0: Oui, bah oui, c'est de la publicité mensongiste, ça j'ai bien compris.
1: Mais bien sûr que non, c'est pas de la pub mensongiste, monsieur.
0: Bon, vous savez quoi, on va régler ça à l'amiable.
1: Je peux rien faire pour vous, monsieur.
0: Si, on oublie l'assurance, c'est vous qui allez faire les implants.
1: Ah non, non, je peux rien faire.
0: Vous avez déjà fait de la graisse de poil sur un chien?
1: La graisse de poil?
0: Oui, comme ça je vous dépose mon chien, vous lui recollez des poils et hop, on n'en parle plus.
1: Non, voilà.
0: Bon, attendez, je vous le passe, vous verrez ça avec lui.
1: Non, mais...
0: Max Martin!
1: Attendez.
0: Max, viens là, il y a la dame qui veut te parler. Allô?
1: Oui?
0: Bonjour, mais... c'est le chien Rex Martin.
1: Ah d'accord.
0: Enchanté, docteur.
1: Non mais c'est un sketch.
0: Mais alors qui ferait un sketch aussi con?
1: Par la radio, je vois pas.
0: Ah bah justement, c'est la radio, ça alors.
1: Ah bon?
0: Et oui, et laquelle?
1: Ah, c'est Rire et Chanson.
0: Mais bravo, gagné.
1: Le chef d'atelier était pas content quand même. Hein.
0: Bon bah rassurez-le et dites-lui que je peux lui greffer des poils de Rex que j'ai en trop.
1: Si vous voulez.
0: Eh ben au revoir madame.
1: Merci, au revoir.
0: Au revoir qui?
1: Au revoir Rire et Chanson.
0: J'aurais préféré au revoir madame, mais j'accepte.
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4: Allô?
5: Allô?
4: Oui?
5: Bonjour, monsieur.
4: Bonjour, monsieur.
5: C'est bien l'office togolais des phosphates, hein?
4: Oh, l'office, ça a cessé d'exister depuis longtemps, hein?
5: Ça n'est plus l'office togolais des phosphates?
4: Oui, ici, ça est devenu service de presse du Togo, hein, depuis.
5: Ah, ben voilà. D'accord. Ben écoutez, nous avons une commande de 150 tonnes de bicarbonate de potassium.
4: Vous appelez l'ambassade?
5: Non, non, mais c'est pour vous.
4: Pour le service de presse?
5: Oui, absolument.
4: Ah bon?
5: Il y a 150 tonnes de bicarbonate de potassium pour le service de presse. Et c'est offert donc par le général Yadema.
4: Ah, c'est ça.
5: Le président de la République.
4: La République, oui.
5: Pour la bonne année.
4: Ah bon?
5: Alors, est-ce qu'on peut vous les livrer maintenant?
4: Une seconde, là, viens rapidement, là. Bicarbonate de potassium est offert au service de presse.
5: Oui. Bon. Ça fait donc 8 camions.
4: 8 camions?
5: Ah ben oui, il y a 150 tonnes, hein.
4: Et ils sont en route.
5: Ils sont en route, ils arrivent dans un quart d'heure chez vous.
4: Bon, vous et parce que bon, nous on est un service de presse, on est deux seulement ici, personne ne nous a dit qu'il y a quelque chose comme ça.
5: Est-ce que vous pouvez les aider à décharger
4: Nous-mêmes les aider à décharger. Ils disent, ça fait, vous avez dit combien de camions?
5: 8.
4: Mais on ne peut pas. Où est-ce qu'on va les entreposer tout ça? Mais qu'est-ce que ça signifie?
5: Vous les mettez dans la rue. Ils sont sur des palettes de 5 tonnes.
4: Mais 5 tonnes? Mais on ne comprend rien. Moi, mon second est en train de rire parce que là, on tombe des nues.
5: Il y a 30 palettes de 5 tonnes. Il faut l'aider à décharger et les mettre devant la rue.
4: Mais comment est-ce qu'on peut faire les choses comme ça?
5: Ah ben, ils ont des pelles, ils vont vous donner des pelles. Hein.
4: Mais on ne comprend pas.
5: Non, mais vous inquiétez.
4: Je vous passe mon second. Allô?
5: Allô?
6: Bonjour, monsieur.
5: Bonjour, monsieur.
6: Vous nous excuserez d'être, disons, insistant, parce que si là où vous êtes, un bon matin, on vous dit qu'on vous livre une marchandise de 5 tonnes...
5: 150 tonnes. Hein.
6: De 150 tonnes, dont vous n'êtes pas du tout informé, je crois que vous réagiriez exactement comme nous.
5: Je pense également.
6: C'est ça. 150 tonnes de quoi, s'il vous plaît?
5: C'est du bicarbonate de potassium.
6: Mais nous ne sommes pas une usine. Ici, c'est un bureau. 150 tonnes de bicarbonate de potassium, bon, on ne saura même pas où mettre ça d'abord.
5: Alors, il y a une consigne, hein?
6: Oui.
5: C'est indiqué, donc, sur la commande, il faut absolument les rentrer dans le bureau.
6: Mais on dirait que vous connaissez nos bureaux.
5: Ah non, je ne connais pas, non.
6: Même 2 kilos ne resteraient pas dans notre bureau.
5: Bon, écoutez, pourrais-je me permettre de vous redemander votre collègue?
6: Oui, je vous le passe.
5: Je vous remercie.
6: Oui. Allô?
5: Oui, c'est avec vous que j'étais en ligne tout à l'heure.
4: Oui, oui.
5: Bon. Qu'est-ce que vous avez contre le bicarbonate de potassium?
4: On n'a rien contre. Nous sommes des journalistes. Nous, on n'utilise pas du bicarbonate de potassium. Nous sommes des journalistes de la presse. On n'a rien. Nous sommes un bureau. On ne peut pas.
5: Bon, écoutez, je vais demander à mes chauffeurs de vous donner un coup de main pour les mettre, les 150 tonnes de bicarbonate de potassium, sur le toit de l'immeuble. Ça vous va, ça?
4: Ah, on ne peut pas grimper sur le toit de l'immeuble. Nous avons au moins, je crois, 7 ou 8 étages.
5: Oui.
4: Mais ce n'est pas possible.
5: Pourquoi?
4: Qui va le faire? Nous, journalistes?
5: Bah, avec les voisins. Vous avez des voisins, ils vont vous donner un coup de main.
4: Mais comment vous parlez de la France comme moi? Mais comment? On va appeler qui, moi? Mais ce n'est pas possible, monsieur. Je m'excuse, hein.
5: Bon, bah, écoutez.
4: Je m'excuse.
5: Je vous remercie.
4: Oui.
5: Est-ce que je peux me permettre de vous soulager?
4: Oui.
5: Nous n'allons pas vraiment vous livrer 150 tonnes de bicarbonate de potassium.
4: Oui.
5: Vous savez pourquoi? Parce que c'était une plaisanterie pour la radio.
4: Ah, c'est ça. Et ensuite...
7: C'était un jeu.
4: Oui.
5: Oui.
4: Bon, je vous parle mon second.
6: Allô?
5: Oui, bonjour.
6: Ben dis donc, je me suis dit, mais c'est une histoire de fou. Alors, ça, comment ça va?
5: Ça va bien.
6: Ben, vous avez eu vraiment?
5: Oui, mais je vous ai soulagé.
6: La prochaine fois, je serai plus malin. Mais c'est pas possible.
5: Si.
6: Mettez-vous à notre place. 15 tonnes, mais c'est ahurissant. Mais c'est pas possible.
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7: Hello.
0: Bonjour madame, c'est bien le bar?
7: Oui.
0: Monsieur Martin à l'appareil, les enseigneurs Martin.
7: Oui.
0: Je vais vous poser une nouvelle enseigne.
7: Qu'est-ce que c'est que cette enseigne là?
0: C'est que moi, en tant qu'enseigneur, je fabrique des enseignes pour les magasins.
7: Oui.
0: Et là, on a un barbier, un barbeur, qui nous a fait une commande.
7: Mmh.
0: Mais problème, à l'atelier, on a mélangé barbier et barbeur, et au final, sur l'enseigne, il y a marqué barbière.
7: Oui.
0: Et je me suis dit, vu que vous êtes un bar et que vous vendez de la bière, je vous pose l'enseigne barbière.
7: Et combien ça coûte ça?
0: Ah bah c'est là que c'est top. Ça va rien vous coûter parce que vous allez vous faire rembourser par votre assurance.
7: Non mais j'ai pas d'assurance. C'est quoi cette histoire là?
0: Ah oui, mais si vous êtes pas assuré. Aussi.
7: Bien sûr que je suis assuré, mais pas pour les trucs que j'ai pas commandés.
0: Ah mais vous inquiétez pas, moi je vous facture l'enseigne, comme ça vous avez plus qu'à déclarer à l'assurance que vous l'avez pété en la faisant tomber par exemple.
7: Non mais vous rigolez ou quoi?
0: Bien sûr.
7: J'ai pas passé de commande, vous voulez me poser un truc et que je me fasse rembourser par mon assurance après, mais c'est n'importe quoi votre truc.
0: Bah pardon, c'est une idée de mon patron. Il m'a dit, il suffit de trouver un pigeon pour lui refourguer l'enseigne.
7: Votre patron je l'emmerde, voilà, c'est clair ça.
0: Ouais, alors mon patron m'avait prévenu qu'il y aurait peut-être des gros mots aussi.
7: Oui, bah votre patron vous lui dites qu'il m'appelle directement ou qu'il vient de me voir, je vais me faire un plaisir de le recevoir.
0: Ah bah ça tombe bien, il est juste à côté, vous voulez que je vous le passe?
7: Ouais, passez-moi le patron, ouais.
0: Monsieur Martin, je vous passe la dame du bar. Oui, allô?
7: Oui, bonjour.
0: Bonjour, madame.
7: Non, c'est monsieur.
0: Si vous voulez.
7: Ah ouais.
0: Monsieur Martin, le patron à l'appareil.
7: Non, mais franchement, cherchez d'autres pigeons, comme me le disait votre collègue, là.
0: Ah, j'en déduis que c'est vous qui récupérez l'enseigne barbière.
7: Mais absolument pas, je suis pas au courant de votre truc, là.
0: Oh, pourtant, le secrétaire Martin, avec qui vous étiez à l'instant, me dit que vous êtes d'accord. Ah oui, elle est d'accord.
7: Non, mais d'accord de quoi? C'est du grand n'importe quoi. Le mec, il appelle il y a 30 secondes en me disant qu'il vient poser une enseigne chez moi, que je suis pas au courant. Il me dit que j'ai donné mon accord. Mais c'est quoi cette arnaque?
0: Arnaque, non, c'est juste une petite combine. Je sais pas si vous avez expliqué pour l'assurance.
7: Non, mais il m'a expliqué, je m'en fous de votre explication. Il me dit qu'il me pose un truc pour que j'appelle mon assurance pour me faire rembourser d'un truc qui est tombé.
0: C'est ça, vous allez dire que vous avez pété l'enseigne en essayant de la bricoler.
7: Mais ça va pas bien à votre tête là. C'est quoi votre numéro de téléphone?
0: Alors, nous n'avons pas le téléphone malheureusement.
7: J'ai pas de téléphone. Vous avez pas de téléphone, vous m'appelez, vous avez pas de téléphone.
0: Bah non, c'est parce qu'on est une société moderne.
7: Ah oui, c'était moderne, vous êtes des arnaqueurs, oui, c'est tout ce que vous êtes.
0: Pas du tout, non, c'est parce qu'on fonctionne exclusivement par fax.
7: C'est grand n'importe quoi votre histoire là. Je vais quand même signaler votre appel à la gendarmerie.
0: Oh bah ça je peux le faire, vous embêtez pas.
7: D'ailleurs, vous voulez un gendarme, j'en ai un juste à côté de moi là.
0: Non.
7: Mais bien sûr que si.
0: Bon, il est pas gendarme.
7: Il est pas gendarme?
0: Bah non, s'il y avait un gendarme, j'aurais entendu un pimpon de gendarme.
7: Ah tiens, mais je vous le pense.
0: Oh bah oui.
7: Tiens, j'allais trouver au téléphone là. Allô?
0: Ah bah voilà, le vieux coup de la même personne qui change même pas de voix.
7: Vas-y, parle en même
6: temps. Qu'est-ce qu'il dit le monsieur là?
7: Oui, on est deux.
6: Mais c'est vraiment des escrocs, les mecs, il a même pas le numéro de téléphone, sans déconner.
0: Le mec vous entend, hein? Allô?
7: Oui.
0: Ouais, donc c'est bon, je pense qu'on s'est mis d'accord sur tout.
7: Non mais je me suis mis d'accord de rien du tout, vous vous asseyez dessus, je veux pas de votre truc. C'est pas possible, ça, vous êtes con ou quoi?
0: Ah bah oui, ou alors j'aurais mal compris un truc, mais ça m'étonnerait.
7: Ah oui, vous avez très mal compris, franchement, vous comprenez rien. Je peux vous dire que si jamais il y en a un qui se pointe sur ma vitrine et puis qui commence à me poser un truc, il va dégager rapidos.
0: Ah bah voilà, là j'ai compris. Vous voulez bien que quelqu'un se pointe, mais seulement s'il vient rapidos.
7: Je vous ai rien demandé, je vous ai pas demandé que ça se pointe.
0: Bah vous me dites qu'il vous faut quelqu'un en rapidos. Moi je peux vous passer en formule rapidos, mais c'est plus cher.
7: Même pas s'ils sont en rapidos, je n'en veux pas.
0: Ah mais si vous en voulez pas, il suffit de dire non, hein, c'est pas compliqué.
7: Je vous ai dit non, vous êtes con ou quoi? Vous avez pas de téléphone, vous avez pas de mémoire non plus.
0: Ah bah je peux vous dire que moi si c'est non, c'est non, hein, y a pas à discuter.
7: Mais c'est non, mais c'est un non, mais.
0: Après, vous avez le droit de changer d'avis.
8: Oui.
9: Bonjour madame, c'est madame Melon.
8: Oui, bonjour monsieur.
9: Bonjour madame, c'est la mairie à l'appareil.
8: Oui.
9: Nous vous appelons pour l'état civil, vous savez, les réformes de la carte d'identité.
8: Ah bon?
9: Qui va être informatisée.
8: Oui.
9: Hein?
8: Attendez, je vais vous passer, mon mari va mieux comprendre que moi.
9: Oui, vous, les hommes en général sont plus intelligents.
8: Oh merci monsieur.
9: Pardon?
10: Melon.
9: Oui, bonjour monsieur.
10: Bonjour.
9: Oui, je préfère parler. Effectivement, votre femme a dit que vous alliez mieux comprendre qu'elle.
10: Je sais pas.
9: Oh, si. Bon, bah, si, on va l'illustrer tout simplement. Voilà, c'est la mairie à l'appareil.
10: Quoi?
9: La mairie. La mairie, vous savez, là où vous allez, quand vous allez à la mairie, par exemple. Vous savez, c'est.
10: Mairie?
9: Oui, la mairie, c'est une grande maison, en fait, dans une ville.
10: Je sais pas.
9: La mairie, vous connaissez, non?
10: Non.
9: la mairie, ce qu'on appelle une mairie, en fait, c'est une bâtisse. En général, c'est fait par un architecte hein, qui dessine des plans. Et ensuite, une fois qu'il a dessiné les plans, il y a donc des maçons qui arrivent avec les maîtres d'œuvre. Enfin, bon, et ils construisent, vous savez, étage par étage. Et ils aménagent des fenêtres pour qu'on puisse voir à travers, quoi.
11: Oui, ça y est.
9: Et puis on met des rideaux, pour particulièrement l'hiver, pour préserver la chaleur, pour éviter qu'elle parte par les fenêtres.
11: Oui.
9: Voilà, voilà. Ensuite, la mairie, en général, il y a plusieurs étages. Parce que on doit s'occuper de tous les habitants de la ville, vous comprenez ?
11: Oui.
9: Mais il n'y a pas de chambre. Ce sont des bureaux. Vous savez ce que c'est un bureau, non ?
11: Oui, en principe, oui.
9: Eh ben, il y a des bureaux. Donc, il y a des gens qui sont assis sur des chaises. Vous voyez des chaises, non? Les chaises?
11: Oui.
9: Vous voyez une chaise? Ben, il y en a plusieurs.
11: Ah bon?
9: Et oui, oui, oui. Et ben, oui, parce qu'il y a plusieurs. Il y a plusieurs personnes qui travaillent à la mairie.
11: Oui, alors.
9: Ils sont assis. Ça va être plus complexe, monsieur. Je vais demander toute votre attention parce qu'ils sont assis devant un ordinateur. Est-ce que vous
11: savez... Oui, voilà.
9: Bon, vous voyez ce que...
11: Oui, mais que ça confise avec moi.
9: Alors, ben justement, j'en viens, je vais tout vous expliquer. En fait, un ordinateur... Vous savez ce que c'est, un ordinateur, non?
11: Ah oui, quand même.
9: Ah, vous en avez déjà vu?
11: Des ordinateurs?
9: Oui.
11: Ben, il y en a partout, non?
9: Voilà. Eh bien, la mairie, nous en avons aussi. Donc, vous voyez ce que c'est, maintenant, la mairie?
11: Ah oui, quand même. Mais vous êtes employé là, vous?
9: Oui, oui, oui, oui.
11: Comment vous appelez?
9: Monsieur Lemolle.
11: Lamolle,
9: vous savez, M...
11: O.
9: Non, M... Oui. M-I-O.
11: Ah oui.
9: B-R-T-C, Lamolle.
11: Oui.
9: Dites-moi, monsieur, est-ce que vous pouvez me passer votre femme?
11: Pourquoi faire?
9: Vous voyez ce que c'est, votre femme?
11: Oui.
9: Votre femme, vous voyez, c'est comme nous, en fait, mais c'est... Elle a...
11: Écoutez, je peux pas faire un saut jusqu'à la mairie, là, pour longtemps.
9: Oui, mais on a un saut, je sais pas si vous allez y arriver, hein.
11: Pourquoi?
9: Bon, parce qu'il faut en faire plusieurs, c'est quand même pas tout
11: à fait. Mais j'ai pas pour longtemps, j'ai ma voiture, là, je la prends dans 2 minutes, je suis là.
9: Votre voiture?
11: Oui.
9: Vous voyez ce que c'est, votre voiture?
11: Ben oui.
9: Oui? Bon, ah ben, vous pouvez me passer votre voiture?
11: Oh, vous me cassez les pieds.
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13: Oui.
0: Bonjour monsieur, c'est bien l'établissement surnommé La Boulangerie?
13: Oui, c'est ça.
0: Monsieur Martin, à l'appareil?
13: Oui.
0: Bureau de vérification des horaires en milieu professionnaliste, le BEVMFSHP?
13: Oui.
0: Excusez-moi, mais vous êtes ouvert là?
13: Bah oui, on est ouvert.
0: Ah bah non.
13: Ah si.
0: Ah non.
13: Bah si, on est ouvert du mardi au dimanche.
0: Alors déjà, problème, en tant qu'établissement de nuit, vous ne devez être ouvert que le week-end.
13: Mais on est une boulangerie, monsieur.
0: Non mais ça c'est le nom de l'établissement, mais en vrai, vous n'êtes pas une vraie boulangerie.
13: Ah si.
0: Ah non, vous êtes une discothèque.
13: Non, on n'est pas une discothèque, hein, monsieur.
0: Ah si, c'est noté dans mon registre.
13: Bah non, vous voulez que je vous passe mon patron?
0: Ah bah allons-y, oui, s'il vous plaît.
14: On n'est pas une discothèque, tiens.
15: Oui, allô?
0: Bonjour madame, on devait me passer le responsable, s'il vous plaît.
15: Et vous croyez être dans quel commerce, monsieur, là?
0: Bah dans une discothèque, ça je sais.
15: Ah mais on est une boulangerie, monsieur.
0: Ah non, pas du tout. Vous êtes noté club discothèque dans mon registre.
15: Mais bien sûr.
0: Voilà, donc en tant que discothèque, vous ne devez pas ouvrir...
15: Mais je ne suis pas une discothèque, monsieur. Je suis un boulanger-pâtissier.
0: Oui, un boulanger-pâtissier qui met de la musique un peu fort pour accueillir des gens qui viennent danser et boire des coups.
15: Non mais, attendez, là, je crois qu'il y a une grosse méprise, là.
0: Ah bah j'ai bien l'impression, oui.
15: Ouais, et bah à ce moment-là, envoyez quelqu'un rue...
0: Oui, c'est une fausse adresse.
15: Comment?
0: Bah, vous me donnez une fausse adresse, je connais le truc.
15: Mais bien sûr, j'ai que ça à faire.
0: Non, mais vous allez m'envoyer dans une vraie boulangerie pour me faire croire que c'est pas un disco-club.
15: Mais bien sûr. Eh bah, déplacez-vous. Et vous allez bien voir que c'est une boulangerie-pâtisserie.
0: Oh, alors je m'excuse, mais le coup de la boulangerie-pâtisserie-discothèque...
15: Non, mais...
0: Vous êtes pas le premier à me le faire.
15: Bah, vous regardez sur Facebook, hein, on a un compte...
0: Oh là là, Facebook, non merci, c'est terre platiste et complotage et compagnie.
15: Eh bah, vous venez, et puis vous, quand vous rentrerez, bah, vous verrez s'il y a des enceintes, s'il y a un DJ, s'il y a un bar, et puis on fera même le tour d'établissement ensemble si vous voulez.
0: Je m'excuse, mais s'il y a des enceintes, un DJ et un bar, je sais pas comment vous appelez ça, mais pour moi c'est un disco club.
15: Ouais, d'accord, ouais, c'est bien, vous venez quand vous voulez.
0: Bah, c'est surtout qu'il faudrait changer vos horaires déjà.
15: Bah, mais moi je reste ouvert jusqu'à 13h30, et je réouvre à 15h30 comme une boulangerie normale.
0: Ah non, en tant qu'établissement de nuit, vous devez ouvrir de 21h à 5h30.
15: Mais je ne suis pas un établissement de nuit.
0: Ah bah tu vas voir que c'est moi qui comprends pas.
15: Ouais, je crois que vous déraillez complètement là.
0: À la limite, vous fermez maintenant.
16: Oui, allô?
0: Ah, bonjour monsieur.
16: Pourquoi je serais fermée?
0: Ben pour respecter les horaires de disco club, c'est ce que je
16: bonjour.
0: Disais. Bah, pourquoi vous me redites bonjour?
16: Non, mais j'ai des clients qui rentrent, je dis bonjour.
0: Ah, parce qu'en plus, il y a des clients?
16: Bah oui.
0: D'accord, donc il faudrait que vous leur demandiez de sortir avant de fermer, sinon ils seront bloqués.
16: Bah non, mais je veux pas les mettre dehors non plus, enfin c'est...
0: Déjà, vous êtes en horaire illégaliste.
16: Mais on est ouvert depuis des années, monsieur.
0: Alors, pardon monsieur, je veux bien fermer les yeux sur les dernières années.
16: Alors, c'est Rire et Chanson, là, c'est monsieur Martin, l'appel trop con.
0: Ah bah tiens, il manquerait plus que ça.
16: Non. Je sais pas.
0: Ah non, mais là, ce serait le pompon.
16: Non, mais je sais pas, j'écoute le matin et j'ai l'impression de reconnaître la voix.
0: Il s'appelle comment, vous dites ?
16: Monsieur Martin.
0: Ah bah, comme moi, en plus.
16: Ouais, oui, c'est pour ça.
0: Oh, c'est dingue, ça. Et il fait quoi ?
16: Il fait des canulars au téléphone.
0: Mais il est sympa ou pas ?
16: Il est sympa.
0: Ah, alors dans ce cas, d'accord, c'est moi.
16: Ah, bah voilà, vous me rassurez.
0: Ah, bah quand je peux rendre service.
16: Je me dis, c'est pas possible. Ah, trop fort.
0: Bon, en tout cas, vous pouvez garder vos clients.
16: D'accord, super. En plus, ça m'aurait vraiment embêté. Allez, bon, bah, vive Rire et Chanson, alors. Hein.
0: Merci, et au revoir qui ?
16: Au revoir, madame.
0: Au revoir, monsieur.
17: Voilà. D'après plusieurs études, rire est bon pour la santé. Alors, restez sur Rire et Chanson.
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19: Allô ?
20: Oui, bonjour madame.
19: Bonjour.
20: Je suis bien la Fédération de football.
19: Oui, monsieur.
20: Je voudrais la personne qui s'occupe de l'arbitrage.
19: Ne quittez pas.
21: Allô ?
20: Oui, bonjour monsieur.
21: Oui, allô, qu'est-ce qu'il y a pour votre service ?
20: Bon, c'est un problème d'arbitrage.
21: Oui.
20: Je vous explique. Nous sommes d'un certain âge.
21: Oui.
20: Et nous jouons au football dans la cour de la maison de retraite.
21: Oui. Mais
20: quand je dis nous jouons au football, nous poussons la balle.
21: Oui, d'accord.
20: Avec les autres pensionnaires.
21: Oui.
20: Bon, il se trouve que dernièrement, on a eu un problème, un litige d'arbitrage, parce que, quand je dis nous, c'est-à-dire que je joue avec mon frère.
21: Oui.
20: Mais nous sommes bicéphales.
21: Ça veut dire quoi, ça ?
20: Ça veut dire, monsieur, que nous sommes siamois.
21: Ah, vous êtes siamois.
20: Voilà. Donc, nous avons un seul tronc et il y a deux têtes sur notre corps.
21: D'accord.
20: Voilà. Bon, moi, je m'appelle Robert et mon frère s'appelle Marcel.
21: Oui.
22: Bonjour, monsieur.
21: Et vous jouez avec vos autres amis du...
20: Voilà. Bon. Et alors, l'autre jour, nous jouons avec le même maillot.
21: Oui.
20: Nous avons le numéro 10. Nous comptons comme un seul joueur. Il y a un centre de l'ailier gauche. Et l'arbitre siffle hors jeu, alors que moi, ma tête était derrière la ligne, et celle de mon frère effectivement dépassée.
21: Vous étiez hors jeu, monsieur.
20: On était hors jeu ?
21: Oui, absolument. Sur la ligne, vous êtes hors-jeu, et quelle que soit la partie de votre corps, par conséquent, dans le cas précis, où il y a deux têtes, si vous voulez, il suffit qu'une des deux têtes soit sur la ligne, soit de l'adversaire, soit légèrement en avant, donc là, il y a hors-jeu. Que vous ayez toute votre autre partie de votre corps, donc votre deuxième tête, elle, en position de jeu, non, vous êtes hors-jeu. Hein. Vous avez une partie de votre corps qui...
22: Ça, tu vois, ça, oui. Je te l'avais dit... Le monsieur a raison, c'est bien ce que tout le monde t'a dit.
21: Oui, oui, absolument.
20: Mais je t'ai dit que non, on n'est pas hors-jeu.
21: Ah, si.
22: Mais, enfin, écoute, le monsieur, il a la Fédération de football, et c'est bien ce qu'il dit, quand même.
20: Mais oui, je sais quand même aussi, ça fait longtemps que je joue au foot avant toi.
22: Dis donc, on a commencé ensemble, hein.
21: Que votre tête à vous soit derrière, il suffit de la tête de votre siamois.
20: Mais non, mais dis donc, mais tu commences à me les gonfler, sérieusement, tu vas me laisser, non?
22: Fais attention, je te fous un coup de boule, moi. Et t'as entendu ce qu'il dit, monsieur, ou pas?
20: Allô?
21: Oui.
20: Et je crois qu'il y a un problème, il n'est pas d'accord. Je vais vous le passer. Hein.
21: Vous passez-moi votre frère, Jumeau. Votre frère, c'est moi.
22: Allô ?
21: Oui, bonjour, monsieur.
22: Oui, bonjour. Voilà.
21: Vous avez un seul maillot. À tous les deux, vous portez le numéro 10.
22: Oui, monsieur.
21: Par conséquent, vous n'êtes qu'un seul joueur, même si vous avez deux têtes.
22: Mais oui, mais ma tête était derrière.
21: Mais je m'en fiche que votre tête soit derrière. Mais,
22: tu vois,
21: reste à savoir si c'est la spécificité des choses ou la
22: tête. Je te fous un coup de moi. Tu vas voir.
21: Bon, allez. Bon, bah, je crois que sur ces bonnes paroles... Hein,
20: alors, monsieur.
21: Oui.
20: Alors,
21: vous n'avez pas d'autre problème, non?
20: Bah, on était hors-jeu, alors.
21: Oui, vous étiez hors-jeu. Il y a une partie d'entre vous qui était hors-jeu. Par conséquent, les deux étaient hors-jeu. Allez, bon courage et dormez bien.
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23: Bonjour.
0: Oui, bonjour madame, je suis bien au lycée.
23: Oui, tout à fait.
0: Oui, j'ai vu un rapport comme quoi les lycéens français coûtaient trop cher à l'État. Ce que je me disais, c'est que moi, je vais garder mon fils à la maison pour l'éducationner moi-même. Et je voulais savoir combien le lycée pouvait me reverser en dédommagement.
23: Oula.
0: Ah. Hey.
23: Oui.
0: Ah bah. Hein.
23: Je vous mets avec le service alors.
0: Ah, dire. D'accord.
23: Hein,
0: oh.
23: Hein.
0: Ah.
23: Oui, bonjour monsieur.
0: Oui, bonjour madame. J'ai entendu un rapport comme quoi les lycéens français coûtaient trop cher à l'État.
23: Oui, et puis.
0: Alors du coup, moi je pense que je vais garder mon fils à la maison plutôt qu'il vienne au lycée chez vous.
23: Oui, il faudra l'absenter alors.
0: Non, c'est surtout combien est-ce que vous pouvez me rétribuer? Non, parce que ça me semble normal, vous voyez, dans le sens où moi...
23: Oui, ça me semble normal aussi.
0: Moi, je voulais faire des économies, vous voyez.
23: Je veux bien que vous fassiez faire des économies, mais...
0: Même pour un versement en liquide, on peut toujours s'arranger. Hein. C'est,
23: Parce que vous voulez que le proviseur, il vous paye.
0: Bah oui.
23: Monsieur, si vous voulez, je vous mets en relation avec le proviseur, puis vous allez expliquer tout ça. Patientez.
1: Allô?
0: Ah, bonjour, monsieur, je demandais le proviseur. On devait
1: passer. Madame le proviseur est actuellement en réunion, monsieur.
0: Ah, c'est une dame?
1: On dit madame le proviseur, mais c'est une dame. Je vais vous donner son mail, hein. Donc c'est C-E.
0: C'est vous l'écrivez comment?
1: La lettre C. A, B, C.
0: Alors, A, B, C, oui.
1: Non, C.
0: Donc deux fois C. A, B, C, C.
1: Non, pas du tout.
0: Non.
1: C comme Charles.
0: Alors, Charles, c'est H-A-R.
1: Non, monsieur, pas Charles.
0: Vous m'avez dit Charles.
1: Je ne vous ai pas dit Charles, je vous ai dit C comme Charles, parce que vous donnez quelle lettre de l'alphabet? C, E, point.
0: Point, point comme un point?
1: Comme un point, bah oui.
0: Donc, P-O-I-N-T, oui.
1: Mais non, pas P-O-I-N-T.
0: Point, P-O-N-T.
1: Mais non, pas point, P-O-N-T, le point.
0: P-O-N-G?
1: Mais non, pas P-O-N-G. Un point, lorsque vous écrivez, vous mettez un point en bout d'une ligne.
0: Ah oui, donc c'est P-O-N-T, d'accord.
1: 0 à 8, tiré.
0: Tiré, donc E-T ou E à la fin?
1: Mais non, pas E-T, ni E-T. Vous avez un ordinateur, vous faites le petit tri qui est sous le 6.
0: Comment c'est un ordinateur? Non, j'ai pas d'ordinateur.
1: Ah ouais, bah si vous n'avez pas d'ordinateur, ça sert à rien que je vous donne l'adresse mail dans ce cas-là.
0: Ah bah fallait me le dire avant.
1: Vous auriez pu me le dire avant aussi, hein.
0: Ah bah vous d'abord.
1: Écoutez.
0: Non mais moi je pensais faire un mail sur papier.
1: Un mail sur papier.
0: Bon écoutez, passez-la moi, ce sera plus simple.
1: Quoi donc que je vous passe?
0: Passez-moi directement le madame le proviseuse.
1: Voilà monsieur.
0: Au revoir
1: monsieur. Allô?
0: Oui, bonjour monsieur la proviseuse. Je voulais savoir combien je peux toucher si je n'envoie plus mon fils au lycée.
1: Pardon, c'est la raison de votre appel monsieur.
0: Bah oui.
1: Attendez, vous vous rendez compte de la question que vous me posez monsieur? En fait, ma fonction, c'est justement de garder les élèves à l'école le plus longtemps possible.
0: C'est pour des, j'imagine, des histoires de budget, des trucs comme ça.
1: Mais c'est pas une histoire de budget monsieur, mais c'est une histoire de former des élèves.
0: Donc du coup, moi c'est juste un ordre d'idée, est-ce que c'est de l'ordre de 5000 balles?
1: Mais monsieur, alors, donnez-moi le nom de votre enfant. Quel est son prénom?
0: Ah, ça, je ne sais pas. Il n'a jamais voulu me dire.
1: Non, mais attendez, monsieur. Il n'a jamais voulu vous dire son prénom. Non, mais attendez, c'est quand même n'importe quoi.
0: Ah, bah ça, je suis bien d'accord. Vous sachez que je lui ai dit. Hein.
1: Non, mais si vous ignorez son prénom, c'est quand même bien dommage.
0: Avec sa mère, on lui a dit, donne-nous ton prénom, parce que sinon, ça va barder, et il ne veut rien entendre.
1: Non, mais donc... monsieur, franchement, vous... Non, attendez. Là, on tombe sur la tête.
0: Si je lui rajoute quelques heures de ménage après les cours, qui nettoie les classes...
1: Attendez, attendez, c'est une ânerie. Honnêtement, votre appel, c'est une ânerie.
0: Non, mais on peut se mettre d'accord sur un prix. On peut faire un truc...
1: Alors là, non, je pense que c'est une belle farce. Et cherchez quand même à savoir le prénom de votre enfant. Bonne journée, bon courage, monsieur. Au revoir,
0: merci.
1: Monsieur.
0: Au revoir, monsieur.
4: Bonjour.
18: Oui, bonjour madame, c'est la pharmacie.
4: Oui.
18: Oui, bonjour madame Le Dur, à l'appareil.
4: Oui.
18: Moi, j'ai fait la liste des courses, là, je dois aller faire mes courses. Mon mari m'a rajouté de passer à la pharmacie, mais j'arrive pas à bien lire ce qu'il a écrit. Préserva, je sais pas quoi.
4: Préservision, c'est pour les yeux?
18: Non. Préservateur, préserva.
4: Oh. Préserva. Qu'est-ce que c'est que ça? Je connais pas.
18: Ou c'est un préservatif?
4: C'est pas préservision plutôt?
18: Non, c'est préservatif.
4: Ah ben oui. Alors. Bah là, ce préservatif, là, c'est des préservatifs. C'est qui a marqué ça?
18: C'est mon mari, mais je sais pas ce que c'est. C'est un médicament?
4: Un médicament? Ben non, les préservatifs, c'est pour les rapports sexuels.
18: Comment?
4: C'est pour les rapports sexuels, les préservatifs.
18: Oh, mais il y a longtemps que je fais plus la chose, moi.
4: Mais je sais pas, qu'est-ce qu'il a voulu marquer, alors?
18: Je vais l'appeler, il a dû prendre son portable.
4: Oui, bah appelez-le, voyez avec lui, ouais.
18: Oui, merci, madame.
4: Je vous en prie. Au revoir.
18: Au revoir, madame.
19: Allô?
24: Allô?
19: Oui, bonjour.
24: Oui, bonjour, monsieur, c'est la pharmacie?
19: Oui.
24: Oui, bonjour. Je pourrais avoir la personne qui vient d'avoir Madame Le Dur au téléphone dans votre pharmacie.
19: Ah, non, je vous demande tout de suite.
24: Merci.
19: Il y a eu Madame Le Dur ou Madame Le Dur téléphone.
4: Oui.
24: Oui, bonjour, madame.
4: Bonjour, monsieur.
24: Monsieur Le Dur à l'appareil.
4: Oui.
24: Oh là là, gros souci, là, ma femme vient de m'appeler pour me dire que vous l'avez eu au téléphone. Elle vous a appelé, je crois.
4: Oui.
24: Et elle a vu pour les préservatifs, elle vous a appelé.
4: Oui, tout à fait.
24: Qu'est-ce que vous lui avez dit?
4: Bah, je lui ai dit que c'était pour des rapports sexuels.
24: Oh mon Dieu.
4: Ah oui?
24: Oh là là.
4: Parce qu'elle a demandé pourquoi c'était?
24: Bah oui, mais alors là, ça va faire un drame, ça.
4: Ah oui? Bah oui, je comprends bien, mais ouais. Oh. Bah, parce que, mais vous lui avez fait une liste pour qu'elle achète ça?
24: Non, j'ai rajouté juste ça dans sa liste des courses ce matin. Moi, je pensais pas que vous lui auriez dit, quoi. Moi, j'avais rajouté ça subrepticement, comme on dit, quoi. Hein.
4: Ah ouais, je suis désolée, hein, mais...
24: Bon, écoutez, si elle vous rappelle, pouvez-vous lui dire que je ne sais pas que c'est un médicament pour la prostate ou quelque chose comme ça?
4: D'accord.
24: Oh, vous êtes gentil. De... Si vous
2: pouvez... Je vous en prie, non, mais c'est vrai que bah ouais, c'est délicat, là.
24: Bah oui, parce que, bon, j'ai...
2: Ouais, ouais, non, mais je comprends bien, ouais. Je comprends bien.
24: Ça fait longtemps qu'on n'a plus de... Alors, il a fallu que je me débrouille avec quelqu'un d'autre, comme on dit, mais bon...
2: Ouais, ouais. Mais il faut, par contre, il faut lui donner quelque chose, ou...
24: Ah bah oui, oui, j'ai besoin d'une grande boîte. C'est des boîtes de 20, je crois, ou 24, je sais pas.
2: Ouais, mais elle va regarder. Comment elle va certainement regarder sur la boîte.
24: Vous croyez?
2: Oh ouais. Oh. Là, je crois que c'est prendre des risques, hein, quand même.
24: Oh. Et si vous dites que c'est un somnifère?
2: Oh. Oh. Ouais, mais elle va regarder, non?
24: Non, mais oui, si elle regarde, vous dites que c'est qu'on se met ça sur le nez pour empêcher de ronfler.
2: Oh là là, oh, j'arriverai pas à mentir comme ça, monsieur. Hein.
24: Oh si, vous allez trouver sûrement.
2: Ben écoutez, je vais voir. Hein.
24: Merci beaucoup.
2: Ben oui, oui, oui, désolé hein, de, pour la gaffe, mais c'est vrai que là... Parce qu'elle n'arrivait pas à lire, en fait.
24: Ben oui, j'avais pas bien écrit intentionnellement.
2: Ouais, ouais, ouais.
24: Vous voyez,
2: ben, j'espère qu'elle va pas lire. Si elle lit sur la boîte...
24: Ouais, mais elle a une vue très basse. Hein.
2: D'accord. Une boîte de 24 qu'il faut.
24: S'il vous plaît, oui.
2: D'accord.
24: Avec bon. Le petit réservoir.
2: Très bien, bon, ben on s'en occupe, on fait au mieux, alors,
24: oh,
2: monsieur.
24: Vous êtes gentil, merci beaucoup.
2: Merci. Au revoir.
24: Au revoir, madame.
2: Allô?
18: Allô?
2: Oui?
18: Oui, bonjour, c'est la pharmacie.
2: Oui, c'est la pharmacie, madame.
18: Ah, c'est vous que j'ai eu tout à l'heure?
2: Oui, madame Ledu.
18: Oui.
2: Oui, c'est moi que vous avez eu tout à l'heure, oui.
18: Alors,
2: vous avez eu de votre mari au téléphone?
18: Oui.
2: Oui, alors dites-moi.
18: Ben, j'ai pas compris ce qu'il m'a dit.
2: Ah.
18: Mais il m'a dit de venir les prendre assez vite.
2: D'accord.
18: C'est quoi, alors? Vous avez trouvé ce que
2: ben,
18: c'est?
2: On va regarder, venez avec le papier, on arrivera à lire, nous. On arrivera à lire.
18: Non, c'est des préservatifs, il m'a dit.
2: D'accord, je regarde. Je tape à mon ordinateur. D'accord.
18: Alors, qu'est-ce que c'est?
2: C'est un médicament pour la prostate. C'est pour sa prostate, hein, monsieur. C'est ça. On a trouvé, là.
18: Qu'est-ce qu'il a, mon mari, à sa prostate? Vous me faites peur.
2: Oh, mais non, vous
18: oh
2: inquiétez pas, c'est rien du tout, madame. Non, non, ne vous inquiétez pas. Il n'y a pas de souci, là.
18: Oh mon Dieu!
2: Non, ne vous inquiétez pas!
18: Mais alors, c'est quoi? C'est des dragées, des suppositoires, des cachets, c'est quoi?
2: C'est des comprimés!
18: Ça se met dans l'eau?
2: Oui, mais il se débrouillera, il connaît, je pense, hein!
18: C'est la première fois que je vois ça!
2: Ah ouais, d'accord! Non, mais je pense qu'il connaît, hein! Ah oui!
18: Les préservatifs, hein?
2: Oui, c'est ça, madame!
18: Ah bah attendez, j'ai le dictionnaire!
2: Oui, mais vous trouverez pas dans ce dictionnaire-là!
18: Alors, préservatifs! Préservatif masculin,
2: l'homme. Ah oui, mais ça, c'est ce que je vous ai dit tout à l'heure. Je me suis trompée, c'est pour les rapports sexuels. Ça n'a rien à voir.
18: Si c'est marqué langue vulgaire, capote anglaise, qu'est-ce que c'est que ça, une capote?
2: Non, mais c'est pas ça, madame.
18: C'est une maladie anglaise?
2: Non, pas du tout.
18: Oh mon Dieu.
2: Mais non, ne vous inquiétez pas.
18: Pourtant, il n'a pas attrapé de maladie en Angleterre, il n'est jamais allé.
2: Non.
18: Oh mon Dieu, mais oui, il a serré la main à un Anglais l'autre jour.
2: Mais non.
18: Si. Oh mon Dieu!
2: Mais non, ne vous inquiétez pas, c'est rien du tout. Là, c'est ce que vous lisez, là, c'est dans le dictionnaire. Mais nous, on a un autre dictionnaire, c'est pour les médicaments, ça n'a rien à voir.
18: Ah bon, bah vous me rassurez.
2: Ouais, non.
18: Parce que j'espère qu'il pourra continuer quand même à vivre.
2: Mais oui, mais bien sûr, non, mais il est pas malade.
18: À être heureux et à faire l'amour avec la concierge, parce que ça lui fait du bien, vous savez.
2: Ah, bon,
18: Je dis rien parce qu'il a un certain âge et il faut qu'il en profite. Vous pensez qu'il pourra continuer avec la concierge parce que c'est une belle histoire, leur histoire?
2: Ah, je ne sais pas.
18: J'espère simplement qu'il se protégera bien.
2: Oui, voilà. Oui. Ouais. Vous passez à la pharmacie tantôt et puis on vous donnera ça.
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5: Vous êtes en communication avec la gendarmerie nationale. Veuillez...
6: Gendarmerie.
7: Bonjour madame, c'est bien la gendarmerie?
6: Oui.
7: J'ai vu la pub dans le journal pour devenir gendarme.
6: Ouais.
7: Du coup, je voulais savoir si c'était possible avant la fin du mois.
6: Avant la fin du mois, devenir gendarme?
7: Ouais, parce que c'est assez pressé là en fait.
6: Oh non, c'est pas possible ce que vous dites là.
7: Si vous déclarez que comme quoi je suis en stage chez vous par exemple.
6: Okay. Vous dites quoi là monsieur? On peut pas faire des choses comme ça monsieur, vous parlez à la gendarmerie, vous êtes... On est gendarme là, attention, hein. On fait pas de faux nous. Hein.
7: Non mais si vous voulez, le truc c'est que moi ça m'arrange pas de...
6: Ça vous arrange ou que ça vous arrange pas, c'est comme ça. C'est pas autrement. Déjà vous faites un faux quand vous faites ça.
7: Bah oui, mais enfin... Enfin, vous voyez, c'est...
3: Oui, bonjour.
7: Ah, bonjour, madame.
3: Oui, c'est un monsieur.
7: Voilà, alors je sais pas si votre collègue vous a expliqué.
3: Oui, monsieur, vous avez pas l'impression que vos questions sont un petit peu hors sujet, là? Vous demandez, en attendant, je vais vous faire un petit statut, moi, gendarme, non mais vous plaisantez ou quoi?
7: Oui, non mais ce que je veux dire, c'est que moi, ça m'arrangerait, si vous voulez...
3: Non mais c'est pas... Monsieur, vous pouvez pas avoir le statut, on n'est pas à la NPE, c'est un concours. C'est quoi cette affaire, là?
7: Non mais
3: vous
7: alors...
3: pas non plus que je vous fasse un papier en disant, bah tiens, ce monsieur est gendarme, c'est bon, ou il va être gendarme un jour. Non mais on va où, là? Qu'est-ce que c'est que ce délire, là?
7: Vous mettez pas gendarme dans ce cas, mais je sais, apprenti...
3: Oui, bien sûr, ouais, vous avez vu, c'est marqué aussi SNCF à l'entrée, là.
7: Dans ce cas, est-ce que je peux passer, peut-être, à la gendarmerie?
3: Ouais, enfin, si vous passez et que vous n'avez rien compris, je pense que moi, ça va pas passer.
7: Bah, c'est parce que, comme je vais être gendarme...
3: Comme vous allez être gendarme, parce que vous savez déjà que vous allez avoir un concours.
7: Bah oui, enfin, je pense que c'est...
3: Ah ouais? En plus, vous êtes en train de m'expliquer que vous voulez faire un faux, etc., etc. Non, mais vous avez totalement raison, là, on est sur la bonne voie, là.
7: Non, mais ce que je veux dire, c'est que...
3: Non, mais vous êtes en train de m'expliquer que vous faites un faux, et en plus, vous m'annoncez que vous êtes gendarme. Mais vous respectez, monsieur, la base pour être gendarme, c'est déjà de commencer par respecter la loi.
7: Non, mais on peut discuter entre collègues.
3: Ouais, non, monsieur, là, on va arrêter le délire. Vous vous présentez à la gendarmerie et on verra le problème à ce moment-là.
7: Non, mais excusez-moi, non, mais je veux dire de collègue à collègue. On peut peut-être.
8: Bonjour, oui.
7: Ah, ben, encore une autre dame, bonjour.
8: Non, c'est monsieur déjà.
7: Voilà, comme j'expliquais à votre collègue, j'aurais besoin assez rapidement de devenir gendarme.
8: Non, mais je vais pas faire une attestation, monsieur, alors que vous n'êtes pas gendarme. Vous comprenez bien, quand même.
7: Non, mais comme quoi je vais être gendarme, vous dites.
8: Mais vous n'avez même pas réussi le concours. J'ai pas fait un papier alors que vous n'avez pas réussi le concours.
7: Bah, à la limite, vous n'êtes pas forcément censé être au courant pour le concours que je.
8: Non, mais vous. Monsieur, je peux pas vous faire une attestation pour dire que vous allez devenir gendarme. Vous ne l'êtes pas, vous n'êtes même pas inscrit pour le concours, monsieur. C'est pourquoi vous voulez un papier alors?
7: Moi, j'ai mon beau-frère qui s'est fait flasher.
8: Oui.
7: Et je lui ai dit, bah écoute, mec, c'est moi qui étais au volant. Comme je vais être gendarme, je me débrouillerai, je le ferai sauter.
8: Ah alors... non, mais vous croyez qu'on fait sauter les amendes comme ça? Vous avez qu'à faire le papier comme quoi c'était vous qui conduisez, et l'amende vous la payez, et vous assumez les points, hein?
7: Ah bah non, en tant que gendarme.
8: En tant que gendarme. Non, mais monsieur, j'ai autre chose à faire que vous parlez avec vous, d'accord?
7: Non, mais ce que je veux dire, c'est que dans ce cas, comment je fais pour ce PV? Parce que du coup, lui, il a marqué.
8: Mais ce PV, vous l'assumez, monsieur. Vous dites que c'est vous qui conduisez, vous assumez les points, vous payez l'amende.
7: Ah bah non.
8: Ah ben non.
7: Bah pas en tant que gendarme.
8: Moi, je paye mes amendes comme tout le monde, et je suis gendarme.
7: Ah bah du coup, vous voulez pas prendre celle de mon beau-frère?
8: Non, mais vous rigolez, j'espère, là, monsieur, quand vous dites ça.
7: Ça veut dire non?
8: Allez.
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10: Allô, oui?
11: Oui, bonjour, monsieur.
10: Oui, bonjour, monsieur.
11: Monsieur Robert Van Antuk, ambassadeur du Vietnam à Paris, de passage dans votre ville.
10: Oui.
11: Vous aurez une nuit réservée ce soir au restaurant vietnamien.
10: Oui.
11: Pour 147 personnes.
10: J'ai pas la place, moi.
11: Bon, ben, est-ce que les gens peuvent se serrer un peu?
10: Ah oui, mais on peut monter à 80 personnes.
11: Oh non, ça va pas.
10: C'est pour quand, monsieur?
11: Alors, c'est pour ce soir. Hein?
10: Ce soir.
11: Alors, vous avez de quoi noter?
10: Oui, je note, oui.
11: Vous avez noté de quoi noter?
10: Oui, oui.
11: Passez-moi la liste.
10: Oui, mais monsieur, je vous dis, monsieur, je ne peux pas vous mettre, je n'ai pas la place.
11: Alors là, il y en a combien? J'essaie de réduire, monsieur, hein, mon cher
10: oui,
11: monsieur.
10: Oui, vous prenez deux restaurants, quoi.
11: Alors, on commence. Hein. Famille récipient. Six personnes.
10: Récipient.
11: Six personnes.
10: Six personnes.
11: Famille Peu-Duglan. Trois personnes.
10: Peu-Duglan. Trois personnes. Récipient. Trois, six personnes.
11: Famille... Non, c'est récipient.
10: Récipient.
11: Trois personnes. Valise en carton.
10: Oui.
11: 6 personnes.
10: Valise 100 personnes, 6 personnes, 12 personnes, 17 personnes.
11: Qu'est-ce que vous avez? Récipient.
10: Récipient, 6 personnes. Plus du gland, 3 personnes.
11: 3 personnes, c'est ça.
10: Récipient, 17 personnes.
11: Phonétiquement.
10: Oh, monsieur, je vous passe ma femme.
11: Non, attendez.
10: Oh, non, je comprends pas. Je comprends pas le vietnamien, je comprends pas.
25: Allô?
11: Oui.
25: Vous parlez le vietnamien?
11: Oh, pas du tout, non. Je suis Berisong.
25: Ah, c'est papa qui parle vietnamien.
11: Non.
25: Oui.
11: Non.
25: Oui.
11: Moi, je dis comme dong.
25: Oui.
11: Il n'est pas là, votre mari?
25: Oui, mais il ne comprend pas.
11: Non, mais il ne va plus noter les noms maintenant. On va noter les chiffres.
25: Noter les chiffres.
10: Allô?
11: Oui, on a fini, hein. Vous avez noté?
10: Oui, j'ai noté, oui.
11: Je vous écoute.
10: Monsieur, je suis incapable de vous relire la liste, monsieur. Je ne peux pas, ce n'est pas...
11: Je vous écoute.
10: Monsieur, je vais venir vous voir.
11: Monsieur, nous partons immédiatement.
10: Bon, j'ai une table de 6.
11: À quel nom?
10: Trois.
11: À quel nom?
10: Récipient.
11: Oui.
10: 6 personnes.
11: Récipient, 6 personnes.
23: Judith Gros, 3 personnes.
11: Oui. Celle-là, vous n'avez pas dû bien noter, parce que je ne vois pas ce que c'est. Mais enfin, bon. Ensuite.
23: Brutus Neland, 7 personnes.
11: Oui.
23: 23 personnes.
11: À quel nom?
23: Jus.
11: Quoi?
23: Jus.
11: Oh non, c'est pas ça.
23: 3 personnes.
11: À quel nom?
23: Pismi.
11: Pismi?
23: Oui.
11: C'est pas vietnamien, ça.
23: Ben non, je marquais comme ça.
11: Ah, c'est famille Pudugan.
23: Pudugan, voilà. 3 personnes.
11: Et de la bite.
23: Comment?
11: Et de la bite.
23: Oui.
11: 6 personnes.
23: Vous pouvez m'en donner d'autres, j'ai de la place. Hein.
11: Famille Mekoy.
23: Oui.
11: Ça, c'est des Grecs.
23: Combien?
11: 17. Alors, on va reprendre. Hein.
23: Oui.
11: Je vous écoute.
23: 6 personnes.
11: À quel nom?
23: Récipient.
11: Oui.
23: 3 personnes. Judy.
11: Oui.
23: 7 personnes. Brutus Nelly.
11: British Leyland.
23: Oui. 6 personnes. Migan.
11: Oui.
23: 6 personnes. Culabit.
11: Oui.
23: 17 personnes. Mec.
11: Mec quoi?
23: Ouille.
11: Non, c'est Vokouille.
23: Vokouille. Vokouille.
11: Vokouille?
23: Oui. Oh, monsieur, arrêtez, hein. Mes couilles.
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13: Allô?
0: Oui, bonjour madame, c'est bien le magasin de bricolage?
13: Ah, t'as monsieur.
0: Oui, bonjour madame.
13: T'as monsieur.
0: Oui, c'est gentil, mais si, je vous dis bonjour madame. C'était pour les détecteurs de fumée. Moi, j'ai récupéré un lot de détecteurs chinois.
13: Oui, mais vous n'avez pas de papier pour l'assurance, pour le client. Vous les revendez à qui, vous, vos détecteurs?
0: Moi, je pensais en mettre chez vous, en fait.
13: Ah, mais je suis pas là pour ça, vous, monsieur. C'est trop facile, vous achetez des détecteurs, je sais pas où, et puis vous voulez que je vous les...
0: Bah, non, genre, attention, c'est pas n'importe où, c'est en Chine, hein. C'est quand même les premiers mondiaux, hein.
13: Ouais, non, mais ça m'est égal, moi, mais je suis pas là, moi, pour vous envoyer des produits qui sont peut-être pas NF ou CE, j'en sais rien.
0: Bref, quand est-ce que je peux passer?
13: Mais vous pouvez pas passer, monsieur, c'est comme ça.
0: Alors.
13: C'est tout, monsieur. On arrête là.
0: Est-ce que non, mais si.
13: On arrête la conversation là, monsieur, c'est tout.
0: On va faire affaire, je le sens bien.
13: On arrête là. C'est tout.
0: On arrête juste après. Mais...
13: Non. Arrêtez.
0: Non, mais deux secondes.
13: J'en veux pas, monsieur, je raccroche.
0: Alors, dans un instant, mais.
13: On vous dit 20 fois qu'on va pas vous répondre, ça ne s'intéresse pas, donc c'est tout.
0: Ah, c'est pas la même dame.
13: Non, mais c'est pareil, j'étais à côté, donc.
0: D'accord.
13: Je connais plus de 300 qu'ils arrivent cette semaine, j'ai pas reconnu.
0: Plus de 300?
13: Oui.
0: Je vous en mets 400 si vous voulez.
13: Mais non, vous comprenez ce que je dis? J'en ai déjà 300, j'en ai déjà beaucoup qu'ils arrivent, j'en ai
0: écoutez,
13: déjà trop.
0: Écoutez, je double la mise, je vous en mets 600.
13: Mais j'en veux pas des détecteurs, vous 600. Voyez pas, si j'en ai déjà trop. Si vous n'avez pas à dire fougue à quelqu'un, c'est que c'est de la merde peut-être, j'en sais rien, mais j'en veux pas.
0: Vous avez quelque chose contre les Chinois?
13: Voilà, c'est tout. J'aime pas les Chinois je les aime pas, voilà, vous avez raison, voilà.
0: Si je vous mets des nems avec...
13: Pardon?
0: Et si je vous mets des nems avec les... Par exemple, si vous me prenez 100 détecteurs de fumée...
13: Mais j'avais fait une école de commerce ou pas? Non, vous avez rien fait, je pense.
0: Non, mais...
13: Vous êtes vraiment très nul.
0: Et hein, si voilà. Je vous mets des rouleaux printemps avec? Rouleaux printemps?
13: Non, mais vous me prenez pour un con ou quoi, là? C'est pas possible, hein. Si vous êtes nul, vous n'avez pas réussi à les vendre.
0: Et si je vous mets 50 nems, les rouleaux printemps, la sauce soja?
13: Non, mais...
0: Allô?
14: Monsieur.
0: Bonjour madame.
14: Écoutez monsieur, vous êtes têtu ou quoi?
0: Ah bah je sais ce que c'est le business, show business is show business. Hein.
14: Ouais bah show business, je veux pas recommander que 3000 ou même 500 ou même 200.
0: 3000, vous me dites 3000? Vous m'avez dit 3000.
14: Attendez, je vais faire encore mieux que ça, je vais vous passer la grande direction, vous allez discuter avec lui. Hein.
0: Non mais si vous aimez pas les Chinois, dites-moi j'aime pas les Chinois.
14: Bah attendez monsieur, arrêtez, hein. Faut pas déconner, mélangez rien.
0: Non mais je...
14: Allô?
0: Oui, bonjour madame.
14: Bonjour monsieur, je suis le responsable du magasin.
0: Très
14: monsieur,
0: bien,
14: oui.
0: Donc j'ai vu avec votre collaboratrice qui me disait que c'était ok pour 3000.
14: Non mais attendez, où est-ce que vous allez là? Qu'est-ce que c'est que cette histoire là? Eh oh, attendez, c'est quoi ça? Où on va là?
0: Allô?
14: Ouais, vous avez énervé mes vendeurs et j'ai horreur de ça. Hein.
0: Ah bah ouais, c'est le business, hein, c'est ce que je disais.
14: Ouais, c'est du business, mais il faut arrêter les conneries quoi. Hein.
0: Donc,
14: attendez. Moi j'ai pas du tout envie de travailler avec des gens comme vous, hein, c'est tout. Hein.
0: Bah c'est ça, vous n'aimez pas les Chinois.
14: Mais absolument pas, ma belle-fille est japonaise, arrêtez. Hein.
0: Oui, c'est vrai, chinois-japonais, c'est pareil. Hein.
14: Non mais arrêtez, monsieur.
0: Vous aimez les nems?
14: On arrête là. Vous arrêtez de me faire chier. Oui, allô?
18: Allô, monsieur Noir?
14: Oui.
18: Vous êtes bien, dites-moi bonjour. Vous êtes bien 34 de la rue, vous?
14: Oui.
18: Ah, parce que moi, je suis au 15.
14: Oui.
18: Et voilà. Et je me permets de vous appeler parce que je viens d'avoir une portée de chats. J'en ai eu 7 des chatons. Oui. J'ai pas le courage d'aller les noyer, voyez-vous. Et je voulais savoir si vous qui êtes mon voisin, vous pourriez aller les noyer vous-même cet après-midi.
14: Ah, en fin de soirée.
12: suis pris cet après-midi.
18: Ah, oh, c'est gentil. En fin de soirée, vers quelle heure?
12: Oh, 6h30 par là.
18: D'accord.
12: Oui.
18: Bon, il y en a 7.
12: Ah, bon Dieu.
18: Oui, ça fait trop pour moi.
12: Ah non, non, non, puis déjà, bon, bah, il faut les nourrir. Hein.
18: Oui, c'est
12: vous
18: ça.
12: Vous êtes au numéro 15?
18: Oui, voilà.
12: Quel don, donc, c'est, sans curieux?
18: Alors, Madame Lamolle.
12: Madame?
18: Lamolle.
12: Vous êtes en face chez Mimille, là, non?
18: Oui, comment? Exactement.
12: Ah, c'est la grande maison.
18: Voilà.
12: Où... Oui, oui, oui, oui. Vous avez votre petit-fils avec vous?
18: Exactement.
12: Ah, d'accord, madame.
18: Voilà.
12: Bon, ben, je sonnerai, puis, ben, on les noiera, hein. Parce que...
18: Oui, je peux pas.
12: C'est... Ça serait des lapins encore, ça irait?
18: Oui, on pourrait les revendre à la boucherie ou...
12: Oui, oui, non, non, non, mais on ferait du pâté de lapin.
18: Ah, ben, attendez, parce que ça tombe bien. Mon fils, il a un lapin, et il m'a mordu.
12: Ah, oui.
18: Est-ce que ça vous embêterait également de pour le lapin?
12: Qu'est?
18: Mon fils.
12: Oui.
18: Il a un lapin.
12: Oui.
18: Et le lapin, il s'appelle Sam.
12: Oui.
18: Et il m'a mordu.
12: Ah bon?
18: Oui, il m'a mordu.
12: Ah oui, oui, oui.
18: Est-ce que ça vous embêterait
12: de
18: vous en occuper?
12: Oh ben je verrai ça en pensant soir. Hein?
18: Vous... Oui, vous pouvez vous en occuper du lapin ou pas?
12: Oui, oui, oui, oui, oui, oui.
18: Ah, c'est vrai?
12: Oui, oui, oui.
18: Et là, vous ferez du pâté ou?
12: Ah ben, on achète un peu de cochon, puis on mélange, on fait du pâté de... Vous voyez, il faut... Il est gros?
18: Oui, quand même.
12: Ah oui, oui. Bon, ben, on fait comme ça, madame?
18: Oui. Et éventuellement, c'est vous qui allez lui tordre le cou ou c'est moi qui le fais? C'est plutôt vous?
12: Non, non, moi, on les saigne, un lapin.
18: Ah, vous croyez?
12: Ah ben, si, il faut saigner. Une bête, ça saigne.
18: Ah, mais il faut
12: ça,
18: pas...
12: C'est pas... La viande, elle n'est pas bonne.
18: Ah, je ne lui tords pas le cou en vous attendant?
12: Non, non, non, non, non. Ah, non, non, non, non, non, non, non, non. Bon, on reparlera ça tout à l'heure.
18: Oui. Vous savez, pour vous remercier...
12: Oui.
18: Hein, si ça ne vous embête pas. Parce que je suis une dame honnête.
12: Oui.
18: Vous savez, je ne suis pas slave, mais oui. je suis honnête quand même, parce qu'on dit toujours les slaves honnêtes.
12: Oui, oui, oui, non, non, non, mais je vous écoute, là, oui, oui.
18: Vous savez, les slaves honnêtes.
12: Oui, oui, oui. Ah.
18: Je vous ferai une petite gâterie.
12: D'accord.
18: Ça vous embête pas?
12: Non, non, non. Bon, à ce soir, madame.
18: Attendez, et mon voisin, vous le connaissez, Mimille?
12: Oui, Mimille, oui.
18: Il est un peu...
12: Oh, il est un peu zozo, hein.
18: Voilà. Est-ce que ça vous embêterait de m'en débarrasser?
12: De vous débarrasser de...
18: Du voisin. Est-ce que ça vous embêterait de noyer avec les chats?
12: Ah, non, non, non.
18: Mais pourquoi?
12: Ah ben non, je le connais depuis longtemps. Il faut le laisser comme il est, hein, ce pauvre. 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
15: Garage, bonjour.
0: Bonjour monsieur, c'est bien le garage?
15: Oui, bonjour madame, pas bonjour monsieur.
0: Ah non, moi je suis un monsieur, faut pas se tromper.
15: Ah mais vous m'avez dit bonjour monsieur.
0: Ah pas du tout.
15: Si vous m'avez dit bonjour monsieur.
0: Je pense pas, non.
15: Non, bonjour monsieur.
0: Bonjour monsieur. Donc je
15: non,
0: disais...
15: bonjour madame.
0: Comment ça?
15: Bonjour madame, vous me redites bonjour monsieur. Vous venez de me le redire à l'instant.
0: Oh, pardon monsieur, faut que je fasse gaffe, hein.
15: Oui, dites-moi.
0: Oui, c'est rapport que j'ai déclaré que vous avez bousillé mon moteur.
15: On a bousillé votre moteur, c'est-à-dire...
0: Ah, vous êtes au courant en plus?
15: Bah non.
0: Bah si.
15: Bah non, je suis pas au courant monsieur.
0: Bah, pourquoi vous me dites on a bousillé votre moteur?
15: Bah non, c'est vous qui m'en parlez monsieur.
0: Ah oui, c'est vrai.
15: Quel moteur qu'on a bousillé?
0: Celui de ma voiture, parce que votre garageur m'avait conseillé de mettre des nouvelles bougies.
15: Alors attendez, vous allez vous expliquer avec lui. Quittez pas.
0: Merci monsieur.
15: Mais...
16: Allô?
0: Bonjour madame.
16: On a fait quoi sur la voiture?
0: Ah non, rien, vous m'avez juste conseillé de changer les bougies, donc je l'ai fait moi-même et maintenant c'est tout pété.
16: Ah oui? Donc on vous a dit de mettre des bougies, vous avez changé les bougies vous-même et puis maintenant vous...
0: Bah oui, comme ça vous avez plus qu'à le faire passer sur l'assurance du garage.
16: Ah mais vous avez raison, c'est nickel. Bah vous êtes le roi du monde.
0: Merci, alors je sais pas si j'irai jusqu'à roi du monde.
16: Est-ce que vous avez un ordre de réparation de chez moi?
0: Alors ça, faudrait me le faire justement.
16: Ah mais l'ordre de réparation, je vais vous faire un ordre de réparation. Non mais...
0: Bah si, parce qu'il faut que je le mette dans mon dossier.
16: Vous rêvez, mais vous vous rendez compte de ce que vous dites?
0: Sinon vous m'en laissez un vide et puis je le remplis.
16: Vous laissez du tout.
0: Je m'excuse, c'est quand même vous qui m'avez dit de changer les bougies.
16: Mais moi, je vous ai dit, vous changez les bougies, mais c'est qui les a fait les bougies? C'est moi ou c'est vous?
0: Officiellement, c'est vous.
16: Officiellement, vous avez fait un papier avec une facture, comment? Mais vous rêvez, vous?
0: Oui, alors pour la facture, j'ai fait un petit montage sur internet avec votre logo.
16: Ah, bah vous avez mis le logo quoi? Vous avez fait des montages? Et puis, non, mais vous êtes cinglé, c'est pas possible. Mais vous...
0: D'ailleurs, si l'assurance vous demande...
16: Mais elle peut m'appeler, l'assurance.
0: Parfait. Donc, vous leur dites que vous m'avez mis des bougies.
16: Non, je ne dirais pas que j'ai mis de bougies. J'ai pas intervenu sur la voiture.
0: Oui, mais sur mes papiers, il y a écrit que vous avez intervenu...
16: Mais des papiers, mais j'en ai rien à... Mais vous avez compris ou pas? Mais vous avez un problème, c'est pas possible.
0: Bah oui, j'ai un problème, c'est qu'on me dit de mettre des bougies.
16: Mais putain, mais je suis pas intervenu sur la voiture. Je vous ai dit de mettre des bougies, je vous ai dit de sauter en zone, vous avez sauté en zone.
0: Oula, c'est pas net votre truc, hein.
16: Mais non, mais c'est vous qui êtes pas net, hein.
0: Ah bah tu vas voir que ça va être ma faute.
16: Mais c'est un truc de fou.
1: Bah non.
0: Ah, bonjour monsieur.
1: Comment vous avez pu aller sur internet et faire une facture avec nos... Non mais où c'est que vous avez vu ça monsieur?
0: Où c'est que j'ai vu ça sur internet? Il y a un tuto pour faire les fausses factures chez vous.
1: Un tuto qui explique comment faire une facture et en fait vous faites un faux là monsieur.
0: Oui mais j'aurais pas besoin de le faire si vous m'aviez pas dit pour les bougies.
1: Les bougies, mais sur quel moteur? Sur quelle voiture?
0: Bah la mienne.
1: Eh ben c'est quoi votre voiture? Je vous pose la question.
0: Pff, alors là, aucune idée.
1: Ah vous savez pas ce que vous roulez?
0: Bah non, moi je suis dedans, de l'extérieur, on voit ce que c'est marqué dessus. Mais dedans...
1: Non mais attendez, vous savez pas ce que vous roulez comme voiture? C'est grave hein. Et qui c'est qui vous a fourni les bougies?
0: Je les ai achetées au supermarché, donc là aussi j'ai fait mettre la facture à votre nom.
1: Ah ben encore mieux, tiens. Alors moi, je vais acheter des bougies à Mammouth. Hein.
0: Ah oui, je vois, vous êtes anti-Mammouth.
1: Non, je suis pas anti-Mammouth, je suis pas anti-ceci.
0: Bon, en attendant, les bougies chez Mammouth, c'est moi qui les ai payées, donc il faudrait me les rembourser.
1: Bien sûr, oui, on va vous rembourser les bougies que vous nous avez pas payées. Non, mais c'est ça.
0: Voilà, c'est exactement
1: non,
0: ça.
1: Non, mais je crois que vous rêvez là, monsieur. Là, moi, je me crois dans un film. Hein.
0: Bah voyons, pourquoi pas à la radio?
17: Ah ben non, ah ben sûrement pas, monsieur.
0: Eh bien, bonjour, madame.
17: Ah ben, certainement pas, vous êtes en train de me demander de faire une fausse facture.
0: Non, je l'ai faite. Vous, il faut juste que vous la mettiez dans votre compta.
17: Mais je peux pas la mettre dans ma compta.
0: Dans ce cas, vous dites que l'ordinateur est pété.
17: Non, mais l'ordinateur, je ne veux pas dire que l'ordinateur est pété, monsieur.
0: Ah, alors il faudrait dire à la compta d'effacer pour pouvoir ensuite remettre.
17: Mais on veut pas dire à la compta d'effacer. C'est interdit. On ne peut pas toucher.
0: Ne vous inquiétez pas, moi j'ai un petit truc qu'on branche sur l'ordinateur.
17: Non, mais votre petit truc pour brancher sur l'ordinateur, je ne le ferai pas.
0: Bon, vous compliquez pas, je vais le faire.
17: Ah ben là, de toute façon, on porte plainte direct. Hein.
0: Oh ben c'est moi qui porte plainte.
17: Ah ben allez-y, portez plainte, monsieur.
0: Refus d'effacage de comptabilité, tiens. Hop là, déjà ça.
17: Refus d'effacage de comptabilité, vous voulez porter plainte pour ça?
0: Mais bien sûr.
17: Ah bah vous pouvez... Ah bah là.
0: Ah bah là, oui. Et tiens, et je rajoute, refus de truc historique d'ordinateur. Pim!
17: C'est impossible.
0: Oh, ça c'est un impossible qui veut dire possible.
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20: Mairie de... Bonjour.
18: Allô, c'est la mairie.
20: Oui.
18: Oui, bonjour madame.
20: Bonjour.
18: Madame Ledoux à l'appareil.
20: Pardon, madame Ledoux.
18: Oui, excusez-moi, je suis la grand-mère de mon petit-fils.
20: Oui.
18: Et je suis en train de lui donner à manger, là, mais c'est pas facile, hein.
20: Ah oui.
18: Vous savez, il a 18 mois, hein.
20: Ah oui.
18: Il a intérêt à manger, hein, parce que sinon, vous savez, moi, je lui fais peur. Enfin, je lui dis, s'il mange pas, c'est monsieur le maire qui va le faire manger. Et on sait pas pourquoi avec mon fils, mais ça, ça lui fait peur et d'un seul coup, il mange.
20: Ah, bah ça va alors.
18: Ah oui.
20: Quand on trouve un moyen, c'est bien.
18: Oui, mais alors là, aujourd'hui, hein, depuis midi, j'essaie de le faire manger sa purée de carottes, il n'y a rien à faire.
20: Ah, oui. Il fait un caprice.
18: Oh, il fait un caprice, oui, alors là... Hein. C'est pas facile, hein?
20: Ah non.
18: Hein, vous travaillez à la mairie, vous?
20: Oui.
18: Ah bah justement, tiens, attendez, je vais brancher l'amplificateur, vous allez pouvoir m'aider. Hein? Voilà.
20: Oh, il est pas gentil, hein?
18: Si tu veux pas manger celle-là, c'est monsieur le maire qui va te donner à manger avec ses doigts jaunes.
20: Ah ouais.
18: Eh ben, il veut pas, hein?
20: Ah ouais, ben je l'ai entendu.
18: Écoute, la dame, c'est une fée, la dame.
20: Ah oui.
18: La dame, elle est très gentille, hein, madame la fée?
20: Ah oui, mais il faut manger, hein, sinon c'est monsieur le maire qui va venir.
18: Voilà, puis qu'est-ce... Oh. Monsieur le maire avec ses doigts tout jaunes.
20: Ah oui.
18: Puis qu'est-ce qu'il va lui montrer, monsieur le maire, s'il mange pas, le petit Pierre?
20: Oh, il va lui montrer son gros nez poilu.
18: Écoute, Pierre.
20: Ah oui, Pierre, il faut manger, hein, sinon monsieur le maire, il va venir te donner à manger, hein. Puis il va te montrer son gros nez tout poilu si tu manges pas. Il est un petit peu chagrinou, non? J'ai entendu un petit peu ronchonner.
18: Oui.
20: Alors, petit Pierre, il faut manger, hein? Bien, moi, je vais prévenir monsieur le maire. Attention, hein, je travaille à la mairie, je vais prévenir monsieur le maire, hein? Puis il va venir, hein, il va venir chez toi. Ah, il faut manger, hein?
18: Il va venir te montrer ses dents, hein, madame?
20: Ah oui, c'est vrai, hein?
18: Puis comment elles sont, ses dents?
20: Oh, elles sont pas belles, elles sont toutes jaunes.
18: Et elles sont toutes creuses aussi.
20: Ah ouais, puis toutes crochues. Il est là en plus.
18: Oui.
20: Il est à côté de moi.
18: Oh, il est à côté de vous.
20: Waouh.
18: Ah oui. Son haleine, hein, quand il ouvre la bouche, monsieur le maire.
20: Oh là là. Ça sent pas bon, puis on a peur. Waouh, pas bon.
18: Et puis quand on enlève ses cheveux.
20: Oh, ben il n'y a plus rien.
18: Le maire, Pierre, si tu manges pas.
20: Ah, hein, il va lui parler, hein.
18: Oui, et puis
20: ah, oui, hein.
18: Il va lui montrer son mouchoir.
20: Ah oui.
18: Et puis qu'est-ce qu'il y a dans son mouchoir?
20: Oh, il y a des grosses bébêtes.
18: C'est des bébêtes comment?
20: Oh là là, elles sont énormes.
18: Il va te montrer sa femme, monsieur le maire. Hein? Et comment elle est, hein, madame?
20: Ah, oh, c'est une sorcière.
18: C'est une sorcière, oui. Elle n'est pas belle.
20: Oh non, mon Dieu.
18: Elle est moche comment?
20: Oh là, elle a un gros nez, puis elle a un gros bouton dessus.
18: Hein, voilà, Pierre, t'as entendu? Alors là, il commence à manger. Hein?
20: Oui.
18: Et puis, attention, parce que monsieur le maire, hein, si t'es pas gentil, Pierre, et si tu manges pas, il va te montrer sa queue, hein,
20: ah,
18: madame?
20: Oui. Ah oui, oh là là.
18: C'est une... Elle est énorme, hein, madame?
20: Ah oui.
18: Elle est comment, sa queue?
20: Elle est grande, et puis il y a plein de piquants dessus.

0: 37% du produit, alors que je fais une marge de 30% sur le produit.
1: Ah bah c'est mathématique, hein.
2: Mais monsieur, je vais pas vous vendre moins cher que ce que j'achète quand même.
1: Ah tiens, bonjour monsieur.
2: Si vous êtes sur la Côte d'Azur, hein, c'est comme Paris, hein.
1: Bon, il y a des petites différences quand même.
2: Non monsieur.
1: Ah bah si déjà, eux ils ont pas la mer, vous avez pas la Tour Eiffel.
2: Mais vous allez où vous? Redescendez sur Terre un peu là.
1: Non, je vais plutôt redescendre chez vous pour vous apporter l'étiquette.
2: Mais je vous fais rien du tout monsieur, moi je paye une TVA.
1: Bah si, parce que l'autre me disait qu'il y a vos 30% de marge, plus mes 17.
2: Non mais vous n'allez pas savoir la marge que j'ai.
1: Alors c'est vrai que ça me regarde pas, mais vous faites combien en marge?
2: La marge c'est 30%. C'est...
1: Voilà, mais ça fait partie du prix que vous faites payer aux indigènes.
2: Les indigènes, qu'est-ce indigènes? Ça fait 25 ans que je suis là, ça fait 70 ans que je suis dans le commerce. Vous n'allez pas apprendre mon métier, non?
3: Viens faire un tour ici, toi, et tes indigènes, comment
1: parle? Ah, il y a une dame qui me parle derrière, non?
2: Non, il parlait à quelqu'un d'autre.
1: Oui, bien sûr. Donc, je vais vous apporter mon justificatif de domiciliage.
2: Mais je m'en fais.
1: Bah comme ça vous montre que j'habite pas dans votre département et que donc vous me devez les 47.
2: Et votre département, c'est où vous habitez normalement?
1: Alors moi, je suis à Martinville.
2: Mais c'est où? Quel département?
1: Bah, c'est dans le Martinland, c'est vers la Bretagne.
2: Ah, bah bien sûr, la Bretagne, bien sûr. C'est le nord. Ici, vous êtes sur la Côte d'Azur.
1: Oui, mais j'aime bien habiter en Bretagne et faire mes courses sur la Côte d'Azur. C'est pas ma faute.
2: Et vous voulez avoir raison.
1: Non, mais vous êtes trompé, ça arrive. Hein.
2: Je suis pas trompé, monsieur. Vous imaginez que je veux payer le prix que je paye dans mon petit département de Bretagne?
1: Bon, ça me semble normal, oui.
2: Mais redescendez sur terre, monsieur.
1: Ok, dans ce cas, je vous rapporte les bouteilles.
2: Mais apporter quoi? Des bouteilles entamées?
1: Alors oui, il y en a quelques-unes qui sont entamées, c'est vrai.
2: Rien du tout. Vous n'allez pas avoir monté les bouteilles entamées, monsieur. Non, mais attendez.
4: Écoutez, je vous explique tout de suite, parce que là, ça va commencer à me gonfler.
1: Eh ben bonjour, monsieur. Monsieur Martin, enchanté.
4: Mais je sais pas, en fait, mais monsieur...
1: Donc, faudrait voir pour m'en remettre vos prix au prix du Martinland.
4: Mais non, mais c'est le même prix pour tout le monde, monsieur. Moi, quand il y a quelqu'un qui vient d'Allemagne, il va pas me dire, ah ben en Allemagne, c'est moins cher, j'ai pas cette TVA là, donc je paye ce prix-là.
1: Ah, parce que vous achetez en Allemagne.
4: Mais j'achète pas. Mais vous comprenez rien, quoi, je vous dis.
1: Si, j'ai compris. Vous achetez en Allemagne et vous faites les prix de la Côte d'Azur aux gens du Martinland.
4: Mais vous avez rien compris. Vous comprenez rien à ce que je dis, en fait.
1: Je crois plutôt que je comprends trop bien.
5: Ouais.
1: Ah bah qui voilà. Bonjour madame.
5: Non, c'est pas madame déjà, c'est monsieur, donc hein.
1: Admettons. En tout cas, c'est bon. J'ai vu avec le patron, je rapporte les bouteilles.
5: Mais non, vous rapportez monsieur, les bouteilles sont entamées, vous allez pas les rapporter. On va pas vous rembourser des bouteilles entamées.
1: Oui, mais dans ce cas, on peut faire ça au proratisme. Mais... sur une demi-bouteille, vous me remboursez 50% plus évidemment les
5: 47%. Mais oui, allez, d'accord.
1: Eh bah voilà, parfait.
5: Pour de ta mère.
1: Ah, merci beaucoup. Oui, toutes mes salutations à votre mère également.
6: Bonjour.
7: Allô?
6: Oui.
7: Bonjour, monsieur.
6: Bonjour.
7: J'ai vu dans le bulletin téléphonique que vous faisiez des massages gratuits.
6: Des ramassages gratuits.
7: Des massages, voilà, c'est ça, des massages gratuits.
6: Massages gratuits? Non, on fait des enlèvements gratuits à domicile, monsieur.
7: Ah, c'est à domicile?
6: Non, c'est si vous avez des meubles à donner, c'est Emmaüs.
7: De l'anus?
6: Non, des ramassages, on reprend des meubles, des vêtements et des choses comme ça.
7: Ah, sans les vêtements? Bah oui, si c'est un massage, oui.
6: Non, monsieur, vous trompez d'adresse, là, je pense. Hein.
7: Les fesses?
6: Non, mais monsieur, vous trompez, on fait pas de massage, nous. Hein.
7: Comment?
6: On est Emmaüs, nous.
7: De l'anus?
6: Emmaüs!
7: Oui, j'ai compris, de l'anus.
6: Non, arrête.
7: Comment?
6: Vous vous trompez de numéro.
7: Donc le dos?
6: Non.
7: Et l'anus?
6: Quoi? J'en peux plus, là. 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
8: Bonjour.
1: Bonjour monsieur, je suis bien chez le disquaire?
8: Oui.
1: C'est pour vous confirmer votre abonnement pour les chansons de Charles Aznavour sur les plus grands airs de Johnny Hallyday.
8: Pardon? De quoi vous me parlez là? Personnellement, je me suis abonné à rien.
1: Allez, ça je sens le truc, ça va changer d'avis.
8: Bah non, c'est pas que ça va changer d'avis, c'est peut-être mon mari qui l'a fait. Je peux pas vous répondre à sa place.
1: Ah bah passez-le moi, parce que si c'est pas la bonne personne, forcément.
9: T'as demandé des interprétations de Johnny Hallyday et Charles Aznavour?
5: Allô?
1: Oui, bonjour madame, voilà, comme j'expliquais à votre collègue, je vous confirme l'abonnement donc pour avoir les chansons de Charles Aznavour sur du Johnny Hallyday.
5: Attendez, moi j'écoute Jim Hendrix, moi qu'est-ce que vous voulez, j'écoute Aznavour.
1: Ah oui, je vois, vous aviez envie de nouveauté.
5: Ah moi, non, moi j'ai rien commandé du tout.
1: Bon, je vous fais un petit Johnny Aznavour.
5: Je vous dis que j'ai rien commandé, monsieur.
1: Ça s'appelle La Bohème que je t'aime.
5: La Bohème.
1: Attendez, là, je
5: rien du tout. Je me suis abonné à rien du tout. Qu'est-ce que vous voulez que je vous dise de plus?
1: Ah bah, dites-moi que vous avez changé d'avis dans ce cas-là.
5: Ah non, mais je n'ai pas changé d'avis.
1: Ah, vous n'avez plus changé d'avis. Donc, on y retourne.
5: Ah, mais vous rigolez.
1: La Bohème.
5: C'est hallucinant.
1: La Bohème.
5: Qu'est-ce que vous me racontez?
1: La Bohème. Je vous parle d'un temps.
5: Bon, écoutez, bon, allez.
1: Que les moins de 20 ans.
5: Mais je n'ai pas besoin de votre chanson, je vous dis. Qu'est-ce que les moi, Aznavour, je m'en tape d'Aznavour.
1: Ah, excusez-moi, moi, je suis payé pour ça, vous voyez. Donc,
5: vous êtes payé pour ça. Moi, je vous ai rien demandé, quoi.
10: Allô.
1: Ah, c'est un nouveau
10: quand
1: monsieur.
10: Quand on appelle une entreprise en disant qu'elle a souscrit quelque chose, on est un peu plus respectueux que ça quand on est commercial. Hein.
1: Non, alors moi je suis pas commercial. Hein.
10: Vous êtes quoi alors si vous êtes pas commercial? Vous appelez pourquoi?
1: Moi je suis dans l'artistisme. Je suis interpréteur chansonniste. C'est moi qui vous chante le Johnny Aznavour.
10: Si vous m'interprétez une chanson au téléphone, non mais j'ai jamais vu.

0: vous fait « Emmenez-moi allumer le feu ». Emmenez-moi au pays des merveilles. Me semble que la misère...
1: Je peux avoir votre numéro parce
0: que... Excusez-moi, mais si vous m'interruptionnez tout le temps, on n'aura jamais le morceau. Hein.
1: Non, je vous demande pas de morceau, moi. Je vous demande de me donner votre numéro de téléphone.
0: Allez, on y retourne. 3, 4. Emmenez-moi.
1: C'est une arnaque encore, votre truc, là.
0: Oh, bah, aucun respect pour l'artiste, merci.
1: Méfiez-vous, parce que...
0: Oh, non, mais si c'est comme ça, je vais le dire à mon responsable.
1: Ouais, bah, vous pouvez être responsable, soyez un peu plus aimable aussi.
0: Monsieur hein. Martin, oui, je suis en ligne avec le monsieur du disquaire.
1: Non, c'est pas un monsieur que vous avez, c'est une dame.
0: Ce monsieur prétend comme quoi qu'il s'est pas abonné.
1: Ce n'est pas un monsieur que vous avez en ligne, c'est une dame.
0: De toute façon, il nous entend pas parce que j'ai mis en secret.
1: Si, j'entends tout.
0: Non, mais encore un qui essaye de nous la faire à l'envers.
1: Vous devriez écouter d'abord quand on vous parle.
0: Ah, allô?
1: J'en ai ras-le-bol que vous me preniez pour un homme alors que je suis une femme. Déjà. Et on ne vous la fait pas à l'envers comme vous disiez à votre collègue ou je ne sais qui, en disant que vous étiez en conversation secrète alors que vous n'y étiez pas.
0: Comment ça?
1: J'entendais votre conversation.
0: Bah, de quel droit?
1: Bah, parce que vous ne l'avez pas mis en secrète comme vous disiez.
0: Ah, bah, vous êtes gonflé, excusez-moi d'écouter les conversations des autres.
1: Bah, écoutez la conversation des autres, imbécile. C'est vous qui m'appelez.
0: Admettons.
1: En disant que vous avez un monsieur au téléphone qui n'est pas le cas.
0: De toute façon, ça a déjà été débité sur la ligne téléphonique.
1: De quoi qui a été débité sur la ligne téléphonique? Non, mais c'est quoi ces manières-là? Je vous dis que je suis pas au courant, mais arrêtez un peu de me manquer de respect. Vous vous prenez pourquoi? Vous êtes même pas une société. Vous êtes bidon.
0: Excusez-moi, je peux juste pratiquer mon art, s'il vous plaît.
1: Non, il n'y a pas à pratiquer votre art, je vous ai rien demandé, j'ai pas envie de vous
0: Allez,
1: entendre chanter.
0: Je vous fais les portes du pénitencier dans un petit appartement. J'habite tout seul.
1: Vous avez une boîte casserole.
0: Avec maman.
1: Bon, je raccroche du con, hein.
0: Dans un petit appartement.
1: Au revoir.
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3: Oui, bonjour, monsieur.
4: Oui, bonjour, monsieur.
3: Oui, le père Ledoux, je suis le recteur, le curé de Camaret.
4: Vous êtes le curé, bonjour, monsieur curé.
3: Bonjour, comment allez-vous?
4: Je vais bien, oui.
3: Je ne veux pas vous déranger, mais j'ai un petit problème, docteur, voyez-vous.
4: Oui.
3: Depuis 2-3 jours, j'ai constaté que j'avais les... qui pendent, voyez-vous.
4: Les testicules, quoi.
3: Oui, voilà.
4: Oui.
3: Et alors, malheureusement, quand je m'assois dessus...
4: Vous asseyez dessus?
3: Oui, malheureusement, oui.
4: Elles ont enflé, quoi.
3: Comment?
4: Elles ont enflé.
3: Ben, je ne sais pas, oui, je pense, oui.
4: Mais elles pendent beaucoup, alors, si ça vous...
3: Ah oui, elles pendent beaucoup, puisque quand je m'assois dessus, elles me rentrent dans le...
4: Dans le trou de balle.
3: Voilà.
4: Voilà.
3: Hein? C'est ça, docteur.
4: Bon, eh ben, il vaut mieux voir ça, monsieur Curie.
3: Ben oui.
4: Vous pouvez circuler en voiture ou quoi?
3: Difficilement, hein. Parce que c'est pareil, je suis assis dessus.
4: Vous pouvez pas venir jusqu'au centre médical?
3: Ben si, mais comment je vais faire pour... Ou alors je viens à pied ou en...
4: Oh, à pied, mais non, il n'y a pas question quand même.
3: Ou en vélo, en danseuse, alors...
4: Ah, pas en vélo quand même.
3: Non, mais en danseuse, au moins je ne m'assierai pas dessus sur la selle.
4: Mais c'est à ce point-là.
3: Ah oui, que faire?
4: Et vous pouvez pas prendre un taxi pour venir, hein?
3: Oui, ben... Oui, c'est ce que je vais faire en restant accroupi dans la voiture.
4: Parce qu'ici, on a plus de matériel pour voir, quoi.
3: D'accord. Mais c'est normal que quand je suis assis dessus, elle me rentre dans le...
4: Ben, d'abord, c'est pas normal de s'asseoir sur ces trucs, hein.
3: Ben oui.
4: Et que ça vous rentre dans le trou de balle, alors ça me paraît assez exceptionnel, quoi.
3: Voilà.
4: Hein? Bon, écoutez, je vous envoie un taxi.
3: Oui, et puis...
4: Je m'en occupe, comme ça je serai sûr à quelle heure ça sera.
3: D'accord.
4: Vous êtes donc à la cure de Camaret.
3: Voilà.
4: D'accord, je m'occupe de tout ça, monsieur.
3: Mais dites-moi, docteur.
4: Oui.
3: J'ai quelque chose qui m'obsède. Je me suis réveillé cette nuit avec un air de musique dans la tête que je ne me souvenais plus ce que c'était. Peut-être que vous pourrez me dire.
4: Un air de Brigitte?
3: Non, pas de Brigitte, de Martine. De musique.
4: Un air de musique?
3: Oui. Est-ce que vous connaissez cette chanson?
4: Laquelle, monsieur?
3: C'est un air que je ne sais plus ce que c'est. C'est... La la la la la la la la la la la la la la la la la la la la la la la la la la la la.
4: Ah, les filles de Camaret, que c'est, monsieur le curé?
3: C'est pas le curé de Camaret, allez.
4: Oui. Bon, allez, au revoir.
3: Je vous souhaite une bonne après-midi.
4: Merci.
3: Au revoir.
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5: Alors, à samedi, oui. Allô, oui.
6: Oui, bonjour, madame.
5: Bonjour.
6: C'est bien la poissonnerie?
5: Oui, monsieur.
6: Oui, bonjour. C'est les services vétérinaires gynécologiques de Deauville à l'appareil.
5: Service vétérinaire gynécologique de Deauville, oui.
6: Oui, je vous appelle pour savoir si vous avez des moules en ce moment en vente.
5: Oui.
6: Est-ce que vous pouvez prendre une moule, s'il vous plaît? Et je vais vous demander une petite observation, simplement.
5: D'accord, quittez pas.
6: Voilà, en attendant, chers auditeurs, vous...
5: Oui, alors je la tiens, oui.
6: Voilà, vous la tenez, alors vous avez une moule là?
5: Hum?
6: D'accord. J'aimerais bien que vous ouvriez cette moule.
5: Ouais, attendez, quittez pas.
6: Si vous pouvez ouvrir votre moule, madame.
7: Je suis au téléphone, on n'entend rien.
6: Si vous pouvez.
7: Merde, il en fait exprès ou quoi?
6: Est-ce que vous pouvez ouvrir votre moule, s'il vous plaît?
5: Oui, c'est ce que je suis en train de faire. Aïe.
6: Bon. Est-ce qu'elle vous paraît fraîche?
5: Ah oui, et puis elle est belle, elle est bien rosée, elle est bien pleine et bien rosée.
6: Votre moule est pleine et...
5: Elle est rosée.
6: Elle est rosée.
5: Oui.
6: Quand vous la touchez, est-ce qu'elle se rétracte?
5: Ah oui, sans problème.
6: D'accord. Votre moule, donc, se rétracte dès que vous la touchez, hein?
5: Ben, elle se rétracte et puis après, elle se remet dans le bon sens.
6: Elle s'ouvre, hein, de toute façon.
5: Oui, c'est ça, tout à fait.
6: D'accord. De quelle couleur est-elle à l'intérieur, votre moule?
5: Elle est un petit peu jaune rosée, quoi. Mais elle est bonne, hein.
6: Est-ce que vous pouvez mettre un doigt dans votre moule?
5: Oui. Alors, qu'est-ce qui se passe?
6: Alors, comment réagit-elle?
5: Ben, elle bouge.
6: D'accord. Vous touillez un peu, non?
5: Non, pas spécialement.
6: Essayez de voir un peu en frottant, un peu à l'intérieur.
5: Oui, ben, elle bouge.
6: D'accord. Mettez deux doigts maintenant.
5: Mmh.
6: Qu'est-ce qui se passe?
5: Ben, je l'écrase, là.
6: Ah, vous écrasez votre moule avec deux doigts?
5: Ben oui.
6: D'accord. Et trois doigts, est-ce que ça passe ou pas?
5: On peut pas, elle est trop petite.
6: Donc votre moule, c'est une petite moule en fait. Hein.
5: Ben oui, c'est une petite moule qui fait quoi, 3 cm et demi, 4 cm? 3,5.
6: Ça fait petit, hein?
5: Ben c'est pas une très grosse moule. Hein. La longueur réglementaire, je crois que c'est 4 cm, alors elle fait pas plus. Hein.
6: Ouais, votre moule n'est pas facile d'accès.
5: Non.
6: D'accord. Vous m'avez dit qu'elle était poilue?
5: Non, elle est propre.
6: Les consommateurs de votre moule sont contents d'elle ou pas, en général?
5: Bah, on n'a jamais eu à se plaindre.
6: D'accord. Au niveau de la raie, maintenant, on a vu la moule. On a vu votre moule, hein. Au niveau de votre raie.
5: La raie?
6: Oui. Est-ce que vous pouvez toucher votre raie?
5: La raie, eh ben, oui, elle est rugueuse.
6: Votre raie est rugueuse, hein. Donc, je ne peux pas mettre trois doigts dans votre moule parce qu'elle est trop petite. Et votre raie est?
5: Rugueuse. Elle est même, comment on dit là, il y a de la glu dessus, là.
6: Il y a de la glu dans votre raie?
5: Non, sur la peau de la raie. Il y a de la glu dessus, là, du truc.
6: Oui, mais je veux pas savoir. Oui, de collant, oui. Je veux pas savoir où vous avez passé la nuit, madame. Hein.
5: Non, mais vous parlez de marchandises ou vous parlez de moi, là? Parce que vous avez l'air de vous foutre de la gueule du monde, là.
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8: Bonjour.
0: Bonjour, monsieur, je suis bien chez le charcutier traiteur.
8: Oui, oui, tout, mais je suis une dame, je suis pas un monsieur.
0: Admettons, établissement Martin Sécurité à l'appareil.
8: Oh, alors attendez, hein, je sais pas, attendez, moi je suis la cuistot.
0: Pas grave, c'était juste pour vous prévenir.
8: Oui, oui, oui.
0: On va vous installer un vigile devant la boutique.
8: Non, mais je suis pas au courant, là, t'es au courant qu'on va nous mettre un vigile devant la boutique?
0: Bah oui, je suis au courant puisque c'est moi qui vous le dis.
8: Non, je parle à mon collègue.
0: Oh, il me demande si je suis au courant alors que c'est moi qui lui dis.
9: Oui, allô?
0: Oui, bah bien sûr que je suis au courant, oui, c'est ce que je dis à votre collègue puisque c'est moi qui lui dis.
9: Non, elle me pose la question à moi, mais ça, mon patron à moi, il est d'accord?
0: Ah, très bonne nouvelle.
9: Non, je vous demande.
0: Donc, je note, le patron est.
9: Non, mais nous, moi, j'ai pas vu avec mon patron, moi. Il est pas au courant, le responsable.
0: Ah bah alors, comment ça se fait qu'il soit d'accord s'il est pas au courant?
9: Je vous ai pas dit qu'il était d'accord, je vous ai demandé si vous aviez son accord.
0: Non, mais quand même, c'est louche.
9: De quoi qu'est louche?
0: Bah, qu'il puisse être d'accord sans être au courant.
9: Non, attendez, je vous passe le responsable.
10: Oui.
0: Oui, bonjour madame.
10: Attendez, vous appelez qui là?
0: Je m'appelle monsieur Martin, agence Martin Sécurité.
10: Oui.
0: Donc le vigile commence demain matin chez vous.
10: Mais il vient faire quoi là?
0: Eh bien, il vient vigiler.
10: Vigiler?
0: Bah, il vient vigiler devant le magasin si vous voulez.
10: Pourquoi faire?
0: Eh bien, pour surveiller que les gens qui rentrent ressortent et que les gens qui sortent re-rentrent.
10: Et qui c'est qui vous a demandé de faire ça?
0: Alors, c'est-à-dire qu'on vous l'a placé d'office.
10: Ah bon?
0: Oui, mais comme il est en période d'essai, de toute façon, il va pas rester longtemps.
10: Bah, qui c'est qui va le payer ce gars-là? Parce que moi je paye pas, j'ai rien demandé moi.
0: Non mais alors, je vous explique, comme nous c'est un gars dont on veut se débarrasser, dans une semaine, vous direz qu'il a fait une faute grave et ça nous permettra de le virer.
10: Vous vous foutez de ma gueule?
0: Oui, bien
10: vous
0: sûr.
10: Vous vous foutez de moi? Je vous ai rien demandé moi.
0: Non mais comme ça vous permet de pas avoir à
10: le payer. Non, c'est pas comme ça, je ne vous ai rien demandé, je veux pas de vigile devant chez moi.
0: Ah bah oui, mais l'ordre de mission a déjà été imprimanté.
10: Mais de qui il est imprimanté?
0: Il est imprimanté de l'agence Martin Sécurité.
10: Mais moi j'ai rien demandé à l'agence Martin Sécurité.
0: Oui, mais c'est ce que je vous dis, vous inquiétez pas, comme de toute façon vous déclarez une faute grave.
10: Non, moi je ne déclare pas une faute grave. Vous m'imposez quelque chose, j'en veux pas.
0: Pour vous, ça fera toujours un petit standing, un petit prestige en même temps.
10: Mais j'en ai rien à secouer, j'en veux pas.
0: Vous avez pas envie d'être standing?
10: Non.
0: Pourquoi?
10: Parce que j'ai pas envie. J'ai envie qu'on me foute la paix. Vous comprenez pas?
0: Ce que je veux dire, c'est que ça donne un petit côté premium, vous voyez?
10: J'en ai rien à secouer, moi.
0: Vous voulez pas faire premium non plus?
10: J'en ai rien à foutre.
0: Pardon, on est quand même ensemble dans cette affaire.
10: Je ne suis pas avec vous, je vous ai rien demandé.
0: Ouais, mais comme il doit venir avec son chien, si on met pas le gars, on peut pas mettre le chien tout seul.
10: Mais vous commencez par me casser les couilles.
0: Non, je vais commencer par vous placer le vigile.
10: Commencez sérieusement à m'emmerder, hein.
0: Pardon, mais mettez-y un peu du vôtre aussi, parce que là, on n'avance pas, hein.
11: Allô.
0: Bonjour madame.
11: J'en veux pas de votre vigile.
0: Le problème, c'est ce que je disais, c'est qu'est-ce qu'on fait du chien.
11: Mais j'en ai rien à foutre, je vous dis qu'il reste pas devant chez moi. Moi, vous allez voir votre maître chien ce que je vais en faire, hein. Tu me le ramènes demain, tu vois, à quelle sauce je vais le manger, moi.
0: Ah bah tiens, justement, le voilà, je vous le passe.
11: Mais j'en ai rien à branler de votre vigile.
0: Ah Jean-Martin. Oui, chef Martin. Je vous passe la dame.
11: Eh,
0: oui, allô.
11: Écoute-moi bien, l'abruti. Écoute-moi bien.
0: Non, alors c'est plus l'abruti, là,
11: vous croyez que j'ai que ça à foutre de passer ma matinée au téléphone avec un abruti?
0: Non, non, mais rassurez-vous, là, c'est l'agent Martin.
11: Tu viens ici et on va en discuter en face à face.
0: Parfait, j'arrive avec mon chien. Rex, viens là.
11: Ouais, Rex.
0: Rex Martin.
11: Rex, il doit être beau, ton chien, ouais.
0: Ah bah, il vous dit merci.
11: Ouais, bah, super.
0: D'ailleurs, je vous le passe. Rex.
11: Hein?
0: Viens dire bonjour à la dame.
11: Eh, tu commences à me les briser, mais sérieux.
0: Oh.
11: Sérieux.
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12: Allô?
3: Allô? C'est le salon de coiffure?
12: Oui.
3: C'est la coiffeuse?
12: Oui.
3: Oh, je reconnais pas votre voix, ma petite.
12: Mais elle est pas là, c'est son mari, là.
3: Oh là là, dites-moi, vous avez drôlement changé de voix. Qu'est-ce qui vous arrive?
12: Ah bon? Je vous écoute.
3: Qu'est-ce qui vous arrive, ma petite dame?
12: Non, c'est son mari, là.
3: Oh.
12: Vous êtes chez Marie's Coiffure et c'est son mari à l'appareil.
3: Mireille?
12: Non, c'est Pascal à l'appareil.
3: Mais je suis pas Mireille.
12: Mais je vous ai pas dit que vous étiez Mireille. J'ai dit que c'est Pascal, le mari à Maryse.
3: Ah.
12: Ah, bonjour.
3: Bonjour, ma petite Maryse.
12: Oui, d'accord, je vous écoute.
3: Ben, vous avez une drôle de voix.
12: Je suis enrhumé.
3: Comment?
12: J'ai un rhume.
3: J'entends pas bien.
12: Oui, vous voulez un rendez-vous?
3: Dites-moi, Maryse.
12: Oui.
3: J'espère que vous n'avez rien de grave.
12: Non, non, tout va bien.
3: Bon, dites-moi, je vous appelle, vous savez, pour le prochain rendez-vous.
12: Oui.
3: Parce que là, je voudrais que vous occupiez un peu de ma touffe, quand même.
12: Oui.
3: Et on peut parler entre femmes.
12: Oui.
3: Vous savez, à mon âge, c'est pas qu'on se néglige, mais on oublie parfois de s'occuper de notre féminité.
12: Oui.
3: Et j'aurais bien aimé savoir si vous pouviez me faire un peu la touffe.
12: Oui. Est-ce que vous pouvez me rappeler dans 2 heures? Je joue dans 1h30. Je suis avec un rendez-vous, là.
3: Écoutez, Maryse, je vous entends pas bien. Faudrait que vous parliez plus fort, ma petite.
12: Je vous demande de me rappeler dans 1h30. Je suis en rendez-vous.
3: Vous avez mal au cou?
12: Rendez-vous?
3: Oui, j'ai entendu. Vous avez mal au cou. C'est quoi? C'est une angine?
12: Oui, c'est une angine.
3: C'est pour ça que je ne reconnais pas votre voix.
12: Voilà.
3: Ah, mais parlez plus fort, comme ça je vous entendrai mieux.
12: Bon, est-ce que... redonnez-moi votre numéro, je vais vous rappeler.
3: René? Pourquoi René?
12: Votre numéro de téléphone.
3: Ah oui, c'est mon sonotone. Attendez, je le règle. Hein.
12: J'arrive cette forme-là ou quoi?
3: Allô?
12: Oui.
3: Ah, ça va mieux.
12: Ah, d'accord.
3: Si j'avais mon sonotone qui n'était pas réglé.
12: Ah oui.
3: Oh ben, vous avez une drôle de voix, Maryse. Hein?
12: Je suis pas Maryse, je suis son mari.
3: Sœur Marie.
12: Non, je suis le mari à Maryse.
3: Sœur Marie, la sœur de Maryse que vous êtes, alors.
12: Allô?
3: On a été coupé, ma petite.
12: Bon, je vous répète que je ne suis pas Maryse.
3: Oui, je vous entends, Maryse.
12: Mais je suis pas Maryse. Je ne suis pas...
3: Maryse.
12: Merde. Allô?
3: Oui, je vous ai entendu me dire merde.
12: Non, je suis Pascal.
3: J'ai compris.
12: Bon. Maryse, elle travaille.
3: Mais non, je déraille pas.
12: J'ai pas dit que vous déraillez. J'ai dit que Maryse n'est pas là.
3: Mais je comprends pas pourquoi vous... Oh mon Dieu, vous m'avez dit merde.
12: Mais on vous a pas dit merde. On dit que Maryse n'est pas là.
3: Écoutez, Maryse, je ne sais pas pourquoi vous m'avez insulté.
12: Mais elle n'est pas là, Maryse.
3: Mais au moins, dites-moi simplement si vous pouvez me faire la touffe.
12: Allô, vous m'entendez, là?
3: Ah là, je vous entends mieux.
12: Je ne suis pas Maryse.
3: Oui, Maryse, je vous entends.
12: Mais c'est pas Maryse.
3: Mais vous m'avez fait de la peine.
12: Mais je ne suis pas Maryse.
3: C'est la première fois.
12: Allô?
3: Oui, je vous entends.
12: Je ne suis pas Maryse.
3: C'est la première fois que vous me parlez comme ça, Maryse.
12: Je vous dis que je ne suis pas Maryse.
3: Mon Dieu, pourquoi tant de haine?
12: Ben, je sais pas, mais à mon avis, il y a quelqu'un qui marche pas bien, là.
3: Je repasse mon mari.
12: Voilà. Allô?
3: Robert! Il y a Maryse qui me parle. La coiffeuse qui est là, viens voir. Pourquoi tu pleures? La coiffeuse qui m'a insulté.
12: Allô?
3: Attends, je mets mon ton. Je vais mettre mon sonotone.
12: Du coup, je vais crever, moi. Allô?
3: Allô?
12: Oui?
3: Ah, bonjour, Maryse.
12: Non, c'est pas Maryse.
3: Attendez, je règle mon sonotone.
12: Putain, mais c'est pas possible.
3: Allô?
12: Allô?
3: Oui, bonjour, Maryse.
12: C'est pas Maryse.
3: Comment ça va?
12: Mais c'est pas Maryse.
3: Je vous entends mal, Maryse.
12: Mais ce n'est pas Maryse.
3: Vous m'entendez?
12: Non.
3: Bon, ben, dites-moi, vous avez une drôle de voix. Allô?
12: Ouais, c'est moi. Eh, je viens de parler au téléphone ou je vais m'énerver? T'as des clients, là, qui sont un peu sourds sur les bords, qui s'appelleraient Robert? Ouais, une vieille et un vieux. Putain, ils sont en train de me gonfler au téléphone. Et pourquoi vous m'avez insulté, Maryse? Et c'est la première fois que vous me parlez comme ça? 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
13: Bonjour.
14: Bonjour madame, c'est bien la boulangerie?
13: Oui.
14: Docteur Martin à l'appareil?
13: Oui.
14: J'ai un patient qui avait besoin d'un arrêt de travail pour prendre des vacances.
13: Ouais.
14: Donc comme motif médical, j'ai mis qu'il avait fait une allergie suite à un croissant de chez vous.
13: Ah, c'est une allergie?
14: Voilà, parce que lui est allergique aux anchois.
13: Bah des anchois?
14: Oui, des petits filets à l'huile.
13: Non mais excusez-moi, mais oui. On est une boulangerie, je fais pas des pizzas moi.
14: Non, mais vous faites des croissants.
13: Un croissant avec des anchois?
14: Alors en quelque sorte, ce qu'il y a c'est que j'ai déclaré que vous utilisez de l'huile d'anchois pour faire vos viennoiseries.
13: Ah de l'huile, mais faut pas faire ça, vous nous avez déclaré pour un truc comme ça.
14: Ah oui, comme ça moi je marque ça sur l'arrêt maladie et hop c'est réglé.
13: Ah bah non, ah bah vous lui avez mis un arrêt, bravo, mais nous on porte pas le chapeau.
14: Et si moi je vous apporte une boîte d'anchois?
13: Ah non, mais...
14: Non mais je rentre discrètement.
13: Ah non, hors de question. Chut.
14: Je verse un peu d'huile sur vos croissants.
13: Ah non, mais non, c'est quoi ça?
14: Bah, comme ça, tout le monde est raccord.
13: Mais allô?
14: Ah, bonjour monsieur.
13: Mais non, mais attendez, je vous arrête parce que là, je comprends pas du tout, là.
14: C'est ce que je disais. Chut, je verse discrètement l'huile d'anchois sur vos croissants.
13: Mais c'est pas possible, mais vous vous rendez pas compte de ce que vous faites, là.
14: Rassurez-vous, j'ai tout prévu. Au lieu de dire que ce sont des croissants beurre, vous allez dire que ce sont des croissants huile.
13: Mais ça existe pas, croissants huile, monsieur. Il y en a jamais eu.
14: Bah oui, mais moi, mon client, je lui ai fait un faux arrêt de travail pour motif de croissants huile à l'anchois. Mais donc après, j'ai l'air de quoi?
13: La vraie raison pour son arrêt de travail, qu'est-ce qui s'est passé?
14: Alors, la vraie raison, c'est qu'il voulait prendre des vacances, mais qu'il voulait pas que ça lui compte des jours.
13: Mais dans ces cas-là, il avait une gastro, il avait une griffe, il avait tout ce que vous voulez, je m'en fous.
14: Oula, vous êtes docteur?
13: Non, mais il est hors de question que vous n'étiez.
14: Bah alors, comment vous savez qu'il a une gastro-griffe?
13: Mais je m'en fous, je vous donne des exemples.
14: Bah c'est gentil, mais j'ai déjà mis allergie anchoïaque due à un croissant huile.
13: Bah non, puisque moi je vous dis qu'il n'y a pas d'huile d'anchois.
14: Oui, non, mais ça, on a dit que je vous en apportais.
13: Mais je n'en veux pas d'huile d'anchois, monsieur, mais vous comprenez pas, sincèrement. Mais ça va pas.
14: Pardon, mais si je vous apporte pas l'huile d'anchois, comment vous faites pour en mettre sur vos croissants huile?
13: Mais c'est pas un croissant huile. Vous avez fait une fausse déclaration.
14: Alors, à la place des anchois, je vais mettre huile de foie de morue.
13: Je m'en fiche, n'importe quel produit de chez nous ne contient rien de l'huile de foie de morue, de l'huile d'anchois, je ne sais quoi.
14: Et si on met de la truite fumée?
13: Mais il y en a pas. Y'en a pas.
14: Ah non, mais je vous dépose une truite.
13: Mais je m'en fous.
14: Pardon, mais si vous faites pas un effort, comment je fais avec l'arrêt maladie?
13: Ah, mais peu importe.
14: En plus, c'est pour mon beau-frère. Si vous le faites pas pour moi, faites-le pour lui, au moins.
13: Ça va pas la tête ou quoi? Beau-frère ou pas beau-frère, je m'en fiche.
14: Et voilà, alors dès qu'on demande un petit service...
13: Bah écoutez, je vous passe le pas.
14: Merci, monsieur.
15: Oui, allô?
14: Bonjour, madame.
15: Donc, du coup, vous êtes qui?
14: Docteur Martin.
15: D'accord, donc situé où?
14: À Martinville.
15: Martinville?
14: Oui.
15: Qui est dans quel département?
14: Ah, bah, c'est dans le Martin.
15: Dans le Martin?
14: Oui.
15: Il y a un département en France qui s'appelle Martin.
14: Bah oui.
15: Oui.
14: Chef-lieu Martinville, enfin, quand même.
15: Et le département s'appelle Martin.
14: Bien sûr.
15: Et le numéro, c'est quoi? Du département?
14: Y a pas de numéro.
15: Y a pas de numéro à Martin?
14: Non, on est en cours d'immatriculation.
15: Ah, donc, docteur Martin à Martinville, dans le département de Martin.
14: Alors, je précise quand même, docteur amateur, y a une petite nuance.
15: T'es docteur en amateur? Tu te fous de ma gueule ou quoi? Moi, je suis boulanger avec ta mère, alors.
14: Oh, bah, je savais pas.
15: Ah, je savais pas, mais maintenant tu le sais, espèce de gros bâtard.
14: Oh, attendez, ça faut que je le dise à mon beau-frère.
15: Et alors, qu'est-ce que j'en ai à foutre de ton beau-frère?
14: Martin! Oui, Martin! C'est la première fois, je viens de me faire traiter de bâtard par un boulanger.
15: Ouais, bah, c'est bien la première fois qu'un docteur amateur m'appelle, d'accord? Maintenant, si t'es pas content, tu viens me voir avec ton client et on va en discuter.
14: Oh non, bah, passez plutôt me voir au cabinet.
15: Oui, bien sûr, je vais passer dans
14: la caméra. Super, eh ben, écoutez, je vous attends.
15: Ouais.
14: Et pour le bâtard, si vous allez bien cuit, je préfère.
15: Ouais, faut arrêter de me prendre pour un con.
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16: Allô?
3: Oui, bonjour, madame Ledoux à l'appareil.
16: Oui.
3: C'est le DFJDF?
16: Oui.
3: Je vous appelle parce que je suis témoin d'un phénomène physique inclassable. Vous savez, le passage des ovnis la semaine dernière nous a laissé un peu sans dessus-dessous. Eh bien, depuis chez moi, j'ai observé un phénomène très lumineux et je ne sais pas s'il s'agit d'un extraterrestre.
16: Une petite question indiscrète, madame, vous avez quel âge, là, s'il vous plaît?
3: 69 ans.
16: 69 ans,
3: L'extraterrestre a un corps de 10 cm à peu près, opaque, voyez-vous. Et alors, il y a une queue au bout qui fait le tour de mon mur et qui se termine par une espèce de petite touche blanche. Et dès que j'appuie dessus, ça fait de la lumière partout dans la pièce.
16: Et alors, qu'est-ce qui se passe quand vous appuyez sur la touche blanche?
3: Ben, il y a une lumière incroyable qui inonde ma pièce.
16: Et ça s'était déjà produit avant, madame?
3: Oui.
16: Mais quand la dernière fois, quand c'est arrivé, qu'est-ce que vous avez fait?
3: J'ai appuyé sur la touche blanche.
16: Et alors?
3: Eh ben, la lumière a disparu.
16: Et là, que maintenant vous avez appuyé sur la touche blanche, qu'est-ce qui s'est passé?
3: La lumière est revenue.
16: La lumière incroyable est revenue?
3: Ah oui, ah oui, ah oui.
16: Et vous en avez parlé à qui alors, madame, en dehors de nous?
3: Et à ma voisine.
16: Et qu'est-ce qu'elle a dit?
3: Elle a dit qu'elle en avait un chez elle aussi.
16: Ah oui?
3: Oui. Comment dire? Vous savez, ça fait un peu comme une petite boule, quoi, vous voyez? Et puis il est tatoué.
16: Ah bon?
3: Il a un nom.
16: Il s'appelle comment?
3: Il s'appelle Krypton 75.
16: Ouais, ouais, ouais, ben, Krypton 75, oui, je vois tout à fait ce que c'est, oui.
3: Qu'est-ce que c'est? C'est de quelle planète?
16: Krypton, c'est au-dessus du troisième système solaire, là, madame. Hein, bon, à quelques centaines de millions d'années-lumière de nous, mais enfin, vous savez, c'est un type d'extraterrestre, effectivement, qui est assez connu, quand même, malgré tout. Ce sont des extraterrestres pacifiques, hein, madame.
3: Je peux vous dire quelque chose, mais je parle doucement parce que je voudrais pas les alerter.
16: Non, mais vous pouvez parler, hein. Je pense que de ce côté-là, ils sont pas très émotifs. Ils supportent pas mal de choses, vous savez.
3: Il a fait des petits.
16: Il a fait des petits?
3: Oui, quand j'ouvre la porte de mon réfrigérateur.
16: Oui.
3: Il y en a un aussi. Et il fait que de me regarder.
16: Ouais, mais enfin, tant qu'il vous regarde, mais moi, je vous dis, c'est une race assez pacifique d'extraterrestres. À mon avis, vous n'aurez pas de problème, hein. Vous savez, on peut pas leur faire grand-chose. On n'a jamais essayé de les détruire, hein. Il vaut peut-être mieux pas non plus, hein.
3: Mais je sais ce que je vais faire. Je vais profiter que celui-ci soit disparu ou endormi.
16: Non, non, mais n'y touchez pas, madame.
3: Je vais le tuer, celui-là, pour voir ce que vont faire les autres.
16: Ah non, non, non, non, non, il faut pas faire ça, madame.
3: Attendez, bougez pas, je prends le cendrier.
16: Non, non, ne faites pas ça. Ne faites pas ça. Allô, laissez-le vivre, madame.
3: Allô? J'ai zigouillé.
16: Ah ben, il fallait pas faire ça, madame.
3: Maintenant, je vais m'occuper de la petite famille.
16: Mais non, écoute. Faut pas faire ça, allô, madame.
3: Il y en a un au-dessus de mon lit.
16: Non, non, mais il faut pas les assassiner, madame. Ils y sont pour rien, là, ils ont rien fait de spécial, hein. Arrêtez ce massacre, là, ça sert à rien, là.
3: Je vais dégommer celui qui est dans mes toilettes.
16: Ah non, non, non, non, non, arrêtez, madame, allons.
3: Il en reste deux.
16: Il en reste deux, ouais, mais non, mais vous n'allez pas faire ça à tous les extraterrestres qui sont chez vous, là. Je vous ai dit que c'était des pacifiques, madame.
3: Je vais me gêner.
16: Ah bon?
3: Bougez pas, je vais dégommer celui du couloir, puis après la porte d'entrée, il n'y en aura plus.
16: Ouais, mais vous allez vous faire mal, là, madame, si vous continuez comme ça, là, hein.
3: Il est allumé.
16: Il est allumé?
3: C'est le plus dangereux.
16: Ah non, c'est pas le plus dangereux, madame.
3: Les autres étaient éteints.
16: Ah oui.
3: Attention, j'y vais. Ça y est.
16: Et le disjoncteur n'a pas sauté, là?
3: Oh là là. Il y a la grosse bête noire, là, qui est à côté de la porte d'entrée.
16: Là, il faut pas y toucher, hein, madame.
3: Elle est pas contente, hein?
16: Non, non, mais il faut pas y toucher, là, madame. Dites-moi, là, vous êtes chez vous cet après-midi?
3: Il y a leur espèce de vaisseau spatial noir à côté de la porte d'entrée.
16: Ah non, non, non, non, non, ils ont pas vaisseau spatial. Les vaisseaux spatials sont repartis la semaine passée, là. On les a vus à la télévision, là.
3: L'espèce d'ovni, là, vous
16: savez. Ah non, non, non, vous vous trompez, là. C'est pas un vaisseau spatial, ça, madame.
3: Madame, celui-là, je vais me le faire aussi.
16: Ah non, non, non, non, non, non, non, non, non. Allô?
3: Attention! C'est parti, au nom de la patrie, j'y vais.
16: Ah non, non, non, mais il faut arrêter, madame. Arrêtez de taper, là. Allô?
3: Le vaisseau est résistant. Il se défend, il fait de la fumée.
16: Alors, c'est pas un vaisseau, là. C'est le disjoncteur, madame. Il faut arrêter de le taper. Ça appartient à EDF, ça, madame. Vous vous trompez, là.
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18: Allô.
14: Bonjour madame, c'est bien l'entreprise de jardinisme?
18: Oui, bonjour monsieur, oui, dites-moi.
14: J'ai un petit problème, c'est que j'ai installé un cabanon dans mon jardin.
18: Oui.
14: Et je savais pas, mais il faut payer une taxe dessus.
18: Oui, oui, oui, oui.
14: Donc j'ai dit que c'était votre cabanon, ce qui me permet de ne pas payer la taxe.
18: Ah, mais enfin, moi, à ce moment-là, c'est moi qui vais être redevable de cette taxe.
14: C'est ça.
18: Ah, mais pourquoi que vous voulez que ça soit moi qui la paye?
14: Parce que je vous ai déclaré propriétaire.
18: Bah non, et pourquoi voulez-vous que je devienne propriétaire? Quelque chose qui...
14: Parce que c'est votre nom sur les papiers que j'ai fait.
18: Ah, bah non, bah, c'est un fou, ça, monsieur. Je vois pas pourquoi, moi, j'irais prendre ça en charge.
14: Parce que sinon, c'est moi qui vais devoir le payer.
18: Ah, mais bah, qui serait logique, un peu quelque part.
14: Bah non, je préfère que ce soit vous.
18: Ah bah non, attendez, c'est une affaire à demeure debout. Je me fais porter le chapeau des choses que je ne suis pas responsable.
14: Non mais on peut dire que c'est des choses que vous êtes officiellement responsable.
18: Non, non, il n'y a pas d'officiellement. Non, non, attendez, c'est un truc à demeure debout, ça. Attendez.
19: Oui, allô?
14: Bonjour madame, comme j'expliquais...
19: Non, rien du tout, rien du tout. Je ne veux pas participer à ce type de démarche.
14: Oh là là, et vous me le dites maintenant?
19: Bah, dites, qui c'est qui a fait la démarche en premier, monsieur? Vous êtes parti où, là?
14: Ah oui, ah bah parlons-en des démarches, c'est moi qui ai tout fait.
19: Vous êtes complètement à la main, c'est quoi cette histoire, là?
14: Sympa, je remplis les papiers pour vous.
19: Mais c'est pour vous?
14: Je fais vos attestages, j'envoie votre dossier.
19: T'as pas compris, je ne marche pas dans votre combine, monsieur.
14: Oh, tout de suite, combine. Céline.
19: Bah, putain, vous m'avez rien
14: demandé. Non, je vous explique. D'abord, vous allez payer la taxe.
19: Mais vous êtes complètement à la masse, hein, ça va aller. C'est parti, là.
14: Elle va pas se payer toute seule, de toute façon, la taxe de mon cabanon.
17: Oh, putain, vous savez, je suis complètement à la masse, mais...
20: Allô?
14: Bonjour, monsieur.
20: Non, madame.
14: Si vous voulez.
20: Vous êtes en faute, vous assumez votre faute, monsieur. Je vois pas ce qu'on a à voir là-dedans.
14: Bah, c'est qu'il faudrait régulariser votre situation, parce que...
20: Bah, régulariser. Vous voulez que je régularise quoi, monsieur? C'est chez vous, votre cabanon. C'est pas chez moi. C'est votre cabanon. J'ai pas de cabanon. Vous vous débrouillez avec votre cabanon. Mais c'est quoi ce bordel-là?
14: Si, parce que comme mon cabanon est devenu votre cabanon, il faut que vous fassiez une déclaration cabanon pour une taxe cabanon.
20: Bah, je n'ai pas de cabanon, monsieur. Je vois pas pourquoi je vais vous payer un truc qui est pas à moi. Enfin, c'est débile, votre truc, là, non?
14: Bah, non. Vu que ça m'évite de payer.
20: Bah, si, c'est débile, votre truc. Parce que vous avez mis un cabanon chez vous. Vous l'avez pas déclaré, alors maintenant c'est moi qui vais avoir les emmerdes.
14: Voilà, vous voyez, rien de sorcier.
20: Bah, bien sûr, vous voulez que je fasse un chèque aussi, mais vous voulez que je fasse quoi? Je paye votre taxe avec, non?
14: Oui, alors ils m'ont dit que vous pouvez payer soit en chèque, soit par virement.
20: Non, mais je paye rien du tout, monsieur. Mais non, mais vous vous prenez pour qui, là?
14: Non, mais on s'arrangera après.
20: Non, il n'y a pas d'arrangement. J'hallucine, bah, c'est comme si que je vais mettre un cabanon et puis je vais dire, bah, c'est à mon voisin.
14: Ah, bah, c'est comme si que c'est tout à fait ça, oui.
20: Je vais... Bah, non, mais je sais pas, mais vous êtes tombé sur la tête ou quoi?
14: En revanche, traînez pas pour payer, hein, parce que si vous faites majorer, après, faudra pas dire que c'est ma faute.
20: Non, mais ça sera de ma faute. Bah, bien sûr, c'est de ma faute. Non, mais vous avez vu ça où, là?
14: Je dis ça pour vous, parce qu'après...
20: Ouais, vous dites ça pour moi. Bah, bien sûr, ouais, vous dites ça pour moi. J'ai pas que ça à faire, monsieur. Allez, bonne journée.
14: Non, attendez, c'est pas fini.
20: Qu'est-ce que vous voulez encore?
14: J'ai aussi un petit souci avec ma piscine.
20: Oh, c'est encore quoi, ça?
14: Bah, c'est que j'ai pas payé la taxe non plus.
20: Vous voulez pas déballer un mars avec, non?
14: Non, mais si vous pouviez juste la compter en même temps que le cabanon.
20: Ouais, mettez-toi en même temps. Ouais.
14: Tant que j'y suis, j'ai encore quelques traites aussi pour payer ma bagnole.
20: Ouais, bah mettez-la avec aussi, non, tant qu'on y est.
14: Super, merci beaucoup.
20: Mais non, mais.
14: J'osais pas vous demander, je me suis dit, ça va faire trop.
20: Mais c'est quoi ce truc-là? Je vais péter un câble dans deux secondes. C'est une blague, là, c'est quoi? C'est un canular que vous êtes en train de me faire, là, non?
14: Bon, pourquoi?
20: Parce que là, vous êtes en train de m'énerver, mais comme il faut.
14: Ah, parce que oui, c'est un canular.
20: Ouais, c'est quelle radio?
14: Devinez.
20: Bah, devinez quelle radio?
14: Ouais, une radio sur laquelle on se marre beaucoup. Oh, bravo, en cœur en plus.
21: Ah, bah d'accord.
14: Bonne journée, au revoir monsieur.
20: Oui, ben au revoir madame alors.
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23: Allô, c'est la paroisse.
24: La paroisse, oui.
23: Ah, bonjour mon père.
24: Oui.
23: Ah, je vous appelle, c'est madame Lamolle à l'appareil.
24: Oui.
23: Oui, je vous appelle parce que je suis très très fatigué.
24: Oui.
23: Très souffrante.
24: Oui.
23: J'ai 94 ans.
24: 94 ans, oh là là.
23: Et je n'en ai plus pour très longtemps.
24: Ah.
23: Et donc je vous appelle parce que je voudrais me confesser.
24: D'accord. Alors voyons. Alors je vais marquer votre adresse et je viendrai vous voir.
23: Quand est-ce que vous pouvez venir, mon père?
24: Vous habitez où?
23: Au 2.
24: Oui, Belfort.
23: Oui.
24: Ah d'accord, j'ai à côté.
23: Oui.
24: Alors, je viendrai si vous, cet après-midi, si vous voulez.
23: Parce que je vais vous dire, mon père, à 94 ans, je n'ai jamais connu d'homme.
24: Ah, alors c'est merveilleux.
23: Et c'est pour ça que je voudrais me confesser.
24: J'ai à 2h30, j'ai des obsèques. Après les obsèques, donc vers 3h30, 4h, je viendrai vous voir.
23: Oui, les obsèques, je peux m'en occuper, mon père.
24: Non. Alors, et donc, je viendrai vers 4h, je viendrai vous voir, hein?
23: Mon père.
24: Oui.
23: Est-ce que je mets un porte-chartel?
24: Ah. Enfin, je sais pas, je connais pas.
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25: Garage, bonjour.
14: Bonjour, monsieur, c'est bien le garage?
25: Oui, madame, c'est pas monsieur au téléphone.
14: Ah, ok, bon, si vous voulez.
25: Oui.
14: Monsieur Martin, à l'appareil, je suis en train de faire un dossier pour le bonus écologiste.
25: D'accord.
14: En déclarant que j'ai une voiture électrique, ça me fait 7000 balles de bonus.
25: D'accord.
14: Mais, comme j'ai pas de voiture, je vais déclarer que c'est vous qui m'avez loué une voiture depuis 2 ans. Ça marche aussi.
25: Et comment ça se fait que vous avez dit qu'on vous avait loué un véhicule électrique? Là, en fin de compte, vous avez pris le droit, en fin de compte, de faire une déclaration.
14: Ah oui, mais en fin de compte, j'ai fait toute la paperasse. Donc, en fin de compte, vous avez même pas à vous en occuper.
25: Ah, bah, si vous êtes en train de me dire qu'on a utilisé mes coordonnées pour avoir un document de l'État, en fin de compte, pour bénéficier, en fin de compte, d'un bonus écologique, quoi.
14: Bah, en fin de compte, ça fait quand même 7000 balles sur mon compte, en fin de compte.
25: Ah oui, mais moi, je m'en fous. Une personne, en fin de compte, vient prendre votre nom en disant, en fin de compte, que...
14: Dans ce cas, en fin de compte, plan B, je peux venir avec la voiture électrique de mon beau-frère, et en fin de compte, on pose une plaque d'une voiture à vous sur sa voiture à lui.
25: Mais vous êtes... vous vous rendez compte d'où je vais aller poser une plaque de mes véhicules sur votre véhicule?
14: Bah, d'où qu'en fin de compte, ça me permet de récupérer le bonus.
25: Ah mais moi c'est pas mon problème.
14: Et qu'est-ce qu'on fait pour mes 7000 balles?
25: Mais j'en ai rien à foutre de vos 7000 balles. Vous avez qu'à aller voir votre putain de garagiste là. Non mais là...
14: Non parce que là en fin de compte vous me devez 7000 euros.
25: D'où je vous dois 7000 euros? Mais vous prenez les gens pour des cons ou quoi?
14: Bah non, dans l'histoire c'est moi le con.
25: Non mais là je vais direct en fin de compte au niveau des appels.
14: Non mais en fin de compte pardon, je vois pas non plus où est le problème.
25: parce que c'est interdit par la loi, quoi.
14: Ah, pardon, c'est la directrice que j'entends derrière ?
25: Non, c'est mon époux.
14: Ok, bah passez-la moi, parce que c'est peut-être avec elle qu'il faut voir, en fin de compte.
25: Qui quoi ? Je vous dis que je suis la gérante du garage.
14: Oui, mais là, comme c'est pour voir, pour démonter les plaques...
1: Non.
14: Bonjour madame, vous inquiétez pas, ça prendra que deux minutes.
1: Mais non, je vous dis que non. Je dis qu'on fait pas ce jeu-là. Les véhicules.
14: Non, mais si on prend le cul véhicule de mon beau-frère.
1: Non.
14: En mettant vos plaques, tout le monde est peinard.
1: Bah non, ça se fait pas comme ça.
14: Oui, bah alors c'est ce que je disais, vous me devez 7000 balles.
1: Pourquoi je vous dois 7000 balles?
14: Bah, rapport à ma prime de bonus écologiste pour ma voiture.
1: Bah, de quelle prime? Mais quelle voiture vous avez, monsieur?
14: Alors, moi j'en ai pas, mais est-ce que vous pensez vraiment qu'il faut une voiture pour avoir le bonus écologiste?
1: Ah bah oui, pour avoir un bonus écologique, faut acheter une voiture, monsieur.
14: Bah, logiquement, je pollue encore moins si j'ai pas de voiture.
1: Ben oui.
14: Donc je devrais même toucher plus.
1: Non, du tout.
14: Ben si, parce que bonus écologiste plus bonus piétoniste.
1: Non, monsieur, ça marche pas comme ça.
14: Bon, on va dire qu'on arrondit à 10 000.
1: Mais vous dites n'importe quoi, monsieur, là.
14: Ah, moi, je dis n'importe quoi.
1: Ben évidemment.
14: Ah ben évidemment, oui, bien sûr, je dis n'importe quoi. Et attendez, c'est pas fini, vous passez à la...
1: Hein ? Ben, à la radio.
14: Ben oui, bravo.
1: C'est la meilleure.
14: Ah ben c'est la meilleure, et c'est laquelle, d'ailleurs ?
1: Je sais pas, quelle radio ça peut être, à ton avis
14: Genre la plus drôle.
1: Ah, Rire et Chanson.
14: Eh ben, double bravo.
1: Super.
14: Et au revoir, madame.
1: Allez, je dis au revoir à madame, y a pas de souci.
14: Bah non, c'est à vous que je dis au revoir, madame.
1: Ah non. Jusque-là, j'ai encore les couilles. Hein.
14: Oui, bah je vais vous croire sur parole. Mais au revoir, madame, quand même.
1: Au revoir, madame, alors.
14: Merci.
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4: Allô ?
5: Oui, bonjour, monsieur.
4: Non. Mais je vais vous le penser tout de suite.
5: Non, bah attendez, monsieur, c'est Europe 1, l'appareil, la radio... Pour notre grand jeu, écoutez, de toute façon, ce qui compte, c'est que vous soyez là, puisque nous sommes là, hein.
4: Ah oui, mais on n'a rien écouté, alors.
5: Non, mais vous inquiétez pas, justement, ça va venir. Vous allez recevoir un appel téléphonique dans quelques instants. Le mot de passe, vous êtes connoté?
4: Oui.
5: Le mot de passe, va te faire voir chez les Grecs. Cette expression, monsieur, vous devrez la prononcer à votre prochain interlocuteur téléphonique.
4: Ouais, d'accord.
5: Nous sommes bien d'accord ?
4: Va te faire voir chez les Grecs, ouais.
5: Très bien, monsieur. Alors donc, attention, vous allez être...
4: On n'a rien à perdre avec ça, là ?
5: Ah bah vous avez tout à gagner, vous voulez dire ?
4: Et qu'est-ce qu'on gagne ?
5: Ah bah vous le découvrirez, monsieur, à l'annonce des résultats, hein. Alors attention, monsieur, je vais raccrocher. Dès que j'ai raccroché, le prochain appel, c'est pour vous, et c'est donc le mot de passe. Attention.
4: Je raccroche, moi ?
5: Nous raccrochons tout de suite, monsieur, en attendant le prochain appel. Hein. Merci, monsieur.
4: Allô ?
5: Oui, bonjour, monsieur.
4: Oui ?
5: Je suis bien au couet.
4: C'est bien ça, oui.
5: Ah, très bien.
4: Va te faire voir chez les Grecs.
5: Pardon, monsieur ?
4: Va te faire voir chez les Grecs.
5: Oui, monsieur, je suis monsieur Robert Ledoux à l'appareil, direction des impôts de Rennes. Vous pouvez me redire ce que vous venez de me dire, là ?
4: Ben, ah ouais, mais... Non, mais... Là, c'est...
5: Passez-moi le dossier. J'étais sur votre dossier, en plus. Hein.
4: Non.
5: Non, parce que ce monsieur vient de me dire « Va te faire voir, je ne sais plus quoi ».
4: Ouais, chez les Grecs. Non, mais c'est-à-dire... Attendez, je vais vous expliquer. On vient d'avoir un coup de téléphone.
5: Oui.
4: Et donc, cette personne, elle m'a dit de... sitôt que il a raccroché lui et ils disent ils nous disent c'est pour ça j'ai toujours peur à ces bêtises là parce qu'elles nous disent bon vous allez prendre ce mot de passe et moi j'ai raccroché qu'il a dit la personne qui était au bout et par rapport au prochain coup d'appel qu'il va y avoir vous allez décrocher et vous allez dire le mot de passe vous comprenez
5: pas du tout monsieur hein
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6: Allô ?
14: Oui, bonjour monsieur, je suis en garage.
6: Oui ?
14: Je vous appelle parce que je tenais à vous complimenter, car c'est aujourd'hui la journée mondiale du compliment.
6: Ah bon ?
14: Je trouve que vous avez une voix qui inspire confiance et sérénitude.
6: Peut-être.
14: Ah, je vous le garantis.
6: Ah d'accord. Mais sinon, j'ai affaire à qui ?
14: Je suis monsieur Martin, c'est un service de complimentation.
6: D'accord.
14: Ce sera facturé 7,65€, mais c'est déduit sur votre facture téléphonique.
6: Mais il est hors de question. Hein.
14: Comment ?
6: Ah bah non.
14: Attendez, je travaille pas gratos non plus, vous imaginez
6: ah
14: bien.
6: Ah ouais, mais moi je vous ai rien demandé. Hein.
14: Non mais c'est forfaitaire, donc ça ne vous coûtera pas plus cher.
6: Non, mais si même voulez... forfaitaire ou pas forfaitaire, moi j'ai rien à payer, je vous ai rien demandé, je vous ai pas demandé de m'appeler. Hein.
14: Bah, enfin oui, mais enfin quand même, en décrochant, vous acceptez l'appel, donc c'est que...
6: Bah, c'est normal qu'on accepte l'appel.
14: Enfin excusez-moi, c'est mon métier. Hein, donc
6: c'est votre métier, c'est votre... Non mais c'est un truc de fou, c'est un truc de fou. Mais c'est pas possible. Vous faites pas ça à longueur de journée quand même.
14: Bah écoutez, c'est une façon pour moi de gagner ma vie en même temps, vous comprenez donc.
6: Non, mais attendez. Non, mais c'est pas possible.
14: Vous souhaitez annuler du coup le.
6: Ah oui, vous annulez tout, mais moi je vous ai rien demandé.
14: Je peux annuler du coup les 7,65€, mais j'ai regardé dans les zones tarifaires. Ça va vous coûter du coup 14,32€.
6: Mais je m'en fous de vos zones tarifaires. Vous nous facturez rien du tout. J'en ai rien à faire.
14: Bah est-ce que vous préférez une annulation à 14,32€ ou alors on maintient.
6: Stop, parce que là.
14: Sinon, je peux vous proposer une demande en disgrâce à 17,48€.
6: Et quittez pas. Hein.
14: Merci.
0: Hello.
14: Ah, bonjour madame. Comme j'expliquais à votre collègue, j'appelais pour vous complémentifier.
0: Ah, mais vous délirez, monsieur, là.
14: Ah, permettez-moi de vous complémentifier sur votre sens de la propos.
0: Qu'est-ce que j'en ai branlé de votre service téléphonique, moi ? J'ai rien à payer du tout, moi. Qu'est-ce que vous me saoulez ?
14: Alors non, vous n'avez rien à payer puisque ce sera déduit de votre prochaine facture, c'est ce que j'expliquais.
0: Déduit ma facture, en quel honneur c'est déduit ma facture ?
14: Bah, parce que comme vous avez accepté mes compliments.
0: J'ai rien accepté du tout, je vais prendre
14: Monsieur, votre sens de la répartie est impressionnifiant et je tiens à vous complimentiser à ce sujet.
0: Je vous connais même pas, monsieur.
14: Écoutez, au nom de l'ensemble des complimenteurs français.
0: J'ai rien à branler de vos compliments, moi.
14: Je tiens à vous saluer.
0: Eh, hey, tu m'emmerdes, espèce de con. Donne-moi ton nom et viens me voir et puis on va discuter.
14: Quelle maîtrise de la langue de Molière, bravo.
0: Mais écoute, tu m'emmerdes là, espèce de feignasse.
14: Alors, excusez-moi.
0: Tu m'emmerdes.
14: Non mais, excusez-moi.
0: Je te le dis, d'accord, parce que sinon ça va chier.
14: Excusez-moi, vous devez confondre avec le service insulté, grossièreté.
0: Rien dit du tout, va te faire foutre.
14: Parce que moi je fais le service compliment.
0: Mais je t'emmerde, moi.
14: Alors, sinon je peux vous passer mon beau-frère qui est insultiste, mais ça va vous coûter un deuxième appel du coup.
0: Tu vois, moi je vais faire une recherche de ton numéro et ça va pas se passer comme ça.
14: Alors je peux faire la recherche téléphonique pour vous retrouver mon propre numéro. Au prix de 7,65€.
0: Ouais, et ta sœur, elle bat le beurre.
7: Bonjour.
8: Oui, bonjour, c'est bien le bar.
7: Oui.
8: Oui, bonjour madame, monsieur de la place à l'appareil, directeur de l'école Saint-Véron.
7: Oui.
8: Aujourd'hui, c'est la journée de prévention de l'alcoolisme dans les écoles. Nous sommes réunis dans la salle de classe avec les élèves.
7: Oui.
8: Voilà, donc les élèves vous écoutent, ils vous disent bonjour. Je ne sais pas si vous les entendez.
7: Je les ai entendus, oui.
8: Les enfants, nous sommes avec une dame qui donne donc de l'alcool à ses clients. C'est ses clients qu'on appelle des alcooliques.
7: Ah bah oui. Hein.
8: C'est la bonne réponse. Il y a un élève, oui Jean-Pierre. Jean-Pierre nous demande si vous vous sentez responsable des multiples cirrhoses.
7: On ne peut pas être responsable parce que j'estime que chaque être humain est responsable de sa personnalité.
8: Et en l'occurrence de son foie.
7: Et en l'occurrence de son foie.
8: Donc vous faites souffler, évidemment, dans le ballon avant de...
7: On ne fait pas souffler, vous savez, il y a des signes. Hein.
8: Ah, alors, voilà, les enfants, c'est ce que je vous expliquais tout à l'heure. Les signes précurseurs avant-coureurs de l'état alcoolique. Quels sont-ils, par l'ordre d'apparition sur le visage ?
7: Oh, la rougeur, déjà, du visage, les yeux troubles, le tremblement des mains.
8: Ah, il y a Simone, oui, Simone. Il y a la petite Simone qui dit que son père, c'est comme ça aussi qu'elle reconnaît son père le soir quand il rentre à la maison.
7: Vous savez, il y a des personnes qui sont alcooliques à très faible niveau. C'est-à-dire, dès qu'ils boivent deux verres, ils sont sous. J'estime que vraiment, l'alcoolisme, c'est celui qui boit chez lui et en cachette. Et voilà. Qui après va dans les bars, bien sûr, pour se finir. Hein.
8: Voilà. Se finir en beauté ou se finir en...
7: Oh, généralement, vous savez, c'est pas bien beau, quelqu'un qui est rond. Hein.
8: Oui, comment on pourrait le qualifier ?
7: D'épave.
8: Une épave. C'est comme ça que Didier voit d'ailleurs son père. Et le père de Didier, vous le connaissez peut-être, il vient souvent chez vous, dit le petit... Oui, tu vas souvent dans ce bar. Et il rentre toujours sous.
7: Il vient souvent chez moi ?
8: Oui.
7: Il rentre toujours sous.
8: Oui, c'est ça Didier ?
7: Alors, je ne sais pas qui est son papa.
8: C'est un monsieur qui est assez rouge du visage.
7: Ah, je ne pense pas le connaître, hein.
8: Oui, on dit qu'il tremble un peu.
7: Il tremble. Et qu'est-ce qu'il fait son papa comme métier ?
8: Il est chauffeur de taxi.
7: Ah !
8: Voilà. Alors, les enfants, est-ce que vous avez d'autres questions à poser à madame ?
7: Mais si vous saviez que dans les grandes surfaces, de voir les jeunes acheter ce qu'on peut voir acheter, c'est atroce.
8: Oui, c'est ce que disait le petit Bernard. Il disait que son cousin avait acheté dans une grande surface un survêtement atroce. C'est vrai, vous avez raison, madame.
7: Mais oui.
8: C'est moche un survêtement moche.
7: Et c'est pas beau.
8: Et c'est pas beau.
7: Non.
8: Bleu en bas, bleu fluo et rose en haut. Pour un garçon, c'est.
7: C'est moche, hein. Disons que ça se demandait.
8: S'il n'avait pas bu avant.
7: Un haut de survêtement rose, ça donne déjà l'idée que le gamin veut.
8: Veut boire.
7: Voilà. Et il boira.
8: À quelle heure
7: Comment
8: À quelle heure a-t-il déjà bu, d'après vous
7: Oh, vous savez, il y en a qui boivent à toute heure. Hein.
8: Voilà, donc madame, d'après vous, non au survêtement rose.
7: Vraiment non au survêtement rose.
8: Pourquoi ?
7: Parce que c'est une ligne qui peut prouver que l'enfant a envie de boire et qu'il a bu peut-être déjà.
8: À quoi reconnaît-on, madame, un enfant qui a bu 4 litres de vin rouge cul sec ?
7: Bah, il titube déjà.
8: Non, puis surtout, qu'est-ce qu'il a sur lui ?
7: Un survêtement rose.
8: Avec des poils ou sans poils ?
7: Ah non, il n'y a pas de poils. Non.
8: Voilà, les enfants vous applaudissent. Je ne sais pas si vous les entendez.
7: Oui, je les entends, en effet. Merci les enfants. Ah oui, ça fait plaisir, hein ? Ça fait énormément plaisir, monsieur. Eh bien, écoutez, je vous remercie. Je remercie énormément les enfants. Merci les enfants.
8: Madame, figurez-vous que parmi tous ceux qui vous applaudissent, il y en a un qui a un survêtement rose.
7: Eh bien, d'après moi, il faut qu'ils disent non à tout ça.
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9: Allô.
14: Bonjour monsieur, je suis bien chez l'agriculteur.
9: Oui.
14: Je vous appelle, c'était juste pour vous prévenir. Je me suis permis de vous mettre comme garantie de mon prêt que je viens de faire à la banque.
9: Pardon.
14: J'ai fait comme si je travaillais pour vous.
9: Non, mais attendez, vous pouvez peut-être demander l'avis des gens, non ?
14: Ah oui, mais vous me le dites maintenant, moi j'ai tout fait là.
9: Vous me le dites maintenant, non mais dites donc. Mais vous avez fait ça où ?
14: La Banque Martin.
9: La Banque Martin se trouve où ?
14: La Banque Martin, c'est à Martinville.
9: On connaît même pas, c'est même pas Douxé.
14: Bah, Douxé, c'est à Martinville.
9: Vous avez porté plainte contre vous et contre la Banque Martin.
14: Ah bah non, on portait pas plainte contre la Banque Martin.
9: C'est que moi demain je vais aller faire un prêt puis je vais vous mettre Non mais attendez, comme quoi qu'on est employeur ?
14: Non mais comme quoi que vous m'avez employé, oui effectivement.
9: Comme quoi vous êtes salarié de...
14: Alors j'ai pas mis salarié, j'ai dit associé parce que ça faisait mieux.
9: Associé en plus ?
14: Non mais j'ai dit que j'avais 50% de la maison et de l'exploitation.
9: 50% ? Oh mais vous êtes malade ou quoi ? Faut vous soigner mon pauvre gars. Hein. Attendez deux minutes, oui. Vous passez quelqu'un.
14: Allô ?
9: Oui, ne quittez pas.
14: Oui, allô ?
9: Oui, ne quittez pas.
14: Oui, non mais allô ?
9: Oui, non mais attendez, vous m'entendez là ?
14: Oui, ah bah oui, je vous entends, oui.
9: Alors ne quittez pas, je vais vous passer quelqu'un.
14: D'accord, mais allô ?
9: Je vous dis, attendez deux minutes, je vous passe quelqu'un.
14: Merci. Allô ?
9: Oui, non mais... C'est un gars qui fait une demande de prêt à la Banque Martin. Allô ?
14: Bonjour monsieur, voilà, comme j'expliquais à votre collègue...
9: Non mais dites donc, vous exagérez pas un peu, non ?
14: Bah non.
9: Non mais on est associé de rien du tout, monsieur, hein ?
14: Non mais c'est ce que j'expliquais, on fait comme si.
9: On fait pas comme si, y'a pas de comme si et comme ça, hein ?
14: Ah bah y'a comme su.
9: Non mais vous rigolez ou pas, non ? Qu'est-ce que c'est que cette histoire ? Le banquier, quel banquier ? Non mais attendez, mais vous êtes malade ?
14: Excusez-moi, moi j'essaye juste de... Oui,
10: écoutez,
14: ça... Ah, bah c'est
10: qu'est-ce
14: encore
10: qui se
14: un
10: passe,
14: autre...
10: là ? Oui. Vous me donnez votre nom et votre prénom tout de suite.
14: Monsieur Martin.
10: Martin, Pierre, Christian, Jean-Pierre.
14: Non, Martin.
10: Non. Moi, je le prénom.
14: Martin.
10: Oui, mais Martin, comment ?
14: Martin. Voilà.
10: Ben, on va avoir du plaisir. J'appelle la gendarmerie.
14: Vous n'allez pas dénoncer votre propre associé, quand même ?
10: Non, moi, je vous dis, de l'autre côté, t'appelles la gendarmerie, s'il te plaît.
9: Mais vous, on n'est pas associé, monsieur. Vous rigolez ou pas ? Vous êtes abruti ou quoi ? Donnez-moi votre adresse.
14: Adresse, alors, 1 rue Martin.
9: Non, mais vous rigolez, et puis vous habitez à Martin aussi, non ?
14: Martinville, oui. Ah, bah, vous voyez.
9: Oui, Martinville. Donnez-moi le code postal.
14: Alors, c'est 0 ?
9: Oui.
14: C'est tout.
9: Non, mais 0, mais vous êtes abruti. Et donnez-moi votre numéro. Numéro de téléphone ?
14: 06.
9: Oui.
14: 06. 06.
9: Non mais, oui, allez-y.
14: Alors, donc j'en étais où ?
9: 06.
14: Voilà, 06.
9: Continuez.
14: Et 06.
9: Moi, je vous dis que vous êtes un abruti.
14: Oh bah merci.
9: Oui.
10: Vous prenez pour qui, là ?
14: Alors, c'est un coup monsieur, un coup madame, là
10: et
14: c'est madame.
10: Je vous connais pas, je vous ai jamais vu, je vous ai jamais entendu, et je suis votre employeur, non mais vous rêvez.
14: Alors non, alors c'est ce que j'ai expliqué, j'ai pas mis employeur, j'ai mis associé.
10: Eh ben, je suis ni encore moins associé. Mais vous rêvez ou quoi ? Non mais, où qu'on s'en va, là ?
14: Où qu'on s'en va ? Ben, qu'on s'en va à la banque récupérer le prêt, parce que moi, c'est-à-dire que...
10: Ben, vous récupérez le prêt. Ouais, alors là, ça serait quand même meilleur.
14: On fera comme si, vous voyez, puisque moi, j'ai fait...
10: Non, c'est ni comme si, ni comme ça. Non mais, d'où qu'on s'en va, là ?
14: D'où qu'on s'en va à la banque, c'est ce que je vous dis.
10: Eh ben, non, je ne vais pas à la banque avec vous, monsieur, je ne vous connais pas. Je vous attaque tout de suite au tribunal.
14: Ah ben, moi d'abord.
10: Eh ben, on va... Ben alors.
14: Alors, oui.
10: Merci, monsieur, au revoir.
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12: Espace Colmar, bonjour.
13: Oui, bonjour, madame. C'est le spa.
12: Pardon ?
13: C'est le SPA.
12: Oui.
13: Oui, bonjour. Je vous appelle pour un rendez-vous. Je voudrais prendre...
12: Un rendez-vous pour quoi ?
13: Pour un massage.
12: Pour un massage ?
13: Voilà. Alors, je voudrais passer...
12: On est la SPA, Société Protectrice des Animaux. On fait des massages qu'aux animaux, monsieur, pas aux humains.
13: Je vous entends pas bien. Je voudrais donc prendre rendez-vous, s'il vous plaît, pour un massage thaïlandais.
12: Si c'est pour un massage, c'est pas là. Vous êtes à la Société Protectrice des Animaux.
2: Allô?
23: Oui, je vous entends, madame.
2: Oui.
23: Excusez-moi.
2: Non, vous êtes pas en bon numéro, monsieur.
23: Comment?
2: Vous n'êtes pas en bon numéro.
23: Alors, à quelle heure vous pouvez me prendre?
2: Non, mais monsieur, nous, on prend que les animaux. Est-ce que vous avez des poils?
23: Je fais pas d'épilation, madame. Hein?
2: Ah, non, non, on fait pas d'épilation, non.
23: Vous me parlez de poils.
3: SPA Colmar, bonjour.
23: Je souhaiterais parler à la directrice du spa parce que ça, c'est inadmissible. Ouais. Hein, je suis un bon client. Hein.
3: Mais non, vous n'êtes pas au spa. Vous êtes
23: mais je,
3: à la
23: mais
3: société
23: sais bien,
3: protectrice des animaux.
23: Mais qu'est-ce que vous voulez que ça me fasse, ces animaux? Moi, je viens au spa, moi,
3: mais
23: je
3: non,
23: m'en fiche.
3: Des animaux, pas des humains.
23: Mais qu'est-ce que c'est que... Mais j'en ai rien à foutre des bêtes, moi. Je veux qu'on me masse, moi, enfin.
3: Il n'en a rien à foutre des animaux, mais...
15: Il va à rendez-vous.
2: Allons, je suis la présidente, monsieur, de la Société Protectrice des Animaux. Là, vous nous faites perdre notre temps.
23: Je me fous de vos animaux.
2: Moi, je me fous de vous, vous ne rappelez plus. Allô?
23: Ça va barder. Moi, je connais très bien Yannick Noah. Ça va barder.
2: Ok, au revoir. Hein?
23: Alors, passez-moi la présidente.
2: Allez, je vous laisse. Au revoir.
3: C'est à Colmar, bonjour.
23: Qu'est-ce que c'est que cette histoire? Je veux pas qu'on me laisse.
3: Pardon?
23: Elle m'a dit je vous laisse.
3: Mais non, elle a pas dit qu'elle vous laissait. Oh. Elle a dit elle vous laisse.
23: Ah bah dis-moi.
15: Je vous laisse.
16: C'est à Colmar, bonjour.
18: Oui, bonjour. C'est la SPA, là?
16: Oui, c'est la SPA.
18: Ouais, bonjour. Dites-moi, là, c'est la police municipale, Colmar.
16: Oui.
18: On vient d'être appelé par un monsieur qui se plaint d'avoir été insulté au téléphone.
16: Oui, attendez, mais... a pris pour des masseuses thaïlandaises parce qu'il voulait un spa. C'est la police, figure-toi. Et donc, on lui a dit que nous, on était la Société Protectrice des Animaux, il nous a pas cru. Et j'ai la responsable chatterie qui lui dit, maintenant, je vous laisse. Il rappelle en disant, mais je veux bien que vous me laissiez. Oh là là là là là là. Alors là, j'ai pris la colère quand même. Hein.
18: Ah, c'est pas ce qu'il nous a dit tout à fait. Il nous a dit que vous lui aviez dit, je vous lèche.
16: Alors attendez, je vais vous passer la personne. Ah non, c'est la police maintenant, le monsieur il s'est plaint à la police. Allô?
18: Oui, bonjour.
16: Oui, bonjour.
18: Fortier, là, l'appareil.
16: Oui?
18: C'est vous qui avez dit à un monsieur, je vous lèche?
16: Non, je lui ai dit, je vous laisse, parce que j'ai
18: ah
16: du
18: bah
16: monde.
18: Oui, voilà, voilà. Vous avez
16: ouais, dit... je le laisse.
18: Oui, vous, c'est ça.
16: Je suis obligé de le laisser, oui, j'ai pas le choix, quoi. Ben écoutez, si moi, si le bonhomme, il est sourd, c'est pas de ma faute, hein.
2: C'est un vieux pervers.
16: D'abord, il commence avec les massages, et après, il finit avec le léchage, alors.
18: Eh ben écoutez, on va classer l'affaire.
16: Oui.
18: Hein, et puis, on s'en occupe.
16: Ok. Alors, je peux vous laisser, monsieur?
18: Comment?
16: Je peux vous laisser?
18: Ah non, vous n'avez pas recommencé.
16: Non, j'ai dit vous laisse. Je vous quitte, monsieur, je peux vous quitter. Voilà, j'ai trouvé un autre mot. Ça ira mieux comme ça.
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19: Maison de presse, allez, bonjour.
14: Oui, bonjour monsieur, c'est bien la maison de presse. Je vous
19: Madame.
14: Appelle parce que... Non, c'est monsieur. Je vous appelle parce que comme il y a la grève à la radio, là, j'ai pas pu avoir les informations. Donc je voulais savoir un petit peu les gros titres aujourd'hui.
19: Bah, attendez, il faut prendre les journaux. Puis
14: oui,
19: bah,
14: alors je vous écoute.
19: Ah non, mais j'ai pas eu le temps de vous lire les actualités ce matin, donc...
14: Non, mais juste deux secondes, hein, vous me faites ça vite fait.
19: Oui, mais j'ai pas le temps, là, j'ai plein de monde au magasin, j'ai pas que ça à faire. Non, mais attendez, je suis pas là pour donner ça par téléphone, moi on vient acheter les magazines, point barre.
14: Non, non, mais non, c'est donc, pas moi, il faut juste la presse du jour, hein, je vous demande pas les magazines.
19: Non, mais je m'en fous, mais j'ai pas le temps, mais vous savez, vous rendez pas compte, enfin, si tout le monde fait ça autant, moi je passe ma matinée à donner les actualités par téléphone, hein.
14: En revanche, excusez-moi, je veux bien discuter deux secondes, mais j'ai un peu de boulot, donc si on pouvait.
19: Ça commence à bien faire.
14: Mais non, mais ce que je veux dire, c'est que moi, en plus, si on pouvait éviter d'y passer trois heures.
19: Attendez, moi je suis installée pour comme une maison de presse, je suis pas installée comme une maison de communication par téléphone.
14: Oui, mais
19: donc
14: enfin...
19: vous venez acheter vos journaux si vous voulez, ou vous les achetez n'importe où.
14: Non, mais excusez-moi.
19: Et moi j'ai pas le temps de vous communiquer les informations par téléphone.
14: Mais vous reconnaissez qu'il y a refus d'informatisme.
26: Pourquoi? C'est à part de qui, là?
14: Vous ne vous avez pas expliqué?
26: Non, j'arrive, là, je ne sais pas.
14: Excuse-moi, bonjour, madame.
26: Monsieur, déjà.
14: Oui, c'est monsieur à l'appareil, oui. Bonjour, madame. Comme j'ai expliqué à votre collègue, j'avais besoin juste, comme les radios sont en grève, du point de l'actualité.
26: Mais écoutez, vous venez chez nous, puis c'est tout, voilà.
14: Oui, non, mais excusez-moi, chez vous, les journaux, ils sont payants?
26: Ah bah oui, monsieur.
14: Ah bah oui, voilà, c'est pour ça, je préfère que vous me le fassiez. Parce que
26: moi. Bah, ça va aller, non, mais.
14: Est-ce que vous voulez que je vous fasse les introductions?
26: Les introductions de quoi?
14: Comme à la radio, quand ils font les informations.
26: On va pas discuter pendant deux heures, vous saurez rien de ma part, puis c'est tout.
14: Oui, alors, Michel, tout de suite le point sur le sport, s'il te plaît. Là, c'est à vous.
26: Oh, bah c'est bon là, et votre truc, ça va. Et...
14: Bon, je le refais.
26: Non, bah c'est bon là.
14: Je le refais. Attention, c'est... top.
26: Arrêtez.
14: Et tout de suite, nous retrouvons Bernard pour la page sport. Alors, Bernard, quoi de neuf dans l'actualité sportive?
26: J'en sais rien, puis je m'en fous.
27: Oui, la gare de Monaco.
1: Allô ?
4: Oui ?
1: Oui, bonjour monsieur, bonjour. C'est la gare de Monaco ?
4: Oui.
1: Oui, je voudrais le bureau des appels en gare.
4: Des appels en gare, oui, c'est ici.
1: Ah, très bien, bonjour monsieur.
4: Bonjour.
1: La DST, l'appareil, division de surveillance du territoire. Dites-moi, nous avons un agent qui est actuellement dans votre gare.
4: Oui.
1: Il faudrait faire un appel en gare pour qu'il puisse rejoindre sa base. Hein.
4: Alors, c'est à quel nom ?
1: Alors, ben, c'est un agent, hein, c'est donc confidentiel. Hein.
4: Oui.
1: Je vous passe le patron. Hein.
4: Oui.
1: Donc, colonel, nous avons la gare.
4: Oui, mais c'est pour faire un appel.
13: Très bien, je vous remercie. Allô ?
4: Oui, bonjour, monsieur.
13: Bonjour, monsieur. Voilà, oui. Donc c'est assez urgent. Hein.
4: Oui.
13: Alors, c'est un message codé.
4: Oui.
13: Alors, c'est message personnel.
4: Oui, alors, message personnel.
13: La mienne.
4: Comment ?
13: La mienne.
4: La mienne ?
13: Oui.
4: La mienne ?
13: Est plus grosse que la vôtre.
4: Que la vôtre ? Voilà, c'est tout ?
13: Voilà, alors je patiente. Je vais attendre le message. Hein.
4: Oui, d'accord. Message personnel, message personnel. La mienne est plus grosse que la vôtre. La mienne est plus grosse que la vôtre. Voilà. On patiente, hein ?
17: Des conneries comme ça à Monaco ? Ah ben, tiens.
26: Chef de garde à Monaco, bonjour. Qu'est-ce que c'est ce travail ?
1: Oui, bonjour monsieur.
26: Vous me faites dire des grossièretés là au micro, là ? Non mais ça va pas ?
13: Oui, c'est un DST à l'appareil.
26: Oui, oui, en garde à Monaco, on fait pas des trucs pareils, hein ?
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20: Oui.
14: Bonjour monsieur, c'est bien l'Institut de Beauté ?
20: Oui.
14: Institut de Sondage Martin à l'appareil. On a enregistré votre numéro pour être sondé volontaire récurrent par téléphone.
20: Ah non, bah Institut de Sondage, non, pas du tout, je suis pas du tout intéressé.
14: Ah, parce que moi j'ai enregistré votre numéro dans notre base de données.
20: Oui.
14: Donc ce que je vais faire, je vais bloquer les appels sur votre ligne.
20: Très bien.
14: Comme ça vous serez tranquille, au moins vous recevrez plus d'appels.
20: Comment ça je ne recevrai plus d'appels ?
14: Bah je bloque cette ligne pour qu'elle ne puisse plus recevoir aucun coup de fil.
20: Attendez, je veux des appels pour des gens qui veulent prendre des rendez-vous.
14: Ah, sur ce numéro ?
20: Bah c'est une ligne professionnelle.
14: Oh là là, et vous me dites ça maintenant ?
20: Je vous dis ça maintenant.
14: Ah oui, bravo.
20: Mais c'est quoi cette arnaque ?
14: Non mais c'est vous me dites bloquer les appels.
20: Non. Alors, attendez.
21: Bonjour monsieur, on vous dit qu'on n'a pas fait, d'accord ? C'est bon ?
14: Ah, allô ?
21: Oui ?
14: Oui, bonjour monsieur.
21: On est occupé dans nos cabines, on a d'autres chats fouettés que de répondre à des sondages.
14: Bah, on est quand même un peu collègues.
21: Pourquoi ? Qu'est-ce que vous faites, vous ?
14: Bah, institut de sondage.
21: Oui, moi je suis institut de beauté.
14: Voilà, c'est ça, on est collègues d'institut, comme qui dirait.
21: Donc, moi je suis une technicienne de la beauté, je travaille avec mes mains, monsieur.
14: Eh bah, encore un point commun, moi aussi, en tant que technicien du téléphone, je travaille avec les doigts.
21: Bon, alors,
14: j'ai bloqué les appels entrants.
21: Alors, vous remettez tout comme c'était avant et on arrête cette discussion.
14: Ah, mais je peux pas.
21: Et pourquoi vous pouvez pas ?
14: Parce que vous m'avez demandé de bloquer les appels.
21: Je n'ai pas demandé de bloquer mon téléphone.
14: Oui, non, pas vous, mais votre collègue.
21: Faux !
14: Vrai, demandez au monsieur que j'avais avant vous.
21: Non, mais vous vous foutez de moi, là !
14: Oui, mais enfin, avouez que vous êtes pas clair.
21: Mais
14: parce
21: comment
14: que...
21: ça, je suis pas clair ?
14: Un coup, faut bloquer. Un coup, faut plus bloquer.
21: Non, mais attendez. Bon. Oui.
14: Ah, tiens, le monsieur d'avant.
21: Non, pas du tout.
14: C'est pas vous qui m'avez demandé de bloquer tous les appels ?
21: Non. Je vous ai demandé de bloquer vos sondages.
14: Oh là, attendez, je vais voir avec mon patron parce que là. Patron !
20: Non, mais. Je peux pas mettre en haut-parleur, mais ça vaudrait le coup.
14: J'ai un client qui m'a demandé de bloquer tous ses appels, et là, il veut plus.
20: Non, bloquer les appels de sondage.
14: Bah oui, c'est pas ma faute, il a rien compris.
20: C'est pas ma faute, il a rien compris.
14: Non, il entend rien, je l'ai mis en attente, là.
20: Ouais, bah oui, comme ça, j'entends tout. C'est pas ma faute, il a rien compris. Non, mais en plus, il me prend pas une conne.
14: Allô ?
21: Oui ?
14: Merci d'avoir patienté, cher monsieur.
21: Ah ouais, alors ça, je trouve ça exceptionnel, parce que j'ai quand même entendu votre conversation avec votre patron.
14: Ah non ?
21: Donc, me mettez pas ça sur le dos en me disant que c'est moi qui vous en demandais de tout bloquer.
14: Pardon, mais dit, c'est dit.
21: Ah bah oui, non, mais ça, c'est un peu facile, hein. On va s'en arrêter là. De toute façon, je crois que je vais porter plainte. Comme ça va être vite réglé.
14: Alors, on s'en arrête pas là. Il faut que je vous donne un numéro de téléphone.
21: Ah bah oui, donc c'est encore à moi de faire les démarches.
14: Pas du tout. Je vous donne votre nouveau numéro, celui sur lequel vous pourrez recevoir des appels.
21: Non, mais vous rigolez ou quoi ? C'est l'une que j'ai depuis 30 ans. Je vais pas changer de numéro aujourd'hui.
14: Alors non, vous gardez votre ancien numéro pour passer des appels et sur le nouveau numéro, vous recevez les appels.
21: Mais non, mais attendez, mais vous, on marche sur la tête là. Moi, de toute façon, c'est pas compliqué, ça va finir en justice.
14: Oh, bah si c'est ça, je vous passe le patron.
21: Non.
14: Monsieur Martin ? Oui, monsieur Martin ? Il y a le monsieur qui a changé d'avis qui veut vous parler.
20: Oh, non. C'est pas moi qui ai changé d'avis qui veut parler.
14: Oui, allô ?
21: Oui.
14: Bonjour monsieur Martin à l'appareil. Je suis le patron de monsieur Martin.
21: Alors déjà, c'est madame. Ensuite, c'est marrant parce que votre collaborateur a exactement la même voix.
14: Normal, c'est mon beau-frère. C'est pour ça que j'ai été obligé de l'embaucher d'ailleurs.
21: Bon, arrêtez de me prendre pour une conne là.
14: Alors, pardon monsieur, il y a qu'un con et c'est monsieur Martin.
21: Non, c'est madame. Moi, c'est madame.
14: Ah, bah je peux pas deviner non plus.
21: Ah bah non, excusez-moi, c'est vrai que j'ai vraiment une voix de mec, non mais.
14: Bon bref, bon. Je vous donne votre nouveau numéro qui sera d'ailleurs un numéro surtaxé.
21: Non mais vous rigolez ou quoi ?
14: Ah bien sûr.
21: Vous êtes vraiment des branquignoles.
14: Oh, attendez, Martin ! Oui, Martin ! Le monsieur dit qu'on est des Espagnols !
21: Oh, vous m'emmerdez !
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5: Mairie Doudon, bonjour.
18: Allô ?
5: Oui, bonjour.
18: Oui, bonjour madame. La mairie d'Erdeven dans le Morbihan.
5: Oui.
18: Je suis bien la mairie Doudon.
5: Oui.
18: D'accord, je vous passe monsieur le maire d'Erdeven. Hein. Monsieur le maire. Merci. Allô ?
5: Oui, bonjour monsieur.
18: Bonjour madame. Je suis à la mairie de...
5: Oudon.
18: Oudon, oui. Ça se trouve où, ça, Oudon ?
5: Bah, ou à côté d'Anceny.
18: D'accord. Alors, on a besoin pour un dossier de renseignement. L'adresse de la salle polyvalente, c'est où, Oudon ?
5: Bah, l'adresse, c'est rue de la Loire.
18: Alors, ça se trouve où, Oudon ?
5: Il n'y a pas de numéro.
18: Alors, la salle des jeunes, c'est où, Oudon ?
5: Rue du Chêne.
18: Oui, mais où ?
5: Mais je comprends pas, là. Vous devez pas être dans la bonne commune.

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3: Oui ?
5: Bonjour madame, je vous appelle Bonjour. Pour la petite annonce que j'ai vue sur internet, là, pour la perceuse à vendre. Elle est toujours à vendre ?
3: Oui.
5: D'accord, super. Bah oui, à ce prix-là, moi, je vais le prendre direct, oui, parce qu'effectivement, un euro, c'est...
3: Ah non, c'est pas un euro, hein, monsieur. Ah non, je vends pas un euro, hein, ça, c'est clair.
5: Bon, je double.
3: Comment?
5: Je double.
3: Comment vous doublez?
5: Bah, je double à 2 euros.
3: Bien sûr que je vais pas vendre un perforateur à 2 euros, monsieur, réfléchissez.
5: Vous êtes coriace, vous, hein, les 4 euros.
3: Comment?
5: Je vois bien, vous faites monter les enchères.
3: Je fais rien monter les enchères du tout, je viens de vous le dire, le prix, c'est 80 euros, point.
5: 4 euros?
3: Non mais vous comprenez pas, vous faites exprès ou quoi?
5: Ah non, je vous propose 4 euros, non, je suis très sérieux.
3: Non, mais je suis même pas la peine, monsieur. Je vais pas discuter avec vous pour des conneries.
5: Bah, voilà. Excusez-moi, mais enfin, si vous voulez plus la vendre, dites vous voulez
3: non,
5: plus.
3: Non, mais je peux pas être plus clair. 80 euros.
5: 4,20
3: euros. Non, 80 euros.
5: Écoutez, d'accord, vous avez gagné, va pour 4,20 euros, et puis on en parle plus.
3: Allô?
5: Ah bah c'est pas la même dame.
3: Qu'est-ce que vous voulez?
5: Comme j'expliquais à votre collègue, je veux bien prendre la perceuse à 1 euro.
6: Monsieur, il y a un malentendu. Je vous explique, on est obligé de mettre un prix. J'ai mis le minimum, j'ai marqué proposer le prix.
5: Non mais excusez-moi, vous passez de 1 euro à...
6: Mais vous êtes con ma parole. Mais vous êtes con.
5: Bah excusez-moi, mais enfin ça m'a l'air quand même un petit peu exagéré, vous voyez.
6: Tout le monde fait ça, je sais pas si vous savez.
5: Comment ça?
6: On est obligé de mettre un prix. Si je mets un prix le plus bas, les gens regardent mon annonce.
5: Mais moi je vous l'achète, hein, je vous le paye. Je peux vous faire un chèque, je peux vous faire en liquide, comme ça vous arrange. Hein.
6: Ah ouais, un chèque de combien? Un chèque d'un euro?
5: Oui, chèque, chèque de banque. Hein. Je peux vous avoir même un chèque de banque certifié.
6: Mais j'en veux pas d'un euro.
5: Vous le fais un euro net vendeur, hein. Je parle en net. Hein.
6: Mais vous êtes...
5: Mais... Non mais 10 et 10, vous voyez, dans le sens où quand il y a un prix écrit...
6: 10 et 10, ouais. Mais qu'est-ce que vous comprenez pas dans ce n'est pas le prix? Ah, dans ce cas-là, quand ils mettent les maisons à 1 euro, j'ai les maisons à non, mais arrêtez.
5: Alors non, moi, c'est pas pour une maison que je vous appelle, attention. Allez, 2 euros.
6: Ah, 2 euros. Allez, va coucher, grand-père.
5: Non, mais est-ce que vous pouvez...
6: Je vais vous donner mon adresse. Allez, venez le chercher cet après-midi pour 1 euro.
5: Est-ce que vous pouvez me repasser votre grand-père alors que j'avais avant, peut-être?
3: Bah écoutez, on va arrêter de s'amuser.
5: Ah bah vous revoilà.
3: Qui c'est qui va vendre un perforateur pour 3 euros? Écoutez, bon allez, je vous cherche.
5: S'il y a une erreur, dans ce cas, je la prends pas, c'est pas...
3: Ouais, mais il y a une erreur, bah c'est tout, voilà.
5: D'accord. En revanche, j'ai vu que vous aviez aussi une moto à vendre.
3: Comment?
5: Une moto à vendre, une 125 cm3.
3: Ah oui, tout à fait.
5: Je vois le prix, quand vous dites 1 euro, c'est avec le plein d'essence?
3: Mais maintenant, vous arrêtez, parce que sinon, je vais porter plainte, d'accord? C'est clair.
7: Mairie de Venem?
8: Allô, c'est la mairie.
7: Oui?
8: Oui, bonjour, madame.
7: Bonjour.
8: Excusez-moi de vous déranger. Madame Ledoux à l'appareil. Je vous appelle pour vous dire que mon mari est parti vous rendre visite à la mairie.
7: Oui.
8: Est-ce qu'il est arrivé?
7: Non.
8: Ah, bon. Parce que c'est un monsieur âgé, il est distrait. Et il est tellement distrait que je l'ai vu partir par la fenêtre ce matin. Il est parti avec sa veste et sa chemise et sa cravate. Mais il n'a pas mis de pantalon. Et je n'arrive pas à le joindre sur son téléphone portable. Est-ce que ça serait possible que je fasse un transfert d'appel pour voir si vous arrivez, vous, à le joindre?
7: Oui, alors il faudrait que je fasse quoi?
8: Eh ben, écoutez, demandez-lui de rentrer évidemment à la maison parce qu'il n'a pas de pantalon. Alors attendez, je vais faire le numéro, hein, quittez pas.
9: Oui, allô?
7: Allô?
9: Oui, bonjour, madame qui est à l'appareil.
7: Oui, vous êtes monsieur Ledoux?
9: Oui.
7: Oui, j'ai votre femme souhaiterait que vous rentriez chez vous.
9: Qu'est-ce qui se passe?
7: Je sais pas, elle me téléphone en me disant que vous êtes sortie sans pantalon.
9: Attendez, madame. Vous appelez sur le portable de monsieur le préfet de région. Je suis en réunion avec mon administration et je dois rentrer chez moi mettre un pantalon.
7: Bah, je comprends pas. Il y a une dame qui m'a téléphoné mais qui m'a transféré sur votre numéro.
9: Attendez, je peux parler? C'est monsieur le maire qui est derrière?
7: C'est monsieur... Attendez, je vous le passe.
10: Oui, monsieur, excusez. Bon, je pense qu'on peut s'excuser, mais j'étais à côté donc de la secrétaire de mairie qui téléphonait avec une dame qui a transféré donc l'appel et elle retombe sur vous. Alors, je pense que c'est une plaisanterie qui est tout à fait regrettable.
9: Non, mais attendez.
10: Oui.
9: Vous rendez compte à qui vous parlez, quand même.
10: Mais, écoutez, monsieur le préfet, ne le prenez pas comme ça. Moi, je suis conseiller municipal à Venem.
9: Oui.
10: C'est une histoire complètement abracadabrante. Cette dame téléphonait à la secrétaire de mairie pour dire qu'il fallait qu'elle rappelle son mari qui était sorti sans pantalon. Voilà. C'est complètement idiot.
9: Vous permettez une seconde? Je vais mettre l'amplificateur pour que...
10: Oui, oh, bah, de toute façon, parce je pense que ça... pas que ça va intéresser beaucoup de monde.
9: Oh, mais... je pense que si.
10: Oh, ben bah, vous savez, mais c'est plutôt comique, je dirais.
9: Oui,
10: hein.
9: Ben moi, ça me dérange. Hein.
10: Oui, non, mais j'entends bien, monsieur. Bon,
9: attendez.
10: Écoutez.
9: Attendez, vous permettez.
10: Oui.
9: Voilà. Alors, écoutez, nous sommes avec la mairie de Venem qui vient de me demander de...

0: rentrer chez moi pour mettre un pantalon. C'est bien ça, monsieur.
1: Monsieur le préfet, est-ce que je peux me permettre de vous faire comprendre que nous avons eu votre numéro de téléphone?
0: J'ai bien un pantalon,
1: à suite,
0: monsieur.
1: À la suite, écoutez-moi.
0: Allô?
1: Oui?
0: Oui, bonjour, monsieur.
1: Oui, je vous reçois très bien.
0: Je suis l'assistant de monsieur le préfet.
1: Oui.
0: Je peux vous assurer que monsieur le préfet a bel et bien un pantalon, hein?
1: Non, mais attendez, monsieur, comprenez bien
0: ce que c'est que cette histoire.
1: Sincèrement, c'est tout à fait, c'est dramatico-comique, en quelque sorte, parce que...
0: Comique?
1: Sérieusement, non, mais attendez, pour nous, je peux vous dire que c'est quand même un peu dramatique, parce qu'on se trouve avec le préfet de région, mais nous n'y sommes pour rien.
0: Bah. Hein?
1: Alors, la seule chose que je peux vous dire, personnellement, en mon nom, mais aussi au nom de la secrétaire de mairie, c'est qu'on est vraiment navré de vous avoir embêté, mais croyez-moi que pour nous, c'est pas mieux.
0: Bon.
1: Voilà.
0: Eh bien, écoutez, hein? Je vous remercie. J'ai compris. Transmettez mes voeux à votre secrétaire.
1: Je vous remercie d'avoir
0: Reprends ma conversation, je vous rassure. J'ai bel et bien un pantalon sur moi ce matin.
1: J'en ai jamais douté, de toute évidence. Mais c'est vraiment abracadabrant, quand même. Hein.
0: Bon, transmettez mes amitiés au maire de Venem, que je ne connais pas, d'ailleurs.
1: Eh bien, écoutez, je vous remercie, je le lui transmettrai. Au revoir, monsieur le préfet.
0: Au revoir, monsieur.
1: Et bonne journée.
0: Je vous en prie.
1: Allô, oui.
2: Allô.
1: Oui.
2: Bonjour, monsieur.
1: Oui, bonjour, madame.
2: Madame Ledoux à l'appareil.
1: C'est madame Ledoux, oui.
2: Oui.
1: Bon, alors, je vous écoute.
2: Ben, écoutez, on fait des plaisanteries avec des amis et c'est mon anniversaire aujourd'hui.
1: Oui.
2: Et je vous ai transféré.
1: Oui, vous m'avez transféré le préfet de région. Je vous remercie, c'est très gentil de votre part.
2: Comment ça a marché?
1: Ben, le préfet de région, c'était super, hein, entre nous, soit dit. Hein.
2: Ah.
1: Ah oui, très bien. Non, mais il était très content. Il nous a dit que son pantalon était bien sur ses fesses, si j'ose dire. Voilà, ça vous fait rire.
2: Attendez, je vais informer mes amis.
1: Oui, eh bien, informez-les.
2: Ça a marché. Ils ont eu le préfet.
1: Oui.
2: Et le préfet s'est amusé.
1: Mais enfin, c'est une plaisanterie qui est un peu forte, quand même. Hein.
2: Oui.
1: On l'a vraiment dérangé en pleine... Il a mis le haut-parleur... Et ensuite, il a passé son secrétaire et puis il a terminé en nous souhaitant effectivement une bonne journée.
2: Attendez, quittez pas. Mmh. Appelle-le la préfecture et puis on va faire un transfert d'appel.
1: Ah non, plus maintenant, hein. Arrêtez, non. Ne faites plus de transfert d'appel maintenant. Hein.
2: Monsieur le préfet, oui, bonjour.
1: Ah bon?
2: Voilà, je vous appelle. C'est la mairie de Venem à l'appareil.
1: Ah non, recommencez pas.
2: Il paraît que vous avez fait caca dans votre pantalon.
1: Ah non, là, vous exagérez. Hein.
2: Il a raccroché, t'es furieux.
1: Bah oui, je me doute. Non, là, vous exagérez. Hein. Allez, je vous souhaite un bon anniversaire.
2: Au revoir, monsieur.
1: Et au revoir. Oui, mairie de Venem, j'écoute.
0: Oui, la préfecture apparaît. Je vous passe, monsieur le préfet.
1: Ah oui, je vous remercie.
0: Merci.
1: Monsieur le préfet.
0: Oui, monsieur, excusez-moi.
1: Oui.
0: J'ai fait quoi exactement dans mon pantalon?
1: Bon, alors, écoutez, j'ai réussi... à avoir, parce qu'il a la personne qui fait les plaisanteries...
0: Vous venez de m'appeler à l'instant.
1: Non, c'est pas moi, monsieur, c'est lui.
0: Vous m'avez dit, j'ai fait...
1: caca dans votre pantalon.
0: Oui, et vous le redites.
1: Ben oui, ben bien évidemment, je le redis, puisque je l'ai entendu.
0: Non, mais attendez.
1: Écoutez, moi, alors là, j'arrête, hein. Ça fait fort, hein.
0: Parce que non seulement, monsieur, évidemment, en préfecture, j'ai un pantalon...
1: Oui, mais attendez, mais je le sais, j'ai bien compris.
0: Et en
1: plus...
0: Vous
1: avez un pantalon et vous n'avez pas fait caca dans votre pantalon, ça, j'en ai jamais douté, croyez-moi.
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4: Allô?
2: Madame Briet?
4: Oui, qui est-ce?
2: Bonjour, je suis une de vos voisines, figurez-vous. J'habite au 2 de la rue, moi. Vous êtes au 12?
4: Oui.
2: Voilà, ben, je voulais vous proposer un coup de main pour ce soir pour vous aider à faire les gâteaux.
4: Un gâteau pour ce soir, pour quelle raison?
2: Ben, avec les invités que vous allez avoir, là, ce qu'ils ont dit à la radio. On vient d'entendre votre nom et votre adresse à la radio.
4: Mon nom, mon adresse à la radio.
2: Ah, vous êtes pas au courant?
4: Pardon, pas du tout.
2: Eh ben, il y a une émission de petite annonce sur les top 50 FM, là, vous savez, la radio libre, quoi.
4: Oui.
2: Et puis, alors, ils ont dit qu'il y avait une fête chez vous. Ils ont même donné votre adresse. Moi, j'ai tendu l'oreille, j'ai entendu l'adresse, mais si, mais c'est à côté de chez nous.
4: Et oui. J'ai rien entendu, moi.
2: Tous les gens qui partent pas en vacances et qui restent dans le 18e arrondissement, vous êtes invités, il y a une fête ce soir chez elles.
4: Il fait ce soir chez moi.
2: Ah oui? C'est ce qu'ils ont dit, hein?
4: Oh, mais je ne vois personne chez moi.
2: Et vous êtes pas au courant?
4: Ben, je suis pas au courant.
2: Ben, écoutez, je vais vous donner leur numéro de téléphone, puis dites-leur bien qu'ils ont dû faire une erreur, hein?
4: Ben, ils ont fait une erreur, oui.
2: 42.
4: Oui, allez-y.
2: 51. Allez.
4: Bon, ben, je vous remercie, madame.
2: Mais c'est normal si on ne s'aidait pas entre voisins.
4: Merci beaucoup.
2: Je vous en prie, madame.
4: Merci beaucoup, madame.
2: Au revoir, madame.
4: Au revoir.
0: Allô?
4: Allô, monsieur.
5: Oui, ne quittez pas, madame, parce que nous sommes à l'antenne. Hein.
4: Bah oui, mais...
5: Vous êtes bien, chers auditeurs, sur Top 50 FM, la radio qui en a, n'ayons pas peur de le dire. Et à l'instant, nous venons d'écouter donc Daniela. Oh, Daniela, comme c'était super, chanté par les sulfureux Elmer Footbeat. Je vous rappelle que pour Daniela, il reste 3 places pour tous les copains qui passent. En attendant, je vous rappelle nos 2 petites annonces de la matinée, donc qui courent depuis ce matin. La première, Jean-Pierre Bullock, il est super extra sympa comme mec. Vous allez voir, vous allez l'adorer. Il a 33 ans, les filles, il est célibataire et il voudrait rencontrer une jeune femme brilleuse pour faire la mouette ensemble. Et la deuxième annonce, donc je vous rappelle tout de suite la deuxième annonce, une grande fête qui est offerte dans le 18e arrondissement avec madame Ginette Briet.
4: Bah oui,
5: au 12 rue, attendez madame, on est à l'antenne, hein. Au 12 rue, cette dame fort sympathique, donc vous pouvez l'appeler vous-même, chers auditeurs, au 42 ce soir, donc chez elle. Attention, à partir de 22h, une bouteille de champagne par personne, ça va être la fête. Je vous rappelle que l'orchestre donc de salsa de Patato Valdés, 30 musiciens de salsa chez madame Ginette Briet.
4: Et nous prenons tout... monsieur.
5: Attendez madame, vous permettez, nous prenons tout de suite notre débat avec donc notre auditrice. Allô, bonjour, comment t'appelles-tu?
4: Oui, mais moi je suis madame Briet.
5: Madame Briet.
4: Je veux personne chez moi.
5: Ah bah écoutez, c'est formidable madame, vous êtes donc
4: là. Mais je veux personne chez moi.
5: Chers auditeurs, écoutez,
4: mais
5: c'est
4: merveilleux. Je veux personne chez moi, monsieur, je reçois personne chez moi.
5: Chers auditeurs, chères auditrices, vous avez donc votre hôtesse ce qui vient de nous appeler. Elle doit certainement nous appeler pour donner le code d'entrée de l'immeuble.
4: Non, je ne
5: veux
4: rien du tout.
5: À vous tous, attendez, madame, on va parler après.
4: Non,
5: hein. Attendez. À tous les auditeurs et auditrices qui sont coincés dans les embouteillages donc de ces grandes routes de week-end et de vacances.
4: Bah oui, eh bien,
5: on va vous passer donc madame Briet tout de suite. Alors, madame Briet, je crois que votre prénom, si je ne me trompe pas, je vais même te tutoyer, c'est Ginette. Ginette, comment ça va?
4: Oui. Ça va mal, mais je veux personne chez moi.
5: Eh bien, écoute, j'ai une bonne nouvelle pour toi. Est-ce que tu sais combien...
4: Mais pourquoi vous tutoyez, monsieur?
5: Tu n'es pas une auditrice fidèle de la radio? Allez.
4: Bah, si, mais j'ai pas entendu, mais...
5: Eh ben, écoute,
4: c'est une dame qui m'a téléphoné de me dire que qu'elle est dimanche chez moi ce soir.
5: 400 personnes.
4: Mais 400 personnes, je vais les mettre.
5: Ah, pas ça. Attendez, déconnez surtout pas. Attendez, on prend l'antenne. Oh. Eh bien, jeune kid dynamique, jeune fille, t'es super extra comme nana. Je crois que je vais avoir une bonne nouvelle pour toi. Est-ce que tu sais combien d'appels téléphoniques on a eu? 400 auditeurs, auditrices qui viennent de nous dire à l'instant qu'ils venaient tous chez toi avec une bouteille de champagne. Est-ce que tu sais quel est l'orchestre qui va jouer chez toi ce soir?
4: Mais j'ai pas d'or.
5: Eh bien, c'est Carlos Patato Valdés avec ses 20 musiciens de salsa. Qu'est-ce qu'on dit?
4: Qu'est-ce qu'on dit, jeune kid? On dit merci. Je dis pas merci, je veux personne chez moi.
5: Et attends, j'ai une bonne nouvelle, figure-toi. Attends, c'est pas fini.
4: Arrêtez de me tutoyer, mon sang.
5: On te prête une sono de 2 x 4000 watts.
4: De quoi?
5: 2 x 4000 watts.
4: Mais non, j'ai pas de place chez moi.
5: Et attention.
4: Ça va pas la tête, non.
5: Je vous rappelle.
4: Mais ils vont casser personne chez moi, je veux pas les mettre, voyons, qu'est-ce que c'est cette histoire de bêtise?
5: Ils vont danser.
4: Donc, vous dansez où?
5: Moi, je vous rappelle l'adresse, tout le monde sait Ginette
4: Briet. Non. Ne donnez plus mon adresse sur l'antenne.
5: 12 rue.
4: Arrêtez ces bêtises. Arrêtez ces bêtises.
5: Elle est cool, Ginette. Et c'est dans le 18e arrondissement.
4: Je suis pas cool, moi.
5: 42.
4: Non. 30... Ne donnez pas mon numéro de téléphone. Je veux personne chez moi. Ce soir, je m'en vais.
5: J'espère que ton appartement est grand, ma chérie.
4: Non, il n'est pas grand, mon appartement.
5: J'espère que ton appartement est assez grand pour contenir.
4: Non, mon appartement n'est pas grand.
5: Ginette.
4: Je veux personne chez moi.
5: Ginette, je te donne l'antenne.
4: Ginette, elle en a marre, Ginette.
5: Ginette, t'es géniale. Les 400 auditeurs donc sont...
4: Oh, j'en ai marre de conneries.
5: Allez, on t'embrasse très fort.
4: Oui,
5: allez. Salut, Ginette.
4: Salut.
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6: Oui.
7: Bonjour madame, c'est bien la société de chauffeurs routiers?
6: Oui.
7: Monsieur Martin à l'appareil, établissement Les Radiateuristes Martin.
6: Comment?
7: Les Radiateuristes Martin, on fabrique des radiateurs et des chauffages.
6: Vous êtes de où?
7: Bah de Martinville, capitale mondiale du radiateurisme.
6: Ouais.
7: Et justement, j'ai des radiateurs qui vont arriver chez vous.
6: Mais j'ai pas commandé de radiateur.
7: Je sais, mais nous on en a fabriqué plein à cause de la vague de froid au début du mois, et maintenant qu'il fait trop chaud, plus personne en veut. Donc c'est vous qui allez les récupérer.
6: Mais je vais faire quoi, moi, des radiateurs?
7: Eh ben vous les revendez, vu que c'est votre métier.
6: Nous on n'est pas vendeurs de radiateurs, on est dans le transport.
7: Ouais, mais vous employez des chauffeurs.
6: Ah oui, j'ai des chauffeurs, ouais, bah ouais.
7: Chauffeur, on est d'accord, c'est celui qui installe les chauffages.
6: Ah non, chauffeur routier, il conduit un camion. Moi je fais des transports.
7: Des transports de radiateurs, ouais, j'ai bien compris.
6: Non, de marché. marchandises, du papier, du carton, des engrais.
7: Des engrais? Mais pourquoi vous me parlez des engrais?
6: De l'engrais.
7: Oula, en plus, moi, je parle pas un mot de britanniste.
6: Ah non, je parle pas anglais.
7: Attendez, je vous passe un collègue qui parle anglais. Mr. Martin?
6: Des engrais, de l'engrais pour mettre dans les champs.
7: Je vous passe la dame parce qu'elle parle anglais.
6: Ah non, mais je veux pas d'anglais ni tout ça.
7: Yes, hello?
6: Allô?
7: Yes, it's Mr. Martin, donc you speak English.
6: You speak English? Moi, français.
7: You français?
6: Hein, alors, au revoir, et j'ai pas commandé de radiateur.
7: Ah, mais pardon, vous parlez aussi français?
6: Ah oui, je parle français.
7: Ok, parce que mon collègue, monsieur Martin, me dit que vous voulez commander les radiateurs en anglais.
6: J'ai dit, mais ne fais pas de radiateur, j'ai pas commandé de radiateur, j'ai rien commandé. Il se trompe qu'il regarde sur son téléphone, moi, j'ai rien à voir là-dedans, monsieur transporteur. J'ai rien à voir avec vos radiateurs. Qu'est-ce que j'en ai à foutre d'être des radiateurs, moi?
7: Ça, il m'a expliqué, vous êtes chauffeur routier, ça veut dire que vous transportez des chauffages sur la route.
6: Ah, non, je transporte même pas de chauffage, j'en fais jamais, c'est pas vrai. J'ai qu'il raconte des conneries.
7: Oui, alors c'est vrai que ça lui arrive de raconter des conneries, mais enfin, vous inquiétez pas, l'essentiel c'est qu'on vous a attribué l'intégralité de notre stock de radiateurs.
6: J'ai pas de radiateur, mais que on n'attribue pas des choses à des qu'on n'a pas commandé quand même. J'ai jamais commandé de radiateur, j'en ai rien à foutre de vos radiateurs.
7: Bah, c'est quand même votre métier, pardon.
6: Mais non, c'est pas mon métier, je suis transporteur. Mais vas-y, vous êtes sourd, c'est pas possible quand même.
7: Je m'excuse, mais à quoi ça sert que vous employiez des chauffeurs si c'est pas pour les faire chauffager?
6: Non, transporteur. Vous savez ce que c'est qu'un transporteur? Un transporteur transporte de tout, des cailloux, des pommes de terre, de l'engrais, du sable.
7: Ah bah vous me ressortez les anglais maintenant.
6: De l'engrais.
7: You don't have to crier, I am not sourd.
6: Mais Dieu, vous êtes sourd.
8: Magasin de Châle République, bonjour.
2: Allô?
8: Oui?
2: C'est le magasin des surgelés.
8: Oui?
2: Bonjour, madame.
8: Bonjour.
2: Je dois faire mes commissions, vous savez, parce que je vais être un peu malade et on m'a dit de prendre mes provisions pour la semaine, voyez-vous?
8: Oui.
2: Je voudrais savoir, est-ce que vous avez des haricots?
8: Oui, bien sûr.
2: Ah, alors, haricots, je note. Des arottes.
8: Des
2: arottes.
8: Des carottes?
2: Oui.
8: Oui.
2: Ah bon, très bien. Je vais essayer de tout prendre chez vous. Comment s'appelle les... Topinambour, non, c'est pas besoin, c'est trop dur, puis c'est pas surgelé.
8: Alors ça, par contre, j'ai la purée de topinambour.
2: Ah, est-ce que vous avez des poireaux?
8: Des poireaux, oui.
2: D'accord. Des tomates?
8: Oui, des tomates aussi, oui.
2: Très bien. Des hommes?
8: Pardon?
2: Des hommes.
8: Vous avez demandé quoi?
2: Des hommes.
8: Des pommes?
2: Oui.
8: Ah non, la pomme, ça se congèle pas du tout.
2: Ah voilà. Alors, pas de hommes, mais est-ce que vous avez des oires?
8: Non, non plus.
2: Ah bon? Ça
8: non.
2: Se congèle pas non plus?
8: Non.
2: Pour faire les oires au chocolat?
8: Non, on n'a pas de poire, non.
2: Bon. Et est-ce que vous avez des haillassons?
8: Non, non plus, madame.
2: Vous n'avez pas d'haillassons?
8: Non.
2: Bon. Alors, j'allais oublier le plus important, parce que je vais rester quand même, essayer de ne pas sortir de chez moi, et ça, il m'en faut, si je dois passer l'hiver toute seule à la maison. Est-ce que vous auriez des aubes?
8: Alors, des aubes, c'est-à-dire?
2: Vous savez, les aubes, avec les ouilles, ça se, en mélange ça avec les ouilles.
8: Non, je ne vois pas de quoi vous me parlez.
2: Ben, vous savez, c'est un fruit, il y a toujours... c'est un fruit en, il y a trois fruits en un fruit.
8: Non, ça ne me dit rien du tout.
2: Aux Seychelles, il y en a beaucoup. C'est-à-dire que vous avez à la base du zob, il y a toujours deux ouilles.
8: Alors là, je vois pas du tout. Hein. Bah puis tout ce qui est fruit exotique, je pense que ça doit nous. On...
2: Parce que voyez-vous, ils font quelque chose avec ce fruit là. Avec le zob là, et les ouilles, voyez-vous, ils arrivent à faire un jus avec.
8: À faire un jus, d'accord.
2: Qui est congelé.
8: D'accord. Non, mais j'ai pas, hein, non.
2: Ah ben non, celui-là, on le trouve qu'à la banque du sperme.
8: Non, mais n'importe quoi, hein. Non, mais je vois pas le rapport avec les surgelés, madame.
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10: Commissariat, bonjour.
7: Bonjour monsieur, c'est bien le commissariat ?
10: Oui.
7: J'aurais besoin de vous emprunter une carte grise pour refaire une plaque numérologique pour ma voiture. Quand est-ce que je peux passer ?
11: Emprunter quoi ?
7: Ah, vous avez changé de doigt.
11: Ouais, on est deux.
7: Ah d'accord, bonjour madame.
11: Ouais, ma petite, je suis en train de la former au standard là, donc...
7: Ah oui, d'accord.
11: Expliquez-moi, c'est un véhicule qui a été immobilisé ?
7: Elle a très bien décroché en tout cas, hein, je voulais vous le dire.
11: Bon, expliquez-vous tout de suite carte grise, j'ai pas tout compris.
7: Non, j'ai trouvé qu'en plus qu'elle était aimable, que c'était... C'était très professionnel, hein, je voulais...
11: D'accord, c'est un véhicule qui a été immobilisé.
7: Est-ce que je peux lui mettre 5 étoiles ?
11: Bon, monsieur, j'ai pas que ça à faire, s'il vous plaît.
7: Non, mais je vous en prie.
11: Votre véhicule, c'est un véhicule qui a été immobilisé, c'est quoi ?
7: Ah non, pas du tout. J'ai entendu aux infos, ils disaient que les voitures de police, elles n'avaient pas de PV.
11: Ouais.
7: Donc, si j'ai le même numéro qu'une voiture de police, ça me permet d'éviter les PV.
11: Ouais, c'est ça.
7: Ah bah oui, c'est ça. Parce que avec un numéro... Ah.
12: Allô ?
7: Ah bah, notre dame.
12: Monsieur, si vous faites une infraction, bien sûr, vous n'avez pas une voiture de police.
7: On peut faire comme si c'était une voiture banalifiée.
12: Vous comprenez pas, il y a un problème chez vous. Hein. Vous voulez le numéro d'immatriculation d'une voiture de police pour faire une...
7: Alors oui, avec... alors attendez, je prends de quoi noter ?
12: Non mais je vais pas vous le... Monsieur.
7: C'est avec la dame du commissariat, ils vont me donner le numéro là.
12: Non mais monsieur, vous allez rien noter du tout parce que je vais rien vous donner.
7: Ah oui, donc il faut que je passe récupérer la carte grise.
12: Non mais il y a quelque chose qui fonctionne pas dans votre tête. Hein.
7: Martin, la dame dit qu'il faut qu'on passe prendre la carte grise.
12: Non mais vous comprenez pas ou quoi ? Je parle pas français.
7: Non mais j'ai très bien compris, il faut que je récupère la carte grise.
12: Vous allez pas avoir une carte grise de véhicule de police.
7: Non mais je vous la rapporte, à la limite on fait une photocopie.
13: Et vous voulez quoi ?
7: Bonjour monsieur, voilà, comme j'expliquais à votre
13: vous
7: collègue.
13: Vous utilisez la plaque d'une voiture de police pour ne pas avoir de PV. Non mais monsieur.
7: Ah bah vous avez compris.
13: Oui, bien sûr. Mais vous savez que c'est totalement interdit, monsieur. Juste comme ça, par information. Hein. Si je vous gratte parce que vous avez une plaque d'immatriculation usurpée à la police nationale, je peux vous dire que vous allez aller loin. C'est utilisation d'une plaque minéralogique appartenant à l'État.
7: Non, pas une plaque minéralogique. Non, une plaque d'immatriculation.
13: Oui, et ben ça s'appelle aussi une plaque... Non. Est-ce que vous avez conscience de ce que vous dites ? Je vous déconseille fortement d'utiliser nos plaques, d'accord ? Je vais prévenir les collègues. Si on voit quelqu'un traîner autour de nos véhicules à relever nos plaques, vous allez visiter les locaux d'une autre manière. Vous allez faire un petit tour avec nous.
7: Un petit tour.
13: D'accord ?
7: C'est gentil de proposer de me véhiculer, mais j'ai déjà ma voiture.
13: Oui, donc vous vous foutez de ma gueule, là.
7: Non.
13: Si.
7: Non.
13: Si, vous vous foutez de ma tronche.
7: Non, mais à la limite...
13: Non, mais maintenant vous arrêtez.
7: Ah.
13: Vous êtes à la police nationale, d'accord ? N'oubliez pas où vous êtes. Manque de bol.
7: Et alors, dans ce cas, si moi je vous emprunte une voiture ? Ah, allez, c'est reparti.
14: De quoi ?
7: C'est madame.
14: Non, monsieur.
7: Oui, si vous voulez.
14: Vu la voix que j'ai quand même, je prends pas moi qui est bon. Enfin bon, c'est pas grave. Vous voulez m'emprunter une carte grise ?
7: Voilà.
14: Comme ça, vous payez pas les PV.
7: Bah oui.
14: C'est comment votre nom, monsieur ?
7: Martin.
14: Monsieur Martin, vous habitez où ?
7: J'habite 1 rue Martin.
14: 1 rue Martin ? Monsieur Martin, 1 rue Martin. D'accord, vous habitez à Martin, c'est ça, non ?
7: À Martinville.
14: À Martinville, ouais, c'est ça. Vous me prenez pour un con ou quoi ?
7: Pardon ?
14: Vous me prenez pour un con ?
7: Non, mais alors.
14: Est-ce que vous me prenez pour un con ? Vous inquiétez pas, j'ai votre numéro de téléphone, monsieur, qui s'est affiché. Vous inquiétez pas.
7: Moi, je peux passer, c'est ce que je disais.
14: Passez, je vous attends, on vous attendra, il n'y a pas de problème.
7: Ah bah c'est super sympa.
14: Passez maintenant, et vous présentez Monsieur Martin de Martin.
7: De Martinville.
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16: Bienvenue, bienvenue.
17: Oui, allô ?
2: Allô ?
17: Allô ?
2: Bonjour monsieur, c'est l'école d'accordéon ?
17: Oui.
2: Ah bonjour.
17: Bonjour,
2: excusez-moi
17: monsieur.
2: De vous déranger, monsieur Ledoux, à l'appareil.
17: Je vous en prie.
2: Je vous appelle d'une chambre où je suis dans une clinique.
17: Ah.
2: Et rien ne m'aurait fait plus plaisir en guise de dernière volonté.
17: Oui.
2: D'entendre un petit air d'accordéon.
17: Ah bon ?
2: Si c'est possible.
17: Ah.
2: Avant que je parte.
17: Écoutez, monsieur, vous aimez l'accordéon à ce point, alors ?
2: Oh, oui, j'en ai beaucoup joué.
17: Ah oui ?
2: Ça m'aurait fait plaisir avant de... partir.
17: Bon, écoutez, je fais le nécessaire. Attendez un petit instant, s'il vous plaît. Hein.
2: Merci, monsieur. Avant de partir, ça fait du bien un petit air d'accordéon. Vous comprenez ?
17: Attendez, je vous fais attendre, là.
2: Merci, vous êtes gentil. Allô ?
17: Allô ?
2: Oui, merci, monsieur.
17: Alors, attendez.
2: Ce sont mes dernières volontés avant de partir, monsieur.
17: Alors, attendez. Je vais vous jouer le retour des hirondelles, hein ?
2: Ah, oui.
17: Si vous connaissez ?
2: Oh !
17: D'accord. Alors, ma femme va prendre le téléphone et moi, je vais prendre l'accordéon. Attendez un instant.
18: Allô ?
2: Bonjour, madame.
18: Voilà, il va commencer, là.
2: Je m'assieds.
17: Je commence, hein ?
2: Je vous écoute.

0: Lay. Oh.
1: Allô?
0: Bravo, monsieur.
1: Ça vous a fait plaisir?
0: Oh, mais vous pouvez pas savoir. Je ne m'attendais pas à ce que vous jouissiez de cette manière. Ce morceau est magnifique et vous êtes un grand accordéoniste.
1: Ah bien, je vous remercie, mais...
0: Je vous le dis du plus profond de mon cœur, monsieur Jacques.
1: Là, vous m'avez pris un peu de court, hein. J'étais vraiment à froid, là.
0: Non, je vous le dis. Avant de partir, ça me fait toujours du bien. J'appelle les artistes au téléphone tous les matins avant de partir faire mes courses sur le marché.
1: Ah.
0: Et comme ça, je m'offre un petit concert privé.
1: Ah oui. Mais donc, avant de partir, c'est sur le marché, parce que j'avais compris avant de partir, à cause d'une grave maladie, non?
0: À mourir, vous voulez dire?
1: Oui.
0: Non, je suis en pleine forme.
1: Ah, eh bien, je suis heureux d'avoir satisfait vos désirs.
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3: Oui, bonjour.
4: Bonjour, monsieur, c'est bien le bar?
3: Oui.
4: Monsieur Martin, à l'appareil, Association des consommationneurs de Martinville.
3: Oui.
4: Je vous ai déclaré établissement créditateur pour les journées nationales du crédit.
3: Et c'est-à-dire
4: que pour relancer la consommation, vos clients ont droit à une journée de crédit gratuit par semaine.
3: Et donc,
4: ils viennent, ils consomment, mais ils vous payent pas parce que c'est considéré comme acheté à crédit.
3: Acheté à crédit? Oh non, moi je veux pas.
4: Ah, parce que je me suis un peu avancé sur votre dossier déjà.
3: Non, je ne veux pas. Je vais pas m'emmerder avec ça. C'est même pas la peine.
4: Bah oui, mais le truc, c'est que j'ai dit à mon beau-frère de valider.
3: Qui c'est votre beau-frère, là?
4: C'est Monsieur Martin, à la chambre commerciale.
3: Monsieur Martin qui?
4: Monsieur Martin.
3: Mais je connais même pas. Il y a personne qui est venu se présenter.
4: Ça, c'est pas grave. Si on vous demande, vous dites que quelqu'un est venu.
3: Non, il est pas venu me voir, c'est pas vrai.
4: Faites gaffe, parce que si vous dites n'importe quoi, c'est un coup à faire sauter votre dossier.
3: Mais dossier de quoi? Mais moi, j'en ai rien à foutre.
4: Bah, dossier d'établissement créditateur.
3: Mais je veux pas être dossier d'établissement créditateur.
4: Ah oui, mais là, vous y êtes, puisque mon beau-frère a validé.
3: Mais qu'est-ce que c'est que ce bilf-là? Dites à Monsieur Martin qu'il vienne me voir, là.
4: Alors, lequel?
3: Ben, j'en sais rien, votre beau-frère qui a validé le dossier.
4: Ah, Martin, justement, il est à côté de moi, je vous le passe.
3: Non, mais qu'est-ce que c'est que ce truc-là?
4: Tutez pas. Martin! Oui, Martin!
3: Oh là.
4: Je te passe le monsieur du bar parce qu'il a changé d'avis.
3: Il a pas changé d'avis, il est pas au courant.
4: Pourtant, il m'a dit qu'il était au courant.
3: Non, il est pas au courant.
4: Et d'ailleurs, il est en train de me redire qu'il est au courant.
3: Oh! Mais qui?
4: Moi, je te le passe.
3: Qui?
4: Pop. Bonjour, monsieur Martin, mon beau-frère vient de me transmettre l'appel.
3: Non, c'est une dame déjà, donc il sait même pas à qui il parle.
4: Ah, parce qu'il disait que vous demandiez à me parler.
3: Oui, parce que je voulais voir qu'est-ce que c'est que cette histoire de créditateur qu'on n'est pas au courant.
4: Alors si, que vous devez être au courant, puisque que mon beau-frère me dit que vous êtes d'accord.
3: Mais c'est quoi ce truc de beau-frère? Qui c'est votre beau-frère?
4: C'est monsieur Martin, vous l'aviez juste avant moi.
3: Oui, mais...
4: Pour vous situer, c'est le mari de ma belle-sœur.
3: Et c'est qui votre belle-sœur? Madame Martin?
4: Ah bah non, Madame Martin, c'est la femme de mon beau-frère. Là, je vous parle de Madame Martine.
5: Oui, allô, oui.
4: Ah, bonjour, monsieur, vous êtes le responsable?
5: Oui, c'est moi, oui.
4: Enfin, je veux dire le patron, quoi.
5: Oui, c'est ça, tout à fait, oui.
4: Oui, le big boss.
5: Oui, c'est ça, tout à fait.
4: On pourrait dire quoi, le taulier?
5: Oui, c'est ça.
4: Ou tout simplement le chef?
5: Tout à fait.
4: Bah oui.
5: Oui, c'est ça, tout à fait.
4: Voilà, donc vous êtes établissement créditateur.
5: Bah non, j'ai pas fait jusqu'à présent. Non.
4: Ah, si.
5: Bah non.
4: Me dites pas que c'est la première fois que vous êtes établissement créditeur.
5: Bah non, pas jusqu'à présent.
4: Oh là là, c'est la première fois.
5: Oui, mais non.
4: Ah oui, alors dans ce cas, je vais prélever votre cotisation.
5: Ah, c'est payant.
4: Ah bah un crédit, c'est jamais vraiment gratuit. Hein.
5: Ah bah non, ça m'intéresse pas. Si vous payez, non, vous annulez tout.
4: Vous êtes sûr?
5: Ah non, là ça m'intéresse pas.
4: Moi, je vous vois venir.
5: Ah non.
4: Si, vous dites ça parce qu'en vrai, vous êtes intéressé.
5: Non.
4: Oh bah tiens, ça c'est un non qui veut dire oui.
5: Non, ça veut dire non. Voilà.
4: Alors ça veut dire non peut-être.
5: Non, c'est bon.
4: Ah, c'est non ou c'est bon?
5: C'est non.
4: Oh mais je vois. Vous essayez de marchander.
5: Non.
4: Oh mais je vous vois venir.
5: Non, c'est tout. Non, j'ai dit non, c'est tout.
4: Bon allez, d'accord, on négocie.
5: Non, on négocie rien du tout.
4: Écoutez, je vous propose de faire 50-50 sur le crédit.
5: Non, on fait pas 50-50, on fait rien du tout.
4: Ok, 60-60.
5: Non, on fait rien du tout.
4: Et si je vous propose...
5: Monsieur, j'ai arrêté de prendre des gens avec des imbéciles.
4: Pardon, c'est quand même pas ma faute si je tombe sur des gens avec des imbéciles.
5: C'est pas validé, on n'en veut pas, point barre.
4: Ouais, dans ce cas, pas de panique, on va revalider ensemble.
5: Y a rien à valider, vous avez pas le compte en banque ni le chéquier.
4: Non, mais pour le compte en banque et le chéquier, je peux vous passer mon beau-frère, monsieur Martin de la banque Martin.
5: Arrêtez d'emmerder les gens, sinon moi j'appelle la gendarmerie.
4: Ah bah ça c'est dingue, y a justement le gendarme Martin qui vient d'arriver. Je vous le passe?
5: Non.
6: Oui, allô?
0: Oui. C'est vous qui vendez des croquettes...
6: Oui, c'est moi, oui.
0: À domicile?
6: Oui.
0: Pour les chiens?
6: Oui.
0: Alors, est-ce que vous pouvez venir nourrir mes chiens, s'il vous plaît?
6: Et vous avez quoi comme chien?
0: Ben, c'est 13 pitbulls. Moi, je les nourris plus, je rentre plus dans la cage. Hein. Je vous laisse faire ça. Hein.
6: Vous rentrez plus, mais qui c'est qui donne à manger aux animaux?
0: Ben, c'est vous.
6: Comment dire, mais moi, je tiens pas à me faire manger non plus.
0: Ben, oui, mais il faut bien que quelqu'un le fasse, madame. Hein.
6: Ben oui, mais comment dire, avant, qui c'est qui leur donnait à manger?
0: Ben, il y en a eu deux successivement. Il y a eu M. Hervé Bellec qui est décédé suite à... Ben, avec mes pitbulls, là.
6: Oui.
0: Et donc, lui, il s'est fait bouffer, il n'y a pas d'autre mot. Hein.
6: Oui.
0: Et le second, c'était M. Calvé.
6: Oui, oui, mais bon, je ne tiens pas à me faire bouffer non plus. S'il y en a un qui est mort, je suis désolée, monsieur, hein, mais non, je n'irai pas. Hein.
0: Monsieur Calvé aussi, il y en a deux qui sont morts, en fait.
6: Oui, ben non, je suis désolée, mais je n'irai pas. Hein. Je ne tiens pas à aller là-bas et me faire bouffer, quoi.
0: Non, mais je leur crierai de rester calme par la fenêtre. Vous inquiétez pas. Je vais vous passer mon fils. Hein.
6: Oui.
7: Merci, oui. Allô?
6: Oui.
7: Oui, bonjour, madame.
6: Oui, bonjour.
7: Je ne sais pas c'est à quel sujet mon père me passe, mais...
6: Alors, je ne sais pas, il m'a appelé pour savoir pour la nourriture pour les chiens.
7: Oui.
6: Oui, donc, comme il me dit, bon, c'est des pitbulls, il me dit, bon, il y a deux personnes précédentes qui se sont fait bouffer, quoi.
7: Oui, malheureusement, oui, on a déploré deux décès, c'est malheureux, mais bon.
6: Oh, oui, alors moi, c'est ce que je lui dis, moi, je veux bien livrer des croquettes, mais moi, je ne veux pas courir de risque. Hein.
7: C'est-à-dire que, si vous voulez, on ne nourrit plus nos chiens, simplement parce qu'ils se nourrissent quand les gens viennent leur donner à manger.
6: Oui.
7: Il a parlé de M. Calvé, c'est ça et de...
6: Oui, c'est ça.
7: Oui, ben, ils sont nourris comme ça, les chiens, quoi.
6: Ah, de chair humaine, quoi.
7: Un peu.
6: C'est exactement ça, ils sont nourris de chair humaine.
7: Voilà.
6: Ah bon, et vous trouvez que c'est bien?
7: Non, non, pas du tout, mais nous, ça nous coûte moins cher, voilà, quoi.
6: Non, moi, je suis désolée, je ne viendrai pas vous livrer. Hein.
7: Attendez, on a une solution maintenant.
6: Oui.
7: C'est que moi, je fais des assurances vie.
6: Oui.
7: Donc, je voulais vous en proposer une. Alors,
6: ah ouais, non, allez, je vous arrête tout de suite. Au revoir, monsieur.
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8: Oui, allô.
4: Bonjour monsieur, c'est pour la petite annonce sur internet, vend meuble TV.
8: Ah oui, mon meuble télé, oui, je le vends. Il est nickel, rien, il est pas abîmé du tout, quoi.
4: Et la télé, elle fonctionne bien?
8: Ah, la télé, c'est la mienne.
4: Parce que le meuble, c'est pas le vôtre. Donc vous vendez un meuble qui n'est pas à vous?
8: Si, le meuble, chez moi, j'ai mon meuble et ma télé.
4: Vous avez une facture ou pas?
8: Du meuble?
4: Non, de la télé.
8: Mais monsieur, j'ai la facture, j'ai le carton, ma télé, je l'ai acheté à boulanger.
4: Elle est à réparer, c'est ça? Il y a un truc qui marche pas?
8: Mais elle est pas à réparer, elle fonctionne, c'est à moi.
4: Bon, bah, si elle fonctionne, où est le problème?
8: Non, c'est ma télé à moi. Sur la photo, j'allais pas enlever ma télé du meuble pour faire la photo, donc je l'ai laissée.
4: Oui, maintenant, parce qu'en fait, vous auriez dû faire une photo du meuble tout seul.
8: Ah oui, peut-être.
4: Et une photo de la télé toute seule.
8: Mais la télé, je vais pas faire de photo. Moi, il y a des gens qui m'ont contacté déjà pour le meuble TV.
4: Ah, eux, ils prennent que le meuble?
8: Bah oui, puisque,
4: dans ce cas, il y a pas de problème. Si je peux vous prendre que la télé, c'est ce que je disais.
8: Mais elle est à moi, je vends que le meuble.
4: Que le meuble, vous le faites à combien?
8: Je le fais à 30 euros.
4: Et donc c'est aussi cher que si on prend la télé avec, en fait.
8: Mais rendez-vous compte, monsieur, une TV plus un meuble à 30 euros, ça n'existe pas.
4: C'est pour ça que j'ai tout de suite compris qu'il y avait un truc louche. Hein.
8: Non, mais il n'y a pas de truc louche, il n'y a rien. Vous en faites exprès, non?
4: Comment ça, j'en fais exprès?
8: Vous en faites exprès d'être bête.
4: Ah bah merci.
8: Bah vous êtes bête. Alors dans ces cas-là, je mets une annonce sur le bon coin pour vendre ma télé et quand on m'appelle pour l'acheter, je dis non.
4: Ah bah pourquoi vous faites ça? Bah,
8: mais vous êtes débile ou quoi?
4: Vous me dites que vous mettez en vente votre télé et qu'en fait vous voulez pas la vendre.
8: J'irai pas mettre ma télé en vente si je la vendais pas, vous comprenez rien. Vous la voyez sur la photo parce que c'est un meuble TV et que j'ai voulu montrer qu'on pose une télé dessus. Mais vous vous rendez compte, faut être bête pour croire qu'on peut avoir un écran plat à 30 euros, monsieur.
4: Moi, je vous paye en liquide, hein.
8: Ah, mais vous me payez en liquide quoi? Le meuble?
4: Et là?
8: Mais la télé, je la vends pas, vous êtes bête ou quoi? Je m'en fous de payer en liquide, c'est ma télé, je viens de l'acheter, je vais pas vous la vendre.
4: Sur la photo, je vois qu'il y a une espèce de petit, c'est un vase qu'on voit à côté?
8: Oui, alors?
4: Moi, à la limite, le vase, je vous le laisse.
8: Mais je ne le vends pas, monsieur, vous n'allez pas m'acheter ma décoration quand même.
4: Excusez-moi, mais enfin, sur la photo, il y a la télé et à côté, il y a un vase.
8: Bah oui, bah ça, c'est chez moi, j'allais pas enlever toute ma décoration pour prendre la photo, monsieur.
4: Dans ce cas, si je vous propose 50 euros.
8: Mais monsieur, je vends le meuble, point barre.
4: Oui, ce que je vous propose, c'est de vous prendre la table basse avec. C'est bien une table basse que je vois.
8: Mais je la vends pas, je vais pas vous la vendre. C'est comme si vous me disiez, bah vous pouvez pas me vendre la machine à laver.
4: Ah bah vous me disiez qu'il y a votre machine à laver. Elle est à combien votre machine à laver?
8: Vous êtes bête ou quoi? Je vous donne un exemple.
4: Non mais moi, c'est simple. J'ai mon beau-frère qui travaille.
8: Allez, bah votre beau-frère, il va bien rigoler. Hein.
4: Ah bah il est à côté de moi, je peux vous le passer?
8: Allez-y, vous pouvez l'appeler.
4: Martin, c'est la dame qui vend la télé.
8: Mais monsieur, je ne la vends pas.
4: Bonjour monsieur, je suis mon beau-frère.
8: Non mais déjà, vous avez la même voix, donc vous avez vraiment un problème psychologique. Faut vous faire soigner.
4: Bon allez, 30 euros, je vous prends le meuble, les vases et le petit tableau qui est derrière.
8: Il est vraiment bête.
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10: Bonjour.
7: Oui, bonjour monsieur.
10: Oui.
7: C'est le restaurant?
10: C'est lui-même.
7: Oui, bonjour. Docteur de la place à l'appareil.
10: Oui, docteur, oui.
7: Je voudrais réserver pour deux personnes ce soir.
10: Deux personnes ce soir, à quelle heure?
7: 20h15,
10: 20h30.
7: Mais est-ce que ce serait possible d'avoir un endroit un peu tranquille?
10: Vous serez
9: parfait, tranquille. Il y a toujours un écart de 3 mètres entre nos tables.
7: Ouais, parce que je serai accompagné par la femme d'une notaire. Enfin bon, je préfère vous dire comme ça, vous saurez. Je suis un vieil ami de Maître Ledoux que vous connaissez certainement.
9: Bah, peut-être, monsieur, mais enfin, nous, que vous soyez accompagné par une dame qui ne devrait pas l'être avec vous,
7: ouais,
9: c'est pas
7: enfin,
9: un
7: bon.
9: Problème.
7: Monsieur. Non, bien sûr, mais j'aimerais bien, si vous voulez, enfin, elle surtout préférait que nous ne soyons pas vus, évidemment.
9: Mais si cette dame ne doit pas être vue et qu'elle est vue, moi je n'y suis pour rien, monsieur. Hein.
7: D'accord.
9: Bien, docteur.
7: Je vous remercie, à tout à l'heure.
9: D'accord, à tout à l'heure. Bonjour.
0: Oui, bonjour, monsieur. C'est le restaurant ?
9: C'est le restaurant, monsieur.
0: Bien, je voudrais réserver pour deux personnes, s'il vous plaît.
9: Pour quand ?
0: Ce soir, si pour c'est ce possible.
9: Soir, oui, à quel nom, monsieur ?
0: Maître Ledoux.
9: Maître Ledoux.
0: Notaire.
9: Non, Maître Ledoux.
0: Oui, notaire Maître... à Argentan. Oui, je suis déjà venu.
9: Oui, mais attendez pour le nombre de places.
0: Allô ?
9: Allô, oui ?
0: Oui.
9: Une seconde, monsieur Ledoux. Je viens de vérifier ses prix. C'est complet.
0: Ah bon ?
9: Ah oui, je suis en train de regarder mon planning. C'est complet. J'aurai 1, 2, 3, 4, 4, et la fois 8 ici, la fois 4 là, fois 3 là, une fois 2 ici. Non, monsieur, il me reste plus de table. C'est plus possible.
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11: Clinique vétérinaire Sainte, bonjour.
12: Oui, bonjour, monsieur. Je voudrais prendre rendez-vous pour un tatouage.
11: D'accord. C'est pour un chat, c'est pour un chien, dites-moi
12: pour
11: tout.
12: Je voudrais un tigre.
11: Pour un tigre ?
12: Oui, s'il vous plaît.
11: Oui, je suis pas sûre qu'on fasse ce genre de choses, mais...
12: Bah, si vous faites les chats, c'est comme...
11: Oui, mais bon, vous allez pas nous emmener le tigre à la clinique, si ?
12: Comment ça, le tigre ? Non, je voudrais avoir un tigre dans le dos, en fait. J'ai vu un copain qui avait fait ça.
11: D'accord, non, mais vous êtes à une clinique vétérinaire, monsieur.
12: Et ?
11: Bah, on fait pas de tatouage.
12: Bah, enfin, excusez-moi, je vais demander pour de la tatouologie...
11: Bah, on est une clinique vétérinaire, monsieur. On fait des soins.
12: Et des ?
11: Bah, et des... éventuellement des tatouages, mais
12: non,
11: bon...
12: Mais le tigre, à la limite, vous faites le chat en plus gros.
11: Non, mais c'est... vous avez pas compris. Un animal domestique, vous savez ce que c'est ? Un chat, vous avez un chien, vous avez des tigres, vous
12: voilà,
11: avez des oiseaux,
12: tigre,
11: des poissons
12: bien.
11: Rouges.
12: Voudrais, alors vous me tatouez un tigre domestique dans le dos, dans ce
11: mais
12: cas.
11: Mais je peux pas vous tatouer un tigre domestique, monsieur. Vous avez...
12: Mais non, mais si vous faites un gros chat avec une tête un peu
11: mais
12: méchante...
11: Mais je fais pas de gros chat, je fais un tatouage éventuellement sur l'oreille d'un chat, c'est différent. Allô ?
12: Ah bah c'est pas la même personne.
11: Non.
12: Comme j'expliquais, ce serait pour un tatouage, c'est avec vous que je vois du coup.
11: Il vous faut une identification, c'est ça ?
12: Non, je voudrais un tatouage de tigre.
11: Alors attendez, vous faites erreur monsieur là.
12: Bah,
11: vous êtes une clinique vétérinaire là.
12: Et vous faites les ?
11: Les chiens et les chats.
12: Voilà, donc c'est ce que je disais, c'est que si vous savez dessiner un chat, vous savez dessiner un tigre, c'est un peu quand même la même bestiole.
11: Oui, mais non, on n'est pas adapté pour faire des tatouages, il existe des tatoueurs.
12: Oui, bah c'est pour ça que je vous appelle.
11: Oui, mais non, on n'est pas tatoueur, on est tatoueur sur animaux.
12: Oui, bah le tigre c'est un animal quand même, on est bien d'accord.
11: Oui, d'accord, le tigre c'est un animal, mais voilà. Bon, on peut pas faire des tatouages sur des humains.
12: Non, mais juste la tête du tigre.
11: Mais non, on peut pas monsieur, non, on peut pas.
12: Alors, dans ce cas, si vous me tatouez un chat.
11: Non, on ne tatoue pas un chat.
12: Bah vous me dites vous faites les chats.
11: Oui. Mais attendez. On tatoue les numéros.
12: Ouais, en fait, si vous me tatouez un chat qui a l'air un peu méchant.
11: Mais c'est que je veux. On ne peut pas, on n'a pas le droit.
12: Si vous me tatouez un chat et vous écrivez tigre en dessous.
11: On a autre chose à faire que d'hypothéquer sur un tigre sur une épaule. On ne peut pas, je ne peux pas mieux vous
12: non,
11: dire.
12: Non, mais je ne vous appelle pas pour disséquer sur un tigre. Je voudrais juste savoir quand je peux passer dans ce cas.
11: On ne peut pas.
12: 15h, ça vous va ?
11: On ne peut pas. Vous comprenez quand je vous parle ?
12: Non. 15h30 ?
11: Non, mais ça ne sert à rien. Vous pouvez me dire 15h30, 16h, 16h30. Je vous dis non, c'est niette.
12: 17h ?
11: Non
12: plus.
11: Bon, excusez-moi, monsieur.
12: Non, alors, dans ce cas, si je vous apporte un chat.
11: Oui, attendez, ne quittez pas un instant.
12: Ah.
11: Oui, c'est pour une identification ?
12: Alors, moi, je voudrais un tigre.
11: Non, on n'a pas de tatoueur ici.
12: Non, mais peut-être juste un tigrou, vous voyez, une tête de tigrou dans ce cas. Si je vous apporte un chat, vous pouvez du tatouer un tigre ?
11: Non.
12: Non, mais sur un chat ?
11: Non, ça ne se fait pas.
12: Après, on fait sécher le chat et on me le greffe dans le dos.
11: Non. Non, monsieur. Non. Je vois pas trop avec quoi on pourrait vous le coller, mais le pauvre chat. C'est une jolie blague.
12: Oui, absolument, bien
11: oui,
12: sûr.
11: Oui, c'est pourquoi ?
12: Bah, c'est pour une radio.
11: Tiens. Oui, et alors ?
12: Bah, alors, c'est quelle radio, à votre avis ?
11: Je sais pas, monsieur.
12: Bah, c'est une radio où on aime bien rigoler.
11: On aime bien rigoler ? Oh, Rire et Chanson.
12: Bravo !
11: Merci. 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Allô ?
13: Oui, bonjour madame.
11: Bonjour.
13: Madame Latruffe ?
11: Oui.
13: Oui, bonjour, c'est la mairie à l'appareil.
11: Oui.
13: Le service de l'état civil.
11: Oui.
13: Je disais à monsieur le maire qu'il y avait une madame Latruffe qui habitait au 6 rue Gange.
11: Oui, c'est moi.
13: Voilà, et monsieur le maire ne voulait pas me croire.
11: Et alors ?
13: Bah, parce que, vous savez, monsieur le maire a beaucoup de travail, il est toujours sous pression. Alors on essaie toujours de le faire un peu rire.
11: Hein ? Ah bon ?
13: Évidemment, quand il a su qu'il y avait une madame Latruffe, ça lui a fait du bien parce qu'il riait, mais aux anges. On aurait dit un bébé.
11: Ah bon ?
13: Voilà, je vais vous le passer. Monsieur le maire, c'est madame Latruffe. Oh, mais non, ça n'est pas possible. Ça n'existe pas. Allô?
10: Allô, bonjour, monsieur le maire.
13: Bonjour, madame. Je ne vous dérange pas?
10: Non, non, du tout.
13: Alors, comment vous appelez-vous?
10: Je m'appelle madame Latruffe. L-A-T-R-U-2-F-E. Mais ça vous fait rire?
13: Il est plié de rire.
10: Oui.
13: Il est en train de s'étouffer, là.
10: Ah bon, il s'étouffe?
13: Arrêtez, monsieur le maire.
10: Bon,
13: monsieur allez. Le maire, attention, attention, monsieur le maire, parce que là, vous allez vous faire mal.
10: Allô?
13: Il a fait un malaise.
10: Hein? Il a fait un malaise?
13: Il a fait un malaise à cause de vous, madame.
10: Comment?
13: Il a fait un malaise à cause de vous.
10: Ah ben, je m'en fous, moi, qu'il ait fait un malaise. Pour savoir comment je m'appelle, bon ben, je m'appelle madame Latruffe, et c'est tout, hein.
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14: Bonjour.
12: Bonjour, monsieur, c'est bien l'épicerie?
14: Oui.
12: Monsieur Martin, de l'association des généreux commerçants de Martinville.
14: Oui.
12: Bonne nouvelle, vous avez été sélectionné pour la journée de la générosité.
14: Oui.
12: Donc à partir d'aujourd'hui et pendant un mois, vous allez généreusement offrir la moitié de vos marchandises.
14: Les patrons, ils sont au courant?
12: Ah non, pas du tout.
14: D'accord, ouais. Bah, est-ce que...
13: D'accord, ouais. Validage par téléphone, enregistré sur l'ordinateur.
14: Monsieur.
12: Ah, allô?
14: Oui.
12: Oui, je vois sur mon ordinateur que vous avez donc donné votre accord.
14: Non, moi, j'ai pas donné mon accord, mais c'est moi, je suis que vendeur.
12: Ah oui, mais le problème, c'est que l'ordinateur l'a enregistré avec votre voix.
14: Ah bah non,
12: Et si, donc ça veut dire qu'il y a que vous qui pouvez annuler. Attendez, on va faire un truc.
14: Oui.
12: Vous allez reprendre le contrôle vocaliste de l'ordinateur en lui parlant.
14: Donc je dis annulation ordinateur.
12: Ah, bravo. Je vois que vous vous y connaissez.
14: Oui.
12: Alors attendez, je vous connecte. Vous lui dites demande contrôle ordinateur et vous répétez ce qui vous dit. C'est bon pour vous?
14: Oui.
12: C'est parti. Vous êtes connecté à l'ordi Martin.
14: Demande de contrôle ordinateur.
13: Merci monsieur. Demande acceptée. Dites validage.
14: Validage.
13: Du deuxième accord.
12: Oula, allô?
14: Oui.
12: Bah, pourquoi vous avez validé le deuxième accord?
14: Bah, vous me dites de répéter, je répète, monsieur.
12: Ah oui, mais alors là, l'ordinateur vous a double validé.
14: Ah bah, moi, je suis désolée, mais c'est vous, hein. Je vous ai dit, moi, je suis que vendeur.
12: Ah oui, mais vous double validez, alors qu'est-ce qu'on fait maintenant?
14: Oui, bah, on va recommencer.
12: Bien, on recommence pour?
14: Bah, pour annuler.
12: Très bien, je vous reconnecte avec l'ordinateur.
13: Connexion.
14: Demande de contrôle ordinateur.
13: J'ai pas compris.
14: Demande de contrôle ordinateur.
13: Articulé.
14: Demande de contrôle ordinateur.
13: Bon, ça va, dites validage.
14: Validage.
13: Pour une troisième fois.
14: Pour une troisième fois.
12: Oh là là là, allô?
14: Oui.
12: Mais qu'est-ce que vous avez fait encore?
14: Bah, monsieur, vous me dites de répéter ça, moi je répète ça, faut savoir ce que vous vous dites. Hein.
12: Bah, vous avez validé une troisième fois.
14: Bah non, mais là franchement c'est n'importe quoi. Hein.
12: Bah oui, parce que là vous êtes en triple validage maintenant. Oh là là là là.
14: C'est n'importe quoi, franchement.
12: Bon, on réessaye, cette fois-ci on se concentre.
14: Connexion. Demande de contrôle ordinateur.
13: J'ai pas compris.
14: Demande du contrôle ordinateur.
13: Arrête de faire du bruit en même temps.
14: Demande de contrôle ordinateur.
13: C'est mieux, mais articule.
14: Demande de contrôle ordinateur.
13: J'ai dit articule.
14: Demande de contrôle ordinateur.
13: Ok, dites validage. Dites validage.
12: Allô? Qu'est-ce qui se passe?
14: Bah, je valide plus, monsieur. À chaque fois, vous me dites, bah non, qu'est-ce que vous avez fait? Vous avez revalidé pour la troisième fois?
12: Bah non, qu'est-ce que vous avez fait? Vous avez validé pour la quatrième fois?
14: Vous faites n'importe quoi, vous me dites annuler, franchement, là, c'est une girouette.
12: Je sais pas qui est en train de girouetter, parce que...
15: Oui, allô?
12: Bonjour, madame.
15: Vous restez chez vous, j'en ai rien à foutre de votre journée de générosité.
12: Alors, rassurez-vous, j'ai pas eu le temps d'expliquer, mais au final, ça vous coûte rien, parce qu'on va vous équiper.
15: Mais dites-moi, qu'est-ce que je vous ai demandé? Je vous ai rien commandé.
12: Eh ben, on va installer une fausse caisse enregistreuse chez vous.
15: J'en ai rien à foutre.
12: Mais si, parce qu'elle double les prix de tous les articles. Donc au final, c'est le client qui paye du
15: double. J'en ai rien. Non, mais vous êtes complètement tombé sur la tête, hein. Ne vous pointez pas, je vous mets dehors.
12: Ah ouais? Et comment vous faites pour la journée de la générosité?
15: J'en ai rien à foutre de votre journée de générosité. Vous vous la mettez à votre cul et j'en ai rien à foutre.
12: Oh bah oui. Et alors qu'est-ce que je fais de la caisse enregistreuse?
15: J'en ai rien à foutre, vous la mettez à votre cul, votre caisse enregistreuse.
12: Mais bien sûr, parce qu'en plus j'ai dû louer une camionnette pour la transporter. Alors qu'est-ce que je fais de la camionnette?
15: Con,
12: hein. Ah non, alors presque, moi c'est trop con.
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17: Allô?
13: Oui, mais attendez, ne quittez pas madame. Hein.
17: Oui?
13: Oui, bah vous transmettez sur le dossier, ça fait le 15e appel qu'on a hein, sur Xenet. De toute façon, on va vérifier ça tout de suite. Je suis justement en train de vérifier, c'est le 5e appel qu'on fait. Hein.
17: Oui, c'est pourquoi?
13: Merci, allô?
17: Oui.
13: Bonjour madame.
17: Bonjour.
13: Madame...
17: Oui.
13: Oui, c'est France Télécom à l'appareil.
17: Oui.
13: Les services du 13, dérangement téléphonique.
17: Oui.
13: Vous êtes bien titulaire de l'abonnement 2934.
17: Monsieur.
13: Oui, monsieur. Oui, bah dites-moi, on a un petit problème, c'est qu'on a constaté de l'écho sur la voix.
17: Ah.
13: Hein?
17: C'est peut-être parce que j'ai un téléphone
13: sans fil. C'est peut-être parce que j'ai un téléphone sans fil. Ah, vous avez entendu?
17: Oui, un double voix.
13: Oui, un double voix là.
18: Bon, alors écoutez, on a un petit problème. On vient d'avoir un certain nombre d'appels au service du 13.
17: Oui.
18: Oui. Nous disons qu'il y avait donc des gens qui entendaient de l'écho.
17: Ah oui, d'accord.
0: Ah oui, d'accord.
18: Est-ce que vous l'avez constaté quand?
17: Ben, moi, je ne m'en ai pas aperçu. Les gens, quand je faisais un numéro, il y a des fois, je tombais sur quelqu'un d'autre.
18: Ah bon?
17: Oui.
18: Oui. Bon, on va faire un réglage, madame, puis on va essayer de supprimer cet écho. Hein?
17: Oui.
18: Oui. Alors, ça se passe depuis quand?
17: Mais écoutez, moi, c'est à l'instant, parce que moi, quand je téléphone, vous n'avez toujours dans les pas de deuxième voix.
18: Ah bon?
17: D'accord. Non, non.
0: Non, non.
18: Bon. Est-ce que vous avez un dédoublement d'appel?
17: Non.
18: Non. Vous êtes certaine de ça?
17: Ah oui.
18: Ah oui. Vous n'avez pas la touche R1, R2?
17: Attendez,
18: je vais voir. Oui, si vous pouvez vérifier.
17: R1. J'ai la touche R1.
18: La touche R1, oui. Il n'y a pas la touche R2?
17: Non.
18: Non. Ah.
17: Oh.
18: Oh. Enfin, moi, ce n'est pas possible, en tout cas. Moi, j'entends deux voix. Hein.
17: Mais moi aussi?
18: Et moi aussi.
17: J'entends, mais c'est bizarre.
18: J'entends, oui, c'est bizarre.
17: Oh.
18: Oh. Bah, écoutez, est-ce qu'on a eu des phénomènes d'écho?
17: Oui.
18: Oui. Mais pas des comme ça, hein.
17: Bah, non, en plus,
18: mais moi non plus,
17: c'est la première fois que...
0: C'est la première fois que...
17: J'entends
0: ça, vous, puisque...
17: Moi, quand je bon, quand je fais un appel, ça arrive que je me trompe, que je trompe des gens, mais jamais j'entends une deuxième voix.
18: Jamais vous n'entendez une deuxième voix?
17: Ah non.
18: Ah non. Est-ce que vous voulez qu'on passe... est-ce que vous voulez prendre un rendez-vous? Est-ce que vous pouvez amener de votre poste? Est-ce que...
17: Eh bien, si vous pouvez passer...
18: Si vous pouvez passer... Quand est-ce qu'on peut passer?
17: Eh bien, demain après-midi.
0: Ah, moi, je peux pas, hein.
17: La deuxième fois qu'il parle là, alors non, il y a un problème.
18: Là, il y a un problème. Hein.
17: Alors
18: ça, c'est...
17: C'est étonnant.
18: C'est étonnant. Hein.
19: 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Bonjour, vous êtes au cabinet de radiologie.
20: Allô, cabinet de radiologie, bonjour.
21: Oui, bonjour monsieur, je suis bien à la radio.
20: Là, vous êtes au cabinet.
21: Ah non, non, je suis dans mon salon.
20: Ah mais je vous ai pas demandé ça.
21: Bah, vous m'avez dit que j'étais aux toilettes.
20: Je veux dire le cabinet radiologie.
21: Oui, non, bah, je me permettrai pas de vous appeler des cabinets quand même.
20: Mais je veux dire, c'est le centre que je veux dire cabinet, c'est pas les toilettes.
21: Ah pardon, excusez-moi, en fait c'est vous qui êtes au cabinet.
20: Ah oui, non, bien sûr.
21: Oh pardon, vous voulez que je vous rappelle quand vous avez fini?
20: Bah non, vous voulez que je vous passe la responsable parce que je... Écoutez, pas.
21: Merci.
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20: appel. Oui.
21: Oui, bonjour monsieur.
20: Oui, c'est une dame que vous avez au téléphone, monsieur.
21: Non, non, c'est un monsieur au téléphone. Je vous appelle parce que j'aurais besoin que vous me fassiez une attestation comme quoi vous êtes bien en grève depuis deux semaines.
20: On n'est pas en grève, nous.
21: Ah bah si.
20: Bah non, monsieur, je vous dis non.
21: Ah bah moi, je vous dis oui, monsieur.
20: Bah, monsieur, enfin, je vous dis que non, on n'est pas en grève.
21: Vous êtes sûr? Vous êtes peut-être pas au courant?
20: Ah bah, je suis peut-être pas au courant, alors.
21: Ah bah, c'est peut-être ça.
20: Bah oui, mais moi, je vous dirais pas qu'on est en grève, monsieur, et qu'on n'y est pas.
21: Ah, donc vous êtes en grève?
20: Non, non, non, mais on n'est pas en grève, monsieur, on n'a jamais été en grève.
21: Bah alors pourquoi ils disent que la radio est en grève? Vous faites pas de partie du réseau Radio France?
20: Bah, j'en sais rien, mais c'est peut-être d'autres cabinets.
21: Faudrait quand même que vous fassiez le papier.
20: Mais on n'est pas en grève. Non, mais. Non, mais là, c'est. Donc je ferai pas de papier parce qu'on n'est pas en grève, on n'a jamais été en grève.
21: Ah oui, mais moi ça m'arrangerait rapport à mon employeur en fait, parce que je lui ai dit que je m'étais cassé la jambe et que j'avais pas pu faire la radio à cause de votre grève.
20: Bon écoutez, je vais vous passer ma collègue, elle va vous dire la même chose,
21: parce que nous ne sommes pas sinon, en grève. Est-ce qu'il serait possible d'avoir une radio de jambes cassées?
20: Non mais vous nous demandez de faire un faux?
21: Non, non, ah non.
20: Bah
21: non.
20: Si, vous nous demandez de qu'on vous donne une radio d'une jambe qui est fracturée, qui ne sera bien évidemment pas la vôtre puisque vous n'avez pas fait de radio.
21: Voilà, c'est ça.
20: Non mais je pense que là, il y a un problème, monsieur. Hein.
21: Non mais juste...
20: Non mais juste, c'est non, monsieur. C'est pas la peine d'insister.
21: À la limite, j'ai mon voisin, il a son chien qui a une patte cassée en ce moment, il a une attelle.
20: Non, vous plaisantez.
21: Si je viens et que vous faites la radio de la patte du chien, parce qu'il y aura...
20: Non, vous vous rendez pas compte, entre une patte de chien et une patte d'une personne, il y a quand même une totale différence. Je pense qu'il va falloir arrêter là.
21: Dans ce cas, est-ce que je peux avoir un responsable?
20: Bien sûr.
21: Bon bah super.
20: Ma collègue a abandonné, elle m'a refilé le téléphone, elle m'a dit bah, il comprend rien du tout, donc je reprends le téléphone.
21: Ah,
20: mais
21: c'est
20: bon.
21: Pas le même monsieur?
20: Non, c'est pas la même madame, c'est vous le monsieur. Vous venez, on vous casse la jambe et on fait une radio après.
21: Ça j'avoue que c'est pas forcément la solution que j'ai envisagée. Peut-être que je peux faire, c'est passer avec Jean Rex.
20: Oui, je ne sais pas qui c'est, mais
21: C'est le chien de mon beau-frère qui s'est cassé la patte. Vous faites la radio de la patte du chien, et puis
20: oui.
21: On met mon nom dessus, et hop, ni vu ni connu.
20: On fait comme ça.
21: Super. Rouf, rouf. Ah bah, il vous dit merci, vous entendez?
20: Allez, au revoir, monsieur. Bonne rouf, journée.
21: De rien. Rouf.
22: École esthétique coiffure, bonjour.
23: Oui, bonjour.
22: Bonjour, monsieur.
23: Air France à l'appareil.
22: Oui.
23: Nous vous informons que vous avez gagné 16 500 miles.
22: C'est-à-dire?
23: Air France tient à votre disposition 16 500 miles gratuits.
22: Mais ça correspond à quoi? Je ne sais pas ce que c'est.
23: Les heures de vol. Vous savez, quand vous avez un certain nombre d'heures de vol,
22: d'accord.
23: Vous avez des miles gratuits.
22: D'accord. Alors qu'est-ce qu'il faut que l'on...
23: Ben, il faut continuer comme ça. Plus vous avez d'heures de vol, vos esthéticiennes et vos coiffeuses, hein, plus elles ont d'heures de vol et plus vous avez des masques gratuits.
22: Et qu'est-ce qu'il faut faire si...
23: Faut continuer, faut pas arrêter, il faut augmenter vos heures de vol. Mais enfin, en général, dans les écoles de coiffure et d'esthétique, vous avez rapidement un certain nombre d'heures de vol. Hein.
22: D'accord.
23: Qu'est-ce qu'on dit?
22: oui, je vous dis merci alors.
23: Voilà, merci qui?
22: Merci Air France.
23: Eh ben de rien.
22: Merci monsieur.
23: Au revoir madame.
22: Au revoir.
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3: Allô.
4: Bonjour madame, c'est bien la société de déménagement?
3: Non monsieur.
4: Oui, je vous écoute.
3: Non, c'est moi qui vous écoute, c'est vous qui appelez.
4: Ah oui, pas faux. Monsieur Martin à l'appareil, association Martinvilloise pour les alcooliques. Il faut que je vous dépose des papiers.
3: Des papiers pour quoi faire?
4: C'est parce que j'ai monté l'association de défense des alcooliques de Martinville.
3: Ah oui.
4: Et sur les papiers, j'ai déclaré votre adresse comme permanence.
3: Et vous voulez amener des papiers pour les alcooliques?
4: C'est ça, parce que je préfère pas donner mon adresse à moi, donc j'ai mis la vôtre.
3: Vous appelez où?
4: Bah chez vous.
5: Allô?
4: Ah, bah ça traîne pas, allez.
5: Oui, allô?
4: Oui, bonjour monsieur, pardon.
5: Bah non, là c'est madame.
4: Si vous voulez, donc, comme je disais à l'autre, il faut que je vous apporte les papiers.
5: Y'a personne chez moi, on est rendez-vous sur rendez-vous.
4: Ah bah parfait, prenons rendez-vous, effectivement.
5: Bah non, moi je ne veux pas de rendez-vous.
4: Ok, bah dans ce cas, le mieux c'est que je passe maintenant, parce que comme je dois tout renvoyer aux impôts après...
5: Pourquoi le truc aux impôts?
4: Parce que je dois leur filer au plus tard jeudi, donc je me suis dit, autant s'en occuper maintenant.
5: Bah oui, bah vous faites maintenant, il faut que vous le rendiez pour jeudi, vous dites. Vous aviez qu'à téléphoner avant, vous aurez dit qu'on n'était pas d'accord.
4: Ah oui, le dire avant.
5: Ah bah oui.
4: Genre le dire plus tôt, quoi.
5: Ah bah oui.
4: Bah oui, c'est vrai, vous auriez dû me le dire avant, parce que maintenant...
5: Quoi, j'aurais dû vous le dire avant? C'est pour le coup vous appeler?
4: Oui, mais vous auriez pu appeler l'association des alcooliques.
5: Bah appeler l'association, moi j'ai aucun numéro d'association des alcooliques.
4: Ah bah facile, c'est le vôtre.
5: Ah oui.
4: Bah oui, comme je vous ai déclaré permanence de l'association, c'était plus simple de mettre aussi votre numéro de téléphone.
5: Comme notre autorisation en plus. Bah voyons, vous n'aviez pas à mettre notre nom pour l'association des alcooliques. Je suis désolée.
4: Non, mais soyez pas désolée. Vous me signez les papiers, on n'en parle plus.
5: Ah non, je ne signe pas de papiers, moi.
4: Eh, en échange, je vous fais une carte de membre.
5: Une carte de membre?
4: Ouais, je vous fais une carte officielle d'alcoolique de Martinville.
5: Non.
4: Eh, j'en rajoute une pour votre collègue.
5: Quand il a dit alcoolique, même 10 mois derrière, je suis franche avec vous. Ici, on n'est pas des alcooliques.
4: Ah oui, mais ça peut s'arranger, vous inquiétez pas.
5: Je suis désolée, nous, on boit pas... On boit pas tous les jours, tous les week-ends.
4: Ah, vous picolez même pas tous les jours?
5: Ah non, monsieur, là, non, je suis désolée.
4: Non, même pas un petit schnaps le matin en se réveillant?
5: Non, même pas.
4: Alors, si vous voulez, je vous inscris pour un stage de rattrapage d'alcoolification.
5: Non.
4: Si, je vous organise des soirées alcoolifistes chez vous, avec les membres de l'association.
5: Non, il n'y a pas de soirée chez moi pour ça.
4: Eh, mais on vient avec nos bouteilles, hein.
5: Non, même, monsieur, je suis pas d'accord, moi.
4: Ah, parce que votre collègue d'avant, lui, il était d'accord.
5: Non, il était pas d'accord du tout.
4: Ah si, moi, il m'a dit, les alcooliques de Martinville, je suis d'accord.
5: Ah bah, j'étais là, j'étais présente.
4: Alors, peut-être que vous avez mal entendu, parce qu'il me semble bien...
5: Il n'a pas dit qu'il était d'accord, je suis désolée.
4: Ah ouais, pourtant, je l'ai senti très enjoué quand je lui en ai parlé.
5: Ah, il était emboué.
4: C'est ça, il avait l'air hyper emboué.
5: Je vous préviens, je veux rien savoir. Sans cet après-midi, je téléphone à la gendarmerie.
4: Oh bah, je les connais bien, ils sont tous inscrits à l'association.
3: Allô?
4: Ah, donc rebonjour madame.
3: Ouais, bah, j'ai autre chose à faire, je ne suis pas là, merci, au revoir.
4: Ok, bon, bah, on se voit à l'apéro de toute façon.
3: Oh, tu vas arrêter de me casser les couilles, on s'en va aller. D'accord?
4: D'accord, en revanche, si vous pouvez parler un tout petit peu plus fort.
3: Tu me casses les couilles!
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24: Commissariat de Brest, j'écoute.
25: Allô?
24: Oui, le commissariat de Brest, madame.
25: Bonjour, monsieur.
24: Bonjour, madame.
25: C'est le commissariat.
24: De Brest, madame.
25: Oui, bonjour, monsieur.
24: Bonjour, madame. Qu'est-ce que je peux faire pour vous?
25: Je voudrais parler à... Comment il s'appelle, là, le policier, là? Oh, excusez-moi, j'ai pas la mémoire des noms parce que j'ai 92 ans.
24: Oui, et qu'est-ce qu'il fait, ce monsieur?
25: C'est un monsieur de commissariat. Oh, comment il est, là? Il est un peu gros.
24: Ah, oh, madame, moi, je peux pas... Si vous me donnez pas le nom, madame, je peux pas vous dire, moi.
25: Aïe.
24: Qu'est-ce qu'il fait, ce monsieur-là?
25: Mais il a les dents un peu jaunes.
24: Ah, oh, mais...
25: Avec les... Vous savez, il a des cheveux gras, hein? Avec des pellicules aussi, j'ai remarqué.
24: Ah, mais là, je peux pas vous dire qui c'est, hein. Il y en a, vous savez, des gros ici, des...
25: Mais il a des cheveux gras, avec des pellicules sur sa veste, hein.
24: Ah oui, mais madame, écoutez, mais mettez-vous à ma place, moi, je peux pas savoir qui est-ce qui a des pellicules, madame, ou qui est-ce qui en a pas.
25: Attendez, je vais essayer de me souvenir, vous permettez?
24: Mais bien sûr.
25: Alors, il est très gros, hein, il a un peu d'embonpoint.
24: Oui.
25: Il a des dents très jaunes. Les cheveux gras avec des pellicules et il a des boutons sur le visage. Il a les ongles noirs aussi.
24: Oh, alors là, d'après la description que vous me donnez sommairement, là, hein, c'est pas monsieur Kell?
25: Comment?
24: Kell.
25: Voilà.
24: Bon, Kell, il travaille, attendez voir, il travaille demain après-midi.
25: Ah, c'est lui. Je me souviens, évidemment. Il sentait très fort des pieds. Il avait une mauvaise haleine aussi.
24: Eh bien, ça doit être lui.
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8: Oui, bonjour.
9: Bonjour, monsieur. C'est bien le garage?
8: Oui.
9: Monsieur Martin, à l'appareil?
8: Oui.
9: Je suis passé chez vous pour acheter du liquide de refroidissement.
8: Oui.
9: Eh ben, il a tourné, hein. Il est pas bon. Vous avez dû avoir des retours de produits dans tous les sens.
8: Absolument pas. T'as pas eu de souci avec du liquide de refroidissement?
9: Bah si, c'est pour ça que je t'appelle, justement. C'est ce que je te disais.
8: Non, mais je demandais au mécano s'il avait eu des retours.
9: Ah, d'accord. Eh ben, dites-lui que pour le café, déjà, ça marche pas du tout.
8: C'est quoi votre souci exactement?
9: C'est que j'ai mis du liquide de refroidissement dans mon café pour le refroidir.
8: Alors, attendez.
9: Alors, je vous le dis franchement, vu l'odeur, j'ai même pas bu le café.
8: Là, il y a un problème quelque part.
9: Ah oui, bah déjà, il y a un problème pour le café, ça je vous le confirme.
10: Pour le café.
9: Ah, il y a une dame derrière.
8: Oui, j'ai une mécano qui est à côté de moi, donc...
9: Oh, bah, pas seul au moins.
10: Ça m'est servi pour le café.
9: J'ai essayé de m'en servir pour le café.
8: Attendez.
10: Oui, bonjour.
9: Bonjour, madame.
10: Non, monsieur.
9: Possible.
10: Attendez. C'est quoi le problème avec le liquide de refroidissement?
9: Alors, un, il refroidit très mal parce que j'ai dû en mettre plein dans mon pot de café avant que ça refroidisse le café.
10: Mais quel pot de café?
9: Bah, le pot de café de la cafetière que je fais chez moi.
10: Mais vous mettez quand même pas du liquide de refroidissement dans votre flotte?
9: Oh, bah non, quand même pas. Non. Je le verse dans le café une fois qu'il est chaud.
10: Quelle idée de mettre du liquide de refroidissement dans du café?
9: Bah, pour refroidir mon café.
10: Mais c'est du liquide de refroidissement.
9: Soi-disant de refroidissement, parce que c'est ce que je vous dis, il refroidit pas du tout le café.
10: Vous êtes con pour mettre du liquide de refroidissement dans un café?
9: Oui, oh bah, je vous raconte pas l'odeur. Vu ce que ça sentait, le café, j'ai tout jeté.
10: C'est normal qu'il sente, c'est fait pour mettre dans. Ça refroidit pas, c'est pas pour mettre dans le café, c'est pour.
9: Je m'excuse, mais après, j'ai essayé d'en mettre dans ma soupe. Pareil, ça refroidit hyper mal la soupe.
10: Non, mais liquide de refroidissement, c'est pas parce que c'est marqué liquide de refroidissement sur le récipient que c'est pour mettre de refroidir du café ou de la soupe. Attends, vous sortez de où, là?
9: Pardon, mais si dessus, il y a écrit liquide de refroidissage, c'est bien que ça doit refroidifier.
10: Non, ça dit, c'est pas refroidissage, liquide de refroidissement.
9: Oui, si vous voulez. En tout cas, je vous rapporte votre liquide refroidiste parce qu'il
10: mais faut... Mais ramenez quoi? Vous démerdez avec le truc? C'est faux de con, vous, quand même.
9: C'est pas faux.
10: Vous sortez de Ravenel ou quoi? Vous êtes cinglé ou quoi? Vous mettez du liquide de refroidissement dans du café et de la soupe?
9: Oui, alors après, j'ai essayé dans un grog. Je me suis dit, ça va peut-être masquer l'odeur.
10: Bah, vous êtes pas fini, là. Et c'est pour mettre dans le lit.
9: Oui, dans les boissons chaudes, ça j'ai bien compris.
10: Mais pas du tout. Mais vous êtes fou, quoi.
9: À tout hasard, votre liquide, vous l'achetez pas sur un site chinois? Non, pardon, je demande parce qu'aux actualités, ils disent que c'est pas cher, mais que parfois, c'est du produit frelaté.
10: Mais pas du tout, mais vous êtes pas fini, vous. Sérieux?
9: En tout cas, il marche pas, ça là-dessus, y a pas de doute.
10: Mais y a pas question de marcher, c'est pas pour mettre dans l'alimentation, c'est pour mettre dans l'automobile, bordel de merde.
9: Bah, j'ai pas besoin de refroidissement dans l'automobile, j'ai déjà la clim.
10: Mais c'est pas possible, vous êtes cinglé ou quoi?
9: Je m'excuse, mais alors, le refroidisseur qui refroidit pas, il faut m'expliquer, hein.
10: Oui, bah, je discute pas avec les imbéciles, moi. C'est...
9: Ah, zut, je crois que c'est trop tard.
10: Mais va te faire foutre.
9: Eh ben, on me demande souvent, mais non, je ne joue pas au foot.
10: Allez, va te faire foutre.
9: Ah non, mais pas la peine d'insister, je suis nul en sport.
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11: Allô?
23: Oui, bonjour, madame.
11: Bonjour, monsieur.
25: C'est le salon de coiffure?
11: Oh oui.
25: Dites-moi, vous êtes coiffeuse à domicile?
11: Oui, monsieur.
25: Vous pouvez faire un peu la nuque et tout ça des monsieur, non?
11: Oui, monsieur.
25: Ah, très bien. Est-ce que c'est possible tôt le matin?
11: Ah, ça dépend à quelle heure, monsieur.
25: Ben, je ne sais pas à quelle heure vous commencez.
11: Écoutez, monsieur, ce que je peux vous proposer, ce sera le samedi 17 à 8h.
25: Samedi à 8h, ça c'est parfait. Je vais vous dire pourquoi.
11: Oui.
25: Parce que je vous demanderai un petit service par la même occasion. Hein.
11: Oui.
25: Le matin, comme tous les hommes, hein, on peut parler franchement. Hein. Vous savez, on se gratte les roubignoles, quoi. Il n'y a pas d'autre mot.
11: Oui.
25: Et c'est ma femme qui le faisait avant, mais là, elle en a assez, elle veut plus le faire.
11: Ah oui. Ben écoutez, monsieur, elle avait peut-être raison. Hein.
25: Donc je vous demanderai de bien vouloir me le faire.
11: Et... Ah ben ça, je sais pas, monsieur. Ça, je crois pas. Hein.
25: Ah ben je vous donnerai la pièce.
11: Ah non, mais non,
25: ah ben
11: non,
25: si.
11: Mais quand même non.
25: Ah ben permettez-moi.
11: Non.
25: Madame,
11: non.
25: Permettez-moi d'assister, ça me fait plaisir.
11: Oui, mais moi je vous dis non, monsieur, je ne ferai pas ça.
25: Ah ben, madame, je sais très bien que vous pouvez, et c'est tout en votre honneur, le faire bénévolement, hein, gentiment.
11: Non, mais je vous dis non, je ne le ferai pas, monsieur.
25: Madame?
11: Je coupe les cheveux, c'est tout.
25: Madame, soyons clairs.
11: Non, monsieur, je vous dis que non.
25: Madame, écoutez.
11: Nous restons corrects, s'il vous plaît.
25: Écoutez, je suis très correct et très bien élevé. Je comprends votre pudeur à accepter le pourboire, mais ça me fait plaisir. C'est
11: non,
25: tout.
11: Non, mais si. Moi, je vous dis, je ne ferai pas ce travail-là, s'il vous plaît.
25: Je n'aime pas les choses gratuites.
11: Oui, non, mais moi, je vous dis, je ne ferai pas ce genre de travail.
25: Bon, ben, considérons ça comme un petit amusement, hein, et puis voilà, comme
11: non,
25: ça.
11: Non, pas du tout, même pas. Ça me fait pas rigoler, hein. Bon, excusez-moi, monsieur, mais je crois que je ne viendrai pas. Excusez-moi. Oh?
25: Allô, je suis choquée parce que mon mari vient de vous dire, vous êtes la coiffeuse?
2: Oui.
25: Oh, je suis désolée.
2: Ah mais non, mais moi je suis pas désolée, je m'en fiche madame, mais je, moi non. Hein. Ce genre de choses, il est hors de question. Hein.
25: C'est ce que je lui dis. J'étais choquée par ce qu'il vous a dit.
2: Oui.
25: Quand il m'a dit que vous vouliez le faire gratuitement.
2: Non, non, j'ai pas dit que je faisais gratuitement. J'ai dit que je ne faisais pas le travail. Moi, j'aime bien les gens corrects. Hein.
25: C'est ce que je lui ai dit. Il faut donner la pièce. Non. Il faut que tu donnes la pièce à la dame.
2: Non, mais il n'y a pas de ni pièce ni rien du tout. Non. Je refuse de le faire.
25: Ah oui, mais
2: c'est tout.
25: Vous savez, si j'ai arrêté de lui faire tous les matins, c'est parce que moi, il me donnait pas la pièce.
2: Ah alors, oui, d'accord.
25: Alors maintenant, je suis plus d'accord. C'est pour ça que je dis, d'accord. Tu vas donner la pièce à la dame.
2: Excusez-moi, mais je suis occupée.
25: Oh, pardon. Vous êtes en train de le faire à un monsieur, c'est ça?
2: Merci beaucoup. Au revoir, madame.
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13: Allô.
14: Bonjour monsieur, je suis Michel Plombier.
13: Oui.
14: C'est Martin à l'appareil, Martin Télécom. On vous installe la protection contre les démarchages téléphonistes là et les enquêtes par téléphone.
13: Oui.
14: Vous êtes pour ou contre les enquêtes et les démarchages par téléphone?
13: Moi je suis contre.
14: D'accord. Donc...

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2: Ça tombe bien vu que j'appelle pour ça.
3: Attendez, vous me dites que vous m'inscrivez pour pas que j'ai de démarchage, puis après vous me dites le matin ou l'après-midi, si je vous dis les deux, qu'il y en a un qui m'appelle le matin, il va recommencer l'après-midi, alors faut savoir.
2: Là-dessus, on est d'accord, ok, ça y est, pas de problème.
3: Bah si, il y a un problème. S'il y a un démarcheur qui m'appelle le matin, que je lui réponds, je ne suis pas intéressée, il me recontacte l'après-midi pour refaire la même chose.
2: Voilà, ça vous laisse le temps de changer d'avis et de vous dire, ah tiens, peut-être
3: non,
2: que...
3: Non, ça m'intéresse pas, non, quand je dis non, c'est non.
2: Ah oui, mais alors, parce que là, comme vous m'avez dit oui, c'est oui.
3: Non, mais attendez, qu'est-ce que c'est que vous me racontez? Je veux rien du tout.
2: Pardon, vous m'avez demandé de vous activer la protection anti-démarchage.
3: Non, je veux rien du tout, vous annulez tout ça, vous laissez mon téléphone comme il est, vous touchez à rien.
2: Bon, vous êtes pour ou contre le démarchage téléphoniste?
3: Rien du tout, je veux plus entendre parler de rien du tout. Moi, j'ai affaire avec mon centre de téléphone, je ne vous ai rien demandé, vous annulez tout ce que vous m'avez dit. Donnez-moi votre nom, votre numéro de téléphone.
2: Alors, monsieur Martin.
3: Monsieur Martin.
2: Martin Télécom.
3: Qui est-ce qui vous envoie?
2: Mon responsable.
3: C'est-à-dire?
2: C'est-à-dire monsieur Martin, le patron de Martin Télécom.
3: Bon, et ensuite, votre numéro de téléphone?
2: Alors, on n'a pas le téléphone, en revanche.
3: Comment on fait pour... Vous avez le mien, mais moi, je peux pas vous contacter.
2: On a préféré éviter de prendre le téléphone, parce que sinon, on se fait toujours enquiquiner avec des gens qui veulent...
3: Comme vous êtes en train de faire avec moi, là?
2: Rien à voir.
4: Bon, écoutez, arrêtez un peu, vous avez un métier ou pas?
2: Oui, justement.
4: Votre métier, c'est d'emmerder le monde.
2: Alors oui, c'est un peu ça.
4: On dit qu'on vient de dire que ça nous intéressait pas.
2: Pardon, mais après, faut pas s'étonner si vous êtes démarchifié.
4: On s'arrête là, monsieur. Ou alors, vous venez sur place pour discuter de la chose et nous expliquer A plus B. Là, par téléphone, ça prend une mauvaise tournure. Il n'y a pas de payer des machins qu'on n'a rien demandé. Vous appuyez sur votre bouton, supprimer.
2: Je peux pas parce qu'on nous a supprimé la touche supprimer sur nos claviers.
4: Vous prenez votre voiture et vous savez où on habite.
2: Ouais, alors justement, il y a le cuisiniste qui va venir, donc je vais passer avec lui.
4: Alors, vous êtes vendeur de cuisine ou démarcheur pour des conneries, là?
2: Non, moi, je suis démarcheur pour des conneries, mais monsieur Martin, le cuisiniste, est à côté de moi.
4: Monsieur Martin, passez-le moi, alors.
2: Je vous le passe. Monsieur Martin, la dame veut vous parler. Oui, allô?
5: C'est pas monsieur Martin, c'est la même personne.
2: Ah si, c'est monsieur Martin, mais monsieur Martin, le cuisiniste.
5: Bonjour monsieur Martin.
2: Bonjour madame.
5: J'ai une voix de gonzesse peut-être.
2: Au téléphone, pardon, quand on voit pas.
5: Ça fait 5 minutes qu'on parle ensemble, si t'as pas encore reconnu si c'était un homme ou une femme.
2: Vous confondez avec mon collègue monsieur Martin de Martin Télécom.
5: Merde.
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6: L'office de tourisme de Concarneau, bonjour.
7: Oui, bonjour collègue. Excusez-moi madame, mais je suis l'office de tourisme de Paris 8.
6: D'accord.
7: Voilà.
6: Oui.
7: C'est l'office de tourisme de Concarneau.
6: Tout à fait, oui.
7: Écoutez, je vous appelle parce qu'on a un petit problème avec une dame là. Qui va vous poser des problèmes si elle vient chez vous. Ouais, j'ai dans mon bureau une dame qui veut partir à Concarneau en vacances du 14 juillet au 15 août.
6: 14 juillet au 15 août, oui.
7: L'année dernière, on l'a envoyée à Saint-Tropez.
6: Oui.
7: Il y a eu plein de problèmes.
6: Oui.
7: Ça nous est retombé dessus parce que c'est une dame qui a un comportement plutôt spécial en vacances.
6: Oui, je vois le genre, oui.
7: Voilà, donc je vais vous la passer.
6: Oui.
7: Mais si je peux me permettre de vous donner un conseil utile.
6: Oui.
7: Faites attention à ce que vous lui dites.
6: Oui, oui, tout à fait.
7: C'est-à-dire que j'avertis à chaque fois qu'elle vient à notre office de tourisme et j'avertis les stations.
6: Oui.
7: Et je leur explique que c'est peut-être pas la peine de vanter les mérites de la station, au contraire, quoi.
6: C'est à ce point.
7: Oui.
6: Ah oui.
7: Parce que vous êtes un port charmant.
6: Oui, tout à fait. Elle a des choses à voir, elle a des fêtes l'été en plus.
7: Vous n'avez pas intérêt à lui dire ça, quoi.
6: Oui, oui.
7: Vous permettez, je vais vous la passer. Hein.
6: Vaut mieux, mais attendez.
7: Je vous passe l'office de tourisme de Concarneau.
8: Merci. Allô?
6: Oui, bonjour.
8: Bonjour, madame. C'est l'office de tourisme de Concarneau.
6: Oui, tout à fait.
8: Très bien. Je viens vous voir du 14 juillet au 15 août.
6: Oui.
8: Hein? On m'a dit que c'était très beau chez vous.
6: Ça dépend. S'il a le temps qu'il est avec nous, oui. Autrement, donc, ça dépend, parce que la Bretagne est réputée pour la pluie.
8: Ah bon?
6: Ah oui, parce que l'été dernier, on a eu un temps détestable.
8: Ah bon? Oui, mais au moins, on m'a dit qu'il n'y avait pas de moustiques.
6: Comment?
8: Il n'y a pas de moustiques.
6: Ah si, il y a des moustiques, surtout en temps orageux.
8: Mais c'est embêtant parce que moi, j'aurais bien voulu aller sur la plage, voyez-vous, au bord de l'eau. Hein.
6: Vous avez entendu ça où?
8: Que?
6: Qu'il y avait des plages à Concarneau.
8: Je sais plus qui m'a dit ça. Pourquoi il n'y en a pas?
6: Non. Il n'y a pas de mer à Concarneau.
8: C'est pas au bord de la mer?
6: Pas vraiment, non.
8: Mais vous êtes où, alors? Qu'est-ce qu'on m'a dit?
6: Peut-être que vous confondez avec une autre ville, peut-être.
8: Mais vous êtes où en Bretagne, alors?
6: On n'est pas très loin de la mer, mais on n'est pas au bord de la mer.
8: Mais la route, ça doit aller vite, non? Il n'y a pas d'embouteillage.
6: Vous avez une voiture?
8: Oui.
6: À l'été, je vous assure qu'elle a beaucoup d'embouteillage.

0: Oh bah mince alors.
1: Parce qu'à Concarneau, vous assure que pour pouvoir se garer, ce n'est pas évident, hein.
0: Oh bah mince. Est-ce qu'il y a des hommes?
1: Comment?
0: Des hommes, j'aime beaucoup la chair fraîche.
1: Ah, vous aimez la chair fraîche, donc c'est plutôt les jeunes que vous recherchez alors?
0: Voilà.
1: Non. C'est plutôt des vieux, hein. Parce que vous savez, Concarneau, c'est pas une ville de jeunes, hein. À Concarneau, il y a énormément de maisons de retraite. Et comme généralement, ils n'ont pas vraiment le droit de sortir, hein.
0: Mais ça m'intéresse quand même parce que je connais pas votre ville et on m'a dit que l'air était très sain.
1: Ah non, pas du tout. On a des usines et je vous assure qu'on se bat parce que vraiment, ça sent pas très bon.
0: Ah bon?
1: Non.
0: Bah mince alors.
1: Ah oui. Vous savez, avec le temps qu'on a, hein, parce que c'est pas beau du tout, plus les mauvaises odeurs, hein. Allô?
0: Mais il pleut?
1: Comment? Ah oui, il pleut, oui, il pleut.
0: Mais en ce moment-là, ils ont annoncé qu'il y avait du beau temps sur la Bretagne.
1: C'est faux. Il pleut.
0: Il va pas pleuvoir tout l'été, quand même.
1: Ben, ça fait 2 ans qu'on a un été pourri.
0: Ah ben, il y a peut-être une chance cette année.
1: Ça, je sais pas, parce que vu comment c'est parti, ça fait 2 ans, donc on dit jamais 203, hein. Étant donné qu'on n'a pas du tout de beau temps actuellement, hein, on a des orages, de la pluie, des tempêtes de grêle... C'est pas la joie.
0: Mais Concarneau, c'est bien Concarneau en Bretagne.
1: Pas vraiment, madame. Hein.
0: Ah bon?
1: Non, ça n'est pas vraiment partie de la Bretagne.
0: C'est où?
1: C'est juste à la limite.
0: Mais c'est où alors?
1: En Lorraine, madame.
0: Où ça?
1: En Lorraine.
0: Ah, Concarneau, c'est en Lorraine?
1: Oui.
2: Allô, oui.
3: Oui, bonjour madame. Je suis bien chez le plombier?
2: Oui.
3: Je vous appelle, est-ce que j'aurais besoin de prendre rendez-vous, s'il vous plaît?
2: Oui, pour quoi faire, monsieur? Entretien de chaudière ou dépannage?
3: Alors, je sais pas du tout. J'ai la première fois que ça m'arrive. J'ai un plomb, en fait, qui a sauté au réveillon le mois dernier.
2: Un plomb de quoi? Électricité?
3: Non, un plomb de... En fait, c'est sur une molaire, au rond. C'est bête, j'ai voulu ouvrir une huître avec les dents, et clac, j'ai le plombage qui a sauté.
2: Vous appelez qui, monsieur?
3: Un plombier.
2: Oui, le plombier. Et un plombage sur quoi?
3: Alors, c'est une molaire en bas à gauche, depuis quand je mange de ce côté, vous voyez?
2: Mais je suis pas dentiste, monsieur, moi.
3: Non, vous êtes plombiste, oui. Donc, c'est pour
2: mais
3: ça.
2: Mais non, que... je suis plombier chauffagiste, monsieur.
3: Oui, plombier. Si c'est une question de dépassement d'honoraires, hein, ma mutuelle couvre tout, de toute façon.
2: Mais moi, je suis plombier, monsieur, je suis pas dentiste.
3: Oui, j'ai bien compris. C'est pour ça que je vous appelle, pour que vous me fassiez le plomb des dents. Donc...
2: Je peux pas faire les plombs, moi, madame. Je suis pas dentiste, monsieur. Vous foutez-moi de moi ou quoi?
3: Certes, je ne suis pas recommandé par un confrère, mais ce serait quand même pratique si vous pouviez m'examiner rapidement. Parce que
2: moi, je suis plombier chauffagiste.
3: Excusez-moi, vous êtes plombiste ou vous n'êtes pas plombiste? Parce que c'est quand même.
2: Mais je suis pas plombier. Je suis plombier chauffagiste.
3: Oui, plombier, plombeur, plombiste, peu importe, mais enfin.
2: Ouais, vous foutez de ma gueule ou quoi, monsieur? Franchement.
3: Non, mais après, si vous suivez la grève des médecins, dans ce cas, dites-moi simplement, hein. Je peux comprendre.
2: Ah, vous arrêtez, monsieur. Hein.
3: Non, mais excusez-moi, mais je veux juste prendre rendez-vous. C'est quand même.
2: Mais arrêtez, quel rendez-vous vous prenez, quoi? Vous avez une fuite sur la chaudière ou quoi?
3: Pardon, j'ai pas compris.
2: Est-ce que vous avez une fuite sur la chaudière?
3: Une fuite sur la molaire? Bah écoutez, effectivement, j'ai l'impression que j'ai une petite. Comme une petite fissure, j'ai l'impression.
2: Monsieur, je suis chauffagiste, monsieur, je suis pas dentiste.
3: Non, mais ce que je veux dire, c'est que je peux patienter dans la salle d'attente un petit peu. Et puis
2: qu'est-ce qui vous arrive, là, monsieur?
3: Alors,
2: vous êtes fou, quoi? Vous êtes fou?
3: Même si vous me prenez entre deux rendez-vous, à la limite, je peux.
2: Dites-moi, vous êtes fou?
3: Non, mais je vous ai.
2: Vous êtes pas normal? Vous êtes pas normal, quoi?
3: Bah, enfin, non, c'est juste un petit souci. Je pense que c'est. Enfin, après, vous me direz.
2: Mais hein. Arrêtez, je suis pas dentiste, je suis chauffagiste.
3: Plombiste, plombier, oui, j'ai bien compris.
2: Je suis pas plombier, monsieur.
3: Non, mais docteur, je peux comprendre que vous.
2: Vous êtes trompé, monsieur.
3: Vous savez que je peux me plaindre à l'ordre des médecins plombiers, hein, de ce que.
2: Qu'est-ce que j'ai rien à foutre, monsieur? Allez.
3: Oh, bah, c'est comme ça qu'on traite les patients, bravo.
2: Oh,
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6: Allô?
7: Oui, bonjour monsieur.
6: Bonjour monsieur.
7: France Télécom Arcachon, à l'appareil.
6: Oui.
7: Voilà, nous avons un petit problème de centrale.
6: Oui.
7: Avec un faisceau de ligne donc qui a été perturbé.
6: Oui.
7: Nous devons réparer.
6: Oui.
7: Vous allez recevoir pendant quelques minutes un certain nombre de communications téléphoniques en provenance d'Arcachon.
6: Oui.
7: Ces coups de fil ne vous sont pas adressés.
6: Oui.
7: Tout ce qu'on vous demande, c'est de relayer la sonnerie.
6: Oui.
7: C'est-à-dire que ça va sonner chez vous.
6: Oui.
7: Vous décrochez.
6: Oui.
7: Vous ne dites pas allô.
6: Non.
7: Vous ne vous présentez pas.
6: Oui.
7: Mais vous relayez la sonnerie.
6: Ça veut dire quoi?
7: Vous faites la sonnerie avec des fréquences vocales, les vôtres.
6: Oui.
7: C'est-à-dire que vous faites tout.
6: Ah ouais.
7: Tout.
6: Ouais, d'accord.
7: Hein?
6: Ouais, d'accord.
7: Jusqu'à ce que l'autre personne ait raccroché.
6: Bon, d'accord.
7: Nous sommes d'accord?
6: Oui.
7: Voilà, je vous remercie, monsieur.
6: Il y en a... J'accroche là.
7: Oui, il y en a pour quelques minutes, hein.
6: Voilà, merci.
7: Merci, au revoir. Je dois être sur le répondeur, là. Bon, ben, je vais laisser un message. Hélène,
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0: Ta bouche.
8: Tut.
0: Tes seins.
8: Tut.
0: Ton ventre et tes longues jambes brillantes.
8: Tut.
0: J'aime tes fesses.
8: Tut.
0: J'aime tes cuisses blanches.
8: Tut.
0: Longues et galbées.
8: Tut.
0: Et j'aime aussi celles de ta sœur.
8: Tut.
0: Celles de ta mère.
8: Tut.
0: J'aime le corps Tut. De toutes les femmes
8: Tut.
0: De ta famille.
8: Tut.
0: Voilà, Hélène.
8: Tut.
0: J'espère que vous aurez ce message. Et qu'ensemble nous pourrons cette nuit, dans votre grand lit, poursuivre toutes nos cochonneries. J'espère vous entendre crier dans la nuit. Mordre la descente de lit. Oh, mes cochonnes, comme je vous aime.
7: Allô?
9: Oui.
7: Oui, monsieur, c'est France Télécom, là.
9: Oui.
7: Ça y est, c'est fini, hein? Vous avez eu des appels?
9: Oui.
7: D'accord, hein?
9: Mais alors, attention, hein? C'était un peu cru.
7: Ah, c'était un peu cru?
9: Oh, oui, oui.
10: Oui.
3: Oui, bonjour monsieur.
10: Non, c'est madame.
3: Admettons, je suis bien chez le boulangiste.
10: Oui.
3: C'était pour vous prévenir que j'ai un petit jeune qui va commencer à travailler chez vous à partir de vendredi.
10: Ouais, mais j'ai pas de jeune qui va venir au magasin.
3: Ah bah si.
10: Vous avez demandé à qui? Vous pouvez pas m'imposer quelqu'un comme ça? Vous auriez peut-être pu nous contacter, j'aurais dit non tout de suite, de toute façon.
3: Bah, c'est pour ça que je vous ai pas contacté avant, parce que si c'était pour dire non, valait mieux que je vous contacte après.
10: Je regrette, c'est pas la peine de m'envoyer personne, il va repartir aussi vite.
3: Non, non, on s'est mal compris. Je ne vais pas vous envoyer personne, puisque je vais vous envoyer quelqu'un.
10: Vous allez m'envoyer personne, vous allez m'envoyer quelqu'un, c'est quoi votre cirque?
3: Parce que vous dites qu'il faut pas vous envoyer personne, mais non, puisque je vais vous envoyer quelqu'un.
10: Bah, non, rien du tout. J'ai pas fait de contrat, j'ai rien signé.
3: Non, mais moi je l'ai fait, je me suis permis de le faire.
10: Mais vous êtes un peu gonflé, quoi. J'ai rien signé, vous m'avez jamais rien demandé.
3: Non, ça c'est vous qui me dites.
10: Ben non, je n'ai rien signé.
3: Oui, bah on fait celui qui n'a rien signé.
10: Mais je vous dis que non.
3: Alors prouvez-le.
10: Bah, quoi que je dois prouver, je sais même pas en quoi que ça concerne.
3: Alors on fait celui qui sait pas en quoi que ça concerne.
10: Mais non, vous n'avez qu'à m'envoyer les papiers, que je vois si c'est ma signature.
3: Vous allez gommer?
10: Mais je vais pas gommer, je vais pas signer, ça va la peine, je vais pas le gommer.
3: Bah alors jurez que vous allez pas gommer?
10: Bah si, je le jure. Non mais.
3: Alors entre nous, effectivement, c'est moi qui ai signé le papier. Ce qui compte, c'est que ce soit signé, que ce soit vous ou moi, c'est pareil, vous voyez, c'est.
10: Ah bah non, c'est pas pareil. Non mais oh, c'est un faux. Je regrette, c'est un faux. Attendez. Il a envoyé papier et un contrat de travail, il n'a rien fait du tout.
11: Allô?
3: Ah, un autre monsieur.
11: Vous pouvez pas faire des papiers à quelqu'un sans demander à l'entreprise si elle est d'accord pour l'accueillir?
3: Bah, moi, si vous voulez, étant mon propre patron, je peux décider.
11: En tant que patron, vous pouvez imposer des salariés dans une entreprise?
3: Ah, bah, on est d'accord.
11: Non, mais attendez, vous plaisantez ou quoi? Là, je m'en fous. Vous n'avez pas signé. Bon, attendez, c'est la meilleure. Vous signez des contrats sans voir les partenaires. Alors là, on m'a déjà fait des coups, mais alors celui-là, pas encore.
3: Non, bah, si vous êtes contre l'employisme après.
11: Vous plaisantez ou quoi? Je m'en fous. Vous comprenez ce que je vous dis?
3: Oui, mais comme j'ai validé l'embauche chez vous, je peux.
11: Mais vous n'avez pas le droit de valider une embauche chez moi. Enfin, vous savez de quoi vous parlez ou quoi? C'est quoi votre métier à la base?
3: Alors, à la base, c'est mon beau-frère qui est employeuriste et qui m'a donné la passion de l'employisme.
11: Vous êtes dans l'employisme, donc vous signez des contrats et moi je suis obligé de prendre le gars. Non, mais vous êtes malade ou quoi?
3: Bah, pour vous, c'est du bénéfice, si vous voulez, dans le sens où c'est un
11: non,
3: petit jeu.
11: Non, j'en veux pas, j'ai trop de personnel, j'en veux pas. Qu'est-ce que je vais faire balayer?
3: Peut-être que parmi vos employés, il y a quelqu'un dont vous souhaitez vous débarrasser et que lui pourrait prendre sa place.
11: Mais c'est n'importe quoi.
3: Parce qu'il y a toujours quelqu'un qu'on traîne un petit peu comme un boulet.
11: Il y a 5 minutes, vous me parliez d'employés, de me faire travailler machin, et là vous me demandez de virer quelqu'un pour prendre quelqu'un avec votre contrat.
3: Voilà, donc il viendra.
12: Monsieur Martin.
3: Ah, c'est madame.
12: Excusez-moi, votre beau-frère est là ou pas, monsieur Martin?
3: Mon beau-frère, oui, je vous le passe.
12: Ouais, d'accord. Ok, j'attends le tut-tut ou.
3: Le tut-tut?
12: Ouais.
3: Ah, madame est connaisseuse. Alors attendez, ne quittez pas, je vais transférer l'appel parce que là, ça mérite. Tut-tut-tut-tut-tut-tut-tut.
12: Ah ouais.
3: Oui, allô?
12: Oui.
3: Bonjour madame, je suis mon beau-frère.
12: Bon, je vous ai reconnu, j'écouterai les chansons tous les jours.
3: Ah bah, j'avais l'impression un petit peu.
12: Mais je peux vous passer mon beau-frère si vous voulez.
3: Ah bah, passez-moi votre beau-frère.
12: Allô? Ouais.
3: Vous êtes un vrai beau-frère ou pas?
12: Oui, un vrai.
3: Ah bah, dans ce cas, on va faire une discussion entre beau-frères, ne quittez pas. Martin? Oui? Je te passe le beau-frère du beau-frère. Ah bah oui. Allô?
12: Oui, allô?
3: Est-ce que je pourrais parler à votre beau-frère, s'il vous plaît?
12: Oui.
3: Merci.
12: Allô, bonjour.
3: Ah, attendez, là, c'est le beau-frère du beau-frère.
12: Ouais.
3: Ah bah, je vous repasse mon beau-frère. Martin? Ouais? Je te repasse le beau-frère, ouais? Allô?
12: Allô, oui, c'est moi.
3: Bonne journée, alors.
12: À vous aussi.
3: Au revoir.
12: Ça fait bien plaisir de vous avoir eu. Bonne journée.
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13: sans doute bonjour.
0: Oui, bonjour madame. Est-ce que vous vendez des prothèses, ma mère?
13: Oui madame, bien sûr.
0: Ah, très bien. Neuve ou...
13: Ah ben neuve, oui madame, c'est à usage unique.
0: Ah, bon.
13: Parce que, dites-moi.
0: Il se trouve que la nature m'a pourvu de poitrine fort généreuse, puisque je fais du 145.
13: Ah.
0: Non, B.
13: 145B.
0: Oui. Et en fait, c'est donc pour savoir si éventuellement je peux les vendre, quoi.
13: Pour les vendre?
0: Oui.
13: Oh là, vous pourrez pas, madame.
0: Pourquoi?
13: Mais elles sont neuves ou d'occasion?
0: Les miennes?
13: Oui.
0: Ah ben, c'est du neuf, hein.
13: Elles ont pas servi?
0: Ben, enfin, moi, c'est les miennes. C'est... Moi, je vous parle de mes seins, hein.
13: Vous me parlez de prothèses, madame.
0: Ah non, pas du tout. Je voulais savoir si vous rachetiez des seins d'occasion.
13: Des quoi d'occasion?
0: Des seins. Mes seins, moi.
13: Vos seins, on les rachèterait d'occasion. Mais pourquoi? Ça n'existe pas, ça, madame.
0: On m'a dit que si.
13: Mais vous avez... Votre poitrine, elle est attachée à votre corps. C'est pas des prothèses que vous avez.
0: Non, ce sont mes seins.
13: On va pas vous enlever vos seins et les vendre, madame.
0: Mais je suis prêt à faire un prix. C'est combien le prix au kilo?
13: Mais ça...
0: Parce que là, j'en ai pour 13 kilos 650.
13: Oui.
0: Donc je fais, si c'est possible, 28,13 € le kilo.
13: Bah écoutez, madame, mais on n'a jamais...
0: Attendez, il y a le facteur. Vous me permettez, je vais ouvrir?
13: Oui, je vous en prie.
0: Merci.
14: Elle a une poitrine de 145B et elle veut qu'on lui vende à cause de rachet. À 28 €.
0: Allô?
13: Oui.
0: Il est parti.
13: Ah bon? Oui, mais moi, comme je vous disais, madame, ça ne se fait pas, ces choses-là.
0: Mais et si on n'en vend qu'un?
13: Mais qu'un ou deux, ça ne se fait pas, madame, je vous assure. Qui vous a mis une idée comme ça dans la tête?
0: C'est mon mari.
13: Mais ça ne se fait pas, madame.
0: Mais est-ce que vous pouvez lui dire? Parce que lui, c'est lui qui est responsable de ça. Je vous le passe.
15: Merci.
13: Allô?
15: Oui, bonjour, madame.
13: Oui, bonjour, monsieur.
15: On a mal à l'appareil.
13: Oui, bonjour, monsieur.
15: Ma femme me dit que vous voulez me parler. C'est à quel sujet?
13: Pourquoi vous voulez qu'on rachète des seins? On n'a jamais fait une chose pareille, monsieur.
15: Non, mais on ne peut plus appeler ça des seins. Hein. C'est de la barbaque, voyez-vous. Il y a un moment où ça devient ridicule, quoi. C'est un tas de graisse, c'est bon, qu'est-ce qu'on va faire avec...
13: Oui, monsieur, mais bon...
15: Même à 28 € le kilo, vous ne pouvez pas en prendre 2 ou 3 kilos.
13: Mais monsieur, mais on n'achète pas... C'est pas des pommes de terre qu'on vous achète.
15: Écoutez, madame,
13: oui.
15: Est-ce qu'on peut faire l'essai simplement avec une tranche de 1 kilo? Ça sent quand même une livre.
13: Qu'est-ce que c'est que cette histoire, monsieur? Mais vous vous trompez d'adresse, parce qu'ici, il n'y a pas ce genre de choses.
15: Bon, alors rien pour les seins. Bon, tant pis pour elle. Et alors, et pour ma bite?
16: Bonjour.
3: Bonjour monsieur, c'est bien la boulangerie?
16: Oui.
3: Monsieur Martin, société Martin Télécom?
16: Oui.
3: Je vous ai inscrit sur notre liste pour le démarchage téléphoniste.
16: Et pour quelle raison vous m'avez inscrit? J'ai rien demandé, moi. Déjà qu'on en reçoit au moins 4-5 par jour.
3: Ah oui, mais maintenant vous serez plutôt entre 40 et 50.
16: Par jour?
3: Bah oui.
16: Mais vous rendez compte? C'est énorme. Je vous garantis, je suis pas d'accord. Hein.
3: Ah oui, mais ça fallait me le dire avant que je vous inscrive.
16: Non, mais comment vous voulez que je devine? Moi, je suis pas Madame Soleil.
3: Oui, bah passez-la moi.
16: Non, mais je vais recevoir au moins 40-50 appels par jour sans me demander mon autorisation.
3: Ah oui, juste, allô?
16: Oui,
3: tant que j'y pense, à la fin de l'appel, n'oubliez pas de nous mettre une petite note de satisfaction.
16: Moi, mettre une note de satisfaction?
3: Voilà, entre 0 et 9.
16: Vous rigolez?
3: Bien sûr, oui.
16: Non, mais c'est quoi ce bazar?
17: Et vous êtes qui, vous?
3: Bonjour, Madame Soleil. Alors, c'est ce que je disais, Martin Télécom, je vous ai mis sur notre liste de démarchage.
17: Non, mais moi, je vais rien demander, moi, j'en veux pas, ça. Hein. Je me ferais un malin plaisir de les envoyer chier, je vous le dis. Hein.
3: Non, mais après, vous n'êtes pas obligé d'acheter tous les articles des démarchistes.
17: Mais je prends rien du tout.
3: Si, alors j'ai quand même prévenu le vendeur de véranda que vous étiez intéressé.
17: Mais moi j'en veux pas de véranda, qu'est-ce que j'en fais de véranda? J'ai même pas de maison.
3: Eh bien, vous pourrez mettre votre nouvelle cuisine dedans.
17: Mais quelle cuisine? Mais moi j'en ai pas besoin de cuisine.
3: Ah oui, mais j'ai dit au vendeur de cuisine que vous cherchez une cuisine.
17: Mais pourquoi vous voulez que j'achète une cuisine?
3: Pour la mettre dans votre véranda.
16: Écoutez ce trafic là.
3: Et bonjour monsieur Soleil.
16: Non, c'est une madame. Moi je veux pas qu'on m'appelle toutes les 5 minutes là pour me vendre des merdes là.
3: Ah oui, mais vous ratez des super affaires.
16: Ah non, mais je veux absolument pas y être. Si j'étais pas, c'est qu'il y avait une raison.
3: Ah oui, mais ça fallait le dire avant s'il y avait une raison.
16: Mais il fallait le dire, mais vous m'avez demandé quand?
3: Ah non, c'est à vous de demander en premier.
16: Mais comment vous voulez que je vous le demande?
3: Bon, en se renseignant un petit peu, vous auriez pu trouver.
16: Non, mais en se renseignant, mais non, mais de quel droit vous prenez les numéros de téléphone sans se renseigner? Non, mais on fait la démarche à la mer là-haut. C'est à vous à me demander à moi si j'ai envie de le faire. C'est pas à moi à vous demander si j'ai envie de le faire ou pas. Non, mais ça va pas la tête. Hein.
3: D'accord, donc pour résumer, vous avez envie de le faire?
16: Non, non, je veux faut absolument pas le faire. Non, certainement pas, là. Non, mais c'est clair?
3: Ben.
16: C'est clair, là?
3: Moi, je crois.
16: C'est clair ou pas clair, là?
3: Non, mais si, si, c'est clair. Je vous valide déjà pour la cuisine et la véranda.
16: Non, non, non. Vous n'avez pas demandé de me valider sur une cuisine ou sur une véranda. Moi, je n'ai rien à foutre des cuisines et des vérandas, quoi.
3: Ah, j'ai oublié de vous dire pour le vendeur de porte-fenêtre.
16: Mais vous, j'ai jamais commandé de porte-fenêtre. Mais arrêtez de votre délire, là. Mais oh, mais vous avez vu ça où? Vous que j'ai commandé des porte-fenêtres? De quel droit?
3: Ah, non. Il n'y en a pas une, il y en a plusieurs.
16: Comment ça, il y en a plusieurs? Où c'est que vous avez vu que j'ai commandé des porte-fenêtres? Où c'est que vous avez vu ça?
3: Et puis, l'avantage, c'est que ça vous donnera beaucoup plus de lumière pour votre nouveau canapé en cuir convertible.
16: Ah, non, non, ah, non, non, ce n'est pas une canapé en cuir. Certainement pas, mais.
3: Pas encore, mais j'ai dit aux démarchistes des canapés que vous étiez intéressé par une vente.
16: Mais quelle vente? Mais moi, j'ai rien acheté de quoi que ce soit, mais ça va pas la tête. Vous savez comment c'est chez moi pour savoir si je vais besoin de renouveler quoi que ce soit? Mais ça va pas, non?
3: Écoutez, je vais marquer que vous hésitez.
16: Non, non, non, non, mais ce que. Alors...
3: Je vous laisse réfléchir avant de partir, comme je disais à votre collègue. On n'oublie pas la petite note de satisfaction entre 0 et 9.
16: C'est ça, ouais, ouais, non, non, mais alors là, c'est 0, moins 0, moins 0, là.
3: Ah oui, mais 0, c'est nul.
16: Oui, oui, c'est 0, 0, voire moins 0, quoi.
3: Ah non, pas moins 0.
16: Ah, si, si, si, si, non, non, non, non, mais là, non, non.
3: Non, bah, je vais mettre que vous m'avez mis 9, sinon avec
16: non,
3: mon
16: non,
3: patron.
16: Non, non, non, non, rappelez-moi votre nom.
3: Monsieur Martin.
16: Monsieur Martin, vous êtes à la société, quoi.
3: Oh, vous me mettez 9? Merci, monsieur.
16: Quoi?
3: Non, pardon, c'est parce qu'il y a mon responsable qui est arrivé, il est juste à côté.
16: Oui, oui, mais passez-moi de votre responsable, là, je vais expliquer la suite. Hein.
3: Oui, oh, bah quittez pas. Monsieur Martin.
16: C'est quoi cet embrouille, là?
3: Le monsieur demande à vous parler.
16: Non, non, non, déjà, je sais pas, monsieur.
3: Il est très content, il m'a mis 9.
16: Non, non, non, 0, 0, certainement pas, non.
3: Oui, allô?
16: Oui, bah alors vous êtes qui?
3: Bonjour, monsieur, je suis monsieur Martin, le responsable de monsieur Martin.
16: Oui, oui, monsieur Martin qui est responsable de monsieur Martin. Après, je vais avoir qui? Monsieur Truc? Monsieur Bidule?
3: Alors, malheureusement, monsieur Truc et monsieur Bidule sont en réunion actuellement, mais je peux vous passer le grand patron.
16: Voilà, et c'est monsieur Martin aussi, je suppose.
3: Ah, vous le connaissez?
16: Non, mais on va pas y passer la soirée, là.
3: Ah bah attendez, j'ai aussi mon actionnaire principal qui est là. Vous allez jamais deviner comment il s'appelle.
16: Oh!
3: Ah bah non, c'est pas c'est monsieur Martin. C'est dingue, non?
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20: Patricia, bonjour.
21: Allô?
20: Oui.
21: Oui, bonjour madame. C'est la société intérim?
20: Oui.
21: Bonjour, je vous appelle parce que je cherche un job.
20: Oui.
21: Et je voudrais savoir si vous aviez un job à me proposer.
20: En quoi?
21: N'importe quelle dimension.
20: Quelle est votre qualification?
21: Ben, disons que ça fait longtemps que j'ai pas eu de job.
20: Ah. Vous êtes inscrit chez nous?
21: Mais pourquoi faire, toi?
20: Pourquoi faire? Pour pouvoir vous vendre.
21: Mais moi, je veux pas de travail, je cherche un job.
20: Et vous cherchez quoi?
21: Un job?
20: Oui, j'ai bien compris.
21: Ah. C'est pas un travail.
20: Et c'est quoi alors?
21: Ben un job. Un zobby.
20: Oui, mais ça veut dire quoi?
21: Et quand même, vous êtes une femme, vous savez ce que c'est qu'un job?
20: Mais si je vous pose la question, c'est que je sais pas.
21: Un job, une tobi. Une tobi, vous voyez ce que c'est?
20: Non. Et c'est parce qu'il a des problèmes de ce côté-là qu'il se permet d'en parler comme ça.
21: Comment?
20: Ça, c'est ma collègue qui vous parle. Oui, bonjour, monsieur.
21: Bonjour, madame.
20: Ben, écoutez, je ne sais pas ce que vous lui dites, mais apparemment, moi, j'ai mis le haut-parleur à partir d'un moment où vous lui parlez de votre organe sexuel. Donc, écoutez, je ne sais pas exactement ce que vous recherchez en appelant chez nous. Nous sommes une agence de travail temporaire. Si vous êtes quelqu'un de sérieux et motivé...
21: Mais madame, oui.
20: D'accord.
21: Je cherche un job.
20: D'accord. Eh bien, écoutez, dans ce cas-là, vous venez vous inscrire.
21: Mais pour faire quoi?
20: Eh bien, pour qu'on vous fasse travailler, monsieur. Il faut.
21: Mais je ne veux pas travailler, madame. Je cherche un job.
20: Ben alors, expliquez-moi ce que vous recherchez, parce que là, je ne vois pas du tout. Moi, dans mon...
21: Un job. Une bite.
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22: Oui, allô?
3: Bonjour, madame. Je suis bien chez le boulangiste.
22: Oui.
3: J'ai acheté chez vous des pains au raisin la semaine dernière.
22: Oui.
3: Et alors, apparemment, vous avez vendu des vieux pains au raisin.
22: Ah, ça m'étonnerait, ça. Je vous passe les pains au raisin.
23: Allô? Oui, bonjour, monsieur.
3: Oui, bonjour, madame. Voilà, comme j'expliquais à votre collègue.
23: Non, monsieur, je ne vends jamais de produits de la veille, monsieur.
3: Non, non, mais c'est pas de la veille, là. C'était il y a plus que ça, apparemment.
23: Ah oui, bah bien sûr. Bah pourquoi pas de l'année dernière aussi?
3: Vous verrez très bien que les raisins qui sont dedans, ils sont tous secs, ils sont tous fripés.
23: Ah bah les raisins, oui, c'est fripé, hein. Vous savez comment on fait des pains au raisin?
3: Bah j'imagine avec du pain et du raisin, comme son nom l'indique.
23: Ah non, c'est pas avec du pain et des raisins, monsieur. Non, c'est du grand n'importe quoi que vous êtes en train de dire, monsieur.
3: Là, c'est pas des pains au raisin que vous m'avez vendu.
23: Ah bon, bah alors c'est quoi?
3: Bah c'est des pains aux vieux raisins.
23: Ah oui. Bah bien sûr, ben non mais allons-y.
3: Vous verrez bien qu'ils sont tous secs en tout cas, hein, ça.
23: C'est normal monsieur, c'est des raisins secs. Les pains aux raisins, oui. Oui, c'est fabriqué avec des vieux raisins.
3: Ah, je vous ai entendu parler à votre complice là.
23: Non, c'est pas... pas mon complice, c'est ma femme. Alors, le complice est haut. Oh, attention.
16: C'est l'alcool, hein. Non, mais... la moquette.
23: Non,
16: hein.
23: Mais parce qu'on est des complices, hein. On est des bons à rien. Vous avez jamais acheté de raisin sec dans votre vie, vous, hein?
3: Bah, écoutez, moi, j'ai mon beau-frère qui est fruitier, qui m'a vendu déjà des grappes de raisin. Ça n'a rien à voir, hein.
23: Mais on met pas de grappes de raisin dans les pains en raisin, monsieur. Ah, bah, arrêtez de dire ça, quand même. Les raisins secs. Non, mais attendez, faut arrêter. Vous connaissez rien. Qu'est-ce que c'est que ce délire, là? Est-ce que vous savez comment on fait des raisins secs?
3: Bah, on prend des raisins et puis on attend.
23: Non, mais c'est du délire, là.
3: C'est louche, quand même, cette histoire.
23: Mais qu'est-ce qui est louche? Non, mais c'est quoi, ce mec-là?
3: Non, mais je vois bien que vous essayez de me mener en barquette, là. Vous
23: ah oui, mais bien sûr. Bah, mais pourquoi vous vous déplacez pas, là, à l'instant, là?
3: Ah, bah, je vais vous rapporter, donc, les pains en raisin en fin de semaine, parce que là, j'aurais...
23: Non, mais en fin de semaine, c'est maintenant qu'il faut les ramener.
3: Alors, début de semaine prochaine, à la limite?
23: Ah, ouais, bah, non, mais attendez. Alors, fin de semaine, maintenant, c'est la semaine prochaine. Non,
3: écoutez,
23: mais...
3: du coup, je passerai mercredi.
23: Non, le mercredi, je suis en repos, monsieur.
3: Oui, non, mais là, vous me parlez de mercredi prochain?
23: Tous les mercredis, c'est notre jour de fermeture.
3: Non, mais moi, si je passe le mercredi suivant.
23: Je vous dis, c'est mon jour de fermeture.
3: Ah, aussi?
23: Bah, quoi, aussi, on a le droit de se reposer quand même, non?
3: Non, bah, enfin, ça fait deux mercredis de suite quand même, là.
23: Et alors?
3: Bon, alors, dans ce cas, mercredi dans trois semaines.
23: Je vous dis que c'est mon jour de repos.
3: Encore?
23: Bah, non, mais. Bah, oui.
3: Dites donc, j'ai l'impression que ça tombe un peu souvent, les jours de repos chez vous, là.
23: Bah, oui, non, mais je vous l'ai dit dès le départ que j'étais en repos, alors arrêtez un petit peu, là. Attendez, c'est mon boulanger qui est à côté de moi, hein.
3: On va passer le mois, tiens, on va voir ça.
23: Allô?
3: Bonjour, madame, vous êtes la boulangiste?
1: Excusez-moi, c'est monsieur.
3: Oui, c'est pas grave.
1: Si, c'est grave quand même.
3: Moi, on m'a vendu des pains avec des vieux raisins.
1: C'est pas des vieux raisins, c'est des raisins secs. Vous voulez en venir où, là?
3: Alors, c'est-à-dire que donc je vais vous les rapporter, c'est ce que je disais.
1: Pourquoi? Et pour quelle raison?
3: Ah bah, je vais vous les rapporter pour cause de séchisme.
1: De quoi?
3: Bah, pour raison de séchisme.
1: De séchisme?
3: Oui.
1: Et vous regardez dans le lectionnaire, mais je crois que c'est pas marqué des séchismes. Alors, vous voulez carré ou vous voulez les pains en raisin?
3: Ah bah non, excusez-moi.
1: Ah non, je m'excuse de rien du tout, monsieur. J'aime pas qu'on me prenne pour un imbécile.
3: C'est quand même moi qu'on a pris pour un imbécile.
1: Pardon, sûrement pas. Si vous avez... Non. Alors là, je crois pas, non.
3: Ah bah moi, je crois que oui.
1: Eh bah moi, je crois pas. Et vous êtes où, là?
3: Alors là, je suis chez moi, là, c'est ce que
1: et
3: je
1: vous
3: dis.
1: Vous êtes où, chez vous?
3: Où, chez moi? Bah là, je suis dans le salon, sur mon canapé.
1: Et où, chez vous? C'est loin?
3: Alors, loin, ça dépend. Par rapport à New York, je suis à environ 6000 km.
1: Non, mais... Ouais, c'est bon.
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2: Mairie de Toulouse, bonjour.
4: Oui, bonjour, c'est la mairie.
2: Oui, la mairie de Toulouse.
4: Bonjour, c'est la mairie de Strasbourg, là, pareil.
2: Oui.
4: Est-ce qu'il y a quelqu'un du service de protection des mineurs chez vous, là, actuellement?
2: Et c'était à quel sujet?
4: Alors, c'est simple, c'est parce que nous sommes l'association de protection des mineurs contre la tabagie et pour l'alcoolisme.
2: Oui.
4: Et donc, samedi, nous organisons une grande manifestation à travers tout notre département. Contre la tabagie et pour l'alcoolisme. Et donc, nous souhaitons vous associer, évidemment, associer toutes les mairies.
2: Oui.
4: Pour que les jeunes qui s'adonnent au tabac passent une soirée sans fumer, tout en continuant à boire abondamment.
2: Oui.
4: Et plus que la coutume. Donc, nous aimerions savoir si vous associez pleinement à notre manifestation.
2: Oui, bien sûr. Mais alors, est-ce que moi, je peux vous donner l'accord ou pas?
4: Oui, bien sûr. Sinon, vous ne seriez pas là, madame. Moi, je garantis l'antenne de toute la région et celle du département. Alors, nous envoyons des verges et des pas mûrs à longueur de 8 et forcément, ça, nous avons l'habitude, hein.
2: Oui, ben, écoutez, si vous me dites, moi, je suis tout à fait pour. Donc, moi, je peux que vous répondre positivement.
4: D'accord, donc vous êtes d'accord pour que les jeunes samedi soir, donc, hein, ne s'adonnent pas à la tabagie.
2: Exactement,
4: et continuent à consommer de l'alcool abondamment et plus que la coutume. Hein,
2: ah oui, oui, tout à fait.
4: Parce que ça, c'est très important.
2: Ah oui, bah écoutez, là, il n'y a pas de problème.
4: Il faut vraiment, même, nous, on a parlé de doubler les doses en alcoolémie, s'ils peuvent, hein, bien entendu, hein, et par contre, de ne fumer pas la moindre cigarette.
2: Oui.
4: Je pense que c'est intéressant.
2: Oui, ben j'espère.
4: Hein, je pense.
2: Sont à votre écoute.
4: Et j'espère aussi que
2: le message passera.
4: Oui, parce que c'est la seule manière que nous avons de dédoubler le tissu anal, vous savez, de la jeunesse actuellement. Je ne sais pas si vous avez vu la circulaire 531 passer, non?
2: Non.
4: Non.
2: Non, écoutez pas, moi-même, non.
4: Non, vous ne l'avez pas vu.
2: Bah, non. Écoutez,
4: les faits sont là, c'est édifiant. Le tissu anal de la jeunesse est dilaté deux fois plus que la coutume. Je ne sais pas si vous réalisez ce que ça fait.
2: Oui, ben écoutez, moi-même si, en tant que maman, de toute façon.
4: Ah, vous aussi, votre tissu anal a été dédoublé également?
2: Oui, ben écoutez, je pense que tout le monde, oui, je ne sais pas.
4: Oui, on leur met beaucoup en ce moment, hein, quand même.
2: Oui, voilà.
4: On s'est aperçu que tout le monde l'avait dans le fion depuis à peu près 2 ans. C'est terrible.
5: Oui, c'est un petit peu partout. Je veux dire, c'est dans tout, partout, oui, dans tout le département, un petit peu, ouais, voilà, partout. Donc,
4: Il faut rétrécir les rondelles, je crois.
5: Oui.
4: Mais comment faire?
5: Voilà, exactement.
4: Ah, c'est ça, hein?
5: Et... Oui.
4: Bon, bah, écoutez, je vois que nous sommes d'accord.
5: Oui. Donc, ou si alors vous voulez parler au secrétaire général?
4: Non, vous lui transmettez. C'est pas la peine, je pense, de l'avaler. Hein. Ça va aller tout seul. Hein.
5: D'accord.
4: Je vous remercie, madame.
5: Je vous en prie, au revoir.
4: Au revoir, madame.
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6: Allô?
3: Bonjour monsieur, c'est bien la maison de la presse?
6: Oui.
3: Entreprise Martin Nettoyage à l'appareil?
6: Oui.
3: À partir d'aujourd'hui, on viendra chaque soir pour un nettoyage désinfectifiant de votre magasin.
6: Et c'est obligatoire ça?
3: Ah oui, parce qu'on a prévu de passer aujourd'hui pour commencer.
6: Attendez, non, attendez, vous me dites vous passez. Moi je veux un papier, on n'a rien du tout, on sait même pas le prix, on sait rien du tout.
3: Oui, non mais ça, le prix, les conditions, on verra ça plus tard.
6: Attendez, je vous passe la gérante.
3: Merci monsieur.
6: Oui?
3: Oui, bonjour monsieur.
6: Non, je suis une dame.
3: Oui, oh, si vous voulez.
6: Et non mais attendez, l'une comme l'autre, on comprend pas pourquoi vous nous appelez en fait.
3: Pour le nettoyage.
6: Mais quel nettoyage?
3: Celui qu'on a mis en place chez vous.
6: Mais qui a mis un peu en place chez nous un nettoyage?
3: Bah, l'entreprise Martin Nettoyage.
6: Mais c'est qui Martin Nettoyage? Qui vous envoie en fait?
3: Mais mon responsable.
6: Mais c'est qui votre responsable?
3: Et c'est monsieur Martin.
6: Mais qui a contacté monsieur Martin pour qu'il vienne nettoyer?
3: Ah, ça c'est moi qui ai eu l'idée. Je lui ai dit viens, on va nettoyer le magasin.
6: Ah oui, d'accord. Donc en fait, il y a rien de si. Oui, non.
3: Moi j'arrive de toute façon.
6: Non, vous venez pas.
3: Bah si.
6: Bah non, vous venez pas.
3: Si, parce que sur mon contrat, j'ai mis que je commence maintenant.
6: Ah non, mais il y a pas de contrat entre nous, ça c'est clair et net.
3: Ah bah si, moi j'en ai fait un de contrat donc.
6: Ah non, vous avez fait zéro contrat.
3: Si vous pouvez commencer à vider le magasin en attendant.
6: Non, mais je vide pas le magasin, monsieur, vous rendez compte? J'ai pas vidé le magasin pour tout rentrer, pour tout ressortir.
3: Non, mais vous aurez à le faire qu'une fois par jour, de toute façon.
6: Alors, s'il vous plaît, est-ce que vous pouvez me redonner votre numéro de téléphone?
3: Oui, bah c'est celui qui est affiché.
6: Attendez, je regarde. Non, c'est écrit en secret, monsieur.
3: Oula, il y a écrit quoi?
6: Secret.
3: Vous l'écrivez comment?
6: Comment j'écris secret? Bah, c'est S-E-C-R-E-T.
3: Alors, attendez.
6: C-E-S-E-R-E-T.
3: C-E-S-E-R-E-T. Ah, donc il y a écrit 16 ré.
6: Non, secret.
3: Bah non, C-E-S-E-R-E-T.
6: C-E.
3: S.
6: S-E-C-R-E-T.
3: Ah, C-E-S-E-C-R-E-T, donc 16 cré.
6: Non, c'est écrit secret, donc certainement vous m'appelez.
3: Ah, mais attendez, s'il y a écrit secret, c'est peut-être tout simplement parce que votre téléphone appartient à ce monsieur secret.
6: Non, du tout.
3: Bah, demandez-lui au moins.
6: Non, mais...
3: Ah, ou passez-le moi, je peux voir avec lui, hein.
6: Je vous passe monsieur secret.
3: Merci, monsieur.
6: Je vais passer pour monsieur secret.
8: Hello.
3: Monsieur secret?
8: C'est moi-même, c'est à quel sujet?
3: C'est au sujet qu'il faudrait vider le magasin avant que j'arrive, parce que...
8: Non mais vous rigolez, je suis un magasin de maison de presse, je ne peux pas enlever ma marchandise, c'est impossible.
3: Non mais vous la remettez après, évidemment.
8: Mais vous rigolez, non? J'ai 80 mètres carrés...
3: Non mais prenez votre temps, vous le faites à votre rythme.
8: Mais je m'en fous, moi je veux pas vider mon magasin.
3: Ah oui, mais moi j'ai déclenché tout le plan de nettoyisme.
8: Vous ne déclenchez rien du tout, je me renseigne. Vous me rappelez à 15h, je vous dirai quoi?
3: Oui, je passe à 15h, parfait.
8: Non, vous avez rien compris, hein.
3: Si, c'est noté, on attaque à 15h, vous inquiétez pas.
8: Non, mais vous venez pas faire à 15h, ça sert à rien.
3: Et allez, on rechange l'horaire. Alors, je vous écoute.
8: Non, entendu.
19: Oui, allô?
3: Bonjour madame, écoutez, je vais confirmer 15h.
19: Ah non, vous n'avez rien fixé du tout. De toute façon, vous allez venir pour rien. Vous avez un devis signé?
3: Oh là là, bon, je vais voir mon responsable. Bougez pas deux secondes, je vous mets en attente.
19: Ah, vous avez pas de temps, moi.
3: Monsieur Martin, j'ai un gugus qui comprend rien au téléphone.
19: Donnez-moi votre numéro de portable, on va voir avec les gendarmes un peu ce que ça donne.
3: Ah, vous êtes là, allô?
19: Parce que là, en plus, vous me traitez de gugus.
3: Oh, mais pas du tout, monsieur Gugus.
19: Donc ça va bien, donc maintenant ça suffit.
3: Écoutez, monsieur Gugus, je suis justement avec mon beau-frère qui est gendarme.
19: Ouais, mais c'est la radio, c'est monsieur Martin de la radio, c'est ça, hein?
3: Ah, oui, monsieur Gugus!
19: Ah, c'est ça, hein? Et vous savez que j'ai mis 5 minutes, là, à me dire, mais c'est qui ce mec? Qu'est-ce qu'il veut? Et après, je me suis dit, mais ça me parle quand même, ça. Rire et chanson, c'est pas ça, dans
3: ces
19: rires et chansons. Après, vous pouvez venir avec 2-3 canettes, hein, on peut boire un coup, c'est vous.
3: Je demande monsieur Gugus!
19: Monsieur Gugus, vous demandez.
3: D'accord, ça
19: marche. Bon, excusez-moi, je me suis un peu emporté, peut-être, hein.
3: Mais y'a pas de problème, monsieur Gugus.
19: Merci, madame.
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24: Allô?
0: Bonjour madame.
24: Bonjour.
0: C'est bien vous les éleveurs de chiens?
24: Les éleveurs de chiens, t'es quel madame?
0: Oui, c'est ça, madame Ledoux à l'appareil. C'est bien eux qu'on a vu à la télé dans la publicité là?
24: Oh oui, vous en avez déjà vu, oui.
0: Pour les chiens, on les voyait, ils élevaient des teckels et tout ça.
24: C'est ça, madame, oui.
0: C'était dans un spot publicitaire.
24: Oui.
0: Hein, c'est ça.
24: Oui.
0: Je les ai reconnus et tout. Et alors, je voulais savoir quand même, ça m'a choqué un petit peu, parce que ça a dû faire du ramdam là-dedans. Ça fait longtemps qu'ils mangent des chiens.
24: Qu'ils mangent?
0: Oui.
24: On mange du chien?
0: Ben, c'est bien ça, publicité, non?
24: Les chiens mangent des granulés, mais c'est pas eux qui mangent les chiens.
0: Moi, enfin, bon, c'est peut-être un peu sourde, je sais pas, c'est peut-être l'âge, mais on voyait donc les éleveurs, là, vos patrons, avec plein de chiens autour.
24: Ben oui.
0: Et puis alors, ils disaient, monsieur et madame, hein,
7: Ils mangent des chiens.
24: Bah, on ne mange tout de même pas nos chiens, non, mais qu'est-ce que vous allez chercher?
7: Mais je l'ai vu à la télé, madame.
24: Oh, vous avez vu à table en train de manger des chiens?
7: Bah écoutez, alors là, je suis confuse parce que j'ai envoyé un courrier à la SPA pour me plaindre.
24: Oh, oh bah vous allez nous faire encore une publicité, on va encore être emmerdés, nous.
7: Mais je suis désolé.
24: Ah bah, toute désolée que vous êtes, mais qu'est-ce qu'on va être embêtés, nous, alors, hein?
7: Est-ce que j'ai envoyé ça à la SPA, à la Fondation Brigitte Bardot, un peu partout?
24: Oh, bah vous êtes toute maligne, hein?
7: Oh mon Dieu.
24: Oh mon Dieu, oui, une fois que le mal est fait, hein?
7: J'ai fait ce que je croyais,
24: Mais vous avez rien à faire avant de demander?
7: J'ai envoyé une lettre au ministère.
24: Oh bah c'est bien, eh ben en effet.
7: À la police également.
24: Mais vous êtes folle, mais folle alliée!
7: Mais peut-être pas quand même, vous exagérez, madame.
24: Mais non, j'exagère pas, on m'en fout même pas nos chiens quand même! Non, mais vous rendez compte si on a toutes ces visites-là, la publicité que vous nous faites?
7: Oh mon Dieu, je crois que j'ai fait une bêtise.
24: Oh oui, une connerie, tenez, je vous quitte, j'aime mieux ça. Allô?
7: Oui, excusez-moi, c'est encore moi.
24: Là, qu'est-ce que vous voulez encore?
7: J'ai appelé monsieur Bourin Dubourg, vous savez, à télévision.
24: Oui.
7: Parce que je l'avais prévenu aussi, il voulait faire une enquête. Oui, alors je me suis excusé, je lui ai expliqué, en fait, qu'est-ce que vous m'avez dit. Et je lui ai dit que c'était pas la peine qu'il vienne faire une enquête, parce qu'en fait, je lui ai dit que vous touchez pas aux petits.
24: Bah sûrement pas, on les élève, c'est pas pour les bouffer, hein.
7: Voilà, je lui ai dit, ils touchent pas aux chiots et ils mangent que les mâles.
24: Mais on mange même pas les mâles, qu'est-ce que vous avez encore des conneries?
7: Ah bon?
24: Maintenant on va autre chose, on mange les mâles maintenant.
7: Mais vous mangez vos chiens.
24: Mais espèce d'imbécile, non, on mange pas nos chiens. Complètement cinglé.
7: Qu'est-ce qu'elle dit la grosse là derrière? Qu'est-ce qu'elle dit la grosse là? Je vais venir vous manger, moi.
9: Oui? Eh ben venez, moi, je vous attends, moi.
7: Eh, dites-moi.
9: Venez franchir la porte, là. Venez au portail, puis moi, je vous attends.
7: Moi, je vous mange, moi.
9: Moi, vous me mangez? Non, mais vous rigolez ou quoi?
7: Je vous mange.
9: Je vous mange. Bah, moi, je vous mangerai même pas parce que vous êtes immangeable.
7: Quoi? Je suis immangeable, moi?
9: Bah, sûrement, oui.
7: Dire que moi, je suis immangeable, c'est dégoûtant.
9: Bah, si on mange nos chiens, dans ces cas-là...
7: Pourquoi vous avez dit que j'étais immangeable?
9: Mais c'est pas... Mais j'ai dit ça sans le dire, mais vous dites qu'on mange nos chiens. Soyez réaliste, on produit du chien, on va pas les manger.
7: Pourquoi vous avez dit que j'étais immangeable?
9: Mais non, non, non, bon, non, on en reste là, on mange pas de chien, vous êtes mangeable.
7: Ah, redites-moi ça.
9: Vous êtes mangeable.
7: Oh, vous êtes très gentil.
9: Mais soyez un petit peu réaliste, pourquoi on mangerait nos chiens?
7: Parce que je travaille à la radio.
9: Oui.
7: À Europe 1.
9: Oui.
7: Je fais des blagues au téléphone.
9: Oui. C'est une blague pour Europe 1?
7: Oui.
9: Après tout ce que vous avez dit, vous croyez qu'on va vous croire?
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10: Oui, bonjour.
3: Bonjour, monsieur. C'est bien la plomberie?
10: Oui.
3: Monsieur Martin, du bureau d'inspection du contrôle écranologique. J'imagine que vous avez déjà entendu parler de nous?
10: Non, pas spécialement.
3: En gros, on s'occupe des limites d'âge pour qu'il n'y ait pas d'abus rapport aux écrans.
10: Oui.
3: Donc, je vais venir confisquer tous les smartphones des enfants de moins de 13 ans qui travaillent chez vous.
10: Bah, on est dans une société de plomberie chauffage. On n'a pas de personne qui travaille chez nous qui a moins de 13 ans.
3: Pardon. Moi, mon beau-frère, il est plombeur. Il fait régulièrement appel à des enfants pour qu'ils passent dans les endroits trop petits.
10: Ah, bah oui, bien sûr. On les met en dessous, dans les vides.
3: Voilà, oui, c'est exactement ce qu'il m'a expliqué.
10: Mais non, mais n'importe quoi, on ne travaille pas avec des enfants de moins de 13 ans dans la société, ça va pas, non?
3: Vous venez de me le dire.
10: Mais non, je rigole, n'importe quoi, comme si qu'on va prendre des enfants, ça va pas, non?
3: Après, je juge pas, mais comme si que c'est vrai que c'est quand même bien pratique.
10: N'importe quoi.
11: Bonjour.
3: Bonjour, monsieur.
11: Moins de 13 ans, des employés. Non, mais vous, ça va, la tête?
3: Eh, vous inquiétez pas, je suis pas inspectionneur du travail.
11: Bah, même si vous étiez l'inspection du travail...
3: Ce que je veux dire, c'est que quand, à l'occasion, vous faites travailler des moins de 13 ans, vérifiez juste qu'ils ont pas de smartphone.
11: Non, mais ça va, on travaille pas comme les Chinois ou les machins, hein.
3: Non, alors, pour une fois, je ne parlais ni des Chinois ni des machins, je parlais des plombistes.
11: Non, mais ça n'existe pas dans l'entreprise, non?
3: Pardon, mon beau-frère, il a toujours fait ça.
11: Bah, il fait ce qu'il veut, il est hors la loi.
3: Ouais, bah, en tout cas, dans son entreprise, il n'y a pas un smartphone qui traîne chez les jeunes.
12: Non mais attendez monsieur, qu'est-ce que vous me racontez? Je comprends rien du tout.
3: Ah, bonjour madame.
12: Vous connaissez des enfants qui travaillent dans des entreprises?
3: Oh, on en connaît tous.
12: Non mais en France monsieur?
3: Oui, eh ben déjà d'ailleurs moi-même.
12: Passez-moi un responsable.
3: Me le dites pas deux fois sinon je vous le passe.
12: Oui, je veux le responsable monsieur.
3: Non parce que sinon je vous passe le responsable.
12: Oui, bah passez-le moi.
3: Bon bah quittez pas.
12: Bah très bien.
3: Monsieur Martin? Oui mon petit Martin, la dame veut vous parler.
12: Ouais.
3: Allô?
12: Oui.
3: Bonjour madame, je suis monsieur Martin le responsable.
12: Ah vous aussi vous appelez monsieur Martin?
3: Ah oui c'est vrai, oh, bah, c'est une coïncidence.
12: C'est une coïncidence, d'accord. Je peux avoir vos coordonnées monsieur?
3: Ah mais aucun problème.
12: Oui.
3: Il faut juste que je vérifie que vous avez plus de 13 ans, sinon j'ai pas le droit de vous parler au téléphone.
11: Ah oui, mon mari, il a moins de 13 ans, bah oui, forcément.
3: Ah, bonjour monsieur, donc vous reconnaissez.
11: Mon mari peut pas
13: pas avoir moins de 13 ans, monsieur, réfléchissez un petit peu. Non, mais...
3: Ah, tiens, et celle que j'entends derrière, là, vous allez me dire qu'elle aussi, elle a plus de 13 ans.
13: Bah, il a pas moins de 13 ans, on n'a pas d'employés de moins de 13 ans, c'est interdit d'avoir des employés de moins de 13 ans.
3: Ouais, bah, passez-la, moi.
14: Oui, bonjour, monsieur.
3: Bonjour, mademoiselle. C'est bien ce que je disais, vous n'avez pas 13 ans.
14: 13 ans d'âge?
3: Ah bah oui, ça s'entend. Vous avez quoi, 12?
14: Bah, vous comprenez rien. Qu'est-ce que c'est que cette histoire-là? Tu nais en 62. Moi, je pensais les appareils de moins de 13 ans.
3: Ah, mais attendez, si vous avez moins de 13 ans et que votre téléphone aussi a moins de 13 ans, c'est encore pire.
14: Eh non, vous êtes bouché ou pas? Je vous dis, mes appareils, ils ont moins de 13 ans.
3: Bah, votre smartphone, il a quel âge?
14: 2 ans.
3: Ok, donc moi, je vais vous le confisquer pendant 11 ans.
14: Hein? Et si vous passez de chercher, je fais comment pour travailler chez une entreprise?
3: Ah bah, à moins de 13 ans, vous avez le droit au téléphone fixe, en revanche.
14: C'est quoi votre numéro de téléphone?
3: Ah oui, pardon. Alors, moi, j'ai que 12 et demi.
14: 12 et demi, quoi?
3: Ben, moi, j'ai que 12 ans et demi.
14: 12 ans et demi, mais qu'est-ce que c'est que cette histoire, alors?
3: Ouais, donc, dans 6 mois, j'aurai un smartphone, et à ce moment-là, je pourrai vous rappeler pour vous donner mon numéro. De toute façon, on a tous les deux 12 ans, donc on est dans
14: Mais vous
3: même...
14: prenez pour un con, là? Tu es en 62, vous savez compter ou pas?
3: Ah ben, 62, c'est même pas encore passé, donc déjà, ça, c'est pas possible.
14: Je suis né en 62, vous êtes... Con ou pas?
3: Impossible, vu qu'on n'est même pas encore en 2062.
14: Mais je suis né, la date de naissance, vous comprenez le français ou pas?
3: Ce que je comprends pas, c'est comment vous pouvez me parler alors qu'on n'est même pas en 2062.
14: Non.
3: Ou alors vous me parlez du futur, mais ça aussi c'est rare.
14: Ça, c'est une connerie.
3: Ah oui, alors ça, en revanche, je confirme.
15: Allô?
17: Oui, bonjour, monsieur.
15: Bonjour, monsieur.
17: C'est la mairie de...
15: Oui?
17: Je voudrais monsieur le maire.
15: Moi-même.
17: Ah bah très bien, écoutez, ça tombe bien, je suis le chef de protocole de monsieur le préfet de région, monsieur Robert Ledoux,
15: oui.
17: Qui souhaite vous parler,
15: oui.
17: Je vais donc vous le passer, mais comme je suis le chef de protocole, je voudrais d'abord vous expliquer que monsieur Robert Ledoux, préfet de région, est une personne d'un certain âge, donc il a du mal à finir ses phrases, voyez-vous, c'est-à-dire que quand il commence une phrase, c'est plutôt à vous de la finir, quoi.
15: Mais il faut savoir ce que veut dire monsieur le préfet sur le moment.
17: Ouais, vous inquiétez pas, vous allez vous entendre. Hein.
15: Oui.
17: Je vous passe monsieur Robert.
15: Oui.
20: Merci. Allô?
15: Oui, bonjour monsieur le préfet.
20: Bonjour monsieur le...
15: Le maire. Comment allez-vous?
20: Oui.
15: Ça va, je vous remercie monsieur le préfet, et vous-même?
20: Ça va. Ça va.
15: Ça va bien?
20: Ça va bien. Alors, je voulais vous...
15: M'annoncer?
20: Non.
15: Faire part?
20: Non.
15: Féliciter?
20: Oui.
15: Ah, je n'ai pas de félicitations à recevoir, pour ainsi dire, monsieur le préfet.
20: Si. Pour votre...
15: Pourquoi?
20: Pour votre...
15: Pour ma mairie?
20: Oui.
15: Oui?
20: Parce que...
15: Oui, parce que...
20: C'est une...
15: C'est une petite mairie que nous avons restaurée?
20: Oui, et elle a...
15: Elle a un petit cachet maintenant, parce qu'on l'a rendue gay, on l'a rendue... Ben, en fait, c'est plutôt le château qui est en face, qui redonne un petit blason à notre mairie, pour ainsi dire.
20: Oui. Alors, quand je suis venu à...
15: Vous êtes venu à...
20: Oui.
15: Ah bon?
20: J'ai vu monsieur...
15: Monsieur... Peut-être?
20: Oui.
15: Ah, notre propriétaire du château.
20: Voilà. Et oui. Je l'ai entretenu? Non.
15: Ah, vous l'avez encouragé?
20: Comment?
15: Vous l'avez encouragé?
20: Oui, je...
15: Ah, voilà, pour le... Parce que monsieur, je pense, a dû vous solliciter, je crois.
20: Oui, il m'a su...
15: Ah oui, vous sollicitez pour...
20: Non, il m'a su...
15: Suggérer de...
20: Il m'a suggéré...
15: Oui?
20: De l'encouragé.
15: L'encourager pour...
20: Pour le...
15: Pour, en fait, un peu faire classer ce site.
20: Oui.
15: Le château.
20: Alors, oui. Il m'a branlé.
15: Oui. Alors, il vous a demandé probablement que je vous donne quelques renseignements.
20: Il m'a branlé.
15: Il vous a branché sur le...
20: Oui.
15: Oui.
20: Alors, je l'ai
15: encouragé.
20: Oui.
15: Oui, vous l'avez encouragé.
20: Il m'a su...
15: Suggéré?
20: Oui.
15: Voilà, il vous a suggéré pour, en fait, donner votre avis, probablement.
20: Voilà, et derrière le château, il m'a branché. Oui, et sa femme?
15: Oui, sa femme. Sa femme entretient le jardin d'hiver.
20: Elle entretient bien sa pine.
15: Oui, les pins, quoi, tous les... La pinède?
20: Oui. Il a dû
15: Il a du
20: Il a du cul.
15: Il a du cachet.
20: Il a du cul.
15: Ah oui, ça, il a du courage pour entretenir ce château.
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1: Allô.
3: Bonjour monsieur, c'est bien le centre auto?
1: Oui.
3: J'ai acheté de l'huile chez vous, elle est pas bonne.
1: Elle est pas bonne.
3: Ah, vous êtes déjà au courant.
1: Mais je sais même pas ce que c'est comme huile.
3: Mais si, c'est celle dans un bidon en plastique.
1: Toutes les huiles, elles sont en bidon plastique, monsieur.
3: Ah, bah le mien, il a un bouchon.
1: Mais c'est quoi le problème?
3: Bah le problème, c'est le docteur.
1: Le docteur?
3: Oui, il m'a dit que votre huile n'était pas comestible.
1: Le docteur, il a dit qu'elle était pas comestible.
3: Ah oui, il a été catégorique. Elle est pas du tout adaptée à la cuisson.
1: Pour la cuisson, mais vous c'est quoi le délire là, monsieur? On fait pas cuire de l'huile de moteur?
3: Non, on chauffait. J'ai voulu faire des frites avec, donc j'ai rempli
1: monsieur,
3: la...
1: Monsieur, vous êtes dans un centre auto.
16: Un garage.
1: Donc on vend pas d'huile.
3: Ah bah si. Non seulement vous m'avez vendu de l'huile, mais en plus elle a bousillé ma friteuse.
1: Non.
21: Allô?
3: Bonjour madame.
21: Oui, bonjour monsieur.
3: J'ai donc votre huile qui est pas bonne.
21: Comment ça, elle est pas bonne?
3: Oui, on est bien d'accord.
21: Donc comment ça, elle est pas bonne, l'huile?
3: Non seulement elle est pas bonne, mais en plus elle m'a ruiné ma friteuse.
21: Non mais vous êtes dans un garage, monsieur, là.
3: Non, pas du tout. Je suis chez moi, à Martinville.
21: Non mais monsieur, attendez, je vous arrête. Vous êtes dans un garage, là.
3: Absolument pas, non. Je suis dans mon salon. Je sais
21: monsieur,
3: quand même.
21: Je suis un garage. Je vends pas d'huile.
3: Pardon, mais votre collègue a reconnu que vous vendez de l'huile en bidon.
21: Mais monsieur, c'est un bidon d'huile voiture, vous me parlez?
3: Oui, sûrement, oui.
21: Pour cuisiner?
3: Ah bah alors surtout pas, justement.
21: Mais monsieur, je vends pas d'huile de cuisine. Je vends pas d'huile pour friture. Je vends l'huile pour le moteur.
3: Merci, mais vous m'auriez dit que votre huile était incomestible un peu plus tôt, on n'en serait pas là.
21: Mais monsieur, vous avez un problème. Écoutez, vous avez un souci. C'est marqué de l'huile moteur sur un bidon. Vous m'achetez de l'huile pour faire la friture, mais vous êtes pas bien, monsieur. Vous avez un souci.
3: Ah oui, j'ai un souci parce que la friteuse en pétant, elle m'a mis de l'huile.
21: Non, mais monsieur, non, monsieur. Bon, écoutez, vous avez un problème.
3: Ah oui, j'ai un problème parce que maintenant tous les murs de la cuisine sont frits.
21: Non, mais attendez.
3: Eh ouais, maintenant va falloir tout défriter.
21: Venez avec le bidon et on va en parler face à face. Venez.
3: Très bien, je rapporte le bidon, la friteuse et j'ai le devis pour défriter les murs aussi.
21: Ouais, ouais, ouais, c'est ça, ouais.
3: Ah, mais bien sûr.
21: Mais bien sûr.
3: Mais bien sûr, bien sûr.
21: Mais bien sûr. Foutez-moi de ma gueule en plus.
3: Alors, sans vouloir me foutre de notre gueule.
21: J'ai rien compris.
3: Ah, une autre madame.
21: C'est pas madame, c'est monsieur, mais c'est pas grave, c'est pareil.
3: Oui, si vous voulez.
21: Déjà, ça se boit pas de l'huile.
3: Oui, parce que visiblement, c'est de l'huile périmagée.
21: Mais comment vous savez que l'huile, elle peut être périmagée?
3: Bah, j'ai quand même des indices. Entre la friteuse qui saute et les murs qui sont tout frités.
21: C'est la première fois que j'entends ça.
3: Pardon, mais il y a un problème.
21: C'est la première fois que j'entends ça. T'as dû entendre, toi?
3: Et puis attendez, il y a le chat aussi. Quand la friteuse a sauté, pam! Il s'est retrouvé collé au plafond.
21: Et là, je vais passer à la télé, là.
3: Ah oui? Alors, retournez-vous.
21: Ouais.
3: Vous voyez la caméra?
21: Ouais.
3: Faites coucou.
21: Ouais. Bonjour.
3: Dites bonjour, madame.
21: Bonjour, madame.
3: Bonjour, madame. Je suis sur Rire et Chanson.
21: Je suis sur Rire et Chanson. Je m'appelle Coco. Je suis un blaireau. Je me suis fait baiser.
3: Eh ben moi c'est Martin, je suis trop con, enchanté.
21: Ah ça me paraissait bizarre, de l'huile périmagée. Alors là, eh ben écoutez, c'est super, passez boire un café, on sera toujours content de vous voir.
3: Ok, bah je viendrai avec le vinaigre, comme ça on pourra faire une sauce.
21: Ok, pas de problème, allez, bonne journée à vous.
3: Eh ben salut Coco. Oh,
21: salut.
3: Et je dirais même pour la dernière fois de la saison, au revoir madame.
21: Au revoir madame.
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22: Et puis, dis bonsoir.
23: Oui, bonsoir, c'est le gardien de l'immeuble?
22: Oui.
23: Ah, très bien, bonjour, c'est La Poste.
22: Oui.
23: Dites-moi, on vous appelle parce que la semaine prochaine, on va vous mettre un facteur différent là, de remplacement jusqu'à la fin du mois de novembre.
22: Ah bon?
23: Ouais.
22: Ça sera pas la petite jeune?
23: Non, la petite jeune, elle va être déplacée juste pendant 2 mois, en fait.
22: Oh, j'aimais bien.
23: Vous avez une grenouille dans votre loge?
22: Pardon?
23: Vous avez une grenouille dans la loge ou...
22: Non, c'est moi qui fais la grenouille parce que j'aimais bien la petite jeune, elle était gentille.
23: Elle est gentille, ouais. Mais l'autre, il est sympa aussi. Bon, mais...
22: sympa.
23: Bon, le problème, c'est que c'est un monsieur de petite taille.
22: Oui.
23: Elles sont comment, vos boîtes aux lettres? Elles sont encastrées?
22: Elles sont encastrées.
23: Ah, merde. Il n'y a pas moyen de les descendre de 50 cm Notre facteur, il fait 1m16, hein.
22: Parce que le haut de la boîte aux lettres tout en haut doit être, je crois que c'est 1m80.
23: Ouais, il pourra pas. On va mettre un escabeau, alors.
22: Ouais, un d'une... Vous savez, les petits, là, de 2 marches.
23: Ouais, ouais. Bon, deuxième problème.
22: Ouais.
23: Ce monsieur nous vient de Chili.
22: Ouais.
23: Bon, on a eu des petits problèmes avec lui sur ses tournées, parce qu'il a beau être de petite taille, il est très, très chaud.
22: Ah.
23: Ouais, on sait pas ce que c'est un problème hormonal et quoi.
22: Mm-hmm.
23: On va dire, entre vous et moi, hein, c'est pas la peine.
22: Ouais, ouais.
23: Mais je préfère prévenir, il saute sur tout ce qui bouge.
22: Oh.
23: Ouais.
22: Ouais, non, et...
23: Alors.
22: Ici, je peux vous dire qu'il faudra pas.
23: Ben oui, alors justement, à Chili, j'ai eu des informations de la part de mon collègue l'Eurosport.
22: Mm-hmm.
23: Ils avaient trouvé des commerçants qui avaient été assez coopératifs pour éviter ce genre de problème.
22: Mm-hmm.
23: Quand il arrive sur les tournées dans certains endroits... Ils avaient fabriqué, vous savez, des boîtes à chaussures, des cartons de chaussures, là.
2: Oui.
23: Ils avaient fait carrément un trou dedans. Et ils avaient mis de l'ouate à l'intérieur.
2: Du quoi ?
23: De la ouate, dans la boîte aux chaussures.
2: La ouate, c'est du coton ?
23: Oui.
2: Oui.
23: Comme ça, ils avaient un trou dans la boîte. Et ils pouvaient, vous voyez. Est-ce que c'est possible de faire ça, préparer ça ?
2: Et on la mettrait où, cette boîte à chaussures ?
23: Au pied des boîtes aux lettres, alors.
2: À toutes les cages d'escalier ? Moi, j'ai 14 cages d'escalier, hein.
23: Bah oui. Bah oui, mais c'est le seul moyen d'éviter un problème.
2: On est compte, il fait ça dans les cages d'escalier. Vous allez avoir des appels à non plus finir, hein. Moi, je dis ça pour vous, hein. Mais bon, moi, je veux bien les mettre au pied des boîtes aux lettres.
23: Est-ce que ça vous embête si on lui dit, voilà, il y a une boîte à chaussures chez le gardien ?
2: Ah ben moi, chez le gardien, je peux pas.
23: Pourquoi ?
2: Parce que moi, je vais à la loge qu'à partir de 5h jusqu'à 19h.
23: Oui, mais au moins s'il peut se soulager, voilà, dans sa boîte à chaussures au moins une fois.
2: Il passerait vers quelle heure ?
23: 8h.
2: À ce moment-là, je peux essayer de mettre une boîte à chaussures dans un local conteneur.
23: Ah ben voilà. À poubelle, quoi.
2: Ouais. Et il viendrait quand ?
23: Lundi. Bah, lundi, il commence.
2: Ouais, moi, il faut que je trouve une boîte des chaussures d'ici lundi. Parce que moi, j'en ai pas chez moi, là.
23: Bon, éventuellement, je peux vous en faire livrer 14.
2: Moi, je lui mets dans un local, et tous les matins, s'ils ont envie d'aller se soulager, lui laisse le local ouvert, il va se soulager. Mais à mon avis, il faut pas faire ça dans les halls, hein.
23: Éventuellement, on peut pas demander aux gens de l'accueillir ?
2: Non. Non, moi, je peux vous faire ça. On met une boîte à chaussures avec un trou dans un local conteneur. Et quand il a envie de faire, il va dans le local se soulager.
23: Hein. À ce moment-là, on mettrait sur la boîte, on écrirait « réservé au facteur ».
2: Bah, même pas. Il n'y a que moi, le gars du ménage qui a la clé. Je lui dirais « je mets une boîte à chaussures, tu la touches pas.
23: Hein. » Et vous avez ce qu'il faut pour faire le trou ?
2: Un cutter ou un tournevis.
23: Ouais.
2: Ou des ciseaux.
23: D'accord.
2: Ça doit suffire, ça, pour faire un trou.
23: Ouais. Et c'est insonorisé, votre local ?
2: Pourquoi écrit ?
23: Ah bah oui.
2: Bah non, parce que c'est pas insonorisé. C'est des trappes qui donnent sur l'extérieur.
23: Ah oula !
2: Et ça, il est à ce point-là, le gars ?
23: Ouais, il crie, il hurle même, hein.
2: Les gens, ils vont se demander ce qui se passe. Hein. Tout le quartier va l'entendre. Alors, si en plus de ça, on mettait ça dans les halls, imaginez-vous si vous me dites qu'il crie ou qu'il hurle.
23: Pendant 2 heures, puisqu'il fait ça pendant 2 heures, quand même.
2: Ah, ça serait pendant 2 heures, en plus ?
23: Oui.
2: Oh, punaise ! Non, attendez, pendant 2 heures, il fait ça. Déjà, je vais me faire engueuler parce que j'ai laissé la porte ouverte.
23: Mais on peut pas l'enfermer ?
2: Derrière lui ?
23: Oui.
2: Bah, il faut que je sois là quand il le fait.
23: Ah bah, il va venir vous voir, de toute façon. Avant et après. Parce que après, il faut qu'il vous ramène la boîte.
2: Bah non, la boîte, il allait dans le local.
23: Ah bah non. Ouais.
2: Pourquoi ?
23: Ah bah, il faut récupérer quand même ce qu'il y a à l'intérieur.
2: Comment ça, il faut récupérer ce qu'il y a à l'intérieur ?
23: Comment ?
2: Moi, je vais pas récupérer ça.
23: Ah bah si.
2: Ah non.
23: Ah bah si.
2: Ah bah non.
23: Ah si.
2: Non, vous venez le chercher si vous voulez, mais moi, je récupère pas.
23: Ah si ?
2: Je vous certifie que non.
23: Ah, je vous jure que oui.
2: Moi, je récupère pas, c'est des trucs comme ça.
23: Ah si ?
2: Le tout, c'est d'avoir une boîte à chaussures pour lundi, et ça, j'en ai pas.
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5: Bonjour.
3: Oui, bonjour monsieur, c'est bien l'auto-école ?
5: Oui.
3: On m'a dit que vous faisiez la conduite accompagnée ?
5: Oui.
3: Bah, j'aurais besoin que vous m'accompagniez chez mon beau-frère qui doit me prêter un magnétoscope pour que je puisse revoir le match de foot là, de France-Brésil.
5: Ah non, mais attendez, là, vous devez faire une erreur de numéro. C'est une auto-école ici.
3: Bah, vous m'avez dit oui pour la conduite accompagnée.
5: Bah oui, on fait voilà. La conduite accompagnée. Mais
3: voilà,
5: je veux dire,
3: c'est ça.
5: Donc,
3: moi, il faudrait m'accompagner, c'est ce que je disais, chez mon beau-frère.
5: Oui, mais la conduite accompagnée, c'est une auto-école. C'est, on n'accompagne pas des gens à droite à gauche.
3: Non, mais on y va tranquille.
5: Non, mais vous déconnez là ou quoi ?
3: Pardon ?
5: Je veux dire, mais vous vous trompez de numéro, là, monsieur, vous rigolez ou quoi ?
3: Bah, enfin, vous m'avez dit vous-même que c'était conduite...
5: conduite accompagnée, c'est-à-dire le permis. On n'accompagne pas les gens à droite à gauche.
3: Non, mais alors, vous n'avez pas compris, c'est juste un aller-retour.
5: Mais il n'y a pas d'aller-retour, je veux dire, monsieur. Bah, ma foi, on n'est pas taxi, nous, on n'accompagne pas les gens, nous.
3: Ouais, donc c'est de la publicité mensongiste, alors.
5: Mais non,
24: c'est pas de la publicité mensongère, on n'est pas... Attendez.
3: Ouais, bah enfin, vous dites conduite accompagnée, vous faites pas conduite
24: accompagnée. Mais la conduite accompagnée, vous savez même pas ce que c'est, alors.
3: Bon, vous faites pas la conduite accompagnée.
24: Bon, écoutez, je crois que vous commencez vraiment à décoller, là, hein.
3: Allô ?
4: Allô ?
3: Oui, allô ?
4: Oui. Vous êtes qui, là, monsieur ? Moi, je suis une auto-école. Je fais les formations de permis.
3: Et les ?
4: Les quoi ?
3: Les cons.
4: Les qui ?
3: Les cons.
4: Les cons ? Pourquoi vous dites quoi, monsieur ?
3: Bah, les conduites accompagnées.
4: Ah bon ? Oui, non, je fais des permis, monsieur.
3: Des permis et des cons ?
4: Des qui ?
3: Des cons.
4: Du con, des cons. C'est...
3: Et des cons ?
4: Attendez, monsieur. Je vais vous expliquer quelque chose. Vous allez bien écouter, d'accord ?
3: Et des cons.
4: Je suis une auto-école, d'accord ?
3: Non, mais j'ai bien compris.
4: Je fais passer des permis, monsieur. D'accord ? Donc, je ne fais pas de conduite accompagnée pour une heure. Ok, je ne suis pas un taxi.
3: Non, mais j'ai bien compris.
4: Non, mais si vous avez bien compris, donc, monsieur, on va arrêter la plaisanterie. Je suis une auto-école, je fais passer des permis.
3: Et des cons ?
4: Est-ce que vous voulez passer un permis ?
3: Et des cons ?
4: Vous faites exprès ?
3: Non, mais des conduites...
4: Mais il faut pas téléphoner à l'appel masqué, hein. C'est pas bien, ça.
3: Et des cons ? Hello ?
6: Il est bourré, mec, c'est pas possible.
3: Ah, bah, c'est un autre monsieur.
8: Allô ? Et vous êtes celui qui fait les gags au téléphone, qu'on entend à la radio ?
3: Excusez-moi, monsieur, mais je pense que vous vous trompez, hein. Quelle radio ?
8: C'est pas Rire et Chanson ?
3: J'ai gagné un truc, si je dis oui ou pas ?
8: Ben non. Alors, moi, qu'est-ce que j'ai gagné ?
3: Vous avez gagné le droit de faire la pub pour votre auto-école, si vous voulez.
8: Et bienvenue nombreux à l'école de conduite Jimmy, au 251 rue Paradis, dans le 6e, à Marseille.
3: Voilà, et c'est gratuit pour tous les auditeurs de Rire et Chanson.
8: D'accord.
3: C'est vrai ?
8: Non.
16: Allô ?
20: Oui, bonjour madame.
16: Bonjour.
20: C'est la mairie.
16: Oui.
20: Ah bonjour, je vous appelle, je suis la nouvelle femme de ménage de monsieur le maire.
16: Oui.
20: Et je suis en train de faire le linge, là, je voudrais savoir où il met ses produits.
16: La femme de ménage de monsieur le maire.
20: Oui.
16: Ah bah écoutez, là je peux pas vous dire, monsieur le maire n'est pas en mairie alors, je peux pas vous dire.
20: Si jamais il vous appelait.
16: Oui.
20: Pouvez-vous lui transmettre le message ?
16: Oui.
20: Hein, qu'il appelle donc Mireille.
16: Oui.
20: Chez lui, à la maison.
16: Mm-hmm.
20: Et lui, pour lui dire où sont les produits, parce que là, je suis en train de faire le linge.
16: Oui.
20: Il y a des taches dans les slips que je n'arrive pas à rattraper.
16: Bon, mais écoutez, moi, je lui laisserai la commission.
20: La grosse, c'est pas la peine, parce qu'il l'a déjà faite. Hein.
16: Pardon ?
20: Il l'a déjà faite.
16: Il a déjà fait quoi ?
20: La commission.
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25: Oui, bonjour.
3: Bonjour monsieur, c'est bien la boucherie ?
25: Oui, bonjour monsieur.
3: Monsieur Martin à l'appareil des laboratoires Martin, on va venir pour vacciner votre viande.
25: Alors là, attendez, je vous arrête tout de suite, je sais pas de quoi vous me parlez, je suis qu'une employée, ne quittez pas.
3: D'accord, je vais quand même dire que vous êtes ok sur le vaccinage.
25: Non, j'ai rien dit monsieur.
3: Oui, non mais ça passera mieux si je dis que vous me l'avez
25: dit. Non, je n'ai rien dit monsieur.
3: Bah je préfère dire que vous m'avez dit oui
25: non,
3: parce
25: non,
3: que...
25: Non, monsieur, je suis pas d'accord.
3: C'est-à-dire que moi ça m'arrange parce
25: mais
3: que...
25: Mais j'en ai rien à faire monsieur.
26: Si tu veux venir vacciner notre viande et tout ça, dis que j'ai dit oui, j'ai jamais dit oui.
25: Allô ?
3: Bonjour monsieur.
25: Pardon. On n'accède pas dans les frigos comme ça, vous croyez quoi là ?
3: Vous inquiétez pas, on rentre, on pique.
25: Non mais y a rien du tout, vous accédez pas dans mes frigos.
3: Ah ben oui, mais nous on vous a inscrit dans les tests.
25: Bah, j'en ai rien à foutre, vous m'avez pas demandé si je voulais être inscrit dans les tests ou pas inscrit dans les tests. Monsieur, vous êtes un gros menteur.
3: Pardon, mais c'est celui qui dit qui est.
25: Ah oui, mais attendez.
27: Oui, allô.
3: Oui, bonjour madame.
27: Attendez, c'est pas chez nous qu'il faut venir là, parce que je veux vous dire ça va partir en vrille.
3: Oula, non, pas de panique. On vient, on fait ça propre, hein, on pique la viande, on repart.
27: Oh non.
28: Il vient pas comme ça.
27: Je veux venir piquer de la viande pour un test de vaccin.
3: Faudra quand même prendre les coordonnées des clients qui achètent la viande d'ailleurs.
27: Non mais vous, comment ?
3: Non parce que s'il y a des complications, au moins ils pourront se retourner contre
27: la
3: vous.
27: La viande est piquée, il faut que tu préviennes chaque client.
28: Non, il rentrera pas.
27: Non, mais vous rentrez pas dans le magasin. Hein.
3: Je veux bien, mais c'est quand même plus pratique qu'on fasse le vaccinage à l'intérieur.
27: Vous ne faites rien, on vous a rien dit. Ça va pas bien dans votre tête.
3: Non, mais là, vous me proposez de sortir la viande de la boutique pour qu'on fasse ça dehors.
27: Mais je ne vous sors rien du tout, c'est pas... Vous comprenez rien ou quoi ?
3: Si, je comprends. On peut se mettre sur le parking ou sur le trottoir.
27: Là, tu m'as la comprendre. Ça va chauffer, là, je crois. Oula. Oui, attendez.
29: Non, mais vous rigolez ?
3: Bonjour, monsieur, comme je disais...
29: Mais qui c'est que vous inscrit ? On est tiré au sort comme ça ? Pof !
3: Exactement. On a fait une plouf et pof, c'est tombé sur vous.
29: Eh ben oui, mais pof !
3: Oui, ou paf, je sais
29: en
3: plus.
29: En aucun cas, on ne va pénétrer dans mon laboratoire sans notre accord.
3: Pardon, mais enfin, le laboratoire, dans l'histoire, c'est moi.
29: Non, je parle de mon laboratoire de fabrication.
3: C'est moi, je suis laboratoriste depuis.
29: Non, je parle de mon laboratoire à moi, mon entreprise.
3: Ah, voilà. D'un coup, vous êtes plus bouché, vous êtes laboratoriste.
29: On n'est pas laboratoriste, on fabrique, monsieur, on fabrique au laboratoire.
3: Vous fabriquez des vaccins, vous aussi, tiens, comme par hasard.
29: Eh, moi, mon laboratoire de fabrication, vous, votre laboratoire de machin, n'a rien à voir, mais ça s'appelle un laboratoire, je suis désolée.
3: Non.
29: Mais vous êtes pas bien.
3: Vous avez votre carte médicale ?
29: Moi, j'ai pas de carte médicale.
3: Ah, donc usurpatisme.
29: Attendez, dans mon cabis, c'est pas marqué laboratoire. Au jour d'aujourd'hui, aujourd'hui, je suis ni médecin, ni laboratine.
3: Et moi, au jour d'aujourd'hui, je vais prévenir l'ordre des laboratinistes.
29: Non, mais j'en suis pas à l'ordre des laboratistes. Je dis que ma viande est au laboratoire.
3: Non, mais alors, si ça vous arrange que nous, on embarque la viande dans notre laboratoire.
29: Ah, vous rigolez pas, vous avez pas embarqué ma viande. Non, mais oh, puis moi, je vais la payer.
3: Non, mais on vous la rapporte après.
29: Non, mais vous. Et puis, la chaîne du froid, où c'est que vous allez?
3: Oh, bah, il fait frais en ce moment, de toute façon.
29: Ah, et puis, vous travaillez dans un laboratoire. Et vous voyez que vous allez promener. Vous promenez sans chambre froide. Non, mais on va où, là?
3: Non, mais on laisse les vitres de la camionnette ouvertes.
29: Bah oui, comme ça, les chats iront manger dedans un petit coup. Là, il y a un doute vraiment. J'ai un doute vraiment sur de qui j'ai affaire au téléphone. Là.
3: Alors, s'il y a un doute sur de qui vous avez affaire au téléphone, je peux vous passer mon responsable, il va confirmer.
29: Voilà.
3: Monsieur Martin? Oui, monsieur Martin.
29: Non, mais il appelle. Non, c'est bon, là.
3: Il y a le monsieur qui veut vous parler, là.
29: Non, déjà, c'est pas une monsieur, c'est une dame.
3: Allô?
29: Oui?
3: Oui, bonjour, monsieur.
29: C'est une dame.
3: Je suis monsieur Martin, je suis le responsable de monsieur Martin.
29: Non, vous êtes la même personne que je viens d'avoir.
3: Pas du tout.
29: Non,
3: toute façon, monsieur Martin me signale que votre collègue vient de lui dire qu'il était d'accord. Donc...
27: Non, mais j'ai pas dit oui, moi.
3: Comment ça? Ah, si, il a dit oui.

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3: Les chants, quoi.
4: Oui.
3: Parce que je voyais...
4: Et la vache, elle est abîmée?
3: Comment?
4: La vache.
3: Oui.
4: Elle est abîmée?
3: Abîmée, ça se trouve où, ça?
4: Non, est-ce qu'elle est abîmée? Est-ce qu'elle est morte?
3: Ou elle est sur le flanc. Et vous savez, il y a sa corne qui a crevé le pneu, quand même.
4: Oui, elle est choquée, là. Elle est peut-être pas morte. Il faut que vous voyiez la gendarmerie, hein?
3: Ben là, je regarde, je la vois pas.
4: Ben, vous pouvez pas la voir. Il faut lui téléphoner à la gendarmerie.
3: Mais je vais me faire gronder. Parce que j'ai pas mon permis de conduire, c'est ça?
4: Oh, bonhomme!
3: Oh oui, j'ai confondu, vous savez, les freins et l'accélérateur.
4: Oh là là. Et vous pouvez pas bouger la voiture?
3: Ben, je vais essayer, mais le problème, c'est que si je bouge la voiture, la vache, elle va venir avec.
4: Pourquoi? Parce qu'elle elle est coincée avec la voiture?
3: Elle a sa corne dans le pneu.
4: Oh! Et vous avez personne autour?
3: Attendez, je regarde, hein. Il y a un monsieur, mais il est loin.
4: Eh ben, il faut lui faire signe, hein. Parce qu'il faut couper le pneu pour pouvoir libérer la vache. Hein.
3: Comment je peux faire signe? Je lève la main?
4: Oui.
3: Je dois monter sur le capot?
4: Ah ben non, vous allez tomber, alors.
3: Oh mon Dieu, ça bouge!
4: Mais non, vous allez tomber!
3: Oh!
4: Allô? Allô, vous êtes tombé?
3: Oh, je suis tombé!
4: Ah ben voilà.
3: Je me suis coincé sous la vache.
4: Oh, bonne mère.
3: Ah, je crois qu'il y a le monsieur qui arrive.
4: Ah bon? Ben, il va vous aider.
5: Oh là, ben, qu'est-ce qui se passe, là?
4: Oh là là là là là là.
5: Allô?
4: Oui, monsieur, je suis la Société protectrice animaux de La Rochelle. Cette dame vient de me téléphoner.
5: Quelle dame? Il n'y a personne, madame. Il y a une voiture, il y a une vache qui est coincée...
4: Eh ben, la dame, elle est sous la voiture, regardez.
5: Sous la voiture?
4: Sous la voiture ou je sais pas quoi.
5: Attendez, je regarde. Non, sous la voiture, il n'y a personne. Hein.
4: Eh ben, elle n'est pas sous la vache, non?
5: Ah, mais attendez, comment voulez-vous que je soulève la vache? Parce que la vache, elle a sa corne qui est dans le pneu, en plus.
4: Il faudrait couper le pneu pour libérer la vache. Mais la dame, elle était là, la dame. Elle est coincée.
5: Attendez, on dirait une jambe qui dépasse sous la vache.
4: Ah ben voilà.
3: Au secours!
4: Au secours, oui.
5: Je soulève la patte de la vache, mais dites donc, c'est lourd, hein?
4: Oh là là.
5: Oh là là, aidez-moi, madame, s'il vous plaît.
4: Oui.
5: Si vous pouvez me soutenir, madame, parce que c'est très lourd, là.
4: Écoutez, moi, je peux téléphoner à la gendarmerie, si vous voulez.
5: Non, moi, je suis gendarme, ça va, mais... Oh. Moi, je vais dire Oïs, si vous pouvez m'aider avec Oïs, ça va m'aider.
4: Oïs. Oïs.
5: Oh.
4: Allez, ouf.
5: Oh.
4: Allez, fort.
5: Oh.
4: Allez.
5: Ouf.
4: Soulevez.
5: Oh.
4: Oh là là là là.
5: Oh.
4: Allez, hop.
5: Oh.
4: Est-ce que vous la voyez?
5: Je vois sa jambe.
4: Oh là là, elle va être étouffée.
3: Au secours, j'étouffe!
5: J'entends sa voix.
4: Oui, vous entendez sa voix. Est-ce que vous allez pouvoir la soulever?
5: Oh, je soulève encore la vache. Oh.
4: Attrapez pas de hernie, hein.
5: Oh.
4: Allez, du courage.
5: Ça y est, je la tiens.
4: Ah, vous la tenez.
5: Attendez, je la soulève pas les jambes.
4: Bon.
3: Oh mon Dieu.
4: Oh là là là là là là.
3: Oh mon Dieu, je respire.
4: Ouais, elle respire. Bon.
3: Oh.
4: Alors, monsieur, maintenant, je vais vous expliquer ce qu'elle m'a dit.
5: Mais comment vous avez fait pour...
4: Alors, monsieur le gendarme...
5: Comment vous avez fait pour renverser une vache ou...
3: Eh bien, voilà, je roulais sur la route et je déteste les vaches. Il y en a une qui m'a coupé la route. Et donc, au moment où elle me coupait la route, j'étais en ligne avec la dame de la SPA. Et donc, la dame de la SPA m'a dit, il faut lui rentrer dedans, il n'y a pas de souci, il faut lui rentrer dedans.
4: Ah non, non, non, non.
3: Alors, j'ai foncé dans la vache.
4: Oh non, non, non, non, non.
3: Ensuite, la dame m'a dit, montez sur le capot.
4: Oh là là.
3: Pour faire signe aux gendarmes.
4: Je lui ai défendu de monter sur le capot. J'ai dit, madame, vous allez tomber. Alors, c'est pas possible, ça, hein.
5: Bon, en même temps, attendez.
4: Mais elle a pas de permis, hein, cette dame.
5: La vache est toujours vivante, en plus.
4: Ben, si elle a la corne de prise, elle peut pas se libérer, la vache.
5: Attendez, je fais marche arrière avec la voiture.
4: Oh non, mais ça va pas dans sa tête, cette femme. Pensez que je lui ai pas dit de monter sur un capot. Allons.
5: Oh, la vache se libère.
4: Bon.
5: Et la vache repart, elle nous fait un petit signe de la tête amical.
4: Voilà, c'est une belle histoire.
5: La vache a une larme à l'œil.
4: Ah oui, ça m'étonne pas.
5: Elle me reconnaît,
4: parce
5: on
4: qu'elle
5: dirait.
4: Elle doit être contente. Et vous pourrez aller lui dire bonjour de temps en temps, elle va vous reconnaître.
5: Pâquerette?
4: Pâquerette, voilà. Je cherchais... Il faut lui mettre une pâquerette à l'oreille.
5: Je prends la pâquerette, je lui mets sur l'oreille.
4: Voilà.
5: Oh oui, c'est vrai qu'elle est jolie. Mais elle me reconnaît, elle me regarde. Hein, je suis...

0: son sauveur.
1: Oui, oui, mais je suis sûre qu'elle doit vous bénir, là. C'est magique, ça.
2: Et moi, je fais quoi, maintenant, dans cette histoire ?
3: Eh ben, vous me suivez, parce que sans permis de conduire, là, ça va barder pour vous.
2: Oh ben non.
1: Elle a peur.
3: Vous croyez ?
1: Oui. Elle a très peur, mais je crois qu'elle a perdu un peu la tête, cette dame.
3: Vous avez quel âge, madame ?
2: 103 ans.
1: Combien ?
3: Elle a 103 ans.
1: 103 ans. 103 ans sans permis. Et elle emboutit une vache. Et un gendarme la libère. Écoutez. Et comme je vais expliquer ça, oh là là, c'est...
3: Vous savez ce que je crois qu'ils vont vous dire ? Ils vont vous dire que c'était une blague pour la radio Rire et Chanson.
1: Vous êtes comment vous appelez ?
3: Jean-Yves Lafesse.
1: Oh, c'est pas vrai. Dites-moi Jean-Yves Lafesse, vous m'avez regardé un jour à votre radio, hein ? Je m'en souviens.
3: Quoi, c'est la deuxième fois ?
1: C'est la deuxième fois. C'est pas possible.
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5: Bonjour.
6: Bonjour monsieur, c'est bien l'entreprise de chauffagisme.
5: Bonjour madame, plutôt.
6: Madame plutôt. Ah bah c'est pas du tout le nom que j'avais.
5: Non, c'est parce que vous me dites bonjour monsieur, je vous dis non, c'est madame.
6: D'accord, c'est pas monsieur, c'est madame plutôt. Vous écrivez votre nom comment ? Parce que je vais le noter.
5: Mais je vous donne pas mon nom, plutôt c'est pas le nom de famille.
6: Ah oui, mais alors qui est cette madame plutôt ?
5: Vous me dites bonjour monsieur, je vous dis non, c'est plutôt madame.
6: Ah bah alors là, faut m'expliquer madame plutôt.
5: Bon, c'est pas grave, alors dites-moi, vous êtes ?
6: Bah au téléphone.
5: Mmh.
6: Et alors je voudrais prendre rendez-vous, mais je ne savais pas que monsieur plutôt avait repris votre société.
5: Mais c'est pas... Bon, attendez.
7: Bonjour, c'est qui que vous cherchez ?
6: Bonjour monsieur, on devait me passer monsieur Plutôt.
7: Je sais pas c'est qui Plutôt.
6: Comment ça vous savez pas c'est qui Plutôt ?
7: Bah non.
6: Bah apparemment c'est le nouveau patron.
7: Ah non, pas du tout.
6: Ah si ?
7: Non ?
6: Si, c'est madame Plutôt qui vient de me le dire.
7: Bah je travaille ici, je sais quand même...
6: Alors peut-être que vous avez eu un changement de patron,
7: bon.
6: Mais que vos collègues ont oublié de vous expliquer.
7: Bah y'a rien à expliquer, donnez-moi votre nom s'il vous plaît.
6: Monsieur Martin.
7: Et le prénom ?
6: Martin.
7: Vous êtes Martin Martin ?
6: Oui c'est moi, oui.
7: Oh ! Votre nom et prénom, c'est le même.
6: Ah oui, j'avais jamais remarqué, en effet.
7: Là, j'ai trouvé Martin Martine.
6: Vous avez trouvé qui, pardon ?
7: Martin Martine.
6: Eh ben, c'est ma femme, Martine Martin.
7: D'accord.
6: Vous l'avez retrouvée dans votre fichier client ?
7: J'ai madame, du coup. Donc, on est intervenu en 2018.
6: C'est exactement ça. Vous avez peut-être ma fille, alors, aussi, dans votre fichier, Martinette Martin.
7: Ah, c'est marrant, vous avez tous les mêmes noms.
6: Comment ça, les mêmes noms ?
7: Bah, vous avez deux fois Martin chacun, on va dire.
6: Ah oui, c'est vrai. J'avais pas fait gaffe non plus.
7: Oui.
6: Bref, je voulais parler au responsable, parce qu'apparemment, il a changé.
7: Bon. Oui, bonjour monsieur.
6: Ah, enfin, bonjour, vous êtes monsieur Plutôt ?
7: Non, c'est pas monsieur Plutôt, déjà c'est une femme.
6: Monsieur Plutôt est une femme.
7: Madame, déjà c'est une dame.
6: Faudrait savoir, parce que votre collègue m'a dit que le responsable maintenant c'est monsieur Plutôt.
7: T'as dit Plutôt ?
8: Non,
7: il n'y a pas de Plutôt monsieur ici. Hein. Nous on n'est pas la responsable et nous on prend pas de décision donc...
6: Bah oui, mais l'autre monsieur me dit qu'il faut voir avec Plutôt, moi je veux bien, mais il faudrait me le passer quand même.
7: Oui, bah Plutôt, plus tard.
6: Ah, c'est un collègue à lui ?
7: Hein ?
6: Ce monsieur plus tard, je suppose que c'est l'adjoint de monsieur Plutôt ?
9: Oui.
6: Bonjour, madame Plutard ?
9: Mais je ne suis pas monsieur Plutard. Quel nom vous avez, vous, là ?
6: Alors, j'en ai deux. Je voudrais soit monsieur Plutôt, soit madame Plutard. On m'a dit que c'était les patrons.
9: Oui, bah écoutez, on vous a raconté n'importe quoi.
6: Ah, donc vous n'êtes pas le responsable. Eh ben, on m'a toujours pas passé la bonne. Super.
9: Je suis pas responsable. Non, mais ça va pas, non. Je suis le responsable puisque je suis chez moi et je suis artisan indépendant.
6: Alors, vous êtes peut-être sous-responsable, mais le vrai patron maintenant, c'est monsieur Plutôt.
9: Non, mais j'en ai rien à foutre du monsieur Plutôt. Je sais pas, vous avez vu ça, vous ?
6: Bah, c'est vos collègues. Ils m'ont dit qu'il fallait voir avec le responsable, Plutôt.
9: Oui, on vous a dit allez voir le responsable Plutôt. C'est une expression Plutôt, c'est pas un nom.
6: Bon, bah écoutez, on va pas tergiversationnifier. Passez-moi le grand patron, là, le responsable au-dessus de monsieur Plutôt.
9: Non, il n'y a pas de responsable au-dessus. Je suis chez moi.
6: Pardon, mais j'ai fait des recherches. Le chef de monsieur Plutôt serait un certain monsieur Mickey.
9: Non, mais vous délirez ou quoi, là ?
6: Quoi ? Vous allez me dire que Mickey, c'est pas le chef de Plutôt ?
9: Oui, c'est ça, voilà, d'accord.
6: Ah bah voilà, oui, on est d'accord.
9: Ça, c'est drôle, c'est très drôle.
6: C'est très con, mais ça me fait rire.
9: Vous foutez de ma gueule ou quoi, là ?
6: Ah non, alors je vous rassure, c'est moi le con, hein.
9: Oui, d'accord.
6: Bon, enfin, transmettez toutes mes amitiés à madame Mini, tant qu'on y est.
9: Bon, ça suffit.
6: Quoi, ils sont plus ensemble ?
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11: Oui, allô ?
12: Allô ?
11: Oui, allô ?
12: Oui, bonjour.
11: Bonjour.
12: Adjudant de la place Gendarmerie Nationale, pareil.
11: Oui, d'accord.
12: Oui, d'accord, qui ?
11: Monsieur Toulis.
12: D'accord, très bien.
11: Monsieur Toulis Bernard.
12: Oui, Bernard, hein, B-E-R-N-A-R-D.
11: D'accord, oui.
12: C'est-à-dire B-E-R.
11: Comme Bernard, N-A-R-D.
12: Non, D.
11: Hein ?
12: D.
11: Non, non, D.
12: D.
11: Bah si je vous dis que c'est un D que mon prénom y porte, c'est que je sais quand même écrire mon prénom quand même. C'est
12: Attendez.
11: Pas un T, c'est un D.
12: B-E-R.
11: N-A-R-D.
12: N-A-R-D.
11: Bah moi je vous dis que mon prénom c'est B-E-R-N-A-R-D.
12: En deux mots.
11: Non, en un seul mot.
12: Attendez, moi je suis adjudant quand même, je connais, hein.
11: Ben, moi je suis peut-être que simple citoyen, mais je sais écrire mon prénom quand même.
12: Alors, Bernard, c'est pas votre prénom?
11: Ben, Bernard, si, c'est mon prénom, mais ça s'écrit pas comme vous me le prononcez. Ça s'écrit B-E-R-N-A-R-T.
12: Ah, il y a un T, voilà.
11: Un D.
12: T comme Théodore, hein.
11: Non, D comme démuni.
12: Comme des menuisiers.
11: Démuni, pas des menuisiers, démuni.
12: Démuni.
11: Voilà.
12: Démuni. D-E-S.
11: Oui, mais enfin, c'est à quel sujet, là, s'il vous plaît?
12: Je vous passe au capitaine, hein.
11: D'accord.
12: Le capitaine, on a le citoyen. Termar, c'est ça votre prénom?
11: Non, Bernard.
2: Alors, excusez-moi, capitaine Ledoux à l'appareil.
11: Oui, bonjour, monsieur.
2: Bonjour, monsieur. Monsieur?
11: Bernard, Toulis, Bernard.
2: Alors, Bernard, Toulis, Bernard.
11: Bernard, oui, voilà.
2: Deux fois Bernard.
11: Mais non. Toulis, Bernard. Toulis, T-H-O-U-L-I-2-S-E. Bernard, B-E-R-N-A-R-D.
2: T-E-A.
11: Oh là là là là là là. B-E-R-N-A-R-D.
2: T.
11: Non, D.
2: B.
11: D.
2: B comme Bernard.
11: Oui, Bernard. B-E-R-N-A-R-B. Non, D.
2: D. André.
11: Non, un D, comme démuni ou autre chose.
2: Démenuisier.
11: Voilà, comme démuni, oui.
2: Alors, monsieur Toulis.
11: Oui.
2: Termer.
11: Bernard.
2: T-S-E-R-M-A-R-P.
11: Oh là là là là là là. B. E, R.
2: V comme Vincent.
11: B comme comme Blouson. E comme Émilie. R comme
2: attendez,
11: Rémi.
2: Doucement. Vous portez plainte parce que le blouson de Toulis, Émilie.
11: J'ai pas de plainte de porter. Moi, j'ai pas eu de blouson de voler.
2: Non, le blouson de votre fille, Émilie.
11: J'ai pas de fille non plus. Ma fille, elle s'appelle Fabienne. Elle s'appelle pas Émilie. Puis elle habite à Poitiers.
2: Bah, attendez, on va tout reprendre, hein.
11: Ah bah oui, ça je veux bien, parce que jusqu'à maintenant, je comprends rien du tout à votre histoire, là. Hein.
2: Alors, monsieur Toulis.
11: Voilà.
2: Vermert.
11: Bernard. B-E-R-N-A-R-D.
2: R-T.
11: R-D.
2: Écoutez, on va vous appeler Nanar, hein.
11: Voilà, bah si vous voulez. Alors, je comprendrai mieux, d'accord.
2: Monsieur Toulis Vermert. Oui. Porte plainte pour le vol du blouson de sa fille, Émilie. Que vous auriez dérobé à Poitiers. Vous auriez des remords, c'est ça?
11: Mais j'ai rien dérobé.
2: Allez chercher une fourgonnette.
11: Mais qui c'est qui est au bout du fil, là?
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0: Allô?
6: Bonjour madame, c'est bien le magasin de matériaux de chantier?
0: Oui.
6: Monsieur Martin à l'appareil, les cuisinoristes Martin.
0: Oui.
6: Je vous appelle pour la petite enquête de satisfaction. Il faut me donner une note entre 1 et 10, donc 10 ce serait bien.
0: Et je vous mettrai 10, pourquoi monsieur?
6: Parce que moi je suis démarchiste par téléphone pour vendre des cuisines.
0: Oui.
6: Et je touche une prime quand on me met une bonne note à la fin de l'appel.
0: Ah mais je vous connais pas monsieur, pourquoi je vous mettrai 10 si on se connaît pas?
6: Bah parce que vous trouvez que je vous ai tout bien expliqué pour les cuisines.
0: Et vous m'avez rien expliqué monsieur.
6: Oh bon après c'était pour gagner du temps si vous préférez que je vous explique. Bonjour chère cliente, connaissez-vous les cuisines Martin?
0: Je sais pas que ça qu'à faire monsieur. Je vous dis je ne ferai pas ça, c'est tout. On est d'accord?
6: On est surtout d'accord que vous voulez pas que je touche ma prime de satisfactionnage.
0: Ouais bah voilà, on est d'accord.
6: C'est pas grave. Dans ce cas, vous allez me faire une prime d'intéressage.
0: Non, ça marche pas comme ça monsieur.
6: Mais si, je note que vous êtes intéressé par une cuisine Martin et hop, prime d'intéressage.
0: Mais vous êtes dans une société monsieur, vous vendez une cuisine dans une société.
6: Non mais vous acceptez juste la commande.
8: Allô?
6: Et bonjour monsieur.
8: Ah, non, mais je vous ai jamais commandé une cuisine. J'ai pas besoin de cuisine.
6: Ah non, mais ça c'est pas grave. Ce qui compte, c'est de dire que vous êtes intéressé.
8: Ah.
6: Ouais, comme ça, moi je vous envoie un commercial, vous lui dites oui, et moi je touche ma prime d'intéressage.
8: Bon, bah je vais lui dire oui alors, mais...
6: Ah, bah super, donc le commercial, vous lui dites oui, et après vous lui payez la cuisine, évidemment.
8: Ah, mais non, mais ça va plus, hein.
6: Bah si, parce que comme ça, on vous livre la cuisine, et moi je touche une prime de livrage en plus.
8: Ah non, il n'est pas question de me livrer une cuisine, hein, ça va plus, non? J'ai même pas signé de bon rien. Non, là ça va pas, hein, monsieur, vous êtes pas bien, hein.
6: Ah si, moi ça va super.
13: Oui, allô?
6: Bonjour madame.
13: Ah, mais là vous êtes dans un...
6: Ah, Suspense.
13: Dans un magasin.
6: Oui, je sais, mais peu importe.
13: Ben oui, mais moi, j'ai pas de temps à perdre avec quelqu'un qui va me parler d'un truc que j'en ai pas l'utilité.
6: Que vous en avez pas l'utilité, pardon, mais tout le monde a l'utilité d'une cuisine.
13: Mais pas dans un magasin de matériaux de construction, monsieur, où je vais mettre la cuisine.
6: Non, mais vous savez quoi? Vous la montez pas, vous attendez un peu et vous la renvoyez.
13: Mais non, mais moi, je fais pas des trucs comme ça. Pourquoi je ferais des trucs comme ça?
6: C'est ce que j'ai expliqué. Moi, ça me fait une prime de livrage plus prime d'intéressage.
13: Ah oui, mais moi, je.
6: Nouveau suspense.
13: Vous me demandez-moi si je veux une cuisine, je vais vous répondre.
6: Ah oui, mais si je demande à tous les coups, vous allez me dire que vous en voulez pas.
13: Ah non, moi j'en veux pas.
6: Et voilà, c'est pour ça que je préfère ne pas vous demander et dire que vous en voulez.
13: Ah bah non, c'est complètement con.
6: Oh bah merci.
13: Bah si, là, c'est juste du mensonge.
6: Mais non. Ah bah justement, il y a votre rendez-vous avec le commercial qui est confirmé.
13: Mais j'ai pas envie de commercial, je vais pas acheter de cuisine.
6: Alors, si vous ne voulez pas voir le commercial, vous pouvez acheter directement la cuisine, comme ça vous évite le rendez-vous.
13: Mais je vais pas acheter de cuisine.
6: Ouais, et puis au pire après vous la revendez.
13: Vous êtes complètement taré vous ou quoi?
6: Vu qu'elle est neuve, je vous la reprends à 50% du prix.
13: Bah venez m'acheter des matériaux, puis après vous la revendez.
6: Ah oui, mais alors moi je suis pas matérialiste, je suis cuisinariste.
13: Ah bah moi je suis pas cuisiniste, je suis matérialiste.
6: Ah bah voilà, ça c'est toujours le truc avec les matérialistes, ils ne veulent pas rendre service.
13: Mais non, mais monsieur.
6: Bon, ok, on va faire simple. Vous allez juste me faire la prime de satisfactionnage.
13: Vous avez pas compris quoi dans ce que je vous ai dit?
6: Non, mais vous achetez rien. Vous dites juste que vous êtes très satisfait de notre échangisme téléphoniste.
13: Non, je vais rien dire du tout, monsieur. Moi, je suis là.
6: Allez, vous mettez mon petit 10 et on n'en parle plus.
13: Non, je m'en fous. Je m'en bats les steaks.
6: Ah, bah si vous avez des steaks, il vous faut une cuisine.
13: Allez, hop.
14: Secrétariat des Touches à tout, Laurence, bonjour.
15: Oui, bonjour. Je suis bien à la garderie d'enfants, là.
14: Vous êtes au secrétariat de la crèche, oui.
15: Ah, voilà, bonjour, c'est monsieur le curé à l'appareil.
14: Oui.
15: Je voulais savoir si vous étiez complet en ce moment. Ou est-ce qu'il y a encore des places?
14: Oui, non, en ce moment, on est au complet. À la halte garderie, il y a encore un petit peu de place.
15: Ah, voilà, parce que je viens d'avoir deux jumeaux.
14: Oui.
15: Et c'était pas prévu.
14: Oui.
15: On pensait n'en avoir qu'un, évidemment, et ça a été une grande surprise pour la maman et moi-même.
14: Oui.
15: Et donc, j'ai besoin d'avoir deux places à la crèche, quoi.
14: Ah, est-ce que vous aviez fait une préinscription avant la naissance des enfants?
15: Non, parce que, voyez-vous, moi, en tant que prêtre, évidemment, je n'ai pas vocation à m'immiscer dans les affaires civiles.
14: D'accord. Donc, il faudrait que la maman vienne faire une inscription, déjà.
15: Oui, mais là, elle est au couvent actuellement.
14: D'accord.
15: Comment faire?
14: Alors, c'est un petit peu compliqué. Un instant, s'il vous plaît, je vais voir avec la directrice.
15: Merci.
16: Allô?
15: Oui, bonjour, madame.
16: Oui, bonjour, monsieur, oui.
15: Oui, monsieur le curé, à l'appareil.
16: Oui, de Brignol?
15: Non, je suis de Gaulin, mais je préfère... placer mes enfants dans une crèche qui n'est pas forcément à côté de Brignol.
16: D'accord.
15: Si vous comprenez.
16: D'accord.
15: Pour plus de discrétion, n'est-ce pas?
16: Bon, voilà. D'accord.
15: Voilà. Alors, nous avons eu des jumeaux.
16: Oui.
15: Et évidemment, on n'avait pas imaginé ça. Et c'était une grande surprise. Malheureusement, ça pose des problèmes d'intendance.
16: Oui.
15: Parce que, vous savez, en sacristie, là, ça ferait beaucoup, quoi. Autant un enfant peut passer inaperçu, autant deux enfants, bon.
16: Oui.
15: Donc, je suis obligé de les mettre en garderie. Et le problème, c'est que comme leur maman est au couvent, évidemment, ça pose un problème. Elle ne peut pas se déplacer pour faire l'inscription.
16: Bah, elle est religieuse ou...
15: Oui, oui.
16: D'accord. À Gaulin aussi?
15: Oui.
16: Mm-hmm. D'accord. Alors, vous avez la possibilité d'héberger, de vous occuper les enfants le matin et le soir? Comment ça se passe?
15: Oui, nous avons... Un de nos prêtres qui est lui-même papa, mais alors lui, il en a 7.
16: Alors oui.
15: Ça, c'est pas la même chose. Hein. Qui peut... il m'a dit très clairement... bon, 9 ou 7, c'est pareil, monsieur le curé, donc il peut les prendre.
16: D'accord. Ils ont quel âge, ces enfants?
15: Alors, 2 ans.
16: Et jusqu'à maintenant, ils ont été accueillis où?
15: Au couvent.
16: D'accord. Et c'est plus possible maintenant?
15: Ben, ça commence à éveiller un peu les soupçons, parce que moi, j'en suis à mon... Enfin, là, ce sont mes 23e et 24e enfants, quand même. Vous imaginez?
16: Oui. Non.
15: Rien que dans ce couvent-là.
16: Bon. Alors, vous pouvez me donner votre nom ou pas?
15: Oui, bien sûr.
16: Oui.
15: Donc, c'est le père Bernard.
16: Oui.
15: Est-ce que vous auriez deux places éventuellement?
16: Bah écoutez, quand est-ce que vous pouvez venir me voir? Mercredi après-midi?
15: Mercredi après-midi. Je suis au couvent, en visite tous les mercredis.
16: Et jusqu'à quelle heure vous êtes pris?
15: Ça dépend en fait, hein, c'est variable, hein, ça dépend du tempérament de la religieuse que je visite en ce moment. Mais disons 17h, 17h30, 18h, ça dépend.
16: Mm-hmm. On peut prendre un mercredi à 18h, 17h30. Hein.
15: D'accord. Et dans quel hôtel nous retrouvons-nous?
16: Comment ça, l'hôtel? Au bureau.
15: Oh.
16: De la crèche.
15: J'ai besoin de discrétion.
16: Oui, mais enfin, bon, vous pouvez venir au bureau, hein, personne ne vous identifiera.
15: D'accord. Bon, pour moi, c'est réglé. Passons au triplé de l'évêque, si vous voulez bien.
16: Au quoi?
15: Au triplé de l'évêque.
16: C'est quoi, ça?
15: Ben, l'évêque a eu des triplés.
16: Comment vous dire?
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18: Bonjour.
6: Bonjour monsieur, c'est bien l'entreprise de matériaux et bricolage?
18: Oui.
6: Monsieur Martin, établissement Martin, on va attaquer le ravalage de votre façade.
18: Bah attendez, vous appelez de la part de qui?
6: Bah de mon responsable, monsieur Martin.
18: Bah attendez, moi je suis en location, c'est pas chez moi ici. Vous allez venir faire les travaux devant que le propriétaire m'ait prévenu?
6: Bah moi je vous préviens.
18: Ah.
6: En plus, vous participez au chantier?
18: Non, je participe pas, je suis locataire.
6: Bah si, parce qu'on vous a mis le tarif participatiste.
18: Ah non, attendez monsieur, attendez.
6: Donc ça implique que vous faites une partie du boulot?
18: Non, mais moi je ne veux pas. Ne me faites pas faire des choses que je ne veux pas.
6: En parlant de ça, est-ce que vous savez poser du crépi?
18: Ah non, mais attendez, il n'y a pas de crépi, c'est uniquement de la vitrine.
6: Ah, parce que nous, on a prévu du crépi, donc c'est pas grave, on le mettra dessus.
18: Ah non, mais je ne prends rien, vous allez venir, je ne veux pas vous ouvrir, mais c'est ce que vous comprenez pas, monsieur.
6: Bah non, puisque c'est à l'extérieur, surtout laisser la porte fermée,
18: mais
6: oui.
18: Mais c'est pas possible, ça. Est-ce que c'est une obligation?
6: Bah maintenant, oui.
18: Alors, je vais aller voir tout de suite le propriétaire qui est juste à deux pas de mon bureau, qui m'explique un petit peu, il aurait pu quand même me prévenir un petit peu quand même, je suis locataire de ces locaux.
6: Ah bah passez-le moi.
18: Non, attendez, vous êtes monsieur Martin, je sais pas quoi, là.
6: Établissement Martin.
18: Attendez, établissement Martin.
6: Voilà.
19: Allô?
6: Oui, bonjour madame.
19: Non, c'est un monsieur.
6: Si vous voulez. Donc, pour le crépi, on va vous montrer.
19: Attendez. Arrêtez de vous enflammer. Je suis le directeur de la société. Je suis pas au courant de cette histoire.
6: C'est pour ça que je vous le dis, oui. C'est comme ça, vous êtes au courant.
19: Bah non, mais. Oui.
6: Oui,
19: mais vous m'avez rien dit du tout. Je suis pas au courant. Point.
6: Je viens de vous le dire.
19: Mais putain, j'ai rien signé.
6: Non,
19: donc.
6: Mais pardon, je vous l'ai dit ou je vous l'ai pas dit?
19: Je ne suis pas au courant.
6: Non, mais parce que vous me dites que je vous l'ai pas dit alors que je viens de vous le dire.
19: Mais je vous passe quelqu'un.
6: Oui, non, parce que ce que je voulais dire, c'est que moi, comme ça.
19: Non, mais je m'en fous. Je vous passe quelqu'un. Moi, je suis pas au courant. Point.
6: D'accord. Donc, je dis à la personne que vous êtes au courant et que j'ai vu avec vous.
19: Mais vous avez rien vu avec moi. Vous avez vu qui pour nettoyer une façade? Vous avez vu avec qui?
6: Bah, avec mon responsable, monsieur Martin.
19: Mais putain, vous comprenez rien. Vous avez vu avec qui chez nous, chez moi, dans ma société? Vous avez vu avec qui?
6: Ah, bah là, je vois avec vous, oui.
19: Non, mais vous voyez rien. Oh là là là. Mais on vous a signé un devis?
6: Alors, le devis, je vous l'ai pré-signé.
19: Vous l'avez pré-signé, le devis? Non, mais moi, est-ce que je vous l'ai rendu signé?
6: Bah, vous me le rendrez tout à l'heure quand je vous l'apporterai.
19: Moi, j'ai rien signé. Je vous passe à une personne qui a peut-être signé le devis. Deux secondes.
6: Non, mais
19: deux
6: parce
19: secondes.
6: Que vous voyez.
19: Non, deux secondes.
20: Oui, allô?
6: Oui, bonjour monsieur.
20: Madame, oui.
6: Donc il paraît que c'est vous qui me signez le devis.
20: Mais non, mais c'est pas possible, vous n'avez encore pas compris.
6: De toute façon, je vous dépose le devis en même temps que les fournitures.
20: Mais quelles fournitures? Je vous ai rien demandé.
6: Bah, les matériaux pour le ravalage.
20: D'abord, on dit plutôt ravalement, non?
6: Bah non, dans le métier, nous, on dit ravalage.
20: Bon, ravalage?
6: Oui.
20: Quel ravalage? Je vous ai rien demandé.
6: Peut-être, mais bonne nouvelle, j'ai tout calé.
20: Mais tout calé avec qui? Vous téléphonez aux gens, vous amenez des matériaux?
6: Ah, pardon, vous préférez qu'on prenne vos matériaux à vous, c'est ça?
20: Oh, mais non, mais vous comprenez rien ou quoi? Non, mais c'est un vrai sketch, hein, vous, là.
6: Oui, bah bien sûr, je suis Muriel Robin.
20: Non, mais c'est...
6: Pourquoi pas rire et chanson, tant qu'on y
20: mais
6: est?
20: Mais non, mais attendez...
6: Bref, pour la partie du chantier en distanciel, il faut qu'on s'organise.
20: Mais en distanciel, comment ça, en distanciel?
6: Vous avez un vidéo téléphone?
20: Un vidéo téléphone? Non, mais je vais pas
6: non,
20: encore...
6: mais comme ça, on pourra vous guider en visioconférence pour trouver des solutions quand...
20: Mais quelle solution à quoi? Je vous ai rien demandé.
6: Bah oui, mais une fois qu'on aura installé vos échafaudages...
20: Vous n'installez rien du tout!
6: Alors, si c'est vous qui l'installez et qu'on vous guide en...
20: Je n'installe moi-même rien du tout!
6: Sauf si on vous guide en visio.
20: Non! Je ne veux rien faire!
6: Et en vidéo par téléphone?
20: Non!
6: Ou alors en conversation filmée?
20: Non!
6: Bon, bah, dans ce cas, par visiofax.
20: Non, mais vous avez bu, là, ou quoi? Vous êtes shooté, ou quoi? Vous comprenez ce que je vous dis, ou pas?
6: Non, mais vous voyez, par exemple, quand vous allez poser le crépi.
20: Mais c'est pas possible.
6: Mais si, c'est possible. On va vous aider. Vous allez voir, c'est pas si compliqué.
20: Bon, écoutez, merde, ne...
6: Alors non, merde, vous confondez avec le torchis. Là, on serait plutôt sur un crépi.
20: Bon.
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22: Bonjour, monsieur.
21: Madame.
22: Madame Ledoux, à l'appareil.
21: Oui.
22: Je voudrais des nouvelles de mon facteur.
21: De quel facteur?
22: Eh ben, je connais pas, moi. C'est
21: celui... Oui, mais moi, où est-ce que vous habitez? Je vous connais pas non plus, hein.
22: Non, rue de Valdois.
21: Rue de Valdois? Qui c'est qui fait la tournée, rue de Valdois? Oui. Oui, pourquoi? Qu'est-ce qui se passe, madame?
22: Ben, écoutez, il n'est pas passé, enfin...
21: Il n'est pas passé?
22: Si, il passe de plus en plus en retard.
21: Et il... Écoutez, c'est qu'il a, il y a du travail sur sa tournée, et donc il va pas... À quelle heure il passe habituellement?
22: Oh ben, il passe vers 9h, 9h30.
21: Puis il n'est pas passé aujourd'hui?
22: En général, il passe à 9h, 9h30, mais là, il passe de plus en plus en retard.
21: Il vient de plus en plus en retard? Ah bon, comment ça se fait?
22: Ça s'en sert rien, moi.
21: Vous savez pas?
22: Je sais qu'il s'arrête chez ma fille tous les matins.
21: Ah, oui?
22: Qui habite deux numéros avant, hein.
21: Mm-hmm.
22: Mais avant, ça durait 5 minutes, là.
21: Oui.
22: Et puis maintenant, il vient une demi-heure en retard.
21: Ah bon? Il reste un peu plus tard chez votre fille, alors?
22: Oui.
21: Ah ouais? Et vous...
22: Oui. Il passe chez moi après être allé chez ma fille.
21: Ah ouais, d'accord.
22: À 9h30, il est chez ma fille.
21: Ouais.
22: Alors, je crois que ma fille lui donne des cours de Kama Sutra ou quelque chose comme ça. C'est une langue du oriental, m'a-t-il dit.
21: Ah bon?
22: Oui.
21: Alors là, excusez-moi, mais ben, ça me surprend quand même qu'il prenne des cours sur sa tournée. C'est quand même pas normal, hein.
22: Mais c'est pour ça que je vous appelle.
21: Ben, on va le surveiller un peu et puis on va lui demander ce qui se passe, hein, vraiment, et puis le surveiller.
22: Il arrive chez ma fille toujours juste après que son mari soit parti, hein, mon gendre, hein.
21: Oh là là, alors, bon, ah bon.
22: Oui, parce que ma fille m'a dit qu'il était très appliqué.
21: Pardon?
22: C'est très compliqué, hein, m'a-t-elle dit. Parce qu'il paraît qu'il faut être une fois à genoux, une fois accroupi. Oui, c'est ce que ma fille m'a dit.
21: Ouais, bon, ben écoutez, vraiment...
22: Qu'est-ce qui vous fait rire?
21: Excusez-moi, mais non, parce que... collègue...
22: C'est une nouvelle langue ou quoi? Allô?
21: Écoutez, madame, non, ce que je vais
22: qu'est-ce
21: faire...
22: Qu'est-ce qui se passe?
21: Non, mais,
22: rassurez-moi.
21: Non, non, ce que je vais faire, on ira le suivre sur sa tournée pour voir si l'arrêt dure vraiment plus longtemps que de coutume, hein. C'est pas normal qu'ils prennent des cours de langue sur sa tournée, hein.
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3: Oui, alors.
6: Bonjour madame, c'est bien l'exploitation agricoliste?
3: Oui.
6: Monsieur Martin à l'appareil, les ébénisteries Martin, on travaille tout ce qui est à base de bois.
3: Oui.
6: Et justement, je dois venir changer vos pneus sur vos véhicules agricolistes.
3: Changer nos pneus sur nos véhicules agricoles?
6: Ah bah vous êtes déjà au courant, super.
3: Non, je suis pas au courant.
6: Bah maintenant si, je viens de vous le dire.
3: Ah bah moi je vous avais demandé, pourquoi vous venez changer les roues?
6: Parce qu'apparemment, sur vos véhicules, il y aurait encore les vieux pneus en gomme là, les trucs en caoutchouc.
3: Et alors, si j'ai pas envie de changer, je change pas, Antoine. Je vois pas où est le problème.
6: Bah le problème, c'est que vos pneus, ils sont pas en bois.
3: En quoi?
6: Bah il faut changer vos pneus en caoutchouc. Par des pneus en bois, c'est beaucoup moins polluant.
3: Par du bois.
6: C'est ça, donc moi je vais vous mettre des roues en bois. Vous avez combien de véhicules?
3: J'en ai une trentaine de véhicules.
6: Parfait, alors je valide la commande pour vous tailler 120 roues en bois.
3: Pourquoi? Vous me commandez, vous me taillez des roues?
6: C'est mon métier, en tant qu'ébénisteur, je taille des roues depuis des années, je peux vous dire.
3: Et alors, je peux avoir 200 roues, j'ai pas envie de les changer.
6: 200 roues, ah bah pas de problème, moi je vous les taille.
3: Mais même si j'en ai 300, il est où le problème si je veux pas changer les
6: roues? Oula, alors 300 roues, je ne pourrais pas vous les livrer tout de suite.
3: Non, je vous ai dit, même si j'avais 300 roues,
6: bah pardon, mais tout est taillé à la main. Si vous voulez pas que je vous taille des roues carrées, il faut quand même...
3: Mais je n'en veux pas de vos roues, vous comprenez ou pas?
6: Non.
3: Vous comprenez le français?
6: Bon, ça m'arrive, et vous?
3: Bah bien sûr, mais qui c'est qui vous a commandé des roues?
6: Ah, c'est moi, pardon, j'ai fait une autocommande.
3: Ah bah vous faites la commande sans que les clients soient d'accord, vous. Ah, vous êtes facile, vous.
6: Non, mais... Oh, bah je me suis dit que le client soit sûrement d'accord.
3: Non, mais arrêtez, je change pas mes roues, hein. Même si c'est gratuit, je change pas mes roues.
6: Comment ça gratuit? Alors, pardon, c'est quand même du chêne massif.
3: Et alors,
6: en plus, je vous ai fait des jantes en ronces de noyer.
3: Mais je vous ai rien commandé, point bon. Monsieur, merci. Qu'est-ce que vous m'emmerdez?
6: Non, mais c'est que moi, ça me gêne de les garder, parce qu'après, vous allez payer pour rien.
3: Bon, tiens, oui, et puis alors, ça vous gêne à quoi? C'est pour ça que vous avez un numéro masqué?
6: Tiens, une autre madame, bonjour.
3: Mais qui vous êtes déjà?
6: Monsieur Martin, les ébénisteurs Martin. J'étais en train de voir pour vous mettre les roues en bois à la place de vos roues en pneus.
3: Des roues en pneus?
6: Ouais, la différence, c'est que la roue en pneu, elle est en pneu, alors que la roue en bois, elle est en bois.
3: Non, mais arrête. On sait ce que c'est qu'une roue en pneu, puis une roue en bois.
6: Eh ben voilà. Donc, on est d'accord que la roue en pneu, elle est beaucoup plus polluante.
3: Ah, tu pollues pas, toi, avec ta grande jatte, là.
6: Ma grande chatte, bah ça m'étonnerait, j'ai pas d'animal.
3: Et toi donc, ça c'est Charlot.
6: Ah bah t'as de la chance, Monsieur Charlot est justement à côté de moi, je te le passe.
3: Ouais.
6: Monsieur Charlot, je vous passe la dame. Oui, allô?
3: Ouais.
6: Bonjour madame, Monsieur Charlot au téléphone.
3: Monsieur Charlot, oui, c'est le même Gugus quoi.
6: Non, alors Monsieur Gugus est en RTT aujourd'hui, c'est pour ça que c'est moi, Monsieur Charlot, qui reprend votre dossier.
3: Eh ben,
6: je vais passer en fin de journée, vous déposer vos 300 roues en bois.
3: Oh, tu peux venir même à minuit.
6: À midi.
3: À minuit, pas à midi.
6: Attends, je vérifie sur mon agenda électronique.
3: Non. 0h, 0h, 0h.
6: Ah bah non, tu te rends compte, 0h, 0h, 0h, ça ferait genre minuit du soir.
3: Allez, ferme-la, te fais chier.
6: Eh, te complique pas, on reste sur midi du matin.
3: Oh, grand couille, putain.
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1: Allô ?
22: Allô ?
1: Bonjour.
22: Bonjour, comment ça va ?
1: Ça va.
22: Bon, je suis en route là, je suis déjà parti, donc j'arrive. Tu me dis ce qu'il faut que je prenne donc pour le dîner ?
1: Pour le dîner ? Qui que ça qui vient ?
22: Ben, hey, c'est Robert Lamolle.
1: Robert, je connais pas.
22: Mais ça fait 3 semaines qu'on correspond sur Internet.
1: Ah. Hein,
22: et tu m'as dit que ce soir, enfin, je pouvais venir te voir et que nos voeux allaient se réaliser.
1: Bah, parce que je me rappelle peut-être pas ou je ne sais pas.
22: Bah, hier soir, tu m'as écrit donc sur Internet, dans notre site de rencontre.
1: Ah bah, c'est pas moi alors.
22: Ah bah si.
1: Ah bah non, moi j'ai pas de ça.
22: T'as pas de ça quoi hein?
1: Bah, des machins d'Internet, comme vous dites, un truc...
22: T'as pas d'Internet ?
1: Bah non, j'ai pas ces trucs-là.
22: Ah bah tu sais que moi j'en ai eu partout dans mes poutres, hein.
1: Ah.
22: Moi j'ai eu d'Internet partout dans mes poutres, hein. Ça m'a coûté cher, hein, ça bouffe le bois, ces saloperies-là. Ça fait des copeaux, après ça fait de la poussière, dis donc.
1: Ah bon ?
22: Je suis parti de Colmar ce matin.
1: De Colmar ? Bah dis donc, je connais pas.
22: Bah de Colmar en voiture, en Alsace.
1: Ah ! En Alsace ?
22: Bah oui, j'ai pris la route ce matin à 5 heures d'Alsace.
1: Oh.
22: Et là, je suis là dans une heure à peu près. Hein.
1: Ah bon?
22: Bah.
1: Eh ben bon, une belle surprise alors, voyez. Hein?
22: Ah bah ça va faire une belle surprise puisque tu m'as dit enfin que tu étais prête à me recevoir, qu'on allait pouvoir dîner ensemble et que tu m'hébergeais et qu'on verrait bien après.
1: Houhou! Qu'est-ce que c'est que ça?
22: Ah bah j'ai reçu ça avec ton adresse.
1: Oh, bah, ça, c'est quelqu'un qui fait un tour, alors, je sais pas.
22: Ah, bah, non.
1: Oh.
22: Tu m'as même dit qu'il fallait que je passe par la pharmacie et tout ça sur la route.
1: Hein? Eh ben, j'ai jamais parlé de ça.
22: Ah, bah, si.
1: Ah, non. Je m'excuse, ça, jamais j'ai parlé de pharmacie, tout ça, hein.
22: Bah, dis donc, mais moi, qu'est-ce que je fais? Faut que je fasse marche arrière, alors?
1: Bon, je ne sais pas. Je vous verrai bien quand vous arriverez.
22: Ah, bon. Donc, on peut se voir.
1: Alors, vous pouvez me dire, mais je ne sais pas qui vous êtes.
22: Bah, c'est pas grave, on fera comme si on
1: ouais,
22: se connaissait.
1: Ouais, bah, c'est pas grave, hein.
22: Bon, alors, qu'est-ce que je prends pour le dîner?
1: Oh, bah, je mettrai un pot-au-feu, tant pis, j'ai fait des petits pot-au-feu, mais tant pis.
22: Ah, bah, très bien. Alors, un pot-au-feu, je vais passer prendre du vin, là, chez un bon caviste.
1: Bon.
22: Hein?
1: Comme vous voulez.
22: Voilà.
1: Eh ben, on va vous voir tout à l'heure, alors, si c'est ça, si vous arrivez.
22: Après, on ira au lit, puis on verra bien ce qui se passe, hein.
1: Je ne vous connais pas, mais on verra bien. Vous connaissez ce que c'est.
22: Dis-moi, est-ce qu'il faut que je prenne des draps?
1: Mais des draps pour quoi faire?
22: Ben pour niquer.
1: Hein? Bah, moi, c'est une sacrée surprise, hein?
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7: Allô, oui, bonjour.
23: Oui, bonjour monsieur, c'est bien les impôts?
7: Oui.
23: Je vous ai envoyé un courrier là pour dénoncer mon beau-frère qui ne paye pas d'impôts.
7: Oui.
23: Et du coup, je voulais savoir maintenant comment ça se passait pour ma petite prime.
7: Pardon? Votre prime? Ça n'existe pas ça.
23: J'ai vu un article il y a 15 jours, les députés ont voté le...
7: D'accord, entendu.
23: Ah, vous voyez ce que c'est?
7: Non, pas du tout.
23: Non, vous m'avez dit entendu.
7: Non, entendu, c'est parcours.
23: Non mais excusez-moi, je rêve, vous êtes en train d'essayer de me doubler là.
7: De vous doubler? Mais vous êtes malade ou quoi?
23: Bah, je crois que vous avez reçu la lettre et que vous êtes en train de faire comme si vous ne l'aviez pas.
7: Écoutez, monsieur, je crois que vous êtes complètement...
23: Non, mais comment vous savez que vous ne l'avez pas eu dans ce cas, vous voyez?
7: Non, je ne sais pas, monsieur.
23: Non, mais je comprends, c'est de bonne guerre, vous essayez de vous récupérer la prime.
7: Bonne guerre, non, mais écoutez, je vous passe un service qui s'occupe de courrier ou de délation. Allez, c'est quoi le numéro de mes... Oui?
23: Bonjour, monsieur, voilà, comme j'expliquais, c'est pour un délationnisme. Je dois avoir une petite enveloppe, j'imagine, qui m'attend.
7: Ah non, alors non, je pense que vous ne m'avez absolument pas compris.
23: Ou alors,
7: j'ai pris la prime pour moi, très certainement, oui, bien sûr. C'est tout à fait une attitude responsable de la part de personnes qui travaillent aux finances publiques.
23: Bah, je ne trouve pas.
7: Non, mais vous croyez vraiment que je vais demander des rémunérations sur cette base-là?
23: Bah, c'est quand même ma rémunération, comme vous dites, hein.
7: Non. Il y a des gens nombreux qui nous envoient des courriers et qui n'ont jamais prétendu à aucune rémunération.
23: Ah, bah oui, mais parce que eux, ils savaient pas qu'ils pouvaient avoir de l'argent.
7: Non, ils faisaient preuve de civisme.
23: Vous prenez ça comme du civisme aussi, mais du civisme rémunéré.
7: Civisme intéressé.
23: Oui, bah voilà, c'est ça.
7: Mais bien sûr, celui-là, il va me faire.
23: Si, par exemple, on trouve une personne neutre,
7: non.
23: À qui vous remettez une petite mallette avec
7: non.
23: Des billets.
7: Non, on trouvera rien du tout.
23: Ou alors, vous laissez une enveloppe sous un banc,
7: non.
23: On convient d'un square.
7: Non, on ne trouvera rien.
23: Non mais vous laissez tout sous le troisième banc, après l'entrée, derrière le bosquet. Et moi je passe plus tard avec une fausse moustache.
7: Non, vous avez vu un petit peu trop de films à mon goût.
23: Alors si c'est vous qui venez avec une fausse moustache, pour déposer l'enveloppe sous le banc.
7: Je suis dans la quatrième dimension.
23: Non mais j'essaie juste de trouver un truc simple. Hein. Écoutez, bah alors repassez-moi votre collègue, parce que là j'ai l'impression... Ah.
7: Oui ?
23: Oui, bah, rebonjour monsieur. Excusez-moi, mais alors votre collègue n'a pas eu ma lettre.
7: Je vais regarder, vous avez laissé vos coordonnées sur le courrier?
23: Ah, ah, comment vous le savez?
7: Non, je vous demande si vous avez laissé vos coordonnées.
23: Ah là, j'ai mis le doigt dessus, là.
7: Oh là là là là là là, écoutez monsieur.
23: Non, mais enfin, excusez-moi, là,
7: je vous demande votre nom.
23: Bah, monsieur Martin, mais vous le savez déjà.
7: Non, je ne sais pas, monsieur, votre nom. Monsieur, ça ne s'affiche pas, il n'y a pas monsieur Martin qui appelle pour son beau-frère.
23: Vous avez dit monsieur Martin?
7: Vous venez de me dire, monsieur Martin, je n'ai pas votre lettre. Je dois vous le dire comment?
23: Moi, je veux bien partager, à la limite, hein. Je suis pas.
7: Vous voulez partager? Eh ben, venez au bureau.
23: Et comme ça, on se comprend.
7: Vous pourrez vous comprendre et partager les primes.
23: En liquide, c'est possible?
7: Oui, en liquide, il n'y a pas de problème. On a des caisses noires ici, vous savez bien.
23: Bah oui, je sais, ça, je sais.
7: On a des grosses caisses noires, on distribue l'argent à des gens qui font de la délation toute la journée. On fait que ça, de toute façon. On en a plein les caisses, on en a plein les tiroirs, on en a partout.
23: Non, mais c'est bien de le reconnaître.
7: On sait pas quoi en faire, voilà. Et c'est surtout qu'on s'adresse à des gens comme vous.
23: Vous aurez une enveloppe ou je prends,
7: Oui, oui, vous emmenez une enveloppe, mais vous devriez emmener un cabas aussi, parce que je pense que ça va être une bonne prime. D'accord?
23: Merci beaucoup.
7: Au revoir, monsieur.
23: Merci, bisous.
7: N'importe quoi.
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4: Allô?
9: Oui, bonjour, monsieur.
4: Bonjour.
9: Vous êtes bien titulaire de l'abonnement?
4: Oui.
9: Oui, bonjour, monsieur. C'est le service de l'horoscope téléphonique à l'appareil.
4: Oui.
9: Vous savez que Paris vient d'être doté d'un ordinateur, d'un central, qui est relié donc à tous les Parisiens.
4: Oui.
9: Et que nous distribuons depuis avant-hier l'horoscope de manière gratuite, bien entendu.
4: Oui.
9: À tous les Parisiens, à 1000 Parisiens, pardon, par jour, qui sont tirés au sort. Et votre numéro de téléphone a été tiré au sort, monsieur.
4: Ah, bah, c'est gentil.
9: Alors, je vais vous demander votre signe.
4: Alors, Gémeaux.
9: Gémeaux, vous connaissez votre ascendant?
4: Non, pas du tout.
9: Quand vous dormez sur le dos?
4: Sur le côté.
9: Donc, sur le côté, on met que la Lune était à 90 degrés.
4: Oui.
9: Ce qui fait 90 degrés. Vous êtes né à quelle heure?
4: Alors là, je crois que je suis né à midi, enfin le midi.
9: Entre 12h et 13h ou voilà. 12h15?
4: 12h et 13h.
9: Donc, l'ordinateur me dit que vous êtes ascendant scorpion, monsieur.
4: Oui.
9: Voilà.
4: Ah, attendez, on me l'avait déjà fait, je me suis peut-être trompé, on m'a dit que j'étais ascendant balance.
9: Ah non, monsieur, non. La personne qui vous l'avait fait s'est trompée, en effet, vous n'étiez pas du tout balance, vous êtes scorpion.
4: D'accord.
9: Alors, je vous lis, donc j'introduis les données dans l'ordinateur, j'ai mon ascendant scorpion.
4: Oui.
9: Voilà. Il y en a pour 10 secondes.
4: D'accord.
9: Ça va très très vite, hein. Alors, ça y est, les données sortent, donc je vais vous les lire.
4: D'accord.
9: Travail, monsieur.
4: Oui.
9: Vous êtes assez limité de toute façon,
4: oui.
9: Alors arrêtez de vous mêler de ce qui ne vous regarde pas et de toucher ce qui ne vous concerne pas.
4: Oui.
9: Contact, cessez de raconter n'importe quoi sur vos voisins. Vous avez mis des gens dans l'embarras dernièrement. Il serait regrettable que vous ne preniez pas conscience des réalités d'aujourd'hui et des dégâts que vous occasionnez autour de vous.
4: Ah.
9: Courage, arrêtez de tourner le dos à vos responsabilités et de fuir comme un lâche.
4: Ah bah dis donc.
9: Morale, cessez de vous plaindre inutilement. Il n'est pas tellement certain que tout se passe comme vous le souhaitiez,
4: oui.
9: Car les planètes sont contrariantes.
4: Oui.
9: En raison de la position d'Urne de Saturne, personne ne vous aime. Est-ce que c'est exact?
4: Il y a peut-être quelque chose de vrai.
9: D'accord. Chance, pas de chance. Amour, que se passe-t-il? On vous oublie? Il faut dire que vous n'êtes pas très désirable en ce moment et que vous ne faites aucun effort pour l'être.
4: Ouais.
9: C'est exact?
4: C'est exact, oui.
9: Santé. Problème de digestion, grippe en perspective.
4: Ah.
9: Vous allez souffrir du dos. Évitez les excès à Noël et attention dans les escaliers.
4: Ah bah c'est déjà fait alors.
9: C'est-à-dire?
4: Bah c'est-à-dire que je viens de me faire opérer du genou. Jusqu'à présent, tout ce que vous dites, c'est à peu près vrai. Hein.
9: D'accord. Votre chiffre, monsieur?
4: Moi, c'est le chiffre préféré.
9: Non, je vous donne votre chiffre.
4: Ah,
9: hein.
4: D'accord.
9: Le zéro.
4: Ah.
9: Votre couleur, le noir. Et votre pierre, le marbre.
4: Bah c'est pas encourageant tout ça.
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4: Oui.
23: Bonjour madame, c'est bien le garage?
4: Oui.
23: Je vais passer cette nuit pour bidouiller votre boîtier électrique. Vous fermez à quelle heure?
4: De quoi vous me parlez de boîtier électrique? Je comprends pas.
23: Parce que je vais installer une borne de recharge pour les véhicules électrifiques, donc il faut que je me branche sur votre compteur.
4: Ah bah c'est ouais, mais qui va payer? Ça va être le garage qui va payer, c'est sur notre compteur.
23: Ah bah oui, évidemment.
4: Ouais, mais si le patron n'est pas d'accord.
23: Ça c'est pas grave, je lui dirai que vous m'avez dit d'accord.
4: Ah moi je donne pas d'accord, j'ai pas dit que je donnais d'accord du tout.
23: Bon bah je dirai que vous m'avez validé dans ce
4: cas.
23: Ah
4: non, je ne valide pas la place de mon patron, monsieur.
23: Oh là là, parce que moi je croyais que vous étiez le patron en plus.
4: Non, justement, je vous ai dit.
23: Alors vous faites la voix du patron, comment je peux savoir?
4: Ah oui, parce qu'il faut avoir une voix pour le patron, par contre soyez pas désagréable.
23: Reconnaissez que vous avez un peu une voix de patron quand même.
4: Allez, une borne pour véhicule électrique sur notre compteur électrique du garage.
12: Bonjour.
23: Bonjour monsieur, on devait me passer le vrai patron.
12: Mais il n'y a pas de borne qui
0: sera mis sur notre trottoir, monsieur. Vous avez un accord de quelqu'un?
23: Bah, disons que oui.
0: Et de qui?
23: Disons que j'ai fait un accord de moi-même que je peux vous déposer.
0: Non, j'ai pas besoin de votre accord.
23: Non, mais si je vous fais un accord de votre part.
0: Rien du tout. Vous comprenez pas ou quoi?
10: Pas de borne à vous, existante, ça, je vous le conseille.
23: Ah, c'est la patronne derrière, non?
11: Allô?
23: Ah bah voilà, bonjour madame.
11: Vous êtes un grand champion du monde. Vous avez branché une borne sur mon compteur, vous allez prendre mon courant.
23: Ah mais je vous rassure, on s'occupe de tout, moi j'ai
11: non
23: mon...
11: Non mais je m'en fous que vous récupérez pas de tout. Vous êtes en train de me dire, je vais vous mettre une borne rechargement de V-électrique électrique sur votre compteur, sur votre terrain.
23: Ah non, c'est moi qui vais vous mettre une borne sur votre compteur, sur votre terrain. N'inversez pas la situation s'il vous plaît.
11: Donc c'est vous qui mettez une borne sur mon compteur et sur mon terrain, sans mon accord.
23: Qu'on soit bien d'accord.
11: Sans mon accord.
23: On est bien d'accord, effectivement.
11: Je refuse que vous mettez une borne sur mon terrain.
23: Ah bah ça change.
11: Pourquoi ça change? Bah, vous avez eu mon accord pour quoi? Où est-ce que vous avez eu mon accord pour mettre une borne?
23: Eh ben là, vous m'avez dit, on est bien d'accord, donc moi je suis d'accord qu'on est d'accord.
11: Non mais vous m'appelez en me disant, on va venir cette nuit pour vous brancher sur votre compteur pour mettre une borne.
23: Voilà.
11: Je suis au courant de quoi?
23: C'est ce que je disais, c'est du courant électrique.
11: Non mais c'est du courant électrique. Qui est-ce qui est venu me voir pour dire, je vais mettre une borne chez vous monsieur, sur votre compteur?
23: Oui, eh bien je vous le dis, je vais mettre une borne chez vous madame, sur votre compteur.
11: Hors de question que vous mettez une borne chez moi.
23: Ah non mais attention.
11: Non mais attention à quoi? Je suis chez moi, donc c'est ce que je veux quand même. Je m'en fous d'un accès à la borne, je roule pas électrique et je suis anti-électrique.
23: Vous n'avez pas de véhicule électrique?
11: Ah non, et j'en veux certainement pas. Je refuse la formation véhicule électrique et je refuse mes clients qui ont de l'électrique.
23: Ah, et ben fallait le dire, je vais vous faire une offre.
11: Une offre de quoi, monsieur?
23: Bah pour un véhicule électrique.
11: Mais monsieur, je suis agent Renault. Des véhicules électriques, si j'en veux un, j'en ai un demain.
23: Alors, demain, je peux pas vous le garantir. Si vous patientez quelques jours...
11: Monsieur, je suis en train de vous dire... Que l'électrique, je fais plus d'embrayage, je fais plus de courroie de distribution, je fais plus de vidange.
23: Eh ben merci qui? Grâce à qui?
11: Quoi merci qui? Grâce à qui?
23: Eh ben grâce à moi, puisque je vous apporte l'électrique.
11: Qu'est-ce qu'il est en train de me raconter? J'en ai rien à foutre, je vous dis que je ne veux pas rouler électrique. Je n'en veux pas.
23: C'est pas grave, vous inquiétez pas, je vais juste installer la borne.
11: Non mais la borne, monsieur, je vous arrête tout de suite. Je vous dis que c'est chez moi, donc il y a de question que vous mettez une borne chez moi.
23: Considérons que c'est un échange de bons procédés.
11: Non mais je veux pas d'échange. Monsieur, vous m'avez pas compris, je refuse de mettre une borne chez moi.
23: Je vous rassure, c'est moi qui la mets.
11: Mais j'en ai rien à branler. Vous êtes sur mon terrain. Je refuse que vous mettez un pied sur mon terrain. Vous comprenez rien ou pas?
23: Excusez-moi, ça va être compliqué si on peut pas mettre les pieds d'installer la borne. Je sais pas si vous rendez compte.
11: Non, mais vous comprenez rien.
23: Qu'est-ce que je vais dire à mes gars si je leur dis il faut que vous fassiez l'installation, mais sans les pieds?
11: Non, mais vous allez arrêter de me péter les couilles ou pas?
23: Alors, un problème à la fois. Déjà, on s'occupe des pieds.
11: Ouais, donc, je fais un dépôt de plainte et la borne électrique, elle va voler dehors et ça va aller très vite.
23: Dans ce cas, si on met deux bornes,
11: oh, là, là.
23: Comme ça, moi j'en garde une et la deuxième, je peux vous la louer.
11: Je refuse. Voilà, c'est tout. Pétez les couilles.
12: Allô?
24: Oui, bonjour madame.
12: Bonjour.
24: Vous êtes bien madame?
12: Oui.
24: Bonjour madame. Le centre d'observation spatiale français à l'appareil en Guyane, vous nous entendez bien?
12: Oui, très bien.
24: Nous vous appelons, est-ce que vous avez un jardin?
12: Pourquoi?
24: Parce que figurez-vous que vous êtes situé à 186 de latitude et 33 de longitude, à la perpendiculaire de l'orbite actuellement d'un satellite français. Donc, nous allons vous demander, le toit est en quoi?
12: Attendez là.
25: Oui, allô?
24: Oui, bonjour monsieur.
25: Ouais.
24: Monsieur.
25: Ouais.
24: Oui, bonjour. Quelle est la nature du toit de votre habitation?
25: Pourquoi? Qu'est-ce qui se passe?
24: C'est l'Agence spatiale européenne qui vous appelle.
25: Ouais, bah ouais. Et vous êtes basé où là?
24: Nous sommes en Guyane, à Kourou.
25: Ah d'accord, ok, ouais.
24: Bon, nous ouvrons dans quelques minutes le SAS contenant les déjections des trois spationautes qui sont actuellement en orbite géostationnaire. Et vous êtes situé à 114 de longitude sur 176 de latitude.
25: Ouais, donc alors...
24: ça va être pile à la perpendiculaire de chez vous, si vous êtes bien, monsieur...
25: Ouais, tout à fait.
24: C'est
25: ouais.
24: Ça. Donc la fosse septique du satellite va s'ouvrir et 3 tonnes de déjection, ce qui correspond à une année, vont être projetées, si vous voulez, traverser l'atmosphère et risquent de tomber à proximité de chez vous.
25: Ouais.
24: En particulier, normalement, si tous nos calculs sont exacts, sur votre toit.
25: Ouais.
24: Alors, on a besoin de connaître la nature de votre toit.
25: C'est un toit avec des tuiles, hein.
24: D'accord, donc ça devrait résister.
25: Mais j'espère, parce que sinon ça...
24: Donc, on va prendre des dispositions. Tout d'abord, je vais vous demander si vous avez une cheminée.
25: Attendez, bon moi je peux pas monter dans ma cheminée. Hein. Elle non. Est à 15 mètres. Hein.
24: Non, vous montez pas, mais au sol, vous mettez un sac plastique à l'intérieur de votre cheminée, un grand sac poubelle si vous avez. Hein.
25: Mais ça doit tomber à quelle heure ça?
24: 14h18, dans 3 minutes.
25: Bon écoutez, dans ce cas-là, ok, je vais le faire.
24: Alors, On patiente avec vous, monsieur.
25: Attendez, il faut peut-être que je rentre les voitures aussi. Hein.
24: Vous avez 3 minutes, vous n'avez pas le temps de rentrer les voitures.
25: Ah si, de toute façon, j'ai une bagnole neuve, je vais la rentrer.
24: Non mais monsieur, vous n'avez pas le temps de rentrer votre voiture. Les kilos d'excréments de ces astronautes vont vous tomber sur le toit, vous n'avez pas le temps de rentrer votre voiture. Le plus important, c'est véritablement, monsieur, de mettre un sac poubelle à l'intérieur de votre cheminée. Parce que si ça passe par la cheminée, vous allez être envahi par les excréments. Hein. Donc, déployez juste un sac poubelle à l'intérieur de la cheminée, s'il vous plaît.
25: Attendez, j'en ai 3, hein.
24: Bon, vous inversez les turbos. Vous mettez en double propulsion les paraflex latéraux. Allô ?
25: On va voir, là.
24: Bien, alors...
25: Mais vous pouvez pas larguer ça au niveau de la mer ?
24: Attendez, monsieur, excusez-moi d'être vulgaire, hein, mais c'est quand même de la merde. On va pas balancer de la merde dans la mer.
25: Ouais, mais bon, vous me la balancez à la limite chez moi, quoi.
24: Non, mais monsieur, vous, c'est pas grave, parce que vous pouvez nettoyer, mais la mer, ça pollue...
25: Non, moi, je nettoie rien du tout, c'est vous qui allez nettoyer.
24: Pardon ?
25: C'est vous qui allez nettoyer. Moi, je nettoie rien du tout. Hein.
24: On est en Guyane.
25: Mais je m'en fous. Je m'en fous. C'est vous qui allez nettoyer.
24: Je dirais aux spationautes de venir nettoyer, mais...
25: Non, mais je m'en fous.
24: Ah ouais, mais ils seront pas sur Terre avant maintenant une semaine. Hein.
25: Et c'est vous qui allez nettoyer. Ça, je vous prie de croire.
24: Allô ? Vous m'entendez, là ?
25: Oui, je vous entends.
24: J'entends un moteur.
25: Je suis en train de rentrer la voiture dans le garage. C'est tout, hein. Une bagnole neuve et je voudrais pas qu'elle traîne quelque chose, hein.
24: Ouais, mais monsieur, il est 14h17, là, hein, il va falloir faire vite.
25: Non, mais j'en ai rien à foutre. Mais j'ai rentré la bagnole de toute façon. Celle-là, je l'ai rentrée parce que, bon, elle est neuve, hein.
24: Vous vous rendez compte, 3 tonnes de merde et...
25: Et après, bon, moi, je suis dans la merde aussi, après.
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8: Allô, oui.
13: Oui, bonjour monsieur, c'est bien l'auto-école ?
8: Oui, vous êtes oui. Bien l'auto-école.
13: Je vous appelle parce que moi-même j'ai monté un site pour passer le permis sur internet.
8: Oui.
13: En revanche, comme j'ai pas les agréments, j'aurais besoin d'un petit coup de pouce de votre part pour me valider les élèves à qui j'ai donné le permis.
8: Non, mais ça m'intéresse pas de toute façon.
13: Bah oui, mais alors parce que du coup j'ai quand même votre nom qui est marqué sur mon site.
8: Vous avez marqué votre nom et de quel droit vous marquez mon nom ?
13: Bah parce qu'il fallait bien que je trouve quelqu'un qui.
8: Et vous choisissez mon nom comme ça au hasard sans avoir demandé quoi que ce soit ? Mais je vais porter plainte contre vous, monsieur.
13: Bah moi d'abord pour refus d'agrémentisme.
8: Mais c'est la meilleure, ben allez-y, je vous invite à le faire, monsieur.
13: Alors, c'est gentil de m'inviter.
8: Mais je suis en plein délire, là, monsieur. Vous engagez pas d'autres personnes comme ça à leur insu. Mais qu'est-ce que c'est, cette histoire? Mais c'est de la magouille en plein que vous faites, là.
13: Non, mais considérez ça comme une sorte de partenariat, vous voyez ce
8: qu'il faut... Ah bon, vous faites les choses avant et après vous prévenez les gens, vous. Mais vous êtes un escroc en puissance.
13: Oui, enfin, on est quand même partenaire, hein, je vous rappelle, donc...
8: Ah, mais pas du tout. Qu'est-ce que c'est, cette histoire? Attendez.
13: Oui.
14: Allô ?
13: Allô ?
14: Oui.
13: Vous êtes une autre responsable ?
14: Non, je suis le.
13: Ah,
14: juste avant, vous avez eu la responsable et elle vous a dit justement, vous vous rendez compte de ce que vous êtes en train de demander ? Concrètement, vous êtes notre concurrence directe, mais vous avez besoin de mon numéro d'agrément pour pouvoir bosser vous de votre côté.
13: Bah parce que vous l'avez.
14: Oui, mais moi je l'ai, mais je suis pas tenu de vous le donner, mon numéro d'agrément. Moi, mon intérêt, il est où ?
13: Alors, c'est ce que je disais, faut voir ça comme une sorte de partenariat, vous voyez ? Moi, ce que je me disais, c'est que les élèves qui s'inscrivent sur mon site, vous leur offrez 2 heures de conduite.
14: Ah, d'accord. Alors, vous inscrivez les gens, vous encaissez, vous m'envoyez les élèves, je leur offre 2 heures de conduite, et ça me fait de la pub.
13: Bah, exactement.
14: Mais vous sortez de quelle planète, monsieur ?
13: Bah, enfin, excusez-moi.
14: Sérieusement, avec tout le respect que je vous dois, là, franchement, c'est prendre les gens pour des idiots.
13: Non, mais excusez-moi,
14: non, je vous excuse pas. J'en ai marre de parler avec vous, vous me prenez pour un con, j'ai l'impression.
13: Je vous propose un business quand même.
14: Non, ne me proposez rien du tout, j'ai pas besoin de businesser avec vous.
13: Bah, alors, donnez-moi juste, dans ce cas, le numéro.
14: Mais je vous donne rien du tout, espèce de fou, vous êtes malade ou quoi ? Vous, je vous donne rien du tout.
13: Écoutez, je passe dans ce cas.
14: Ouais, venez, je vais vous donner le numéro d'agrément.
13: D'accord. Ou si vous préférez, moi je vous apporte les dossiers déjà.
14: J'ai envie de jeter le téléphone.
13: Non, parce que si vous pouvez me remplir les trucs, parce que moi j'y connais rien.
14: Je veux plus parler avec vous.
13: Ah bah excusez-moi, mais enfin entre associés, ça commence très mal quand même. Hein.
14: Ah voilà, il m'en boucle. Mais non, mais je suis pas d'accord. Moi, vous me prenez pour un con comme ça. Venez et parlez en face de moi. Ne me parlez pas au téléphone. Qu'est-ce que vous me parlez au téléphone ?
13: Eh ben là, je vous parle au téléphone, oui, absolument.
14: Mais je veux pas parler avec vous au téléphone. Moi, je veux que vous venez.
13: Ben là, pourtant, on parle au téléphone.
14: Monsieur,
13: oui.
14: Avec tout le, je vais vous parler très très mal.
13: Non mais,
14: je vais vous parler très très mal. Je vous préviens 2 fois. Raccrochez, ou sinon je vais vous insulter toute votre famille.
13: Ah bah non.
14: Il m'a dit ah ben non. Voilà, c'est lui qui me rend pour un con.
13: Allô.
14: Ah, tu me rends fou comme ça. Non, mais, voilà, c'est trop là. Bon, vous avez de quoi noter. Je vous donne l'agrément. Moi, vous raccrochez, vous me rappelez plus.
13: Alors, je vous écoute.
14: Il est où les numéros d'agrément là ? Alors, c'est E 12.
13: Comme le chiffre 12 ?
14: Non, c'est un truc de fou.
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15: Allô ?
24: Allô, Nicole ?
15: Oui ?
24: Bonjour, petite Nicole, c'est Fragiado à l'appareil.
15: Qui ?
24: Ben, tu n'as pas encore payé ton abonnement ?
0: Qui donc, vous dites ?
9: Fragiado, le journal de l'enfance heureuse. Qu'est-ce que tu as fait cette semaine ? Tu as oublié ? Tu sais que si tu l'envoies pas avant le 21, tu pourras pas concourir pour le grand concours qui te permettra peut-être de gagner un beau voyage à Disneyland, alors Nicole.
0: Vous vous trompez complètement, là.
9: Non, écoute-moi, tu t'appelles bien Nicole ?
0: Oui.
9: Tu es psychiatre ?
0: Oui.
9: Bon, eh bien tu nous as... Je sais bien, j'ai devant moi le fichier. Je suis nouveau responsable. Je suis étudiant pendant le reste de l'année. Je m'occupe des abonnements de Fragiado pendant les vacances.
0: Oui, mais je ne suis pas du tout abonné à cette chose-là.
9: Oh, dis-moi, j'ai même devant moi le dernier, tes derniers résultats pour le grand concours, sondage que tu as donné, Nicole, quand même.
0: Dire.
9: Eh bien, avec les records de saut de la grenouille.
0: Non, pas du tout moi, ça.
9: Dis-moi, tu veux plus le payer, dis-moi tout de suite.
0: Non, mais je ne suis pas abonné à cette chose-là.
9: Pourquoi tu ne nous as pas écrit ?
0: Mais je suis pas du tout abonnée. C'est une. D'abord, qu'est-ce que c'est que cette façon de me tutoyer comme ça ? On n'a pas gardé les vaches ensemble. Hein. Moi, je suis pas du tout abonnée à votre hebdomadaire ou mensuel. Je sais pas de quoi il s'agit.
9: Mais quand même, non, le non. Mensuel de l'enfance heureuse des non, 5 à 15 ans.
0: C'est une erreur. Hein.
9: Non, écoute, Nicole. Non, mais écoute, alors là, non. Moi, je vais encore me faire taper sur les doigts. Je t'ai envoyé pourtant le grand poster de Jean-Luc Lahaye.
0: Mais je suis pas une adolescente.
9: Non, écoute-moi.
0: Non, ne me tutoyez pas, ça me gêne.
9: Non, bon, excusez-moi. Tu es allée ce week-end au bord de la mer et tu as attrapé un coup de soleil, non? Tu ne te souviens pas du tout de ce que tu as fait cette année?
0: Non.
9: Nicole, en plus tu as dit 3,17 m pour les grenouilles, tu n'étais pas loin, tu étais 3,20 m.
0: C'est pas moi. Vous vous trompez, hein. Perdez votre temps, c'est pas moi. Bon, je vous laisse, hein. Au revoir.
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15: Allô, oui.
13: Bonjour monsieur, c'est bien la boulangerie ?
15: Bonjour monsieur, oui, vous êtes à la boulangerie.
13: Mon fils est venu acheter une galette des rois chez vous et je pense qu'il s'est fait arnaquifier.
15: Ah bon, pourquoi ?
13: Le problème, c'est la couronne.
15: Pourquoi ?
13: Ah bah parce que c'est une fausse.
15: Mais oui, bien sûr. Vous avez déjà vu une vraie couronne avec des diamants et puis des rubis et des saphirs dessus ?
13: Bien sûr, oui, à la télé, on en voit très souvent.
15: Mais faut pas rêver non plus, hein. Elles sont en carton, c'est tout. Vous n'avez jamais acheté, vous n'avez jamais vu alors ?
13: Bien sûr que je n'ai acheté, je ne me suis fait pas. Alors attendez, je suis dans le dictionnaire là. Donc couronne, assemblage de métal précieux ou semi-précieux.
15: La définition du dictionnaire, là ce qu'il me dit au propos de la couronne. Est-ce que vous êtes d'accord avec moi ? On donne pas de vraie couronne avec de l'or et puis des diamants et tout bazar. Franchement.
13: Voilà, c'est ça. De l'or et des. C'est ça, de
15: oui,
13: l'or et
15: des. Bien sûr, vous rêvez là, monsieur.
13: Je vois bien que vous parlez avec des complices qui.
15: Avec des complices ? Ah, c'est des clients, c'est des complices.
13: Toujours est-il que donc, moi je vais passer.
15: Mais ça sera pareil, j'ai que cela.
13: Ah non, mais je vois clair dans votre jeu. Le temps que j'arrive, vous allez planquer toutes les vraies couronnes.
15: Oui,
13: et vous
15: bien
13: allez...
15: sûr, je vais planquer toutes les vraies couronnes.
13: Voilà.
15: Pour vous faire soigner là, monsieur. Hein.
13: On profite de l'innocence d'un pauvre enfant.
15: Innocence d'un pauvre enfant. Mais monsieur, allons, vous redescendez sur terre là.
13: Ah bah excusez-moi, mais enfin vous vous rendez compte, il a pas 3 ans là, le pauvre.
15: Non mais vous êtes pas bien, c'est bien ce que je dis. Ouais, excusez-moi, maintenant j'ai mon four qui sonne.
13: Vous sifflez ?
15: Comment ?
13: Vous sifflez là ?
15: Non, c'est mon four.
13: Vous essayez de me siffler ?
15: Non mais ça va pas, je siffle maintenant. Écoutez, excusez-moi, c'est mon four qui m'attend.
13: Non mais
15: je vais couler ce qu'il y a dedans.
16: Oui, allô ?
13: Oui, bonjour madame. On vous a expliqué ?
16: Non, mais vous devez rigoler ou quoi, alors ? Vous achetez une galette à 12 euros, puis on vous fait une couronne à 100 euros, vous avez ça va aussi.
13: La couronne à 100 euros, c'est parce que j'ai eu la fève aussi, hein.
16: Mais vous devez rêver ou pas, c'est pas possible.
13: Oui, c'est-à-dire quand il y a un enfant, vous dites, tiens, hop, celui-là, on va l'arnaquifier.
16: Dites pas n'importe quoi, c'est bon,
13: Hein ?
16: Ouais, hein ?
13: Ouais. Non, mais excusez-moi, vous me devez 100 euros quand même, hein, comme vous disiez.
16: Oui, bien sûr. Ouais, bah, oui, bien sûr. Ben, hey, tu veux t'asseoir sur tes 100 euros, gros, il n'y a pas de problème. Hein.
13: Ah, vous voyez que c'est mes 100 euros ?
16: Non, c'est toi qui viens de le dire, c'est pas moi. Hein.
13: Ah, bah, c'est toi.
16: Tu prends ta fève, ta galette, tu te la mets
13: dans. Donc, du coup,
16: Du coup, bah, tu vas te faire foutre.
13: Ah non, bah, alors, passez-moi le responsable.
18: Allô ?
13: Oui, bonjour, madame.
18: Venez à la boulangerie, là, on va t'expliquer, là. Moi, je travaille, je mets de la qualité à mes produits. Taisez-vous, s'il vous plaît.
13: J'ai rien dit, là.
18: Je mets de la qualité à mes produits, je vais au prix, je vais être pas capable de regarder ce qu'on vend. Excusez-moi, monsieur.
13: Vous profitez d'un enfant, c'est quand même incroyable.
18: Je n'ai rien à profiter. Arrêtez, vous venez me le dire devant moi.
13: Ah bah écoutez, je vous le dis devant vous.
18: Non, devant moi, physiquement, monsieur.
13: Ah bah je vais vous rapporter la couronne, vous allez voir que c'est du carton, hein.
18: Ah bah oui, la couronne, je vais jamais dire... allez voir un psychiatre. 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
19: Allô ?
9: Bonjour monsieur, c'est le conseil général à appareil. Vous
19: oui.
9: Habitez bien Niederensen ?
19: Oui.
9: Très bien. Vous savez qu'aujourd'hui, c'est la journée de l'Angleterre dans la région.
19: Oui.
9: Et le conseil général offre gratuitement à tous les habitants de plusieurs communes hein, de la région un cours d'anglais. Et donc, il s'agit de retenir une seule phrase qui va vous servir à vous faire comprendre des anglais et à comprendre l'anglais. Est-ce que vous parlez l'anglais ?
19: Non, pas du tout.
9: Très bien. Alors, vous avez un stylo ?
19: Ouais, allez-y.
9: Donc, la première phrase pour aujourd'hui qu'il va vous falloir apprendre, hein, c'est donc... I
24: fuck you, comme la fac, hein. I fuck you, bullshit. Dans quelques instants, vous serez appelé par un Anglais. Il vous dira donc « Hello ». Et quoi qu'il se passe, monsieur, vous lui dites invariablement « I fuck you bullshit ».«
1: I fuck you bullshit ».« Bullshit ».«
24: Bull » comme une boule.
1: « Oui ».«
24: Bullshit ». Nous sommes d'accord ?
1: Mm-hmm.
24: Voilà. Merci, monsieur.
1: Merci. Au revoir.
24: Au revoir.
1: Allô ?
24: Hello ?
1: « I fuck you bullshit ».
24: Yes. Do you fuck me in the ass?
1: I fuck you bullshit.
24: Yes, correct. Votre accent est bon, monsieur.
1: Merci.
24: No, you say, vous dites...
1: I fuck you bullshit.
24: C'est parfait.
1: I fuck you bullshit.
24: Perfect.
1: I fuck you bullshit.
24: Je vous remercie, monsieur.
1: I fuck you bullshit.
24: En vous disant que vous avez un accent parfait...
1: I fuck you, bullshit.
24: Sorry.
1: Bon, je vous laisse, monsieur, j'ai autre chose à faire. Hein. Allez, au revoir.
24: Ah non, en anglais.
1: I fuck you, bullshit.
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3: Bienvenue au Camping Club. Nous allons donner suite.
6: Oui, bonjour.
13: Bonjour, monsieur. Je suis bien au camping?
6: Ah oui?
13: J'ai prévu mon spectacle chez vous le 10 juillet. Du coup, faudrait que je passe déposer les tracts et les petites affiches.
6: Ah non, on n'a pas commandé de spectacle, monsieur.
13: Pour le spectacle d'imitation, là.
6: Je vous dis que non, monsieur. C'est moi qui s'occupe des réservations. Je sais très bien que je...
13: Non, mais alors, je vous rassure, c'est moi qui s'occupe de réserver mon spectacle. Vous me payez que la moitié avant le spectacle.
6: Je ne vous ai rien commandé. Je ne vous paierai rien du tout.
13: Attendez, j'ai quelqu'un qui veut vous parler. Ne quittez pas. Allô?
6: Allô?
13: Oui, et c'est Franck Dubosc à l'appareil.
6: Mais je ne suis pas Franck Dubosc, monsieur.
13: Ah, c'est moi, c'est Franck Dubosc.
6: Et puis ?
13: Eh ben, on n'attend pas Patrick !
6: Mais non, j'entends pas Patrick, non ?
13: Patrick Chirac !
6: Je connais pas, monsieur, je ne vais pas dans mes clients.
13: Non mais, allô ?
6: Oh, oui.
13: Je vous ai bien eu, c'était pas Franck Dubosc, c'est moi ?
6: Oui, mais je m'en fous, monsieur, je n'ai pas besoin de spectacle.
13: Bon alors, attendez, je vous passe vraiment quelqu'un qui insiste pour vous parler. Allô ?
6: Oui, bonjour.
13: Salut mon petit bonhomme en mousse, c'est Patrick Sébastien, on va faire tourner les serviettes au camping.
6: Je n'ai pas de serviettes, monsieur.
13: Eh ben non, bah je t'ai eu encore. Ce n'était pas Patrick Sébastien, c'est toujours moi.
20: Allô, bonjour monsieur.
13: Oui, bonjour madame. Comme j'ai expliqué à votre collègue, c'était pour mon spectacle que je viens faire.
20: Mais j'ai une entreprise qui s'occupe des animations.
13: Ah bah vous leur dites que c'est pas possible.
20: Et pourquoi ?
13: Bah parce que moi je serai là le 10 juillet, donc du coup.
20: Mais moi est-ce que j'ai signé quelque chose avec vous ?
13: Bah on va signer, oui, on va.
20: Mais
13: on va...
20: non, mais moi j'ai pas signé.
13: Vous avez un fax ?
20: Mais non, mais moi j'ai pas besoin de vous, j'ai déjà quelque chose.
13: Faut décaler ça.
20: Et bon, je vais pas décaler ce que j'ai déjà.
13: Bah, vous mettez que pour cause de double booking.
20: Mais non, c'est pas double booking, j'ai rien réservé avec vous.
13: Mais enfin, moi, je l'ai annoncé sur mon site quand même.
20: Mais de quel droit vous venez chez moi ?
13: Ah, bah, du droit que je suis un artiste imitateur saltimbanque et
20: mais
13: que.
20: Quoi, mais moi, je vous laisse pas rentrer chez moi. Que c'est que vous venez faire chez moi ?
13: Bah, alors, je vous passe quelqu'un, ne quittez pas. Allô ?
20: Allô ?
13: Oui, salut, c'est Nico Saliagas à l'appareil.
20: C'est qui, je suis ?
13: C'est Nikos, tu me reconnais ?
20: Non.
13: La star de TF1.
20: Je connais pas mon téléphone.
13: Tu veux te taper un grec ?
20: Me taper un grec ?
13: Ouais, je vous ai eu là, hein. C'était pas Nico, ça, l'appareil. C'était moi, je vous faisais la voix.
20: Non, mais. Qu'est-ce que vous avez décidé de venir chez moi ? Vous avez vu ça où vous... J'ai pas besoin de vous, moi.
13: Dans ce cas, il fallait me le dire plus tôt que vous aviez pas besoin de moi, parce que moi, du coup.
20: Mais je vous dis depuis le début.
13: Bon, faudrait déjà qu'on voit pour ma facture.
20: Facture de quoi ?
13: Bah là, parce que je vous ai fait des imitations quand même.
20: Mais moi, je vous ai rien demandé, vous. Je vous ai rien demandé du tout, moi.
13: Dans ce cas, il fallait pas les écouter.
20: Mais qu'est-ce que c'est que ces histoires ?
13: Bon, attendez, j'ai quelqu'un qui insiste pour vous parler, ne quittez pas.
20: Non, mais j'ai pas besoin.
13: Allô, c'est Claude François, là. Pareil, je suis même pas mort.
20: Je m'en fous de Claude François, j'en ai foutu de Claude François, moi.
13: Non, mais hey, c'est pas vrai, je vous ai eu encore.
20: Non, pas du tout.
13: Bah, vous avez cru que c'était Claude François ?
20: Non, mais pas du tout. Je m'en fous de Claude François, j'en ai foutu de Claude François. Claude François, il est mort.
13: Hein. Bah, si, vous avez cru que c'était lui.
20: Bah, non, je pas cru du tout, c'était nul.
13: Bon, allez, hé, allons, c'est Sheila.
20: Ouais, mais je m'en fous de Sheila.
13: Hé, hey, non, comment tu parles aux femmes ?
20: C'est bon, ça suffit ou ça va aller mal, hein ?
13: Allô ?
20: Oui, allô ?
13: Oui, c'est François Hollande.
20: Écoutez, moi, je vais porter plainte. Hein.
13: Contre François Hollande ?
20: Mon François, oui, il n'a rien à péter de François Hollande.
13: Ah, oh, mais tu peux pas, je suis président de la France.
20: Bon, allez, bon, allez. Bon, c'est bon, allez.
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21: Allô ?
24: Madame...
21: Oui ?
24: Bonjour madame, c'est Corrèze FM à l'appareil, la radio.
21: La radio ?
24: Oui, la radio FM, Corrèze.
21: Ah d'accord, oui.
24: Voilà,
21: oui.
24: Nous vous appelons parce qu'aujourd'hui c'est notre émission, le Tonton Lulu. Je ne sais pas si vous connaissez l'émission du Tonton Lulu.
21: Ben écoutez, s'il y a quelqu'un qui peut connaître, c'est mon mari, parce qu'il a souvent sa radio à côté de lui.
24: Ah.
21: Je vais demander à mon mari.
24: Oui.
21: Tu connais Tonton Lulu, l'émission FM ? Non, il ne connaît pas.
24: Eh ben c'est un grand jeu, madame. Hein. Alors figurez-vous que nous avons dans nos studios...
21: Oui.
24: ...quelqu'un de votre famille...
21: Ah.
24: ...qui est assis à côté de moi.
21: Ah,
24: nous allons trafiquer sa voix.
21: Oui.
24: Et c'est à vous de la reconnaître.
21: Ah bon?
9: D'accord.
21: Oui.
9: Alors, votre prénom?
21: Anne-Marie.
9: Anne-Marie.
21: C'est ça.
9: Votre mari, c'est?
21: Jean.
9: Alors, attention, est-ce que vous êtes prêt?
21: Oui.
9: Le tonton Lulu d'aujourd'hui, chers auditeurs, auditrices, fait partie de la famille de monsieur et madame.
21: Oui.
9: À vous de le reconnaître.
21: D'accord.
4: Merci. Allô?
21: Oui.
4: Bonjour, c'est Anne-Marie.
21: Oui.
4: Bonjour Anne-Marie.
21: C'est pas Jean-Louis.
4: Non.
21: Pas Jean-Louis. Ah ben, je vois pas. Tu viens de Paris, là?
4: Non.
21: Non, pas de Paris.
4: Non.
21: Alors, de la Corrèze?
4: Non.
21: C'est pas ça. Eh ben, je regrette, mais je vois pas qui c'est. Tiens, j'en viens un petit peu, là. Voir si tu reconnais la voix.
5: Est-ce que c'est Paul Marie et Nadine?
4: Ah!
5: Oui.
4: Bonjour, Jean.
5: Bonjour.
4: Comment ça va?
5: Est-ce que c'est tu n'es pas le mari à Nadine?
4: Non, pas loin.
5: Ah, c'est ce que je pensais.

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3: Quelque chose à lui dire, ben ? Je la vois cet après-midi.
4: Eh bien, vous lui dites que quand on vient de se marier, on prend pas un amant.
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5: Oui, allô ?
6: Bonjour monsieur, c'est bien la fleuristerie ?
5: Oui.
6: Je vous appelle parce que j'ai eu un petit souci avec vos fleurs gratuites.
5: Les fleurs gratuites ?
6: Oui.
5: Quelles fleurs gratuites ?
6: Bah, celles qui sont devant le magasin.
5: Elles sont pas gratuites, enfin, je comprends pas.
6: Bah, si vous les mettez dehors, j'imagine que c'est des trucs que vous déstockez.
5: Bah, écoutez, déjà, vous allez revenir.
6: C'est moi, mais enfin, j'ai posé la plante dans ma voiture et ça m'a tout taché le tissu.
5: Non, mais, et vous m'avez volé des plantes. Non, mais c'est vous, monsieur, qui délirez complètement. De quel droit vous vous servez sur le trottoir des fleurs qui sont mises à la vente ? Est-ce que c'est écrit offert ? Est-ce que vous êtes rentré pour me demander si c'était offert ? Il y a des prix affichés dessus.
6: Non, mais les prix, j'imagine, c'est pour les pots ou je ne sais quoi, mais...
7: Et bonjour.
6: Oui, bonjour monsieur.
7: Vous m'appelez pour me dire que vous prenez les plantes et vous me dites ça vous a abîmé les banquettes. On est en plein délire là.
6: Non, mais enfin, excusez-moi, c'est quand même vos plantes gratuites qu'on salopifiait ma banquette.
7: Mais c'est pas des plantes gratuites, c'est l'installation du magasin. Vous vous servez, vous me dites vous salissez vos banquettes. On est en plein délire là.
6: Non, mais je vais revenir.
7: Allô ? Allô ?
8: Oui, qu'est-ce qui se passe, monsieur ?
6: Ah, bonjour monsieur, voilà, comme j'expliquais à votre collègue.
8: Non, monsieur, c'est pas un monsieur, c'est une dame. Qu'est-ce qui se passe, monsieur ?
6: Ah, ben c'est ce que j'expliquais, c'est que vos plantes gratuites là, elles font des taches.
8: Non, mais attendez, monsieur, vous me foutez de moi ou quoi ? Où est-ce qu'il y a eu des plantes gratuites ?
6: Devant le magasin ?
8: Mais c'est quoi ce salut, ça ? C'est quoi ?
6: Non, mais ce que je veux dire, c'est que dans le sens où moi je vous rends service parce que je vous débarrasse des plantes.
8: Mais vous me débarrassez pas, vous m'avez volé des plantes, monsieur.
6: Comment ça, je vous ai volé des plantes ?
8: Je n'ai aucune plante gratuite à votre disposition, à la disposition des clients. J'ai jamais vu ça. Je ne vois pas pourquoi les plantes ne seraient gratuites et je vous en ferai cadeau, monsieur.
6: Bah, si elles sont gratuites, c'est normal que vous.
8: Mais elles ne sont pas gratuites, monsieur. Les plantes, elles sont à vendre. Ce ne sont pas des plantes gratuites.
6: Bah, c'est des trucs que vous avez en stock en trop.
8: Mais monsieur. Mais,
6: oui.
8: Je ne vois pas où est le plante en stock que j'ai en trop, que je mettrai sur des chariots avec les prix marqués dessus, afin que vous puissiez prendre le désir de me les voler.
6: Voilà, c'est ça, bah, c'est exactement ça.
8: Mais elles ne sont pas gratuites, les plantes, monsieur.
6: Toujours est-il que moi, je vais revenir.
8: Mais vous pouvez revenir, mais vous me paierez les plantes que vous avez prises, monsieur.
6: Bah non, le problème, c'est ma banquette de voiture.
8: Ah,
6: si
8: mais
6: vous...
8: ça, j'en ai rien à faire, monsieur. Vous m'avez volé des plantes, vous assumerez vos responsabilités. C'est bien fait pour vous, vous avez taché votre voiture.
6: Bah non, mais c'est parce que nulle part, vous n'avez indiqué que vos plantes étaient tacheuses.
8: Pas de plantes tacheuses ou pas de plantes tacheuses, vous n'avez déjà pas à me vendre, à me prendre des plantes. Donc elles ne sont pas tacheuses.
6: Au moins mettez un petit panneau, comme quoi.
8: Mais comment que je vous dois vous expliquer que les plantes ne sont pas gratuites ?
6: Non mais je vais passer.
8: Non. Alors passez de suite.
6: D'accord. Non mais parce que juste,
8: non.
6: Il faudrait.
8: Non, on est passé de suite, monsieur. C'est tout de suite que vous venez.
6: Ah ben j'arrive, mais.
8: D'accord. Monsieur, vous me ramenez la plante et on verra à ce moment-là.
6: Ah ben non, la plante a été tacheuse, donc je m'en suis débarrassé.
8: Vous me ramenez la. Ben non, je suis désolée. Je vais porter plainte à la police comme quoi vous m'avez volé des plantes.
6: Ah ben c'est moi qui vais porter plainte.
8: Ah non.
6: Je porte plainte pour plante tacheuse.
8: Portez plainte pour plante tacheuse que vous m'avez volé, parce qu'il n'y a pas de souci.
6: Vous savez quoi ? Je vous transfère à la police. Vous allez voir, je vous les passe. Alors, je transfère.
8: Malade, hein ? Je transfère à la police, si vous voulez les règles. Parce que celui attaché les banquettes, il m'a piqué des plantes, et c'est moi qui suis en tort. On est dans un monde de fous, hein ? Non, il m'a transféré à la police.
6: Ne quittez pas, transfert en cours.
8: Il est sous nous, en plus.
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9: Allô.
10: Bonjour.
9: Bonjour,
10: monsieur.
9: Oui, je vous écoute, monsieur.
10: Non, c'est madame à l'appareil.
9: Ah, veuillez me pardonner. Je vous écoute.
10: Je vous appelle parce que je crois que vous faites de la désinfection de gaines.
9: Oui, tout à fait. Oui. Ah. Et qu'est-ce que vous souhaitez exactement ?
10: Je voudrais que vous désinfectiez ma gaine.
9: Mais c'est une gaine de...
10: De maintien.
9: De ?
10: Une gaine de maintien.
9: Votre gaine de maintien ?
10: Oui, ça fait 7 ans que je l'ai sur moi.
9: Une gaine de maintien ?
10: Oui.
9: Oui, c'est un problème.
10: Qu'est-ce qui se passe, monsieur ?
9: Vous pouvez me donner la dimension de la gaine ?
10: La taille ?
9: Oui.
10: 88.
9: C'est ça, c'est... Quand ?
10: 88. Allô ?
9: Oui.
10: Qu'est-ce qui se passe, monsieur ?
9: Excusez-moi, c'est nerveux. C'est mon téléphone. Alors, pourriez-vous me donner des précisions ?
10: Ça commence à me faire des croûtes.
9: Voilà, ouais.
10: Et c'est purulent au niveau de la chatte.
9: Pardon ?
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11: Oui ?
6: Bonjour monsieur, je suis bien chez le boulangiste ?
11: Oui, c'est madame, oui.
6: Admettons. On vous a dit pour les coupures d'électricité ?
11: Non, pourquoi ?
6: Parce que comme le réacteur, il a pris du retard, ils vont faire de l'électricité alternée.
11: Je suis au courant de rien.
6: Moi, j'habite à côté, donc il y a des heures, vous aurez le courant, d'autres heures, ce sera moi.
11: Il faut la nuit, hein. S'il n'y a pas d'électricité, on peut pas faire de pain.
6: Ah, alors ça tombe bien, parce que vous aurez le courant entre 18h et 4h du matin.
11: Nous, on n'a pas assez, 4h du matin. Le four, il est

0: électrique si j'ai pas d'électricité, comment je fais?
1: Au bois, peut-être, je sais pas.
0: Non, mais attendez, au bois, attendez. C'est un four électrique, on va pas y mettre du bois dedans.
1: Bah pourquoi pas?
0: Arrêtez, mais c'est un four électrique comme un four micro-ondes, comment voulez-vous que je fasse?
1: Bah, vous ouvrez la porte, vous mettez les bûches dedans.
0: Attendez, mais on met pas du bois dans un four.
1: Ah, peut-être parce que vous n'avez pas de bois?
0: Non, attendez, c'est pas un four à bois que j'ai, moi, c'est un four électrique.
1: Écoutez, vous avez de la chance, je suis justement bûchiste. Donc, je vous fais livrer du bois.
0: Mais non, on s'en fout du bois, j'en ai, je suis à la campagne. On va pas mettre du bois dans un four électrique. Je vais bousiller le four, c'est pas un four à bois, monsieur, mais moi.
1: Dans ce cas, pas de souci, vous cuisez vos machins à 18h.
0: On ne peut pas cuire des croissants à 6h du soir pour le lendemain, voyons.
1: Ça, vous n'êtes pas obligé de le dire au client.
0: Vous n'êtes pas obligé de dire au client, mais arrêtez, non, mais c'est du n'importe quoi ce que vous racontez. Ma caisse, elle est électrique, elle est branchée sur un truc électrique. Si j'ai pas d'électricité, comment je fais?
1: Ah bah, vous pouvez encaisser entre 18h et 4h.
0: Je vais ouvrir un magasin à 4h du matin.
1: Non, faudrait fermer à 4h du matin.
0: Ah mais 4h du matin, j'aurai des clients à 4h du matin.
1: Ah bah alors très bien, si vous avez des clients à 4h du matin, ça tombe bien, puisque...
0: Non, j'ai pas de clients à 4h du matin, mais réfléchissez un peu. Est-ce que les clients viennent à 4h du matin dans les boulangeries?
1: Ah bon, bah écoutez, si vous le dites, hein...
0: Non, vous êtes abruti, il y a un problème, là.
1: Ah bah, faudrait savoir, parce que vous me dites qu'il vous faut le truc la nuit, et après...
0: On fabrique la nuit, mais genre pas à 4h du matin, quand même. À 4h du matin, les clients sont couchés.
1: Sauf si vous les appelez pour qu'ils se réveillent plus tôt.
0: Vous êtes con, quoi?
1: Alors, je suis trop con, oui,
0: non, mais... attendez, vous êtes fonctionnaire, vous, c'est pas possible.
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3: Allô?
1: Oui, bonjour, madame.
3: Vous réfléchissez à ce que vous dites? Je vais cuire mes gâteaux comment? Je vais cuire au bois?
1: Bah voilà, on est d'accord.
3: Mais bien sûr. Mais qu'est-ce que vous faites comme métier, vous?
1: Moi, je suis bûchiste.
3: Vous êtes bûchiste?
1: Absolument.
3: Donc, si vous êtes bûchiste, dites-moi comment je fais pour mettre du bois dans un four électrique.
1: Vous le mettez tout simplement au fond du four, voyez?
3: Ah oui, mais bien sûr. Non, mais oui, bah évidemment. Franchement, et vous êtes bûchiste?
1: Oui, madame, bûchiste de père en fils.
3: Venez me voir ici, je vais vous faire voir comment ça se passe.
1: Non, mais après, je vous en veux pas de pas comprendre, hein, c'est un peu technique.
3: C'est vous qui comprenez pas. Évidemment, et ma caisse enregistreuse, elle va tourner au bois.
1: Ah bah très bien, dans ce cas, je vous mets une deuxième stère.
3: Bah bien sûr, non mais vous dites n'importe quoi, une caisse enregistreuse, ça va tourner au bois.
1: Oui, je sais, vous allez pas m'apprendre mon métier.
3: Bah oui, non mais vous réfléchissez pas. Vous, votre électricité chez vous, c'est comment? C'est au bois?
1: Absolument, je tourne à 100% d'électricité boisique.
3: Non, mais vous me livrez rien du tout, j'en ai rien à foutre de votre bois, moi. Vous comprenez rien, hein.
1: Oh bah c'est la meilleure, ça va être ma faute.
3: Bon, vous arrêtez de vous foutre de ma gueule, vous, quoi?
1: On aide les gens, on propose des solutions clés en main.
3: Bah je vais vous la foutre où je pense, votre clé en main, moi, vous allez voir. Moi. Et votre serre de bois, l'amenez pas ici, parce que vous allez le prendre dans la gueule.
1: Bah après, faudra pas venir pleurer parce qu'on a plus de bois pour faire tourner le congélateur.
3: Oui, bah je vais t'en foutre un congélateur à travers la gueule, donc tu vas voir. Non, mais attends, il rigole du genou, lui. Donnez-moi votre numéro de téléphone.
1: Eh bah donnez-moi vous votre numéro de téléphone, puisque
3: non,
1: c'est...
3: Non, mais tu te fous pas de ma gueule, tu viens de m'appeler, connard. Non, mais il se fout de ma gueule, lui.
1: Alors non, monsieur connard est un lointain cousin, moi je suis monsieur trop con.
3: Oh là là.
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6: Mairie de Notre-Dame.
7: Oui, bonjour, monsieur.
8: C'est oui, la bonjour, mairie.
6: Monsieur. Oui, monsieur.
7: Oui, bonjour, monsieur. Robert Ledoux à l'appareil, champion du monde de coup de fil le plus court. Alors, ça fait combien de... Ah, ben là, je crois que j'ai gagné.
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9: Allô?
1: Bonjour monsieur, c'est bien l'inspection de l'éducation nationale?
9: Oui, madame, je suis à Faune.
1: Ah, attendez, pardon, vous êtes où?
9: Je suis à Faune.
1: Alors, il y a un problème, parce que je n'appelle pas du tout dans la ville de Faune.
9: Mais c'est pas une ville, monsieur. Je vous dis que je suis à Faune.
1: Oui, alors ça, j'ai compris, mais pardon, je connais pas tous les villages du coin non plus. Mais
9: non, à Faune, c'est le fait de plus avoir de voix, c'est pas une ville.
1: Oula! Ah oui, d'accord.
9: Oui, non, là, je crois que c'est compliqué aujourd'hui pour vous.
1: Bon, non, comme tous les jours. Hein.
9: Vous êtes qui déjà, monsieur?
1: Ah oui, monsieur Martin, bureau des enquêtes de satisfaction de Martinville.
9: Alors, c'est pour quelle enquête, dites-moi?
1: C'est un questionnaire d'auto-évaluation des fonctionnaires.
9: D'accord, donc enquête, vous m'entendez.
1: Merci monsieur.
10: Oui, allô?
1: Bonjour monsieur. Non. Comme j'expliquais, c'est pour un questionnaire d'auto-évaluation pour savoir si vous travaillez bien.
10: Ah d'accord, ok. Ouais.
1: Alors, quelle note vous donnez pour le travail que vous fournissez?
10: Sur le travail fourni?
1: Voilà.
10: Quelle note? Ben, 8, on va dire.
1: Oula, 8?
10: Oui.
1: Ah, je juge pas, pardon, hein, mais c'est pas terrible.
10: C'est-à-dire, c'est sur combien? C'est sur 20?
1: Pas du tout, non, c'est sur 100.
10: Oui, ben on va mettre 80 alors.
1: Ah ben je peux pas, vous êtes déjà évalué à 8.
10: Ouais, c'est pas terrible. Hein.
1: C'est pas grave, je vais rajouter sur la question d'après, comme ça remontera la moyenne.
10: Oui.
1: Alors, quand vous êtes au travail, vous passez combien d'heures par jour à ne rien faire?
10: À ne rien faire, ça dépend les jours, hein. On va dire 15 minutes par jour.
1: D'accord, donc là, pour rajouter, je vais dire que vous faites rien pendant 15 minutes par heure.
10: Ah non, pas 15 minutes par heure.
1: Bon, de toute façon, c'est marqué, je vais pas modifier.
10: Ah bah, si vous pouvez pas modifier, qu'est-ce que vous voulez que je vous dise, monsieur?
1: Alors vous, c'est bon, maintenant, il faudrait me passer un collègue pour que je puisse comparer vos qualités de travailisme et les siennes.
10: C'est n'importe quoi.
1: Ah. Allô?
11: Oui, bonjour.
1: Ah bah super, bonjour monsieur, c'est donc pour un questionnaire d'auto-évaluation.
11: C'est sur 100, hein, si j'ai bien entendu.
1: C'est bien ça, donc une note pour estimer la qualité de votre travail.
11: Donc au moins 90.
1: 90? Ah ouais, donc vous êtes loin au-dessus de votre collègue vu qu'il est à 8.
11: Mais n'importe quoi, mais... C'est sur 100, monsieur, comme si que je mette 8.
1: Ah bah rebonjour, monsieur, pardon, mais comme si que c'est vous qui m'avez dit que vous vous mettez 8.
11: Bah 8, parce que je pensais que c'était sur 10. J'avais 20 sur 20 quand c'était des notations sur 20.
1: Bon, écoutez, exceptionnellement, je vais faire un changement, je vous mets 20.
11: 20, mais 20 sur 20.
1: Ah bah non, 20 sur 100.
11: Mais non, je suis pas à 20. Vous pouvez pas mettre 20 sur 100,
1: bah,
11: sinon...
1: Bah, dis 20.
11: J'étais à 20 sur 20.
1: Oui, bah 20 sur 20, 20 sur 100, c'est toujours 20.
11: Bah non.
1: Cela dit, votre collègue est encore loin au-dessus de vous, hein.
11: Non, elle est pas au-dessus.
1: Bah si, 90. D'ailleurs, il faudra voir pour son versement de prime.
11: De quoi? De prime?
1: Oui, parce qu'il y a une prime pour tous ceux qui sont au-dessus de 50.
11: Pourquoi ma collègue aurait une prime et moi j'aurais pas de prime?
1: Alors vous, comme vous êtes au-dessous de 50, vous avez une contre-prime.
11: Oui.
1: C'est-à-dire qu'au lieu de recevoir de l'argent, vous en donnez.
11: Bah non, je veux dire...
1: Bah si, comme ça vous financez la prime de votre collègue.
11: Il veut me donner une contre-prime, non mais je dois redonner de l'argent à ma collègue, il y a un problème là.
1: Bah c'est plus simple.
11: Mais non, là si vous me dites que c'est sur 100, mettez-moi 98.
1: Ah bah oui, mais passer de 20 à 98 d'un coup, ça va faire louche.
11: C'était 95.
1: 95, ouais, ça peut passer, mais il y a une petite condition.
11: Oui.
1: C'est que dans ce cas, je dois vous mutationner.
11: C'est-à-dire?
1: C'est-à-dire qu'il faut que vous changiez de poste, comme ça je vais vous remettre une nouvelle note.
11: Pourquoi changer? Je prends ma retraite, monsieur.
1: Bon, pas tout de suite non plus.
11: Bah si, de cette année.
1: Ok, donc en attendant, je peux vous mettre prof de PS.
11: Mais ça devient n'importe quoi, monsieur.
1: Ah bah prof de PS, il suffit de porter un survêt et déjà vous êtes à 96.
11: Non mais, on va où là?
1: On va où? Bah oui, c'est vrai, je vous ai pas dit, le poste vous attend à Mayotte.
11: Non mais monsieur va me nommer à Mayotte.
1: Voilà, est-ce que vous pouvez commencer demain?
11: Non mais... Vous êtes sûr que vous êtes du ministère?
1: Bah disons plus ou moins.
11: Non mais...
1: C'est-à-dire que je suis plus ou moins ministériste.
11: Non monsieur, je regrette, ça va pas.
1: Et si on dit que je suis vaguement ministérieux?
11: Non mais c'est une connerie.
1: Oui, ah bah on peut dire comme ça aussi, oui.
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12: Allô?
13: Oui, bonjour madame.
12: Bonjour.
13: Madame de Guérand?
12: Oui.
13: Vous êtes bien au Petit Moulin?
12: Oui.
13: C'est l'observatoire de Brest à l'appareil.
12: Oui.
13: Nous avons observé un astéroïde qui arrive à grande vitesse. Alors c'est un petit astéroïde, hein?
12: Ah oui.
13: Vous comprenez les comètes?
12: Oui, d'accord.
13: Il faut éviter que cet astéroïde tombe chez vous.
12: Ah, oh là là. Et qu'est-ce qu'il faut faire?
13: Alors, est-ce que votre téléphone va jusqu'à la fenêtre?
12: Oui, un peu. Oui, quand même. Oui, à peu près. Si je peux quand même, avec mon fil, approcher d'une fenêtre, oui.
13: Voilà. Est-ce que vous avez un drap d'oreiller ou quelque chose comme ça, un drapeau blanc, à portée de la main?
12: Oui, c'est un torchon, quoi. Hein.
13: Alors, vous allez ouvrir la fenêtre, s'il vous plaît.
12: Faut que je fasse maintenant?
13: Oui.
12: Bon. Oh là. Bon, ça y est.
13: D'accord. Est-ce que vous auriez quelque chose, une poêle ou quelque chose, vous savez, qu'on pourrait utiliser comme une raquette de tennis?
12: Une poêle?
13: Oui.
12: Ah, si, oui.
13: Voilà. Alors, vous allez en prendre une, s'il vous plaît, assez vite.
12: Et je prends ma poêle et puis...
13: Donc, ce qu'on va faire maintenant...
12: Oui, mais attendez, moi, de ma main gauche, j'ai mon téléphone et puis alors, si, je ne vais pas pouvoir tenir ma poêle et puis mon...
13: Alors, vous êtes face au ciel, vous êtes orienté vers le ciel?
12: Oui.
13: Donc... Vous allez agiter le drapeau blanc déjà.
12: Oui.
13: Et donc, si jamais cette comète était habitée, même par des civilisations microscopiques, elles connaissent le code du drapeau blanc et elles savent donc que c'est un signe de paix. Hein.
12: Ah oui.
13: Alors, qu'est-ce que vous faites exactement là?
12: Eh ben, il est au-dessus de ma tête et je l'agite, quoi.
13: Vers où?
12: Ben, vers le ciel.
13: Tout le monde est en place maintenant. Nous vérifions tout de suite si la comète est habitée. Trace de vie. Mettez en place les traducteurs synthétiques. Vous m'entendez?
12: Oui, je vous entends.
13: Les habitants de cette comète vous voient et, bon. Ils voient que vous êtes en paix.
12: Bon.
13: Donc, apparemment, elle ne s'écrase pas du tout. Mais alors, par contre, elle a besoin d'un effet rétro pour repartir d'où elle vient.
12: Oui.
13: Est-ce que vous pouvez les aider?
12: Ouais, qu'est-ce qu'il faut faire?
13: Vous avez votre poêle?
12: Ah oui, j'ai la poêle, oui.
13: C'est une poêle à frire?
12: Oui.
13: Alors?
12: Mais elle est en téfale, ça fait rien?
13: Attendez, on leur demande. Hein. Alors, je mets en place le traducteur, madame. Hein.
12: Oui.
13: Demandez-leur bien si ce sont des extraterrestres, hein.
12: Oui.
14: Psst, psst. Allô, la Terre?
13: Psst, psst.
12: Oui. Est-ce que vous êtes bien des extraterrestres?
14: Allô?
12: Allô?
14: Bonjour, madame.
12: Bonjour.
14: Nous venons d'une lointaine planète. Vous m'entendez?
12: Oui. Bon, j'ai une poêle dans ma main, mais elle est en téfale. Est-ce que c'est bien?
14: Le téfale? De quoi s'agit-il?
12: Ben, une poêle que quand on fait cuire quelque chose, ça ne colle pas.
14: Pouvez-vous traduire faire cuire?
12: Faire cuire des œufs ou de la viande.
14: Très bien. nous avez la possibilité de nous renvoyer dans l'espace intergalactique.
12: Oui, donc je vous fais voir ma poêle.
14: Nous l'observons.
12: Vous la voyez?
14: C'est du Tefal.
12: Bon.
14: C'est parfait pour nous.
12: Bon, alors, qu'est-ce que bon? Allô?
14: Allô?
12: Oui?
14: Qu'est-ce qu'ils disent?
12: Ben, ils disent qu'ils voient ma poêle, quoi.
14: Ouais.
12: C'est parfait pour nous, qu'ils ont dit.
14: Ah oui, parce que c'est une...
12: Parce que c'est une poêle Tefal.
14: Allô, la Terre?
12: Oui.
14: Nous allons approcher maintenant à grande vitesse de la Terre.
12: Oui.
14: Vous pourrez nous renvoyer de là d'où nous venons avec votre poêle.
12: Oui. Elle est au-dessus de ma tête.
14: Savez-vous faire un smash?
12: Qu'est-ce que c'est que ça?
14: Avez-vous déjà joué au tennis?
12: Jamais.
14: Saurez-vous taper dans notre astéroïde?
12: Ben, qu'est-ce qu'il faut faire pour ça?
14: Vous allez lancer maintenant la poêle au moment de l'impact dans notre astéroïde.
12: Mais comment que je fais? Je la lance comment, ma poêle?
14: Vous évitez de la lancer dans le carreau. Vous la lancez au-dessus de votre tête, mais pas sur votre tête.
12: Ah ben non, je m'en doute, oui. Alors, je la lance, mais je la lance où, ma poêle?
14: Allô?
12: Allô?
14: Vous m'entendez, madame?
12: Oui.
14: Oui, c'est observateur. Vous êtes toujours en ligne avec les extraterrestres, là?
12: Ils disent qu'il faut que je lance ma poêle au-dessus de ma tête.
14: Faites attention, hein?
12: Ben oui, oui, ben oui, mais ils m'ont bien dit de prendre... Ben oui, faites attention, mais où? Comment faut que je t'achète dans... Moi, je suis là sur
14: Allô, la terrienne?
12: Oui, bon, alors oui, vous m'avez dit de lancer ma poêle comme une balle de tennis.
14: Vous allez tenir votre poêle. Au moment de l'impact, vous lancerez la poêle dans notre astéroïde et nous pourrons repartir à 2 milliards de kilomètres.
12: Mais où je la lance n'importe où?
14: Impact 3 secondes.
12: Oui, d'accord, oui.
14: Impact 2 secondes.
12: Oui.
14: Impact 1 seconde. Lancé.
12: Ça y est, c'est fait.
14: Raté.
12: Oh, c'est raté? Allô?
14: Vous nous entendez, madame?
12: Oui.
14: Alors?
12: Ils me disent que j'ai lancé ma poêle et c'est raté. Qu'est-ce qu'il faut que je fasse, alors?
14: Alors, à ce moment-là, ce qu'il faut, c'est la relancer quand ils vont vous le dire.
12: Ah oui? Mais la lancer, mais où? La lancer à combien, alors?
14: À 1,750,000,000 de kilomètres.
12: Ben mais... Oui, mais je comprends plus rien. Où voulez-vous que je... Moi, j'ai devant, là, j'ai des rosiers, là, j'ai un parterre, là. Alors...
14: Ah oui, mais il faut sauver la Terre, madame. Hein.
12: Ben oui. Bon, alors, vous me remettez en... Oui.
14: Allô, la Terre?
12: Oui. Bon, alors, comment faut que je fasse, maintenant?
14: Vous devez nous renvoyer à 2 milliards de kilomètres, avez-vous bien compris?
12: Bon, alors, je recommence à la lancer.
14: Attention, vous êtes prête?
12: Oui, alors, je lance ma poêle le plus loin possible.
14: Impact, 3 secondes.
12: Oh.
14: Impact, 2 secondes.
12: Je lance!
14: Maintenant, smash!
12: Ça y est. Allô?
14: Allô?
12: Allô?
14: Il s'éloigne.
12: Ah bon, ben ça y est.
14: Voilà, vous avez renvoyé, madame, l'astéroïde dans l'espace.
12: Ça y est.
14: Vous l'avez renvoyé à 3 milliards de kilomètres, vous avez sauvé le cosmos.
12: Bon, eh ben dis donc. Mais moi, vous savez...
14: Bravo, madame.
12: Ah bon?
14: Ah, oh, vous avez fait quelque chose de formidable.
12: C'est vrai?
14: Oui, bravo.
12: Mais je croyais que c'était une blague au départ. Eh ben, je suis contente de moi.
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16: 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Bonjour et bienvenue au camping.
17: Allô?
1: Bonjour madame, c'est bien le camping?
17: Oui.
1: Monsieur Martin à l'appareil, je vais vous apporter mes contrats.
17: Mais des contrats pour faire quoi?
1: Pour l'animation.
17: L'animation de quoi?
1: Bah du camping que je vous ai fait cet été.
17: Mais vous n'avez pas travaillé chez nous?
1: Si, je me suis déclaré animationneur freelance.
17: Non, mais qu'est-ce que vous me racontez là? Déjà, pour bosser, il faut avoir un contrat de travail.
1: Oui, ah bah je l'ai justement, j'ai fait moi-même un contrat freelance.
17: Ah non, mais c'est même pas la peine, s'il n'y a pas le tampon du camping, ça n'a aucune valeur.
1: Ah, et vous l'avez le tampon du camping?
17: Le tampon du camping? Oui, j'en ai un, bien sûr.
1: Ah bah super, et bah écoutez, je vais passer comme ça vous me
17: mettez. Ah non, mais je mettrai pas de tampon.
1: Non, je vais le mettre, moi, le tampon.
17: Ah non,
1: Monsieur.
17: Non.
1: Monsieur.
17: Non, il y aura rien du tout.
16: Allô?
1: Et c'est monsieur, bonjour.
16: Alors déjà, c'est madame, bonjour.
1: Madame, bonjour, oui, c'est ce que j'ai dit.
16: Non, vous m'avez appelé monsieur.
1: Non.
16: Vous m'avez dit bonjour monsieur, donc je vous ai dit non, c'est madame.
1: Ah non, impossible, je ne me trompe jamais.
16: Si.
1: Négatif.
16: Moi, vous m'avez dit bonjour monsieur.
1: Et d'ailleurs, pourquoi je ne vous dirais pas bonjour monsieur?
16: Bah parce que moi, je suis une dame.
1: Ah oui.
16: Ça fait deux fois que je le dis, donc oui.
1: Non, parce que je pensais que vous étiez le responsable, c'est pour ça.
16: Je suis la responsable, oui, parce que je suis une dame, comme je vous ai déjà dit.
1: Ah, ça a changé.
16: Bah non, ça a pas changé.
1: Ah bah si, forcément.
16: Bah, c'est-à-dire?
1: C'est-à-dire qu'à l'instant, j'avais une dame.
16: Oui, c'est moi.
1: Et juste après, vous m'avez passé le responsable.
16: Mais c'est moi la responsable.
1: Ok, donc c'est vous qui me faites les papiers.
16: Pourquoi je vous ferai un papier alors que vous vous êtes même pas présenté à l'accueil?
1: Non mais t'inquiète, je vais me présenter maintenant.
16: Alors déjà, ne me tutoyez pas, on ne se connaît pas.
1: Bon, entre collègues, on est quand même supposé...
16: Ah non, mais on n'est pas collègues.
1: Officiellement, si.
16: Mais vous vous rendez compte ou quoi?
1: Bah, je me rends compte que si on n'est pas collègues, ça veut dire que vous me faites bosser au black.
16: Mais je ne vous ai pas fait bosser, je ne vous connais pas.
1: Et si on dit que vous avez oublié...
18: Allô, monsieur, je reprends l'appel.
1: Bonjour madame, pardon, mais le collègue que j'avais avant vous ne comprend
18: rien. Non, monsieur, mais vous vous rendez compte que vous rentrez sur un terrain privé sans l'accord du propriétaire?
1: Oui, mais si on a un papier d'accord.
18: Mais il est où ce papier d'accord, monsieur?
1: Je vais vous le faire là et puis je l'apporte.
18: Mais vous croyez sincèrement que je vais vous signer un papier alors que vous m'avez même pas prévenu, vous étiez sur le terrain?
1: Là, je vous le dis quand même.
18: Non, mais là, c'est trop tard. D'où vous rentrez sur le terrain de camping sans me demander la permission? Mais sérieusement, mais c'est un sketch. Mais vous vous croyez où?
1: Oui, alors c'est vrai que j'ai quelques sketchs dans mon répertoire.
18: Non, mais là, franchement, vous me mettez une putain d'ambiance à laquelle là, je suis mort de rire. Parce que alors là, je suis en train de me bidonner à l'intérieur.
1: Ah, alors ça, merci, ça me fait super plaisir.
18: Ah, mais vous me bidonnez, sans déconner, je trouve ça énorme.
1: Et encore, si je vous disais que c'était
18: un canular. Vous analysez la galerie sur le terrain, vous me prévenez même pas. Et là, vous voulez que je vous signe un papier pour que vous touchiez de l'argent auprès de Pôle emploi, alors que vous êtes même pas présenté.
1: Ah oui, si en plus on fait payer Pôle emploi, vous, ça vous coûte rien au final.
18: Non, mais c'est pas le problème, je vous demande pas de rentrer chez moi. C'est quand même moi qui décide si j'ai envie de faire rire les gens ou pas. Hein?
1: Franchement.
18: C'est quand même pas vous qui décidez à ma place.
1: Bah, je crois que là, un petit peu quand même.
18: Ouais, mais vous foutez du monde. Alors celle-là, je vais la retenir parce que je crois que c'est la première fois en 25 ans qu'on me l'a fait. Mais alors là, franchement, un intermittent qui rentre pour faire 2-3 sketchs et qui me demande de vous... Non mais sérieux.
1: Non mais c'est pour vous, hein. Moi c'est ce que je dis au monsieur d'avant, sinon faut que je déclare que vous m'avez payé au black, mais bon...
18: Mais bien sûr, allez-y.
1: Ah bah d'accord, super, est-ce que vous pouvez me le mettre par écrit?
16: Bon, ça suffit maintenant.
1: Ah bah tiens, il y a un troisième patron.
16: Y'a que moi ici, c'est mon mari et moi.
1: D'accord, et bah dans ce cas, passez-moi cette madame Marie.
16: Mais c'est pas madame Marie, c'est madame mon mari.
1: Madame mon mari, ok.
16: D'accord.
1: D'accord monsieur mon mari, et bah vous me repassez votre dame.
16: Mais c'est moi la dame.
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19: Allô, c'est l'électroménager.
20: L'électroménager? Non.
19: Oh, madame, ne quittez pas parce que j'ai fait une bêtise. Vous m'entendez?
20: Oui.
19: Je suis tombé dans ma machine à laver. Vous m'entendez?
20: Vous êtes tombé dans votre machine à laver?
19: Oui.
20: C'est une dame qui est tombée à sa machine à laver, une très grande machine à laver.
19: Allô, c'est le magasin d'électroménager.
20: Non.
19: Oh, madame, vous pouvez peut-être m'aider. Bonjour, madame. Vous m'entendez bien?
20: Oui.
19: J'habite au 3 rue Romain Rolland.
20: Oui.
19: Je suis une dame âgée.
20: Oui.
19: Je suis montée ce matin, là, tout à l'heure, il y a une heure, sur une chaise pour attraper un paquet de lessive. Vous savez, ce qui était sur une étagère.
20: Oui.
19: Et je suis tombée dans la machine à laver.
20: Oui.
19: Et heureusement, j'ai mon téléphone portable dans la poche de ma blouse.
20: Oui.
19: Et là, je vous appelle parce que je suis coincée dans la machine à laver et la porte s'est fermée.
20: Et comment vous respirez là?
19: Ben ça va, et je respire parce que je pense que l'air passe à travers les joints en caoutchouc, hein.
20: Oh.
19: Il y a 3 boutons à l'intérieur de la machine.
20: Oui, non, mais moi, qu'est-ce qu'il y a de marqué?
19: Alors c'est marqué, il y a un bouton bleu, un bouton jaune, un bouton rouge. Et c'est marqué « Open ». Exit et on. Lequel j'appuie?
20: C'est que je ne sais pas, moi, parce que...
19: Attendez,
20: bon, surtout pas sur on, mais...
19: Ah, on, vous m'avez dit?
20: Non.
19: Ça y est.
20: Non.
19: Oh!
20: Non.
19: Allô?
20: Non, surtout pas, n'appuyez pas sur on, je vous ai dit.
19: La machine tourne!
20: Je vous ai dit de pas appuyer sur on.
19: Oh!
20: Je vous ai dit de pas appuyer sur on.
19: Oh!
20: Je vous ai dit de pas appuyer sur on.
19: Oh, oh.
20: Entends ça, elle crie au téléphone, elle appuie sur on, la machine tourne. N'appuyez pas, surtout pas sur on.
19: Vous m'entendez?
20: N'appuyez surtout pas sur on, je vous ai dit. Écoutez, je m'habille, je vais voir le réparateur et on vient vous voir.
19: Je suis en train de tourner à toute vitesse.
20: Oh, je suis en train de tourner à toute vitesse, mais qu'est-ce que c'est que ça? J'arrive, je vais voir le réparateur.
0: Non, non, attendez. Je suis en train de tourner à toute vitesse et c'est très désagréable.
20: Oh, mais écoutez, mais qu'est-ce que c'est que ça? C'est une histoire de fou, ça. Je sais où est le réparateur, je perds pas de temps.
0: Écoutez-moi, allô, ça s'arrête.
20: Ça, écoutez.
0: Allez, ça s'arrête.
20: Ça s'arrête, je vais voir le réparateur.
0: Non, mais arrêtez, ça y est, ça s'arrête, c'est bon.
20: Bon, ben je vais voir le réparateur.
0: Ah, ben il y a mon mari qui arrive.
20: Mais son mari vient d'arriver.
0: Qu'est-ce que tu fais là-dedans, toi?
20: Mais qu'est-ce que... Vous êtes là, monsieur?
0: Allô?
20: Oui.
0: Bonjour, madame, excusez-moi, je prends le téléphone parce qu'il y a ma femme qui est toute retournée, ses cheveux qui sont complètement retournés, elle sort de la machine à laver.
20: Qu'est-ce mais que... oui, elle m'a téléphoné, je ne sais pas comment elle a atterri chez moi, comme quoi elle était tombée dans la machine à laver. Elle est sortie?
0: Elle est en train de sortir, mais elle a un caleçon sur le nez.
20: Elle a un caleçon sur le nez?
0: Ben oui, comment ça se fait?
20: Mais écoutez, je sais pas, mais c'est une histoire de fou, ça!
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21: Nous allons vous mettre en relation avec un conseiller de l'assurance maladie.
22: Oui.
1: Bonjour monsieur, c'est bien l'assurance maladie?
22: Oui, bonjour monsieur.
1: J'ai vu un article comme quoi les Français l'année dernière, ils ont eu 16,6 jours d'arrêt de travail en moyenne.
22: Oui.
1: Alors j'ai refait mes comptes, j'ai eu que 12 jours d'arrêt de travail en 2015.
22: Oui.
1: Donc ça veut dire que vous me devez 4,6 jours d'arrêt de travail encore.
22: Si vous n'avez pas été malade, on ne vous reverse rien du tout.
1: Et alors mes 4,6 jours, qu'est-ce qu'on en fait?
22: Bah, rien du tout.
1: Comment ça, rien du tout?
22: Enfin, je ne suis pas malade, ça fait plusieurs années que je n'ai pas été malade et on n'a jamais rien reversé.
1: Non mais je comprends, parce que si vous dites à tout le monde que vous empochez 16,6 jours sans...
22: Ah non, je ne récupère pas 16 jours et demi.
1: Vous êtes en train de vous les mettre de côté?
22: Pas du tout. Ben non monsieur, pas du tout, soyons sérieux.
1: Bah mes 4,6 jours, ils ont disparu.
22: Mais dans notre bureau, les agents ne sont pas malades, ils ne récupèrent rien du tout.
1: Bah ils récupèrent les jours des autres qui n'ont pas eu leurs 16,6.
22: Mais non.
1: Jurez?
22: Bah oui, je vous le jure.
1: Dites, je jure que je ne récupère pas les arrêts de travail d'autrui.
22: Bah, je ne récupère pas les arrêts de travail d'autrui, monsieur, je vous le jure. On peut vous le prouver.
1: Vous avez croisé?
22: N'importe quoi.
1: Moi, je suis sûr que vous avez...
22: Non.
1: Alors dites, je m'engage à restitutifier les jours que je dois.
22: Je ne m'engage à rien du tout, étant donné que nous ne restituons pas de jours.
1: Ah.
22: Je vais vous mettre en relation avec un chef, ne quittez pas.
1: Vous allez me faire le coup du faux chef?
22: Ah, pas du tout, je vais vous mettre en relation avec madame...
1: Ah.
22: Bah, attendez, je vais vous mettre en relation avec elle.
23: Bonjour, c'est comment votre...
1: Excusez-moi, elle est en train d'effacer ses traces.
23: D'effacer quelles traces, monsieur? On peut pas effacer. On n'est pas habilité à effacer des traces. Je sais pas, mais vous êtes dans une autre dimension. C'est pas possible autrement, monsieur. Vous imaginez ce que vous êtes en train de nous dire, là?
1: Ah, vous êtes de mèche?
23: Non, vous comprenez pas, monsieur.
1: En fait, elle est en train de faire disparaître toute trace de mes 4,6 jours.
23: Mais oui, on est en train de faire disparaître votre nom, votre salaire. On est en train de faire disparaître...
1: J'enregistre vos aveux, là. Vous êtes consciente, hein?
23: Enregistrez-moi, je m'en fous complètement.
1: Bon, enfin, vous venez d'avouer, quand même, hein?
23: Mais de quoi je viens d'avouer, quoi? Venez cet après-midi à 14h.
1: Oui, non, mais je vois venir le truc, vous allez murer un bureau ou je ne sais quoi pour tout planquer.
23: Bah, venez voir de votre propre yeux.
1: Ah bah très bien, je vais venir vérifier de mon propre yeux, oui.
23: Non mais monsieur, vous vous rendez compte de ce que vous dites?
1: Moi je suis sûr que votre collègue, elle est en train de passer tous mes papiers à la déchiqueteuse là pendant ce temps.
23: Oh ouais, c'est vrai qu'on a une déchiqueteuse dans le service.
1: Ah.
23: On n'en a même pas.
1: J'entends le bruit de la déchiqueteuse, hein.
23: On n'a même pas de déchiqueteuse, monsieur.
1: Vous avez une déchiqueteuse.
23: Comment?
1: Ah, c'est pas le même monsieur.
23: Et comment votre prénom?
1: Martin.
23: Et votre nom de famille?
1: Martin.
23: Oui, Martin, c'est pas possible, monsieur.
1: Et pourquoi?
23: Bah parce que c'est pas que ce soit Martin ou Martin machin ou Martin truc, on vous trouve pas.
1: Essayez Marty peut-être alors. Il y a peut-être une coquille.
23: Vous nous prenez vraiment pour des imbéciles, monsieur?
1: Non, pas du tout.
23: Un petit peu, c'est pour une radio, c'est pour quelque chose dans ce genre-là.
1: Bah oui, bah évidemment. Bah dans ce cas, je vous dis que c'est Rire et Chanson, que je m'appelle Martin, que c'est l'appel trop con.
23: Oui,
1: et...
23: bah, écoutez, pensez ça. Une bonne journée, monsieur. Au revoir.
1: Non mais c'est vrai. Allô.
24: Gare de l'Est, Mounir, votre service, bonjour.
25: Oui, bonjour, c'est l'hôtel Gare de l'Est.
24: Oui.
25: Oui, bonjour, c'est France Sécurité à l'appareil.
24: Oui, bonjour.
25: Dites-moi, on a mis un garde du corps parce que vous allez recevoir la visite, là, ils vont vous appeler pour réserver une chambre. Alors, c'est pour le maire, monsieur le maire de Pleugriffette, vous en connaissez, non?
24: Écoutez, non, mais vous allez me faire connaissance.
25: Alors, on va donc nous avoir deux agents qui vont être de garde à l'entrée de votre hôtel. Donc, il faut qu'on prépare le terrain. Est-ce que all is okay at the reception?
24: Bah, écoutez, nous, on a tout ce qu'il faut, hein. En fait, monsieur le maire va séjourner chez nous.
25: Ouais.
24: Et donc, ils vont venir avec les gardes du corps.
25: Ouais, c'est ça, ouais. Et également, la nuit, donc, il y aura 5 agents de France Sécurité qui patrouilleront dans les couloirs de l'hôtel. Hein.
24: Alors, monsieur le maire, c'est le maire de qui, vous m'avez dit, d'où?
25: Le maire de Pleugriffette. Pleugriffette, oui.
24: Pleugriffette.
25: Mais nous, on vérifie d'abord que all is okay at the reception.
24: Bah, Bah écoutez, de toute façon, c'est un hôtel comme un autre. C'est all is okay. Pour nous, c'est avec plaisir que nous recevrons Monsieur le maire.
25: Parce que nous, vous savez, quand on fait nos rondes de sécurité, on est obligé quand même de vérifier dans les chambres de vos clients. Hein, que...
24: C'est-à-dire ?
25: Ah bah, il faut que tout soit under contrôle. Hein.
24: Ah bah malheureusement, monsieur, c'est un lieu privé, non pas public.
25: Non, mais on va s'en occuper, nous.
24: C'est-à-dire ?
25: Monsieur, c'est le maire de Pleugriffette, quand même, hein, c'est pas n'importe qui.
24: Je ne refuse pas de recevoir monsieur le maire de Griffette, c'est pas ça non, le problème.
25: Non, c'est Pleugriffette.
24: C'est par rapport à votre travail de sécurité qui risque d'être gênant par rapport aux autres clients.
25: Alors, si all is not under control, il va falloir qu'on évite de faire des patrouilles de sécurité à l'intérieur des chambres.
24: Ah bah ça, c'est niais, de toute façon, dans les chambres des autres clients.
25: D'accord, donc ça veut dire voilà. Qu'on est obligé de mettre deux tireurs d'élite sur les toits, monsieur. Hein.
24: Non, mais où est le rapport par rapport à des clients qui sont dans leur chambre et ouais. Mettent des tireurs d'élite.
25: Ouais, parce
24: c'est quand même un petit peu...
25: On est obligé, monsieur, de les viser hein? Au cas où ils feraient...
24: Nous sommes quand même un hôtel qui reçoit des touristes, donc maintenant...
25: Mais monsieur, excusez-moi, ils viennent alors qu'il y a le maire de Pleugriffette dans votre hôtel, quand même.
24: Dans ce cas-là, je vais voir avec ma directrice, je vais prendre vos coordonnées, le nom de monsieur le maire et...
25: Monsieur Le Duret, maire de Pleugriffette.
24: L-E-D-U-R-E-T.
25: Oui.
24: Donc ça, c'est monsieur le maire, hein?
25: Oui, de Pleugriffette.
24: Alors, P... R.
25: Comme ça se prononce, hein, Pleugriffette.
24: Vous pouvez m'appeler, s'il vous plaît ?
25: Oui, Pleugriffette, en fait.
24: C'est-à-dire P-R.
25: P-L.
24: P-L.
25: U-G-R-I.
24: E-2-F-T. Attendez. P-L-E-U.
25: G-R-I-2-F-R-E-U-T-E.
24: Est-ce que vous pouvez aller plus, moins vite ?
25: Oui, bien sûr. P-L-E-U-G-R-I-2-F-E-T-E.
24: Pleugriffette, qui se trouve dans.
25: Non, non, Pleugriffette.
24: Pleugriffette.
25: Pleugriffette. Avec deux T, donc deux F, Pleugriffette.
24: Alors, P, comme papa.
25: Non, excusez-moi. P comme Pierre.
24: Si vous voulez, P comme Pierre, L comme... Allô ?
25: Ben non, c'est à vous, là, je passe la main.
24: Alors, L comme Lionel.
25: Je préférerais éviter, monsieur...
24: C'est-à-dire ?
25: Attendez, monsieur, quand même, attendez, nous, on fait de la sécurité, vous me dites elle comme Lionel, pardonnez-moi.
24: Écoutez, je ne sais pas quel est votre objectif, là, actuellement, mais...
25: Mon objectif est d'assurer la sécurité du maire de Pleugriffette.
24: Oui, mais la sécurité de monsieur Pleugriffette, ça, c'est votre...
25: Non, le maire
24: travail,
25: de Pleugriffette.
24: Exactement, mais d'un autre côté aussi, il me faut des informations.
25: D'accord, mais je ne peux pas tout vous donner au téléphone, vous comprenez, monsieur.
24: Bon, alors, comment on écrit Pleugriffette ?
25: P-L-E-U-G-R-I.
24: D'accord, P comme Pierre.
25: Oui, monsieur.
24: L comme
25: Lafayette.
24: Alors, E comme
25: Alors là, attendez. Là, c'est un problème. C'est peut-être pas un problème pour vous, mais c'est un problème pour moi. E comme E, quoi. Vous voyez, quoi, E. C'est difficile, hein. E comme œuf.
24: E comme
25: œuf.
24: J'ai pas compris, monsieur.
25: Œuf, c'est un œuf.
24: C'est-à-dire
25: un œuf.
24: D'accord, ok. Et ensuite
25: O.
24: O.
25: Comme œuf.
24: J'ai pas compris.
25: Comme un œuf.
24: Comme un œuf. O comme un œuf.
25: Oui.
24: Malheureusement, un œuf, ça commence pas par un O.
25: Ça commence par quelle lettre ?
24: Bah, écoutez, vous venez de me dire, ça commence par un E.
25: Excusez-moi, j'étais mauvais en orthographe, c'est tout.
24: C'est pas question d'être mauvais en orthographe. Quand j'essaie de vous appeler comme L comme Lionel, vous me dites non.
25: Bon, d'accord, L hein? comme Lionel.
24: Maintenant, soyons raisonnables.
25: D'accord, je valide
24: quel
25: votre
24: est le titre de votre appel?
25: Je valide Lionel. Voilà, comme ça, on est quitte.
24: Alors, P comme Pierre, L comme Lionel, E comme F, vous m'avez dit.
25: Oui.
24: Alors, ensuite
25: O comme F.
24: Je vous souhaite une bonne journée. Au revoir.
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3: Bonjour.
1: Bonjour monsieur, c'est bien l'animalerie ?
3: Oui.
1: Monsieur Martin à l'appareil, je voudrais vous rapporter un chat, c'est pour un échange.
3: Ouais, vous avez le ticket de caisse ou pas ?
1: Le ticket de caisse du chat, mais bien sûr, oui, j'ai le ticket de caisse du chat.
3: Ah non, vous avez acheté un chat ?
1: Oui, mais je vais le rapporter parce que finalement j'ai changé d'avis.
3: Vous rapportez un chat ?
1: Oui, un chat, vous savez, l'animal avec des pattes qui fait miaou.
3: Ah non, alors je vous arrête tout de suite, c'est pas chez nous, vous l'avez eu, parce que nous on vend pas d'animaux, hein. Nous on le reprendra pas, monsieur.
1: Oui, non, alors je l'ai pas acheté chez vous, mais vous êtes obligé de le reprendre.
3: Bah pourquoi je serais obligé ? On vend pas d'animaux, monsieur.
1: Bah vous êtes une animalerie.
3: Oui.
1: Donc, en tant qu'animalerie, si j'ai un chat défectueux, vous êtes obligé de le reprendre.
23: C'est quoi que vous allez? Vous me dites que vous avez un chat. C'est un animal vivant ou c'est un...
1: Bah, évidemment que c'est un chat vivant.
23: Non, mais
1: je suis même pas sûr que vous ayez le droit de vendre des animaux non vivants d'ailleurs.
23: Mais non, je veux dire, on n'a pas d'animaux, on n'a pas de vivants dans notre magasin.
1: Alors moi, je précise que je vous rapporte un chat vivant.
23: Non, mais...
1: Parce que ça doit pas être le même prix en plus.
23: Bon, alors si c'est un animal vivant, pourquoi vous voulez ramener le chat?
1: Parce que moi, mon beau-frère, il m'avait dit que le chat, c'était un animal très doué pour la chasse. Mais alors tu parles rien du tout.
23: La chasse?
1: Oui.
23: Non mais vous êtes la chasse, un chat?
1: Alors c'est ce qu'on m'avait dit, mais en fait il est nul.
23: Pour les souris, pour les choses comme ça.
1: Non, moi je tire du sanglier le week-end et mon chat m'en rapporte jamais rien.
23: Oh bah écoutez monsieur, je pense que là on va vite s'arrêter.
1: Ah bah je pense surtout que c'est un chat, oui, mais pas un chat de chasse.
23: Non, prendre un animal comme vous venez me dire, l'utiliser pour aller à la chasse au sanglier. Moi je travaille dans un magasin où on est pour le bien-être des animaux.
1: Oui bah moi aussi je suis pour.
23: Non.
1: Je me disais que mon chat de chasse serait content que je l'emmène chasser.
5: Bonjour.
1: Bonjour monsieur, je sais pas si vous avez suivi, c'est pour un retour de chat.
5: Mais vous me déposez pas de chat, on vend pas de chat ici. Je comprends pas comment vous.
1: Oui, non, mais c'est ce que je disais. Moi, je pensais que c'était un chat de chasse et ce chat est nul au sanglier.
5: Là, il y a un problème déjà.
1: Ah bah on est d'accord. Oui, merci.
5: Vous êtes acheté une bête qui aboie déjà. Un chien de chasse, ça ira mieux qu'un chat.
1: Ah bah très bonne idée. Je vous refile le chat et à la place.
5: Non mais on n'en veut pas. Il y a pas besoin.
1: Ah oui, mais alors moi je lui ai déjà dit qu'il allait chez vous.
5: Non, j'en veux pas de chat. Non,
1: mais il va être super déçu. Il se faisait une joie de venir en plus.
5: Bah, peut-être.
1: Oh bah si c'est ça, je vous le passe. Comme ça, c'est vous qui lui dites.
5: Non.
1: Si, bougez pas. Martino, le monsieur veut te parler.
5: Non, mais en plus, vous...
1: Martino.
5: Écoutez, monsieur, c'est...
1: Oh, salut, c'est mon chat, Martino.
5: Non, c'est une plaisanterie, là, je crois.
1: Non, je trouve ça normal.
5: Non.
1: Allô, c'est à nouveau monsieur Martin, il y a un problème?
5: Bah, vous voyez, votre chat, il parle. Adressez-vous à un cirque.
1: Alors, justement, il faut que je vous avoue quelque chose, mais ça reste entre nous.
5: Oui, je vous écoute.
1: Eh ben, Martino, c'est pas un vrai chat. En vrai, c'est moi qui faisais le chat. Oui, non, mais je précise, parce que comme je fais très bien le chat, certains se font avoir.
5: Ouais, non. Vous savez que je suis au travail, là, j'ai pas trop le temps.
1: Oui, bah moi aussi, je suis au travail, pardon.
5: Oh, bah j'en sais rien, moi, attendez.
1: Ah, bah je vous le dis, mon travail, c'est piéger des gens à la radio.
5: Ah ouais,
1: je dirais même bienvenue dans l'appel trop con de Rire et Chanson.
5: Ok.
1: Ah, et Martine vous embrasse.
5: Eh bah écoutez...
1: Au revoir, monsieur.
5: Au revoir, madame.
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8: Bienvenue.
9: Bonjour madame, c'est les affaires sociales de la mairie de Trélot-sur-Marne, pareil. Nous appelons pour savoir si vous étiez au courant de l'existence de mademoiselle Germaine Ledoux, qui est une ancienne Miss France 1938.
8: Non, ça me dit rien.
9: Bon, alors là, donc, je vais vous la passer parce qu'elle veut parler à des femmes, donc je me permets de vous la passer, quoi.
8: Oui.
19: Merci. Bonjour, madame.
8: Bonjour, madame.
19: Mademoiselle Germaine Ledoux à l'appareil.
8: Oui.
19: Miss France 1938.
8: Oui.
19: Vous n'avez pas oublié.
8: Oh, Dieu. Vous savez, hein?
9: Oui.
8: Oui,
19: je sais.
8: Vous savez quoi, comment c'est, hein?
19: Oh, oui.
8: Oui.
19: Oh, ben, moi, c'est pareil, hein.
8: Ah, oui.
19: Ben, maintenant, c'est fini, hein.
8: Oui, hein.
19: Quand je dis ça, c'est à propos de moi.
8: Mais vous savez, moi, je ne suis pas... Non, hein, je ne suis pas...
19: Ah, non, ben, j'ai pas dit ça, hein.
8: Non.
19: J'ai jamais dit que vous étiez...
8: Non.
19: Vous... On peut pas dire.
8: Non.
19: Si, parce que sinon...
8: Mais vous savez, hein.
19: Oh, là.
8: Ah, c'est vrai, hein.
19: Oh, c'est plus que vrai. C'est sûr.
8: Ça, c'est vrai, hein, mademoiselle, hein. C'est tout pareil, hein.
19: Oh là.
8: Ah oui.
19: Je sais pas si vous êtes comme moi.
8: Ah non.
19: Ah, vous êtes pas comme moi.
8: Ah non.
19: Oh.
8: Je ne sais pas dire...
19: Ah bah non.
8: Non.
19: Enfin.
8: Ouais, enfin, c'est...
19: Ah ouf. Oh là.
8: Ben oui.
19: Comment qu'on peut dire...
8: Non, je ne sais pas, hein. On ne sait pas comment dire, hein.
19: Oh non.
8: Non. Oh non, vous savez.
19: Ouf, c'est difficile.
8: Ah oui, ça c'est vrai.
19: Oh, je sais pas si vous... Si. Non.
8: Ah, oh, je sais pas, vous savez.
19: Oui.
8: Non.
19: Ah non. Oui, bon. Bon, je vous passe le monsieur, hein.
8: Oui.
9: Merci. Allô?
8: Allô, monsieur?
9: Oui, alors, ça s'est bien passé?
8: Ben oui, mais vous savez, je suis comme...
9: Oui.
8: Ben oui, c'est pareil, hein.
9: Ah bon.
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10: Bonjour.
1: Oui, bonjour madame, c'est bien la boucherie?
10: Oui.
1: Je vous appelle parce que j'ai un petit souci à part de la langue de bœuf que j'ai acheté chez vous.
10: Oui.
1: Parce qu'on m'avait dit que c'était de la langue française.
10: Et c'est
11: C'est pas la langue française que vous avez eue?
12: Ah bah non. Moi, je pense que c'est de la langue espagnole. Hein.
11: Ouais.
12: Ah oui.
11: Mais qu'est-ce que vient faire la langue espagnole par rapport à la langue de bœuf?
12: Bah parce que c'est une langue espagnole que vous m'avez filée.
11: Ah bah d'accord.
12: Ah bah attendez, je vous la passe si vous voulez. Hein.
11: Oui.
12: Non, ne quittez pas. Hola, señor. ¿Cómo está? Hola, señor. ¿Es la lengua?
11: Pardon?
12: Allô?
11: Oui.
12: Oui, je reprends l'appareil. Vous voyez, c'est une langue espagnole.
11: Ah oui.
12: Ouais, parce que moi, c'est mon fils qu'on avait besoin au collège. Parce qu'ils font la semaine de la langue française et du coup...
11: Ah bah ouais, c'est embêtant quoi.
12: Parce que lui, il devait faire un exposé sur la langue française, vous voyez, devant toute sa classe.
11: Ouais, bien sûr, hein.
12: Et bah, il est passé pour un con, hein, parce que...
11: Ah bah, c'est clair, oui. Je vais appeler, le fournisseur et puis ça va...
12: Donc, est-ce que vous pouvez me passer quelqu'un?
11: C'est surprenant. Attendez deux petits moments.
12: Je ne quitte pas.
11: Allô?
12: Oui, bonjour madame.
11: Non, monsieur.
12: Comme j'expliquais, oui, bonjour madame. Comme
11: non,
12: j'expliquais,
11: monsieur.
12: Oui, bonjour madame.
11: C'est monsieur.
12: Oui.
11: D'accord.
12: Bonjour madame. Je vous disais, comme j'expliquais à votre collègue.
11: Non, mais c'est pas madame.
12: Excusez-moi, on va pas en sortir.
11: Bah, on va pas sortir, oui, mais.
12: Et, bonjour madame. Comme j'expliquais. Allô?
11: Non, mais bon. Oui, allez, je vous écoute.
12: Donc, comme je disais, apparemment, vous m'avez pas vendu de la langue française, mais de la langue espagnole.
11: Ah oui, bah, je sais pas, mais bon, c'est du français, hein. Y a pas de problème.
12: Ah bah non.
11: Ah bon? Je sais pas comment vous pouvez faire, vous.
12: Ce que je peux faire, c'est vous la rapporter, déjà.
11: Mais non, mais je me demande comment vous pouvez voir que c'était une langue espagnole.
12: Enfin, je vais pas vous apprendre.
11: Bah, non, mais vous allez pas... Bah, écoutez...
12: Vous pouvez me faire un mot écrit pour me dire je certifie que cette langue est française.
11: Bah, non, mais je vous le dis, donc...
12: Non, mais vous contournez le truc, est-ce que vous...
11: Mais non, je contourne pas.
12: Ah bah, vous êtes en pleine contournation
11: de... Bah, mais non, je suis pas en contre...
12: En contournation, bien sûr.
11: Non, je suis pas en contre-monsieur.
12: Est-ce que vous me signeriez un papier sur l'honneur attestant que...
11: Ah, mais non, mais attendez, monsieur, c'est que ça veut dire quoi, ça?
12: Non, mais je
11: vous... Et vous êtes qui, déjà?
12: Alors, je m'appelle Martin.
11: Mais Martin, comment? Présentez-vous d'abord.
12: Voilà, ok.
11: D'accord? Bah oui, y a pas de ok, mais moi quand je me présente, moi, monsieur.
12: Y a ok, hein, je suis désolé, là.
11: Non, mais moi je me présente.
12: Non, mais y a ok ou y a pas ok?
11: Ok, quoi?
12: Ok.
11: Bon, monsieur, bon.
12: Bon.
11: Monsieur?
12: Donc, on est d'accord qu'il y a ok?
11: Ok, quoi? Mais vous allez pas me prendre la tête pendant de. Ok, quoi?
12: Bah, je sais pas, vous me dites qu'il n'y a pas OK, moi je pense qu'il y a OK.
11: Mais il n'y a pas OK quoi? Mais vous n'avez pas d'autre mot que madame, monsieur, OK?
12: Alors parlons d'autre chose. Cette langue.
11: Parlons d'autre chose, oui, parce que là, honnêtement, je vois pas si vous voulez parler de quoi. Nous, on fait.
12: Alors, moi, ce que
11: j'ai du label, j'ai un contrat label, voilà, je peux pas faire autrement.
12: Voilà, vous voyez quand même refourguer.
11: Mais déjà, je sais pas comment vous pouvez voir si c'est une langue espagnole. Moi, si elle vient d'Italie ou moi, j'en sais rien.
12: Ah non, pas italienne, espagnole, hein.
11: Ah bon, d'accord, voilà. Espagnol.
12: Ah bah, bien sûr.
11: Mais comment vous pouvez voir, vous?
12: Ah bah, ça se voit pas, ça s'entend surtout, hein. Excusez-moi. Vous voulez que je vous la passe?
11: Ça s'entend.
12: Hola, señora.
11: Ah oui, d'accord. Oui,
12: soy la lengua, soy española.
11: Bon, non, bon, allez, j'ai autre chose à faire, moi.
13: Allô?
14: Oui, bonjour, monsieur.
13: Oui?
14: Monsieur Gérard.
13: Oui?
14: Oui, bonjour, c'est le service des tables d'écoute à l'appareil.
13: Oui?
14: Vous connaissez le professeur Ledoux, monsieur dermatologue à Clermont-Ferrand, non?
13: Non, pas du tout.
14: Pas du tout, bon.
13: On n'a jamais eu à le faire avec ce monsieur-là.
14: Ce monsieur porte plainte parce qu'il a reçu un certain nombre de coups de fil dans lesquels on a pu entendre proférer des insultes. Oui, monsieur, je ne vais pas vous les énumérer ni vous les citer. Le problème est que nous sommes remontés, évidemment, après enregistrement des appels, jusqu'à l'auteur de ces communications téléphoniques grossières.
13: Tiens.
14: Oui, elles proviennent du 73-35... C'est bien votre numéro?
13: Ah, c'est bien mon numéro. Mais alors là, vous m'étonnez, parce que cette personne, moi, j'ai jamais eu affaire avec elle. Et je vois pas qui est-ce qui est un peu... On est des gens civilisés, ici.
14: Donc ça ne vient pas de chez vous, d'après vous?
13: Ah, je vous le garantis.
14: Bon, alors nous allons faire une vérification. Professeur Ledoux, prenez l'écouteur.
13: Oui.
14: Merci. Oui, alors cette personne dissimule donc sa voix dans un élément en coton. Après expertise de la bande 1935, nous sommes aperçus que cet élément en coton était un slip en coton, un slip banal, un slip, vous voyez ce que je veux dire. Et donc il met sa tête dans
13: écoutez,
14: ce slip.
13: Ça relève, mais c'est invraisemblable.
14: Ben, monsieur, est-ce que vous avez quelque chose en coton que vous pourriez mettre sur la tête pour que nous puissions vérifier que vous n'êtes pas l'auteur de ces plaisanteries?
13: Écoutez, là, tout de suite, vous me prenez à court, enfin, quand même. Bien sûr, si vous voulez.
14: Je vous remercie, monsieur. Chers auditeurs, vous pouvez vous-même chez vous enfiler un slip en coton et vérifier que vous n'êtes pas l'auteur de cette plaisanterie. Merci.
13: Allô?
14: Allô?
13: Oui?
14: Oui. Alors, qu'est-ce que vous avez, là?
13: Ben, j'ai un slip en coton, si vous voulez, mais c'est ridicule.
14: Pardon, monsieur?
15: Tu te soumets à l'expérience.
14: Écoutez, monsieur,
13: moi, je viens faire l'expérience. Qu'est-ce que vous voulez que je fasse avec ça?
14: Alors, vous avez un slip en coton. Vous l'enfilez sur votre tête comme une cagoule.
13: Oui.
14: De telle manière qu'il couvre votre bouche et qu'il vous arrive sous le menton. Ensuite, vous plaquez ce slip sur la bouche.
13: Oui, comme... voilà.
14: Vous l'avez, là?
13: Ah oui, ça y est.
14: Ben, votre voix n'est pas changée.
13: Ah, écoutez, je regrette. Mon épouse vient de partir, elle l'a vu elle-même.
14: Elle est à côté, là? Vous pouvez la rappeler?
13: Tu peux venir?
15: Oui.
13: Bon, elle prétend que j'ai rien sur la tête. Alors, est-ce que t'es témoin que je me mets bien le truc sur la bouche?
15: Oui, oui.
13: Mais écoutez, venez constater vous-même. J'ai le slip sur la tête, hein, et qui me couvre la bouche. Et je parle avec le slip sur la bouche, qui me colle sur la bouche.
14: Très bien. Alors, vous allez bien plaquer le slip sur la bouche.
13: Oui.
14: Le professeur Ledoux, dermatologue à Clermont, va donc vous entendre parler. Hein.
13: Oui.
14: Et vous allez parler normalement dès que je vous entendrai le signal sonore. Hein.
13: D'accord. Eh bien, je parle normalement et je dis que de chez moi, les gens sont toujours tenus correctement et n'ont jamais proféré d'insultes par téléphone.
0: Allô?
13: Oui.
0: Professeur Ledoux à l'appareil.
13: Oui.
0: Personne chez vous n'a jamais parlé avec un slip sur la tête.
13: Absolument, je vous garantis. Nous ici, nous sommes une famille honorable.
0: Donc jamais vous n'avez parlé au téléphone avec un slip sur la tête.
13: Ah, je vous garantis.
0: Vous le jurez?
13: Bah, sauf un instant.
0: Ah.
14: Oui, mais enfin là, vous lui avez demandé...
13: Vous venez de me demander de faire un enregistrement.
14: Oui, là, c'est pour l'enquête. Hein,
13: pour l'enquête?
0: Ah bah oui, quand même, hein.
13: Mais qu'est-ce que c'est que cette histoire? Écoutez, c'est invraisemblable.
14: Ou alors, c'était une blague peut-être de la part de ce professeur, ça m'étonnerait. Le professeur, non, professeur.
13: Écoutez, c'est pas le professeur qui peut faire...
0: Je suis diplômé ancien interné des hôpitaux de Paris.
13: Oui.
14: Et vous étiez interné où ça?
0: Ben, à Sainte-Anne, à l'hôpital psychiatrique.
13: Qui?
14: Comment, monsieur?
13: Pardon, je comprends pas.
0: Ben, j'ai été interné 3 ans à l'hôpital Sainte-Anne, ancien interné des hôpitaux de Paris.
13: Oui. Ah. Ah ben voilà. Ça complique l'affaire, ouais.
14: Et vous êtes qui, alors?
0: Ben, je fais des canulars, moi.
13: Écoutez...
14: Ah, ben, d'accord.
13: Ah, ben, voilà.
14: Monsieur... Excusez-nous, alors.
13: Oh, ben, je vous ai tout excusé, bien sûr.
14: Ah, ben, alors ça, on a été victimes d'un canular tous les deux.
13: Eh ben, j'ai compris. Ben, voilà.
0: Eh ben, je vous ai bien eu, hein.
13: Ben, vous avez quand même pas réussi à me foutre un slip sur la tête, hein.
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16: Bonjour.
1: Bonjour monsieur, c'est bien la pharmacie?
16: Oui, bonjour monsieur.
1: Monsieur Martin à l'appareil, société Martin Événementiel.
16: Oui.
1: J'organise une vente de médicaments anti-rhume devant votre pharmacie.
16: Non mais attendez, comment vous pouvez faire ça, vendre des médicaments devant une pharmacie? C'est quoi ce bordel?
1: Parce que j'ai vu aux infos, les pharmaciens n'ont pas le droit de vendre les médicaments contre le rhume sans ordonnance.
16: Oui.
1: Donc moi, comme je suis pas pharmacien, je peux les vendre.
16: Ah bon, vous pouvez les vendre alors que nous on est obligé de les vendre avec une ordonnance? Non mais attendez, personne ne peut les vendre, je suis désolé, c'est l'arnaque ça.
1: Bon, disons que c'est un léger contournage de la loi. Je viens, j'installe une planche de tréteaux devant chez vous et surtout, je vends les médocs à l'unité. Donc, il n'y a pas les boîtes.
16: Mais c'est pas notre problème. Vous n'avez pas à mettre de tréteaux devant notre pharmacie pour vendre des médicaments. C'est illégal ce truc. Mais non, mais vous atterrissez ou quoi?
1: Non, mais ça craint rien parce que je vais marquer bonbon anti-rhume. Comme ça, il n'y a même pas écrit médicaments.
16: Non, mais attends, j'ai un truc de fou là. Ah. Il veut venir vendre des médicaments, qui peut mettre sa table de vente. Il va marquer vente de bonbons. Il pourra vendre parce que les pharmaciens ne peuvent pas vendre sans ordonnance les médicaments.
1: Ah bah voilà, super, vous avez tout compris.
16: Mais je ne veux pas, c'est tout, c'est clair, non, c'est non.
1: Bah ouais, mais dans ce cas, faudrait me reprendre mon stock.
16: Quoi? Mais pourquoi? Vous l'avez acheté chez nous?
1: Non, j'ai fait la tournée des pharmacies de Martinville pour récupérer un max de boîtes.
16: Mais j'en ai rien à faire.
1: Moi, je vous rapporte les comprimés plus les boîtes vides que j'ai gardées.
16: Non.
1: Vous avez plus qu'à remplir les boîtes, un petit bout de scotch et hop.
16: Non, mais c'est quoi?
17: C'est quoi ces histoires?
1: Eh ben bonjour madame.
17: Non, monsieur.
1: Madame.
17: Monsieur.
1: Madame.
17: Je fais ce que je veux chez moi, monsieur. Vous comprenez ce que je vous dis?
1: 5/5, c'est pour ça que je fais pas ça dans la pharmacie, mais devant, à l'extérieur.
17: Non mais c'est mon parking. C'est privé, c'est chez moi.
1: Bah, si c'est un parking, je peux me garer.
17: Vous pouvez vous garer, mais je veux aucune action commerciale.
1: Non, vous inquiétez pas, je les vendrai discretos dans le coffre de la bagnole.
17: Non. Même pas sur mon parking, je vous dis non.
1: Oui, mais alors quand vous dites non, est-ce que c'est vraiment un non qui veut dire non?
17: Bah,
1: c'est pas clair.
17: Mais comment vous expliquer? Mais je suis chez moi, je fais ce que je voulais. Vous allez pas m'imposer ce que je dois faire chez moi quand même. Non, mais c'est incroyable ça. Vous m'avez pas appelé pour quoi que ce soit.
1: Ah bah vous non plus, vous m'avez pas appelé.
17: Bah, je sais même pas ce que... je vous connais pas.
1: Justement, vous m'auriez appelé avant, on aurait fait connaissance.
17: Mais vous êtes taré, vous.
1: Oh bah merci, pardon d'essayer de faire avancer la France, surtout.
17: Allez faire avancer la France comme ça, bah on est bien. On est déjà pas terrible.
1: Bon, bah écoutez, dans ce cas, plan B, c'est ce que je disais, vous me reprenez mon stock.
17: Mais non, j'en veux pas. Me faites pas chier avec ça, quand même.
1: Ah non, ce sera très simple. Je vous ai fait un devis.
17: Devis de quoi?
1: Pour la reprise.
16: Non mais quel devis?
1: Bonjour monsieur, c'est le devis d'estimation du prix de reprise de mes médicaments.
16: Oui, bien sûr, et puis on vous paye le double, même si vous voulez.
1: Bah, vu que j'avais prévu de vendre à l'unité, je misais plus sur le triple, mais on peut en discuter.
16: Non mais, maintenant stop.
1: Non mais vous inquiétez pas, j'ai vu avec le patron à l'instant.
16: Non, il n'y a pas à voir avec le titulaire, c'est comme ça, c'est tout.
1: Ah bah, repassez-moi ce monsieur patibulaire.
16: Non mais...
1: Parce que pardon, mais qu'est-ce que je fais de mes comprimés, moi?
16: Vous les mettez en suppositoire et puis c'est tout.
1: Oui, oh bah je vous vois venir. Après, vous voudrez pas les reprendre sous prétexte qu'ils ont déjà été utilisés.
16: Allez.
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18: Allô, Diranger?
14: Ouais, Diranger.
18: Oui.
14: Salut, comment tu vas?
18: Ça va? Et Michel?
14: Ouais.
18: Ouais.
14: Alors, quoi de neuf?
18: Bah, ça va, tout. Pourquoi?
14: Ah bah, je vous raconte, tu vois.
18: Oui, bah moi ça va, oui. Et toi ça va?
4: Ouais.
18: Ouais. T'es où, à Paris?
4: Ouais.
18: Ouais.
4: Ah, bon Dieu Gérard.
18: Ouais.
4: Ah.
18: Comment?
4: Je dis bon Dieu Gérard.
18: Ouais. Bon, je vais te laisser parce que j'ai quelqu'un à la maison, là.
4: Ah bon, t'as qui?
18: Bah c'est un monsieur qui est venu vous m'aider à Citroën.
4: Pourquoi tu veux tailler ta Citroën?
18: Non, c'est tailler le Troën.
4: Bon, sinon?
18: Non, il n'y a rien de nouveau, c'est bon.
4: Ouais.
18: Bon, ben, je vais te laisser.
4: Ouais, moi aussi. Eh, hey, dis-moi.
18: Oui.
4: Au fait, comment vont tes Troën?
18: Ils vont bien.
4: Ah bon, pourquoi?
18: Ils sont taillés.
4: Ah, ils sont barrés, ouais. Bah oui, ils sont partis.
18: Bon, ben, je vais te laisser, hein.
4: Ouais.
18: Allez.
4: Eh, dis-moi, tu m'as pas dit, au fait?
18: Oui.
4: De la voiture?
18: Oui.
4: Comment on va?
18: Ça va, pour l'instant.
4: Ouais, ouais, bah oui. T'as fait le contrôle technique, non?
18: Oui, oui, l'année dernière.
4: Et alors?
18: C'est bon.
4: Bon.
18: Bon, bah je t'embrasse, hein.
4: Ouais. Hey.
18: Oui.
4: Le jardin?
18: Oh, bah le jardin, ça pousse, lui.
4: Ah.
18: Ça a arrosé parce qu'il a plu aujourd'hui.
4: Bah oui, c'est ça, il faisait beau dernièrement, ouais. Là, j'ai vu ça. Hein. Bon.
18: Allez, je t'embrasse.
4: Hey, dis-moi.
18: Ouais.
4: Tu m'as pas dit, en fait, pour la météo?
18: La météo, il pleut.
4: Ah oui, c'est ça.
18: Ouais. Bon, allez, je te laisse.
4: Attends, dis-moi, Gérard.
18: Ouais.
4: Tu m'as pas dit.
18: Quoi?
4: Pour ton canapé.
18: Mon canapé.
4: Bah oui.
18: Oui.
4: Comment il va, ton canapé?
18: Bah, il va bien.
4: T'as refait un peu ou pas?
18: Comment?
4: Tu l'as refait?
18: Ah non, c'est pas refait.
4: Ah bon?
18: Non.
4: Ah d'accord.
18: Bon, je te laisse, hein.
4: Ouais, elle dit,
18: Oui.
4: Au fait, attends. Hey. Ouais. Et la machine à laver, comment elle va?
18: Oui, il va.
4: Ah bah d'accord, bon.
18: Bon, je te laisse, hein.
4: Ouais, dis-moi, Gérard.
18: Oui.
4: Sinon?
18: Sinon, il n'y a rien.
4: Ah bon?
18: Oui.
4: Bon.
18: Bon, allez, salut.
4: Hey.
18: Oui.
4: Au fait?
18: Oui.
4: Le parasol?
18: Oui.
4: Comment il va?
18: Oui, il va.
4: Il va bien, oui.
18: Oui, il va bien. Bon, je te laisse, on attend.
4: Eh, hey, dis-moi.
18: Oui.
20: Avec qui au téléphone?
18: Michel.
4: Ah, c'est qui?
18: C'est Christiane.
4: Ah, et bah, justement, comment il va?
18: Comment?
4: Christiane, ça va?
18: Oui, ça va, Christiane.
4: Tu fais une bise?
18: Comment?
4: Tu es dans le jardin, non?
18: Non, elle est pas dans le jardin.
4: Ah bon, parce que... Avec la pluie...
18: Quand je vais te la passer un petit coup.
4: Ouais, un petit coup.
20: Michel. Michel Bongrand. Oh, Michel
4: Bongrand.
20: Oh là là,
4: monsieur.
20: Allô?
4: Salut, Christiane.
20: Michel.
4: Oui, ça va bien?
20: Bah, pas mal. Oui, mais mieux en ce moment.
4: Bah oui, avec la pluie.
20: Oui. Alors, bon.
4: Ouais.
20: Bon, ben, je vais vous laisser parce que...
4: Oh, excuse-moi, j'ai roté.
20: Quoi? Bon, ben, je raccroche, alors.
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22: Oui. Bonjour monsieur, c'est bien le salon de coiffure?
21: Oui, c'est ça.
22: Société Martin Spectacle, on organise le one-man show du sosie américain de Dave Chappelle, monsieur Marty Cathédral.
21: Ok.
22: Et on va faire ça chez vous.
21: Et vous avez vu ça avec quelqu'un? Parce que moi je suis juste coiffeuse ici, je suis pas du tout au courant de tout ça.
22: C'est normal, c'est parce que c'est un spectacle surprise.
21: Ah d'accord, ok.
22: On préfère ne pas divulguifier à l'avance, sinon les fans de Marty Cathédral seraient déjà tous chez vous.
21: Ah. D'accord.
22: Bah oui, forcément. Est-ce que vous avez une scène installée dans le salon?
21: Pas du tout.
22: C'est pas grave, on vous montrera une scène sur place. Vous avez combien de fauteuils?
21: On a 1, 2, 3, 4 fauteuils.
22: Oula, parce que nous on a déjà vendu 200 places.
21: Mais ça passera pas 200 personnes dans le salon, ça passera jamais.
22: Eh bah ceux qui rentrent pas, on les mettra dehors. Vous avez quoi devant?
21: C'est une rue en fait.
22: Impeccable. Ah, d'ailleurs, est-ce qu'il y a des voitures là?
21: Oui, après on connaît les voitures qui sont garées là. Hein.
22: Génial, parce que Marty Cathédral est encore à New York.
21: D'accord.
22: Et il refuse de prendre le bateau ou l'avion.
21: Ok.
22: Donc je vais prendre une de vos voitures.
21: C'est pas mes voitures.
22: Non, mais je la rapporte. Je fais juste l'aller-retour à New York.
21: Non, mais je peux pas emprunter la voiture des commerçants.
22: Ah, mais attendez, je comprends. Vous voulez venir avec moi?
21: Quoi? Ah non.
22: Moi aussi, vous voulez venir à New York?
21: Ah,
22: moi, ça me dérange pas, hein, mais je vous préviens, je fais juste l'aller-retour.
21: Non, mais...
22: vous savez quoi? Prévenez vos patrons, on sera rentré ce soir de toute façon.
21: Non, mais moi, je travaille.
22: Si ça roule bien, il y en a pas pour longtemps. Hein.
21: Non, j'ai pas envie d'aller à New York.
22: Avec une bonne bagnole, ça met quoi? 2 heures aller-retour.
21: Non.
22: Qui sera alors pour le spectacle?
2: J'ai un salon de coiffure, monsieur.
22: Ah, c'est un autre monsieur, bonjour.
2: Écoutez, moi j'ai 20 mètres carrés, qu'est-ce que vous allez faire avec 20 mètres carrés avec le Covid actuellement?
22: Alors dans ce cas, fallait pas vous déclarer comme saloon?
2: Saloon? Non.
22: Alors pardon, je travaille avec l'Amérique. Salon en américain, c'est saloon. Donc vous devez pratiquer le salooning et accueillir des spectacles.
2: Non, c'est un salon de coiffure. Vous me parlez en américain en même temps.
22: Ah tiens, bah en parlant de l'américain, justement, il vient de nous rejoindre en conversation conference calls. Je vous le passe.
2: Bah non.
22: Hey, salut, c'est Marty Cathedral. Il paraît que tu es fan de moi.
2: Non, pas du tout.
22: Je te fais l'extrait de mon spectacle.
2: Bah non, monsieur.
22: C'est Eric Zemmour. Tu connais Eric Zemmour?
2: Oui.
22: Eric Zemmour, il va voir le rabbin.
2: Ouais.
22: C'est la blague. Eric Zemmour, il va pas voir le rabbin.
2: Mais oui.
22: J'ai une autre blague.
2: Non.
22: C'est Marine Le Pen. Elle va voir un imam.
2: Mais bien sûr.
22: Et elle se dit, oh, je me trompais.
2: Oui. Oui, bon, bah écoutez, là, j'ai pas le temps hein, de rester.
22: Eh, tu veux une autre blague?
2: Ouais. Mais l'humour politique, bof.
22: Alors, c'est Jean-Luc Mélenchon.
3: Allô?
22: Bonjour, mister. It's Marty Cathedral, the sosie of Dave Chappelle.
3: Allô, mais attendez, je comprends pas. Qu'est-ce que vous voulez?
22: Oh, juste, je fais mon spectacle.
3: Je fais pas de spectacle, monsieur. Alors arrêtez de.
22: Yes, c'est ça. Spectacles.
3: Non.
22: Spectacles.
3: Y a pas.
22: Il parle
3: en anglais.
22: Attends, je fais une autre blague.
3: Non, ne fais pas.
22: C'est Eric Zemmour.
3: Eric Zemmour? Quoi?
22: Ouais, c'est Zemmour et va voir Marine Le Pen.
3: Ouais, mais moi j'ai pas besoin de ça, monsieur.
22: Et attends, il lui dit bonjour Corinne.
3: Mais non, mais voilà, mais bon.
22: Bah oui, tu as compris la blague. C'est pas Corinne.
3: Non, mais je suis occupée, moi j'ai du travail, hein. J'ai pas que ça à faire.
22: Hein. Oh, vous aimez le rire?
3: Oui, mais là j'ai pas le temps.
22: Vous aimez la chanson?
3: Non, pas trop.
22: Vous aimez le rire et la chanson?
3: Oui, c'est rire et chanson.
22: Bravo. Voilà. Ah.
3: Merci. C'est bon, je vais passer à la radio alors.
22: Ah, là, il y a toute l'équipe qui va passer, je confirme.
3: C'est bon. Bon, bah, bonne journée alors.
22: Merci, bonne journée et au revoir, messieurs.
3: Au revoir, messieurs, oui. Au revoir, madame, alors.
22: Merci.
5: Allô?
23: Bonjour, madame.
5: Bonjour, monsieur.
23: Je suis bien à l'école de...
5: Oui.
23: Eh bien, vous êtes la directrice, peut-être?
5: Non, non, non, je ne suis pas la directrice. Il n'y a pas d'école après-midi.
23: Ah, alors là, il y a un problème. C'est l'inspection d'académie. Nous sommes à la commission d'attribution des budgets pour l'école cette année.
5: Oui.
23: Je vous explique ce qui va se passer. Monsieur l'inspecteur qui attribue les budgets va donc décerner des enveloppes.
5: Oui.
23: On attribue de l'argent supplémentaire à chaque école.
5: Oui.
23: En disant à cet inspecteur qui vient de Paris que nous avons dans le département des écoles de sous-doués et de surdoués. Donc, il faut les encourager financièrement, quoi.
5: Hein. Oui.
23: Donc, on va vous présenter comme étant un élève, si vous ne voyez pas d'inconvénient, de cette école. Et donc, vous répondez comme vous pouvez. Et,
5: Ben, si, je vais essayer de vous aider du mieux que je peux.
23: Voilà, on a dit que vous étiez une école de sous-doués.
5: Oui. Hein.
23: Il va vous prendre, essayer de rajeunir votre voix, hein. Inspecteur, nous avons donc l'école de sous-doués et nous avons une élève que vous pouvez interroger. Hein. Merci. Allô?
5: Oui?
23: Bonjour.
5: Bonjour.
23: Comment t'appelles-tu?
5: Brigitte.
23: Ah, c'est un joli prénom.
5: Oui.
23: Quel âge as-tu?
5: 10 ans.
23: Bien. Tu es en quelle classe, Brigitte?
5: Je sais plus.
23: En maternelle.
5: En maternelle.
23: En maternelle?
5: Oui.
23: À 10 ans, tu es en maternelle, hein?
5: Oui.
23: C'est bien. Alors, peux-tu me dire qui était Charlemagne?
5: Je m'en rappelle plus.
23: Votre voix?
5: Je ne sais plus.
23: Charlemagne? C'est celui qui a inventé.
5: C'est celui qui a inventé l'école.
23: Tu es sûr?
5: Oui.
23: Oui, qui?
5: Oui, monsieur.
23: L'inspecteur.
5: Oui, monsieur l'inspecteur. De l'académie.
23: De Paris.
5: De Paris.
23: Bien, c'est bien, Brigitte. Tu es bonne en histoire, alors, hein?
5: Un peu.
23: Voilà. Alors, et en sport, tu aimes bien le sport?
5: Un petit peu.
23: Votre voix.
5: Oui, un petit peu.
23: Voilà. Alors, tu vas me faire une galipette avant, pendant que je vais prendre mon dossier.
5: Oui.
23: Merci. Allô?
5: Oui.
23: Comment ça se passe?
5: Je suis un peu perdu quand même. Hein.
23: Non, ça se passe bien, ça se passe bien. Vous saviez qui était Charlemagne, de toute façon.
5: Mais quand même, c'est pas évident hein, de...
23: Il revient, là. Qu'est-ce qu'il vous a demandé?
5: De faire une galipette en avant.
23: Vous pouvez la faire ou pas?
5: Oui, mais de toute façon, il verra rien.
23: Si, justement, il a une sacrée oreille. Et tout à l'heure, il y a des élèves qui ont essayé d'en faire une fausse à Pernon. Il a trouvé. Vous pouvez la faire ou pas?
5: Oh non, je pourrais
7: pas le faire, hein. Je vais me casser la figure. Hein.
23: Est-ce que vous pouvez au moins essayer?
7: Vous me demandez beaucoup de choses, là.
23: C'est pour votre école. Hein.
7: Enfin, je vais essayer, mais... Voilà, merci.
8: Allô?
7: Oui?
8: Brigitte?
7: Oui?
8: Bon, alors, tu es prête pour la galipette en avant?
7: Oui.
8: Alors, dans quelle position es-tu?
7: Eh ben, je me suis mis à quatre pattes.
23: Votre voix.
7: Je me suis mis à quatre pattes.
8: Bien. Alors, vas-y, Brigitte. Et tu me décris ce que tu fais, hein?
7: Je mets ma tête par terre, en avant. Et puis... Mais j'arrive pas avec le téléphone.
8: Comment?
7: J'arrive pas.
23: Faites un effort.
7: Je peux pas.
23: Qu'est-ce qui passe pas?
7: Oh, écoutez, je peux pas, hein. Je peux plus continuer.
23: Parlez doucement. Dites que vous l'avez faite.
7: Ça y est. Je l'ai faite.
8: Oh, la menteuse. T'as pas réussi, hein?
7: J'ai mal à ma tête.
8: Comment?
7: J'ai fait mal à ma tête.
8: J'entends pas bien.
7: J'ai fait mal à ma tête.
8: Bon, alors arrête là. Effectivement, c'est une école de sous-doués. Hein? Bien. Alors, on arrête le sport. Brigitte, tu vas me donner une récitation.
7: Je sais pas.
23: Vous n'avez qu'à chanter. Chantez ce que vous pouvez.

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3: Passer le bon.
4: Bah si, moi je suis la chef de magasin, mais je suis française, donc ça risquerait pas que vous avez parlé italien avec moi.
3: Ah, vous êtes français en plus ?
4: Bah oui, hein.
3: Oh là là, bon, bref, je vais devoir changer 2-3 trucs dans le magasin.
4: Non, vous changez rien.
3: Bah si, déjà il faut qu'on vous mette le double affichage.
4: Non, y a pas de double affichage.
3: Il faut mettre les prix en euros français et en euros italiens.
4: Bah y a personne qui va payer en euros italiens, c'est des euros normales.
3: Et pourquoi c'est que des euros normales et pas aussi des euros italiens ?
4: Bah parce que c'est comme ça, ça a toujours été comme ça, on est en France, monsieur.
3: Je m'excuse, mais j'ai mon collègue qui est venu d'Italie exprès pour cette affaire.
4: Bah c'est bien votre collègue d'Italie, mais moi je vous dis que...
3: Ah bah d'ailleurs le voilà, je vous le passe.
4: Ah.
3: Signor Martino Martinelli.
4: C'est un truc de fou, ouais.
3: Si, pronto.
4: Allô.
3: Buongiorno, signor.
4: Bonjour.
3: Signor Martino Martinelli, présidente del Felicità di Bella Ciao.
4: Ouais, bah il faut parler en français, là, je suis pas italienne.
3: Si, italiano.
4: Non.
3: Si.
4: Ah bah non.
3: Ah ma que si.
4: Ouais, c'est ça, ouais.
3: Oh, signor Martin, prendo le telefono, che me dite de gromo.
4: Allô.
3: Oh là là, allô.
4: Allô.
3: Oui, c'est à nouveau monsieur Martin, pardon, mais Martino Martinelli est furax. Apparemment, vous lui avez dit quelque chose de pas très joli.
4: Bah ouais, non.
3: Ah si, vous avez dit ouais, c'est ça, ce qui est une énorme insulte italophone.
4: Comment?
3: Bah oui.
4: Ah, je lui ai dit des gros mots en italien.
3: Vous saviez pas?
4: Ah bah non.
3: Bah faites gaffe quand même.
4: Oh, et puis votre collègue, il travaille en France et il sait pas démaquer un mot en français. Ah bah dis donc.
3: C'est pas grave, je m'en occupe.
4: Le patron est au courant que vous allez faire ça?
3: Ah, parce qu'il y a encore un patron au-dessus.
4: Ah ouais?
3: Eh bah dites-lui que j'arrive.
4: Non, vous passez pas. Tu comprends le français, qu'est-ce que ça veut dire? Vous ne passez pas.
3: Non mais t'inquiète, déjà je vais changer toutes tes étiquettes.
4: Rien du tout. Y a rien, tu touches à rien. Tu touches pas à mon magasin. Voilà, tu comprends? Tu ne touches pas.
3: Bah, je suis obligé de toucher pour mettre les prix en euros italiens.
4: Bah, mais il est abouti, ouais, c'est pas possible.
3: Bon, on dit que je prends ça pour un oui?
4: Non, on dit rien du tout.
3: Allez.
4: Non, vous touchez à rien.
3: Allez, s'il te plaît.
5: Oui, allô?
3: Ah, buongiorno, signora.
5: Buongiorno.
3: La patrona italiana, parla italiano?
5: Parla francese.
3: Ok, una storia importante au sole mio.
5: Non, monsieur.
3: Si?
5: C'est moi le responsable, monsieur. Je vous dis que je suis pas italien et nous, on n'est pas italien.
3: Ah, parce qu'en plus, je voulais faire un hommage à Berlusconi, donc il fallait...
5: Berlusconi, reste en Italie. Il est bien là-bas.
3: Ah, bah ça, il reste pas de bouger maintenant, c'est sûr, oui.
5: Ah, bah c'est clair.
3: Enfin, pardon. À partir
5: monsieur, il n'y a pas de pardon, je vous dis c'est bon, d'accord?
3: Non, mais ce que je veux dire,
5: c'est. Il n'y a pas de ce que vous dire. Je vous dis, Berlusconi, il reste en italien. Et moi, je suis en France. Et Berlusconi, je l'apprécie pas plus que ça. Donc, c'est même pas la peine.
3: Considérez que vous faites ça pour vos compatriotes.
5: Mais je vous calme. Et vous êtes bouché ou quoi, les Italiens?
3: Alors, je me permets, en italien, on dit bucero, pas bouché.
5: Je vous dis, on n'est pas italien, on est français, bordel de merde.
3: Vous avez quand même un accent.
5: D'accord. Donc, si vous ne savez pas dire les Italiens, c'est pas de ma faute.
4: Incroyable.
3: Ah.
4: Mais c'est pas possible d'être aussi bête.
3: Mal raccroché, très bien.
4: Bon, on m'a dit que les Italiens, ils étaient bons mais cons, mais alors là, je veux bien savoir.
3: Hein. Merci pour les compliments, mais on vous entend toujours.
4: Oh, bah non.
5: C'est bon.
3: Non, on dit c'est bueno.
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6: Laboratoire, bonjour.
7: Oui, bonjour madame, c'est le laboratoire d'analyse.
6: Oui.
7: Oui, je voulais savoir si vous avez eu mes résultats.
6: Vous êtes monsieur?
7: Lamolle.
6: L-A-M-O-L?
7: Oui.
6: C'est d'aujourd'hui?
7: Oui, ce matin. Vous n'étiez pas ouvert, donc je les ai déposés juste devant chez vous, là, devant la porte.
6: Moi, j'ai rien, là. Hein.
7: Ah, il n'y a
6: Est-ce
7: rien?
6: Est-ce que c'était une analyse d'urine?
7: Oui.
6: Mais vous les avez déposées où, vos urines, ce matin?
7: Eh bien, devant votre porte.
6: Devant notre porte?
7: Oui.
6: Il n'y a rien, là, devant la porte. Il n'y avait rien ce matin devant la porte, hein.
7: Ah, bah si, il y avait mes urines. Alors là, si.
6: Mais ça ne se fait pas de déposer comme ça devant la porte par terre. Vous les avez mises, hein?
7: Oui.
6: Oh, ça ne se fait pas.
7: Mais pourquoi?
6: Et parce que apparemment ils ont disparu, vos urines.
7: J'ai laissé ma carte de visite avec.
6: Un petit ou un grand flacon?
7: Ah, il n'y avait pas de flacon, hein.
6: Mais qu'est-ce que vous avez déposé, alors?
7: Bah, mes urines.
6: Et vos urines, vous les avez mises dans quoi?
7: Ben, je ne comprends pas.
6: Vous me dites que vous avez déposé des urines ce matin.
7: Oui.
6: Mais dans un flacon comment?
7: Mais pas dans un flacon. Moi, j'ai pas de flacon comme ça. Je suis un particulier, moi.
6: Et alors, comment vous avez fait pour recueillir des urines?
7: Ben, j'ai uriné.
6: Vous avez uriné où?
7: Ben, devant votre laboratoire, devant la porte. Et j'ai laissé ma carte de visite en disant si vous pouvez faire un prélèvement. Alors, est-ce que vous avez fait des prélèvements? Est-ce que vous avez les résultats?
6: Vous avez uriné où?
7: Sur la porte et par terre, devant la porte.
6: Vous avez uriné sur la porte du laboratoire?
7: Mais oui, vous n'étiez pas ouvert.
6: Et vous voulez qu'on fasse des analyses d'urine sur quel prélèvement? Sur la porte?
7: Ben oui. Moi, j'ai des analyses à faire, donc je voudrais avoir les résultats, s'il vous plaît.
6: Ne quittez pas, je vous passe ma collègue. Oui, qu'est-ce que vous voulez, monsieur?
7: Avoir mes résultats.
6: Mais comment vous avez pu vous expliquer à ma collègue que vous avez uriné sur la porte?
7: Oui.

0: Oui, mais bon, monsieur, enfin, vous imaginez bien qu'en urinant sur une porte, on ne peut décemment pas faire d'analyse d'urine.
1: Écoutez, je peux être franc avec vous, vous en avez vu d'autres dans la profession,
0: non,
1: j'imagine.
0: Non, écoutez, c'est la première fois, là, j'ai mes collègues qui sont à côté de moi, j'ai une collègue qui est là depuis 35 ans, c'est pas normal, hein, vous imaginez uriner sur une porte pour qu'on fasse des analyses d'urine, c'est inimaginable.
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3: La direction départementale des finances publiques.
4: Centre des finances publiques de bonjour.
5: Bonjour monsieur, c'est bien les impôts?
4: Non, je suis madame, bonjour monsieur.
5: Oui, bonjour monsieur, c'est bien les impôts je disais?
4: Oui, c'est les impôts, oui.
5: Voilà, je vous appelle parce que j'ai reçu une déclaration là, pré-remplie.
4: Oui.
5: Ben, j'ai rien demandé.
4: Ben, c'est normal, vous avez travaillé l'année dernière monsieur?
5: C'est possible, ça ne regarde que moi. Mais je...
4: Ah ben écoutez monsieur, si ça regarde que vous, on vous retrouvera, c'est tout.
5: Mais parce que moi j'ai pas demandé qu'on m'envoie une...
4: Ben, c'est automatique hein, monsieur. Hein.
5: Ah ben oui, mais ça m'arrange pas du tout, ça, il faudrait me supprimer de votre fichier.
4: Vous voulez que je vous retire des fichiers? Vous êtes monsieur comment?
5: Alors, Martin comment, oui.
4: Monsieur Martin, comment vous me dites?
5: Comment, oui, c'est O2MENT.
4: D'accord. Bah écoutez, je vais regarder et puis...
5: Est-ce qu'il est possible de rayer parce que vous avez mis des montants en fait?
4: Ah bah écoutez, monsieur, vous faites comme vous voulez, on vous retrouvera. Hein.
5: Comment ça, vous me retrouverez?
4: Bah écoutez, si vous faites pas votre déclaration, hein, faut être logique aussi. Hein.
5: Est-ce que moi j'ai mon beau-frère?
4: Oui, vous avez votre beau-frère?
5: Oui, j'ai mon beau-frère, oui.
4: Oui, et qu'est-ce qu'il y a, votre beau-frère?
5: Je sais pas, vous avez pas de beau-frère, vous?
4: Ah bah écoutez, non, j'ai pas de beau-frère, monsieur.
5: D'accord. Bah moi, en fait, j'ai mon beau-frère.
4: Bah je sais pas ce qu'il fait, votre beau-frère, monsieur.
5: Ah mais non, mais devinez plutôt ce qu'il fait pas.
4: Ah bah il fait pas sa déclaration, bah écoutez...
5: Je vous ai rien dit, hein.
4: Ah bah écoutez, moi je connais pas votre beau-frère, donc...
5: Alors justement, on peut peut-être s'arranger?
4: Ah non, monsieur, on s'arrange pas, monsieur.
5: Non mais vous voyez ce que je veux dire, c'est que moi je vous balance mon beau-frère.
4: Mais il faudrait déjà que je connaisse son nom, je
5: le
4: connais pas, monsieur.
5: Je vous le donne.
4: Oui.
5: Et en échange, moi je disparais.
4: Bah non, mais vous rigolez, monsieur.
5: Non mais excusez-moi monsieur.
4: Mais monsieur, je suis pas un monsieur déjà, je suis une dame. Vous m'appelez encore monsieur, alors.
5: Comme je vous vois pas, c'est pas.
4: Ah oui,
5: c'est
4: non,
5: pas...
4: mais vous me voyez pas, mais je vous dis depuis tout à l'heure que je suis une dame. Arrêtez de m'appeler monsieur.
5: Non mais monsieur.
4: Monsieur, encore.
5: Allô.
6: Oui, bonjour monsieur.
5: Oui, bonjour madame, vous êtes le patron?
6: Non, c'est monsieur.
5: Oui, ah bah décidément, là, j'ai pas de bol. Ce que je veux dire, c'est qu'il y a déjà beaucoup de gens qui payent, vous voyez? Vous êtes pas un prêt.
6: Bah monsieur, alors, ne restez pas en France.
5: Bah, pourquoi?
6: Bah Lyon, vous êtes égoïste alors. Vous êtes soumis à l'impôt, c'est tout, c'est comme ça, c'est les règles.
5: Ouais, mais enfin vous en payez des impôts?
6: Ah bon, bah, c'est ça, vous croyez qu'on est privilégié?
5: Bah,
6: on
5: ne
6: paye pas d'impôts. Bah, je sais même pas ma déclaration, vous savez.
5: Je le savais.
6: Ah bah oui, c'est ça, bah oui, non mais vous rigolez là peut-être là. Vous êtes dans quel monde là, monsieur? Je me le demande, hein.
5: Non mais ça, mon beau-frère, il m'avait dit les gars là-bas, ils sont dans la boîte, forcément.
6: Et vous croyez où?
5: Non mais vous avez bien un petit pourcentage, un truc comme ça.
6: C'est ça, monsieur, mais non mais vous rêvez là, vous rêvez complètement là. Faut que vous reveniez les pieds sur terre là, hein. Vous devez déposer, il y a une loi qui est quand même sortie.
5: Non mais peut-être je peux voir ça avec le patron dans ce cas.
7: Oui. C'est hallucinant votre coup de téléphone, monsieur. Votre nom, s'il vous plaît?
5: Martin.
7: D'accord, votre adresse?
5: Bon bah alors disons 17 avenue de la gare.
7: Oui. Et c'est dans quelle ville?
5: Je sais pas, mettons New York.
7: New York, d'accord.
5: Voilà.
7: Bah oui, alors vous êtes pas géré par le centre des impôts de... Alors, donc vous allez être obligé de contacter la trésorerie pour l'étranger.
5: Alors, excusez-moi, je peux vous faire une confidence?
7: Oui.
5: C'est une fausse adresse.
7: Ah. Donc, voilà.
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8: Allô?
9: Allô, oui, bonsoir madame.
8: Bonsoir madame.
9: C'est madame...
8: Oui,
9: ah, bonsoir,
8: la femme à Pierre.
9: C'est la femme à Pierre, comment qu'il va mon petit sou?
8: Il est parti en installation, c'est pourquoi?
9: Il est toujours dépanneur télé.
8: Ah oui.
9: Bon ben écoutez, est-ce qu'il peut passer alors?
8: Oui, ben vous allez me dire votre nom s'il vous plaît.
9: Voilà, madame Ledoux.
8: Ledoux.
9: Germaine. À Gredizan.
8: À Gredizan.
9: Oui.
8: Bon, parce que vous n'avez plus de télé du tout.
9: Non.
8: Bon.
9: J'en ai plus du tout, hein, de télé. Hein.
8: Oui.
9: Il n'est plus là, le poste. Hein.
8: Ah, vous ne l'avez pas?
9: Ben, je ne le vois plus, c'est ça le problème. Je ne le trouve plus. J'ai regardé la télé hier soir et ce matin, plus de poste.
8: On vous a volé?
9: Vous croyez?
8: Ben, et si vous me dites que vous n'avez plus de poste?
9: Oui.
8: Et c'est plutôt les gendarmes qu'il faut appeler.
9: Mais oui, je les ai appelés.
8: Vous avez appelé les gendarmes?
9: Oui, il n'y avait personne là.
8: Puis vous ne les avez pas rappelés de nouveau?
9: Attendez, vous permettez?
8: Oui.
9: Je vais les appeler avec mon poste?
8: Oui.
9: Comme j'ai un dédoublement d'appel?
8: Ah, voilà.
9: C'est peut-être vous qui allez les avoir, hein?
8: Voilà.
9: Quittez pas.
8: Non, je ne raccroche pas.
10: Gendarmerie de Dole, j'écoute.
8: Bonjour. monsieur.
10: Oui, bonjour, madame.
8: Je suis madame. On tient un magasin de télévision.
10: C'est bien, oui.
8: Et je ne sais pas ce qui. Et vous êtes les gendarmes de Dole?
10: Oui, la brigade, oui.
8: Bon, voilà. Il y a une dame qui nous téléphone. C'est madame Ledoux de Gredizan. Alors, cette dame, elle nous téléphone. Elle dit, écoutez, je voudrais bien voir votre mari. Ben, je dis, oui, mais pourquoi? Ben, elle dit, hier soir, j'ai regardé ma télé. Et ce matin, en me levant, j'ai plus de télé.
10: Oui.
8: Ah, ben, j'ai dit, appelez les gendarmes. Bon, elle me dit, je les ai appelés, ça n'a pas répondu.
10: Ah bah oui, parce que nous sommes en alerte générale.
8: Oui.
10: Est-ce que je peux compter sur votre discrétion?
8: Oui, oui.
10: Les radars de l'aviation ont signalé la présence d'extraterrestres au-dessus d'une petite ville qui s'appelle Gredizan.
8: Eh ben oui, puis cette dame, elle est là. Elle habite à Gredizan.
10: Ah, c'est pas possible, madame. On a fait évacuer tout le monde ce matin, c'est impossible qu'il reste quelqu'un.
8: Bah, elle me dit que si. Madame Ledoux, Germaine...
10: À Gredizan?
8: Ben oui, oui.
10: Attendez, quittez pas, hein.
8: Oui.
10: Allô, où est la brigade, là? Dis-moi, on me signale qu'il y aurait encore quelqu'un là sur Gredizan. Vous avez tout le monde est rassemblé là. Il manque une dame.
8: Ah.
10: Madame Ledoux. Allô?
8: Oui.
10: C'est pas Madame Ledoux par hasard?
8: Si, je vous dis Madame Ledoux Germaine à Gredizan.
10: Écoutez, madame, c'est la seule personne qui manque à l'appel. On a fait évacuer tout le village. Vous savez ce que c'est que des ovnis?
8: Bah oui, moi j'y crois pas, mais enfin.
10: Si, madame, il y a deux ovnis, absolument. Ah. Mais ce que je vous dis, c'est confidentiel défense.
8: Oui.
10: Madame. Surtout,
8: oui.
10: Ça reste entre nous. Hein.
8: Oui.
10: Les extraterrestres sont posés cette nuit sur Gredizan.
8: Oui.
10: Et ils ont, pour le moment, ils se sont attaqués à toutes les lignes électriques. Ils dévorent l'acier.
8: Oh là là.
10: Ils se nourrissent avec de l'acier. Ils ont mangé des antennes de télé sur les toits des maisons. Et ils dévorent des télévisions.
8: Ben oui, parce qu'il me dit. Et madame, je vous assure qu'hier soir, j'ai regardé ma télé. Ce matin, je me lève pour mettre ma télé. Plus de télévision.
10: Bon, ok, donc c'est ça. Bon, alors ça veut dire qu'elle a des extraterrestres chez elle, madame.
8: Oh là là.
10: Écoutez,
8: essayez d'aller la sauver, cette pauvre femme.
10: Troisième brigade, vous foncez sur Gredizan. Vous allez chez Madame Ledoux, vous la récupérez. Bon, madame, est-ce que vous pouvez lui expliquer la situation, sans lui faire peur, évidemment. Nous, on arrive.
8: Bon, ben, je vais essayer.
10: Essayez d'en savoir un peu plus, on reste en liaison avec vous, madame. Hein.
8: Bien, très bien. Allô?
9: Allô?
8: Bon, vous êtes toute seule chez vous?
9: Oh là là, oui, enfin, écoutez, j'ai l'impression qu'il se passe quelque chose de bizarre. Hein. Je suis sortie, là, je suis regardée sur le toit, il n'y a plus d'antenne de télé.
8: Écoutez, n'ayez pas peur. De toute façon, hein, vous restez chez vous, ne vous en faites pas. Allô?
9: Il y a une espèce de grosse grenouille verte qui rentre chez moi.
8: Oui, eh bien, écoutez...
9: Il y a une énorme grenouille verte qui rentre chez moi.
8: Oui.
9: Et qui est en train de manger ma machine à laver.
8: Oui, ça fait rien. N'ayez pas peur.
9: Lâchez ça.
8: Laissez-la.
9: Lâchez ça.
8: Non, laissez-la. Répondez-moi.
9: Attendez, je vais chercher mon balai.
8: Non, répondez-moi.
9: Oh mon Dieu.
8: Allô? Madame Ledoux.
9: Oui.
8: Madame Ledoux.
9: Oui.
8: Écoutez-moi. Vous ne risquez rien. Ne bougez pas. Restez au téléphone.
9: Il y a une deuxième grenouille verte.
8: Ça fait rien. Écoutez-moi.
9: Ils sont en train de manger ma voiture.
8: Mais ça fait rien. Laissez-les faire. C'est des extraterrestres. Ils ne vous feront pas de mal à vous. Vous m'entendez?
9: C'est quoi?
8: Des extraterrestres. C'est des êtres. C'est une sorte d'être humain, mais ils mangent que de la ferraille. Ils veulent pas vous faire de mal. Les touchez pas, ces bêtes-là. Les touchez pas, restez au téléphone. Je vous tiens au téléphone pour vous tenir compagnie. Vous m'entendez?
9: Oh mon Dieu!
8: Vous m'entendez, Madame Ledoux?
9: Ils sont en train de manger la poubelle.
8: Mais ça fait rien.
9: Oh
8: mais
9: mon
8: n'ayez
9: Dieu.
8: Pas peur.
9: Non, mais j'ai pas peur.
8: Bon, les gendarmes, ils sont en conversation avec nous. Alors... Madame Ledoux?
9: Mais c'est pas vrai, hein.
8: Madame Ledoux.
9: Ils sont gonflés, ils sont en train de bouffer tout, hein.
8: Écoutez,
9: cesse-linge, vous savez...
8: Oui, Madame Ledoux.
9: Oui.
8: Écoutez-moi.
9: Mais qu'est-ce que c'est que ces grenouilles?
8: Écoutez-moi voir.
9: Qu'est-ce que c'est que ces grenouilles-là?
8: Ben, les extraterrestres, ils sont très gentils avec les humains. Vous n'avez pas des bottes de conserve?
9: Ah.
8: Ils mangent tout ce qui est en acier, en ferraille. Ils mangent tout ça. Donnez-leur des boîtes de conserve. Ils vont être contents.
9: Vous croyez?
8: Oui. Parlez-leur. Vous leur dites que vous allez leur donner des boîtes de conserve. Vous verrez, ils seront contents.
9: Bonjour, messieurs. Je leur dis messieurs ou...
8: Oui, si vous voulez.
9: Bonjour, messieurs.
8: Je vais vous donner des boîtes de conserve.
9: Ils me parlent.
8: Oui, parce qu'ils sont contents. Donnez-leur à manger quelque chose.
9: Vous avez faim?
8: Voilà, ils ont faim. Ils veulent manger. Donnez-leur à manger.
9: Qu'est-ce qui vous ferait plaisir?
8: Ben, donnez-leur des bottes de conserve. Des petits pois, des haricots, des tout ce que vous avez.
9: Ils me tendent la main.
8: Eh ben, donnez-leur.
9: Ils sont contents.
8: Ils sont contents.
9: Ils sont en train de la gober.
8: Oui. Vous avez rien d'autre à leur donner?
9: Il a fait un rôt.
8: Voilà, j'ai entendu. Vous n'avez pas une casserole sous la main, une petite casserole?
9: Ah oui.
8: Donnez-leur une casserole, ils seront contents.
9: Tenez.
8: Voilà, ils sont heureux.
9: Il l'a gobé.
8: Eh mais ils sont contents. Vous allez voir, tout va s'arranger.
9: Vous voulez une deuxième, non?
8: Ben, donnez-leur une deuxième casserole.
9: Une casserole pour Tata Suzanne.
8: Voilà.
9: Bop. Une casserole pour Tonton Lulu.
8: Bop. Voilà. Et puis autrement, ben ma foi, il faut leur causer qu'ils sont gentils. Dites-leur qu'ils sont gentils.
9: Vous êtes gentils.
8: Ah, ils sont gentils.
9: Bop. Bop.
8: Voilà. Écoutez, ah. Allez chez le voisin. Dites-leur d'aller chez le voisin.
9: Vous pouvez aller chez le voisin.
8: Il y a du matériel à manger.
1: On a déjà tout mangé chez le voisin.
9: Il m'a parlé.
8: Vous avez déjà tout mangé? Oh, ben la dame, elle est bien gentille avec vous. Ah. Essayez, elle va vous redonner encore une casserole si elle a.
9: Je vous les passe, hein?
1: Allô?
8: Allô?
1: Oui, bonjour, madame.
8: Bonjour, monsieur.
1: Bob, premier à l'appareil, je suis le chef de la planète acier.
8: Ah, eh bien, enchanté de faire votre connaissance et puis de pouvoir bavarder avec vous, parce que vous parlez très bien le français.
1: On a des convertisseurs de langage.
8: Ah, c'est pour ça que vous parlez si bien le français.
1: Nous arrivons de 353 milliards de kilomètres.
8: Ah.
1: Nous vivons sur une planète en acier.
8: Oui.
1: Et malheureusement, comme nous mangeons de l'acier, nous avons fini de manger notre planète.
8: Et puis vous n'avez plus rien.
1: Ben, on est tombé.
8: Ah, vous êtes tombé. Puis vous êtes nombreux?
1: Ah oui, nous sommes 43 milliards 756 millions.
8: Oh, ben
1: alors. Nous sommes en train d'envahir la planète Terre, évidemment.
8: Oui.
1: Vous voyez, et le problème, c'est quand on est arrivé ici, on a mangé nos ovnis.
8: Ah, puis vous ne pouvez plus repartir à nulle part.
1: Voilà.
8: Ah, j'ai bien compris ce que vous me dites maintenant. Oui, mais enfin... c'est sûr que vous avez faim, mais vous mangez souvent.
1: Nous mangeons tout le temps.
8: Ah, vous mangez tout le temps.
9: Il est en train de becquer le téléphone, là.
8: Ah ben, mangez pas le téléphone, on pourra plus causer. Vous avez pas une casserole, Madame Ledoux?
9: Ah oui, je vais en chercher une autre.
8: Donnez-lui une autre. Monsieur?
1: C'est bon, le téléphone, hein?
8: Oui, mais laissez-le qu'on puisse causer. On pourra plus causer après. Voilà.
1: Merci, madame.
8: Voilà, elle est bien aimable, cette dame.
1: Ah, la poignée de la casserole est en plastique, Madame Ledoux.
8: Ah ben oui, mais nous, chez nous, sur notre planète, les queues de casserole, c'est en plastique.
1: Comment?
8: Chez nous, en France, sur la planète France. Vous comprenez?
1: Oui.
8: Bon, les queues de casserole, elles sont en plastique.
1: Mais pourquoi faire?
8: Pour pouvoir l'empoigner, parce que nous, nos casseroles, on les mange pas. On fait cuire de la marchandise dedans.
1: Cuire?
8: Oui, cuire.
1: Mais vous faites cuire sur quoi?
8: Une cuisinière.
1: Ah, la cuisinière, c'est en métal?
8: C'est de la fonte.
1: Ah, ben, je vais aller goûter ça.
9: Ah ben non, laissez-moi ma cuisinière quand même.
8: Non, Madame Ledoux.
9: Oui.
8: Laissez-les faire. Ils ont faim, ils ont plus rien. Chez eux, ils n'ont plus rien du tout à manger.
9: Mais d'où c'est qu'ils viennent?
8: Je ne sais pas, d'une planète, dans le ciel. Allô, les gendarmes?
1: Oui, d'accord. Allô?
8: Allô?
1: Gendarmerie, oui.
8: Vous avez entendu?
1: Non.
8: Bon, il y a une grosse grenouille. Pour elle, elle c'est une grosse grenouille. Elle lui a mangé sa machine à laver. Elle n'a plus d'antenne de télé. Elle me raconte des choses, c'est abominable. Moi, je peux pas, comment faire?
1: Ce sont les extraterrestres, madame.
8: Oui, ils m'ont parlé.
1: Ah, vous les avez eus?
8: Ah oui, le monsieur, Enfin, moi, je l'appelais monsieur, il m'a dit bonjour, madame. Tout ça, il parle très bien. Il voulait manger le téléphone. Je dis, ne nous mangez pas le téléphone. C'est bon pourtant le téléphone. Mais je dis, laissez-nous le téléphone qu'on puisse vous parler. Moi, je dis, je suis enchantée de vous connaître. On pourra plus parler si vous mangez le téléphone. Bon, ben, il est encore bien obéi. Mais ils sont des millions et des millions qui ont atterri sur la France. Et puis, de toute façon, ils vont tout détruire partout.
1: Oh, merde.
8: Je suis assise. Je serai debout. Je me dirais, c'est une histoire à pas tenir debout.
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12: Oui, allô?
5: Bonjour madame, c'est bien la société de livraison de colis?
12: Non, il y a une erreur.
5: Ah bah je crois pas, j'ai pris le numéro dans le bottin, vous êtes référencé comme livreur.
12: Non, non, on est particulier, on n'est pas...
5: Mais votre adresse, c'est bien...
12: Oui.
5: D'accord, mais vous, vous êtes pas sur place.
12: Bah, si.
5: Ah, bah alors c'est bon, donc je confirme qu'on peut quand même déposer les colis à cette adresse.
12: Bah, je sais pas si je serai là, je suis pas dispo 24h sur 24.
5: Hein. Ok, bon, je vais mettre qu'on vous dépose les colis que la nuit, comme ça vous serez sur place. Ah, il y a un truc qui fait du bruit derrière vous.
13: Allô.
5: Bonjour monsieur.
13: Je suis pas référencé du tout monsieur, je fais pas de livraison donc je peux pas être référencé.
5: Alors, un, c'est marqué dans le bottin, et deux, votre collègue m'a confirmé qu'elle prenait les colis.
13: Bah non, c'est mon mari monsieur.
5: Ah bah repassez-moi cette dame, parce que je
13: non,
5: crois...
13: Non, repassez-moi cette dame, c'est moi qui suis au téléphone.
5: Bah oui, mais enfin vous me dites de voir avec madame Marie, si vous me la passez pas.
13: Non, c'est mon mari.
5: Admettons, en tout cas elle, elle est d'accord.
13: Et bah si, j'y vais.
12: Oui, allô.
5: Rebonjour, madame Marie.
12: Vous êtes dur de la comprendre, hein.
5: Ah non, j'ai très bien comprenette. Vous, vous êtes la livreuse.
12: Mais vous êtes qui, vous?
5: Ah bah oui, je vous ai pas dit, pardon. Monsieur Martin, j'ai des colis à faire livrer, donc je vous les dépose.
12: Monsieur Martin, écoute, c'est pas mon problème. Vous avez fait une erreur. Moi, je n'ai pas réceptionné quoi que ce soit.
5: Non, mais la réception, je m'en occupe. Je vous les dépose. Vous, vous faites juste la livraison.
12: Mais vous me prenez pour qui, vous?
5: Bah, pour le livraisonneur. Enfin, la livraison.
12: Je m'occupe pas de vos livraisons, mais vous êtes pas bien. Je ne suis pas livreur. Est-ce que vous me pompez l'air avec ça?
5: Ok, bah alors passez-moi le livreur.
12: Il n'y a personne.
5: Bah déjà, il y a vous.
12: Il n'y a pas de livreur ici.
5: Et le monsieur que je viens d'avoir?
12: Quel monsieur?
5: Ah bah justement, c'est lui, je l'entends derrière.
12: C'est ma femme derrière qui parle.
5: Si vous voulez, mais enfin, je crois que c'est lui que j'avais juste avant vous.
12: Mais lui, c'est une femme.
5: Oula, attendez, lui, c'est une femme?
12: Et alors?
5: Et alors, pardon, j'ai rien contre les couples modernes, mais c'est compliqué, hein, on sait plus qui fait quoi.
12: Oh là là, monsieur.
5: Non mais peu importe, passez-moi ce... Enfin, je sais pas comment vous l'appelez.
12: Non, je ne vous passe personne.
13: Il est malade, lui, quoi?
12: Je ne suis pas livreur.
5: Ok, donc vous, vous êtes le chauffeur.
12: Je ne suis pas chauffeur.
5: Bah si vous faites chauffeur-livreur, forcément, il y a un chauffeur, un livreur.
12: Non, personne. Il n'y a pas de livreur chez nous.
5: D'accord, bah à la limite, si vous pouvez l'appeler sur son portable...
12: Il n'y a pas de livreur chez nous. Vous êtes sourd?
5: Non, je disais, appelez le livreur sur son portable.
12: Il n'y a pas de livreur, vous allez arrêter de me faire chier.
5: Ah oui, bien sûr, je vous rappellerai plus tard.
12: Non, vous ne me rappelez pas.
5: Bah si, quand le livreur sera revenu.
12: Il revient jamais, il est mort.
14: Oui, allô?
15: Oui, bonjour, monsieur.
14: Bonjour, monsieur.
15: C'est bien au magasin de vêtements pour hommes.
14: Oui.
15: Monsieur Delaplay à l'appareil, c'est le secrétaire général de la FNEF, Fédération Nationale d'Exhibitionnisme à la Française. Je vous passe, monsieur le président.
14: Oui.
15: Merci. Allô?
14: Oui, allô?
15: Bonjour, monsieur.
14: Bonjour, monsieur.
15: Monsieur Le Duret à l'appareil, président de la FNEF, Fédération Nationale d'Exhibitionnisme à la Française. Alors, nous avons notre grand championnat, vous savez, la poule finale. Vous avez vu les affiches en ville, non?
14: Non, j'ai pas pu voir.
15: Ah, bon. Nous avons la finale, donc, dimanche, en poulain, éliminatoire pour les phases finales, donc, de National. Donc, tous les exhibitionnistes qui viennent dimanche ont besoin d'avoir, et c'est obligatoire, une gabardine standard. Qu'est-ce que vous avez à leur proposer? Parce qu'il nous en faut une bonne vingtaine.
14: Eh bien, moi, ce que je vais vous proposer, c'est de rappeler demain matin. Vous aurez le responsable du magasin et non, il sera en mesure de vous dire.
15: Mais déjà, qu'est-ce que vous avez comme couleur, vous, déjà, à nous proposer?
14: Gabardine, vous appelez ça la veste ou la veste un peu plus longue?
15: Ah, c'est plus long, il ne faut pas qu'on voit le bas-ventre, évidemment. Vous connaissez un peu notre spécialité, les exhibitionnistes. Nous avons besoin de gabardines, évidemment, qui vont presque jusqu'aux genoux. Donc, il faudrait qu'on puisse déboutonner, voyez-vous, la gabardine en 3 secondes chrono. Ouvrir la braguette, sortir notre engin, refermer avant que la police, évidemment... Donc, c'est de la gabardine très souple, non irritable avec des tissus non synthétiques.
14: Ça, je vais pas avoir. Même en commande, ce sera toujours en polyester, ce sera toujours du synthétique.
15: Ah oui, mais si ça vient en contact de notre sexe, avec la peau du gland, on va faire des allergies, hein.
14: Écoutez, moi, ce que je vous propose, c'est de me rappeler demain le responsable du magasin. Il sera plus apte à vous dire ce qu'il peut avoir et lui sera capable de vous dire au niveau des prix.
15: Oui, parce que si on en prend 20, j'imagine qu'on peut avoir une petite réduction.
14: Oui, il y aura une réduction, ça c'est sûr.
15: En contrepartie, je vous garantis, hein, vous pouvez noter, tous les exhibitionnistes auront, hein, nous accrocherons sur notre sexe un petit panneau vêtements avec votre adresse pour vous faire de la publicité.
14: Ben écoutez, vous rappelez demain matin et puis lui, il essaiera de voir ce qu'il peut faire.
15: Vous avez noté?
14: Oui.
15: Je vous écoute.
14: Je peux pas trop le dire en magasin, ça se fait pas trop, il y a des clients.
15: Bah, et alors?
14: Je dirais que comment vous accrocherez une pancarte sur votre sexe pour montrer vêtements pour faire de la pub.
15: C'est pas un beau geste, ça?
14: Ah si, c'est un beau geste.
15: Bah alors, qu'est-ce qu'on dit?
14: Merci.
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11: Oui.
5: Bonjour monsieur, c'est bien le magasin de vêtements?
11: Oui.
5: Monsieur Martin à l'appareil, service de garantie de l'économie et du gaspillage, le SGEG.
11: Oui.
5: Ah, vous connaissez déjà le SGEG?
11: Non.
5: Vous avez dû recevoir notre courrier?
11: Bah non, ça me parle pas, c'est un courrier postal.
5: Exactement, oui, c'est une brochure qu'on a envoyée à tous les commerçants de France pour leur expliquer les économies de papier.
11: Ah. Oui.
5: Vous savez, rapport aux nouvelles normes.
11: Les nouvelles normes, ouais.
5: Donc à partir de maintenant, pour réduire encore plus la consommation, quand un client demande son ticket, vous lui donnez que la moitié du ticket.
11: Eh ben là, je vois pas comment on peut faire une moitié de ticket.
5: Eh ben vous le déchirez en deux, tout simplement.
11: Mais je peux pas donner en haut, il y a le nom de l'entreprise et en bas, il y a le montant.
5: Ah non, mais le client, il peut choisir la moitié qu'il veut. S'il veut le bas, vous lui donnez le bas, peu importe.
11: Ben oui, mais le haut, je le jette.
5: Ah ben non, le haut, vous le gardez puisque vous allez le réutiliser pour refaire un autre demi-ticket.
11: Mais je peux pas, moi, j'ai un rouleau.
5: Justement. Vous gardez tous les demi-tickets.
11: Oui.
5: Après, vous les scotchez tous ensemble. Et hop, un rouleau presque neuf.
11: Mais le scotcher avec un...
5: Bah, le scotcher avec du scotch.
11: Bah oui, mais du scotch dans ma machine, ça passe pas.
5: Ah.
16: Bonjour.
5: Bonjour monsieur, vous êtes sans doute le responsable.
16: Oui.
5: Monsieur Martin du SGEG.
16: Alors ça me dit rien, mais dites-moi.
5: Ah, vous non plus, vous ne connaissez pas le SGEG?
16: Pas du tout.
5: Bah, on est chargé d'applicationner les nouvelles normes d'économie de tickets de caisse.
16: Oui.
5: Donc, comme j'expliquais, maintenant vous filez que des demi-tickets.
16: Ça veut dire que la caissière, pendant 2 heures, elle va se faire chier à refaire des rouleaux de caisse.
5: Exactement, comme ça après vous le retournez et vous pouvez imprimer sur l'autre face.
16: Ouais, mais vous vous rendez compte, le temps à refaire un rouleau, à rescotcher tous les bouts de papier ensemble. Et puis en plus, il n'y a qu'une face, nous, sur nos rouleaux, il n'y a pas deux faces. La face derrière, elle est imprimée.
5: C'est quoi? C'est de l'imprimante thermique?
16: Bah sûrement, mais il y a déjà des trucs décrits derrière.
5: Non, parce que je vous explique, la thermique, elle imprimante en chauffant le papier.
16: Oui, oui, non mais ça je suis au courant.
5: Donc, si vous mettez les demi-tickets au congélateur, ça va les effacer.
16: Vous êtes sérieux?
5: Comment, pardon?
16: Vous êtes sérieux?
5: Attendez, vous êtes en train de me demander si le SGEG est sérieux?
16: Ah mais si, mais bien sûr, mais moi je vais pas faire ce que vous êtes en train de dire.
5: Non, pas vous, vous déléguez.
16: Il n'y a aucun commerçant qui va vous dire oui, j'ai que ça à faire de ma journée de refaire un rouleau de caisse avec 15 000 bouts de tickets.
5: Je vous rassure, on a calculé que déjà avec 7 000 bouts de scotch et 7 000 demi-tickets, vous pouvez refaire un petit rouleau.
16: Et le gâchis de scotch, on en parle ou pas?
5: Ah ça c'est pas grave, nous on est là pour économiser le papier, donc le scotch ça ne nous regarde pas.
16: Donc en fait on économise du papier pour niquer du scotch.
5: Voilà, comme on dit dans le milieu, on ken du chusco.
16: Vous pensez que c'est mieux pour la planète?
5: Non, entre nous évidemment que c'est bien pire.
16: Ah quand même, merci.
5: Ah oui, bien sûr, mais l'essentiel c'est qu'on pourra dire qu'on a divisé par deux votre consommation de papier.
16: Moi je le ferai pas, je vous dis que je le ferai pas.
5: Ah non, mais pas vous, vous demandez un sous-fifre.
16: Non, mais il y a pas de sous-fifre chez moi en fait.
5: Alors j'ai justement mon beau-frère qui a une agence d'intérimaire sous-fifre.
16: Mais non.
5: Si, je lui demandais de vous trouver quelqu'un.
16: Mais je vais pas embaucher quelqu'un pour faire ça, c'est hors de question.
5: Mais si, vous récupérez un sous-fifre scotcheur en intérim.
16: Non, mais non, bien sûr que...
5: Bon, ça vous coûtera pas grand-chose.
16: Mais bien sûr que si, ça va me coûter une personne. Vous êtes sérieux, le SMIC ça coûte cher.
5: Alors le SMIC, je sais pas, mais pour un sous-fifre scotcheur, le tarif de base c'est 30 000 par mois.
16: Mais non, mais arrêtez de rire, vous plaisantez j'espère.
5: Franchement.
16: Franchement.
5: Alors oui, franchement, oui.
16: Mais vous êtes qui du coup?
5: Eh ben c'est Rire et Chanson, bienvenue. Et merci.
16: Je vous en prie. Bonne journée.
5: Bonne journée. Au revoir, monsieur.
16: Merci. Au revoir, madame.
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18: La mascotte, bonjour.
19: C'est bien la crêperie?
18: Oui.
19: Oui, bonjour madame, monsieur le baron de la place à l'appareil.
18: Oui.
19: Je souhaiterais savoir s'il était possible de réserver pour ce soir.
18: Oui, pour combien de couverts?
19: Un.
18: Un?
19: Nous sommes un.
18: D'accord.
19: Nous voudrions dîner en tête à tête avec moi-même, mais pourriez-vous nous mettre 2 couverts pour un, je vous prie?
18: Oui.
19: Et si cela ne vous dérange pas, nous serons nus.
18: Oui. C'est quoi ce truc-là, là?
19: Ah d'accord, on fait des manières. Ah voilà, on n'aime pas les bourgeois.
18: Non, non, pas du tout, mais... Ouais.
19: Eh ben voilà, c'est toujours pareil. Monsieur le baron a besoin d'arriver tout seul, de manger en tête à tête, à poil sur sa table, et voilà, on l'aime pas. C'est quoi ce truc-là, et comment, et pardon, et j'ai pas le droit de manger à poil. Je peux pas prendre une crêpe tout seul à poil. Pourquoi? Au nom de quoi? C'est quoi? Ça vous dérange pas?
18: Bah moi, personnellement, non, hein.
19: Bon, bah alors, à 9h.
18: Bah, je sais pas, c'est un petit peu... Attendez, je vais vous passer mon mari.
12: Allô?
19: Oui, bonjour, monsieur.
12: Bonjour.
19: Monsieur, c'est le responsable de la crêperie, je pense. Hein?
12: Oui, tout à fait, oui.
19: Oui, bonjour, monsieur le baron de la place à l'appareil.
12: Oui.
19: J'ai demandé à votre femme s'il était possible de réserver pour ce soir. Elle m'a dit oui. Je lui ai dit que nous serions un.
12: Oui.
19: Je lui ai demandé si je pouvais dîner en tête à tête avec moi-même, donc si je pouvais avoir 2 couverts pour un. Elle m'a toujours dit oui.
12: Oui.
19: Je lui ai dit que j'arriverais tout seul vers 21h. Ça ne l'a pas dérangé.
12: Oui.
19: Et je lui ai dit que je viendrais manger nu.
12: Oui.
19: Et ça, tout d'un seul coup, elle a pris la mouche, elle n'a plus voulu.
12: Oui.
19: Pourquoi donc?
12: Bah, parce que vous allez venir manger à poil à la maison.
19: Bah, écoutez, monsieur, quand même, je suis seul. Je peux faire ce que je veux, je ne dérangerai aucune personne à ma table.
12: Non, non, mais bien sûr, mais je suis tout à fait d'accord avec vous, et puis vos opinions, c'est pour vous.
19: Donc, je viendrai à 21h.
12: Ouais, mais pas à poil, bien sûr.
19: Ah, si, monsieur, aussi.
12: Non, non, bah, vous rentrerez pas, c'est tout.
19: Bah, attendez, je ne rentre pas à poil, comme vous dites, dans une crêperie. Non. Je rentre habillé, je me déshabille une fois que j'ai posé mes affaires.
12: Ah, ouais, d'accord. Ah, vous sortirez, c'est tout.
19: Bon, si par contre, est-ce que vous pourriez accepter que je vienne donc habillé, hein?
12: Oui, bien sûr, hein.
19: Mais que ensuite, quand je m'installe à ma table, je mange les crêpes nues, hein, mais avec... Je pourrais mettre une crêpe sur mon sexe.
12: Non, non, mais non, c'est pas possible, ça, monsieur.
19: Mais pourquoi?
12: Ah, mais je serais tout à fait d'accord de vous accueillir si tout le monde était à poil dans la... Même moi, le premier, si je peux me trouver un coin pour me mettre à poil quand il fait beau ou un truc comme ça, je suis le premier à le faire. Mais bon, bah, devant les gens, non, j'évite, quoi. Vous comprenez ce que je veux dire?
19: Même une crêpe saucisse.
12: Même une crêpe saucisse, oui.
17: Allô.
20: Bonjour monsieur, c'est bien l'exploitation agricole?
17: Oui.
20: Maître Martin du cabinet d'avocats Martin et Martin Associés.
17: Oui.
20: Je vous appelle pour le procès des écoutes qui concerne le candidat Martin.
17: Ah ben, je suis pas au courant là.
20: En gros, il a un procès parce qu'il a pas déclaré tout ce qu'il devait pour sa campagne électoraliste.
17: Ah d'accord.
20: Donc pour les sommes en liquide qu'il pouvait pas justifier.
17: Oui.
20: On a dit que c'est vous qui les aviez données.
17: Oh ben, je rentre pas dans ces histoires, hein, je vous avertis.
20: Et pourquoi?
17: Parce que on veut pas avoir d'emmerdement derrière. Hein.
20: Ah non, tant qu'on raconte la même version au juge, en principe, on craint rien du tout.
17: Eh ben voilà, c'est ça. Une version vite fait, hein.
20: Donc je vous explique, vous allez dire que vous avez donné 500 000 euros au candidat Martin. Vous expliquez que c'est un peu d'argent liquide que vous aviez oublié, par exemple.
17: Oui, tiens, on oublie.
20: Voilà, et en les retrouvant, vous avez décidé de nous les donner.
17: Oui, puis s'il y a des problèmes après derrière, c'est nous qu'on a dans l'os, hein.
20: Bah oui, mais sinon c'est le candidat Martin qu'on a dans l'os, donc je préfère que ce soit vous.
17: Pas question. Vous trouvez un autre pigeon si vous voulez, mais ça sera pas ici, hein.
20: Je peux pas, je vous ai déjà désigné comme pigeon principal dans mon dossier.
17: Ah bah non, ça, mon mari voudra pas, hein. Je vous avertis, ça ira mal.
20: Non, mais vous lui expliquerez.
21: Oui, allô.
20: Ah, bonjour madame.
21: C'est moi qui décide, j'aime pas qu'on décide à ma place. Si je suis par là, je pense qu'on va avoir des explications.
20: Ah bah si vous êtes par là, c'est encore mieux, oui.
21: Ouais.
20: Bah oui, comme ça je vais faire des photos de vous avec le candidat Martin.
21: Ouais, non mais j'ai pas à peine de faire des photos du candidat Martin avec moi. Hein.
20: Mais si, vous faites semblant de lui donner une valise pleine de cash.
21: Alors là, si vous venez faire des photos, vous savez ce que vous allez ramasser?
20: Bah oui, un alibi.
21: Un bon coup de pied dans le cul, et ça va déménager.
20: Bon bah voilà, alors dès qu'on demande un petit effort pour la République...
17: C'est bon, hein, vous avez pas le droit de faire ça, hein, je suis désolée.
20: Pardon monsieur, mais comme je disais à la dame, je vous dépose les papiers.
17: Mais je veux pas ça à la maison, mais je sais pas qu'est-ce que c'est cette magouille, de quel droit vous vous permettez de faire ça? Mais enfin, mais vous pourriez demander l'autorisation avant.
20: Bah non, parce que vous êtes déjà censé le savoir que vous nous avez donné 500 000 balles.
17: Mais moi, je suis censée rien du tout, moi ce monsieur Martin, je le connais même pas, mais j'en ai strictement rien à foutre, hein, franchement dit.
20: Alors franchement dit, vous êtes supposé le connaître, vu que vous êtes son trésorier de campagne.
17: Mais qu'est-ce que c'est ce truc? Mais je suis pas trésorier de campagne, mais qu'est-ce que c'est ce truc? Vous mettez ça dans la boîte à lettres.
20: Alors je préfère pas dans la boîte à lettres, rapport au liquide qu'on va mettre avec.
17: Vous mettez du liquide avec?
20: Oui, parce qu'on n'a pas réussi à tout claquer les 500 000 balles, donc on va planquer le reste chez vous.
17: Mais non, mais moi je veux pas ça chez moi, hein. Il y a quelque chose que vous comprenez pas dans le nom.
20: Oh, mais si, je comprends très bien. Vous essayez de me négocier une petite prime.
17: Mais hors question que je négocie quoi que ce soit, hein. Je veux pas rentrer dans vos magouilles.
20: Bon, je vous vois venir, vous allez me dealer un petit bifton.
17: Mais je dis rien du tout, c'est vous qui me téléphonez pour ça, mais enfin on n'était même pas au courant, mais vous exagérez pas un peu, non?
20: Ah non, mais je vous comprends tout à fait.
17: Ah non.
20: Tiens, ça c'est un non qui veut dire oui.
17: Ah, surtout pas, hein.
20: Oh si, et ça c'est un surtout pas qui veut dire surtout oui.
17: Non mais n'importe quoi, hein.
20: Écoutez, j'ai dans mes mains un billet de 5 euros.
17: Non mais ça va pas, non mais vous êtes pas bien. Oh, là vous déconnez complètement, là. Hein.
20: Oh, mais je n'ai pas dit mon dernier mot.
17: Ah mais vous m'emmerdez, hein.
20: Et si je vous dis que j'ai entre les mains un billet
17: ça
20: de...
17: Ça suffit maintenant.
20: 6 euros pour vous.
17: Ah non, non, non, non, écoutez, c'est
20: et
17: bon.
20: Et je rajoute une pièce de 3 euros.
17: Arrêtez de m'emmerder ou j'appelle la gendarmerie, ça suffit.
20: Bon allez, on dit marché conclu.
17: Oh ouais, bien sûr.
20: Super, en revanche, est-ce que vous pouvez m'avancer l'argent parce que je suis un peu juste?
0: allô ?
1: Bonjour, monsieur.
0: Bonjour.
1: Adjudant Lamolle à la retraite à l'appareil. Je suis à la pension éducation des chiens, là.
0: Oui.
1: Je vous appelle parce que j'ai un berger allemand.
0: Oui.
1: Et je voudrais le faire éduquer.
0: Oui.
1: Pour qu'il puisse aller mordre les couilles de mon voisin, qui est un...
0: Oui.
1: Un gros con, il n'y a pas d'autre mot, un con parmi les cons.
0: Oui.
1: Au royaume des cons, il sera le premier et le dernier.
0: Oui.
1: Et donc, voilà, ce type-là, je voudrais bien que mon chien il lui morde les couilles. Est-ce que c'est envisageable ?
0: Il a quel âge, votre chien ?
1: Il a 4 ans.
0: Et qu'est-ce qui se passe alors avec votre voisin ?
1: Si vous voulez, c'est un con, quoi. C'est-à-dire qu'il supporte pas que je fasse des exercices de tir, parce que, bon, je suis à la retraite, mais je m'entraîne encore, quand même. Hein.
0: Oui.
1: Au cas où la France serait envahie un jour, on ne sait jamais, vous savez, aujourd'hui au train où ça va, on ne sait pas ce qui peut se produire, vous savez, dans le futur. Donc j'ai converti mon jardin en petit champ de tir avec des murs et des abris. Et donc je fais des exercices de tir au PM, à la 12-7, en grenade à plâtre, grenade des offensives et des défensives, bien entendu. Et ça ne plaît pas à mon voisin, qui est un lâche, évidemment.
0: Ah oui.
1: Et donc il m'emmerde. À chaque fois que je fais des exercices de tir, devinez ce qu'il fait.
0: Je peux pas deviner, là. Je vais me poser une colle, là.
1: Il arrose avec son tuyau d'arrosage de l'autre côté et il m'asperge comme ça, alors que je suis en train de tirer, hein.
0: Ah ouais.
1: Voilà. Donc, Je voulais savoir si vous pouviez dresser mon chien, éventuellement, aller lui mordre les couilles.
0: Ça, je peux pas, parce que j'ai plus le droit de faire mordre des chiens.
1: Écoutez, moi, je vous donne l'autorisation.
0: Ah ben...
1: j'ai le bras long.
0: Ah, carrément. Il vient vous voir, votre voisin, de temps en temps ?
1: Il met des pommes pourries dans ma boîte aux lettres. Parce qu'il arrive que quand on lance la grenade avec les copains le samedi soir, il y en a qui, évidemment, ça arrive hein, quand même, il y en a qui vont péter de temps en temps sur son terrain. Mais pas...
0: Non, mais ça...
1: Non, mais...
0: Écoutez, si vous lancez des grenades le samedi soir sur votre terrain...
1: Non, on lance pas.
0: Je sais pas quel moment vous avez accepté ça.
1: Non, mais on lance pas dans son jardin, lui.
0: Mais vous lancez dans votre jardin, oui, c'est vrai. Oui,
1: mais il y en a parfois qui passent par-dessus le muret.
0: Ben, purée.
1: Voilà, donc ça arrive. Alors on lui... Non, mais on lui dit que c'est un accident.
0: Ah oui.
1: Ah, quand même, on est pas mal élevé.
0: Mais moi, si vous lanciez des grenades à côté de chez moi, est-ce que vous croyez que je serais content, moi ?
1: Ah non, mais attendez, c'est pour la France, hein.
0: Non, mais écoutez, je sais pas.
1: Non, mais bon, c'est vrai. Bon, y a eu des petits incidents, mais rien du tout. Sa voiture qui était garée, donc, dans son jardin.
0: Ouais.
1: Enfin, quand on est un peu sérieux, on garde pas sa voiture dans un jardin. Ben oui, mais non, mais monsieur, mais ça peut arriver, mettez-vous à notre place. On a un exercice de tir.
0: Mais vous lui avez tiré sur sa voiture.
1: Mais non, mais on en tire 20 dans la cible. Bah forcément, sur les 20, il y en a une qui part, qui est un peu décadrée, ça. Vous avez fait du tir, vous savez ce que c'est, quand même.
0: Oui.
1: Bon, sa voiture a pris le mortier. Alors là... Mais non, mais c'est pas de notre faute, c'est un accident.
0: Et depuis, il n'est pas content.
1: Ah oui, il n'est pas content. Mais je ne me demandez pas pourquoi, je ne sais pas. Non, mais...
0: Vous imaginez, vous cassez ma voiture dans mon jardin.
1: Oui, mais attendez, il s'est vengé depuis.
0: Ah oui.
1: Mais il a pissé sur la voiture de ma femme.
0: Ah, mais alors, mais
1: non, mais vous savez pourquoi il a fait ça ? Parce qu'on a bousillé ses chats. Mais attendez, monsieur, attendez. On a tiré sur ses chats. Il venait d'avoir une portée. Bon, mais moi, je le savais pas. On n'a pas fait exprès, nous, on tirait sur la cible. Bon. Et c'était un copain, vous savez, c'était le jour de son anniversaire. Et donc, on avait sorti le pastis, quoi, évidemment.
0: Vous avez tué la portée de chat ?
1: Ben oui, les chats, ils meurent, d'accord. Mais ouais. Il va pisser sur la voiture de ma femme. C'est pas ma femme qui a tiré.
0: Il va pisser sur la voiture de ma femme.
1: Voilà. Voyez, c'est ce comportement inadmissible qui fait que moi, je ne veux plus me laisser faire par un con pareil.
0: Ouais.
1: Et que je vous demande si...
0: Vous avez besoin d'un chien ? Parce que vous n'êtes pas fermé.
1: Ben, je voudrais que mon chien puisse aller lui mordre directement les couilles pour qu'il comprenne une bonne fois pour...
0: Que les couilles ?
1: Ben oui.
0: Non, c'est pas moi qui vais vous l'éduquer. J'aurais trop peur d'aller chez vous, moi.
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3: Allô ?
20: Bonjour monsieur, c'est bien le magasin de vêtements ?
3: Oui ?
20: C'est juste pour vous prévenir que je vais venir vendre des vêtements devant chez vous, là, pour une journée.
3: Mais qu'est-ce que c'est de cette histoire ?
4: encore là, monsieur? Eh ben, parce que vous, vous prévoyez comme ça devant chez les gens?
20: Après, j'aurai quelques cartons à stocker, si je peux vous les laisser à l'intérieur.
4: Non, mais ça va pas, non, monsieur. Non, vous allez pas stocker chez moi.
20: Bon, bah, je me débrouillerai devant, mais ça va faire des piles, hein, je vous préviens, hein, ça va pas être joli.
4: Attendez.
6: Vous êtes qui, là, pour vendre des vêtements devant ma vitrine?
20: Ah, bah, c'est un autre monsieur.
6: C'est un pas de porte, le trottoir.
20: Ah, vous n'avez pas de porte? Parce que moi, je suis passé devant le magasin, il y avait une porte, quand même.
6: Mais je vous ai jamais dit qu'il n'y avait pas de porte. J'ai dit, c'est un pas de porte.
20: Bah, étant donné que vous n'avez pas de porte, soi-disant.
6: Oh, écoutez, vous me fatiguez. C'est un pas de porte. Ça se dit comme ça, un pas de porte.
20: Ah, vous maintenez que vous n'avez pas de porte.
6: Mais ça se dit, je vous dis. Je ne vous ai pas dit qu'il n'y avait pas de porte. Il y a une porte à notre magasin.
20: Donc maintenant, il y a une porte.
6: Tout magasin, il y a une porte et il y a une vitrine.
20: Ah, ah, voilà.
6: Non, mais je crois que là.
20: Non, mais le coup de pas de porte, ça, c'est quand même, vous êtes gonflé. Hein.
6: Non, mais le coup de pas de porte.
20: Bah, oui, mais moi, j'ai bien vu qu'il y en avait une.
6: Mais si j'ai pas dit qu'il y avait pas de porte, on dit un pas de porte.
20: Alors, il y a une porte ou il n'y a pas de porte?
6: Vous commencez à me fatiguer.
20: Non, mais donc, on change de version, d'accord?
4: Monsieur.
20: Ah, bah, encore un autre.
4: Non, non, non. C'est inutile de passer.
20: Bah, si, parce que moi, j'ai tout un stock de fringues de contrefaçon qu'il faut que j'écoule.
4: Monsieur, de la contrefaçon? Non, mais monsieur, vous me prenez pour une andouille? Non, mais vous vous rendez pas compte?
20: Ah, bah, je me rends très bien compte qu'on fait des efforts pour relancer l'économie parce que soi-disant, ça va
4: non,
20: pas très bien.
4: Non, mais l'économie, monsieur, vous vendez du faux.
20: Oui.
4: Est-ce que vous pensez que l'on peut vendre du faux?
20: Oui, ah, bah, oui, moi,
4: non, mais est-ce que vous pensez seulement 5 minutes dans votre petite tête?
20: Bon, enfin, excusez-moi, alors, je suis déjà bien gentil d'essayer de vous relancer le commerce.
4: Non, mais vous vous foutez de la gueule du monde. Vous vous foutez de la gueule du monde.
20: Alors, est-ce que je pourrais avoir la responsable, s'il vous plaît?
4: Mais la responsable, c'est moi. Hein. Et puis foutez-moi parce que je pense que vous allez en prendre une. Hein. Ça suffit.
20: Ah, il y a une dame derrière, allô?
22: Monsieur?
20: Oui, ah, bonjour madame. Excusez-moi parce que là, j'ai votre collègue, apparemment.
22: Mais alors, vous venez au magasin, là?
20: Oui, ah bah, c'est ce que je disais, donc je vais venir installer
22: venez
20: les trucs.
22: Venez au magasin et puis vous allez en prendre une belle dans la gueule. Hein. Vous avez compris, non?
20: Bah non, je comprends pas.
22: Eh ben, venez au magasin, vous en prendrez une belle dans la gueule. Vous avez compris?
20: Non, je comprends pas.
22: Mais j'ai pas besoin de coup de main.
4: J'appelle la police.
22: Ça fait 50 ans que je fais de la confection. Non, mais...
4: J'appelle la police.
20: Ah, ben moi aussi,
4: j'appelle
20: je l'appelle.
4: La police tout de suite.
20: Moi, je vais l'appeler d'abord.
22: Oui, appelez-la d'abord, oui.
20: Je vous mets en ligne avec la police.
22: Oui, mettez-moi en ligne avec la police, oui. Passez-moi la police, oui.
4: J'appelle la police.
20: Alors, je transfère, donc.
22: Oui,
20: allô?
22: Allô?
20: Fashion Police, bonjour.
22: Ah, oui, ça va. C'est la même voix. Je suis pas con, quand même, non?
20: Ah, je suis pas du tout la même personne?
22: Ah, mais si.
20: Ah, non, commissaire Martin, à l'appareil.
22: Oui, commissaire Martin, commissaire de mes deux, oui.
20: Alors, attendez, l'inspecteur de mes deux est à côté. Inspecteur de mes deux?
22: Oui.
20: Il y a la dame du magasin qui veut vous parler.
22: Oui, venez, inspecteur de mes deux, venez voir au magasin.
20: Oui, bonjour, inspecteur de mes deux, à l'appareil.
22: Espèce de con.
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25: Allô?
26: Allô?
25: C'est l'ambassade du Japon, bonjour.
26: L'ambassade du Japon?
25: Oui.
26: Oui, bonjour, monsieur.
25: Bonjour. Mais maintenant, c'est fermé.
26: Y a personne, là?
25: Il n'y a personne, oui.
26: Il n'y a personne là.
25: après 15 heures, s'il vous plaît.
26: Vous croyez?
25: Hein?
26: Vous croyez?
25: Non. Oui.
26: pour le moment, là, il n'y a personne.
25: Oui. Il y a une personne, le japonais.
26: C'est pas vrai.
25: Oui, je ne peux pas parler français, merci.
26: Ah bon?
25: Oui. Pardon-moi.
26: Alors,
25: après 15 heures. Non.
26: Non, c'est parce qu'on a trouvé un appareil de photo.
25: Appareil de photo?
26: Oui. Appareil de photo, clac-clac.
25: Clac-clac.
26: Clac-clac.
25: Clac-clac.
26: Clac-clac.
25: Clac-clac.
26: Clac-clac.
25: Clac-clac.
26: Ah-ha. Eh oui.
25: Ah-ha. Non, vous ne trouvez pas, Mais après, à 15h.
26: À 15h?
25: Oui, s'il vous plaît. Merci, au revoir.
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27: Oui, allô?
20: Bonjour, monsieur. C'est bien la société...
27: Alors, c'est pas bonjour, monsieur, c'est bonjour, madame.
20: Ah oui, mais moi, je suis un monsieur, donc c'est bonjour, monsieur.
27: D'accord, mais vous...
20: Non, mais tout le monde peut se tromper, vous inquiétez pas, ça arrive.
27: Oui.
20: C'est bien la société de déménagement.
27: Absolument.
20: Monsieur Martin à l'appareil, établissement Cyclo-Martin.
27: Oui.
20: Je vais passer cet après-midi vous déposer vos vélos électriques.
27: Déposer des vélos électriques?
20: Ouais, parce que j'ai vu aux actualités, ils disent qu'il y a des subventions pour les déménageurs qui passent à l'électrique.
27: D'accord.
20: Donc moi, je vous remplace les camions par des vélos électriques et comme ça, vous touchez les subventions.
27: Ah, parce que on va faire des déménagements en vélo électrique?
20: Oui, mais vous avez un petit panier devant.
27: Oui, mais on déménage des meubles, des buffets, des frigos.
20: Oh, tout ça peut se démonter. Après, vous mettez les pièces détachées. chercher dans le petit panier du vélo.
27: Oui, mais tout part dans le camion, en fait.
20: Ah oui, mais il y aura plus de camions.
27: Il y aura plus de camions.
20: Bah non, puisqu'on les remplace par les vélos, rapport au transitionnage écologiste.
27: Mais monsieur, on peut pas faire des déménagements au vélo.
20: Enfin, sinon, je vous file la moitié des vélos et je vous prends que la moitié des camions.
27: Non, mais même la moitié, en fait.
20: Ah oui, mais merci, parce que moi, je dois récupérer une partie de votre subvention.
27: Bah, votre subvention.
20: Ouais, enfin, notre subvention.
27: Je m'en tape.
20: Bah oui, mais ça m'arrangerait quand même.
7: Allô, bonjour monsieur, madame.
20: Ah, bonjour monsieur.
7: Madame.
20: Si vous voulez, donc c'est à vous que je dépose les vélos.
7: Vous me ramenez rien du tout. Il y a un premier rendez-vous qui doit se faire, ça doit être un échange. Quelles sont les aides de l'État?
20: Oui, c'est un échange, c'est ce que je disais, camion contre vélo.
7: Camion contre vélo, non mais vous vous rendez compte de ce que vous nous dites là, camion contre vélo.
20: Voilà, et en plus on récupère des subventions.
7: Non mais monsieur, nous sommes une société de déménagement, donc c'est des meubles, c'est des pianos.
20: Alors pour les pianos, facile, vous démontez d'abord les touches.
7: Non, ça marche pas comme ça.
20: Mais si, vous les mettez dans le petit panier devant et le reste vous l'attachez derrière sur le porte-bagages.
7: Non mais c'est des 50 mètres cubes. Monsieur, qu'on déménage. Qu'est-ce que vous voulez qu'on aille déménager des gens en vélo? Je sais pas si ça peut très bien être dans le sud, comme dans l'est, comme dans l'ouest. Vous voyez partir en vélo?
20: Je vous rassure, tout est prévu. Je vous ai mis une batterie de secours.
7: Non, mais là, parce que là, excusez-moi, mais votre discours, une batterie de secours. Qu'est-ce que vous voulez qu'on fasse avec une batterie de secours? Nos gars partent à des 100, 200, 300 km en vélo, mais vous vous rendez pas compte?
20: Ah bah, 300 km, c'est facile. Vous comptez 60 km par batterie. Avec 5 batteries, vous êtes peinard.
7: Mais vous vous rendez compte le coût à payer, le taux horaire? Il est multiplié par combien en vélo par rapport en voiture?
20: Ah oui, mais vous payez pas l'essence.
7: En plus, c'est des équipes de 3 minimum. Il faut un quoi? À trois sur le vélo?
20: Oui, il y en a deux qui se mettent sur le porte-bagages.
7: Bah, c'est pas possible.
20: Eh, de toute façon, au pire, ils font quelques allers-retours.
7: Mais des allers-retours? Alors, ils vont aller jusque Marseille, revenir rechercher le reste, repartir. Non, mais vous vous rendez compte de ce que vous dites?
20: Bon, ça m'arrive.
7: Qu'est-ce qu'on va aller descendre en vélo à Marseille pour un déménagement? Il va nous falloir 3 jours.
20: Alors non, c'est un peu plus long parce qu'il faut compter le temps de recharge des batteries, mais vous pouvez envoyer plusieurs équipes en décalé.
7: Mais non, on fait un déménagement en une fois, monsieur. Arrêtez.
20: D'accord, donc on dit quoi? On dit c'est OK pour les vélos.
7: Je m'en fous de vos vélos, mais que vous. Mais vous comprenez pas, sincèrement.
20: Écoutez, vous savez quoi? Je vais passer dans l'après-midi.
7: Ne vous pointez pas cet après-midi parce que je vous préviens, ça va mal se passer.
20: Bah, il faut au moins que je récupère vos camions.
7: Les camions? Mais vous me parlez de quoi de camions? Il n'y a pas de camions ici. Il n'y a pas de camions à vous.
20: Bah, si, parce que j'ai déjà pas mal de gens qui veulent me les racheter.
7: Racheter quoi?
20: Les camions que vous me filez à la place des vélos. Après, moi, on me les rachète.
7: Racheter des camions, mais vous.
20: Bah, ouais, en plus, il y en a qui m'ont payé des avances.
7: Mais donc... même, c'est pas une question de payer, c'est une question de logique. Ça nous intéresse pas.
20: Ok, donc je note le client hésite, comme ça je vous laisse le temps de réfléchir.
7: Vous n'entendez quoi?
20: Bah, je ne vous n'entends vous.
7: Qu'est-ce que vous n'entendez pas? Non, ça ne m'intéresse pas.
20: Ah, bah, j'entends que vous voulez négocier, ça oui. Je le vois venir gros comme un camion.
7: Non, non, mais là, on va arrêter
20: bon,
7: là.
20: Bon, je vous propose 70-30.
7: Mais enfin, vous êtes bête ou quoi? Vous comprenez ce que je vous dis?
20: Ok, d'accord. 70-40.
7: Non, mais je vous préviens.
20: Bon, 70-50, mais c'est mon dernier prix.
7: C'est impossible.
20: Bah non, si on compte 120%, ça ferait 70 plus 50.
7: Bon, allez.
8: Secrétariat de l'évêché, bonjour.
9: Allô, c'est l'évêché?
8: Oui.
9: Bonjour, madame. C'est monsieur Lamolle à l'appareil.
8: Oui.
9: Je suis bloqué, là.
8: Vous êtes bloqué.
9: Oui, je ne peux pas sortir.
8: Et vous êtes où?
9: Ben, je suis dans les WC, là, les WC publics, là. Comment vous pouvez me faire sortir de là? Parce que, heureusement, là, j'ai demandé les renseignements téléphoniques et j'ai dit que j'étais donc dans les WC. Et...
8: Ah! Alors, attendez. Vous êtes.
9: Oui, dans
8: les. Ben, parce que ici, vous êtes à l'évêché!
9: Oui, c'est ça, l'évêché, c'est là que je suis coincé. Parce que j'ai mis la pièce hein, pour rentrer dedans.
8: Oui, mais moi je peux rien pour vous, parce que là vous êtes à l'évêché, c'est-à-dire à...
9: Vous êtes, c'est vous qui vous occupez d'évêché?
8: Non.
9: Comment ça, non?
8: Je suis... vous êtes à la maison de l'évêque, si vous voulez.
9: Ah non, pas du tout, pas moi, non, moi je suis dans l'évêché, là. Je suis pas dans la maison de l'évêque. Hein.
8: Oui, mais moi j'y suis.
9: Ah, vous êtes dans la maison de l'évêque?
8: Ben voilà, c'est pour ça, la maison de l'évêque s'appelant l'évêché.
9: C'est là. Mais je savais pas que les gens qui s'occupaient des WC, c'était dans la maison de l'évêque.
8: Ben non, mais enfin, c'est pas tout à fait ça quand même.
9: Si vous pouvez venir me libérer, parce que là, ça fait 7 minutes que je suis coincé.
8: Comment mais oui, mais moi, je peux pas. Alors.
9: Vous savez, la petite tirette, là, pour ouvrir la porte, là.
8: Ben attendez, je vous demande une petite.
9: Elle est bloquée.
8: Mais oui, mais je vous demande une petite minute, monsieur.
9: Oh, bah oui, c'est, je suis rentré, moi, en toute confiance. J'ai donné la pièce et puis voilà. Allô? Le Seigneur fait pour moi des merveilles. Saint est son nom. Ah, si Jésus pouvait m'entendre, il me ferait sortir de là.
10: Allô?
9: Oui?
10: Bonjour, monsieur.
9: Ah, bonjour. C'est vous le réparateur, là, pour les WC?
10: Le réparateur? Quel réparateur?
9: Ben, pour venir me décoincer, là.
10: Mais où êtes-vous, monsieur?
9: Alors, je suis dans les WC publics.
5: Mais l'évêché public, monsieur, ici vous êtes à l'évêché, c'est-à-dire à la maison de l'évêque de Troyes.
9: Ah ben pourtant c'est renseignements téléphoniques qui m'ont donné votre numéro.
5: Ils vous ont donné le numéro de l'évêché, de la maison de l'évêque.
9: Ah non, j'aurais demandé l'évêché, moi.
5: Ben oui, l'évêché, c'est la maison de l'évêque.
9: Ah mais ben non, moi je suis dans l'EVC, je peux vous dire que c'est pas une maison.
5: Non,
9: c'est...
5: non, mais vous êtes dans les VC.
9: Oui.
5: VC, c'est pas évêché. C'est deux choses différentes.
9: Ah ben oui, mais là je suis enfermé dans l'EVC.
5: Ah oui, mais monsieur, je n'y peux rien.
9: Ah ben si.
5: Ah non, non, non, non, non, non, non, je n'y peux strictement rien. Je suis prêtre, monsieur, employé du diocèse de Troyes.
9: Mais c'était pas marqué WC catholique pourtant quand je suis rentré dedans.
5: Ben non, justement, parce que ce n'est pas des WC catholiques, c'est des WC publics.
9: Ah, et mon père?
5: Oui.
9: Et si on fait une petite prière, est-ce que vous pensez que ça va s'ouvrir ou pas?
5: Ah, ben on peut toujours prier pour demander que ça s'ouvre. Oui, vous pouvez toujours essayer.
9: Alors quelle prière il faut faire?
5: Ben, priez votre ange gardien. Mais c'est tout ce que je peux faire pour vous, moi.
9: S'ouvre.
5: Non, mais écoutez...
9: Attendez, je viens de prier, on va voir si ça marche. Je prie pour que la porte s'ouvre. Ah, allô?
5: Oui.
9: Ça frappe.
5: Ça frappe? Eh bien, dites à cette personne qu'elle fasse le nécessaire.
9: Oui, oui, monsieur, je suis coincé dans les WC, la maison de l'évêque.
5: Non, vous êtes coincé dans les WC, pas dans la maison de l'évêque. Vous êtes dans les water closets.
11: Vous pouvez sortir, monsieur, il y a du monde, là.
9: Mais je peux pas sortir, je suis coincé dans les WC et la maison de l'évêque.
5: Non, vous n'êtes pas dans la maison de l'évêque.
11: Mais c'est pas la maison de l'évêque, monsieur, vous êtes dans les WC publics, là.
5: C'est ce que lui dit le type.
9: Ben alors, et comment je fais pour sortir?
11: Ben, il faut appeler le service de l'évêché.
5: Non, le service municipal, pas l'évêché.
9: Mais j'ai déjà appelé l'évêché, je suis avec l'évêque en ligne.
5: Ben oui, ben l'évêque, c'est pas son service.
11: Poussez, monsieur, poussez.
9: Ben c'est déjà fait. Hein.
11: Non, mais poussez sur la porte.
9: Ah oui, pardon.
5: Il poussait, monsieur, c'est déjà fait. Monsieur, sur la porte.
9: Ah, allô?
5: Oui.
9: Ça s'ouvre?
5: Ah, ça s'ouvre. Ah ben, voyez bien.
9: Oh, mon Dieu.
11: Ah ben alors, monsieur, qu'est-ce que vous êtes?
9: Ben oui, je suis avec le réparateur au téléphone. Je vous prie, laissez-moi lui parler.
5: Mais je ne suis pas le réparateur, monsieur.
13: Allô?
5: Allô?
13: Oui, bonjour, vous êtes le réparateur WC?
5: Mais monsieur, je ne suis pas dépannateur. Vous êtes à la maison de l'évêque.
13: Ah, vous n'êtes pas dépannateur?
5: Mais absolument pas. WC, c'est WC. Bon, et nous, c'est évêché, E-V-E-C-H-E.
9: J'étais coincé dans la maison de l'évêque.
5: Mais non, c'est pas la maison de l'évêque. C'est les WC.
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15: Oui, allô?
20: Bonjour, monsieur. Monsieur Martin à l'appareil.
15: Oui.
20: C'est bien l'entreprise de produits de beauté?
15: Oui.
20: Parfait. Donc, vous me confirmez?
15: Oui, je confirme.
20: Super. Donc, je confirme votre abonnement à notre service de relaxation par téléphone.
15: C'est qui vous a confirmé ça?
20: Bah, c'est vous. Vous venez de me dire, je confirme.
15: Non, mais vous êtes présenté, monsieur Martin.
20: Exactement. Je suis monsieur Martin, société Martin Relaxage.
15: Non, c'est pas ça. J'ai un client qui s'appelle Martin et qui voulait de la crème. Donc, voilà, je pensais que...
20: Vous voulez de la crème? Ah, bah, pas de problème. Je vous rajoute donc une crème relaxifiante.
15: Non, mais faites rien. Mais qu'est-ce que c'est que ce truc, là? Allô?
20: Crème relaxifiante commandée.
15: Non, j'ai rien dit. Qu'est-ce que...
20: Mais... Vous inquiétez pas, je gère. La crème est commandée, l'abonnement est confirmé.
15: J'ai rien confirmé, c'est mon numéro. Je sais bien ce que je fais quand même. Attendez.
20: Mais vous m'avez dit, je voudrais de la crème, monsieur Martin.
15: Non, je vous dis que j'étais en confusion avec un monsieur qui s'appelle Martin.
20: Comme par hasard.
15: Et ben voilà, c'est pour ça que j'ai cru que c'était monsieur Martin qui réclamait son colis.
20: Oui, alors votre colis sera livré en expresso ou par les transports Martin?
15: Non, j'ai rien commandé. C'est monsieur Martin qui me l'a commandé à moi.
20: Non, c'est moi, monsieur Martin, qui vous l'ai commandé pour vous.
15: Ben, attendez, mais vous me prenez pour une folle ou quoi, là?
20: Ah, l'abonnement, je vous l'ai mis en prélevage automatique.
15: Et vous avez quoi comme numéro de compte?
20: Bah, le vôtre.
15: Attendez, mais comment vous avez des données comme ça? C'est incroyable, ça. Non, mais attendez.
20: Non, mais attendez, vous ne serez prélevagé que pendant un an.
15: Vous pourrez être prélevé du tout, là. Mais c'est quoi ce truc? Et mais c'est combien que ça coûte, en plus?
20: Alors, combien que ça coûte? 20 euros
15: non, mais...
20: par semaine.
15: Par semaine, non, mais attendez, non, mais je rêve.
20: Fois 52 semaines, donc déjà, ce mois-ci...
15: Non, même pas là, le mois prochain, rien du tout. Je veux aucun prélèvement sur mon compte.
20: Je vais pas bosser gratos non plus.
15: Non, mais attendez, mais qu'est-ce que c'est que ce cirque-là?
20: D'ailleurs, on va attaquer votre séance de relaxage.
15: Mais non, je veux pas de relaxage.
20: On va faire une ouverture chakrique pour commencer.
15: Non.
20: Si, vous allez voir, ça va vous relaxiser.
15: Ah, vous m'énervez plutôt qu'autre chose.
20: Commencez par inspirationner à fond.
15: Non, attendez, pour arrêter un peu le cirque, vous vous dites n'importe quoi.
20: Bon, alors commencez par expirationner à fond.
15: Je ne veux rien, c'est une entreprise, donc j'ai pas demandé...
20: Ah, dans ce cas, je vous passe en tarif professionnel.
15: Rien du tout.
20: C'est un tout petit peu plus cher.
15: Mais vous êtes petit ou quoi? Mais attendez, je vais vous le dire en toutes les langues.
20: Allons-y, je vous écoute.
15: Nada, nada, nada, d'accord?
20: Alors, malheureusement, je ne parle pas anglais du tout.
15: Pas de l'anglais, ça, c'est l'italien, ok?
20: Yes, mister.
15: D'abord, vous allez me donner votre numéro de téléphone.
20: Oui, je vous donne la plateforme sur Taxifier, c'est le 08.
15: Alors, 0, c'est aberrant, ça. Alors, 08.
20: 0808.
15: 0808, oui.
20: 0808.
15: Et après?
20: 0808.
15: Non, mais vous moquez de moi, 08 08 08, et après?
20: Et après 08.
15: Non mais attendez, mais vous rigolez ou quoi là?
20: Oula, bon attendez, on recommence. 08 08.
15: Non mais
20: 08 08 08.
15: Non mais attendez, alors là, non.
20: Voilà.
15: Bon. Quoi?
20: Bonjour madame, excusez-moi, comme j'expliquais.
0: Non, c'est monsieur, vous vous dites n'importe quoi, mais qu'est-ce que vous me racontez là? Vous êtes qui?
20: Société de relaxage Martin.
0: De relaxation? Une entreprise de relaxation?
20: Bah, dans le métier, on dit relaxage.
0: Relaxation.
20: Cela dit, on fait aussi de la relaxification.
0: Mais vous êtes un peu fou de la tête ou quoi? Ça va bien?
20: Ah bah ça va super relax.
0: Vous êtes un peu dérangé, ça va? Vous vous sentez bien là?
20: Oui, je me sens bien.
0: Vous vous sentez bien?
20: Oui, je me sens très bien.
0: Vous allez arrêter de nous emmerder? On n'a jamais rien validé.
20: Oula, vous aussi, il vous faut un petit relaxage.
0: On n'a rien validé, vous nous emmerdez.
20: Allons-y, on va commencer par une zénification ayurvédienne.
0: Hein, c'est bon, bien faire.
20: Très bien, relaxez-vous.
0: C'est vous qui allez vous relaxer.
20: Bon, moi, je suis relaxologue, donc forcément.
0: Vous allez me faire chier encore longtemps comme ça?
20: Ah, je sens que vous commencez à vous détendre, non?
0: Non mais oh, espèce de connard.
20: Non, pas tout à fait.
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1: Oui, Serge, j'écoute.
12: Oui, salut collègue.
1: Paris, oui.
12: Non, justement, on a pris une ligne dérivée, là.
1: Ah bon?
12: C'est le commissariat d'Agen.
1: Oui.
12: Je suis bien au commissariat de...
1: Ouais.
12: D'accord, dis-moi, on vient d'avoir une visite. On a une visite de inspection des services, là.
1: Ouais.
12: C'est pour ça que je t'appelle par une ligne de Paris.
1: D'accord.
12: Ils sont arrivés, ils ont fait souffler tout le monde dans le ballon.
1: Ouais.
12: Et ils ont fouillé tous les placards, y compris les placards perso.
1: Ok, donc ils viendraient peut-être après, quoi.
12: Ah ben, ils sont en route pour... Ils font tout le tour du département. Nous, ils nous ont piqué toutes nos bouteilles.
1: D'accord, bon, tu fais bien de le dire parce que...
12: Ah ouais, t'as un blâme s'ils trouvent une canette de bière.
1: Ok, d'accord. Bon, bah écoute, on voit ça de suite, hein. Je te remercie.
12: Bah,
1: c'est
12: écoute,
1: qui, là?
12: Pignon.
1: Pignon.
12: P-I-N-O-N.
1: Et Jean-Michel est au courant?
12: Oui, bah tu parles.
1: Ouais.
12: Attends, tu quittes pas une seconde?
1: Ouais.
12: Je vais voir s'il est là, hein. Quitte d'accord. Pas, je reviens.
16: Il y a l'IGPN qui arrive. Ils viennent d'aller à Jeun, ils ont tout piqué dans les placards, les bouteilles, les machins, ils ont tout fait souffler tout le monde dans le ballon. Donc, il a pris une ligne dérivée. Parce que je dis, c'est Paris, mais non, c'est à Jeun, mais j'ai pris une ligne dérivée pour pas. Vous avez rien dans vos placards? Putain, faut que j'aille voir, moi je crois que j'ai... Non mais c'est vrai, en plus... Mais non, mais tout le monde en a. Et surtout... vide les placards, il y a l'IGPN qui arrive. Je te promets, j'ai agent là, c'est le syndicat, ils viennent d'aller... T'en parles pas à lui, là-bas. Ils viennent de descendre à Agen, ils ont fait souffler tout le monde dans le ballon, ils ont vidé tous les placards perso, le placard machin. Il faut enlever toutes les bouteilles qui sont un blâme. Une canette de bière, un blâme. Et il faut absolument virer toutes les bouteilles qu'on a dans le... Si, le placard perso. Écoute, je te jure, ça t'aide de mon fils. Il m'a dit, tu préviens tous les collègues s'ils ont des bouteilles dans les placards et tout, qu'ils virent ça, parce que... Non, mais nous, il faut qu'on vire... Il faut que tu le mettes dans la voiture, tu prends dans la voiture, tu le mets chez toi. Dans chez toi. Non, mais vous mettez tout dans un sac. Non, non, mais appelle-le, parce qu'ils vont pas tarder. Ils sont en route, là. Ils sont en route. Non, pas chez elle, comme une ADS. Mais non, mais chez Michel. Essaye de trouver déjà un carton ou une poche pour commencer à... Non, mais ils sont sur la route, hein. Elle me dit, démerdez-vous, hein. Christian, t'as rien dans ton placard?
17: Moi, je mets dans mon sac. Ah ouais,
16: d'accord. Dans ta bagnole.
17: Ou dans la mienne.
16: Moi, je te file les clés de ma voiture, tu fous dans la mienne, je m'en fous. Ouais, à la limite, c'est encore mieux.
12: Ok, allô?
17: Oui.
12: C'est bon, ça y est. Vous avez du pot, hein. Ils sont partis sur Paris.
17: Bah alors j'annule tout alors.
12: Ah, parce que t'avais commencé déjà?
17: Bah ouais, moi j'ai déjà prévenu mon collègue. Bon, ok. D'accord, je te remercie quand même, hein.
12: Ah bah oui, tu peux respirer.
17: Ouais.
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17: Oui, allô?
20: Bonjour madame, c'est bien la boucherie?
17: Oh monsieur.
20: Oui, je vous écoute.
17: Oui, je vous écoute.
20: Ah non, c'est moi qui vous écoute.
17: Vous me dites allô madame, je dis non, je vous dis monsieur.
20: Oui, parce que je ne suis pas une dame.
17: Non, mais moi c'est un monsieur.
20: Mais c'est bien la boucherie.
17: Oui, c'est ça.
20: Ah, bah c'est ce que je disais. J'ai eu un problème avec du steak que j'ai acheté chez vous.
17: Du steak, oui.
20: C'est qui contient du bœuf.
17: Bah, un bistec, monsieur, pour vous c'est quoi?
20: Moi je suis végétariste et un bistec, pardon, mais c'est du soja.
17: Non, mais monsieur, vous rentrez dans une boucherie, vous venez chercher quoi? Un bistec de soja? Non, mais.
20: Exactement. Et à la place, vous me vendez un faux steak.
17: Je vous ai vendu un faux steak.
20: Tout à fait, avec du bœuf dedans.
17: Allô.
20: Bonjour madame. madame.
2: Un beefsteak, c'est un beefsteak. Un beefsteak, c'est du bœuf.
20: Ah oui, mais ça fallait le dire quand vous me l'avez vendu que ça contenait de l'animal.
2: Ah bon, faut que. Ah bon, vous voulez manger un beefsteak sans animal?
20: Voilà, pas un truc où vous me refilez discrètement du bœuf.
2: Du bœuf en boucherie, monsieur, c'est du bœuf, c'est du bœuf. C'est du bœuf à 100%, voyons.
20: Oh là là, à 100%, c'est encore pire que ce que je croyais.
2: Bah, voyons. Alors, j'en ai déjà vu, mais des comme ça, jamais.
3: Allô?
20: Oui, bonjour madame.
3: Un steak, c'est forcément un animal.
20: Bah non, un steak, c'est du soja. À la limite, un steak de quinoa.
3: Mais qu'est-ce que vous racontez là? Mais le quinoa, c'est un végétal. On n'a jamais fait de végétal, nous. On a toujours fait de la viande, nous.
20: Viande, d'accord, mais précisez viande animale dans ce cas.
3: Bah, mais c'est marqué sur l'étiquette. C'est marqué sur les étiquettes. Viande bovine, c'est pas viande végétale.
20: Alors je m'excuse, si c'est du bœuf, on dit viande bœufine.
3: Bovine.

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3: Mais mon poulet, c'est un animal, pauvre.
4: Ah,
3: bête.
4: Et ben voilà, encore un. Tiens, le bœuf, maintenant le poulet.
3: Vous m'attendez, vous êtes quoi, le service vétérinaire?
4: Ah, bah parlons-en du vétérinaire, parce que mon chien, qui lui aussi est végétarien.
3: Non, mais monsieur, attendez, vous voulez me rappeler, s'il vous plaît?
4: Bah non.
3: Vous me rappelez avec un appel non masqué?
4: Alors non, je respecte les gestes barrières, excusez-moi, mais je reste masqué.
3: Ah, mais alors c'est ridicule.
4: Bah c'est surtout interdit.
3: C'est interdit?
4: Ah oui, en public, il faut continuer à porter le masque.
3: Non, mais vous travaillez pour quelle radio?
4: Ah, très bonne question, car oui, c'est une radio. Mais laquelle?
3: Moi, j'en sais de rien. Moi, j'écoute la musique à la radio.
4: Justement, nous, on fait comique et musique.
3: Rire et chanson, non, quand même.
4: Ah bah, quand même, si, c'est ça.
3: Non, mais vous rigolez.
4: Oui, alors oui, je rigole, mais oui, c'est rire et chanson.
3: Vous avez eu de la chance que je peux devenir un petit peu vulgaire. Je vous le cacherai pas.
4: Oh, bah, on garde ça pour la prochaine fois.
3: Oui, bien sûr.
4: Merci et au revoir, monsieur.
3: Ah, non, bah, au revoir, madame.
4: Ah.
3: Voilà.
4: Merci.
5: Oui, bonjour.
6: Ah oui, bonjour.
5: Bonjour.
6: C'est le centre de yoga?
5: Oui, absolument.
6: Ah oui, bonjour, parce que j'ai un ami qui m'a conseillé de m'adresser à vous. Paraît-il que je suis trop stressé et que ça me ferait du bien le yoga pour me relaxer. Donc je voulais savoir comment ça se passait, en fait.
5: Oui, en fait, nous, ce qu'on propose aux personnes qui, comme vous, veulent découvrir ce qu'on fait, de venir à...
6: Parce que le yoga, en fait, c'est vraiment fait pour se décontracter, c'est ça, pour déstresser,
5: après, ça dépend,
6: parce que mon problème, c'est que je dois voir un médecin généraliste avant, quoi, vous voyez, c'est...
5: Non, alors attention,
6: parce que je dois savoir, voilà.
5: Attendez, je vous explique.
6: Je suis en parfaite santé, hein, mais...
5: Je vais vous dire
6: quelque chose, quand même. Tout le monde me dit qu'il faut que j'apprenne à me décontracter.
5: Alors écoutez, moi, ce que je vous propose, c'est de venir...
6: C'est combien d'heures par semaine, tout d'abord?
5: Alors attendez, monsieur, parce que vous me coupez beaucoup la parole, du coup, j'ai pas le temps de beaucoup vous expliquer
6: excusez-moi.
5: Le contenu de nos activités.
6: Je suis désolé.
5: Ouais, pas de problème.
6: Excusez-moi, vraiment, vous savez, on est un peu stressé.
5: Ouais.
6: Excusez-moi,
5: je vous en prie.
6: Je fais attention.
5: Alors en fait, moi ce que je vous propose, c'est pour que vous rencontriez l'une des personnes...
6: Vous m'avez dit combien d'heures par semaine déjà? J'ai pas noté, pardon.
5: Ah mais je ne vous ai pas répondu, parce qu'en fait, c'est très variable d'une personne à une autre. Voilà, donc écoutez, moi ce que je vous propose, c'est de venir...
6: Il faut une tenue, non, je crois, hein?
5: Non. Mais monsieur, vous ne me laissez pas parler, donc en fait, je n'ai pas le temps de vous expliquer comment on fonctionne ni ce qu'on fait. Alors j'entends bien que vous
6: pouvez
5: avoir beaucoup de questions, mais en fait, comme je n'ai pas le temps d'élaborer ma réponse...
6: Oui, je vous écoute, pardon, excusez-moi.
5: Voilà, excusez-moi de vous recouper encore une fois, mais... Donc, moi ce que je vous propose...
6: C'est pour ça que mes amis...
5: Oui, d'ailleurs, vous continuez à me couper, monsieur, donc je suis désolé, mais je ne vais pas pouvoir continuer la discussion très longtemps avec vous si vous me coupez chaque fois que j'essaie de vous répondre.
6: Pardonnez-moi, mais je vous trouve un peu mou. Peut-être que vous devriez vous mettre au patin à roulettes.
5: D'accord, mais écoutez, monsieur,
6: vous
5: je pense que...
6: Vous m'avez pas répondu pour la tenue, hein.
5: Mais non, parce que je n'ai pas le temps de vous répondre, donc il n'y a pas de tenue particulière.
6: Ah, d'accord, donc je vous écoute alors, parce que j'avais pas compris ça.
5: Donc, ce que je vous propose, c'est de venir pour une présentation de nos activités. Et là, à ce moment-là, donc il y aurait d'autres personnes qui viendraient pour la première fois.
6: Ah, qui ça?
5: Ah ben, des personnes comme vous qui veulent se renseigner sur le yoga, en fait.
6: Je les connais, non?
5: Ah ben, je ne sais pas, je ne pense pas. Ce sont des personnes qui appellent comme vous, hein, donc...
6: Il y en a peut-être que je connais.
5: Donc, voilà ce que je peux vous proposer.
6: Alors, la finalité, finalement, de vos exercices, ça consiste en quoi?
5: La finalité de toute méditation a pour but de mieux se connaître et de vivre mieux avec soi-même, donc c'est simplement...
6: C'est un peu comme là où j'étais avant.
5: Donc, voilà.
6: J'étais avant dans un club de philatélie et c'était la même devise, en fait. L'idée, c'était qu'à travers les timbres, on arrive à se connaître.
5: Oui, certainement.
6: Par exemple, on avait des timbres du Second Empire.
5: Mmh. Excusez-moi, monsieur, je vais prendre votre nom.
6: Je peux vous dire qu'à partir du Second Empire, par exemple, on a réussi à remonter quand même l'arbre généalogique des adhérents. Hein.
5: D'accord.
6: Ça a commencé par monsieur Cuvillard, je ne sais pas si vous le connaissez.
5: Est-ce que je peux prendre votre nom, monsieur? Parce qu'en fait, je ne vais pas pouvoir échanger très longtemps avec vous, parce que j'ai d'autres activités.
6: Donc, le nom du monsieur, en l'occurrence, c'était Cuvillard. René, je ne sais pas si vous le connaissez.
5: Non.
6: Q-U-E-V-I-2-L-A-R-T.
5: D'accord.
6: René.
5: D'accord.
6: Eh bien, il était lui, donc, le fils de Cuvillard Raymond.
5: Oulala, d'accord.
6: Ah. Vous avez un problème.
5: Non, je pense que c'est vous qui avez plus un problème que moi, il me semble.
6: Ah non.
5: Bon.
6: Vous êtes sûr que c'est bon pour la santé, le yoga, parce que...
5: Ben, pas dans tous les cas.
6: L'ambulance, c'est les pompiers qui viennent vous soigner ou...
5: Ouais, d'accord. Au revoir, monsieur.
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0: Bar PMU, bonjour.
1: Bonjour monsieur, c'est bien le bar tabac ?
0: Oui.
1: J'ai mon beau-frère qui est venu acheter des cigarettes chez vous.
0: D'accord.
1: Et je pense que la personne qui vend les cigarettes chez vous essaye de refiler du matériel de contrebandisme.
0: Ah non, du tout, non, non.
1: Ah bah je pense que si, parce que moi j'ai le paquet devant moi, là, il est tout vert marron.
0: Ah bah attendez, je vais vous passer.
2: Oui, allô ?
1: Oui, bonjour madame, je ne sais pas si votre collègue vous a expliqué.
2: Bah moi je suis monsieur, mais c'est pas grave, non, du tout.
1: Apparemment la personne qui vend des cigarettes chez vous écoule du matériel de contrebandisme.
2: Du coup, votre connerie, là. De ma gueule, je suis patron, c'est quoi votre délire? Vous êtes qui là?
1: Non, mais moi je dis ça pour vous avertir, parce que c'est.
2: Bah, qu'est-ce que vous me racontez comme connerie? C'est-à-dire que vous savez que mon tabac il arrive dans le contrebande, vous rigolez ou quoi? C'est quoi votre délire?
1: Non, mais ce que je veux dire, c'est que la personne, je dis pas que c'est vous, je dis la personne qui vend les cigarettes.
2: Mais la personne, il y a que moi, ma femme, et puis ma salariée elle fume pas, qu'est-ce que vous me racontez comme connerie? Vous êtes avec le patron direct là, c'est quoi votre délire? Vous êtes qui vous?
1: Bah, c'est-à-dire que moi, si vous voulez, j'ai mon beau-frère qui est venu chercher des cigarettes pour moi ce matin.
2: Ouais.
1: Et alors le paquet, il est une espèce de kaki vert marron là.
2: Mais vous êtes où? Vous êtes en France, monsieur? C'est normal, c'est la nouvelle norme, les nouveaux paquets. Quelle cigarette, qu'est-ce que vous me racontez vous?
1: Bon, excusez-moi, mais j'en ai acheté quand même il y a une dizaine de jours encore.
2: Vous connaissez rien au Loire. Donnez-moi votre adresse, je vais appeler les gendarmes, on va prendre rendez-vous. Allez-y, moi je.
1: Non, mais alors après, je ne juge pas, hein.
2: Vous avez mais moi je vous juge, moi. Vous dites que je vends des cigarettes de contrebande, c'est quand votre connerie, là?
1: Je veux dire, vous avez choisi la voie de l'illégalité, de libre à vous.
2: De l'illégalité? Mais vous êtes complètement débile, vous, sans déconner.
1: Non, mais ce n'est pas un jugement, encore une fois.
2: Moi je vous le dis, c'est un jugement, vous dites que je suis illégal, c'est vous êtes débile, voilà ce que j'ai à vous dire, moi. Allez, donnez-moi votre nom, on va aller voir les gendarmes, c'est plus simple, c'est tout, vous faites, là. C'est quoi votre paquet? C'est le problème, c'est le paquet kaki. Qu'est-ce qu'il a, le paquet kaki? C'est Marisol Touraine qui a inventé ça, qu'est-ce qu'on y fasse?
1: Alors, je ne connais pas cette personne.
2: Bah, c'est notre ministre. Vous ne connaissez pas notre ministre, vous êtes d'où, vous?
1: Non, mais toujours est-il que, moi, si vous voulez.
3: Allô?
1: Oui, ah, c'est pas la même personne.
3: Bah, je sais pas, vous allez réussir à vous exprimer parce que ça a l'air mal parti, là.
1: C'est un monsieur maintenant?
3: Non, du tout, là. Je suis sa femme. Qu'est-ce qui vous arrive?
1: C'est ce que je lui disais. Je ne lui reproche pas le fait d'avoir choisi de prendre cette direction, disons.
3: Quelle direction?
1: Bah, de l'illégalité, du contrebandisme,
3: vous
1: voyez.
3: Non, mais vous rigolez ou quoi? Mais qui vous êtes, vous, monsieur?
1: Mais non, mais c'est ce que je disais. Moi,
3: non, mais vous dites rien du tout, là. Vous nous emmerdez, là.
1: Mais non, c'est pas ça.
3: Si, exactement.
1: Moi, je ne veux pas du tout vous délationner aux autorités, vous voyez, c'est pas du tout
3: mais
1: mon.
3: Mais qu'est-ce que c'est que cette histoire de délationner aux autorités? Vous pouvez m'expliquer par rapport à quoi déjà?
1: Mais non, moi, je ne veux pas vous délationner.
3: Mais par rapport à quoi?
1: Bah, par rapport à votre contrebandisme de cigarettes.
3: Mon contrebandisme de cigarettes.
1: Voilà.
3: Vous savez même pas parler. Vous êtes complètement cinglé, vous êtes complètement allumé, vous.
1: Alors, comme j'expliquais à votre collègue à l'instant.
3: Bah, mon collègue, c'est mon mari et c'est le gérant.
1: Oui, bah, enfin, c'est.
3: J'ai pas de temps à perdre avec vous, hein. On a rien à se reprocher.
1: Non, mais ce que je veux dire, c'est que s'il y a moyen de marcher un peu avec vous dans la combine.
3: Il n'y a pas moyen de marcher dans quelques combines qu'il soit. J'ai rien à faire et j'ai pas de temps à perdre avec vous.
1: Non, mais dans le sens, vous contrebandez quand même.
2: Mais t'es con ou quoi, toi? Arrête de me casser les couilles, je t'en colle une. Viens ici, viens chez moi, je t'en colle une direct.
1: Alors écoutez, je vais venir avec plaisir puisque vous m'invitez.
2: C'est abruti, là.
1: Ah, bah non. En revanche, moi, c'est Martin. Hein, merci.
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5: Allô?
6: Oui, bonjour, madame.
5: Bonjour, monsieur.
6: C'est le service de proctologie?
5: Pardon?
6: C'est bien le médecin proctologue?
5: Ah, absolument pas, monsieur. Vous êtes en radiothérapie.
6: Ah, vous pouvez me passer les proctologues, s'il vous plaît?
5: Bah, il y en a en ville, mais sur l'hôpital, je ne pense pas.
6: Bah, je ne les vois pas en ville, justement. C'est pas marqué dans le bottin téléphonique, hein.
5: Ah, bah ça, je crois. Attendez, comment il s'appelle, ce médecin? Comment il s'appelle, le proctologue de ville? Bachier.
6: Ça doit être ça, Bachier.
5: Non, ça me dit rien. Mais je vais vous passer le secrétariat du docteur Plane, qui est gastro-entérologue. Elles connaîtront peut-être mieux, hein.
6: Parce que Bachier, c'est un bon nom pour un proctologue. Ça doit être ça.
5: Ne quittez pas.
6: Bah. On peut m'amener peut-être un petit stylo. Pour la route. C'est mon blouson, c'est ça. C'est. Attends. Oui, j'ai pas mon stylo. Aïe, aïe, aïe. Parce qu'il faut que je prenne des notes, chers auditeurs, pendant que je téléphone. C'est important. Ah, voilà, on m'amène un stylo.
7: Allô?
6: Bonjour, madame.
7: Bonjour.
6: Je suis au cabinet du docteur proctologue.
7: Oui.
6: Ah, très bien. Dites-moi, il y a du monde à consultation?
7: Ah, oui.
6: Eh oui.
7: Oui, oui.
6: Tout le monde a mal au cul, hein?
7: C'est peut-être pas ça, mais M. Plane est tout seul sur l'hôpital, hein, donc...
6: Ah ben non, il y a le docteur Vachier aussi.
7: Le docteur?
6: Vachier? Oui, il est proctologue aussi, lui.
7: Je sais pas, je connais pas.
6: À chaque fois que j'essaie d'avoir un rendez-vous avec un proctologue, on me dit que tout le monde a mal au cul et qu'il faut que je rappelle la semaine prochaine, alors. Il n'y aurait pas un de ces messieurs ou dames là qui attendent en salle d'attente qui aurait moins mal au cul que moi pour que je puisse venir à la consulte?
7: Ah non, ça se passe pas comme ça.
6: Vous pouvez leur demander quand même?
7: Non, on a donné des rendez-vous, je peux pas annuler des rendez-vous pour vous mettre vous.
6: Bah écoutez, madame, vous pouvez quand même me mettre quand vous voulez, parce que moi j'ai plus mal au cul que certains, vous savez.
7: Ah oui, mais ça c'est pas moi.
6: Bah, quand même, hein. Oui.
7: Voilà. Non, nous n'avons pas de rendez-vous là aujourd'hui, c'est sûr. Hein.
6: Madame, j'ai très mal au cul ce matin.
7: Ben oui, mais à ce moment-là, ça c'est peut-être un problème que vous pouvez voir directement avec votre médecin traitant.
6: Ah ben il m'a dit qu'il s'en foutait.
7: Si ben il s'en fout, eh ben alors là.
6: Il m'a dit, il faut voir ça avec un proctologue. Ben vous avez mal au cul, j'en ai rien à foutre, il m'a dit. C'est un médecin un peu rustre.
7: Mais aujourd'hui, moi je pourrais pas vous donner de rendez-vous.
6: Vous pouvez pas me mettre là ?
7: Non.
6: Marquez, ça vaut mieux, j'ai déjà assez de mal au cul comme ça. Bon.
7: Et là, je peux pas.
6: Le docteur Kibour, lui.
7: Je connais pas le docteur Kibour.
6: C'est mon voisin m'a dit, si t'as mal au cul, va voir le docteur Kibour.
7: Non, je connais pas.
6: Alors, je vais rester combien de temps avec mon mal au cul, moi ? Qu'est-ce que je peux faire en attendant ?
7: Bon, écoutez, si vraiment c'est urgent, vous venez aux urgences à l'hôpital de Sainte, autrement, il faut prendre un rendez-vous avec des délais environ de 3 jours. Hein.
6: Dédé alors, avec Dédé oui. Moi, je prends pas de rendez-vous avec Dédé. Hein. J'ai assez vu au bar hier soir. Hein.
7: Je vous ai jamais dit de prendre un rendez-vous avec Dédé.
6: Ah, si. Vous m'avez dit que vous voulez un rendez-vous avec Dédé.
7: Bon, écoutez, j'ai vraiment beaucoup de boulot.
6: Est-ce que vous pensez, si je peux voir un docteur donc en prenant un rendez-vous, vous pensez qu'il pourra me donner un médicament pour écarter l'effet ? Parce que quand on a mal au cul, il faut écarter les faits. Hein.
7: Ben oui, oui, oui.
6: Ben voilà. Je vous remercie, madame.
7: Au revoir.
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8: Bonjour.
1: Bonjour monsieur, c'est bien le magasin de glace et surgelés ?
8: Oui.
1: Monsieur Martin, établissement Martin Électricité ?
8: Oui.
1: Je vais faire un test de délestage énergie stylistique sur votre entreprise.
8: Mm-hmm.
1: Ça veut dire qu'on va couper l'électricité.
8: Oulala, alors attendez.
1: Non mais uniquement ce qui est superflu, par exemple la clim.
8: J'ai pas de clim.
1: Parfait. Alors, quand je dis clim, bien sûr, c'est aussi tout ce qui est refroidissage, hein, congélationneur, chambre froide, etc.
8: Oui.
1: Voilà, donc tout ça je coupe.
8: Combien de temps ?
1: Bon, c'est juste quoi, 48 heures.
8: Oh non, mais c'est pas possible quand même, 48 heures. Moi, j'ai de la marchandise dans tous mes congélateurs. Hein.
1: Bah, je vois pas le problème.
8: Mais non, mais on est une entreprise de crème glacée.
1: Justement, elle est comment, votre crème ?
8: Ah, ma crème est glacée.
1: Eh ben voilà, donc si elle est déjà glacée, vous avez pas besoin de la surglacer.
8: Bah, si j'ai pas de congélateur, elle va décongeler. 48 heures, c'est énorme.
1: Oui, bah, à la limite, vous la laissez déglacer 48 heures, et après, vous aurez plus qu'à la reglacer.
8: Mais je peux pas. Comme si, quand on peut pas décongeler, on peut pas...
1: Ah, comme si que bien sûr qu'on peut décongeler, je l'ai déjà fait.
8: Ah oui ?
1: Bah, rien de sorcier, vous voulez que je vous donne un petit truc ?
8: Oui.
1: Le micro-ondes.
8: Non mais pourquoi vous me parlez de micro-ondes, monsieur ?
1: Parce que votre crème glacée, vous la mettez au micro-ondes, vous allez voir, elle va déglacer vite fait.
8: Mais je m'en fiche de votre micro-ondes.
1: Pardon, moi j'essaie juste de vous aider.
8: Ah bah oui, toute la marchandise fondue dans les congélateurs, je les remets à congeler puis je les revends, oui ?
1: Eh bah voilà.
8: Oui.
1: Vous voyez, donc je vois pas où
8: mais
1: elle
8: est. Mais attendez, je vais vous appeler le chef parce que là, moi je peux plus.
1: Merci monsieur.
8: Non mais il va péter un plomb, c'est impossible. Il veut couper de l'électricité pendant 48 heures parce
9: On marche sur la tête là quand même. Oui, allô.
1: Bonjour madame.
9: Moi vous pouvez pas couper ma chambre froide comme ça. Moi j'ouvre la chambre froide, elle perd 10 degrés.
1: Ah bah l'ouvrez pas.
9: Oui, donc je fais quoi? Je mets mes gars au chômage.
1: Ah bah oui, tiens, très bonne idée. Hop, problème réglé.
9: C'était de l'ironie, monsieur.
1: Ah oui d'accord, mais enfin excusez-moi, si j'étais là pour rigoler, ça se saurait.
9: Vous rendez pas compte? Enfin, je sais pas.
1: Non mais c'est que 48 heures. Hein.
9: On ne peut pas couper 48 heures, vous ne comprenez pas.
1: Moi bien sûr que si, c'est possible.
9: Non, ce n'est pas possible.
1: Mais si, il y a plusieurs moyens. On peut débrancher l'appareil.
9: Non.
1: Alors, deuxième méthode, ça c'est un truc de professionnel.
9: Sans déconner, quoi.
1: On coupe le disjoncteur.
9: Plus le chauffage, plus le téléphone, plus...
1: Ah non, le téléphone c'est hyper important. Non, on coupe juste ce qui n'est pas essentiel.
9: Donc, ma marchandise c'est du confort, mais par contre le téléphone...
1: Bah oui, parce qu'il y a quand même des gens qui vous appellent, j'imagine. Faudrait pas que vous soyez bloqué.
9: Et on doit livrer aussi des produits surgelés qui nous sont livrés tous les jours dans cette putain de chambre froide.
1: Ah, en revanche, est-ce que vous pouvez crier un tout petit peu plus fort dans votre téléphone, parce que là on vous entend à peine.
9: Donnez-moi votre numéro de téléphone, parce que là franchement vous me gonflez.
1: Oui, alors, monsieur Martin.
9: Donne-moi le stylo. Je vais reprendre. Alors, monsieur Martin, quelle société ?
1: Établissement Martin Électricité.
9: Martin, c'est pas l'appel crétin de Martin, par hasard ?
1: Perso, je dirais même l'appel trop con.
9: Ah, c'est ça.
1: Oui, c'est ça.
9: Sans déconner.
1: Ah, bah, même en déconnant.
9: Je confirme, Martin, t'es trop con.
1: Merci.
9: Putain, bah, je me suis fait avoir.
1: Ah, je confirme aussi. Bonne journée et au revoir, madame.
9: Je suis raccrochonné.
1: Ah, bah, c'est sympa de prévenir. Merci.
9: Salut.
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10: Bonjour.
6: Oui, bonjour madame. Je suis bien au cabinet de voyance.
10: Oui, tout à fait.
6: Ah, très bien. Vous êtes donc des voyants, hein, c'est ça des...
10: Oui, je vous écoute. Est-ce que vous voyez combien ça va me coûter à peu près ?
11: Qu'est-ce qui va vous coûter quoi ?
10: La voyance.
11: Ah ben ça dépend de vous, ça dépend de ce que vous souhaitez développer. C'était sur un domaine ou sur plusieurs domaines ?
10: Oui, j'aimerais savoir combien ça va me coûter de rencontrer une voyante.
11: Non, mais vous souhaitez aborder un domaine ou plusieurs domaines. Le tarif varie en fonction. Si c'est juste le domaine sentimental, c'est 65 euros. Oui. Si c'est tous les domaines, c'est 89 euros.
10: 65 euros pour le domaine sentimental, mais vous plaisantez.
11: Non, je ne plaisante pas du tout.
10: Enfin, madame, c'est le tarif d'une pute.
11: Eh ben, allez voir une pute.
10: Ben, dites-moi, c'est moins cher en vrai, hein.
11: Oui, ben, allez voir une pute.
10: Excusez-moi, madame.
11: Non, mais les putes sont bien plus chères, monsieur.
10: Ah non, madame.
11: Ah bah vous prenez pas de la qualité alors. Mais là comme c'est de la voyance de qualité, c'est les tarifs. Bon, on va parler de putes longtemps ou on raccroche ?
10: Oui, mais enfin, comment pouvez-vous savoir que les putes que je vois soient pas de bonne qualité ?
11: Parce qu'à ce prix-là, c'est pas de la qualité, c'est tout.
12: Allô.
1: Bonjour monsieur, c'est bien le magasin de bricolage.
12: Non, je suis madame.
1: Admettons, monsieur Martin, société Martin Rénovageage.
12: Ouais.
1: On a déclaré des travaux d'isolation thermique là chez vous.
12: Bah c'est pas possible, là vous appelez dans un commerce là.
1: Non mais je sais.
12: Ouais.
1: Mais nous, on a déclaré que vous étiez un particulier, ça permet de débloquer des subventions de l'État.
12: Bah c'est de la magouille, c'est de l'escroquerie ça.
1: Bon, hey, de toute façon c'est l'État qui paye, ça va.
12: Ah oui mais l'État, qui c'est qui donne l'argent à l'État, c'est bien ceux qui bossent.
1: Ah bon.
12: Bah oui monsieur. Par contre nous on n'est pas comme ça, nous on n'est pas des escrocs. Hein.
1: Ah non mais ça je m'en occupe, tout ce qui est escroquerie.
12: Oula, attendez, je vous passe mon mari là, parce que là, la magouille.
1: Merci monsieur.
13: Allô.
1: Bonjour madame.
13: Ouais, non, mais moi je marche pas comme ça, moi. Faut pas vous emmerder surtout, hein. C'est n'importe quoi ce que vous faites, vous êtes grave, vous.
1: De toute façon, ils arrêtent la prime là, donc c'était pour pas gâcher.
13: Eh ben, moi j'ai besoin de faire de l'isolation chez moi, et alors si après je fais un dossier, j'ai le droit à rien, moi.
1: Si, alors j'ai déjà eu le cas avec une autre société, il suffit que vous changiez de nom.
13: Eh mais vous faites ça avec combien de sociétés, vous ?
1: Oh, bah là j'ai une trentaine de dossiers subventionnage en cours.
13: Vous avez une trentaine de dossiers en cours, vous allez toucher une trentaine de subventions. Sans avoir fait aucun travaux.
1: Bah, c'est quand même 30 000 balles à chaque fois, donc
13: mais
1: ça
13: vous,
1: fait.
13: Non, mais vous prenez carrément. Alors, nous, on paye des impôts pour payer des subventions, et puis j'ai des gens comme vous qui récupèrent le pognon, puis vous allez au soleil, vous.
1: Ah, bah voilà, vous avez tout compris.
13: Mais on vit dans quel monde, là ?
1: Alors, je vous rassure, je vous ai prévu une petite commission.
13: Vous rigolez ou quoi, non ?
1: Je suis pas un voleur non plus.
13: Vous prévoyez une commission en plus ?
1: Oui, vous aurez 15 euros brut.
14: Mais monsieur, vous rigolez ?
1: Bah oui, et bonjour monsieur.
14: Oui, j'ai pas fait de travaux chez moi, monsieur.
1: C'est pas grave, puisque j'ai déclaré pour vous.
14: Est-ce que je vais déclarer pour vous que vous avez fait des travaux chez vous ?
1: Ah bah comment vous savez que j'ai fait des travaux chez moi ?
14: Eh ben, et vous, comment vous savez que j'ai fait des travaux chez moi ? Je vous connais même pas, monsieur.
1: Ah bah parce que je l'ai déclaré, c'est ce que je vous dis.
14: Bon, écoutez, je vais appeler les gendarmes.
1: Ah bah oui, mais non.
14: Je vais dire qu'il y a un monsieur pour toucher 30 000 euros de l'État.
1: Alors, ce serait mieux
14: si
1: de...
14: Un jour, je vais faire des isolations thermiques chez moi, monsieur. Je vais leur dire que je vais avoir fait deux fois de travaux thermiques chez moi. Ça va, vous allez pas bien ou quoi ?
1: Eh ben, vous direz que vous préférez un double isolage.
14: Je dirai rien du tout, monsieur. J'appelle les gendarmes.
1: Non, je vais plutôt vous déposer votre dossier.
14: J'appelle les gendarmes.
1: Non mais allô ?
14: C'est quoi ?
1: Ah, elle a mal raccroché. Alors, j'ai coupé mon micro deux secondes. Là, elle croit qu'elle appelle la gendarmerie. Je rallume le micro. Tut. Gendarmerie de Martinville.
14: Excusez-moi, monsieur, la gendarmerie.
1: Affirmatif.
14: Il y a un monsieur qui me dit s'appeler monsieur Martin. Il me dit qu'il a déclaré des travaux et qu'il n'a pas fait, puisqu'on n'a pas fait de travaux.
1: Oh, attendez, vous me dites qui ? Monsieur Martin.
14: Oui.
1: Établissement Martin Rénovagation.
14: Oui.
1: C'est mon beau-frère. Bah, vous tombez bien.
14: Eh ben, il dit qu'il a fait des travaux chez nous, qu'il veut toucher 30 000 euros de l'État.
1: Oui, je sais, il m'a expliqué. Donc, vous validez. Comme ça, il touche votre prime.
14: C'est son beau-frère et vous me dites de faire ça.
1: Bah, il prend 30 000 balles à chaque fois, quand même.
14: C'est pas la gendarmerie, là, quand même.
1: Bon, ça dépend.
14: C'est pas un gendarme qui me dit de faire un faux.
1: Hey, en tout cas, moi, je vous ai rien dit. On se comprend ?
14: Mais monsieur, je suis à la gendarmerie, vous vous rendez compte de ce que vous me demandez ?
1: Bon, vous lui signez ses papiers, puis on n'en parle plus.
14: Non, mais moi, je veux pas, monsieur. Mais jamais vous ferez ça à mon nom. Jamais. Tu as quelle gendarmerie, là, monsieur ?
1: La gendarmerie de Martinville.
14: Vous êtes gendarme, monsieur ?
1: Alors non, parce que c'est une gendarmerie amateur, donc on n'emploie que des faux gendarmes.
14: Bah écoutez, je vais me déplacer à l'autre gendarmerie, monsieur.
1: Ok, bah dans ce cas, demandez le gendarme Martin de ma part.
14: Non,
1: monsieur. Si, parce que c'est le beau-frère de mon beau-frère qui lui aussi est gendarme amateur.
14: Non, mais je m'en fiche.
1: Hey, en plus, je peux vous le passer, il est justement à côté de moi.
14: Non.
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15: Allô, là, papa, j'écoute.
16: Bonjour, madame, c'est bien le
15: restaurant. Bonjour, monsieur.
16: Bonjour, madame. C'est bien le restaurant de la.
15: Oui, monsieur.
16: Bonjour, madame, la préfecture, à l'appareil.
15: Oui.
16: Monsieur de la place, directeur du cabinet de monsieur le préfet.
15: Oui.
16: Je vous passe, monsieur le préfet. Hein. Monsieur le préfet, le restaurant. Merci. Allô.
15: Allô.
16: Bonjour,
15: oui,
16: madame.
15: Oui, bonjour, monsieur.
16: Excusez-moi de vous déranger.
15: Oui.
16: Il ne fait pas bien beau dehors en ce moment ?
15: Non, pas du tout, monsieur le préfet, mais, non ?
16: Après cette magnifique été qu'on a reçue, dites-moi.
15: Oui, c'est vrai,
16: hein,
15: oui.
16: C'était pas vrai. Bon, alors, je vous appelle parce que j'ai l'intention, bien entendu, de venir dîner un de ces soirs. Ça.
15: Bien, monsieur.
16: Voilà. Le patron est là, non ?
15: Ben, il est parti faire une course, là.
16: Ah.
15: Parce que vous auriez voulu quelque chose de... carte spéciale.
16: Vous êtes la patronne, non?
15: Oui, monsieur, oui.
16: Écoutez, je connais un peu votre mari, hein.
15: Ah oui?
16: Oui. Est-ce qu'on peut parler quand même en toute confidence?
15: Ah ben c'est sûr, monsieur. Voilà. Pas de problème.
16: Voilà. Je vous recommande la plus grande discrétion, madame. Hein?
15: Oui, monsieur. Bon. Oui, pas aucun problème.
16: Voilà. Ma femme va en Thalasso pendant une semaine la semaine prochaine.
15: Oui.
16: Je vais en profiter pour amener quelques amis dans votre bon restaurant.
15: Eh ben c'est gentil de penser à nous, monsieur. Voilà. C'est bien.
16: Nous allons être quatre, monsieur.
15: Oui.
16: Hein? Simplement, votre mari que j'ai eu au téléphone l'autre jour m'a dit que ça... C'était sans doute possible.
15: Ah oui?
16: Oui. Est-ce qu'il est possible de dîner?
15: Oui.
16: À quatre?
15: À quatre.
16: Hein? Mais avec des call girls sous la table.
15: Avec des?
16: Des call girls.
15: Oui.
16: Sous la table.
15: Quatre messieurs?
16: Oui.
15: Hein? Et puis quatre... Quatre...
16: Des call girls.
15: Ah oui. Eh bien, de toute façon, vous... Enfin, j'ai pas l'habitude de servir du monde comme ça. Ça va pas choquer les autres personnes à côté?
16: Oh, ce sont des dames fort discrètes et de grande courtoisie.
15: Bah, écoutez, parce que je voudrais pas qu'il y ait du monde à côté quand même, peut-être, non?
16: À quelle distance de votre sol tombe la nappe?
15: Ben, ça tombe pas très bas, hein, c'est ça. Je suis pas très, très bien placée pour faire ce genre de service, vous voyez, parce que d'abord, on n'a pas de moquette, on n'a que du carrelage.
16: C'est-à-dire?
15: On n'a que du carrelage, j'ai pas de tapis, j'ai rien, hein. C'est...
16: Oui.
15: Hein, par terre, ça va peut-être être ennuyeux pour être sous la table. Non, c'est... Parce que bon, si j'avais une moquette, des grandes nappes, des grandes... Puis en plus, j'ai du personnel jeune, tout ça, ça m'ennuie un peu de faire ce genre de service, hein, c'est...
16: Oui.
15: Hein, c'est...
16: Bah oui.
15: Ça m'ennuie, là, ça m'ennuie de...
16: Bah oui.
15: De vous dire...
16: C'est dommage, c'était ma femme qui m'offrait ça pour mon cadeau d'anniversaire.
15: Mais bon, je suis mal placée pour vous recevoir dans ces... Comme
16: ah bah,
15: ça.
16: Mais tournez-vous.
15: Pardon?
16: Tournez-vous.
15: Oui, bah, ça sera pareil, hein.
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18: Bonjour, vous êtes bien au commissariat de...
19: Bonjour.
1: Oui, bonjour monsieur. C'est bien le commissariat?
19: Oui, vous êtes au commissariat de police. Je vous écoute.
1: Je suis allé en fait boire des verres avec mon beau-frère dans un bar. Et on nous a expulsé du bar au motif que c'était l'heure de la fermeture.
19: Bah c'est normal monsieur, s'ils ferment, ils vous sortent du bar.
1: Bah non, là, ils n'ont pas le droit là.
19: Ils n'ont pas le droit.
1: Les expulsions sont interdites jusqu'au 31 mars prochain.
19: Monsieur?
1: Oui.
19: Les expulsions, c'est pour les expulsions des domiciles.
1: Ah bah oui.
19: Oui, mais ça n'a rien à voir.
1: Allô?
20: Bonjour.
1: Oui, bonjour madame.
20: Bonjour monsieur.
1: C'était pour vous signifier une illégalité en fait.
20: Une quoi?
1: Une illégalité.
20: Une illégalité.
1: Voilà, dont j'ai été...
20: C'est quoi ça? En français c'est quoi? Ça n'existe pas.
1: Bah quelque chose d'illégal, comment vous dites? Bah,
20: quelque chose d'illégal, oui, mais une illégalité, ça n'existe pas.
1: Vous êtes sûr?
20: Bah oui, je suis sûr. Bon, alors je vous écoute, allons-y.
1: Alors si vous voulez, moi je suis allé boire des verres avec mon beau-frère dans un bar.
20: Oui.
1: Et alors, ils nous ont expulsés au motif que c'était l'heure de la fermeture.
20: Oula, ça va être difficile.
1: Pour?
20: Bah, pour que je vous explique. Si le bar doit fermer à telle heure, il ferme à telle heure.
1: Sauf?
20: Sauf si quoi? Vous croyez que c'est le client qui décide en fait?
1: Bah alors pas tout le temps, mais là j'ai entendu aux infos, ils disaient qu'en ce moment il y avait cette histoire de trêve et qu'il n'y avait pas d'expulsion jusqu'au 31 mars.
20: Non mais c'est pas dans un domicile privé, c'est dans un bar. Si les clients sont dedans et qu'ils veulent pas rester, bah, il faut qu'ils sortent.
1: Sauf?
20: Non, il n'y a pas de sauf.
1: Bah si.
20: Bah non, il n'y a pas de sauf.
1: Bah il y a sauf qu'il y a la trêve hivernale comme
20: monsieur, dit. Quand le bar ferme, d'accord? Alors si vous voulez venir déposer plainte, venez, venez, vous allez voir ce qui va se passer, mais venez.
1: Bon, enfin excusez-moi, mais enfin à partir du moment
20: non,
1: où les domiciles...
20: on va pas. Bon.
1: Non mais alors passez-moi peut-être un de vos collègues qui
21: oui,
1: sera...
21: bonjour.
1: Oui, bonjour monsieur.
21: Pardon, madame. C'est un bar, c'est pas un hôtel.
1: Oui, c'est un bar, oui.
21: Et vous pouvez pas rester. Mais c'est quoi cette histoire-là? Mais vous
1: ah, bah donc je vous garantis qu'ils ont pas voulu, ils nous ont pas laissé.
21: Non, mais depuis quand c'est comme si vous disiez il y a un magasin va fermer, je veux rester à l'intérieur parce qu'il fait froid, mais c'est n'importe quoi.
1: Ah non, c'est pas parce qu'il faisait froid, non, c'est juste qu'en fait on voulait boire des coups encore, on n'avait pas fini, vous voyez. C'est,
21: et alors
1: c'est...
21: le bar il a des heures de fermeture, c'est la préfecture qui les définit, il va pas faire ce qu'il veut non plus. Hein.
1: Qui ferme et tout, ça nous dérange pas, on pouvait rester.
21: Mais vous moquez de moi là ou quoi? Depuis quand on veut rester dans un bar? Le bar ferme, alors, il vous laisse le bar, il vous laisse ses clés, le gars il s'en va, ça. Ça tient pas debout votre histoire.
1: On va retourner dans le bar avec mon beau-frère. Et ce qu'il faudrait, c'est que vous soyez planqué pas trop loin.
21: Ouais, bien sûr, oui.
1: Comme ça, vous pouvez constater qu'à l'heure de la fermeture, ils vont nous faire sortir.
21: Bah, vous nous appelez, vous faites le 17 hein, quand vous êtes dans le bar à l'heure de la fermeture. Vous faites le 17, on viendra, hein, on est juste à côté. Donnez-moi votre nom, s'il vous plaît.
1: Alors, monsieur Martin.
21: Monsieur Martin, comment?
1: Martin.
21: Oui, d'accord, et vous n'avez pas de prénom?
1: Si, si, Martin.
21: Votre nom de famille?
1: Martin.
21: Bon, allez.
20: Oui, allô?
1: Oui, bonjour madame.
20: Monsieur,
1: oui.
20: On va pas vous laisser dans un bar s'il souhaite fermer.
1: Ah non, mais on les a pas empêchés de fermer, nous on voulait juste rester dans le bar, vous voyez, donc...
20: Mais monsieur, c'est un commerce, on est d'accord. Vous dormez pas dans le commerce, que je sache.
1: Bah, on n'a pas eu l'occasion parce qu'ils nous ont fait sortir avant.
20: Mais parce que vous vouliez dormir dans le commerce?
1: Bah, éventuellement, ça je sais pas, vous voyez, on est
20: monsieur,
1: pas...
20: je vous laisse.
1: Ah, attendez, j'ai pas fini. Allô?
0: Allô, oui, bonjour.
1: Oui, bonjour madame, comme j'expliquais l'autre...
0: C'est l'appel trop grand, non ?
1: Ah mais non, déjà
0: la signature du bonjour monsieur, bonjour madame, déjà, je me suis appu.
17: Salon Agosine, bonjour.
22: Bonjour madame, je souhaite parler au responsable de l'établissement.
17: Je vous laisse pas, ne quittez pas.
22: Oh, merci, merci, au revoir.
23: Allô ?
22: Oui, bonjour.
23: C'est Speed ?
22: Oui.
23: Oui, dites-moi.
22: T'en as ?
23: C'est qui à l'appareil ?
22: Speed.
23: Oui, ben bonjour, oui, dites-moi.
22: Ça va, vous allez bien ?
23: Oui, ça va. Et alors, qu'est-ce que vous allez faire alors pour les radiateurs ?
22: Il faut les déposer, je pense.
23: Oui, il faut les déposer. Vous êtes son beau-frère, non ?
22: Oui, c'est moi.
23: Ah, bon, ben alors vous ne vous présentez pas.
22: Ah, pardon, excusez-moi, ça va ?
23: Bon, ça va très bien.
22: Bon, alors, donc,
23: il faudra les déposer, ces radiateurs, parce que je vais faire peindre mon salon de partout, vous voyez, les murs. Et il n'a pas accès derrière les radiateurs. J'ai dit non, je ne veux pas les enlever. Il m'a dit non, je ne peux pas, il faut quand même les déposer. Je vais peindre derrière les radiateurs, tout ça. Et puis ouais. Ça se voit, c'est tout sale. Alors donc, il faut les enlever.
22: Mais oui, parce que vous avez votre rondelle qui est humide, en fait. C'est pour ça qu'on ne peut pas.
23: Vous avez quoi ?
22: Oh, la rondelle.
23: Oui.
22: Votre rondelle, elle est humide.
23: Oui.
22: Donc, moi, je peux juste passer un doigt, vous voyez ?
23: Oui.
22: Mais pas plus, parce que si votre rondelle était sèche, à la limite... Bon, je pourrais juste mettre un doigt et puis comme ça, je pourrais travailler sans avoir à le déposer, à vous déposer.
23: Oui.
22: Mais là, il faut que je puisse déshumidifier votre rondelle.
23: Oui.
22: Donc, il va falloir que je passe deux doigts dans votre rondelle et toute la nuit, que ça travaille, quoi.
23: Mais j'ai déjà fait une fois, j'ai fait des papiers peints et tout, ils ont tout déposé les radiateurs et puis après, ils les ont remis.
22: Oui, mais est-ce que vous pouvez mettre un doigt dans votre rondelle ?
23: Moi, je comprends pas cette technique, ça. Vous comprenez ce que je voulais dire ?
22: Ouais.
23: Il faudrait que vous veniez me voir et puis voir un peu le travail qu'il y a à faire.
22: Si, je peux venir vous voir. Est-ce que vous aurez le temps ? Je vous mets un doigt dans la rondelle et vous me dites si ça va.
23: Bon.
22: Il faut que je puisse introduire deux doigts dans la rondelle.
23: Oui.
22: Tourner comme ça, vous voyez, bien tourner pour oui. bien la patiner, bien patiner à l'intérieur, bien l'élargir, quoi. Et puis sortir les doigts, revenir, vous voyez, il faut bien travailler la rondelle.
23: Mais d'accord.
22: Ça se fait pas comme ça.
23: D'accord. Mais dans quelle rondelle vous parlez, moi ?
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24: Oui, bonjour.
1: Bonjour, monsieur, c'est bien la pharmacie ?
24: Alors, je suis une dame, et oui, tout à fait.
1: Monsieur Martin, à l'appareil, établissement Les Friandises Martin.
24: Oui ?
1: Je vous ai refourgué un stock de bonbons aspirine que j'ai plus le droit de vendre sur Internet.
24: Ah, attendez, parce que comment ça se fait que c'est offert ?
1: Comment ça offert ? Non, je vous revends mon stock.
24: Ah ben non, ben moi je refuse la livraison.
25: On est bien, on n'a rien demandé. C'est quoi ce délire, quoi ?
24: Non, mais moi,
1: il y a un autre monsieur derrière.
24: C'est l'adjointe, vous allez voir ça avec elle.
1: Merci, monsieur.
24: Allô ?
1: Eh, bonjour, monsieur.
24: Je n'ai rien demandé, donc vous arrêtez tout de suite votre numéro.
1: Non, mais c'est juste des bonbecs, en vrai. Mais comme il y a marqué aspirine sur la boîte...
24: Mais je n'en veux pas de vos cochonneries.
1: Bah, pardon, mais rapport à votre pénurie, c'est quand même bien pratique.
24: Mais une pénurie de quoi ? Une pénurie de bonbons ?
1: Non, d'aspirine.
24: Mais vous vendez des bonbons ou de l'aspirine ?
1: En fait, ce sont des bonbons, mais dans des boîtes marquées aspirine.
24: Ce sont des bonbons dans des boîtes d'aspirine. N'importe quoi. On n'a jamais vu ça.
1: Normal, c'est une exclusivité des établissements Martin. Vous serez les seuls à l'avoir, d'ailleurs.
24: Non, mais vous vous rendez compte, là, que vous adressez quand même à des pharmacies.
1: Justement. Vous avez le droit de vendre de l'aspirine.
24: Ouais, bien sûr. Et vous me dites de vendre des bonbons à la place.
1: Oui, mais vous pouvez les mettre dans des vraies boîtes.
24: Non, mais j'ai jamais vu ça. Hein.
1: Bah, vous allez voir, parce que je vous dépose quelques cartons.
26: Oui, bonjour.
1: Bonjour, c'est un autre monsieur.
26: Non, mais attendez, vous prenez le nom aspirine et vous mettez des bonbons dedans. Non, je suis désolée, j'en veux pas de vos trucs.
1: Bon, bah, dans ce cas-là, c'est moi le responsable.
26: Mais c'est moi le responsable.
1: Oh, ouais, je connais le truc. Vous me faites une fausse voix de responsable.
26: Non, je vous fais pas une fausse voix.
1: Voici, vous me dites le responsable.
26: Non.
1: J'entends bien que c'est la même personne.
26: Mais je m'en cogne de vos trucs, en fait. Vous m'appelez, vous me dites, j'ai des cartons, je sais pas quoi, gnagnagna, avec du sucre dedans. Je ne veux pas de ces sucres à l'aspirine.
1: Non, mais vous rayez bonbons. Vous laissez juste marquer aspirine.
26: Mais vous me dites qu'il y a du sucre dedans et il y a écrit aspirine. Je vends des médicaments, je suis pharmacien, docteur en pharmacie, je suis diplômé. Je suis en interdiction de vendre des bonbons à la place de je sais pas quoi, mon sang.
1: Oui, mais si vous le dites pas que c'est des bonbons.
26: Il y a écrit aspirine dessus, je suis pharmacien. Aspirine, c'est un médicament.
1: Ah non, mais vous inquiétez pas. Sur les boîtes, j'ai marqué aspirine, effet placenta. Comme comme ça on est couvert.
26: Ah oui, placenta, bah d'accord. Mais c'est carrément un médicament qui est enceinte maintenant.
1: Oh, pas du tout. Mon beau-frère m'a expliqué, un médicament placenta, c'est comme un médicament, mais c'est pas un médicament.
26: Alors, un médicament placenta, ça veut rien dire. Un médicament placebo, oui. Alors, votre beau-frère, je sais pas qui c'est.
1: Pardon, c'est donc... le docteur Martin qui s'y connaît un petit peu, je pense.
26: Ouh là là, bah, alors à un moment donné, il va falloir lui expliquer l'anatomie d'une femme. Le placenta, c'est pas de l'aspirine ni je sais pas quoi.
1: Bah non, c'est pas de l'aspirine, vu que c'est effet placenta.
26: Non, mais
1: justement.
26: Chez moi, vous insistez sur le mot placenta, là.
1: Ah, bah c'est le docteur Martin qui l'a dit.
26: Le docteur Martin qui confond un placebo et un placenta, il peut venir ce qu'il veut, j'en ai rien à faire.
1: Bon, bah passez-moi le vrai responsable.
26: Mais c'est moi le responsable, bon sang. Vous êtes poussé ou bien?
1: Pas du tout, je suis bombéquiste, je vends des bonbons.
26: Je dis que moi je suis pharmacien, que je ne vendrai pas vos trucs.
1: Non mais parce que le patron, lui, il doit savoir ce que c'est l'effet placenta.
26: Un placenta est un organe de l'organisme humain. Féminin.
1: Non.
26: L'effet placebo, c'est effectivement du sucre.
1: Je crois que vous mélangez un petit peu, mais c'est pas grave.
26: Non, je mélange pas, c'est vous qui mélangez tout. Changez de métier.
1: Oh, alors c'est la meilleure, ça va être ma faute en plus.
26: Ben oui, c'est de votre faute, vous racontez que des conneries depuis tout à l'heure. De quoi vous me parlez? Je vais rien vous acheter, qu'est-ce que vous me dites?
1: Et si je viens vendre moi-même les bonbons aspirines chez vous?
26: Mais bien sûr, allez, Gougougne et compagnie.
1: Comment ça, Gougougne?
26: Gougougne et compagnie, là, y a pas d'autre mot.
1: Ah, bah ça c'est dingue, c'est la première fois qu'on m'accuse de gougougner quelqu'un.
26: Oui, c'est dingue, vous me racontez que des conneries depuis tout à l'heure.
1: Pardon, mais venant de quelqu'un qui connaît même pas l'effet placenta.
26: Mais arrêtez de m'apprendre mon métier, bon sang!
1: Oh, vous êtes tendu, vous. Vous voulez pas un bonbon aspirine?
26: Ah, arrêtez!
1: Bon, je prends ça pour un oui.
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2: Allô?
3: Allô? Bonjour, madame.
2: Bonjour.
3: Madame Ledoux, à l'appareil.
2: Oui, qui vous demandez, madame?
3: Ben, je suis bien la SPA.
2: Mais non, madame. Non, vous n'êtes pas la SPA, vous êtes à Puget-Aignier.
3: Oh ben mince, qu'est-ce que je fais là alors? Figurez-vous que je suis à Roquebière dans la forêt et je suis ornithologue. Vous savez, je m'occupe des nids d'oiseaux et je voulais avoir un renseignement auprès de la SPA.
2: Moi, une fois, j'étais déléguée responsable, mais maintenant, je le fais plus.
3: À la SPA?
2: Oui.
3: Ah ben, vous pouvez, on sait jamais, peut-être que vous pouvez me donner un renseignement.
2: De me téléphoner pas au vétérinaire.
3: Mais oui, mais je ne peux pas, mon téléphone ne marche pas. C'est un téléphone portatif. Et le problème, voyez-vous, c'est que je suis en train de surveiller un nid d'aigles royaux.
2: Oui.
3: Et alors, je suis à 2 mètres du nid des petits aigles. Mm. Et j'aurais voulu savoir si les aigles, les parents, étaient plus ou moins agressifs.
2: Ah, je sais pas. Ça, je sais pas du tout.
3: Aïe, aïe, aïe, parce que je sais pas si je peux rester en observation.
2: Oui, hein. Je comprends. Vous voulez pas vous faire attraper non plus.
3: Ben oui, parce que ce sont des aigles très solides. Ils peuvent embarquer un mouton dans les aigles.
2: Ben oui, alors oui.
3: C'est pour ça que je voulais avoir le renseignement. Attendez, parce que là, je vois, attendez. Ah, qu'est-ce que c'est? Oh là là. Allô?
2: Allô?
3: Aïe.
2: Allô?
3: Oh, il y a quelque chose qui m'arrive dans le dos, là. J'ai comme une pince dans le dos.
2: C'est l'aigle?
3: Ah!
2: Allô?
3: Oh mon Dieu! Je suis en train de décoller.
2: Comment?
3: Je suis en train de m'envoler dans les airs.
2: C'est un aigle qui vous a pris.
3: On est en train de voler au-dessus de la forêt.
2: Qu'est-ce que je dois faire?
3: Ça va très vite.
2: Parlez-moi tout le temps. Parlez.
3: Ici Madame Ledoux.
2: Oui, ici, madame.
3: Bonjour, madame.
2: N'ayez pas peur, je reste avec vous.
3: Oh, mon Dieu!
2: Allô, je suis là.
3: Il a dû me prendre pour un lapin.
2: Je vous entends.
3: Je vais prendre le téléphone. Je vais le mettre aux côtés de ses oreilles, là.
2: Oui.
3: À côté de ses ouïes.
2: Oui.
3: Criez dedans, va voir.
2: Va coucher.
3: Allô?
2: Allô, va coucher. Allez, dors. C'est pas un lapin, va coucher. Allô, madame Ledoux. Allô, c'est pas la paix, mais il comprend pas.
3: Ah, allô. Il y a les trains qui se libèrent.
2: Comment? Il lâche.
3: Il commence à desserrer son étreinte.
2: Django. C'est pas la paix. C'est madame Ledoux.
3: Allô?
2: Allô, n'ayez pas peur, je suis là.
3: Il me libère.
2: Vous tombez où? Allô? Allô? Allô? Allô, ici Puget-Aignier.
3: Allô?
2: Allô, madame, ça va mieux?
3: Je ne suis pas un lapin.
2: Oui, il vous a lâché l'aigle.
3: Je suis madame Ledoux.
2: Oui, je sais. Vous m'avez téléphoné pour que je fasse peur à l'aigle.
3: C'est vous?
2: Oui, c'est moi.
3: Oh, bah, madame, comment vous remerciez? Vous m'avez sauvée.
2: Mais, madame, c'est rien du tout. C'est une grande joie pour moi de rendre service.
3: On était à 400 mètres du sol.
2: Oh là là.
3: Il m'a regardé avec ses yeux et il m'a lâché.
2: Il nous a lâché.
5: pauvre femme.
3: Et je suis tombé la tête dans le sein.
5: Écoutez, madame, si vous avez l'occasion de passer à Puget, je vous embrasserai volontiers.
3: Oh, ben, c'est moi qui vais vous embrasser. Merci beaucoup.
5: Notre amour des animaux nous a sauvés.
3: Oh, bravo, madame.
5: Eh bien, j'ai fait peur à l'aigle et je suis contente de moi.
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6: Police, bonjour.
1: Bonjour madame, c'est bien le commissariat ?
6: Monsieur, oui, bonjour.
1: Monsieur Martin, à l'appareil, je vais vous déposer des trottinettes électriques.
6: Déposer pourquoi ? Objets trouvés ?
1: Trouvés, entre guillemets, c'est-à-dire comme elles étaient garées sur le trottoir et qu'ils ont dit que c'était interdit, je me suis permis de vous les récupérer.
6: C'est pour quel motif vous permettez de prendre des trottinettes comme ça sur le trottoir là ? Faut être agréé pour faire ce genre de choses, hein. Il suffit pas de prendre des trottinettes sur les trottoirs ou vous faire un chèque au commissariat, c'est pas possible ça. Hein.
1: Pardon, vous me faites un chèque, vous me dites ?
6: Ben non, pourquoi ? Pour qu'on vous paye ?
1: Bah oui, mais après chèque ou liquide, moi c'est comme
6: non,
1: vous.
6: Non, ni l'un ni l'autre, c'est un particulier, vous n'êtes pas agréé par une fourrière ou un garage ou quoi que ce soit, monsieur.
1: Hein. Ça c'est rien. Vous me faites un attestage.
6: Attestage.
1: Comme quoi, je suis agrégé de police.
6: Oui, bah oui, puis on s'assoit sur les lois. On va vous faire un petit papier, comme ça vous allez chercher les trottinettes, puisque nous on n'a pas le temps, puis on vous fait un chèque à la fin.
1: Eh ben voilà, c'est pas compliqué.
6: Bah non, c'est pas possible, je me moque de vous là. Non, c'est pas possible, monsieur.
1: Bah, à la télé, ils disent que c'est 35 balles la trottinette mal garée.
6: Mais eh, changez de chaîne, hein. Y a pas que sur W9 qu'on peut avoir ce genre d'informations, c'est n'importe
1: bon,
6: quoi. Hein.
1: T'es passé moi dans ce cas un responsable, peut-être.
6: Je sais pas.
7: Vous êtes en relation avec l'hôtel de police de.
8: Ouais, allô.
1: Bonjour madame.
8: Ah ben non, monsieur, ben là, non, je vous arrête tout de suite là. C'est comme si on enlève une voiture. Je suis particulier, je vais prendre votre voiture.
1: Comment ça, vous avez pris ma voiture ?
8: Mais non, mais je vous donne un exemple. Si votre voiture est mal stationnée.
1: Ah bah, c'est pas possible, elle était dans le box là.
8: Mais non, mais je vous dis, je vous donne un exemple, ça n'a rien à voir.
1: Oh là là !
8: Je vous explique. Mais non, mais ou votre vélo.
1: Ah, le vélo aussi !
8: Mais non, mais s'il y a un vélo qui est sur un trottoir.
1: Ça m'étonnerait parce que le vélo, il est derrière la voiture, donc il était bien au fond du box.
8: C'est pas à vous, monsieur, vous comprenez ce que je vous dis ? Je parle pas de votre vélo, je parle.
1: Oui, quel droit, on me pique mon vélo comme ça ?
8: Mais non, mais monsieur, j'ai pas dit ça.
1: Ah bah, mon vélo, dites donc !
8: Mais personne vous a piqué votre vélo, je vous explique.
1: Ah bah, dites donc !
8: Est-ce que vous m'écoutez, monsieur ? Vous m'entendez là ?
1: Ah bah oui, non mais j'ai très bien, c'est-à-dire que la voiture, le vélo...
8: Mais non, c'est chez vous, monsieur. C'est déjà chez vous, monsieur. Moi, j'ai rien enlevé, moi, j'ai rien pris.
1: Attention, je vais vérifier.
9: Oui, bonjour.
1: Et allons-y, bonjour, monsieur.
9: Madame.
1: Admettons.
9: Alors, attendez, je vais vous arrêter là. De vous-même, vous allez faire le tour de la ville, ramasser des trottinettes qui ne vous appartiennent pas, donc en l'occurrence, ça s'appelle du vol.
1: Eh ben non, vu qu'elles infractionnent.
9: Elles infractionnent dans quelles circonstances, monsieur ?
1: Elles infractionnent dans le sens où elles sont garées sur le trottoir.
9: Ah oui, mais monsieur, on ne vous a rien demandé.
1: Considérez que je vous rends service.
9: Non, mais j'ai pas besoin de service, monsieur. Je gère très bien mon service, ça va aller comme ça. On ne vous a pas appelé, monsieur.
1: Bah, c'est tout comme.
9: Non, c'est pas tout comme. Non. Vous savez ce que c'est ? C'est tout comme, ça veut dire que je vous ai appelé pour aller ramasser des trottinettes.
1: Eh ben voilà.
9: Ce n'est pas le cas.
1: Eh ben, considérons que c'est le cas.
9: Mais il n'y a pas de considérons, monsieur, mais ça va pas bien ou quoi ?
1: Non, mais admettons dans ce cas,
9: monsieur,
1: si vous voulez.
9: Mais j'admets pas, je ne considère pas.
1: Vous envisagez ?
9: Je n'envisage pas, monsieur.
1: Non, mais à la limite.
9: Il n'y a pas d'à la limite.
1: Moi, je peux vous préparer un papier comme quoi.
9: Non, mais même si vous me préparez un papier.
1: Non, monsieur, mais voyez que vous m'avez demandé un embarquage de trottinettes.
9: Je ne vous ai rien demandé non plus, monsieur.
1: Bon, ok. Et si on partage le bénéf ?
9: C'est une vaste blague, c'est pas possible. Non, monsieur.
1: Non, mais si, on fait 50-50.
9: Oui, et 70-40 aussi.
1: Dans ce cas, disons 65-55, on coupe la poire en deux.
9: Oui, bon.
6: Non, monsieur.
1: Et une autre, allez, bonjour madame.
6: Non, c'est bonjour monsieur, c'est pas bonjour madame.
1: Si vous voulez.
6: Non, monsieur, votre numéro de téléphone et votre nom, s'il vous plaît.
1: Alors, je suis monsieur Martin.
6: Ah oui, comme à la radio.
1: Quelle radio ?
6: Bah, Rire et Chanson.
1: Bravo !
6: Je sentais venir, tout ça, c'est impressionnant. Alors, l'appel très con de Martin, c'est très bien. Ah, ça fait bien plaisir de ce temps-là.
1: Ah bah, merci madame.
6: Eh bah, je vous en prie, mademoiselle. Et bonne journée.
1: Bonne journée.
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3: Allô, c'est le cabinet vétérinaire.
10: Oui, bonjour madame.
3: Bonjour madame, je vous appelle parce que mon mari a bouffé ma chatte.
10: Qui c'est qui a mangé votre chatte ?
3: Mon mari.
10: Comment ça a mangé votre chatte ?
3: Il l'a mangé cette nuit. J'ai rien pu faire, j'étais pas d'accord, mais j'ai pas pu l'empêcher.
10: Il a mangé votre chatte ?
3: Oui.
10: Et comment il a mangé ?
3: Goulûment, sans l'ombre d'un remords.
10: Il reste des morceaux ?
3: Oh, il reste pas grand-chose. Il reste juste une touffe de poils, quoi.
10: Qu'est-ce qu'il a pris à votre mari de manger votre chatte ?
3: C'est pas la première fois, hein.
10: C'est pas la première fois ?
3: Non.
10: Allô, oui ?
3: Allô ?
10: Oui, bonjour.
3: Allô ?
10: Oui, bonjour, madame. Oui,
3: bonjour, madame. Vous êtes le vétérinaire ?
10: Oui.
3: Mon mari a bouffé ma chatte.
10: Mais il n'est pas bien, votre mari.
3: Mais voilà, c'est pour ça. Il l'a mangé hier soir.
10: Il est suivi, votre mari, par un médecin ?
3: Derrière le bill, actuellement ? Non, il n'y a personne.
10: Ah non, mais votre mari, il y a d'habitude, il y a un médecin qui le soigne, ou pas ?
3: Non.
10: Non, il faudrait peut-être qu'il y ait un médecin qui le soigne, parce que c'est pas normal, hein ?
3: Qu'est-ce que je peux faire ?
10: Pour votre chat, vous avez un jardin, ou pas ?
3: Oui.
10: Vous pouvez enterrer ce qui reste, si vous voulez.
3: La queue dépasse encore.
10: Mais qui dépasse d'où ?
3: De la chatte.
10: Et le reste, il est...
11: Et là...
10: Il a avalé.
11: Oui, là, oui.
10: Bon, mais ce qui reste de la chatte, soit vous l'enterrez dans votre jardin, soit vous nous l'emmenez, on le fera incinérer.
11: Mais dites-moi, docteur.
10: Oui.
11: Si j'enterre ma chatte...
10: Oui.
11: Elle va pas se faire bouffer par des vers de terre.
10: C'est un petit peu, si.
11: Mais ça va pas faire mal.
10: Absolument pas, puisqu'elle est morte, madame.
11: Ah non, elle n'est pas morte, hein.
10: Mais s'il reste que la queue.
11: Non, mais c'est la queue de mon mari qui dépasse.
10: La queue de votre mari dépasse de votre chatte.
11: Mais oui.
10: Vous êtes sûr que vous allez bien ?
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12: Oui, allô ?
13: Bonjour, monsieur, c'est bien le salon de coiffure ?
12: Oui, c'est une dame au téléphone.
13: Ah, pas du tout, je suis un monsieur.
12: Ah, j'ai cru que vous avez dit oui. C'est...
13: Ah, vous avez cru que je vous disais bonjour, monsieur, à vous ?
12: Oui, c'est ça, j'avais pas compris.
13: Ah non, pardon, mais ce serait complètement con.
12: Pas de soucis.
13: Monsieur Martin, à l'appareil, association des commerçants éco-responsabilifiés.
12: Oui ?
13: Je vous bascule en circuit aqua-recycliste. Vous connaissez le principe ?
12: Non, pas du tout.
13: C'est pour éviter de gâcher de l'eau et du shampoing.
12: D'accord.
13: Donc, sous les bacs à shampoing, on débranche l'évacuation des eaux usées et à la place, on met un seau.
12: Donc, j'ai pas compris, je vais avoir un seau sous les bacs à shampoing.
13: C'est ça, comme ça, quand vous faites le premier shampoing de la journée, le mélange au shampoing coule directement dans le seau.
12: D'accord.
13: Et ensuite, vous n'avez plus qu'à reverser le contenu du seau sur la tête des clients suivants et vous pouvez tenir facile toute la semaine avec un seau.
12: Vous êtes conscient quand même qu'on lave des clients qui n'ont pas lavé ses cheveux depuis 3 semaines ainsi que des colorations. Je ne vais pas réutiliser le seau pour leur remettre sur la tête.
13: Bah si, c'est exactement le principe du système aqua-recycliste.
12: Ah ouais, mais bon.
14: Bah mais c'est quoi ça ? Aqua-recycliste, je ne sais pas du tout ce que c'est là.
13: Eh bah bonjour madame déjà.
14: Comment bonjour madame ? Bonjour monsieur.
13: Admettons. Donc, l'aqua-recyclisme, c'est un système de recyclisme aquatiste.
14: Ouais.
13: Vous me dites ouais, ok, super, donc je valide.
14: Non, non, vous validez rien du tout. Je sais même pas qui vous êtes, je sais rien du tout. Vous validez rien du tout.
13: Bah oui, mais vous me dites ouais.
14: Non, non, je dis ouais.
13: Eh
14: ouais,
13: donc si vous dites ouais, c'est que vous êtes d'accord.
14: Je ne peux pas valider quelque chose que je ne sais pas.
13: Ah oui, mais si c'est quelque chose que vous ne savez pas, pourquoi vous me dites ouais ?
14: Non, c'est vous qui parlez, je dis ouais comme ça pour dire.
13: J'imagine que si vous dites ouais, c'est pour dire que ouais, vous validez.
14: Bah attends, vous vous présentez, je suis monsieur Intel. Moi, je suis un salon de coiffure, je suis pas...
13: Alors, monsieur Intel, mais soit c'est ouais, soit c'est non, donc...
14: Eh ben alors, donc, c'est non.
13: Ah.
14: Voilà.
13: Est-ce que je peux quand même noter que vous êtes volontaire ?
14: Non, vous me déclarez pas volontaire.
13: Bah, c'est-à-dire que ça m'arrangerait.
14: Oui, oui, c'est ça.
13: Ouais, parce que moi, j'ai prévu d'interventionner chez vous.
12: Mais vous avez prévu, mais dites-moi.
13: Donc, bonjour, monsieur.
12: On vient comme ça, sans prévenir les gens, on change les choses, enfin.
13: Oui, parce que moi, je touche une subvention chaque fois que j'installe un aqua-recyclisme.
12: Ah, ben ça, c'est pas mon problème, hein.
13: Vous inquiétez pas, on va s'arranger.
12: Non, non, on s'arrange pas du tout, non. Chacun sa merde.
13: Non, mais vous, vous dites que je vous ai installé un système.
12: Mais je dis rien à personne. Seul, mais qu'est-ce que c'est, ça?
13: Bah, vous me faites juste un petit attestage, comme quoi vous êtes aqua-recyclifié, comme ça, moi, je gratte ma subvention, et on n'en parle plus.
12: Non, mais vous vous enfoncez de plus en plus, monsieur. Je vous connais dit Dave Nizadin, et il faut que je fasse un truc pour vous toucher. Je suis vendu, mais où on est là, oh.
13: Eh ben moi je suis à Martinville, donc je peux passer tout à l'heure.
12: Mais qu'est-ce que c'est ? Allô ?
13: Et rebonjour, ça c'est le monsieur du début, hein.
12: Non mais c'est la radio là, c'est pas possible.
13: Ah ouais, j'avoue, on dirait la radio.
12: Je sais pas, c'est Martin.
13: Alors oui, mais quel Martin ?
12: C'est Rire et Chanson.
13: Bah ça dépend. Si c'est Rire et Chanson, vous avez besoin de mes services d'aqua-recyclisme ou pas ?
12: Bah oui, du coup oui.
13: Ok, alors oui, dans ce cas, on n'a qu'à dire que c'est Rire et Chanson.
12: Non, non, c'est gentil, merci, on n'a pas besoin de vos services. Allez, au revoir.
13: Oh dommage, parce que c'était vraiment Rire et Chanson.
12: C'est vrai, non, non, c'est sérieux.
13: Bah sérieux, vous savez, la sériositude, c'est une notion très floue au Martin Land, donc je peux pas.
12: Ah,
13: comme ça...
12: on est d'accord, donc c'est bien Rire et Chanson.
13: Ah bah j'arrête pas de vous le dire.
12: Ah. Non, c'est réel, c'est vraiment ça.
13: Donc c'est pas fini.
12: Il y a rien, il te demande rien du coup.
13: Ça va, tout se passe bien ?
12: Oui, non, la patronne pense toujours que c'est une histoire d'eau, mais pas du tout.
13: Oh bah passez-la moi.
12: Non, ça la fait pas rire, mais moi oui.
13: Ah bah bravo, très belle solidarité patroniste.
12: Merci, c'est gentil.
13: Mais avec plaisir, et au revoir monsieur.
12: Au revoir monsieur, au revoir madame.
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15: Allô ?
16: Allô ?
15: Ah, allô ?
16: Allô ?
15: Oui.
16: Allô ?
15: Allô ?
16: Ah, oh, il n'entend rien, ce con-là.
15: Comment ?
16: Allô ?
15: Oui.
16: Hop, hop, hop, il devient de plus en plus sourd, hein.
15: Je vous entends, moi, hein.
16: Allô ?
15: Allô ?
16: Allô ?
15: Oui.
16: Oui, il n'entend rien, il est sourd, hein.
15: Comment ?
16: Allô ?
15: Allô ?
16: Oh, c'est une catastrophe, c'est de pire en pire. Allô ? On voudrait parler à Gérard, tiens.
15: C'est lui-même.
16: Allô ?
15: C'est lui-même.
16: Oh, on entend un pauvre mec ivre-mort qui gueule, là, mais on sait pas ce qu'il dit, alors...
15: Oh, le pauvre mec, soyez poli, monsieur, vous êtes un... Non, mais où vous allez ? Vous vous sentez plus, mec ?
16: Allô, c'est la préfecture, à l'appareil.
15: Ah. Ah, oui. Oui ?
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0: Oui, allô?
13: Bonjour, monsieur, c'est bien l'auto-école?
0: Oui, bonjour.
13: Monsieur Martin à l'appareil, la téléconduite Martin.
0: Oui?
13: J'ai des dossiers d'élèves à qui j'ai fait passer la conduite, il faudrait que vous leur filiez les permis.
0: Mais de quoi vous parlez, monsieur? Qu'est-ce que je vais leur donner le permis?
13: Parce que moi, je leur ai fait passer l'examen en visioconduite.
0: En visioconduite? Bah, c'est bien la première fois que j'entends ça.
13: C'est normal, c'est un système exclusif des établissements Martin.
0: Ouais?
13: Les élèves se filment en train de conduire, moi, je les pilote à distance en visio depuis chez moi.
0: Oui?
13: Et après, vous validez ça comme des heures de conduite qu'ils ont fait chez vous.
0: Bah, on fera jamais ça, monsieur, vous rêvez, hein?
13: Bon, non! On va s'arranger.
0: Non, monsieur, il n'y avait pas d'arrangement de quoi que ce soit.
13: Ah si, il y a arrangage. Je vous file, attention, 10 euros par permis.
0: 10 euros?
13: Ouais, et vous inquiétez pas, en petite coupure en plus.
0: En plus?
13: Donc c'est bon pour vous?
0: Ben, il faut voir avec ma direction, monsieur.
13: Ah, mais avec plaisir, ils sont là?
0: Oui, oui.
13: Oh, bah passez-les-moi.
0: Ouais, voilà.
17: Excusez-moi. Allô?
13: Bonjour madame, apparemment il faut voir avec vous pour valider la visioconduite.
17: Ok, mais les élèves vous les avez fait conduire vous, c'est ça?
13: C'est ça, eux ils sont dans une voiture, ils se filment avec leur téléphone et moi je leur donne le cours à distance.
17: Mais donc ils conduisent sans permis?
13: Oui, mais je surveille.
17: Oui, mais vous les guidez à distance, vous êtes jamais dans la voiture avec eux.
13: Oh bah surtout pas, vous verriez comment ils conduisent.
17: Oui, non, non.
13: Et en plus je peux pas, j'ai pas le diplôme, donc je fais ça en semi-professionnel.
17: Vous n'avez pas de formation, vous n'avez pas de diplôme, les jeunes conduisent sans assurance, vous êtes en téléconduite.
13: Voilà, mais à part ça, pas de problème, tout est réglo.
17: Non, mais j'ai pas. Non mais attendez, vous rendez pas compte, c'est impossible.
13: Oh, vous savez, quand on a une bonne Wi-Fi, tout est possible.
17: Non, attends.
13: Ouais, moi si tu veux.
18: Allô, oui, bonjour.
13: Bonjour, c'est monsieur, donc j'en déduis que vous êtes le patron principal.
18: Non, oui,
13: vous êtes pas sûr d'être patron.
18: Mais je comprends pas ce que vous nous dites là.
13: C'est pourtant simple, je pratique la visioconduite pour faire des heures de conduite à distance à votre place.
18: Pardon?
13: Et vous validez comme quoi ils ont passé le permis chez vous.
18: Non.
13: Oh bah... On peut en discuter.
18: Non, mais je vous dis non. Moi, je suis pas intéressée par ça.
13: Ah, parce que moi, je me suis un peu engagée comme quoi vous alliez filer les permis de conduire.
18: Ah non, mais vous êtes engagée, mais vous nous avez rien demandé. Moi, je vous dis non.
13: Eh, de toute façon, c'est ce que je disais à votre collègue. On va s'arranger. Vous voyez ce que je veux dire?
18: Non, alors attendez, monsieur, je vous arrête tout de suite parce que sinon, moi, je vous déclare.
13: Non, vous seriez pas capable de me déclarer quand même.
18: Je vous signale auprès de la DDTM.
13: Et pourquoi vous me feriez un signal HDTC?
18: Parce que ce que vous faites, c'est illégal.
13: Oh, l'autre est illégal.
18: Si, c'est illégal. Vous n'avez pas l'autorisation d'enseigner.
13: Non, mais ça, c'est pas grave. Il suffit de dire que vous m'avez missionnifié pour faire passer un visio-permis à vos élèves.
18: Non, à aucun moment, on vous a demandé de dire aux élèves que nous, auto-école, on allait leur faire passer le permis.
13: Ouais, mais alors comment on fait pour ceux à qui j'ai déjà fait passer le visio-permis?
18: Et comment vous pouvez leur avoir fait passer le permis alors que vous avez pas l'autorisation d'enseigner?
13: Oh, bah ça, c'est que des papiers, vous me les ferez plus tard.
18: Non, moi, je marche pas là-dessus.
13: Ah, et si vous marchez pas là-dessus, est-ce qu'au moins, on peut dire que vous marchez là-dedans?
18: Non, je ne m'engage pas là-dedans. Vous avez fait passer des permis sans autorisation d'enseigner.
13: Oui, mais enfin ça, on n'est pas non plus obligé de le répéter à tout le monde.
18: Non, mais on n'est pas obligé. Non, mais vous rigolez, là.
13: Oh bah oui.
18: Je sais pas qui vous êtes, hein.
13: Monsieur Martin.
18: Non, mais je sais pas qui vous êtes, monsieur Martin de je sais pas quoi, là.
13: Non, pas de je sais pas quoi, de Martinville.
18: Martinville, oui, monsieur Martinville, là.
13: Ah bah non, non plus, c'est monsieur Martin à Martinville.
18: Oui, monsieur Martin à Martinville.
13: Pour être vraiment précis, d'ailleurs, on devrait dire monsieur Martin de Martinville.
18: Non, mais moi, je vous arrête tout de suite.
13: Pardon, mais vous êtes auto-école. Mmh. Eh bah, pour arrêter les gens, il faut être policier.
18: Oh bah non, mais...
13: Ou alors vous êtes policier auto-écolier.
18: Allez, non.
13: Non, pardon, monsieur, on sait jamais.
18: Monsieur, en plus.
19: Zambon Immobilier, Véronique, bonjour.
20: Oui, bonjour madame, c'est bien l'établissement Zambon?
19: Oui.
20: Oui, bonjour, c'est le commissariat central pour un petit renseignement.
19: Oui.
20: Est-ce que par hasard, monsieur Zambon se serait fait prendre en sandwich avec un monsieur Cornichon cette nuit à Laval?
19: Oh non, je crois pas.
20: Parce que là, on a monsieur Cornichon là en audition, là.
19: Hein. Non, monsieur Zambon était chez lui, non.
20: Attendez, parce que là, j'ai monsieur Cornichon, donc je vais vous confronter, hein.
19: Mais, allô?
21: Merci. Allô?
19: Oui, bonjour monsieur.
21: Bonjour madame. Madame Zambon?
19: Non, je suis la collaboratrice de monsieur Zambon Pierre.
21: Voilà. Je suis monsieur Cornichon et j'ai été pris en sandwich cette nuit par un monsieur Zambon.
19: Mais monsieur Zambon Pierre?
21: Ah, il m'a pas dit son prénom.
19: Parce que il y a monsieur Zambon Père aussi, hein.
21: Ah non, il y en avait qu'un.
19: Non, mais je veux dire, il y a deux Zambons à Laval. Il y a monsieur Zambon Pierre et monsieur Zambon Gérard, son père.
21: Ah, écoutez, il m'a pas dit. Moi, je m'appelle monsieur Cornichon Robert.
19: Ah oui, mais je peux vous affirmer que M. Zambon n'était pas à Laval hier, hein. Enfin cette nuit. Hein.
21: Il s'est pas fait prendre un sandwich avec moi?
19: Non.
21: Bon, je vous repasse le commissaire, alors.
19: Oui.
20: Merci. Allô?
19: Oui.
20: Oui, excusez-moi.
19: Oui, je vous en prie. Par contre, je me permets de vous demander une chose. Il n'a pas le prénom de ce monsieur, parce qu'il y a M. Zambon Gérard aussi, son père. Alors, je ne sais pas...
20: C'était un Zambon comment?
19: Mais ça, il sait pas le petit monsieur.
20: Nature. Nature.
19: Zambon Nature.
20: C'est ce qu'il me dit, oui.
19: Bah écoutez, je suis désolée, mais là, je peux pas éclairer vos chandelles, hein. Là, je sais pas du tout. Zambon Nature. C'est bizarre.
20: Ouais, mais il a dû prendre un coup de rouge avec, non?
19: Qui donc? Monsieur Cornichon?
20: Ouais.
19: Ben, je sais pas. À quelle heure ça s'est produit?
20: Attendez, je vous le passe, vous allez voir avec lui. Hein.
19: Oui, merci, monsieur.
21: Merci. Allô ?
19: Oui.
21: Oui, monsieur Cornichon, à l'appareil.
19: Oui, à quelle heure ça s'est... Vous avez eu un petit accrochage avec monsieur Zambon ?
21: Il m'a pris en sandwich à 20h45, avec un ballon de rouge.
19: Avec un ballon de rouge ?
21: C'était un monsieur Zambon Fromage.
19: Pardon ?
21: Je me souviens, Zambon Fromage.
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5: Oui, bonjour.
1: Bonjour madame, c'est bien le magasin d'informatisme, électroménagisme, télévisionnisme, etc.
5: Oui.
1: J'ai un problème avec un tapis de souris qui vient de chez vous.
5: Et donc le problème c'est...
1: C'est pas du tout adapté dans le sens où c'est dangereux pour l'animal.
5: Pour l'animal?
1: Ah oui.
5: Pourquoi, c'est l'animal qui a mangé le tapis?
1: Oui, c'est ma souris, je lui ai mis le tapis, elle l'a complètement bouffé.
5: Bah, ah ouais, non, à mon avis, vous confondez là. On vend pas ce genre de matériel.
1: Vous ne le vendez plus?
5: Non, c'est pas qu'on le vend plus, on a jamais vendu ça, on vend du matériel électronique, vous me parlez de tapis de souris, moi.
1: Vous me dites que vous vendez des tapis de souris et quand je vous dis
5: qu'il y a un tapis de souris, qu'est-ce que vous appelez une souris? Une souris, un animal ou bien...
1: Ah oui, bien sûr, un animal.
5: Là, nous, on vend des souris informatiques, on vend pas des tapis de souris pour les animaux.
1: Oh tiens, on change de version.
5: Ben non, je change pas de version.
1: Oh là là.
5: Vous me dites un tapis de souris, mais pour moi, tapis de souris, c'est pour une souris informatique.
1: C'est pas joli joli ce que vous faites là. Hein.
5: Je vous dis que non, on vend pas de matériel pour les animaux.
1: Non mais... Allô ?
22: Allô ?
1: Ah bah c'est monsieur.
22: Non.
1: Comme j'expliquais, vous m'avez vendu un tapis de souris qui est complètement inadaptifié.
22: Bah, je sais quand même ce que je vends, monsieur. C'est quoi un tapis de souris ?
1: C'est pour mettre sous la litière, en fait, dans la cage.
22: Sous la litière, dans la cage ? Pour votre chat ?
1: Comment ça, pour mon chat ?
22: C'est pour votre chat ?
1: Non, non, ça vous confondez avec le tapis de chat. Moi, j'ai pris un tapis de souris pour ma souris.
22: Bah, je peux vous vendre un lave-linge, une télé, ce que vous voulez, mais un tapis de souris...
1: Alors, parce que vous avez un tapis de souris défectueux, je vais devoir vous acheter un lave-linge ?
22: Mais franchement, je vous dis ce que je vends. J'ai jamais vendu ça. J'en ai même jamais eu en magasin.
1: Ah bah ça oui, parce que je vous ai dit que vos tapis de rongeurs sont défectueux.
22: Arrêtez, je sais quand même ce que je vends. Je vais quand même pas vous dire que je vous l'ai vendu si je vous ai pas vendu ce genre de produit quand même.
1: Oh bah tiens, comme par hasard.
22: Bah quoi comme par hasard? J'ai jamais vendu de tapis.
1: Hein. Alors, excusez-moi, mais alors il vient quand même de chez vous.
22: Bah non, il vient pas de chez moi. Moi ça fait 20 ans que je suis ici, ça fait 20 ans que j'ai jamais vendu de tapis. Alors pourquoi voulez-vous que j'ai vendu votre tapis?
1: Je vais venir, je vous rapporte les morceaux de tapis. Allô?
22: N'importe quoi. Oui, vous avez dit que le tapis n'était pas confortable.
1: Allô?
22: Non, non, tout attendu comme connerie. Tout vu, tout attendu.
1: Non, mais je vous entends, hein?
22: Ouais, bah oui, bah justement. Ah,
1: je vous ai entendu complotifier avec votre collègue derrière, là.
22: Complotifier?
1: Ah oui?
22: En complotifier?
23: Oui.
22: Oh, mais monsieur, non, non, je suis pas folle, je sais bien qu'on n'a jamais vendu de trucs pour des souris, voyons.
1: Je comprends surtout que vous vendez des faux tapis.
22: Mais monsieur, on n'a jamais vendu de tapis pour souris.
1: Aussi bien, vous avez essayé de me fourguer un tapis pour écureuil ou un tapis pour cochon d'Inde.
22: Oh, monsieur, je vous en prie, hein.
1: C'est peut-être même un tapis de panda.
22: On vend pas de tapis.
1: Que vous n'aimiez pas les animaux, d'accord, mais enfin, c'est pas une raison.
22: Je vous ai jamais dit que j'aimais pas les animaux, vous êtes malade. On n'a jamais vendu de tapis, quoi que ce soit. Non, mais dites donc, je sais quand même ce que je fais, hein.
1: Oui, oui, oui. Pas à moi, s'il vous plaît.
22: Ouais, bah, pas moi non plus, vous êtes du monde, c'est pas possible, monsieur.
1: Oh, bah, tiens, alors, ça, il manquerait plus que ça.
22: Qu'est-ce que vous voulez que j'y fasse à vos souris? Mettez un autre tapis, qu'est-ce que vous voulez que j'y fasse, moi?
1: Ah, donc vous avez des tapis?
22: Bah, sûrement pas que j'ai juste des tapis de souris, attendez.
1: Écoutez, passez-moi votre responsabiliste, je vais voir avec lui.
5: Oui, bonjour.
1: Oui, bonjour madame, voilà, comme j'expliquais à vos employés.
5: Oh, attendez monsieur, on va résoudre le problème très vite. Commencez par le début, allez chercher votre facture.
1: Comment?
5: Allez chercher votre facture.
1: Et le petit mot magique?
5: Pardon?
1: Et le petit mot magique?
5: Non mais attendez monsieur, oh.
1: Bah quoi?
5: Allez chercher votre facture.
1: Ah bah attendez, j'ai pas eu le petit mot magique.
5: Ah, merci.
1: Alors bien essayé, mais c'est pas celui-là.
5: Au revoir.
1: Non plus.
5: Bon, attendez monsieur, là vous êtes en train de faire perdre du temps à tout le monde là.
1: C'est pas celui-là non plus.
5: Mais...
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25: Allô?
26: Oui, bonjour madame.
25: Bonjour.
26: Madame Latruffe?
25: Oui.
26: Oui, bonjour, c'est la mairie à l'appareil.
25: Oui.
26: Le service de l'état civil.
25: Oui.
26: Je disais à monsieur le maire qu'il y avait une madame Latruffe qui habitait au 6 rue Gange.
25: Oui, c'est moi.
26: Voilà, et monsieur le maire ne voulait pas me croire.
25: Et alors?
26: Bah parce que, vous savez, monsieur le maire a beaucoup de travail, il est toujours sous pression. Alors on essaie toujours de le faire un peu rire.
25: Hein. Ah bon?
26: Évidemment, quand il a su qu'il y avait une madame Latruffe, ça lui a fait du bien parce qu'il riait, mais aux anges. On aurait dit un bébé.
25: Ah bon?
26: Voilà, je vais vous le passer. Monsieur le maire, c'est madame Latruffe. Oh, mais non, ça n'est pas possible. Ça n'existe pas. Allô?
25: Allô, bonjour, monsieur le maire.
26: Bonjour, madame. Je ne vous dérange pas?
25: Non, non, du tout.
26: Alors, comment vous appelez-vous?
25: Je m'appelle madame Latruffe. L-A-T-R-U-2-F-E. Mais ça vous fait rire?
26: Il est plié de rire.
25: Oui.
26: Il est en train de s'étouffer, là.
25: Ah bon, il s'étouffe?
26: Arrêtez, monsieur le maire.
25: Bon,
26: monsieur allez. Le maire, attention, attention, monsieur le maire, parce que là, vous allez vous faire mal.
25: Allô?
26: Il a fait un malaise.
25: Hein? Il a fait un malaise?
26: Il a fait un malaise à cause de vous, madame.
25: Comment?
26: Il a fait un malaise à cause de vous.
25: Ah oh ben, je m'en fous, moi, qu'il ait fait un malaise. Pour savoir comment je m'appelle, bon ben, je m'appelle madame Latruffe. Et c'est tout, hein?
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3: Allô ?
1: Bonjour monsieur, c'est bien l'exploitation agricole ?
3: Oui, c'est pour quoi exactement ?
1: C'est pour que je suis le candidat Martin, chef de file de l'Union pour le Front Martiniste aux législatives.
3: Mm-hmm.
1: Donc moi j'ai mon quartier général de ville, chez moi, à Martinville.
3: D'accord.
1: Mais pour valider mon inscription, il fallait aussi que je déclare un QG de campagne. Donc comme son nom l'indique, un QG à la campagne.
3: D'accord.
1: Et vu que vous êtes en pleine cambrousse, j'ai déclaré que vous étiez mon QG campagnard.
3: Ah oui, mais bon, je vais pas aller dire oui alors que...
1: Ah bah si en plus vous me dites oui, c'est super.
3: Non, j'ai pas dit oui, non, j'ai dit...
1: Comment ça, vous avez pas dit oui, non ?
3: Non, j'ai dit...
1: Bah si c'est pas oui, non, c'est oui, oui.
3: Non, et vous allez arrêter parce que...
1: Alors, je m'excuse, mais soit vous dites oui, non...
3: C'est quoi ces conneries, là ? Eh.
1: Bah c'est soit oui, soit non, mais ça peut pas être...
6: Oui, allô ?
1: Bonjour, madame.
6: Vous êtes dans une exploitation agricole, ici.
1: Je sais, justement, c'est parfait pour installer mon QG campagnard.
6: Ah non, mais il est hors de question, hein. Nous, on est à la campagne, mais on n'accepte pas ce genre de choses.
1: Ah, bah ça, malheureusement, il fallait le dire avant dimanche 18h, parce que...
6: Ah bah, bon, vous dire, mais si vous n'avez personne au téléphone, comment veux-tu qu'on sache ?
1: Alors, j'ai essayé de vous appeler dimanche, mais comme j'ai eu personne, j'ai considéré que c'était bon.
6: Bah attendez, un coup de téléphone, vous n'avez personne et vous mettez oui. C'est vraiment le bordel quand même.
1: Vous inquiétez pas, je vais installer moi-même le matériel de
6: pourquoi
1: bureau.
6: Pourquoi vous insistez ? Je vous dis non.
1: Alors je n'insiste pas.
6: Vous avez eu quelqu'un au téléphone ? Non, vous n'avez eu personne au téléphone.
1: Eh, en plus avec nous, vous pouvez que gagner.
6: Et quelle partie vous êtes ?
1: L'Union du Front Martiniste. On est extrême centre, donc on s'en fiche. De toute façon, on ira du côté de celui qui gagne.
6: C'est n'importe quoi. Est-ce que vous faites là ? Mais dans quel monde on vit aujourd'hui ?
1: Eh, en plus je me suis occupé de tout. J'ai fait la déclaration comme quoi vous êtes extrême centriste.
25: Pardon, mais de quelle déclaration vous me parlez ?
1: Ah, c'est un autre monsieur.
25: Oui.
1: Bah la déclaration comme quoi vous êtes QG campagnard de l'extrême centre.
25: Et pourquoi QG de campagne ? Pourquoi on fait pas de politique nous ?
1: Oui, mais ça personne le sait. Si on vous demande, vous dites que vous êtes extrême centriste.
25: Ah bah non. Alors là, vous arrêtez ça tout de suite. Hein.
1: Écoutez, je vais passer. J'installe quelques bureaux, quelques fax, quelques télex.
25: Mais écoutez, ça ne nous concerne pas. Qu'est-ce qu'il faut que je vous le dise ?
1: Bah qu'est-ce qu'il faut que vous me dise ? Où je peux brancher les
25: appareils ? Non, je ne veux pas en entendre parler. C'est non. N'insistez pas vous alors.
1: Alors je suis pas le genre à insister.
25: Ah bah quand même, attendez.
1: Bon, enfin en plus, à partir du moment où vous faites partie de la liste...
25: De quelle liste ?
1: Ah oui, je vous ai mis sur la liste de l'Union du Front Martiniste, c'est plus logique.
25: Ah non, absolument pas. Alors là, on n'est absolument pas de ce bord-là.
1: Bah justement, extrême centriste n'a pas de bord.
25: Ah mais non, attendez, c'est pas possible ça.
1: Bah si, comme ça, selon le gagnant, on choisit le bord après.
25: Ah bah alors de mieux en mieux. Ah non, n'insistez pas.
1: Je n'insiste pas.
25: Voilà.
1: Mais je vais quand même vous mettre un répondeur téléphoniste.
25: Pardon ?
1: Vu que votre numéro de téléphone est le numéro aussi du QG campagnard.
25: Ah bah en plus ?
1: Quand vous décrochez, vous dites QG de l'Union du Front Martiniste, bonjour.
25: Ah non. Mais alors, c'est fort de café quand même de nous inscrire malgré nous.
1: Du café ? Ah bah pas de problème.
25: Non.
1: Si, je rajoute une machine à café.
25: C'était une expression, oui. Oh là, mais c'est pas possible.
1: Vous êtes plutôt expresso, latte, limbo ?
25: Non, j'ai pas besoin de machine à café, enfin.
1: Vous savez quoi ? Je vous mets le modèle professionnel.
25: Bah, enfin, mais vous faites exprès ou vous me prenez pour une débile ? C'est quoi le truc ? J'ai jamais dit que je voulais une machine à café. Mais qu'est-ce que vous racontez ?
1: Vous avez quand même un peu réclamé.
25: Mais je n'ai pas besoin de machine à café que tu voulais que j'en fasse.
1: Bah, du café ?
25: Mais vous dites n'importe quoi.
1: Pas du tout. En plus, avec le modèle pro, vous pouvez aussi faire du thé, du chocolat et de la bière.
7: Allô, monsieur le curé ?
8: Oui.
7: Bonjour, monsieur le curé. Excusez-moi de vous déranger, c'est Bernadette Loudou à l'appareil.
8: Oui.
7: Oui, je vous appelle parce que je suis une vieille dame que vous connaissez pas. Mais j'étais à... Pendant la guerre, voyez-vous, et jusqu'à la libération. Je vous appelle pour avoir une dernière confession, si c'était possible.
8: Oui.
7: Voilà. Vous savez que le général Patton, le général américain, était passé par...
8: Mais non.
7: C'est là que je l'ai connu.
8: Oui.
7: Et j'ai eu une histoire d'amour avec lui.
8: Oui.
7: Et je ne l'ai jamais dit à mon fils.
8: Ah.
7: J'aurais souhaité, si c'était possible, monsieur le curé, que vous en informassiez mon fils.
8: Et votre fils, c'est ?
7: Bernard.
8: Oui.
7: Et le fils du général Patton. Je vous le passe, c'est Bernard. Bernard, viens là.
16: Qu'est-ce qu'il y a ?
8: Allô ?
7: Monsieur, quelqu'un veut te parler, mon fils.
16: Merci, oui. Allô ?
8: Allô ?
16: Oui.
8: Ici, c'est monsieur le curé de...
16: Bonjour, mon père.
8: Bon, eh bien, vous me voyez en conversation avec vous, d'une façon tout à fait impromptue et inopinée, là.
16: Oui, bah oui, ma mère vient de me passer le téléphone.
8: Oui, alors, voyons, elle est âgée, votre maman ?
16: Oui.
8: Bon. Alors, elle me charge de vous dire une chose qu'elle ne vous a jamais dite.
16: Ah.
8: Qu'elle me dit... que le général Patton serait passé par au moment de la guerre.
20: Oui, oui, oui, je sais, je suis étudiant en histoire, oui.
8: Bon. Et alors, c'est cette chose délicate qu'elle ne vous a jamais dit, elle me demande de vous le dire. Vous me voyez bien embarrassé, elle aurait eu une aventure avec lui.
20: Oui, mais ça, bon, c'est que beaucoup...

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3: Qui me ressemblait pas tellement, Marquis. Oui. Mais c'est très curieux. Il lui ressemble. Ah, bah ça, tu es le fils de Patton, dites-moi. Ça, c'était Patton.
4: Oui,
3: ma femme m'a trompé, elle m'a trompé. Bon, mais c'est quand même avec le général Patton, c'est pas n'importe qui.
4: Oui.
3: Eh ben, c'est bien qu'il le sache, parce que fils du général Patton, c'est quand même autre chose que moi.
4: Oui, d'accord. Mais j'ai l'impression que c'est quelque chose qui lui pesait fort.
3: Ah, bah oui, il était drôlement costaud, hein.
4: Non, c'est pas ça. Bon. Mais ça y est, j'ai fait la commission.
3: Ça fait du bien, non?
4: Oui.
3: Hein?
4: Oui.
3: Parce que moi, je suis bloqué depuis ce matin, je suis constipé, ça passe pas.
4: Non, eh bien d'accord. J'ai accompli ce qu'on m'a demandé de faire.
3: Hein. Oh, c'est formidable.
4: Voilà.
3: Vive la France.
4: Merci.
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5: Bonjour.
6: Bonjour monsieur, c'est bien le magasin de Hi-Fi et électroménagerie?
5: Oui.
6: Monsieur Martin, à l'appareil, j'ai acheté un casque sans fil chez vous, des petits écouteurs là pour écouter de la musique.
5: Oui.
6: Et alors ils marchent pas du tout, donc je vais vous les rapporter pour le remboursage.
5: Bah après nous, faut qu'on les essaye monsieur.
6: Ouah. Alors dans ce cas, faudra d'abord les remonter parce que là moi j'ai tout démonté.
5: Ah parce que si vous les avez ouverts et démontés...
6: Enfin, démonté, expression de parler, hein, parce qu'en forçant à peine avec un couteau, il y a des morceaux qui se sont pétés partout.
5: Ah bah s'ils sont cassés monsieur, je pourrais pas vous rembourser. Hein. Nous on démonte pas des écouteurs monsieur. Hein.
6: Vous inquiétez pas, démonter je m'en suis occupé, vous aurez juste à remonter et en plus j'ai gardé les morceaux pétés.
5: Oui, mais si, enfin je veux bien que vous les ayez gardés mais ça passera pas en garantie.
6: Mais si, vous remettez les morceaux en trop à l'intérieur, un coup de scotch et hop, vous remettez en rayon ni vu ni reconnu.
5: Alors ça se passe pas comme ça normalement.
6: Ah bah normalement si, d'autant plus que votre casque sans fil dès le début il a pas marché, je l'ai mis sur mes oreilles, rien, pas de musique.
5: Oui mais le casque il faut brancher sur quelque chose pour qu'il y ait un son qui sorte.
6: Bah non, on peut pas le brancher vu que c'est un sans fil.
5: Oui mais c'est un sans fil mais vous l'avez connecté à quelque chose.
6: Pas besoin, vu que c'est sans fil ça marche tout seul.
5: Ah bah non.
6: Alors pardon mais à quoi ça sert de pas avoir de fil?
5: Non mais c'est un casque Bluetooth.
6: Ah, un casque Bluetooth.
5: C'est un casque Bluetooth.
6: Vous pensez que ce sont des écouteurs Bluetooth?
5: Oui, c'est ce que je vous dis, oui, ils sont Bluetooth.
6: Vous êtes sûr que vous ne confondez pas avec un casque toutou pour les chiens?
5: Non, Bluetooth.
6: Ou alors c'est peut-être un casque Philippe Poutou, il paraît que ça marche jamais.
5: Non,
6: ça.
5: Bluetooth.
6: Bluetooth, ah ben je savais même pas.
5: Ah, c'est un casque Bluetooth, mais en fait ça se connecte en Bluetooth à un appareil.
6: D'accord, ah ben attendez, j'ai un ordinateur, il y a sûrement une prise Blue.
5: Non mais Bluetooth c'est pas un câble monsieur.
6: Non mais il y a une prise là, si je force un peu je devrais pouvoir rentrer le casque dans l'ordinateur.
5: Non, ça se rentre nulle part monsieur.
6: Ici, attendez, j'y suis presque. Oh lolo. Ah bah il est bloqué dedans maintenant.
5: Bah écoutez, ramenez tout et on...
6: Ah, attendez, j'essaye de l'arracher.
5: Non.
6: Oh là là, ah bah encore pire.
5: Ah non, faut pas toucher nous. Non.
6: Vous auriez jamais dû me dire de brancher le boubou.
5: Ah non. Hein.
7: Bah en fait je pense que là tout le monde se mélange un peu les pinceaux là, il y a un coup à gauche.
5: Ouais, mais moi je veux savoir où...
6: Hop, et maintenant il y a deux vents en même temps.
5: Non, je veux savoir où vous...
6: Bah c'est ça, il y a une autre personne, pas gêné.
5: Bah, oui, on est deux monsieur.
6: Bah non, là on est trois.
5: Monsieur. Le Bluetooth.
6: Ah oui, bien sûr, le Bluetooth. Eh bah il m'a tout pété le Bluetooth.
7: C'est quoi, c'est un filière ou c'est un sans fil?
6: Alors non, c'est pas un filière puisqu'il n'y a aucun filiage.
5: Bah si c'est connecté, il n'y a pas de fil monsieur, vous devez pas brancher.
6: Bah oui, mais alors maintenant en plus il faut me rembourser l'ordinateur qui est pété aussi.
5: Bon, écoutez monsieur, vous passez avec votre matériel parce que là on va pas rembourser un ordinateur. Hein.
6: Bon, je vais plutôt vous faire une facture globale.
5: Une facture?
6: Oui, parce qu'il y a un autre problème.
5: Où est le problème?
6: Bah c'est qu'en arrachant le casque foufou, comme je tirais un peu fort,
5: ouais,
6: mon ordinateur est parti, pam, d'un coup comme ça, il a atterri sur ma bagnole,
5: oh là là,
6: et bim, il m'a défoncé une portière.
5: Ça fait quoi?
6: Bah, l'ordi a percutationné ma voiture qui est juste à côté, et maintenant j'ai une portière complètement enfoncée. Alors là, merci.
5: Mais j'ai rien fait du tout, moi.
6: Bon, c'est vous qui m'avez dit de brancher le casque sur la prise Loulou.
5: Bon, écoutez, monsieur, vous passez au magasin.
6: Oh là là là, attendez.
5: Oui?
6: Ma voiture est en train d'avancer toute seule.
5: Hein?
6: Ouais, je crois qu'en défonçant la portière, l'ordinateur a aussi enlevé le frein à main. Oh là là, aïe aïe aïe aïe.
5: Mais...
6: Ah bah voilà, le mur du salon maintenant.
5: C'est quoi ça? C'est pas une blague de radio?
6: Comment ça, vous me faites une blague à la radio?
5: Non, pas du tout, monsieur.
6: Eh, ça aurait été une sacrée coïncidence parce que vous allez pas me croire, mais je fais des blagues à la radio.
8: Bonjour.
9: Oui, bonjour, je voudrais parler à la patronne du salon de coiffure. C'est
8: vous. Moi-même.
9: Bonjour madame, c'est Mairie à l'appareil.
8: Oui, bonjour.
9: Pierre Brasier. Dites-moi, on vous appelle parce qu'on vient de recevoir un appel en urgence de la part du camp de naturistes du Cap d'Agde, qui est en, apparemment, ils ont besoin très rapidement de culottes et de strings de femmes. Est-ce que vous avez des clientes qui pourraient, auprès de qui on pourrait collecter ces culottes?
8: Alors ça, je ne sais pas.
9: Est-ce que vous pourriez leur demander et nos collecteurs passeraient le plus rapidement possible cet après-midi au salon à ce moment-là, tout de suite. Maintenant, vous avez une promesse de don à nous faire?
8: Je ne peux pas vous dire. Hein. Oui, mais... je vais bien poser la question.
9: Mais... Allez-y, allez leur demander, nous...
8: Ouais.
9: Mm-hmm. On patiente. Hein.
8: Ils demandent des culottes, des trucs. Et dans tous les salons de coiffure. Pourquoi le salon? Ah, je ne sais pas. Dans les salons de coiffure.

0: Là, pour l'instant, non, j'ai que deux clientes et...
1: Ah, très bien, deux.
0: Non.
1: Deux promesses.
0: On n'a pas... Non, j'ai rien, là.
1: Comment ça?
0: Écoutez, les clientes, elles sont là, elles n'ont pas leur...
1: Bah, écoutez, madame, vous pourriez montrer l'exemple, déjà.
0: Ah bon? Non, mais écoutez, là, j'ai pas de petite culotte à disposition, je suis désolée, hein.
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4: Oui.
1: Allô? Oui, salut ma grande, tu passes Jackie?
4: Ah, Jackie n'est pas là.
1: Ah, où est-il encore?
4: Il travaille.
1: Bah oui.
4: C'est de la part de qui?
1: C'est Bernard, l'appareil.
4: Bernard.
1: Oui, Bernard Ledoux.
4: Bernard Ledoux?
1: Oui.
4: Je suis désolée, je vois pas. Hein.
1: Bon, c'est pas grave. Ça oui. va te revenir. Je te passe sa marraine. Hein.
4: D'accord.
1: Tata. C'est qui l'appareil?
4: C'est la femme à Jackie.
1: Oui, mais son prénom?
4: Reine.
1: Tata Germaine. C'est Reine, hein?
5: Ah, merci. Allô?
4: Oui?
5: Bonjour, ma grande.
4: Ah oui, bonjour, tante.
5: Ça va bien?
4: Ben, moi, ça va. Et vous?
5: Mais ça va bien, enfin. T'as su ce qui m'était arrivé, j'imagine?
4: Ben, oui, bien sûr. Ça, malheureusement...
5: Ah, qu'est-ce que tu veux?
4: Ah oui.
5: J'ai reçu ta petite carte.
4: La petite carte?
5: Il y avait une petite carte, meilleur vœu de rétablissement.
4: Ah, non.
5: Ah bon, tu m'as pas envoyé de carte?
4: Non, je... Non.
5: Reine, elle ne m'a pas envoyé de carte.
4: Enfin, eh ben écoutez, je vais donner votre bonjour à Jackie.
5: Oui.
4: Hein? Et puis je vous dis à la prochaine.
5: Eh ben, ce soir.
4: Parce que... Ah.
5: Oui, parce qu'on vient dîner chez vous ce soir.
4: Eh ben, c'est que ce soir, ça c'est embêtant, on n'est pas là.
5: Ah bon?
4: Ben non, justement, on va prendre l'apéro, justement, là, dans le patelin côté, chez des amis.
5: Chez qui vous allez?
4: Oh là là, c'est chez la famille, vous les connaissez pas.
5: Comment qu'ils s'appellent, dis-moi?
4: Vous les connaissez pas, ces gens-là.
5: Comment qu'ils s'appellent?
4: Ils s'appellent l'évêque.
5: L'évêque?
4: Oui.
5: Oh bah tu paries que je les connais.
4: Oh, ça m'étonnerait.
5: Ah
4: hein.
5: Oh, bah si, alors. Ah oh, bah dis-donc, à quelle heure vous y allez?
4: Bah écoutez, hein, nous, quand on va, on sait pas jamais à l'eau où on va, et on sait jamais à l'eau
5: oui,
4: où on arrive.
5: Oui, enfin,
4: hein.
5: vers 7 heures.
4: Oh, ce sera peut-être plutôt après, hein.
5: Bernard, vers 7 heures, est-ce que tu penses qu'on peut aller chez l'évêque? Ben, Jackie et Rennes, ils y vont pour l'apéritif, hein, tu vas
4: oui,
5: pour l'apéritif.
4: Ben, normalement, c'est pour l'apéritif, j'espère que ce sera seulement pour l'apéritif, hein.
5: Ah oui, parce que s'ils nous gardent à dîner, c'est embêtant, moi, j'aurais préféré vous voir, évidemment, chez vous, à la maison, hein.
4: Ben, oui, bien sûr, hein.
5: Mais écoute, tu sais ce qu'on fait?
4: Oui.
5: On va venir vous chercher, et comme ça, on ira avec vous chez eux.
4: Ben, si on est là.
5: Ma petite reine, pour être sûre de ne pas te rater, on va venir tout de suite. Pour te rendre une petite visite.
4: Ben, tout de suite, c'est que je vais m'en aller, c'est ça le problème.
5: Oh, ben, on est là dans 10 minutes, nous, hein.
4: Ouf, je pense que ça fait quand même assez loin.
5: Oh oui, mais tu sais, c'est jamais assez loin quand on est de la famille. Hein?
4: Ah oui, bien sûr.
5: Il est temps que la famille se retrouve.
4: Oui.
5: Surtout qu'on ne savait pas où dormir ce soir, figure-toi.
4: Ah bon?
5: Oui. Alors, ça tombe bien que tu sois là avec Jackie.
4: Eh ben, c'est que la place chez la maison dure, hein.
5: Comment?
4: C'est dur à la maison en ce moment pour avoir de la place, hein, pour dormir. Hein, parce que chez la famille qui est là et tout ça...
5: Écoute,
4: hein,
5: moi...
4: Si on se voit, tant mieux, si on se voit pas, ben, ce sera pour une autre fois. Hein.
5: Reine, j'ai la très légère impression, mais tu vas me dire si je me trompe. Hein. Moi, ça m'étonnerait parce que je connais bien mon petit Jackie.
4: Oui.
5: J'ai la très petite impression
4: oui.
5: que tu veux pas me voir.
4: Non, ah non, pas du tout, au contraire, tante, je voudrais bien vous voir.
5: Ah, bon, quand même.
4: Ah oui, bien sûr.
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4: Allô?
6: Bonjour monsieur, c'est bien l'exploitation agricole?
4: Oui, pourquoi?
6: Monsieur Martin à l'appareil, la ferme Martin. C'est juste pour vous prévenir que j'installe des panneaux solaires chez moi, mais les papiers vont arriver chez vous parce que j'ai mis votre adresse.
4: Oh là là là là là là, qu'est-ce que c'est que cette histoire? Vous faites quoi?
6: Eh ben l'année dernière, j'ai installé des panneaux solaires chez moi.
4: Oui.
6: Donc, j'ai touché des subventions de l'État.
4: Mais si elle est chez vous, elle est pas chez nous.
6: Ça c'est pas faux, mais là je réinstalle des nouveaux panneaux et j'ai pas le droit de toucher deux fois les aides à la même adresse. Donc j'ai mis la vôtre.
4: Eh ben mais nous on s'en fout, c'est pas notre problème hein.
6: Bah si, parce qu'en déclarant mes nouveaux panneaux chez vous, ça passe tranquille.
4: Mais non, parce que nous on a un projet de photovoltaïque nous-mêmes, nous on va pas recevoir vos panneaux à vous, non?
6: Du photovoltaïque? Ah bah moi ça n'a rien à voir, je vous parle de panneaux solaires.
4: Oui, mais nous aussi, des panneaux solaires.
6: Oh bah comme par hasard.
4: Mais non, mais ça va pas, non? Mais vous marchez sur la tête, non?
6: Bah oui, mais vu que j'ai déjà mis votre nom sur tous les papiers, ça veut dire qu'il faudrait que je refasse tout.
4: Quoi? Mais vous n'allez pas mettre notre nom sans notre autorisation? De quel droit vous faites ça?
6: Ah bah un droit de l'usurpage des subventions étatiques.
4: Non, vous l'enlevez de notre nom,
3: non, mais qu'est-ce que c'est cette histoire?
6: Et si on dit que vous êtes une succursale de la ferme Martin?
3: Non! Vous l'enlevez maintenant, vous ouvrez à la gendarmerie, comme vous voulez!
6: Ah bon, dans ce cas, je remets à mon nom. L'essentiel, c'est que ce soit à votre adresse, de toute façon.
3: Je vous dis, vous enlevez cette truc!
6: Bah, cette truc, elle me ramène quand même 20 000 balles!
3: Non!
6: En revanche, est-ce que vous pouvez parler un tout petit peu plus fort parce qu'on vous entend à peine?
3: Vous l'enlevez de notre nom ou je porte plainte? On vous connaît pas. Je vois pas pourquoi on vous arrangerait. Nous, on a un projet, je rentre pas dans votre magouille.
6: Ah non, mais vous, votre projet, vous le déclarez sur une autre adresse et hop, problème réglé.
3: Moi, je ne rentre pas dans votre magouille.
6: Oh là.
3: Vous le mettez pas sur notre nom ou je porte plainte.
6: Ok, donc pas sur votre nom.
3: Ah, mais il vaut mieux. Hein. Il vaut mieux parce que je vais aller à la gendarmerie.
6: D'accord, mais alors je mets sur quel nom?
3: Attends, votre nom? C'est vous qui avez le projet, c'est pas nous.
6: Bon, c'est un peu nous deux quand même. Bah oui, mais enfin, ça m'arrangerait que vous me finiez un nom sur le dossier, parce que je peux pas laisser vide.
3: Mais j'ai pas à vous arranger, je vous connais pas. C'est pas plus difficile que ça. Vous trouvez un autre pigeon, mais pas nous.
6: Ah bah oui, passez-moi ce monsieur.
3: Non, vous trouvez un autre pigeon.
6: Si, si, passez-moi monsieur pigeon, je vais voir avec lui.
7: Bon, de quoi? Allô?
6: Bonjour, monsieur pigeon.
7: Non, mais vous partez où? Mettre l'adresse de quelqu'un, ça a rien demandé.
6: Ah non, mais alors, pardon, j'ai pas précisé. Vous craignez rien, parce que je vais vous installer des faux panneaux solaires sur votre toit.
7: Mais il n'y a pas de faux panneaux, ça part à la poubelle et vous mettrez pas des faux panneaux.
6: Ah non, mais c'est hyper simple. Je vous peins des faux panneaux sur le toit, comme ça, s'il y a un contrôle...
7: Non, je vous dis non. C'est non et c'est non.
6: Vous êtes sûr? Parce que votre collègue d'avant avait l'air d'accord quand même.
7: Non, mais vous faites... vous avez pas eu d'accord de notre marre, non. Oh. Mais je vous passe mon franchet, parce que là, ça finira mal.
6: Oh, mais allons-y, merci monsieur.
8: Allô?
6: Oui, bonjour madame.
8: Non, mais vous n'allez pas faire de demande à notre nom, vous connaissez ça, nous casser les couilles.
6: Alors, pardon. Donc déjà, c'est une autre dame, ok?
8: Une autre dame, ouais, même c'est bon. Mais il va se faire autre chose.
9: Allô?
10: Allô?
9: Oui.
10: Je suis bien à la quincaillerie?
9: Oui, bonjour.
10: Oui, bonjour, c'est la maison de retraite, hein, pareil. J'ai un patient en chambre 28 qui a besoin donc de quelque chose, qui vous téléphone. Mais je vais vous dire qu'il souffre de la maladie de Gilles de la Tourette, vous connaissez?
9: J'ai entendu parler, je ne sais plus trop ce que c'est, mais j'en ai entendu parler, là, de la Tourette. Là.
10: Vous savez, ils ont des spasmes, c'est un, comme des tocs en fait, et ils prononcent des mots malheureux un peu.
9: D'accord.
10: Voilà, je vous le passe. Hein.
9: Ok, merci.
10: 28, Gisèle, 28.
11: Allô?
9: Oui, bonjour.
11: Ah, bonjour, c'est la quincaillerie?
9: Oui.
11: Ah, bonjour dans ton cul. C'est pour de la colle.
9: Qu'est-ce qu'il vous faut comme colle?
11: Est-ce que vous avez de la colle à bois dans ton cul?
9: Oui, c'est de la colle à bois. En tube ou en pot?
11: En pot, mais alors c'est pour quel bois dans ton cul?
9: Toutes sortes de bois.
11: Et sur des planches dans ton cul de balsa?
9: Ça va pour du balsa.
11: Pour faire des planeurs dans ton cul.
9: Oui, ça va pour faire des planeurs, oui.
11: Elle n'est pas trop épaisse dans ton cul.
9: Ah non, elle est assez fluide.
11: Alors oui, vous savez, on a besoin pour nos guides en balsa, pour le club de modélisme dans ton cul.
9: Oui.
11: On est donc 7
9: oui.
11: dans ta quéquette, oui. à avoir donc un plan de modélisme pour des planeurs qui font 1m80
9: oui.
11: d'envergure.
9: Oui.
11: Donc, quelle quantité il nous faut dans ton cul, dans ton nez?
9: Eh ben, moi, je pense, nous, c'est des bidons de 250 grammes.
11: Des bidons?
9: Oui, c'est des petits flacons.
11: Des flacons dans ton cul?
9: Oui, de 250 grammes.
11: C'est coûte combien?
9: Attendez, je regarde.
11: Dans ton cul?
9: Oui. Le prix, c'est 4,30 euros.
11: Et il en faut combien dans tes reins?
9: Oh, avec un, vous devez en avoir assez.
11: 15 dans ta chatte?
9: Ah non, un seul.
11: 4 dans ton cul?
9: Un seul.
11: Ah, un seul dans tes couilles?
9: Oui.
11: 3 dans ton cul?
9: Oui.
11: Bon, ben je vous passe le standardiste.
9: D'accord.
11: Dans tes couilles?
9: Oui, merci.
11: De rien dans tes seins. Ah ben...
10: Allô? Allô, oui, c'est la
9: oui.
10: maison de retraite. Vous avez eu mon patient?
9: J'ai eu votre patient, et donc, j'ai un pot de colle, là, ça vaut 4,30 euros ou 6,35. Je lui dis 4,30, mais il n'y aura que 6,35, parce que comme à chaque fois, il me répète toujours un peu des mots, donc...
10: Quel mot il vous a dit?
9: Souvent, il me disait dans ton cul, il disait trois mots, puis hop, dans ton cul. Vous voyez, ça très souvent. Il a essayé de rimer, par exemple, comme il m'a dit dans ton nez, parce que j'avais dû dire quelque chose qui terminait par « et », vous voyez, il a fait le... vous voyez, comme si c'était un... pour que ça rime.
10: D'accord.
9: Et comme là, à la fin, je lui ai dit de rien, il m'a dit dans tes seins. Vous voyez? Et il m'a parlé du club de modélisme.
10: Oui.
9: Il a su me dire les dimensions, ça paraissait cohérent. Bah, sauf que de temps en temps, il répétait dans ton cul, ça c'est sûr. Il le disait entre les. Vous voyez?
10: D'accord.
9: Parce que bon, des fois, ça rimait pas forcément. S'il y a à un moment donné, parce qu'il m'a dit dans ta quéquette, je crois, il m'a dit, il devait y avoir un mot qui terminait par « être », il m'a dit dans ta quéquette. Je m'en souviens bien maintenant.
12: « Être », vous êtes sûr du
9: « Ah ben sûr. Hein. Ah, oui.
12: Attendez, je voudrais bien vérifier quand même. Ouais. Trouvez un mot à « être », « elle est » ou « étiquette » et on va
9: voir. Ah ben c'est peut-être avec « étiquette ».
12: Réessayez, hein. Ouais, on va voir avec lui, hein. Attendez. Merci. Ça a sonné ?
9: Oui, c'est moi. Je vous rappelle pour la colle. J'ai bien été voir sur l'étiquette. Et
12: t'entends que ?
9: Oui, et le prix était, sur l'étiquette, était de 6,35€.
12: Dans ta quéquette ?
9: Sur l'étiquette.
12: T'entends que ?
9: Oui, et ben c'était 6,35€.
12: Dans ta quéquette ?
9: Oui.
12: Merci dans ton cul.
9: Ben de rien. Repassez-moi le standardiste alors.
12: Je te passe le docteur dans tes seins.
9: Oui, merci.
12: De rien dans ton cul. Allô ?
9: Oui, allô ?
12: Oui, docteur, dans ton cul à l'appareil, j'écoute.
9: Oui, ben ça a marché, hein, parce que là, il me l'a dit, les mots, il l'a bien dit, hein, deux fois il l'a dit dans tes quéquettes, et quand je lui ai demandé de me repasser le standardiste, il m'a dit, ben je vous repasse le docteur dans tes seins. Et voilà, il m'a dit ça.
12: Jamais dans ton cul.
9: Ah si.
12: Ah.
9: Ah si, ça, il l'a dit plusieurs fois.
12: Donc
9: il l'a dit le plus, ça. J'ai dit allô, il a dit dans ton cul. Et puis, donc je lui ai dit, j'ai fait exprès, j'ai répété deux fois le mot étiquette et deux fois il a dit le mot quéquette. Et à la fin, il m'a dit dans tes seins. Une fois dans ton cul, deux fois dans ta quéquette et la troisième fois dans tes seins. J'ai du monde, là je sors du magasin.
12: Mais vous êtes sorti du magasin, pourquoi donc ?
9: Non, parce que j'avais des clientes à côté, alors quand elles m'entendent, elles ne comprennent pas.
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13: Bonjour.
6: Vous m'entendez, allô ?
13: Oui, vous m'entendez ? Attendez, je me déplace.
6: Ah, ça coupe un peu.
13: Oui, vous m'entendez là ?
6: Là, moi.
13: Oui, et là ?
6: Non.
13: Et là, vous m'entendez ?
6: Non.
13: Attendez, je vais essayer de me redéplacer, là.
6: Ah non.
13: Et là, vous m'entendez ?
6: Non, ah non, toujours pas.
13: Hello.
6: Là.
13: Vous m'entendez?
6: Bah je peux pas vous dire, je vous entends pas en plus.
13: Vous m'entendez toujours pas alors?
6: Non, là toujours pas. Non.
13: Parce que là moi je suis en haut et on vient d'avoir un coup de fil et ça marchait impeccable.
6: Là vous êtes en haut là?
13: Oui.
6: Alors peut-être si vous descendez?
13: Non, justement, je viens de remonter exprès.
6: Ah bah alors essayez peut-être de redescendre, parce que j'ai l'impression que c'était mieux avant quand même.
13: Ah, et là vous, ça va mieux?
6: Ah non, là c'est pas, non.
13: Et là?
6: Là vous descendez là?
13: Oui, là je suis descendue.
6: Ah non, c'est moins bien, remonté.
13: Vous m'entendez?
6: Ah c'est un peu mieux, vous êtes remonté?
13: Oui, je suis.
6: Ah, est-ce que vous pouvez remonter peut-être un tout petit peu plus?
13: Déjà. Je peux pas monter plus haut. Et donc, vous m'appelez pourquoi ?
6: Ah, oui, bonjour monsieur. C'est bien la boucherie ?
13: Oui.
6: Je suis venu acheter du beefsteak, je l'ai montré à mon beau-frère, il m'a dit que c'était du faux filet.
13: Et vous aviez pris ?
6: Bah, moi je voulais du vrai filet, pas de la fausse viande.
13: De la fausse viande ? Ah, il y a un monsieur qui est venu, il a demandé à son beau-frère a dit que c'était pas un beefsteak, c'était un faux filet. Donc, ça veut dire que tu lui as vendu un faux morceau de viande.
6: Ah, vous reconnaissez ?
13: Non, je suis en train de lui expliquer ce que vous venez de me dire. Si vous avez vendu un faux filet, c'est que c'est un faux filet.
6: Donc, c'est pas un vrai ?
13: Comment ça, c'est pas vrai ? Bah, n'importe quoi. Mais vous écoutez ce que je vous dis ?
6: J'ai entendu que vous parliez avec votre complice, que vous disiez que c'est de la fausse viande.
13: Non, mais je mets le haut-parleur. Non, je n'ai pas de complice, c'est mon mari. Je vous le passe parce que là, vous allez m'énerver.
14: Allô ?
6: Ah, c'est madame.
14: Je vous ai vendu un faux filet.
6: Donc, je vais vous le rapporter.
14: Je l'ai vendu quand ?
6: Bah, la semaine dernière, mercredi dernier.
14: Mercredi dernier ? J'étais fermé, j'étais en vacances.
6: Ouais, comme par hasard.
14: Eh ouais, et puis t'es qui, toi, me parler comme ça ? Je te dis que j'étais en vacances, tu comprends ça ?
6: Bon, non, mais je comprends surtout que vous m'avez vendu un faux filet et que du coup.
14: Non, je t'ai pas vendu un faux filet la semaine dernière, j'étais fermé. J'étais en vacances, j'étais en Bretagne. Ah, le faux filet, il est pas venu tout seul chez toi.
6: Vous me vendez de la fausse viande ? Il va falloir que ce soit de ma faute en
14: non,
6: plus.
14: Non, attendez, prends les choses à l'endroit. Vous êtes venu la semaine dernière, mercredi.
6: Ou peut-être celle d'avant alors.
14: J'étais fermé.
6: Ah bah alors celle d'avant encore.
14: J'étais fermé aussi.
6: Non mais celle d'avant avant.
14: Ah il y a un mois.
6: Il y a, oui c'est ça.
14: Tu sais même pas quand tu l'as acheté en plus des autres. Je prends pas de faux filets qui datent de un mois. Il faut aller te faire soigner dans un asile toi.
6: Non mais enfin excusez-moi, c'est quand même.
14: Non mais je te le dis, tu m'achètes un faux filet il y a un mois puis tu me le ramènes maintenant. Je te dis j'étais en vacances, tu me dis non vous étiez pas en vacances. Hey.
6: Excusez-moi mais falsification de viande, vous vous rendez compte quand même dans le métier ce que ça peut.
14: T'es un débile. Toi.
6: Vous savez quoi, je vous rapporte le faux filet, vous me donnez un
14: non,
6: vrai.
14: Non tu me rapportes pas un faux filet qui date d'un mois, tu comprends pas ça.
6: Bah vous me donnez un vrai à la place.
14: Qu'est-ce que t'appelles pas un vrai, ça veut dire quoi?
6: C'est un faux.
14: C'est un faux filet mais. Info.
6: C'est pas un vrai filet.
14: T'as rien compris. Je rigole. Mais t'as un fou, toi. Et je te préviens, si jamais tu viens, t'as compris, tu viens pas semer ta merde dans mon magasin. Je te le dis tout de suite. Écoute, c'est comment ton nom? Je vais appeler les flics.
6: Alors, moi, je suis Monsieur Martin. Les flics, je peux les appeler en double appel, ne quittez pas.
14: Ouais, bah, appelle-les.
6: Je compose le numéro.
14: Ouais, bah, appelle-les, allez.
6: Ça sonne.
14: Oui.
15: écoute.
6: Oui, brigadier Martin, à l'appareil.
14: Ouais, oh, t'as la même voix, tu me prends pour un con.
6: Ah non, j'ai pas la même voix. Hein, comme j'ai expliqué au commissaire Martin qui est à côté de moi.
14: Au commissaire Martin, et toi, tu t'appelles Martin?
6: Oui.
14: Ouais, c'est un fou, ça.
6: Monsieur Martin, oui, je vous repasse le bouchiste.
14: J'ai jamais vu un taré comme toi. Tu sais ce que tu devrais faire, aller voir un psychiatre ou aller te faire soigner.
6: Oui, allô, c'est à nouveau, monsieur Martin.
14: Ouais, écoute-moi, le faux filaire, amène-moi-le.
6: Ah bah oui.
14: On discutera tous les deux.
6: Et puis tu vas me donner un vrai.
14: Bon, écoute, tu viens ici à la bouchon à cette ticket. Il me casse les couilles.
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17: Allô ?
10: Madame Nic...
17: Oui ?
10: Ah, très bien. Bonjour, madame. C'est la mairie à l'appareil des services.
17: Nita ?
10: La mairie.
17: La mairie ?
10: Oui.
17: Pourquoi ?
10: Pour le dossier administratif B354, parce que nous avons...
17: Comment ?
10: Vous m'entendez, là ?
17: Vous, écoutez, je n'entends pas très bien.
10: Est-ce que vous avez écrit à la mairie ces jours-ci ?
17: Faut que j'aille à la mairie ?
10: Non. Est-ce que vous avez écrit à la mairie ?
17: J'ai rien écrit à la mairie, moi.
10: Ah, ben voilà. Alors, il y a un petit problème. Je vais vous passer, monsieur le maire, madame. Hein.
17: Vous passerez ?
10: Non, non, non.
17: Comment ?
10: Je vais vous passer, monsieur le maire. Hein.
17: Bon, d'accord.
10: Monsieur le maire.
17: Quand, aujourd'hui ?
10: Merci. Allô ?
17: Bon, d'accord.
10: Allô ?
17: Merci.
10: Allô, allô ?
17: Parce que vous savez, moi, j'entends pas bien.
10: Allô ?
17: Alors, c'est pour ça que...
10: Allô ?
17: Allô ?
10: Allô ?
17: Oui, c'est pour ça que je vous fais répéter.
10: Oui, bonjour madame, c'est monsieur le maire à l'appareil.
17: Qui c'est qui est à l'appareil ?
10: Monsieur le maire à l'appareil.
17: Comment ?
10: Monsieur le maire.
17: Enfin, vous me le direz.
10: Non.
17: Vous me le direz en venant.
10: Non, je suis monsieur le maire.
17: Voilà.
10: Non, le maire, allô ?
17: À tout à l'heure ?
10: Non, non, non, attendez, c'est le maire à l'appareil.
17: Comment ?
10: Le maire, vous savez, le maire de la ville.
17: Oh, c'est malheureux d'être sourd, hein ?
10: Oui, mais je suis pas sourd.
17: Hein ? Vous n'êtes pas sûr ?
10: Non, je suis pas sourd.
17: Ben oui. C'est moi qui suis sourde.
10: Ah bon ?
17: Alors, si j'ai un appareil, mais je suis obligée de l'enlever pour téléphoner.
10: Ah oui.
17: Alors,
10: bon.
17: C'est comme si j'avais rien.
10: Oui.
17: Voilà. Dites-moi. Bon, ben alors, je vais peut-être vous voir tout à l'heure.
10: Comment ?
17: Bon, au revoir.
10: Non, non, allô, allô, allô, allô.
17: Oui. Allô ?
10: Oui, vous m'attendez ?
17: Comment ?
10: Vous m'attendez ?
17: Mais qu'est-ce que c'est ? C'est quelque chose que vous me donnez ?
10: Oui, non, c'est, je suis monsieur le maire.
17: Comment ?
10: Je suis monsieur le maire.
17: Vous êtes le maire ?
10: Voilà.
17: Ah, je suis contente que vous me le disiez parce que je me demandais qui c'était qui pouvait sonner à la porte ou des trucs comme ça, hein.
10: Ah, mais personne ne voulait venir.
17: Alors, faudrait demander peut-être au gardien.
10: Oui.
17: Vous voulez que je vous donne leur numéro au téléphone ?
10: Non.
17: Bon, d'accord. Bon, ben je vous remercie.
10: Oui, je vous en prie.
17: Au revoir.
10: Allô ? Allô ?
17: Allô ?
10: Oui. Vous m'entendez ?
17: Hein ?
10: C'est pas la mairie, là, hein.
17: Ah, c'est pas la mairie ?
10: Non.
17: C'est qui ?
10: C'est la radio.
17: La radio ?
10: Oui.
17: Alors, qu'est-ce qu'elle veut, la radio ?
10: C'était une blague.
17: Comment ?
10: Une blague.
17: Une place ?
10: Non, une blague.
17: Mais j'ai pas de place, moi.
10: Non, une blague.
17: Écoutez, je comprends rien.
10: Non, c'est...
17: Téléphonez au gardien, vous verrez.
10: Non, non, c'était une blague, une histoire drôle.
17: Je commence à croire que c'est une farce.
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18: Allô ?
6: Bonjour monsieur, c'est bien le centre équestre ?
18: Oui.
6: Monsieur Martin à l'appareil du syndicat chevaliste.
18: Mais c'est pour quoi faire en fait ça ?
6: C'est un syndicat que j'ai monté pour défendre les droits à la retraite des chevaux.
18: Oui.
6: Donc, je vous ai déclaré comme siège du syndicat chevaliste.
18: Je suis le siège, c'est quand même grave ça, vous déclarez quelque chose que je suis même pas au courant.
6: Mais que je vous le dis, et que aussi demain, on va venir pour installer notre bureau chez vous.
18: Mais vous allez vous installer pourquoi ?
6: Pour la permanence, en plus on a besoin du téléphone parce qu'il faut rappeler tout le monde, recevoir les appels des adhérifiants.
18: Avec mon fixe ?
6: Bah oui, pas avec le mien.
18: Non mais bon, je vais pas faire votre secrétaire, j'ai assez de travail à faire comme ça. Moi, mon centre équestre, il va fermer bientôt, parce qu'on part en vacances.
6: Comment ça, vous partez en vacances ?
18: Bah oui, moi je vais partir en vacances, oui.
6: Oh bah oui, alors bravo, en pleine mobilisation.
18: Bah enfin, mais vous allez me crier dessus que je le savais même pas.
6: Ah non, mais faudrait peut-être décaler, parce que là...
18: Bien sûr, oui, mais je vais décaler mes vacances, j'en prends une fois dans l'année.
6: Très bien, et bah vous les prendrez l'année prochaine.
18: Mais je fais ce que je veux de ma vie quand même, non ?
6: Je vous ai quand même élu secrétaire sous-général du syndicat.
18: J'hallucine quand même. Vous me mettez secrétaire d'un truc que je sais même pas.
6: Oui, mais un truc que je vous le dis quand même.
18: Ça va pas, oui.
6: Bah, en tant que maison de retraite chevalière, vous voyez.
18: Je suis pas une maison de retraite chevalière.
6: Désormais, si.
18: Mais pas désormais, je suis pas un centre de retraite.
6: Ça vous empêche pas d'accueillir les canassons qui prennent leur retraite.
18: Accueillir des animaux chez moi ? J'ai même pas un box de libre. Vous allez les mettre où ?
6: Dans ce cas, moi, je peux vous débarrasser de vos chevaux qui sont encore dans la vie active.
18: Débarrasser de mes chevaux ? Vous êtes complètement cinglés. Vous venez pas chez moi, c'est même pas la peine.
6: Ah bah oui, mais si vous êtes anti-chevalerie... Là...
18: Alors, je ne suis pas du tout anti-chevalerie, au contraire. J'ai même pas assez de place, j'ai même plus de place pour mes propres chevaux à moi.
6: Alors, vous avez de la chance, mon beau-frère est bricoliste. Il va vous construire des nouveaux box.
18: Et je ne prête pas mon terrain pour faire des box. Faites-les chez vous, les box. De toute façon, si ça vient, ça dégage. Moi, je vous le dis.
6: Comment ça, ça dégage?
18: Je n'ai plus de place.
6: Sauf?
18: Sauf rien du tout, j'ai plus du tout de place. C'est pas possible.
6: Sauf dans les nouveaux box.
18: Mais vous allez foutre où vos nouveaux box? Vous allez les mettre où?
6: Je sais pas, moi, vous avez bien un manège.
18: Bah, mon manège, j'en ai besoin pour travailler.
6: Ah bah voilà, je vous casse déjà une douzaine de bestioles dans le manège.
18: Vous allez me ramener 12 chevaux qui vont pourrir mon manège. Non, mais il y a hors de question, hein. Mais de où vous faites ça, vous?
6: Je fais ça parce qu'on parle de la retraite chevaliste à 60 ans.
18: Retraite chevaline à 60 ans. Et ils sont morts à 60 ans. Vous avez déjà vu un cheval vivre à 60 ans, vous?
6: Oui, bah raison de plus.
18: Non, mais ça va pas, oui. S'il y a des trucs qui arrivent, je vous dis, ils vont prendre la porte, hein. Moi, je vous
6: dis... bah les trucs qui arrivent, c'est une vingtaine de chevaux déjà.
18: Et je vais pas dire non à mes clients parce qu'il y a 20 chevaux en retraite qui viennent.
6: Oh, bah ils comprendront.
18: Mais ils vont pas comprendre du tout.
6: Non, mais ce que je veux dire, c'est que les gens vont se dire, ce monsieur est quand même sympa d'accueillir.
18: Mais déjà, je suis une femme, ça s'entend pas ma voix. Je suis une dame. C'est marqué quand même, il y a un E.
6: Ah oui, mais ça y est, avec ces prénoms bizarres, on sait jamais.
18: Mes prénoms bizarres, bah, déjà, vous m'appelez monsieur, vous organisez tout un truc chez moi, de où ça va. J'en ai rien à foutre des chevaux des autres. Moi, les miens, tant qu'ils sont bien, ben c'est bon. C'est n'importe quoi, là, ce que vous faites. Et on peut pas la paix dans le monde dans ces cas-là, au lieu de vous occuper des
6: chevaux. Et la retraite chevaline, c'est pour mon chien, peut-être.
18: Bah, la retraite chevaline, je m'en tape.
6: Ah bah tiens, vous allez leur dire, vous, aux 20 chevaux, qu'ils ont plus de maison de retraite.
18: Bah, y a pas de soucis. Je vais leur dire, il est complètement fou cet homme-là, vous leur avez vendu du rêve.
6: Ils sont à côté de moi les chevaux, alors attention, ils vous entendent là.
18: Bah oui, et ceux qui comprennent pas, c'est des cons.
6: Eh ben dans ce cas, vous allez vous expliquer directement avec eux.
18: Les chevaux ils parlent pas, hein.
6: Ah si, les miens si.
18: Ça va pas la tête ou quoi chez vous?
6: Attendez, je vous passe le porte-parole.
18: Non mais ça va pas de...
6: Martini!
18: C'est quoi de cette arnaque?
6: Martini, viens là!
18: N'importe quoi.
6: Viens parler au monsieur.
18: Ça va pas la tête ou quoi?
6: Bonjour monsieur.
18: Mais ça va pas... Mais vous êtes...
6: Allô?
18: Mais qu'est-ce que vous parlez? C'est des conneries votre truc.
6: Mais pourquoi ce serait des conneries?
18: Non mais c'est bon. Hein.
15: Allô?
16: Oh non, t'es du... Allô?
15: Allô?
16: Oui, c'est la SPA?
15: Oui.
16: Ah bonjour, dites-moi, j'ai roulé sur un lapin là, enfin j'ai pas fait exprès, hein. J'étais sur la route et j'ai écrasé un lapin quoi.
15: Oui.
16: Il est encore vivant. Je suis désolé mais je voudrais savoir comment il faut faire en fait.
15: Oui, je peux pas vous dire, nous on ne prend pas les lapins. On prend que les chiens.
16: Oui, oui, non mais je voulais vous demander comment il faut faire.
15: Il est blessé?
16: Oui, un peu, oui.
15: Vous le mettez dans une cage et puis quand il est rétabli, vous le relâchez.
16: Ah, c'est pas ça que je vous demandais. Non, en fait, je voulais vous demander comment on fait pour le préparer. C'est pour le manger, en fait.
15: Ah, d'accord. Bon, ça, vous demandez à un cuisinier, hein.
16: Mais vous savez pas comment faire un lapin, non?
15: Ah, bah si, très bien. Mais là, comme ça, par téléphone...
16: Attendez, j'ai un stylo.
15: Oh bah non, là je regrette, hein, je n'ai pas le temps, monsieur.
16: Non,
15: appelez-moi
16: mais...
15: plus tard.
16: Comment on fait ça?
15: Comment on fait? Il faut le dépecer, déjà, d'une part.
16: Et puis après?
15: Eh bah après, le découper, le retire.
16: Oui, et on lui coupe la tête ou pas?
15: Ah oui.
16: C'est avec un marteau ou avec un couteau?
15: Ah, je ne sais pas, vous demandez à un boucher. Moi, je ne suis pas boucher de nature, hein. Vous le dépecez et vous le découpez.
16: En rondins?
15: Non, pas aux oignons. Vous coupez les cuisses d'abord et après le tronc. Et vous préparez ça avec du beurre et des oignons.
16: Du beurre?
15: Voilà.
16: Des oignons?
15: Oui.
16: Des oignons, c'est ça?
15: Oui, des oignons, oui.
16: D'accord. Et,
15: voilà.
16: Et pour les rats, c'est pareil ou pas?
15: Ah ben non, les rats, on les détruit. Hein, ça.
16: Dites-moi, je suis bien à la SPA, là, hein?
15: Oui, oui.
16: D'accord, à vous me rassurer.
15: Voilà.
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20: Oui, bonjour.
6: Bonjour monsieur, c'est bien le camping?
20: Oui, c'est bien le camping.
6: Monsieur Martin à l'appareil, les gîtes Martin.
20: D'accord, alors les gîtes Martin, absolument, j'étais pas trop au courant.
6: Oui, c'est parce que je vous ai pas prévenu, mais j'ai une trentaine de cabanons à déposer chez vous.
20: Une trentaine de cabanons?
6: Ouais, parce qu'ils sont sur un terrain à moi, mais comme je les ai pas déclarés, je vais les planquer chez vous.
20: C'est quoi cette histoire? Vous voulez venir mettre des cabanons à vous dans notre camping?
6: Bah oui, parce qu'apparemment ils font des contrôles en ce moment.
20: Mais ils sont pas pour nous ces cabanons, ils sont à vous, on est d'accord?
6: Oui, bien sûr, non mais je les récupère dès qu'ils auront fini les contrôles, dans quelques semaines.
20: Ça se fait pas ça, monsieur.
6: Ah si, dans le milieu campingiste, ça se fait couramment.
20: Ah non.
6: Et puis vous inquiétez pas, j'ai tout prévu. Vous avez des mobilhomes.
20: Et alors?
6: Et alors, mes 30 cabanons, on va les planquer à l'intérieur de vos mobilhomes.
20: Mais pas du tout, vous ne mettez pas des cabanons dans nos mobilhomes.
6: Ah c'est bon, j'ai mesuré, ça passe.
20: Mais bien sûr, oui.
6: Ouais, faudra tasser un peu à l'intérieur, mais bon.
0: Oui, bonjour.
6: Ah, bonjour monsieur.
0: Non mais monsieur, on ne veut pas de vos cabanes de jardin.
6: Mais si, c'est vu avec votre collègue, on va les mettre dans vos mobil-homes.
0: Non, vous pouvez pas les mettre dans les mobil-homes parce que là les femmes de ménage sont en train de faire le ménage dans les mobil-homes, donc...
6: Ah, bah pas de souci, je passerai après le ménage.
0: Non mais monsieur, vous ne pouvez pas mettre...
6: Mais si, dites juste aux femmes de ménage de pousser un peu le mobilier dans les
0: non,
6: coins.
0: Non, je ne dis pas aux femmes de ménage, c'est...
6: vous sortez table, chaise et literie, on peut largement rentrer un cabanon.
0: Non mais même monsieur, je vais pas prendre 30 cabanes de jardin.
6: Bah disons que ça m'arrangerait.
0: Mais oui.
21: Allô.
6: Et bonjour madame.
21: J'ai pas commandé de cabanon.
6: Mais non, ce sont mes cabanons. Moi, je vous les laisse juste quelques semaines. Après, je les récupère.
21: On n'est pas en Ukraine ici. Oh. C'est complètement cavalier notre truc là.
6: Comment ça cavalier?
21: Oui.
6: Cavalier, comme quand on est à cheval.
21: Non, mais...
6: Alors nous, on vient pas en cheval, on vient en camion.
21: Non, mais attendez, arrêtez là.
6: Ah bah des camions, il y en a quelques-uns, ouais.
21: Le moindre camion qui arrive, moi, c'est gendarmerie direct.
6: Pardon, mais quand même, 30 cabanons qui font chacun 20 mètres carrés.
21: Hein?
6: Ça fait donc 600 mètres carrés.
21: 600 mètres carrés, mais vous rigolez.
6: Ouais.
21: Là, vous m'appelez comme ça, monsieur, je viens vous poser 600 mètres carrés de cabanon chez vous.
6: Voilà, c'est tout, hein.
22: Oui, allô?
6: Bonjour, monsieur. Faut pas vous inquiéter, vu qu'on met tout dans vos mobil-homes. Ça vous encombrera pas l'extérieur.
22: Et je m'en moque, monsieur, royalement. On va pas mettre ça dans mes mobil-homes, mais de où vous allez chercher toutes ces idées?
6: Bah, il se trouve que je suis un peu idéologue, donc effectivement, ça fait partie de mon métier de trouver des idées.
22: Mais même!
6: Et puis je m'excuse, mais si on peut plus rendre un petit service entre collègues, pardon,
22: mais... rendre un petit service entre collègues, mais il est hors de question.
6: Ah bah merci, mais sinon mes cabanons, vous allez voir que je vais devoir les déclarer.
22: Mais si vous êtes hors la loi, moi, c'est pas mon problème. On vit au pays des bisounours, là. Non, mais attendez.
6: Oula, pardon, où ça?
22: Bah oui, pardon, on vit au pays des bisounours.
6: Alors, pas du tout, moi je suis à Martinville.
22: Non, mais on vit au pays des rêves, hein, avec vous.
6: Ah, ou sinon, autre solution, vous avez une pelleteuse?
22: Une pelleteuse, maintenant, on va les enterrer, et bien encore mieux.
6: Bah oui, si on met mes cabanons sous vos mobil-homes, ça dérange personne.
22: Bah s'il y en a quelqu'un à enterrer, c'est vous que je vais enterrer, parce que vous commencez à me la... Hein?
6: Ok, donc on dit que c'est bon pour vous.
22: Mais hors de question, mais allez jouer ailleurs.
6: Ouais, bah comme vous dites, oui, à tout à l'heure.
22: Non, j'ai pas dit à tout à l'heure.
6: Ah, bon bah à tantôt.
22: À tantôt non plus.
6: À bientôt.
22: Non plus.
6: À plus.
22: Non plus.
6: À prochainement.
22: À jamais.
6: Bon bah bisous.
22: Bisous encore moins, mais je suis pas votre poulette non plus.
6: Oui, bah je sais, hein. Si vous étiez une poulette, vous auriez des plumes, mais vous feriez cote-cote.
22: Oh.
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25: Bienvenue.
26: Allô, clinique vétérinaire.
27: Oui, bonjour madame, monsieur, de la place à l'appareil.
26: Oui, bonjour.
27: C'est bien le vétérinaire?
26: Oui, c'est elle-même à l'appareil.
27: Ah, très bien, bonjour docteur. Je souhaiterais prendre un rendez-vous. J'ai ma poule qui va mal.
26: Oui, alors pour cela, vous pouvez venir en consultation. On consulte tous les jours de 14h à 19h, sauf le samedi de 14h à 17h. Vous venez un après-midi quand ça vous arrange?
27: Bah écoutez, je vais vous la passer. Je préfère voir qu'elle voit ça directement avec vous. Hein.
28: Allô?
26: Oui.
28: Oui, bonjour, c'est le docteur vétérinaire?
26: Oui.
28: Oui, bonjour madame. Je suis la poule de monsieur de la place. Quand est-ce que je peux passer?
26: On est là jusqu'à 19h, madame.
28: Jusqu'à 19h, oui. Et vous, je peux faire une épilation du maillot? Non, c'est parce que j'ai des morpions.
26: Je vous ai dit.
28: C'est pour ça que j'appelle un vétérinaire. J'ai tué un veto.
26: Oui.
28: Docteur, à quelle heure puis-je passer?
26: Quand vous voulez, avant 19h.
28: Vous pouvez me faire l'épilation du maillot?
26: On est sûr.
28: Parce que j'ai beaucoup de morpions, vous comprenez? Et les esthéticiennes ne veulent pas le faire. Elles m'ont dit qu'il fallait que j'aille voir un vétérinaire. Allô, docteur?
26: Oui.
28: Vous faites l'épilation du maillot poil?
26: Oui, on fait l'épilation du maillot, mais tout.
28: Poil à poil ou...
26: Qui est à l'appareil?
27: Ben, c'est Bernard.
26: Bernard qui?
27: Bernard Kouchner.
26: C'est Bernard Kouchner.
28: J'appelle pas seulement parce que j'ai des morpions, hein. Mais le problème, si vous voulez, docteur, c'est qu'en plus, j'ai un morpion qui a la grippe. Et ça, l'esthéticienne, elle peut rien faire. Il s'est enrhumé hier soir dans la voiture parce qu'avec monsieur de la place, on est sorti. Et j'ai entendu mon morpion qui toussait et j'ai pas fait attention. Et il a toussé toute la nuit, m'empêchait de dormir. Vous avez déjà entendu un morpion tousser?
26: Non.
28: J'ai pris un bain de siège, mais ils ne savent pas nager. Alors ils sont restés accrochés à mes poils. J'ai eu peur pour eux, j'ai cru que ça allait faire le Titanic. 1500 morpions qui se noient. Le Titanic dans la baignoire. Alors voyez-vous, je suis bien dans la peine. Mais il faut que je m'en débarrasse. Attendez, je vous repasse mon amant.
27: Allô?
26: Oui.
27: C'est un peu complexe.
26: Oui, j'ai compris, oui.
27: À quelle heure peut-elle passer?
26: Vers 18h.
1: 18h.
27: Ah, 18h, c'est pas possible.
1: Ah bon?
27: À cette heure-là, elle passe la tondeuse. Ah, attendez, il y a quelqu'un qui veut vous parler.
3: Allô, je suis un morpion. Vous pouvez venir nous chercher? Sauvez-nous.
1: Vous devriez appeler Greenpeace.
3: SOS.
1: Oui.
3: Est-ce que je peux venir vous voir?
1: Ah oui, aucun problème. Oui, oui.
3: Je saute dans une enveloppe.
1: Oui, si vous voulez.
3: Et puis le facteur m'amène demain.
1: D'accord, pas de problème.
3: Voilà.
1: Au revoir.
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5: Oui, bonjour.
7: Oui, bonjour monsieur, je suis bien au syndicat des taxis.
5: Oui.
7: Voilà, je vous appelle parce que moi-même j'ai monté un syndicat pour les VTC, Uber et compagnie.
5: Oui.
7: On compte organiser des manifestations prochainement, on voulait savoir si vous pouviez nous envoyer du monde à nos manifs.
5: Vous savez que vous êtes au syndicat des taxis là.
7: Oui, oui, bah oui, c'est pour ça que je vous appelle entre collègues.
5: Et vous voulez qu'on vous, on vous envoie des collègues taxis?
7: Voilà, s'il vous plaît.
5: Je comprends pas la démarche, c'est-à-dire manifester auprès de vous?
7: Non mais tu vois, entre camarades, je veux dire, on peut peut-être...
5: Non mais attendez, vous avez compris qu'on était vos concurrents?
7: Si tu peux faire tourner le mot un petit peu, comme quoi...
5: Non, non, non, moi je fais rien tourner du tout, monsieur. Et arrêtez de me tutoyer parce que moi je ne tutoie pas les gens.
7: C'est comme tu veux.
5: Non, c'est pas comme je veux, c'est comme vous voulez.
7: D'accord, si tu veux.
5: Voilà, vous me respectez, merci. Hein?
7: Parce que j'ai donné ce numéro justement aux gens qui voulaient rejoindre les manifestations. Comme nous, on n'a pas encore de numéro fixe. Vous allez peut-être avoir des appels pour moi.
5: Mais ne donnez pas notre numéro de téléphone, c'est pas la peine, hein?
7: Bah, oui, mais parce que moi sinon, les gens vont devoir appeler sur mon portable, c'est mon perso, donc c'est pour ça que je préfère donner le numéro.
5: Mais vous plaisantez ou quoi? Mais vous nous prenez pour quoi? Pour votre secrétariat?
7: Non mais entre camarades.
5: Non, il n'y a pas de camarades là.
7: Dans ce cas, moi je peux venir pour décrocher le téléphone.
5: Non mais attendez, mais vous réfléchissez ce que vous dites.
7: Non mais comme ça, ça...
5: Mais c'est complètement... Je comprends pas comment vous fonctionnez vous dans votre tête.
7: Non mais ce que je veux dire, c'est comme ça te décharge des appels. Moi je prends les...
5: Mais moi vous n'avez pas à venir chez moi.
7: On fait 50-50, on prend un appel sur deux. T'en prends un, j'en prends un.
5: Non.
7: Avec les collègues, on a une réunion qui est prévue à 17h. Est-ce qu'on peut venir, du coup, un petit peu avant?
5: Mais où vous voulez venir?
7: Eh ben, au syndicat.
5: Monsieur, je suis en train de vous expliquer que vous êtes au syndicat des taxis.
7: Bah oui, mais moi, on n'a pas de local encore, donc c'est pour ça...
5: Mais moi, c'est pas mon souci. D'abord, vous allez me donner votre nom et votre téléphone, monsieur.
7: Alors, je peux pas vous donner mon téléphone parce que je m'en sers actuellement pour vous appeler.
5: Bon, eh ben alors je raccroche. Et vous
7: non,
5: êtes incohérent dans ce que vous me racontez. Écoutez, non mais attendez, on est le syndicat des taxis. Taxi,
7: voilà.
5: T-A-X-I, d'accord, taxi, ok? Les taxis, vous savez ce que c'est un taxi?
7: Oui, taxi, c'est comme les VTC, tous ces trucs-là, quoi.
5: Non, ça n'a rien à voir. On a une réglementation, vous avez la vôtre.
7: Bah alors nous, justement, apparemment, dernière nouvelle, je serais obligé de passer mon permis maintenant pour conduire les gens. Enfin, vous voyez, on marche sur la tête, quoi.
5: Ah oui, vous marchez sur la tête. Et nous, les taxis, ils passent pas d'examen, peut-être?
7: Ah, vous passez pas d'examen, vous? Ah bah ça, c'est dégueulasse. Hein.
5: Oui, si. On passe un examen. Non, mais attendez, vous êtes en train de vous foutre de ma gueule ou quoi, là? Vous êtes qui, monsieur? S'il vous plaît, donnez-moi votre nom, votre prénom.
7: Alors, Martin.
5: Martin, je m'en rappellerai, parce que un prénom comme ça, en plus, ça vous va très bien. Martin de quoi?
7: Alors, Martin de quoi? D-E-Q-U.
5: Votre nom de famille, monsieur.
7: Oui, de quoi? D-E-Q-U.
5: Non, bien sûr, de quoi? Vous foutez encore de ma gueule?
7: De quoi?
5: Vous arrêtez maintenant.
7: Non, mais Martin.
5: C'est bon, là, vos conneries?
7: Non, mais Martin, c'est
5: clair. Vous n'avez rien à faire d'autre dans la journée? Vous n'avez rien à faire d'autre de votre journée?
7: Là, vraiment?
5: Non, vraiment, non, vous n'avez rien d'autre à faire?
7: Non.
5: Vous êtes un pauvre con, monsieur.
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11: Cabinet docteur, bonjour.
28: Allô, c'est le docteur.
11: C'est la secrétaire. Bonjour, madame.
28: Bonjour, madame. C'est le gynécologue.
11: Oui.
28: Ah, bonjour. Je vous appelle parce que ça faisait longtemps que je n'avais pas appelé un gynécologue, mais là, je crois qu'il faut que je consulte.
11: Je n'ai pas de rendez-vous, madame, avant fin juin.
28: Oh, ben oui, ça va aller, alors.
11: Jeudi le 12 juin, 9h20.
28: Oh, écoutez, je vais essayer, oui, à ce moment-là.
11: Votre nom, c'est madame?
28: Alors, madame Le Duret.
11: L-E?
28: Oui, plus loin, D-U-R-E-T.
11: Oui.
28: Mais vous pensez que le docteur va pouvoir s'occuper de moi?
11: Elle est gynécologue, donc elle s'occupera de vous, il n'y a pas de problème.
28: Oh oui, parce que j'étais en voiture, là, voyez.
11: Mm-hmm.
28: Et puis j'ai pris un autostoppeur, là, sur le bord de la route à Chitilguem.
11: Oui.
28: Et il me regardait bizarrement et il m'a dit que j'avais une mycose.
11: L'autostoppeur vous a dit que vous aviez une mycose?
28: Oui.
11: Mais comment il sait que vous aviez une mycose, l'autostoppeur?
28: Il est étudiant en médecine.
11: Mais donc vous lui avez parlé de votre cas?
28: Non, pas du tout, non, je lui disais rien, on parlait de la pluie et du beau temps.
11: Mais si vous lui avez pas parlé de votre état de santé?
28: Oui.
11: Comment il peut savoir que vous avez une mycose?
28: Ben ça, je sais pas, je me suis arrêtée sur le bord de la route, voyez.
11: Mmh.
28: Puis j'ai regardé dans le rétroviseur.
11: D'accord.
28: Et effectivement. Il y a quelque chose, voyez-vous, de pas net.
2: Chez le jeune homme?
28: Non.
2: Chez vous?
28: Oui.
2: Mais vous avez où la mycose?
28: Ah ben, c'est délicat de dire ça au téléphone.
2: Oui, je comprends.
28: Je préfère vous passer le jeune à l'étudiant, il va vous dire. Le gynécologue.
4: Merci. Allô?
2: Oui, bonjour.
4: Bonjour. Bernard Toulier, à l'appareil.
2: Oui.
4: Oui, c'est moi qui ai détecté.
2: Mais vous l'avez ausculté?
4: Ah non, pas du tout. Moi, je suis étudiant en mathématiques et je sais qu'il y a 47% des femmes qui ont des mycoses, hein, qui ne le savent pas.
2: Mais donc, elle vous a dit ce qu'elle avait?
4: Non, pas du tout.
2: Mais comment vous savez que c'est une mycose si elle vous a pas dit ce qu'elle a?
4: Parce qu'il y a 47% des femmes qui ont une mycose, donc j'en ai déduit qu'elle avait une chance sur deux, donc on s'est arrêté sur le bord de la route, elle a regardé dans le rétroviseur, elle a vu qu'effectivement, voilà quoi.
2: D'accord.
4: Je suis quand même pas mauvais, hein.
2: Oui, je comprends.
4: C'est pas un diagnostic, hein, c'est juste des mathématiques. Mm-hmm. Je vous la repasse.
2: Merci.
28: Allô?
2: Oui?
28: Je préfère vraiment la soigner avant le mariage. Parce que c'est un jeune quand même, je voudrais pas le décevoir.
2: Mais vous allez vous marier?
28: Ben oui, on s'est rencontrés sur le bord de la route, c'est une belle histoire de champignons. Mais de champignons magiques.
2: Ben je vous souhaite beaucoup de chance et de bonheur, Madame Le Duré.
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10: Bonjour.
7: Bonjour monsieur, c'est bien l'animalerie?
10: Oui, vous voulez quoi?
7: Parce que j'ai ma voisine, la mère Michel, qui a perdu son chat et je pense que c'est vous qui l'avez récupéré.
10: Oui, ben je vais vous passer le rayon. Ne quittez pas. T'es au courant d'un chat qui a été récupéré? Oui, bonjour.
7: Bonjour monsieur.
10: On parle d'un chat perdu?
7: Oui, ah donc vous l'avez récupéré, ah bah super.
10: Non, mais on n'a pas de chat monsieur. Vous l'avez vu où? Dehors?
7: Alors oui, je l'ai vu dehors, mais on va dire à la proprio qu'il était à l'intérieur, comme
10: non,
7: ça.
10: Non, on va pas dire qu'il était dans notre magasin, non, on va pas dire ça, non. Vous l'avez vu dehors? Vous l'avez vu dehors?
7: Ah bah je me suis trompé, je l'ai
10: vu. Non, vous n'êtes pas trompé, non, vous n'êtes pas trompé.
7: Je vous ai dit dehors?
10: Non, non, arrêtez, me prenez pas pour une idiote. Hein.
7: Il me semble que j'ai dit dedans, hein.
10: Non, vous avez pas vu le chat dans notre magasin?
7: Ah ben bah, non, possible. Mais c'est ma langue qui a fourché parce que.
10: Oui, c'est ça, c'est votre langue qui a fourché, oui, bien sûr. Non.
7: Ouh, mais attendez, je comprends ce que vous êtes en train de faire.
10: Pardon?
7: Vous êtes en train de me doubler sur la récompense, oui?
10: Mais je veux pas vous doubler sur la récompense, je m'en fous de votre récompense.
7: Double.
10: Non, mais n'importe quoi, mais passez en magasin, monsieur, et venez vérifier par vous-même que le chat, il est pas ici.
7: Ah bah oui, je vais arriver, vous aurez planqué le chat, bah ça, évidemment.
10: Non, mais n'importe quoi.
7: Jurez que vous avez pas le chat?
10: Bah, je vous jure que j'ai pas le chat, monsieur. Qu'il soit noir, blanc, roux, ou je sais pas, je l'ai pas.
7: Noir, blanc, roux. Ah bah voilà.
10: Mais j'en sais rien, moi, comment il est votre chat, mais.
7: Vous venez de faire sa description exacte.
10: Eh bah, c'est le pur hasard, je suis désolée, mais si la récompense, elle vous passe ou n'est, c'est pas mon problème. Non, mais vous êtes sérieux?
7: Dans ce cas, vous allez me la rembourser, parce
10: mais
7: que.
10: Mais ça va pas ou quoi? Je vais vous rembourser quoi?
7: Parce que si c'est vous qui vous gardez le chat, c'est normal.
10: Mais
7: que...
10: je garde pas de chat.
7: Osez me dire, je n'ai pas braqué le chat.
10: Non, j'ai pas braqué le chat.
7: Oh, qu'est-ce que j'entends derrière, là?
10: Ça vous fait. C'est un bip de caisse, monsieur.
7: Ah non, c'est un chat.
10: Non, c'est pas un chat, c'est un bip de caisse.
7: Une caisse qui fait miaou?
10: C'est pas une caisse qui fait miaou, c'est une caisse qui fait bip.
7: Alors c'est peut-être un chat qui fait bip dans ce cas.
10: Non, c'est pas un chat qui fait bip, non, c'est une caisse, monsieur.
7: Mais qu'est-ce qu'il y a dans la caisse?
10: Mais ça va pas ou quoi? Mais vous êtes franchement.
7: Oui, non, mais c'est ça, vous avez planqué le chat dans la caisse.
10: Oui, c'est ça, j'ai planqué le chat dans la caisse.
7: Ah,
10: oui.
7: Bah, bravo.
10: Oui. Allez. Pardon?
7: Ah, un autre monsieur.
12: À l'intérieur, je n'ai qu'un chien, j'ai une cliente, j'ai un chien.
7: Enfin, j'ai entendu miaou quand même, hein, c'est
12: mais
7: ce
12: non,
7: que
12: y
7: je
12: dis. Non, il n'y a pas de miaou. Vous avez entendu miaou? Non. J'ai la cliente comme témoin, c'est un chien ou un chat?
13: C'est son chien, elle.
7: Ah, ben je l'entends encore, là.
12: Monsieur, mais il n'y a pas de chat, qu'est-ce que vous voulez que je vous dise?
7: Juste que vous me disiez où vous l'avez mis dans ce cas, parce que.
12: Je ne l'ai pas mis, je n'ai pas pris de chat du tout. Je suis avec une cliente en train d'essayer un harnais à son chien, qui joue par terre avec des jouets qui font pouette-pouette.
7: Ah, excusez-moi, mais un chien qui fait miaou, ça s'appelle un chat.
12: C'est pas un chien qui fait miaou, monsieur, c'est le jouet qui fait pouette-pouette. Écoutez. Voilà.
7: Ça, c'est un chat.
12: C'est pas un chat, c'est un jouet.
7: Ouh là là, attendez, je sais quand même reconnaître
12: non, un. Attendez, monsieur. C'est un chat, ça?
7: Ah, bah oui.
13: Un chat ou c'est un chino?
12: Oui.
7: Eh ben, je l'entends encore derrière vous.
12: Mais non, c'est un monsieur, c'est mon mari qui parle.
7: Ouh, bah, passez-le moi, parce que là, j'ai l'impression.
13: Comment
7: que... Ah, bah, le voilà.
13: Oui, bonjour.
7: Vous êtes le chat?
13: Ouais, je suis le chat, ouais. Ça fait bien, regarde, miaou. je suis castré, par contre, hein.
7: Ah, bah, ça, j'avais pas vu.
13: Ouais, c'est bon, je vous ai reconnu. Je vous entends à la radio.
7: Ah, bah, non, pas du tout.
13: Si, c'est Martin, t'inquiète, je
7: Ah, bah, non, je ne sais pas du tout de qui vous parlez.
13: Ouais, c'est bon, Martin. Bravo. Ouais, tu viens rigoler tous les matins quand je vais au magasin. Continue comme ça.
7: Donc, c'est Martin, mais c'est quelle radio, d'ailleurs?
13: Oh, bah, écoute, j'ai rire et chanson.
7: Ah, bah, voilà.
13: Ça fait 30 ans, 40 ans que j'écoute, t'étais pas né. Les radios étaient pas libres, j'écoutais déjà celui qui l'a créé, comment il s'appelait, l'autre con, là.
7: Ah, c'est moi le con, hein.
13: Oui, c'est toi le con, d'accord.
7: Et toutes mes excuses à madame, hein, au passage.
13: Non, mais c'est... T'inquiète pas, c'est ma bonne femme, c'est mon chameau.
7: Sympa.
13: Ah, bah, en connerie, toujours le premier, mon capitaine.
7: Bon, bah, la bise au chameau, alors, hein.
13: Ok, à la chatte, au chameau. Attends, je fais un coup de chatte.
7: Bravo, très jolie chatte.
13: Enfoiré. Là.
7: Ah, bah, merci pour tout et bonne journée.
13: Ok, salut, Martin.
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17: Allô?
27: Allô?
17: Oui.
27: Oui, bonjour. C'est Anne-Marie?
17: Oui.
27: Anne-Marie, tu peux baisser ta télé? Là, j'entends rien.
17: Ah,
0: que c'est.
27: Merci Anne-Marie, au revoir.
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14: Merci, hein, bonne journée. Agence, bonjour.
7: Bonjour monsieur, je vous appelle parce que je voudrais louer mon studio.
14: Oui. Donc, il faudrait qu'on puisse organiser un rendez-vous. Actuellement, il est loué ou pas?
7: Oui, ben je suis le locataire, oui.
14: Ah, vous êtes... Attendez, vous êtes locataire et vous voulez louer le studio dans lequel vous êtes?
7: Ah ben voilà, exactement.
14: Eh ben non, c'est interdit, vous ne pouvez pas sous-louer.
7: Oui, non mais ça, je veux dire, ça reste entre nous.
14: Mais moi, je ne fais pas de choses qui restent entre nous, monsieur. Je ne vais pas louer un studio qui est déjà loué, donc...
7: Dans ce cas, moi, je peux me déplacer, en revanche.
14: Mais monsieur,
7: oui.
14: En aucun cas, je n'interviendrai dans ce dossier.
7: Bon, alors, dans ce cas, si on fait une vente, du coup...
14: Une vente de quoi?
7: Si au lieu de louer, on met en vente.
14: Vous êtes propriétaire ou vous êtes locataire?
7: Non, locataire.
14: On vend pas un truc qui vous appartient pas, mais c'est quoi votre histoire, là? C'est... Il y a un petit problème, là.
7: Non, mais ce que je veux dire, c'est que quand on fait des visites, vous pouvez me présenter comme le propriétaire.
14: Mais c'est quoi votre truc, là? En aucun cas, je ne mettrai un seul pied dans votre appartement.
7: Non, voilà. Mais rien ne vous oblige à rentrer. Moi, je peux faire les visites.
14: C'est non. J'ai un client en face de moi qui, lui, travaille dans la légalité, donc je préfère travailler avec ces personnes-là.
7: Il cherche pas une location, par hasard?
14: Non, du tout, monsieur.
7: Parce que moi, j'ai un truc...
14: C'est un propriétaire, voyez-vous?
7: Non, mais je me suis trompé, en fait.
14: Oui.
7: Parce que le propriétaire est d'accord.
14: Je m'en fiche du propriétaire. Dans ce cas-là, il me mandate pour...
7: Je peux vous le passer, il vient d'arriver, là. Oui, bonjour, je suis le propriétaire du studio de la personne que vous aviez précédemment.
14: Vous êtes monsieur?
7: Monsieur Martin. Je lui ai signé un papier, il va venir avec, comme ça
14: non,
7: sera
14: non,
7: plus
14: non.
7: simple.
14: Non, je vous rencontre tous les deux en même temps.
7: Ah, tous les deux en même temps, ça va être difficile.
14: Avec un acte de propriété, etc.
7: Dans ce cas, quand est-ce qu'on pourrait se voir?
14: Et d'ailleurs, je veux le rencontrer, hein.
7: Rencontrer?
14: Je veux vous rencontrer, vous, monsieur Martin, le propriétaire.
7: Ah ben attendez, parce que là, c'était locataire, je vous repasse le propriétaire. Oui, allô? Je suis le propriétaire. Vous parlez à qui?
14: Les deux.
7: D'accord, les deux vous écoutent, ça tombe bien.
14: Voilà. Mais de toute façon, il n'y aura pas de sous-location, hein.
7: Non, mais enfin, on se comprend.
14: Écoutez, arrêtez. Je veux deux pièces d'identité. Une pièce d'identité du propriétaire.
7: Alors, vous allez rire, mais on a le même nom tous les deux. Il se trouve qu'on est, et qu'on se ressemble un petit peu aussi.
14: Ça suffit, monsieur.
7: Excusez-moi, je suis le locataire, là, je reprends le...
14: Non, mais attendez, c'est bon, quoi. Vous ne m'avez même pas décliné votre identité.
7: Monsieur Martin.
14: Vous êtes d'une inconvenance incroyable.
7: Non, mais je vous le dis, je suis monsieur Martin.
14: Je m'en fous. Écoutez, la sous-location est interdite par la loi.
7: Oui, mais je vous ai...
14: On s'arrête là. Il n'y a pas de oui, mais c'est tout, ça suffit, monsieur. Ne m'énervez pas.
7: Non, mais je vous ai passé le propriétaire.
14: Mais monsieur,
7: vous comprenez pas.
14: Non, c'est vous qui ne comprenez pas.
7: Oui,
14: ça suffit, monsieur. Raccrochez, dites-moi au revoir.
7: Ah, au revoir.
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16: Oui, bonjour madame.
15: Bonjour monsieur.
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16: Oui, je me permets de vous appeler car je souhaiterais que vous me remboursiez.
15: Quoi monsieur?
16: Samedi dernier, j'ai joué au loto, votre adresse et votre numéro de téléphone, et j'ai perdu, et j'avais joué quand même 37,50 €.
15: Attendez, mais de quoi me parlez-vous? Nous sommes une société de gestion de patrimoine.
16: Oui.
15: Pas de loto.
16: Écoutez, madame, votre numéro de téléphone, c'est bien le 05?
15: Oui.
16: J'ai joué les 7 combinaisons loto et j'ai perdu, donc je souhaiterais que vous me remboursiez les... oui.
15: Mais je vois pas à quel titre, monsieur.
16: Mais madame, j'ai perdu à cause de vous. Vous êtes bien un organisme de finance.
15: Non, mais attendez, mais nous ne sommes pas une société de loto.
16: Non, mais
15: alors,
16: j'ai perdu...
15: Vous jouez le numéro qui vous convient, monsieur, au loto.
16: Cela, ça me convenait pas, apparemment. Hein.
15: Attendez.
16: C'est un abus de confiance. Moi, je veux que vous me remboursiez.
15: Je ne vois pas à quel titre, monsieur.
16: Vous me faites perdre 37,50 €.
15: Parce que vous avez joué aléatoire un numéro qui est le nôtre.
16: Rien à voir, j'ai fait confiance.
15: Et alors?
16: Eh bien alors, j'ai perdu, donc vous devez me rembourser. Vous roulez sur l'or
15: et... Enfin, monsieur, mais à quel titre?
16: Mais au titre du perdant. Vous m'avez fait perdre 37,50 €, ça représente peut-être rien pour vous, parce que vous nagez.
15: C'est ce que j'ai dit, monsieur. Ce que je veux dire, c'est que votre demande est complètement inepte.
16: Vous n'allez pas me faire perdre de l'argent au téléphone, en plus.
15: Écoutez, monsieur, donnez-moi votre numéro de téléphone et le gérant vous rappellera.
16: Ah, allez. Quand même. 37,50 €.
15: Votre numéro de téléphone, s'il vous plaît.
16: 37,50 €. Et vous avez intérêt à m'envoyer le mandat demain, sinon moi j'appelle la police. Hein.
15: Je ne comprends pas ce que vous me dites.
16: Madame, quand on avance des chiffres...
15: Mais on n'avance rien du tout.
16: Oh.
15: Je ne vous ai rien avancé comme chiffre. Enfin, je ne comprends pas l'objet de votre appel. Vous n'êtes pas client chez nous. Vous ne nous avez confié aucun argent, aucun portefeuille, et rien du tout.
16: 37
15: et vous
16: euros.
15: Me demandez de rembourser 37,50 € parce que vous avez joué notre numéro de téléphone au loto.
16: Et que j'ai perdu.
15: Mais monsieur, vous auriez joué votre date de naissance.
16: J'aurais gagné.
15: Mais, Alors pourquoi ne l'avez-vous pas joué?
28: Parce que je vous ai fait confiance.
15: Mais monsieur, nous sommes une société de gestion de patrimoine.
28: Voilà. Alors vous avez géré mes 37,50 €.
15: Non, pas du tout.
28: Oh, qu'est-ce que c'est que cette histoire? C'est une histoire de perdant, hein? Comme la société nous en fournit beaucoup en ce moment.
15: Mais qu'est-ce que... Non,
28: vraiment,
15: mais...
28: la finance en ce moment est responsable de tous les maux, à commencer par le mien.
15: Non mais, monsieur...
28: Vous êtes capable de gérer mon patrimoine ou non?
15: Non, mais vous nous avez rien confié, enfin.
28: Je vous ai confié 37,50 €. Sur la foi de votre bon numéro de téléphone.
15: Mais hein? Enfin, eh bien, vous êtes au bon numéro de téléphone, je vous le confirme.
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0: Oui.
7: Voilà. Oui. Allô, vous m'entendez?
0: Oui, j'entends bien.
7: Pardon, mais il y a quelqu'un qui dort à côté de vous, non?
0: Ah non, personne.
7: Bon, alors pourquoi vous chuchotez?
0: Je chuchote pas, là, je suis en train de parler fort. Ma femme, elle m'entend au fond du restaurant.
7: Ah bah non, vous parlez tout doucement, comme ça.
0: Vous avez pas mis en sourdine, des fois. Vous savez, le téléphone, ça se règle, le son.
7: Le mien, je crois pas. J'ai juste un bouton marqué volume, plus et moins.
0: Ah oui?
7: Quoi, oui? Vous croyez que c'est ça?
0: Bah oui. Oui, oui, oui.
7: Non.
0: Oui? Faut appuyer plus.
7: Attendez, je fais plus, plus, plus. Voilà, allez-y, parlez.
0: Allô?
7: Oh là! Oh! Ça va, c'est pas la peine de crier non plus.
0: Ben, j'ai pas crié, je parle toujours de la même façon.
7: Alors attendez, j'appuie sur moi.
0: Eh ben oui.
7: Ah bah vous recommencez à chuchoter.
0: Bon, eh ben moi j'ai pas de ça à faire, moi j'ai des clients dans le restaurant là.
7: Ah bah voilà, là c'est bien. Bonjour madame, monsieur Martin à l'appareil, agence Martin Immobilier.
0: Oui.
7: Je viens d'ouvrir mon agence et il y a une petite erreur, j'ai mis les coordonnées de votre restaurant sur tous mes papiers.
0: Mais moi j'en ai rien à faire moi. Moi si on m'appelle pour acheter une maison, je leur dis que je vends pas de maison, puis c'est tout.
7: Bah oui, mais moi j'en vends, merci.
0: Et alors, j'en ai rien à foutre moi. Vous vous débrouillez avec la poste et puis c'est tout.
7: Justement, j'ai vu avec la poste, le plus simple, ce serait que vous changiez d'adresse.
0: Ouais ouais.
7: Bah oui, sinon on se retrouve tous les deux à la même adresse, ça va être le bazar.
6: Oui, allô?
7: Ah, allô?
6: Oui, allô?
7: Eh ben, encore un qui chuchote. Bonjour, monsieur.
6: Vous êtes nouveau commerçant ou quoi?
7: Oui, depuis aujourd'hui, comment vous savez?
6: Ah, ben, c'est à vous, bien informé, comme quoi vous êtes bien à Bubblewed, là-haut, c'est pas où, là?
7: Comment ça, à Bubblewed?
6: Ben, je sais pas où, là, où c'est que vous avez...
7: Bah non, c'est beaucoup plus pratique si c'est vous qui changez d'adresse, c'est ce que je disais.
6: Ben, je vais pas changer mon adresse, monsieur.
7: Si, si, mais vous inquiétez pas pour le courrier, moi, je vous renvoie mon courrier, et vous me renvoyez le vôtre.
6: Alors, je vous renvoie vos courriers, et vous me renvoyez le vôtre, qu'est-ce que c'est que ce travail-là encore. J'ai jamais vu ça de ma vie. Pourquoi ce serait moi qui le ferais, là? Je comprends pas, là.
7: Bah parce que moi, j'ai déjà fait mes cartes de visite avec votre adresse dessus.
6: Bah
7: oui, et si vous déménagez pas, mes cartes, elles sont fichues. Vous savez ce qu'on va faire? C'est vous qui allez récupérer mes cartes de visite.
6: Rien du tout. Moi, j'ai jamais fait de carte de visite de mon existence. C'est pas aujourd'hui que
7: j'ai... Bon, bah, vous savez ce qu'on dit. Il n'est jamais trop tard pour faire sa première carte de visite.
6: Bah oui. Non, mais c'est nouveau, ça, encore.
7: En plus, il y a déjà votre adresse dessus. Vous avez plus qu'à rayer mon nom pour mettre le vôtre à la place.
6: Moi, ça fait 40 ans que je suis ici. J'ai jamais eu ce problème-là. Vous prendrez votre carte de visite. Moi, j'en veux pas de carte de visite. C'est du n'importe quoi, ça, encore.
7: Ok. Dans ce cas, vous compliquez pas. Je vais marquer comme quoi vous êtes restaurant et succursale de Martin Immobilier.
6: Qu'est-ce que c'est que ça? Qu'est-ce que ça veut dire encore?
7: Oh non, c'est pas du pirating, je vais juste faire des faux papiers.
6: Oui, moi je veux voir les preuves A plus B.
7: Ah bah je vous les montre au téléphone, attendez. Voici la preuve A plus B.
6: Moi je ne fais rien comme ça, monsieur, par téléphone, je veux la personne en face de moi, parce qu'avec tout ce qu'on voit maintenant...
7: Ah ça, vous avez raison, avec tout ce qu'on voit au téléphone...
6: Vous savez, par les temps qui courent...
7: Ah bah, qui le dites-vous?
6: Ah oui.
7: Surtout au téléphone, il y en a, ils inventent des histoires pas possibles.
6: Ah bah oui, non mais parce que de nos jours, vous savez, monsieur, de ce que vous me dites...
7: Ah bah oui, parfois on se croit avec un commerçant au téléphone, et puis c'est une arnaque.
6: Voilà.
7: Ah mais attendez, mais d'ailleurs tout s'explique, vous êtes en train de me piéger.
6: Comment?
7: Vous êtes en train de me piéger. En vrai, vous travaillez même pas dans un restaurant.
6: C'est du n'importe quoi.
7: Oh bah si, j'ai compris. Et je commence même à me demander si vous habitez vraiment à Bubblewed.
6: Oui, je suis à Bubblewed.
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18: Allô?
27: Oui, bonjour madame. Madame?
18: Oui.
27: Bonjour, vous êtes bien titulaire de l'abonnement 0546.
18: Mmh.
27: Oui, c'est France Télécom à l'appareil.
18: Oui.
27: Nous installons sur le quartier, sur le 0546, un système téléphonique, le dernier cri de la technologie infrarouge, c'est-à-dire que vous êtes relié à partir d'aujourd'hui sur l'infrarouge, votre appareil de téléphone qui est un appareil à fil, hein. Vous avez une fiche, vous avez une prise qui va dans votre mur actuellement, n'est-ce pas?
18: Oui.
27: Voilà, donc maintenant, vous n'aurez plus besoin de cette prise téléphonique, vous allez pouvoir vous transporter, vous promener dans votre appartement, prenant l'appareil que vous avez actuellement... Vous le prenez dans vos mains, mais vous débranchez la prise et nous pouvons continuer à parler. Voilà le nouveau système.
18: Mmh.
27: Eh oui, c'est le système.
18: Ah ben, faudrait que vous rappeliez parce que ma belle-mère est descendue, là.
27: Vous avez un appareil de quel type?
18: Ah ben, je sais pas, c'est chez ma belle-mère, hein. Moi, c'est pas ma maison.
27: Ben non, mais vous savez, madame...
18: Ma belle-fille, moi.
27: Comment?
18: Moi, je suis sa belle-fille, hein.
27: Ah, c'est pour ça, voilà.
18: Ah ben, écoutez, moi, je suis pas à mon domicile, hein.
27: Voilà, écoutez... C'est un tout petit problème technique. Vous avez
18: revenir là dans 10 minutes, un quart d'heure, si vous pouvez rappeler à ce moment-là.
27: Non. Vous avez votre appareil dans la main ?
18: J'ai l'appareil de ma belle-mère dans la main, oui.
27: Voilà. Donc, vous prenez l'appareil dans la main. Vous voyez le cordon téléphonique ?
18: Oui.
27: Vous le tendez tout doucement.
18: Oui, je le tends.
27: Oui, tout doucement, hein ?
18: Oui, oui.
27: Bon, nous allons faire un compte à rebours. Je vais inverser la fréquence. Ne bougez pas, madame. Vous faites un essai en cette version. Voilà. Un peu plus, voilà. Écoutez, madame, nous avons un petit problème dans votre appareil téléphonique. Vous n'avez pas un appareil qui ferait masse. Il n'y a pas un
18: don. Je peux pas vous dire, je connais pas le bâtiment ici. Je peux
27: non, un appareil, un appareil en métal. Vous savez, avec des. Est-ce que, excusez-moi de vous demander ça, vous n'avez pas d'appareil dentaire, de plombage, de choses comme ça.
18: Si, j'ai un appareil dentaire, moi.
27: Ah. Eh ben voilà. Pourquoi? Vous avez un appareil dentaire.
18: Bah dis donc, vous me posez beaucoup de questions, dites donc.
27: Ah oui, excusez-moi. Mais vous savez.
18: C'est un peu indiscret, mais enfin.
27: Oui, mais vous savez, je suis inspecteur à France Télécom, c'est moi qui fais.
18: Oui, mais vous savez, c'est un peu indiscret, ça.
27: Oui, excusez-moi. Hein? Oui, excusez-moi.
18: Ça me semble un peu indiscret, quoi.
27: C'est un peu intime.
18: Je tique, hein.
27: On va faire le test simplement maintenant pour vérifier que ça marche bien.
18: Oui, mais. Elle est pas là, hein.
27: Madame, j'ai pas besoin qu'elle soit là. Du moment qu'il y a quelqu'un chez vous, c'est parfait. Nous, on teste la ligne. Vous pouvez prendre donc votre téléphone.
18: Oui.
27: Vous le prenez dans les mains. Là, vous l'avez dans les mains, le téléphone?
18: Oui, j'ai dans les mains.
27: Vous allez, tout en me parlant, hein, j'ai besoin de vous entendre pour faire les tests, vous allez vers votre prise téléphonique.
18: Oui.
27: Et vous allez voir que, quand je vous le dirai, vous enlèverez, vous décrocherez.
18: La prise. D'accord.
27: Voilà la prise. Et vous verrez que nous pouvons continuer à nous parler normalement.
18: Vous allez me dire et puis je vais la débrancher.
27: D'accord, donc je vais faire avec vous un compte à rebours. Alors, vous m'entendez ?
18: Oui.
27: À partir de 5, vous faites le compte à rebours, vous décrochez la prise et à 0, nous continuons à nous parler normalement.
18: D'accord.
27: Je vous écoute.
18: Oui. Alors, 5, 4, 3, 2, 1, 0.
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1: Bonjour.
3: Bonjour monsieur, c'est bien la mairie ?
1: Oui, c'est bien la mairie.
3: Monsieur Martin à l'appareil ?
1: Oui.
3: Bureau de réflexionnage sur le temps de travail des fonctionnaires publics ?
1: Oui.
3: Vous êtes bien aux 35 heures ?
1: Ah oui, moi je suis 35, oui.
3: Ok, donc à partir de maintenant, je vais basculer le personnel de chez vous sur 40 heures en 4 jours.
1: 40 heures en 4 jours ?
3: Je vous ai mis en mairie test, vous bossez à fond, mais juste sur 4 jours.
1: Mais je veux pas, vous me mettez pas en mairie test pour faire 40 heures par semaine et fermer la mairie une journée par semaine.
3: Ah mais ce sera pas vraiment fermé, parce que le cinquième jour, vous êtes tous en télétravail.
1: Moi je peux pas faire de télétravail, moi j'ai pas les ordinateurs. Pour chez moi, hein.
3: C'est pas grave, quand vous quittez la mairie le quatrième jour, vous embarquez l'ordinateur chez vous.
1: Mais comment je peux faire, c'est une tour.
3: Bah, vous avez une voiture.
1: Moi, c'est mon ordinateur, il est relié à un gros copieur.
3: Vous prenez le copieur avec.
1: Non, mais vous rêvez, il me faut un camion, hein.
3: Il vous faut quoi?
1: Il me faut un camion pour déménager le copieur, hein.
3: Un camion, pas de problème, attendez, je note. Le monsieur de la mairie est d'accord pour faire 40 heures.
1: Moi, je suis pas ok, monsieur.
3: Mais il demande un camion.
1: Je suis pas ok du tout, ne dites pas ça.
3: Alors, pardon, j'ai une camionnette disponible, mais est-ce que vous avez le permis camionnette?
1: Mais c'est quoi de ce truc-là?
3: De ce truc-là que le permis camionnette, c'est ce qu'on appelle le permis petit camion. Vous avez le permis petit camion?
1: Ah bah non, hein.
3: Bon bah à la limite, vous faites deux allers-retours en bourrant bien une voiture.
1: Non, vous vous rendez compte, non. Mais si j'enlève l'ordinateur ici, monsieur le maire n'a plus d'ordinateur pour travailler.
3: Si, puisqu'il vient travailler chez vous.
1: Bah non, mais vous rigolez, non?
3: Bien sûr, oui.
1: Chez moi, c'est pas un lieu de travail.
3: Si, parce que le cinquième jour, tout le monde est en télétravail, mais chez vous.
1: Mais je rêve, là. Attendez.
5: Il va nous passer à 40 heures. Et ceux qui sont à 40 heures, on va les faire pendant 4 jours.
19: Allô?
3: Et bonjour, monsieur.
19: C'est quoi, monsieur, cette histoire?
3: Cette histoire, c'est que je vous bascule aux 40 heures sur 4 jours, comme j'expliquais.
19: Bah ouais, mais nous, on n'est pas d'accord. On fait pas 40 heures. Je veux dire, moi, si on fait 25, si j'ai choisi de faire 25, j'en fais pas 35.
3: Ah non, mais attendez, 40 heures, c'est pour ceux qui sont aux 35 heures. Vous êtes à 25 heures, c'est ça?
19: Bah oui.
3: D'accord, bah non, vous, ça va. Vous passez à 37 heures sur 3 jours.
19: 37 heures sur 3 jours?
3: Voilà.
19: Et parce qu'on a des vies à côté, nous. Je veux dire, c'est toute une organisation à remettre en cause. Attends, 25 heures, passer à 37 heures, c'est doubler mon temps.
3: Ah bah non, au contraire.
19: Bah si, monsieur.
3: Mais non, vous travaillez que 3 jours par semaine, donc vous bossez moins.
19: On va faire, attendez, 3 jours par semaine?
3: C'est ça, vous faites 2 jours de 12 heures, puis 1 jour de 13 heures.
19: Mais c'est pas légal, ça! Travailler plus de 12 heures, c'est pas légal. Donc nous, on n'est pas d'accord.
3: Je vous rassure, on ne déclare pas vos heures supplémentaires. Comme ça, vous restez dans la légalité.
19: Non mais monsieur, c'est... Non, et non, vous pouvez pas faire ça. C'est impossible. On va pas travailler 40 heures et puis 37 heures.
3: Ah si, j'ai justement vos horaires sous les yeux.
19: Non mais bon, on va faire de quelle heure, monsieur?
3: Bonne question. Donc ce sera de 8h à 20h.
19: De 8h à 20h?
3: Voilà, sauf demain, parce que c'est une journée de 13h, donc ce sera 7h-20h.
19: 7h-20h? heures demain, Lydie.
3: Ah non, pardon, vous prenez des pauses pour déjeuner?
19: Ah bah oui, on a 2 heures chacun. Excusez-nous de manger.
3: Oh non, mais c'est pas grave, je rajoute les 2 heures de pause, donc ça fait 7h22h.
19: 7h22h.
3: Voilà, donc je valide comme ça.
19: 7h22h, c'est même pas légal.
3: Non, mais c'est ce que je disais, on vous déclare que 3 heures par jour.
19: Ah non, non, mais ça va pas, non.
3: D'ailleurs, je vous ai fait vos plannings pour l'année.
19: Il nous a fait nos plannings.
3: Ah, oui. Et puis il faut que je vous parle de la permanence gratuite du dimanche. Ça, je vous le mets en bénévolat.
19: C'est pas possible. J'ai jamais vu ça chez les fonctionnaires.
3: Ah, mais bien sûr, c'est complètement une connerie.
19: Oui, complètement une connerie, ouais.
3: Ah bah on est d'accord. Et une connerie de qui, à votre avis?
19: Je sais pas, soit une radio, soit...
3: Ah mais exactement, c'est soit une radio.
19: Une radio?
3: Ouais, et laquelle?
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3: Mais oui, bravo à toute l'équipe. Et au revoir, messieurs.

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3: C'est-à-dire que... Non, mais je vous explique comment on procède.
4: C'est pas mon genre, non.
3: On vous offre donc le très beau, je sais pas si vous le connaissez, le porte-clés de la Gendarmerie Nationale.
4: Oui.
3: Qui est en argent massif, hein.
4: Oui.
3: Enfin, et on vous retire le procès-verbal, hein.
4: Vous êtes en train de faire des tests pour éviter que les gens boivent, et puis là, vous proposez à certains de boire. Alors là,
3: bon, la lutte contre l'alcool, c'est un prétexte.
4: Oui.
3: Nous, ce qui nous intéresse, c'est de remplir les quotas.
4: Bah, vous savez, vous pouvez en avoir plusieurs ici ce soir, vous en aurez, hein.
3: Bah oui, mais justement, c'est ça notre problème, c'est qu'on aimerait rentrer à 15h. On a notre collègue qui se marie ce soir, et donc on aimerait bien, si vous voulez, boire un petit verre avec lui avant, quoi.
4: Oui,
3: et attendez, que je sois très simple avec vous, on sait très bien que si on reste, on va en attraper. Par contre, si on reste pas, ceux qui auront trop bu pourront en toute impunité être au volant et continuer à rouler et continuer à boire. Nous, on sera plus là, donc ils seront tranquilles. Il faut penser à eux aussi quand même, c'est un devoir de citoyenneté. Hein.
4: Oh, c'est pas une question de citoyenneté. Hein. Moi, je n'ai pas du tout l'intention de boire, c'est tout.
3: Juste trois verres.
4: Hein, même trois verres.
3: Bon.
4: Non.
3: Vous me disiez qu'on pouvait en intercepter là.
4: Sans doute, oui, je suppose. Moi, j'ai fait pas les bistrots. Hein, oui.
3: Bah, c'est qui alors? Donnez-moi.
4: Moi, je n'ai pas le nom des gars. Hein. Vous faites à l'entrée et à la sortie, si vous voulez, des bistrots, vous verrez bien.
3: Non, mais vous les connaissez.
4: Pas spécialement.
3: Non, pas spécialement, mais un petit peu.
4: Comme ça, peut-être, mais encore, non.
3: Non, bon, alors, simplement les initiales, et puis c'est bon.
4: Non, vous n'aurez rien, je ne fais pas de la délation.
3: Il y en a un qu'on peut pas rater, hein, on m'a dit, comment il s'appelle déjà, Calnet Rouge, un peu, là.
4: Un Calnet Rouge?
3: Ouais.
4: C'est le choix.
3: Voilà.
4: Le barbu ivrogne, voilà. Déterré, là.
3: Merci.
4: Parce que lui, à 7h le matin, s'il se lève à cette heure-là, il peut être bourré. Hein.
3: Ouais,
4: pas lui, c'est un cochon. C'est encore pas pareil. Celui-là, vous pouvez y aller.
3: Ouais.
4: Là, vous pouvez le trouver à n'importe quelle heure de la journée. Lui, il est beurré. Alors, de toute façon. Mais enfin, il conduit pas.
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5: Crousse, bonjour.
6: Oui, bonjour, monsieur. Je suis bien en Crousse.
5: Je suis une dame, monsieur, mais c'est pas grave.
6: Ah, je suis pas au Crous, pardon, excusez-moi.
5: Si, vous êtes au Crous,
6: ah, okay.
5: Monsieur, mais vous
6: oui.
5: Me dites bonjour, monsieur.
6: Oui, bref.
5: Je vous dis que je suis une dame.
6: D'accord. Je vous appelle pour un logement étudiant, s'il vous plaît.
5: Oui, monsieur. Vous êtes étudiant?
6: Absolument pas, non.
5: Ah, parce que les logements que nous avons, monsieur, sont destinés aux étudiants.
6: D'accord, donc du coup, il me faudrait quoi? Il me faudrait une carte d'étudiant?
5: Vous
6: avez un modèle que je pourrais vous emprunter?
5: Mais vous pouvez pas avoir une carte étudiant, monsieur, si vous n'êtes pas étudiant.
6: Non, mais c'est pour simplifier, je fais une carte, comme ça, hop, on n'en parle plus.
5: Ça fonctionne absolument pas comme ça, on peut pas vous... Une carte étudiant, elle est délivrée...
6: Vous avez une photocopieuse, vous, d'ailleurs, dans les...
5: C'est pas possible, monsieur. Vous pouvez pas avoir une carte étudiant si vous n'êtes pas étudiant.
6: Vous avez pas de photocopieuse?
5: Mais non, mais c'est pas ça, mais... Vous ne pouvez pas avoir une carte étudiant qui n'est pas à vous, monsieur.
6: Non, mais c'est pas... Après, on raye, on met mon nom à la place, vous voyez, comme ça, on...
5: Mais monsieur, vous pouvez pas... C'est pas possible que vous fassiez une carte étudiant si vous n'êtes pas étudiant.
6: Ça, il y a que nous qui le savons, que je suis pas étudiant, vous voyez, ça reste entre nous.
5: Non, ça reste pas entre nous, non.
6: Vous avez des cartes,
5: parce
6: là?
5: Parce qu'il faut des certificats de scolarité, etc. Hein.
6: Attendez, je vais noter tout ce qu'il faut que je... Donc vous me dites une fausse carte, un faux certificat de scolarité.
5: Non, c'est là...
6: Non, mais il faut qu'on trouve une magouille.
5: Non, mais il n'y a pas de possibilité de magouille, monsieur. Hein.
6: J'ai pensé à autre chose.
5: Mais vous n'avez rien pensé, monsieur.
6: Si.
5: On va s'arrêter là pour aujourd'hui.
6: Monsieur, si on prend une carte d'un vrai étudiant...
5: Non, monsieur.
6: On prend un vrai étudiant avec une vraie carte, mais moi, je me mets un masque qui copie la tête de l'étudiant.
5: C'est pas possible. Là, je vais vous passer le régisseur. Hein.
6: Ah, merci.
5: D'accord. Oui. Bonjour.
6: Ah, on devait me passer Régis.
5: Régis?
6: Oui, on m'a dit, je vous passe monsieur Régis, sœur.
5: Régis, sœur,
6: oui, voilà, Régis.
5: Hein? Vous patientez, monsieur, je vous le passe. Hein?
6: Merci.
7: Oui, bonjour, monsieur. Le régisseur.
6: Monsieur Régis?
7: Non, le régisseur.
6: Ah bah, on m'a dit qu'on passait Régis, je comprends.
7: Bon, allez, va pour Régis. Quel est votre problème?
6: Oui, alors, en fait, c'est pour un logement étudiant.
7: Oui.
6: Il faut que je fasse une carte d'étudiant.
7: Non, nous, on délivre pas de carte d'étudiant.
6: Non, moi, j'ai juste besoin de faire une photocopie, en fait, puisque moi-même, n'étant pas étudiant...
7: Mais il y a une copie de quoi, si vous avez pas... Pour avoir à faire une copie, il faut un original, si vous
6: voilà.
7: Avez d'origine.
6: Eh bah, c'est pour ça, il faut que vous me fournissiez un original.
7: On n'en fera pas.
6: Bah si.
7: Non.
6: Bah si.
7: Ben non, c'est non.
6: Bah pourquoi?
7: Ben je vous dis que c'est non.
6: Allez.
7: Non.
6: S'il te plaît.
7: Non, c'est non.
6: Je peux t'appeler Régis?
7: Pas question.
6: Monsieur Sœur?
7: Non. Il faut être étudiant.
6: Oui, mais ça je le suis pas.
7: Oui, non mais justement, donc c'est foutu. Vous pouvez pas avoir de chambre.
6: On ferme les yeux.
7: On fermera pas les yeux. Non, c'est, ça marche pas comme ça.
6: Et avec une coloc alors?
7: Non.
6: Parce que je me disais, je peux peut-être me mettre en coloc avec une étudiante qui sera en solo.
7: Non, il y a pas de colocation qui existe chez nous.
6: Mais même une moche, hein, ça me dérange
7: oui,
6: pas.
7: Oui, allez.
6: Régis.
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8: Allô?
9: Allô?
8: Oui.
9: Bonjour madame.

0: Bonjour.
1: Oui, comment allez-vous?
0: De qui s'agit-il, s'il vous plaît?
1: Ah, attendez, excusez-nous, madame, là, c'est le service téléphonique, là. Hein. On a des clients en attente, hein. On vous prend après. Hein.
0: Oui?
1: Non, madame, c'est pas à vous qu'on parle, hein. Excusez-moi. Là, pour une seconde. Hein. Vous avez un problème en ce moment, madame, hein?
0: De quoi s'agit-il?
1: Oui, bah écoutez, on va essayer de faire au plus vite, hein, parce que là, j'ai les abonnés qui attendent. Allô?
0: Oui, bonjour.
1: Bonjour, madame Picolet?
0: Non, je suis la babysitter de madame Picolet.
1: Oui, vous ne quittez pas, madame, hein. Il y en a pour une seconde, hein.
0: Bon, alors écoutez, vous venez de m'appeler, alors dites-moi ce qu'il y a.
1: Très bien, madame, merci, au revoir.
0: Oh, c'est pas vrai.
1: Tu peux prendre, s'il te plaît, parce que je peux plus. Madame Picolet.
2: Allô?
0: Allô, bonjour.
2: Oui, bonjour.
0: C'est pas vrai.
2: Oh oui, il va falloir rappeler là parce qu'on est débordé, hein. Merci. Allô?
0: Oui.
2: Oui, je suis à vous, hein, excusez-moi, mais vous savez, il y a 50 lignes qui décrochent en même temps.
0: Oui, je comprends, mais enfin, appelez directement les personnes.
2: Ce soir, hein, il n'y aura pas de problème. Ben, je vous remercie de bien vouloir comprendre. Hein. Allô? Allô?
0: C'est à moi que vous vous adressez.
2: Ben oui, madame, mais il faut répondre quand on vous parle. Hein.
0: Mais écoutez, j'ai reçu vous appelez, vous vous adressez à d'autres personnes, moi j'attends bêtement au téléphone. Donc, oui. Vous m'expliquez tout de même, de me demander d'attendre.
2: 16h30, 16h40, hein, parce que là, on est débordé. Hein.
0: Oh, mais c'est pas vrai.
2: Allô?
0: Oui, je suis la babysitter de Madame Picolet.
1: Oui, bonjour, monsieur.
0: Allô?
1: D'accord, pas de problème, merci. Allô?
0: Allô, oui.
1: Oui, bonjour, madame.
0: Bonjour, je suis la babysitter de Madame Picolet. Ça fait un moment que j'attends.
1: Oh, ça va pas durer, non, je vous rassure. Hein. Merci, au revoir.
0: Mais,
1: Allô?
0: Allô?
1: Oui, bonjour madame.
0: Bonjour monsieur.
1: Oui, qui est à pareil?
0: La babysitter de madame Picolet.
1: Ah, mais on est passé chez vous ce matin, hein?
0: Vous êtes... Ah bon?
1: Ah bah oui. Vous êtes madame Muller?
0: Non, absolument pas.
1: Oui. Oh. Bah ça doit marcher, hein, madame Muller, maintenant, il n'y a pas de problème, hein? Allô?
0: Allô?
1: Oui, bonjour madame.
0: Bonjour monsieur.
1: À qui ai-je l'honneur?
0: La babysitter de madame Picolet.
1: Elle a arrêté?
0: Pardon? Arrêté quoi?
1: D'accord, bah c'est mieux, hein? Merci.
0: Oh, c'est pas vrai.
1: Allô?
0: S'il vous plaît, monsieur, est-ce que je pourrais savoir ce qui se passe? Ça fait un moment que je prends votre téléphone bêtement.
1: Ok, on s'en occupe. Merci.
0: C'est pas vrai.
2: Allô?
0: Allô, bonjour, monsieur.
2: Oui, bonjour, madame. C'est à quel sujet?
0: C'est à quel sujet? Ça fait un moment que j'attends au téléphone. J'aimerais savoir ce qui se passe.
2: Ben, on va vous expliquer, c'est simple.
0: Alors, je vous écoute.
2: Eh ben, figurez-vous qu'il y a une panne depuis ce matin.
0: Mais une panne de quoi?
2: Une panne de téléphone.
0: Il fonctionne, mon téléphone.
2: Bon, ben écoutez, on va faire le nécessaire.
0: C'est-à-dire?
2: Très bien, madame Houdin. Merci. Oui, oh. Oui. Allô?
0: Oui, bonjour, monsieur.
2: Oui, bonjour, madame. À qui est-ce l'honneur?
0: À la babysitter de madame Picolet.
2: Ah, vous êtes encore là, vous?
0: C'est pas vrai.
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4: Allô?
5: Allô, bonjour madame. Je vous appelle parce que j'aurais besoin de travailler chez vous.
4: Travailler chez nous?
5: Oui.
4: Oui, mais monsieur, voilà. Je vous arrête tout de suite. Nous n'avons pas recruté, on n'a pas l'intention d'embaucher non plus.
5: Moi, c'est pas grave, c'est en fait, c'est surtout pour les papiers qu'il me faudrait ça par rapport à Pôle emploi.
4: Ah oui.
5: Il faut que je puisse justifier de 6 mois de travail pour toucher le chômage après.
4: Une attestation comme quoi vous avez travaillé 6 mois ici?
5: Eh ben, exactement.
4: Vous vous rendez compte de ce que vous demandez là? C'est... Non, non, on n'est plus comme ça, mais on peut plus travailler comme ça, maintenant c'est fini ça. Pom, pom, pom, pom. On est descendu en moins de 2 là. Hein.
5: Non, mais vous me faites juste des fiches de paye.
4: Faut vous faire des fiches de paye, vous plaisantez là.
5: Non, mais juste 6 mois de fiches de paye.
4: Ça marche pas comme ça, monsieur, c'est impossible, j'ai jamais entendu ça.
5: Enfin, excusez-moi, mais
4: ça suffit comme ça.
5: Non, mais je...
4: Sinon, ça va aller mal. Hein.
5: Alors, juste, je n'insiste pas.
4: Mais c'est nouveau ça maintenant? J'avais vu jouer ça où vous?
6: Donne-le-moi.
5: Allô?
6: Bah, enfin, écoutez, non, dites, restez un petit peu dans le sens, hein.
5: Dans le sens de...
6: Vous voulez des fiches de paye alors que vous n'avez pas travaillé? Vous déclarez un employeur qui n'a jamais été un employeur?
5: Voilà, vous avez compris. Donc bah, du coup...
6: Mais enfin, écoutez...
5: Oui, je vous écoute.
6: Bah, enfin, restez correct. Vous vous déclarez à Pôle emploi que vous avez travaillé ici.
5: Voilà.
6: Et puis vous n'avez jamais travaillé ici. Puis vous voulez qu'on vous donne un salaire, peut-être encore.
5: Non, mais même le SMIC, hein, je ne suis pas...
6: Mais, c'est n'importe quoi. Enfin, écoutez, vous êtes malhonnête.
5: Bah non, je suis bricoleur.
6: Non, non, non, non.
5: Si ça vous embête de la remplir, moi je peux le faire.
6: Non, mais non, encore. Maintenant, vous allez remplir une fiche de salaire à notre nom.
5: Non, mais écoutez, juste vous signez en bas et puis vous mettez.
6: Certainement, vous signez en bas. Mais, non, mais dites, nous sommes des adultes, monsieur.
5: Oui, ah bah, j'espère bien. Oui.
6: J'ai jamais. Enfin, écoutez, vous rêvez, non? Je ne peux pas faire un faux.
5: Non, mais c'est ce que je dis, moi je le fais.
4: Allô?
5: Oui, allô?
4: Écoutez, monsieur, je préviens la gendarmerie tout de suite.
5: Ah non, moi d'abord.
4: Je préviens la gendarmerie.
5: Non, c'est moi.
4: Oui, oui, non, mais c'est bon, je préviens la gendarmerie. Je vais composer le 17, monsieur.
5: Ah ben, bah, je fais le 17 avant vous.
4: Bon, ça va bien, écoutez, c'est bon. Terminé.
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9: Allô?
1: Oui, bonjour, c'est le garage
7: à l'appareil.
0: Oui.
7: On vous appelle, vous savez, concernant l'accident de voiture de Monsieur Robert Ledoux, qui donc a cassé encore sa voiture cette nuit, hein. Et donc pour vous dire que il organise une grande quête pour faire réparer sa voiture. Donc il passera cet après-midi chez tous les habitants en fait de la ville, hein, qui voudront bien de faire un petit geste.
0: Regardez pourquoi là-dedans.
7: Vous connaissez ce monsieur?
0: Non.
7: Ça fait 11 fois qu'il casse sa voiture depuis Noël.
0: Oui.
7: Et bon, c'est quelqu'un qui boit beaucoup, hein, quand même. Hein.
0: Eh ben, il n'est pas obligé.
7: Non, il n'est pas obligé, mais bon. Il boit. Bon.
0: Mais il n'a qu'à pas boire, et puis il n'a qu'à faire que boire de l'eau.
7: Voilà. Donc, il va passer cet après-midi chez tous les habitants de la ville.
0: Oui.
7: Qui voudront bien donner un petit quelque chose pour qu'il répare sa voiture.
0: On lui donnera un litre de vin, alors.
7: Ah ben, oui. Attendez, je vais lui demander si c'est... Attendez. Est-ce que vous préférez du vin ou de l'argent pour votre voiture?
2: Ah ben, du vin, oui, du vin.
7: Attendez, je vous le passe, hein, madame.
0: C'est pas la peine.
2: Merci. Allô?
0: Oui.
2: Oui, bonjour, madame.
0: Bonjour, monsieur.
2: Monsieur Ledoux à l'appareil. Je suis désolé, j'ai encore cassé ma bagnole cette nuit.
0: Ah ben, tant pis pour vous.
2: Voilà, donc c'est pour ça que je fais la quête, évidemment, pour la faire réparer, quoi.
0: Eh bien, monsieur, je vous donnerai qu'un conseil, moi.
2: Oui.
0: Vous n'avez qu'à boire de l'eau et ça ne vous arrivera pas.
2: Ah, oh, alors ça...
0: Vous faites comme moi je bois que de l'eau.
2: Oui, mais vous conduisez peut-être pas, vous.
0: Non, monsieur, si vous buviez que de l'eau, vous...
2: Oui.
0: Vous ne casseriez pas votre voiture.
2: Ah bah ça, c'est pas sûr.
0: Bon.
2: J'ai demandé à la gendarmerie, ils m'ont dit que c'était pas complètement sûr.
0: Oh, ça m'étonnerait bien.
2: Non, alors... Comme j'en ai là pour 11 000 euros quand même. Hein.
0: Eh ben vous payez.
2: Non, oh ben non, il faut pas exagérer, c'est pas de ma faute, j'étais sous.
0: Est-ce que c'est de ma faute à moi?
2: Ben un petit peu.
0: Parce que
2: ça s'est passé devant chez vous et que c'était mal éclairé.
0: Oh non, vous êtes menteur. Chez moi c'est très bien éclairé. Et puis vous allez bien oser dire que c'est pas bien éclairé?
2: Oh oui.
0: Là là.
2: Oui.
0: Oui, mais si j'avais été dans votre lit, vous n'auriez pas eu besoin de lumière.
2: Ben dites-moi, madame.
0: Oui. Oui.
2: C'est trop facile, ça. Moi, j'ai dit à la gendarmerie que c'était de votre faute. D'ailleurs, ils vont commencer l'enquête, hein.
0: Que c'est de ma faute?
2: Oui.
0: Oh, tiens, bien sûr.
2: Ah ben, attendez, je vous repasse le policier.
0: Oui, hein. vaut mieux.
7: Merci. Ouais, oui. Je suis en train de remplir la déposition, donc c'est vrai qu'il vous accuse quand même de l'avoir...
0: Il repasse à Mayol et puis il paye, hein.
7: Ça serait bien si vous pouvez pas venir maintenant l'aider à réparer, non?
0: Hein? Ben merde, alors.
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9: Oui, Pôle emploi service inscription.
5: Oui, bonjour monsieur. Je vous appelle parce que je...
9: Madame, c'est pas grave.
5: Ah non, c'est monsieur à l'appareil. Hein.
9: Oui, vous c'est monsieur, voilà, et moi voilà. C'est madame.
5: Je suis un monsieur, hein. Je sais pas, je pense que ça s'entend.
9: Oui, j'ai bien compris.
5: Oui,
9: moi je vous dis bonjour monsieur. Bonjour monsieur.
5: Bah oui, je vous dis...
9: C'est pas grave monsieur, je vous écoute. Quel est l'objet de votre appel?
5: Alors, je vous appelle monsieur parce que je vais partir en vacances pendant un peu plus de 2 mois à l'étranger. Je voudrais savoir quand je risque d'être contrôlé.
9: Vous savez que vous avez droit seulement à 35 jours de vacances par an.
5: Voilà, c'est pour ça.
9: Là, il risque d'avoir une radiation.
5: C'est pour ça que pour éviter le radiateur, je voudrais savoir quand je risque de me faire contrôler.
9: Oui, mais non, mais si ça fonctionne pas comme ça, parce que vous allez avoir des rendez-vous avec votre conseillère.
5: Alors, j'ai mon beau-frère qui peut me représenter s'il y a des rendez-vous.
9: Oui, mais monsieur, on ne recevra pas une autre personne tant que ce ne soit pas vous.
5: C'est la famille. Hein.
9: Il n'y a aucun rapport avec un lien de conjugal.
5: Comment ça, conjugal?
9: Vous n'avez pas le droit d'amener votre femme, par exemple.
5: Je ne suis pas marié avec mon beau-frère.
9: Je vais vous parler d'une femme. Je vais vous parler de toutes les situations que vous pouvez me présenter pour ne pas.
5: Vous me parlez de quoi?
9: Monsieur, excusez-moi. On vous demande de respecter vos devoirs et de ne pas flouter le pôle emploi.
5: De ne pas flouter?
9: Oui.
5: Je floute personne.
9: D'accord. Donc là, maintenant, on va reprendre une question de base.
5: Alors, une question, oui. Pourquoi vous dites que mon beau-frère est une femme?
9: J'ai pas dit que votre beau-frère était une femme.
5: Je vois pas comment mon beau-frère pourrait passer pour ma femme. À partir
9: non, monsieur, c'est vous qui vous êtes trompé. C'est enregistré. Donc, si vous voulez, je peux vous envoyer une copie avec l'enregistrement.
5: Ah bah moi, je peux vous en envoyer une aussi, dans ce cas. Hein, c'est moi.
9: D'accord. Est-ce qu'il y a autre chose, monsieur?
5: Oui, si je déguise mon beau-frère en femme, est-ce que dans ce cas, ça passe?
9: Monsieur, tant que ce n'est pas vous qui vous présentez avec une pièce d'identité qui nous prouve votre identité, on ne prendra aucune personne au rendez-vous et aux convocations, monsieur. Ah,
5: d'accord. Donc, dans ce cas, si c'est mon beau-frère déguisé en femme, mais qui vient avec ma carte d'identité...
9: Quel est le rapport, monsieur? Monsieur, je ne sais pas de... Là, vous téléphonez au Pôle emploi, donc c'est pour... Donc
5: non,
9: là, on va reposer une question. Allô?
5: Oui,
9: on va poser
5: allô?
9: Vous allez me poser une question de travail.
5: Voilà.
9: Est-ce que vous avez une question?
5: Et alors, si c'est ma belle-sœur qui se déguise en homme et qui vient avec la pièce d'identité de ma femme?
9: C'est pas possible, monsieur. Je préfère pas m'attarder sur cette...
5: Alors,
9: sur
5: ce, est-ce sur que je pourrais avoir un responsable, s'il vous plaît?
9: Oui.
10: Oui, bonjour monsieur.
5: Oui, bonjour madame. Comme j'expliquais à votre sous-fifre, j'ai un souci pour ces vacances d'été.
10: Oula, moi je veux bien être gentil, mais à un moment donné, il faut coopérer. Si vous êtes radieux, vous verrez bien ce qui vous arrivera, monsieur.
5: Bah alors non, justement, parce que si mon beau-frère vient déguisé.
10: Mais non, mais ça se passe pas comme ça, monsieur. Vous imaginez bien, monsieur, c'est apparenté à de la fraude, monsieur. Vous voulez finir comment, vous? Parce c'est que pas à votre beau-frère de se déplacer pour vous, monsieur.
5: Oui, mais déguisé.
10: Comment?
5: Ah, vous n'avez pas compris.
10: Mais si, je vous ai bien compris, monsieur. Vous partez en vacances pendant 2 mois ou 3 mois.
5: Voilà, oui, je veux voir.
10: Et vous voulez vous faire représenter par votre beau-frère pour pas.
5: Il viendra pas comme ça, il viendra.
10: Et votre beau-frère, moi j'ai envie de vous dire, je m'en fiche.
5: Oui, mais il sera déguisé, c'est ça.
10: Il sera déguisé, mais c'est quoi c'est... Mais qu'est-ce que ça veut dire, ça, monsieur?
5: Bah, ça veut dire qu'il aura une. En fait, il aura une perruque blonde pour.
10: Monsieur, je veux bien être gentil, mais voilà, moi j'aime bien parler avec des gens sérieux, monsieur.
5: Bah, je peux vous passer ma femme qui est à côté, qui pourra tester que je suis sérieux. Chérie.
10: Non, mais.
5: Allô?
10: Monsieur, je vous ai dit que je mettais un terme à la communication, ah, c'est pas plus sérieux que ça, monsieur.
5: Alors, excusez-moi, mais alors, deux choses. Primo, je suis très sérieuse. Deuxièmement, secondo, c'est pas monsieur, c'est madame, là. Je suis la femme de mon époux.
10: Bon, non, mais...
5: Oui.
10: Bon.
5: Allô?
3: Pôle emploi vous remercie de votre appel. Au revoir.
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11: Allô?
1: Monsieur?
11: Oui, monsieur.
1: Oui, bonjour, monsieur. Excusez-moi de vous déranger, c'est votre voisin à l'appareil.
11: Bonjour, monsieur.
1: Bonjour, vous allez bien?
11: Mon voisin?
1: Oui, j'habite en face de chez vous. Mais pas dans le même immeuble, hein, de l'autre côté.
11: Ah, au premier?
1: Voilà. Dites-moi, je vous appelle parce que j'ai un petit problème. Enfin bon, ça peut s'arranger. Je suis turfiste. Un après-midi, je vais jouer aux courses.
11: Oui.
1: Donc, je suis équipé de jumelles, évidemment. Bon.
11: Oui.
1: Le soir, voilà, je vous précise que j'ai une vue sur votre fenêtre.
11: Ah.
1: Voilà.
11: Oui.
1: Et donc, bon, je voudrais vous savoir... Enfin, bon, ça peut peut-être vous arranger. J'aime bien regarder ce qui se passe par ma fenêtre avec mes jumelles. Et en particulier, j'aime bien voir les gens un peu déshabillés, quoi. Hein.
11: Ouais.
1: Bon, je suis un peu de tempérament voyeur. Bon, est-ce que vous accepteriez entre 22h et 22h15 de vous exhiber pour moi?
11: Non, mais vous n'êtes pas bien, non?
1: Non, attendez, je suis prêt à vous dédommager. 200
11: francs. Non, mais ça va pas, vous êtes un vicieux.
1: Non, pas du tout.
11: Je trouve... Bon, bah ça va comme ça. Non,
1: attendez,
11: hein.
1: Monsieur, je suis prêt à vous dédommager.
11: Mais il n'y a pas de dédommagement, vous nous foutez la paix et puis c'est tout.
1: Non, mais vous-même, hein, pas vous seul.
11: Oui.
1: Oui, monsieur, excusez-moi, c'est mal entendu, ça a été coupé.
11: Oui.
1: Bon, est-ce que vous accepterez pour 200 francs quand même de...
11: Non, écoutez, vous êtes l'ancien prothèse, là?
1: Oui.
11: L'ancien ou un qui vient comme ça de temps en temps?
1: C'est moi qui viens de temps en temps.
11: Ah, vous venez de temps en temps. Bah, c'est vous qui pissiez à la fenêtre, là, au lavabo hier.
1: Oui, c'est vrai.
11: Oui, bah, vous êtes un beau salaud. Alors, comptez pas sur nous, hein.
1: Non, mais attendez.
11: Salut.
1: Attendez, je nettoie.
11: Allô?
1: Oui, bonjour, monsieur l'inspecteur Ledoux, commissaire central du 17e arrondissement.
11: Pardon?
1: Nous sommes les centrales écoute téléphonique. Dites-moi, monsieur, vous venez de recevoir plusieurs appels que nous avons mis sur table d'écoute d'un individu qui vous demandait de vous exhiber.
11: Oui.
1: C'est celui qui, je crois, il a uriné l'autre jour, il paraît dans l'immeuble.
11: C'est ça, oui.
1: Bon, vous l'avez
11: déjà... C'est au premier, sur le bâtiment du devant.
1: Voilà, c'est lui-même.
11: Oui.
1: Donc, alors, vous l'avez déjà vu?
11: Bah, je l'ai vu par inadvertance hier.
1: Bah, nous voudrions le coincer, figurez-vous.
11: Oui.
1: Bon, alors, ce soir, nous allons donc venir et mettre en place tout ce que nous... Pour le confondre, donc, des appareils de prise de vue, hein, à visée infrarouge.
11: Oui, mais vous les mettez où?
1: Eh bien, justement, on va les mettre à un endroit où on peut le voir avec ses jumelles.
11: Oui.
1: Ce qu'il faudrait.
11: Oui.
1: C'est que vous vous mettiez à votre fenêtre ce soir.
11: Oui.
1: Et pour qu'on puisse le coincer.
11: Oui.
1: Vers 22h.
11: Oui, mais pas à poil quand même.
1: Mais si, monsieur.
11: Ah non, non, non.
1: Bah oui, mais il faut qu'on le coince.
11: Oui, d'accord.
1: Voilà, il faut que vous ayez l'air d'être à poil, quoi.
11: Ah, oui.
1: Comment on peut faire ça?
11: Bah, je peux me mettre en pyjama ou en slip au besoin.
1: Voilà.
11: Hein?
1: Mettez-vous en slip à partir de 22h.
11: Oui.
1: Et il faudrait qu'il puisse croire que vous êtes nu.
11: Oh, bah alors là... Vous savez, on peut mettre un slip blanc, c'est tout.
1: Bon, mettez un slip comme ça se verra pas la nuit, avec quelque chose qui dépasserait, quoi. Qu'est-ce qu'on pourrait mettre?
11: Oh, alors là, vous allez un peu fort.
1: Ben oui, mais il faut qu'on le coince, il faut qu'on ait les preuves. Oui, hein.
11: Oui. Ouais.
1: Il faut qu'il puisse être réellement en train de vous photographier avec ses jumelles.
11: Oui, oui, d'accord.
1: Alors qu'est-ce que vous pourriez avoir qui dépasserait un...
11: Bah, je sais pas, moi.
1: Un bout de bois?
11: Oh, si vous voulez.
1: Qu'est-ce que vous pourriez avoir?
11: Bah, je sais pas, moi... Attendez, bah, on a une banane, là.
1: Bon, bah, écoutez,
11: un fruit.
1: Oui, une banane.
11: Ouais.
1: Bon.
11: Dans le slip.
1: Bah, évidemment, monsieur.
12: Alors, à 22h précise.
11: À 22h, d'accord.
12: Avec la banane.
11: Oui.
12: Dans le slip.
11: D'accord.
12: Merci de votre collaboration.
11: Mais je vous en prie.
12: Au revoir, monsieur.
11: Au revoir, monsieur.
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14: Allô.
5: Bonjour madame, c'est bien le bar ?
14: Eh monsieur, mais c'est pas grave.
5: Si vous voulez.
14: On est le bar.
5: Oui, vous savez, l'endroit où on picole au comptoir.
14: Tout à fait monsieur, c'est ça.
5: Je vous appelle parce que je vends des places de cinéma sur un site internet.
14: Oui.
5: Et pour relancer le business, les gens qui m'achètent une place de cinéma, ils ont droit à un verre gratuit chez vous.
14: Ah bon ?
5: Oui.
14: Et puis ça se passe comment ?
5: Bah ça se passe qu'ils boivent le verre.
14: Oui, non mais je sais, mais comment ça se passe après ?
5: Bah après ils repartent.
14: Oui, mais comment ? Alors le verre, mais qui c'est un massage ?
5: Un massage ? Pourquoi un massage ?
14: Non, les verres, c'est un massage.
5: Écoutez, c'est très gentil de vouloir offrir des massages en plus.
14: Non, je parle pas de massage.
5: Non, juste un verre. Attendez, c'est déjà bien.
14: Non, mais le verre, c'est un massage. C'est ça que je veux vous dire.
5: Ah, parce que vous massez vos clients ?
14: Non, pas le massage. C'est un massage.
5: Bon, je vois que ça vous tient à cœur, cette histoire de massage.
14: Je vais pas parler de massage, monsieur.
5: Attendez, je le rajoute sur l'offre. Verre plus un massage.
14: Non, j'ai pas dit ça, monsieur. Mais c'est moi qu'il faut qu'il paye le verre.
5: Bah oui, c'est vous qu'il faut qu'il paye le verre.
14: Mais
5: c'est pas vous qu'il faut qu'il boive. Ah, allô ?
15: Allô ?
5: Oui, bonjour monsieur.
15: Excusez-moi, mais je suis une dame.
5: Bon, vous excusez pas, ça arrive à tout le monde.
15: Et qui paye le verre après ? C'est moi ?
5: Bah non, puisque c'est un verre offert, personne ne le paye.
15: Non, mais mon petit monsieur, écoutez-moi bien.
5: Oui, mon petit monsieur.
15: Le verre, je l'offre aux gens.
5: Voilà, c'est tout.
15: Non, attendez, mon petit monsieur.
5: Non, mais ce que je veux dire, mon petit monsieur, c'est que s'il faut que je demande à chaque fois.
15: Non, mais pourquoi moi je devrais payer le verre en plus ?
5: Parce que de toute façon, ça vous coûte rien vu que vous payez pas les boissons.
15: Je paye pas les boissons.
5: Oui, bah on est d'accord.
15: De quoi ? Mais comment vous pouvez me dire que je paye pas les boissons ?
5: Par exemple, mon beau-frère, il est téléphoniste, il paye pas le téléphone.
15: Mais vous êtes sérieux, monsieur ?
5: Ah bah écoutez, Martin ! Oui, Martin ! Tu payes le téléphone quand tu fais des canulars dans les bars ? Ah non, Martin !
15: Bah allez dans les boulangeries, demandez-leur s'ils payent leur farine.
5: Oui, non, bah évidemment qu'ils payent pas leur farine, ça je sais bien, oui.
15: Non mais monsieur, bon.
5: Ah, c'est reparti.
16: Il a peut-être fallu me prévenir avant, monsieur, on fait pas les choses comme ça.
5: Donc, bonjour madame.
16: Vous ferez des verres comme ça sur mon dos. Qui c'est qui vous a donné l'accord ?
5: Ah, et en plus, vous me donnez l'accord. Super.
16: Non,
5: attendez, je publie l'annonce sur internet.
16: Non, je vous demande qui c'est qui.
5: Publiage en cours suite à l'accord donné au téléphone.
16: Allô ?
5: Attendez 2 secondes, j'ai presque fini.
16: Non, il n'y a pas de 2 secondes, je vous ai pas donné mon accord.
5: Si vous l'avez donné, hop, et voilà, bonne nouvelle, c'est en ligne.
16: Allô, qu'est-ce que vous avez mis en ligne là ? Vous vous foutez de moi ou quoi là ?
5: Pas de panique, j'ai juste mis que vous offriez des coups à boire.
16: Non, mais j'ai jamais donné mon accord pour offrir des verres.
5: Ah bah pardon, mais je vous fais de la pub en plus.
16: Vous faites de la pub sans mon accord et je voudrais bien être averti quand même avant.
5: Il suffisait d'aller voir sur mon site, vous l'auriez su. Hein.
16: Je croyais que c'était à faire d'aller voir les annonces sur les sites internet.
5: Vu que vous êtes concerné, ça me semble quand même...
16: Avant d'être concerné, il faudrait peut-être que je sois au courant.
5: Et voilà, alors encore une qui va râler parce que je relance l'économisme.
16: Oui, mais avant de lancer l'économie, il faudrait peut-être prévenir les gens.
5: Me voit venir, elle va changer d'avis.
16: Non, je parle français ou quoi là ?
5: Yes, madame.
16: Est-ce que vous comprenez ce que je vous dis ?
5: Oh yes, I understand que vous changez d'avis.
16: Il n'y a pas d'avis à changer, je n'ai jamais donné mon avis.
5: Si, vous m'avez avisé.
16: Et puis quoi après ? Vous allez aussi me fournir les boissons, non, pendant que vous y êtes ?
5: Ah, pas de problème, je rajoute les boissons.
16: Non,
5: pip.
16: Vous fichez vraiment de moi, là.
5: Boissons rajoutagées.
16: C'est une plaisanterie ou quoi ?
5: Oh, alors pardon, mais c'est complètement une plaisanterie.
16: Et de la part ?
5: Alors, devinez.
16: À part rire à chanson, je vois que ça.
5: Eh ben, devinez quoi ?
16: C'est Martin.
5: Oh, bravo ! Non, mais en plus, vous connaissez ?
16: Bah oui, parce que j'écoute votre radio.
5: Ah bah fantastique, bah bienvenue.
16: Ouais.
5: Bonne journée, au revoir madame.
16: Au revoir madame.
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15: Allô ?
17: Oui, allô ?
15: Oui.
17: Oui, bonjour, c'est le père abbé de l'abbaye de l'appareil.
15: Oui.
17: Si je vous parle du frère Robert, est-ce que ça vous dit quelque chose ?
15: Absolument pas.
17: Ça ne vous dit rien ?
15: Ah non, absolument pas, non. Ouais.
17: Bon, parce que nous avons trouvé des photos de vous. Oui.
15: Où ça ?
17: Dans sa cellule.
15: Pardon ?
17: Dans sa cellule. Sa cellule, c'est une chambre.
15: Bah, des photos de moi ?
17: Oui, ma fille.
15: Mais c'est n'importe quoi, mais...
17: Vous connaissez le frère Robert ou pas ?
15: Non, absolument pas. Je ne connais aucun frère. Je suis sidéré.
17: Parce que lui prétend qu'il vous connaît.
15: Frère Robert, je ne connais pas.
17: Mais non, mais c'est un moine de chez nous, de l'abbaye.
15: Et alors, pourquoi il aurait fait des photos de moi ?
17: Vous savez, les moines, hein, ils vivent seuls.
15: Pardon ? Des photos de moi ? Attendez, là. Ça va pas, non ?
17: Bon, en tout cas, il y a des photos de vous dans sa cellule, voilà.
15: Mais moi, je n'ai pas de photos. Je ne lui ai pas remis de photos. S'il a pris des photos, c'est un problème avec votre frère, je ne sais qui.
17: Oui, voilà, c'est ce que je vous dis.
15: C'est pas moi.
17: Non, mais je ne vous accuse pas, ma fille.
15: Attendez, ben, je vais passer à la gendarmerie, moi. Ça va pas rigoler, là.
7: Le frère est à côté de moi, il souhaiterait s'excuser.
15: Ah non, s'excuser, il n'y a pas d'excuse, moi. Je trouve ça trop grave, vous m'annoncez là.
7: Vous pouvez lui accorder...
15: Si la gendarmerie, je ne laisse pas passer comme ça.
7: Pardonnez-lui.
15: Ah non, attendez.
7: Pardonnez-lui.
15: Oui, alors c'est quoi, là? Pardonnez-lui?
7: Oui.
15: Mais moi, vous m'appelez, là.
7: Oui.
15: Moi, je n'ai rien demandé. Vous lui trouvez... Vous vous arrangez entre vous, point barre.
7: Je souhaiterais simplement que vous lui accordiez déjà votre pardon pour que je puisse... le renvoyer à ses tâches dans le jardin.
15: Il va être sanctionné, là ?
7: Oui.
15: Oh mon Dieu, quel bazar.
7: Je vous le passe, hein.
2: Merci, mon père. Allô ?
15: Oui ?
2: Je vous demande humblement, à genoux, votre pardon. Je regrette, hein, j'ai pris ces photos.
15: Non, mais bon, vous les avez toujours, là ?
2: Mais oui, mais en fait, je ne voulais pas du tout vous photographier. Je faisais des photos pour illustrer le journal de l'abbaye.
15: D'accord.
2: Et il se trouve que je vous ai prises, bon. Mais j'ai trouvé les photos très jolies, vous voyez.
15: D'accord, peut-être, voilà. Oui, je sais pas.
2: Et donc, j'ai mis dans ma chambre.
15: Oui.
2: Et là, on me fait un procès parce que...
15: D'accord.
2: Les photos d'une femme dans ma cellule, voilà.
15: Ah oui, je comprends mieux, là. D'accord. Je vous pardonne, il n'y a pas de souci. Hein.
2: Oh, écoutez.
15: Il n'y a pas de souci, il n'y a absolument pas de souci.
2: Oh,
15: hein.
2: Mon Dieu.
15: Ah oui, je vous soulage, quoi.
2: Oh, mon Dieu, comme vous me soulagez.
15: Ben oui, mais non, mais c'est tout à fait...
2: Vous m'avez bien soulagé les bourses pendant 4 jours.
15: Comment ?
2: Vous m'avez bien soulagé les bourses pendant 4 jours.
15: Oui, c'est ça. Je vous soulage autre chose, là. J'ai compris, maintenant. 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
18: Bonjour.
5: Bonjour, monsieur. C'est bien la Syrie ?
18: Non, c'est madame.
5: Ah, d'accord. Bah oui, dites-le, pardon, je savais pas.
18: De quoi ? Vous savez pas quoi ? Je vous ai répondu.
5: Je veux dire, avant que vous me le disiez, je pouvais pas deviner que vous étiez pas un homme.
18: Ah, parce que j'ai une voix qui ferme. Merci, c'est gentil.
5: Oh, mais c'est pas grave. Moi aussi, j'ai une voix d'homme. Ça m'a jamais dérangé.
18: Bon, vous voulez ?
5: Vous parlez.
18: Je vous écoute.
5: Super. Monsieur Martin à l'appareil, office de l'urbanisationnisme Martin Villois, on va installer des toilettes publiques chez vous.
18: Et pourquoi vous devez installer des toilettes sur notre site ?
5: C'est un nouveau truc. Pour éviter d'avoir des toilettes publiques partout dans les rues, on les met dans les entreprise maintenant.
18: Non, mais vous ne pouvez pas imposer ça, la validation de la direction, monsieur.
5: Ah, mais ma direction a validifié le projet, pas de problème.
18: Non, la mienne.
5: Bah oui, la mienne, évidemment.
18: Je dois pas parler français, il y a un souci.
5: Ah,
18: là.
5: Je savais pas, alors quittez pas. Mr. Martin, il y a un monsieur au téléphone qui me dit qu'il ne parle pas français. Est-ce que vous pouvez lui parler en étranger ?
18: Non, mais il est complètement...
5: Je vous le passe. Yes, hello ?
18: Oui ?
5: Hello, mister. I am Mr. Martin, the colleague of Mr. Martin.
18: Alors, non, mais j'ai dit que je parlais français.
5: Ah, mais you speak French ?
18: Ah oui, French, oui, mais votre collègue...
5: Ok, parce que my colleague speak French aussi, donc I repass you, je vous le repasse.
18: Non, c'est pas utile, il comprend pas ce que je lui demande. Donc,
5: Mr. Martin, the person parle French, et il m'a dit qu'il est very intéressé par les public toilettes.
18: Mais non, mais franchement, j'ai jamais dit ça.
5: I repass you. Oui, allô ?
18: Non, mais... Attendez.
5: Bonne nouvelle, mon collègue me confirme que vous parlez français.
18: Attendez, stop, avant de vous emballer. Moi, je vous dis que j'ai une direction, c'est pas vous qui allez me donner des ordres, d'accord ?
5: Ah, mais d'accord, si vous préférez, on va mettre que c'est votre patron qui vous a ordonné de le faire.
18: Mais non !
5: Ou non, mieux, on dit que c'est votre ordinateur qui vous l'a dit.
18: Non, mais vous le faites exprès ou quoi ?
5: Franchement ?
18: Depuis quand un ordinateur est une direction ?
5: Bah, avec l'intelligence artificielle, pardon, mais maintenant, c'est souvent l'ordinateur qui décide. Après, si vous avez pas d'ordinateur...
18: Alors là, c'est le bout du bout. Non, c'est pas question que j'ai pas d'ordinateur.
5: Et sinon, vous avez un patron ou pas ?
18: Alors, un instant.
5: Merci, monsieur.
19: Allô.
5: Bonjour madame.
19: Oh, c'est monsieur.
5: Admettons, pardon de vous déranger, il y a votre collègue qui fait des histoires parce que je vais implantationner des toilettes publiques chez vous et qu'il n'a pas d'ordinateur.
19: Quoi ? De quoi l'implantation des toilettes publiques chez moi ?
5: Oui, c'est ça. Ah bah vous êtes au courant, parfait.
19: Non, vous n'allez pas me foutre des chiottes publiques chez moi, non ?
5: Non, d'abord je vous installe ce qu'on appelle la fosse à cabinet.
19: Non, mais j'en ai rien à foutre, votre fosse, vous passez pas chez moi.
5: Alors, conseil de professionnel, c'est quand même mieux avec la fosse, sinon problème de stockage.
19: Non, mais moi je vous le dis, j'en ai rien à foutre. Dites-leur qu'ils chialent tôt parce que chez moi, il y a personne qui vient à chier à part moi, d'accord ?
5: Oula ! D'accord, pardon, on s'est mal compris.
19: Oh, les gens, vous les envoyez chier à la mairie, si vous voulez. C'est pas un problème.
5: Non, mais personne ne va scier à votre place. Les gens viennent pas couper du bois, ils viennent juste au water.
19: Non, chier, d'accord.
20: Il y en a un besoin.
5: Ah, il y en a un autre derrière, non ?
20: Passe-moi le.
19: Je vous passe ma secrétaire.
5: Merci, madame.
20: Allô ?
5: Et bonjour, monsieur.
20: Madame.
5: Ah, bah, décidément, votre collègue m'a dit qu'il me passait son sous-fifre.
20: Mon collègue, c'est mon mari, la maison, elle est à moi, c'est privé.
5: Ah, bah alors votre collègue s'est trompé parce qu'il m'a dit qu'il me passait le secrétaire.
20: Ben c'est moi, oui, bon, sa femme, ben oui, je fais les papiers.
5: D'accord, vous êtes femme secrétaire chef.
20: Voilà.
5: Ok, donc c'est à vous que je fais les papiers, comme quoi vous demandez des toilettes publiques chez vous.
20: Non, on n'a pas besoin de toilettes publiques, on ne reçoit pas de public. J'ai mes toilettes, je ne reçois que des amis de la famille.
5: Ah, mais ça change tout.
20: Et
5: si déjà vous recevez famille et amis dans vos toilettes, vous êtes considéré comme toilette semi-publique.
20: Mais qu'est-ce que c'est ? Mais doudou.
5: Bah dans ce cas, c'est très simple. Vous allez faire un jour sur deux, un jour toilette pour la famille et les amis, un jour pour
20: mais
5: les autres.
20: C'est quoi ce délire ? Je vais porter plainte !
5: Oh bah moi d'abord.
20: Stop.
5: Ah bah attends, non-assistage à personne dans le besoin.
20: Stop.
5: Je précise, dans le petit besoin et le gros besoin.
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6: Bonjour, monsieur.
21: Bonjour, monsieur.
6: Madame Ledoux, à l'appareil.
21: Oui.
6: Vous êtes détective?
21: Oui.
6: Ah, très bien. Bonjour, je suis Madame Ledoux, la femme de Monsieur Robert Ledoux, de l'Académie française.
21: Oui.
6: Vous devez connaître mon mari.
21: J'avoue que non, madame. Je ne sais pas. Excusez-moi. Voilà.
6: Je vous en prie. Je vous appelle parce que mon mari est accusé d'avoir provoqué un accident de voiture le 3 février à 15h, à Angers.
21: Mm-hmm.
6: Or, le 3 février à 15h, mon mari ne pouvait pas être dans sa voiture, car il était aux putes.
21: Il était où, vous me disiez?
6: Aux putes.
21: Aux putes, c'est... Attendez, aux putes, j'ai le trou de mémoire encore là. Ça se trouve...
6: Comment?
21: C'est où?
6: Ah ben, je ne sais pas, vous savez, c'est... Il m'a dit, je pars aux putes. Il a emprunté 400 francs à mon fils, et il lui a dit qu'il allait aux putes.
21: Oui.
6: Il est parti aux putes, et apparemment, ça doit être un endroit charmant, parce qu'il y va tous les jours en ce moment.
21: Ah, oui.
6: Vous connaissez, non?
21: Non, mais enfin bon, gros pute. Bon, mais de toute façon, lui, qu'est-ce qu'il dit de cet accident? Il le nie ou quoi?
6: Mais oui, parce que voyez-vous, le groupe d'assurance qui l'attaque prétend qu'il était dans sa voiture avec une dame.
21: Mm-hmm.
6: Alors comment voulez-vous qu'il soit avec une femme dans sa voiture alors qu'il est aux putes?
21: Aux putes, aux putes.
6: J'ai confiance en mon mari. S'il me dit qu'il va aux putes, il va aux putes. Hein. Vous comprenez? Alors écoutez, monsieur, je vais être franche avec vous. Je vous propose d'aller aux putes avec mon mari.
21: Je pense que c'est ça qu'il faut faire.
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21: Oui.
5: Bonjour madame, je suis bien à l'auto-école?
21: Oui.
5: Je vous appelle parce que j'ai eu un petit souci avec mon fils.
21: Uh-huh.
5: On s'est fait contrôler parce que c'est lui qui était au volant, mais comme il n'a pas son permis, j'ai dit qu'il était en conduite accompagnée dans votre auto-école.
21: Il est inscrit chez nous, j'imagine.
5: Ah non, pas du tout. C'est pour ça qu'il faudrait que vous lui fassiez rapidement un dossier.
21: Enfin, je sais pas, vous nous demandez de mentir quand même, là, monsieur, quoi.
5: Mentir, tout de suite.
21: Bah si, c'est quand même info que vous nous demandez de faire. C'est quand même une attestation, comme quoi, enfin, que je vais remettre à la police alors qu'il n'est pas inscrit, quoi.
5: Le truc, c'est que la police, moi, ça m'a arrangé de leur faire croire que c'était votre faute.
21: Non, mais en plus, ils estiment qu'on est en sort. Non, mais on marche sur la tête, là, franchement.
5: Bah, parce que vous m'avez pas donné le livret de conduite accompagnée.
21: Non, mais attendez, donc là, la police va venir nous voir en disant, attendez, ils sont en temps, on vous a pas donné de livret. À un moment donné, faut assumer, quoi. Vous le faites conduire sans permis.
5: Il suffit que vous me refiliez le permis de quelqu'un d'autre, à la limite.
21: Non, mais ça va pas. Non, mais attendez, vous savez que la police derrière, elle contrôle ça. On voit le nom, le prénom, la date de naissance.
5: Bon, ça, on raye ou on met un coup d'effaceur, c'est pas sorcier, hein.
21: Non, mais ça va pas ou quoi? Enfin, attendez, qu'est-ce que vous me demandez, là?
5: Bah, de faire votre métier, excusez-moi.
21: De faire mon métier? Non, mais moi, je vais voir avec la police et je vais leur expliquer tout ça, hein.
5: Alors, vous leur dites qu'effectivement...
21: Mais je leur dis que vous n'êtes pas inscrit chez nous, votre gamin, quoi.
5: Ah bah non, vous avez pas compris. Si vous leur dites ça, ça va se retourner contre moi.
21: Plaisanter ou quoi? Je vais pas lui dire que votre fils est inscrit chez moi alors qu'il ne l'est pas.
5: Non mais vous pouvez vous tromper.
21: Non. Mais vous direz ou quoi? Vous quand même, vous comprenez ce que vous me demandez là? Il se fait contrôler par la police et il dit que son fils est inscrit chez nous, quoi. Et qu'il faut l'inscrire vite maintenant parce qu'il doit présenter des papiers.
5: Voilà, on est d'accord.
23: C'est facile, hein, d'accuser une auto-école.
5: Allô?
23: Oui, allô?
5: Bonjour monsieur.
23: Oui, c'est mon fils parce que là je suis sa mère.
5: Ah, vous êtes monsieur sa mère?
23: Pardon?
5: Non, je dis, vous êtes monsieur sa mère?
23: Oh, je suis sa mère.
5: J'ai bien compris, mais vous l'écrivez comment?
23: Vous êtes pas bien, je suis la mère.
5: Ah, monsieur la mère, d'accord, j'avais compris sa mère.
23: Non, écoutez-moi donc, je vous dis que je suis la mère du patron.
5: Oui, de... vous êtes donc le patron de monsieur la mère.
23: Bon, mais vous comprenez absolument rien. Hein. Je suis la maman de monsieur.
5: Ah, ok, vous êtes la maman de monsieur la mère.
23: Oh, écoutez, monsieur la mère, il n'y a pas de monsieur la mère, je parle français quand même.
5: Yes, monsieur la mère.
23: Mais écoutez donc ce que je vous dis, c'est moi sa maman.
5: Et ça, j'ai compris, vous êtes la maman de la mère.
23: Non.
5: Si.
23: Vous comprenez rien.
5: Non, mais je veux dire la maman de monsieur la mère.
23: Oh là là, c'est pas vrai ça. Je suis
5: oula,
23: madame...
5: attendez, calmez-vous, j'ai l'impression que vous mélangez tout.
23: C'est vous qui ne comprenez pas. Écoutez.
5: Écoutez, dans ce cas, repassez-moi à monsieur la mère.
23: Non, il n'y a pas de monsieur la mère.
5: Et le fils de monsieur la mère, il n'est pas là?
23: Non, c'est madame. Écoutez, je suis madame...
5: Madame la mère, ça, merci, j'ai compris.
23: Vous n'avez pas eu de maman? Vous l'avez jamais appelée ma mère?
5: Non, bah alors ma maman ne s'appelle pas ma mère.
23: Ah,
5: parce que vous pensez que je suis le fils de monsieur ma mère?
23: Il n'y a pas de monsieur... Mais vous comprenez rien. Hein.
5: Oui, non, enfin, je veux dire, vous pensez que monsieur ma mère est mon père?
23: Mais non, oh, vous êtes pas bien, mais enfin, quand même...
5: En plus, c'est pas possible.
23: Oh non, zut.
5: Mais non, mais réfléchissez, ma mère peut pas être mon père.
21: Mais c'est une blague, c'est un sketch, c'est pas possible.
5: C'est à nouveau la fille de monsieur la mère.
21: Non, c'est une blague, voilà, c'est une blague en fait, d'accord.
5: À moins que vous ne soyez la mère de monsieur la fille.
21: Ok, oui, d'accord. Non, non.
5: Ou alors, ah, attendez, vous ne serez pas la cousine de monsieur la tante.
21: Non, mais c'est incroyable.
5: Ah, ou peut-être la tante de monsieur ma nièce.
21: Non. Non, mais c'est quoi, c'est une radio, là, c'est pas possible. Je sais pas, c'est quoi, c'est Rire et Chanson, oui.
5: Mais oui, bravo, direct.
21: C'est bien ça, quoi. Oh la vache, d'accord. 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
0: 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Fédération Internationale des Bourses, je vous écoute.
4: Bonjour madame.
0: Bonjour monsieur.
4: Les Bourses de Valeurs.
0: Fédération Internationale des Bourses de Valeurs, c'est ici.
4: Très bien madame, je suis Camille Deledoux et j'aurais aimé savoir comment me fédérer.
0: Alors là, je pense que vous faites une erreur monsieur, parce que Fédération Internationale des Bourses de Valeurs, nos membres ne sont que des bourses.
4: Vous pouvez me répéter ?
0: Nos membres ne sont que des bourses.
4: Oui, c'est plusieurs bourses.
0: Mais ce ne sont que des bourses qui adhèrent à la fédération.
4: D'accord, donc ces bourses adhèrent. D'accord, je comprends bien. Hmm. Mais ce sont en même temps des membres. Hein.
0: Ils sont membres ou certaines, quand c'est une deuxième bourse qui est dans un pays, quand il y a deux bourses, la première est membre, la deuxième est associée.
4: Donc la deuxième bourse est associée aux membres.
0: Oui.
4: Eh bien, je vous remercie, madame.
0: Il n'y a pas de quoi.
4: Au revoir, madame.
0: Au revoir, monsieur.
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10: Oui, allô ?
5: Bonjour monsieur, c'est bien l'Institut de Beauté ?
10: Oui, c'est bien ça.
5: Monsieur Martin, à l'appareil, je suis en train d'ouvrir moi aussi un Institut de Beauté juste à côté de chez vous, et je me suis rendu compte qu'on avait le même nom de boutique.
10: Ouais, et alors ?
5: Et alors, c'est pas grave, il suffit que vous changiez le nom de votre magasin.
10: Pardon ?
5: Je disais, on va changer le nom de votre magasin, comme ça, pas de problème.
10: Pardon ?
5: Excusez-moi, vous avez peut-être un problème de réseau.
10: Et parce pourquoi que... moi, je changerais de nom et vous pas ?
5: Bah parce que ça m'arrange.
10: Vous imaginez au sens inverse ? Vous seriez enchanté ?
5: Alors, oui, effectivement, je suis encore en chantier, mais on va bientôt ouvrir.
10: Non, est-ce que vous seriez enchanté ?
5: Disons que je suis plutôt en finition, parce que là, le chantier, il est quasiment bouclé.
10: Je vous parle pas de chantier, je vous parle de enchanté.
5: Ah, d'accord, oui, mais enfin, si vous articulagez pas non plus.
10: Mais vous êtes dans une autre planète ou quoi ?
5: Non, je suis à Martinville pour le moment, mais je vais passer parce que vous avez une enseigne avec le nom de l'Institut.
10: Oui, j'ai une enseigne.
5: Super, comme ça, celle-là, je la récupère pour la mettre sur mon Institut de Beauté.
10: Mais vous vous moquez de moi ?
5: Pardon ?
10: Mais là, c'est un gag.
5: Ah bah comme vous dites.
10: C'est un gag.
5: Ah bah oui, c'est un gag.
10: Mais c'est un gag.
5: Ah mais complètement.
10: C'est un gag.
5: Ah non, mais c'est un énorme gag.
10: Je vais quand même pas vous donner mon ancienne que j'ai payée.
5: Oh bah si vous voulez, je vous fais une reprise, il faut voir ce qu'elle vaut à l'argus.
10: Mais je ne vous la revendrai pas, monsieur, c'est mon nom, c'est mon enseigne.
5: Non mais je vous en mets une nouvelle à la place.
10: Mais je n'en veux pas de votre nouvelle.
5: Et en plus, on a déjà mis votre nouveau nom dessus parce qu'on l'a choisi pour vous.
10: Et alors dites-moi le nom que vous allez me donner.
5: Oui, c'est Festif. Je précise, Festif. En deux mots.
10: Ah non, alors là...
5: Mais si, comme ça, vous avez à la fois le côté fesse pour l'épilation et tif pour les soins de la tête.
10: Je ne veux pas de mot festif.
5: Sinon, on peut aussi considérer que fesse, tif, c'est une référence au poil de fesse. Bon, simple suggestion, hein, après vous faites...
10: Oui.
5: Ah, bonjour monsieur, comme j'ai expliqué...
10: Et du coup, vous allez... Non, attendez, vous allez vous installer où ?
5: Juste à côté, on est le bâtiment en face, en fait.
10: Donc du coup, vous êtes en train de me dire que vous allez ouvrir une société donc à côté de chez moi, avec du coup le même nom que moi, et que vous n'avez pas vu qu'il y avait un autre institut qui s'appelait...
5: Oui, j'avoue, j'ai pas fait gaffe, mais bon, c'est pas grave.
10: Vous avez... C'est pas grave, vous voulez brûler monsieur, c'est pas grave.
5: Bah oui, puisque maintenant vous êtes l'Institut Festif.
10: Non, non monsieur, je suis pas l'Institut Festif.
5: Mais si, ça j'ai vu avec le patron juste avant.
10: Vous avez rien vu du tout avec le patron.
5: Bah le monsieur que je viens d'avoir.
10: Alors déjà c'était une femme qui a décroché, c'est pas un homme.
5: Ah bah voilà, encore des faux patrons.
10: Allô ?
5: Ah, enfin, bonjour monsieur le patron.
10: Non, mais, et en quoi vous avez le droit de changer mon nom d'entreprise ?
5: Bah parce que sinon déjà moi ça me fait des concurrents, pardon.
10: Ah bah non mais attendez.
5: Et puis si c'est pour me piquer toute ma clientèle.
10: Ah vous êtes un petit comique vous.
5: Oui c'est pas faux.
10: Bah changez de ville, allez vous installer ailleurs.
5: Alors ça m'arrange pas, en revanche vous pourriez déménager, c'est vrai ?
10: Non mais monsieur, mais vous rigolez ou quoi ?
5: Ah bah comme dirait l'autre, non mais c'est un gag !
10: Non mais moi je vais déménager !
5: Ah bah super !
10: Non mais
5: je savais même pas, dans ce cas, problème réglé !
10: Non mais vous foutez de ma gueule là ! C'est une caméra cachée, je sais pas !
5: Oh bravo ! C'est en effet une caméra cachée, j'imagine que vous avez repéré déjà quelques caméras ?
10: Non mais...
5: Eh ben, il y en a 47 qui sont dissimulés autour de vous dans l'Institut.
10: Non mais alors là, j'y crois pas, quoi.
5: Ah oui, c'est dingue. Et vous savez quoi ? Je vous attends, je suis devant la porte de l'Institut. Venez me rejoindre, vous allez encore avoir une surprise.
10: C'est quand même incroyable, ça.
5: Ah bah, c'est 2 mois de boulot pour tout installer, hein.
1: Monsieur, vous n'êtes pas devant chez moi.
5: Bah, vous êtes où, là?
1: Bah, je suis devant je suis dans mon magasin.
5: Ah oui, mais là, vous êtes à l'ancienne adresse.
1: Comment?
5: Eh oui, surprise, je vous attends à votre nouvelle adresse.
1: Bien sûr, ouais, c'est ça, ouais.
5: Tenez-vous bien, je vous ai trouvé un hangar à Martinville. Vous avez 4 500 m².
1: Mais vous vous foutez de moi, monsieur?
5: Franchement?
1: Bon, monsieur, ça suffit.
5: Bon, alors, si on dit que c'est Rire et Chanson?
1: Bah, bien sûr, oui, Rire et Chanson, oui.
5: Non, mais vraiment?
1: Bon, maintenant, ça suffit.
5: Non, mais c'est vrai.
1: Au revoir.
5: Non, mais allô?
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8: Allô?
9: Oui, allô?
8: Oui.
9: Bonjour, monsieur.
8: Bonjour.
9: C'est la menuiserie?
8: Oui.
9: Ah, bonjour, je voudrais un renseignement, s'il vous plaît. Je voudrais savoir si vous était possible de prendre rendez-vous.
8: Oui, mais avec qui?
9: Avec moi.
8: Ah bon?
9: Oui.
8: Vous êtes d'où, là?
9: Alors, je suis au 3 rue des Rosiers, à Malensac.
8: 3 rue des Rosiers. Votre nom, c'est comment?
9: L'œuf dur.
8: Comment?
9: L'œuf dur.
8: L'œuf dur?
9: Oui.
8: Rue des Rosiers, c'est où, ça, déjà?
9: Vous voyez la mairie?
8: Oui.
9: Vous voyez l'église?
8: Oui, oui.
9: C'est pas là.
8: Ah bon? J'ai demandé.
9: Oh, c'est pas la peine.
8: Comment?
9: C'est pas la peine.
8: Ah bon? C'était pour quoi faire?
9: Alors, je voudrais prendre rendez-vous.
8: Oui, d'accord, mais pourquoi?
9: Bah, pour qu'on se voit, monsieur.
8: Ah bon? Donnez-moi votre numéro, puis je vais vous redire quand je vais aller.
9: Oui.
8: Numéro de téléphone?
9: Oui, c'est le 12.
8: Le 12?
9: Oui.
8: Oh, c'est impossible.
9: Le 12, oui. Rue des Rosiers.
8: Vous m'avez dit le 3 tout à l'heure.
9: Non.
8: 3 rue des Rosiers, vous m'avez donné tout de suite, alors.
9: Oui, c'est ça, c'est le 3.
8: Votre numéro, c'est le 3?
9: Non, à Malétroit.
8: Quoi?
9: Le 12, à Malétroit.
8: Vous êtes à Malétroit?
9: Oui.
8: Ben, vous me dites que vous êtes à Malensac?
9: Moi, pas du tout, monsieur. Vous entendez pas bien. À votre âge, c'est normal.
8: Oui, allô?
9: Allô?
8: Oui?
9: Il y a votre boîte aux lettres qui a coupé.
8: Quoi?
9: Il y a votre boîte aux lettres qui a coupé.
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25: Bonjour.
5: Ah, bonjour monsieur, excusez-moi.
25: Madame.
5: C'est bien le bureau de tabac?
25: Oui.
5: J'ai pris une grille de l'euro-million chez vous.
25: Ouais.
5: Et alors, il se trouve que j'ai gagné sur le tirage de mardi dernier.
25: Oui.
5: Donc, il faudrait me la valider pour mardi dernier.
25: Non mais, monsieur, attendez, là, vous êtes en train de me dire que les jeux que vous avez faits, vous voudrez qu'on les valide pour la semaine dernière?
5: Voilà, c'est ça. Donc,
25: vous plaisantez, j'espère, non? Sérieusement, vous plaisantez, on va pas vous valider un jeu de la semaine dernière.
5: Ah bah, excusez-moi, parce que moi, j'ai regardé sur le site, j'ai quasiment tous les numéros.
25: Ouais, d'accord. Attendez, non, juste deux secondes, je vais vous passer le patron, Non, mais je vous passe le patron, vous allez les expliquer.
26: Allô.
5: Oui, bonjour madame. Comme j'expliquais,
26: votre... Je peux repasser un ticket, on va dire, pour un tirage qui a eu lieu, quoi, la semaine dernière. Vous ne l'avez pas passé.
5: Ou alors, au moins, me rembourser les gains que
26: j'ai... Je ne peux pas vous rembourser des gains. Attendez quelques instants. Ici, vous remboursez les gains. Oui.
25: Allô.
5: Ah bah, encore un autre.
25: Ah bah, c'est pas encore un autre. C'est moi la gérante.
5: Oui, bonjour monsieur.
25: Mais monsieur, vous jouez une grille, il faut quand même le valider quelque part.
5: Bah, c'est pour ça que je vais venir chez vous. Vous me la validez pour la semaine dernière, c'est pas compliqué quand même.
25: Mais comment on peut valider une grille? Avec moi, je vais faire ma grille aussi alors là. Et moi, je vais avoir gagné le grand lot aussi.
5: Ah, donc vous avouez, je vois la combine.
25: Il n'y a personne qui va vous valider la grille avec les numéros de la semaine dernière, monsieur. Réfléchissez deux minutes.
5: Je vois qu'on perd pas de temps, vous avez déjà pris mes gains, c'est ça?
25: Comment ça, j'ai pris vos gains?
5: Non, mais vous avez empoché ma cagnotte.
25: Écoutez, donnez-moi votre numéro de téléphone, je vais vous faire rappeler par la Française des Jeux.
5: Alors, le 38, le 17.
25: Non, bah, c'est pas un numéro de téléphone, ça, monsieur.
5: Ah, bah non, mais je vous donne les numéros que j'ai joués.
25: J'ai pas besoin de vos numéros que vous avez joués puisqu'ils sont pas validés.
5: Oui, parce que vous les avez déjà.
25: Mais vous ne pouvez pas encaisser vos gains puisque vous avez pas joué. Mais pour jouer, il faut payer, monsieur.
5: Ah, bah, je vous paye, ça, y a pas de souci.
25: Mais j'ai pas besoin, mais. C'est pas possible, là. Vous allez me rendre folle, là.
5: Non, mais vous compliquez pas. Ce que je vous dois pour la grille, vous le déduisez de mes gains directement.
25: Non, mais écoutez, je peux la valider pour le prochain tirage.
5: Dans ce cas, est-ce que au prochain tirage, ce sera les mêmes numéros qui sortent?
25: Non, mais comment je peux savoir ce que le... Vous vous fichez de moi, là, monsieur?
5: Si vous ressortez les mêmes numéros, moi, je veux bien m'inscrire au prochain tirage.
26: Ouais, monsieur,
5: pas ça. Du coup, je vais passer... Ah, allô?
27: Oui.
5: Oui, ah bah, encore un autre monsieur.
27: Écoutez, monsieur, c'est comme si que vous vouliez jouer au tiercé, vous attendez le résultat du tiercé qui arrive, puis après, vous voudriez aller jouer au peupu.
5: Non, mais c'est comme si que, surtout, que j'ai l'impression que vous m'avez pris mes gains.
27: Monsieur, si ça continue, j'appelle la police.
5: Ah bah, je vais l'appeler, moi, là, la police.
27: Appelez-la, monsieur. Appelez-la.
5: Ah, mais je vous la passe. Ne quittez pas.
27: Et vous venez, vous arrêtez de m'emmerder.
5: Je transfère.
26: Bon, vous allez arrêter ou quoi?
5: Ah bah c'est encore madame.
26: Oui, oui, bah la police elle est chez vous peut-être, oui.
5: Ah bah non, mais je vous transfère la peine.
26: Oui, non, mais écoutez, j'ai pas que ça à faire, hein. D'accord, oh, non, allez, oui, allez, hop.
27: Mais vous m'emmerdez, monsieur, vous croyez que je n'ai que ça à faire?
5: Non, mais je vous les passe, ne quittez pas.
27: Mais monsieur, vous avez mon adresse, vous envoyez la police sur place. Vous dites qu'elle vienne et j'attends après elle. Hey, au revoir.
7: Allô ?
11: Oui, bonjour madame.
7: Bonjour monsieur.
11: C'est Cher FM, la radio à l'appareil.
7: Oui.
11: Vous êtes madame Denise.
7: Oui.
11: Eh bien madame, ça tombe bien.
7: Parce que...
11: Eh bien nous sommes Cher FM, la radio. C'est Super Gérard de la Place à l'appareil.
7: Ah non, je connais pas.
11: C'est moi. Voilà. Et vous êtes en direct sur Cher FM. Bonjour Denise, puisque c'est votre prénom, je vois.
7: Ben oui.
11: Voilà, alors qu'est-ce que ça vous fait ?
7: Ben écoutez, je ne sais pas parce que je...
11: Vous êtes très émue ?
7: Voilà. Alors, je peux pas répondre, je sais pas ce que vous voulez me demander.
11: Ben écoutez, c'est notre grand jeu concours, vous le savez. Aujourd'hui, nous sommes solidaires d'une association, il s'agit des manchots du département. Vous le savez que notre département compte beaucoup de manchots, je pense que vous êtes au courant.
7: Des manchots ?
11: Des manchots des deux bras, oui, des personnes qui sont privées de l'usage.
7: Oui, mais enfin, sur la région Saint-Amand, je...
11: Non, pas sur Saint-Amand, hein, sur le département. Hein.
7: Le département, oui.
11: Ouais, un peu partout, Vierzon jusqu'à Vierzon, de nombreux manchots. Des deux bras, et donc c'est avec eux que nous lançons notre grand jeu concours. Alors Denise, nous allons vous demander de faire un petit effort pour notre concours.
7: Oui, je vous écoute.
11: Nous allons raccrocher, vous allez être rappelé.
7: Oui.
11: Et vous allez imaginer pendant 10 secondes que vous êtes manchot, c'est-à-dire que vous n'avez pas de bras.
7: Oui.
11: Vous allez décrocher le téléphone.
7: Et comment faire ?
11: Sans les bras.
7: Voilà.
11: Et vous allez pouvoir illustrer en direct à l'antenne de Cher FM les difficultés qu'éprouvent les manchots à décrocher le téléphone chez eux.
7: Oui.
11: Sans leurs bras.
7: Oui, ben je vous comprends.
11: Hein? Mmh. Et donc je pense que vous pouvez réaliser cet exploit en vous aidant évidemment de tout ce que comporte le visage, c'est-à-dire les yeux et
7: oui.
11: la bouche.
7: Oui. Hein? Alors sans les bras, il faut que je décroche mon téléphone.
11: Absolument,
7: bon.
11: Madame.
7: Bon, j'ai une amie qui est là, eh bien elle va le vérifier.
11: Elle ne peut pas.
7: Elle ne peut pas me servir de témoin.
11: Si, mais elle ne peut pas vous aider. Hein.
7: Ah oui, d'accord, monsieur, je vous comprends.
11: D'accord.
7: Oui. D'accord.
11: Alors attention, Denise, est-ce que vous êtes prête ?
7: Oui, d'accord, alors je raccroche.
11: Attention.
7: Oui.
11: C'est parti.
7: C'est pas facile, il va tomber.
11: Denise doit avoir le téléphone dans la bouche. Denise, vous m'entendez ?
7: Oui.
11: Oui, le téléphone, vous l'avez où, là ?
7: Dans la bouche.
11: Comment, dans la ?
7: Dans la bouche.
11: Dans la bouche.
7: Ouais.
11: Et vous m'entendez par où ?
7: C'est par moment.
11: Vous m'entendez par moment, hein ?
7: Comme les chiens, hein ?
11: D'accord. Vous voyez un peu le calvaire qu'endurent les manchots des deux bras dans le département ?
7: Ça s'en fout.
11: Comment ?
7: Oui,
11: oui.
7: Non, pas
11: ça, hein. Oui.
7: C'est ça.
11: Oui. D'accord. Qu'est-ce que vous pouvez dire aux manchots des deux bras qui ne peuvent pas nous écouter malheureusement puisque vous le savez, comme ils n'ont pas de bras, ils n'ont pas pu allumer le poste.
7: C'est ça, moi. Ah ben, c'est
12: vrai. 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
13: Oui, bonjour.
5: Oui, bonjour madame. C'est bien le magasin
13: Monsieur...
5: de...
13: Allô ?
5: C'est bien le magasin de déguisement ?
13: Oui.
5: Je vous appelle parce que je me demande si je me suis pas fait un peu arnaquifier.
13: Eh ben, dis tout de suite, quoi ?
5: J'ai acheté un costume de policier chez vous.
13: Mmh.
5: C'était l'année dernière, je m'en suis servi une fois depuis que je l'avais rangé. Et alors, hier, j'ai mon beau-frère qui est passé à la maison, qui lui-même est policier, et il m'a dit que c'était un faux costume.
13: Mais c'est obligé, comment voulez-vous qu'on vende des vrais costumes de policier ?
5: Donc vous reconnaissez que c'est un faux, ben, je note.
13: Ah, pourquoi je dois dire ça ? Je sais pas, j'en connais rien, je l'ai pas vu. J'ai jamais été dire que c'était un vrai, c'est pas possible qu'on puisse vous dire ça.
5: Ben, moi, vous m'avez dit que c'est un costume de policier.
13: Bien sûr que c'est un costume de policier.
5: Ah bah non, qu'on soit bien d'accord, c'est un costume de faux policier.
13: Un vrai, on ne peut pas le trouver dans le commerce, vous comprenez bien.
5: Parce que moi, du coup, je vais vous le rapporter.
13: Bah non, vous n'allez pas me ramener un costume que vous avez acheté il y a un an en me disant que c'est un faux. Mais c'est ridicule. Enfin,
5: ah bah j'ai la preuve que c'est un faux, moi, si vous voulez. J'ai quand même le témoignage de mon beau-frère.
13: Vous me fatiguez. Je vais vous passer mon responsable parce que là, je...
14: Oui, bonjour.
5: Oui, bonjour, madame.
14: Oui, attendez, monsieur, je vais pas perdre mon temps. Qu'est-ce que vous voulez faire ?
5: Ah, bah, moi, je vais passer.
14: Vous passez pour quoi faire ? Non, après, vous allez passer me casser les couilles pour un costume qui n'est pas un vrai policier. Mais attendez, vous avez que ça à faire, monsieur ?
5: Non, mais vous reconnaissez que c'est un faux costume, donc.
14: Mais je reconnais bien sûr que c'est pas un vrai costume policier, je vais vous vendre, monsieur.
5: Ah,
14: mais attendez, mais monsieur, si vous êtes à boutir, j'ai pas le temps à perdre.
5: Non, mais excusez-moi, parce que c'est pas.
14: Ah, vous allez me casser les couilles longtemps, là ? Vous n'avez qu'à venir si vous avez un problème. Parce que si vous avez un sacré problème dans votre tête, voilà, ben vous venez. Vous allez pas me casser les couilles un an après pour un costume que vous avez acheté, un faux costume, hein.
5: Excusez-moi,
14: il y a des problèmes, faites ce que vous voulez, mais vous n'allez pas me casser les couilles longtemps.
5: Mais non, mais enfin, excusez-moi, mais parce que... Allô ?
2: Oui, bonjour monsieur.
5: Oui, bonjour madame.
2: Bah, on n'a pas le droit de vendre des vrais costumes.
5: Donc il y a usurpatisme, effectivement, comme je disais.
2: Pardon ?
5: Bah, je disais, il y a effectivement donc usurpatisme, vous reconnaissez.
2: Usurpatisme ?
5: Bah oui.
2: Non.
5: Comment ça, non ?
2: Non.
5: Bah, à partir du moment où vous m'avez vendu un faux costume.
2: Mais attendez, mais monsieur, vous n'allez pas bien dans votre tête. On va pas vous vendre un vrai costume de policier, c'est interdit. C'est déguisement policier.
5: Ah non ?
2: C'est tout.
5: C'est déguisement faux policier que vous m'avez vendu, du coup.
2: Ah ouais, d'accord. Eh ben vous savez pas, vous m'envoyez un courrier et moi je le transmets à notre avocat.
5: Moi je vais passer ?
2: Oh bah vous passez, mais vous aurez rien du tout, hein. Je vous les change pas, moi. Non, mais attendez, vous allez où là ? Arrêtez de prendre les gens un petit peu pour des cons, monsieur.
5: Bon, enfin, excusez-moi, mais enfin, c'est
2: non,
5: quand même.
2: Non, je vous excuse pas. Non, ne passez pas au magasin parce que je vais vous foutre dehors.
5: Reconnaissez quand même qu'il y a quand
2: non,
5: même.
2: Non, je reconnais rien du tout. Non.
5: Vous avez tenté de m'arnaquifier, ça n'a pas.
2: Je vous arnaque quoi ? Je vous ai vendu un déguisement policier et vous attendez un an pour me rappeler ?
5: Bah, parce que mon beau-frère, il l'a vu qu'hier.
2: Mais je vous garantis, si vous venez réclamer que je vous échange ici au magasin, je vous préviens, je vous fous dehors.
5: Je vois venir, c'est-à-dire vous
2: moi, je... Non, mais moi, je vous vois venir. Mais je vais vous apporter, moi, les vrais policiers. Vous allez voir. Même un directeur général, hein, départemental.
5: Ah, bah, moi, je peux venir avec un vrai policier aussi, hein.
2: Alors là, je l'attends. Alors, de pied ferme, même.
5: Vous allez m'amener un faux policier ?
2: Ah, oui, mais bien sûr. Mais attendez, c'est vrai qu'on est tous cons comme vous, monsieur. Tous les gens comme vous, je les prends pour des cons.
5: Non, parce que vous allez me faire venir.
2: Non, je vous ferai convoquer.
5: Parce qu'en plus, il n'y avait que ça, mais c'est pas le seul problème que j'ai eu.
2: Ah, bah, ça y est, voilà un autre problème. Mais qu'est-ce que vous avez eu d'autre ?
5: Bah, j'ai acheté pour les enfants, là, les dentiers de vampire, là.
2: Oui.
5: Eh bah, c'est du plastique.
2: Eh bah, et alors ?
5: Bah, c'est pas des vraies dents.
2: Non, mais vous êtes con ou quoi ?
5: Pardon ?
2: Non, mais vous êtes un vrai taré, un vrai tocard. Allez.
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12: Allô ?
4: Oui, bonjour madame.
12: Oui.
4: Oui, bonjour, c'est France Télécom à l'appareil.
12: Oui.
4: Dites-moi, vous n'avez pas eu des problèmes de réception dernièrement ?
12: Non.
4: Parce que apparemment, d'après le dispositif nouveau de nos relais antennes, vous aviez quand même un fort risque en degré 6 en potentiel de radiation.
12: Oui.
4: Vous êtes sûr qu'on n'ait rien sorti de nouveau dans son téléphone ?
12: Ah non.
4: Bon, on va
12: non,
4: faire...
12: Non, je peux pas être embêté.
4: Là, vous êtes actuellement, vous avez un signal de 1530.
12: Oui.
4: Hein, c'est-à-dire c'est un signal qui est quand même élevé.
12: Ben, j'en sais rien, moi, je connais rien.
4: Non, mais c'est pour vous expliquer, vulgariser un peu notre propos. Donc, ce qu'on va faire, c'est qu'on va monter le signal là tout de suite à 1700.
12: D'accord.
4: Donc, vous allez me dire si vous ressentez quelque chose. Est-ce que vous pouvez avoir quelque chose à mettre sur la tête pour protéger un peu des radiations ?
12: Non.
4: Cellulose ou vous voyez, un papier celluloïde un papier toilette, par exemple.
12: Vous avez ça ? Je vais chercher ça.
4: Merci beaucoup. On va passer, le, chers auditeurs, de 1530 à 1700. Jean-Baptiste, vous montez, s'il vous plaît, le signal. Ah, tu vas en PHR ? Tu vas en...
12: Voilà.
4: Alors, je suis à 1543. D'accord. Allô ?
12: Oui.
4: Oui. Alors, vous avez un rouleau de papier hygiénique ?
12: Ouais.
4: C'est ça. Alors, vous le dépliez et vous l'enroulez à partir du visage, vous voyez, à partir de la bouche, jusqu'au front et jusqu'aux cheveux, pour vous protéger des radiations.
12: Mm-hmm.
4: Vous commencez par la bouche, puis vous entourez à partir du bas vers le haut. Hein. La bouche, le nez... 1600. On est à 1600 là maintenant. Premier stop. Ok, pas de radiation.
12: Ça y est, je suis protégé.
4: Alors, vérifions s'il vous plaît. Le papier toilette, vous l'avez enroulé comment là ?
12: Ben, je l'ai enroulé autour de la tête, entre mes oreilles, les cheveux et puis la bouche, le nez.
4: Le nez, tout est protégé ?
12: Ouais.
4: Donc vous savez, un peu comme une momie quoi.
12: Oui.
4: Vous voyez ? D'accord. C'est du double épaisseur, vous avez mis ?
12: Ouais.
4: D'accord. Rose, blanc ?
12: Il est blanc.
4: Il est blanc, d'accord. Alors, maintenant, on va faire un essai, madame. Vous allez gonfler, on va en voir en réception, hein, donc tu vas passer à 1780. Allô, allô ?
12: Oui, je vous entends plus.
4: Vous m'entendez plus, voilà, d'accord. Donc là, on va passer à 1700, vous m'entendez bien ?
12: Oui, là, je vous entends.
4: Très bien, donc vous allez fermer la bouche, gonfler vos joues, et souffler d'un seul coup quand je vous le dirai, d'accord ? Attention, fermez la bouche. Allez-y. Encore. Voilà. Vous pouvez enlever le papier.
12: Ça y est.
4: Voilà. Est-ce qu'il y a une marque sur le papier, à l'endroit où vous avez soufflé ?
12: Non.
4: À l'endroit où vous avez fait...
12: Non.
4: Non. Il n'y a pas une marque marron ?
12: Non.
4: Bon, bah écoutez, madame, vous n'avez rien.
12: Mm-hmm.
4: Votre ligne est en sécurité. Qu'est-ce qu'on dit à France Télécom ?
12: Merci.
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12: Oui ?
5: Bonjour monsieur, je suis en café.
12: Je suis
6: plus de dames.
5: C'est vous qui le dites.
6: Oui, monsieur.
5: C'était pour vous prévenir. Je devais acheter un autre bar dans le coin.
6: Ouais.
5: Et mon notaire s'est trompé, il m'a vendu le vôtre.
6: Et pourquoi vous avez acheté chez moi?
5: Ah bah alors, c'était pas exprès, c'est mon notaire qui s'est trompé d'adresse, c'est ce que je vous dis.
6: Mais c'est grave, vous rendez compte les notaires ce qu'ils font là?
5: Donc j'ai passé pour régulariser la situation.
6: Mais régulariser quoi, monsieur?
5: Bah la situation. Donc j'arrive.
6: Mais attendez, vous répondez aux questions quand même. Je vous pose une question, vous repartez dans votre délire.
5: Oh bah évidemment, ça va être ma faute.
6: Attendez, pourquoi là vous mettez ma parole en doute?
5: Non, excusez-moi, je remarque juste que je suis votre nouveau patron et que vous me parlez pas très très correct.
6: Mon nouveau patron, mais monsieur, vous vous prenez pour qui pour me parler comme ça?
5: Bah, je suis un peu le nouveau taulier dans le sens où c'est quand même moi qui ai racheté.
6: Attendez, vous me dites que vous êtes mon taulier.
5: Oui, bah le chef, le big boss, le boss.
6: Oui, et vous me dites que j'ai un vocabulaire qui est pas bien.
5: Il y a quand même un respect de la hiérarchie à avoir, si vous voulez. Vous voyez, je suis quand même.
6: Non, mais attendez, mais vous vous prenez pour qui, monsieur?
5: Bah, c'est ce que je vous dis. Moi,
6: mais
5: comme.
6: Mais pour rien. Mais vous êtes rien, monsieur. Vous avez peut-être acheté un commerce, certes, mais vous êtes pas mon patron.
5: Écoutez, mon petit. Je vous demande juste un léger effort de considération.
6: Mais attendez, monsieur, vous avez vu comment vous me parlez, vous?
5: Bah oui, mais si je pose pas de limite dès le début, après les employés se croient
6: mais
5: tout
6: oui,
5: permis.
6: Mais vous n'avez pas parlé comme ça, monsieur. En plus, vous êtes un homme, vous adressez à une femme.
5: Ah non, c'est à vous que je parle.
6: Monsieur, je suis une femme, je viens de vous le dire.
5: Ah, bah ça change.
6: Ah non, ça change pas, monsieur. Je ne suis pas un monsieur, je suis une dame.
5: Bon, admettons.
6: Ah bon, j'ai une voix d'homme.
5: Oui, bah ça j'entends bien.
6: Non mais.
5: Donc, pour revenir à mon nouveau bar.
6: Mais monsieur, j'ai jamais mis mon commerce en vente.
5: Alors, c'est pas un souci, je peux vous le revendre.
6: Ah non.
5: Bah si, moi je vous ferai un prix sur la vente que je vous
6: mais
5: fais.
6: Oui, mais attendez, je vais pas vous racheter mon café.
5: Je vous dis ça pour vous dépanner, hein, pour vous arranger.
6: Pour me dépanner?
5: Bah oui.
6: Mais non, monsieur.
5: Ah, vous avez changé d'avis.
6: Mais j'ai jamais changé d'avis, monsieur. C'est ça que je suis en train de vous dire depuis tout à l'heure, mais vous restez vous dans votre idée.
5: Ah bah un coup on vend, un coup on vend plus.
6: Ah non, monsieur, mon café, moi je l'ai jamais mis en vente.
5: Là, on a quand même fait tous les papiers, vous me dites ça
6: mais
5: maintenant.
6: Mais monsieur, mais c'est un délire. C'est pas possible. C'est un délire. Non, mais c'est ridicule.
5: Ah bah merci.
6: Monsieur, quel est votre nom personnel à vous, monsieur?
5: Mon nom personnel à moi, personnellement, c'est Monsieur Martin.
6: Monsieur Martin, oui, comme ça s'écrit normalement.
5: Oui,
6: votre prénom, je vous prie.
5: Martin.
6: Et vous, votre prénom, c'est Martin?
5: Oui, absolument, oui.
6: Et votre nom, monsieur?
5: Bah, c'est Martin.
6: Vous êtes Martin.
5: Absolument, oui. Enchanté.
6: D'accord. Très bien.
5: Ah, allô?
15: Arrêtez vos conneries, vous faites chier, hein.
5: Ah, je vous sens mal, madame?
15: Écoutez, monsieur, vous commencez à me casser les pieds, vous avez acheté ce que vous voulez au notaire, vous vous démerdez avec. Alors vous allez avec qui vous voulez, mon nouveau patron, je l'emmerde, mon nouveau patron, hein. Excusez-moi.
5: Ah, bravo, le respect de la hiérarchie, alors ça?
15: Je vous emmerde, moi.
5: Ou moi, je vais remettre de l'ordre dans l'affaire, moi, attention. Et c'est reparti. Allô?
15: Oui, je vous écoute.
5: Et une autre dame?
15: Madame, non, moi c'est monsieur. Ça n'existe pas ce que vous racontez. C'est de l'escroquerie, ça s'appelle ça.
5: Ah bah excusez-moi, voilà. Je suis quand même le nouveau patron. Donc.
15: Vous êtes le nouveau patron de mon cul, monsieur. D'accord?
5: Alors écoutez, je vais déjà faire patron de bar. Patron du cul, je verrai après.
16: Allô?
17: Oui, bonjour monsieur.
16: Oui, bonjour monsieur.
17: On vous entend très mal.
16: Ah tiens, c'est André Guingouin, ça non?
17: Oui.
16: Ah bon, comment que ça va?
17: Ça va et quoi?
16: Oui, ça va.
17: Quoi de neuf?
16: Oh, ben, pas grand-chose, tout va bien.
17: Bon.
16: Oui. Je t'appelle Sylvie ou Hervé, André?
17: Hervé.
16: Oui, Hervé.
17: Oui.
16: Oui. Bon, conserve, hein?
17: Merci.
16: Hervé! On le trouve pas, André.
17: Oh, merde.
16: Hein? Comment?
17: Comment?
16: Qu'est-ce?
17: Allô? Oui?
16: Oui. Non, Hervé, je sais pas où il est parti, je te dis.
17: Hervé, là?
16: Oui, non, il n'est pas là.
17: Ah, ben, tu peux me le passer?
16: Oui, Hervé est allé faire un tour en vélo avec le petit.
17: Oui, tu peux me le passer?
16: Mais non, il n'est pas là.
17: Ah, c'est toi, Hervé?
16: Eh ben non, c'est Jean.
17: Ah, bonjour, Jean.
16: Bonjour.
17: Ça va? Ça va? C'est pas reconnu. Comment ça va?
16: Ça va.
17: Hervé est là?
16: Non, il n'est pas là.
17: Où est-ce qu'il est là encore parti faire du vélo?
16: Faire du vélo, oui.
17: Avec le petit?
16: Oui, voilà.
17: Bon.
16: Oui.
17: Tu peux me le passer?
16: Il n'est pas là, Hervé.
17: Oh, c'est Hervé qui me fait une blague. Et Sylvie, est-ce qu'elle est là?
18: Moi, je ne comprends rien du tout.
19: Sylvie, non, elle est partie se reposer.
17: Oh, c'est qui, là? Ah, c'est Hervé.
19: Non.
17: C'est pas Hervé.
19: C'est pas Hervé.
17: Non, c'est qui?
19: C'est sa mère.
17: Madame le...
19: Oui.
17: Bonjour, madame. Comment allez-vous?
19: Je vais bien.
17: Bien.
19: C'est Monsieur Guingouin, non, qui est à l'appareil, là.
17: Oui.
19: Oui, je reconnais bien votre voix.
17: Ah, ben, voyez. Ça va bien?
19: Oui, ça va très bien.
17: Bien. Alors,
19: mais vous n'avez pas eu Sylvie tout à l'heure?
17: Non.
19: Non?
17: Mais non, j'ai demandé à parler à Hervé.
19: Hervé n'est pas là, Hervé il est parti faire du vélo avec son petit-fils.
17: Ah ben là vous allez pouvoir me le passer.
19: Eh bien non, je ne sais pas, il est parti dans la campagne.
17: Ah bon, je peux lui parler?
19: Vous n'allez pas pouvoir parler parce qu'il est parti en vélo.
17: Jean?
19: Non, son fils.
17: Qui ça?
19: Hervé.
17: Ah bon, voilà. Ben je peux parler à Jean?
19: Oui, ben je ne sais pas, il n'est plus là maintenant.
17: Jean?
19: Oui, il est parti avec Sylvie.
17: Non.
0: Si, si, il n'est plus là.
17: Est-ce que vous pouvez me le passer?
0: Non, justement, il n'est
17: je
0: pas là.
17: Je vais lui parler, ça va tomber très bien.
0: Tenez, voilà juste Hervé qui arrive.
17: Ah bah tiens, très bien. C'est Hervé.
1: Allô?
17: Hervé?
1: Oui.
17: Comment ça va?
1: Bonjour.
17: Ah bah t'étais allé faire du vélo avec le petit.
1: Hein?
17: T'étais allé faire du vélo avec le petit.
1: Ouais, je suis allé à Carboulet.
17: Ah bon, d'accord, quel temps il fait là-bas?
1: Oh bah il fait beau, hein?
17: Oui.
1: Ouais.
17: J'ai parlé à ton père.
1: Ouais.
17: J'ai eu ta mère.
1: Oui.
17: Puis je voulais t'avoir, mais bon.
1: Ben voilà, je suis là.
17: Bon, ça va?
1: Ça va.
17: Très bien, tu me passes le petit?
1: Boubou, viens prendre un papy. Gaëtan, viens dire un mot, papy.
17: Allô? T'as fait du vélo? T'es pas tombé? Il n'est pas tombé?
1: Non.
17: Bon, il a été fier et droit?
1: Oui.
17: Comme son grand-père?
1: Oui.
17: Bon, ben ça va. Quoi de neuf sinon?
1: Ah, oh bah, sinon, on a commencé les préparatifs.

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3: J'en ai plein.
4: Bah, si, je dois les racheter à vous, c'est ça.
3: C'est ça, c'est parce que je vous ai auto-attribué la livraison.
4: Oui, vous me dites que vous m'avez quoi ?
3: Je vous ai auto-attribué, c'est-à-dire que j'ai considéré que vous étiez d'accord.
4: Et c'est combien que... c'est quoi, alors ?
3: Eh ben, c'est là que ça devient intéressant. Niveau prix, vous pouvez les vendre à minimum 13€ le paquet.
4: Mais là, vous avez un gros problème, parce que déjà, en Belgique, c'est 12€ le paquet.
3: C'est pour ça, les cigarettes françaises, vous pouvez les vendre plus cher que les vôtres.
4: Non, je peux pas les vendre plus cher.
3: Mais si, vous dites à vos clients que c'est français et que par conséquentisme, c'est évidemment meilleur que belge.
4: Mais non, il n'y a pas de meilleur que belge.
3: Ah, bah, posez la question à n'importe quel français.
4: En tout cas, faut pas venir avec des cigarettes chez moi parce que je vais pas les racheter, ça c'est déjà une chose.
3: Vous avez raison, on va faire un échange.
4: Non mais même, il n'y a pas d'échange.
3: Mais si, vous récupérez mes cigarettes françaises et moi j'embarque vos cigarettes belgeoises pour les revendre à un tabac français.
4: Mais vous êtes incroyable quand même, vous êtes vraiment, et vous montez une casse, c'est pas possible autrement, je vous dis que ça m'intéresse pas.
3: Après, si vous voulez pas gagner plus d'argent, je comprends.
4: Bon écoutez, ben maintenant si vous voulez parler dans le vide, ça me dérange pas, moi c'est vous qui paye, c'est pas moi. Hein.
3: Ah non, c'est ni vous ni moi qui paye, c'est nous qui échange.
4: Allez parler dans le vide, je vous écoute plus de toute façon.
3: Ah oui, mais alors si vous m'écoutez plus, est-ce que vraiment ça vaut le coup que je parle tout seul? Je me pose la question.
4: Vous savez que vous parlez dans le vide là, hein? Moi je vous écoute même plus. Hein.
3: Bah oui, la preuve. Donc j'imagine que vous me parlez pas non plus.
4: Bah en fait, pendant que vous parlez dans le vide, moi je suis occupé de travailler.
3: Ouais, vous seriez pas en train d'essayer de négocier, vous.
4: Ah bah écoutez, on va faire autrement. Quand est-ce que vous venez?
3: Ah voilà, le mieux, ce serait qu'on se retrouve à la frontière francisco-belgeoise vers 23h.
4: Non, vous venez chez moi, qu'est-ce que vous pensez?
3: Non, on va plutôt se retrouver discrètement derrière le mannequin piece entre 3 et 4 heures.
4: Non, pas discrètement, vous venez chez moi et j'appelle la police et j'appelle les douaniers. Comme ça, c'est...
3: Oh là là, bah non, surtout pas les douaniers, vous imaginez pas, ça va être un bazar.
4: Écoutez-moi, si vous êtes vendeur, vous devez m'écouter.
3: Ah bien sûr, en plus, je suis vendeur-écouteur, vous avez de la chance.
4: Oui, donc merci, écoutez-moi.
3: Enfin, vendeur-écouteur-parleur, parce qu'il faut quand même que je vous explique.
4: Non, c'est vous qui allez m'écouter, s'il vous plaît.
3: Avec plaisir.
4: Je veux pas vos marchandises, c'est bon, mais là on arrête.
3: Comment ça on arrête? On a même pas commencé la négo.
4: Oh, vous êtes quand même tête de mule, hein, c'est incroyable, mais...
3: Oh bah pardon de vous proposer des bons plans.
5: Oui, allô.
3: Une autre dame, bonjour.
5: C'est quoi ces conneries là qu'on me racontait là, monsieur?
3: Monsieur Martin à l'appareil, comme
5: j'ai dit. Y'a pas de monsieur Martin, monsieur, faut pas m'appeler.
3: Ah si, y'a au moins un monsieur Martin, c'est moi.
5: Je m'en fous, faut pas dire monsieur Martin si vous m'appelez à moi, c'est compris ou pas?
3: Bah oui, mais je veux pas me présenter en disant bonjour, c'est pas monsieur Martin, si justement c'est monsieur Martin.
5: Ouais, vous venez en magasin, si vous voulez vous présenter, vous ramenez vos fesses ici, c'est tout.
3: Ok, puisque vous insistez, d'accord, je passe, on fait l'échange cigarettique sur place.
5: De quoi échange? Ça m'intéresse pas, monsieur, vous comprenez ou vous comprenez pas, monsieur?
3: Oui, je comprends que votre collègue et vous êtes des sacrées négociateuses.
5: Là, j'ai votre numéro. C'est affiché, monsieur.
3: Ah, bah alors je le veux bien parce
5: si
3: que
5: vous continuez, ça va à la police, votre numéro là, il va à la police.
3: Oh, bah vous compliquez pas, je peux leur filer moi-même parce que justement, mon beau-frère est policier belgiste.
5: Bah je m'en fous de votre beau-frère, j'en ai rien à foutre, tu comprends ça?
3: Ouh, fais gaffe, le dis pas trop fort parce qu'il est à côté, alors s'il t'entend.
5: Bah appelle-le-moi, bah passe-le-moi qui vient ici, ça va?
3: Ah, bah oui, si tu veux, bonne idée.
5: On va régler nos comptes.
3: Policier Martin, je vous passe la dame.
5: Parce que là.
3: Allô?
5: Allô?
3: Bonjour madame, policier Martin à l'appareil.
5: Qu'est-ce que vous voulez, monsieur?
3: Pardon, je reprends la conversation, apparemment vous êtes en Belgique et vous avez des cigarettes françaises.
5: De quoi vous parlez? Nous on n'a pas de cigarettes françaises ici.
3: Ah bah vous avez du bol, parce que vous allez pas me croire, mais mon beau-frère en vend justement.
5: Je commence à me pomper l'air, hein.
6: Oui.
7: Allô?
6: Oui.
7: C'est la mairie de Sarthe.
6: La mairie de où?
7: De Sarthe.
6: De Sarthe? Ah non. Vous faites une erreur.
7: Ah! C'est qui ton petit banc, toi?
6: Ben non, vous vous trompez de numéro.
7: Ben tiens, c'est toi qui te trompes d'interlocuteur,
6: ben
7: dis donc.
6: Ben tiens, ben alors qu'est-ce que tu veux, alors?
7: Oh, ben dans ta gueule, hein?
6: Ah bon?
7: Ben dis donc, mal élevé.
6: Oh!
7: Pourquoi tu me parles comme ça?
6: Mais parce que tu te trompes de numéro, mon grand.
7: Ah, mon gars, dis donc, t'es pas obligé de me parler comme ça, tu sais.
6: Ben si, parce que c'est vrai.
7: Ben non, c'est pas vrai.
6: Mais je te dis que si, moi. Mais j'ai fait une erreur.
7: Mais pas du tout, j'ai jamais fait d'erreur dans ma vie.
6: Ah oui, ben la preuve.
7: Ben la preuve que... Eh, dis donc, toi, t'es bien la mairie de Sarthe, hein?
6: Mais pas du tout.
7: Oh ben tiens, t'as la gueule à ça, mon con, hein?
6: Ah oui, mon con, ben ton con toi-même, hein?
7: Eh, dis donc, ton con toi-même, c'est toi le con.
6: Eh, tu veux refaire le numéro?
7: Oui, tiens, je le refais, tu vas voir, ça tombe sur toi. Et je
6: d'accord,
7: sais...
6: je coupe et tu refais le numéro,
7: tu
6: hein?
7: Tu vas voir, mon con.
6: Allez, mon con.
7: Tu vas voir, du con.
6: Je raccroche et tu vas recommencer le numéro.
7: Eh, tu vas voir ta gueule, bon Dieu. Hein?
6: Mais ta gueule aussi à toi. Tu vas voir.
7: Ben, tu vas voir, tu vas ramasser dans ton cul, oui.
6: Ouais, tu vas voir ton cul toi-même.
7: Dans ta gueule, ton cul, hein.
6: Pauvre con, on va.
7: Oh, ta gueule, hein. Et ton cul, hein.
6: Oui, oui.
7: Où tu vas, ta gueule?
6: D'abord, c'est où que ça se trouve, Sarthe?
7: Dans ton cul.
6: Alors, raccroche.
7: Hé, hey, je raccroche et tu vas, ta gueule.
6: D'accord.
7: Allez, salut du con.
6: Avec plaisir. Allô?
7: Eh ben, tiens, tu vois.
6: Eh ben, tu vois, tu t'es trompé de numéro.
7: Mais t'es con ou quoi?
6: Eh ben, bon, faut démerder toi, tu commences par me faire chier.
7: Oh, ta gueule, hein.
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0: Allô?
1: Oui?
0: Bonjour, monsieur.
1: Bonjour.
0: Bonjour, c'est Madame Palsois à l'appareil.
1: Ah?
0: Comment allez-vous?
1: Ça va.
0: Ça va, dites-moi, je suis un peu ennuyé de vous demander ça, mais je suis en train de faire mon loto, voyez-vous?
1: Oui.
0: Et il me manque des chiffres, alors je voulais... quel âge vous avez, vous?
1: 48.
0: Ça fait le 48, oui. Ça, c'est bon, ça rentre dans les 49 chiffres. Combien de dents qui vous restent?
1: Deux.
0: Comment ça, deux?
1: Comment de temps?
0: De dents.
1: Oh, ben là, j'en sais rien, moi.
0: Si vous pouvez compter, c'est pour mon loto.
1: Bah, je sais pas, moi, combien maintenant? 30.
0: Ah, vous avez compté?
1: Oui.
0: 30 dents. Il y a votre dame à côté de vous?
1: Oui.
0: Elle en a combien?
1: Ben, elle a plus, elle.
0: Oh, ben, qu'est-ce qui est arrivé? Elle a mangé des cailloux? Qu'est-ce qu'elle a?
1: Ben, dentier.
0: Un dentier. Ah ben, combien il y a de dents dans le dentier?
1: Ben, je sais
0: pas, À peu près. Vous pouvez pas l'enlever et compter, s'il vous plaît.
1: Combien t'en as, toi? Ben, combien vous prenez? 22?
0: C'est pour mon loto.
1: 12.
0: Vous avez enlevé le dentier?
1: Oui, 12.
0: Mais comment vous avez compté?
1: Ben, enlever son dentier.
0: Oui.
1: 12 et 7.
0: C'est quoi, 7?
1: 12 plus 7.
0: Ah, 12 en bas et...
1: Voilà.
0: Ça fait donc le 12. Alors, attendez. Le 30, hein?
1: Hmm?
0: Le 12, le 7.
1: Voilà.
0: Bah, ça, c'est bien. Et vous avez toujours vos deux bras, vous, oui?
1: Heureusement.
0: Oui. Alors, le 2. Voilà. En combien de temps vous avez fait l'amour cette nuit?
1: Oh, bah, moi, je regarde pas, moi.
0: C'est pour mon loto.
1: Bah oui, mais je regarde pas, moi.
0: Bah, demandez à votre dame.
1: Bah, c'est pareil, elle regarde pas, elle me regarde
0: si,
1: pas. Hein.
0: Si, elle m'a dit, quand j'ai croisé, elle m'a dit, oh là là, je regarde toujours l'heure, j'ai hâte que ça se termine. Alors,
1: elle n'est pas là, elle est partie.
0: Ben alors dites-le-moi, 2 minutes, 5 minutes, 10 minutes. Combien?
1: 5,
0: 5 minutes, très bien. Vous avez combien de testicules?
1: 2.
0: 2.
1: De quoi?
0: De testicules.
1: Ben 2.
0: 2, très bien. Combien de positions vous connaissez pour faire la chose là?
1: Ben moi ça sert à rien, puis moi je vais arrêter parce que je travaille. Hein.
0: C'est pour mon loto.
1: Ben oui, mais l'auto.
0: Le 69, non?
1: Ça rentre pas l'auto, ça.
0: Le 69, non? Ah, bah si, ça fait 6 et 9, 15.
1: Bah, mettez le 15, alors.
0: Bah oui, voilà.
1: Il y a combien de numéros déjà, là?
0: Donc, 2, alors le 12, c'est... Oh là là, oui, très bien. Le 69.
1: Non, 69.
0: Ah, bah, ça rentre pas, ça, hein?
1: Ah, non.
0: Bon, bah écoutez, moi, je voulais vous remercier. Hein.
1: Bah, pas du tout.
0: Ah, si. Si, je voulais vous remercier parce que là, maintenant, j'ai 5 chiffres. Ah, il m'en manque un.
1: Bon.
0: Je peux vous demander un dernier chiffre parce qu'il m'en manque un, là.
1: Oui.
0: Combien mesure votre bite?
1: Quoi? Qu'est-ce que tu dis?
0: Combien qu'elle mesure au repos et combien qu'elle mesure...
1: Bah, mon Dieu. Bah, il n'y a pas d'autres questions, hein?
0: Mais non, mais écoutez, quand même... Bah,
1: faut qu'on n'a pas exagéré, là. N'importe quoi, là.
0: Non, mais c'est pour mon loto.
1: Ouais, mon loto.
0: Comment?
1: Voilà, que vous pleurez, là, vous.
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3: Allô.
4: Bonjour madame, c'est bien le restaurant?
3: Ouais.
4: Monsieur Martin à l'appareil, ce serait pour réserver pour les repas gratuits.
3: Mais quel repas gratuit?
4: Bah ils l'ont dit à la radio, du 1er au 15 juin, au resto, il y a un repas acheté, un repas offert.
3: Bah non, on fait payer le repas au prix normal.
4: Ah ouais, donc là si on vient manger chez vous, on paye?
3: Bah bien sûr, ouais.
4: Oulolo,
3: c'est comme ça le resto. Il y a pas une loi qui dit qu'on doit forcément du 1er au 15 vous faire moitié prix, hein.
4: Ah bah je crois que si.
3: Mais non.
4: En plus, on est venu déjeuner chez vous, c'était il y a 4 mois, on était 4 et on avait payé les 4 repas.
3: Bah ouais, normal.
4: Ce qui veut dire que là si on revient à 4, on paye pas.
3: Et pourquoi?
4: Parce qu'on avait déjà payé 4 repas la dernière fois. Donc
3: et
4: là...
3: alors, enfin, mais on va se calmer là, 2 secondes. Ça veut pas dire que si vous avez bouffé là il y a 4 mois, on va vous faire 4 repas gratuits. Hein.
4: Ah ouais, donc on a payé 4 repas en trop, quoi.
3: Mais vous n'avez rien payé en trop. Arrêtez de rêver là.
4: Bah si, parce que si on
3: écoutez-moi
4: a.
3: Écoutez-moi 2 secondes. C'est pas rétroactif sur ce que vous avez mangé il y a 4 mois, monsieur.
4: Voilà, bah ça, si vous me l'aviez dit il y a 4 mois, j'aurais compris.
3: Mais personne n'était au courant il y a 4 mois qu'il allait y avoir ça.
4: Non, mais parce que là, si j'avais su, je vous aurais payé que la moitié il y a 4 mois.
3: Mais qu'est-ce que vous me racontez? Bon, vas-y, c'est bon là.
4: Bah vous comprenez, vu qu'il y a un acheté.
3: Non, je comprends pas.
4: Ah, bah alors, prenez une calculette, je vais vous expliquer.
3: Mais y a pas à prendre des calculettes, vas-y.
4: Mais si, non, vous faites 4 divisé par 2.
3: Mais on s'en fout de votre 4 divisé par 2.
4: Bon bah je vous le donne, ça fait 2.
3: Oh, on va arrêter là. Vous avez qu'à venir voir les patrons, ils vont vous l'expliquer.
4: Non, vous savez quoi, on va faire simple. Vous me remboursez les 4 repas.
3: Oula.
4: Ah,
5: Bah, allô?
4: Bonjour, monsieur.
5: Bah, je vous rembourse rien du tout, enfin, je suis pas l'armée du salut, hein.
4: Ah, bah oui, mais il fallait prévenir,
5: parce que... c'est n'importe quoi, enfin.
4: Bah oui, mais enfin, vous inquiétez pas, je vais passer pour le remboursage.
5: Bah, le remboursage, oui, le remboursage, déjà, on dit pas ça, le remboursage, c'est pas français.
4: Si, le remboursage, c'est quand on rend l'argent.
5: Oui, non, le remboursage, c'est quand on rend l'argent. Non, le remboursage, ça n'existe pas, c'est le remboursement, voilà.
4: Bah, non.
5: Donc, déjà, quand vous apprendrez à parler, et
4: puis... Je m'excuse, mais remboursement, je crois pas, hein.
5: Bah, remboursement, je crois pas, non, mais.
4: Bah, ma grand-mère est prof de français, donc je sais.
5: Votre grand-mère est prof de français, bah, vous devriez retourner la voir.
4: Je peux pas, elle est en cours, là.
5: Bon.
4: Ou alors, vous me faites un reconnaissage de dette alimentaire.
6: Non, mais ne comptez pas ce que je vous rembourse, hein.
4: Et bonjour, madame.
6: Alors, c'est pas bonjour, madame, bonjour, monsieur.
4: Admettons.
6: Bon, attendez, monsieur. Vous êtes venu manger quand? Il y a 4 mois.
4: On est d'accord.
6: Vous êtes venu manger, vous avez payé 4 repas.
4: Voilà, donc cela, il faut les rembourser.
6: Mais je ne vais pas vous rembourser des repas que vous avez pas pris.
4: Ah si, il y a 4 mois, on les a pris, des repas.
6: Oui, mais vous avez mangé, monsieur.
4: Ouais, mais comme vous nous avez pas prévenu que vous feriez pas les repas gratuits 4 mois plus
6: mais
4: tard.
6: Monsieur, je n'ai pas à vous dire que je fais des repas gratuits.
4: Bah non, au contraire. Vous auriez dû me dire que vous faisiez pas les repas gratuits.
6: Et à qui vous avez parlé en payant la que vous alliez revenir pour manger gratuitement?
4: Oh bah à personne.
6: Ah mais à personne?
4: Bah oui, ça me semblait logique qu'on allait revenir.
6: Et alors bah on va pas vous rembourser 4 repas.
4: Non, d'ailleurs ça fait 8 repas en tout.
6: Mais quoi, 8 repas?
4: Bah les 4 achetés plus les 4 non offerts.
6: Bon, je vous passe mon épouse parce que je... voilà.
4: D'accord, donc ça c'est le monsieur que j'avais avant, c'est ça?
7: Oui.
4: Ah bah rebonjour monsieur.
7: Vous avez un papier, vous avez quelque chose qui prouve que vous avez des repas gratuits?
4: Oui.
7: Non. Oui, alors venez avec votre papier comme quoi vous avez des repas gratuits.
4: Donc je marque quoi? Je marque 4 repas gratuits.
7: Ah non, non, vous marquez rien du tout. Vous venez avec un papier qui prouve.
4: Oh non, mais je vous le fais le papier. Dites-moi ce qu'il faut écrire.
7: Ah bah vous pouvez le faire, mais si c'est pas nous qui l'avons fait, qu'on prenez bien monsieur, qu'on s'en fout.
4: Ah, alors dans ce cas, vous prenez un papier et moi je vous dis ce qu'il faut écrire.
7: Non mais.
8: Oui.
9: Allô?
8: Oui.
9: Bonjour, madame Humbert.
8: Bonjour, monsieur.
9: Bonjour, madame. C'est la gendarmerie et l'appareil.
8: Ah bon?
9: Ouais, mais tout va bien, je vous rassure. Je voulais juste vous signaler, je sais pas si vous êtes au courant des décisions du président là pour faire descendre la, les agressions et les hold-up, les braquages à domicile. Vous avez suivi, non?
8: Oui.
9: On a un petit problème actuellement sur les communes du département.
8: Oui.
9: Nous avons repéré... 3 ou 4 bandes de voleurs, on va dire, qui agissent en se faisant passer pour des jardiniers bénévoles.
8: Oui.
9: Donc, ils téléphonent aux gens. Les gens acceptent, évidemment, c'est normal. Ils acceptent que des gens viennent s'occuper bénévolement de leur jardin.
8: Oui.
9: Et dans ces cas-là, donc, ils se font voler des objets, enfin bref. Donc, oui. Nous, on a mis au point le plan A, c'est-à-dire que quand on vous appelle,
8: oui.
9: Vous faites le chien.
8: Vous faites quoi?
9: Le chien, vous aboyez, en fait. Vous faites comme s'il y avait un chien dans la maison.
8: Ah bon? Bon, bon, bon.
9: Et évidemment, si on fait comme s'il y avait un chien dans la maison, ils viennent pas. Hein.
8: Oui, oui.
9: Vous voyez?
8: Oui. Vous êtes gendarme, vous êtes quoi?
9: Ah oui, oui, oui, je suis l'adjudant Monique.
8: Ah bon? Je vous remercie parce que j'aimerais encore bien de savoir à qui on a affaire.
9: Oui.
8: Oui.
9: Voilà. Ah, oui. Attendez, on me signale les tables d'écoute, ils sont en train de vous appeler, là.
8: Ah bon?
9: Alors, je raccroche immédiatement et je reste en table d'écoute pour écouter ce qu'ils vont vous dire.
8: Entendu. Merci beaucoup.
9: À tout de suite.
8: Oui.
10: Allô?
8: Oh, oh, oh! Oh!
10: Oh là!
8: Oh.
10: Je crois qu'ils ont un chien, dis-moi.
8: Oh.
10: Ils ont un chien.
8: Oh.
10: Ouais, mais enfin, c'est bizarre.
8: Oh, oh. Oh.
10: C'est le chien qui a décroché le téléphone. Ben, je t'assure, il n'y a personne. Allô?
8: Oh, oh.
10: Allô, il y a quelqu'un?
8: Oh.
9: Allô, madame? Allô, c'est la gendarmerie, là, vous m'entendez?
8: Oui, oui, oui.
9: Bon, on est sur table d'écoute. Alors, c'est bien ce que vous faites, c'est parfait, sauf que vous avez oublié de dire allô.
8: Ah bon?
9: Bah oui, parce qu'un chien ne peut pas décrocher le téléphone.
8: Oui, d'accord, d'accord. Hein? Oui, oui, quand ils ont dit, c'est drôle que c'est un chien qui décroche. C'est pour ça qu'après, j'ai oublié de dire allô, oui.
9: Alors, surtout, là, on va vous les repasser parce qu'ils sont, ils sont très étonnés, ils sont très surpris.
8: Oui.
9: Nous, on va les intercepter pendant qu'ils vous appellent, on va les intercepter tranquillement. Mais dites-leur bien que oui, vous avez dressé, vous leur dites bonjour et tout. Oui, oui, mon chien est dressé pour répondre au téléphone.
8: Entendu.
9: Et puis, c'est un grand chien, il est dressé pour répondre au téléphone, pour attraper le courrier, pour aller faire nos courses, il paye, tout ça. Enfin, vous voyez, vous dites n'importe quoi du moment qu'on puisse les garder à l'écoute pour pouvoir les intercepter.
8: Oui, oui.
9: Hein? Allez-y, allez-y.
8: Alors, raccroche.
9: Non, non, non, surtout pas, ils sont toujours en ligne. J'entends plus le chien.
8: Hello.
10: Oui, bonjour.
8: Ouh, ouh, ouh.
10: Ah, bonjour, madame.
8: Ouh.
10: Oui, et dis-moi, le chien, ta maîtresse est là, ou ton maître?
8: J'ai un chien qui est très... Enfin, nous l'avons dressé pour. Alors, étant dressé pour, il va même chercher notre journal, il va, enfin, tout ça, quoi.
10: Mais dressé pour quoi?
8: Alors, l'adresser pour tout, quoi.
10: Mais c'est lui qui a décroché le téléphone.
8: Non. C'est moi qui l'avais décroché. Mais alors, le chien, aussitôt qu'il entend le téléphone, ça y est.
10: Ah bon? Alors ça, c'est curieux, dites-moi.
8: Ben non, mais c'est pas curieux du tout, monsieur.
10: Oui, c'est un berger allemand, ça.
8: Pau.
10: Dis-moi, le chien, t'as l'air bien de... Oui, on peut... Oui. Il est mignon. Il est gentil, le chien. Dis-moi, le chien. Oui. Oui. Oui, et ta maîtresse est là, non? Ah oui. Oui, je peux parler à ta maîtresse? Dis-moi... Oui, est-ce que ta maîtresse est là? Non, tu lui dis que je voudrais lui parler.
8: Oui. Oui.
10: Ah, tu parles en plus? Le chien, tu as dit oui? Oui, ça, c'est pas possible. Ça, c'est un chien qui a dit oui. Allô, ta maîtresse est là?
8: Non, écoutez, j'ai un chien qui est très bien dressé. On l'a dressé pour tout, donc je n'ai plus affaire à vous, et puis c'est tout. J'ai que ça à vous dire, et c'est tout. Voilà.
10: C'est lui qui décroche le téléphone?
8: Non, je suis à côté.
10: Ah.
8: Et voilà.
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11: Bonjour.
4: Bonjour monsieur, c'est bien la société de déménagement?
11: Oui.
4: Monsieur Martin à l'appareil, bureau du service cadastralistique.
11: D'accord.
4: Votre société, elle est bien au numéro 5 de la rue?
11: Oui.
4: Bah plus maintenant parce qu'on fait une renumérotification, donc votre adresse c'est plus le 5, c'est le 7,5.
11: Bah attendez, c'est quoi ça en fait? Moi je suis pas responsable, on n'est pas informé de tout ça.
4: Bah je vous explique, à la base il y avait le 36 quai des Orfèvres, vous connaissez?
11: Oui.
4: Mais ils ont déménagé, parce que je sais pas si vous avez vu les affiches, mais maintenant on parle du 38,5 quai des Orfèvres.
11: Oui, d'accord.
4: Et vu que eux, ils décale leur adresse, ça décale tout le monde.
11: Ouais, d'accord. Bon, admettons, c'est le 7,5. Je fais comment? Je suis une société. Je fais comment pour recevoir mes courriers, tout ça, alors?
4: Votre courrier, vous l'aurez plus chez vous maintenant. Il sera livré au 65.
11: Et c'est où ça, le 65?
4: A priori, ce sera entre le 63 et le 67.
11: Non, moi, je veux que mes colis soient reçus ici au 7,5 et pas ailleurs.
4: Dans ce cas, je fais déposer tout le courrier de la rue chez vous au 7,5 et vous aurez plus qu'à redistribuer aux voisins.
11: Non, mais attendez, j'ai que ça à foutre. Je suis pas payé, hein. Je suis pas un service Chronopost, hein.
4: Pas de souci. Je dis aux gens qui viennent directement chez vous pour récupérer leur courrier.
11: Non, je peux pas faire venir 50 personnes dans mon dépôt, vous comprenez ou pas? J'ai pas le temps de ceci, de cela, des conneries des gens. Il y a un service La Poste exprès pour les colis, des merdes.
4: Alors, sinon, autre solution.
11: Oh là là, je vais péter un
4: peu. Non mais plan B.
11: Oui, mais ça, vous le dites tout ça à mon responsable.
4: Vous déménagez de 2 bâtiments,5.
11: Non mais on est une société avec des garde-meubles, avec un parking, avec un parc véhicule poids lourd VL.
4: Voilà, tout ça, hop, vous le décalez de 2 bâtiments,5.
11: Bon, vous expliquez tout ça à mon responsable.
4: Oula, attendez. Qu'est-ce que vous me dites?
11: Vous comprenez pas le français?
4: Vous n'êtes pas le responsable?
11: Je vous ai dit que non, que je ne suis pas décisionnaire depuis le début de votre appel.
4: Ah oui, mais alors prévenez, parce que là...
11: Non mais attendez, vous foutez de ma gueule ou quoi? Je vous l'ai dit depuis le début.
4: Bah c'est pas ça, c'est que si vous me l'aviez dit effectivement plus tôt, moi j'aurais pas enclenché...
11: Mais vous vous foutez totalement de ma gueule, vous êtes qui vous?
4: Ah et voilà, et moi je perds du temps, merci.
11: Je vous ai dit, je n'ai pas récupéré les colis des autres, vous comprenez pas le français?
4: Non mais franchement, vous me l'auriez dit il y a 15 secondes...
11: Bah, je vous foutez de ma gueule, je vous l'ai dit 15 fois juste avant.
4: Bon, laissez tomber, on va faire simple, je vais mettre oui peut-être.
11: Oui, peut-être de quoi?
4: Bah oui, peut-être que vous êtes d'accord pour qu'on mette le courrier.
11: Non! Je peux pas décider de rien! Faut vous le dire en quoi?
4: Et si on coupe la poire en deux? Vous déménagez au 6,25 de la rue?
12: C'est quoi ce délire encore?
4: Ah, allô?
12: Oui, bonjour monsieur, je suis le président de la société.
4: Bonjour madame.
12: Comment ça se fait que vous rechangez tous les numéros comme ça? C'est le pourquoi du comment?
4: C'est le pourquoi du comment que comme le 36 quai des Orfèvres devient le 38,5.
12: Je suis
4: le
12: président de la société, je suis pas d'accord. Déjà, c'est la première fois que j'entends des numéros avec des virgules.
4: Bon, bah dans ce cas, passez-moi le directeur de la société, je vais voir avec lui.
12: Bah, c'est moi le directeur de la société, monsieur. Je suis tout, moi ici. Je suis à la tête de tout. Donc j'ai rien validé du tout, je ne vous ai pas fait de demande.
4: Non, mais j'ai validé avec le patron.
12: Avec le patron, quel patron? C'est moi le patron de l'entreprise, monsieur.
4: Non, le patron que j'avais à l'instant, avant vous.
12: Non, c'était pas la secrétaire, c'est pas le patron, monsieur. Le patron, vous l'avez en ligne.
4: Ah, bah passez-le-moi, oui.
12: Bah, je suis avec vous en ligne, je suis en train de vous parler.
4: D'accord, bah dites donc, c'est compliqué, votre boîte, hein. Bref, comme j'expliquais, il faut déménager.
12: Quoi, il faut déménager? Eh, vous foutez de moi ou quoi, là?
4: Bien sûr.
12: Un bâtiment de 4500 mètres carrés, je vais déménager.
4: Il faut juste le décaler de 2,5 numéros.
12: Ouais, je le fais électroyer, mon bâtiment. L'hélico, il me le porte et puis il me le décale de 300 mètres.
4: Eh, bah voilà, super idée, l'hélicoptère. Hop, problème réglé.
12: Mais monsieur, arrêtez vos conneries, j'ai pas envie de déménager mon bâtiment.
4: Et si, dans ce cas, tout simplement, vous videz votre bâtiment?
12: Monsieur, je vais pas vider mon bâtiment. Eh, vous êtes con ou quoi?
4: Ah, ça c'est une très bonne question. Et vous savez quoi?
12: Quoi?
4: Je dirais même que je suis trop con.
12: Ça, t'es sous de ma gueule.
4: Ah, ça c'est pas impossible.
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14: Allô?
15: Alors, je vous rappelle, chers auditeurs, que nous appelons deux personnes. Actuellement, nous sommes en train d'appeler Monsieur Villadard, Jean, ainsi que Monsieur Villosset Célestin à Le P. Alors, attention. Pour le moment, les deux téléphones sonnent dans le vide. Apparemment, il n'y a personne.
14: Mais si.
15: Vous connaissez bien la règle du jeu?
14: Oui, mais moi, je suis là, je vous entends.
15: Dès que le téléphone sera décroché, c'est le premier de ces deux auditeurs qui dira « mort aux vaches » deux fois qui aura gagné. Pour le moment, le téléphone sonne chez M. Villadard. Apparemment, ça ne répond pas.
14: Mais si, je suis à l'écoute.
15: Chez Villosset, ce qu'il y a du nouveau?
14: Oh, ben ça ne va pas, votre histoire. Moi, je suis à l'écoute, enfin.
15: On attend toujours que ça sonne.
14: Oh.
15: Dès que nous entendons « mort aux vaches ».
14: Ben, je vous dis « mort aux vaches », moi.
15: Pour le moment.
14: Ah ben non. Je coule pas, j'ai décroché, moi, j'entends, alors. Je sais que ça.
15: Toujours rien, régie?
14: Mort aux vaches.
15: Encore 40 secondes.
14: Mais moi, je vous dis « mort aux vaches », hein. Moi, ça, c'est qu'ils ne m'entendent pas, je comprends pas, là. Je sais qu'ils coulent pas.
15: Il y avait quand même un tracteur à gagner.
14: Oui.
15: Et nous n'entendons toujours pas.
14: Oh, mort aux vaches, mort aux vaches.
15: Attendez, nous entendons quelque chose.
14: Oui, mort aux vaches, mort aux vaches.
16: Allô?
14: Oui?
15: Ah, nous entendons quelqu'un, il y a quelqu'un. Monsieur Villosset? Oh,
14: non, c'est Villalard.
16: Oui, c'est monsieur Villosset.
14: Oh non, c'est pas Villosset, c'est Villalard.
15: Oui, bonjour monsieur.
14: Oh, oui,
15: vous
14: oh,
15: êtes
14: oh.
15: Donc en direct sur Radio 104.7.
14: Il y a 10 fois que je réponds, quand même.
15: Alors, est-ce que vous connaissez le mot de passe?
16: Et quel mot de passe?
14: Ah ah, mort aux vaches, mort aux vaches. Ah ah, moi je le sais.
15: Eh bien attention, monsieur Villosset, vous avez écouté l'émission. C'est dommage, ça sonne toujours chez Villalarme, il n'y a personne qui répond.
14: Mais si je réponds! Oh!
16: Et c'est le mot de passe d'hier ou le mot de passe d'aujourd'hui?
14: Ah!
15: Ah ben c'est le mot de passe, vous devez le connaître.
14: Ben c'est mort aux vaches, voilà.
15: Qu'est-ce qu'on dit, monsieur Villosset, comme insulte aux policiers?
14: Oh, non, c'est pas vrai, ça.
16: On dit qu'ils ont des cornes, je ne sais pas.
15: Non, non, non, pas du tout. Et ça sonne toujours chez Villalard.
14: Oui,
15: et
14: je réponds. Mort aux vaches, mort aux vaches.
16: C'est RSSS.
14: Oh, là.
15: Pas du tout, ça n'est pas ça du tout. Et c'est dommage que ça ne réponde pas.
14: Mais si ça répond, Villalard répond. Mort aux vaches, tout de même. Qu'est-ce qui se passe, on? Le téléphone n'est pas bien ou quoi?
15: Monsieur Villosset, dernière réponse?
14: Oh non,
16: je ne sais pas, moi. Mort aux vaches.
15: Qu'est-ce que vous avez dit là?
14: Oui, il m'a entendu, c'est tout. Non.
16: Mort aux vaches.
14: Ben voilà, il m'a entendu.
15: Est-ce que vous êtes certain de votre réponse?
14: Moi? Monsieur Villalard, ah oui.
15: Est-ce que vous en êtes sûr?
14: Oui, ben absolument.
16: Oui. Ah oui, j'en suis certain.
14: Et moi, je ne dis plus puisqu'il m'a encore entendu. Alors,
15: attention.
14: Je comprends pas, moi, parce que c'est moi qui ai dit la première. Non.
16: Mort aux vaches.
15: Vous avez gagné.
14: C'est moi qui ai dit la première réponse, hein, ce n'est pas juste. C'est pour ça que le monsieur vous a répondu, c'est parce qu'il m'a entendu.
15: Monsieur Villosset.
14: C'est moi qui ai dit la première.
15: Alors donc, monsieur Villosset a gagné un tracteur?
14: Je suis pas contente.
15: Et madame Villalard a gagné un pins.
14: Ah oui, mais non, je me fous pas mal du pins. Moi, je devais avoir gagné le tracteur, normalement. Hein.
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17: Allô, oui.
4: Oui, bonjour madame, je suis bien à l'armurerie.
17: Madame.
4: Oui, je vous appelle parce que je vais accompagner mon beau-frère à la chasse, là.
17: Ouais.
4: Et je voulais savoir ce qu'il existait pour la chasse comme protection anti-lapin.
17: Comme quoi? Protection comme... anti-lapin?
4: Ouais, s'il vous plaît.
17: Mais qu'est-ce que vous voulez faire, là?
4: Bah, me protéger en cas de... si je me fais attaquer par un lapin pendant que je chasse.
17: C'est quoi cette histoire-là? Les lapins, ils attaquent jamais.
4: Ah bah, j'ai entendu qu'il y avait eu un problème avec un chasseur, là, ce matin.
17: Non.
4: Ah bah si, parce qu'ils ont dit que ce matin, il y a un lapin qui a tué un chasseur.
17: Ah bon?
4: Ah bah oui.
17: Mais je veux vous dire, ça c'est une magagne, comme on dit en Corse. Ça n'existe pas, ça.
4: Ah bah j'ai l'article sous les yeux, ce matin, un lapin a tué un chasseur.
17: C'est pas possible.
4: C'était un lapin qui?
17: Ça n'existe pas.
4: C'était un lapin qui?
17: Ça n'existe pas, ça, un lapin.
4: C'était un lapin qui avait un fusil, ils disent.
17: Un lapin qui avait un fusil.
4: Ouais.
17: Non, Alors, ne croyez pas ça, ça n'existe pas, ça.
4: Alors, regardez sur Internet, hein, vous allez voir, ils disent...
17: Mais réfléchissez.
4: Ouais.
17: Vous avez déjà vu les lapins ?
4: Ouais, mais s'il est armé.
17: Lapin armé.
4: Bah oui, c'est ça.
17: Lapin armé. Non, mais attendez, vous allez où, là ?
4: Bah, c'est ce qu'ils disent. Ils disent...
17: Est-ce qu'il avait une bazooka ou quoi ?
4: Non, ils disent que c'était un lapin qui avait un fusil.
17: Non, arrêtez. Là-haut.
4: Ah bah, écoutez, ce matin, un lapin a tué un chasseur... Je lis l'article. Hein. C'était un lapin qui...
17: Ouais.
4: C'était un lapin qui avait un fusil.
17: Oui, mais ça, c'est... ça n'existe pas, ça.
4: Ah bah écoutez, alors pourquoi il dit c'est... Allô ?
13: Oui, bonjour.
4: Bonjour, madame.
13: Vous cherchez quoi exactement là pour le lapin ?
4: Bah quelque chose pour me protéger des attaques de lapins pendant que je chasse.
13: Oh, c'est de l'intox, ça, c'est pas possible.
4: Ah bah je vous garantis qu'ils le disent aux infos.
13: Vous voulez qu'un lapin, il fasse sur un être humain ? Ah bah là, vous me surprenez, là. Je suis très, très, très surpris, parce que là, je sais pas quoi vous dire, là, franchement, là.
4: Ah bah je comprends bien, parce que c'est quand même quelque chose d'incroyable, quoi.
13: Bah oui, c'est vraiment... C'est stupéfiant d'entendre ça.
4: Ah bah je suis stupéfaxié, moi-même. Hein.
13: Ah oui, hein. J'ai regardé TF1 les infos hier soir, mais...
4: Et qu'est-ce que je fais, moi, si je me retrouve face à un lapin qui avait un fusil ?
13: Oh, c'est du pipeau, ça. Hein. Faut pas croire tout ce qu'il y a sur Internet. Hein.
4: Il n'y a pas des petits gilets pare-balles anti-lapins ou des trucs comme ça ? Des trucs.
13: Des gilets anti-pare-balles plaisantés. Hein.
4: Ouais.
13: J'ai chassé pendant une trentaine d'années, hein, quand même. Hein.
4: Et jamais vous avez eu un problème de lapin comme ça ?
13: Jamais. Vous êtes sur Internet, là ?
4: Ouais.
13: Attendez, bougez pas, je vais aller de l'autre côté sur mon PC. Hein. Alors, sur quel site vous avez été ?
4: J'ai tapé ce matin un lapin.
13: Ce matin un lapin, j'ai tapé.
4: As-tu un chasseur ?
13: Ah non, ça je t'ai pas mis, je vais le mettre un peu. As-tu un chasseur ?
4: Voilà, c'était un lapin qui ?
13: Je l'ai, là, ce matin, un lapin, ouais, c'est sûr. C'est une chanson de Chantal Goya, ça.
18: Allô ?
19: Oui, bonjour, madame.
18: Bonjour.
19: Je suis au rayon tapette à souris.
18: Oui.
19: Ah, très bien. Je vais vous demander un renseignement, s'il vous plaît.
18: Oui.
19: Nous avons un problème avec notre voisin qui est agriculteur et qui a des bêtes.
18: Et, oui.
19: Bon, hier matin, on a eu encore 17 poules qui sont venues picorer dans notre jardin, qui ont rayé la carrosserie de notre voiture. Enfin, vous voyez, bon. Et on se demandait s'il y avait des... Comment on appelle ça ? Des tapettes à poules.
18: Des tapettes à poules ?
19: Oui.
18: Oh là, non. Non, je vais pas voir ça, mais c'est quoi votre bête, là, qui vient vous rayer votre voiture et tout ça ?
19: Ben, ce sont des poules du voisin, on est en guerre avec lui.
18: Ah d'accord, ok. Non, moi je vois bien les pièges à loups.
19: Qu'est-ce que c'est que ça ?
18: C'est des gros pièges de crocodiles qu'on met, et puis ça se referme quand il y a quelque chose qui marche. C'est interdit à la vente, mais il y a moyen d'en trouver encore. Ou alors je vous emmène ma chienne, là, pour vous faire un carnage.
19: Oui, mais en attendant, j'ai peur parce que le voisin est tellement abruti qu'il va lui tirer dessus, votre chienne. Alors, je préfère éviter ça.
18: Elle en a pour 5 minutes. Elle vous fait le tri là-dedans.
19: Les tapettes à souris, c'est trop petit pour...
18: C'est trop petit.
19: Mais les tapettes à rats...
18: Les tapettes à rats, c'est possible, oui.
19: Parce que si on met du grain dans la tapette à rats...
18: Ah bah oui, ça va couper net.
19: Ça va couper, ça.
18: Oui.
19: Ce matin, ça me grattait. Je me réveille, j'avais une poule sur le lit.
18: Oh la vache.
19: Non, une poule. Parce que des vaches, on va en parler après.
18: Ah d'accord.
19: Oui.
18: Ok.
19: Voilà.
18: Pour vendredi, je pourrais vous avoir ça, monsieur.
19: Bah. Et alors, comme on est en guerre avec ce monsieur, il fait des vaches aussi, lui.
18: Oui.
19: Et on trouve les vaches dans notre cour.
18: Oui.
19: Est-ce qu'il y aurait des tapettes à vaches ?
18: Non, il n'y a pas de tapettes à vaches. Ça n'existe pas.
19: Il y a une tronçonneuse, vous vendez ça ?
18: Ouais, mais on ne va pas tronçonner la vache quand même. Ce serait un peu gore, hein.
19: Comment ?
18: C'est un peu dégoûtant de tuer une vache à la tronçonneuse, non ?
19: Oh mince, alors comment je peux faire ? Il y a sûrement une autre solution.
18: Vous la saoulez ? Vous la saoulez, votre vache ?
19: C'est-à-dire ?
18: Bah, vous mettez un seau d'alcool ou je sais pas, pour qu'elle vienne boire dedans ou je sais pas.
19: Mais si je lui mets de l'alcool, qu'est-ce qui va se passer ?
18: Bah, elle va être bourrée.
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21: Oui.
4: Bonjour monsieur, c'est bien la boulangerie ?
21: Oui, tout à fait.
4: Monsieur Martin, agence Martin pour le climat.
21: Oui.
4: Je vous ai déclaré boulangerie climatiste.
21: D'accord.
4: C'est-à-dire que on va vous retirer le bac poubelle standard parce que vous en aurez plus besoin.
21: Ah, c'est par rapport aux poubelles.
4: Oui, c'est rapport aux déchets alimentaires.
21: OK, d'accord.
4: On va bien sûr appliquer la méthode réduire, réutilifier, recyclager.
21: Tout à fait.
4: Donc à partir de maintenant, tous vos déchets alimentaires, vous les réutilifiez pour les recyclager.
21: Sous quelle forme, en fait, je comprends pas.
4: Par exemple, le pain de la veille, hop, vous le recyclagez en pain du jour.
21: Ah non, mais on fait pas ce principe-là, hein. On remet pas du pain de la veille en vente en fait.
4: Non mais je vous donne le truc, vous le mouillez un peu, vous le passez au micro-ondes, même un pain qui a 3-4 jours, il ressort comme neuf.
21: D'accord, mais...
4: En revanche, après, il faut le vendre vite parce que ça tient pas très longtemps.
21: Hein. Pour des trucs climatiques pour les déchets.
4: Ah, Allô?
21: Mon mari est juste à côté de moi.
4: Ah, et ben dites-lui qu'en plus, ça lui fera moins de boulot.
21: Et du coup, monsieur dit que pour le vieux pain, on peut le réhumidifier et on le remet au micro, on peut le vendre.
4: Voilà, c'est ça. Et ça reste entre nous, hein. Vous inquiétez pas.
21: Ah, mais c'est même pas que ça reste entre nous, c'est que je le ferai pas, en fait.
4: Ah non, mais j'irai pas dire à tout le monde que vous réchauffez du vieux pain mouillé au micro-ondes.
21: Bah, surtout quand on le fait pas, quoi.
4: Enfin, surtout que vous le faites pas encore.
21: Et qu'est-ce que vous faites de l'autre, des autres choses alimentaires, alors?
4: Ah, bah, vous réutilisez, pareil.
21: D'accord.
4: Par exemple, un croissant.
21: Oui.
4: Vous avez un vieux croissant. Hop, vous rajoutez du chocolat. Mais... Et bah, ça vous fait un pain au chocolat.
21: Donc, le pain, je le réhumidifie. Et le croissant, je remets une barre de chocolat et je le revends, quoi.
4: Ouais, voilà.
21: Ah ouais, non, mais...
4: D'ailleurs, je vous donne une petite astuce. Le croissant, quand vous avez mis le chocolat
21: dedans... Non, mais je m'en fiche. Mais non, mais je veux pas vos astuces, en fait.
4: Non, mais c'est un petit plus. Vous le recuisez juste un tout petit peu.
21: Mais vous êtes pas dans le domaine de l'alimentaire, vous êtes...
4: Ah si, j'ai un doctorat d'alimentariste climatiseur. Pourquoi?
21: Parce qu'en fait, vous avez l'hygiène qui vient là-dessus. En fait, vous faites dégommer, quoi. Vous fermez votre entreprise, quoi.
4: Oh, bah ça m'étonnerait.
21: Ah bah, c'est illégal de faire ça.
4: Alors oui, c'est vrai, mais en même temps, c'est pour le climat.
21: Non, mais à un moment donné, on prend pas les gens pour des imbéciles. Le climat, ça, je suis d'accord. Je vous rejoins ça là-dessus. À un moment donné, moi, je vais pas vendre de la poudre aux yeux.
4: Oh là là, vous m'avez dit quoi, là? De la poudre d'œuf?
21: De la poudre aux yeux.
4: Aïe, aïe, aïe, là, je crois qu'on a un problème.
21: Hein. Non, c'est une expression. Je vais pas vendre de la poudre aux yeux. C'est une expression, en fait.
4: Oui, mais je pensais que vous utilisiez des œufs frais.
21: Mais je vous dis pas que je vends des œufs en poudre. Je vous dis que je vais pas vendre de la poudre aux yeux. Aux yeux. C'est une expression, en fait.
4: Parce que pour fabriquer l'œuf en poudre, qu'est-ce qui se passe?
0: Oh là là là.
4: Eh ben, on doit desséchagifier l'œuf pendant des heures.
21: Mais je vous dis qu'on n'utilise pas des œufs en poudre.
4: Ah, eh ben, très bien, continuez.
21: Mais vous êtes bouseur ou quoi?
4: Comment, pardon?
21: Mais vous êtes bouseur? Je vous dis que je n'utilise pas des œufs en poudre.
4: Pardon, monsieur, je suis peut-être bouseur, mais je suis là pour vous aider à recyclager.
21: Oh là là là, non. Bon, excusez-moi, là, j'ai du travail.
4: Non, mais le tout, quand vous revendez les vieux trucs, c'est de pas le dire.
21: Non, mais c'est pas le dire, mais moi, je tiens un commerce, même. Je vais pas aller intoxiquer les gens ou leur mentir.
4: Ah, en parlant d'intoxifier, vos bacs poubelles, ils sont en plastique.
21: Oui, pourquoi c'est pas bien non plus? Il faut des poubelles papier, quoi.
4: Exactement, oui. Donc, on va vous les changer contre des bacs en papier.
21: Non, non, non, vous touchez pas à mes poubelles.
4: On a un modèle en origami.
21: Non, non, non, sans déconner, vous touchez pas à mes bacs de poubelles.
1: Attends, excusez-moi, là, je vous comprends pas, là.
4: Ah, bonjour, madame.
1: Attendez, mais vous me débarrassez de quoi et pourquoi?
4: Eh ben, de vos vieux bacs plastiques contre nos nouveaux bacs origami.
1: Ouais, ouais. Et vous me prenez pour un jambon, là?
4: Non, pas du tout. Je touche pas à votre jambon. Je prends juste vos poubelles.
1: Non, mais vous êtes en plein délire.
4: Mais non, c'est ce que j'expliquais au monsieur. Vous recyclagez, réutilisez les matières alimentaires qui vous ont passé.
1: Oui, bien sûr, mais j'ai aucune matière alimentaire, pauvre ami.
4: Super! Je suppose que je prends ça pour un oui.
1: Ah, mais vous pouvez venir les chercher si vous voulez. Y a aucun souci.
4: Fantastique. À tout à l'heure.
1: Mais par contre, le mec qui vient me chercher des bacs, attention, il peut finir dedans.
4: Hop, hop, hop. Pas possible. Je ne suis absolument pas recyclable.
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22: Allô?
23: Allô?
22: Oui?
23: Monsieur...
22: Oui, bonjour madame Moisan.
23: Ah, comment ça va?
22: Ça va bien et vous?
23: Ça va bien, et vous?
22: Moi ça va, très bien. Quand on est en congé, ça va toujours.
23: Vous êtes engorgé?
22: En congé, en vacances.
23: Mais d'où ça vous êtes engorgé?
22: Pas engorgé, en vacances.
23: Ah, ça y est, vous êtes en congé.
22: Voilà.
23: Ah, c'est bien. Après, c'est les vacances?
22: Non, après Jean-Marc.
23: Qu'est-ce qu'il a, Jean-Marc?
22: Jean-Marc? Mais non, j'ai pas dit Jean-Marc.
23: Attendez, je remets mon appareil.
22: Ah, bah, c'est
23: bien,
22: là, bon, je...
23: Allô?
22: Oh, allô, madame Moisan?
23: Oui.
22: Vous m'entendez mieux, là?
23: Ah, ça y est.
22: Vous m'entendez mieux?
23: J'ai mis l'appareil.
22: Bon, bah, c'est bien.
23: Ça marche.
22: Bon.
23: Alors, ça se passe bien?
22: Très bien.
23: Qu'est-ce que vous avez fait?
22: On a été à Dunkerque.
23: Oh, les pauvres.
22: Hein?
23: Qu'est-ce qui s'est passé? Un accident?
22: Non, non, non, non, pas du tout. Je vous disais qu'on est allé à Dunkerque.
23: Comment?
22: On est allé. Qu'est-ce que c'est qui siffle comme ça?
23: Il n'y a rien qui siffle.
22: On a été à Dunkerque, chez ma mère.
23: Votre mère? C'est pas grave?
22: Non.
23: Oh, je vais appeler tout de suite, alors.
22: Non, non.
23: Mon Dieu, qu'est-ce qu'elle a?
22: Rien.
23: Un rein?
22: Non, elle a rien. Tout va bien.
23: Oh, la pauvre.
22: Elle est beurrée. Tiens, prends là, j'ai mon machin sur le gaz.
21: Mais non, il est pas dessus. Le beurre,
23: il va... Allô?
21: Oui? Allô, c'est Annie?
23: Ah.
21: Oui.
23: Bonjour, Annie.
21: Bonjour, madame Moisan.
23: Comment ça va?
21: Ça va bien.
23: Pour votre belle maman, j'ai su.
21: Oh, mais vous vous trompez, madame Moisan.
23: La pauvre.
21: Vous vous trompez.
23: Le nez aussi.
21: Non. Vous vous trompez.
23: Ils l'ont opéré.
21: Non. Il n'y a pas de problème.
23: Elle était blême.
21: Non.
23: Ben, il y a de quoi.
14: Vous, ne vous inquiétez pas.
23: Mais elle est dans le commun.
14: Mais non, tout va bien, Madame Moisan.
23: Comment?
14: Tout va bien.
23: Oui, j'ai compris, les reins.
14: Non, il n'y a pas eu d'accident.
23: Oui, je sais.
14: Ah bon?
23: Les dents.
14: Non.
23: Les dents aussi.
14: Non, Madame Moisan, non, non, tout va bien.
23: Oui, je sais, en plus des reins.
14: Oh.
23: S'il faut une greffe.
14: Non, il faut pas de greffe.
23: Pour ses reins.
14: Non, il faut pas de greffe pour ses reins.
23: Écoutez, je vais lui faire envoyer des fleurs. Elle est à quel hôpital?
14: Mais non, Madame Moisan. Oh, c'est épouvantable.
23: Qu'est-ce qu'il lui en fait?
14: Rien, il n'y a personne de malade.
23: Un don d'organes?
14: Non, il n'y a pas... Il n'y a pas eu de don d'organes. Il n'y a pas eu de don d'organes, non. Oh, c'est affreux, hein. C'est vraiment pénible.
23: Oui, je comprends que vous pleuriez.
14: Mais non, ça va. C'est terrible. Ça va durer combien de temps?
23: Comment?
14: Ça va durer combien de temps?
23: Elle en a plus pour longtemps.
14: Oui.
23: Hein?
14: Si.
23: La pauvre.
14: Mais pleurez pas.
23: Oh mon Dieu.
14: Ça devient catastrophique.
23: Je vais prévenir tout le monde, hein.
14: Oh, ben, ne prévenez personne.
23: Pour y prévenir pour l'enterrement.
14: Mais il n'y a pas d'enterrement.
23: C'est quand, la cérémonie?
14: Mais elle n'est pas morte.
23: Je vais venir vous voir tout de suite. Comme ça, je vous aiderai pour la veillée.
14: Mais il n'y a pas de veillée, il n'y a personne de mort. Là, qui veut venir pour la veillée?
23: Je vais préparer des sandwichs.
14: Mais ne préparez pas de sandwichs.
23: J'imagine que vous avez pas la tête à ça.
14: C'est pas possible. Oh, c'est pas possible.
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3: Allô?
4: Bonjour monsieur, je suis bien chez le plombiste?
3: Oui, le plombier, oui.
4: Non, je crois qu'on dit le plombiste, mais enfin...
3: Oui.
4: Bref, c'est rapport à qui il faudrait maintenant travailler 6 mois, là, pour toucher le chômisme.
3: Oui.
4: Donc j'ai déclaré comme si j'avais travaillé 6 mois chez vous, et il faudrait que je vous dépose mes papiers avec les contrats.
3: Ah, mais moi, j'en veux pas de vos papiers, enfin, vous êtes gentil, mais enfin, nous, on paye des impôts, c'est pas pour que les gens, ils nous truandent derrière, je veux dire, les impôts, faut qu'ils servent à quelque chose.
4: Ah bah voilà, bah au moins, ils vont payer mon chômisme.
3: Ah, mais vous allez retirer ce que vous avez fait. Vous avez pas lieu de déclarer que vous avez travaillé 6 mois ici, c'est quoi le sketch, là?
4: Et comment je fais pour mon chômisme, moi, dans ce
3: cas? C'est pas notre problème.
4: En quelque sorte, en tant qu'ex-employeur.
3: Non, vous n'avez pas travaillé chez nous, donc vous arrêtez vos fausses déclarations avec notre entreprise.
4: Oui, mais comme je vous ai déclaré vous, je peux pas après dire que...
3: Ah ben, vous allez annuler ce que vous avez déclaré. Non, mais c'est quoi le sketch, là?
4: Le sketch, on pourrait dire que c'est l'appel trop con.
3: Ah non, mais faut pas rigoler, quand même. Je trouve que c'est quand même grave. Nous, on a un service juridique, on va tout de suite prendre vos coordonnées, puis on va leur transmettre.
4: Ah, super! Donc, je suis Monsieur Martin.
3: Attendez, c'est quoi votre nom, Monsieur Martin?
4: Ah, vous me faites le papier?
3: Non, vous me donnez votre adresse, parce que là, vous êtes en numéro privé en plus, donc...
4: Ah, si, vous êtes en numéro privé.
3: Ah, si, vous êtes en numéro privé. Je vous passe, monsieur.
4: Ah, bah non, non plus.
5: Allô, bonjour.
4: Ah, bah si, bonjour, madame.
5: C'est une fausse déclaration, monsieur.
4: Comment ça, c'est une fausse déclaration?
5: Je vais pas vous faire une déclaration, vous avez travaillé là, alors que c'est faux.
4: Vous me traitez de menteur, c'est ça?
5: Bah, vous avez travaillé chez moi?
4: Non.
5: Bah alors, vous êtes un menteur.
4: Oh! Vous me traitez de menteur?
5: C'est pas la peine de dire que vous êtes pas un menteur.
4: Ça, quand même, vous êtes gonflé. Moi,
5: monsieur, je suis gonflé, vous vous foutez de ma gueule, c'est vous qui êtes gonflé.
4: Ah, bah c'est celui qui dit qui est, excusez-moi, parce que là, vous me traitez.
5: De quoi? Je vous traite de menteur.
4: Oh, il recommence!
5: Vous n'avez jamais travaillé chez moi.
4: Oh, bah, il manque pas d'air, tiens.
5: Le seul Martin qui a travaillé chez moi, c'était du temps de mon père il y a 25 ans.
4: Eh ben, mettons que vous l'avez repris.
5: Non, je l'ai pas repris.
4: Non, mais mettons que si.
5: Je l'ai pas repris.
4: Alors, mettons que je suis de la famille de ce monsieur Martin.
5: Non, ça marche pas.
4: Eh ben, pourquoi, si vous avez déjà eu un Martin, qu'est-ce qui vous empêche d'avoir un deuxième Martin?
5: Vous êtes un menteur, vous n'avez pas travaillé chez moi.
4: Ça suffit, dites donc, hein.
5: Non, mais vous foutez de ma gueule, là. C'est qui fait chez le monde? C'est vous, c'est moi? C'est vous?
4: Ah non, c'est vous qui fait.
5: Non, c'est pas moi, c'est vous.
4: Vous en prime.
5: Vous démerdez avec Pôle emploi, je veux pas entendre parler de vous.
4: Alors, passez-moi ce monsieur Paul.
5: Monsieur Pôle emploi.
4: Oui. Vous
5: connaissez pas monsieur Pôle emploi?
4: C'est le responsable de l'entreprise?
5: Hein? Non, c'est moi le responsable, monsieur.
4: Oui, alors un coup c'est vous, un coup c'est ce monsieur Paul.
6: Ah bah ça va pas, non?
4: Ah, c'est un monsieur. Monsieur Paul, peut-être?
5: Non, c'est une dame, là.
6: Mais qu'est-ce que c'est que cette histoire-là? Mais je comprends rien du tout.
4: Ah bah c'est très simple, c'est que...
6: Ah bah ils vont pas marcher dans votre combine, non?
4: Ah bah si.
6: Non, pas du tout. Alors vous me donnez votre nom exactement et votre adresse. Monsieur Martin, votre prénom.
4: Martin?
6: Non, mais votre prénom.
4: Oui, Martin.
6: Oui, mais Martin, c'est votre nom de famille.
4: Oui.
6: Et votre prénom?
4: Bah c'est Martin aussi.
6: Martin.
4: Voilà.
6: Vous foutez de moi, là. Et vous habitez où?
4: À Martinville.
6: Oh, bah vous
0: vous c'est moi, là, mais c'est une grosse connerie, ça. Bon, arrêtez de raconter vos conneries de Martin Martin à Martin Ville.
4: J'ai mon beau-frère à côté qui peut témoigner que c'est pas une connerie, hein.
0: Il s'appelle comment, votre beau-frère, monsieur Martin, aussi?
4: Ah bah, vous le connaissez, en plus.
0: Bien sûr, je connais plein de monsieur Martin.
4: Ah bah, moi. Attendez, je vous... Martin! Oui, Martin! J'ai le monsieur qui veut te parler. Je te le passe.
0: Je vais vous quitter parce que...
4: Bah non, attendez deux secondes. Je suis mon beau-frère, monsieur Martin.
0: Non, mais j'ai pas que ça à faire, moi, j'ai pas
4: J'ai ma femme qui veut vous dire un mot, je vous la passe deux secondes, quand même.
0: Non, non, c'est pas la peine.
4: Bah, quittez pas. Martine! Oui, Martin! Oui. J'ai le monsieur qui veut te parler. Je te le passe. Bonjour, oui, Martine Martin à l'appareil.
0: Oui, bon, bonjour Martine.
4: Bonjour monsieur Paul.
0: Et après, vous me passerez votre oncle et après...
4: Ah
0: vous...
4: bah, il y a tonton Martin qui est à côté, justement. Tonton Martin! Oui, Martine! Je te passe le monsieur. Allô? C'est tonton Martin à l'appareil.
0: Bon, ça y est, vous avez fini?
4: Ah bah, attendez, je vous passe Tata. Tata Martine! Oui, tonton Martin! Je te passe le monsieur.
0: Bon, en tout cas, je sais pas qui vous êtes.
4: Ah bah, je suis Tata Martine.
0: Vous êtes... Bonjour Tata Martine, au revoir Tata Martine, au revoir tonton Martin, fiston, enfin toute la famille.
4: Ah bah, attendez!
0: Oui.
4: Je vous passe mon cousin. Cousin Martin.
0: Non, mais.
4: Oui, c'est... Tata Martine. Je te passe le monsieur.
0: Non, mais c'est... je vous quitte. Au
4: non, mais attendez, vous savez pas qui c'est.
0: C'est le cousin, Martin Martin.
4: Ah, bah, vous m'avez reconnu.
0: Bah, bien sûr.
4: Ah, bah, voilà.
0: Allez, mon mari est là, il commence à s'énerver et il me dit raccroche, dépêche-toi.
7: J'ai pas mon temps à passer avec des conneries comme ça.
4: Ah, bah, merci.
7: Ah, oui, monsieur.
0: Allez, au revoir et puis bonne journée, hein.
4: Je vous attendez, quitte. J'ai encore plein de Martins qui veulent vous parler.
7: Non.
9: Solarium, bonjour.
23: Bonjour madame, c'est l'Institut de bronzage?
9: Oui.
23: Ah bonjour, c'est bien là qu'on fait des UV?
9: Oui.
23: Ah très bien, je vous appelle pour prendre rendez-vous.
9: Ah on prend pas de rendez-vous madame, on vient quand on veut, à n'importe quel moment de la journée, du lundi au samedi, de 9h à 20h.
23: Oh bah c'est très bien comme ça.
9: Voilà.
23: Parce que mon dermatologue m'a dit que ça me ferait du bien pour ce que j'avais.
9: Ah ben alors, vous venez, et puis voilà.
23: Voilà. Oui, parce que en fait, je malheureusement, à mon âge, vous savez, on a souvent des furoncles.
9: Oui.
23: Et j'en ai un qui est très mal placé.
9: Ah oui.
23: Voilà, qui est dans l'arrêt des fesses, en bas, quoi. Et il m'a dit, là, ça c'est les UV, ça va vous faire du bien.
9: Ah ben, je sais pas, hein, je pense que oui, hein.
23: D'accord.
9: Voilà.
23: Bon, ben, je vais l'appeler tout de suite.
9: Voilà.
23: Et puis, je viens vous voir en fonction de ce qu'il va me dire, alors.
9: Voilà, il n'y a pas de souci. De toute façon, moi, je suis ouvert, comme je vous ai dit, du lundi au samedi, de 9h à 20h sans interruption.
23: Eh ben, moi, donc, je serai ouverte, quand je pourrai.
9: Voilà, il n'y a pas de souci, madame.
23: À tout à l'heure.
9: À tout à l'heure. Bonjour.
10: Oui, bonjour madame, professeur de la place dermatologue à Metz. Je vous appelle au sujet d'une de mes patientes qui vient de m'appeler à l'instant.
9: Oui.
10: Une dame Ledoux, vous l'avez eue peut-être?
9: Oui.
10: Oui, parce que je lui ai prescrit 10 séances d'UV.
9: Oui.
10: Pour son furoncle, donc, qui est situé sous la 32e.
9: Oui.
10: C'est-à-dire juste à la base du, de 10 cm du coccyx, au-dessus de l'anus, hein, vous avez expliqué ça.
9: Oui.
10: Donc, ce que je voudrais, hein, ce qu'on fait d'habitude, c'est très simple. Donc, elle est sur le ventre, hein, dans vos cabines, hein. Et il faut qu'elle ait donc les jambes écartées.
9: Oui.
10: Et que vous teniez avec vos deux mains, vous savez, à plat,
9: ouais,
10: les fesses écartées.
9: Oui. Je ne sais pas si je pourrais le faire.
10: Oh, si, c'est très simple. Hein. Il suffit juste de tenir les deux fesses écartées de la dame, hein, de la patiente. Vous les tenez écartées pendant... Moi, j'ai prescrit de 12 à 15 minutes, hein, à peu près.
9: Mm-hmm.
10: Et vous lui tenez les fesses écartées, très écartées, pour que ce furoncle soit exposé au rayon, c'est tout. Hein.
9: Mais attendez, mais moi, je ne la touche pas. Hein.
10: Non, mais juste le furoncle.
9: Mais je ne touche rien du tout. Je ne touche absolument rien.
10: Vous inquiétez pas, hein. C'est juste très simple.
9: Ouais.
10: Vous tenez les fesses de la dame écartées,
9: mm-hmm,
10: d'accord? Vous sortez le furoncle qui est à l'intérieur de l'anus,
9: oui,
10: et vous le tenez entre le pouce et l'index pendant les 12 minutes.
9: Je dois encore le sortir?
10: Bah oui.
9: Bah attendez, comme vous me dites, en écartant déjà, ça devrait le faire sortir, non?
10: Ah non, il est à l'intérieur.
9: Ah mais moi je croyais qu'il fallait juste écarter.
10: Oui. Avant de sortir le furoncle, oui, il faut juste écarter.
9: Ah ouais, mais moi, j'arriverai pas. Hein.
10: Si. C'est un geste très simple à faire. Hein.
9: Ah, funeste pour vous, parce que vous êtes médecin.
10: Si vous faites ce que je lui ai prescrit, je vous enverrai tous les autres patients. Hein. Vous avez tout à gagner, vous allez devenir spécialiste du furoncle anal.
9: Ah ben non. 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
8: bonjour.
4: Bonjour monsieur, c'est bien la société de nettoyage de bureau.
8: Je suis une dame, mais c'est pas grave.
4: Oh non, c'est pas grave. Monsieur Martin à l'appareil.
8: Oui.
4: Je voulais savoir quand je pouvais venir récupérer mon bureau.
8: Mais je comprends pas où à faire, vous me parlez de récupérer un bureau.
4: Oui, c'est un vieux bureau que j'ai récupéré dans une brocante, je voulais déposer pour le nettoyer.
8: Non, il n'y a pas de bureau à récupérer ici.
4: Ah bah c'est moi qui l'ai déposé chez vous.
8: Vous avez déposé ça quand monsieur?
4: Bon, je suis passé hier soir vers 23h et vu que c'était déjà fermé, je l'ai laissé devant la porte.
8: Eh bah il a dû être enlevé par quelqu'un d'autre.
4: Ah d'accord.
8: Vous n'aviez pas le laisser devant la porte.
4: Non mais c'est sûrement un collègue à vous qui l'a rangé.
8: Attendez, monsieur Martin, il dit qu'il vous a laissé son bureau. Allô?
4: Bonjour monsieur, apparemment c'est vous qui avez embarqué mon bureau.
8: Bah on n'a pas du tout votre bureau chez nous monsieur, ça c'est n'importe quoi.
4: Non mais si ça se trouve, vous l'avez rangé avec tous vos autres bureaux à nettoyer.
8: Non mais nettoyage de bureau monsieur, c'est des bureaux que l'on fait, on nettoie pas des bureaux, voyez?
4: Bah non, je vois pas, si vous nettoyez des bureaux, pourquoi vous nettoyez pas d'autres bureaux?
8: Bah nettoyage de bureaux, c'est-à-dire des bureaux, mais on fait du ménage dans les bureaux, hein.
4: Voilà, dans les bureaux, vous faites le ménage dans les tiroirs, enfin j'ai
8: compris. Non, on nettoie pas des bureaux, enfin...
4: Si ça se trouve, c'est un de vos gars qui bossait cette nuit et qui l'a rangé.
8: Mais non, ils n'ont pas rangé. Les gars étaient partis.
4: Avec mon bureau, et pourquoi?
8: Mais n'importe quoi, avec pas avec votre bureau.
4: Donc s'ils sont pas partis avec, c'est qu'il est chez vous.
8: Mais non, il n'y a pas de bureau chez nous.
4: Ah oui, donc si je viens là, je trouve aucun bureau.
8: Mais non, il n'y a pas de bureau, puis déjà si vous venez, vous allez pas rentrer.
4: Alors pardon, mais je suis passé devant chez vous tout à l'heure,
8: ouais.
4: Et on voit très bien qu'il y a un bureau à l'accueil.
8: Et on voit un bureau à l'accueil, bah non, excusez-moi.
4: Ouais, donc si ça se trouve, c'est le mien.
8: Mais alors, ce qu'il y a comme bureau, c'est une table, monsieur.
4: Ah bah tiens, comme mon bureau.
8: Non, la table, ça fait 25 ans qu'elle est là, monsieur, c'est une vieille table.
4: Une vieille table, voilà, avec des pieds, avec quatre pieds, non?
8: Voilà, peut-être quatre pieds, oui.
4: Comme par hasard, encore une fois, comme mon bureau.
8: Vous me saoulez, là. Franchement, vous me saoulez.
4: Non, mais avouez que ça fait beaucoup de coïncidences.
8: Mais c'est pas votre table, monsieur.
4: Attendez, dessus, c'est plat, non?
8: Bah, dessus, c'est plat, ouais, c'est une table plate.
4: Eh, pem, j'en étais sûr comme mon bureau.
8: Bah, non, mais c'est en aucun cas votre table, monsieur, là. Je suis désolée.
4: Alors, peut-être que mon bureau est sous la table.
8: Oh non, sous la table, c'est des bidons de produits.
4: Justement, peut-être que quelqu'un a caché mon bureau sous la table, derrière les bidons.
8: Mais non, monsieur, il n'y a pas de place pour mettre deux tables dans le machin.
4: Bah, si, il suffit de reposer la table sur mon bureau.
8: Non, mais non.
4: Essayez de toquer sur la table pour voir.
8: Non.
4: Si, pour voir si ça sonne creux ou pas.
8: Bon, monsieur, allez, je vous laisse, hein.
11: Il y en a, ils sont à côté de la plaque.
4: Ah, mal raccroché.
11: Non, on n'a plus votre bureau. Fini.
4: Je suis toujours là, je vous entends, hein. Vous venez de dire, on n'a plus votre bureau.
12: Je rigolais, monsieur, parce que vous êtes à la mode.
4: Bonjour, monsieur, pardon, mais si vous l'avez plus, c'est bien que vous l'aviez avant.
12: Oui, c'est ça, on avait votre bureau, monsieur, c'est ça, c'est tout à fait ça.
4: Ah, bah voilà, j'en étais sûr depuis le début.
12: Déjà, qui êtes-vous, monsieur, d'abord? Je vais prendre votre nom.
4: Monsieur Martin.
12: Monsieur Martin, d'accord. Votre prénom, s'il vous plaît?
4: Martin.
12: Martin, Martin.
4: Absolument.
12: C'est une blague?
4: Oh, mais c'est complètement une blague, oui.
12: C'est la radio.
4: Ah, on avance bien, oui, c'est la radio, mais laquelle?
12: Que la radio que Martin, il écrit. 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
4: Mais oui, bravo, c'est ça.
12: Non, c'est une blague encore.
4: Ah bah là, non.
12: Encore une blague en plus.
4: Ah non, mais attendez, la preuve, ma femme peut témoigner, elle est à côté. Martine, oui, c'est moi ou pas? Ah oui, c'est toi. Ah,
12: okay.
4: Attendez, il y a mon chien qui peut témoigner aussi.
12: Ah oui, bah...
4: Avec Martin. C'est moi ou c'est pas moi? C'est toi.
12: Bah, enchanté.
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24: Dispensaire.
25: Allô.
24: Allô.
25: C'est le dispensaire pour les animaux.
24: Oui.
25: Bonjour madame.
24: Bonjour.
25: Monsieur le baron Ledoux, j'habite boulevard Saint-Germain.
24: Oui.
25: Et j'ai un grand malheur avec mon perroquet.
24: Oui.
25: Oh mon Dieu, il est originaire de la Libye.
24: La Libye, oui.
25: Voilà. Et hier soir, à la télé, ils ont montré la guerre entre le Tchad et la Libye.
24: Oui.
25: Et mon perroquet, il était là, devant la télé.
24: Oui.
25: Et depuis, il n'arrête pas que de dire des bêtises, des cochonneries.
24: Ah bon?
25: Oui. Et je ne sais pas quoi faire, moi je
24: Qu'est-ce
25: sais...
24: Qu'est-ce qu'il raconte?
25: Oh, des cochonneries, hein. Vous voulez que je vous le passe, vous allez voir.
24: Attends, oui, oui.
25: Je vais approcher du téléphone. Attendez, je l'attrape, hein.
24: Oui.
25: Viens là, coucou. Allô?
24: Oui.
25: Voilà, là. Parle, Coco.
24: Coco? Il écoute, là?
25: T'as la pris! Oh t'as la pris!
24: Coco? Bonjour, Coco.
25: Pouflias!
24: Mais ça va pas?
25: Allô?
24: Oui?
25: Vous avez entendu?
24: Oui, j'ai entendu.
25: Alors, qu'est-ce que je fais, moi?
24: Alors, attendez. Ne quittez pas, s'il vous plaît, hein. Allô?
25: Oui.
24: Monsieur, alors, remettez votre perroquet à côté et faites-le parler.
25: Mais...
24: Le docteur écoute, hein.
25: Viens là, Coco. Hein? Coco, viens là.
24: Écoute, je suis morte de rire.
25: Coco! T'as le prix! Allô?
2: Oui?
25: Bon, ça y est, attendez, je mets la tête à côté de l'appareil. Allez-y.
2: Coco, bonjour.
13: Saloperie!
2: Coco.
13: Saloperie!
2: Mais tu m'avais pas dit ça tout à l'heure.
13: Pas vite!
25: Allô?
2: Oui.
25: Oh, madame?
2: Oui.
25: Vous savez le chinois pour passer le thé?
2: Oui.
25: Le chinois, le petit filtre pour passer le thé. Il l'a mis sur sa tête comme un casque.
2: Ah bon?
25: Oh non, Coco, reviens ici!
2: Écoutez, vous êtes où, monsieur?
25: Madame, il a une fourchette dans le bec, il vient vers moi!
2: Non, c'est pas vrai.
25: Non!
2: Monsieur! Olivier! Écoute, tu sais, il vient de me dire que son porquet, il a mis une fourchette dans le bec, il est venu vers lui, et après j'entends plus rien. Mais j'entends plus rien, il a foutu un coup de fourchette. Allô?
13: Saloperie!
2: Coco, t'exagères, hein? Qu'est-ce que t'as fait à ton maître?
13: Vive les Libyens! Vive les Libyens!
2: Mais t'es dingue! Pourquoi vive la Libye? Coco?
13: Kadhafi!
2: Kadhafi? Mais qu'est-ce qu'il a, Kadhafi? Hein? Coco? Coco, t'as le combiné, là? Qu'est-ce que t'as fait à ton maître?
13: Ta gueule!
2: Quoi, ta gueule? Je t'en prie, hein. Je peux te dire ta gueule aussi, moi.
13: Ta gueule, ça l'a pris!
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15: Les ambulances, bonjour.
4: Bonjour, monsieur, je suis bien aux ambulances?
15: Non, madame, c'est madame.
4: Oh, pardon!
15: C'est pas grave.
4: Excusez-moi, monsieur, j'avais mal entendu.
15: Ouais, c'est pas gênant.
4: Je vous ai posté un PV que j'ai pris pour vous, là.
15: Un PV?
4: Ah, vous l'avez reçu?
15: Bah non, mais un PV de quoi, monsieur?
4: Un PV de je roulais un peu vite et je me suis fait arrêter par la police. Heureusement, je leur ai fait croire que je bossais pour vous.
15: Bah non, vous pouvez pas mettre sur le nom de la société si vous êtes un particulier, monsieur.
4: Non, mais j'ai fait un truc propre, c'est que justement, j'ai mis le nom de la société sur ma voiture.
15: Bah non, vous pouvez pas faire ça.
4: Et pourquoi?
15: Bah c'est bon, parce que... Un instant. Allô?
4: Ah, bonjour monsieur.
15: Et on va payer votre PV. C'est quoi ça?
4: Vu que je vous fais de la pub sur ma voiture, ça me semble logique.
15: Mais je vous demande rien monsieur. Vous vous rendez compte ce que vous êtes en train de me dire?
4: C'est gagnant-gagnant. Non, mais... Vous avez la pub, moi ça me permet de rouler n'importe comment.
15: Mais de où on roule n'importe comment? On respecte le code de la route comme tout le monde.
4: Ah oui, non mais je parlais juste genre des feux rouges par exemple.
15: Voyons, bah oui, bah c'est porte ouverte. Non, on grille pas les feux monsieur.
4: Sauf si je dis que je suis ambulanceur pour vous.
15: Mais vous mentez.
4: Oh, je dirais plutôt que j'arrange un petit peu la vérité.
15: Non, c'est pas que vous arrangez la vérité, c'est que vous vous arrangez vous monsieur parce que vous êtes fait arrêter, parce que vous avez roulé trop vite. Vous êtes permis de dire que vous travaillez
4: chez... Ah oui, comme j'étais tout seul dans la voiture, j'ai dit que j'étais en mission pour aller ramasser un vieux.
15: Vous avez vu comment vous parlez en plus, un vieux? Franchement, je suis en train d'halluciner de tout ce que vous êtes en train de me raconter là.
4: Bah, c'était plus crédible de dire que j'allais chercher un vieux qu'un jeune parce qu'en général...
15: Mais n'importe quoi monsieur, mais ça se fait pas ça. Attendez.
17: Bah, c'est pas logique ce que vous faites là, monsieur.
4: Bonjour, monsieur. Alors, c'est pas logique, mais c'est pratique.
17: Non, vous mettez comme quoi que c'est vous, je sais pas. Moi.
4: Pardon, mais si je mets que c'est moi, je vais devoir le payer. Hein.
17: Mais vous allez le payer, pourquoi? Non, mais attendez là. C'est quoi votre délire? Donnez-moi votre nom, votre prénom.
4: Alors, officiellement, non, ce qu'il faudrait, c'est mettre le nom d'un de vos chauffeurs, plutôt.
17: Ah non, monsieur. C'était vous. Ils sont déclarés. Nous avons l'obligation de déclarer le chauffeur.
4: Oui, mais enfin, vu qu'il y a votre nom déjà sur ma voiture, je me disais
17: mais
4: autant.
17: Mais c'est qui a dit que vous mettiez votre nom sur votre véhicule?
4: Bah, c'est moi.
17: C'est trop facile. Vous mettez n'importe quelle société et vous dites « Oh ben c'est eux ».
4: Eh ben oui.
17: Eh ben non, je vais porter plainte contre vous.
4: Pardon, mais vous n'allez pas porter plainte contre un collègue?
17: Non mais je ne vous connais pas.
4: Ah oui, et alors comment je fais?
17: Ah ben là vous vous débrouillez monsieur.
4: Ok, dans ce cas, vous me faites un contrat de travail.
17: Non mais c'est quoi votre délire là? C'est trop... Ça veut dire que... Il y a pas de souci. Et moi, je vais directement faire une déclaration à la gendarmerie.
4: Déclaration, vous voulez dire d'embauche pour dire que je suis chauffeur?
17: Non, que vous vous prétendez chauffeur chez nous, que vous n'êtes pas chauffeur chez nous.
4: Ah non, faudrait dire le contraire.
17: Votre nom, votre prénom.
4: Alors, monsieur Martin.
17: Oui.
4: Donc, vous leur dites que je suis chauffageur chez vous.
17: Votre prénom, s'il vous plaît, monsieur.
4: Oui, Martin.
17: Votre nom?
4: Bah, Martin, je vous l'ai dit.
17: Vous me dites votre nom et votre prénom.
4: Parce que vous me l'avez demandé.
17: Vous appelez Martin.
4: Oui, absolument, oui. Et vous?
17: Votre date de naissance?
4: Oula, alors attendez,
17: Vous avez besoin de réfléchir?
4: Non, pas du tout, non. Mettons, le 5 octobre 1872.
17: 1872?
4: Oui, je sais, je fais pas mon âge, ouais.
17: Votre adresse?
4: 1, rue Martin.
17: Attendez.
4: Allô?
17: C'est quoi la blague, là?
18: Allô?
4: Ah, un autre monsieur?
18: Oui, bonjour. Je suis la gérante de l'entreprise, monsieur. Vous dites que vous avez un véhicule floqué au nom de notre entreprise?
4: Oui, c'est mon beau-frère garageur qui a fait le boulot.
18: Soit c'est Rire et Chanson et j'ai gagné un gros pactole.
4: Ah, zut!
18: C'est ça?
4: Bah, c'est-à-dire que c'est oui pour Rire et Chanson, en revanche, je garde le pactole.
18: Mais maintenant, je comprends mieux.
4: Bon, ben, au revoir, messieurs!
18: Au revoir!
17: Au revoir,
18: au revoir mademoiselle!
17: Bah, du coup,
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19: Allô?
10: Oui, bonjour madame.
1: Bonjour monsieur.
10: Madame Cofteau.
1: Oui.
10: Bonjour madame et félicitations. Ici c'est Radio Drôme 91.3. Vous avez été sélectionnée pour soutenir aujourd'hui madame Le Duret. Est-ce que vous avez lu le journal? Est-ce que vous avez le journal devant vous?
1: Non, j'écoute tous les matins Radio Drôme. Mais je n'ai pas le journal.
10: Eh bien, figurez-vous que Madame Le Duret est entrée dans le livre, dans le Guinness Book des records, vous savez, le livre des records, hein.
1: Oui.
10: Parce qu'elle a la particularité de pouvoir gober 24 petits pois en moins de 2 minutes.
1: Oh là là.
10: Vous vous rendez compte? Et c'est extraordinaire. Donc, il y a 17 personnes qui sont actuellement avec nous au téléphone pour la soutenir et l'encourager, car elle va tenter en direct sur Radio Drôme ce matin de battre son record avec le soutien des habitants.
1: D'accord.
10: À chaque petit pois qu'elle va gober, nous vous demandons d'affirmer votre soutien haut et fort pour l'encourager à battre son record. Est-ce que vous êtes là tous à Loriol-sur-Drôme?
1: Oui.
10: Bravo, n'hésitez pas à crier et à l'encourager. Attention, Madame Le Duret.
25: Merci. Je tiens tout d'abord à dire bonjour à Loriol-sur-Drôme.
1: Bonjour, bonjour et bon courage.
10: Attention, le top chrono. 3, 2, 1, partez.
1: Bravo, bravo, bravo, bravo. Allez, courage, courage, courage, Madame Le Duret, courage.
10: 3, petit pois. 4.
1: Allez.
10: 5.
1: Courage, courage.
10: Allez, tout le monde est en forme, tout le monde l'encourage.
1: Ah oui, tout le monde, tout le monde. Allez-y, allez-y, allez-y.
10: 8.
1: Encouragez-la, encouragez-la. Allez, Germaine, allez, Germaine, allez.
10: Allez, Germaine,
1: allez, Germaine, allez. Allez, Germaine, allez.
10: 13. Ça va très vite.
1: Allez, Germaine, allez.
10: 18.
1: Germaine, allez, Germaine, allez.
10: 19.
1: Oh, vas-y, j'en ai marre. Hein.
25: Là, je faiblis un peu.
1: Ah.
10: Apparemment, le petit pois ne passe pas. Attention, Germaine.
1: Bravo, Germaine. Bravo, bravo, bravo.
10: Aïe, aïe, aïe, qu'est-ce qui se passe?
1: Allez, allez, allez, allez, allez, allez, allez.
10: Mince, il y a un malaise. Excusez-nous, ne quittez pas. Hein.
1: Bravo, bravo, bravo.
10: Allô?
1: Oui?
10: Là, les ambulanciers se précipitent. Apparemment, il est en train de s'étouffer avec le petit pois.
1: Allez, Germaine. Bravo, bravo, bravo.
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3: Oui.
14: Oui, bonjour monsieur. C'est bien la Société nationale des cheminots ferroviaires.
3: Oui.
14: Je vous appelle parce que j'ai des tickets de train que j'avais achetés en décembre 2014.
3: Oui.
14: Et je voudrais savoir jusqu'à quelle heure je pouvais passer pour me les faire rembourser avec le tarif 2015 là.
3: C'est-à-dire?
14: Bah parce qu'il y a eu l'augmentation le 31 décembre. Du coup là il y a les 2,6% qui s'appliquent, c'est ça?
3: Oui, mais là si vous venez vous faire rembourser vos billets, on va vous rembourser du prix que vous les avez achetés.
14: Plus?
3: Ah ben non, pas plus, plus rien.
14: Bah si.
3: Ben non.
14: Plus les 2,6%.
3: Ben non, on rembourse que ce que vous avez payé.
14: Bah, et le bénéf?
3: Mais quel bénéfice? La machine reprend la valeur du billet, vous rembourse la valeur du billet.
14: Oui, et puis derrière, vous les revendez, je pouvais venir.
3: Et je les mets dans ma poche, c'est ça que vous voulez dire?
14: Bah, je comprends bien, oui.
3: Bah alors, monsieur, on va arrêter là, parce que vos insinuations, là, ça passe pas du tout.
14: Non mais excusez-moi, mais enfin, je suis lucide, hein. C'est,
3: Maintenant... Soit on arrête là, soit je vous passe mon responsable et c'est lui qui va vous parler.
14: Ah bah sinon, passez-moi la personne pour la négo directement.
3: Non, mais il n'y a pas de négociation.
14: Non, mais ce que je veux dire,
3: ça sert à rien d'hésiter à un moment donné, c'est totalement inutile.
14: Moi, je prends que 2%.
3: Il va falloir arrêter, quoi.
14: Ça vous laisse une marge de 0,6.
3: Vous êtes payé pour faire ça. Vous devez être payé par quelqu'un, c'est pas possible. Quelle personne sensée dans sa tête viendrait à proposer des choses comme ça?
14: Bah,
3: c'est pas possible.
14: Excusez-moi, c'est juste une question de sens pratique.
3: D'être aussi ou borné ou d'avoir ne serait-ce que cette once d'idée, faut vraiment avoir un souci, hein. Je vous promets, hein. Il faut arrêter, hein. Il faut arrêter, hein, parce que,
14: Non, mais madame.
3: Ah non, vous êtes là à m'appeler pour avoir 2,6% sur vos billets les 2,6% que vous n'avez même pas payé.
14: Bon, écoutez, passez-moi dans ce cas la personne.
3: Donc, ou vous venez avec vos billets, on vous rembourse ce que vous avez payé.
14: Plus
3: rien du tout.
14: Vous êtes dur, hein.
3: Ou alors vos billets, vous les gardez, vous les vendez à quelqu'un, vous faites une plus-value, vous faites ce que vous voulez. Mais si vous venez au guichet, on vous les rembourse le prix que vous avez payé.
14: Et
3: c'est tout.
14: Eh ben non, à la limite.
3: Non, non, non, non, il n'y a pas de... À la limite, on s'arrange ou machin, je m'en fous. On vous les rembourse ce que vous avez payé, sinon vous en faites ce que vous les foutez à la poubelle, vous les mettez ailleurs, je m'en fous, mais nous, on fait, voilà.
14: Ben, j'ai les pochettes cartonnées avec, ça va être difficile quand même.
3: Eh ben, écoutez, peut-être le plier un petit peu, ça risque de rentrer.
14: Bon, ben, dans ce cas, passez-moi le négociateur, enfin le responsable.
19: Oui, oui, mais c'est moi qui prends la communication.
14: Ah, vous êtes le responsable?
19: Oui.
14: Ah, ben, c'est du rapide, bonjour madame.
19: On vous rembourse le prix que vous les avez achetés.
14: Plus?
19: Non, pas plus.
14: Non, mais.
19: Elle vous a déjà répondu.
14: Donc, non, mais alors, oui, non, mais apparemment.
19: On va pas palabrer.
14: Je ne cherche pas à labrer du tout.
19: Il n'y a pas de plus.
14: Non, mais, enfin, ce que je veux dire, c'est qu'on se comprend. Il y a le tarif pigeon et puis il y a le tarif.
19: Non, mais pour tout le monde, c'est pareil.
14: Je peux même vous filer les petites pochettes cartonnées avec. Parce que
19: oui, non, mais c'est pas la peine d'essayer de nous refiler quoi que ce soit.
14: Les pochettes, c'est cadeau, hein. C'est pas. Ça,
19: oui,
14: c'est
19: bah, pour nous aussi, c'est cadeau. On vous les offre, hein.
14: Non, c'est moi
19: problème.
14: Qui vous les offre.
19: Bon, ok.
14: Ok, allez, 50-50, on n'en parle plus, marché conclu.
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6: Oui, allô?
7: Oui, allô?
6: Oui, bonjour.
7: Oui, bonjour. C'est service informatique de la mairie à l'appareil. C'est au centre coiffure?
6: Oui.
7: Dites-moi, on a des documents à vous faire parvenir. On aurait besoin de votre adresse email.
6: On n'a pas de... Pour l'instant, on n'est pas...
7: Attendez, c'est...
6: Enfin, ça sera bientôt fait.
7: Non, attendez, vous n'avez pas de modem
6: Ah non, pas du tout.
7: Ni à 56 000 bits ou même pas de KRM 65 000?
6: Ah non.
7: C'est pas vrai. Eh les gars, je viens avec le salon de coiffure. Ouais, ils n'ont pas de modem, ils n'ont pas d'email. C'est pas vrai.
6: Ben si.
7: Attendez, je vous passe le chef de service, il est mort. Qu'est-ce que c'est que ce travail? Allô?
6: Allô?
7: Oui.
6: Oui, bonjour, monsieur.
7: Bonjour, monsieur. Qu'est-ce qu'on me dit, là? Vous n'avez pas de modem?
6: Ben non, pas. Pourquoi vous rigolez?
7: Vous n'avez pas d'email?
6: Mais non.
7: Mais c'est pas vrai, ça.
6: Pourquoi?
7: Mais... Alors, vous pouvez... Vous pouvez pas nous envoyer un email?
6: Mais non.

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3: Société Martin Cascade, on organise une démonstration cascade chez vous.
4: Démonstration cascade.
3: Exactement, je vais passer en voiture au-dessus de votre bâtiment.
5: De quel bâtiment? De mon bâtiment?
3: Oui, alors je crois que c'est un hangar.
5: Bah non, c'est pas possible.
3: Si, si, avec un bon élan, j'ai calculé, en principe ça passe.
5: Oui, mais imaginez-vous, monsieur, que là vous êtes dans un terrain privé, que vous devez quand même demander l'autorisation au propriétaire, on est d'accord?
3: Alors oui et non.
5: Bah pourquoi non?
3: Parce que je prends de l'élan depuis la route, donc à ce moment-là, je suis pas chez
5: oui,
3: vous.
5: Oui, mais vous allez quand même atterrir dans mon terrain, monsieur. Et puis de la route, j'ai quand même 18 mètres entre
3: vous. 18 mètres, voilà. Voilà, c'est ça. Oui, bah, c'est exactement la taille de la rampe de décollement, donc c'est parfait.
5: Non, mais moi, pour le moment, je vous donne pas mon autorisation. Vous mettrez pas de rampe.
3: Rassurez-moi, vous êtes assuré tout risque sur les bâtiments?
5: Non, je suis désolé, je suis pas assuré tout risque.
3: Ah, bah, ce serait mieux parce que, imaginez, je perds une roue au moment où je survole votre toit.
5: Mais vous allez pas perdre une roue, vous allez pas le faire.
3: Alors, je vous cache pas que ça arrive que j'ai une roue qui tombe. Je sais pas pourquoi.
5: Ah! Vous n'êtes pas bien, vous?
3: Bonjour, monsieur.
5: Vous n'êtes pas bien?
3: Vous inquiétez pas, je suis cascadeur semi-professionnel et j'ai vu pas mal de tutos sur Internet.
5: Mais pourquoi vous faites ça? C'est pour un cinéma, c'est pourquoi?
3: Ah bah oui, tout à fait. D'ailleurs, c'est une séquence qu'on va rajouter dans le James Bond qui vient de sortir.
5: Ah ouais?
3: Ouais, ils ont oublié de la tourner, donc on la fait après et puis on la rajoute.
5: Ah.
3: Donc j'arrive à fond, je décolle, je passe au-dessus de la baraque et en principe, j'atterris derrière.
5: Parce qu'à côté, il y a des serres.
3: Ah oui, alors les serres, il faudrait les démonter.
5: Vous croyez? Non, mais y a des tomates dans la serre?
3: Pas grave, vous déplantez les tomates, et hop, vous les replantez un peu plus loin.
5: Mais enfin, monsieur, quand vous faites du jardin, vos salades, vous les déplantez, mais après vous les replantez.
3: Bien sûr, technique du replantage.
5: Oui, mais attention, hein, nous on va pas démonter tout notre truc pour votre plaisir.
3: Oh, je vous vois venir. Vous voulez qu'on démonte les serres pour vous?
5: Enfin, vous moquez du monde ou quoi? Vous n'allez pas démonter nos serres, enfin?
3: Bah, sachant que je vais survoler votre hangar à environ 300 km/h, il faut quand même prévoir une petite zone d'atterrissage.
5: Bah, oui, mais eh ben, vous choisissez un hangar qui convient, un hangar qui est vide.
3: Comment ça, un hangar qui est vide?
5: Eh ben, le nôtre n'est pas vide.
3: Ah, bah faudrait le vider.
5: Ah non, c'est pas possible.
3: Si, parce qu'après le saut au-dessus du hangar, je reviens en marche arrière sur deux roues à travers le hangar.
5: Ah bah oui.
3: Ah bah oui.
5: Ah bah oui.
3: Ah bah oui.
5: Bah oui, mais bien sûr, mais oui.
3: Mais oui.
5: Ah oui, oui, oui.
3: Bon bah parfait, top là, on est d'accord.
5: Ah non.
3: Ah si.
5: Non.
3: Si.
5: Moi, je vais prévenir mon assurance, vous inquiétez pas.
3: Et en plus, vous avez une voiture.
5: Bah oui, on a une voiture, bien sûr.
3: Ok, donc je vais vous envoyer mon préparationneur mécanique, il va voir comment il peut vous la bricoler.
5: Vous n'allez pas utiliser notre voiture.
3: Si, mais juste pour le saut.
5: Non, vous n'allez pas vous en utiliser notre voiture, hein, ça, certainement pas.
3: Non, mais elle sera préparée, on va lui mettre un turbo.
5: Non, attendez, votre projet de passer au-dessus du hangar, après de passer dans l'hangar, c'est pas encore fait votre affaire, hein.
3: Attendez, parce qu'ensuite, je fais un troisième passage, mais cette fois-ci, sous le hangar.
5: Non, d'accord.
3: Je vous avoue, il y a un truc, on creuse un tunnel avant.
5: Non.
3: Bah si, sinon on passerait pas.
5: Allô?
3: Ah, c'est le monsieur du début, ça.
5: C'est quoi? C'est une connerie, en fait, c'est ça? C'est qui?
3: Eh, y aurait pas quelqu'un qui balance derrière, par hasard?
5: Ouais, le maire adjoint, d'ailleurs.
3: Ah bah, passez-moi le maire adjoint.
5: Bah, je vais vous passer le maire adjoint.
3: Ah bah, merci.
6: Oui.
3: Bonjour madame le maire adjoint.
6: C'est la radio, j'ai oublié le nom.
3: Bon, voyons, c'est Michel.
6: Ouais, c'est ça. Hein.
3: C'est l'appel trop con de Michel.
6: Voilà, bah je me doutais.
3: Ah voilà. Bonjour, c'est monsieur Michel à l'appareil.
6: Bonjour.
3: Ah, on voit que vous êtes un connaisseur.
6: Je me doutais que c'était ça quand je l'ai vu monter. Ouais, j'ai dit ça, c'est l'appel trop con, un truc comme ça.
3: L'appel trop con de
6: Michel.
3: Ah, d'ailleurs, il y a ma femme Micheline qui est à côté, elle vous embrasse.
6: Allez, bonne journée.
3: Bonne journée qui?
6: Michel.
3: Merci madame.
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8: Allô?
9: Oui, bonjour madame.
8: Bonjour.
9: Je suis bien la Fédération de football.
8: Oui, monsieur.
9: Je voudrais la personne qui s'occupe de l'arbitrage.
8: Ne quittez pas.
10: Allô?
9: Oui, bonjour monsieur.
10: Oui, allô, qu'est-ce qu'il y a pour votre service?
9: Bon, c'est un problème d'arbitrage.
10: Oui.
9: Je vous explique. Nous sommes d'un certain âge.
10: Oui.
9: Et nous jouons au football dans la cour de la maison de retraite.
10: Oui. Mais
9: quand je dis nous jouons au football, nous poussons la balle.
10: Oui, d'accord.
9: Avec les autres pensionnaires.
10: Oui.
9: Bon, il se trouve que dernièrement, on a eu un problème, un litige d'arbitrage. Parce que quand je dis nous, c'est-à-dire que je joue avec mon frère.
10: Oui.
9: Mais nous sommes bicéphales.
10: Ça veut dire quoi, ça?
9: Ça veut dire, monsieur, que nous sommes siamois.
10: Ah, vous êtes siamois.
9: Voilà. Donc, nous avons un seul tronc et il y a deux têtes sur notre corps.
10: D'accord.
9: Voilà. Bon, moi, je m'appelle Robert et mon frère s'appelle Marcel.
10: Oui.
11: Bonjour, monsieur.
10: Et vous jouez avec vos autres amis du...
9: Voilà. Bon. Et alors, l'autre jour, nous jouons avec le même maillot.
10: Oui.
9: Nous avons le numéro 10. Nous comptons comme un seul joueur. Il y a un centre de l'ailier gauche. Et l'arbitre siffle hors jeu, alors que moi, ma tête était derrière la ligne... Et celle de mon frère, effectivement, dépassée.
10: Vous étiez hors-jeu, monsieur.
9: On était hors-jeu?
10: Oui, absolument.

0: Sur la ligne, vous êtes hors-jeu, et quelle que soit la partie de votre corps, par conséquent, dans le cas précis, où il y a deux têtes, si vous voulez, il suffit qu'une des deux têtes soit soit sur la ligne, soit de l'adversaire, soit légèrement en avant, donc là, il y a hors-jeu. Que vous ayez toute votre autre partie de votre corps, donc votre deuxième tête, elle, en position de jeu, non, vous êtes hors-jeu. Dès que vous avez une partie de votre corps qui...
1: Ça, tu vois, ça, oui. Je te l'avais dit... Le monsieur a raison, c'est bien ce que tout le monde t'a dit.
0: Oui, oui, absolument.
2: Mais tu t'es dit que non, on n'est pas hors-jeu.
0: Ah, si.
1: Mais, enfin, écoute, le monsieur, il a la fédération de football, et c'est bien ce qu'il dit, quand même.
2: Mais oui, je sais quand même aussi, ça fait longtemps que je joue au foot avant toi.
1: Dis donc, on a commencé ensemble, hein.
0: Que votre tête à vous soit derrière, il suffit de la tête de votre siamois.
2: Mais non, mais dis donc, mais tu commences à me les gonfler, sérieusement, tu vas me laisser, non?
1: Fais attention, je te fous un coup de boule, moi. Et t'as entendu ce qu'il dit, le monsieur, ou pas?
2: Allô?
0: Oui.
2: Et je crois qu'il y a un problème, il n'est pas d'accord. Je vais vous le passer, hein.
0: Vous passez-moi votre frère, Jumon. Votre frère, c'est moi.
1: Allô?
0: Oui, bonjour, monsieur.
1: Oui, bonjour, voilà. Monsieur.
0: Vous avez un seul maillot. À tous les deux, vous portez le numéro 10.
1: Oui, monsieur.
0: Par conséquent, vous n'êtes qu'un seul joueur, même si vous avez deux têtes.
1: Mais oui, mais ma tête était derrière.
0: Mais je m'en fiche que votre tête soit derrière. Mais,
1: tu vois,
0: reste
1: ça
0: à savoir si c'est la spécifique des choses ou la spécifique.
1: Je te fous un coup de... Tu vas voir!
0: Bon, allez. Bon, bah, je crois que sur ces bonnes paroles, hein.
2: Alors, monsieur!
0: Oui.
2: Alors,
0: vous n'avez pas d'autre problème, non?
2: Bah, on était hors-jeu, alors.
0: Oui, vous étiez hors-jeu. Il y a une partie d'entre vous qui était hors-jeu. Par conséquent, les deux étaient hors-jeu. Allez, bon courage et dormez bien.
3: Bonjour.
4: Bonjour monsieur, c'est bien le magasin de chaussures?
3: Oui, c'est une dame.
4: Bah oui, je sais, pourquoi vous me dites ça?
3: Ah, je croyais que vous avez dit bonjour monsieur.
4: Non.
3: Non?
4: Oh bah pardon monsieur, mais si je vous avais dit monsieur, je m'en serais rendu compte.
3: Mais...
4: Monsieur Martin, à l'appareil de la Banque Martin.
3: Oui.
4: Je vous appelle pour vous informer qu'on vous a débloqué un compte.
3: Attendez. Je suis désolée, c'est pas la gérante là que vous avez au téléphone.
4: Oh là là, et moi je vous ai révélé des informations confidentielles en
3: ouais,
4: plus.
3: Ouais, c'est pour ça que je vous ai arrêté tout de suite. Du coup, je ne fais rien, donc il n'y a pas de problème.
4: Ah bah si, il y a un problème. Vous savez que c'est monsieur Martin de la Banque Martin à l'appareil.
3: Bah de toute façon, c'est fait, donc c'est pas grave.
4: Ah bah si, c'est grave, il faut oublier toute cette conversation.
3: Bah alors, tut, ça y est, c'est supprimé.
4: Comment ça, tut? Qu'est-ce que vous avez fait?
3: Bah voilà, je sais pas. Bonjour, vous êtes qui monsieur?
4: Bon, pourquoi vous me dites ça?
3: Bah comme ça, on revient au début.
4: Bon, enfin, monsieur Martin de la Banque Martin, je viens de vous le dire.
3: C'est parce que vous m'avez dit que vous aviez pas le droit de dire ça.
4: OK.
3: Donc je vous ai dit, bah venez, on redémarre à zéro.
4: D'accord.
3: Bonjour monsieur, vous appelez pourquoi?
4: Eh ben ça recommence, pardon, mais je crois que vous avez un petit problème de mémoire.
3: Non mais c'était pour vous dire que c'était pas grave.
4: Bah si, justement, c'est grave. Ce qu'il faudrait à la limite, c'est que vous fassiez comme si vous saviez pas et que je vous avais rien dit.
3: Oui, bah si vous voulez, on fait comme ça.
4: Super, donc si vous pouvez juste dire au responsable que je suis au téléphone.
3: Donc je dis la Banque Martin a appelé?
4: Oh là là, bah non, surtout pas.
3: Ok, donc moi je dois dire quoi?
4: Bah rien, il faut rien dire.
3: Est-ce que je suis censé quand même lui dire que vous avez appelé ou pas?
4: Oui, mais sans lui dire mon nom.
3: Oui, ok.
4: Et sans dire banque non plus.
3: Oui, ok, je ne dis rien.
4: Vous savez quoi, on va faire une répète. On fait comme si vous décrochiez, on ne s'est jamais parlé.
3: Oui.
4: Bonjour monsieur, je ne suis pas monsieur Martin, je ne travaille pas à la Banque Martin.
3: Mais là, je suis au téléphone avec qui?
4: Quoi, vous avez encore oublié?
3: Mais non, mais monsieur...
4: Non mais c'est moi, c'est monsieur Martin, mais j'avais déguisé ma voix.
3: Oh putain.
4: Parce que j'ai une machine qui peut transformer les voix à volonté.
3: Putain, oh putain de merde.
4: Vous voyez par exemple, là, j'ai activé le déguiseur vocal. Et là, je l'ai désactivé. Tut. Là, je le réactive avec une autre voix, comme vous entendez.
3: Non.
4: Tut.
3: Si, attendez, on revient à zéro. Ah. Oui, bonjour, monsieur. Il me dit, mais...
5: Oui, allô?
4: Bonjour, monsieur. Vous êtes le responsable?
5: Oui.
4: Monsieur Martin, à l'appareil.
5: Et vous êtes quelle banque, là?
4: Alors, vous, je peux vous le dire, c'est la Banque Martin.
5: Banque Martin? C'est une banque, ça, Martin?
4: Est-ce que c'est une banque, la Banque Martin? Je m'excuse. Banque officielle internationale du Martinland.
5: Oui, alors, justement, j'ai rien à voir avec vous.
4: Et... Si, justement, parce que je vous ai ouvert un compte confidentiel chez nous.
5: Mais je veux pas que vous m'ouvriez quoi que ce soit, monsieur. Je vous connais pas, monsieur. J'ai rien à voir avec vous.
4: C'est normal. C'est parce que comme on est une banque confidentialiste, on ouvre les comptes en toute confidentialité avant de le dire aux clients.
5: Non, mais je n'en veux pas de votre truc.
4: L'avantage, c'est que maintenant, je peux faire un transfert confidentiel de votre compte vers notre banque.
5: Mais vous transférez rien du tout, monsieur.
4: Ah, alors il faut que je voie pour un rétro-transférage confidentiel dans ce cas.
5: Donnez-moi voir vos renseignements sur vous. Vous êtes monsieur Martin comment?
4: Ah, mais attendez, là, vous confondez avec la concurrence.
5: Non, mais allez-y.
4: Non, mais parce que vous me parlez de monsieur comment, c'est pas moi. Monsieur comment, c'est mon collègue qui travaille à la banque comment?
5: Vous êtes monsieur Martin, du nom de famille.
4: Voilà, c'est ça, de la banque Martin.
5: Oui, et votre prénom?
4: Bah, c'est Martin.
5: Votre prénom, c'est quoi?
4: Martin.
5: Oui, et votre nom de famille?
4: Oui, alors ça, c'est Martin.
5: Non, Martin, je veux votre prénom.
4: Oui, c'est Martin aussi. Martin.
5: Donnez-moi votre adresse, monsieur.
4: Avec plaisir. Nous sommes donc au 1 rue Martin.
5: Oui, c'est où?
4: Bah, à Martinville, capitale du Martinland.
5: Ah ouais, d'accord.
4: Sinon, si vous préférez, je peux aussi vous donner mon numéro de téléphone.
5: Oui, alors donnez-moi votre numéro de téléphone.
4: Ah, mais avec plaisir, c'est le 1.
5: Hein?
4: Ouais, c'est tout. On n'a pas beaucoup de lignes, donc vous composez juste le 1. Normalement, c'est moi qui décroche.
5: Non, mais vous foutez de moi, là, ou quoi?
4: Alors, ça dépend. Vous voulez une réponse confidentielle?
5: Non, allez.
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7: Allô?
8: Oui, bonjour. Madame Chézy?
7: C'est ça, oui.
8: Dites-moi, vous habitez bien à Péchaly, vous?
7: C'est ça, oui.
8: Vous avez un jardin ou pas?
7: Oui.
8: D'accord, donc vous êtes concerné. Écoutez, on a un petit souci avec un monsieur de Lamolle, je sais pas si vous le connaissez, qui habite à une dizaine de kilomètres, là.
7: Moi, je le connais pas, non, précisément, mais peut-être mon mari.
8: Bon, il s'est endormi sur son tracteur laboureur, là.
7: Oui.
8: Et il traverse tous les villages, il est en route vers chez vous, il doit arriver dans quelques minutes. Et il s'est endormi au volant.
7: Ah bon?
8: Voilà, on vient de nous appeler. Ce qui fait qu'il traverse tous les jardins et qu'il laboure tous les jardins, il les traverse, il est en train de foutre en l'air tous les potagers, tout ce qui reste des jardins.
7: Ah bon?
8: Voilà, donc ce qu'on fait, c'est qu'on a mis sur place donc un standard avec 40 lignes pour vous. Alors, il faut que vous essayiez de le réveiller avec le téléphone, parce que nous, on n'arrive pas, on a l'hélicoptère qui est au-dessus, mais l'hélicoptère empêche qu'il entende, vous voyez le...
7: Ah bon?
8: Voilà, donc ce qu'on va faire, on va vous faire basculer votre ligne. Et vous avez une quelque chose qui pourrait faire du bruit au téléphone, non?
7: Je vois pas.
8: Qu'est-ce que vous auriez qui vous pourrait, quoi vous pourriez faire du bruit là?
7: Je sais pas, moi, une marmite ou...
8: Oui, voilà, c'est ça. Prenez quelque chose comme ça avec une cuillère en bois.
7: Oui.
8: Hein, ne raccrochez surtout pas, je vais vous faire basculer la ligne pour que vous l'ayez au téléphone. Donc, il va pas vous entendre au début, mais il faut que vous tapiez de très fort pour qu'il puisse vous écouter. Donc, chez vous, il y a monsieur Boissy.
7: Oui.
8: Le Norvan, le Nord-Rock, tout ça.
7: Oui.
8: Bon, ils sont tous concernés. Tout le monde est là, en ligne avec vous. Il faut absolument l'empêcher. Sinon, il va foutre en l'air tous les jardins du coin. Hein.
7: D'accord.
8: Alors, attention, vous êtes prête?
7: Je propre.
8: Allô? D'accord, ok. Bah, faites signe à monsieur. Ouais, tout le monde se met. D'accord, tout le monde est en place. Merci.
7: Je suis prête.
8: Ok. Allô?
7: Oui.
8: Oui, vous m'entendez?
7: Oui.
8: Alors, attention, faites basculer votre ligne, madame. Attention, prête?
7: Oui.

0: Monsieur ? Allô ? Réveillez-vous ! Réveillez-vous ! Réveillez-vous !
1: Allô ?
0: Allô ? Bonjour, monsieur.
1: Ah, mon Dieu.
0: Vous êtes réveillé ?
1: Oh, qu'est-ce que c'est que ce boucan, là ?
0: Vous êtes endormi sur votre tracteur. Il paraît que vous traversez tous les champs.
1: Il y a 40 personnes, là, qui m'appellent en même temps.
0: Oui, c'est pour vous réveiller.
1: Mais vous êtes tous complètement fous, quoi. Vous savez où vous êtes, là ?
0: Non.
1: Vous êtes à l'hôpital, là.
0: Ah bon ?
1: Je suis en réanimation.
0: Non, c'est parce que... Je sais pas, monsieur...
1: Oui.
0: Il m'a dit que c'était votre... Vous étiez endormi sur votre tracteur. Alors moi, je dis, faut le réveiller, ce brave homme, qui va traverser tous les champs, là.
1: Mais non, je me suis fait opérer ce matin de la prostate.
0: Ah, excusez-nous, hein, monsieur. De vous avoir dérangé. Oui.
2: Bonjour monsieur, Salma Hayek monsieur, comme on dit au Marocain. Je suis bien à l'épicerie.
3: Oui.
2: J'ai acheté des feuilles de briques chez vous.
3: Oui.
2: Parce que j'avais des travaux à faire à la maison.
3: Des feuilles de briques pour faire des travaux?
2: Oui, et alors le problème c'est qu'à mon avis ce sont des fausses.
3: Bah, c'est de l'alimentaire les feuilles de briques.
2: Alors passez-moi ce monsieur Menter.
3: Il n'y a pas de monsieur Menter quand même, vous êtes dans une alimentation là monsieur.
2: Et alors pourquoi vous me parlez de ce monsieur alimentaire?
3: Mais il n'y a pas de monsieur Ali.
2: Allô?
3: Je suis mort de rire sur vous parce que moi je vends des feuilles de briques, mais des feuilles de briques.
2: Ah ah, voilà, vous avouez.
3: Mais pour faire à manger les feuilles de briques, vous faites de la maçonnerie.
2: Bah évidemment je fais de la maçonnerie, qu'est-ce que vous voulez que je fasse avec?
3: Mais je sais c'est quoi une feuille de briques quand même, ça va pas ou quoi dans votre tête?
2: Non, bah enfin excusez-moi, c'est quand même gonflé alors que vous m'avez vendu vous-même de la fausse marchandise.
3: Mais comment on peut vendre de la fausse marchandise? Mais vous racontez n'importe quoi, je vends pas des habits, y a pas de vrai, y a pas de fausse, mais qu'est-ce que vous me racontez là?
2: Ah bah dans le sens où c'est pas de la pierre.
3: Quelle pierre? Je vends pas des pierres, je vends de la brique. Et on fait pas des pierres dans la brique, vous devenez fou ou quoi,
2: bon? Bon, écoutez, passez-moi ce monsieur Ali.
4: Allô?
2: Ah, vous êtes monsieur Menter, alimentaire?
4: Feuilles de briques, ça marche pas?
2: Ah bah en plus vous êtes au courant?
4: Non, pourquoi je suis au courant? Au courant de quoi monsieur? C'est quoi les feuilles de briques qui marchent pas? Je comprends pas ce que vous dites.
2: Oh oui.
4: Les feuilles de briques qu'on vend en paquet, pourquoi ça marche pas? Je comprends pas.
2: Ah bah on fait celle qui comprend pas, tiens comme par hasard.
4: Mais monsieur, les feuilles de briques, qu'est-ce qu'ils ont les feuilles de briques monsieur?
2: Eh bah elles marchent pas.
4: Oh là là, c'est moi que vous le dites, c'est vous que vous le dites. Moi je l'ai pas dit. Vous êtes en train de dire moi ce que moi j'ai pas dit.
2: Non, c'est vous qui êtes en train de pas dire ce que moi j'ai dit.
4: Voilà, c'est ça que vous voulez dire. Que moi j'ai rien dit et vous dites que moi j'ai rien dit non plus là.
2: Alors moi je pense que moi j'ai dit ce que vous avez pas dit. Parce que vous n'avez pas dit ce que j'ai dit.
4: Oh là là, vous avez dit ce que vous n'avez pas dit. Alors, la marchandise, quand on vous l'a vendue, elle est en bon état, monsieur.
2: Bon, bah alors ça, alors passez-moi le responsable, s'il vous plaît.
4: Ouais.
2: Allô ?
5: Allô ?
2: Bonjour, monsieur. Salma Hayek, monsieur.
5: Moi, je suis une femme, hein, pas un monsieur.
2: Ah bon ? Mais vous n'êtes pas monsieur Ali ?
5: C'est pas Ali, là. C'est pas Ali, monsieur. Je suis sa collègue du travail.
2: Vous êtes la collègue d'alimentaire ?
5: Oui.
2: Vous êtes madame Menter ?
5: Non, on travaille dans l'alimentaire, monsieur. Vous faites une erreur, vous comprenez ou non ?
2: Ah ben, bah, je comprends que vous m'avez arnaquifié parce que vous êtes dit c'est un touriste.
5: Quelle arnaque, monsieur ? Vous mélangez tout, qu'est-ce que vous avez ?
2: Ah ben, bah, excusez-moi, mais enfin, parce que moi, on vend de la fausse brique, qui est même pas de la pierre.
5: Non, nous, on fait pas de la pierre, monsieur. Mais qu'est-ce que vous cherchez exact ?
2: Bah, à la limite, mettez-moi des feuilles de ciment à la place.
5: On fait ni ciment ni rien, monsieur. Vous êtes dans un magasin de semoule.
2: Alors, il se trouve que j'ai eu la chance de rencontrer Elise Moon, en effet.
5: Écoute-moi, vous êtes dans un magasin de semoule.
2: Oui, ah bah, je vous le fais pas dire, j'adore Elise Moon.
5: Non, j'ai rien dit, moi. Est-ce que vous comprenez ou vous faites exprès ?
2: Bon, repassez-moi, monsieur Menter.
5: Non, il n'y a pas monsieur Menter. On travaille ensemble, on est...
2: Oui, bah, repassez-moi, monsieur Ali, alors.
5: Vous rigolez des gens ou quoi ?
2: Oh bah, merci. Choucroute, comme on dit chez vous.
5: Arrêtez, parce que je vais appeler la police.
2: Dans ce cas, c'est moi qui appelle la police tout de suite, excusez-moi.
5: Allez-y, appelez.
2: Ne se quittez pas, je vous les passe.
6: Allô ? Ah. Vous travaillez avec la radio ?
2: Quelle radio ?
6: Je ne sais pas, mais parce que vous plaisantez.
2: Ah bah oui.
6: Tout ça, c'est pour le plaisir. Mais quelle radio ?
2: Alors devinez, ça commence par rire.
6: Rire sans crème fraîche.
2: Très bonne idée. Mais non.
6: Je ne sais pas.
2: Rire et...
6: Rire et chanson.
2: Bravo, bravo. Et bonne journée, monsieur Menter.
6: Alors, bonne journée, au revoir.
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8: Société Générale, bonjour.
9: La Société Générale ?
8: Oui, monsieur.
9: Oui, bonjour, monsieur. Ceci est un hold-up. Alors, vous êtes à la caisse, là ?
8: Oui.
9: Bon.
8: Non, c'est pour moi.
9: Bon, allez à la caisse, s'il vous plaît.
8: Oui.
9: Vous y êtes ?
8: Mais c'est pour moi qui suis dans la caisse.
9: Bon,
8: je pense que j'en ai clés, moi.
9: Ok. Bon, pour rester discrètement, là... Vous êtes à l'entrée ?
8: Non, dans le guichet.
9: Bon, n'ayez pas peur, tout se passera bien. Restez calme, d'accord ?
8: Oui.
9: Bon, alors vous allez sortir 20 000 francs en liquide en coupure de 100 francs.
8: Oui.
9: Ok ?
8: Oui.
9: Bon, vous les mettez à droite en rentrant. Vous avez une poubelle?
8: Oui.
9: Discrètement, derrière tes personnes, je vous regarde. Qu'est-ce que vous êtes en train de faire?
8: J'ai la trouille.
9: Comment?
8: Je ne peux pas.
9: Pourquoi?
8: Je ne peux pas.
9: Pourquoi vous ne pouvez pas?
8: Parce que je n'arrive pas.
9: Comment ça, vous n'arrivez pas?
8: Parce que je n'arrive pas. Je ne peux pas.
9: Pourquoi?
8: Parce que je tremble.
9: Calmez-vous, je vous ai dit que tout se passerait bien.
8: Attendez, prenez plutôt une personne, parce que moi je peux pas. Je vais vous passer une autre personne qui le fera, qui va le faire à ma place. Parce que moi je peux pas.
9: Pourquoi vous pouvez pas?
8: Parce que je peux pas.
9: Et vous avez peur?
8: Oui.
9: Et pourquoi?
8: Parce que... Attendez, je vous passe une personne.
9: Non, attendez, restez là, c'est vous
8: non,
9: que
8: non,
9: je veux.
8: Je passe une personne.
9: Allô?
10: Oui?
9: Oui, bonjour monsieur.
10: Bonjour monsieur.
9: Ceci est un hold-up. Je voudrais savoir pourquoi la première personne au téléphone vous a passé. Vous êtes le directeur de l'établissement?
10: Comment ça?
9: Vous êtes le directeur de la Société Générale?
10: Oui.
9: Ceci est un hold-up. Vous allez faire scrupuleusement ce que je vais vous dire. Vous n'alertez personne. Vous me suivez? Pas de panique, il n'y a rien à craindre, d'accord?
10: Oui.
9: Bon.
10: Oui.
9: Alors, vous allez me sortir 20 000 francs, coupure de 100 francs. Vous me suivez?
10: Oui.
9: Vous les allez les mettre dans la poubelle à droite en rentrant. Vous avez une poubelle?
10: Non, mais nous avons les services de sécurité, là. Comment voulez-vous que nous fassions?
9: Je vous demande, monsieur, de bien m'écouter. Vous mettez 20 000 francs en billets de 100 francs dans la poubelle cendrier. Et vous allez sortir cette poubelle cendrier dans 10 minutes. Attention, monsieur, car si vous ne faites pas scrupuleusement ce que je vous demande, je vais raccrocher. Vous me suivez?
10: Écoutez, je comprends pas très bien où vous voulez en venir, monsieur.
9: Ceci est un hold-up, monsieur.
10: Je comprends pas très bien. Écoutez, comprenez mon étonnement.
9: Quoi?
10: Vous me dites ceci est un hold-up, vous n'êtes pas là. Qu'est-ce que vous voulez qu'on fasse?
9: Je vous ai demandé de sortir 20 000 francs, coupure de 100 francs, de les mettre dans la cendrier et de les sortir.
10: Mais écoutez, c'est pas très sérieux. Si vous avez un problème d'argent, vous peut-être mieux que vous veniez nous voir et qu'on étudie avec vous le problème.
9: Monsieur, ceci est un hold-up. Attention. Calmez-vous, restez calme. Repassez-moi le premier et faites scrupuleusement ce que je vous ai dit, autrement je raccroche le téléphone.
10: Là, j'avoue, je ne vous comprends pas.
9: Attention, je vais raccrocher.
10: Écoutez, je vais vous passer une autre personne, si vous voulez.
8: Allô? Allô?
9: Ceci est un hold-up, ne bougez pas, ne paniquez pas, restez calme.
8: Oui.
9: Bon, c'est vous que j'ai eu en premier tout à l'heure?
8: Oui, c'est moi que vous avez eu.
9: Ça va mieux?
8: Oui, ça va mieux.
9: Bon, comment vous avez fait pour ne pas trembler?
8: Comment?
9: Je vous ai dit de ne pas paniquer. Vous avez qu'à pas écouter.
8: Oui.
9: Vous faites exactement ce que je vous demande. D'accord? Comptez jusqu'à 10. Allez-y.
8: 1, 2, 3, 4, 5, 6, 7, 8, 9, 10.
9: Levez le pied droit. C'est fait?
8: Oui.
9: Posez-le.
8: Oui.
9: Ça va mieux? Bon, ben vous avez sorti l'argent? Est-ce que l'argent est sorti? Allô, est-ce que l'argent est sorti? Attention, je vais raccrocher. Allô? Allô?
8: Allô? Oui, mais il n'y a plus rien en caisse.
9: Comment ça, il n'y a plus rien en caisse?
8: Bah non, les gens, il y a eu beaucoup de monde cet après-midi, les gens nous ont presque tous les validés.
9: Bon, ben je vais vous prendre en otage, monsieur. Vous êtes pris en otage.
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11: Oui.
12: Bonjour monsieur, c'est bien le collège?
11: Oui, bonjour monsieur.
12: Je propose un nouveau service aux collégiens qui ne peuvent plus utiliser leur portable en cours.
11: Oui.
12: Je renvoie toutes leurs lignes de portable sur la ligne de votre standard.
11: Vous rendez compte s'il y en a une centaine par jour?
12: Une centaine? Non, on devrait être plus dans les 2000-2500 appels jour.
11: Oh là là, oui, attends.
12: Oula, bah oui.
11: On va être complètement saturé. Ça va être ingérable, ça.
12: Oh bah c'est pas grand chose, hein. Vous prenez un petit bout de papier, vous notez les noms.
11: Oh bah non, moi je vais pas noter les appels des élèves qu'ils ont sur leur portable.
12: Ah bah si, les appels qu'ils ont sur leur portable, il faudra.
11: Ça, je vous passe la direction. Moi, je peux pas accepter. Ne quittez pas.
13: Je vous en comprends, mon message. c'est vous de vous-même qui a décidé que les messages des élèves seraient...
12: Ah bah c'est moi qui a décidé que vous va prendre les messages.
13: Ah ouais. Non, moi je prends pas de messages du tout, monsieur, ça va pas être possible.
12: Bah excusez-moi, mais alors dans ce cas, il y a arnaque, hein.
13: Oui, bah écoutez, moi je suis pas leur standardiste, hein, je suis désolée, hein, donc les messages des élèves...
12: Bah, mais non, mais vous notez juste sur un petit bout de...
13: Ah
12: sur...
13: non, mais moi j'ai pas le temps de noter pour les élèves, je suis désolée, enfin j'ai pas que ça à faire, enfin faut arrêter, non.
14: C'est quoi ce truc là? Oui, bonjour monsieur. Ah mais attendez, on parle de quoi là?
12: Oui, bonjour madame.
14: De quoi on parle?
12: Alors, on parle de renvoyage d'appel.
14: Ah bah non, mais moi je suis désolé, ma secrétaire elle décrochera pas, hein.
12: Ah si?
14: Ah bah non.
12: Ah bah si.
14: Bah non.
12: Bah si.
14: L'interdiction des téléphones portables, je sais pas comment vous avez interprété la loi.
12: Ah bah ils l'ont dit.
14: Non, laissez-moi finir.
12: Non mais ils l'ont dit aux infos.
14: Non, non, c'est les infos, faut pas les regarder à la télé. On déborde pas ça sur un standard d'établissement public, cher monsieur. Ça va pas le faire, hein.
12: Comment ça?
14: Bah quoi, comment ça? Vous êtes en train de me dire que tous les numéros de portable des élèves vont être débordés sur mon standard.
12: Ah bah voilà, vous avez compris.
14: Bah oui, j'ai compris. Et ça, je vous le dis, c'est d'entrée, c'est niette. De toute la journée, on décrochera pas le téléphone. Parce que ça va sonner tout le temps.
12: Je vais quand même vous recruter 2-3 standardeurs en plus.
14: Mais moi, je recrute personne en plus. Attendez.
15: Bonjour, monsieur.
12: Bonjour, monsieur.
15: On va commencer par le début. Je suis la chef d'établissement. Moi, je refuse que ce service soit activé.
12: Ah, bah, c'est trop tard.
15: Je ne veux pas.
12: Comment ça, vous voulez pas?
15: Je ne veux pas. Je veux pas répondre au téléphone des portables. Ça va pas, non?
12: Oh, bah, vous me le dites maintenant, vous vous rendez compte? Moi, j'ai tout
15: activé. Mais moi, je m'en moque. Vous m'avez demandé mon autorisation avant.
12: Alors, disons que pour dépanner, je peux éventuellement venir travailler chez
15: vous. Une question.
12: Vous êtes sûr?
15: Et j'appelle le rectorat, ça va, je vais déposer plainte. Il n'est pas question de faire des bascules.
12: Vous n'êtes pas téléphoniste non plus, voyez.
15: Je veux pas savoir. J'ai dit non. C'est non. Et si on a le moindre appel, de toute façon, je le signale immédiatement au rectorat qu'on a des soucis avec vous.
12: Non mais vous, de toute façon, vous êtes là autant que ça
15: sert. Je vous dis non, monsieur.
12: Oui, mais quand vous dites non, est-ce que vraiment vous
15: quand
12: pensez...
15: Quand c'est non, c'est non, c'est clair.
12: Oui, enfin, il y a aussi des noms qui veulent dire oui, voyez.
15: C'est non.
12: Franchement.
15: C'est non.
12: Allez.
15: Je vous donne pas l'autorisation, c'est clair.
12: Ah, là, vous avez pas dit non.
15: J'ai dit non.
12: Bon, oui, mais enfin, on peut négocier un petit peu, j'imagine.
15: Vous négociez quand je dis non, c'est non. Il n'y a pas de négociation possible.
12: Ah, bah alors là, excusez-moi, mais il y a un problème.
15: Ah, mais je m'en moque de vos problèmes, c'est pas le mien. Je dépose plainte parce que vous basculez des choses privées sur notre ligne de collège. Je dépose plainte et je suis en train d'envoyer un mail au rectorat pour le signaler, c'est inacceptable.
12: À la limite, si ça peut vous arranger, je
15: mais
12: peux
15: rien
12: venir...
15: m'arrange, c'est non. Enfin, c'est quoi ça? C'est complètement.
12: Si je viens pour vous aider à décrocher les appels, voyez.
15: Oui, oui, c'est cela. Non, non, mais vous êtes fou, monsieur.
12: Il y aurait plutôt que j'ai le sens des affaires.
15: Au revoir, monsieur.
12: Ah non, moi c'est madame.
15: Oui, oui, n'importe quoi.
16: Allô?
17: Allô? Oui, bonjour, madame.
16: Bonjour.
17: Je suis à l'animalerie, là.
16: Oui.
17: Oui, bonjour. Je souhaiterais savoir si vous aviez des muselières.
16: Oui.
17: Mais alors, est-ce que ce sont des petites muselières ou est-ce qu'il y en a des plus grandes?
16: Bah, il y en a toutes les tailles, monsieur.
17: La largeur de la muselière, ça fait combien?
16: Bah, le problème, c'est que il y en a toutes les dimensions, monsieur. Il y en a pour gros chiens, il y en a pour petits chiens, il y en a pour...
17: C'est pas pour chiens.
16: C'est pour quoi?
17: C'est pour ma femme, qui m'emmerde. Il n'y a pas d'autre mot, excusez-moi. Hein. Et je voudrais bien qu'elle ferme sa gueule.
16: Ah, donc, ah bah ouais, mais là, vous n'allez pas pouvoir y mettre une muselière, monsieur.
17: Pourquoi?
16: Bah, c'est pour les chiens, c'est pas pour...
17: Bah, c'est pour ça que je vous appelle. Si je mets une muselière, elle va la fermer.
16: Non, mais vous allez pas, je vous assure, vous allez pas pouvoir lui mettre son menton dedans.
17: Pourquoi?
16: Bah, parce que là, si vous voulez, c'est le nez. Donc vous, comment vous allez faire pour le mettre au niveau de sa bouche?
17: Est-ce que ça vous embêterait d'essayer? Juste pour me dire, et comme ça, je passe à prendre tout de suite.
16: Bah, faudrait venir voir... Ça dépend ce qu'elle fait comme dimension. Moi, je peux pas enfiler...
17: Ma femme envisage 37 de haut, 14 de large.
16: 37 de haut.
17: Oui, vous pouvez essayer sur vous pour voir si ça rentre ou pas.
16: Ah non, je peux pas. Non.
17: Bon, est-ce que je peux venir avec ma femme?
16: Bah, bien sûr que vous pouvez venir avec votre femme.
17: Et on pourra essayer.
16: On peut essayer, mais pourquoi vous voulez la faire taire?
17: Attendez, tu vas venir avec moi, on va aller au... La dame est très gentille et elle m'a dit qu'on allait faire un essai.
18: Un essai de quoi?
17: Je te la passe, madame.
18: Allô?
16: Allô, madame?
18: Oui, bonjour, madame.
16: Oui?
18: Alors, mon mari me dit qu'il faut que je vienne avec lui pour essayer je sais pas quoi.
16: Bah, votre mari veut vous mettre une muselière.
18: Ah oui?
16: Pour vous faire taire, en fait.
18: Et ça marche, ça?
16: Bah, écoutez, moi, je pense pas. Je vois pas du tout comment vous allez faire pour enfiler ça. Hein.
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20: Oui, bonjour.
12: Oui, bonjour, monsieur. Je suis bien chez l'éleveur d'animal.
20: Oui, c'est pourquoi, monsieur?
12: Je vous ai inscrit pour une adoption d'animal, rapport à la journée des espèces menacées.
20: Pardon?
19: Mais je ne veux pas récupérer d'animaux menacés, monsieur. Mais attendez, c'est dit n'importe quoi. Nous sommes éleveurs, dresseurs de chiens de chasse.
12: Bah, en tant qu'élevageur, vous avez l'habitude des animaux.
19: Mais oui. En tant que quoi? Éleveur.
12: Bah oui, vous élevagez, donc un éleveur.
19: Pas français, pas. Éleveur, on dit. Déjà, donc, vous allez me supprimer ça, monsieur.
12: Alors, je vous ai fait réserver un couple de pandas, qui est quand même...
19: N'importe quoi, mais qu'est-ce que je vais faire avec un couple de pandas, monsieur? Non, mais c'est du délire, là. Je suis pas équipée pour avoir des pandas. Attendez.
12: Alors, dans ce cas, je peux faire une demande pour changer.
19: Oui, oui, vous faites la demande pour changer.
12: Du coup, à la place des pandas, je peux vous mettre une petite meute de sangliers nains.
19: Non.
21: Allô?
12: Ah, c'est un autre monsieur.
21: Bah, mais, on n'inscrit pas les gens sans leur accord. C'est quoi cette affaire-là? C'est n'importe quoi, ça. Je vais commander un hippopotame, je peux pas le recevoir. Je vais dire, bah, tiens, ma voisine.
12: Alors, je sais pas ce qu'ils vous ont dit, mais c'est pas un hippopotame.
21: Non, mais enfin, peu importe.
22: Il peut se renvoyer, il en veut, c'est lui.
12: Comment?
21: Non, mais attendez. Vous me dites que vous avez signé pour accueillir des pandas. Vous êtes qui? Vous êtes de où?
12: En fait, j'ai dit que je représentais votre élevagisme.
21: Mais pourquoi vous avez dit que vous représentiez notre élevage? D'abord, on n'a pas besoin de représentants, mais nous, on va porter plainte. C'est quoi cette affaire?
12: Ah non, mais alors, passez-moi le patron, s'il vous plaît.
21: Parce que là,
12: c'est...
21: le patron.
22: Bon, monsieur, ça commence à me gonfler. Si vous êtes dans les espèces protégées, j'ai un asile d'aliénés à côté de chez moi. On peut vous placer, ils en recherchent, hein? Alors, bon, vous allez jouer avec les enfants de votre rue. Le jour où j'aurai besoin d'un connard pour représenter mon élevage, je ferai appel à vous.
12: Ah, excusez-moi, pourquoi vous me parlez de canard? Je vois pas le rapport avec.
22: Je parle pas de connard.
12: Non, non, pas un canard.
22: Et là, vous êtes naturel ou vous vous forcez pour être aussi con?
12: Oh, bah, c'est plutôt naturel.
21: Je sais pas en quelle langue il faut vous dire.
12: Ah, bah, c'est un nouveau monsieur.
21: On n'est pas du tout concerné.
12: Non, mais excusez-moi, parce que ce monsieur me parle de canard.
21: Je vous ai pas parlé de canard. Il a dit si j'ai besoin d'un connard.
12: Oh.
21: D'abord, moi, quand je n'ai rien à cacher, je ne téléphone pas en numéro privé.
12: Bah, parce que je suis au travail, excusez-moi, c'est pas ma faute, ça, c'est.
21: Ah oui, bien sûr. Ah, bravo, il doit être content, votre patron.
12: Ah, hein? Bah, je lui dis pas.
21: Ah, bah, non. Ah, vous lui dites pas, ouais, d'accord.
12: Bah, non. Mais... Alors, excusez-moi, mais alors si vous le prenez comme ça, moi je vais appeler la police, puis ça va.
21: Bah, pas... C'est moi qui les ai déjà prévenus, la gendarmerie, figurez-vous.
12: Ah, bah non, moi d'abord.
21: Bah, je vous en prie, faites.
12: Ah, bah ne quittez pas, je vais transférer l'appel.
21: Ah, bah moi j'aurais des choses à leur dire à la gendarmerie, figurez-vous.
12: Ça faisait longtemps en plus que j'avais pas transféré un appel, ne quittez pas.
21: Non, mais vous êtes malade, hein.
12: Attendez, transférification en cours, n'inquiétez pas.
21: Mais ça commence à bien faire, vous allez m'écouter? Je n'ai rien à faire de vous, d'accord?
12: Non, mais je vous passe la gendarmerie, là, c'est parce que là,
21: mais
12: c'est...
21: Mais passez-moi la gendarmerie, mais n'importe quoi! Non, mais vous êtes malade! C'est moi qui vais devoir m'expliquer, non,
12: ah
21: mais
12: bah, attendez.
21: Vous, là.
12: Alors.
21: Oh, c'est ça. Arrêtez vos conneries, s'il vous plaît!
12: Ah bah, attendez, je suis en train de transférer.
21: Oh, transférer en faisant tu. Ça, je sais le faire aussi, hein.
12: Ah bah oui, mais j'étais prems.
21: Mais vous étiez prems, mais vous êtes malade, c'est grave, là, hein.
12: Alors.
21: Bon, maintenant, vous arrêtez.
12: On reprend. On en était à tut. D'accord?
21: Vous êtes fou?
12: Non, mais on en était à tut, on en était.
21: Non, mais vous êtes complètement fou!
12: Vous arrêtez pas de m'interrompre, donc je ne sais plus où j'en étais la transférence.
21: Je vous interromps parce que je veux garder ma ligne pour mes amis et je ne veux pas être importuné par un con de votre espèce.
12: Non, mais alors, considérez-moi comme un ami dans ce cas, si vous voulez.
21: Bah, je ne vous considère pas comme un ami.
12: Ah, bah, top transfert, tiens, hop, vous l'aurez voulu.
21: Top transfert, c'est ça, oh, oui, arrête. Ça suffit maintenant.
12: Bon, pour le panda, du coup, comment on fait?
21: Bon, panda, mais vous le mettez où, je pense?
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24: Mairie de bonjour.
18: Allô, c'est la mairie.
24: Oui.
18: Oui, bonjour madame.
24: Bonjour.
18: Madame Ledoux à l'appareil.
24: Pardon, madame Ledoux.
18: Oui, excusez-moi, je suis la grand-mère de mon petit-fils.
24: Oui.
18: Et je suis en train de lui donner à manger, là, mais c'est pas facile, hein.
24: Ah oui.
18: Vous savez, il a 18 mois, hein.
24: Ah oui.
18: Intérêt à manger, hein, parce que sinon, vous savez, moi, je lui fais peur. Enfin, je lui dis, s'il mange pas, c'est monsieur le maire qui va le faire manger. Et on sait pas pourquoi avec mon fils, mais ça lui fait peur et d'un seul coup, il mange.
24: Ah, bah, ça va, alors.
18: Ah, oui.
24: Quand on trouve un moyen, c'est bien.
18: Oui, mais alors là, aujourd'hui, hein, depuis midi, j'essaie de le faire manger sa purée de carottes, y a rien à faire.
24: Ah, oui. Il fait un caprice.
18: Oh, il fait un caprice, oui, alors là... Hein. C'est pas facile, hein?
24: Ah non.
18: Hein, vous travaillez à la mairie, vous?
24: Oui.
18: Ah bah justement, tiens, attendez, je vais brancher l'amplificateur, vous allez pouvoir m'aider. Hein? Voilà.
24: Oh, il est pas gentil, hein?
18: Si tu veux pas manger celle-là, c'est monsieur le maire qui va te donner à manger avec ses doigts jaunes.
24: Ah ouais.
18: Eh ben, il veut pas, hein?
24: Ah ouais, ben je l'ai entendu.
18: Écoute, la dame, c'est une fée, la dame.
24: Ah oui.
18: La dame, elle est très gentille, hein, madame la fée?
24: Ah oui, mais il faut manger, hein, sinon oui. C'est monsieur le maire qui va venir.
18: Voilà, puis
24: qu'est-ce... Oh.
18: Monsieur le maire avec ses doigts tout jaunes.
24: Ah oui.
18: Puis qu'est-ce qu'il va lui montrer, monsieur le maire, s'il mange pas, le petit Pierre?
24: Oh, il va lui montrer son gros nez poilu.
18: Écoute, Pierre.
24: Ah oui, Pierre, il faut manger, hein, sinon monsieur le maire, il va venir te donner à manger, hein. Puis il va te montrer son gros nez tout poilu si tu manges pas. Il est un petit peu chagrinou, non? J'ai entendu un petit peu ronchonner.
18: Oui.
24: Alors, petit Pierre, il faut manger, hein? Bien, bon, je vais prévenir monsieur le maire. Attention, hein, je travaille à la mairie, je vais prévenir monsieur le maire, hein? Puis il va venir chez toi. Ah, il faut manger, hein.
18: Il va venir te montrer ses dents, hein, madame.
24: Ah oui, c'est vrai, hein.
18: Puis comment elles sont, ses dents?
24: Oh, elles sont pas belles, elles sont toutes jaunes.
18: Et elles sont toutes creuses aussi.
24: Ah ouais, puis toutes crochues. Puis il est là en plus.
18: Oui.
24: Il est à côté de moi.
18: Ah, oh, il est à côté de vous.
24: Waouh.
18: Ah oui. Son haleine, hein, quand il ouvre la bouche, monsieur le maire.
24: Oh là là, ça sent pas bon, puis on a peur. Waouh, pas bon.
18: Et puis quand on enlève ses cheveux.
24: Oh, ben il n'y a plus rien.
18: Le maire, Pierre, si tu manges pas.
24: Ah, hein, il va lui parler, hein.
18: Oui, et puis
24: ah, oui, hein,
18: il va lui montrer son mouchoir.
24: Ah oui.
18: Et puis qu'est-ce qu'il y a dans son mouchoir?
24: Oh, il y a des grosses bébêtes.
18: C'est des bébêtes comment?
24: Oh là là, elles sont énormes.
18: Il va te montrer sa femme, monsieur le maire. Hein? Et comment elle est, hein, madame?
24: Oh, c'est une sorcière.
18: C'est une sorcière, oui. Elle est pas belle.
24: Oh non, mon Dieu.
18: Elle est moche comment?
24: Oh là, elle a un gros nez, puis elle a un gros bouton dessus.
18: Hein, voilà, Pierre, t'as entendu? Alors là, il commence à manger, hein?
24: Oui.
18: Et puis, attention, parce que monsieur le maire, hein, si t'es pas gentil, Pierre, et si tu manges pas, il va te montrer sa queue, hein,
24: ah,
18: madame?
24: Oui. Ah oui, oh là là.
18: C'est une... Elle est énorme, hein, madame?
24: Ah oui.
18: Elle est comment, sa queue?
24: Elle est grande et puis il y a plein de piquants dessus.
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3: Oui, bonjour.
4: Bonjour, monsieur, c'est bien le magasin de vêtements?
3: Oui, c'est ça.
4: Monsieur Martin, établissement Martin, on est grossiste en alcool pour les bars et compagnie.
3: Oui.
4: On s'est permis de passer une commande de mignonnettes d'alcool et de canettes de bière qu'on va vous livrer...
3: Pour nous?
4: Pour le magasin, oui.
3: Qui vous a commandé ça?
4: C'est mon responsable, monsieur Martin. L'idée, c'est que vous refiliez de l'alcool à vos clients pour relancer l'alcoolisme en France.
3: Je peux pas le faire ça, moi je suis responsable de la boutique, j'ai pas le droit. Hein.
4: Non mais ce sont des mignonnettes, vous voyez, c'est
3: oui,
4: pas
3: mais
4: des...
3: Oui je sais, mais j'en veux pas.
4: Non mais vous pouvez les glisser discrètement entre deux habits.
3: Ah, non, c'est une boutique grand luxe, vous rendez pas compte. Je peux pas me permettre de mettre des petits trucs d'alcool, ça va pas du tout.
4: Vous avez des sacs?
3: Oui mais non, je ne veux pas.
4: Non mais dans le sac, pas. Vous mettez les habits, hop, vous glissez une petite canette de bière comme ça dans le sac, au fond
3: mais
4: du
3: non,
4: sac
3: mais
4: avec
3: c'est
4: le...
3: Pas, mais c'est pas jouable quand même, vous rendez pas compte de la clientèle que j'ai. Je peux pas faire un truc comme ça dans un magasin de luxe. C'est impossible.
4: On peut aimer le luxe et la bière, hein, ça n'empêche pas.
3: Bah, vous amenez, mais moi je suis pas sûr que je distribuerai. Hein.
4: Ah oui, c'est ça, vous allez vous les garder.
3: Ah bah non, ce sera jamais payé, hein, je suis désolé.
4: Ah hein. Oh, bah tiens, alors croyez que vous allez boire à l'œil.
3: Ah bah je veux même pas boire du tout, je veux même pas de vos bouteilles.
4: Ça va nous siffler tout le stock et ça croit que ça va pas
3: payer. Mais c'est même pas vrai. Mais qu'est-ce que vous racontez là? J'ai jamais rien commandé, je vois pas pourquoi je commanderais de l'alcool.
4: Bah, tout simplement pour aider vos clients à boire pendant qu'ils font leur shopping.
3: Mais faut être débile pour avoir un truc dans une boutique de fringues quand même.
4: Bon, enfin, excusez-moi, vous étiez d'accord, là, si vous changez...
3: Je n'ai jamais été d'accord.
4: Ah bon, parce que j'ai l'impression que là, vous étiez quand même...
3: Je suis désolée, c'est non, n'assistez pas. Sinon, moi, je porte plainte pour abus quand même, faut pas exagérer.
4: Excusez-moi, mais c'est pas comme ça qu'on va réussir à relancer l'alcoolisme en France.
3: Oh ben non, mais c'est pas comme ça que je vais régler, c'est pas moi qui vais payer de ma poche, alors je suis salarié, faut pas exagérer quand même.
4: Je vois que vous essayez de négocier, donc...
3: Je ne négocie pas, j'ai dit non.
4: Non, mais je suis ouvert à
3: mais
4: tout...
3: Mais je m'en fous, je ne veux pas. C'est bien simple, je ne veux pas, vous avez compris.
4: Non mais si on a un serveur, vous voyez, qui...
3: Mais je n'en veux pas de votre serveur.
4: Non mais attention, un Galux, hein.
3: Mais je m'en fous, je n'en veux pas.
4: Vous voyez ça comme un service rendu aux alcoolistes?
3: Mais c'est pas un service, je n'en veux pas. Je n'en veux pas. Bon sang, mais vous allez comprendre, c'est pas la peine d'assister.
4: Ah, j'ai l'impression qu'on n'est pas loin de se mettre d'accord.
3: N'insistez pas, ça va aller trop loin.
4: Si je vous mets un pack de 12...
3: Je n'en veux pas. Je ne veux pas d'alcool dans la boutique, c'est bien simple.
4: Et alors, si dans ce cas, on met un petit stand à l'entrée...
3: Je ne veux pas. Vous comprenez?
4: Non mais vous êtes en train de me négocier, je vois le truc.
3: Je ne veux pas.
4: Eh, je le prends sur moi, on vous offre les sauces.
3: Je n'en veux pas. Je fauche le trottoir, je ne paierai pas, c'est non.
4: Si on vous rajoute les jus d'orange.
3: Je n'en veux pas.
4: Même les sodas?
3: Rien, je n'en veux pas.
4: Bon, alors dans ce
3: mais
4: cas...
3: Écoutez, moi je porte plainte.
4: Non, alors attends, vous savez quoi?
3: C'est de la bonne confiance.
4: Alors dans ce cas, je vous mets un barman
3: non,
4: qui va jongler avec
3: je
4: des...
3: Je ne veux pas, n'assistez pas, bon sang.
4: Non mais vous savez les gars qui jonglent
3: je
4: avec...
3: Je ne veux pas.
4: Non mais si c'est un gars qui jongle avec
3: non,
4: des...
3: Non, je n'en veux pas. Merde!
4: Non mais si je vous rajoute des petits crackers.
3: Je ne veux rien!
4: Des petits biscuits apéritifs.
3: C'est une boutique de luxe, je veux pas un bar devant ma boutique de luxe. Allez vous faire foutre, vous m'énervez.
4: Ah, vous êtes dur en affaires.
3: La merde!
5: Oui?
25: Allô?
5: Oui?
25: Monsieur Gilbert?
5: Oui?
25: Bonjour monsieur, monsieur Robert Ledoux à l'appareil.
5: Oui?
25: Vous habitez bien en 91, vous?
5: Oui?
25: Est-ce que vous connaissez mes parents, monsieur et madame Ledoux? Qui habite au 37 de la rue.
5: Écoutez, oui. Le nom ne me dit rien du tout.
25: Parce que je voulais vous demander un petit service maintenant. Évidemment, il faut que vous me disiez si ça vous dérange. Hein. J'aurais voulu, si c'était possible, que vous alliez les voir.
5: Oui.
25: Ah, vous êtes gentil. Parce que voilà, moi, je suis en prison. À la santé.
5: Oui.
25: Hein?
1: Ça fait combien de temps que vous êtes là?
25: En prison?
1: Oui.
25: Oh, ça fait maintenant 3 semaines.
1: Oui, d'accord. Vous
25: voyez? Et ils m'ont mis, vous savez, avec les putes. J'ai 3 putes dans ma cellule, vous voyez?
1: Oui, oui.
25: Et le problème, c'est que je n'ai plus d'argent. Parce que j'ai bien un chéquier, voyez-vous?
1: Oui.
25: Mais les filles, elles prennent pas les chèques.
1: Ah bon, d'accord.
25: Et je voulais savoir si mon papa ou ma maman pouvaient m'envoyer un mandat.
1: Mais ils savent où vous êtes?
25: Pas tout à fait.
1: Ah, d'accord. Bien, écoutez... Bon, ben, écoutez, je vais faire le nécessaire pour aller les voir.
25: Ah, ben, attendez, vous quittez pas?
1: Oui, oui.
25: Je vais essayer de vous les faire avoir au téléphone. Parce qu'on a... Vous savez, en prison, on a des bidouilles pour appeler au téléphone.
1: Ah, là. Oui, d'accord.
25: Vous allez attendre une sonnerie. Puis, oui. Normalement, on va tomber chez eux.
1: Ah bon?
25: Oui. Oui, allô? Allô?
1: Oui?
25: Oui, bonjour, monsieur. Roger Ledoux, à l'appareil.
1: Oui, bonjour, monsieur.
25: Oui, c'est à quel sujet?
1: Vous êtes bien le père de monsieur Ledoux?
25: Robert, oui.
1: Robert.
25: C'est mon fils.
1: C'est votre fils. Justement, il vient de m'appeler, là.
25: Ah, comment va-t-il?
1: Eh bien...
25: La santé, ça va?
1: Ben, oui.
25: Bon.
1: Oui, parce qu'il est à la santé.
25: Comment ça, il est à la santé?
1: Il est à la prison de la santé.
25: En prison?
1: Oui.
25: Ah ben?
1: Oui, et il est dans une chambre, il est dans une pièce avec trois putes.
25: Il y a des putes en prison maintenant?
1: Oui, il en a 3 dans sa cellule. Et il n'a plus d'argent, il m'a téléphoné pour que je vous contacte, pour que si vous pouvez lui envoyer de l'argent.
25: Il a un chéquier pourtant.
1: Il a un chéquier, mais il peut pas s'en servir.
25: Pourquoi?
1: Parce que les putes, ils veulent pas prendre le chèque.
25: Ben, ils sont pas de la gueule.
1: Ah, oui.
25: Il y a ma femme qui a l'écouteur.
1: Oui.
25: Elle voudrait vous poser une question. Je peux vous la passer?
1: Mais bien sûr.
25: Viens, Thérèse. Le monsieur, il a quelque chose à te dire qui va te faire plaisir.
1: Moi, je vous transmets ce qu'il m'a dit, hein.
25: Ah, c'est gentil, ça. Allô?
1: Oui, bonjour, madame.
25: Bonjour, monsieur. Vous avez des nouvelles du petit?
1: Voilà, il vient de me téléphoner, là.
25: Alors, où il est?
1: Il est à la prison de la santé.
25: Ah, oh, c'est bien. Il est avec des bons compagnons de cellule.
1: Ouais, des compagnons, des compagnes.
25: Comment ça?
1: Il avait des putes.
25: Ah bon?
1: Ouais.
25: Mais alors, pourquoi vous nous appelez à la maison?
1: Eh bien, il veut que vous lui envoyiez de l'argent.
25: Ah, ben oui, mais pour faire quoi?
1: Ben, pour les putes.
25: Ben, dites-moi, combien qu'on lui met, alors?
1: Ah, ben, écoutez...
25: Si on lui met 1 000 francs.
1: 1 000 francs avec, hein? 1 000 balles, je ne sais pas, ça... Tout ça, ça dépend du tarif des buts, hein. Je sais pas, j'y suis jamais allé, moi.
25: Où ça, monsieur?
1: En prison.
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6: Allô?
8: Bonjour monsieur, c'est bien la station service?
6: Oui.
8: Je suis venu faire le plein chez vous ce week-end.
6: Oui.
8: Et alors, gros problème, votre essence, oui. Elle fonctionne pas.
6: De quoi qui fonctionne pas?
8: Comment ça, de quoi qui fonctionne pas? Ben votre essence.
6: Ah bah dites donc, c'est pas une petite affaire. Hein.
8: Ah bah dites donc, non, je vous explique. Aux infos, ils disent que le diesel devient plus cher que le sans-plomb.
6: Oui.
8: Donc, j'ai mis du sans-plomb à la place du diesel dans ma voiture, et là... Mon moteur, il est capoute.
6: Et votre voiture d'origine, elle est diesel ou elle est essence?
8: Ah bah oui, elle est diesel, oui.
6: Ah bah tiens, bah ma foi, bah c'est sûr. Ah bah dites donc, faut peut-être...
8: Oui, bah dites donc que surtout, j'ai dû racheter une voiture.
6: Ah bon, vous avez racheté une voiture? Oh là, c'est compliqué votre affaire.
8: Moi, je vais vous déposer la facture de cette nouvelle voiture, donc.
6: Bah ma foi.
8: Il y en a pour 9 000...
6: Ah bah ça, on va pas vous payer 9 000 euros, hein.
8: Enfin, excusez-moi, vous savez combien ça coûte une voiture neuve?
6: Bah c'est quand même pas nous qu'allons vous payer une voiture neuve, non, mais que c'est que vous tombez, vous.
8: Vous auriez dû me dire, attention, notre sans-plomb ne fonctionne pas.
6: Mais non, mais ça n'existe pas, jamais on aurait pu vous dire ça, non, d'une pipe, hein. C'est vous qui avez la malhonnêteté dans la peau, là, parce que c'est pour nous, hein.
8: Non, mais vous me remboursifiez l'achat de ma voiture et puis on oublie...
6: De l'achat de votre voiture? Non, mais vous êtes fous ou quoi? Attendez,
9: tiens. Eh ben oui, mais si vous mettez de l'essence dans un moteur diesel, monsieur...
8: Ah, c'est madame.
9: La voiture, ça peut pas marcher, c'est sûr que vous allez foutre votre moteur en l'air. Vous avez une voiture diesel, d'accord?
8: Donc vous vous souvenez?
9: Non, mais c'est vous qui m'avez dit.
8: Non.
9: Non, mais attendez, monsieur, arrêtez de me prendre pour un imbécile. Vous me dites que vous avez une voiture diesel. Et vous avez mis de... D'accord, hein.
8: La mémoire vous revient, j'ai l'impression.
9: Mais attendez, vous arrêtez de vous foutre de moi, là.
8: Excusez-moi, mais enfin là, vous me dites exactement ce qui s'est passé.
9: Mais c'est vous qui m'avez dit tout à l'heure que vous aviez une voiture diesel.
8: Je ne crois pas, non.
9: Bah attendez, monsieur, mais ça va pas, non? Attendez, tiens, j'ai un client qui est là, il en rigole, hein.
8: Oui, un client complice, oui.
9: Un client complice, non, bah écoutez.
8: Non, non, mais passez-le moi.
9: Bah bien sûr que non, qu'est-ce que vous voulez que je fasse?
8: Bah sinon, passez-moi le patron.
9: Bah non, bah voilà. Bonjour.
8: Bonjour monsieur, je demandais le patron.
9: C'est moi.
8: Oui, vous seriez pas le client complice par hasard?
9: Non, on n'est pas les clients complices. Mais arrêtez de dire n'importe quoi, monsieur. Je sais pas quel délire vous avez dans votre tête.
8: Le coup du client complice, c'est pas la première fois qu'on essaye de me le faire, excusez-moi.
9: Non, mais nous, c'est pas la première fois qu'on essaie de nous entuber à nous faire payer des travaux pour rien non plus.
8: Bah enfin, le pompeur aurait dû me prévenir que.
9: Non, mais il y avait.
10: le pompeur, mais quelle idée vous avez eu de prendre de l'essence?
8: Vous êtes pompeur vous-même?
10: Non, mais monsieur, mais vous rendez compte de, là, du délire que vous vous tapez? Moi j'ai une voiture diesel, je prends la pompe jaune.
8: De toute façon, vous la payez pas l'essence, donc.
10: Non, mais vous rigolez, non, on la paye autant que vous, hein. Nous, on n'est en aucun cas responsable de votre erreur, hein.
8: Ah si?
10: Ah non? Ah non, monsieur. Ma voiture, c'est un diesel, qu'est-ce que vous mettez du sans plomb?
8: Bah j'ai rajouté du plomb après, quand même, hein, pour équilibrer.
10: Non, mais une voiture diesel, c'est du diesel. On met pas du sans plomb et on rééquilibre pas avec du sans plomb. Mais c'est du grand délire.
8: Avec du plomb, pas avec du sans plomb.
10: Bah même! Vous mettez du diesel, vous mettez pas du sans plomb en rajoutant du plomb dedans. C'est du n'importe quoi. Non, mais vous sortez d'où, là?
8: Bah j'ai mis plein de petits plombs dans le réservoir en plus derrière.
10: Mais n'importe quoi! Mais arrêtez de dire n'importe quoi! Je sais pas si vous vous rendez compte des âneries que vous nous sortez, là.
8: Ah oui, je crois que je me rends très bien compte.
10: Non, mais faut arrêter. C'est pas nous qui avons pris le pistolet et qui avons mis carburant dans votre véhicule.
8: Comment ça, quel pistolet vous me menacez?
10: Mais bah, le pistolet de carburant, pas un pistolet. Non, mais vous êtes.
8: Oh, alors ça!
10: Non, non, non! Mais les pistolets des pompes!
8: Oh!
10: N'importe quoi! Vous savez quoi, monsieur? Venez avec les gendarmes ici et puis on va comprendre qui a tort ou qui a raison.
8: Oui, puis je vais arriver, vous aurez déménagé comme par hasard.
10: Oui, c'est vrai qu'on va fermer la boutique en 2-3 mouvements, on ferme.
8: J'en étais sûr.
10: Non, mais vous rigolez, là?
8: Oh, bah j'entends déjà les clients complices qui sont en train de tout déménager.
10: Non, mais vous. Mais, au revoir!
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14: Oui?
15: Oui, bonjour madame. C'est
14: bonjour.
15: Madame Martinez?
14: Oui.
15: C'est l'état civil à Paris, vous pouvez peut-être nous donner des renseignements. Hein.
14: Oui.
15: Je vais vous passer M. Chaumol parce que nous sommes en train de mettre dans l'ordinateur, d'informatiser toutes les données concernant les habitants de la ville. Hein.
14: D'accord.
15: M. Chaumol est légèrement handicapé, c'est-à-dire que c'est un problème de mémoire. Il a une mémoire normale comme vous et moi, hein. Et puis la mémoire par contre décalée, ce qui fait que s'il n'entend les choses qu'une fois, il ne les comprend pas, donc n'hésitez pas à les dire deux fois.
14: Deux fois d'affilée, il faut lui dire?
15: Ah ben oui.
14: D'accord.
15: Je vous remercie, hein, je vous le passe.
17: Monsieur Chaumol. Monsieur Chaumol.
15: Merci. Allô?
14: Oui. Oui.
15: Bonjour madame.
14: Bonjour monsieur. Bonjour monsieur.
15: Dites-moi, est-ce que monsieur Martinez est là?
14: Non, pas du tout. Non, pas du tout. Monsieur Martinez est au chantier. Monsieur Martinez est au chantier.
15: Je voudrais peut-être vous demander à ce moment-là, comme j'ai trois renseignements, peut-être que vous connaissez.
14: Ça dépendra ce que vous allez me demander. Ça dépendra ce que vous allez me demander.
15: Alors, je vais vous donner la date de naissance et vous allez me dire si c'est correct. Hein?
14: Oui.
15: Alors, 13... Avril 1951.
14: Pour qui? Pour qui?
15: Monsieur Martinez.
14: Non, c'est pas cette date-là. Non, ce n'est pas cette date-là.
15: Ah, pouvez-vous me donner la date exacte?
14: 8 février 1963. Le 8 février 1963.
15: Donc c'était le 13 avril?
14: Non, ce n'est pas cette date-là. Non, ce n'est pas cette date-là.
15: Je ne comprends pas.
14: Monsieur, la date de naissance que vous me donnez ne correspond pas à celle de mon mari. La date de naissance de mon mari ne correspond pas à la date que vous m'avez donnée. Qu'est-ce que je viens de dire? Qu'est-ce que je viens de dire?
15: La date de naissance que je vous ai donnée ne correspond pas à celle de votre mari.
14: Bingo, vous avez entièrement raison. Vous avez entièrement raison. C'est parfait. Qu'est-ce qui vous manque maintenant? Qu'est-ce qui vous manque?
15: Alors, l'heure.
14: L'heure, je ne la sais pas. L'heure, je ne la sais pas.
15: Ah.
14: Non, il faudrait que je demande à ma belle-mère.
15: Comment?
14: Il faudrait que je la demande à ma belle-mère. Je ne sais pas quand, à l'heure qu'il est né, mon mari.
15: Il faudrait le demander à quelqu'un.
14: À sa maman, je lui demanderai. Je le demanderai à sa maman.
15: J'ai pas compris.
14: Je lui demanderai à sa maman. Je le demanderai à sa mère.
15: Voilà, ça c'est une bonne idée.
14: Olé, c'est bien.
15: Comment?
14: C'est parfait. C'est parfait, monsieur. Bon, continuez, que vous me donnez des sueurs froides aujourd'hui. Continuez. Alors, qu'est-ce qui vous manque?
15: Alors, je vais vous demander maintenant, pour conclure, l'heure de naissance de votre mari.
14: Je viens de vous dire que je ne la sais pas. Ça y est, bien. Ils ont foutu l'handicapé au téléphone. Il faut répéter deux fois d'affilée la même chose. Ça fait quatre fois qu'il me demande à quelle heure il est né. Je lui dis que je ne sais pas l'heure qu'il est né.
12: Alors le gars, il m'a dit, écoutez, ayez patience parce que nous, nous donnons des sueurs froides aussi. Alors on se le passe dans les services. Hein. Alors je te dis pas, pauvre homme.
18: Allô?
12: Oui. Bon, écoutez, est-ce que vous m'avez comprise là? Est-ce que vous m'avez comprise?
18: Oui.
12: Bon, alors on reprend. Qu'est-ce qui vous manque maintenant? Qu'est-ce qui vous manque?
18: Alors, l'heure.
12: Je ne l'ai pas. Je ne l'ai pas.
18: Mais dites-moi, madame, pourquoi vous répétez tout comme ça?
12: Ben, le monsieur m'a répété de vous dire deux fois la même chose. Sinon, vous ne comprenez pas.
18: Ben, c'est lui qui m'a dit que vous étiez comme ça.
12: Je me flingue.
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16: Oui, allô ?
4: Bonjour monsieur, je suis bien à la maison de la presse.
16: Ah oui, bonjour monsieur, oui.
4: Monsieur Martin, à l'appareil, c'est pour vous signaler que je transfère tous vos comptes bancaires vers la Banque Martin.
16: Pardon ?
4: Allez, c'est parti !
16: Pardon, excusez-moi là, qu'est-ce que vous dites là ?
4: Non, je disais, on est en train de transférer vos comptes là, à la Banque Martin.
16: Non mais attendez là, non mais de quelle banque vous transférez les sous ?
4: De votre ancienne banque.
16: Non mais attendez.
4: Vers la nouvelle qui est donc la Banque Martin.
16: Non mais vous vous foutez de ma gueule ?
4: Oh, sachez monsieur qu'à la Banque Martin, nous traitons tout le monde de la même façon.
16: De toute façon, mes comptes ne sont pas à transférer, je reste dans ma banque.
4: Disons plutôt que vous pourrez y retourner dès que vous aurez résilié chez nous.
16: Non mais je vais pas résilier chez vous. Vous me dites que vous allez transférer mon compte, mais c'est quoi ce bordel là ?
4: C'est pour montrer que c'est pas parce que la Banque Martin est une banque par téléphone qu'on sait pas faire notre boulot de banquiste.
16: Bon, Martin, non mais ça suffit votre connerie. Je n'ai pas de compte dans une banque en ligne.
4: Pas de problème. Dans ce cas, on va ouvrir une agence chez vous.
16: Mais j'en veux pas.
4: Mais si, comme ça, vous aurez un conseiller à domicile en permanence.
16: Mais je n'ai rien à foutre de votre banque en fait. Non mais c'est quoi votre délire là ?
4: Pardon, mais alors vous me faites une demande pour avoir l'agence à domicile.
16: Mais je n'ai jamais fait de demande, ça suffit vos conneries. Je veux rien du tout avec vous. Vous avez compris ?
4: Ouais, je crois.
16: Non ?
4: Mais je vais quand même passer vous déposer les papiers.
16: Non mais je vais passer vous déposer mais
4: bah, au moins votre chéquier déjà que
16: non,
4: vous.
16: Non mais j'ai pas besoin de chéquier, mais vous racontez n'importe quoi là.
4: Non mais qu'au moins vous ayez un moyen de paiement sur votre nouveau compte.
16: Mais je n'ai pas de nouveau compte à avoir, ça suffit.
4: Ah oui, mais alors qu'est-ce qu'on fait pour votre carte dans ce cas ?
16: La carte de quoi ? Mais je n'ai jamais fait de demande de carte chez vous.
4: Pas besoin de faire une demande. À la Banque Martin, on commence par agir.
16: Banque Martin,
4: je vous ai donc aussi ouvert un PEL, un livret de famille et une assurance carte vitale.
16: Bon, écoutez, je crois que je vais appeler la gendarmerie parce que là, j'en ai.
4: Ah bah ça tombe bien, on travaille avec eux.
16: Oui, avec la gendarmerie.
4: Oui, on a une ligne directe. Vous voulez que je les appelle ?
16: Oui, oui.
4: Alors attendez.
19: Oui ?
4: Ah, c'est madame.
19: Non, c'est monsieur là.
4: Si vous voulez.
19: Vous avez dit que vous étiez à la Banque Martin, mais il n'a rien à voir avec la Banque Martin.
4: Donc c'est bon, c'est validé avec votre collègue d'avant.
19: C'était ma femme.
4: Admettons.
19: Ouais.
4: Conformistement à sa demande, tous les comptes sont bien transférés.
19: Non, mais ça va pas la tête ou quoi ?
4: Ah, ça va encore être ma faute.
19: Mais je pense qu'on va porter plainte à la gendarmerie.
4: Oui, ah bah c'est ce que je disais à l'autre, je voulais pas s'ils sont en ligne directe.
19: Mais allez-y.
4: Ne bougez pas.
19: Oui.
4: Oui, gendarme Martin. C'est monsieur Martin, la Banque Martin.
19: Mais...
4: Bon, j'ai un client qui a insisté pour qu'on transfère ses comptes.
19: Non, pas du tout.
4: Et maintenant, il veut pas se résilier.
19: Non, mais ça va pas, non.
4: Je vous le passe.
19: Non.
4: Oui, allô, bonjour, gendarmerie de Martinville à l'appareil.
19: De Martinville.
4: Affirmatif.
19: Dans quel département ?
4: Dans le département du Martin, chef-lieu Martinville.
19: Ça n'existe pas, cette ville-là, trou du cul.
4: Ah non, moi, c'est le gendarme Martin.
19: Ouais.
4: Mais le gendarme trou du cul est à côté de moi, je vous le passe.
19: Non, mais ça va pas, non.
4: Bonjour, madame, gendarme trou du cul à l'appareil.
19: Et je suis un monsieur d'abord, pauvre con.
4: Ah non, vous confondez.
19: Ouais.
4: Gendarme pauvre con est en face de moi, je vous le passe.
19: Non mais vous êtes taré complètement, c'est pas possible.
4: Bonjour madame, gendarme pauvre con à l'appareil.
19: Mais c'est le même gars que tout à l'heure, espèce de con.
4: Oh mais pas du tout, la preuve. Trou du cul. Oui pauvre con.
19: Mais oh, ça va pas non.
4: Est-ce que je suis le même gars que tout à l'heure ?
19: Complètement taré ou quoi ?
4: Ah non, je suis pas le même gars que tout à l'heure.
19: Tu peux raccrocher, trou du cul.
4: Ah, attendez, je lui dis. Trou du cul. La dame dit que tu peux raccrocher.
19: Pauvre con.
4: Oui, gendarme pauvre con à l'appareil, je vous écoute.
20: Bureau de poste Paris-Bichat, bonjour.
22: Bonjour monsieur, c'est le bureau de poste.
20: Oui, c'est le bureau de poste, oui.
22: Oui, bonjour, je voudrais un renseignement, s'il vous plaît. Je voudrais avoir le bureau des renseignements.
20: Oui, c'est moi-même.
22: Ah, bonjour monsieur. Je peux vous demander un renseignement ?
20: Qu'est-ce que vous voulez comme renseignement ?
22: Je voudrais le numéro de téléphone des renseignements de Paris-Bichat.
20: Vous y êtes au renseignement de Paris-Bichat ?
22: Vous pensez que je peux leur demander un renseignement ?
20: Mais, et pour leur demander quoi ?
22: Un renseignement.
20: Non, mais je peux peut-être vous renseigner, moi.
22: Oui, voilà. Vous êtes renseignement.
20: Oui, mais je peux. Tout dépend ce que vous allez me demander.
22: Le numéro de téléphone de Paris-Bichat.
20: Oui, mais. Bon, bah écoutez, c'est ici. Vous y êtes.
22: Ah, c'est
20: vous
22: ici.
20: Vous y êtes au renseignement de Paris-Bichat.
22: Et vous êtes quel bureau de poste ?
20: Paris-Bichat.
22: Voilà, c'est ça. C'est celui-là que je veux.
20: Bon, et eh ben le 46-06-71-50, celui que vous venez de faire.
22: Vous pensez qu'ils pourront me donner un renseignement ?
20: Mais oui, bien sûr.
22: Ah bon, je vais les appeler alors.
20: Mais oui, si vous voulez.
22: Très bien, je vous remercie.
20: Je vous en prie. bureau de poste Paris Bichat, bonjour.
22: Bonjour monsieur, je voudrais le numéro des renseignements de Paris Bichat.
20: Oui mais c'est le numéro que vous venez de faire.
22: Ah bah tiens, je reconnais votre voix.
20: Oui.
22: Ah oh, ben vous êtes drôlement gentil, vous m'avez donné le numéro de téléphone des renseignements de Paris Bichat.
20: Oui, et qu'est-ce que vous voulez savoir alors?
22: Un renseignement.
20: Oui, demandez-moi.
22: Alors je voudrais le numéro de téléphone de Paris Bichat des renseignements
20: de... Mais... Il n'y a qu'un seul numéro de téléphone à Paris Bichat. Oui. C'est le numéro que vous venez de composer.
22: Alors, je vais faire donc celui-là.
20: Mais vous venez de le faire. Vous tomberez sur moi.
22: Ah ben, je vais le faire tout de suite, alors.
20: Mais non, mais attendez. Bureau de poste Paris Bichat, bonjour.
22: Bonjour, monsieur.
20: Bonjour, oui.
22: Ah ben, je vous reconnais.
20: Oui, bon, et maintenant, vous allez téléphoner longtemps, comme ça, toute l'après-midi? Qu'est-ce que vous voulez savoir?
22: Je voudrais un renseignement.
20: Oui, mais je vous l'ai déjà donné.
22: Mais c'est votre numéro à vous.
20: Mais je viens de vous le donner.
22: Mais pourquoi vous me l'avez donné?
20: Mais parce que vous me l'avez demandé.
22: Mais non.
20: Mais si.
22: Mais pas du tout. Je voulais les renseignements de Paris Bichat.
20: Eh ben, il n'y a qu'un seul numéro de téléphone à Paris Bichat.
22: Ben, je vais les rappeler.
20: Mais non, vous allez tomber sur moi. Et après, vous allez me demander le numéro de renseignement de Paris Bichat. Et je vais vous redonner le même numéro. Et on va continuer comme ça pendant 7 heures.
22: Mais pourquoi je tombe sur vous à chaque fois à l'heure?
20: Ben, c'est normal. C'est moi qui peux vous renseigner.
22: Ah, c'est vous les renseignements de Paris Bichat?
20: Oui.
22: Ah ben alors écoutez, ça tombe bien, je peux vous demander renseignements.
20: Bien sûr.
22: Ah, ben j'avais pas compris, excusez-moi. Vous m'en voulez pas?
20: Non, pas du tout.
22: Bien, ben je voudrais s'il vous plaît le numéro de téléphone des renseignements de Paris Bichat.
20: Je viens de vous le donner.
22: Je vous remercie monsieur.
20: À votre service.
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3: Bonjour et bienvenue au centre du TIF.
7: Hello acousticien, bonjour.
21: Bonjour monsieur, c'est bien ici pour l'audition?
7: Oui.
21: Voilà, je m'appelle Martin, je chante depuis que je suis tout petit. C'est en voyant The Voice à la télé que je me suis dit que bah, moi aussi je pouvais tenter ma chance lors d'une audition.
7: Ouais, mais je me parais beaucoup.
21: J'ai choisi de vous interpréter un morceau de Michel Sardou, La maladie d'amour, que j'ai revisité sur l'air de Patrick Sébastien.
7: Pourquoi vous m'appelez pour me chanter une chanson?
21: Bah pour le, vous m'avez dit que c'était ici pour passer les auditions.
7: Non, c'est voilà. Vous êtes dans un centre
21: acousticien. Test.
7: Non, vous êtes dans un centre acousticien.
21: Elle court, la maladie d'amour, dans le cœur des enfants de 7 à 77 ans.
7: Non, mais vous êtes trompé. Attendez, excusez-moi de vous couper.
21: Excusez-moi, en fait, normalement, là, je fais un passage.
7: Mais attendez, je vais me permettre de raccrocher.
21: Non, mais attendez, vous le refaire avec l'intro guitare.
7: Non, mais vous vous trompez, monsieur, oui, vous appelez pour des appareils auditifs, pour les malentendants.
21: Je suis obligé de le faire à la bouche parce que c'est mon beau-frère qui a ma guitare, mais normalement, je joue vraiment.
7: Non, mais je fais pas d'audition, je règle des appareils auditifs.
21: On m'avait prévenu, on m'a dit que c'était un milieu où il fallait s'accrocher, je suis prêt à m'accrocher, je suis prêt à donner le meilleur de moi-même. C'est reparti. 3, 4.
7: La maladie
21: d'amour.
7: Ça n'a rien à voir, monsieur. Vous appelez pour des appareils auditifs.
21: Alors, excusez-moi, vous n'avez pas compris. Moi, c'est pour l'audition que je vous appelle.
7: Oui, mais vous allez m'apporter des appareils auditifs ou de mettre des lunettes?
21: Elle chante, la rivière.
7: C'est pas la peine de me chanter une chanson. En plus, je suis allée.
21: Non, mais je comprends qu'on vous ait demandé de faire barrage. J'imagine que vous avez un monde fou qui veut participer à l'émission.
7: Mais monsieur, franchement, vous devriez vous faire interner, je vous promets.
21: Ah, bah, je serais ravi de me faire enregistrer, oui.
7: Qu'est-ce que je fasse que vous me chantiez une chanson?
21: Alors,
7: en plus,
21: non.
7: Moi, je travaille.
21: Je peux vous chanter un morceau en étranger qui s'appelle The Melody of Love de Michel Sardou.
7: Non, j'ai pas besoin,
21: She runs the malady of love in the heart of the children.
7: Je ne vous
21: from
7: écoute
21: 7
7: pas.
21: To 77 years.
7: Non, arrêtez, franchement, arrêtez.
21: Vous voulez que je passe vous voir à TF1?
7: Non, changez de numéro. Mais il n'y a pas de...
23: Je me suis permis d'écouter, c'est merveilleux.
21: C'est pas le même juré, ça.
23: Non, mais écoutez, c'est fantastique, hein. L'audition...
21: C'est Florent Pagny?
23: J'ai la voix de Florent Pagny en plus.
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24: Presbytère de Gentilly, bonjour.
26: Bonjour madame, c'est le presbytère?
24: Oui.
26: Bonjour, c'est le guide Gomillot des relais châteaux et églises de France.
24: Oui.
26: Monsieur le curé est...
24: Non, il est absent aujourd'hui.
26: Ah, parce que notre guide sort demain.
24: Mmh.
26: Et figurez-vous donc qu'il va être content, je pense. La paroisse de Jonstic reçoit une étoile.
24: La paroisse?
26: Oui, absolument.
24: Oh.
26: Elle est plébiscitée donc pour son accueil,
24: oui.
26: Son vin de messe et ses excellentes hosties.
24: Ah bon, d'accord. Alors vous m'avez dit une étoile pour son vin de messe, son accueil, pardon.
26: Son accueil.
24: Accueil.
26: Vin de messe.
24: Vin de messe.
26: Et hostie.
24: Et hostie.
26: Je vais vous passer M. Gommiot lui-même, puisque c'est lui qui se fait un plaisir d'annoncer à tous les heureux nominés de chaque année.
24: Bien, merci.
26: M. Gommiot, merci. Allô ?
24: Oui.
26: Bonjour, madame.
24: Bonjour, monsieur.
26: Eh bien, M. Gommiot à l'appareil.
24: Oui, enchanté.
26: Éditeur et auteur du guide Gommiot.
24: Oui.
26: Nous passerons à l'occasion remettre l'hostie de platine 2009 à M. le curé.
24: D'accord.
26: Vous pensez qu'il sera là quand ?
24: Alors là, je ne sais pas.
26: Il prend des vacances ?
24: Je pense qu'il va en prendre, oui.
26: Au Cap d'Agde ?
24: Oh, je ne pense pas, non.
26: Ah bon ? Parce que souvent, les prêtres vont en vacances au Cap d'Agde, on ne sait pas pourquoi.
24: Ah bon ?
26: Vous savez, au guide Gommiot, on a nos...
24: Ah, vous avez vos sources.
26: Oui, nos sources thermales, mm-hmm. et puis aussi nos collaborateurs qui, nous... qui sont un peu partout.
24: Mm-hmm.
26: En France,
24: mm-hmm.
26: en Suisse,
24: mm-hmm.
26: en Belgique,
24: mm-hmm.
26: au Québec,
24: mm-hmm.
26: à Bornéo,
24: mm-hmm.
26: à Sumatra,
24: mm-hmm.
26: en Islande,
24: mm-hmm.
26: en Finlande,
24: oui.
26: aux États-Unis.
24: Dans tout le monde, quoi.
26: Ah, pas tout, non. Attendez, je vais vous donner la liste.
24: Ah bon ?
26: En Inde, en Arménie, en Géorgie.
24: Oh là là.
26: J'ai eu un correspondant, malheureusement, il a disparu dernièrement dans un tremblement de terre à Java,
24: mm-hmm.
26: à Borobudur. Il était allé chercher des pierres de lave, voyez-vous, pour la pierre ponte, justement, pour un relais château.
24: Ah oui.
26: Il est tombé. Il chut et il échoua. Comme une anchois à marée basse.
24: Oh mince.
26: Bon, où en étions-nous ? Excusez-moi, c'est...
24: Les hosties, je...
26: Ah oui. Alors, je suis fier de vous annoncer que vous faites partie des trois églises qui reçoivent cette année dans le guide Gommiot des relais châteaux et églises de France une étoile.
24: D'accord. Mais écoutez, je suis très heureuse pour la paroisse, mais moi je ne savais même pas que ça existait.
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2: Allô.
1: Bonjour monsieur.
2: Madame.
1: Oui, admettons.
2: Oui.
1: Je suis bien chez le plombiste.
2: Oui.
1: C'est pour signaler un problème en rapport à votre activité.
2: Oui.
1: Comme quoi, quand je vais au travail, je suis obligé de faire un détour pour pas passer devant chez vous.
2: Qu'est-ce que vous me racontez, monsieur ?
1: Ah oui.
2: Vous faites un détour pour pas passer devant chez moi. Oui, ça va, vous êtes bien, monsieur ?
1: Excusez-moi, aux infos, ils ont dit que c'était dangereux de passer à côté des plombistes, enfin du plomb.
2: Chez moi, monsieur.
1: Ah oui, on est d'accord. Ils l'ont dit à la télé.
2: Mais vous racontez n'importe quoi. C'est dangereux à la télé. Mais vous êtes dans une forme de délire.
1: Ils parlaient du plomb, ça faisait des particules et je ne sais quoi, et que si on les respirait, c'était très mauvais pour la santé.
2: Mais où de vous parler des particules ? N'importe quoi.
1: Vous... Bah oui, du plomb, parce que comme vous faites du plomb.
2: Mais non, je fais pas de plomb, monsieur. C'est interdit maintenant le plomb. Vous racontez n'importe quoi, on travaille au cuivre.
1: Ouais, ouais. Quand je vous ai demandé, vous m'avez pas dit cuivriste, vous m'avez dit plombiste.
2: Mais non, vous racontez. Une plomberie, c'est une définition.
1: Ah,
2: ça veut pas dire plomb.
1: Alors, attendez, j'ai mon dictionnaire, justement.
5: Oui, bonjour.
1: Ah, un autre monsieur.
5: Mais on n'a pas de plomb. Vous me racontez du n'importe quoi, là. Franchement, c'est bien la première fois qu'on me dit un truc pareil.
1: Enfin, c'est quand même moi qui suis obligé de faire un détour pour aller au travail.
5: Vous, vous passez au travail pour aller où ?
1: Je travaille dans un garage juste à côté de Martinville.
5: Vous travaillez pour...
1: Oui, ah bah oui, exactement, oui, je travaille au garage...
5: Bah, de toute façon, je vais y aller chez... Là. Je vais aller rechercher ma voiture tout à l'heure. Je vais demander à vous voir.
1: Ah, vous avez laissé votre voiture au garage, là ?
5: Ouais.
1: Oh, bah attendez, c'est laquelle ?
5: Ah, bah moi, c'est une BM.
1: Ah, la BM, bah je la vois, elle est là.
5: Pardon ?
1: Oula, c'est de la carrosserie en plomb, ça, non ?
5: Pardon ?
1: Bah écoutez, je tape dans la portière.
5: Non.
1: C'est de la portière en plomb.
5: Bon, attendez, j'arrive, parce que là, ça m'énerve, là.
1: Non, mais écoutez !
5: J'arrive, franchement, là, vous exagérez, parce que j'arrive.
1: C'est pas du plomb, ça, peut-être ?
5: Arrêtez, monsieur !
1: Ah, bah, c'est encore un autre monsieur.
5: Et artisan plombier chauvagiste.
1: Voilà, donc d'accord. Vous faites du plomb, on est
5: non,
1: d'accord.
5: Arrêtez là, monsieur.
1: Non, bah, excusez-moi de faire
5: attention. Arrêtez là, monsieur.
1: Non, bah,

0: plate au cul, monsieur, puis quelque chose de bien, je vous le dis, hein.
1: Allô?
2: Oui, bonjour madame, c'est l'université?
1: Oui.
2: D'accord, bon, l'inspecteur de la place des renseignements généraux à l'appareil.
1: Oui.
2: On vient d'apprendre dans un rapport que les lycéens voulaient vous prendre cet après-midi.
1: Ah.
2: Par derrière.
1: Ah.
2: Ouais, ainsi que la Sorbonne.
1: D'accord.
2: Donc ils vont être à environ, d'après nos chiffres, 150 000. Et ça, c'est les chiffres de la préfecture.
1: Oui.
2: Alors on sait qu'ils veulent vous prendre par derrière, hein.
1: Oui.
2: 150 000, ça fait quand même beaucoup.
1: Oui.
2: C'est énorme.
1: Bah oui, surtout qu'il y en a déjà du monde à l'intérieur.
2: Ah bon? Combien?
1: Je sais pas, les chiffres exacts, je ne sais pas.
2: Eh ben, ça va faire mal.
1: En plus, oui.
2: Bah, écoutez, madame, je vous souhaite une bonne journée.
1: Oui, bah merci.
2: Je crois qu'elle va pas être mauvaise.
1: Oui, je crois aussi. Je vous remercie.
2: Et puis, je vous souhaite bien du courage, parce que 150 000...
1: Bah oui, on va essayer d'assurer.
2: Bah, je vous remercie.
1: De rien, au revoir
2: madame.
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5: Oui, bonjour.
6: Oui, bonjour monsieur. C'est bien la boulangerie ?
5: Oui, c'est bien ça.
6: Je vous appelle parce que vous m'avez vendu un faux produit.
5: Un faux produit ? Quel faux produit ?
6: Je suis venu, j'ai demandé une chocolatine.
5: Ah, oui.
6: Et alors, selon mon beau-frère qui s'y connaît, c'est un pain au chocolat.
5: Nous, on appelle ça une chocolatine, monsieur.
6: Ah non, c'est un pain au chocolat.
5: Bon, enfin, mais c'est pareil pour nous. Je peux pas appeler ça être trompé sur la marchandise.
6: Non, mais vous vous êtes dit, c'est un touriste, il va pas faire la
5: différence. Pas du tout, monsieur. Alors là, que ce soit un touriste ou pas touriste, quand on nous demande chocolatine ou pain au chocolat, nous, le produit est le même.
6: Quoi qu'on vous demande, vous vendez la même chose, en fait.
5: Mais c'est pareil. C'est vraiment vous qui êtes de mauvaise foi. Allez sur Internet et allez voir pain au chocolat ou chocolatine, c'est la même chose.
6: Non, mais entre-temps, vous aurez changé sur Internet pour qu'il y ait écrit c'est la même chose.
5: Ah, ben bien sûr, je vais aller trafiquer Internet pour marquer que on a décidé que pain au chocolat ou chocolatine, c'était la même chose, monsieur. J'ai que ça à faire. Je vous aurais donné un croissant. Je comprends que je vous ai trompé sur la marchandise.
6: Ah, vous reconnaissez, moi, c'est déjà une bonne
5: chose. Ah non, je reconnais rien, monsieur. Ne dites pas que je vous ai grugé sur le produit. Appelez la Fédération de pâtisserie. Tiens, ils vont vous signaler ce que c'est pain au chocolat.
6: Ah ben
5: bah
6: moi, écoutez, moi j'ai mon beau-frère qui connaît déjà.
5: Oui, eh ben écoutez, mais bien sûr. Votre beau-frère, il doit être très expert, hein, pour savoir la différence entre un pain au chocolat et une chocolatine, hein. Alors c'est bien la première fois qu'on me l'a fait celle-là. Franchement, monsieur, j'ai jamais vu ça, hein.
6: Bon, bah, passez-moi le responsable.
5: Attendez, monsieur, quittez pas, s'il vous plaît.
6: Ah ben merci.
5: Alors.
7: Mais qu'est-ce que vous me racontez, là? Non, mais vous êtes en train de me faire un charme. Ça fait des années que je suis boulanger. C'est la première fois qu'on me sort un truc comme ça. Ah, c'est quand même comique, votre histoire, là, cher monsieur. Excusez-moi, mais,
6: Bon, du coup, est-ce que je peux passer cet après-midi?
7: Pour quoi faire?
6: Bah, pour le remboursement.
7: Pour le remboursement de quoi? Vous l'avez mangé, le produit?
6: Je l'ai pas fini, du coup, parce que je l'avais juste entamé.
7: Comment ça, vous l'avez pas fini? Non, mais attendez, vous allez me ramener une chocolatine à moitié mangée, et vous voulez que je vous la rembourse? Non, mais vous rigolez ou quoi?
6: Ah, non, excusez-moi.
7: Comment ça, excusez-moi?
6: Ah, bah, c'est pas ça.
7: Comment ça, c'est pas ça?
6: C'est pas une chocolatine que je vais vous rapporter, c'est un pain au chocolat, justement.
7: Non, mais fait, c'est complètement ahuri, ça, votre histoire.
6: Non, mais je vois, vous essayez de me convaincre, vous essayez de me faire une sorte de convainquisme que c'est...
7: Mais je sais pas de vous convaincre de quoi que ce soit, je vous explique.
6: Vous êtes ouvert jusqu'à quelle heure aujourd'hui?
7: Mais c'est pas la peine de repasser, on va pas vous rembourser la moitié d'une chocolatine, hein, ne rêvez pas. Hein. Non, mais vous êtes complètement... Vous êtes un peu fou, non, monsieur? Vous commencez à me fatiguer, vos histoires, là.
6: J'ai mon beau-frère qui peut témoigner, en plus, hein.
7: Mais qu'est-ce que... Mais ça va pas bien, la tête, hein. Mais qu'est-ce que vous racontez, là?
6: Non, mais je...
7: Vous ne passez pas, parce que sinon j'appelle le flic.
6: Ah ben moi je vais les appeler avant vous, vous allez voir.
7: Mais allez-y, appelez-les.
6: Ah ben bah, je les appelle tout de suite.
7: Oui, tout de suite, et vous venez avec eux, y a pas de souci.
6: Ah ben bah, ça y est, ils sont appelés, là.
7: Y a pas de souci, vous venez avec eux.
6: Ils arrivent.
7: Eh ben ils arrivent, très bien. Vous venez avec eux, hein. On discutera ensemble, y a pas de souci.
6: Ah ben bah, je suis en voiture avec eux.
7: Y a pas de souci. Moi aussi, je suis en voiture avec eux.
6: Et je peux le prouver, excusez-moi.
7: Venez.
6: Commandant, vous pouvez mettre la sirène, s'il vous plaît.
7: Oui.
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1: Oui.
2: Oui, bonjour madame.
1: Bonjour.
2: Je suis bien à l'école.
1: Oui.
2: Oui, bonjour madame. Monsieur de la place à l'appareil, inspection d'académie. Est-ce qu'on peut avoir la direction?
1: C'est moi.
2: Ah, bah très bien, bonjour. Un inspecteur d'académie est venu vous voir, je ne sais pas si vous l'avez vu.
1: Non, je ne l'ai pas vu.
2: Il n'est pas arrivé encore. Est-ce que s'il arrive, vous pouvez lui demander de nous rappeler d'urgence à Toulouse?
1: Qui rappelle
2: absolument. Monsieur de la place à l'inspection d'académie. Hein.
1: Oui.
2: Alors l'inspecteur d'académie s'appelle Monsieur Moncu. Oui. M-O-N-C-U-L.
1: Oui. D'accord.
2: Ah, attendez parce que.
8: Il est arrivé, non?
2: Bah non, apparemment il n'est pas arrivé.
8: Allô?
1: Oui.
8: Bonjour madame.
1: Bonjour monsieur.
8: Vous l'avez vu, non?
1: Mais.
8: Vous l'avez vu?
1: Mais qui?
8: Moncu.
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9: Oui, bonjour.
6: Bonjour monsieur, c'est bien la pharmacie?
9: Oui.
6: Monsieur Martin à l'appareil, les négociants Martin Villois.
9: Oui.
6: Je vous ai récupéré un stock de vaccins

0: pour le nouveau virus, l'archomavirus. Est-ce que je peux vous les déposer tout à l'heure?
1: C'est des vaccins que vous avez eu où?
0: Bah, ce sont des vaccins anti-Covid que j'avais achetés en 2020. Je les avais mis de côté au cas où. Et là, ça tombe bien, il y a un nouveau virus qui arrive.
1: Bah, ils doivent plus être bons en 2020. On est en 2026.
0: Ouais, alors ça reste entre nous, mais vous inquiétez pas. J'ai changé le dernier chiffre. Dans 2020, j'ai rajouté un petit trait au-dessus du zéro. Et hop, on lit 2026 sur le flacon.
1: Comme
0: ça, on est couvert, vous voyez.
1: Alors, attendez, je vais vous passer...
0: Merci, monsieur.
1: Mais qu'est-ce qu'il me raconte, lui?
2: Allô, bonjour.
0: Eh, bonjour, monsieur. Comme j'expliquais, je vous apporte les vaccins contre le nouveau virus, l'archomavirus.
1: Mais il n'y a pas de vaccin contre l'antivirus.
0: Bah oui, je sais, pas encore.
1: Et du coup, vous voulez me déposer quoi?
0: C'est ce que je disais, les vaccins Covid, vu que c'est la même chose de toute façon.
1: Non, c'est pas la même chose, non?
0: Si, à la télé, ils ont dit que c'était un vaccin ADSL, comme le Covid.
1: Ah oui, un vaccin ARN.
0: Voilà, c'est ce que j'ai dit. Et puis en plus, comme j'ai mis 26 à la place de 2020.
1: Oui, mais vous avez mis 26. Et vous croyez qu'on change les dates de péremption comme ça? On est des professionnels de santé, accessoirement.
0: Ah non, mais accessoirement, vous inquiétez pas, je vous les ai déjà changées, moi, les dates. Péremptatoire.
1: Oui, non, mais... Bonjour, monsieur.
0: Eh, bonjour, monsieur.
1: Attendez, là. Nous, on peut pas se permettre de vacciner des gens avec une péremption qui a été modifiée.
0: Ah, mais ça craint rien, parce qu'en plus, j'ai passé toutes les doses de vaccins au micro-ondes.
1: Non, on met pas au micro-ondes. Une stérilisation se fait pas au micro-ondes.
0: Bah, c'est pas que pour stérilifier, c'est surtout pour les puces.
1: Pour les puces?
0: Bah oui, vous savez bien que dans les vaccins Covid, il y a des puces 5G pour géolocalifier ceux qui sont vaccinés.
1: Oui, mais... Non.
0: Bah si, mais quand on passe le vaccin au micro-ondes, ça grille les puces 5G.
1: Oh, non mais c'est quoi ce délire? Faut arrêter là.
0: Ah bah pardon, j'ai vu le truc sur internet, la preuve.
1: Mais sur internet, c'est un tas de ramassis.
0: Oh bah ça serait...
1: On met pas des vaccins au micro-ondes pour détruire la 5G ou je sais pas quoi dedans. Hein.
0: Ah bah vous pouvez regarder n'importe quel film où il y a un gars qui veut pas se faire repérer, à tous les coups, il met sa carte SIM au micro-ondes.
1: Ouais mais dans les flacons de vaccins, il y a pas de carte SIM. Hein.
0: Non, dans les vaccins, ce sont des micro-puces, mais ça marche pareil. Donc moi, je vous ai booké des clients qui sont intéressés.
1: Et là, vous êtes dans une pharmacie, monsieur. Hein.
0: Non, pas du tout. Là, je suis dans mon bureau.
1: Non, mais moi, je suis en pharmacie, là.
0: Oui, bah, c'est pour ça que je vous appelle. Moi, je vous file les vaccins et vous, vous vaccinagez les clients.
3: Ah oui, bonjour.
0: Ah, bonjour, madame. Vous êtes la chef.
3: Monsieur Martin, c'est ça?
0: Tout à fait.
3: Et votre épouse, c'est Martine, c'est ça?
0: Bah oui, dis donc, on ne se serait pas croisé à Martinsville.
3: C'est ça, exactement. Je vous écoute tous les matins sur Rire et Chanson.
0: Très bon choix, bravo.
3: C'est que Monsieur Robles, enfin, toute l'équipe.
0: Hein. Voilà, toute la fine équipe à Monsieur Robles, exactement.
3: J'ai encore écouté ce matin.
0: Alors, interro surprise, c'était quoi ce matin?
3: Ah non, j'ai pas écouté ce matin, autant pour moi, non.
0: Ah,
3: alors...
0: tiens donc.
3: Alors ça, c'est la blague, ça.
0: Comme par hasard.
3: Vous m'avez eu là.
0: Alors ça, c'est pas de bol, hein.
3: En tout cas, je vous écoute tous les jours, mais pas ce matin.
0: Bon bah, à demain alors.
3: Oui, à demain.
0: Et au revoir, madame.
3: Merci, au revoir, madame.
4: Allô?
5: Oui, bonjour, madame.
4: Bonjour, monsieur.
5: Madame.
4: Oui.
5: Bonjour, madame. Le docteur Meyer à l'appareil.
4: Oui.
5: Radiologue à la retraite.
4: Oui.
5: Voilà. Je n'ai pas eu la chance de vous faire une radio. Hein,
4: non, non. J'ai la chance de ne pas avoir besoin de radio.
5: Oui, moi j'aurais bien aimé.
4: Ah.
5: S'il vous plaît.
4: Mais vous ne me connaissez pas.
5: Je vous connais, c'est-à-dire que je sais qui vous êtes physiquement. Je vous ai déjà vu passer dans la rue.
4: Ah bon?
5: Oui, c'est pour ça que... Ah. Excusez-moi, hein, je suis franc avec vous.
4: Oui, oui, oui, oui.
5: Mon âge me le permet, le fait aussi que mes occupations se soient arrêtées. J'ai toujours rêvé de faire une radio de vous.
4: Ah bon? Et alors là, vous... je suis un peu étonné de...
5: Et je voulais savoir si je pouvais venir faire une radio de vous dans votre magasin.
4: Bah écoutez, je suis très prise, donc je vois pas comment c'est possible. Non, je crois pas que ce soit une bonne idée, ça.
5: J'ai le matériel.
4: Non.
5: C'est juste une petite radio.
4: Non, je vous assure que non, ça, c'est pas possible.
5: Mais il y en a pour 5 minutes.
4: Non, je vous assure.
5: Une mammographie.
4: Certainement pas, non.
5: Je paye la consultation.
4: Non.
5: S'il vous plaît, laissez-moi voir vos glandes mammaires.
4: Certainement pas. Non. Là, on dérape, là. Hein. Je n'ai pas besoin de radio et je n'ai pas envie de faire de radio.
5: Mais c'est mieux la prévention.
4: Non, mais des mammographies, je vais en faire quand il faut.
5: Eh ben voilà, écoutez, je suis chez vous dans une demi-heure.
4: Certainement pas.
5: J'ai une valise avec mon matériel de radio.
4: Arrêtez, là, c'est pas possible. Alors là, certainement pas. Là, je ne recevrai pas. Hein.
5: Une glande de la mère, pas les deux.
4: Certainement pas.
5: Une seule.
4: Non, alors là, il va falloir que vous pensiez à autre chose, parce que vraiment, ça, je vous dis non.
5: Vous avez quelque chose contre les radiologues?
4: Non, écoutez, docteur, je raccroche, là, c'est pas possible, on dérape complètement, là.
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2: Oui.
0: Bonjour madame, c'est bien le bar ?
2: Oui, ça.
0: Monsieur Martin à l'appareil, établissement Les Patateurs Martin, vous devez connaître.
2: Non.
0: On est producteur de patates.
2: Oui.
0: Et là, vu qu'on est en pleine surproductionnerie, il faut qu'on écoule la marchandise en trop.
2: Oui, oui.
0: Donc, on en a profité pour distiller de l'alcool de pomme de terre.
2: L'alcool de pomme de terre ?
0: Voilà. Et vu qu'on n'a pas le droit de vendre ça, rapport que ce serait de la marchandise de contrebandisme.
2: Ah. Ah ouais, hein.
0: Je me suis dit que j'allais vous le refourguer discrètement.
2: Ouais, ouais, d'accord, ok. Vous vendez ça combien, là, votre alcool ?
0: Ah, et ben ça dépend de la quantité. J'ai déjà un camion citerne pour vous.
2: Ouais, mais là, faudra voir avec le patron, hein.
0: Non, l'embêtez pas, je vais passer direct. Vous êtes ouvert jusqu'à quelle heure ?
2: Non, c'est pas une question de quand on est ouvert jusqu'à quelle heure, ici.
0: Mais si, comme ça je passe, on fait la surprise au patron.
2: Non, mais attendez, vous avez rien à me déposer, monsieur.
0: À part l'alcool de patate.
2: Non, mais attendez.
0: J'attends.
2: Moi, je suis pas apte à prendre des commandes.
0: Ah non, mais je vous demande pas de prendre une commande, juste de réceptionner mes bouteilles d'alcool de patate.
2: Je m'en fous. Du tout de vos bouteilles de patates.
0: Dans ce cas, à la place des bouteilles, je peux vous livrer des fûts d'alcool de patates.
2: Et non mais attendez, vous voulez que je vous le dise en comment, en quelle langue ?
0: Bah, pourquoi vous me parlez de Jack Lang ?
2: Je vous parle pas de Jack Lang.
0: Pardon, mais là vous mélangez tout, hein. Ah, allô ?
6: Oui ?
0: Oui, bonjour madame, vous êtes la patronne ?
6: Attendez, c'est pour... Oui, c'est pour faire quoi ?
0: Ah, alors là je sens qu'on est bien, non ?
6: Je sais pas pourquoi vous m'appelez, là.
0: Parce que, c'est ce que je disais, je vous ai préparé discrètement de l'alcool de patates.
6: Ah oui, mais... Non, là-dessus, je peux pas...
0: Ça reste entre nous, vous inquiétez pas, discret.
6: Ouais, pour les pommes de terre, franchement, non.
0: Non mais, on s'arrange en liquide.
6: Non, c'est pas même pas la peine.
0: Vous savez quoi ? Je passe, on s'organise une petite dégustation.
6: Non, c'est... Parce que, non, c'est...
0: Voilà, bah comme vous dites. Vous êtes ouvert jusqu'à quelle heure ?
6: Attendez.
0: Huit heures et quart, parfait. Donc marché conclu, disons que je vous livre avant
6: 8 heures. Mais non, je vous ai rien demandé, moi. Je vous ai demandé quelque chose.
0: Oh bah oui.
6: Non, c'est ça que vous comprenez pas, là.
0: Pardon, depuis tout à l'heure, vous insistez pour que je vous apporte de l'alcool de patate.
6: Et je veux pas d'alcool de patate.
0: Ok, dans ce cas, je peux vous mettre de la liqueur de patate.
6: Non, mais vous comprenez pas quand je perds ou pas ?
0: Bon, pardon, je fais ce que je peux, mais là...
6: Ouais, laisse tomber, ça va chier. Hein.
0: Non, mais attends, on boit un verre quand même.
6: Vaut mieux que tu laisses tomber, mon gars, parce que... Vaut mieux...
0: Oula, oui, comme tu dis, j'ai l'impression qu'il vaut mieux.
6: Ah ouais, mais attends, tu comprends, là.
0: Ah bah là, message reçu, 5 sur 5.
6: Ok.
0: Ok.
6: Allez.
0: Bon, hey, tu payes ta tournée, quand même ?
6: Pardon ?
0: On boit un coup tous les deux.
6: Non, on boit pas un coup tous les deux, de toute façon,
0: On se met un petit godet, quand même.
6: Je comprends, vous comprenez quand je perds, là.
0: Hey, un petit coup derrière la cravate, là, vite fait.
6: Non, merde.
0: Allez.
6: Alors, vous... Va faire foutre.
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12: Autoroute Information, bonjour.
13: Bonjour madame.
12: Ah bah vous ne quittez pas un instant.
13: Ben non. Ça fait du bruit par où ça passe, ça, dis donc.
12: Allô ?
13: Oui, ça fait du bruit chez vous.
12: Oui.
13: Hey. Bonjour, madame.
12: Bonjour, monsieur.
13: Monsieur Ledoux à l'appareil.
12: Oui.
13: Vous êtes bien le centre d'information sur les autoroutes ?
12: Oui, monsieur.
13: Bien, je pars en vacances en Espagne, là.
12: Oui.
13: Avec ma femme, mon petit-neveu Georges et mon chien.
12: Oui.
13: Voilà. Ben oui, mais alors, on a un problème, on est en train de charger la voiture et tout. Enfin, on a déjà fait quelques kilomètres, mais on est en train de changer les valises de place, parce qu'avec le Kléber, les valises, elles n'ont plus de place dans le coffre, vous voyez ?
12: Ah oui, d'accord.
13: Alors, donc on a des problèmes, quoi, évidemment. Alors, on voudrait savoir s'il y avait une forêt sur le bord de la route qui mène en Espagne.
12: Une forêt, hein ?
13: Oui.
12: À quel niveau ?
13: Oh ben, pas trop loin, quoi. C'est parce que ma femme n'arrive pas à dormir avec le clébar qui aboie tout le temps parce qu'il étouffe dans le coffre, quoi.
12: Ouais.
13: Alors, on se disait qu'on pourrait peut-être... Enfin, juste pendant un mois, quoi. Laisser le chien, dans la forêt, au bord de la route, pour qu'on puisse le reprendre après, vous voyez, quoi.
12: Ah non, mais vous n'allez pas abandonner votre chien pendant un mois ?
13: 3 semaines et demie.
12: 3 semaines et demie dans la forêt, vous voulez abandonner votre chien ?
13: Non, pas abandonner. C'est-à-dire qu'on pensait que, vous voyez, en plus, les forêts dans le sud de la France, c'est dangereux.
12: Oui.
13: En été, il y a des incendies de forêt.
12: Oui.
13: Alors justement, nous, le petit chien, il pourrait peut-être vous aider dans la lutte contre les incendies de forêt parce qu'il passe son temps à pisser sur les arbres. Vous voyez ?
12: Mais comment il va vivre pendant 3 semaines ?
13: Mais il peut surveiller les arbres, il peut protéger les champignons, quoi.
12: Mais non, mais vous pouvez pas faire ça.
13: Mais on rentrera au bout de 3 semaines, alors. Vous savez, les chiens, ils font ami-ami avec les écureuils, ils ont chacun une truffe, ils se frottent la truffe, ils aiment bien ça, les chiens. Les écureuils, ils leur apportent des glands.
12: Les écureuils, ils leur apportent des glands aux chiens?
13: Ah ben, bien sûr, madame.
12: Mais c'est pas possible, monsieur, ses amis les écureuils, ils vont pas le nourrir.
13: Si.
12: Ils vont pas le nourrir assez, c'est pas avec des glands qu'il va se nourrir.
13: Mais si, le chien, ça mange n'importe quoi.
12: Mais non, dans une SPA, à la SPA, il va être nourri normalement.
13: Mais nous, on l'a entraîné à bouffer des glands depuis 3 semaines, et ben il se porte bien.
12: Votre chien, il va pas rester pendant 3 semaines au même endroit. Hein.
13: Mais on va l'attacher à l'arbre.
12: Ah oh bah oui, bah c'est très malin. Ah, hein. Mais il va être malheureux, le chien va pas pouvoir bouger, vous vous rendez pas compte.
13: Mais il aime bien pas bouger, c'est un feignant, c'est un gros feignant, ce chien-là. Je vous dis, il fait rien.
10: Allô?
13: Oui.
10: Mais monsieur, excusez-moi, mais vous êtes sûr que vous êtes très normal?
13: Madame, je vous...
10: Non, mais je me permets de vous demander ça, monsieur, parce que là, vraiment, d'abord, est-ce que vous savez où vous êtes ici?
13: Je pense que je suis chez des gens sympathiques.
10: C'est-à-dire?
13: Honnêtes. Plaisant, que j'aurais bien aimé rencontrer dans ma vie, avec qui j'aurais aimé me lier d'amitié, pourquoi pas.
10: Non mais monsieur, vous vous rendez compte de ce que vous dites? Est-ce que vous avez déjà vu, je sais pas qui vous êtes, qu'est-ce que vous
13: monsieur,
10: faites dans la vie,
13: monsieur? Monsieur Bernard Ledoux, retraité des PTT.
10: Je suis bien heureuse de le savoir. Alors dans les PTT, on est comme ça?
13: Comment ça, on est comme ça?
10: Ben, écoutez monsieur, vous avez pris un chien. Moi, je sais pas, j'ai 4 chiens, monsieur. Et croyez-moi, je pars aussi en vacances, quand ça m'arrive de temps en temps, et je laisse pas mes chiens au bord d'une forêt, hein.
13: Mais je veux pas les laisser au bord de la forêt.
10: Non, vous voulez l'attacher à un arbre, alors c'est encore pire.
13: Mais oui, mais je veux pas le laisser au bord de la forêt. S'il faut le mettre au milieu de la forêt, je l'attache au milieu de la forêt.
10: Non, mais enfin, monsieur, et il mangera comment, votre chien? Vous rêvez ou quoi?
13: J'ai expliqué à la dame que les écureuils leur apportent des glands.
10: Non, mais vous plaisantez, mais un chien, ça mange des glands. Moi, mes chiens, ils mangent de la viande, monsieur.
13: Moi, ça fait 3 semaines qu'on entraîne. Oui. Mon chien a bouffé des glands.
10: Vous l'entraînez à manger des glands. Vous en mangez, vous, des glands?
13: Et j'ai essayé.
10: Oui, et c'est bon?
13: Ben écoutez, à mon avis, c'est bon pour le chien.
10: Ah, c'est bon pour le chien, ça, bien sûr. Mais pourquoi pas? C'est peut-être bon pour les écureuils, mais ça m'étonnerait que ce soit bon pour un chien.
13: Eh ben, il en bouffe. Hein.
10: Il en bouffe.
13: Eh ben, d'ailleurs, on a déjà une cargaison. En plus, le temps que les... Mais oui, parce qu'on a pensé à tout. Le temps que les écureuils fassent ami-ami avec lui, on va lui mettre un petit panier à côté de sa laisse, puisqu'on va le mettre avec la laisse à l'arbre.
10: C'est ça, oui.
13: Alors, vous êtes un ami des chiens?
10: Ah oui, monsieur, oui.
13: Alors, à quel arbre croyez-vous qui sera le mieux? Un sapin, un hêtre ou un bouleau?
10: Non, mais monsieur, est-ce que vous plaisantez là où...
13: On part dans une demi-heure, madame.
10: Partez dans une demi-heure. Bon, mais écoutez-moi, d'abord, premièrement, si vous avez un problème, c'est à la SPA qu'il faut vous adresser, à la Société Protectrice des Animaux, et non pas à un service autoroute.
13: Mais ils n'en veulent pas de mon chien à la SPA.
10: Comment ça, ils n'en veulent pas de votre chien? Ça m'étonne, à la SPA, on accepte les chiens.
13: Non, la dame m'a dit qu'ils n'en voulaient pas.
10: Et pour quelle raison?
13: Parce que c'est un éjaculateur précoce.
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11: Oui, allô?
0: Oui, bonjour madame. C'est bien le bar?
11: Ah non, c'est pas là, c'est une maison particulière.
0: Bah attendez, excusez-moi, je vais vérifier mon numéro parce que là je pense que vous êtes trompé.
11: Ah non, c'est vous, merci.
0: Je rappelle.
11: Oui, allô?
0: Oui, allô?
11: Oui, c'est une maison particulière, je vous ai dit.
0: Ah bah non.
11: C'est pas un bar.
0: Bah j'ai fait bis.
11: Et attendez, je sais où j'habite quand même, non? Ça fait 3 ans qu'il n'y a plus de bar. Donc réfléchissez, je vous dis que c'est une maison particulière. Voilà, c'est tout. Au revoir.
0: Je rappelle.
11: Oui, allô?
0: Oui, bah excusez-moi, mais c'est la même personne, c'est donc bien que c'est...
11: C'est toujours le même numéro, je vous dis que c'est pas un bar.
0: Ah bah oui, non mais excusez-moi parce que...
11: Ah bah, mais voilà, changez votre numéro, c'est pas un bar.
0: J'ai fait bis, donc c'est bien la preuve que si je fais bis...
11: Arrêtez de faire bis, c'est tout.
0: Donc, bah, je vais le rappeler.
11: Oui, allô?
0: Oui, excusez-moi.
11: Oui, vous comprenez? C'est pas un bar.
0: Non, mais c'est pas logique. Si c'est pas le bar, pourquoi...
11: Bon, tu me fais pas chier, c'est pas un bar.
0: Non, mais...
11: Okay. Allez!
0: Je rappelle.
11: Oh, putain.
0: Non, mais excusez-moi, parce que dans ce cas...
11: Changez votre numéro, c'est tout.
0: Non, mais j'ai vérifié dans le bottin.
11: Et vous me faites pas chier, c'est une maison particulière. Voilà, c'est tout.
0: Ah ben, dans le bottin, c'est marqué que c'est un bar, hein.
11: Eh ben, ils sont gourés. Arrêtez de m'appeler toutes les 2 minutes.
0: Donc je le rappelle.
11: Oui, allô?
0: Oui, moi c'était juste pour parler à quelqu'un qui fait partie du bar que je vous appelais, hein, c'est pas...
11: Ah mais il va être bon celui-là en plus, hein.
0: Pardon?
11: Non mais, je vous dis que c'est plus un bar depuis 3 ans.
0: Non mais ça j'ai bien...
11: Vous faites chier à appeler pour avoir un bar.
0: Non mais excusez-moi, c'est parce que c'est pas très clair, moi je peux pas deviner, vous voyez, c'est...
11: Mais ça fait 5 fois que vous m'appelez, c'est bon?
0: Non mais si vous me le dites pas...
11: Une maison particulière, est-ce que vous comprenez? Maison particulière.
0: Non mais dites-le dans ce cas, parce que...
11: Faites pas chier, m'en rappelle plus.
0: Je vous rappelle? Je vais le rappeler.
11: C'est bien, ça va être très vite fait, tu vas voir. Je vais appeler les flics, ça va être réglé, ok?
0: Non, mais vous me dites de vous rappeler, moi je vous rappelle.
11: Et laisse-moi finir d'abord, sois gentil, tu m'écoutes.
0: Non, mais ce que
11: écoute
0: je veux dire...
11: d'abord, avant de parler.
0: Oui, non, mais
11: c'est
0: parce que...
11: C'est plus un bar, c'est une maison particulière.
0: Oui, non, mais ça vous l'avez dit.
11: C'est plus un commerce, c'est une maison particulière.
0: Oui, non, mais ça...
11: Donc maintenant, t'arrêtes de m'appeler toutes les deux minutes, c'est pas beaucoup plus simple.
0: Non, mais merci. Ce que je veux dire, si je veux venir boire un coup avec mon beau...
11: Tu comprends pas ce que je dis ou quoi? Tu parles pas français?
0: Non, mais j'ai compris, mais ce que je voulais savoir...
11: Alors, est-ce que je parle français? Je dis que c'est plus un bar depuis 3 ans. C'est clair?
0: Ça, j'ai bien compris.
11: Alors,
0: du coup, ce que je voulais savoir, c'est est-ce que vous serez quand même ouvert pendant les fêtes ou pas?
11: C'est plus un bar. C'est plus un bar.
0: Oui, non, mais ça ne répond pas à ma question, excusez-moi.
11: Ah si, ça répond à ta question. C'est plus un commerce. Ça te va? Trop du cul.
0: Ah non, madame, moi, c'est Martin.
14: Bonjour.
15: Oui, allô, bonjour, c'est la SPA.
14: Non, on n'est pas SPA.
15: Ah.
14: On n'est pas SPA, on est un refuge animalier.
15: Ouais, le problème, c'est qu'on n'arrive pas à trouver. Il y a une urgence et j'arrive pas à trouver le numéro de la SPA. Peut-être que vous pouvez m'aider.
14: C'est par rapport à quoi?
15: On est à Biarritz, là. Moi, je suis en cure à Thalasso.
14: Ouais.
15: Et je vois une dame, là, qui. Enfin, on voit une dame parce que toute la plage est affolée. Au bout de la plage, là, vous voyez la grande plage, là, devant la Thalasso à Biarritz, là.
14: Ouais.
15: Et il y a une dame qui est en train de manger une mouette crue.
14: Pardon? Dit,
15: une dame qui est en train de manger une mouette.
14: C'est pas vrai.
15: Bah, si je vous le dis, c'est pour ça que j'appelle la Société Protectrice des Animaux, mais j'ai eu votre numéro par les renseignements téléphoniques.
14: Je vais vous donner le numéro de téléphone qui s'occupe des oiseaux justement protégés.
15: Oui.
14: Le 06.
15: D'accord.
14: Voilà.
15: Parce que apparemment la mouette était encore vivante.
14: N'importe quoi.
15: Elle est en train de la.
14: Bah, à rigueur, faut appeler la police directement, oui.
15: Mais il y a 2 policiers là. Imaginez la plage, tout le monde est à l'arrêt, elle est au bout de la plage.
14: C'est n'importe quoi, c'est horrible.
15: Elle tient la mouette par les ailes, tout le monde la regarde, là, moi je suis à peu près à 30 mètres d'elle, là, vous voyez.
14: Attendez, je me renseigne mon collègue.
15: Je l'ai donné à ma femme et elle a donné aux policiers qui sont en train d'appeler parce que
14: ouais.
15: Y a une centaine de personnes qui restent à distance de cette dame, une vieille dame, une dame âgée, hein, qui brandit à bout de bras la mouette, je sais pas si vous imaginez.
14: Mais elle dérangeait cette dame ou quoi?
15: Non, apparemment elle est connue. Hein, et, non, c'est une grande, elle a une bijouterie je crois à Biarritz. Hein.
14: Elle a pété un plomb, c'est pas possible.
15: Et elle la mange comme ça, vivante, et on entend la mouette qui baisse des bras et crie, enfin c'est horrible. Je sais pas si vous entendez les cris de la mouette, non?
14: Non, j'ai trop de bruit autour.
15: Attendez, je vais essayer d'approcher, hein, quittez pas. Hein.
14: Ah oui, j'entends. Hein. C'est hallucinant. Hein. La mouette, elle est encore vivante. Elle s'est fait bouffer par la femme.
16: Il veut pas arrêter la mouette?
14: Oui, une dame. Il y a la mouette, non? Il y a Rick? Il y a les policiers déjà sur place.
16: Et alors, qu'est-ce qu'ils font, les flics?
14: Bah, apparemment, ils bougent pas, les flics.
16: Mais elle est une femme
14: d'asile,
16: elle s'est
14: sauvée d'asile. Non, apparemment, elle est connue de certains. Elle bijouterie, tout ça là-bas.
16: Elle bijouterie?
14: C'est hallucinant, hein. J'entends la mouette?
16: Non.
14: Oui?
16: Mais attends, mais il y a personne qui bouge, mais ils sont.
15: Allô?
14: Oui?
15: Attendez, ce que je peux faire, peut-être, c'est passer le téléphone à la dame.
14: Enfin, ça, c'est pas pour autant que. Non, elle va pas.
15: Tenez, madame. Il y a quelqu'un qui veut vous parler, là.
17: Allô?
14: Allô?
17: Oui.
14: Bonjour, madame.
17: Bonjour, monsieur.
14: Qu'est-ce que vous faites?
17: Je déjeune.
14: Vous déjeunez? Vous déjeunez quoi?
17: Comment?
14: Vous déjeunez quoi?
17: Une mouette. Une mouette fraîche, oui.
14: Fraîche? C'est connerie, c'est pas possible.
16: Parle, madame, là.
17: Excusez-moi, j'aime pas parler la bouche pleine, hein.
16: Allô?
17: Oui, allô?
16: Oui, madame. Il ne faut pas manger la mouette.
17: Oh, bah, c'est trop tard, hein.
16: C'est trop tard? Vous l'avez mangée, la mouette?
17: Oui, il reste que le bec.
16: Ah, il reste que le bec. Et les pattes, vous les avez mangées aussi?
17: Non, je vais me les garder pour me curer les oreilles.
16: Ah, vous allez garder les pattes pour me curer les oreilles? Ah, c'est pas possible!
18: 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Oui, allô.
19: Bonjour madame, je suis bien chez l'agriculturiste.
18: Oui.
19: Vous avez de la paille encore, vous, ou pas?
18: Oui.
19: Ah, eh ben alors, il va falloir tout dégager. J'ai un camion qui va passer, là, pour évacuer tout ça.
18: Pourquoi faire? Mais moi, je suis éleveur, moi. Attendez, je vais vous passer mon fils. Allô.
19: Bonjour madame, comme j'expliquais, je vais venir vous débarrasser de votre paille.
18: Mais non, mais nous, notre paille, on la garde.
19: Comment ça, vous la gardez? Bah, bien sûr que non.
18: Mais nous, on a des bestiaux, mais je comprends pas.
19: Bah, parce que au niveau de la légalité, tôt ou tard, il faut vous débarrasser de vos pailles qui vont être interdites.
18: Non, non, mais nous, on est agriculteurs. Notre paille, on est obligé d'en mettre pour reliter nos animaux.
19: Oui, mais je vous rassure, à la place, je vous ai commandé des pailles en carton qui, elles, restent légales.
18: Non, non, non, non, non. Je veux pas que de quoi vous permettez de venir chez les gens.
20: Attends, c'est des casse-coups comme ça sous les os. Allez,
19: hein. Allez. Ah, et la dame que j'entends derrière, peut-être c'est le responsable.
18: Déjà, c'est nous les responsables, déjà de une.
19: Oui.
18: Et de deux, la paille, c'est pour nos animaux. Donc vous allez pas nous casser les couilles sans s'étendre.
19: Excusez-moi de vous aider à pas être hors la loi.
18: Mais on n'est pas hors la loi. Mais vous vivez dans un monde merveilleux ou quoi?
19: Ah, bah alors passez-moi le patron, parce que là.
21: Oui.
19: Oui, ah, bah c'est. Bonjour monsieur.
21: Ah non, là, il y a erreur, hein.
19: Comment ça, il y a erreur?
21: Bah, on vous connaît pas, nous.
19: Ah non, bah non, c'est pour ça que je vous appelle, pour vous prévenir.
21: Et c'est qui vous a donné notre nom?
19: Votre nom, c'est moi qui l'ai inscrit dans mon fichier de clientage. D'ailleurs, comme je disais, je vais aussi vous déposer des pailles en carton.
21: Mais de pailles en carton, qu'est-ce que vous racontez? Des pailles pour faire quoi?
19: Bah, pour vous les livrer.
21: Et pour faire quoi?
19: Je vous en ai mis 30 000 que je vais.
21: De dire des trucs comme ça, c'est pour faire quoi cette paille-là?
19: Eh ben c'est pour boire, qu'est-ce que vous voulez que je vous dise, une paille?
21: Mais qu'est-ce que vous voulez qu'on ait des pailles? Nous sommes agriculteurs, on n'a pas besoin de paille, qu'est-ce qu'on va faire avec des pailles à boire? Nous c'est de la paille de blé, d'orge, d'avoine, de tout ce que vous voulez,
19: voilà.
21: Mais c'est pas
19: eh
21: des pailles pour boire.
19: Tout ça, ça va dégager, moi je vous en débarrasse.
21: Mais... C'est vos bêtises, qu'est-ce que c'est de ça? On n'a rien commandé, on n'a rien signé, on n'a rien loué.
19: Alors si, je vous compte quand même le locatisme des camions pour récupérer et déposer les
21: mais
19: pailles.
21: On n'en a pas besoin, nous.
19: Ah bah vous me le dites maintenant, moi je vous ai fait la commande.
21: Mais vous êtes pas bien, vous nous m'appelez là, puis vous dites que vous avez fait une commande.
19: Bah excusez-moi de faire mon métier, hein.
21: Eh ben c'est quoi votre métier?
19: Moi je suis pailliste.
21: Non, vous faites rien du tout, on n'a rien commandé, alors vous allez annuler, autrement moi je porte plainte.
19: Alors attendez, je lance un annulage. Tout, tout, tout, tout, bip, bip, bip, bip, bip. Bonne nouvelle, sur les frais d'annulage, je peux vous faire 50%.
21: Mais on en veut pas!
19: Comment ça?
21: Quoi? Eh, vite, vous avez loué des camions pour nous, il y a quand même de quoi.
19: Ah, bah on est d'accord. Donc vous confirmez.
21: Non, je ne confirme rien du tout. On n'a rien écrit, on n'a rien signé. Nous,
19: bah, il y a votre collègue qui disait qu'il était d'accord.
22: Ça va pas.
21: Ben, ça va pas, non, arrêtez vos bêtises. Non, c'est son. C'est son mari. Moi, je vais porter plainte. J'appelle la gendarmerie tout de suite.
22: Et bon, c'est moi, là.
19: Alors, ah, c'est toi. Alors, excuse-moi.
22: Bon, je suis pas gardé les cochons avec vous, moi.
19: Pardon?
22: Je n'ai pas gardé les cochons avec vous, hein. Je vous ai pas permis de me tutoyer. Hein.
19: Ah, bah, pardon, vous me dites que c'est toi.
22: C'est moi, j'ai dit.
19: Oui, bah, c'est ça, oui, c'est toi.
22: Non, non, bon, allez.
19: Alors, ce que je peux te vous proposer, c'est un échelonnage des paillements. Allô?
21: Quoi encore?
19: Alors, si on dit qu'on fait 10 000 pailles maintenant, 10 000 le mois prochain.
21: Et on dit rien du tout, vous êtes sourd ou quoi?
19: Non, mais dans ce cas, on échelonne les paillements, c'est ce que je disais.
21: Merde!
19: Je prends ça pour un oui.
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23: Allô?
15: Oui, oui, ne quittez pas, monsieur. Hein, c'est la station d'épuration, là, pareil. Ne quittez pas. Hein. Merci. Allô?
23: Oui.
15: Oui, bonjour, je voudrais parler à monsieur
23: Il est pas là, il travaille ce matin.
15: Ah, pardon, vous êtes son fils?
23: Oui, je suis sa maman, hein.
15: Ah, pardon, bonjour madame.
23: Bonjour
15: avez...
23: monsieur.
15: Excusez-moi, je...
23: Ben, c'est pas grave, hein.
15: Je suis l'ingénieur de la place à la station d'épuration à Fontenay, là.
23: Oui.
15: On a eu des petits problèmes ce matin, on se demande si c'est pas les prémices du bug. Vous savez que les stations d'épuration, c'est régi par ordinateur.
23: Oui.
15: Et donc on fait un contrôle parce que il y a des... Apparemment, on aurait... C'est pas grave, mais on vérifie quand même. Est-ce que vous avez bu de l'eau potable?
23: Bah écoutez, nous, l'eau, c'est l'eau du puits.
15: Ah, et on va faire un petit... Vous n'avez rien sorti? Vous n'avez pas eu des picotements? Rien du tout? C'est pas grave, hein, je vous rassure tout de suite, mais on vérifie quand même. Hein. Bon, est-ce que vous avez un thermomètre?
23: Un thermomètre...
15: Pour prendre la température, hein, pas...
23: Oui, oui. Ah oui, d'accord, oui, je comprenais pas, oui.
15: Voilà, il faudra en prendre un, s'il vous plaît, on va vérifier ensemble. On fait ça sur tous les habitants de la ville aujourd'hui. Hein.
23: Il faut que je prenne un thermomètre, puis que je prenne la température, c'est ça?
15: Voilà, on va voir ça tout de suite ensemble. Hein.
23: D'accord, mais écoutez, attendez une seconde, je vais y aller.
15: Merci, madame. Voilà, donc à tous et toutes qui nous écoutez, vous faites la même chose, vous prenez un thermomètre, et vous allez faire scrupuleusement ce que nous allons vous demander, puis appeler le standard de la radio. C'est délicat, mais c'est pas grave.
23: Oui?
15: Allô?
23: Oui?
15: Ah, vous avez le thermomètre, madame?
23: Oui, oui.
15: Très bien, donc vous allez prendre votre température.
23: Oui?
15: Vous me dites quand vous avez introduit le thermomètre. Hein.
23: Ça y est, c'est fait.
15: Vous l'avez où, là?
23: À l'anus.
15: D'accord. Et on attend une petite minute.
23: Oui.
1: J'espère que ça se passe bien. Pas de difficultés pour l'introduction ?
3: Non, non.
1: Parce que nous avons une plainte d'une dame du quartier, là.
3: Ah bon ?
1: Elle nous a dit qu'elle avait un anus donc avec qui faisait donc à peu près 50 centimes. Mmh. Et que là, depuis ce matin, elle était à 5 francs. Donc on lui a dit que c'était pas la peine de faire d'histoire pour 4 francs 50, bien entendu. Hein. C'est normal, hein, mais vous savez, il y a des gens qui se plaignent tout le temps.
3: Hein. Oui, oui.
1: Je vous dirai quand le sortir. Hein.
3: Oui.
1: Ça se passe bien.
3: Oui, oui.
1: Oui, ben, vous avez l'habitude.
3: Oh oui.
1: je parlais de la température.
3: Non, mais...
1: Bien.
3: Je peux l'enlever, là, non ?
1: 2 secondes encore.
3: Oui.
1: Pour le plaisir.
3: D'accord.
1: Voilà, vous pouvez l'enlever.
3: 37-1.
1: Ah. Vous avez 37-1 dans les fesses, là ?
3: Oui.
1: Ben, il y a des dames à qui ça ferait plaisir, hein ?
3: Je sais pas. Ben, on sait jamais, hein.
1: Est-ce que vous pouvez recommencer ?
3: Ben, écoutez, je vais le faire, oui.
1: Ben, je vous remercie. Ça fait du bien, non ?
3: Ça fait pas de mal, de toute façon.
1: Heureusement qu'on n'est que tous les deux hein, au téléphone, vous imaginez. Hein.
3: Oui, c'est vrai.
1: Vous imaginez qu'il y a des centaines de milliers de personnes qui nous entendent. Ça serait quand même plus délicat. Hein.
3: Tout à fait.
1: Par exemple, si on était sur une radio.
3: Mais...
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5: Bonjour.
19: Bonjour monsieur, je suis bien au numéro du salon de coiffure ?
5: Oui, bien sûr.
19: Docteur Martin à l'appareil, je suis relaxologiste téléphoniste.
5: Oui.
19: Et je vous propose donc des séances de relaxisme au téléphone.
5: Oui.
19: Oui, très bien, c'est parti, prenez une grande inspiration.
5: Ah, alors, excusez-moi, je vous coupe, je n'ai pas compris du tout ce que vous vouliez.
19: Bah, on attaque la séance de relaxologie.
5: Ah non, non, mais moi je ne veux pas de séance.
19: Expirez tranquillement par les trous de nez. Bah.
5: Non mais je m'en fiche, je raccroche et on n'en parle plus. Hein. Après,
19: ah non, mais si vous voulez arrêter là, il n'y a pas de problème.
5: C'est pas mon problème, hein, c'est le vôtre. Hein.
19: Ah oui, bon, en revanche, je suis quand même obligé de vous facturer la séance.
5: Facturer quoi? Mais qu'est-ce que vous me racontez? Facturer quoi?
19: Bah, le relaxisme.
5: Non mais vous me demandez mon numéro de téléphone, je vous dis oui. Et là vous me dites, oh, vous êtes engagé. Engagé de quoi?
19: Mais non, il n'y a pas d'engagement, vous payez à la séance.
5: Non mais la séance ne me sera pas facturée parce que, entendez bien, je ne payerai rien du tout. Non mais où va-t-on là? J'ai vraiment autre chose à foutre que vos conneries au téléphone. Quoi.
19: J'ai quand même l'impression qu'un petit relaxisme ne vous ferait pas de mal.
5: Mais je me relaxe comme je veux. Par contre, ce genre de conneries comme vous faites toute la journée au téléphone, effectivement, ça me gonfle.
19: Alors, on va faire un exercice de dégonflage.
5: Mais non, mais je m'en fiche, j'ai rien demandé, mais vous avez que ça à foutre de votre journée, je comprends pas, là.
19: Excusez-moi de faire mon métier de relaxologue, surtout.
5: Non, non, mais c'est juste pas possible. Vous me facturez pas, parce que ça va pas le faire du tout. C'est honteux, ce que vous faites, là, honteux.
19: Allez, on y retourne.
5: Non, mais je m'en fous, en fait, vous avez pas compris, je m'en fous de votre
19: écartez vos doigts de pied d'une dizaine de centimètres les uns des
5: mais
19: autres.
5: Mais je m'en fous de votre truc, vous avez rien fait aujourd'hui au téléphone, qu'est-ce que vous voulez facturer? Vous volez les gens, c'est pas possible.
19: Pardon, mais si vous me coupez toutes les 2 secondes, on va pas y arriver. Hein.
5: Ah bah non, mais je ne veux pas, parce que vous me faites déjà perdre mon temps, là.
19: Allez, on se reprend, on essaye de se concentrer.
5: Oui, allô?
19: Bonjour, monsieur, donc c'est avec vous, la séance?
3: Ah, bah non, c'est ma collègue, je sais pas ce qu'elle vous a dit, mais non, non, ma patronne ne sera pas d'accord. Elle va ruer dans les brancards, hein, là, c'est...
19: Quel rancard? Oh là là, non, mais je ne vous propose pas de rancard.
3: Non, non, j'ai pas dit rancard, j'ai dit brancard, monsieur.
19: Je ne pratique que la relaxologie médicale, attention.
3: Ne vous affolez pas.
19: Non,
3: hein,
19: ouais, non,
3: pas
19: parce que là...
3: Hein.
19: Les trucs olé olé, très peu pour moi, merci.
3: Non, non, bah moi non plus, hein.
19: Non, parce qu'on se dit, le gars est relaxologue, c'est bon, il est open.
3: Ah, non, non, non, mais vous avez pas du tout compris ce que je vous ai dit,
19: j'ai
3: monsieur.
19: J'ai très bien compris, oui, vous me proposez un rancard, alors...
3: Ah, pas du tout, je vous ai dit, ma patronne, elle va ruer dans les brancards. Écoutez bien ce que je vous dis.
19: Non, bah, que ce soit avec votre patronne ou avec vous...
3: Non, non, vous dites des choses que je n'ai pas dit, donc je ne suis pas d'accord, monsieur.
19: C'est moi qui ne suis pas d'accord.
3: Est-ce que je vous ai fait une proposition? Pas du tout. Non, mais vous rigolez, Non, mais vous comprenez, je vais retirer le masque, vous allez mieux comprendre. Je vous dis que c'est ma patronne qui va ruer dans les brancards si vous...
19: Ah non, on comprend plus rien, remettez le masque.
3: Voilà.
19: Ah oui, c'est mieux.
3: Ruer dans les brancards. C'est pas, je vous donne un rancard, monsieur. Je sais pas ce que vous allez vous imaginer, là, et là, vous êtes dans un salon de coiffure, hein. On part sur un terrain glissant et...
19: Écoutez, je vais faire comme si je n'avais pas entendu votre proposition.
3: Bah, ma foi, non. Je ne vous propose pas. Est-ce que vous pouvez répéter mot pour mot ce que je vous ai dit?
19: Oui, vous m'avez dit, est-ce que ça te dirait un petit rancard?
3: Non, moi, je vous ai dit, ma patronne va ruer dans les brancards, monsieur. C'est pas, je vous donne un rancard.
19: Ah, donc maintenant, vous me donnez un brancard.
3: Oui, bon, bah, moi, de toute façon, moi, j'ai autre chose à faire que de perdre mon temps avec un incompétent.
19: Oh non, alors là non, un con peut-être, mais pétant certainement pas.
5: Qu'est-ce que c'est que ce bordel, monsieur? On vous a rien demandé.
19: Bonjour, monsieur, vous êtes le patron?
5: Oui, c'est moi. Qu'est-ce que vous faites avec mon ouvrière, là, lui raconter des conneries? On n'a pas que ça à faire, monsieur. On est en clientèle, là.
19: Oui, mais c'est pas une raison pour ruer dans vos rancards, hein.
5: On n'est pas intéressé. On vous a dit qu'on n'était pas intéressé par votre truc, je sais quoi, là.
19: Alors, c'est du relaxisme. Vous allez voir, c'est super.
5: Vous arrêtez tout de suite de votre chantier, parce que là, nous, on travaille. On n'a pas que ça à faire de vos conneries, de relaxation, de je sais pas quoi.
19: Qu'est-ce qu'on fait? On cale la prochaine séance tout de suite?
5: Au revoir, monsieur.
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24: Allô?
2: Oui.
4: Oui, bonjour madame.
2: Vous faites des dépannages?
4: Oui.
2: Est-ce que vous pourriez venir faire dépanner ma fenêtre, s'il vous plaît?
4: C'est du PVC ou de l'aluminium?
2: C'est du bois.
4: Comment?
2: Ça a l'air d'être du bois.
4: Du bois?
2: Du bois.
4: Du bois et...
2: Non, pas du bois. Du bois.
4: Du bois. Je comprends pas ce que vous me dites. Du bois, c'est...
2: Vous connaissez pas le bois?
4: Du tout, non.
2: Comme une bouée, mais sans œufs.
4: Mm-hmm, mais ça, on fait pas, madame.
2: Si.
4: Non, du tout, non.
2: Ah, si.
4: Non, on ne fait pas, non.
2: Alors, écoutez, si vous voulez pas vous déplacer, est-ce que mon fils et moi, on peut vous amener la fenêtre?
4: Non, mais nous, si vous nous amenez la fenêtre, on vous la réparera pas, hein.
2: Non, c'est pas grave.
4: Non, ça nous fait une distraction.
2: Vous savez, à notre âge, on a besoin de distraction.
4: Je sais bien, madame, mais on ne fait pas ça. On ne le fait pas. Même en venant, on ne le fait pas.
2: Non, démonte la fenêtre, si tu veux commencer. On va l'appeler pour la dame pour qu'elle voit ce que c'est qu'une fenêtre en bois.
4: Non.
2: Voilà. Elle va rentrer dans la berline. Oui.
4: Non.
2: Là, il est parti la démonter.
4: Non, madame, non. Je suis désolée, j'ai une autre ligne qui sonne. Je vais devoir vous laisser, madame.
2: Oh, mon Dieu.
4: Je suis désolée, j'ai une autre ligne qui sonne, madame.
2: Oui, mais vous me faites beaucoup de peine.
4: Je suis désolée, j'ai une autre ligne. Je vais devoir vous laisser, madame.
2: Oui, mais vous me faites beaucoup de peine.
4: Je suis désolée, mais j'ai une autre ligne qui sonne. Je vais devoir vous laisser, madame.
2: Oui, mais vous me faites beaucoup de peine.
4: Je suis désolée, je vais devoir raccrocher.
2: Oui, mais vous me faites beaucoup de peine.
4: Je vais devoir raccrocher, madame.
2: Oui, mais vous me faites beaucoup de peine.
4: Je suis désolée.
2: Oui, mais vous me faites beaucoup de peine.
4: Au revoir, madame.
2: Oui, mais vous me faites beaucoup de peine.
4: Bonjour.
6: Oui, bonjour, Gendarmerie Nationale, appareil.
4: Oui.
6: Nous venons d'intercepter une R21 immatriculée 54 avec une dame et un monsieur qui transportaient sur leur capot une fenêtre en bouée, nous disant qu'ils venaient vous l'amener à votre demande.
4: Ah, du tout, non.
6: Ah bah,
4: on lui a jamais demandé de venir avec sa fenêtre. Hein.
6: Ah bah écoutez, elle prétend que c'est vous qui...
4: Ah du tout, non. Non. C'est elle qui s'est engagée en disant qu'elle voulait venir avec sa fenêtre. Nous, on lui a dit non, puisqu'on ne répare pas ce type de fenêtre.
6: C'est une fenêtre en bouée, c'est ça?
4: Oui.
6: Oui, et donc elle prétend que vous lui avez demandé de la porter.
4: Du tout, non. C'est pas nous qui lui avons demandé. Hein.
6: Attendez, quittez pas. Hein. Oui, alors donc la dame me dit que... Madame, attendez, moi je suis avec les dépanneurs qui me disent que c'est vous, ils ne vous ont jamais demandé de l'amener.
2: Oh la menteuse, alors ça c'est pas vrai.
4: Non, c'est vous qui vous êtes focalisé pour emmener la fenêtre, on vous a jamais dit d'emmener la fenêtre, madame.
2: Elle m'a dit qu'elle ne savait pas ce que c'était le bouet et qu'elle voulait voir...
4: Non, c'est pas vrai, madame.
2: Elle m'a même dit, ah oui, amenez-la assez
4: vite. Vous êtes de mauvaise foi, madame.
2: Les collègues vont pouvoir voir ce que c'est le
4: bouet. Du tout.
6: Attendez, moi je vais vous entendre tous les deux pour une confrontation.
4: Oh, mais attendez, je sais ce que je dis encore. On ne l'a jamais demandé de venir avec sa fenêtre. On n'est pas inconscient quand même, quoi.
6: Même si c'est du bouet, madame?
4: Même si c'est du bouet, oui.
6: Bon.
4: On envoie un technicien, mais on ne lui a jamais demandé de venir avec la fenêtre, monsieur.
6: Bah, c'est gentil de la dépanner, hein.
4: Ben, on n'a pas le choix, puisqu'elle nous fait passer pour des menteurs, donc...
6: C'est une rustine qu'il faut mettre, apparemment, parce que la fenêtre est crevée, c'est tout. Hein.
4: Parce que la fenêtre est crevée, il faut mettre une rustine.
6: Exactement, hein, c'est ce que je vois, hein. Donc c'est une rustine, écoutez, le trou dans la fenêtre fait à peu près 3 mm d'épaisseur.
4: 3 mm d'épaisseur, oui.
6: Et donc il y a une fuite d'air et évidemment la fenêtre est dégonflée.
4: Une fuite d'air et la fenêtre est dégonflée. Mmh.
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24: Allô?
0: Bonjour madame, je suis bien à l'épicerie?
24: Oui.
0: Monsieur Martin, établissement Martin Électricité, service des saisies informatistes.
24: Oui.
0: J'ai un petit souci rapport à votre facture.
24: Pourquoi? Qu'est-ce qu'il y a?
0: Normalement, vous avez une régularification annuelle de 200 euros. Mais je me suis trompé, je vous ai sorti la somme en francs.
24: Ah ouais, ça, c'est sûr que ça va faire drôle, oui.
0: Et oui, parce qu'en plus, quand j'ai voulu corriger, je me suis replanté.
24: Oui.
0: Et j'ai converti en ancien franc.
24: Ah ouais.
0: Donc au final, j'ai pu remettre en euros, mais avec la somme toujours en ancien franc.
24: C'est-à-dire, j'ai à payer supplémentaire ou pas?
0: Oui et non. Vous la payez, mais ensuite on vous rembourse.
24: Combien c'est la somme?
0: Bah c'est ce que je disais, ça vous fait le montant en ancien franc, mais en euros.
24: Le montant, il est quel montant? C'est quoi le montant?
0: Alors 200, ça fait 1300, 1300, ça fait 130. Ça fait 130 000 euros.
24: 130 000.
0: Voilà.
24: C'est pas une erreur de ma part, il faut que j'avance 130 000 euros, mais vous rêvez ou quoi?
0: Bah ça m'arrange, parce que sinon il faut que je refasse votre facture.
24: Non mais c'est quoi ça? Je suis pas Mimimati, moi, hein.
0: Ah bah passez-la moi.
24: Bah c'est moi qui vous dites, hein, ma comptable.
0: Bah je sais pas, c'est vous me dites de voir avec Mimimati.
24: Je suis pas Mimimati. Mimimati, vous regardez la télé un peu, on claque des doigts, on a 130 000 euros.
0: Ah bah vous avez de la chance, parce que je peux vous dire que c'est pas le cas de tout le monde.
24: Moi je claque pas des doigts et j'ai pas 130 000 euros, hein.
0: Bah pardon, mais c'est ça où je dois refaire les papiers.
24: Eh
0: donc.
24: Ben, vous débrouiller. Moi, j'en ai rien à branler en parlant poliment.
19: Ah bah, heureusement que vous parlez poliment.
24: Non, mais moi, j'attends EDF qui vient me couper le courant.
19: Ah mais non, vu que vous payez, ils vont pas vous couper.
24: Mais non, je vous paye pas.
19: Ah, pardon, c'est monsieur Mathis que j'entends derrière.
8: Non, mais vous vous rendez compte de ce que vous demandez?
19: Non, mais vous inquiétez pas, monsieur Mathis, c'est remboursé après.
8: Le remboursement, on l'a quand? À la Saint-Glingling, une fois qu'on a tout payé?
19: Mais non, ça commence dès le mois prochain, vous aurez une réduction de 10 euros chaque mois.
8: Mais non, mais 10 euros par mois?
19: Voilà, donc pour 130 000, ça veut dire que vous aurez tout récupéré au bout de 13 000 mois.
8: Ah non, mais vous la rectifiez, votre erreur, et puis c'est tout?
19: Bah, le problème, c'est que rectifier, ça veut dire reconnaître.
8: Mais vous allez la reconnaître, votre erreur, oui?
19: Bah non, parce que si je reconnais mon erreur au boulot, ils vont dire que c'est ma faute.
8: Comment j'en ai rien à foutre?
19: Oh, bon, merci.
8: Ah bah attendez, bah, je m'en fous. Faites l'erreur. Pourquoi ça sera à moi à payer?
19: Sinon, on peut mettre ça sur le dos de vos clients.
8: De quoi?
19: Vous dites que vos clients ont branché des appareils électriques chez vous et que c'est eux qui surconsomment.
8: Mais de quoi? Mais de à quelle heure les clients, ils se branchent pas chez nous?
19: Non, mais vous inventez, je sais pas, vous dites qu'ils rechargent leur voiture électrique.
8: Mais pour avoir branché une voiture électrique, il faut avoir un truc électrique.
19: Bon, vous allez me dire que vous n'avez pas de truc électrique chez vous.
8: Pour brancher une voiture électrique, il faut avoir une borne.
19: Ah, d'accord.
8: Est-ce qu'on a ça chez nous, non?
19: Ok, donc ça, je peux vous en trouver une pas trop chère.
8: Mais n'importe quoi, mais vous vendez n'importe quoi, là.
19: Ah non, c'est pas moi qui vends, c'est mon beau-frère.
8: Ah non, mais vous allez reconnaître votre faute, c'est vous qui la reconnaissez, moi j'ai rien à voir avec
19: vous
8: ça.
19: Vous savez quoi? Si vous payez en liquide, j'arrondis à 100 000.
8: Ah mais non, mais on peut pas.
19: Bon, vous allez pas me dire que vous avez pas 100 000 balles en liquide qui traînent quelque part chez vous.
8: Bien sûr, ouais, sous le lit.
19: Eh ben voilà.
8: De quoi?
19: Eh ben voilà, problème réglé.
8: Ah bah attendez, mais vous plaisantez ou quoi?
19: Ah bah oui, complètement.
8: Ah oui. Bah vous êtes une blague, vous êtes vraiment une clown, vous, hein.
19: Alors non, ça c'est mon beau-frère, le clown Martino.
8: C'est une caméra cachée, c'est pas possible, hein.
19: Oh presque. Disons que c'est comme une caméra, mais sans les images.
8: Ah, la radio.
19: Bravo.
8: C'est quelle radio?
19: Bah une où on aime bien se marrer.
8: Oh putain.
19: Non.
8: Rire et chanson.
19: Mais oui, c'est ça.
8: Super.
19: Eh ben, je vous laisse tranquille et je vous souhaite une très bonne journée.
8: Merci.
19: Au revoir, monsieur.
8: Au revoir, madame.
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12: Bonjour.
1: Oui, bonjour. C'est bien le bar.
12: Oui.
1: Oui, bonjour, madame. Monsieur de la Place à l'appareil, directeur de l'école Saint-Véron.
12: Oui.
1: Aujourd'hui, c'est la journée de prévention de l'alcoolisme dans les écoles. Nous sommes réunis dans la salle de classe avec les élèves.
12: Oui.
1: Voilà, donc les élèves vous écoutent, ils vous disent bonjour. Je ne sais pas si vous les entendez.
12: Je les ai entendus, oui.
1: Les enfants, nous sommes avec une dame qui donne donc de l'alcool à ses clients. C'est ses clients qu'on appelle des alcooliques.
12: Ah bah oui. Hein.
1: C'est la bonne réponse. Il y a un élève, oui Jean-Pierre. Jean-Pierre nous demande si vous vous sentez responsable des multiples cirrhoses.
12: On ne peut pas être responsable parce que j'estime que chaque être humain est responsable de sa personnalité.
1: Et en l'occurrence de son foie.
12: Et en l'occurrence de son foie.
1: Donc vous faites souffler évidemment dans le ballon avant de...
12: On ne fait pas souffler, vous savez, il y a des signes. Hein.
1: Ah alors, voilà, les enfants, c'est ce que je vous expliquais tout à l'heure. Les signes précurseurs avant-coureurs de l'état alcoolique. Quels sont-ils par l'ordre d'apparition sur le visage?
12: La rougeur déjà du visage, les yeux troubles... le tremblement des mains.
1: Ah, il y a Simone, oui, Simone. Oui, il y a la petite Simone qui dit que son père, c'est comme ça aussi qu'elle reconnaît son père le soir quand il rentre à la maison.
12: Vous savez, il y a des personnes qui sont alcooliques à très faible niveau. C'est-à-dire, dès qu'ils boivent deux verres, ils sont sous. J'estime que vraiment, l'alcoolisme, c'est celui qui boit chez lui et en cachette. Et voilà. Qui après va dans les bars, bien sûr, pour se finir. Hein.
1: Voilà. Se finir en beauté ou se finir en...
12: Oh, généralement, vous savez, c'est pas bien beau, quelqu'un qui est rond.
1: Oui, comment on pourrait le qualifier?
12: D'épave.
1: Une épave. C'est comme ça que Didier voit d'ailleurs son père. Et le père de Didier, vous le connaissez peut-être, il vient souvent chez vous, dit le petit... Oui, tu vas souvent dans ce bar. Et il rentre toujours sous.
12: Il vient souvent chez moi?
1: Oui.
12: Il rentre toujours sous?
1: Oui. C'est ça, Didier?
12: Alors, je ne sais pas qui est son papa.
1: C'est un monsieur qui est assez rouge du visage.
12: Ah, je ne pense pas le connaître. Hein.
1: Oui, on dit qu'il tremble un peu.
12: Il tremble. Et qu'est-ce qu'il fait son papa comme métier?
1: Il est chauffeur de taxi.
12: Ah.
1: Voilà. Alors, les enfants, est-ce que vous avez d'autres questions à poser à madame?
12: Mais si vous saviez que dans les grandes surfaces, de voir les jeunes acheter ce qu'on peut voir acheter, c'est atroce.
1: Oui, c'est ce que disait le petit Bernard. Il disait que son cousin avait acheté dans une grande surface un survêtement atroce. C'est vrai, vous avez raison, madame.
12: Ben oui.
1: C'est moche. C'est moche, un survêtement moche.
12: Et c'est pas beau.
1: Et c'est pas beau.
12: Non.
1: Bleu en bas, bleu fluo et rose en haut. Pour un garçon, c'est...
12: C'est moche, hein. Disons que c'est à se demander...
1: S'il n'avait pas bu avant.
12: Un haut de survêtement rose, ça donne déjà l'idée que le gamin veut...
13: Veut boire.
12: Voilà. Et il boira.
13: À quelle heure
12: Comment?
13: À quelle heure a-t-il déjà bu, d'après vous
12: Oh, vous savez, il y en a qui boivent à toute heure. Hein.
13: Voilà. Donc, madame, d'après vous, non au survêtement rose.
12: Écoute... Vraiment non. Non au survêtement rose.
13: Pourquoi?
12: Parce que c'est une ligne qui peut prouver que l'enfant a envie de boire. Et qu'il a bu peut-être déjà.
13: À quoi reconnaît-on, madame, un enfant qui a bu 4 litres de vin rouge cul sec?
12: Bah, il titube déjà.
13: Non, puis surtout, qu'est-ce qu'il a sur lui?
12: Un survêtement rose.
13: Avec des poils ou sans poils?
12: Ah non, il n'y a pas de poils. Non.
13: Voilà, les enfants vous applaudissent. Je ne sais pas si vous les entendez.
12: Oui, je les entends, en effet. Merci, les enfants. Ah oui, ça fait plaisir, hein? Ça fait énormément plaisir, monsieur. Eh bien, écoutez, je vous remercie. Je remercie énormément les enfants. Merci, les enfants.
13: Madame, madame, figurez-vous que parmi tous ceux qui vous applaudissent, il y en a un qui a un survêtement rose.
12: Eh bien, d'après moi, il faut qu'ils disent non à tout ça.
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16: Allô?
17: Oui, bonjour.
20: Bonjour madame, je vous appelle parce que j'ai vu votre petite annonce, vent 4 roues de Volkswagen.
17: C'est 110 euros.
20: 110 euros, d'accord, et c'est quelle année?
17: Alors la Jetta, elle était de 90.
20: C'est diesel, essence
17: Ah non, c'est pas la voiture, hein. Vous m'avez demandé pour quelle voiture, moi je vous ai dit c'est une Jetta.
20: On est d'accord.
17: Je vends pas de voiture, je vends des roues.
20: Vous avez déjà une offre, c'est ça?
17: Non, j'ai pas d'offre. L'annonce a été mise il y a 5 minutes.
20: Ah bah alors, dans ce cas, je suis le premier, c'est ça?
17: Vous voulez quoi, la voiture ou les roues?
20: Alors non, moi, c'est pour la voiture.
17: Mais non!
20: Et c'est combien de portes?
17: Mais en ce qu'on n'arrive pas à se comprendre, c'est pas possible.
20: Oh bah ça, c'est pas possible.
17: Bon, je vais revérifier mon annonce des fois qu'elle serait mal libellée pour la modifier. Mais je
20: ah, c'est ça,
17: pas.
20: Vous allez changer le prix, je vous veux venir.
17: Mais non, je vais pas changer le prix, monsieur.
20: S'il faut changer les roues, à la limite.
17: Mais non, c'est l'inverse.
20: Donc il n'y a pas de problème pour les roues? Pourquoi vous me dites qu'il y a un problème avec les roues?
17: Mais non, il n'y a pas de problème avec les roues.
20: J'ai l'impression qu'il vaut mieux que je la voie quand même avant. Hein, parce
17: mais
20: que
17: monsieur,
20: c'est...
17: je vends des 4 roues toutes seules.
20: Alors c'est 4-4.
17: Mais non, je vends des...
20: 4-4.
17: Mais enfin monsieur, est-ce qu'on va vendre une voiture 110 euros? Attendez, vous rêvez ou quoi?
20: Bah, c'est vous qui m'avez dit qu'il y avait une Jetta à 110 euros.
17: Bah, tiens, prends-le.
25: Allô?
20: Oui.
25: Il n'y a pas de voiture à vendre, c'était la voiture de mon beau-père qui est parti à la casse.
20: Écoutez, je suis désolé pour votre beau-père qui soit parti à la casse, comme vous dites.
25: C'est moi... la voiture qui est partie à la casse, hein, c'est pas mon beau-père.
20: Alors, excusez-moi, parce que ça se repasse le téléphone, je comprends plus rien. Vous, c'est le monsieur?
25: Non, moi, je suis madame.
20: Madame, d'accord. Bah, est-ce que je pourrais reparler à l'autre dame, s'il vous plaît?
25: Bah, c'est un monsieur, hein.
20: Que vous soyez marchand de pneus,
25: c'est... Mais on n'est pas marchand de pneus, on est les roues. On est individuel, on est... Bon, je vous repasse le marchand de pneus.
20: Merci.
17: Mais je suis pas marchand de pneus, je suis particulier.
20: Bon, alors ça, c'est...
17: Mais c'est moi que vous avez eu il y a 2 secondes, on vend des roues.
20: Bon,
17: je suis pas un marchand. Si, je suis pas...
20: Bon, on résume, on a un 4x4.
17: Mais j'ai pas de 4x4, monsieur. Enfin, je sais pas, vous...
20: On a un 4x4
17: à 100... Mais non. Mais j'ai pas de 4x4, j'ai pas de voiture.
20: Il est à 110 francs.
17: Mais enfin, vous comprenez rien, c'est pas possible, monsieur, je suis désolé.
20: Bon, enfin, c'est pas 110 francs.
17: Mais monsieur, réfléchissez 2 secondes.
20: C'est ce que je disais à votre collègue, que vous soyez marchand
17: de... C'est pas
20: de...
17: mon collègue, c'est moi que vous avez eu depuis le début.
20: Non mais l'autre monsieur là.
17: Vous avez eu madame.
20: Excusez-moi, mais votre femme a une voix d'homme, elle vend un 4x4.
17: Mais fait... non, elle vend pas de 4x4. Mais monsieur...
26: Allô?
2: Oui, bonjour madame.
26: Bonjour.
2: Je vous appelle, c'est bien les chauffages?
26: Oui.
2: Dites-moi, je voudrais me faire ramener.
26: Oui.
2: C'est possible?
26: Une cheminée de salon?
2: Oh non, non, c'est moi-même.
26: Oui, mais vous voulez ramener votre cheminée de salon?
2: Je voudrais me faire ramener, moi.
26: Vous voulez-vous vous faire ramener?
2: Oui, parce que j'ai ravalé beaucoup dans ma vie. Et là, je voudrais me faire ramener.
26: Ah non, mais là, je comprends pas ce que vous me demandez.
2: Mais je suis pas au ramenage, hein, chauffage.
26: Oui, mais nous faisons des ramenages de cheminées de salon ou de chaudière.
2: Ah, pas de dames.
26: Ah non, non, ramène pas les dames, non.
2: Ah bon? Il est pas là, le monsieur qui fait le ramenage?
26: Ah oui, mais non, nous ramonons les cheminées de salon. Donc
2: oui, mais il n'y a
26: les...
2: qu'à faire comme si j'avais une cheminée de salon.
26: Non, non, mais vous vous foutez du monde, là, ou quoi?
2: Pardon?
26: Et qu'est-ce que vous voulez vous faire ramoner?
2: La chatte.
26: La chatte, ah ouais. Non, mais mon mari, il ramène que ma chatte. 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
7: Oui, bonjour.
9: Bonjour monsieur, c'est bien le garage ?
7: Oui, tout à fait.
9: J'ai fait croire à mon patron que j'avais pas pu rentrer de vacances parce que soi-disant, vous m'avez embouti ma voiture.
7: Attendez, je suis la secrétaire.
9: Ah bon, ça c'est pas grave.
7: Déjà, je suis madame.
9: Pas grave non plus.
7: Et en plus, je suis pas au courant. Vous me parlez de quoi là ? Vous me dites qu'on vous a embouti la voiture.
9: Voilà, faudrait faire comme si.
7: Mais ça s'est passé où ? Sur le parking ici ?
9: Alors très bien, oui, mettons sur le parking.
7: Non, me dites pas, mettons sur le parking. Il faut dire où ça s'est passé exactement.
9: Ben alors, mettez effectivement sur le parking, ça c'est impeccable.
7: Non, mais je vous. J'ai pas dit que c'était sur le parking. J'ai posé une question. Et ça s'est passé quand, ça ?
9: Alors, mettons lundi.
7: Non, arrêtez de dire mettons. Parce que quand vous me dites ce genre de choses, j'ai l'impression que ça s'est pas passé.
9: Oui, c'est ça.
7: Et que vous cherchez des choses. On met pas mettons. On dit ça s'est passé tel jour, tellement. On dit pas mettons.
9: Alors, mettons que c'était.
7: Non. Enfin, moi, je ne suis pas au courant.
9: Bon, mettons plutôt que vous êtes au courant. Comme ça, vous pouvez dire au responsable que c'est vous.
7: Je veux pas. Vous lui expliquerez.
9: D'accord. Donc, je dirais que vous m'avez dit que c'était lundi sur le parking.
7: Non. Arrêtez de dire ça. Moi, je viens de vous dire que je suis pas au courant, je sais rien du tout. Donc, vous verrez avec lui. Moi, je n'ai rien du tout.
9: Bah, vous me dites lundi sur le parking, c'était.
7: Non. Arrêtez de prendre les gens pour des abrutis. Je sais ce que je dis. Je connais bien le français et j'ai jamais dit ce genre de choses.
9: Non, mais je vous explique. Vous faites comme si.
7: Non, vous m'expliquez rien du tout. Ah, mais il arrive, je vous le passe, mon
9: pote. Ah, bah oui, bah parce que là.
7: Je te passe un.
9: On est d'accord.
7: Non, arrêtez de dire ce genre de truc. J'ai dit, je mets le conditionnel.
9: C'est pas une raison pour me traiter.
7: Non, vous connaissez le français, le conditionnel, à qui honorer.
9: Alors, pardon, mais conditionnel vous-même.
14: Pardon.
9: Bonjour madame.
14: Votre voiture, elle a été accrochée.
9: En vrai, non, mais alors rassurez-vous, j'ai fait les papiers pour l'assurance.
14: Quels papiers ? Non, mais vous en avez fait, mais nous, on vous a fait des documents propres de chez nous.
9: Bah, sur internet, je me suis permis de reprendre.
14: Ah, bah en plus, vous faites des faux documents avec le logo de notre entreprise et tout ça, quoi. Non, mais monsieur, vous savez que je peux porter plainte pour fraude, monsieur.
9: Bon, tout de suite, les gros mots.
14: Non, mais vous récupérez nos logos sur internet et vous faites vous-même vos documents avec notre propre logo. Vous vous rendez compte de ce que vous dites ? Non, mais monsieur.
9: Excusez-moi d'être un peu débrouillard, voyez, moi, je voulais pas vous.
14: Non, mais y a pas de débrouillard ou pas, monsieur. N'impliquez pas notre entreprise là-dedans. On vous connaît pas, vous êtes pas client chez nous, je vois pas pourquoi.
9: Bah, il faut bien qu'il y ait un responsable de ce soi-disant accident.
14: Non mais monsieur, il n'y a pas de... Vous êtes en tort à 300%, monsieur. D'accord ? On vous a jamais vu. Et vous nous appelez pour nous dire « Vous avez cassé mon véhicule ».
9: Ah ! Voilà ! Bah, vous reconnaissez en plus.
14: C'est ce que vous leur apprenez à vos gamins ? C'est comme ça que vous leur apprenez la vie à vos gamins ? À mentir et à utiliser, à faire des fraudes comme ça pour pouvoir réparer vos conneries parce que vous assumez pas vos conneries ? Eh, mais vous êtes un adulte ou pas ?
9: Bah c'est celui qui dit qui est, hein, pardon.
14: Moi je suis une grande personne, d'accord ? Quand je fais des conneries, je les assume jusqu'au bout. Vous avez un problème avec votre patron, vous l'appelez.
9: Ah bah voilà ! Vous assumez mon problème avec mon patron ?
14: Mais je vous connais même pas, je vais assumer quoi ?
9: Alors, vous assumez que vous m'avez emboutifié la voiture.
14: Eh, monsieur, vous allez donner votre nom, votre numéro de téléphone et votre adresse.
9: Alors, monsieur Martin.
14: Monsieur Martin, c'est quoi votre prénom ?
9: Martin.
14: C'est le prénom et le nom, vous avez Martin Martin ?
9: Absolument, oui.
14: Et l'adresse, c'est quoi ? C'est 6 rue Martin ?
9: Alors non, j'ai déménagé, maintenant je suis au 1 rue Martin.
16: Ah ouais, d'accord. Oui, allô ?
9: Eh ben, une autre dame, allez.
16: Mais je suis sur rue Richanton, c'est pas possible, non ?
9: Mais alors, complètement ?
16: Ah, d'accord. C'est Guillaume, mon salarié, là, qui me dit, mais c'est Martin. Comment ça, Martin ? Ah, ben oui.
9: Ben, bravo, Guillaume.
16: Oui, non, mais là, je vous attendais quand même de petit fermer, quand même.
9: Parfait, comme ça, j'arrive, vous me faites les faux papiers.
16: Oui, voilà.
9: Et ben, bonne journée.
16: Merci.
9: Au à vous. Au revoir.
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21: Allô ?
1: Oui, bonjour, monsieur.
21: Bonjour, monsieur.
1: Monsieur Connard Michel.
21: Oui.
1: Très bien. C'est la préfecture à l'appareil.
21: Oui.
1: L'Association nationale des gens qui ont un nom prohibitif.
21: À quoi ?
1: Un nom prohibitif.
21: Ah bon ?
1: Alors, je vous donne votre nouveau nom, monsieur Connard.
21: Parce que j'ai un nom à caractère prohibitif.
1: Ah non, c'est pas ce que je voulais dire, monsieur Connard. Hein, attendez. Je prends la liste. Vous passez, s'il vous plaît, l'autorisation de monsieur Connard. Merci. Vous vous appelez dorénavant monsieur Martin.
21: Je suis monsieur Martin à partir d'aujourd'hui.
1: Monsieur Martin Michel.
21: Monsieur Martin Michel. Ah bah, dites donc.
1: Voilà.
21: Vous me demandez de changer de nom qui est de père en fils pendant des générations et vous me demandez de m'appeler monsieur Martin aujourd'hui ?
1: Votre père était un connard aussi ?
21: Bah évidemment, mon père, mon grand-père est de génération en génération.
1: Tous des connards ?
21: Depuis X générations. Moi, j'ai pas du tout envie de changer de nom, hein, monsieur, je vous préviens tout de suite. Hein. Je garde mon nom de naissance, mais dans le secteur, il n'y a pas que moi qui s'appelle Connard. Mais pourquoi Connard ? Faudrait que je change de nom et pourquoi que monsieur Lafeuille, il garderait son nom ?
1: Vous avez 12 jours, hein ?
21: Comment ?
1: 12 jours, monsieur. Hein,
21: 12 jours ? J'ai 12 jours pour changer de nom ? Vous nous apprenez ça, il est midi et quart. Vous me dites que dans 12 jours, je m'appelle Martin.
1: Ah, attendez, il n'est pas midi et quart, monsieur Connard. Il est midi 20, monsieur Martin.
21: Hein. Bah, enfin, monsieur, c'est incroyable, ça. J'ai jamais fait de demande pour changer de nom, monsieur.
1: Ah, c'est pas vous, monsieur. Hein. C'est
21: mais
1: un c'est monsieur...
21: Pas, qui s'est chargé de me changer de nom ?
1: Attendez, je vais vous dire tout de suite, passez-moi le dossier.
21: Ah bah, j'ai un dossier en plus.
1: Un monsieur non, Lafeuille de Moncey-en-Belin.
21: Monsieur Lafeuille de Moncey-en-Belin qui me dit de changer de nom. Ah, c'est incroyable, ça. Et pourquoi qu'il s'appellera pas Connard, lui, ce monsieur Lafeuille, là ?
1: Attendez,
21: c'est
1: un
21: vrai, ça. J'ai 50 ans. Là, et je vais changer de nom, alors que toute ma génération de famille s'appelle quoi depuis des générations. Mais je comprends rien.
1: Mais je vois, monsieur connard, excusez-moi, il n'y a pas qu'un connard qui s'appelle Martin, hein, il y en a trois.
21: On est trois en tout qui changent de nom.
1: Hein. Oui.
21: Ah, dis donc, ça, c'est pas vrai.
1: On va, attendez, parce que vous me dites qu'il y a un problème dans le dossier.
21: C'est... Ah oui, il y a un léger problème, là.
1: Monsieur,
21: là,
1: me passez les coordonnées de monsieur Lafeuille. On va appeler monsieur Lafeuille. Vous quittez pas, on va faire une conférence à trois, hein.
21: Je préfère encore m'appeler connard que de m'appeler Martin, hein.
2: Allô?
21: Oui.
2: Allô?
21: Oui, monsieur, oui. Monsieur Lafeuille.
2: Non? Oui, bonjour, monsieur.
21: Oui, bonjour, monsieur.
1: Monsieur Lafeuille.
2: Oui, bonjour, monsieur.
1: Oui, dites-moi, monsieur Lafeuille, la préfecture, l'appareil, l'association nationale des gens qui ont un nom prohibitif. Nous venons d'appeler monsieur Connard ce matin.
2: Oui.
21: Ah, dis donc.
2: Allô?
21: Oui, monsieur Lafeuille.
2: Oui, bonjour, monsieur.
21: Oui, c'est monsieur Connard.
2: Oui.
21: Vous permettez de faire la demande à ma place à la préfecture de façon à ce que je change de nom et sans m'avertir du jour au lendemain, comme ça. Non, mais vous pourrez me dire aussi, pendant que vous y êtes, je suis marié, j'ai 5 enfants. Vous pouvez me dire aujourd'hui pour demain, vous allez vous marier ou quoi? Qu'est-ce que ça veut dire, ça?
2: Mais vous êtes monsieur Connard, celui de alors?
21: Oui.
2: Ah, ben oui, parce que vous m'appelez pour me remercier.
21: Hein? Je vous appelle pour vous remercier.
2: C'est ça, non?
21: Non! Oh là là! Non, je voudrais voir Claire. Claire,
2: ah, elle n'est pas là, hein? Elle n'est pas là.
21: Non, mais...
2: Ma femme est absente, hein?
21: Non, je veux pas parler à Claire. Je voudrais voir Claire dans
2: elle n'est pas là!
21: Ouais, mais il est sûr, en plus. Non, je veux pas voir Claire. Ah, mais c'est pas vrai.
2: Allô?
21: Mais qu'est-ce que c'est, ce charlot, là? Oui, monsieur Lafeuille.
2: Oui, allô?
21: Oui.
2: C'est monsieur Connard?
21: Oui.
2: Ah, monsieur Connard, je vous entends. Vous m'appelez pour me remercier et vous voulez que je vous passe ma femme?
21: Non.
2: Claire?
21: Non, je vous appelle pas pour vous remercier. Je m'appelle parce que dans 12 jours, je change de nom. Et alors, comment je vais faire, moi? Mais moi, j'ai jamais demandé à changer de nom. Ben, vous vous rendez compte?
2: Oui, ça y est, je prends mes papiers. Voilà, j'ai demandé que vous vous appeliez monsieur Martin.
21: Non.
2: Si.
21: Non.
2: Mais je vous remercie de me...
21: Je vous remercie pas du tout. Vous changez mon nom, mais qu'est-ce que c'est que ça? C'est pas possible, ça.
2: Monsieur Martin?
21: Non, je suis monsieur Connard.
2: Je vous entends pas bien, monsieur Martin.
21: Je ne suis pas monsieur Martin.
2: Attendez, je remets mon sonotone.
21: Aïe, c'est pas vrai, ça.
2: Je remets mon sonotone.
21: Non, c'est pas vrai, ça.
2: Je vous passe Claire, hein, vous vouliez lui parler.
21: Claire? Mais non, mais je veux pas parler à Claire, moi. Qu'est-ce que vous voulez que je dise à Claire? Moi, j'ai rien à foutre.
2: Allô, oui.
21: Ouais.
2: Allô?
21: Oui, allô. Oh là là. Madame Lafeuille?
2: Oui, c'est qui à l'appareil? Ben, c'est monsieur Martin.
21: C'est monsieur Connard de...
2: Monsieur voilà. Martin.
21: Non, je suis pas monsieur Martin.
2: Allô, monsieur Martin?
21: Non, je suis monsieur Connard.
2: Ah, monsieur Connard, il dit, il y en a encore, je croyais que tu avais tous changé.
21: Parce que vous voulez tous changer les connards. Mais dites donc, vous allez avoir des problèmes, hein. Mais c'est dingue, ça.
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4: Bonjour, vous êtes bien à la Fédération Française de Handball. Veuillez ne pas quitter, nous allons prendre en charge votre appel. Allô?
20: Oui, bonjour monsieur.
4: Oui, madame, excusez-moi.
20: Ah, je vous appelle parce que j'aurais besoin qu'on me fasse une attestation, en fait, comme quoi je fais bien partie de l'équipe de France.
4: Une attestation comme quoi vous faites partie de l'équipe de France.
20: Voilà, s'il vous plaît.
4: Ça se fait pas comme ça, monsieur.
20: Ah.
4: Alors, vous marquez à quelle période vous étiez en équipe de France.
20: Ah non, mais j'ai jamais été en équipe de France. Hein.
4: Qu'est-ce que vous voulez exactement?
20: Bah, c'est parce que, en fait, si vous voulez, moi je me dis que si j'arrive à faire croire à des gens que je fais partie des experts, forcément ça m'ouvre des portes, comprenez?
4: Ah oui, non, là, monsieur, ça sera refusé. On fait pas des... Ah non, monsieur, on fait pas un document comme ça en disant que vous faisiez partie de l'équipe de France.
20: Dans ce cas, moi je peux faire la signature, c'est juste...
4: C'est à faux ce que vous faites si vous faites la signature.
20: À la limite, vous pouvez m'imprimer le papier?
4: Ah non, monsieur, je ne peux pas vous imprimer le papier.
20: Non, mais vous laissez des blancs, je remplis mon nom, je remets...
4: Non.
20: Je vous donnerai des places pour venir me voir jouer si vous voulez.
4: On n'achète pas les gens.
20: Bah, je vous ai rien proposé. 20 euros?
4: Non.
20: 50?
4: Attendez, ne quittez pas.
20: Oui.
5: Française de handball. Les experts sont champions.
4: Allô?
20: Bonjour monsieur. Alors,
4: Non, c'est pas monsieur, c'est une dame au téléphone.
20: Ah, parce que j'avais eu un autre monsieur avant au téléphone.
4: Ah non, pas du tout.
20: Ah bon?
4: C'est toujours la même personne.
20: Ah d'accord, excusez-moi. Vous avez
4: une voix de... C'est pas grave monsieur.
20: Non, mais je vous en prie. Du coup, comment on fait? Alors, je peux passer à quelle heure?
4: Ah non monsieur, vous ne passez pas monsieur. N'insistez pas.
20: Je n'insiste pas. Mais bon, je passe, vous me filez le papier. Tac,
4: vous
20: tac.
4: Passez.
20: Non, mais ce sera notre secret.
4: Je ne fais pas des faux papiers monsieur.
20: Vous me le filez discrètement?
4: Non monsieur.
20: Bah oui, mais enfin, excusez-moi, moi je suis fan des experts quand même depuis des années. J'ai suivi toutes les saisons, tous les épisodes.
4: Moi, c'est pas ma série, les experts de Manhattan.
20: Oui, excusez-moi monsieur, dans ce cas, passez-moi un responsable, ce sera plus simple.
4: D'accord, ne quittez pas.
20: D'accord, c'est qui?
4: La secrétaire.
20: D'accord.
4: L'équipe de France masculine.
20: Je ne quitte pas.
0: Au terme d'un parcours remarquable et d'une finale impressionnante de maîtrise.
3: Oui, allô ?
20: Oui, bonjour monsieur.
3: Oui.
20: Voilà, je sais pas si on vous a expliqué pour mon attestation.
3: Si vous pouvez juste me réexpliquer parce qu'on a dû me transférer l'appel sans explication.
20: Vu qu'il y a eu la victoire là au Qatar dimanche,
3: oui.
20: Il faudrait que vous me fassiez un papier comme quoi, à la limite que j'étais remplaçant au Qatar, vous voyez.
3: Mais je peux pas faire ça, moi.
20: Vous avez pas le papier ?
3: Oui, mais vous êtes pas joueur de l'équipe de France.
20: Non, mais ça reste entre nous, dans le sens où...
3: Bah oui, mais non, moi je fais des attestations que pour des joueurs qui sont en équipe de France.
20: Vous avez pas un Martin en cherchant bien
3: Ah non, non, je suis désolée.
20: Même remplaçant ?
3: Non, même.
20: Kiné ?
3: Non plus.
20: Vous pouvez pas mettre un truc assistant, je sais pas, un truc porteur ?
3: Non, pas du tout. Je suis désolée, monsieur, je peux
20: non,
3: pas...
20: Non, c'est pas grave, on va trouver un truc, on va juste...
3: Non, mais j'ai pas le temps, moi, de... Excusez-moi, monsieur, mais je vais raccrocher. Au revoir.
20: Bon, bah, je pourrais avoir un maillot, au moins, un truc...
3: Au revoir.
20: Un pins parlant.
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15: Oui, allô ?
22: Monsieur Ro.
15: Oui, lui-même.
22: Bonjour, monsieur Robert Lamolle, à l'appareil.
15: Oui.
22: On ne se connaît pas, monsieur, mais...
15: Je pense pas, non ?
22: Non, on ne se connaît pas. J'habite à Périgueux.
15: Oui.
22: Je suis venu en voiture l'autre jour, je passais...

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3: Je vous ai fait suivre depuis un détective privé sur vos talents. Il est mes oreilles et quelque part un peu l'expression de mon cœur, Robert. Je ne dors plus, Robert.
4: Faut prendre des cachets alors, peut-être pour dormir.
3: Non, Robert, on ne peut rien faire contre le mal de cœur, vous le savez. Attendez, vous permettez.
4: Je vous en prie.
3: Le facteur qui m'amène à recommander, je reviens tout de suite, je suis à vous.
4: Oui. Monique ?
5: Oui.
4: Tu es là ? Écoute.
3: Allô ?
4: Allô ?
3: Excusez-moi, mon petit Robert, mais...
4: Je vous en prie.
3: Écoutez, mon petit Robert, est-ce que ça ennuierait votre femme si je vous invitais avec moi à partir vendredi à Venise ?
5: Quittez, Snake.
4: Non, là, je peux pas. Non, du tout, non.
3: Mais pourquoi ?
4: Parce que j'ai pas envie, puis je vous connais pas, puis je peux partir à Venise, moi.
3: C'était un week-end romantique auquel je vous conviais. Robert.
4: Oui.
3: Mon ordonnance passera cet après-midi, vous livrer une bague.
4: Je veux pas de bague du tout. Non, écoutez, on va arrêter cette communication. Hein.
3: Robert.
4: Non, je ne m'intéresse pas du tout. Alors. Écoutez,
3: attendez.
4: Bonsoir, monsieur, et bonne continuation.
3: Attendez, Robert. Écoutez-moi bien.
4: Oui.
3: Si vous venez avec moi à Venise, vendredi, nous pouvons passer la soirée de dimanche en amoureux à Paris.
4: Bon, écoutez, au revoir et à bientôt.
5: Allô ?
3: Robert ? Ah non.
5: Non, écoutez, je suis Madame Rose. Hein. Moi, mon mari, laissez-le tranquille. On n'a rien à faire avec vous, on ne vous connaît pas.
3: Écoutez, madame.
5: Oui, mais il n'y a pas d'écouter.
3: Je ne veux pas parler aux femmes, je parle à votre mari.
5: Oui, mais ce n'a pas d'importance. Mon mari ne veut pas parler avec vous.
3: Vous n'avez pas brisé le cœur d'un homme.
5: Mais le cœur, s'il est brisé, mon mari, ça ne lui brise pas le cœur. Si sur votre cœur est brisé, allez voir quelqu'un d'autre.
3: Mais
5: écoutez,
3: madame.
5: Non, mais qu'est-ce que c'est cette histoire ? Qu'est-ce que c'est cette comédie ? Non, mais alors vous perdez la tête, non ?
3: Mais je suis amoureux de votre mari.
5: Si vous êtes amoureux de mon mari, mon mari vous connaît pas, il n'est pas amoureux de vous. Et puis il n'a pas envie d'être amoureux d'un homme, non ? Mais ça va pas, non ? Qu'est-ce que c'est que cette histoire ? Alors, non, mais vous tombez de quoi ?
3: S'il vous plaît, madame, j'ai 89 ans.
5: Si vous avez 89 ans, ça suffit. Si c'est maintenant que vous êtes amoureux de mon mari, il ne vous a jamais vu, il ne vous connaît pas. Justement, comment voulez-vous qu'il soit amoureux de vous ?
3: Mais pas simplement en prenant le train de nuit avec moi pour Venise.
5: Venise, il n'a rien à foutre de Venise. Venise, il n'en a rien à faire de Venise. Qu'est-ce que vous voulez qu'il aille faire à Venise ? Avec un homme de 89 ans, non mais ça ne va pas. Et qu'est-ce que vous voulez qu'il fasse avec vous et les amoureux à Paris ? Non, mais il y a quelque chose qui ne tourne pas rond chez vous. Non, mais alors, écoutez, non, vous n'avez pas besoin de mon mari, non ? Enfin.
3: Si, je l'aime.
5: Mais non, allez boire ailleurs. Hein.
3: Oui, dîner avec votre mari en tête-à-tête aux chandelles ce soir.
5: Mais non, il n'a pas dîner en tête-à-tête avec vous. Non, mais il n'a rien à faire avec... Et ce sera encore une fille de 20 ans, d'accord, mais avec un bonhomme de 89 ans qui n'en a rien à faire devant vous.
3: Je viendrai avec ma secrétaire qui a 20 ans.
5: La secrétaire, elle n'a qu'à se débrouiller avec vous. Il n'a pas besoin de votre secrétaire, il trouvera ailleurs. Et il a sa femme, il a des enfants, il n'a pas besoin de vous. Non, mais...
3: J'ai un diamant pour lui.
5: Le diamant, vous le donnez à votre secrétaire.
3: Je l'ai fait tailler pour lui, pour son
5: si
3: doigt.
5: Si vous l'avez fait tailler, il n'en veut pas des diamants. Qu'est-ce qu'il en a à foutre d'un diamant ? Alors, non, Mehdi. Ça va pas, non ? Qu'est-ce que c'est cette histoire-là ? Mais enfin...
3: Est-ce qu'il a des préservatifs ?
5: Mais le préservatif, il n'a pas besoin de préservatif, non ? Avec un homme comme vous, non, mais ça va pas.
3: Je ne veux pas faire d'enfant avec votre mari.
5: Mais je comprends qu'il ne veut pas... De toute façon, avec mon mari, il aura du mal à faire des enfants, hein. Mais c'est pas vrai, vous êtes complètement barjo, c'est pas possible.
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6: Oui, allô ?
3: Allô ?
6: J'écoute.
3: C'est le docteur ?
6: Oui.
3: Bonjour docteur, excusez-moi de vous déranger. Madame Ledoux à l'appareil.
6: Oui.
3: Je ne consulte pas, là c'est pas pour moi, hein. C'est pour mon petit-fils.
6: Oui.
3: Il est arrivé à la maison hier soir. Ses parents sont partis, en week-end, voyez-vous,
6: oui.
3: en vacances. Hein. Et alors, je vous appelle parce que j'en ai la garde et je lui ai fait prendre un bain, là, ce matin.
6: Oui.
3: Il est sorti du bain avec la zigounette, quoi, hein, le zizi, tout droit, tout dur.
6: Ah oui, oh, si c'est que ça, oh, madame, vous inquiétez pas. Hein. Il a quel âge ?
3: Oh, écoutez, je vais vous le passer, hein. Je préfère, ça va me rassurer.
6: Il a quel âge ?
3: Bernard, c'est le docteur.

0: Docteur.
1: Oui.
2: Allô?
1: Oui.
2: Oui, bonjour docteur.
1: Bonjour monsieur, oui.
2: Excusez-moi de vous déranger, ma grand-mère me passe l'appareil.
1: Oui.
2: Qu'est-ce qui se passe, c'est à quel sujet?
1: Ben, je sais pas, on me téléphone, moi, je suis le docteur, moi. On me demande, on me pose une question, alors j'attends, moi.
2: Attendez, je suis pas au courant, là, ma grand-mère me tend le combiné. Qu'est-ce qui se passe?
1: Ben, je sais pas. Il y a un enfant chez vous?
2: Ah non, enfin, je suis le petit-fils, hein.
1: Vous avez quel âge?
2: J'ai 36 ans.
1: Qu'est-ce qu'elle me parle d'un enfant qui a pris son bain et puis il avait la zigounette toute raide? J'ai dit, c'est normal.
2: Ah, attendez, je vous la repasse alors. Oui, ok, je comprends, hein. Je comprends mieux.
1: Je comprends rien, moi, monsieur, je suis là comme un couillon, là, moi.
2: Attendez, je vous la repasse, je préfère ça parce que... Allez, voilà, mamie. Le docteur va t'expliquer.
3: Merci. Allô?
1: Oui. Qu'est-ce qui se passe, madame?
3: Ben, vous l'avez eu au téléphone?
1: Ben oui, mais...
3: Ben, c'est lui qui a eu la zigounette toute...
1: Ben, c'est normal, madame, à 36 ans.
3: Ah bon?
1: Bah, écoutez, madame, un homme, c'est un homme?
3: Oui, parce voilà. Que moi, j'étais inquiète, évidemment.
1: Ben, madame, vous avez quel âge, madame?
3: 82 ans.
1: 82, alors, vous avez tout oublié dans la vie. C'est bien, c'est normal, hein?
3: Est-ce que je le mets au lit avec un bouillon?
1: Mais madame, il va pas mettre au lit avec un bouillon parce qu'il a la zigounette qui est raide. Madame...
3: Mais qu'est-ce que je lui donne, alors?
1: Mais rien du tout, madame.
3: Mais je peux pas le laisser comme ça, son âge. C'est mon petit-fils, hein?
1: Oui, ben il est normal, madame, votre petit-fils.
3: Parce que moi, je me disais peut-être qu'il fallait couper.
1: Mais non, on coupe rien, madame.
3: Et où sont les ciseaux?
2: Non, ton ami, là, oh.
3: Faites-le couper.
2: Allô?
1: Oui.
2: C'est vous qui lui avez dit ça, non?
1: Mais je suis pas dingue, non, mais je suis pas fou. Je lui dis que c'est normal, et puis que c'est tout à fait logique, et puis que...
4: Mamie, lâche les ciseaux!
1: Attention, elle débloque complètement, là.
4: Qu'est-ce que tu fais avec les ciseaux, là?
1: Elle va vous couper le zizi.
5: Bonjour.
6: Oui, bonjour monsieur. Je vous appelle parce que j'ai vu votre pub pour les lunettes gratuites.
5: C'est quoi la pub que vous avez reçue?
6: J'ai vu ça à la télé, qu'on pouvait avoir les deuxièmes lunettes gratuites.
5: Oui, mais vous devez acheter la première paire quand même.
6: Non, mais alors moi je voudrais prendre que la deuxième justement.
5: C'est pas possible.
6: Bah si.
5: Bah non.
6: En fait, vous gardez la première et vous me donnez directement la seconde.
5: Oui, mais il faut quand même que vous payiez la première.
6: Bah non, si je la prends pas.
5: Mais non, mais ça marche pas comme ça. Là, c'était une monture achetée, monture offerte. Vous paierez la première paire quand même.
6: Si ça vous arrange, je prends la première paire.
5: Oui.
6: Puis je prends la deuxième gratuite.
5: Oui.
6: Et à ce moment-là, je vous rends la première.
5: Mais vous la paierez, je vous laisserai pas sortir du magasin sans payer.
6: Non, mais je ne sors pas avec la première. La première, je la prends.
5: Oui, mais vous pouvez pas sortir avec la deuxième paire sans payer la première.
6: Je paye la première.
5: Vous payez la première. Alors moi, si vous payez la première, il n'y a pas de souci.
6: Voilà. Et au moment de passer en caisse, malencontreusement, je me rends compte que j'ai pas pris d'argent.
5: Eh ben, vous ne pouvez pas partir avec la deuxième.
6: Si vous avez un client qui prend la première paire.
5: Je vais lui dire, alors monsieur, vous achetez la première et c'est le monsieur que vous ne connaissez pas qui va prendre la deuxième.
6: Exactement.
5: Eh ben, il va être content. Alors, si vous voulez, je vais vous passer une autre personne, ça va être encore mieux. Non, c'est à toi. Oui.
6: Oui, bonjour monsieur.
5: Bah oui, mais il n'y a pas de paire gratuite si.
6: Non, mais si je vous achète la paire offerte.
5: Mais enfin, si vous m'achetez la paire gratuite, elle n'est pas gratuite.
6: Mais non, mais je vous l'achète à 0 euros.
5: Ah non, mais monsieur, je
6: vous achète gratuitement la paire offerte.
5: Vous m'achetez gratuitement la paire offerte. Mais offerte si vous achetez un premier équipement, monsieur.
6: Sauf.
5: Mais il n'y a pas de sauf.
6: Bah si, sauf si j'ai déjà le premier équipement.
5: Mais le premier équipement, monsieur, c'est un équipement que vous avez, c'est pas un équipement que vous avez fait en magasin. J'offre pas de monture, je suis pas les Restos du Cœur.
6: Non, mais vous vous rendez compte, vous êtes en train de me dire que les Restos du Cœur, ce sont des opticiens?
5: Mais monsieur, je vous dis pas. Il faut acheter un équipement actuellement pour avoir une deuxième paire offerte. Vous pouvez pas me ressortir votre équipement d'il y a 10 ans, monsieur, c'est pas logique ce que vous dites.
6: C'est vous qui n'êtes pas logique, parce que dans le
5: non,
6: sens où.
5: Non, alors monsieur, relisez la pub, relisez-la 25 fois s'il faut, en large et en travers.
7: Allô, bonjour.
6: Oui, bonjour madame, excusez-moi la personne que j'ai.
7: On va dire monsieur, ce sera mieux.
6: Si vous voulez, c'est comme vous voulez.
7: Bon, écoutez, si vous commencez à m'énerver, je vais vous porter plainte à la police.
6: Non, mais excusez-moi.
7: Je vais porter plainte à la police, vous arrêtez vos conneries s'il vous plaît.
6: Non, mais je comprends bien ce qui se passe, c'est que vous...
7: Je vais appeler la police.
6: Moi d'abord.
7: Bah, appelez la police si vous voulez, vous raccrochez, vous arrêtez de me prendre la tête, s'il vous plaît,
6: non,
7: monsieur.
6: Non, mais excusez-moi, mais enfin, j'ai bien compris la démarche, là, c'est que...
7: La démarche, c'est que vous faites n'importe quoi, vous êtes un abruti.
6: Excusez-moi, mais il n'y a pas marqué pigeon, hein.
7: C'est vous le pigeon, là. C'est quoi votre problème, monsieur? C'est quoi votre problème, là?
6: Excusez-moi, c'est juste que j'ai compris la magouille.
7: Il n'y a pas de magouille.
6: Bah, si, bien sûr, vous gardez toutes les paires gratuites pour vous et puis vous vendez toutes les premières paires.
7: Vous êtes malade, monsieur, vous êtes malade.
6: Non, mais c'est clair.
7: Bon, excusez-moi, je passe dans un tunnel, là.
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5: Oui, allô?
9: Oui, madame Dire.
5: Oui?
9: Oui, bonjour, c'est la Poste, appareil.
5: Oui, bonjour.
9: Bonjour. Dites-moi, nous vous informons que à partir de ce jour, nous ne passons plus vous délivrer le courrier.
5: Ah bon? Pourquoi?
9: Bah, écoutez, madame, j'en ai parlé avec mes collègues, avec nos collègues facteurs et le receveur. Ça fait combien de temps qu'on vous délivre le courrier à cette adresse?
5: Mais j'en sais rien, pourquoi?
9: Bah, ça fait des dizaines d'années, vous êtes d'accord avec moi?
5: Oui, oui.
9: Est-ce que vous nous avez déjà payé un verre, madame? Un verre de blanc, un verre de rouge.
5: Mais à qui?
9: Mais au facteur, jamais.
5: Oui, mais est-ce que tout le monde doit payer un verre au facteur?
9: Mais pas tous les jours, mais au moins une fois. Hein, vous pourriez quand même, madame, avoir la gentillesse d'ouvrir une bouteille de vin, même si ça vous... Hein, même si
5: mais j'ai... attendez, mais j'ai pas le temps, moi, les trois quarts du temps, quand les facteurs passent, moi, je suis au magasin.
9: Et alors? Le facteur, il est sur sa tournée, lui?
5: Mais est-ce que dans toutes les maisons, on lui sert un verre à boire?
9: Ah oui, madame.
5: Partout où il passe?
9: Mais bien sûr.
5: Non, mais attendez, est-ce que ma voisine, la coiffeuse, lui paye un verre à boire?
9: Oui.
5: Est-ce que ma voisine, la boulangère, lui paye un verre à boire?
9: Oui.
5: Non, mais j'y crois pas. Oui?
9: Oui, mais pas... Mais pas tous les matins.
5: Non, mais même pas tous les matins.
9: Mais vous n'avez jamais ouvert une bouteille.
5: Non, mais j'y crois pas. Que vous allez refuser de me livrer le courrier parce que je paye pas un coup à boire au facteur?
9: Oui.
5: Moi, je ne savais pas qu'il fallait de temps en temps. Tous les jours, je proposerai à la factrice de boire un verre, voilà.
9: D'accord.
5: Voilà.
9: Bon, donc...
5: Et comme ça, vous me livrerez le courrier.
9: Non, mais c'est juste une forme de courtoisie quand même. Hein.
5: Non, mais attendez, mais là, vous êtes qui, vous?
9: Moi, je suis Monsieur Lamolle.
5: Monsieur Lamolle.
9: Je suis en charge des relations extérieures avec le public. Donc, je peux assurer ma factrice que à partir d'aujourd'hui, elle pourra...
5: C'est votre factrice qui s'est plainte, en fait.
9: Oui.
5: Oui, bon, d'accord. Alors moi, j'aurais aussi des choses à dire. Hein, parce que j'ai jamais entendu, j'ai jamais vu ça, parce qu'on ne paie pas un coup à boire à la factrice ou au facteur, qu'on ne va plus nous livrer le courrier. Mais de quel droit vous feriez ça?
9: Bon, écoutez.
5: C'est ça que je ne comprends pas.
9: Ce que je vous propose, c'est de trouver un arrangement. Vous savez ce qu'elle boit, la factrice, déjà, ou pas?
5: Ben non, mais j'en sais rien. Mais écoutez, à chaque fois, moi, j'ai du monde au magasin. Bon. Elle arrive, elle pose le courrier.
9: Alors, notre factrice, elle est au whisky glace.
5: Alors, le matin, à 9h ou 9h30, va falloir que je lui paye un whisky glace.
9: Voilà.
5: C'est ça?
9: Oui, madame.
5: Écoutez, monsieur Lamolle, ou Lamotte, Lamolle, hein, vous m'avez dit.
9: Oui.
5: Là, je ne comprends plus. Là, vraiment, c'est vous qui appartenez au PTT qui me demandez de servir un verre d'alcool à la factrice.
9: Oui.
5: Mais à moi spécialement, est-ce qu'elle en demande aux autres? Alors là,
9: oui.
5: Non, moi, j'avoue.
9: Oui, oui, bien sûr. Mais même à l'école maternelle.
5: Et vous acceptez ça et vous trouvez que c'est normal?
9: Et l'essentiel, c'est le résultat. Il faut que le courrier soit délivré, et voilà. Alors, elle n'ose pas vous en demander deux.
5: Pardon? Non, franchement, alors là, non. Là, non, c'est pas possible.
0: Bonjour.
6: Oui, bonjour madame, c'est bien le garage?
0: Oui.
6: Je vous appelle, est-ce que j'ai reçu un petit papier là dans ma boîte aux lettres? 280 euros de carburant offert.
0: Mais vous avez fait une révision ou des pneus et trucs comme ça?
6: Non, pas du tout, non.
0: Bah, il n'y aura pas de remboursement si vous ne faites pas de prestation. On peut pas donner du carburant comme ça.
6: Bah, s'il y a déjà 280 offert de base.
0: Mais non, il n'y a pas 280 euros de base. Vous arrivez dans le garage, je vous fais une facture.
6: Vous me faites une facture de 280 euros?
0: Mais non, bah non. Si vous n'avez pas remplacé le pied, je peux vous faire une facture.
6: Bah, on fait comme si.
0: Non, c'est interdit, je peux faire une facture alors que j'ai pas travaillé sur votre véhicule.
6: Dans ce cas, je vous laisse un peu travailler sur mon véhicule et après vous me faites la facture.
0: Bah, de toute façon, il faudra payer la facture dans ces cas-là.
6: Comment ça faudra payer?
0: Ah bah oui, c'est normal.
6: Je veux bien vous laisser ma voiture et vous laisser bricoler dessus, mais si en plus ça doit me coûter de l'argent, ça me semble...
0: Je peux pas faire une facture sans que j'ai fait des travaux sur votre véhicule, c'est pas possible ça.
6: Et si vous me faites une facture de 560 euros, par exemple?
0: C'est bon, hein.
6: Non, mais...
0: C'est bon.
6: Ah, mais...
0: C'est bon, vous voulez pas comprendre, c'est bon.
6: Non mais pas... Alors... Allô?
10: N'importe quoi.
11: Non mais
6: allô,
11: je peux pas vous faire une facture si on n'a pas votre véhicule pour faire des réparations.
6: Non mais alors c'est ce que je disais, c'est que dans ce cas, si c'est juste cette histoire de facture, est-ce que vous voulez que moi je vous fasse une facture?
11: Mais vous pouvez pas faire une facture si vous n'êtes pas agent, monsieur.
6: Comment ça si je n'ai pas d'argent?
11: Si vous n'êtes pas agent.
6: Bien sûr que j'ai de l'argent, je vois pas pourquoi...
11: Je vous dis pas de l'argent.
6: Alors vous sous-entendez que je manque d'argent?
11: Mais non, je vous dis que vous n'êtes pas agent.
6: Et alors sous prétexte que je manquerai d'argent, je viendrai quémander...
11: Je vous parle pas d'argent, mais je vous dis que vous n'êtes pas réparateur.
6: Écoutez,
11: agréé.
6: Je veux bien oublier cette maladresse de votre part.
11: Bon, hein. Moi, vous savez quoi? Je vais vous passer le directeur.
6: Ah, vous n'êtes pas le directeur? Moi, j'avais demandé le responsable. Je pensais que vous étiez le responsable.
11: Non, je suis pas le responsable, je suis la secrétaire.
6: Ah, bah, je perds un temps fou alors, fallait me le dire.
11: Ah, vous perdez un temps fou? Bah, c'est bon.
6: Ah, bah, non, mais excusez-moi, vous voyez, non, parce qu'effectivement, si on perd du temps avec les.
11: Si vous perdez du temps avec les.
6: Avec les subalternes.
11: Allô?
6: Ah, bonjour, monsieur.
11: Non, mais ça va pas, non, ou quoi?
6: Vous me devez 280 euros d'essence. Donc, moi, ce que je disais à votre sous-fifre, là, je passe cet après-midi, je vous apporte la facture.
11: Oui, mais vous pouvez, monsieur, mais vous allez voir qu'au garage, ils vont vous dire que...
6: Ah bah, vous allez me dire que vous allez me rendre mes 280 balles.
11: Mais ça va pas, non, ou quoi? Hey.
6: Déjà, je doute que vous soyez le responsable, hein. Permettez-moi
11: non,
6: de...
11: Mais vous êtes con ou quoi?
6: Ah bah voilà, donc j'ai pas d'argent, je suis con.
11: Non mais attendez, monsieur.
6: Non, mais j'ai bien compris. C'est vous qui vous mettez les 280 balles dans la poche.
11: Je vais rester poli parce que vous êtes con.
6: Ah bah merci, ah bah je vois que vous restez poli.
11: Faites-moi pas chier.
6: Je crois que vous restez pas très poli, hein.
11: Non, vous faites chier.
6: Qu'on se mette d'accord. À la limite, on fait moitié-moitié.
11: Mais vous remboursez quoi, 280 euros?
6: Vous me remboursez 140 balles aujourd'hui.
11: Non mais vous me faites chier.
10: vous dis que vous faites erreur. C'est pas moi, putain. Vous comprenez?
6: Non, mais alors, non, je ne comprends pas parce que vous avez
10: oui,
6: pas...
10: Oui, bah écoute, moi, j'étais venu à la gendarmerie, j'ai porté plein de...
6: Elle croit qu'elle a raccroché, elle appelle la police.
10: Comment ?
12: Allô ?
10: Oui ?
12: Oui, bonjour, vous avez demandé à la police ?
10: Non, mais t'es abruti ou quoi ? C'est toi qui recommences, c'est con ou quoi ?
12: Non, ah, non, c'est pas moi du tout, hein. Là c'est la police, à Paris.
10: Ben, merde, va te faire foutre !
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14: Allô ?
15: Allô ?
14: Oui ?
15: Bonjour monsieur.
14: Bonjour monsieur.
15: C'est bien l'office togolais des phosphates, hein ?
14: Oh, l'office là, ça cesse d'exister depuis longtemps. Hein.
15: Ça n'est plus l'office togolais des phosphates?
14: Oui, ici, ça est devenu service de presse du Togo hein, depuis.
15: Ah, ben voilà. D'accord. Ben écoutez, nous avons une commande de 150 tonnes de bicarbonate de potassium.
14: Vous appelez l'ambassade?
15: Non, non, mais c'est pour vous.
14: Pour le service de presse?
15: Oui, absolument.
14: Ah bon?
15: Il y a 150 tonnes de bicarbonate de potassium pour le service de presse. Et c'est offert donc par le général Yadema.
14: C'est ça.
15: Le président de la République.
14: La République, oui.
15: Pour la bonne année.
14: Ah bon?
15: Alors, est-ce qu'on peut vous les livrer maintenant?
14: Oui. Une seconde, là, viens rapidement, là. Bicarbonate de potassium est offert au service de presse.
15: Oui. Bon. Ça fait donc 8 camions.
14: 8 camions?
15: Ah ben oui, il y a 150 tonnes. Hein.
14: Mais, et il a la lettre du premier. Et ils sont en route?
15: Ils sont en route, ils arrivent dans un quart d'heure chez vous.
14: Bon, parce que bon, nous, on est un service de presse, on est deux seulement ici. Personne ne nous a dit qu'il y a quelque chose comme ça.
15: Est-ce que vous pouvez les aider à décharger
14: Nous-mêmes, les aider à décharger. Ils disent, ça fait. Vous avez dit combien de camions?
15: 8.
14: Mais on ne peut pas. Où est-ce qu'on va les entreposer, tout ça? Mais qu'est-ce que ça signifie?
15: Ben, vous les mettez dans la rue. Ils sont sur des palettes de 5 tonnes.
14: Mais 5 tonnes? Mais on ne comprend rien. Moi, mon second est en train de rire parce que là, on tombe des nues.
15: Il y a 30 palettes de 5 tonnes. Il faut l'aider à décharger et les mettre devant la rue.
14: Mais comment est-ce qu'on peut faire des choses
15: comme ça? Ah ben, ils ont des pelles, ils vont vous donner des pelles. Hein.
14: Mais on ne comprend pas.
15: Non, mais vous inquiétez.
14: Je vous passe mon second.
16: Allô?
15: Allô?
16: Bonjour, monsieur.
15: Bonjour, monsieur.
16: Vous nous excuserez d'être, disons, insistant, parce que si là où vous êtes, un bon matin, on vous dit qu'on vous livre une marchandise de 5 tonnes...
15: 150 tonnes.
16: Hein. De 150 tonnes, dont vous n'êtes pas du tout informé, je crois que vous réagirez exactement comme nous.
15: Je pense également.
16: C'est ça. 150 tonnes de quoi, s'il vous plaît?
15: C'est du bicarbonate de potassium.
16: Mais nous ne sommes pas une usine. Ici, c'est un bureau. 150 tonnes de bicarbonate de potassium, bon, on ne saura même pas où mettre ça d'abord.
15: Alors, il y a une consigne. Hein.
16: Oui.
15: C'est indiqué donc sur la commande. Il faut absolument les rentrer dans le bureau.
16: Mais on dirait que vous connaissez nos bureaux.
15: Ah non, je ne connais pas, non.
16: Même 2 kilos ne resteraient pas dans notre bureau.
15: Bon, écoutez, pourrais-je me permettre de vous redemander votre collègue?
16: Oui, je vous le passe.
15: Je vous remercie.
16: Oui. Allô?
15: Oui, c'est avec vous que j'étais en ligne tout à l'heure.
14: Oui, oui.
15: Bon, qu'est-ce que vous avez contre le bicarbonate de potassium?
14: Nous, on n'a rien contre. Nous sommes des journalistes. Nous, on n'utilise pas du bicarbonate de potassium. Nous sommes des journalistes de la presse. On n'a rien. Nous sommes un bureau. On ne peut pas.
15: Bon, écoutez, je vais demander à mes chauffeurs de vous donner un coup de main pour les mettre, les 150 tonnes de bicarbonate de potassium, sur le toit de l'immeuble. Ça vous va, ça?
14: On ne peut pas grimper sur le toit de l'immeuble. Nous avons au moins, je crois, 7 ou 8 étages.
15: Oui.
14: Mais ce n'est pas possible.
15: Pourquoi?
14: Qui va le faire, nous, journalistes?
15: Ben, avec des voisins, vous avez des voisins, ils vont vous donner un coup de main.
14: Mais comment vous parlez de la France comme moi? Mais comment? On va appeler qui, moi? Mais ce n'est pas possible, monsieur, je m'excuse. Hein.
15: Bon, ben écoutez.
14: Je m'excuse.
15: Je vous remercie.
14: Oui.
15: Est-ce que je peux me permettre de vous soulager?
14: Oui.
15: Nous n'allons pas vraiment vous livrer 150 tonnes de bicarbonate de potassium.
14: Oui.
15: Vous savez pourquoi?
14: Non.
15: Parce que c'était une plaisanterie pour la radio.
14: Ah, c'est ça. Et ensuite...
16: C'était un jeu?
14: Oui.
15: Oui.
14: Bon, je vous passe mon second.
16: Allô?
15: Oui, bonjour.
16: Ben dis donc, je me suis dit, mais c'est une histoire de fou. Alors, ça, comment ça va?
15: Ça va bien.
16: Ben, vous avez eu vraiment?
15: Oui, mais je vous ai soulagé.
16: La prochaine fois, je serai plus malin. Mais c'est pas possible.
15: Si.
16: Mettez-vous à notre place. 15 tonnes, mais c'est ahurissant.
17: Mais c'est pas possible.
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19: Allô.
20: Bonjour monsieur, c'est bien le bureau de tabac?
19: Oui.
20: J'ai acheté des cigarettes chez vous.
19: Oui.
20: Elles sont pas bonnes, donc je vais vous les rapporter.
19: Ah oui, mais moi je peux pas vous les reprendre, hein, monsieur.
20: Ah bah si.
19: Comment ça se fait qu'ils sont pas bonnes?
20: Ça se fait qu'ils sont pas bonnes que c'est mon beau-frère qui est docteur qui m'a dit que les cigarettes, ils sont mauvais pour la santé.
19: Bah c'est pas d'aujourd'hui qu'on dit que le tabac, il est pas bon pour la santé. C'est vous que vous avez pris la décision d'acheter du tabac.
20: C'est moi que j'ai pris la décision, mais c'est vous que vous m'avez pas prévenu.
19: Mais mon mari, on va pas vous reprendre le tabac. Pourquoi qu'on va vous reprendre le tabac? C'est du n'importe quoi chez vous quand même.
20: C'est quand même la moindre des choses. À partir du moment où vous vendez un truc qui est pas bon.
21: Oui, allô?
20: Oui, bonjour madame.
21: Qu'est-ce qu'il y a qu'elles ont?
20: Bah, qu'est-ce qu'il y a qu'elles ont? Qu'elles sont pas bonnes?
21: Qu'est-ce qu'elles sont pas bonnes? Bah non, pas du tout, qu'est-ce que vous me racontez? Vous dites n'importe quoi, monsieur.
20: Donc, je vais vous les rapporter, c'est ce que je disais.
21: Vous me ramenez rien du tout, j'en veux pas de vos clubs, moi.
20: Bah, c'est les vôtres.
21: Bah non, c'est pas les moi, hein, c'est pas les miennes.
20: Ah bah si, c'est les vôtres, puisque vous me les avez vendus, donc.
21: Bon, bah vous êtes où, là?
20: Je suis chez moi, et vous?
21: Bah, c'est-à-dire, vous êtes où?
20: De Saint-Martin.
21: Quel Saint-Martin? Bah, vous avez bien une adresse, non?
20: Oui, hein, rue Martin à Saint-Martin.
21: Bah, c'est où, ça?
20: Saint-Martin, c'est à côté de Martinville.
21: Bah, ça se trouve où?
20: Bah, vous voyez Château-Martin, c'est juste après.
21: Non, rien, moi.
20: Direction Bourg-Martin, hop, vous arrivez à Saint-Martin.
21: À Saint-Martin.
20: Donc vous avez mon adresse?
21: Bah non, j'ai pas votre adresse.
20: Bah alors pourquoi vous me parlez de Saint-Martin? C'est là que j'habite?
21: Bah c'est vous qui venez de me le dire. Attendez, vous rigolez ou quoi?
20: Si vous savez pas où c'est, comment vous allez faire pour venir? C'est, excusez-moi,
21: bah, monsieur. Justement, je ne viens pas, je vous ai jamais dit que je venais.
20: Bon, vous m'avez dit que vous veniez chez moi reprendre mes cigarettes.
21: Bah je vous ai jamais dit que je venais chez vous. Je n'ai jamais dit que je venais chercher vos cigarettes. Là, vous avez plein de témoins ici et vous décarrochez ou quoi, là?
20: Oh bah alors ça c'est la merde. Alors passez-moi le responsable parce que là.
22: Allô.
20: Oui, bonjour madame.
22: Il est hors de question que je rembourse ces paquets de cigarettes, cher monsieur.
20: Ah bah bien sûr que si.
22: C'est même pas la peine d'insister, cher monsieur.
20: Ah bah tiens, c'est la meilleure, cher monsieur, moi je vais passer.
22: Bah c'est pas une meilleure, c'est comme ça, c'est tout, point.
20: Écoutez, cher monsieur, moi je vais...
22: Ah non, non, non, c'est la première fois que je le sais, cher monsieur.
20: Oh, cher monsieur, excusez-moi, mais...
22: Attendez, attendez, vous n'avez pas venu m'emmerder là, vous démerdez, puis c'est...
20: Bah écoutez, on est entre cher monsieur, on peut se parler franchement.
19: Pardon?
20: Ah bah c'est un autre cher monsieur.
19: Ah non, ici il y a des clients.
20: Excusez-moi, cher monsieur, mais votre collègue reconnaissant...
19: Attendez, monsieur.
20: Moi il me doit remboursage.
19: Il doit pas remboursage.
20: Et pourquoi il doit pas remboursage?
19: Il doit pas rembourser.
20: Bon.
19: Ah bah écoutez, ça c'est votre problème monsieur si vous fumez.
20: Écoutez cher monsieur.
19: D'abord c'est pas monsieur, c'est madame. Depuis tout à l'heure vous me dites cher monsieur, ça commence à nous énerver franchement. Vous êtes un petit rigolo.
20: Oh cher monsieur.
19: Oh.
20: Allô.
19: Comment? Allô.
20: Oui c'est un autre
19: monsieur. Mes cigarettes sont pas bonnes. Moi si elles sont pas bonnes monsieur, le paquet était emballé. Il y avait du cellophane autour.
20: Non il y avait du plastique.
19: Ouais bah cellophane, hein, pas bla. Ouais donc moi c'est pas moi qui les fabrique dans ma cave hein, monsieur.
20: Ah c'est vous qui les fabriquez dans votre cave en plus?
19: Non je le dis c'est pas moi qui les fabrique. Non.
20: Oh.
19: Vous écoutez, vous êtes con, vous faites exprès.
20: Oh mais ça c'est de la contrebande, excusez-moi.
19: Écoute-moi. Alors mon grand, tu peux venir dans 5 minutes là. Je suis ouvert. Parce que si tu te ramènes, de toute façon, je te préviens tout de suite au commissariat du vol.
20: Alors c'est moi qui me fais arnaquer avec les cigarettes que vous fabriquez dans votre cave et
19: je
20: en plus.
19: Je ne les fabrique pas dans ma cave. Je... Oh puis allez vous faire.
20: Oh non, bah alors ça.
19: Oh mais c'est con.
20: Allô.
23: C'est pas ton problème.
22: Le responsable, c'est moi, monsieur.
20: Ah bah voilà.
22: Écoutez, monsieur, c'est ça, vous venez, puis vous m'emmerdez pas au téléphone.
20: Ah, donc maintenant, c'est moi qui viens. C'est pas clair, votre...
22: Tu fais chier, c'est français. T'es pas content, tu dégages. M'emmerde pas, c'est pas la peine. Je t'ai dit qu'il fallait que tu renvoies l'acétate, tu renvoies l'acétate, puis tu viens pas me faire chier.
20: Alors, justement, je vais passer, oui, comme vous proposez.
22: Ouais, au revoir.
20: Bon, bah, bisous, à tout à l'heure.
24: Bonjour, vous êtes bien à Électricité...
25: Électricité dépannageur, bonjour.
26: Bonjour, monsieur. C'est le couvent des Dominicaines Notre-Dame de Clarté à l'appareil.
25: Oui.
26: Ben, la clarté, on n'en a plus.
25: À l'heure actuelle, vous êtes sans courant?
26: Oui, parce qu'on a eu un petit problème avec une sœur cette nuit.
25: Oui.
26: Qui a un appareil là, qui est moderne, elle nous a dit, vous savez.
25: Alors, il ressemble à quoi cet appareil, que je comprenne?
26: Alors, ça ressemble à, oh là, à un suppositoire géant.
25: Un suppositoire géant.
26: Enfin, ça fait quoi? 25 centimètres.
25: 25 centimètres. Et quelle épaisseur?
26: Ben c'est un cylindre, en fait. Hein. Un gros cylindre.
25: Un gros cylindre qui ressemble à un support.
26: Oui.
25: Et ça sert à quoi? Ça, c'est pour la lumière? Ça sert à quoi?
26: Ben, il y a une prise au bout. Attendez. Ça sert à quoi, ça, Sir Claude? Elle me dit pour rompre la solitude des femmes. Je sais pas plus.
25: Pour rompre la solitude des femmes? Je vois pas.
26: Mais je ne sais pas non plus. Qu'est-ce que vous faites avec ça? C'est quoi? C'est de la lumière? Non? Pour réchauffer le coin?
25: Ah, pour réchauffer l'eau peut-être.
26: Pour réchauffer l'eau, non? Non, c'est pas. Ça réchauffe, mais pas l'eau. Mais elle
25: ça réchauffe, mais pas l'eau.
26: Elle a l'air de. Je ne sais pas, l'air de cacher quelque chose. Vous voulez que je vous la passe, peut-être?
25: Ah oui, passez-moi là, s'il vous plaît, oui, volontiers.
26: Merci. Allô?
25: Oui, bonjour.
26: Oui, bonjour, monsieur.
25: Oui, en quoi puis-je vous aider, madame?
26: C'est l'appareil, moi, que j'ai branché, qui a tout fait sauter.
25: Ah, d'accord. Mais c'est peut-être parce que vous aviez un court-circuit. Vous l'avez essayé avant et il fonctionnait?
26: Ah, oh là oui, il fonctionnait même très bien.
25: D'accord.
26: C'est un vibromasseur.
25: C'est pour les sœurs et...
26: C'est pour les sœurs. Parfois, ça peut être pour les frères aussi.
25: Ah, c'est pour les frères aussi.
26: Enfin, un peu moins. Ça, c'est pour les sœurs puisque ça s'appelle... Attendez, je vous permettez, je retrouve la boîte.
25: Je vous en prie, madame. Mademoiselle, madame, ma sœur. Je vous en prie, ma sœur.
26: Oui, vibro, ma sœur, ça s'appelle.
25: Vibro, ma sœur. Ah. Bon, ça doit être... C'est peut-être un objet de culte, c'est peut-être religieux.
26: Oui, c'est un objet de cul, c'est marqué dessus.
25: Objet de cul. De...
26: Alors, attendez. Je regarde. Hein.
25: Oui.
26: V-I-B-R-O.
25: B-R-O, oui.
26: Trait d'union, ma sœur.
25: Ma sœur.
26: Mais il y a une faute d'orthographe parce que ma sœur, ça s'écrit M-A, plus loin, S-O-U-E-U-R.
25: Ça doit venir de Chine, sûrement, non? C'est pour ça qu'il doit y avoir une faute d'orthographe.
26: Alors, on branche la prise électrique dans le secteur.
25: Oui, ah, c'est pas à pile, ça fonctionne directement sur le secteur.
26: Oui, et déjà, ça rompt la solitude de la prise qui était toute seule.
25: Ça alimente l'appareil. Vous êtes, excusez-moi, vous êtes sûr que c'est cet appareil qui vous a fait disjoncter?
26: Ah ben oui, je suis sûr que ça m'a fait disjoncter, moi. J'ai vu des choses que j'avais jamais vues de ma vie.
25: Ça a fait des éclairs, ça a fait quoi?
26: Des tremblements, et puis des petites secousses, et puis ensuite des grandes secousses, c'était... Oh oui, mon Dieu, mon Dieu, mon Dieu.
25: D'accord. Est-ce que vous pourriez me passer la mère supérieure, parce que je pense que nous avons un petit souci? Et peut-être qu'elle, elle pourra me répondre.
26: Oui, je vais la chercher, vous permettez, parce qu'elle est dans la cellule à côté.
25: Je vous en prie, madame.
26: Je reviens.
25: Mais excusez-moi, ma sœur.
26: Merci. Allô?
25: Oui?
26: Le problème, c'est qu'on vient de découvrir ce que c'était que le vibromasseur.
25: D'accord. Mais bon, laissons le vibromasseur là où il est, ce n'est pas un problème. Alors, pour revenir à notre panne première.
26: Attendez, la sœur. Ça y est, elle a retiré la prise. Et le disjoncteur marche.
25: Et le disjoncteur fonctionne.
26: Elle a retrouvé le jus.
25: Ben non, puisque vous avez retiré la prise.
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2: Oui, bonjour.
3: Bonjour madame, c'est bien le garage?
2: Oui.
3: J'ai un gars qui va venir acheter ma voiture chez vous tout à l'heure, donc je voulais savoir quand je pouvais venir la garer sur votre parking.
2: Et vous êtes qui, sans indiscrétion?
3: Sans indiscrétion, je suis un particulier, mais j'ai fait une petite annonce pour dire que la voiture était vendue par le garage.
2: Attendez, vous rigolez là, non? Je vends mes voitures, de quel droit je vais vendre votre véhicule, je comprends
3: du
2: pas.
3: Du droit qu'en tant que voituriste, c'est votre métier de vendre la voiture.
2: Je suis pas un dépôt vente, monsieur.
3: Vous vendez des voitures ou vous vendez pas des voitures?
2: Non, mais je vais pas m'occuper de votre vente, monsieur, vous croyez que j'ai que ça à faire?
3: Oui.
2: Comment?
3: Quand je dis oui, je pense.
2: J'ai pas compris.
3: Alors, je peux aussi vous le dire en anglais. Yes, you have que ça à faire.
2: Allô?
3: Ah, bah, c'est une autre dame.
2: Attendez, monsieur. C'est pas moi qui vends la voiture.
3: Ce serait mieux si c'était vous, quand même, effectivement.
2: Non, non. Est-ce que je la vends ou pas?
3: Bah, ça m'arrangerait, oui.
2: Non, moi, monsieur, je la vends pas.
3: S'il vous plaît, quand même.
2: Non, y a pas s'il vous plaît. Je ne vous connais pas, monsieur. Vous n'êtes pas client chez moi.
3: Alors, non, je peux pas être client parce que j'ai déclaré que je bossais dans le garage.
2: Ah, bah, non, c'est n'importe quoi, là. Vous dites n'importe quoi, là.
3: Non, mais ça, on le sait, nous, si vous voulez. Mais pour l'acheteur,
2: c'est... Ah, oui, monsieur. J'ai pas de voiture à vendre, que je ne connais pas des clients, ni quoi que ce soit, monsieur. Attendez. À ce moment-là, vous me donnez votre nom et votre numéro de téléphone.
3: Alors, monsieur Martin.
2: D'accord. Donnez-moi votre prénom aussi, monsieur.
3: Martin.
2: Et votre prénom?
3: Martin.
2: Martin et Martin.
3: Absolument.
2: Ouais, mais alors, attendez, monsieur. Ça, j'ai jamais entendu parler de ça, monsieur Martin et Martin. Hein.
3: Eh ben, peut-être parce que c'est la première fois que je vous appelle.
2: Non, monsieur, écoutez, moi, ça vaut. Votre téléphone, monsieur. Donnez-moi votre téléphone.
3: Ah, ben, je peux pas vous le donner.
2: Et pourquoi?
3: Ben, parce que je m'en sers actuellement pour vous appeler.
2: Oui, bien sûr.
3: Ah, bah oui.
2: D'accord. Et c'est tout, monsieur. J'ai plus rien à faire avec vous, je vous remercie.
3: Plus rien, vous oubliez pas un truc?
2: Attendez, monsieur.
3: Non, mais parce qu'on a quand même un business à finir ensemble.
2: Attendez.
3: Ah, ben, j'attends.
4: Vente de véhicules toutes marques, neuf et occasion.
17: Oui, allô?
3: Bonjour, madame. On devait passer la responsable?
17: C'est monsieur. Je participe pas à ce genre de choses. Vous me demandez de mentir à quelqu'un en disant que c'est une voiture qui vient de chez moi. Je ne peux pas me permettre, je suis commerçant.
3: Oui, alors il y a ça aussi, c'est que j'ai dit à mon acheteur que j'avais racheté le garage il y a 2 ans.
17: Ah oui, bien sûr, ouais.
3: Comme ça, on dit que vous bossez pour moi, c'est plus simple pour tout le monde.
17: C'est pas bête non plus.
3: Merci. Plutôt que monsieur Martin, appelez-moi patron, ça fera plus sérieux pour le vendeur.
17: Oh, elle est trop forte celle-là.
3: Bah, excusez-moi d'être un petit peu créatiste. Hein.
17: Ah ben là, pour être créatif, vous êtes vraiment très créatif.
3: Donc,
17: quoi.
3: Dans un souci de crédibilisme, ce serait d'ailleurs bien que j'ai un bureau à mon nom aussi.
17: Vous voulez que je vous mette aussi ma femme à disposition, non peut-être?
3: Vous êtes sérieux là?
17: Ouais,
1: bien sûr, oui, tout à fait.
3: Écoutez,
1: sûr.
3: Pour une femme, ça me gêne un petit peu, mais...
1: Ouais, moi aussi, ouais.
5: D'accord.
1: Elle dit qu'elle n'est pas d'accord.
3: Ou attendez, je vous vois venir, vous voulez négocier?
1: Non, du tout.
3: On essaye de se gratter une petite commission?
1: Non, allez...
3: Je vais venir pour que vous me présentiez un peu à mon personnel, quand même.
1: Ah, si vous voulez.
3: Ou alors, c'est vous qui passez.
1: Non, moi, je pourrais pas.
3: Ah, mais si, vous passez, je vous assure.
1: Ah bon?
3: Vous passez où?
1: Je sais pas.
3: À la...
1: Ah, dites-moi.
3: À la...
1: À la radio.
3: À la radio, bravo, mais laquelle?
1: Alors, qu'est-ce qu'on va dire?
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3: Non, oui, non, oui, non, non, oui.
1: Rire et chanson.
3: Oui, bravo.
1: Ah, c'est trop fort, j'ai jamais rien entendu de tel. Mais ça fait du bien, ça fait du bien de rigoler et... Et franchement, c'est bien.
3: Bon, bah, je vous souhaite une bonne journée.
1: Merci.
3: Merci qui?
1: Merci, patron.
3: Ah, bien. Au revoir.
1: Bonne journée à vous.
3: Merci, vous aussi.
1: Bravo. Ah, trop fort. Trop fort.
3: En revanche, vous devriez raccrocher un moment.
1: Ah, oui. Le bouton rouge.
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9: Bonjour.
26: Bonjour, monsieur. Monsieur Robert Ledoux de Villers à l'appareil.
9: Oui.
26: C'est la chérie?
9: Oui.
26: Oui, très bien. Est-ce que je peux parler à un chien, s'il vous plaît?
9: Lequel?
26: N'importe lequel, c'est un problème d'affûtage. Hein.
9: Ah, un moment. Allô?
26: Oui, bonjour, monsieur.
9: Monsieur?
26: Monsieur Robert Ledoux de Villers à l'appareil.
9: Oui.
26: J'ai une chérie à Schafferhof. Hein.
9: Oui.
26: Vous êtes sûr vous-même?
9: Oui.
26: Ah, très bien. Oui. Excusez-moi de vous déranger pendant votre travail. J'espère que vous n'étiez pas en train de chier, non?
9: Oui, où est le problème?
26: Eh bien, c'est un problème d'affûtage sur une lame.
9: Écoutez, je ne sais pas si vous vous adressez à la bonne adresse, là.
26: Comment ça
9: vous êtes à Schafferhof?
26: Oui, mais c'est bien la Syrie.
9: Oui, j'ai une Syrie, oui, d'accord.
26: Bon, et vous êtes sûr, vous-même?
9: Oui.
26: Bon,
9: mais vous avez des collègues autour de vous, là-bas, où... comment qu'il s'appelle là?
26: Weber,
9: le B.I. Weber et tous ces gens-là.
26: Weber est pas là, il est, quand je l'ai appelé, il est en train de chier.
9: Et vous avez le plus grand, notre président du syndicat, monsieur...
26: Mais c'est pas un chieur, lui.
9: Mais c'est quoi, alors? Il faut bien qu'il scie.
26: Ah bah oui, bien sûr.
9: Mais dites, moi c'est pareil, moi personnellement je ne scie pas, hein?
26: Vous êtes chieur.
9: Ben oui, mais... scieur, c'est-à-dire j'ai une scierie. Mais je ne scie pas, je n'ai jamais été derrière un châssis.
26: Ah, vous ne sciez pas vous-même?
9: Ah ben non.
26: Mais qui est-ce qui scie pour vous?
9: Ah ben, ce sont mes employés.
26: Ah d'accord, ah ben c'est pas pareil.
9: Ah ben non.
26: Bon, est-ce que vous pouvez me passer quelqu'un qui est en train de chier là, qui pourrait me donner le renseignement?
9: Ben écoutez, là je regrette parce que là je peux pas l'appeler au téléphone maintenant.
26: Qu'est-ce qu'ils font?
9: Ben ils scient.
26: Ah là, ils sont en train de chier.
9: Eh ben oui.
26: Bon, écoutez, moi je vais retourner chier parce que j'ai du travail.
9: Oui, moi aussi.
26: Vous retournez chier vous aussi?
9: Oh oui.
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18: Boucherie, bonjour.
3: Bonjour madame, je suis bien chez le bouchiste.
18: Oui.
3: Monsieur Martin à l'appareil, vous êtes abonné là au service de traduction téléphoniste.
18: De traduction téléphonique.
3: Téléphoniste, exactement.
18: Quelle traduction pour quel pays, en quelle langue?
3: Alors, c'est du français vers l'anglais. Allons-y, je vous écoute.
18: Oui, mais j'ai rien à traduire, monsieur.
3: Yes, but I have rien to traduire, mister.
18: Vous comprenez le français?
3: Ah bah yes, it's my métier, I am bilingue.
18: Mais là, vous commencez à me pomper l'air, là, monsieur. Je vous garantis que vous me pompez l'air.
3: I guarantee you pump me the air.
18: Ah ouais, bah, vous avez pas besoin de parler anglais, je sais pas parler anglais. Donc, parlez français déjà. Je n'ai rien souscrit, c'est clair, net, précis.
3: Sorry, but it's clear, net and precis que you have souscrified.
18: Vous voulez dire en anglais? Je comprends pas l'anglais, donc...
3: Souscrit, souscrified. Verbe irrégulier, en français, souscrifié.
18: Je n'ai rien souscrit du tout, monsieur.
3: Ah bah yes.
18: Non.
3: Yes.
18: Non.
3: Yes.
23: Allô?
3: Bonjour, mister.
23: Non, mais...
3: Donc c'est vous qui avez validé la commande traductionnelle?
23: Ah non, je n'ai rien validé.
3: Ah bah si, allez, je vous écoute.
23: Non, mais vous me prenez pour une idiote ou quoi?
3: No, but you prend me for an idiot or what?
23: Non, bah j'en ai rien à cirer, moi.
3: No, but I don't have rien to cirer.
23: T'as demandé la traduction téléphonique?
3: Ah, allô?
18: Oui, allô?
3: Et une madame, do you do?
18: Mais je n'ai pas de texte à traduire, je n'ai rien.
3: Ok, c'est reparti. But I don't have a text to traduire.
18: Non, mais c'est... vous comprenez pas ou quoi? C'est pas la peine de traduire.
3: But it's not the pain to traduire.
18: Non, mais c'est terrible, hein. Je vous dis que nous n'avons rien demandé.
3: I dare you, we don't demande rien.
18: Ne traduisez pas ce que je dis, il n'y a pas de traduction à faire.
3: No traduction to faire.
18: Mais non, écoutez ce que je vous dis.
3: Yes?
18: Ne faites pas de traduction de ce que je dis, je suis en train de vous parler de vous à moi.
3: I am parling from me to you.
18: Bah non.
3: Yes?
18: Bah non, je suis en train
0: de vous parler, je vous ai pas demandé de traduction, puisqu'il y a...
3: Oh bah tu as gonflé.
0: Oh mais là, c'est...
3: Enfin, excuse-moi qu'il y a un traducteur.
0: D'accord, vous êtes traducteur, mais nous, nous n'avons fait aucune demande dans ce sens.
3: Non mais, vu que c'est déjà payé, Like It Is déjà payé...
0: Payé par qui? Mais nous, on n'a rien demandé à personne.
3: Oui, bah maintenant que je vous ai tout traduit, après vous,
0: vous
3: dites...
0: Vous n'avez rien traduit, tout ce que je vous ai dit, je vous l'ai dit, de ne pas traduire quoi que ce soit de ce que je vous parle, il n'y a rien à dire. Vous comprenez rien? Non mais, voyez avec votre responsable, il y a un problème quelque part.
3: Ah, alors, if you veux, je passe mon responsable.
0: Eh ben, passez-le moi.
3: Don't quit. Herr Martin, la dame veut vous parler. Ya? Allô?
0: Oui.
3: Guten Tag.
0: Non, excusez-moi, mais nous, nous n'avons rien demandé. Nous n'avons pas demandé.
3: Bitte schön.
0: Non, non.
3: Sprechen Sie Deutsch?
0: Je parle français, je parle pas anglais.
3: Deutsch?
0: Bah, attendez.
3: Parlez allemand?
0: Non, non, mais vous.
3: Ah, dans ce cas, je vous passe mon sur-responsable, hein.
0: C'est quoi?
3: Señor Martino. Señor Martino! Si!
0: Oui.
3: Voilà.
0: Quoi? Je parle français, je parle pas étranger, hein.
3: Habla espagnol?
0: Non plus. Français, j'ai dit.
3: Si, espagnol!
0: Français.
3: Traduction? Para la traducción, hein?
0: Ouais, bon, bah, je vais signaler ça à la gendarmerie.
3: Ah, para la gendarmeria?
0: Ouais, ouais.
3: No guitarra?
0: Quoi?
3: Y'a pas la gendarmeria?
0: Ouais, vous avez raison, ouais.
3: Brigadiero Martino?
0: Bah, alors?
3: Oui, allô?
0: Oui.
3: Oui, brigadier Martin, vous demandez à me parler?
0: Non, pas du tout.
3: Bah, vous avez demandé à la gendarmerie?
0: Mais non.
3: Par rapport à une traduction, parce que là,
0: Non, j'ai pas demandé de traduction.
3: Est-ce que vous voulez une traduction français-gendarme?
0: Non plus. Rien du tout que je veux.
3: Négatif. L'individu, rien du tout qu'il veut.
0: Bon, c'est quoi, alors, ce tarnac-là?
3: Bah, je vous fais la traduction gendarmiste?
0: Non, j'ai rien demandé du tout. Vous comprenez le français ou pas?
3: Affirmatif.
0: Non mais vous foutez de ma gueule ou quoi?
3: Positif.
0: Je n'ai pas demandé de traducteur.
3: Pardon, mais c'est pas ce que dit Mr. Martin. Yes, il demandait de traduction.
0: Bon, allez, allez vous faire foutre.
3: Bon, allez, go foot yourself.
0: Bon, allez.
6: Ah, mais il va pas décrocher, c'est un imbécile de moniteur d'auto-école.
7: Mais allons, eh ben c'est gentil.
6: Ah,
7: ça fait un moment que je réponds.
6: Oh, le feignant, il est encore parti s'arsouiller au café d'ivrogne. Allô?
7: Vous êtes con ou quoi?
6: Allô?
7: Oui, j'écoute.
6: Allô?
7: Oui, j'écoute.
6: Il va pas décrocher l'ivrogne.
7: Ton connard. Ça va pas, non?
6: Ah, le feignant.
7: Oui.
6: Allô?
7: J'écoute, oui.
6: Et dis donc, le feignant, là. Quand tu seras sorti des toilettes où t'es en train de vomir ta bile, là, tu décrocheras le téléphone?
7: Disons un petit peu connard, hein, ça commence à bien faire maintenant, espèce d'enfoiré.
6: Et tous les moniteurs des toits école, tous des poivrons, mais alors celui-là, il est con comme un balai, il va pas décrocher.
7: Écoutez, vous êtes con ou quoi?
6: Allô?
7: Hein?
6: Y a quelqu'un?
7: Non, y a personne, connard.
6: Ah, ça y est, je vous entends, bonjour madame.
7: Oui, bonjour monsieur.
6: Ah, bonjour madame, c'est le moniteur de toits école.
7: Écoutez, pourquoi vous m'insultez comme ça?
6: Comment?
7: Ça va pas, non? D'insulter les gens comme ça.
6: Non, mais dites donc, eh oh, je vous ai pas insulté, moi.
7: Oui, ben, connard, va.
6: Et dites donc, eh oh, oh, oh, oh, j'appelle pour prendre des cours d'auto-école.
7: Oui, ça suffit maintenant avec vos conneries.
6: Mais je crois qu'il y a une erreur, madame, vous confondez.
7: Oui, oui, je confonds, mais mes fêtes, je confonds.
6: Écoutez, j'étais en train d'appeler à un auto-école.
7: Oui, et qu'est-ce que vous voulez, finalement?
6: Je vous appelle parce qu'on vient de me retirer mon permis.
7: Oh, eh ben, écoutez, c'est pas la peine d'appeler, hein, espèce de connard.
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11: Allô?
3: Bonjour monsieur, c'est bien l'agence immobilière en Bretagne?
11: Oui.
3: Monsieur Martin à l'appareil, je vous appelle parce que je suis propriétaire à Martinville-sur-Mer, sur la Côte d'Azur.
11: D'accord.
3: Et ce crétin de maire Martin a décidé de doubler ma taxe foncière.
11: D'accord.
3: Donc, j'ai lancé une procédure d'inversage d'adresse. Moi, je me déclare chez vous en Bretagne et vous, chez moi, sur la Côte d'Azur.
11: Et je comprends pas pourquoi vous voulez qu'on déclare qu'on est dans le Côte d'Azur.
3: Parce que comme ça, moi, je déclare que je suis dans le Bretagne.
11: Juste un instant, je vais faire le point avec ma collaboratrice. Oui, bonjour.
3: Bonjour, monsieur.
11: Non, mais attendez, vous êtes client chez nous?
3: Ah, ok, donc votre collègue vous a rien expliqué.
11: Si, elle m'a expliqué que vous cherchez une adresse pour vous domicilier ailleurs que chez vous.
3: Voilà, c'est ça. Donc, pour les papiers, je m'en suis occupé.
11: Mais quels papiers? Mais de quoi vous parlez, là?
3: Bah, les papiers pour échanger nos taxes foncières.
11: Quelle taxe foncière, hein?
3: Parce que moi, si je suis déclaré dans le Bretagne, ça m'évite de payer la taxe qui double à Martinville.
11: Non, mais attendez, on se connaît? On est en affaires ensemble?
3: Alors non, on se connaît pas, mais oui, on est comme qui dirait en affaires, vu que vous allez déclarer votre société à mon adresse.
11: Mais non, vous ne comprenez pas. Je vais pas dire que j'ai une agence dans le sud.
3: Non, mais vous inquiétez pas, on rechangera l'année prochaine.
11: Que vous rechangez l'année prochaine de quoi?
3: Eh ben, nos adresses, on rechangera pour vous mettre dans le Bretagne.
11: Mais on changera rien.
3: Et bien sûr, je paye votre taxe foncière.
11: Non, mais moi, je vous demande pas que vous me payiez ma taxe foncière.
3: Bah, je vais pas vous demander de la payer quand même.
11: Mais bien sûr, je vais payer ma taxe foncière.
3: Bah, non, déjà que vous payez la mienne.
11: Ah, ben, sûrement pas que je vais pas payer votre taxe foncière.
3: C'est le principe de l'échange, pardon.
11: Mais l'échange de quoi? Mais j'hallucine, c'est quoi votre échange là?
3: C'est un inversage de taxes. C'est mon avocat qui me l'a conseillé.
12: Mais votre avocat, je le connais, moi, votre avocat.
3: Bah, c'est Maître Martin, barreau de Martinville.
12: Attendez, c'est simple. Vous n'êtes pas propriétaire des lieux.
3: Alors si, cette année, c'est moi, et vous, vous propriétisez à Martinville-sur-Mer.
12: Ah bon, et on vous a signé ça?
3: Oh, je voulais pas vous déranger, je l'ai signé pour vous.
12: Non, mais vous plaisantez, en plus, vous faites des faux?
3: Bien sûr, oui, ça se fait très régulièrement à Martinville.
12: Ah oui, mais moi, j'en ai rien à faire, ça se fasse régulièrement par chez vous, peut-être. Moi, les embrouilles du sud de la France, nous, on est en Bretagne, on est loin de tout ça.
3: D'ailleurs, moi, on m'a dit qu'en Bretagne, ça magouillait aussi pas mal.
12: Ah ouais, bah non, ça se fait pas, donc.
3: Bon, dans ce cas, on se déclare en copropriété.
12: Certainement pas, non, mais attendez, je suis quand même encore libre de faire ce que j'ai envie en tant que propriétaire, quand même.
3: Non, mais si vous pouvez juste me prévoir une chambre sur place.
12: Une chambre, c'est une société, monsieur.
3: Oui, bah vous mettez un canapé-lit ou un clic-clac dans un coin.
12: Non, mais vous êtes terrible, hein. Vous comprenez quand on vous dit non ou vous comprenez pas?
3: Je comprends surtout qu'il y a des noms qui veulent dire oui.
12: Bien sûr.
3: Vous voulez négocier?
12: Mais j'en ai rien à faire. Et j'hallucine.
13: Vous raconter comme histoire.
3: Bonjour madame, c'est ce que je disais, c'est juste un inversage taxageur.
13: Vous êtes pas de la gueule, vous, ouais.
3: Ah non, je suis pas de la gueule, je suis de Martinville-sur-Mer.
13: Vous voulez que moi je paye vos taxes foncières et que vous payez la mienne?
3: Voilà, on est d'accord.
13: Ah, vous prenez les enfants du bon Dieu pour des canards sauvages.
3: Pardon, mais c'est pas la peine de me traiter de canard.
13: Vous êtes sourd en plus.
3: Et voilà, on demande un petit service à un concitoyen.
13: Mais il n'y a pas besoin de service à concitoyen.
3: Et on se fait traiter de canard.
13: Oui, c'est ça, oui.
3: Bon, on dit que c'est oui.
13: Eh ben non.
3: Allez.
13: Ben non.
3: S'il te plaît.
13: Ben non, vos histoires à la con, vous les gardez pour vous.
3: Ah, alors pas de bol, mes histoires à la con, j'ai plutôt tendance à les partager.
13: Ouais, c'est ça.
3: Ah, si, je vous jure.
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19: Bonjour.
21: Oui, bonjour, c'est la maison de retraite.
19: Oui.
21: Oui, bonjour, je souhaiterais parler à la directrice, je vous prie.
19: Elle n'est pas là ce matin.
21: Ah, vous pouvez lui transmettre un message parce que c'est assez urgent.
19: Oui.
21: Donc moi, je suis monsieur Bernard Tubulure. La société déambulateur aérodynamique.
19: Ouais.
21: Nous faisons des expérimentations en ce moment pour connaître le coefficient de pénétration dans l'air des personnes âgées avec des déambulateurs aérodynamiques.
19: Hein.
21: Et on a besoin de volontaires, donc des personnes âgées.
19: D'accord.
21: Ils vont être propulsés dans un caisson avec donc leur déambulateur à 155 km/h.
19: Ouais.
21: Ils vont prendre 5G. Nous avons une assistance médicale, hein, évidemment, de réanimation.
19: Quand vous dites 150 km/h dans un caisson, c'est la propulsion de...
21: La personne âgée.
19: Oui.
21: Le petit vieux, quoi. Hein,
19: oui.
21: Rentre dans le caisson accroché au déambulateur.
19: Oui.
21: Là, il est propulsé donc par la force de notre mécanique.
19: Oui.
21: À 155 km/h dans un sas.
19: Mm-hmm. Hein.
21: Donc il nous faut des personnes de plus de 80 ans.
19: Mm-hmm. D'accord.
21: Ça, c'est la première étape. Hein.
19: Oui.
21: Ensuite, il y a le deuxième caisson.
19: D'accord, toujours en caisson.
21: Donc le petit vieux est accroché au déambulateur.
19: Oui.
21: Il est propulsé à 520 km/h
19: mm-hmm.
21: dans un mur.
19: Oui.
21: Et donc là, évidemment, tout de suite, le service de réanimation de notre société réanime la... Enfin, si c'est possible... Le petit vieux.
19: D'accord.
21: Et en fait, après ça,
19: ouais.
21: On vérifie que le déambulateur a bien tenu le choc.
19: Mais c'est, il faut contacter peut-être des familles, je ne sais pas si...
21: Vous ne pouvez pas savoir le nombre de familles volontaires.
19: Ah oui.
21: Parce que ce qu'il y a derrière, mais c'est souvent l'héritage.
19: Mmh.
21: Ah bah oui, il y a l'héritage quand même derrière.
19: Ça me paraît étonnant tout ça, parce que bon...
21: Pour notre premier déambulateur, on a fait donc 17 expériences comme ça.
19: Mmh.
21: Bon, on a eu 17 décès.
19: Mmh.
21: Mais je peux pas vous le dire, le bonheur des familles. Hein.
19: Ah bon?
21: Les familles étaient tellement contentes qu'elles nous ont envoyé les autres de leur famille, les autres petits vieux.
19: Ah bon? C'est presque choquant.
21: Oh, vous savez, tant qu'on peut faire avancer la science...
19: Non mais bon, oui, bien sûr, oui, mais bon, de réagir comme ça, c'est... Après, hein, c'est chacun qui voit.
21: Si vous avez vous-même dans votre famille des...
19: Non mais c'est pas la peine.
21: Non mais bon, des personnes âgées, hein.
19: Oh ouais, non, je trouve... Non, c'est...
21: Bah bon, je vous dis ça...
19: Bah si, aider la science, évidemment, bien sûr. Mais je pensais pas qu'on pouvait être ravis de...
21: Donc nous, on aurait besoin de trois petits vieux.
19: D'accord.
21: En fait, là. Dernière chose quand même, attendez que j'oublie pas... Ah oui, alors, pas de prothèse. Pas de bridge, dentier...
19: Oui, bien sûr, appareil auditif, choses comme ça.
21: Et surtout, pas d'anus artificiel. On avait oublié ça lors des premières expériences. Bah vous auriez vu l'état du sas.
19: Ah oui, d'accord.
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2: Allô ?
3: Bonjour monsieur, c'est bien le marchand de chaussures ?
2: Oui.
3: Monsieur Martin à l'appareil, association des commerçants indépendantistes de Martinville.
2: Oui.
3: Avec les membres de l'association, on vous a désigné garantisseur pour l'ensemble des commerçants.
2: Qu'est-ce que c'est un garantisseur ?
3: Un garantisseur, bah c'est celui qui s'occupe du garantissage quand il y a des petits soucis de trésorerie.
2: Qu'est-ce que c'est ça ? Je comprends rien.
3: En clair, si vous avez un collègue qui est un peu juste pour payer ses impôts, vous le garantissagez en avançant les sous.
2: Ouais, d'accord.
3: D'accord, donc je valide.
2: Non. Vous validez rien du tout, hein ?
3: Bah, vous m'avez dit d'accord.
2: Oui, non, j'ai compris ce que vous me disiez, mais je valide pas, je vais pas payer pour quelqu'un d'autre.
3: Hein. Cela dit, pas besoin de valider puisqu'on vous a déjà désigné.
2: Non.
4: Allô.
3: Bonjour madame.
4: Monsieur.
3: Si vous voulez.
4: Ouais.
3: Donc c'est bon, pas besoin de valider.
4: Mais on me met dans un truc que ça m'intéresse pas.
3: Non mais que ça vous intéresse pas, mais
4: y
3: que.
4: Y a pas de nom, mais je suis nulle part.
3: Bah oui, mais qu'on a voté pour vous.
4: Mais on a voté, moi je me suis pas présenté.
3: Oui, alors justement, on ne vote que pour des gens qui ne se présentent pas parce que personne veut faire garantisseur.
4: Mais je m'en fous que vous ayez voté, moi j'ai rien demandé, donc vous m'enlevez de cette connerie, moi vous votez.
3: Dans ce cas, il aurait fallu que vous votiez contre, mais là.
4: Il fallait venir voter contre, mais tain, vous foutez de ma gueule ou quoi?
3: Oui, bien sûr.
4: Vous m'engagez dans quelque chose, sans mon concertement. Donc non, je suis garantisseur. De personne,
3: non mais c'est ce que je disais, il n'y a pas besoin de votre concertement pour être garantisseur. Vous êtes juste là pour soulager les collègues qui sont un peu justes.
4: Soulager de quoi financièrement?
3: Voilà, oui, rapport à l'argent. S'il y a des hausses d'impôts par exemple.
4: Et je m'en fous, j'avancerai rien du tout à personne.
3: Ah oui, mais alors attention, parce que en tant que garantisseur, si vous n'avancez rien, on vous rembourse rien.
4: Mais garantisseur ou pas garantisseur, je m'en tape. Je donnerai rien à personne et on me remboursera pas. Mais parce que je donnerai rien.
3: Eh oui, c'est ça. Donc ce qu'on peut faire.
4: Non, il n'y a rien à faire.
3: Mais si.
4: C'est clair ou pas?
3: Non, mais je vous explique.
4: Non, mais est-ce que c'est clair ou pas?
3: Non, mais pardon.
4: Non, il n'y a pas de pardon. Est-ce qu'on s'est bien compris? Est-ce que c'est bien rentré dans votre tête?
3: Oui, non, j'ai bien compris, mais si vous m'interruptionnez tout le temps, je peux pas vous expliquer ce qu'on va faire.
4: Il insiste, hein, en plus. Il insiste, il n'y a rien à faire. Hein.
3: Bah, il s'excuse, mais il était encore en train de vous parler.
4: C'est qui le patron ici? C'est qui le patron dans ma société?
3: Bah, c'est moi.
4: Le patron de ma société, c'est vous. Ça m'étonnerait.
3: En tant que patron de l'association des commerçants indépendantistes, je suis quand même votre supérieur.
4: Ouais, bien sûr, ouais. Alors là, vous, mon supérieur, il manquait plus que ça. Hein. Ça fait 10 ans que j'ai la société, l'association des commerçants, je n'ai jamais entendu parler, et là, d'un coup, vous arrivez au bout de 10 ans et vous me dites que je suis votre supérieur.
3: Voilà, on est bien d'accord.
4: Non, que ce soit Blinker. Hein.
3: Comment ça, que ce soit Blinker?
4: Que ce soit bien clair.
3: Dans ce cas, je vous mets juste pour la moitié du garantissage.
4: Il n'y a pas de la moitié, mais vous comprenez pas ou quoi quand je vous parle?
3: Non, mais je vous mets juste demi-garantisseur.
4: Il existe.
3: Oh, c'est pas son genre.
4: Il aurait compris, il faut peut-être y parler chinois, je crois.
3: Tiens, comment ça, chinois?
4: Mais je parle français, vous comprenez pas depuis tout à l'heure. Alors, est-ce qu'il faut que je vous parle chinois pour que vous compreniez?
3: Oh non, mais c'est bon, ça y est, j'ai compris.
4: Ah, donc je vous dis quoi depuis tout à l'heure?
3: Bah, vous me dites que vous êtes un commerçant chinois.
4: Mais j'avais compris.
3: Oh bah si, déjà avec l'accent, j'aurais dû me douter.
4: Ah oui, il est con celui-là, effectivement.
3: Il est con, mais il vous entend quand même.
4: Mais moi, je m'en fous, moi. C'est quoi votre nom, vous?
3: Monsieur Martin.
4: Martin comment?
3: Martin.
4: Martin comment?
3: Bah Martin.
4: Non, mais Martin comment?
3: Bah Martin, Martin.
4: Martin comment?
3: Martin.
4: Ouais, il est même pas capable de dire son nom.
3: Ah bah je viens de récupérer les chiffres pour la hausse d'impôts qui arrive, là.
4: Non, mais je m'en fous.
3: Au pire du pire, vous devrez avancer 30 milliards d'euros.
4: Ah, je m'en bats les couilles des 30 milliards. Il est fou, lui.
3: Et puis en plus, comme vous êtes demi-garantisseur,
4: non.
3: Pour vous, au pire, c'est 15 milliards.
4: Vous me mettez pour rien du tout.
3: Si ça vous arrange, vous nous donnez 5 milliards d'euros tout de suite et on fait les 10 milliards qui restent à la fin du mois.
4: Bon, allez.
15: Allô ?
20: Madame Briet ?
15: Oui, qui est-ce ?
20: Bonjour, je suis une de vos voisines, figurez-vous. J'habite au 2 de la rue, moi. Vous êtes au 12 ?
15: Oui.
20: Voilà, je voulais vous proposer un coup de main pour ce soir pour vous aider à faire les gâteaux.
15: Un gâteau pour ce soir, pour quelle raison ?
20: Avec les invités que vous allez avoir, là, ce qu'ils ont dit à la radio. On vient d'entendre votre nom et votre adresse à la radio.
15: Mon nom, mon adresse à la radio.
20: Ah, vous êtes pas au courant ?
15: Pardon, pas du tout.
20: Eh ben, il y a une émission de petite annonce sur les Top 50 FM, là, vous savez, la radio libre, quoi.
15: Oui.
20: Et puis, alors, ils ont dit qu'il y avait une fête chez vous. Ils ont même donné votre adresse. Moi, j'ai tendu l'oreille, j'ai entendu l'adresse, je me suis mis ça à côté de chez nous.
15: Et oui. J'ai rien entendu, moi.
20: Tous les gens qui partent pas en vacances et qui restent dans le 18e arrondissement, vous êtes invités, il y a une fête ce soir chez elles.
15: Une fête ce soir chez moi?
20: Ah oui. C'est ce qu'ils ont dit, hein.
15: Oh, mais je reçois personne chez moi.
20: Et vous êtes pas au courant?
15: Ben, je suis pas au courant.
20: Bah écoutez, je vais vous donner leur numéro de téléphone, puis dites-leur bien qu'ils ont dû faire une erreur. Hein.
15: Bah ils ont fait une erreur, oui.
20: 42.
15: Oui, allez-y.
20: 51. Allez.
15: Bon, je vous remercie, madame.
20: Mais c'est normal si on ne s'aidait pas entre voisins.
15: Merci beaucoup.
20: Je vous en prie, madame.
15: Merci beaucoup, madame.
20: Au revoir, madame.
15: Au revoir.
22: Allô?
15: Allô, monsieur.
22: Oui, ne quittez pas, madame, parce que nous sommes à l'antenne. Hein.
15: Bah oui, mais...
22: Vous êtes bien, chers auditeurs, sur Top 50 FM, la radio qui en a, n'ayons pas peur de le dire. Et à l'instant, nous venons d'écouter donc Daniela. Oh, Daniela, comme c'était super, chanté par les Sulfureux Elmer Footbeat. Je vous rappelle que pour Daniela, il reste 3 places pour tous les copains qui passent. En attendant, je vous rappelle nos 2 petites annonces de la matinée, donc qui courent depuis ce matin. La première, Jean-Pierre Bullock, il est super extra sympa comme mec. Vous allez voir, vous allez l'adorer. Il a 33 ans, les filles, il est célibataire et il voudrait rencontrer une jeune femme brilleuse pour faire la mouette ensemble. Et la deuxième annonce, donc, je vous rappelle tout de suite la deuxième annonce. Une grande fête qui est offerte dans le 18e arrondissement avec madame Ginette Briet.
15: Bah oui, c'est
22: au, moi. Au 12 rue... Attendez, madame, on est à l'antenne. Hein. Au 12 rue... Cette dame fort sympathique, donc, vous pouvez l'appeler vous-même, chers auditeurs, au 42... Ce soir, donc, chez elle... Attention, à partir de 22h, une bouteille de champagne par personne, ça va être la fête. Je vous rappelle que l'orchestre donc de salsa de Patato Valdés, 30 musiciens de salsa chez madame Ginette Briet.
15: Et nous prenons tout... monsieur.
22: Attendez madame, vous permettez, nous reprenons tout de suite notre débat.
15: Madame Briet.
22: Avec donc notre auditrice. Allô, bonjour, comment t'appelles-tu?
15: Oui, mais moi je suis madame Briet.
22: Madame Briet.
15: Bah là, je veux pas, je veux personne chez moi, moi.
22: Ah bah écoutez, c'est formidable, madame, vous êtes donc
15: là. Ah bah non, mais je veux Attendez. Personne chez moi.
22: Chers auditeurs, écoutez,
15: mais
22: c'est merveilleux.
15: Mais je veux personne chez moi, monsieur, je reçois personne chez moi.
22: Chers auditeurs, chères auditrices, vous avez donc votre hôtesse qui vient de nous appeler. Elle doit certainement nous appeler pour donner le code d'entrée de l'immeuble.
15: Non, je ne donne rien du tout.
22: À vous tous, attendez, madame, on va parler après.
15: Non,
22: hein. Attendez. À tous les auditeurs et les auditrices qui sont coincés dans les embouteillages donc de ces grandes routes de week-end et de vacances.
15: Bah oui,
22: eh bien, on va vous passer donc madame Briet tout de suite. Alors, madame Briet, je crois que votre prénom, si je ne me trompe pas, je vais même te tutoyer, c'est Ginette. Ginette, comment ça va?
15: Oui. Ça va mal, mais je veux personne chez moi.
22: Eh bien, écoute, j'ai une bonne nouvelle pour toi. Est-ce que tu sais combien...
15: Mais pourquoi vous tutoyez, monsieur?
22: Tu n'es pas une auditrice fidèle de la radio? Allez.
15: Bah, si, mais j'ai pas entendu, mais...
22: Eh ben, écoute,
15: c'est une dame qui m'a téléphoné de me dire que y avait du monde chez moi ce soir.
22: 400 personnes.
15: Mais 400 personnes, je vais les mettre.
22: Ah, pas ça. Attendez, déconnez surtout pas.
15: Attendez,
22: on prend l'antenne. Eh bien, jeune kid dynamique, jeune fille, t'es super extra comme nana. Je crois que je vais avoir une bonne nouvelle pour toi. Est-ce que tu sais combien d'appels téléphoniques on a eu? 400 auditeurs, auditrices qui viennent de nous dire à l'instant qu'ils venaient tous chez toi avec une bouteille de champagne. Est-ce que tu sais quel est l'orchestre qui va jouer chez toi ce soir?
15: Mais j'ai pas d'or.
22: Eh ben, c'est place. Carlos Patato Valdés avec ses 20 musiciens de salsa.
15: Bon,
22: qu'est-ce qu'on
15: Carlos
22: dit?
15: Patato Valdés, je sais pourquoi là.
22: Et qu'est-ce qu'on dit? Qu'est-ce qu'on dit, jeune kid? On dit merci.
15: Bah, je dis pas merci, je veux personne chez moi.
22: Et attends, j'ai une bonne nouvelle, figure-toi. Attends, c'est pas fini.
15: Arrêtez de me tutoyer, mon sang.
22: On te prête une sono de 2 x 4000 watts.
15: De quoi?
22: 2 x 4000 watts.
15: Mais non, j'ai pas de place chez moi.
22: Et attention.
15: Ça va pas la tête, non.
22: Je vous rappelle.
15: Mais ils vont casser personne chez moi, je veux pas les mettre, voyons, qu'est-ce que c'est cette histoire de bêtise.
22: Ils vont danser.
15: Donc, vous dansez où?
22: Moi, je vous rappelle l'adresse, tout le monde sait Ginette
15: Briet. Non. Ne donnez plus mon adresse sur l'antenne.
22: 12 rue.
15: Arrêtez ces bêtises. Mais arrêtez ces bêtises.
22: Elle est cool, Ginette. Et c'est dans le 18e arrondissement.
15: Cool, je suis pas cool, moi.
22: 42.
15: Non. 30... Ne donnez pas mon numéro de téléphone. Je veux personne chez moi. Ce soir, je m'en vais.
22: J'espère que ton appartement est grand, ma chérie.
15: Non,
22: parce
15: il
22: n'est
15: pas grand, mon appartement.
22: J'espère que ton appartement est assez grand pour contenir.
15: Non, mon appartement n'est pas grand.
22: Ginette.
15: Je veux personne chez moi.
22: Ginette, je te donne l'antenne.
15: Ginette, elle en a marre, Ginette.
22: Ginette, t'es géniale. Les 400 auditeurs, donc, sont...
15: Oh, j'en ai marre, vos conneries.
22: Allez, on t'embrasse très fort.
15: Oui, allez,
22: salut, Ginette.
15: Salut.
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5: Oui, allô?
3: Bonjour, monsieur. C'est bien la société d'électrisme?
5: Oui.
3: Je vais venir avec mon beau-frère pour qu'on échange votre compteur électrique contre le mien.
5: Oh, ben là, je pense qu'il y a un problème, là.
3: Comment ça?
5: On n'a jamais rien demandé, nous, hein?
3: Non, c'est une idée de mon beau-frère, en fait. Parce que moi, j'ai eu un compteur Litchi, vous savez, les nouveaux trucs EDF.
5: Oui.
3: Et comme je préfère l'ancien, on vient chez vous ce soir, on vous met le mien, on prend le vôtre, ni vu ni connu.
5: Non. Qu'est-ce que c'est encore que ça? Non.
3: Vous inquiétez pas, on s'occupe de tout.
8: Ouais, alors je vous arrête tout de suite. Vous allez pas venir nous changer notre compteur comme ça à l'arrache, n'importe comment. Je sais pas ce qui vous prend, là, mais.
3: C'est pas n'importe comment, rapport que mon beau-frère est quasi professionnel de l'électrisme.
8: C'est quoi ce délire là? Vous êtes fou quoi? Enfin, vous allez pas arriver comme ça ce soir, débrancher notre compteur, changer notre compteur et repartir avec un compteur.
3: Ah non, je me permettrai pas. Non, c'est mon beau-frère qui va le faire.
8: Mais je m'en fous que ce soit votre beau-frère qui va le faire, moi. Je vais vous passer mon responsable, vous allez voir ça avec lui. Je sais pas si y a un mec qui peut venir changer notre compteur en DS. Oui, allô?
3: Oui, bonjour madame. Voilà, comme j'expliquais.
8: Non, monsieur?
3: Oui, madame?
8: Monsieur, je suis monsieur.
3: Si vous voulez.
8: Le compteur, il est tout neuf.
3: Raison de plus pour qu'on vous l'échange?
8: Ah non, attendez. Est-ce que vous êtes agréé?
3: Non, mais ça, c'est un détail.
8: Mais non, c'est pas un détail. Non.
3: Ce sera fait ce soir, vite fait, bien fait.
8: Non, mais ça sera fait, mais non plus. Vous comprenez pas, là. Il est hors de question que vous venez comme ça, sans aval de...
3: Comment ça, à Laval? Moi, j'habite à Martinville. Je suis pas du tout sur Laval.
8: Non, vous habitez pas à Laval. Laval. S'il y avait, un courrier par lequel, effectivement, il fallait changer notre compteur, on aurait eu ce courrier-là.
3: On aurait qu'à dire que le courrier... Chut, il serait égarifié.
1: Vous m'arrêtez, non mais c'est fini ce temps-là, monsieur. Attendez, non, il n'est pas égaré, on n'a pas eu de courrier. Moi, je n'ai pas été informé, donc...
3: Bon, alors, et vous savez quoi? Je vous fais un courrier.
1: Non, mais vous pouvez me faire tous les courriers que vous voulez.
3: Ah bah très bien, je vous le fais tout de suite.
1: Mais...
3: Attendez, je demande à mon beau-frère qui s'en occupe.
1: Mais prenez votre beau-frère si vous voulez.
3: Martin, oui, la dame demande que tu lui fasses un courrier.
1: Non mais c'est quoi ce film? Votre beau-frère, il fait quoi? Il travaille dans quoi?
3: Alors si vous voulez, lui, il est pâtissier, donc vous voyez, c'est un petit peu pareil.
1: Ah oui, non, mais là, on rêve, là.
3: Non, mais alors, il a regardé un tuto sur Internet pour...
1: Mais pas chez nous, c'est hors de question, vous venez chez nous démonter le bordel.
3: Il sait faire démonter, hein.
1: Mais je m'en fous, moi.
3: En revanche, est-ce que vous aurez quelqu'un pour remonter?
1: Non, on n'est pas agréé pour monter ce genre de truc.
3: Vous pouvez pas le remonter?
1: Non.
3: Alors, je peux lui demander si pour vous filer un coup de main, si...
1: Ah
3: vous...
1: non, rien du tout. Vous venez pas ici, c'est même pas la peine, je vous dis.
3: Mais non, mais ça, on fait ça au black, si ça vous arrange, voyez.
1: Mais même pas, vous comprenez pas ou quoi? On va arrêter là, s'il vous plaît. On ne peut pas.
3: Non, mais on vous fait un prix.
1: Mais c'est pas une question de prix, on ne peut pas. On peut pas toucher à ça. C'est pas notre propriété. Vous êtes pas agréé. C'est de la bricole que vous me faites là.
3: Bah oui, c'est de la bricolette.
1: C'est de la bricole. Allô?
3: Et Notre-Dame, bonjour.
1: Mais qu'est-ce que ça vous appartient pas le machin? On peut pas le changer pour que ce soit quelqu'un d'agréé qui le change.
3: Ça, c'est ce que je disais. Mon beau-frère vous fait une lettre d'agrégisme.
1: Je n'ai rien à foutre de votre beau-frère, moi. Et moi, vous croyez que je vais toucher au Linky, moi?
3: Ah, écoutez, c'est super sympa de vous proposer spontanément.
1: Non, mais vous rigolez ou quoi? C'est de ma gueule ou quoi? Moi, je suis professionnel. Je suis électricien. Je sais ce que c'est. Le Linky, il appartient à l'EDF. Il travaille EDF pour votre beau-frère?
3: Disons qu'il aurait pu.
1: Bah non, vous foutez de ma gueule, quoi.
3: Non, mais presque. Il a travaillé à l'ESF, l'école de ski français.
1: Tu vas me lâcher ou quoi? Tu commences à me percher?
3: ESF, EDF, à une lettre près, franchement.
1: Ta gueule, je t'entends plus, d'accord?
3: Ah, flûte, parce que moi, je vous entends plutôt bien.
1: Con.
3: Ah, bah, je vous entends très bien, même.
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23: Allô, taxi, bonjour.
24: Allô?
23: Oui, allô?
24: Oui, bonjour, c'est le taxi?
23: Oui.
24: Oh, dites-moi, vous pouvez venir me chercher? Je suis monsieur Lamolle.
23: Il faut venir vous chercher où?
24: Alors là, je suis chez la Georgette.
23: La Georgette qui?
24: Ah, je sais pas qui c'est, moi c'est la dame que j'ai rencontrée hier soir, on l'appelle la Georgette.
23: Ah, et puis elle habite où, cette Georgette?
24: À Lèves.
23: Elle habite à Lèves, la Georgette.
24: Oui, c'est tout ce dont je me souviens.
23: Et c'est quoi ton nom de famille, vous savez pas?
24: Ah non, puis là je peux... Là, elle est tellement saoule que je peux pas la réveiller, alors ça fait un quart d'heure.
23: Ah, et puis vous êtes où à Lèves, vous savez pas?
24: Ben non, c'est une maison un peu isolée.
23: Une maison un peu isolée?
24: C'est pour m'amener chez moi à la guiche.
23: Bah moi, je veux bien venir vous chercher, mais il faut plus d'explications que ça.
24: Je voulais que je vous la décrive.
23: Bah non, moi, je voudrais savoir où c'est que vous êtes. Qu'est-ce qu'il y a autour de chez vous, là?
24: Il y a un champ, là. Enfin, moi, je suis chez elle, hein.
23: Oui, bah qu'est-ce qu'il y a là-bas, autour?
24: Il y a un champ, il y a un enclos, là. Il y a la route devant, là, pas loin.
23: Ouais.
24: C'est une dame. Attendez, je vais... Attendez.
23: Vous avez pas un papier d'identité? Vous avez rien?
24: Pouvez-vous réveiller là-haut? Je dois partir, moi, faut que j'ai votre adresse.
23: T'as le temps d'aller à la guiche?
24: Réveillez-vous.
23: Oui, il est avec une femme qui est bourrée, il sait pas comment elle s'appelle.
24: Et réveillez-vous, là.
23: Vous en avez au moins pour 70 euros, hein, monsieur?
24: Moi, c'est pas un problème, hein. J'ai fait des économies de prostituée cette nuit, je peux me payer ça. Hein.
23: Ah bon? Bah ouais, mais moi, il me faut une adresse. Elle a pas un sac à main? Elle a pas une adresse? Regardez voir dans son sac à main.
24: Oh non, j'ai jamais fait ça, hein.
23: Secouez là.
24: Ah, c'est une bonne idée, je vais la secouer, oui.
23: Allez, pas lui faire du mal.
24: Allez, réveille-toi.
23: Ça marche?
24: Réveille-toi, bon Dieu, allez.
23: Elle bouge pas?
24: Ah, mon Dieu. Allô?
23: Oui, je vous entends, mais elle est réveillée, là?
24: Elle commence à bouger.
23: Ah, ça y est, ça fait de l'effet?
24: Ah, mon Dieu. Ben alors, la Georgette, attendez, je vais vous la passer.
23: Où c'est qu'elle habite?
24: Je vous la passe, hein.
23: Ouais.
24: Bah, dis donc, t'aurais pu te réveiller avant, j'ai... Attends, j'ai... Allô?
23: Oui, bonjour, madame.
24: Oui, bonjour, madame.
23: Mais dites donc, monsieur, vous vous foutez de moi ou quoi, là?
24: Comment?
23: Vous êtes le monsieur, vous n'êtes pas la dame, là.
24: Ah, pas du tout.
23: C'est elle qui parle?
24: Ben oui, c'est elle, hein, c'est pas moi, hein, moi, je suis à côté d'elle, hein.
23: Ouais, non, mais ça va pas, là, je reconnais votre voix, vous la transformez en femme, là.
24: Ah, oui.
23: Ouais. Vous êtes qui?
22: C'est Jean-Yves Lafesse de la radio Rire et Chanson à l'appareil.
23: Oh putain, vous êtes con, hein.
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23: Bonjour.
3: Bah, comment ça? Allô?
23: Oui, allô?
3: Pardon, mais c'est qui?
0: C'est un salon de coiffure.
3: Ah, je crois pas, non. Je suis en train d'appeler chez moi sur mon numéro.
0: Ah bah non.
3: Ah bah si, c'est mon nouveau numéro. Je viens de changer, je sais quand même.
0: Vous savez quoi? Vous venez dans le salon de coiffure qu'il y a sur la rue. Mon numéro de téléphone est affiché dans la vitrine.
3: Ah oui. Et moi là, je suis au télécom parce que mon beau-frère travaille là-bas.
0: Oui.
3: Et il m'a installé ma nouvelle ligne.
0: Bah j'espère qu'il vous a pas branché sur la mienne.
3: Ah, bougez pas, je lui demande.
0: Je bouge pas.
3: Martin, ouais. J'essaye d'appeler chez moi et je tombe sur un monsieur qui est dans un salon de coiffure.
0: Non, c'est pas un monsieur. Vous serez gentil, c'est madame.
3: Ah ok. Allô.
0: Oui. Donc c'est pas monsieur, moi, c'est madame.
3: Oui, bah je sais, oui.
0: Parce que vous dites c'est un monsieur qui a décroché. Non, c'est une dame.
3: Oh non, j'aurais jamais dit ça, je me trompe jamais.
0: D'accord, bon, c'est tout ?
3: Non, en effet, mon beau-frère a bien fait le branchement sur votre ligne.
0: D'accord, donc il va réparer ça tout de suite, le monsieur ?
3: Non, parce qu'il m'a expliqué, en me branchant sur une ligne existante, ça m'évite de payer un abonnement.
0: Non mais attendez, mais vous m'appelez parce que vous pensez vous appeler, vous utilisez ma ligne et je dois fermer ma bouche ?
3: Oui, alors c'est un résumé un peu expéditif, mais grosso
0: ouais,
3: modo...
0: Ouais, bah moi je vous le dis, donc votre copain, là, il va changer la ligne, d'accord ?
3: Alors, c'est vrai qu'on est copains, mais c'est surtout mon beau-frère professionnel du télécommunicage.
0: Votre beau-frère, déjà, donc il va faire en sorte d'aller se brancher chez quelqu'un d'autre, mais pas sur moi.
3: Bon, attendez, je lui demande s'il a le temps de voir pour la déconnexion.
0: Mais il a intérêt de voir pour la déconnexion.
3: Martin, il faut déconnexionner. Oula, je vois bien, mais dis au monsieur qu'il y a du délai.
0: Ah non, il n'y a pas de délai, il se dépêche.
3: Bah, c'est-à-dire qu'il est en congé en ce moment, donc ça l'arrange.
0: Vous voulez que j'appelle France Télécom, Orange ? J'ai un numéro pro et croyez-moi qu'ils vont pas mettre longtemps à résoudre le problème. Hein. Je vais passer avant tout le monde et ils vont pas me faire attendre.
3: Oh bah, je n'en doute pas.
0: Et je pense que là, ça va pas être pareil pour votre beau-frère, d'accord ?
3: Pardon, mais ça, c'est un coup à que ça lui retombe dessus.
0: Ah bah, ça, mais moi, j'en ai rien à faire que ça lui retombe dessus.

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2: Et vous croyez que moi, c'est pas payant?
3: Si, mais mon beau-frère, il m'a dit que vous payez pareil, de toute façon.
2: Eh ben, vous pouvez me le passer, je lui dirai ma façon de penser.
3: Ah bah attendez, je vous le passe.
2: Bah oui.
3: Martin, le monsieur veut te parler. Allô?
2: Oui.
3: Bonjour monsieur.
2: Non, c'est bonjour madame déjà.
3: Bon, si vous voulez.
2: Oui.
3: Alors, vous inquiétez pas pour votre double ligne, il suffit d'établir un planning de décrochage.
2: Non. Moi, j'ai mon numéro de téléphone.
3: Voilà, mais comme ça sonne des deux côtés, on peut dire que lui, il décroche le matin et vous l'après-midi.
2: Bah non.
3: Dans ce cas, vous décrochez l'après-midi et lui le matin.
2: Eh ben, ni l'un ni l'autre, moi je décroche le matin et l'après-midi.
3: Ok, donc ça, on peut le faire un jour sur deux.
2: Bon, alors attendez, vous êtes où vous?
3: Moi, je suis à Martinville.
2: Martinville?
3: Oui, capitale du Martinland.
2: Et Martinville, c'est où?
3: Bah, c'est, vous voyez Bourg-sur-Martin?
2: Non.
3: Si, quand vous êtes sur la route de Martin-Plage?
2: Non.
3: Non plus. En gros, c'est juste après Saint-Martin-le-Gueux, vous prenez direction Château-Martin.
2: Bon, arrêtez vos conneries.
3: Ah, bah voilà, c'est juste avant d'arriver à la connerie sur Martin.
2: Vous foutez de ma gueule?
3: Franchement.
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4: Oui, la gare de Monaco.
5: Allô?
4: Oui.
5: Oui, bonjour monsieur,
4: bonjour.
5: C'est la gare de Monaco.
4: Oui.
5: Oui, je voudrais le bureau des appels en gare.
4: Des appels en gare, oui, c'est ici.
5: Ah, très bien, bonjour monsieur.
4: Bonjour.
5: La DST, l'appareil, division de surveillance du territoire. Dites-moi, nous avons un agent qui est actuellement dans votre gare.
4: Oui.
5: Il faudrait faire un appel en gare pour qu'il puisse rejoindre sa base, hein.
4: Alors, c'est à quel nom?
5: Alors, bah, c'est un agent, hein, c'est donc confidentiel. Hein.
4: Oui.
5: Je vous passe le patron. Hein.
4: Oui.
5: Donc, colonel, nous avons la gare.
4: Oui, mais c'est pour faire un appel.
6: Très bien, je vous remercie. Allô?
4: Oui, bonjour, monsieur.
6: Bonjour, monsieur. Voilà, oui. Donc c'est assez urgent. Hein.
4: Oui.
6: Alors, c'est un message codé.
4: Oui.
6: Alors, c'est message personnel.
4: Oui, alors, message personnel.
6: La mienne.
4: Comment?
6: La mienne.
4: La mienne.
6: Oui.
4: La mienne.
6: Est plus grosse que la vôtre.
4: Que la vôtre. Voilà, c'est tout.
6: Voilà, alors je patiente. Je vais attendre le message. Hein.
4: Oui, d'accord. Message personnel, message personnel. La mienne est plus grosse que la vôtre. La mienne est plus grosse que la vôtre. Voilà. On patiente, hein.
7: Des conneries comme ça à Monaco.
4: Ah bah tiens. Château de Garde Monaco, bonjour. Qu'est-ce que c'est ce travail?
5: Oui, bonjour monsieur.
4: Vous me faites dire des grossièretés là au micro là? Non mais ça va pas?
5: Oui, c'est un DST à l'appareil.
4: Oui, oui, en Garde Monaco, on fait pas des trucs pareils, hein?
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8: Oui, bonjour.
3: Bonjour monsieur, c'est bien la société comptable?
8: Oui.
3: Monsieur Martin à l'appareil, commission pour la déplastification gouvernementale.
8: Oui.
3: Est-ce que je peux passer demain? Il faut que je change vos téléphones.
8: Non mais alors attendez, vous êtes notre fournisseur d'accès, vous êtes qui?
3: Comment ça, taxé? Ah non, je veux pas vous taxer.
8: Non, vous êtes notre fournisseur.
3: Non, y a aucune taxe, c'est gratos.
8: Non, vous êtes notre...
3: Oui, non mais je sais, je vous ai dit déplastification gouvernementale, donc tout de suite, gouvernement, vous vous dites taxe.
8: Non, c'est pas...
3: Vous
8: non.
3: Vous dites, ça y est, il va me demander de l'argent.
8: Vous êtes... Non.
3: Il va me coller des impôts.
8: Non, c'est pas que je vous... Non.
3: Ah non mais rassurez-vous. Vous, pas de ça chez moi.
8: Non, pas du tout. C'est parce que...
3: Ah, je vous garantis zéro taxe.
8: Non, mais c'est parce que je vous ai demandé.
3: Pas de TVA. Ah, elle a raccroché. Bah, je la rappelle tout de suite.
8: Allô?
3: Oui, rebonjour, c'est monsieur Martin. Vous inquiétez pas, il y a rien à payer.
8: C'est pas ce que je vous ai demandé. Qui vous êtes, vous?
3: Moi, je m'occupe de la déplastification parce que le gouvernement s'est engagé à ce qu'on utilise moins de plastique dans les entreprises.
8: D'accord.
3: Donc, à la place de votre matériel téléphoniste en plastique, je vous mets la même chose mais en éco-recyclagé.
8: Vous mettez quoi à la place de mon matériel?
3: Ce sont des téléphones mais fabriqués avec des métaux lourds recyclagés.
8: Qu'est-ce qui fait votre téléphone?
3: Bah, il téléphone quand on fait un numéro.
8: Oui, non mais moi j'ai un gros téléphone fixe avec plein de programmes.
3: Bon, alors là, il y a pas les programmes. En revanche, vous allez contente parce que c'est aussi un très gros téléphone. D'ailleurs, il faut l'installer directement au sol.
8: Donc je pose mon téléphone au sol, c'est ça?
3: Ouais, parce qu'il est à base de plomb et d'amiante, donc il pèse dans les 60 kilos. Si vous le mettez sur le bureau, ça va tout vous péter.
8: Et je réponds comment alors? Je réponds de par terre.
3: Voilà, avec le haut-parleur.
8: Avec le haut-parleur?
3: Bah oui, vous décrochez avec le pied et vous parlez un peu fort.
8: Pardon?
3: Bah c'est ce qu'on appelle le mode pied libre. C'est comme main libre, mais avec les pieds.
8: Non monsieur, je peux pas.
3: Ah, et puis il faudra aussi qu'on voit pour les ordinateurs après.
8: Les ordinateurs?
3: Oui, vous savez, les grosses machines à écrire électroniques.
8: Il faut changer les ordinateurs aussi?
3: Non, ça je me permettrai pas. Je vais juste récupérer les touches en plastique sur les claviers.
8: Alors attendez, mais c'est une obligation?
3: Ah non, pas du tout. C'est surtout que ça m'arrange. Donc je mets que vous êtes OK, comme ça je passe.
8: Je ne suis pas OK, faut que je voie avec le responsable.
3: Ah.
8: Attendez.
1: Votre correspondant vous a mis en attente.
9: Monsieur, bonjour.
3: Madame, bonjour.
9: Non, c'est pas madame, c'est monsieur, directement. Qu'est-ce qui vous...
3: Bah, je voulais parler au responsable.
9: Eh bien, vous êtes avec lui, monsieur.
3: Absolument pas, non. Je suis tout seul dans mon bureau. Je peux vous garantir que votre responsable n'est pas avec moi.
9: Non, mais vous êtes pas avec mon responsable. C'est vous qui m'appelez, monsieur.
3: Oui, alors ça, je sais.
9: Voilà, vous êtes avec monsieur...
3: Non, pardon, mais comment voulez-vous que je sois avec votre patron puisque je suis actuellement seul?
9: Mais non, vous êtes avec moi en ligne, monsieur.
3: Oula, ouais, pas clair.
9: Bon, alors, essayez de vous réveiller.

0: appeler. Hein.
1: Non, mais de toute façon, je vais passer. Il faut que je récupère vos téléphones.
0: Bon, mais alors, écoutez-moi. Je vous donne aucun téléphone.
1: Non, mais juste ceux qui contiennent du plastique.
0: Oh, mais monsieur, ils sont tous en plastique. Qu'est-ce que vous nous chauffez là?
1: Bon, bah écoutez, je vais tous les prendre. C'est pas grave.
0: Non, non, vous prenez rien du tout.
1: Bah si.
0: Et moi, je vous dis non. Essayez de venir et de les prendre quand je suis là. Vous allez voir, ça va être tout drôle.
1: Ah, bah si on peut rigoler en plus, avec plaisir.
0: Mais pour le moment, il n'est pas question que vous me preniez mes téléphones, monsieur. Je sais pas d'où vous avez sorti ça.
1: Bah c'est vous m'avez demandé de venir les chercher et qu'en plus on allait rigoler.
0: Non, non, moi je viens de rien de vous demander, monsieur.
1: Oh, l'autre, hein.
0: C'est à moi que tu dis l'autre. Dis-moi, Pedro.
1: Bah, je ne suis pas Pedro, mais.
0: À qui t'as dit l'autre?
1: Bah, c'est un collègue. Il passait justement là.
0: Ah ouais, un collègue qui partait, il vaut mieux, ouais. Parce que moi, je suis pas l'autre, hein.
1: Bah, je sais. L'autre, c'est mon collègue. C'est son nom. Il s'appelle Monsieur l'autre.
0: Ouais, arrêtez de me prendre pour un con.
1: Ah non, ça c'est moi.
0: Arrêtez de me prendre pour un con.
1: Ah bah, attendez, je vous le passe.
0: Non, non, moi je
1: veux Monsieur l'autre, je vous passe la dame. Oui, allô?
0: Oui.
1: Bonjour, madame. Monsieur l'autre à l'appareil, que se passe-t-il?
0: J'ai un charlot, là, qui est au téléphone.
1: Ouais.
0: Qui veut venir m'enlever les téléphones parce qu'ils sont en plastique.
1: Ah ouais, vous avez encore des téléphones en plastique, vous?
0: Allez, c'est bon, merci.
1: Je vous repasse, monsieur Martin.
0: J'ai autre chose à faire, monsieur.
2: Allô?
3: Oui, bonjour, madame.
2: Bonjour.
3: C'est l'école de danse?
2: Oui, tout à fait.
3: Monsieur Ledu à l'appareil.
2: Oui.
3: Dites-moi, j'étais à un mariage la samedi.
2: Oui.
3: Et il y a une nouvelle danse là qui a l'air très, très intéressante où j'ai appris plein de choses. C'est mon petit cousin qui a ramené ça de Paris.
2: Oui.
3: J'en ai parlé à mon club de boulisme, là.
2: Oui.
3: Et tous ceux qui, comme moi, pratiquent les boules.
2: Oui.
3: Ça les intéresse, cette danse.
2: Ah, d'accord. C'est quoi comme danse?
3: La zézette.
2: Ah, je connais pas.
3: Ben, la danseuse, elle a la zigounette du monsieur à la main.
2: Oui.
3: Elle tourne comme ça, vous voyez. Hop, hop, hop. Et donc le monsieur, lui, il se laisse faire. Il est mené par la... comment on appelle ça? Sa zézette, quoi. Sa zigounette, quoi.
2: Ouais, mais bon...
3: Oh, ben, vous savez...
2: Bon,
3: Oh, mais on est 12, hein.
2: Ouais, mais ça fait rien.
3: Non, mais...
2: C'est pas trop...
3: On est motivé. On est motivé.
2: Oui, oui, mais peut-être, mais moi, c'est pas trop ma tasse de thé, ça, hein.
3: Je vous rassure, non. On a déjà acheté donc les chaussons de danse et puis la tenue de danseur.
2: Ouais,
3: et donc, il n'y a pas de braguette, de trucs comme ça. C'est tout de suite la zigounette, la zézette.
2: Ah, d'accord.
3: On la sort.
2: Non, non, c'est pas trop mon truc, ça. Hein. Moi, j'apprends pas tous ces trucs-là, hein. Je suis désolée. Hein.
3: Comment?
2: Ah non, ouais, mais là, c'est pas un truc qui m'intéresse. Je vous dis franchement, ça, c'est pas des trucs qui m'intéressent. Hein. Montrer les zézettes, c'est pas trop mon truc. Hein. Allô?
3: Mais madame, je comprends pas, je croyais que vous étiez professeur de danse.
2: Professeur de danse, c'est pas pour montrer les zézettes, hein?
3: Mais non, mais il s'agit pas de montrer...
2: Ah oui, parce que là, si c'est pour montrer la zézette, c'est pas... je peux vous dire tout de suite que c'est non, hein?
3: Mais c'est pas pour la montrer, c'est pour la tenir, pour la danse, voyez? C'est pas tout à fait pareil, c'est
2: oui,
3: pas...
2: Oui, mais même si vous la sortez pour la tenir, c'est pas pareil, quand même.
3: Bah c'est ça qu'on fait.
2: Ah oui, bah alors, je suis désolée, non, c'est non, hein?
3: Attendez, il y a le président du club de boules qui est là.
2: Non, non, mais c'est non, hein. C'est pas la peine, n'insistez pas.
4: Allô?
2: Allô?
4: Bonjour, madame.
2: Oui, bonjour, monsieur.
4: Bonjour, madame, monsieur le baron de la Florana, là, à l'appareil.
2: Oui.
4: Juste une petite question qui me taraude d'esprit.
2: Oui.
4: Pouvez-vous me dire exactement ce qu'il y a de choquant à enseigner à 12 boulistes la zézette dans un club de boules?
2: Ah non, non, vous m'excuserez, là, je suis désolée, là, c'est non, hein. Moi, je vais pas m'amuser à faire des danses avec, à montrer que le mec monte sa zézette et puis la nana la tienne, je suis désolée.
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2: Oui, allô?
1: Bonjour, monsieur, c'est bien la pension pour chiens?
2: Oui.
1: Monsieur Martin, les brasseries Martin, je vais installer un bar à animaux chez vous.
2: Vous allez installer un bar à animaux chez moi?
1: Oui, parce que je lance une gamme d'alcool pour chiens. Oui, on fait surtout des apéritifs, des bières.
2: Vous avez eu quelqu'un de chez nous?
1: Personne, mais vous inquiétez pas, je me suis occupé de tout.
2: Bon, oui, bonjour monsieur.
1: Bonjour monsieur, oui.
2: Non madame.
1: Comme je disais à votre collègue, j'ouvre mon premier bar pour animaux chez vous.
2: Pardon?
1: Oui, c'est parce que je suis importationneur exclusif d'alcool pour animaux, ça vient du Japon.
2: Mais je m'en fous monsieur, je ne vous connais pas, je ne travaille pas avec des gens que je ne connais pas, donc non. Vous comprenez ce que c'est que le non?
1: Disons que ça m'arrive, mais...
2: Non, il n'y a pas de mais.
1: Bah mais si.
2: Non, non, il n'y a pas de mais, c'est non, non, non, non.
1: Ah oui, mais j'ai quand même validagé avec mon responsable.
2: Ah mais votre responsable, il commande pas chez moi. Qu'est-ce que c'est que cette histoire? Je ne sais pas qui vous êtes.
1: Bah monsieur Martin.
2: Mais je m'en fous, vous êtes monsieur Martin.
1: Non mais parce que vous me demandez qui vous
2: êtes. Qu'est-ce que vous m'appelez pour venir vous imposer chez moi là? C'est quoi ce délire là?
1: Non mais je vous dépose juste quelques bouteilles déjà.
2: Mais il y a rien de bouteille, je n'ai rien commandé.
1: Le problème c'est que ce sont des bouteilles qu'on peut vendre que à des chiens.
2: Mais le problème, je m'en fous, c'est votre problème, c'est pas le mien.
1: Bah disons que c'est 50-50.
2: Ouais non mais...
6: Allô, oui.
1: Bonjour, monsieur.
6: Madame.
1: Monsieur Martin, les brasseries Martin.
6: Les brasseries.
1: Oui, pardon, mais si vous m'annulez les bouteilles.
6: Bah, j'ai rien demandé, moi. Vous avez fait des demandes à qui?
1: Bah, à monsieur Martin, le grand patron des brasseries Martin.
6: Ah oui, mais moi, ça m'intéresse pas quand même. Hein.
1: Ah oui, mais pardon, mais par exemple, vos chiens en fin de journée, ils veulent relâcher un peu la pression, ils veulent boire un coup, ils font quoi?
6: Bah, quoi? Les chiens, ils boivent de l'eau et puis je leur donne à manger.
1: Voilà, alors qu'on serait dans un bar japoniste pour chiens, ils pourraient prendre l'apéro tranquille.
6: Et on est au Japon ici, je m'en fous du Japon, moi.
1: Non, vous dites ça, mais vous le pensez pas.
6: Ouais, non, si, je m'en fous.
1: Et alors, comment ils font vos chiens s'ils veulent boire de l'alcool?
6: C'est de l'alcool? Non, mais ça va pas. Non, mais non, mais vous êtes pas bien.
1: Non, mais c'est de l'alcool pour animaux.
6: Mais je ne veux pas d'alcool pour animaux. Je vous ai rien demandé, moi.
1: Bon, je vais vous faire un petit assortiment.
6: Alors, que ça peut faire? Mais je m'en fous, moi, j'en veux pas.
1: Non, mais je passe. On fait une petite dégustation.
6: Non, vous passez pas du tout. Je ne veux rien du tout.
1: Allez, ça me fait plaisir. C'est moi qui offre. C'est ma tournée.
6: Non, alors là, bah, vous n'offrez rien du tout.
1: Non, mais c'est juste quelques bières.
6: Les bières, non mais...
1: Oui, des bières pour chiens, c'est ce que je disais.
6: Ah non, moi les chiens, il n'y a pas question que je donne. Non, vous êtes malade, vous? Non mais ça va pas, non. Je sais même pas de vous sortez ça, là, du Japon de je ne sais où.
1: C'est japoniste, oui,
6: mais,
1: c'est ça.
6: Mais là, c'est bon, hein. Vous débrouillez avec votre truc, je n'aurai pas ça dans ma pension, je m'en fous.
1: Et en plus, le petit bonus, je vous offre un service complet de gamelle à bière.
6: Mais je m'en fous de vos gamelles à bière, je ne veux pas de gamelle à bière, ça va pas, non.
1: Ah bah c'est hyper pratique pour servir une gamelle sans faux col.
6: Mais je m'en fous, j'en veux pas de votre truc, j'en veux pas. Vous comprenez le français?
1: Ah non mais vous allez voir.
6: Vous allez voir rien du tout. Non mais allô, allô le monde, est-ce que tout va bien? Non mais vous êtes malade, vous.
1: Oh mais attendez, je vous vois venir.
6: Ah non.
1: Si, non mais si vous voulez.
6: Y'a pas de si vous voulez.
1: Non mais je veux dire, si vous aussi vous voulez une petite bière, je comprends.
6: Non mais ça va pas, non.
1: Eh, je nous sers deux gamelles à bière.
6: Bah non mais vous foutez de moi ou quoi là?
1: Franchement.
6: Ça y est, j'ai compris le truc, c'est des conneries.
1: Ah bah c'est complètement des conneries, évidemment.
6: Au revoir, monsieur.
1: Non, non, attendez, parce qu'en revanche, il faut voir où j'installe les machines à sous.
6: Les machines à sous, il est con, lui.
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8: Allô?
3: Oui, bonjour madame.
8: Bonjour.
3: C'est la mairie.
8: Oui.
3: Ah bonjour, je vous appelle, je suis la nouvelle femme de ménage de monsieur le maire.
8: Oui.
3: Et je suis en train de faire le linge, là. Je voudrais savoir où il met ses produits.
8: La femme de ménage, monsieur le maire.
3: Oui.
8: Ah, mais écoutez, là, je peux pas vous dire. Monsieur le maire n'est pas dans mes rues, alors. Je peux pas vous dire.
3: Si jamais il vous appelait.
8: Oui.
3: Pouvez-vous lui transmettre le message?
8: Oui.
3: Qu'il appelle donc Mireille.
8: Oui.
3: Chez lui, à la maison.
8: Mm-hmm.
3: Et lui, pour lui dire où sont les produits, parce que là, je suis en train de faire le linge.
8: Oui.
3: Il y a des taches dans les slips que j'arrive pas à rattraper.
8: Bon, mais écoutez, moi, je vous laisserai la commission.
3: La grosse, c'est pas la peine, parce qu'il l'a déjà faite. Hein.
8: Pardon?
3: Il l'a déjà faite.
8: Il a déjà fait quoi?
3: La commission.
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9: Allô?
1: Bonjour monsieur, c'est bien la station-service?
9: Oui, bonjour.
1: C'est rapport à un problème tarificatif au niveau de l'essence?
9: Oui.
1: Je suis venu faire le plein chez vous?
9: Oui.
1: Donc j'ai payé pour un plein?
9: Oui.
1: Mais j'avais déjà la moitié de mon réservoir qui était plein, donc j'aurais dû payer que la moitié.
9: Vous avez payé comment?
1: Comment?
9: Non, vous avez payé comment? Par carte bancaire? Par chèque? Vous avez payé comment?
1: Comment?
9: Vous avez payé comment?
1: Comment ça, comment?
9: Votre essence, vous l'avez payé comment?
1: Comment?
9: Vous avez payé comment? Par carte? Par chèque? Par comment?
1: Comment ça, par comment?
9: Bah, vous avez pas payé?
1: Si, ah bah si, j'ai payé.
9: Bah, comment?
1: Comment ça, comment?
9: Bah, vous foutez de moi ou quoi là?
1: Comment?
9: Je vous demande si vous avez payé en carte bancaire?
1: Non.
9: En chèque?
1: Non.
9: Ou en espèces?
1: Oui, en espèces, oui.
9: Ah ben bah, voilà, c'est ce que je vous demande.
1: Ah bah oui, mais soyez clair, parce que là
9: vous aviez pris combien?
1: 20 litres, donc c'est une trentaine d'euros à peu près.
9: Vous me dites 30 euros, vous en avez pour 30 euros?
1: Oui.
9: Bah, je vais vous donner la moitié, je vais vous redonner 15. Hein.
1: Oui, mais alors avec la différence de prix que ça fait 30.
9: Ah bah attendez, mais moi le prix est le prix. Attendez, vous plaisantez là? Ça va pas, non?
1: Mettons que j'ai pris le double, comme ça vous me remboursez la moitié, ça fait.
9: Non.
1: Il faut quand même que je récupère mes 60 euros.
9: Non, mais vous n'allez pas récupérer 60 euros, vous plaisantez là?
1: Comment?
9: Non, mais attendez, vous avez pris votre carburant à 1,50€, je vais vous rembourser. Non, mais vous allez où là? C'est la première fois, moi ça fait 20 ans que je suis là, c'est la première fois que ça arrive. Non, mais attendez, vous plaisantez là? Amenez-moi votre ticket, on verra.
1: Attendez,
9: hein.
1: Je vais demander à mon beau-frère qu'il refasse un ticket dans ce cas.
9: Mais c'est qui votre beau-frère là?
1: Monsieur Martin.
9: Quel monsieur Martin?
1: Bah, mon beau-frère.
9: Eh ben, vous avez qu'à venir avec lui, on va voir ça.
1: Lui, étiquettiste, si vous voulez, donc il a une caisse, il peut refaire les tickets.
9: Ah, oui, bah, non, je veux pas de trafic comme ça, moi je veux mon ticket qui m'appartient à moi. Hein. Moi, si le ticket n'est pas intitulé Station Totale, moi je prends pas votre ticket.
1: Alors attendez, je vais lui dire de marquer Station.
9: Non, il a rien à marquer du tout. Moi, je veux le ticket que moi je vous ai fait.
1: Je le préviens. Martin, oui, tu peux me faire un ticket de caisse? Bien sûr.
9: Non. Moi, je veux le ticket que vous avez fait, que moi j'ai fait.
1: Le monsieur. monsieur te demande le ticket que tu as fait. Pas de problème.
9: Ah non, non, non, non, non, moi je veux pas un ticket manuel, hein.
1: Tu mets 120 euros? Merci, de rien.
9: Ah non, non, mais vous allez pas m'embobiner comme ça.
10: Hein. Non, non, mais on va
9: appeler. Non, non, mais vous allez où, là?
11: Ah non, non, non, non, attention, attendez. Attendez, on va tout prendre à zéro. Monsieur Martin.
1: Bonjour, madame.
11: Vous allez, s'il vous plaît.
1: Non, non, parce que j'ai eu votre complice, là, déjà.
11: Non, non, c'est pas ma complice, c'est ma femme. Mais expliquez-moi, vous avez pris l'essence chez nous.
1: Ah bah donc vous vous souvenez en plus.
11: Ah non, vous, attention.
1: Je vois le truc, vous êtes en train d'essayer de gagner du temps pour falsifier les livres de compte.
11: Non, mais vous prenez pour qui là? Vous parlez à qui là?
1: Non, non, mais je sens qu'il y a falsificatisme.
11: Mais qu'est-ce que. Et puis quoi encore? J'ai rien à rembourser moi, c'est quoi cette histoire là?
1: C'est du mathématisme, hein. Si 30 c'est un demi-plein, 30 fois 2 égale un plein, égale combien?
11: Ah bah 30 fois 2, je sais rien moi.
1: Ah bah ça fait 60.
11: Qu'est-ce que vous me dites que je vous dois 60 euros là? On a mis 30 euros, je vous dois un demi-plein, mais qu'est-ce que c'est que ce bazar là? Je vais voir ça avec vous, vous allez venir me voir, vous allez voir ça chez
1: oui,
11: moi.
1: Oui, oui, puis je vais venir, vous aurez fermé la station comme par hasard, je vois le truc.
11: Non, non, non, je vois le truc. Vous venez, vous allez m'expliquer ce qui s'est passé exactement.
1: Ah bah ce qui se passe, c'est que vous me devez 120 euros.
11: Je vous dois 120 euros.
1: J'en ai fait plusieurs des pleins.
11: Allez, allez.
1: Donc j'arrondis à 2753,50 €.
11: C'est bon. Allez, vous passez me voir et on va discuter.
1: Plus les taxes, ça nous amène à 47 042.
11: Mais c'est n'importe quoi, vous êtes en train d'inventer n'importe quoi là.
1: Plus la préjudiciation.
11: Oui, oui, c'est bon, c'est bon, c'est bon.
1: Ça fait 1 047 743,225 €.
11: Arrêtez.
1: Parce que j'ai pas fini. Plus les frais d'avocatisme.
11: N'importe quoi. Allez, au revoir.
12: Allô?
3: Oui, bonjour madame.
12: Bonjour monsieur.
3: C'est l'école scolaire?
12: Oui, Notre-Dame.
3: Ah oui, c'est ça. Dites-moi, monsieur Lamolle à l'appareil, je vous appelle pour présenter mes excuses pour ce qui s'est passé hier à la sortie de l'école, là, sur le trottoir.
12: Ah, je suis pas au courant, moi, désolée.
3: On vous a pas dit?
12: Non.
3: Ah, je suis venu, comme je viens de temps en temps à la sortie des écoles pour sortir mon sgeg.
12: Oui.
3: Et malheureusement, en exhibant mon sgeg, il y a mon pantalon qui a craqué. Et il y avait des nounous qui étaient devant, vous savez, comme tous les soirs.
12: Oui.
3: Et elles ont vu, je pense, mon postérieur, comme mon pantalon a craqué, quoi. Et je tenais à présenter mes excuses aux personnes de l'établissement, parce que franchement, j'y suis pour rien.
12: D'accord, ben je le ferai.
3: Hein? Si ça vous dérange pas, c'est pas la première fois que je viens exhiber mon sgeg à la sortie de l'école. C'est pas ça, c'est juste mon pantalon qui a craqué, voilà.
12: D'accord.
3: Demain soir, est-ce que je peux quand même venir représenter mon sgeg, si ça vous dérange pas, sans faire craquer mon pantalon, hein? J'aurais fait une retouche demain.
12: Je pense que ça va être délicat, hein.
3: Pourquoi?
12: Bah, c'est quand même une école.
3: Oui. Non, mais mon pantalon, il va être refait, il va être cousu.
12: Oui, mais si votre pantalon est recousu, d'accord, mais votre sgeg, vous allez le sortir quand même.
3: Bah, évidemment.
12: Donc, il va y avoir le problème.
3: Pourquoi? Il n'y en a jamais eu.
12: Bah.
3: Les nounous, elles adorent, hein.
12: Ah, vous croyez?
3: Je viens vous le montrer et puis vous jugerez sur place et vous me direz si je peux revenir.
12: Non, c'est pas la peine.
3: Bah, pourquoi?
12: Bah, parce que moi j'ai autre chose à faire que de regarder les sgeg des hommes.
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13: Bonjour.
1: Bonjour monsieur, c'est bien la boulangerie?
13: Oui.
1: Oui, voilà, je vous appelle parce que j'ai acheté chez vous un œuf en chocolat, surprise.
13: Oui.
1: Il y a un problème.
13: C'est-à-dire?
1: J'ai mordu dedans et dedans, il y a une boule en plastique.
13: Mais tout œuf Kinder surprise a une boule en plastique à l'intérieur?
1: Ah bah il a une boule, oui, ça je vous confirme qu'il a une boule, oui.
13: Le problème c'est que c'est pas nous qui les faisons.
1: Rendez-vous compte que vous pourriez vendre ça à des enfants?
13: Mais on en vend à des enfants, il y a
1: jamais... Bravo, bah évidemment.
13: Mais c'est fait pour les enfants et tout le monde.
1: Bon, moi je vais appeler mon beau-frère, il est avocat, il va me conseiller.
13: Oui, au pire, oui, mais ramenez-nous pour qu'on puisse faire quelque chose.
1: Vous voulez faire disparaître les preuves?
13: Pas du tout.
1: Non, mais je vois le genre.
13: Mais il y a pas de genre, monsieur, je vais pas acheter votre boule alors que dans tous nos œufs.
1: Je suis sûr que vous allez acheter ma boule.
13: Mais je vous la rends votre boule, comme vous dites, pour pas faire disparaître les preuves.
1: Non, c'est ça, je vais arriver, je vais vous montrer ma boule et hop, vous allez la prendre, vous allez la jeter.
13: Mais quand même, vous nous prenez pour qui, monsieur?
1: Bah, pour des jeteurs de boules.
13: Pour des jeteurs de boules?
1: Ah bah oui.
13: Eh ben écoutez, je vous attends au magasin avec votre.
1: Oui, non, mais c'est ça, après on va me séquestrer.
13: On va vous séquestrer, ben là ça part très loin, monsieur, quand même. C'est notre genre en plus, bah voyons.
1: On peut se rencontrer en terrain neutre dans ce cas.
13: C'est-à-dire?
1: Bah chez mon beau-frère.
13: Et pourquoi chez votre beau-frère?
1: Comme je connais pas vos intentions et que je me méfie quand même un petit peu et que cette histoire de vous voulez me prendre la boule.
13: Là, je suis en caméra cachée, là, c'est juste pas possible.
1: Écoutez, je vous donne l'adresse de mon beau-frère à la limite.
13: Mais de toute façon, je ne me rendrai pas chez votre beau-frère, monsieur, je n'ai rien à faire là-bas.
1: Non, mais vous pouvez venir accompagner, hein, y a pas de
13: soucis. Même accompagner, je n'ai rien à faire là-bas.
1: Bah, prenez un témoin au moins, comme ça on
13: en fera. Je m'en fiche du Écoutez-moi, je n'ai rien à faire chez votre beau-frère qui est avocat.
1: Alors, dans ce cas, j'ai un autre beau-frère, si vous voulez, qui lui est chocolatiste.
13: Eh ben, c'est tout, vous me racontez la vie de votre famille.
1: Non, mais je comprends que vous soyez gêné, parce que j'ai...
13: Je suis pas gêné du tout. Devant moi, il y a cinq clients. Pour eux, dans un œuf Kinder, il y a une boule en plastique avec une surprise.
1: Vous avez des complices, d'accord, j'ai bien compris.
13: Des complices? Non, monsieur, moi, j'arrête la discussion.
1: Non,
13: mais je suis désolée,
1: est-ce que je pourrais avoir le responsable, s'il vous plaît?
13: Bien sûr, je vais vous le passer avec plaisir, monsieur.
1: Ah, bah, merci.
14: Je veux parler à un responsable. Oui?
1: Oui, bonjour, monsieur.
14: Oui, je comprends pas. Dans un œuf surprise, il y a toujours, hein, à l'intérieur, il y a une boule en plastique avec un cadeau. Hein.
1: Ah, donc vous avez déjà eu le problème?
14: Non, mais je vois pas où est-ce qu'il y a eu le problème.
1: Soi-disant.
14: Bah, quoi, soi-disant? Bah, non, hein. Benoît, un œuf Kinder, il y a toujours une boule jaune au milieu. Vous pouvez venir à la boulangerie, hein.
1: Non, mais ça sent le piège, là.
14: Ah non, bah, je vais pas vous piéger, monsieur. Pourquoi voulez-vous que je vous piège? Vous habitez où? Je vais aller chez vous, si vous voulez.
1: Ah, bah, voilà. Est-ce qu'on peut se retrouver chez mon beau-frère qui est avocat?
14: Où?
1: Il est sur la 5e avenue.
14: Où ça aussi? 5e avenue de quelle ville?
1: De Manhattan, pardon.
14: C'est où ça, Manhattan?
1: Manhattan? C'est au centre de New York.
14: New York? Mais vous êtes dans le Pas-de-Calais, en France?
1: Oui, et alors?
14: Bah, je vais pas aller à New York.
1: Et pourquoi?
14: Le trajet, qui c'est qui va me payer le train?
1: Le train pour New York, il va vous coûter...
14: Bah, après que vous êtes dans le Pas-de-Calais, venez dans le Pas-de-Calais, parce que je vais pas aller à New York pour un œuf Kinder. Hein.
1: Ah, c'est ça, donc on évite les responsabilités.
14: Vous vous rendez compte, monsieur?
1: Quoi
14: je
1: donc?
14: Je vais faire le déplacement à New York.
15: À New York? T'as une connerie, hein.
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16: Allô?
17: Oui, bonjour, monsieur.
16: Non. Mais je vais vous le penser tout de suite.
17: Non, bah attendez, monsieur, c'est Europe 1, l'appareil, la radio, pour notre grand jeu. Écoutez, de toute façon, ce qui compte, c'est que vous soyez là, puisque nous sommes là, hein.
16: Ah oui, mais on n'a rien écouté, alors.
17: Non, mais vous inquiétez pas, justement, ça va venir. Vous allez recevoir un appel téléphonique dans quelques instants. Le mot de passe, vous êtes connoté?
16: Oui.
17: Le mot de passe, hey, va te faire voir chez les Grecs. Cette expression, monsieur, vous devrez la prononcer à votre prochain interlocuteur téléphonique.
16: Ouais, d'accord.
17: Nous sommes bien d'accord?
16: Va te faire voir chez les Grecs, ouais.
17: Très bien, monsieur. Alors donc, attention, vous allez être...
16: On n'a rien à perdre avec ça, là?
17: Ah ben, vous avez tout à gagner, vous voulez dire.
16: Et qu'est-ce qu'on gagne?
17: Ah ben, vous le découvrirez, monsieur, à l'annonce des résultats, hein. Alors attention, monsieur, je vais raccrocher. Dès que j'ai raccroché, le prochain appel, c'est pour vous, et c'est donc le mot de passe. Attention.
16: Je raccroche, moi?
17: Nous raccrochons tout de suite, monsieur, en attendant le prochain appel. Hein. Merci, monsieur.
16: Allô?
18: Oui, bonjour, monsieur.
16: Oui?
18: Je suis bien au coué.
16: C'est bien ça, oui.
18: Ah, très bien.
16: Va te faire voir chez les Grecs.
18: Pardon, monsieur?
16: Va te faire voir chez les Grecs.
18: Oui, monsieur, je suis monsieur Robert Ledoux à l'appareil, direction des impôts de Rennes. Vous pouvez me redire ce que vous venez de me dire, là?
16: Ben, ah ouais, mais... Non, mais... Là, c'est...
18: Passez-moi le dossier. J'étais sur votre dossier, en plus. Hein.
16: Non.
18: Non, parce que ce monsieur vient de me dire, va te faire voir, je ne sais plus quoi.
16: Ouais, chez les Grecs. Non, mais c'est-à-dire, attendez, je vais vous expliquer. On vient d'avoir un coup de téléphone.
18: Oui.
16: Et donc, cette personne, elle m'a dit de... sitôt que il a raccroché lui et ils nous disent, c'est pour ça j'ai toujours peur à ces bêtises là parce qu'ils nous disent, bon, vous allez prendre ce mot de passe et moi j'ai raccroché, qu'il a dit la personne qui était au bout, et par rapport au prochain coup d'appel qu'il va y avoir, vous allez décrocher et vous allez dire le mot de passe, vous comprenez?
18: Pas du tout, monsieur, hein.
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19: Allô, oui?
1: Oui, bonjour, monsieur. C'est bien le garage?
19: Non, c'est une dame, mais c'est pas grave. Oui, bonjour, monsieur.
1: C'est juste pour savoir, quand est-ce que je peux passer pour récupérer vos postes téléphoniques?
19: Mais parce que vous êtes qui?
1: Ah, monsieur Martin, je suis un particulier, si vous voulez. J'ai fait la démarche pour faire la demande de clôture de ligne.
19: Mais à quel titre vous avez fait ça?
1: Ça me permet de recycler les postes qui vont plus vous servir.
19: Ah ouais, non.
1: Non, mais excusez-moi, j'ai quand même fait la...
19: Non. La démarche pour supprimer notre
20: ligne
19: téléphonique.
20: Oui, bonjour.
1: Oui, bonjour madame.
20: Bah, mais pourquoi vous avez supprimé la ligne? On va faire comment? On s'en sert?
1: Bah, je sais pas, vous avez pas des portables?
20: Bah, non, mais de quoi vous êtes mêlé à couper la ligne?
1: Non, mais de toute façon, tôt ou tard, ça va s'arrêter. C'est ce qu'il disait aux infos, c'est que les fixes, là, c'est...
20: Non, mais aux informations ou pas, vous avez pas coupé les lignes des gens comme ça? Non, mais je vous ai demandé quoi? Rien du tout, monsieur. Vous rigolez ou quoi?
1: Vous avez quand même mâché le travail, hein, dans le sens où...
20: Non, vous avez pas mâché le travail, arrêtez de me parler de ça, je vous ai rien demandé. C'est illégal ce que vous faites, c'est interdit.
1: Ah, bah, excusez-moi, mais enfin, c'est quand même moi qui ai fait les démarches.
20: Bah, il n'y a pas de souci, on va vous recevoir. Mercredi ou plus tard.
1: Alors, mercredi ou plus tard? Bah, alors, disons jeudi dans ce cas.
20: Non, mercredi ou plus tard, c'est pas jeudi.
1: Oui, mercredi ou plus tard, j'ai bien compris. Donc, plus tard.
20: Non, mercredi ou plus tard, ça veut dire que c'est avant mercredi. C'est mercredi ou plus tard.
1: Alors, plus tard.
20: Non, vous comprenez pas très bien. Alors
1: vendredi dans ce cas.
20: Au plus tard, c'est au plus tard, c'est mercredi pour se voir.
1: Bah, moi, ça m'arrangerait plutôt avant mercredi, parce que là, vous me dites plus tard.
20: Non, c'est vous, on peut bon, allez, laisser tomber.
1: Dimanche matin, dans ce cas, vers 7h.
20: Non, est-ce que vous comprenez ce que je vous dis ou pas? Parce qu'apparemment, il y a un petit problème de compréhension chez vous. C'est soit vous venez au garage.
1: Bah, ou sinon, vous me les envoyez.
20: Non, je vous envoie rien du tout.
1: Allô?
20: C'est ce qui vient m'annoncer, le gars.
1: Je vous entends, hein. Allô?
0: Ouais.
1: Oui, ah, bonjour, madame.
0: Pourquoi vous les récupérez mes postes téléphoniques? Je ne travaille pas avec vous, moi.
1: Non, mais comme ils ne vont plus vous servir, forcément.
0: Et pourquoi ils ne me serviront plus mes postes?
1: Bah, un rapport à votre ligne qui est suspendue, que j'ai fait la demande.
0: Mais je m'en fous, moi, de ça. C'est, moi, je n'ai pas fait d'une demande de suspension de ligne.
1: Bah, non, puisque c'est moi qui l'ai fait. Ah, c'est dingue.
0: Mais pourquoi
1: ça.
0: Vous les faites si vous n'avez pas de demande de moi?
1: Bah, parce que vous ne l'avez pas faite.
0: Mais vous êtes grave, je ne peux pas suspendre ma ligne, moi, je suis en activité.
1: Bah, vous ne pouvez pas la resuspendre dans le sens où, comme je l'ai déjà suspendue, vous n'avez pas la sursuspendre.
0: Non, mais attendez. Là, ça va pas du tout. Là, vous êtes sur notre planète, monsieur. Moi, je suis garagiste, j'ai pas suspendu de ligne. Donc si j'ai pas suspendu une ligne, pourquoi vous en suspendez une à ma place?
1: Eh ben parce que justement, si vous le faites pas, qui c'est qui va le faire?
0: Mais pourquoi vous voulez suspendre ma ligne?
1: Eh ben parce que ça me permet de récupérer vos postes, vous voyez, c'est ce
0: mais
1: que...
0: pourquoi vous voulez récupérer mon poste?
1: Eh ben parce que moi je vais recyclager après vos postes.
0: Non, alors là, moi j'appelle Télécom cet après-midi. J'ai pas besoin de vous, moi je travaille avec Télécom.
1: Oui, non mais je vois, on essaye de me doubler.
0: Ouais, vous commencez à m'emmerder. Hein.
1: Oh!
0: Donc là, moi je vais porter plainte à la gendarmerie.
1: Oh!
0: Non, attendez, monsieur.
1: Non, mais,
0: là, maintenant vous allez me donner votre numéro de téléphone, votre adresse. Moi j'ai commencé à appeler la gendarmerie.
1: Moi j'ai quand même bossé pour vous dans le sens.
0: Je vous ai rien demandé, moi, ok?
1: Bah oui, mais alors si vous changez d'avis...
0: Je ne vous ai rien demandé!
1: Alors là, maintenant, merci, parce que j'ai quand même fait tout le boulot.
0: Vous avez fait le boulot de quoi? Mais je vous ai rien demandé, vous êtes grave!
1: Bah, j'ai fait le boulot de, dans le sens où j'ai demandé la suspensification à votre place,
0: vous
1: voyez?
0: Oui, vous êtes complètement toc-toc, vous êtes tombé sur la tête. Donnez-moi votre numéro, je vais appeler la gendarmerie. Donnez-moi votre numéro de téléphone.
1: 06.
0: Donnez-moi votre numéro de téléphone.
1: Bah, c'est ce que je fais, oui, donc 06.
0: Non, c'est bon. Numéro de téléphone 06, il m'en manque, hein.
1: Donc 06.
0: Alors, allez-y.
1: 06.
0: Alors, 06.
1: 06.
0: Ah, c'est que des 06 chez vous?
1: Oui.
0: Ah ouais, 06. Non, mais vous me prenez pour un con, quoi.
1: Ah bah, tiens, je me permettrai, bien sûr.
0: Il est avec des numéros 06. C'est bon, franchement, vous foutez de ma gueule.
1: Non, mais je passe quand même pour récupérer les...
0: Moi, j'ai affaire à Télécom. Maintenant, c'est Télécom.
1: Madame, s'il vous plaît. Madame.
0: Je m'en fous.
1: Madame.
0: C'est pas madame, c'est monsieur.
1: Non,
0: alors maintenant, vous me foutez la paix.
1: Non, mais alors, allô?
0: Vous foutez la paix.
1: Non, mais madame.
21: Allô?
22: Oui, bonjour madame.
21: Bonjour.
22: France Télécom à l'appareil. Bien, nous avons une bonne nouvelle parce que nous avons remarqué que vous ne consommiez pas beaucoup sur votre abonnement téléphonique. Hein.
21: Non.
22: J'imagine que vous devez avoir des portables.
21: Oui.
22: Voilà. On manque de numéros dans le département. Et il y a donc de nouveaux abonnés qui, eux, ont besoin de téléphones fixes. Donc on va vous couper le téléphone là tout à l'heure.
21: Oui, mais je voudrais conserver quand même mon téléphone.
22: Ah non, mais de toute façon, il ne vous sert à rien puisque vous avez un téléphone portable.
21: Si, moi, on s'en sert quand même.
22: Oh, très peu, hein. On a regardé votre consommation, ça ne sert à rien, quoi, que vous utilisiez un téléphone fixe alors qu'il y a des
21: parce
22: gens...
21: Parce que disons qu'on a changé il n'y a pas longtemps, parce qu'on avait pris par Internet, quoi.
22: Voilà, c'est ça. Mais si vous voulez, vous consommez pas, donc vous ne rapportez pas beaucoup. Vous voyez, alors que là, on a une personne qui a un cabinet médical qui a besoin d'un numéro, donc on va lui attribuer le vôtre.
21: Oui, mais bon, c'est normal, ça.
22: Ah oui, bien sûr.
21: Bah, ce numéro, on m'appelle sous ce numéro, moi, alors...
22: Oui, mais rendez compte, un cabinet médical, lui, il va dépenser dans les 400 euros. Hein.
21: Oui, bien sûr, oui, d'accord, oui, bon, je savais pas...
22: C'est tout bénef pour nous aussi, quoi. Faut penser un peu à nous, quoi.
21: Oui, d'accord, donc ça va, je donne mon numéro d'Internet, en fait.
22: Ah, mais il n'y aura plus de numéro d'Internet.
21: Parce que...
22: Bah, si je vous coupe on vous coupe l'abonnement téléphonique, madame, vous n'avez plus d'Internet.
21: Mais disons que moi, si on m'appelle sous mon numéro... On m'appelle sur le fixe.
22: Bah là, on vous appellera plus, comme ça vous aurez la paix déjà, ne serait-ce que ça, hein. Parce que c'est quand même dérangeant quand on est chez soi, on aime bien être tranquille, puis là, d'un seul coup, le téléphone sonne et hop là.
21: Je parle quand même avec mon mari et mes enfants.
22: Ah oui, mais ce soir, c'est trop tard, parce qu'on va couper dans une heure là. Hein.
21: Bah oui, mais bon, je voudrais quand même conserver mon numéro, tout le monde a mon numéro.
22: Mais attendez, madame, j'imagine que votre ligne téléphonique, c'est de votre ligne téléphonique que dépend Internet.
21: Mais non, mais moi je conserve Internet, parce que moi j'ai pris en plus avec la télé et tout.
22: Qu'est-ce que vous voulez faire avec Internet? À votre âge?
21: Mais comment ça... Mais j'ai...
22: Si vous étiez jeune encore, bon, pour télécharger tout ça, je comprends, mais bon...
21: Je suis pas la retraite, moi, attendez, j'ai que 40 ans.
22: Oui, mais voilà, 40 ans, vous appelez ça jeune.
21: Bah, mais pourquoi vous voulez... Mais je comprends pas trop, là. Parce que moi, j'ai des enfants à la maison aussi, encore.
22: Eh ben justement, ça sera l'occasion un peu de les sevrer. Comme ça, ils iront moins sur Internet, ils iront chez les amis ou à l'école, et puis voilà.
21: Mais moi, je suis pas... Non, mais moi, je conserve Internet.
22: Ah ben non.
21: Mais qu'est-ce que c'est que cette histoire-là?
22: Ah ben, on peut pas faire autrement.
21: Mais moi, je conserve Internet, puisque j'ai la télé prise dessus et tout.
22: Ah ben, en plus, la télé en 2009, c'est quand même une drogue dure, ça, madame. À votre âge, vous auriez dû comprendre ça depuis le temps, non?
21: Mais qu'est-ce que vous me racontez, là?
22: Ben, le téléphone, c'est une drogue, d'accord? Internet, c'est une drogue, la télévision aussi. Là, d'un seul coup, en vous coupant le numéro, vous allez être sevré, vous allez revivre, vous allez pouvoir aller vous promener, faire des voyages.
21: Mais pourquoi vous voulez me couper mon numéro de téléphone? J'en ai besoin. Mais qu'est-ce que c'est que ces histoires, là?
22: Ben, madame, écoutez, tous les jours, on a des gens comme
21: j'en
22: vous.
21: J'ai besoin d'Internet, moi, parce que je travaille dessus.
22: Oh, madame, excusez-moi, mais là, vous m'embêtez, pour pas dire...
21: Mais prenez quelqu'un d'autre qui consomme pas beaucoup de téléphone.
22: Alors donnez-moi un nom de quelqu'un qui consomme.
21: Non, je vais pas vous donner de nom.
22: Mais si, comme ça. Attendez, moi je suis en week-end dans 5 minutes là. Alors vite fait, il faut que je trouve une ligne. Aidez-moi.
21: Oui, mais moi c'est pas mes affaires, moi c'est pas.
22: Ah tiens, il y a un salon de coiffure. Avenue Victor Hugo, vous connaissez lui?
21: Non.
22: Peut-être pas besoin du téléphone, lui, le coiffeur, si.
21: Bah moi je sais pas, je connais personne. Donc, moi je ne regarde pas, c'est pas à moi de vous dire, c'est à vous de voir.
22: Attendez, j'ai trouvé. La paroisse.
21: Ben voilà. 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
2: Oui, bonjour.
1: Bonjour madame, c'est bien le boulangiste?
2: Oui, oui.
1: Ce serait pour signaler une malversification sur vos produits.
2: Attendez, oula, sur quoi?
1: Sur des croissants beurre que j'ai acheté chez vous.
2: Oui.
1: C'est pas des croissants beurre.
2: Ben si, pourquoi?
1: Je l'ai ouvert le croissant. J'ai pas trouvé la petite couche de beurre, rien du tout.
2: Ben le beurre, vous pouvez pas le voir, il est dans le croissant, il est cuit. Vous savez comment qu'on fait les beurres?
1: Si je sais comment qu'on fait, bah qu'on les coupe en deux et qu'on les tartine avec du beurre dedans.
2: Ben. On ne le rajoute pas comme ça, mais c'est pas possible, ça.
1: Je peux vous garantir que je ne vois aucune couche de beurre au milieu.
2: On peut pas le voir, le beurre dans le croissant beurre.
4: C'est qui, c'est qui?
2: Attendez, parce que ma femme vient d'arriver. C'est un monsieur qui a acheté les croissants beurre. Il dit qu'on voit pas le beurre.
4: Bah, c'est logique.
2: Bah oui, c'est logique.
1: Ah.
2: Il dit que j'ai oublié de le tartiner.
1: On est d'accord. Donc, c'est bien de reconnaître.
2: Ah, non. Mais je reconnais rien du tout, je vous dis.
1: Vous êtes dit, celui-là, on va lui faire le coup du beurre, il va y voir que du feu.
2: J'ai rien reconnu comme faute.
1: Oui. Je vous ai entendu avec votre complice à côté.
2: Oh là là.
1: Oui, bah, oh là là, vous-même, hein.
2: Mon complice, c'était ma femme.
4: Impossible.
1: Ah, bonjour monsieur, voilà, comme j'expliquais à votre collègue.
4: Vous sortez des croissants au beurre que vous voyez pas le beurre.
1: Eh ben, en plus, vous êtes au courant, comme par hasard.
4: Ah non, attendez, j'ai entendu mon mari parler fortement, j'ai été voir ce qui s'est passé, et oui, puisque j'ai venu au téléphone avec lui à côté.
1: Bon, bah, au moins, vous reconnaissez qu'il y a combinette.
4: Ah, je ne reconnais rien du tout. Alors non, attendez, vous plaisantez, là.
1: Oui, bah, comme tous les jours,
4: d'ailleurs. Vous ne pouvez pas voir le beurre dans le croissant au beurre, puisqu'il est mélangé.
1: Parce qu'il n'y est pas, oui, ça j'ai bien compris.
4: Mais donc. Il est dans la pâte. Vous pouvez pas le voir. Attendez, je vais mettre plus fort, comme ça les clients vont entendre ce que vous dites. Parce que là, franchement, c'est aberrant.
6: Un monsieur qui se plaint, qui voit pas le beurre dans les croissants au beurre.
23: Et alors?
4: Attendez, vous êtes en route de faire rire tout le monde dans le magasin. Hein? Est-ce qu'on voit du beurre dans le croissant au beurre?
1: Oh, attendez, il n'y a pas de clients, vous m'avez mis la télé, là.
4: Oh, ben, je vous certifie, je suis au magasin. Le téléphone est en haut-parleur et je vous certifie que j'ai 4 clients dans le magasin. Vous avez entendu tous les noms des personnes qui sont présentées?
1: Oui, j'ai surtout entendu la voix de Jean-Pierre Pernaut en train de présenter le 13h.
4: Écoutez, on va pas perdre de temps. J'ai rien à me reprocher, j'ai rien à tout ébater comme, je n'ai rien à vous devoir.
1: Enfin, rien, sauf la réparation du croissant.
4: Ben moi, il n'y a aucune réparation. Vous pouvez passer au magasin, je peux encore bien vous en décourtiquer un et vous verrez que vous ne verrez pas le beurre non plus.
1: Oui, entre-temps, j'imagine que là, vous êtes en train avec tous vos complices de beurrer tous les croissants.
4: Oh, purée, c'est pas possible.
1: Et puis quand je vais arriver, comme par hasard, les croissants beurre seront beurrés.
4: Parce que vous croyez que je vais faire ça rien que pour vous.
23: Il va voir comment il est accueilli.
1: Allô?
4: Oui, non, mais c'est un client qui vous répondait.
1: Encore la télé?
4: Oh, c'est pas possible.
23: Allô?
1: Ah tiens, encore une dame qui va me dire qu'elle est pas en train de se tartiner le croissant en douce.
23: Hein? Comment tartiner? Comment vous voulez tartiner?
1: Comment je veux tartiner? Bah avec un couteau à tartinage, madame.
23: Non, écoute, machine, nous.
1: Oui, j'ai découvert votre truc.
23: Ah, un truc, non, il n'y a pas de truc. Le beurre, ça se met avant. Il n'y a pas de morceau à voir. Hein.
1: Bah forcément, je peux pas le voir parce que vous le mettez pas, oui.
23: Ah, tu me fais chier, toi. Hein?
1: Bah excusez-moi, mais enfin...
23: Non, mais attends, vous me prenez pour qui, vous?
1: Non, mais je crois que j'ai mis le doigt sur
23: Vous avez déjà un trois sur le doigt, ça rien du tout, vous avez mis.
1: C'est-à-dire que vous gardez le beurre.
23: Non,
1: mais j'entends vos collègues qui tartinent derrière, là, déjà.
23: Ah, bah, coucou, c'est bon.
1: Ça tartine du beurre, ça tartine du beurre.
23: Mais vous êtes qui pour me dire ça?
1: Alors, je suis monsieur Martin.
23: Bah, c'était pas l'émission au poste,
1: ça? Alors, ça pourrait être le poste, mais alors quel poste?
23: Oh, bah, c'est Rire et Chanson, non?
1: Mais bravo!
23: C'est un truc de Rire et Chanson, ça.
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24: Bonjour.
3: Oui, bonjour, monsieur. C'est le salon de coiffure.
24: Oui.
3: Dites-moi, est-ce que vous faites des permanentes?
24: Oui.
3: Des balayages, là aussi?
24: Oui.
3: Ah, vous faites des balayages?
24: Également, oui.
3: Parce que je suis juste à côté de vous, là, au 5, moi.
24: Oui.
3: Vous êtes au 3.
24: Oui, c'est ça.
3: Si vous faites des balayages, vous pouvez pas venir devant chez moi?
24: Venir devant chez vous?
3: Parce qu'il y a un chien qui a fait une grosse merde devant la maison.
24: Ah non, je suis désolé, je suis tout seul cet après-midi.
3: Vous venez de me dire que vous faisiez des balayages.
24: Mais c'est un salon de coiffure ici.
3: Mais oui, mais...
24: Je suis tout seul cet après-midi.
3: Mais vous venez maintenant.
24: Mais enfin, c'est pas mon travail, je vais quand même pas aller balayer devant votre porte.
18: Mais monsieur, il y a une merde de chien qui trône devant l'entrée.
24: Bon, écoutez, je suis désolé, mais je ne peux pas.
18: Écoutez, nous, on a une raclette, si ça peut vous aider.
24: Non, j'ai du travail.
18: J'appelle la police.
24: C'est ça. Coiffure, bonjour.
8: Oui, bonjour, monsieur, adjudant de la place Gendarmerie Nationale.
24: Oui.
8: C'est le salon de coiffure qui se trouve aux 3 rues du port.
24: Oui, c'est cela.
8: Oui, bonjour, on vient d'être appelé par monsieur Ledoux, qui se trouve être votre voisin situé au 5.
24: Oui, il m'a appelé pour aller balayer devant la porte.
8: Il paraît que vous avez un chien et que ce chien aurait fait un étron juste devant la porte, empêchant ce monsieur et sa femme de sortir de chez eux.
24: Oui, il m'a demandé d'aller balayer, seulement je ne peux pas cet après-midi, je suis tout seul.
8: Mais je comprends, mais bon, ces deux personnes sont âgées, elles doivent aller, elles ont des rendez-vous à des clubs d'anciens, donc
24: oui.
8: Je leur dis de vous rappeler. Hein.
24: Oui.
8: Merci.
24: Au revoir. Coiffure, bonjour.
18: Et c'est encore nous.
24: J'arrive, hein.
18: Ah, vous voulez bien le faire?
24: Ben oui, j'ai pas le choix, la gendarmerie vient d'appeler, donc j'arrive.
18: Ah ben écoutez, c'est gentil. Ils vous ont dit aussi pour le petit service en plus, non?
24: Quel service en plus? Écoutez, je suis tout seul.
18: Non mais il y en a pour 2 minutes, c'est pour la vaisselle.
24: La vaisselle?
18: Oui.
24: Non mais c'est une plaisanterie ou quoi?
18: Pardon?
24: Mais on est à un salon de coiffure, pourquoi j'irais faire la vaisselle? Je vais aller voir la mère de chien, c'est déjà très gentil de ma part.
18: Voilà.
24: Attendez, moi je suis coiffeur, je fais pas la vaisselle des voisins ou j'en ai rien à faire, moi.
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9: Oui, allô, bonjour.
1: Bonjour madame, c'est bien le vendeur de caravanes et camping-cars?
9: Monsieur.
1: Si vous voulez.
9: Oui.
1: Monsieur Martin, cabinet Martin Immobilier.
9: Oui, bonjour.
1: Je gère la vieille maison, là, juste derrière chez vous.
9: Ouais.
1: Et je voulais virer mes locataires.
9: Oui.
1: Mais avec leurs histoires de très hibernatoire, je peux pas.
9: Oui.
1: Donc je vais les mettre chez vous.
9: Attendez, je vous suis pas. Vous voulez les mettre chez nous, pourquoi?
1: Bah, pour plus les avoir chez moi.
9: Ah, je fais pas d'hébergement, moi. Je suis concessionnaire de camping-cars et caravanes.
1: Eh oui, et dans vos caravanes, là, il y a du monde ou pas?
9: Ah non, du tout.
1: Eh bah voilà, vu que c'est libre.
9: Ah bah, si c'est libre, vous l'achetez et vous logez vos clients dedans.
1: Ah non, mais vu que reste sur place, on va pas tout compliquer.
9: Non, monsieur, attendez. Vous m'achetez une caravane et la caravane, elle part de chez nous.
1: Oui, ah bah si vous préférez, vous nous la sortez juste devant chez vous.
9: Par contre, c'est un achat.
1: Alors non, moi je voyais plutôt ça comme un prêt, à la limite une location.
9: Mais... Ah non, moi je prête pas de caravane comme ça. Ça coûte 18 000 euros.
1: Alors attendez, 18 euros.
9: 18 000.
1: Donc pour un mois, mettons, ça ferait à peu près 600 euros.
9: Non, monsieur, 18.
1: Oui, bah vous faites 18 fois 30.
9: 1000.
1: Ah, c'est passé à 1000 euros, comme ça.
9: 18 000.
1: 18 000? Non, mais vous vous rendez compte pour une location?
9: Eh bah, je vends la caravane.
1: Alors, moi, je voulais bien vous la prendre quand vous la proposiez à 18 euros, mais là...
9: Non, je vous ai jamais dit 18 euros.
1: Bon, si on arrondit à 20 balles...
9: Je suis pas l'armée du salut, monsieur. Il y a aucune caravane qui part si j'ai pas un chèque de 18 000. Je fais pas de location, c'est de la vente.
1: Ok, écoutez, je vais déjà leur dire de venir déposer leurs affaires, parce qu'ils ont pas mal de matos à déménager.
9: Alors, monsieur, attention, il y a personne qui vient ici, vous me déposez aucun matériel. Moi, la caravane, déjà, elle est pas disponible tout de suite parce qu'il y a des papiers à faire.
1: Non, mais les papiers, on fera ça une autre fois.
9: Non.
1: Ou alors, on les fait pas, encore plus simple.
9: Non.
1: De toute façon, vu qu'ils resteront sur place...
9: Non, je suis pas un camping.
1: Ah, et si on fait un contrat d'achat contre achat?
9: C'est-à-dire?
1: C'est-à-dire qu'on vous file vos 18 000, on prend la caravane, et après vous nous rendez les 18 000.
9: Ah non, mais moi je la reprends pas moi la caravane.
1: Ah, mais si ça vous arrange, on la garde.
9: Ah non. Alors vous allez venir tout de suite, et puis on va s'expliquer tout de suite.
1: D'accord, je passe juste par la poste, parce qu'il faut que je valide le transfert d'adresse chez vous.
9: Ah non, vous me transférez rien du tout.
1: Bah, pour le courrier, c'est quand même plus pratique.
9: Bon, vous passez.
1: Et puis quand ils ont la famille qui vient les voir.
10: Allô, bonjour monsieur.
1: Ah, c'est une autre dame.
10: Alors, je prends le relais. Qui est-ce qui a donné l'accord du transfert de courrier?
1: C'est moi, je suis auto-accordé pour les domicilifier chez vous.
10: Mais on est concessionnaire.
1: Vous inquiétez pas, la trêve hibernatoire, c'est que jusqu'au 31 mars. Donc après, vous pourrez faire les démarches.
11: Non, mais on ne vient pas du tout, ils ne viennent même pas en concession.
10: Il n'y a personne qui peut venir loger ici.
11: Mais c'est même pas la peine.
1: Non, ah, non. Excusez-moi, c'est le patron que j'entends derrière?
10: Bon, je vous la passe. Hein.
1: Merci madame.
11: Oui, bonjour monsieur.
1: Bonjour monsieur, pardon, mais je perds un temps fou avec vos subalternes.
11: Non, vous ne perdez pas de temps, j'ai écouté toute la conversation. Il est hors de question que vos clients que vous mettez dehors viennent sur notre site, parce que c'est la trêve hivernale.
1: Non, mais j'ai fait le calcul, au pire, vous les avez pour 3 ans.
11: Non, mais il n'y a pas de au pire monsieur.
1: Et en plus, ils sont hyper sympas.
11: Ouais, ben c'est bien.
1: C'est vrai qu'ils picolent un peu, mais globalement, ils savent se tenir.
11: Je m'en fiche totalement.
1: Ah, en revanche, vous avez rien contre les animaux?
10: Allô?
1: Ah, ben c'est madame.
10: Oui, c'est de la part de qui?
1: Monsieur Martin, cabinet Martin Immobilier.
10: Monsieur Martin, c'est Rire et Chanson.
1: Ah!
10: Bah putain, je sens, quand même! Eh, quand même, il y en a un qui se renseigne dans le bordel.
1: Ah bah heureusement t'es là, on était partis pour 3 heures.
11: On a gagné quoi?
1: Bah le droit de passer à la radio.
10: Ah, merci. Ah, il appelle trop con de Martin, bah oui, forcément.
1: Eh bah au revoir, monsieur, dame, on va dire.
10: Bah ouais, du coup.
1: Bonne journée, mademoiselle.
10: Ouais, bonne journée. Ouais.
12: Allô, la maison Thomas, bonjour.
25: Bonjour madame, je suis bien aux pompes funèbres.
12: Oui.
25: Oui, bonjour, je voudrais parler à madame Josette
22: Top. Ah.
13: C'est moi.
22: Eh bien, bonjour madame et bravo, c'est l'état civil de la mairie à l'appareil.
13: Oui.
22: Je suis le nouveau stagiaire, en fait.
13: L'état civil.
22: Oui, exactement.
13: Vous êtes avec madame Mathieu, alors.
22: Exactement.
13: Ah, d'accord, j'ai tout pigé. Bon. Voilà. Alors, dites-moi tout.
22: Eh bien, écoutez, on est très heureux de ce qui vous arrive aujourd'hui. Forcément, c'est la fête. Malheureusement, madame Mathieu, elle n'est pas là. J'ai oublié de lui dire que ce qui vous arrivait.
13: Qu'est-ce qui m'arrive?
22: Comment ça, qu'est-ce qui vous arrive?
13: J'en sais rien.
22: Bah, attendez, madame Josette Thomas.
13: Oui.
22: Pompe funèbre.
13: Oui.
22: Aujourd'hui.
13: Oui.
22: C'est votre anniversaire.
13: Mon anniversaire.
22: Et oui.
13: Ma foi, non.
22: Mais si.
13: Non.
22: Et si.
13: Non.
22: Et aujourd'hui, vous êtes devenue la doyenne de la ville.
13: Hein? Vous rigolez ou quoi?
22: Attendez.
13: Non, non.
22: Madame, vous êtes...
13: C'est pas mon anniversaire. Je connais ma date de naissance. C'est pas mon anniversaire.
22: Vous êtes née... Le 17 septembre
13: non.
22: 1905.
13: Non.
22: Ah si.
13: Ah oh, bah non, c'est pas à moi.
22: Mais si.
13: Non.
22: Vous avez exactement aujourd'hui 104 ans.
13: Non. Ah, bah, mais enfin, écoutez, je sais quand même quand est-ce que je suis née. Allez, merci, au revoir.
14: Ah oui.
15: Allô?
14: Oui.
15: Bonjour, monsieur.
14: Bonjour, madame.
15: C'est madame Thierry à l'appareil.
14: Oui.
15: Je voudrais parler à madame Josette. Toi.
14: Vous êtes Annie?
15: Oui.
14: Oui. Alors, je ne vous parle pas Josette. Hein.
13: Allô?
15: Félicitations.
13: Pourquoi?
15: Ben, il paraît que vous êtes la doyenne.
13: Bon, ça va pas, non? C'est des conneries, tout ça.
15: Ah ben, j'étais à la mairie.
13: Non, non, non, non, non, c'est des conneries.
15: Ils ont dit que vous aviez 104 ans.
13: Oh, ben ils disent n'importe quoi.
15: Non, c'est vrai. Alors, ils vont venir vous féliciter avec...
13: Eh ben, qu'ils viennent, je les attends.
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17: Bonjour.
1: Bonjour monsieur, c'est bien le supermarché?
17: Oui.
1: Apparemment, vous m'avez fait un débitage sans contact.
17: Comment ça?
1: Je suis passé devant le magasin avec ma carte bleue à la main.
17: Oui.
1: Et juste à ce moment-là, j'ai entendu une de vos caisses qui faisait bip.
17: Ouais, bah c'est le bip bip, mais c'est pas le sans contact.
1: Oui, enfin, toujours est-il que vous m'avez débité à distance. Donc.
17: Vous avez rien débité?
1: Bah si, avec le bip bip.
17: Mais non, notre appareil, il ne le capte pas à moins de 10 cm.
1: Ah bah j'étais à moins de 10 mètres, ça c'est sûr. Hein.
17: 10 cm!
1: 210 mètres, bah large!
17: 10 mètres.
1: Bon, je vais déjà prévenir mon banquier que vous avez reconnu l'erreur.
17: Pardon? Mais moi, j'ai rien reconnu, monsieur. Il aurait fallu que vous veniez avec votre carte et que vous le colliez sur l'appareil.
1: Ou alors, un de vos collègues me suivait avec un appareil.
17: Pardon?
1: Et en a profité pour me télédébitifier.
17: Non, mais ça va pas bien, monsieur. D'où on s'est amusé à faire ça? Non, mais vous vous rendez compte de ce que vous êtes en train de dire, là? Attendez, vous savez quoi? J'appelle ma responsable.
1: Merci, monsieur.
17: Allô?
1: Bonjour, monsieur.
17: Attends, Chantal. Ah? Il faut que tu me donnes la photocopie de ta carte.
1: Ah, il vous faut la photocopie de ma carte, c'est ça?
17: Non, non, non, non.
1: Attendez, elle est là.
17: Vous que je parlais, c'était à l'employé, monsieur.
1: Vous la faxe, comme ça vous l'aurez tout de suite.
17: Mais non, mais.
1: Ça y est, c'est en train de passer.
17: Bah, ça sonne chez vous?
1: Ah oui, écoutez.
17: Non, mais quand vous envoyez un fax, normalement ça sonne et après ça s'enclenche. Comme si que un fax il s'envoie, non?
1: Oui, comme si qu'il s'envoie. Bah, c'est exactement ça. Tiens, je vous fais écouter.
17: Oui. Ouais, bah oui, bah moi j'ai rien.
1: Pourtant, il est en train de passer.
17: Et vous envoyez quoi? Parce que j'ai pas bien compris.
1: Ma carte bleue, rapport à la télédébitation de votre collègue. Ah,
17: oui.
1: C'est le fax que j'entends là?
17: Oui, bah, c'est parce que j'ai appuyé sur marche.
1: Super, donc vous avez reçu ma carte?
17: Non, non, c'est pas. Regardez, j'appuie sur un bouton.
1: Ça recommence!
17: Mais non, c'est moi qui appuie sur une touche, je vous dis. Voilà, là, je viens de l'éteindre et je l'ai rallumé.
1: Ouh, attendez, dites donc, vous seriez pas en train de me télédébiturer par fax?
17: Mais non, je peux pas, enfin, monsieur, c'est pas.
1: Pardon, mais je viens de recevoir un récépissé de télédébititude.
17: Je vous jure que moi, je n'ai pas eu votre fax.
1: Alors, dans ce cas, dites, je jure.
17: Je jure.
1: Que. Je n'ai pas débité la carte.
17: Je n'ai pas débité la carte.
1: En utilisant mon fax.
17: En utilisant mon fax.
1: Ou pour mon profit personnel.
17: Ou pour mon profit personnel.
1: Comment ça, pardon?
17: Ou pour mon profit personnel.
1: Pour votre profit personnel?
17: Bah, c'est vous qui me dites de répéter.
1: Ah non, mais déjà votre collègue qui me fait le coup du débitisme à distance avec le sans contact.
17: Non mais monsieur, mais vous allez bien? Je ne vous ai rien débité.
1: Alors si, puisque comme je disais, je viens d'avoir la confirmation par fax que je télétransmets à mon banquier.
17: Déjà, alors dans ces cas-là, votre banquier qu'il me dise le montant du sans contact.
1: Ah bah attendez, je lui télé demande.
17: Oui.
1: Monsieur le banquier, le monsieur demande combien il m'a télédébitagifié. 1000 balles. Oh là, il me dit la somme de 1000 balles.
17: Alors comment ça se fait que j'ai encaissé simplement en carte bancaire, monsieur, 246 euros.
1: Ah, vous m'avez encore pris des sous?
17: C'est pas vous, c'est ma totalité de matinée que j'ai fait là.
1: Oui, alors la totalité, vous me devez donc.
17: Non mais ça, c'est les achats que les gens ont fait.
1: Oh bah merci, tout ça avec ma carte.
17: Si je rentre en magasin, il y aura fait une carte bancaire de 1000 balles.
1: 1000 balles, on est d'accord.
17: Mais on n'est pas d'accord, monsieur. C'est vous qui m'avez sorti ça, que votre comptable, il vous dit que vous avez fait une carte sans contact à 1000 euros. Et d'où on fait des cartes sans contact à 1000 euros? J'ai jamais vu ça, moi.
1: Et comment vous savez que justement c'était 1000 balles?
17: C'est ce que vous
1: Certainement pas, c'est une information que je n'avais pas divulguée pour tendre un piège.
17: Si, c'est vous qui m'avez dit
1: bon,
17: qu'il vous
1: a... Bon, on va pas se compliquer, vous me rendez ce que vous m'avez tel débit trafictionné.
17: Mais je vais rien vous rendre du tout, vous me dites que vous êtes rentré en magasin, l'appareil il a fait bip, non mais ça va pas.
1: Et comment vous savez que l'appareil a fait bip?
17: Mais c'est vous qui me le dites.
1: Vous savez quoi? Si c'est ça, je vais vous contre-biper.
17: C'est pas possible.
1: Ah ben, je vais me gêner. Bip, bip, bip.
17: Mais vous me...
1: Je vous contre-bip, oui, parfaitement, monsieur.
17: Eh, c'est bien
1: bip,
17: vous qui me...
1: Bip,
17: eh.
1: Contre-bip.
17: Monsieur, vous êtes sûr que vous allez bien, là?
1: Et hop, contre-télétransférage effectué.
17: Non, mais... Eh.
1: Attendez, je vous envoie le fax de confirmation.
17: Non!
1: Mais si!
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0: Allô?
15: Bonjour, madame.
0: Bonjour, madame.
15: Madame Ledoux, à l'appareil.
0: Oui.
15: C'est bien vous qui vous occupez de la SPA.
0: Oui, à quel endroit vous êtes, madame?
15: Ben, je vous appelle de Morgat.
0: Oui.
15: Parce que figurez-vous que j'ai perdu mon petit toutou.
0: Oh.
15: Oh, oui.
0: Et comment?
15: C'est un petit caniche, c'est une femelle, elle s'appelle Coupe Rose.
0: Oh.
15: Et oui, parce que cette nuit, on est allé se promener sur la plage.
0: Oui.
15: Et puis, je l'ai mis sur le trampoline parce que ça lui fait du bien de sauter un petit peu en l'air.
0: Oui.
15: Et elle a fait un bond sur le trampoline. J'ai jamais vu ça. Je l'ai perdu. Je l'ai regardé s'envoler. Hop.
0: Oh.
15: Oh oui, comme vous dites. Ah. Je vous jure, c'est pas une vie, la vie
0: qu'on
15: vit.
0: Elle a quel âge?
15: Elle a 4 ans.
0: 4 ans.
15: Mais elle en paraît 3.
0: Oui. Elle est tatouée?
15: Oui, elle est à moi.
0: Elle est tatouée?
15: Oui, elle est à moi.
0: Bien. Oui, mais il n'aurait pas fallu le mettre là-dessus, madame.
15: Mais oui, mais elle est championne de France des caniches sur trampoline, vous savez. Elle est...
0: Ah bon?
15: C'est là-bas, oui, elle a gagné déjà 2 concours quand même.
0: Bon, alors écoutez, on va voir hein, si on la trouve à Morgat, hein.
15: Oui, pourrais-je vous dire quelque chose quand
0: oui,
15: même?
0: Oui, bien sûr.
15: C'est un petit chien très important.
0: Oui.
15: Parce que c'est un caniche bleu unique en son genre.
0: Oui.
15: Oui, je l'ai fait colorer en bleu pour le faire distinguer des autres.
0: Bon, alors cherchez-le, madame, hein.
15: Ben oui, vous savez, j'ai commencé depuis ce matin, mais j'ai trouvé que des bigorneaux, alors vous parlez.
0: Non, mais laissez les bigorneaux pour une autre fois, cherchez votre petit chien, hein.
15: Oui, dites-moi, les bigorneaux, là, que j'ai trouvés.
0: Oui.
15: Vous pensez que je peux les mettre sur le trampoline?
0: Oh non, ils vont s'étouffer avec ça.
15: Ah, vous croyez?
0: Oh oui, oui, oui, non, non, cherchez-la, appelez-la, hein. D'accord. Et continuez à la chercher là où elle est partie, hein.
15: Ah ben, j'ai une idée.
0: Oui.
15: Si je me mets sur le trampoline comme elle hier soir.
0: Oui.
15: Et que je saute comme elle a fait dans la même direction.
0: Oui.
15: En atterrissant, je vais atterrir.
0: Oui.
15: Je vais peut-être la chercher là-bas.
0: Mais bien sûr, alors faites ça tout de suite, hein. Dépêchez-vous même.
15: Coupe-rose! Coupe-rose!
0: Allô?
5: Oui, bonjour madame.
0: Bonjour monsieur.
5: C'est la SPA?
0: Oui.
5: Oui, bonjour madame, monsieur de la place à l'appareil. Je vous appelle de la place de la Palue.
0: Oui.
5: Voilà, on a loué une petite maison à la Palue.
0: Oui.
5: Et figurez-vous que cette nuit, on a eu un problème, on a entendu un gros bruit, on s'est précipité dans le grenier.
0: Oui.
5: Il y avait un trou dans le grenier, quoi, hein, oui. Dans le toit. Et on a trouvé un petit chien.
0: Oui.
5: Qui a atterri, on sait pas comment, en l'air, quoi, hein. Un caniche bleu.
0: Ah oui, ça y est, la dame. Oui, oui, la dame vient de me téléphoner.
5: C'est-à-dire?
0: Ah oui, c'est une dame qui a l'air bizarre, hein. Elle m'a dit, j'éteins mon chien en bleu pour ne pas qu'il soit comme les autres.
5: Oui.
0: Et alors, elle a mis sur le trampoline...
5: Bah oui, mais madame, comment voulez-vous qu'un chien traverse mon toit?
0: Mais oui, c'est le champion, monsieur, unique au monde, un champion de trampoline.
5: Ah, ben bah d'accord.
0: C'est un champion, c'est un chien qui va dans les airs, c'est un cascadeur, il est unique au monde. C'est le champion des trampolines.
5: Ah, d'accord.
0: Oui.
5: Ah, mais c'est pour ça qu'il a une médaille. Attendez, bougez pas.
0: Il a une médaille, il a un tas de trucs.
5: Champion du monde de trampoline 1989.
0: Voilà, c'est ça, oui, oui. Il fait des bonds en l'air comme un avion.
5: Ah, d'accord.
0: Oui, c'est un champion de trampoline.
5: Ah, ben...
0: Il est bleu.
5: Ah, d'accord. Attendez, parce que... Qu'est-ce qui tombe là par la fenêtre?
0: Allô?
5: Mais c'est pas possible, qu'est-ce que c'est que ça?
0: Quoi?
5: Il y a des bigorneaux qui rentrent par la fenêtre maintenant.
0: C'est la dame qui doit être là, alors.
5: Attendez, vous pouvez me répéter ça?
0: Oui, elle m'a dit, mon chien est parti par le trampoline. Je vais mettre des bigorneaux et peut-être ils vont rejoindre le chien.
5: Ah ben c'est ça alors?
0: Ah oui, oui, oui.
5: Ah ben écoutez madame, c'est incroyable parce qu'il y en a 6 là.
0: Oui, oui, ben vous n'avez pas pris, vous allez en voir encore autre chose. Et peut-être même la bonne femme aussi. Elle m'a dit, je vais aller...
5: Attendez, ah! Qu'est-ce que c'est que ça?
0: Oui.
5: Allô, ben il y a une dame qui vient d'arriver par la fenêtre.
0: Oui, oui, c'est elle, championne de trampoline aussi.
15: Madame Ledoux, championne de trampoline, je vous prie, moi aussi un coup.
0: Oh, si, voilà.
5: Ah, ben bon, bonjour madame, c'est vous, j'en prie. Allô?
0: Allô?
5: Ben écoutez, je vous la passe.
0: Oui.
15: Allô?
0: Voilà, vous avez récupéré votre chien, madame.
15: Ben vous savez ce que j'ai fait, je me suis mis sur le trampoline.
0: Oui.
15: Et puis je suis arrivé sur la place de la Palue.
0: Oui.
15: Et puis là, j'ai trouvé mon chien, c'est le monsieur.
0: Mon Dieu.
15: Et j'ai fait un bond de... Ça fait combien la Palue à la distance de la place de Morgat?
0: 10 kilomètres, 9-10.
15: 10 kilomètres?
0: Au moins, oui.
15: J'ai battu mon record.
0: Bon Dieu, bravo!
15: Merci, madame.
0: Vous êtes championne.
15: Ben oui.
0: Allez, récupérez votre chien, hein.
2: Merci, madame.
0: Au revoir, hein.
2: Au revoir, madame.
0: Au revoir.
2: Au revoir.
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24: Restaurant. Bonjour.
1: Oui, bonjour, madame. Je suis bien au routier.
24: Monsieur. Oui.
1: Oui, j'aurais besoin d'un itinéraire, s'il vous plaît.
24: Ah, mais nous, on donne pas des itinéraires comme ça.
1: Bah, un routier, c'est le gars qui donne la route.
24: Le truc n'a rien à voir. On fait pas d'itinéraire. Nous, on n'est pas. Je suis pas un GPS, moi.
1: Bah, est-ce que vous pouvez me passer le GPS, s'il vous plaît?
24: Mais qu'est-ce que vous. Mais je suis pas payé à donner un itinéraire. Il y a personne ici qui vous donne l'itinéraire. On est un restaurant routier. Oh, bah, on donne à manger au chauffeur routier.
1: Passez-moi le responsable routier.
24: Mais si vous voulez, je peux même vous donner le numéro de ma patronne, si vous voulez.
1: Ah, c'est elle qui donne les itinéraires, alors.
24: Mais c'est pas. Mais appelez-la, si vous voulez. Mais vous verrez qu'elle vous donnera pas d'itinéraire.
1: Ah, bah, appelez-la vous.
24: Bah, attendez. Il n'y a pas de souci, je l'appelle moi. Il n'y a pas de souci. Alors, tac.
1: Je vois le coup de la limitation de la fausse patronne.
24: Non, pas du tout. Mais par contre, ce que je vais faire, c'est que je vais l'appeler, je vais parler devant vous.
1: Je suis sûr que vous êtes en train d'appeler un ami.
24: Mais hey, je vais vous donner le numéro après.
1: Ah bah, allez-y, je vous écoute.
24: Oui, bah, attendez, je vais l'appeler, il n'y a pas de souci.
1: Ah.
24: Mais, ouais, Isa, dis-moi, j'ai un monsieur au téléphone. En fait, il m'appelle pour lui faire son itinéraire et je lui dis que on n'est pas fait pour ça, quoi. Ouais, t'as que ça à faire. Hein. Donc,
1: excusez-moi, allô?
24: Oui?
1: Oui, vous faites semblant de parler, là.
24: Alors, attendez, monsieur. Attendez, Isa, deux secondes.
16: Mais moi, je peux pas lui faire ses itinéraires.
24: Bah, voilà.
1: Bon, bah, passez-la-moi.
24: Mais passez-la-moi, comment je vous la passe? Je suis au portable avec.
1: Vous collez le téléphone, peut-être, à l'envers?
24: Eh ben, oh là. Non, mais, elle vous entend pas. C'est mon portable avec un fixe, donc je peux pas.
1: Oui, elle n'existe pas.
24: Mais vous savez quoi? Vous passez, regardez. Vous arrêtez au restaurant. Et on va s'expliquer
1: tout. Non, mais vous tentez de sauver le coup, c'est de bonne guerre.
24: Mais vous êtes bête, monsieur, ou quoi?
1: Non, mais le coup de. Moi aussi, je l'ai fait.
24: Vous savez quoi? Donnez-moi votre numéro de téléphone, et puis on va appeler la gendarmerie, et comme ça, elle va vous rappeler, la gendarmerie.
1: Ah, je sais, c'est vous qui allez faire le gendarme, vous faites semblant.
24: Mais excusez-moi, monsieur, vous êtes bête, ou quoi?
1: Non, mais c'est pas ça.
24: Mais vous avez un grain dans la tête, vous avez un pet dans la tête, vous avez quoi dans la tête, là?
1: Pardon, concernant?
24: Bah, concernant votre cerveau.
1: Rapport, hein?
24: Alors, vous appelez le 05. Vous allez tomber sur ma patronne et vous verrez bien avec elle.
1: Non, mais d'accord, je vois bien le truc, c'est vous qui allez décrocher avec une voix de femme. Vous allez
24: Oui, mais vous êtes con ou quoi?
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19: France Finition, bonjour.
20: Bonjour madame, je suis au magasin de couture.
19: Oui.
20: C'est le professeur Chéroux à l'appareil du CHU.
19: Oui.
20: Dites-moi, est-ce que vous faites des retouches?
19: Sur quoi, monsieur?
20: Là, il s'agit juste de faire un ourlet, en fait, parce que c'est un patient qui souffre donc d'une hypercroissance, vous voyez, de la peau, ça arrive. Hein. C'est un problème qu'ont souvent les hommes, je ne sais pas si vous avez déjà remarqué ça, ils ont souvent trop de peau sous les testicules.
19: Oui, j'ai eu l'occasion de voir quand même, oui.
20: Hein, il a 8 à 10 centimètres de trop sur les testicules, on voudrait faire un ourlet.
19: À faire où ça? Sur le patient?
20: Oui.
19: Bah, attendez, là, vous n'êtes pas au bon numéro, monsieur.
20: Mais je croyais que vous étiez un atelier de couture.
19: Bah, écoutez, moi, j'ai jamais fait ça.
20: Ben c'est rien du tout, moi je suis avec vous, je vous montre, c'est très simple. Hein.
19: Mm-hmm.
20: On prend la peau des testicules qu'on tend, on la plie en deux, on fait juste un ourlet.
19: Ah.
20: C'est une machine industrielle que vous avez ou c'est une...
19: Bah, on est équipé en machine industrielle, oui.
20: Ouais, ben c'est ça, il n'y a aucun souci.
19: Mais comment vous passez ça sur la machine? C'est ça que je vois pas du tout, là.
20: Quand vous avez un tissu,
19: oui.
20: Vous le tendez.
19: Oui, on le tend, oui.
20: Vous le tendez. Bon, là c'est la même chose. On tend la peau qu'il a en trop, en dessous des testicules, on la tend.
19: Mais non, mais ça peut pas passer sur la machine, techniquement, c'est pas possible.
20: Ah si, madame, si, bien
19: pourquoi
20: sûr
19: vous faites ça à la machine à coudre? Pourquoi vous faites pas ça des points?
20: Parce que c'est plus régulier. Vous posez la peau des testicules donc du patient, vous tirez dessus, vous, hein, pour l'amener sous votre aiguille, et puis paf, vous enclenchez, et l'ourlet se fait comme ça.
19: Oui, mais sur une piqueuse plate, je vois pas, moi, passer le patient sous ma machine.
20: Comment ça? Je pense que vous savez comment on manipule des testicules.
19: Oui.
20: Ça vous posera pas de problème, quand même.
19: Non.
20: Voilà.
19: Je pense pas.
20: Donc, nous, on tend la peau des testicules. Vous, vous rabattez son sexe vers le haut pour quand même pas...
19: Oui, hein, quand même.
20: Et pendant que vous tenez le sexe dans la main, vous piquez avec la plate.
19: Bon, bah, m'écoutez, si vous le dites, hein. Moi, je veux bien.
20: Eh ben, voilà.
19: Si vraiment vous êtes embêté, vous n'avez personne d'autre, pourquoi pas? Ah, mais je vais être quand même novice dans l'affaire, hein. Je vous l'annonce, hein.
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19: Allô?
1: Bonjour monsieur, pardon, c'est bien la boucherie?
19: Oui.
1: Monsieur Martin à l'appareil, il est poissonneur de Martinville.
19: Oui.
1: Je vous appelle rapport au limitage de la consommation de viande et de charcuterie. Vous savez, c'est le gouvernement qui l'a déclaré.
19: Ouais, ça c'est tout des conneries, hein. De toute façon, on en vend comme d'habitude, alors...
1: Ah bah des conneries qu'ils l'ont quand même dit à la télé.
19: Bah oui, mais tout qu'est-ce qu'on dit à la télé, hein. C'est pas évangile, hein.
1: Cela dit, vous êtes tranquille puisque je vous apporte du poisson.
19: Bah nous, c'est dans une boucherie, hein.
1: Je sais, l'idée c'est que vous allez mélanger du poisson dans vos viandes, comme ça fait baisser le pourcentage viandiste dans vos produits.
19: Ah bah...
2: de la viande avec du poisson, ça ne s'arrange pas du tout. Hein. C'est pas les mêmes odeurs. Hein. Je regrette. Hein.
1: Eh ben, ce que vous faites, c'est que vous désodorifiez d'abord le poisson avant de le mélanger dans vos viandes.
2: C'est pas moi qui s'occupe de ça. On a déjà assez de boulot qu'on s'en sort pas.
1: Si c'est pas vous qui s'occupe de ça, vous compliquez pas. Vous tartinez juste du poisson sur la viande et puis vous les vendez comme ça.
2: Je suis pas marchande de poisson. Premièrement, il faut une formation pour faire du poisson.
1: Ah oui, c'est vrai. Sans la formation poissonniste, évidemment, vous pourrez pas les vendre.
2: Ah ben, je m'en fiche. Comme ça, je me reposerai.
1: Ben non.
2: Bah si.
1: Ben non, parce que coup de chance, mon beau-frère étant lui-même poissonniste, il peut vous formater.
2: Non, ça ne m'intéresse absolument pas.
1: Ah ouais, mais alors comment vous faites pour vendre vos charcuteries aux poissons dans ce cas?
2: Ça ne vous regarde pas, qu'est-ce qu'on fait?
1: Ah mais attendez, on va faire plus simple, je vais vous livrer du surimix.
4: C'est quoi ça?
6: Oui, allô?
1: Bonjour madame, en fait vous compliquez pas avec la formation poissonniste, je vais vous mettre du surimix.
4: Surimix c'est quoi ça?
1: Le surimix, ce sont des restes de surimi qui sont hachés très fins comme une purée.
6: Surimi haché? C'est la poissonnerie ça du surimi. Ici c'est pas une poissonnerie, c'est une boucherie.
1: Je sais, mais comme l'État a dit qu'il faut manger moins de viande, ça vous permet de contourner.
6: On s'en fout de ce que l'État dit, nous c'est que de la viande.
1: Oula, faites gaffe parce que si l'État vous entend, l'État va pas être content.
6: Mais nous, on s'en fout de l'État de ce qu'ils disent. C'est quand de la faute des p***s de véganes de merde, ça.
1: Exactement, oui. D'ailleurs, je fais partie de l'association des...
6: Rien de foutre. Ne faites pas chier avec votre merde.
1: Vous savez quoi? Je vous mets quand même une palette de Surimix pour tester.
2: Non, c'est bon, ouais. Faites pas chier, merde.
1: Ah, c'est le patron derrière.
6: Oui, là.
1: Oh, bah passez-le moi.
6: Je vous passe. Oui, allô?
1: Eh, bonjour, madame.
6: Vous êtes qui, d'ailleurs? Je vous connais pas, moi. Qu'est-ce que c'est quoi, vos machins, là?
1: Le surimix. Ce sont des restes de surimi qu'on recycle en les passant au hachoir.
6: Hein? Mais j'ai pas commandé de surimix.
1: Vous inquiétez pas, je vous la fais, moi, la commande de surimix.
6: Non, mais vous avez que ça qu'à foutre?
1: Ah oui? Ah bah, vous avez de la chance. Il se trouve que, justement, aujourd'hui, j'ai que ça qu'à foutre.
6: Bon, je vais tomber écouter vos conneries tout le temps, là.
1: Juste, vous avez la formation poissonniste ou pas?
6: Allez, vous emmerdez, allez, dégage.
1: Ouais, mais... Attendez, vous m'avez pas répondu pour la formation.
6: Non!
1: Ah, ça faisait longtemps, mais est-ce que ce serait pas un nom qui veut dire oui, ça?
6: Non! J'ai dit non!
1: Bon, je mets peut-être.
6: Bonne nuit!
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25: Allô, oui?
26: Oui, bonjour, madame.
25: Oui?
26: Oui, bonjour, c'est Nicolas Hulot à l'appareil. Vous connaissez l'émission Il est choix, il tue? Très bien, vous nous avez déjà regardé. Vous connaissez alors la séquence frisson, d'accord? Nous sommes dans les canalisations d'eau de votre immeuble avec un caméraman et un ingénieur du son. Et alors le problème que nous avons, c'est que nous essayons de remonter à la surface tous les trois. Mais je ne sais pas si vous avez déjà vu vos canalisations d'eau.
25: Ah non, pas du tout.
26: Bien, disons que les parois sont plutôt rêches. Je voudrais savoir si pour cette séquence frisson, vous pourriez faire couler un peu d'eau avec du savon ou un liquide vaisselle qui nous permettrait de remonter plus facilement à la surface et de nous dégager de ce conduit.
25: Bon, ben écoutez, alors je vais aller à la cuisine.
26: Je vous remercie.
25: Je vais tout de suite et je ne raccroche pas.
26: Hein, ne raccrochez reviens. Pas, voilà, vous êtes gentil. Chers téléspectateurs, vous êtes au cœur de Il est choix et il chue. Et oui, c'est en effet la grande séquence frisson. Séquence frisson avec Nicolas Hulot. Allô?
25: Voilà, j'ai fait couler avec de l'eau avec du produit de vaisselle.
26: Eh bien écoutez madame, je vois en effet l'eau qui arrive vers nous. Nous tentons effectivement de nous dégager, de remonter vers le conduit. Les parois semblent plus humides, je vous remercie beaucoup.
25: Est-ce que vous voulez que je remette encore?
26: Écoutez, dès que j'aurai raccroché, vous en remettrez un petit peu. Vous m'entendez là?
25: Oui, je vous entends très bien, moi.
26: Ah, le signal est moins bon, je ne sais pas si vous m'entendez.
25: Oui, je vous entends très bien, Nicolas Hulot.
26: Eh bien écoutez, je vous remercie, car les parois sont humides et nous glissons le long des tuyaux de vos canalisations d'eau. Comment vous remercier?
25: Oh, bah, j'en sais rien.
26: Écoutez...
25: En venant me voir.
26: D'accord, bah écoutez, nous allons essayer d'arriver chez vous par vos WC. Hein, donc
25: comment vous allez passer par le petit trou des WC?
26: Non, mais on va juste vous faire un petit signe de la main, on ne pourra pas passer le corps. Hein.
25: Ah bon?
26: Et on continuera l'escalade jusqu'en haut, donc. Hein,
25: d'accord.
26: Pour la séquence frisson, donc vous nous regardez par les WC. Je vais essayer de sortir la main et de vous faire un petit bonjour. Avec la caméra, ce que vous pouvez faire, c'est nous faire un grand sourire à ce moment-là au-dessus de vos WC ou pas?
25: Si vous voulez, mais dans combien de temps?
26: Écoutez, il nous faut à peu près une minute pour arriver jusqu'à vous.
25: D'accord.
26: D'accord. À tout de suite.
25: À tout de suite. Allô?
27: Allô? Oui, bonjour madame, c'est votre voisin.
25: Oui?
27: Oui, juste à côté, là, l'immeuble à côté. Dites-moi, je comprends pas, j'étais au WC et j'ai vu une main qui se tendait.
25: Ben oui, c'est Nicolas Hulot.
27: C'est pas vrai. Il m'a donné un message pour vous avec un décalcomanie de l'émission Il est choix et il sue.
25: Ben vous êtes à côté?
27: Oui.
25: Ben vous, attendez, je viens.
27: D'accord, mais c'est qui vous dites?
25: Nicolas Hulot.
27: Mais
25: qui fait l'émission Il est choix et il sue?
27: Il est soit il sue, c'est lui.
25: C'est lui.
27: C'est pas possible.
25: Oui, c'est une émission qui fait les frissons.
27: Ah, mais je suis passé dans la séquence frissons.
25: Ben oui.
27: Parce que j'étais juste assis sur mon trône et j'ai vu un bras qui se tendait. Vous vous rendez compte? Alors, qu'est-ce que je fais?
25: Ben attendez, j'arrive.
27: Ça y est, il remonte. Attendez, il veut...
25: Allô?
27: Oui, il veut vous parler, je vous le passe.
25: Attendez.
26: Allô?
25: Allô?
26: Oui, c'est Nicolas.
25: Ben oui. Alors... J'attendais aux toilettes, mais moi, je savais pas que c'était à côté.
26: Écoutez, je me suis complètement trompé. J'espère que vous m'en voulez pas. Je suis sorti chez votre voisin. Écoutez, vous avez été formidable. Et j'espère que vous appréciez la séquence frisson.
25: Ah oui, toujours, bien
26: d'accord.
25: Sûr.
26: C'était Nicolas Hulot pour la séquence frisson. Bravo Nicolas, j'espère que j'étais bon.
25: Oui, très bon.
26: Et la semaine prochaine, ma chère Françoise,

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3: J'ai découvert de quoi ?
4: Ah bah c'est une autre dame.
3: Non, c'est pas la même personne.
4: D'accord.
3: C'est du n'importe quoi ça.
4: Pardon ?
3: Oui, en plus de ça, il me les vole.
4: Bah non, c'est pas volé, c'est-à-dire que...
3: Ah bah quoi ? C'est quoi, d'après vous ?
4: Voler, c'est si vous les payez, mais vous les payez pas les couverts, ce que je disais...
3: Comment on les paye pas ? Bon, mais dites-lui à votre beau-frère de venir me voir.
4: D'accord, alors, voilà. Vous pouvez lui faire un petit paquet, ce serait possible, un petit truc...
3: Non, mais dites-lui d'abord qu'il passe me voir et puis on verra.
4: D'accord, c'est super.
3: Voilà, qu'il passe me voir, je lui ferai un paquet cadeau.
4: Ah, c'est très gentil, merci. Hein. Les assiettes, vous les payez pas non plus, j'imagine ?
3: Non, mais on ne paye rien du tout ici. Vous inquiétez pas, allez.
5: Raccroche là.
4: Donc, allô ? Allô ?
6: Alors, maintenant, vous allez essayer de vous arrêter de me prendre pour un couillon parce que je vais être vulgaire. Maintenant, si vous êtes un homme que vous en avez une grosse paire entre les couilles, c'est vous venez nous voir. Maintenant, comme je te dis, si tu es un homme, tu viens et tu te déplaces parce que par téléphone, c'est les trompettes. Et nous, avec les trompettes, oui. On ne parle pas. Allez, ciao.
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7: Allô, bonjour.
8: Bonjour, monsieur. C'est le club du 3e âge de...
7: Oui.
8: Oui, bonjour, je voudrais la direction.
7: Ah, il n'y a personne pour le moment.
8: Ah bon? Vous pouvez leur laisser un message?
7: Je ne pourrais pas joindre la directrice.
8: Vous êtes gentil.
7: Je ne verrai personne. Là.
8: Madame Ledoux à l'appareil.
7: Bonjour, madame Ledoux.
8: Vous avez de quoi noter?
7: Ben...
8: Vous êtes gentil.
7: Là, j'ai
8: alors,
7: rien,
8: je vous donne le message. Hein.
7: Attendez, pour la directrice, là...
8: Hip, hip, hip.
7: Comment?
8: Vous me dites pour la directrice?
7: Oui.
8: Oui, je disais hip, hip, hip.
7: Mais qu'est-ce que je veux dire? Pour ce qui est de la directrice, chère madame.
8: Hip, hip, hip. Oui, cher monsieur, je vous écoute.
7: Je pourrais pas la voir, moi.
8: Attendez, je prends un stylo et un bout de papier pour noter votre message. Vous permettez?
7: Oui, bien sûr, chère madame.
8: Allons-y. Alors, je prends votre message.
7: Oui.
8: Alors, monsieur...
7: Comment?
8: Vous êtes monsieur?
7: Monsieur...
8: Oui, alors je note votre message, hein, allez-y. Hein.
7: Je ne pourrai pas joindre la directrice.
8: Ne pourra pas joindre la directrice. À quelle heure?
7: Oh ben, toute la journée, hein.
8: Oui, alors, pourquoi?
7: Ben, c'est-à-dire que moi, j'ai pas de relation avec elle.
8: Ben, heureusement.
7: Ça, je vous fais pas dire, madame.
8: Ben, si vous me le faites dire. Vous venez me le faire dire à l'instant.
7: Oui, bien sûr, madame.
8: Alors, pourquoi vous me dites que vous me le faites pas dire si vous me le faites dire?
7: Oui, mais...
8: Vous savez, monsieur, j'ai plus d'un tour dans mon sac et c'est pas une vieille guenon comme moi qu'on apprend à faire la grimace cette fois dans sa bouche, hein.
7: Ah, ça, je vous fais pas dire, ça, madame.
8: Comment ça?
7: Comment
8: ça, vous me le faites pas dire? Moi, j'ai le droit de dire que je suis une vieille guenon, mais vous n'avez pas le droit de m'insulter, jeune homme. Quel âge avez-vous?
7: Ah, non, mais moi, je me permets pas de vous insulter, chère madame.
8: Bah, vous m'avez traité de vieille guenon à l'instant.
7: Ah, non.
8: Ah, mais si, vous m'avez dit, je vous le fais pas dire.
7: Oui, mais...
8: Ah, mais tout le monde est témoin. Oui.
7: Vous ne pourrez pas appeler demain, parce que là, aujourd'hui, l'établissement est fermé, là, chère madame.
8: Alors, vous avez de quoi noter mon message, hein?
7: Mais je peux pas noter, moi, madame.
8: Voilà. Alors, madame Ledoux, Germaine...
7: Attendez.
8: Ah, vous voyez, quand on veut, on peut.
7: Oui, ça, je vous fais pas dire.
8: Mais si vous venez de me le faire dire...
7: Je me suis mal expliqué, excusez-moi.
8: Oh, mais je vous en prie. Bon, alors, voilà. Le message est le suivant.
7: Allez-y, je vous écoute.
8: Donc, avec quoi allez-vous le noter?
7: Papier et un crayon.
8: Ah bon? Bon, formidable. J'ai demandé à madame la directrice une petite pipe, hurrah, donc du club du 3e âge, si elle voulait bien me sponsoriser pour le championnat du monde de vitesse des boîtes à savon pour cul de jatte.
7: De cul de Jacques?
8: Cul de jatte, pas de Jacques.
7: D'accord.
8: Non, parce que Jacques, c'était mon époux quand même.
7: Oui.
8: C'est une grande douleur, monsieur.
7: Oui, je ne le fais pas dire.
8: Ben si, vous me le faites dire.
7: Oui, bien sûr, madame.
8: Pourquoi me l'avez-vous fait dire?
7: Excusez-moi.
8: Je ne vous le fais pas dire. Bien, écoutez, monsieur, je vous souhaite une bonne journée.
7: Merci, vous de même.
8: Et je vous le fais pas dire.
7: Au revoir, madame.
9: Bonjour.
4: Bonjour monsieur, c'est bien le supermarché ?
9: Oui.
4: Enchanté, monsieur Martin, à l'appareil.
9: Oui.
4: J'ai acheté une raclette chez vous.
9: Oui.
4: Une catastrophe.
9: Comment ça ?
4: Il me fallait une raclette pour gratter le fromage fondu dans l'appareil, vous voyez ?
9: Ouais, une cuillère en bois.
4: Oula, comment ça en bois ?
9: C'est des cuillères en bois, les raclettes comme vous dites.
4: Pas du tout, la vôtre elle est en plastique avec une espèce de longue bande en caoutchouc noir et c'est accroché à un manche à balai.
9: Bah c'est pas une raclette à fromage, voyons.
4: Ah.
9: Forcément, vous avez pris une raclette à vitre, monsieur Martin.
4: Oh là là, oui, d'accord. Donc vous m'avez vendu un truc pas adapté du tout et maintenant.
9: Mais moi je vous ai rien vendu. Vous avez pris quelque chose qu'il fallait pas.
4: Quelque chose qu'il fallait pas, mais quelque chose qui était marqué raclette dessus.
9: Mais même si c'est marqué raclette, monsieur, c'est une raclette.
4: Ah bah non.
9: Ah si.
4: Ah mais certainement pas. Déjà, j'ai goûté le plastique fondu. Il est absolument pas comestible.
9: Bah évidemment que c'est pas comestible. Vous avez pris ça dans le DPH.
4: Non, j'ai pris ça dans le magasin. C'est quoi le DPH?
9: Produits d'hygiène et d'entretien.
4: Alors déjà, pourquoi vous rangez les trucs à fromage dans les produits d'hygiène, ça?
9: C'est pas un truc à fromage, monsieur. C'est une raclette à vitre. C'est une raclette.
4: Ouais, bah votre raclette, elle m'a tout bousillé mon service à raclette.
9: Non mais franchement, monsieur, pourquoi vous avez pas demandé au caissier?
4: Ah, mais j'ai...

0: demandé. J'ai dit, ça c'est une raclette. Il m'a dit, oui, ça c'est une raclette.
1: Vous avez demandé si c'était une raclette. Bah oui, c'est une raclette que vous avez achetée.
0: On est donc bien d'accord.
1: Bah c'est clair. Est-ce que vous pouvez me laisser vos coordonnées, s'il vous plaît?
0: Mais absolument. Alors, 1, 2, 3.
1: Non, votre numéro de téléphone, monsieur.
0: Oui, c'est mon numéro personnel. Donc, 1, 2, 3.
1: Oui.
0: 4.
1: Oui.
0: 5.
1: Oui.
0: 6.
1: Oui.
0: 7.
1: Oui.
0: 8.
1: Oui.
0: 9.
1: Oui.
0: Et 10.
1: Et 10. C'est votre numéro de téléphone.
0: Oui, attendez, je vous ai donné quoi?
1: Vous avez donné 1, 2, 3, 4, 5, 6, 7, 8, 9, 10.
0: Oui, c'est bien ça, oui.
1: D'accord. Écoutez, vous venez au magasin.
0: Non, il faudrait que vous m'envoyez quelqu'un plutôt.
1: Mais moi, je vous envoie personne, monsieur Martin, j'ai pas de temps à perdre.
0: Bah oui, mais j'organise une reconstitution de l'incident.
1: Attendez, je vais vous passer le gérant, monsieur.
0: Merci, monsieur.
1: Tu peux prendre monsieur Martin avec sa raclette à vide qui veut que j'aille chez lui?
2: Allô?
0: Bonjour, madame, vous êtes la responsable?
2: Ouais, mais bonjour, monsieur.
0: Ok, donc c'est vous qui allez vous déplacer.
2: Comment?
0: C'est ce que je disais, j'organise une reconstitution chez moi.
2: Mais quelle reconstitution? C'est pas un meurtre.
0: Vous m'avez quand même flingué toutes mes petites poêles à raclette.
2: Oui, donc déjà, venez avec ta poêle et la raclette.
0: Et pourquoi c'est moi qui dois venir?
2: Bah, ça paraît logique, non?
0: Bah non, vu que c'est moi qui reconstitutionne.
2: Non, alors je vous répète, arrêtez de me prendre pour un con.
0: Ah non, le con, c'est moi.
2: Vous allez vous déplacer dans mon magasin, puis on va régler le problème.
0: Ok, faut que j'apporte le fromage aussi ou vous en avez?
2: Vous comprenez ce que je vous dis? Vous êtes à la retraite, vous travaillez?
0: Bon, un peu les deux, pourquoi?
2: Ouais, vous faites les deux, ouais.
3: Si j'ai un problème, vous prenez vos trucs, vous venez au magasin et vous venez parler en face. Arrêtez d'afficher les gens.
0: Ah, c'est la personne d'avant?
3: Oui, c'est la personne d'avant, oui.
0: Rebonjour, monsieur.
3: Je suis une madame, je suis pas un monsieur déjà.
0: Vous êtes sûr?
3: Parce déjà, que... vous nous appelez, vous nous cassez les couilles à appeler.
0: Ah, donc c'est un monsieur.
3: Ah, il faut arrêter au bout d'un moment donné.
0: Bah, pardon, mais si vous avez des testicules.
3: Venez nous parler en face ou alors vous fermez votre bouche.
0: Ou alors.
3: C'est tout?
0: Non, ou alors vous venez à la maison et on refait cramer ma poêle pour montrer à l'assurance.
3: Y a aucun problème, on va se déplacer puisque vous voulez foutre la merde, on va se déplacer, y a pas de problème.
0: Ah, quand même.
3: Donnez-nous vos corps. Donnez dans ces cas-là.
0: Alors, je suis au 1.
3: Ouais.
0: Rue Martin.
3: En rue Martin, où ça?
0: À Martinville.
3: Ah, bah, c'est bizarre, monsieur Martin, rue Martin.
0: Exactement. Je vous attends pour quelle heure?
3: À la Saint-Martin, je serai là.
0: Ah, impossible! La Saint-Martin, c'est la fête nationale martinlandaise.
3: Bah oui, bien sûr.
0: On peut faire ça à la Sainte-Martine, en revanche.
3: Au bout d'un moment donné, il faut arrêter de nous faire chier.
0: Vous savez quoi? Je mets une option sur la Sainte-Martine. Vous me rappelez pour confirmer?
3: Arrêtez de vous foutre de notre gueule.
0: Bon, je vous redonne mon numéro au cas où. 1, 2, 3.
3: Ouais, arrêtez.
0: 4, 5, 6.
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6: Bonjour.
7: Oui, bonjour madame.
6: Oui, bonjour.
7: C'est bien le centre antithermite?
6: Enfin, c'est le centre régional d'isolation, oui.
7: Oh, vous pouvez peut-être m'aider parce que là, tout mon bois est attaqué actuellement par les termites.
6: Oui.
7: Et c'est horrible, évidemment, donc tout s'écroule autour de moi, voyez-vous. Et j'aimerais être tranquille.
6: Oui.
7: Et
6: vous êtes de quel secteur?
7: Alors, vous voyez le cimetière?
6: Oui, dans quelle ville?
7: Ah ben, je suis à Aurillac.
6: Oui.
7: Et donc, tout le bois qui est autour de moi commence à s'écrouler.
6: Oula.
7: Ah oui. Oui, là, je suis sur la terre, là, bientôt, là, si ça continue comme ça.
6: Quand même pas si vite.
7: Ah ben si, vous savez, il y a 2 centimètres entre le bois et la terre.
6: Bon, alors, on va noter les coordonnées, puis comme ça, le technicien vous rappellera rapidement pour voir qu'est-ce qu'il peut faire déjà, hein?
7: Oui.
6: Alors, vous me donnez vos coordonnées?
7: Alors, donc, monsieur Bernard Lamolle, L-A-M-O-L.
6: L-A-M-O-L.
7: Oui.
6: Alors, l'adresse, bien sûr.
7: Alors, donc, Bernard Lamolle, 1921-2009. Hein, et donc, je suis au cimetière.
6: Pardon? Vous êtes au cimetière?
7: Oui.
6: Vous habitez dans le cimetière?
7: Oui, absolument.
6: Mais...
7: À l'EB?
6: Attendez, vous habitez dans le cimetière?
7: Oui.
6: Et vous avez des termites?
7: Oui.
6: C'est une maison qui est dans le cimetière?
7: Non.
6: Oui, alors c'est quoi? Vous habitez dans quoi?
7: Je suis donc Allée B, parcelle 34, et vous me trouvez facilement, il y a mon nom sur la plaque, à toute façon.
6: C'est pas possible!
7: Pardon?
6: Je dis que c'est bizarre, parce que on peut pas venir traiter, c'est un caveau, alors qu'est-ce que c'est, une tombe?
7: Non, il n'y a pas de tombe, c'est juste le cercueil.
6: Non, mais le cercueil, il est enterré.
7: Oui.
6: Donc, on ne pourra pas les traiter, nous.
7: Pourquoi?
6: Parce que déjà, il faudrait, je ne sais pas, tout déterrer. Mais si vous êtes dans le cercueil, excusez-moi, mais c'est bizarre. Comment vous pouvez m'appeler, alors?
7: Mais parce que ils m'ont laissé mon téléphone.
6: Oh, c'est pas possible.
7: Ben oui. Mais comme je suis mort il y a 15 jours, mon abonnement est encore valable.
6: Oh non, écoutez, je voulais vous aider, mais là, je crois que je pourrais pas vous aider. Si vous êtes mort, qu'on m'appelait du cercueil avec votre portable, je sais pas qu'est-ce que je peux faire pour vous, moi.
7: Mais madame, mon abonnement est encore valable. C'est pour ça que je vous demande de venir vite avant qu'on me le coupe, hein. Écoutez, madame,
6: oui.
7: C'est pas drôle, hein, ce que je vis, hein.
6: Oui, moi. Et alors, vous voyez devant... Excusez-moi, mais allez, derrière, vous voyez les termites, vous.
7: Mais je peux pas les voir dans le noir. Ah oui, mais c'est pas drôle, hein.
6: Ouh là là, c'est pas possible. Alors, vous êtes qui, finalement?
7: Bernard Lamolle, 1921-2009.
6: Oh, oui.
7: Oui, attendez, quittez pas.
6: Oui.
7: Je vous passe ma mère. Allô.
6: Allô.
7: Bonjour, madame.
6: Bonjour.
7: Madame Lafesse, Jean-Yves à l'appareil.
6: Ah, voilà. Bon.
2: Oui.
0: Oui, bonjour, madame. Je suis bien chez le photographe.
2: Monsieur, oui, bonjour.
0: Je suis passé à la mairie pour faire une carte d'identité.
2: Oui.
0: Et il me faut des photos officielles.
2: Oui.
0: Donc, je voulais savoir si vous aviez ça.
2: Bah, bien sûr, oui.
0: Du coup, je vais envoyer mon beau-frère qui passera.
2: Ah, attendez. C'est pour une carte d'identité pour qui?
0: Pour moi.
2: Eh ben, il faut que vous soyez là pour être prendre photo.
0: Bah, pourquoi?
2: Comment je fais pour vous? Putain, c'est une photo de vous qu'il faut.
0: Voilà, oui, c'est ça. Donc, du coup, mon beau-frère peut passer vers 15h.
2: Non!
0: Martin? 15h, c'est pas possible pour le photographe.
2: Attendez, allô? Allô, vous m'entendez?
0: 16h, tu peux?
2: Attendez.
0: Est-ce que 16h, c'est possible?
2: Attendez, il faut une photo de votre tête à vous.
0: Ah oui, d'accord.
2: Ah, ça y est, vous l'avez.
0: En fait, il faut que tu viennes avec une photo de moi.
2: Non, mais non, c'est pas bon. Vous comprenez rien ce que je vous raconte, là.
0: Ah bah, ça va être ma faute.
2: C'est mon métier, écoutez.
0: Excusez-moi, vous êtes vraiment le photographe?
2: Mais oui, je suis
0: le
2: photographe.
0: Non, mais j'ai l'impression que le patron est sorti, on tente sa chance. Allô?
4: Oui.
0: Ah, bonjour madame, comme j'expliquais...
4: Mais non, mais c'est vous qui devez être sur les photos, monsieur.
0: C'est moi qui devais être.
4: Mais oui, bien sûr. Vous devez être sur la photo, donc...
0: Non,
4: vous...
0: mais j'ai bien compris que je devais être sur la photo.
4: Oui.
0: Mais si vous prenez en photo la photo que moi je donne à mon beau-frère...
4: Ça, c'est pas possible.
0: Si c'est une question d'argent...
4: C'est pas une question d'argent, monsieur.
0: Bon, est-ce que je peux avoir le photographe, peut-être? Il sera au courant.
5: Oui, monsieur.
0: Oui, bonjour, monsieur.
5: Oui, non, mais monsieur, vous comprenez pas. Il faut que je vous prenne en photo, monsieur.
0: Là, c'est pas possible avec mon smartphone. Je peux me reculer comme ça?
5: Non, mais monsieur, je peux pas vous prendre en photo par téléphone.
0: C'est bon, je vous dis top.
5: Monsieur.
0: Top.
5: Monsieur.
0: Elle est bonne ou pas?
5: Non, monsieur, il faut que vous passiez au
0: magasin. On va la faire, c'est pas grave. Top. J'ai dit top, hein.
5: Oui, monsieur.
0: Top.
5: Monsieur.
0: Top photo.
5: Allô, monsieur, rapprochez-vous du téléphone.
0: Allô?
5: Oui.
0: Vous avez pu la prendre ou pas?
5: Non, monsieur.
0: Ça, ça va être bon, là, peut-être, non? Top.
5: Monsieur.
0: Top photo, je suis prêt, top.
5: Il comprend pas le principe, monsieur. Ah, attendez.
0: Ouais.
2: Allô?
0: Oui. Ah, bah, c'est un autre...
2: Ah, mais on ne fait pas par téléphone, ça se fait un studio, monsieur.
0: Bah, alors, pourquoi elle essaie de me prendre par téléphone, là?
2: Mais jamais elle vous a dit qu'elle vous prenait par téléphone, monsieur.
0: Bon, enfin, excusez-moi, mais là, j'arrête pas de dire
2: monsieur,
0: top.
2: J'étais à côté d'elle, ne me dites pas n'importe quoi.
0: Excusez-moi, vous pouvez peut-être me repasser la photographe, parce qu'apparemment, elle est...
2: Écoutez...
8: Oui, allô?
0: Oui.
8: Jeune homme, qu'est-ce que vous voulez faire? Mais qui vous êtes, vous?
0: Alors, bah, c'est ce que j'ai expliqué à votre collègue, en fait. Peut-être qu'elle peut me prendre en photo avec mon smartphone.
8: Mais vous êtes où, monsieur, pour vous prendre en photo?
0: Bah, je suis chez moi, là.
8: Eh oui, on va pas venir chez vous prendre en photo, non?
0: Mais non, mais par le téléphone, là.
8: Mais vous êtes fou. Comment voulez-vous qu'on vous prenne en photo si vous êtes pas devant?
0: Alors, là, c'est bon ou pas?
8: Il est vrai que celui-là.
0: Top!
8: Il dit stop, il prend une photo. Mais allô, section 5 ici, à l'aéroport de Toulouse, contrôle. Non mais allô, on prend des photos par téléphone, bien sûr. Et vous venez de quelle planète? Vous avez fumé un peu, non?
0: Comment?
8: Vous avez fumé un peu le joint, vous avez dû fumer. Vous avez pris des substances illicites, non? Et elle était bonne ou quoi? Parce que là, vous êtes pas bien, hein?
0: Comment ça, je suis pas bien?
8: Non, vous êtes pas bien, non? Mais ça va pas, non? Vous voulez que je vous prenne une photo? Vous êtes en face de moi, là?
0: Du coup, je dis à mon beau-frère de passer.
8: Et vous êtes complètement dérangé, vous? Comment ça se passe?
0: Dans ce cas, vous me faites un sourire, je vous prends en photo?
8: Oui, allez-y, je vais sourire, vous me prenez en photo, allez. Je dis à ma collègue, elle peut faire cheese elle aussi, vous nous prenez ensemble? Viens ici. C'est une belle blonde à forte poitrine, allez.
0: Dites-moi, cheese?
8: Voilà, on dit cheese, tout est dans le temps. Cheese. Ça y est, vous nous avez pris là? Ça va?
0: Essayez en disant, on est très contente d'être sur Rire et Chanson.
8: Ah, c'est Rire et Chanson.
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11: Gendarmerie, bonjour.
12: Oui, bonjour monsieur, c'est la gendarmerie?
11: Oui, c'est bien la gendarmerie, monsieur.
12: Oui, je vous entends mal parce que je suis le téléphone de la voiture, là.
11: Oui.
12: Bon, dites-moi, je suis le chauffeur de monsieur le député. Nous avons un petit problème, nous sommes tombés en panne d'essence. Il y a une voiture qui est garée non loin de là, il n'y a personne dedans, mais C'est une vieille voiture. Je pense qu'on doit pouvoir prendre de l'essence là, avec un tube. Je vais vous passer, monsieur le député, parce que nous ne savons pas le faire. Hein, monsieur le député, la gendarmerie. Merci. Allô ?
11: Oui, monsieur le député.
12: Bonjour, monsieur Robert Ledoux, député à l'appareil. Mmh. Nous avons un problème, nous sommes en panne d'essence, on vous l'a dit.
11: Oui.
12: Et mon chauffeur va donc prendre de l'essence dans la voiture à côté de laquelle nous sommes garés.
11: Oui.
12: Comment ça se passe pour siphonner ? Donc, c'est bien le mot, je crois, hein, prendre
11: oui,
12: de l'essence.
11: Oui.
12: Est-ce que vous pouvez nous expliquer comment faire ? Parce qu'il ne l'a jamais fait.
11: Il faut prendre un tuyau, mettre dans le réservoir de la voiture.
12: Attendez, parce qu'on est juste à côté, là, là. Tu prends le... Oui, Bernard, voilà. Quelle longueur, le tuyau ?
11: Bah, la longueur de quoi que ça plonge à l'intérieur du réservoir pour pouvoir ressortir après le longueur assez, assez grande. Hein.
12: Là, ça fait 80, ça doit aller, non ?
11: 80 cm, oui, ça ouais. devrait aller, oui.
12: Ah, vas-y,
11: tu peux. Les gens font, ils aspirent l'essence, puis après, ça coule.
12: Aspire bien fort, Bernard.
11: Puis après, l'essence, ça devrait arriver après.
12: J'aspire, d'un seul coup, l'essence arrive. Voilà, ça y est. Ça arrive. Alors là, il met où là ? Voilà, ça coule là. Oui, ça coule.
11: Ça coule, bah, faut mettre dans votre réservoir. Et
12: voilà, tu peux verser. Bah, tu prends le maximum, évidemment. On peut faire le plein ?
11: Oui, oui, vous pouvez faire le plein. Jusqu'à temps qu'il n'y ait plus d'essence dans le réservoir que vous siphonnez.
12: Voilà, fais le plein. On a de la chance, il n'y a personne à côté.
11: Il n'y a personne aux alentours, c'est une... Elle se trouve où cette voiture, monsieur le député ?
12: Voilà, très bien.
11: Elle se trouve où exactement la voiture ?
12: Nous sommes à 3 km après Livaro.
11: Parce qu'il faudra quand même laisser un petit mot sur le pare-brise, comme quoi vous avez...
12: Oh là, allô ?
11: Oui ?
12: Il y a un type qui arrive en courant, là.
11: Ouais.
12: Merde.
11: C'est parce qu'il y a une personne qui a dû voir que vous êtes en train de siphonner.
12: Bien, non, dépêche-toi. Dépêche-toi, il y a le gars qui arrive là-bas.
11: Peut-être le propriétaire de la voiture ou quelqu'un...
12: Oui, bonjour, monsieur. Alors, ça va pas dans là-haut, c'est ma bagnole, ça. Ah oui, monsieur, excusez-moi, mais je suis le député de la circonscription. Ah ouais, moi, j'en ai rien à faire, moi, monsieur. C'est la gendarmerie qui nous a dit qu'on pouvait siphonner.
11: Non, mais moi, je suis...
12: La gendarmerie, ça m'étonnerait. Allô ?
11: Allô ?
12: Oui, bonjour, monsieur.
11: Oui.
12: Je sais pas qui j'ai l'honneur au téléphone, là.
11: Oui, bah, là, vous êtes à la gendarmerie.
12: Non, mais attendez, c'est une plaisanterie, là. Je suis avec un gars qui est en train de siphonner ma bagnole, là.
11: Oui. C'est, d'après cette personne, c'est un député.
12: Oui, alors ?
11: En principe, il n'aurait pas dû avoir le droit de siphonner.
12: Attendez, vous êtes vraiment gendarme, monsieur ?
11: Oui, mais je...
12: Attendez, c'est vous qui avez donné autorisation au député de...
11: Bah, il m'a demandé comment qu'il fallait faire, donc j'ai expliqué comment qu'on pouvait faire, mais j'ai pas dit qu'il avait le droit de le faire.
12: Gendarme, je suis monsieur le sous-préfet.
11: Oui, monsieur le sous-préfet.
12: Et j'ai un député de circonscription qui pompe ma voiture. Et tout ça aidé, je crois, par la gendarmerie nationale.
11: Non, mais...
12: C'est pas normal, quand même.
11: Non.
12: Alors, je vous repasse, monsieur le député. Je vais tout de suite régler ça avec son chauffeur.
11: Oui.
12: Merci. Allô ?
11: Allô, monsieur le sous-préfet ?
12: Non, c'est le député, là.
11: Non, monsieur le député, oui.
12: On est dans la...
11: Oui, et puis, pour vous, moi aussi, je suis plus...
12: Hein ?
11: Moi aussi.
12: Ben non, c'est moi qui suis mal.
11: Oui, non, mais pour moi, c'est encore plus grave.
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0: Bonjour monsieur, je suis bien à la ferme.
13: D'abord c'est madame.
0: Si vous voulez. Monsieur Martin à l'appareil, société Martin Travaux, on va venir attaquer le chantier chez vous.
13: Monsieur, quel chantier ?
0: On vient installer des éoliennes sur votre terrain, juste derrière la maison.
13: Qui c'est qui vous a donné l'autorisation d'installer des éoliennes derrière chez moi, monsieur ?
0: Pour tout vous dire, c'était prévu ailleurs, mais on s'est trompé en faisant le dossier et on a mis votre adresse.
13: Vous arrangez comme vous voulez, là, monsieur.
0: Bah oui, c'est pour ça qu'on va commencer à creuser derrière chez vous.
13: Monsieur, il n'y a pas question de ça, monsieur.
0: Si, il y a complètement question.
13: Moi, je suis pas d'accord.
0: Ah bah, moi, j'ai le dossier validé.
13: Signé de maman.
0: De maman ? Quelle maman ?
13: De maman, de moi.
0: Oui, bah, passez-moi maman, je vais voir avec elle.
13: C'est moi, la maman.
0: Ah, donc c'est vous qui avez signé ?
13: Non, mais c'est pas possible, monsieur, il y a une erreur dans le bazar. Hein. C'est pas moi qui ai signé pour derrière chez
0: c'est
13: moi.
0: C'est pas grave, je réimprime le papier.
13: Réimprimé.
0: Voilà, et je vous le signe.
13: Mais monsieur, il n'y a pas signé rien du tout. Je suis désolé, monsieur, vous me racontez des cacoules.
0: Oula, pourquoi vous voulez que je mette une cagoule ?
13: Des carabiscoules.
0: Ah non, je ne porte pas de carabistouilles non plus.
13: Des cafouillettes, ce que vous voulez.
0: Eh non, non plus, pas de cafouillettes, hein, désolé.
13: Ouais, laissez tomber.
0: Ok, bon, bah l'essentiel, c'est qu'on a validé le dossier.
13: J'en ai rien à foutre, monsieur, je n'ai jamais signé ça.
0: Non, mais je voulais signer, c'est ce que je disais.
13: Bah, vous avez besoin de signer pour moi, je suis grand dossier pour signer, je suis pas débile.
0: Écoutez, de toute façon, j'arrive avec l'excavateur.
13: Non, monsieur, je ne fais rien. C'est interdit de rentrer chez moi.
0: Ah non, mais en principe, on rentre pas dans la maison. On doit
13: attendez,
0: juste...
13: Attendez, mon fils arrive.
0: Oh bah, très bonne nouvelle.
13: Katia.
14: Oui.
0: Bonjour madame.
14: C'est monsieur.
0: Admettons.
14: Oh, qu'est-ce que c'est? C'est quoi? Qu'est-ce qui se passe?
0: Ah, vous avez pas suivi?
14: Ah non, monsieur, je viens d'arriver.
0: Oh là, bah oui, mais si vous arrivez en plein milieu, évidemment.
14: Ah, vous n'êtes pas, monsieur, si vous êtes pas content, c'est pareil. Hein.
0: Non, mais parce qu'à chaque fois, il faut tout réexpliquer, les gens, ils suivent rien du tout.
14: Bah, monsieur, je prends la conversation, je travaillais, monsieur.
0: Comme par hasard, en pleine journée. Bref, j'ai signé pour vous le contrat pour installer des éoliennes sur votre terrain derrière la maison.
14: Mais pourquoi vous signez pour moi? Vous n'avez pas signé pour moi?
0: Si, parce que comme ça, on peut commencer direct à creuser chez vous.
14: Ah, bah, mais aussi, vas-y, bah, ouais.
0: Bon, ça va, c'est pas grave.
14: C'est pas grave, bah, si c'est grave, monsieur, vous signez ma place.
0: Oui, mais au final, c'est pareil.
14: Non, c'est pas pareil. Vous appartenez à ma société, vous avez déjà travaillé à ma société. Non, vous n'avez pas signé pour ma société.
0: Et si vous me faites une déclaration d'embauche?
14: Je vais vous faire une déclaration d'embauche?
0: Bah, ce sera quand même plus simple si je veux signer des papiers à votre place.
14: Non, non, non. Donnez-moi un numéro de téléphone, je vais rappeler votre société, votre responsable.
0: Ah, bah, mieux que ça, je vais vous le passer, mon responsable. Bougez pas.
14: Non, c'est Martin. Non, de la société, oui, comment ça s'appelle?
0: Il y a la dame qui veut vous parler pour ses éoliennes.
14: C'est monsieur d'abord. Vous arrêtez de me saouler.
0: Allô?
14: Oui, allô?
0: Oui, bonjour, monsieur Martin, le chef.
14: Bah, arrêtez, c'est la même voix, bande de guignols.
0: Non, je suis pas la même voix.
14: Bah, si, c'est la même voix. Oui, pas la même voix.
0: Bon, qu'est-ce que vous faites? Vous imitez la personne qui était avant?
14: Non, j'imite pas la personne d'avant.
0: Non, mais je sais que c'est vous, j'ai reconnu la voix.
14: Bon.
0: Bon, alors, moi j'arrive. On creuse.
14: Arrêtez, vous creusez quoi? Vous creusez rien.
0: Bah si, parce qu'il faut qu'on enterre les éoliennes.
14: Mais si t'enterres des éoliennes, ils vont pas tourner.
0: Si, ce sont des éoliennes souterraines.
14: Et comment ils vont tourner avec le vent?
0: Eh ben, avec le vent souterrain.
14: Ouais, c'est ça. Ça crée un mouvement dans le terre du vent.
0: Ah, sinon, vous n'avez pas d'animaux?
14: Ah. Si.
0: Ah bon?
14: Bah, j'ai des animaux, monsieur. Bah, c'est une ferme, il y a des animaux.
0: Faudra les enlever parce qu'on va aussi mettre une éolienne semi-souterraine. Celle-là, il y a juste l'hélice qui passe au ras du sol.
14: Et les poils, il faut combien de mètres?
0: 53 mètres.
14: 53 mètres d'envergure, donc ça fait 100 mètres de haut, bande de rigolos.
0: Voilà, oui, c'est à peu près ça.
14: Mais c'est pas une semi-enterrée, 100 mètres?
0: Si, parce qu'on enterre un mât de 300 mètres en dessous dans le terrain.
14: Non. Alors, moi, je veux mon société numéro de tirette.
0: Monsieur Martin, travaux Martin.
14: Travaux Martin.
0: On interviendra.
14: Non, j'ai pas dit ça.
0: Quoi, vous m'avez pas dit d'intervenir, là?
14: Mais j'ai jamais dit d'intervenir, monsieur.
0: Aïe, parce que j'ai entendu, c'est bon, on enterre les éoliennes.
14: Ah non, monsieur, vous allez peut-être voir un spécialiste pour les oreilles.
0: Ah, mais je suis un spécialiste pour les éoliennes.
14: Bon,
0: j'arrive.
14: Monsieur, vous...
0: Et en plus, c'est Maman qui m'a demandé de signer le papier.
14: Oh non, vous vous m'étonnerez.
0: Ah bah, demandez-lui.
14: Ah bah, je lui ai demandé, monsieur, j'ai attendu. Est-ce qu'elle t'a demandé de signer un papier?
15: Moi, j'ai rien signé.
14: Elle a jamais demandé, monsieur.
0: Oui, bon bah, en tout cas, c'est fait.
14: Deuxième question. Numéro de sirette, monsieur.
0: Numéro de sirette, bien sûr, oui, c'est le 1.
14: Comment?
0: Oui, c'est 1.
14: Mais vous rigolez, vous savez pas ce que c'est un numéro de sirette?
0: Non, mais c'est parce qu'on est une très vieille entreprise, donc on était les premiers inscrits, d'où le numéro 1.
14: Ah ouais, bah, le premier, bah, il manque 11 chiffres, monsieur. Il manque 11 chiffres.
0: Ah, bah, mettez des 1.
14: Ah oui, bah, mettez des 1, bah oui.
0: Oui, donc 1, 1, 1.
14: Au revoir, monsieur.
0: 1, 1.
14: Au revoir, monsieur.
0: 1, 1, 1.
14: 1, 1, 1, oui, 1, 2, 2, 2, 2, 3, 3, 3, 3.
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17: Bonjour.
18: Allô?
17: Oui.
18: Oui, bonjour, c'est le gardien du cimetière, là, monsieur Durier.
17: Oui.
18: Je vous appelle, c'est bien le magasin de pêche, là?
17: Non.
18: Comment ça?
17: Non, c'est pas un magasin, on est grossiste, on livre les magasins.
18: Ah oui, d'accord, bah justement, ça peut vous intéresser. Dites-nous, au cimetière, vous savez, on a beaucoup, beaucoup d'asticots.
17: Oui.
18: Est-ce que vous seriez intéressé?
17: Bah non, parce que nous, c'est de l'asticot dégraissé qu'on achète.
18: Non, mais le nôtre, il est bien nourri, hein, il est tout frais, hein. L'asticot de cimetière, il n'y a pas meilleur hein, pour la pêche. Hein.
17: Oui, mais il est dégraissé, il passe dans des tamis.
18: Bah, évidemment, l'asticot de cimetière est nourri avec la plus riche des nourritures, vous le savez bien.
17: Oui, je sais bien, mais il faut qu'il soit dégraissé, nettoyé.
18: C'est fait, on le fait avec application, croyez-nous. On est pêcheurs nous-mêmes, hein, donc on connaît. Vous savez, je peux vous donner un secret, je vous demande simplement de ne pas le répéter.
17: Oui.
18: Ça fait maintenant 15 ans que j'appâte à l'asticot de cimetière.
17: Oui.
18: Chaque année, je gagne 5 ou 6 concours de pêche, et dont 2 au niveau national.
17: Vous êtes gardien de quel cimetière?
18: Ben, à Aubais, hein.
17: D'accord. Et vous savez produire combien de quantités?
18: Oh ben là, actuellement, on fait du 50 kilos au jour.
17: Ouais.
18: On est au creux de la vague, là, parce qu'avec les grosses chaleurs, l'asticot, vous savez, il n'aime pas trop ça.
17: Oui. Donc à quel prix vous le vendez?
18: Alors, nous, par nuit, on fait en moyenne 50 kilos. Ça nous prend environ 5 heures, parce qu'il faut déterrer celui qui a été enterré dans la journée, aller chasser au-dessous, parce que les asticots, ils viennent, évidemment, ils sont appâtés. C'est là qu'ils arrivent, sur les dernières tombes. Donc, on passe environ 5 heures pour 50 kilos.
17: Ouais.
18: On est deux dessus, les deux gardiens du cimetière. Ça nous fait donc une heure par kilo, c'est-à-dire une heure, on fait 10 kilos par heure.
17: D'accord.
18: Après, on les dégraisse.
17: Ouais.
18: Encore une heure, à peu près, deux heures, quoi, hein. Est-ce que 2 euros le kilo, ça vous irait?
17: Je pense que ça doit aller. Faut que je regarde, parce que moi, je l'achète au litre. J'achète pas au kilo, j'achète au litre. Il faut que je pèse un litre. Et vous faites des factures ou vous faites des factures?
7: Ah ben non, attendez.
17: C'est sans facture. Ah ben non, mais il faut que je sache.
7: Ben nous, on est gardien de cimetière, on n'est pas...
17: C'est tout du blanc, vous le colorez pas, vous le vendez blanc.
7: Oui, on le vend. Il est blanc, on le vend blanc.
17: D'accord.
7: Ce qu'on fait souvent, c'est qu'on les colorie en jaune.
17: D'accord.
7: C'est-à-dire qu'on pisse dessus.
17: Oui.
7: Après les avoir bien dégraissés, on se met à deux au-dessus de la bassine et on pisse dessus. On les laisse 10 minutes dans la pisse, quoi, hein. Et quand ils sortent, ils sont colorés. Alors là, je peux vous dire, mais n'importe quel poisson qui passe, il y va.
17: J'avais jamais entendu de ma vie qu'on colorait de l'asticot avec de la pisse, hein, je sais pas, mais... Bon, faut que je regarde mon prix d'achat d'habitude.
7: Attendez, moi je vous rappelle quand même le prix. Pour moi, en ce qui me concerne, asticot naturel, 2 euros le kilo.
17: Ouais.
7: Asticot naturel à la pisse, 2,50 euros. Avec ça, on gagne tous les concours.
17: D'accord.
7: Mais qu'est-ce qu'on fait des 50 kilos là, qu'on a là, pour aujourd'hui?
17: Ah bah là, pour aujourd'hui, moi je peux rien faire, hein, je suis toute seule, c'est pas moi qui décide. Hein.
7: Est-ce que vous voulez que je vous les amène pour que vous fassiez un essai gratuitement?
17: Bah je peux pas, mes chambres froides elles sont pleines, j'ai été livrée cette nuit.
7: Non mais nous on vous les dépose, vous inquiétez pas, en plus on les a fait à la pisse, alors ils vont être parfaits. Voilà, on vous les amène, c'est des 50 kilos à la pisse, c'est dans 10 litres de pisse.
17: Non mais j'en veux pas aujourd'hui.
7: T'es parti? Ouais, tu leur fais cadeau, hein. Non, non, il n'y a pas d'argent, là. C'est pour, justement pour qu'ils essayent.
17: Ouais, non, mais je veux pas ça aujourd'hui,
7: c'est
17: hein.
7: C'est pas grave, si la pisse est chaude, les asticots sont toujours vivants, oui, je sais.
17: Non, mais votre truc coloré à la pisse, ça m'intéresse pas.
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0: Bonjour, monsieur, c'est bien le bar?
15: Oui.
0: Oui, bonjour, c'est Elise Moon à l'appareil.
15: Oui, alors?
0: Ah non, bah je vous ai eu, c'est pas vraiment Elise Moon.
15: Je vois même pas lequel que c'est en artiste, alors vous voyez.
0: Oui, bah, je comprends que vous soyez impressionné. Je vous rassure, c'est pas le vrai Elise Moon, hein.
15: Oui, mais c'est qui, là?
0: Moi, je suis l'imitationneur d'Elise Moon.
15: Ah, d'accord, oui.
0: Vous voyez?
15: Non.
0: Comme vous vous êtes inscrite pour avoir de l'imitationnage au téléphone?
15: Attendez, moi, je suis pas inscrite pour,
0: Ah, bah c'est un service que vous avez payé par téléphone, qui a déjà été...
15: Non, pas du tout, j'ai rien payé par téléphone, moi, hein. Mais vous rendez compte, mais de quel droit ils se permettent? Je sais même pas qui c'est, l'individu.
0: Bah, Elise Moon.
15: Oui, bah, je veux bien, mais moi, je regarde la télé 1 heure le soir. Alors, vous vous rendez compte?
0: Donc, qu'est-ce que je peux vous faire? Le conseil municipal, si vous voulez.
15: Ah, vous vous foutez de ma gueule ou quoi, là? J'ai rien payé, moi, je sais ce que je dis, quand même.
0: Non, mais dis donc, Jean-Louis, faudrait pouvoir être calmé un petit peu.
15: Oui, mais moi, je m'en fous de ça, moi.
0: Vous reconnaissez le sketch?
15: Ah non, pas du tout. D'ailleurs, j'aime pas trop ces artistes-là, de sous de la gueule de tout le monde, donc voilà.
0: Ah, mais ça, si ça tenait qu'à moi, je ferais quelqu'un d'autre, hein. Mais bon, vous savez, ça, on me l'a imposé, donc j'ai pas le choix.
15: Non, mais moi, je vais sûrement faire le hall, là, hein. Il y a déjà assez de conneries de téléphone comme ça qu'il faut décrocher et qu'il y a personne au bout. C'est pas normal qu'ils se servent sur notre compte.
0: Non, mais enfin, vous voyez, c'est que 25 euros par mois.
15: Que 25 euros, c'est pas 25 euros répétés par mois, ça fait combien à la fin de l'année?
0: Alors, ça dépend. Avec les taxes ou pas?
15: Bah, je m'en fous, les taxes ou pas les taxes, moi, ce n'est pas pour payer 25 euros tous les mois.
0: Je vous rassure, 25 euros, c'est hors taxe, donc ça fait 47.
15: Non, de toute façon, moi, ça paraît sur la facture, je peux vous dire que j'appelle directement là-bas. Je vois pas pourquoi l'autorisation de se servir sur notre compte.
0: Bah, comme c'est un service d'imitationnage, ils font de l'imitation de signature, ils font de l'imitation d'artiste.
15: Ah, bah, oui, bah, c'est pas normal.
0: Bah, si, en tant que.
15: Non, c'est pas normal. Bah, dans ces conditions-là, demain, ils vont nous prendre 50 euros.
0: Alors, avec les taxes, on est plus sur 70, en fait.
15: Alors là, je peux vous dire que ça va pas se passer comme ça, hein.
0: Sinon, vous pouvez le faire annuler, hein.
15: Ah, bah, je vais le faire annuler, oui.
0: Vous me demandez officiellement une procédure d'annulification?
15: Ah, bah, tout à fait. Je demande d'annuler ça, oui.
0: Excusez-moi, si vous dites pas annulification, je ne peux pas annulifier, hein.
15: Bah, je demande à Enfin, bref, vous comprenez très bien ce que je veux dire, d'annuler, quoi.
0: Non, je comprends pas.
15: Ah, oui, bah, d'accord. Bah, je peux vous dire que quand je vais avoir la facture la prochaine, ils entendront parler de moi, hein.
0: Alors, si ça vous arrange, je peux vous envoyer une imitation de facture.
15: Oh non, c'est quoi? Alors on est emmerdés tous les jours par des coups de téléphone et quand un emmerdement demande en plus.
0: Allez, je vous fais Danny Boone. Hey, bonjour, c'est Danny Boone à l'appareil.
15: Non, bah c'est pas mieux, je le connais pas plus.
0: Attendez, excusez-moi, c'est pas le vrai Danny Boone, hein?
15: Non, bah je sais.
0: Dans ce cas, je vais vous faire Gad Elmaleh.
15: Bah c'est pas mieux, je le connais pas, ces gens.
0: Bah, Gad Elmaleh.
15: Non, mais
0: ouais. Hey, bonjour, c'est Gad Elmaleh.
15: Mais j'aime pas tous ces trucs-là, donc je les regarde pas.
0: Non, mais vous avez reconnu la voix quand même.
15: Non. Pas du tout.
0: Bon, attendez.
15: Si vous, c'est votre travail d'amuser le peuple, eh ben, tant mieux pour vous, mais moi, ça m'arrange pas.
0: Bah, c'est un peu ça, oui, mais enfin...
15: Bon... vous croyez que vous allez être accepté partout? Eh ben, je doute, hein. Vous comprenez pas que vous nous emmerdez, là? Excusez-moi du mot, hein.
0: Ah bah, excusez-moi d'essayer de vous faire rire.
15: Mais non, mais je m'en fous.
0: Du coup, pour la nullification, vous confirmez donc?
15: Ah oui, tout à fait.
0: Alors, je tape le code procédure.
15: Non, mais là, vous êtes en train de vous moquer de moi.
0: Excusez-moi, mais alors là, c'est... on annule ou on annule pas? Parce que là, je...
15: Mais oui, vous annulez, mais vous êtes en train de faire tout comme si vous faisiez quelque chose.
0: Ah bah écoutez, je suis en train d'annulifier. Je relance la nullification.
15: C'est vous qui le faites, alors, donc, il n'y a rien de prévu.
0: Ah bah excusez-moi de faire mon métier.
15: Non, vous faites pas votre métier, vous emmerdez le peuple, là.
0: Ah bah c'est ce que je disais. Alors, on y retourne.
15: Non. Mais non. Non, allez, hop.
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20: Allô?
21: Allô?
20: Oui?
21: Commandant?
20: Comment?
21: Commandant? Allô, vous m'entendez?
20: Oui, mais vous êtes une erreur.
21: Je ne suis pas chez le commandant Cousteau.
20: Ah non?
21: Bon, écoutez, est-ce que vous m'entendez bien, là?
20: Bah, évidemment, mais bon, écoutez, je suis pressé, monsieur.
21: Écoutez-moi, je suis le capitaine Nemo à l'appareil, hein. Nous sommes à bord de la Calypso dans les Galapagos. Et nous essayons de joindre le commandant Cousteau à Paris. Nous n'arrivons pas à le joindre ce matin. Apparemment, il y a un problème de téléphone.
20: Ah, mais c'est pas chez moi. Pourquoi vous appelez chez moi?
21: Écoutez, madame, nous sommes à bord de la Calypso. Et nous sommes à 300 mètres de profondeur au sud des Galapagos. Nous observons un phénomène nouveau. On a besoin de le joindre. Est-ce que vous pouvez prendre le numéro et l'appeler?
20: Écoutez, je viens, mais s'il me dit que c'est pas rien.
21: Non, mais vous inquiétez pas, madame, ça va aller très vite. C'est juste lui donner le renseignement que je vais vous donner, hein. Alors, je vous donne son numéro à Paris que nous essayons de joindre depuis ce matin.
20: Oui.
21: C'est le 4723.
20: Et alors, qu'est-ce qu'il faut que je fasse?
21: Bon, je suis le capitaine Nemo.
20: Ah bon?
21: Voilà. Alors, Michel Nemo.
20: Michel?
21: Michel.
20: Ah bon?
21: Vous lui dites qu'on observe sur le radar avant une formation de moules géantes.
20: Des moules.
21: Géantes, hein.
20: Géantes.
21: 200 mètres de tour, hein.
20: Oh là.
21: Alors, vous lui dites qu'elles ont l'air très, très agressives.
20: Agressives, hein.
21: Agressives, voilà. Alors, demandez-lui ce qu'on fait.
20: Bon, bah alors, je vais l'appeler tout de suite, alors.
21: Appelez-le tout de suite et dites-lui qu'il nous rappelle tout de suite, qu'il se mette en contact s'il arrive à nous joindre, hein.
20: Bon, d'accord, je vous ai
21: verrouillez tout, verrouillez les radars. Merci, madame.
20: Au revoir, monsieur.
22: Camarade Cousteau, j'écoute.
20: Ah, vous êtes le commandant Cousteau?
22: Oui, bonjour,
20: oui,
22: madame.
20: Je suis un particulier.
22: Oui.
20: On m'a appelé parce qu'on ne peut pas vous avoir. Et c'était ça, c'est assez urgent. C'est le capitaine Nemo.
22: Michel?
20: Michel qui a appelé chez moi.
22: Mais où sont-ils?
20: Ben, on dit Galapagos. Galapagos, je ne sais plus comment dire, je ne sais plus.
22: Oui, oui.
20: Oui, ils ont observé des mouches géantes et qui sont agressives et oui. À 200 mètres de tour.
22: Oui.
20: Alors, il faudrait que vous l'appeliez parce qu'il ne peut pas vous avoir.
22: Bon, alors écoutez, madame, ce que je vais faire là, je vais composer le numéro d'urgence de la Calypso. On ne va pas raccrocher.
20: Bon, très bien.
22: Alors, dès que vous entendez un sifflement, vous essayez de leur parler. Eux, ils ne m'entendront pas. C'est vous qui vont entendre.
20: Oui, alors c'est à eux que je parlerai.
22: C'est à eux que vous allez parler, vous allez répéter ce que je vais vous dire.
20: Bon, d'accord.
22: Alors, attention.
20: Allô?
21: Capitaine Nemo, l'appareil.
20: Ça y est, oui, c'est moi, madame. Je vous m'avais appelé tout à l'heure.
21: Ah ben, c'est vous, mais comment vous avez eu le numéro?
20: Ben, je viens d'appeler le commandant Cousteau.
22: Vous m'entendez, madame?
20: Oui.
22: Demandez au capitaine Nemo la couleur des moules.
20: Tout de suite, là?
22: Oui.
20: Mais comment je vais l'appeler?
22: Capitaine Nemo, il doit vous entendre.
20: Allô? Capitaine Nemo?
21: Allô, oui, madame.
20: Oui, alors voilà, le commandant Cousteau demande la couleur des moules.
21: Les moules sont bleues, madame, hein?
20: Alors, allô, commandant?
22: Allô?
20: Oui?
22: Je vous écoute, madame.
20: Alors, la couleur des moules sont bleues, hein?
22: Bon, alors ce sont des moules très dangereuses, qu'ils fassent demi-tour arrière, très vite.
20: Attendez, j'appelle, allô? Capitaine Nemo?
21: Capitaine Nemo, madame, oui.
20: Oui, écoutez, il vous dit de... Oh, alors, je sais plus ce qu'il m'a dit.
21: On est... Madame, vous m'entendez?
20: Oui.
21: Oui, la moule géante.
20: La moule géante?
21: A ouvert la gueule. Et le Calypso est rentré dans la moule.
20: Allô? Commandant?
22: Oui, allô, je vous entends, madame.
20: C'est trop tard. La moule géante est rentrée dans la gueule du Calypso.
22: Vous voulez dire que la Calypso est dans la moule?
20: Oui.
22: Demandez-leur de hisser le drapeau blanc.
20: Allô?
22: Et de chercher la sortie de la moule à l'arrière.
20: Bon, d'accord. Allô?
21: Allô?
20: Le commandant demande que vous hissiez le drapeau blanc et que vous essayiez de sortir par l'arrière de la moule, parce qu'il y a certainement une sortie.
21: Par l'arrière?
20: Oui, par l'arrière de la moule, oui.
21: Oui, mais on ne voit rien. On ne voit rien, là. On est dans le noir total.
20: Allô, commandant?
22: Oui, madame.
20: Ils disent qu'ils sont dans le noir total et qu'ils peuvent rien voir. Ils peuvent pas sortir.
22: Bon, écoutez, madame, il n'y a qu'une solution.
20: Oui?
22: Les assistants viennent de me donner le plein de la moule.
20: Oui.
22: Et il y a une pancarte avec une inscription issue de secours à l'intérieur de l'animal.
20: Ah bon? Ben, je vais demander, hein. Capitaine Nemo?
21: Allô?
20: Oui. Alors, le commandant demande s'il y a une pancarte à l'intérieur de la moule.
21: Oui, il y a une pancarte.
20: Oui, il y a marqué issue de secours.
21: Oui, c'est ça.
20: Oui?
21: Qu'est-ce qu'il faut faire?
20: Allô?
22: Oui?
20: Alors, il demande qu'est-ce qu'il faut qu'il fasse.
22: Il se dirige vers l'issue... Allô?
20: Allô, oui?
22: Il se dirige vers l'issue de secours.
20: Allô, commandant Nemo?
21: Capitaine Nemo, madame...
20: Oh, excusez-moi, capitaine Nemo. Il faut que vous alliez vers l'issue de secours. C'est ça?
21: Ça y est, madame, nous veillons la lumière.
20: Oui, bon, c'est tout ce que vous avez à dire au commandant?
21: Écoutez, madame, ça y est, nous sortons de la moule.
20: Oui, vous sortez de la moule. Allô, commandant?
21: Et nous gagnons la lumière.
20: Oui.
21: Nous sommes sauvés.
20: Vous êtes sauvés et sortis?
21: Nous sommes sauvés et sortis, nous sommes à la lumière.
20: Allô, commandant?
22: Oui.
20: Oui, maintenant, il n'y a plus de danger, ils sont sortis, ils sont à la lumière.
22: Ils sont sortis de la moule?
20: Oui, oui, la Calypso est sauvée.
22: Ben, écoutez, madame, nous vous remercions.
20: Il faut bien se rendre service, et puis, vous savez, je regarde beaucoup votre émission, n'importe comment.
22: Merci pour tout, madame.
20: Ah ben, je vous en prie, hein. Si vous avez d'autres problèmes, ben, vous me rappellerez.
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0: Bonjour monsieur, c'est bien l'élevage?
3: Ça dépend de quel élevage que vous parlez.
0: Bah l'élevage que je parle, c'est celui des porcs, des cochons.
3: Oui.
0: Super, monsieur Martin à l'appareil, société Martin Fitness Product.
3: Oui.
0: Vous allez recevoir un colis avec des hormones de croissance pour vos porcs.
3: Ah bah on utilise pas d'hormones de croissance.
0: Non mais là, je sais que c'est interdit en Europe, mais vous inquiétez pas, je fais passer le colis par le Brésil, parce que là-bas c'est légal.
3: Ah bah vous arrêtez le colis.
0: Bah vous êtes marrant, vous me dites ça, il est déjà en route.
3: Mais c'est quoi ça? C'est du n'importe quoi, on peut porter plainte.
0: Non mais pour être tranquille, vous allez dire que vous aussi vous êtes au Brésil.
3: Non mais...
0: Si, on dit que vous faites de l'élevage de porc en télétravail depuis le Brésil.
3: Non, je ne suis pas en télétravail pour le Brésil. Je ne sais même pas parler de portugais, rien du tout.
0: Ah, vous ne parlez pas du tout le portugaliste?
3: Bah sûrement pas.
0: Faudrait quand même connaître 2-3 bases.
3: Non.
0: Si, par exemple, bonjour, vous dites bonjour.
3: Non.
0: Au revoir, c'est au revoir.
3: Non, mais je n'accepterai pas de faire du faux.
0: Ah, parce que moi j'ai déjà déclaré que vous étiez brésilien.
3: Non, je ne suis pas brésilienne, hein, pas du tout.
0: Non mais officiellement, puisque je me suis permis de vous faire des faux papiers d'identité brésilien.
3: Bah oui, mais je vais pas accepter vos papiers.
0: Ouais, mais enfin imaginez, l'inspection du travail arrive, il demande vos papiers brésiliens, vous faites quoi?
3: Je n'ai pas de papiers brésiliens, c'est vous qui les avez faits.
0: Oui, bah, moi je fais ça pour vous rendre service. Hein.
3: Mais puisque je ne vous ai rien demandé.
0: Bon, après, si vraiment vous voulez pas les hormones, vous pouvez tout simplement nous les rapporter.
3: Bah de le rapporter, on le rapporte où?
0: Au siège de Martin Fitness Product, on est à Martin Village.
3: C'est où ça?
0: Martin Village, c'est juste en dessous de Rio de Janeiro.
3: Ouais, on va quand même pas aller là-bas ramener votre colis, hein.
0: Non, mais vous faites juste l'aller-retour, vous nous le déposez à l'accueil.
3: Non, mais vous croyez que vous avez vu où j'habite, non?
0: Oui, alors, je suis en train de regarder les vols.
3: Mais c'est complètement fou.
0: Si vous vous dépêchez, vous pouvez arriver demain, juste avant la fermeture.
3: Mais mon mari, il va pousser une gueulante, hein, je vous préviens, hein.
0: Oh non.
3: Alors là, ça va sûrement chauffer, hein.
0: Ah oh, bah, ce serait bien la première fois que j'ai quelqu'un qui se chauffe au téléphone.
19: Allô?
0: Et voilà, bonjour madame.
19: Vous êtes pas bien ou vous commandez des trucs pour moi?
0: Ah bah vous allez voir, ce sont des hormones brésiliennes, vos porcs vont au moins doubler de taille.
19: Oui mais moi je veux pas de vos hormones.
0: Ah, flûte, parce que là elles sont en route, c'est ce que je disais au monsieur avant vous.
19: Mais c'est pas en route, vous me livrez rien du tout, je le paierai jamais.
0: Non mais si vous en voulez pas, vous le rapportez.
19: Vous le rapportez, mais vous allez pas me le livrer.
0: Bah si on vous le livre pas, comment vous allez faire pour nous le rapporter?
19: Mais vous prenez... Je vous commande rien et c'est à moi de vous rapporter de la saloperie.
0: Oui bah si vous en voulez pas, c'est la moindre des choses que vous puissiez le rapporter.
19: Mais putain mais arrêtez de me dire que j'en veux pas. Pourquoi vous me livrez un truc que je n'ai jamais demandé?
0: Bah, rapport que vous auriez pu en vouloir aussi bien.
19: Vous auriez pu en vouloir, mais vous êtes bloqué complètement, non? Donnez-moi votre nom.
0: Monsieur Martin.
19: Monsieur Martin de où?
0: Monsieur Martin de Martin Village.
19: Et vous vous appelez Monsieur Martin et puis la ville c'est Martin aussi?
0: Oui, c'est très répandu au Brésil.
19: Non mais vous me prenez vraiment pour un con.
0: Alors, si on dit que c'est moi le con, est-ce que vous me prenez les hormones ou pas?
19: Mais je les prends pas, vous gardez votre merde, je vous dis. Moi je veux pas donner des hormones de croissance à mes cochons, c'est interdit. Vous faites n'importe quoi, vous.
0: Oh bah, si on faisait n'importe quoi aux établissements Martin, ça se saurait.
19: Mais si, vous faites n'importe quoi, j'en veux pas, votre merde, donc vous la livrez pas.
0: Et puis, vu que je vous ai déclaré brésilien, vous êtes peinard, c'est légal.
19: Mais déclaré brésilien, mais vous êtes complètement chaviré, vous.
0: Eh, ça y est, tu vas voir que ça va encore être ma faute.
19: Vous êtes complètement chaviré, c'est n'importe quoi, non? Mais moi, je vais pas acheter des trucs à Rio.
0: Bah non, puisque je vous les livre.
19: Vous gardez votre merde.
0: Comment ça, j'aurais mal compris?
1: Oh, mais...
23: Allô?
24: Allô?
23: Oui?
24: Oui, bonjour monsieur, c'est bien la poste de...
23: Oui?
24: Oui, bonjour, du nom de la place, l'appareil, gendarmerie.
23: Oui, bonjour
24: monsieur. Nous venons d'intercepter le chef d'une bande, hein?
23: Oui.
24: C'est-à-dire ces trois dames d'une soixantaine d'années.
23: Oui.
24: De forte corpulence qui ont semé un peu le bazar dans la région.
23: Dans la région?
24: Oui, dans
23: la région.
24: Ah
23: bon, d'accord.
24: Je vous explique ce qu'elles font, hein. Elles sont spécialisées dans le viol des receveurs de poste.
23: Ah!
24: Donc on vient d'intercepter leur chef, Mademoiselle Ledoux, 61 ans, 98 kilos. Oui.
23: Dites donc.
24: Et elle s'attaque aux receveurs, hein.
23: Est-ce que je peux aviser ma guichetière là, tout de suite?
24: Oui. Elle est à côté de vous, là?
23: Oui. Oui, il y a trois dames, dont une vient d'être interceptée à la gendarmerie. Ces femmes sont spécialisées dans le viol des receveurs. Elles sont plus que deux, hein, de forte corpulence. Une soif. T'en avais une? T'en as une très forte? Attachée les cheveux, attachée derrière, très forte. Oui, alors tu ne vas pas, hein, là-bas.
24: Il y en a une, là?
23: Elle a une dame qui lui a demandé d'aller lui faire voir pour le Minitel.
24: Attendez, elle est où, là?
23: Elle est au guichet.
24: Alors, écoutez-moi, de toute façon, elles ne sont pas dangereuses. Elles se jettent sur l'homme, simplement. Elles le font tomber parce qu'elles sont très corpulentes.
23: Oui.
24: Profitant de leur poids, elles vous entraînent par terre.
23: Oui.
24: Et là, il y en a une qui vous tient pendant que l'autre se laisse tomber sur vous.
23: Oui.
24: Et donc, vous viole, hein?
23: D'accord.
24: Alors, ce qu'on va faire, hein, vous allez la faire venir à côté de vous au téléphone. Oui. Elle est toute seule, l'autre n'est pas là encore.
23: Il y en a qu'une. Il y en a qu'une, oui.
24: Bon, alors c'est elle.
23: Oui.
24: Alors je vais vous passer Mademoiselle Ledoux.
23: Oui.
24: Hein, qui va vous expliquer quoi faire. Hein.
23: Oui.
2: Merci. Allô?
23: Oui.
2: Bonjour, monsieur.
23: Oui, bonjour, madame.
2: Mademoiselle Ledoux à l'appareil.
23: Oui.
2: Alors là, vous êtes dans l'embarras, je crois, d'après ce qu'on me dit.
23: Oui.
2: Alors vous lui dites que Mademoiselle Ledoux est à l'appareil et qu'elle vous demande de ne pas vous violer.
23: Oui. Madame, s'il vous plaît, si vous voulez venir la voir. Alors, j'ai Mademoiselle Ledoux, là, qui est au bout du fil. Hein? Vous connaissez Mademoiselle Ledoux?
2: Elle va dire non.
23: Alors, elle me demande de ne pas me violer. Hein? Vous comprenez ce que je vous dis, là, oui? Bon, alors, moi, je ne suis pas d'accord, hein, avec pour ce que vous êtes venu faire, hein. Elle comprend pas, elle dit.
2: Ah oui, c'est une grande comédienne.
23: Oui. Est-ce que vous êtes venu ici pour me violer? Non. Ben, vous en êtes sûr, oui? Oui. Et vous êtes venu ici pour quoi faire? Oui. Comment? Vous avez téléphoné au docteur Dumas. Et vous êtes... Comment vous vous appelez, vous? Madame? J'entends pas. Attendez, vous voulez me faire voir votre carnet de chèques?
24: Comment s'appelle-t-elle?
23: Alors, madame...
2: Ah bah, c'est pas elle, alors.
23: Comment?
2: Ah bah, c'est une erreur.
23: Vous la connaissez pas?
2: Est-ce que vous pouvez vous excuser auprès d'elle? Parce que je voudrais entendre ça.
23: Oui, bah, je vais m'excuser, oui.
24: Attendez, allô?
23: Oui.
24: Rapprochez-la de vous, hein.
23: Oui. Alors, écoutez, madame, je suis là en contact avec la gendarmerie qui recherche une personne qui correspondait à votre signalement.
4: Pardon?
23: Hein? Et bon, il y a eu donc un malentendu, hein. Alors, mais vous pouvez pas lui expliquer, là, vous?
24: Non, parce qu'on est en train d'auditionner Madame Ledoux en même temps, si vous pouvez lui...
23: Bon, alors, on croyait que vous étiez une personne
4: oui.
23: qui était spécialisée, si vous voulez, dans le viol des receveurs.
4: Mais là, je comprends pas du tout, hein.
23: On s'excuse, tout le monde s'excuse.
4: Là, vous vous trompez beaucoup.
23: Eh ben oui, mais c'est pour ça, c'est...
4: Alors là, moi, je suis rentrée simplement parce qu'il n'y avait pas de cabine dehors avec des pièges. Je suis simplement rentrée pour téléphoner,
23: voilà.
4: C'est tout.
23: Alors, on s'excuse beaucoup. Hein.
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6: Bonjour.
0: Bonjour, monsieur, c'est bien la pharmacie?
6: Oui, c'est monsieur Marc.
0: Bah oui, bravo, vous m'avez reconnu.
6: Oui.
0: Alors là, vous avez une très bonne oreille, félicitations.
6: Oui.
0: Bon, ça va, mon petit?
6: Ça va, monsieur.
0: Alors, qu'est-ce que je peux faire pour vous?
6: Bah, je sais pas, vous m'avez appelé.
0: Comment ça, je vous ai appelé?
6: Bah oui, c'est vous qui m'appelez, là.
0: Alors, pardon, c'est monsieur Marc à l'appareil.
6: Oui, bah, je sais bien, je vous ai reconnu, monsieur Marc. J'ai l'habitude avec vous.
0: D'accord, mais enfin, si vous pouvez juste me dire pourquoi vous m'avez appelé.
6: Mais c'est vous qui m'avez appelé, moi, j'ai pas appelé du tout.
0: Ah, attendez, je vous reconnais, vous êtes la personne de la pharmacie.
6: Oui, c'est ça, monsieur.
0: C'est monsieur Marc à l'appareil, ça va, mon petit?
6: Bah oui, vous vouliez quelque chose à la boutique?
0: Bah dites-moi, vu que c'est vous qui m'appelez.
6: Non, du tout.
0: Oh là là, mais qu'est-ce que c'est que cet imbroglio?
6: Bah écoutez, c'est pas grave, monsieur Marc.
0: Ouais, vous savez quoi, quand ça vous revient, vous me rappelez?
6: Oui, il n'y a pas de souci, monsieur Marc.
0: En revanche, pardon, mais c'est qui ce monsieur Marc? Je le connais?
6: Bah je vous ai dit monsieur Marc.
0: Ah, mais c'est pas moi.
6: Bah c'est pas possible, monsieur, depuis le début.
0: Ah non, mais vous allez rire. Je croyais que vous me faisiez un canular téléphonique et que vous me donniez un nom.
6: Ah d'accord.
0: Ouais, donc vous êtes madame Marc en fait.
6: Mais non, c'est pas madame Marc, monsieur.
0: OK, bah passez à moi.
6: C'est pas possible.
0: Bah, j'imagine qu'elle a un truc à me dire, sinon elle vous demanderait pas de m'appeler.
8: Allô?
0: Bonjour monsieur, on devait me passer Madame Marc.
8: Oui, c'est Madame, ouais.
0: Comment ça, vous êtes Madame Way?
8: Non mais je...
0: Oh là là, on va pas y arriver, hein.
8: Je sais pas, non mais vous...
0: Je demande Madame Marc, on me passe Madame Way.
8: Ah non, j'ai pas dit Madame Way.
0: D'accord, désolé, comme vous avez un gros accent chinois, je pensais que vous étiez Madame Way.
8: Ah d'accord, ok, non, pas du tout.
0: Enfin, je dis chinois, pardon, hein, vous êtes peut-être coréen.
8: Non, je suis français, non, pas du tout.
0: Ou japonais, non?
8: Non, pas du tout, non.
0: Bref, passez-moi la vraie Madame Way.
8: Bah y a pas de Madame Way.
0: Elle est pas là. Bon bah passez-moi Monsieur Way alors.
8: Bah non, y a pas de Monsieur Madame Way. Je vous dis Monsieur. C'était de la part de qui?
0: C'est de la part de Monsieur Nan.
8: D'accord. C'était pour quoi alors?
0: Bah c'était pour faire un ni Way ni Nan. Le principe est simple. On dit pas Way et on dit pas Nan. Vous êtes prêts?
8: Ah ouais non, j'ai pas le temps.
0: Ah bah Way Nan par exemple là c'est perdu direct. Attention c'est parti maintenant.
8: Bon bah là j'ai des clients qui attendent Monsieur donc.
0: Oh pardon. Vous avez des clients qui attendent?
8: Oui ils sont rentrés dans le magasin.
0: Ah bah voilà encore perdu. Allez dernière chance. Vous êtes prêts?
8: Mm-hmm.
0: Ok. Vous avez des clients qui attendent donc?
8: Bien sûr.
0: Et ce sont des clients qui attendent dans la pharmacie?
8: Ah, voilà.
0: D'accord, donc en fait, ils sont en train de vous souffler toutes les bonnes réponses, je vois le truc.
8: Ah, bah alors, vous... bah non.
0: Ah, bah voilà, encore perdu.
9: Vous êtes Monsieur Martin de la société Martin, c'est ça?
0: Ah oui, bonjour monsieur, on se connaît?
9: Oui, bah je vous connais.
0: On se serait pas déjà croisé à Martinville par hasard?
9: Je vais passer à la radio.
0: Ah bah non seulement vous allez passer, mais il y a aussi Monsieur Marc, Madame Way, Monsieur Nan, tout le monde est là.
9: Ouais, voilà, c'est ça.
0: Et c'est quelle radio d'ailleurs?
9: Rire et Chanson, c'est la radio que j'écoute tout le temps.
0: Ah mais très bon choix.
9: Parce que vous avez toujours une musique.
0: Ouais, bah je vais vous faire une révélation, on en a même plusieurs des musiques.
9: Ouais, je sais, mais c'est ce que j'aime bien chez vous.
0: Alors moi je m'occupe plus du rayon conneries, mais je transmets.
9: Et vous en dites des bonnes, et ça fait plaisir et ça nous fait rigoler.
0: Merci jeune homme.
9: Merci Madame Martin.
0: Et bonne journée mon petit.
9: Au revoir Madame.
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13: Oui, allô?
25: Allô, Henriette?
13: Ah non.
25: Oh bonjour, excusez-moi, je me suis trompé de numéro.
13: Vous demandez quoi, madame?
25: Ben, je voulais parler à ma cousine parce qu'on fait les mots croisés par téléphone toutes les deux.
13: Ah d'accord. Vous êtes à Lauribois, madame?
25: C'est l'hôtel.
13: Oui?
25: Ben oui, je me suis trompé de numéro.
13: Oh, c'est pas grave, vous avez dû vous tromper dans un chiffre, il faut recommencer.
25: Ah, oh, ben oui, mais je vais encore me tromper.
13: Oh, mais c'est pas grave, si ça ressonne ici, on vous dira,
25: c'est
13: madame.
25: C'est ma dernière ligne, vous savez, des mots croisés.
13: Oui.
25: Alors, il me demande, en trois lettres.
13: Ah.
25: Ça commence par un C.
13: Oui?
25: Ensuite, il y a un O. Et on me dit que c'est le mâle de la poule. C'est quoi la dernière lettre?
13: Un coq? Il faut mettre un Q. Coq. C-O-Q.
25: Quelle lettre?
13: Un Q.
25: Ah, vraiment, vous pensez qu'à ça dans les hôtels, c'est lamentable.
13: Ah non.
25: Bah, la preuve, hein. C'est lamentable, madame. Vous devriez avoir honte.
13: Mais c'est vous qui m'avez dit votre énigme, hein. Moi, je vous réponds, hein.
25: Oh oui, vous avez vu quelle lettre vous avez utilisée?
13: Ben, coq, ça s'écrit C-O-Q, hein, madame. Je suis désolée, mais c'est comme ça.
25: C'est un hôtel de passe ou quoi?
13: Ah non, c'est pas encore un hôtel de passe, madame. Non.
25: Lamentable.
13: Voilà. Allez, bonsoir, madame.
25: Moi, je vous dis pas au revoir.
13: Voilà, moi non plus. Au revoir, madame.
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26: Collège, bonjour.
0: Ah, bah voilà, c'est le répondeur, évidemment.
26: Allô?
0: Oh, mais comme par hasard, on tombe sur une machine.
26: Mais non, je suis là.
0: Ah, ça, c'est bien l'éducation, tiens, jamais personne.
26: Allô?
0: Ah, allô?
26: Bah oui, moi, je vous entends, monsieur.
0: Ah, bah bonjour, monsieur, excusez-moi, parce que là, vous m'avez mis en attente.
26: Mais non, moi, je vous parle depuis tout à l'heure.
0: Ouais.
26: Bah oui, c'est pourquoi?
0: C'est pour vous prévenir que je suis officiellement le nouveau responsable chef de l'accueil du lycée.
26: Oui, il doit y avoir une erreur, hein.
0: Ah non, aucune erreur.
26: Bah, attendez. Un drôle de bonhomme au téléphone.
0: Allô?
26: Oui.
0: Bonjour monsieur.
26: Alors je suis une dame moi.
0: Comment ça?
26: Bah vous me dites oui, bonjour monsieur, je suis une dame.
0: Bah, admettons.
26: Oui, vous êtes à l'accueil monsieur.
0: Justement, c'est ce que je disais, je vais venir pour vous remplacer au travail.
26: Oh bah je sais pas si c'est possible ça monsieur.
0: Bah si, il suffit que vous rentriez chez vous, comme ça me laisse la place pour
26: bosser. Pas du tout, j'ai pas à vous laisser la place monsieur, vous rendez compte ce que vous me demandez?
0: Non, mais vous inquiétez pas, je ferai votre boulot.
26: Bah non, mais si je. Non, y a pas de vous inquiétez pas, faut que je demande à la direction si quelqu'un peut emprunter mon poste.
0: Considérez-moi comme la direction puisque je me suis déclaré responsable.
26: Mais non, c'est pas vous, la direction de mon établissement. C'est pas vous.
0: Oui, bah attendez deux secondes, je me fais un badge directeur.
26: Mais non, mais là, il faut qu'on demande.
0: Tiens, attendez, directeur chef, même, je vais mettre, de l'accueil.
26: Non, mais là, vous êtes personne pour nous ici.
0: Alors si, parce que j'ai fait croire à mon vrai patron que je bossais
26: non,
0: chez vous aujourd'hui.
26: Non, mais je m'en fous de votre patron.
0: Oh, bravo, le respect de la hiérarchie.
26: Bonjour, monsieur.
0: Ah, bonjour, monsieur.
26: Attendez, vous êtes déclaré responsable de l'accueil du collège. On a déjà quelqu'un à l'accueil.
0: Oui, mais moi, on dit que je suis chef du quelqu'un de l'accueil.
26: Mais on n'a pas le droit, monsieur. Voyons, si vous avez fait une fausse déclaration, il est hors de question, je ne peux pas vous faire pénétrer dans l'établissement.
0: Dans ce cas, laissez juste la porte ouverte, je me débrouillerai pour
26: mais
0: passer.
26: Non, monsieur, ça ne marche pas.
7: pas comme ça. Vous imaginez la responsabilité? Il n'y a aucun document officiel qui vous rattache au collège.
0: Ah, mais je vous les ai fait, les documents officiels.
7: Mais vous avez fait, mais c'est tous des documents faux, monsieur. Il y a un gros problème, là, attendez.
0: Mais non, pas de problème. Je vous fais un certificat d'authenticité de mes documents officiels.
7: Vous faites plein de documents faux. C'est quoi ce délire?
0: Et si je vous fais une attestation officielle du certificat d'authenticité pour dire que mes faux documents officiels sont des vrais?
7: Non, mais attendez, mais c'est quoi ça?
0: C'est pour vous aider, hein.
10: Allô?
0: Bonjour madame.
10: Attendez, excusez-moi, je suis chef d'établissement au téléphone.
0: Enchanté, moi je suis le chef de l'accueil de l'établissement au téléphone.
10: Non, attendez, premièrement, vous ne travaillez pas dans l'établissement.
0: Ça se discute.
10: Non mais ça se discute pas, on tombe sur la tête. Vous ne travaillez pas ici, je vous l'ai dit. Donc
0: c'est
10: je...
0: pas ce qu'il y a écrit sur mon contrat.
10: Et quel contrat?
0: Mon contrat de chef d'accueil que je me suis fait.
10: Attendez, vous avez... c'est-à-dire que vous avez fait, au nom du collège, un contrat de responsable.
0: Oui, je trouvais que ça faisait plus sérieux si
10: vous
0: je...
10: Vous n'êtes pas responsable en chef du collège, chef d'établissement c'est moi.
0: Voilà, donc du moment que vous me couvrez, aucun...
10: Mais je ne vous couvre pas du tout, c'est absolument illégal ce que vous faites. Non mais on va arrêter n'importe quoi. Je ne peux pas corroborer effectivement ce type de pratique.
0: Comme vous dites, on considère qu'on va collaborer.
10: Non, corroborer ce type
0: de... Collaborer, on dit. Hein.
10: Non, corroborer, ça n'a rien à voir.
0: Alors, pardon, mais il faut m'expliquer la différence entre collaborer et collaborer, parce
10: j'ai
0: que
10: pas
0: là...
10: Je n'ai pas dit collaborer, je dis corroborer.
0: Bon, de toute façon, je vais juste finir mes papiers.
10: Non, il n'y a pas...
0: Alors,
10: juste...
0: je vais prendre votre numéro de téléphone professionnel.
10: Bah, mon numéro de téléphone, c'est celui du collège. Vous m'appelez sur le numéro du collège. Arrêtez de dire n'importe quoi.
0: Ah, donc on partage le même numéro.
14: Allô?
0: Et un nouveau monsieur.
14: Non mais attendez monsieur, c'est pas possible une chose pareille. Vous allez prendre sa place à l'accueil pour dire que vous travaillez chez nous.
0: Ah, et bah quand même, hein, qui comprend, merci.
14: Attendez, j'ai l'impression d'être dans un vidéo gag là, je suis pas sûr.
0: Sûr?
14: J'ai l'impression d'être sur Rire et Chanson là.
0: Ah bah tiens, ce serait Fort de Café.
14: Ouais, ce serait pas mal, ouais.
0: Plus que pas mal, c'est Rire et Chanson, bravo.
14: Rire et Chanson.
0: En personne, ouais monsieur.
14: L'appel trop con.
0: Et comment vous savez?
14: Tout simplement parce que je l'écoute.
0: Ah oui, c'est une bonne raison.
14: Enchanté, monsieur Martin.
0: Ah bah merci, au revoir monsieur, bonne journée.
14: Au revoir madame. 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
15: 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Allô?
22: Oui, bonjour, madame Ledoux à l'appareil.
15: Oui.
22: C'est le DDF-GDF?
15: Oui.
22: Je vous appelle parce que je suis témoin d'un phénomène physique inclassable. Vous savez, le passage des ovnis la semaine dernière nous a laissé un peu sans dessus-dessous. Eh bien, depuis chez moi, j'ai observé un phénomène très lumineux. Et je ne sais pas s'il s'agit d'un extraterrestre.
15: Une petite question indiscrète, madame. Vous avez quel âge, là, s'il vous plaît?
22: 69 ans.
15: 69 ans.
22: L'extraterrestre a un corps de 10 cm à peu près, opaque, voyez-vous. Et alors, il y a une queue au bout qui fait le tour de mon mur et qui se termine par une espèce de petite touche blanche. Et dès que j'appuie dessus, ça fait de la lumière partout dans la pièce.
15: Et alors, qu'est-ce qui se passe quand vous appuyez sur la touche blanche?
22: Ben, il y a une lumière incroyable qui inonde ma pièce.
15: Et ça, c'était déjà produit avant, madame?
22: Oui.
15: Mais quand la dernière fois, quand c'est arrivé, qu'est-ce que vous avez fait?
22: J'ai appuyé sur la touche blanche.
15: Et alors?
22: Eh ben, la lumière a disparu.
15: Et là, que maintenant, vous avez appuyé sur la touche blanche, qu'est-ce qui s'est passé?
22: La lumière est revenue.
15: La lumière incroyable est revenue?
22: Ah oui, ah oui, ah oui.
15: Et vous en avez parlé à qui, alors, madame, en dehors de nous?
22: Et à ma voisine.
15: Et qu'est-ce qu'elle a dit?
22: Elle a dit qu'elle en avait un chez elle aussi.
15: Ah oui?
22: Oui. Comment dire? Vous savez, ça fait un peu comme une petite boule, quoi, vous voyez? Et puis, il est tatoué.
15: Ah bon?
22: Il a un nom.
15: Il s'appelle comment?
22: Il s'appelle Krypton 75.
15: Ouais, ben, Krypton 75, oui, je vois tout à fait ce que c'est, oui.
22: Qu'est-ce que c'est? C'est de quelle planète?
15: Krypton, c'est au-dessus du troisième système solaire, là, madame. Hein. Bon, à quelques centaines de millions d'années-lumière de nous, mais enfin, vous savez, c'est un type d'extraterrestre, effectivement, qui est assez connu, quand même, malgré tout. Ce sont des extraterrestres pacifiques, hein, madame.
22: Je peux vous dire quelque chose, mais je parle doucement, parce que je voudrais pas les alerter.
15: Non, mais vous pouvez parler, hein. Je pense que, de ce côté-là, ils sont pas très émotifs. Ils supportent pas mal de choses, vous savez.
22: Il a fait des petits.
15: Il a fait des petits?
22: Oui, quand j'ouvre la porte de mon réfrigérateur.
15: Oui.
22: Il y en a un aussi. Et il fait que de me regarder.
15: Ouais, mais enfin, tant qu'il vous regarde, mais moi, je vous dis, c'est une race assez pacifique d'extraterrestres. À mon avis, vous n'aurez pas de problème. Hein. Vous savez, on peut pas leur faire grand-chose. On n'a jamais essayé de les détruire. Hein. Il vaut peut-être mieux pas non plus. Hein.
22: Mais je sais ce que je vais faire. Je vais profiter que celui-ci soit disparu ou endormi.
15: Non, mais n'y touchez pas, madame.
22: Je vais le tuer, celui-là, pour voir ce que vont faire les autres.
15: Ah non, il faut pas faire ça, madame.
22: Attendez, bougez pas, je prends le cendrier.
15: Non, ne faites pas ça. Ne faites pas ça. Allô, laissez-le vivre, madame.
22: Allô? Je l'ai zigouillé.
15: Ah ben, il fallait pas faire ça, madame.
22: Maintenant, je vais m'occuper de la petite famille.
15: Mais non, écoute, faut pas faire ça. Allô, madame?
22: Il y en a un au-dessus de mon lit.
15: Non, mais il faut pas les assassiner, madame. Ils y sont pour rien, là, ils ont rien fait de spécial, hein. Arrêtez ce massacre, là, ça sert à rien, là.
22: Je vais dégommer celui qui est dans mes toilettes.
15: Ah non, arrêtez, madame, allons.
25: Il en reste deux.
15: Il en reste deux, ouais, mais non, mais vous n'allez pas faire ça à tous les extraterrestres qui sont chez vous, là. Je vous ai dit que c'était des pacifiques, madame.
25: Je vais me gêner.
15: Ah bon?
25: Bougez pas, je vais dégommer celui du couloir, puis après la porte d'entrée, il n'y en aura plus.
15: Ouais, mais vous allez vous faire mal, là, madame, si vous continuez comme ça, là, hein.
25: Il est allumé.
15: Il est allumé?
25: C'est le plus dangereux.
15: Ah non, c'est pas le plus dangereux, madame.
25: Les autres étaient éteints.
15: Ah oui.
25: Attention, j'y vais. Ça y est.
15: Et le disjoncteur n'a pas sauté, là?
25: Oh là là. Il y a la grosse bête noire, là, qui est à côté de la porte d'entrée.
15: Là, il faut pas y toucher, hein, madame.
25: Elle est pas contente, hein?
15: Non, non, mais il faut pas y toucher, là, madame. Dites-moi, là, vous allez, êtes chez vous cet après-midi?
25: Il y a leur espèce de vaisseau spatial noir à côté de la porte d'entrée.
15: Ah non, non, non, non, non, ils ont pas vaisseau spatial. Les vaisseaux spatials sont repartis la semaine passée, là. On les a vus à la télévision, là.
25: L'espèce d'ovni, là, vous savez...
15: Ah non, non, non, vous trompez, là. C'est pas un vaisseau spatial, ça, madame.
25: Madame, celui-là, je vais me le faire aussi.
15: Ah non, non, non, non, non, non, non, non, non. Allô?
25: Attention! C'est parti, au nom de la patrie, j'y vais.
15: Ah non, non, non, mais il faut arrêter, madame, arrêtez de taper, là. Allô?
25: Le vaisseau est résistant. Il se défend, il fait de la fumée.
15: Non, c'est pas un vaisseau, là, c'est le disjoncteur, madame, il faut arrêter de le taper, ça appartient à EDF, ça, madame, vous vous trompez, là.
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16: Oui, allô?
0: Bonjour, monsieur, je suis bien chez le serruriste.
16: Oui?
0: Monsieur Martin, à l'appareil, établissement d'Epan Martin.
16: Oui?
0: J'ai changé la serrure de la porte d'entrée d'un client, mais elle s'est pétée au bout de 3 jours.
16: Ouais.
0: Donc, comme je fais pas la prévente, je lui ai dit de voir avec vous.
16: Je comprends pas tout.
0: Il faut juste lui reposer une serrure neuve.
16: Ah oui, mais moi, je vais lui facturer, monsieur.
0: Oula, lui facturer quoi?
16: Bah, la serrure que je vais changer.
0: Bah non, parce que moi, je lui ai dit que c'était garanti.
16: Bah, je vais pas travailler pour rien. Si on va changer sa serrure, faut bien que je sois payé.
0: Oui, mais moi, j'ai déjà fait payer une option garantie à mon client.
16: Ah ouais, bah oui, mais bon, ça, c'est votre problème.
0: Dans ce cas, vous vous déplacez pas et je vous envoie mon client pour qu'il récupère une serrure neuve chez vous.
16: Et puis, bah, je vais le faire payer, monsieur.
0: Ah, même si c'est lui qui vient.
16: Oh, bah, enfin.
0: Ok, dans ce cas, je viens, moi, chercher la serrure gratuite.
16: Non.
0: Et je m'occupe de la pose.
16: Ça m'empêche qu'il faut payer la serrure, monsieur.
0: Ah, même si c'est moi qui viens.
16: Oh, enfin.
0: Bon, enfin, moi, j'ai quand même vendu une option garantie à mon client.
16: Mais moi, c'est pas mon problème, moi. Il n'y a pas d'option chez le client. Je vais pas aller changer une serrure en option de garantie alors que c'est pas d'option de garantie.
0: Sauf si je télébascule l'option garantie à votre nom.
16: Non, il est hors de question que vous ne faites pas ça à mon nom.
0: Bon, mais enfin, ça m'arrange.
16: Non, non, non, non, non.
0: Mais enfin, oui, et comment je fais?
16: Bah, après, vous êtes dans le brun, voilà.
0: Comment ça, je suis brun? Bah, comment vous savez?
16: J'ai pas dit que vous étiez brun, je vous connais pas.
0: Pardon, mais si vous me connaissez pas, comment vous savez que je suis brun?
16: J'ai dit vous êtes dans le brun.
0: D'ailleurs, je dirais peut-être plus dans le châtain que dans le brun.
16: Bah, vous êtes dans la mouise parce que ça va plus.
17: Oui, alors.
0: Ah, c'est madame, bonjour.
17: On va récapituler là.
0: Avec plaisir.
17: Vous faites du dépannage.
0: Correct.
17: C'est vous qui avez changé la serrure.
0: Exactement, très bien.
17: Vous nous envoyez client.
0: On est d'accord, super.
17: Vous voulez qu'on fasse le SAV gratuit?
0: Alors là, bravo, vous avez hyper bien
17: mais,
0: suivi.
17: Mais qu'est-ce qui paye alors si je dois remettre une nouvelle serrure?
0: Oh, bah je sais pas, vous balancez le dossier à votre assurance.
17: Comment ça, je balance ça à l'assurance?
0: Bah, autant qu'il serve à quelque chose, au moins, vu que vous avez une assurance.
17: Ouais, vu qu'il y a l'assurance, mais...
0: Bah oui, autant en profiter.
17: Bah oui.
0: Ah bah oui.
17: Ah bah oui.
0: Ah bah oui, oui.
17: Ah bah oui, bah vous travaillez pour de l'argent et nous, on travaille gratuit. Tout va bien, y a pas de problème.
0: Eh bah oui, tout va bien.
17: Mais vous me demandez de faire un SAV pour vous gratuitement. Vous rêvez ou quoi, là?
0: Eh bah non.
17: Alors, vous savez ce que vous allez faire?
0: Je vous écoute.
17: Vous raccrochez, vous réfléchissez à ce que vous venez de dire. Et puis, bah, si vous avez compris, bah, vous me rappelez.
0: Bah non.
17: Bah si.
0: Bah non.
17: Bah si.
0: Bah non.
17: Bah si, monsieur.
0: Bah non, madame.
17: Bah si.
0: Non, mais pas besoin, parce que j'ai déjà compris ce que vous voulez dire.
17: Ouais.
0: Vous voulez qu'on s'arrange.
17: Non, on va pas s'arranger.
0: En fait, pour la garantie, le problème, c'est que je travaille pas pour vous.
17: Bah bien sûr.
0: Non, mais j'ai compris, vous voulez m'engager.
17: Non, on va s'arrêter.
0: Et je veux bien faire une période d'essai chez vous pour vous filer un petit coup de main.
17: Non.
0: En revanche, je voudrais mettre un truc genre directeur ou patron général.
17: Ah, en fait, c'est une caméra cachée, en fait.
0: Comment ça, mais qu'est-ce que vous dites?
17: C'est une caméra cachée, c'est pas possible.
0: Ah oui, mais c'est dingue, on dirait même un canular.
17: Ouais, bien sûr, monsieur.
18: Mais vous n'êtes pas monsieur Martin de Rire et Chanson à tout hasard?
0: Alors, bonjour monsieur, figurez-vous qu'à tout
18: mais
0: hasard...
18: Mais surtout que c'est pas un monsieur, c'est une madame qui est au téléphone.
0: Ah bah la preuve, si j'étais monsieur Martin, je me tromperais certainement pas.
18: Bah justement.
0: Ah ouais, bien vu.
18: Bah ouais.
0: Et dans ce cas, bienvenue dans l'appel trop con. Et au revoir monsieur.
18: Au revoir monsieur.
0: Comment ça monsieur?
18: Ah oui, pardon madame.
0: Ah bah merci.
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19: Le refuge de Landerneau, bonjour.
20: Ah, bonjour, madame. Je suis au refuge animalier.
19: Oui, de Landerneau, oui.
20: Très bien. Je voulais savoir si vous aviez des chatons en ce moment.
19: Ah, nous n'avons que des chiens au refuge.
20: Et est-ce que vous avez des chiots?
19: On a un chiot, mais qui sera de grande taille adulte.
20: Quelle taille il fait à peu près?
19: Oh, il fait quoi, 4-5 kilos, j'irais.
20: Ah oui, c'est gros, ça. Ça va pas rentrer. Attendez, je vérifie.
19: Ça va pas rentrer dans quoi?
20: Parce que nous, on fabrique ce qu'on appelle des bijoux vivants, vous voyez.
19: Des bijoux vivants, et expliquez-moi là, parce que là, j'ai peur de comprendre. C'est-à-dire?
20: Sinon, la dame me dit qu'il fait 3-4 kilos, donc on peut le mettre que dans un Jéroboam, ça rentrerait, mais pas une bouteille normale.
19: Mais qu'est-ce que vous me racontez là? Vous faites quoi exactement?
20: Comment?
19: Qu'est-ce que vous faites exactement avec les chiens?
20: Vous voyez les bouteilles d'alcool,
19: oui,
20: dans lesquelles on met une poire et qui grossit à l'intérieur.
19: Oui.
20: On fait la même chose donc avec des chatons.
19: Vous mettez des chatons dans des bouteilles? Mais vous êtes à moitié malade?
20: Mais ils sont nourris, hein. On les nourrit avec un entonnoir et parfois des pailles en plastique médical, hein.
19: Mais vous êtes pas bien ou quoi?
20: Attendez madame, on n'est pas bien, dites-moi. On a vendu 367 en un mois, on a un chiffre d'affaires qui est à plus 31 sur la région. Et
19: mais, à quoi ça rime de mettre des chiens, des chatons dans des bouteilles et de les nourrir avec un entonnoir?
20: Madame, enfin ça fait plaisir à des gens.
19: Mais c'est pas des bateaux en bois, non? Mais franchement, c'est des animaux vivants, qu'est-ce qu'ils font dans des bouteilles et des chiens? Vous parlez de mettre des chiens dans un gérobois, mais ça va pas, hein.
20: Madame, s'il fait 3-4 kilos, je pense qu'il rentrera pas, de toute façon. Donc vous pouvez
19: De toute façon, il est hors de question que vous preniez un chien chez nous pour les mettre dans des bouteilles, hein, ça c'est clair. Hein. Ah, je préfère les voir rester en chenil et... Ah non, mais ça va... Mais n'importe quoi. Hein. C'est pas légal, votre truc.
20: Mais si, parce que nous, on les exporte.
19: Vous les exportez?
20: Oui.
19: Vous aimez les animaux pour les mettre dans des bouteilles, comme ça?
20: Bah oui, j'aime les animaux, sinon...
19: Mais vous trouvez que c'est leur lieu de vie dans des bouteilles? Mais c'est

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5: Allô ?
6: Oui ?
5: Oui, bonjour madame.
6: Bonjour monsieur.
5: Madame Marfort.
6: Oui.
5: Madame Marfort, ça va bien ? Ça va fort, hein ?
6: Ça va fort.
5: Ça va fort, très bien. Bonjour madame, gendarmerie nationale, pareil. Adjudant de la place. Ah là, ça va moins fort, là, hein ?
6: Oui, non, j'écoute, hein.
5: Ouais. Là, ça va moins fort, là.
6: Qu'est-ce qui vous amène ?
5: Ben, en général, c'est mon adjudant chef, c'est lui qui me conduit, pourquoi me demander ça ?
6: Ah bon ?
5: Ben, je comprends pas.
6: Moi non plus.
5: Bon, madame,
6: oui.
5: Votre véhicule
6: oui.
5: est de quel type ?
6: Je n'en sais rien. Je n'y connais rien.
5: Non, mais est-ce que, attendez, c'est simple, est-ce que c'est un type 4 roues ou un type 2 roues ?
6: Je ne peux pas vous dire, c'est peut-être un type 4 roues.
5: Hein. Donc, votre voiture a 4 roues, nous sommes d'accord ?
6: Oui, elles ont toutes 4 roues.
5: Pardon, madame ?
6: Elles ont toutes 4 roues, mais je ne sais pas dans quel type qu'elle est.
5: Bon, écoutez, madame, si vous commencez à vous moquer...
6: Non, j'écoute.
5: D'un gendarmerie nationale...
6: Je suis vieille.
5: Mais non.
6: Oh là là.
5: Mais c'est dans la tête, vous rigolez, c'est ça qui compte. Vous êtes très bien dans votre tête.
6: Je vais bientôt partir pour le grand voyage.
5: Oh, bah vous n'avez pas l'air d'y danser. Moi, je peux vous dire à la voix...
6: Oh oui, mais ça ne durera pas.
5: Mais si.
6: Non.
5: Écoutez-moi,
6: non.
5: Vous m'entendez ?
6: Oui, j'écoute.
5: Vous n'entendez que le son de ma voix, madame.
6: Oui.
5: Est-ce que vous êtes prête pour le grand voyage ?
6: Oui, prête.
5: Bien.
6: Voilà.
5: Eh bien, madame, la gendarmerie nationale vous souhaite une bonne route.
6: Voilà, je vous remercie.
5: Et si vous voyez l'adjudant-chef Charrier qui nous a quittés malheureusement lors d'un accident de voiture il y a 3 ans, il est encore bourré, vous pouvez le saluer de notre part ?
6: Oui, entendu. Je ferai votre commission.
5: Vous avez noté son nom ?
6: Eh bien, je vais marquer tout de suite avec mon crayon.
5: Voilà, adjudant-chef.
6: Oui ?
5: Charrier.
6: Charrier.
5: Oui.
6: Bon, j'inscris tout de suite.
5: Voilà.
6: Et si je le vois, je vais lui donner le bonjour de votre part.
5: Voilà.
6: Hein ? Entendu.
5: Merci à vous.
6: Oui, au revoir.
5: Au revoir.
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7: Bonjour.
8: Bonjour monsieur, c'est bien la boulangerie ?
7: C'est madame, hein, plutôt.
8: Madame Plutôt ? Oh bah ça alors ?
7: Non, c'est pas madame Plutôt.
8: C'est dingue parce que l'autre fois, j'avais eu une madame Plutôt au téléphone, mais je crois qu'elle travaille dans un garage.
7: Mais pas du tout.
8: Oh si, je me souviens très bien.
7: Non, c'est vous qui comprenez pas ce que je dis.
8: Bah si, vous me dites que la boulangerie a été rachetée par la famille Plutôt.
7: Mais non, mais c'est pas plus... Mais...
8: Vous savez quoi ? Passez-moi la nouvelle patronne là, madame Plutôt.
7: Mais non, c'est une expression, c'est pas madame Plutôt.
8: D'accord, elle n'est pas là, mais enfin vous, vous travaillez à la boulangerie quand même.
7: Oui.
8: Ok, monsieur Martin à l'appareil, les formationneurs Martin.
7: Oui.
8: Donc c'est bon, votre formation téléphoniste est validée.
7: Mais j'ai rien validé du tout, moi.
8: Bah si, en décrochant le téléphone, vous validagez votre inscription à notre formation.
7: Mais pas du tout.
8: Ah bah si.
7: Oh. Allô ?
8: Ah, bonjour, vous devez être le patron, monsieur Plutôt.
7: Non, je suis pas le patron, j'étais...
8: Ah ouais ? Et alors vous êtes qui ?
7: Le responsable.
8: D'accord, donc sous-patron, quoi.
7: Oui.
8: Mais vous faites quand même partie de la famille Plutôt ?
7: C'est qui ? Vous êtes qui, vous ?
8: Ah oui, monsieur Martin, les formationneurs Martin, donc c'est bon, votre collègue a validé son inscriptionnage.
7: Mais qu'est-ce qui est validé ? Excusez-moi, mais c'est moi qui commande encore, du coup.
8: Non, enfin, excusez-moi, mais vous, en tant que sous-patron, vous sous-commandez.
7: Mais c'est quoi ? Alors attendez, je vous passe.
8: Bah non, mais pardon.
7: Oh là là, on va y arriver.
8: Ah, allô ?
7: J'ai des formations par téléphone, mais c'est quoi ça ?
9: Allô ?
8: Bonjour madame, vous devez donc être la responsable.
9: Ah non, c'est le patron là.
8: Ok, donc vous pouvez dire à vos sous-employés que j'ai bien noté leur validage.
9: Nom, prénom, déjà pour commencer.
8: Ah, donc nous plus conjuguer de verbe, d'accord.
9: Vous allez me donner votre nom, votre prénom, la boîte pour laquelle vous bossez.
8: Non, pas la peine, ça je l'ai déjà dit aux sous-employés.
9: Non, vous me redonnez votre nom, votre prénom et la boîte pour laquelle vous bossez.
8: Ah ouais, donc faut tout dire deux fois quoi.
9: Ah oui.
8: Et pourquoi deux fois ?
9: Parce que vous commencez à me gonfler, vous dites qu'on a validé un truc qui n'a pas été validé.
8: Voilà, en gros c'est ça, on est d'accord. On est d'accord.
9: Ah non, je crois pas, non.
8: Ah oui, mais alors si vous vouliez pas accepter la formation, il fallait pas décrocher le téléphone.
9: Attendez, vous téléphonez, on décroche pour voir si c'est pas quelqu'un qui commande des produits chez nous.
8: Et voilà, et comme vous le savez, tout décrochage vaut acceptage, comme on dit.
9: Non, ça vaut pas acceptage. Est-ce que vous avez un papier signé de nous ?
8: Non, mais je peux vous en faire un, attendez.
9: Ah non !
8: Monsieur, tiens, je vous le signe, comme ça c'est fait.
9: Non.
8: Voilà.
9: Vous m'envoyez un contrat, un papier comme quoi ?
8: Un papier ? Oula, alors pardon, mais j'ai l'impression que vous fonctionnez encore un peu à l'ancienne, non ?
9: Non, mais j'en ai rien à foutre de fonctionner.
8: Ah non, mais les contrats, les papiers, on fait plus tout ça, c'est terminé.
9: Non.
8: Mais si, maintenant, c'est l'intelligence artificielle qui fait tout à votre place.
9: J'en ai rien à foutre.
8: Ah bah la preuve, intelligence artificielle, est-ce que le contrat a été accepté ?
10: Oui, monsieur Martin, je valide l'acceptage.
9: Attendez, vous dites qu'on a accepté quelque chose alors qu'on n'a rien accepté.
8: Ah non, c'est pas moi qui l'ai dit, c'est Martin GPT qui l'a confirmé.
9: Non mais ça c'est des conneries, c'est pas quelqu'un qui fait une blague des fois ?
8: Oh bah des fois si, oui, pas faux, ça pourrait être quelqu'un qui vous fait une blague.
9: Et c'est qui nous...
8: Ah vous savez pas qui c'est qui vous...
9: Bah non, justement.
8: Perso, je dirais que c'est une radio.

0: J'aime bien se marrer. Ah, je crois que quelqu'un vient de vous donner un indice très subtil.
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0: Eh ben voilà, bravo.
1: Oui, bien sûr.
0: Ah, mais bien sûr.
1: Oui, bien sûr. Ouais.
0: Ah, mais double bien sûr.
2: Oui.
3: Bonjour madame, c'est le tribunal de Nancy à l'appareil.
2: Oui, bonjour.
3: Dites-moi, vous connaissez votre voisin qui habite au 1 rue de l'église, monsieur Jacob Delamolle?
2: Il est militaire?
3: Oui.
2: Il vient d'arriver à la Neuville.
3: Ah, voilà, c'est ça.
2: Ouais.
3: Vous le connaissez?
2: Non.
3: Bon, il a été condamné par nous-mêmes, le tribunal de Nancy, oui. Un travail d'utilité publique.
2: Oui.
3: Vous connaissez, je pense.
2: Oui.
3: C'est-à-dire que pour ne pas aller en prison...
2: Il doit faire du travail gratuitement.
3: Voilà. Donc, il viendra tous les matins chez les habitants de la rue de l'église pour tirer leur chasse d'eau.
2: Ah bon?
3: Alors, nous vous demandons de ne pas tirer la chasse d'eau une fois que vous irez aux toilettes.
2: D'accord.
3: Voilà. Donc, à quelle heure allez-vous aux toilettes?
2: Oh, bah 7h du matin.
3: 7h, donc il se rendra chez vous à 7h10.
2: D'accord.
3: Hein, tous les matins. Et donc, il tirera votre chasse d'eau après que vous soyez allé aux toilettes.
2: D'accord.
3: Surtout, ne tirez pas la chasse d'eau, parce que si vous tirez la chasse d'eau vous-même, il ira en prison. Hein.
2: Oui, bien sûr.
3: Vous comprenez, hein?
2: J'ai compris. Je vais mettre un papier dans les WC.
3: Et vous pensez que ça suffira pour...
2: Y a mon mari avec moi, donc...
3: À quelle heure va-t-il aux toilettes, lui?
2: Ah, lui, il y va bien avant moi.
3: Ah
2: alors. C'est moi qui vais la dernière.
3: D'accord, donc on peut le faire venir à 5 heures, hein?
2: Ah bon, ne pas lever à 5 heures.
3: Oui, mais au moins comme ça.
2: Si, ah oui.
3: S'il vient à 5 heures, au moins on est sûr qu'il est sur place.
2: Ah, d'accord. 6h30, alors.
3: 6h30, c'est bien?
2: Oui.
3: Comme ça, donc.
2: 6h30, oui, ça sera bon.
3: Comme ça, à 6h30, il vous accompagne aux toilettes. Mmh. Hein, il reste à côté de vous.
2: Ah d'accord, il sera à côté de moi.
3: Ah bah oui, madame.
2: Ah bon, d'accord.
3: Ah mais je vous rassure, avec les gendarmes, on ne va pas le laisser tout seul à côté de vous, évidemment.
2: Mmh.
3: Il y aura, évidemment, dans vos toilettes, il y aura les deux gendarmes. Hein.
2: Oui, d'accord.
3: Et lui donc, monsieur Jacob Delamolle. Est-ce qu'il y a assez de place pour quatre dans les toilettes?
2: Ah ben, il est en profondeur. Hein.
3: Le
2: WC est en profondeur parce qu'il y a un escalier escamotable qui descend dans les WC.
3: D'accord. Donc, comment ils vont se mettre? Comment ils vont se disposer à côté de vous quand vous
2: êtes... Eh ben, deux de chaque côté du mur.
3: Comment?
2: Deux de chaque côté du mur.
3: D'accord. Et vous?
2: Eh ben, au milieu. Au fond, au milieu.
3: D'accord.
2: C'est rectangulaire, hein, de toute manière.
3: Je note. Et est-ce que vous avez des pinces à linge?
2: Oui.
3: Est-ce que ça vous embêterait de leur en mettre sur le nez? Parce que ça, les gendarmes...
2: Une pince à linge sur le nez?
3: Ouais, vous imaginez quand même pas qu'on va laisser deux gendarmes à côté de vous pendant que...
2: Bah, j'en ai des pinces à linge, c'est dans mon linge. Hein.
3: D'accord. Et est-ce que ça vous embête de leur mettre sur le nez ou...
2: Bah, je peux leur donner.
3: Bon, bah, écoutez, c'est gentil. C'est très gentil. Et une fois par semaine, est-ce qu'on peut vous demander un petit service supplémentaire?
2: Oui, si c'est possible.
3: Merci. En fait, vous savez, une fois par semaine, les gens qui sont soumis à des travaux d'utilité publique ont le droit de voir leur famille.
2: Mmh.
3: Est-ce que c'est possible, en plus des deux gendarmes, qu'ils reçoivent à ce moment-là dans vos toilettes en même temps leur famille?
2: Ah non.
3: Ça vous embête?
2: Oui.
3: Pourquoi? Vous êtes pudique?
2: Bah, pas plus que ça, mais enfin, déjà des gendarmes, ça fait quand même beaucoup de monde quand même. Hein.
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2: Oui.
5: Oui, bonjour monsieur, c'est bien la poste?
2: Oui.
5: Je vous appelle parce que je reçois depuis quelque temps des colis qui me sont pas adressés.
2: On vous distribue des colis qui sont pas pour vous.
5: Voilà.
2: Oui.
5: Comme moi j'en ai pas besoin, je voudrais les revendre en fait. Donc, je voulais savoir s'il serait possible que je vienne faire mettre un petit stand devant le bureau de poste.
2: Ah non, il est pas possible de mettre un stand devant le bureau de poste, ça, c'est certain.
5: Non mais vous voyez, juste mes deux tréteaux, une planche et puis comme ça je...
2: Il n'est pas possible de venir mettre une planche et un tréteau devant la poste.
5: Deux tréteaux parce que sinon la planche elle tient pas. Donc je pensais en mettre deux.
2: Non, non. Vous voulez venir vendre les appareils que vous recevez, donc il y a...
5: Ouais, mais enfin bon, c'est fait.
2: Non, il n'y a pas de ouais, mais enfin bon.
5: Allô?
6: Oui, vous appelez comment ? Votre nom, s'il vous plaît.
5: Pour ?
6: Mais ma foi, vous m'appelez, vous voulez revendre les colis que vous avez eus parce que le facteur s'est trompé ?
5: Voilà, c'est ce que je disais. Le plus simple, c'est que je vienne, je pose deux tréteaux, une planche devant le bureau de poste.
6: Oui, ben voyons.
5: Et comme ça, les gens qui viennent vous voir au guichet, vous les renvoyez vers moi et moi, je leur vends des trucs.
6: Ma foi, le facteur s'est trompé, ça arrive à tout le monde de faire des erreurs.
5: Ben voilà, oui, donc je le reproche pas. Hein.
6: Oui, vous le reprochez pas, mais ça, les colis, les trucs qui vous appartiennent pas, vous voulez les revendre ?
5: Faites ça dans un esprit de Noël, moi, ce que je vous demande.
6: C'est bientôt Noël, mais vous êtes malhonnête.
5: Mais non, mais je.
6: Vous croyez que j'ai que ça à faire ?
5: Est-ce que dans ce cas, je peux parler à un responsable ?
6: On va installer deux tréteaux devant la porte pour revendre ce que le facteur il s'est trompé.
1: Allô.
5: Ah, bonjour madame.
1: Oui, c'est monsieur.
5: Oui, admettons. Comme j'expliquais à votre collègue, j'ai des colis à revendre.
1: Oh là.
5: Voilà.
1: Mais c'est quoi ce délire là ? Mais vous fumez quoi vous ?
5: Non mais vous voyez, dans le sens où...
1: Non, mais vous fumez quoi vous ? Mais c'est quoi ce truc là ? Vous avez reçu des objets ?
5: Je vois rien, vous les récupérez à la combine ?
1: Mais je veux rien récupérer du tout, mais mon pauvre monsieur, ça fait 40 ans que je distribue des choses, mais vous vous rendez même pas compte de ce que vous dites. Mais vous êtes complètement abruti.
5: Oh bah c'est la meilleure.
1: Mais vous me donnez votre nom, votre adresse, et puis je fais des recherches. Qu'est-ce que vous voulez que je vous dise ? Vous voulez revendre devant le bureau de poste, vous rendez même pas compte de ce que vous dites. Vous êtes levé à quelle heure, vous, monsieur, ce matin ? Non, mais on va où, là ? Bah, bien sûr.
5: Oui, allô ?
1: Oui, mais je vous écoute.
5: Ce que je veux dire, c'est que...
1: Ce que je veux dire par là, c'est que si vous avez des choses qui vous appartiennent pas, vous les refusez, puis c'est tout.
5: Je peux en placer une ?
1: Mais non.
5: Ah si ?
1: Mais non, parce que vous êtes complètement malhonnête, mon pauvre monsieur.
5: Non, mais allô ?
1: Mais vous êtes malhonnête, là, à ce point-là.
5: Vous m'entendez ?
1: Mais oui, je vous entends, je vous écoute.
5: Du coup, si pour le stand, parce que vous m'avez pas dit...
1: Pour le stand, vous allez vous le carrer ou...
5: Ah bah non.
1: Eh bien sûr.
5: Parce que, à la limite, si vous voulez, on peut trouver un arrangement, moi.
1: Mais il n'y a pas d'arrangement à trouver, mon pauvre monsieur.
5: Vous voulez pas une télé ?
1: Qu'est-ce que vous voulez que je foute de votre télé ?
5: Vous savez quoi ?
1: Oui ?
5: Je pense que vous êtes jaloux, hein.
1: Jaloux de rien du tout.
5: Moi aussi, vous êtes jaloux parce que j'ai eu de la chance, je comprends.
1: Mais non, qu'est-ce que j'en ai à foutre ? Là, je vais mettre mon manteau, je descends à la gendarmerie et on va remonter jusqu'à vous.
5: Dans ce cas, est-ce que vous pouvez leur demander s'ils ont pas besoin soit de télé, soit de matériel IFI ?
1: Mais les gendarmes, ils vont se foutre de vous, mon pauvre monsieur. Je sais pas d'où vous sortez.
5: Moi, je fais ça pour rendre service, vous voyez.
1: Non, vous faites ça parce que vous êtes malhonnête.
5: Ah bah, c'est celui qui dit qui est.
1: Oui, ça c'est vous êtes mignon. Je m'en vais porter plainte pour vol de courrier.
5: Moi d'abord.
1: Oui, bien sûr.
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8: Oui, allô.
9: Oui,
8: allô. Oui, bonjour.
9: Bonjour.
8: Adjudant de la place gendarmerie nationale, pareil.
9: Oui, d'accord.
8: Oui, d'accord, qui ?
9: Monsieur Toulis.
8: D'accord. Très bien.
9: Monsieur Toulis Bernard.
8: Oui, Bernard, hein, B-E-R-N-A-R-D.
9: D'accord, oui.
8: C'est-à-dire B-E-R.
9: Comme Bernard, N-A-R-D.
8: Non, D.
9: Hein ?
8: D.
9: Non, D.
8: D.
9: Bah, si je vous dis que c'est un D que mon prénom y porte, c'est que je sais quand même écrire mon prénom quand même. C'est
8: attendez.
9: Pas un T, c'est un D.
8: B-E-R.
9: N-A-R-D.
8: N-A-R-D.
9: Ben moi, je vous dis que mon prénom, c'est B-E-R-N-A-R-D.
8: En deux mots ?
9: Non, en un seul mot.
8: Attendez, moi, je suis adjudant, quand même, je connais, hein.
9: Ben, moi, je suis peut-être que simple citoyen, mais je sais écrire mon prénom, quand même.
8: Alors, Bernard, c'est pas votre prénom ?
9: Ben, Bernard, si, c'est mon prénom, mais ça s'écrit pas comme vous me le prononcez. Ça s'écrit B-E-R-N-A-R-D.
8: Ah, il y a un T, voilà.
9: Un D.
8: D comme Théodore, hein ?
9: Non, D comme démunis.
8: Comme des menuisiers ?
9: Démunis, pas des menuisiers, démunis.
8: Démunis.
9: Voilà.
8: Démunis. D-E-S ?
9: Oui, mais enfin, c'est à quel sujet, là, s'il vous plaît ?
8: Je vous passe au capitaine, hein ?
9: D'accord.
8: Le capitaine, on a le citoyen. Termard, c'est ça votre prénom ?
9: Non, Bernard.
8: Alors, excusez-moi, capitaine Ledoux à l'appareil.
9: Oui, bonjour, monsieur.
8: Bonjour, monsieur. Monsieur ?
9: Bernard, Toulis, Bernard.
8: Alors, Bernard, Toulis, Bernard.
9: Bernard, oui, voilà.
8: Deux fois Bernard.
9: Mais non. Toulis, Bernard. Toulis, T-H-O-U-L-I-2-S-E. Bernard, B-E-R-N-A-R-D.
8: T-E-A ?
9: Oh, là. B-E-R-N-A-R-D.
8: T.
9: Non, D.
8: B.
9: D.
8: B comme Bernard.
9: Oui, Bernard. B-E-R-N-A-R-B. Non, D.
8: D. André.
9: Non, un D. Comme démuni ou autre chose.
8: Démenuisier.
9: Voilà, comme démuni, oui.
8: Alors, monsieur Toulis.
9: Oui.
8: Termer.
9: Bernard.
8: T-S-E-R-M-A-R-P.
9: Oh là. B. E-R...
7: V comme Vincent.
9: B comme, comme Blouson. E comme Émilie. R comme
7: attendez,
9: Rémi.
7: Doucement. Vous portez plainte parce que le blouson de Toulis Émilie...
9: J'ai pas de plainte de portail. Moi, j'ai pas eu de blouson de volet.
7: Non, le blouson de votre fille Émilie.
9: J'ai pas de fille non plus. Ma fille, elle s'appelle Fabienne. Elle s'appelle pas Émilie. Puis elle habite à Poitiers.
7: Bah, attendez, on va tout reprendre. Hein.
9: Ah bah oui, ça je veux bien, parce que jusqu'à maintenant, je comprends rien du tout à votre histoire, là. Hein.
7: Alors, monsieur Toulis.
9: Voilà.
7: Vermert.
9: Bernard, B-E-R-N-A-R-D.
7: R-T ? R-D. Écoutez, on va vous appeler Nanar, hein.
9: Voilà, ben si vous voulez, alors, je comprendrai mieux, d'accord.
7: Monsieur Toulos Vermeer porte plainte pour le vol du blouson de sa fille, Émilie, que vous auriez dérobé à Poitiers. Vous auriez des remords, c'est ça ?
9: Mais j'ai rien dérobé.
7: Allez le chercher, une fourgonnette.
9: Mais qui c'est qui est au bout du fil, là ?
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11: Oui, allô.
5: Bonjour, monsieur, c'est bien le libraire ?
11: Oui, et c'est une dame.
5: C'est une... Non.
11: Et si, je suis une dame, je suis pas un monsieur.
5: Oh, bah, si vous voulez.
11: Oui.
5: Monsieur Martin, à l'appareil, je suis passé acheter un peu de littératurisme chez vous.
11: Oui.
5: Et comme j'ai fini vos livres, je vais vous les rapporter.
11: Non, mais je comprends pas, en fait, ce que vous me demandez.
5: Bah, vu que j'ai lu vos livres et que je compte pas les relire, je vous les rapporte et vous me les remboursagez.
11: Oui, mais est-ce que ma patronne est au courant, en fait ?
5: Pas du tout.
11: Écoutez, donnez-moi votre numéro de téléphone, s'il vous plaît.
5: Ah, bah, avec plaisir, ça faisait longtemps qu'on me l'avait pas demandé, en plus.
11: Oui.
5: Donc, c'est 0606.
11: 0606.
5: Ah non, attendez.
11: Oui.
5: Non, pardon. C'est 060606.
11: Encore une fois ?
5: Non, trois fois.
11: Oui.
5: 0606.
11: Vous allez me mettre 06 combien de fois en fait ?
5: Bah, six fois.
11: Bah, non, c'est pas possible, monsieur. Il y a qu'une fois 06.
5: Ah oui, non, mais attendez. Il y a qu'une fois 06 au début.
11: Bah, oui.
5: C'est à cause de l'indicatif. Ne faites pas le 06 du début dans ce cas. Faites juste 06, mais cinq fois.
11: Non, il n'y a pas 06 fois, cinq fois.
5: Bon, c'est pas grave. Dites à la patronne que j'attends son coup de fil.
11: Non, mais vous avez pas compris. Votre numéro, je l'ai pas.
5: Ah, bah, attendez, je vous le donne. Vous avez de quoi noter ?
11: Bah, oui. J'essaie de le noter depuis tout à l'heure, oui.
5: Pourtant, c'est pas compliqué. Donc, 0606.
11: D'accord.
5: 060606.
11: Oui, donc c'est que des 06. Ce numéro.
5: Bah, je vous avais dit que c'était pas compliqué.
11: Ouais. Oui, allô ?
5: Bonjour, monsieur. Ah, c'est dommage, j'aurais bien aimé qu'on me passe la patronne.
11: Oui, c'est moi, oui.
5: Ah, parfait. Donc, c'était pour un remboursage de livres. Rapport que j'ai fini de les lire.
11: Bon, donnez-moi vos coordonnées, s'il vous plaît.
5: Eh ben, on y retourne. Donc, monsieur Martin.
11: Monsieur Martin.
5: Votre collègue a déjà noté mon numéro, vous pouvez lui demander.
11: D'accord. Et vous êtes où ?
5: Je suis à Martinville.
11: Martinville ? Martinville quoi ?
5: Martinville. Vous connaissez pas Martinville ?
11: Bah, quelle ville, Martinville ?
5: Martinville sur Martine, évidemment.
11: C'est où ça ?
5: Bon, au Martinland.
11: Pardon ?
5: Martinville, c'est la capitale du Martinland.
11: Ah non, attendez, attendez.
5: Oh bah si, pardon, mais je connais.
11: Ouais, alors attendez.
5: Sous-préfecture, Bourg-Martin.
11: Non mais attendez. Vous me parlez de quoi ? Qu'est-ce que vous voulez faire ? Parce que je suis au courant de rien du tout, là.
5: Ah oui, c'est vrai. C'était pour un remboursage des livres que j'ai achetés parce que j'ai fini de les lire.
11: Ouais, c'est ça, c'est ça.
5: Ou sinon, je peux aussi vous les échanger contre de l'argent.
11: Non mais moi j'ai pas envie que vous me changiez vous.
5: Non mais dans ce cas c'est pas un remboursage. Là c'est un échangeage argent marchandise, rien à voir.
11: Ouais.
5: Ah ouais, tout à fait.
11: Ouais. Non mais.
5: Ah mais ouais si.
11: Non mais vous dérangez même pas.
5: Comment ça me déranger ?
11: Bah vous dérangez pas.
5: Ah non mais ça ne me dérange pas du tout, rassurez-vous.
11: Ah ouais, c'est ça.
5: Ah non vraiment, mais enfin si vous préférez on fait plus simple, je garde les livres et vous me donnez juste l'argent.
11: Ah ouais.
5: Ah oui, alors là ça ne me dérange pas du tout.
11: Bon alors cesse de plaisanterie, qui êtes-vous ?
5: Alors bas les masques, monsieur Martin, spécialiste en blaguisme téléphoniste.
11: Ouais.
5: Et où est-ce que vous pouvez écouter de très bons canulars ?
11: À la radio.
5: Ouais, bien. Vous connaissez Rire et Chanson ?
11: Bah oui, bien sûr que je connais, oui.
5: Eh ben bienvenue, c'est Rire et Chanson.
11: Donc c'est encore des conneries, donc.
5: Ah non, ça non, c'est vraiment la radio.
11: Non, c'est pas la radio, j'y crois pas que ce soit la radio.
5: Attendez, vous voulez que je vous mette un jingle pour vous prouver que c'est vrai ?
11: Oui.
5: Eh ben allons-y, j'appuie sur le bouton.
11: Ouais.
5: Rire et Chanson !
11: Non mais,
5: la preuve ou pas ?
11: Ah oui, vraiment, c'est ça, oui.
5: Après, peut-être que celui-là, vous le connaissez pas parce qu'on a des nouveaux jingles en ce moment.
11: Ouais, sûrement, c'est ça.
5: En tout cas, merci de nous écouter.
11: Ouais, c'est ça.
5: Et à bientôt sur...
11: Ouais, c'est ça, Rire et Chanson, c'est ça.
5: C'est tout à fait ça, c'est ça. Merci monsieur, c'est ça.
11: C'est ça, tout à fait.
5: J'ai l'impression que vous avez un petit doute. Attendez, je vous remets un jingle.
11: Pardon ?
5: Rire et Chanson !
11: Ah non. Non.
5: Ah si.
11: Oh, c'est ça, là.
12: Mairie de Loire-Boulesse, bonjour.
7: Allô, c'est le commissariat.
12: Non, c'est la mairie.
7: Oh mon Dieu, j'ai fait une erreur, madame. Mais vous pouvez peut-être m'aider.
12: Oui.
7: Madame Lamolle, à l'appareil, rue du Rhin, j'habite là.
12: Oui.
7: Parce que j'ai fait un pas en arrière dans l'escalier parce que j'avais fait tomber quelque chose de mon sac. Et en reculant, je me suis assis en tombant sur le facteur, le monsieur de petite taille, là, vous savez.
12: Je connais pas.
7: Vous connaissez pas le facteur? Attendez, parce que il est coincé. Je suis assis sur lui, puis il est coincé. Et attendez, je vais essayer d'approcher le téléphone de sa bouche, parce que... Attendez.
12: Mais il est coincé où?
10: Allô?
12: Oui.
10: Allô?
12: Bonjour.
10: Oui, bonjour, Gaspilla, l'appareil. Vous m'entendez, là?
12: Oui.
10: La dame, elle est quand même âgée et elle est assise sur moi, là, sur mon nez. Et je suis coincé avec mon nez qui est donc mal placé, quoi, on va dire, hein, sous la robe de madame.
12: Et vous êtes coincé, vous ne pouvez pas vous relever?
10: Ah, bah, j'ai mon nez qui est coincé dans le postérieur de madame, avec tout le respect que je lui dois, mais là, je sais pas quoi faire, hein.
12: Ah mince, c'est où? Vous êtes où?
10: Ah ben là, c'est son postérieur, quoi, dans la rue des Fesses, quoi.
12: Non, mais je veux dire où? C'est à quelle adresse?
10: Eh ben, c'est rue du Rhin.
12: Mais quel numéro?
10: Ah, au 33.
12: 33, oh, rue du Rhin.
10: Elle a des flatulences, en plus.
12: Aïe, aïe, aïe. Écoutez, j'appelle tout de suite les pompiers, que quelqu'un vienne très, très vite.
10: Oh, non, n'appelez pas les pompiers, parce que c'est embarrassant pour moi, hein.
12: Nous, on peut pas envoyer quelqu'un d'autre. Qui c'est que vous voulez que j'envoie?
10: Non, mais si vous pouvez me dire comment je peux faire pour sortir de là, parce que la dame, comme je vous ai dit, avec la chaleur, là, j'ai rien contre les dames, hein.
12: Non,
10: Mais avec la chaleur, ça cocotte, hein, quand même, là-dedans, hein.
12: Mais écoutez, quelqu'un doit venir vous dégager.
10: Et je peux vous passer la dame, vous pouvez lui demander si elle peut contrôler un peu ses flatulences, si c'est possible, hein, parce
12: Mais ça, moi, je peux pas le lui dire, vous
10: attendez.
12: Vous rendez compte?
10: Ben, si, vous pouvez lui dire. Attendez, je vous la passe, hein.
12: Il veut que moi je lui dise à la dame qu'elle contrôle ses
7: flatulences. Allô?
12: Oui. Écoutez, j'appelle tout de suite les pompiers, on vient vous dégager, hein.
7: N'appelez pas les pompiers, parce que je veux pas qu'on me voie comme ça, j'ai un certain âge, hein.
12: Elle veut pas qu'on la voie comme ça. Mais qu'est-ce que vous voulez qu'on fasse, alors?
7: Attendez, je vous passe le facteur.
12: Mais c'est...
10: Allô?
12: Oui.
10: Oh non, hein, non, il faut lui dire quand même, parce que c'est insupportable, hein.
12: Mais monsieur...
10: Oh, attendez. Levez-vous, madame, comme ça. Attendez, elle se lève un peu. Ça y est, j'arrive. Attendez. Oh, ça y est. Vous m'entendez?
12: Oui.
10: Il est sorti. Je vous le passe. Allô?
12: C'est bon, vous êtes dégagé?
10: Oh oui, vous savez pas d'où je sors, là. Oh là. Attendez, j'ai un truc sur le nez. Qu'est-ce que c'est que ça? Oh, ben, un supposé. J'ai un suppositoire sur le nez?
12: Non.
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13: Taxi, bonjour.
5: Bonjour monsieur, c'est bien la compagnie de taxi?
13: Oui, qui c'est?
5: Bah c'est monsieur Martin.
13: Oui.
5: Je vous ai fait un planning pour vos courses du jour, je peux vous envoyer ça comment?
13: Mais monsieur Martin, de quoi vous?
5: Pardon, établissement Martin Taxi Dispatching Professionnel.
13: Oui.
5: J'utilise une technique de business qui vient d'Amérique. Les gens appellent ma plateforme pour réserver un taxi, je prends la réservation et vous allez chercher le client.
13: Oh là là, attendez, tu me parles de l'Amérique et tout là. Tu connais Taxi Martin Dispatching?
5: Bah oui, je connais, c'est ma société professionnelle.
13: Non, je parle à ma collègue, ma responsable.
5: Oui, bah vous gênez pas.
13: Prendre des réservations. Et après, il va nous les envoyer à nous, les réservations.
5: C'est ça. Et je vous rassure, les réservations sont déjà payées.
13: Elles sont payées par qui?
5: Bah, par les clients que je vous ai réservés.
13: C'est pas mes clients, monsieur. Vous me dites, c'est vos clients.
5: Ah non, ce sont mes clients jusqu'à ce qu'ils payent. Mais maintenant, ce sont les vôtres.
13: Je suis avec un monsieur qui s'appelle monsieur Martin et qui veut...
5: Ah bah ça alors, moi aussi, je m'appelle monsieur Martin.
13: Mais monsieur, attendez.
14: Allô?
5: Bonjour monsieur.
14: C'est une dame.
5: Si vous voulez.
14: Vous achetez des raisins, c'est ça?
5: C'est ça, donc ce serait bien d'aller les chercher, sinon on va passer pour des guignols.
14: Oui, mais c'est vous qui nous réglez?
5: Non, c'est votre client qui me paye, c'est ce que je disais.
14: D'accord, le client vous règle, mais c'est pas vous qui allez faire la course. Qui va me payer?
5: Ah bah non, ils m'ont déjà payé moi, ils vont pas vous repayer vous, sinon ils payent double.
14: Oui,
5: non.
14: Bonjour monsieur.
5: Oula, qu'est-ce qui se passe?
14: Ouais, je repasse, pas normal. Il va falloir.
5: Ah non, c'est pas normal, il y a quelqu'un d'autre.
14: Oui, bonjour. Voilà.
5: Eh ben voilà, il y a un problème sur la ligne en plus.
14: Non, il y a pas de problème sur la ligne, tout va bien.
5: Ah bah si, j'étais en ligne avec le monsieur des taxis. Et là,
14: monsieur,
5: hop, vous arrivez dans notre conversation.
14: Parce que je suis dans le bureau avec ma collègue et que j'entends votre conversation.
5: Ok, enfin dans le bureau, vous êtes dans le même véhicule, quoi.
14: On n'est pas dans le même véhicule, on est dans le même bureau.
5: Pardon, mais un taxi dans un bureau, c'est bizarre.
14: On s'en fout de là où on est. Nous, on va aller faire le pigeon d'aller faire la course, que vous, vous encaissez. Et nous, en fait, quoi, on fait le travail gratuitement. Je comprends pas votre délire, là.
5: Eh ben, c'est une technique américaine de business moderne.
14: Mais est-ce qu'on est en Amérique?
5: Oh, d'accord, j'ai compris. Vous allez me demander de l'argent.
14: Non, mais monsieur, vous croyez qu'on est des marchands de tapis?
5: Vous savez quoi, c'est votre jour de chance. Je vous laisse 20% sur le prix de toutes les courses.
14: Vous avez rêvé, là. Vous avez rêvé. On fait votre travail pour vous. Et en fait, vous faites rien. Vous restez chez vous. Et nous, on va se déplacer. On va utiliser du gasoil. Et on encaisse que 20% de la course.
5: Voilà, c'est exactement ça.
14: Bah, on encaisse la totalité. On prend rien du tout de 20%.
5: Parce que vous voudriez toucher direct 100%.
14: Mais c'est exactement. C'est moi qui me déplace.
5: D'accord. Bon, bah, dans ce cas, c'est vous qui encaissez la course et vous prenez les 100%.
14: Ouais.
5: Et après, vous n'avez plus qu'à me reverser mes 80%.
14: Mais je vous reverse rien du tout. Ah, vous avez serré. Vous avez complètement serré, monsieur.
5: Oh, bon, pardon. Moi, j'essaye de vous faire travailler à l'américaine.
14: Mais qu'est-ce que vous me faites travailler à l'américaine?
15: Oui, allô.
5: Bonjour, madame.
15: Non, non, c'est pas madame.
5: Ah, bah, encore raté.
15: Ça craque ou quoi? C'est pas en Amérique ici, mon grand.
5: Non, mais moi, j'essaie juste de monter un plan pour que tout le monde croque à l'américaine, comme on dit.
15: Ouais, ouais, croque à l'américaine, ouais, c'est ça.
5: Après, je suis peut-être trop moderne pour les gens, je sais pas, trop visionnaire.
15: Ah, voilà, j'ai mis un gros coup de pied dans la fourmilière, mon grand.
5: Disons qu'en toute modestitude, j'essaie de faire bouger un peu les lignes, mais c'est pas facile.
15: Bien sûr, bien sûr. C'est un champion.
5: Champion, j'irai peut-être pas jusque-là. Businessman américain, oui, ça c'est sûr.
15: Ah, vitesse, donc déconner, c'est trop belle.
5: Oh, bah merci, c'est super gentil.
15: T'as pas pris ton traitement ce matin?
5: Alors, lequel? Parce que j'en ai plusieurs.
15: Bah, de tes médicaments pour détendre. Pour éviter d'être con comme ça, je sais pas.
5: Je t'arrête tout de suite, pardon. Les médicaments anti-conneries, ça ne marche pas.
15: Ouais, c'est ça, ouais.
5: Ah, bah non, je les ai tous essayés.
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16: Allô?
17: Madame.
16: Oui.
17: Bonjour madame, c'est Corrèze FM à l'appareil, la radio.
16: La radio.
17: Oui, la radio FM, Corrèze.
16: Ah d'accord, oui.
17: Voilà,
16: oui.
17: Nous vous appelons parce qu'aujourd'hui c'est notre émission, le Tonton Lulu. Je ne sais pas si vous connaissez l'émission du Tonton Lulu.
16: Ben écoutez, s'il y a quelqu'un qui peut connaître, c'est mon mari, parce qu'il a souvent sa radio à côté de lui.
17: Ah.
16: Je vais demander à mon mari.
17: Oui.
16: Tu connais Tonton Lulu, l'émission FM? Non, il connaît pas.
17: Eh ben c'est un grand jeu madame, hein. Alors figurez-vous que nous avons dans nos studios...
16: Oui.
17: Quelqu'un de votre famille.
16: Ah.
17: Qui est assis à côté de moi.
16: Ah.
17: Nous allons trafiquer sa voix.
16: Oui.
17: Et c'est à vous de la reconnaître.
16: Ah bon?
17: D'accord?
16: Oui.
17: Alors, votre prénom?
16: Anne-Marie.
17: Anne-Marie.
16: C'est ça.
17: Votre mari, c'est?
16: Jean.
17: Jean. Alors, attention, est-ce que vous êtes prêt?
16: Oui.
17: Le tonton Lulu d'aujourd'hui, chers auditeurs, auditrices, fait partie de la famille de monsieur et madame.
16: Oui.
17: À vous de le reconnaître.
16: D'accord.
18: Merci. Allô?
16: Oui?
18: Bonjour, c'est Anne-Marie.
16: Oui?
18: Bonjour Anne-Marie.
16: C'est pas Jean-Louis?
18: Non.
16: C'est pas Jean-Louis? Ah ben, je vois pas. Tu viens de Paris, là?
18: Non.
16: Non, pas de Paris.
18: Non.
16: Alors, de la Corrèze?
18: Non.
16: Ça. Eh ben, je regrette, mais je vois pas qui c'est. Tiens, j'en viens un petit peu là, voir si tu reconnais la voix.
19: Est-ce que c'est pas le mari à Nadine?
18: Ah!
19: Oui.
18: Bonjour, Jean.
19: Bonjour.
18: Comment ça va?
19: Et est-ce que c'est tu n'es pas le mari à Nadine?
18: Non, pas loin.
19: Ah, c'est ce que je pensais. Mais alors, c'est peut-être Jean-Pierre.
18: Non.
19: Le frère à Nadine.
18: Non, Nadine, elle a un frère.
19: Oui.
18: Elle a également un mari.
19: Oui.
18: Mais elle a aussi un...
19: Un beau-frère.
18: Oui, un beau-frère, mais elle a autre chose. Elle a un... Un a... Un a...
20: Un amant.
19: Un amant?
18: Comment elle a dit, Anne-Marie?
19: Un amant?
18: Oui. Oui.
16: Quel amant? Elle a pas un amant, Nadine.
17: Allô?
16: Oui.
17: Toujours sur Corrèze FM, donc avec Super Gérard de la Place. Nadine, c'est qui exactement pour vous?
16: Une nièce.
17: Voilà, c'est ce que nous avait dit donc Robert Ledoux, qui est l'amant de Nadine.
16: Oh, monsieur, tout de même.
17: Est-ce qu'on peut dire que Robert Ledoux, l'amant de Nadine, qui est votre nièce, fait partie de votre famille?
16: Non.
17: Pourquoi?
16: Parce que ne connais pas cet amant. Je connais son mari, mais pas l'amant.
18: Ah, vous ne me connaissez pas?
16: Non.
18: Nadine?
16: Parce que c'est vous qui êtes l'amant?
18: Comment?
16: C'est vous qui êtes l'amant?
18: Oui, Robert Ledoux à l'appareil, l'amant de Nadine.
16: Ah bon?
18: Oui, comment allez-vous?
16: Eh ben, écoutez, moi, ça va. À peu près, quoi.
18: Vous avez quelque chose à lui dire, non? Je la vois cet après-midi.
16: Eh bien, vous lui dites que quand on vient de se marier, on prend pas un amant.
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21: Allô, bonjour.
5: Oui, bonjour, monsieur. Je suis bien au bar?
21: Oui.
5: Voilà, je vous appelle parce que j'ai vu qu'il y avait une loi anti-gaspillage là pour les grandes surfaces où ils veulent récupérer les trucs qui sont pas vendus.
21: Oui.
5: Et du coup, je voulais faire pareil pour les bars.
21: Ah oui? C'est-à-dire... Mais nous, on n'a pas de reste.
5: Ben si, sur les bouteilles.
21: Sur les bouteilles? Quelles bouteilles?
5: Ben, c'est-à-dire que les bouteilles qui sont entamées à la fin de la journée, moi, comme ça, hop, je les récupère.
21: Vous croyez pas que je vais vous donner des restants de bouteilles comme vous me dites, alors que le lendemain, c'est bon?
5: Ah, donc vous en avez?
21: Mais oui, mais c'est pas...
5: D'accord.
21: Ça s'appelle du gaspillage, ça.
5: Voilà, c'est ça. Donc c'est, moi, c'est justement, c'est pour éviter ce gaspillage que je me propose.
21: Ouais.
5: Je vous le fais gratuit, hein, je vous les récupère gratos, en plus. Hein, je vous fais...
21: Pourquoi vous viendriez me débarrasser de mes bouteilles entamées, que je vous dis que mes bouteilles entamées, le lendemain, elles me servent?
5: Bah, c'est pour pas gaspiller, c'est une mesure...
21: Mais faut pas gaspiller, j'ai des gens qui viennent tous les jours.
5: Non, mais c'est une mesure
21: d'anti... Vous comprenez le français ou pas?
5: Oui, oui, absolument.
21: Ah bon, bah d'accord, bah on dirait pas.
5: Non, mais
21: je dis que mes bouteilles qui sont entamées, le lendemain, elles me servent.
5: Voilà, alors du coup, moi, je vous en débarrasse, c'est ce que je disais.
21: Mais moi, je vais me débarrasser de vous dans deux secondes.
5: Non, alors, excusez-moi, allô?
21: Oui, allô? Allô. Non,
5: c'est pour vous rendre service, moi, que je dis ça.
21: Oui, mais moi, je vous rends service en vous raccrochant au nez.
5: Non, mais vous comprenez...
21: Vous comprenez français ou pas?
5: Mais non, mais vous n'avez pas compris.
21: Mais si, j'ai très bien compris. Vous voulez me débarrasser de mes fonds de bouteille. Je vous dis que j'ai pas de fonds de bouteille.
5: Ah bah si, vous m'avez dit...
21: Mais vous êtes bouché à l'aimerie ou quoi? Vous, quand vous avez une bouteille de sirop chez vous entamée, vous la finissez. Vous la mettez pas à la poubelle, vous la donnez pas au voisin.
5: Bah c'est exactement ce que je vais faire. Je vais venir finir vos bouteilles. C'est bien ce que je disais.
21: Vous me prenez pour une blonde. C'est une caméra cachée. C'est la caméra belge.
5: C'est la caméra belge.
21: Ouais.
5: Écoute, tu m'as percé à jour. Bravo.
21: Ah ouais, ouais.
5: C'est moi. Tu sais me reconnaître maintenant, hein?
21: Foutez-vous bien de ma poire.
5: Ah oui, je ne saurais me permettre, hein.
21: Oui, oui, oui.
5: Parce qu'on peut se foutre d'une poire 90 fois, mais on peut pas tromper 70 personnes 90 fois.
21: Vous avez fait l'école du cirque?
5: Effectivement.
21: Je vais péter un câble. Je vous jure, je raccroche. Si le téléphone y sonne, je ne décroche pas.
5: Excusez-moi, est-ce que vous voulez que je vous fasse un petit numéro de jonglage?
21: Oui, allez-y.
5: Hop, hop, hop.
21: Hop, hop, hop, c'est bon, là.
5: Bon, d'accord. Bon.
21: J'aime pas qu'on me pollue quand je dis non, c'est non. Mes fonds de bouteille, je les garde. Venez ici, je vais vous les enfoncer où je pense.
5: Ah oui, mais soyez clair, parce que moi, je...
21: C'est pas possible. C'était pas le jour qu'il fallait me téléphoner.
5: Bah, alors, vous voulez que je vous rappelle demain?
21: Non, non, me rappelez pas, surtout pas. Non, non, c'est bon. Et si c'est quelqu'un qui me fait une grosse connerie, quand il va arriver, il va se prendre une belle tarte.
5: Alors, si je peux récupérer des tartes avec les bouteilles, c'est volontiers, effectivement.
21: Non, c'est pas
5: possible. Je demande juste à boire, mais s'il y a à manger avec, je suis pas contre, hein, je vous cache pas.
21: C'est qui, au téléphone?
5: Alors, c'est Martin.
21: Circus.
5: Comment?
21: Martin Circus, non?
5: Non, Martin Réré-Chanson.
21: Bon, j'ai du boulot.
5: Et la tarte, c'est toujours valable, le coup de la...
21: La tarte, elle est toujours valable si vous venez ici.
5: D'accord, bah c'est gentil. Et qui c'est qui rigole derrière? J'entends que ça rigole.
21: Mon fils.
5: Ah.
21: Bon, Martin, de Rire et Chanson. Ah, lui, il est pété de rire.
5: Ah, bah, il y en a au moins que j'aurais fait rire, c'est cool.
21: Ouais, parce que moi, ça me fait pas rire. J'ai jamais entendu ça de récupérer des fonds de bouteilles. Des fonds de conneries, ouais, peut-être. Bon, j'ai du boulot.
5: Bon, bah, je te laisse, un petit bisou.
21: Oui, un petit bisou, hein, ouais.
5: Comment on fait? On se rappelle demain?
21: Oui, oui, on se rappelle demain, on se fait une bouffe et puis je te garderai des fonds de bouteilles.
5: Ah, bah, c'est gentil, merci
21: ouais,
5: beaucoup.
21: Ok, d'accord.
5: Bisous.
21: Bisous, au revoir. Magasin de Châle République, bonjour.
0: Allô?
21: Oui?
0: C'est le magasin des surgelés.
21: Oui?
0: Bonjour, madame.
21: Bonjour.
0: Je dois faire mes commissions, vous savez, parce que je vais être un peu malade et on m'a dit de prendre mes promissions pour la semaine, voyez-vous?
21: Oui?
0: Je voudrais savoir, est-ce que vous avez des haricots?
21: Oui, bien sûr.
0: Ah, alors, haricots, je note. Des arotes. Des arotes.
21: Des carottes?
0: Oui.
21: Oui.
0: Ah bon, très bien. Je vais essayer de tout prendre chez vous. Comment s'appelle les topinambours? Non, j'ai pas besoin, c'est trop dur, puis c'est pas surgelé.
21: Alors ça, par contre, j'ai la purée de topinambours.
0: Ah. Est-ce que vous avez des poireaux?
21: Des poireaux, oui.
0: D'accord. Des tomates?
21: Oui, des tomates aussi, oui.
0: Très bien. Des hommes?
21: Pardon?
0: Des hommes.
21: Vous avez demandé quoi?
0: Des hommes.
21: Des pommes?
0: Oui.
21: Ah non, la pomme, ça se congèle pas du tout.
0: Ah voilà. Alors, pas de hommes, mais est-ce que vous avez des oires?
21: Non, non plus.
0: Ah bon? Ça se congèle pas non plus?
21: Non.
0: Pour faire les oires au chocolat?
21: Non, on n'a pas de poire, non.
0: Bon. Et est-ce que vous avez des haillassons?
21: Non, non plus, madame.
0: Vous n'avez pas d'haillassons?
21: Non.
0: Bon, alors, j'allais oublier le plus important parce que je vais rester quand même, essayer de ne pas sortir de chez moi. Et ça, il m'en faut si je dois passer l'hiver toute seule à la maison. Est-ce que vous auriez des aubes?
21: Alors, des aubes, c'est-à-dire?
0: Vous savez, les aubes avec les ouilles. On mélange ça avec les ouilles.
21: Non, je ne vois pas de quoi vous me parlez.
0: Vous savez, c'est un fruit. Il y a toujours. C'est un fruit en. Il y a trois fruits en un fruit.
21: Non, ça ne me dit rien du tout.
0: Aux Seychelles, il y en a beaucoup. C'est-à-dire que vous avez à la base du zob, il y a toujours deux ouilles.
21: Alors là, je ne vois pas du tout. Hein. Bah, puis tout ce qui est fruit exotique, je pense que ça doit. Nous, on...
0: Parce que, voyez-vous, ils font quelque chose avec ce fruit-là. Avec le zob là, et les ouilles, voyez-vous, ils arrivent à faire un jus avec.
21: À faire un jus, d'accord.
0: Qui est congelé.
21: D'accord. Non, mais j'ai pas, hein, non.
0: Ah ben non, celui-là, on le trouve qu'à la banque du sperme.
21: Non, mais n'importe quoi, hein. Non, mais je vois pas le rapport avec les surgelés, madame.
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21: Bonjour.
5: Bonjour monsieur,
2: monsieur, non, c'est madame.
5: Je demandais le fromagiste.
2: Oui, je vous écoute.
5: J'ai un problème, c'est que j'ai acheté un camembert chez vous.
2: Au revoir monsieur.
5: Pourquoi vous me dites au revoir?
2: Non, je dis au revoir à un client, je suis en train de travailler monsieur. Alors allez-y, venez-en au fait.
5: Donc j'ai acheté un camembert chez vous.
2: Oui.
5: Je crois que c'est un faux.
2: Faux camembert.
5: Absolument.
2: Un faux camembert, alors c'est la première fois qu'on me dit ça. Qu'est-ce que vous appelez faux?
5: Parce que moi j'ai vu mon beau-frère, parce que lui il a travaillé dans le fromagisme. Donc
2: ah bah alors si votre beau-frère c'est mieux que les professionnels, c'est encore bien.
5: Bah oui, je pense.
2: De toute façon monsieur, moi je vais vous dire, je vais être très clair, je ne peux pas reprendre quelque chose qui est sorti du magasin.
5: Ah bah oui, mais à partir du moment où c'est un faux, vous voyez, c'est quand même...
2: Mais c'est pas un faux. Bah, arrêtez d'être stupide, on dit pas des énormités pareilles. Un faux, c'est une insulte. Qu'est-ce que vous appelez un faux?
5: Il m'a dit que c'était une croûte fleurie.
2: Oui, d'accord.
5: Bah excusez-moi, mais la croûte elle est pas fleurie du tout, hein.
2: Vous commencez sérieusement à m'ennuyer.
5: Ah bah non, mais alors excusez-moi, il y a quand même trompisme sur la marchandise.
2: Non, attendez, vous avez du mal à comprendre, hein. Si votre beau-frère c'est mieux que tout le monde, fallait voir avec votre beau-frère à ce moment-là.
5: C'est ce que j'ai fait justement, il est venu aujourd'hui.
2: Bon, écoutez monsieur, votre beau-frère, il faut qu'il dise qu'il est compétent, il est...
5: Comment ça compétent? Ah, vous le traitez en plus?
2: Bah non, je dis il est compétent.
5: Ah, bravo.
2: Il est compétent, vous connaissez la langue française, vous savez ce que
5: oui,
2: ça veut
5: dire? Oui, enfin je me permets pas d'insulter quand même les gens que
2: mais
5: je connais.
2: Mais j'insulte pas, je vous dis il est compétent.
5: Oh, et vous recommencez.
2: Enfin, compétent, c'est
5: oh
2: ça. Arrêtez, parce que moi, je dépose plainte contre vous.
5: Ah, ben c'est moi
2: parce
5: qui...
2: Parce que vous n'êtes pas en numéro secret, je l'ai, votre numéro.
5: Ah, ben d'accord, moi aussi, j'ai mon numéro.
2: Ok, alors ça suffit maintenant.
5: Donc, je porte plainte pour insultisme.
2: Mais, bah alors, attendez, monsieur.
3: Allô?
5: Ah, bonjour, madame.
3: Est-ce que vous savez déjà ce que c'est qu'une fleur sur un fromage?
5: Qui me dit que c'est pas vous qui vous mettez les fleurs de côté, vous voyez
3: pour... Les fleurs de côté, non, mais monsieur, il y a peut-être la tige avec la fleur aussi.
5: Ah, ben non, il n'y a rien, justement.
3: Ben non, mais monsieur, vous êtes en train de me parler de choses que vous ne savez pas. Des conneries comme ça, je suis désolé, monsieur, mais j'allais vous acheter une fleur et puis vous la coller sur le fromage, puis comme ça, je vais dire, tiens, tenez, vous avez un camembert avec une fleur dessus. Non, mais c'est du n'importe quoi ce que vous êtes en train de me raconter.
5: Ce serait peut-être une initiative, effectivement.
3: Oui, bien sûr. Vous savez même pas ce que c'est qu'une fleur sur un fromage. Il n'y a jamais eu de fleur sur un fromage, monsieur. Dans ces cas-là, je fais une vidéo gag et puis je gagne 10 000 francs en envoyant la télé. Et puis tout le monde va bien rigoler.
5: Excusez-moi, mais 10 000 francs et vidéo gag, je crois que vous vivez en 1995.
3: Ah, parce qu'en plus, venir me dire que sur un camembert, il y a des pétales, je suis désolé.
5: Ah, mais non,
3: j'ai jamais vu ça encore.
5: Il n'y en a pas, justement.
3: Mais non, mais monsieur, je vous dis, est-ce que vous vous écoutez parler?
5: Non, mais excusez-moi.
21: Oui, écoutez, monsieur.
5: Ah, bonjour, monsieur. Voilà, j'ai expliqué au fromagiste.
21: Un fromagiste, bah, écoutez, monsieur, vous avez l'air vraiment de vous y connaître parce que le mot fromagiste n'existe pas et vos conneries, ça va bien 5 minutes. Qu'est-ce que vous avez acheté comme camembert? Dites-moi la marque.
5: J'en ai eu deux. Le camembert italien, là, que vous m'avez vendu.
21: Italien? Mais monsieur, les camemberts italiens, ça n'existe pas.
5: Un camembert Lusconi.
21: Ah, bah écoutez, monsieur, c'est pas de chez moi parce que c'est quelque chose que je ne sais pas.
5: Camembert Lusconi, c'est pas vous?
21: Ah non, monsieur.
5: Et j'en ai un deuxième, c'est un camembert Solone, donc qui visiblement lui est espagnol.
21: Je n'en vends pas. Vous pouvez retourner tout mon magasin, je n'en vends pas.
5: Et j'ai pris celui qui sent le couscous, là, le camembert berbère.
21: Ah, bah oui, non, mais monsieur, ça fait 38 ans que je suis commerçante. Dès qu'on j'en ai connu, camembert berbère, je suis pas plus con qu'une autre, hein, j'ai compris l'allusion.
5: Ah, pourtant, c'était subtil.
21: Vous commencez à me gonfler un petit peu, monsieur. J'ai relevé votre numéro, je vous fous les flics aux fesses, moi.
5: Non, mais moi aussi, j'ai relevé mon numéro et c'est pas une raison pour me foutre les flics aux fesses, comme
21: vous
5: dites.
21: De toute façon, vous savez, monsieur, moi, ça fait 38 ans que je suis commerçante. Alors, les petits cons, excusez-moi, j'en ai soupé.
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24: Oui, la Poste, service distribution, je vous écoute.
25: Bonjour, monsieur.
24: Madame.
25: Madame Ledoux à l'appareil.
24: Oui.
25: Je voudrais des nouvelles de mon facteur.
24: De quel facteur?
25: Eh ben, je connais pas, moi. C'est
24: celui... Oui, mais moi, où est-ce que vous habitez? Je vous connais pas non plus, hein.
25: Non, rue de Valdois.
24: Rue de Valdois? Qui c'est qui fait la tournée rue de Valdois? Oui. Oui, pourquoi? Qu'est-ce qui se passe, madame?
25: Ben, écoutez, il n'est pas passé, enfin...
24: Il n'est pas passé?
25: Si, il passe de plus en plus en retard.
24: Et il... Ben, écoutez, c'est qu'il y a du travail sur sa tournée, et donc il va pas... À quelle heure il passe habituellement?
25: Oh ben, il passe vers 9h, 9h30.
24: 9h, 9h30, puis il n'est pas passé aujourd'hui?
25: En général, il passe à 9h, 9h30, mais là, il passe de plus en plus en retard.
24: Il vient de plus en plus en retard? Ah bon, comment ça se fait?
25: Ah ben, c'est... Ah ben, ça s'en sait rien, moi.
24: Vous savez pas?
25: Je sais qu'il s'arrête chez ma fille tous les matins.
24: Ah, oui.
25: Qui habite deux numéros avant. Hein.
24: Mm-hmm.
25: Mais avant, ça durait 5 minutes, là.
24: Oui.
25: Et puis maintenant, il vient une demi-heure en retard.
24: Ah bon? Il reste un peu plus tard chez votre fille, alors?
25: Oui.
24: Ah ouais. Et vous?
25: Oui. Il passe chez moi après être allé chez ma fille.
24: Ah ouais, d'accord.
25: À 9h30, il est chez ma fille.
24: Oui.
25: Alors, je crois que ma fille lui donne des cours de Kama Sutra ou quelque chose comme ça. C'est une langue du oriental, m'a-t-il dit.
24: Ah bon?
25: Oui.
24: Alors là, excusez-moi, mais ça me surprend quand même qu'il prenne des cours sur sa tournée. C'est quand même pas normal. Hein.
25: Mais c'est pour ça que je vous appelle.
24: Ben, on va le surveiller un peu et puis on va lui demander ce qui se passe, hein, vraiment, et puis le surveiller.
25: Il arrive chez ma fille toujours juste après que son mari soit parti, hein, mon gendre, hein.
24: Oh là là, alors, bon, ah bon.
25: Oui, parce que...
24: Oh là.
25: Ma fille m'a dit qu'il était très appliqué.
24: Pardon ?
25: C'est très compliqué, hein, m'a-t-elle dit. Parce que il paraît qu'il faut être une fois à genoux, une fois accroupi. Oui, c'est ce que ma fille m'a dit.
24: Ouais, bon, bah écoutez, vraiment...
25: Qu'est-ce qui vous fait rire ?
24: Excusez-moi, mais non, parce que... collègue...
25: C'est une nouvelle langue ou quoi ? Allô ?
24: Écoutez, madame, non, ce que je vais
25: qu'est-ce
24: faire...
25: Qu'est-ce qui se passe ?
24: Non, mais, ce
25: non,
24: que
25: mais
24: je vais...
25: rassurez-moi.
24: Non, non, ce que je vais faire, on ira le suivre sur sa tournée pour voir si le... si le... si le, la, si le, l'arrêt dure vraiment plus longtemps que de coutume, hein. C'est pas normal qu'ils prennent des cours de langue sur sa tournée.
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1: Oui, bonjour.
5: Bonjour madame, je suis bien chez le poissonnier.
1: Oui, c'est ça, oui.
5: J'organise une opération chez vous pour sensibiliser le grand public au danger du poisson.
1: Ouais, d'accord. Attendez, parce que là...
5: Donc, on va vous installer une vitrine réfrigérée avec de la viande.
1: Pour ouais, que... non, mais moi je veux pas de viande chez moi, hein. Non.
5: Bah si.
1: Non.
5: Si.
1: Ah, non.
5: Si.
1: Non.
5: Si.
1: Non, moi non. Non.
5: Si, vous aussi.
1: Non.
5: Si, c'est... si.
1: Non. Non, mais je...
5: Oui, mais si.
1: Oui, non.
5: Oui, si.
1: Non.
5: Mais si.
1: Non. J'ai pas vu avec vous pour avoir de la viande dans un truc réfrigéré.
5: Non, mais c'est pas parce que vous êtes contre la viande qu'il faut...
1: Non, je suis pas contre la viande. Je suis contre le... je suis contre rien du tout.
5: Bah, en fait, ce que vous voulez dire, c'est que vous pourriez être contre 1000 trucs une fois.
1: Ouais.
5: Vous pourriez être contre un truc 1000 fois.
1: Voilà.
5: Mais vous pourriez pas être contre 0 truc 0
1: ouais,
5: fois.
1: Ouais.
5: Ou alors, vous
1: non,
5: pourriez...
1: Non, écoutez, et hors de question, vous venez de façon...
5: Ah bah si.
1: Non.
5: Et c'est reparti. Si.
1: Bon.
6: Allô ?
5: Bonjour monsieur.
6: Madame.
5: Comment ça ?
6: Je suis madame.
5: Ah bah je pouvais pas savoir.
6: Non mais je vous le dis.
5: Très bien, je le note.
6: On est bien d'accord que pour que vous fassiez quelque chose dans mon magasin, il faut quand même que vous me demandiez mon autorisation.
5: Alors non, ce qu'on va faire, c'est qu'il faudrait faire de la place.
6: Non mais c'est pas ce qu'on va faire monsieur. Vous me dites que vous venez installer une vitrine de boucherie dans ma poissonnerie.
5: Oui mais vous inquiétez pas, je gère.
6: Oui, je m'inquiète. Alors est-ce que vous pourriez juste m'écouter ?
5: Ah mais bien sûr.
6: C'est possible ?
5: Mais tout à fait.
6: Je vous remercie. Je suis la propriétaire du magasin.
5: Et surtout, excusez-moi si je vous ai coupé la parole.
6: Non, parce... mais ne vous excusez pas, taisez-vous 5 minutes et écoutez-moi, parce que là, ça commence à me courir sur le haricot que vous ne m'écoutiez pas. Juste, je vous demande de m'écouter pour la dernière fois avant de raccrocher si vous ne m'écoutez pas.
5: Bah non.
6: D'accord, si.
5: Enfin, si je peux juste vous expliquer...
6: Taisez-vous ou je raccroche.
5: Oh, bah ça, alors ça.
6: Alors, écoutez-moi.
5: Non, mais si je peux pas parler aussi.
6: Vous n'arrêtez pas de parler, vous ne m'écoutez pas.
5: Voilà,
6: vous êtes
5: donc
6: gentil.
5: Ce qu'on va faire, c'est que...
6: Non, mais pas ce qu'on va faire.
5: Ah oui, mais si vous m'écoutez pas aussi.
6: Non, mais juste une question. Vous me dites, on va arriver chez vous, on va vous mettre de la viande.
5: Ah bah voilà, on est d'accord, c'est super.
6: Non, c'est pas super, vous avez demandé à qui l'autorisation de mettre de la viande chez moi, monsieur.
5: Bah à la boucherie.
6: À la boucherie.
5: Bah oui, vu que c'est eux qui vous livrent la viande.
6: Et alors, je vous demande si vous m'avez demandé mon avis, si j'étais d'accord.
5: De toute façon, on arrive.
6: Comment ça, on arrive ?
5: Ouais, il faut qu'on branche la vitrine frigorifiante.
6: Mais non, mais déjà, vous me demandez si je veux bien qu'on branche une vitrine.
5: C'est pas ça, c'est qu'il faut le temps qu'elle soit frigorifiée.
6: Mais j'en ai rien à faire, monsieur, vous me demandez pas mon avis.
5: Oui, bon bah je vous demande votre avis, est-ce que vous me donnez votre accord ? Oui, on peut brancher une vitrine.
6: Non, je ne vous l'ai pas donné, monsieur.
5: Ah bah, disons que je l'emprunte.
6: Mais vous rigolez ou quoi, monsieur, pour qui vous vous prenez ? Il n'y a personne qui va installer quoi que ce soit.
5: Moi, je fais juste ça pour rendre service aux gens. Hein.
6: Mais j'en ai rien à faire, des gens. Vous n'installerez rien sans mon accord.
5: Oui, mais par exemple, les gens qui viennent à la poissonnerie, mais qui ne veulent pas de poisson, ils font comment ?
6: Eh bah, ils vont à la boucherie.
5: Eh bah voilà, plus la peine, puisqu'il y aura déjà une vitrine viandeuse.
6: Mais monsieur, mais je me fiche de
5: votre... De toute façon, c'est juste pour montrer aux gens que c'est dangereux de manger du poisson.
6: Pardon ? Vous voulez montrer aux gens que c'est dangereux de manger du poisson ?
5: Oui, ah bah, une fois de plus, on est d'accord.
8: C'est quoi cette histoire ? Allô ?
5: Bonjour madame.
8: C'est dangereux de manger du poisson.
5: Voilà, comme ça, fantastique, on est tous d'accord.
8: Ah ouais, non. Vous me pondez ça là, mais non, bah tiens, on va faire ça, nanana.
5: Exactement, on installe tout, nanana.
8: Oui, mais la moindre des choses, c'est de venir me voir. Mais là, vous arrivez, les squatteurs, tout ça, il est hors de question.
5: Pour les squatteurs, on n'a pas prévu, mais je peux me renseigner.
8: Ils viennent, ils vont être reçus.
5: Ah, génial, merci.
8: Ils vont être reçus.
5: Oui, bah écoutez, on arrive tout de suite.
8: Eh, Pascal, il y a un gars, il veut un coup de fusil, là.
5: Ah, alors, vous savez quoi, je passerai plus tard, m'attendez pas.
9: Allô ?
11: Oui, bonjour madame, c'est la Société Protectrice des Animaux à l'appareil.
9: Oui.
11: Dites-moi, est-ce qu'on peut savoir ce que vous faisiez cette nuit ?
9: Ah, j'étais chez moi, monsieur. J'étais dans mon lit.
11: Vous n'êtes pas sorti ?
9: Ah non, pourquoi ? Qu'est-ce qui vous arrive ?
11: Ben écoutez, on a une plainte là, hein, sur un animal. Vous voyez, monsieur...
9: Oui.
11: Il a une poule, ce monsieur.
9: Il a une poule ?
11: Oui.
9: Oui.
11: Et elle a été sodomisée. Violé par quelqu'un qui est venu avec un balai.
9: Un viol sur une poule ?
11: Oui, avec un balai.
9: Ah ben alors, écoutez, je ne veux pas être méchant, mais faire ça à une poule, il faut quand même être pas vicieux, mais méchant.
11: Un peu vicieux, quand même.
9: Un peu sur les bords.
11: Et alors, figurez-vous qu'il y a une dame qui prétend vous avoir vu cette nuit rentrer chez vous à 3h10 ce matin, un balai à la main. Est-ce que vous avez un balai?
7: Un balai long, oui.
11: Un balai long?
7: Oui.
11: Voilà.
7: C'est avec un balai comme ça?
11: Oui.
7: Avec le manche?
11: Oui.
7: Eh ben, moi, je peux vous dire que c'est ni mon mari ni moi, pour la bonne raison que nous étions dans notre lit.
11: Alors, attendez.
7: Oh non, écoutez, je vous assure que ça m'horrifie.
11: Ceci dit, madame, quand vous voyez un œuf, la taille d'un œuf...
7: Oui.
11: On peut comprendre que le balai passe hein, par le...
7: Oui, mais c'est pas la même chose, monsieur. Parce que je trouve qu'une poule, si elle fait un œuf, il s'ouvre tout seul en sortant l'œuf. Que si c'est quelqu'un avec un pied de balai, il force automatiquement et ça esquinte la poule.
11: Ben là, ça l'a esquinté.
7: Alors, je peux vous affirmer, monsieur, que je ne sais pas qui c'est cette dame qui a pu m'accuser, mais c'est une chose que je ne ferai jamais de mal à un animal.
11: Même avec un balai?
7: Pas plus qu'avec un balai, qu'avec un petit bouchon. Ah non. Ah non, pas... Ah non, non, là, c'est...
11: Pas plus avec un balai qu'un tire-bouchon?
7: Ah non. Oh, ben, mais ça va pas, non? Pourquoi un tire-bouchon? Mais ça va encore autre chose.
11: Parce que ça a été fait.
7: Avec un tire-bouchon?
11: Oui, sur un canard.
7: Oh mon Dieu, ben moi je l'ai pas vu, j'ai pourtant le journal tous les jours, mais je l'ai pas vu. Oh mon Dieu.
11: Figurez-vous que ils ont violé un canard avec un...
7: Un tire-bouchon. Ah ben je ne sais pas dans quel état il doit être la nuitée de canard. Hein.
11: Et le tire-bouchon ne fonctionne plus non plus.
7: M'en doute.
11: Alors je repense, pardonnez-moi, je reviens sur la poule parce
7: oui,
11: que...
7: Oui, bien sûr.
11: En fait, ça a été assez atroce pour la pauvre bête parce que...
7: Non, sûrement.
11: Quand la dame lui a mis le balai, là... L'œuf qui était en train de se former dans le croupion de la poule
7: oui.
11: a été poussé.
7: Oh là là.
11: Et elle l'a sorti par le bec.
7: Oh mon Dieu, la pauvre bête.
11: Le pauvre bec, c'est au masculin.
7: La pauvre bête, que
11: ah
7: je
11: oui,
7: dis.
11: Pardon, oui. Parce que
7: ah non.
11: Le bec, c'est au masculin. Hein.
7: Mm-hmm.
11: Et donc le bec a tenu, c'est ouvert. Et ben figurez-vous que la poule n'a pas lâché l'œuf.
7: Ah ben dis donc. Oui, alors là, on peut dire que c'est une martyre.
11: Vous vous rendez compte qu'un poussin va venir de cet œuf? Et qu'il ne saura jamais ce que sa mère a enduré.
7: Ah bah non, sûrement.
11: Pour qu'il vienne à la vie.
7: Je comprends pas, moi les gens peuvent faire du mal aux animaux.
11: Ce matin, dans notre département, 97 viols de poules depuis vendredi dernier.
7: Depuis vendredi dernier? Toujours avec un balai?
11: Toujours.
7: Mais les gens vicieux comme ça, ils font ça que la nuit. Hein.
11: Les vicieux du balai et les vicieux du tire-bouchon.
7: Parce que, bon, ils vont aller un jour, les gens vont les voir.
11: Bon, qu'est-ce qu'il y a de pire? Celui qui fait ça avec un balai à une poule ou celui qui fait ça avec un tire-bouchon à un canard?
7: Oh, ni l'un ni l'autre n'est bon. Hein. Mais j'ai peur qu'avec le tire-bouchon qui a un bout qui pique, ça doit courir de pire. Hein.
11: Vous croyez?
7: Ah, je crois, oui.
11: Oui, parce que...
7: Avec un tire-bouchon, il y a quand même le bout de la vis qui est quand même pointu.
11: Oui.
7: Pour rentrer dans le bouchon, comment voulez-vous qu'il serait autrement? Ça passerait pas.
11: Oui.
7: Alors, vous vous rendez compte que d'aller dans le croupion d'un canard, aussi bien que dans le cul d'une poule? Non, non.
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10: Bonjour.
12: Bonjour monsieur, c'est bien le bar en Bretagne?
10: Oui.
12: Monsieur Martin, les transports Martin, j'avais un colis pour vous.
10: Oui.
12: Mais comme vous étiez pas là, je l'ai redéposé à l'agence locale, il faut que vous veniez le chercher.
10: Oui.
12: Donc nous on est à Marseille, sur le Vieux-Port.
10: Ah, vous me dites d'aller chercher le colis à Marseille.
12: Voilà, donc on est ouvert jusqu'à 18h.
10: Mais non, mais vous vous rendez pas compte, vous êtes à Marseille, je suis en Bretagne.
12: D'accord, est-ce que vous pouvez passer aujourd'hui quand même?
10: Eh, moi, je suis en Bretagne, là.
12: Eh ben, bonjour, monsieur. Pardon, mais je vois pas le problème.
10: Parce que le colis, je vais le chercher à Marseille.
12: Bah oui, vous faites un aller-retour en voiture.
10: Mais vous vous rendez compte de ce que vous dites, là? 1000 kilomètres pour chercher un colis.
12: Bretagne, Marseille, 1000 kilomètres. Non, j'aurais dit 10 kilomètres, pas plus.
10: Ah bah, vous êtes doué en géographie, est-ce que je vois?
12: Oui, bah, je me débrouille comme tout le monde, oui.
10: Bah, comme tout le monde,
12: Donc, comme je disais, si vous pouvez passer aujourd'hui.
10: Mais non!
12: Sinon, demain matin, plutôt début de matinée, dans ce cas.
10: Mais vous comprenez le français, là?
12: Yes, mister.
10: Je ne passerai pas chercher un colis à Marseille.
12: Oh là là là là.
10: Ben oui, oh là là.
12: C'est dingue ça, les clients font aucun effort.
10: Je vais y passer 2 jours là, non mais vous êtes tombé sur la tête là ou quoi?
12: Ah bah si vous passez 2 jours à Marseille, me dites pas que vous avez pas 5 minutes pour récupérer un colis.
10: Oh, oh la vache. Allô?
12: Bonjour monsieur, apparemment il y a un petit problème avec vos collègues.
10: Ah oui, parce qu'on va pas venir jusqu'à chez vous à Marseille.
12: Bon écoutez, exceptionnellement je peux changer, vous êtes plus au nord en fait.
10: Oui.
12: Ok, dans ce cas je transfère le colis à l'agence Bruxelles.
10: À l'agence Bruxelles, où ça?
12: Alors l'agence Bruxelles, c'est l'agence qui est à Bruxelles, en Belgique.
10: À Bruxelles?
12: Ouais, vous m'avez dit dans le nord, donc je me suis dit...
10: Non, je vous dis en Bretagne.
12: Bah justement, Bruxelles, Bretagne, vu que ça commence pareil, ça doit pas être loin.
10: Bruxelles, Bretagne, non pas vraiment. Non.
12: Attendez, je regarde sur la Wi-Fi. Bon, ça va, vous avez 740 km en bagnole.
21: Mais on va pas faire 740 km pour un colis.
12: Oh là là, bon, vous êtes près de la mer.
21: Oui, on est près de la mer, on est à Quimper.
12: Dans ce cas, vous pouvez venir le chercher en bateau.
21: Prendre le bateau pour aller chercher un colis.
12: Bah comme ça, ça vous évite les 740 km de voiture.
21: Et on va pas faire des heures et des heures de bateau pour aller chercher un colis.
12: Ah non, attendez, j'ai plus près de chez vous, mais il faudrait passer aujourd'hui impérativement.
21: Où ça?
12: Alors là, c'est à Douvres, sur les côtes sud de l'Angleterre.
21: Non mais monsieur, vous croyez pas que je vais monter jusqu'à Douvres en bateau pour aller chercher un colis? Mais...
12: Bah, je sais pas ce que vous avez comme bateau, mais en traçant bien, vous traversez la Manche.
21: Mais on n'a pas de bateau, monsieur, on a un commerce à côté de Quimper. Mais c'est incroyable, on va pas prendre le bateau pour venir chercher un colis.
12: Ah, alors si vous avez pas de bateau, vous pouvez aller prendre le ferry à Boulogne-sur-Mer.
21: Bah, qu'est-ce que vous me racontez? Non mais on fera même pas 10 km pour venir le chercher, monsieur, le colis.
12: Bah oui, mais alors après, tous les autres points de livraison, ils sont en France.
21: Vous êtes en France, ici.
12: Ah, attendez, la Bretagne, c'est en France.
21: Bah oui, c'est en France.
12: Oh bah fallait le dire, dans ce cas, je retransfère en Corse à l'agence d'Ajaccio.
21: En Corse, mais encore mieux, non mais...
12: Ah bah parfait, donc je confirme Ajaccio.
21: Non mais non, on ira pas le chercher à Ajaccio, qu'est-ce que vous me racontez?
12: Ah bah voilà, dès que c'est pas dans un rayon de 50 mètres...
21: Non mais vous...
12: Alors on peut faire plus simple, je vous livre par téléphone.
21: Vous allez me livrer par téléphone, de mieux en mieux. C'est-à-dire
12: que moi je vous appelle et vous passez à la radio.
21: À la radio? Non mais, vous me faites une blague, monsieur, c'est un gag.
12: Ah non.
21: Comment ça, non?
12: Bah non, c'est pas un gag, parce que vous passez vraiment à la radio.
21: Ah, c'est pas vrai.
12: Ah si, je dirais même une radio où on aime beaucoup rire.
21: Ah, Rire et Chanson.
12: Bah voilà, bravo.
21: Ah, j'ai failli vous insulter.
12: Oh bah je vous rassure, vous n'auriez pas été la première. Eh ben, au revoir, monsieur.
21: Bon, au revoir, madame, alors.
12: Merci.
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14: Tourisme vers Verville, bonjour.
25: Oui, bonjour madame.
14: Bonjour monsieur.
25: C'est l'agence de tourisme.
14: Oui monsieur.
25: Ah bonjour, madame Ledoux à l'appareil.
14: Oui, qu'est-ce que je peux vous faire pour vous rendre service madame?
25: J'aurais voulu un billet de train.
14: Oui.
25: Pour Avranches, Lourdes.
14: Alors attendez, je note.
25: Mais vous avez de quoi noter?
14: À quelle date vous auriez voulu madame?
25: Oh ben vous avez l'air plaisant, vous avez l'air de vous distraire et de vous amuser.
14: Bah tant qu'à faire pour travailler, autant travailler dans la bonne humeur, hein.
25: Oui, parce que vous savez, moi, à mon âge, hein, j'ai peu l'occasion de rire.
14: Vous regardez par là, dans la rue, il y a plein d'occasions de rire, vous savez.
25: Je ne peux pas sortir, monsieur, je suis handicapé à 85%.
14: Ben vous regardez par la fenêtre.
25: Je suis non-voyante.
14: Ah, excusez-moi, madame, je vous prie de m'excuser. Alors, vous êtes non-voyante? Handicapé à 85%.
25: Oui.
14: Et vous aimeriez partir d'Avranches pour aller à Lourdes.
25: Voilà.
14: C'est ça, madame.
25: Évidemment, en place handicapée, avec les réductions, pour l'aller.
14: Oui.
25: Et pour le retour, par contre, Lourdes-Avranches.
14: Oui.
25: Non handicapé, quoi.
14: Parce que vous croyez au miracle.
25: Pardon, monsieur.
14: Excusez-moi. Alors. À quelle date vous auriez aimé, madame?
25: Écoutez, j'aimerais partir début juillet.
14: Début juillet.
25: Monsieur, c'est ma dernière chance, hein?
14: Air-sense.
25: Ma dernière chance.
14: Ah, votre dernière chance. Excusez-moi, j'avais pas compris. Bon, alors, à l'aller, c'est la place handicapée, et au retour, bien sûr, tarif plein, c'est ça?
25: Voilà.
14: D'accord. Ah oui, vous m'avez pas dit la date du retour.
25: Vous savez, un miracle, on ne peut pas savoir, hein?
14: En fait, vous attendrez là-bas?
25: Oui.
14: Et si ça prend longtemps?
25: Mais qu'est-ce que vous voulez que je fasse?
14: Des distractions à Lourdes, il n'y en a pas beaucoup, hein.
25: Ah, monsieur, vous savez, à mon âge, qu'est-ce que vous voulez que je fasse comme distraction?
14: Je sais pas, moi, le bridge, les cartes...
25: Je suis non-voyante.
14: Ah oui, c'est vrai. Oui. Le cinéma, il n'y en a pas à Lourdes, hein.
25: Je suis non-voyante, hein.
14: Ah ben oui, je sais pas, je peux pas vous dire. Je vois pas, en fait, je vois
25: oui,
14: pas.
25: Oui, moi non plus. Comment?
14: Non, excusez-moi. Oh, bah, décidément.
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19: Bonjour.
12: Bonjour monsieur, c'est bien le petit supermarché?
19: Oui, c'est madame.
12: Comment ça?
19: Non, vous m'avez dit bonjour monsieur.
12: Ah, pas
19: je
12: du tout.
19: Avant, pardon.
12: Oh non, non, non. On sera rendu compte quand même. Non, non.
19: Excusez-moi, j'ai mal entendu alors.
12: C'est pas grave, ça arrive. Monsieur Martin, à l'appareil.
19: Oui.
12: Établissement Martin Office.
19: Oui.
12: Vous savez, on s'occupe de tout ce qui est matériel bureautistique.
19: Oui, oui, oui, tout à fait.
12: Vous connaissez la maison?
19: Tout à fait.
12: Bien sûr. Je vous appelle rapport à la disparition des tickets de caisse.
19: Oui.
12: On vous a commandé des nouvelles caisses enregistreuses pour remplacer les vôtres.
19: D'accord.
12: Comme elles sont équipées Wi-Fi, les tickets sont directement télétransmissibles conditionnés chez moi.
15: Oui.
12: Et je peux vous les imprimer si besoin.
15: Attendez, je comprends pas. Vous les imprimez, mais il sort où? Il sort pas chez moi?
12: Non, s'il vous faut un ticket, vous me passez un coup de fil et je vous l'imprimante.
15: Comment je fais, moi? Parce que j'ai des clients qui veulent leur ticket, je vais pas vous appeler à chaque fois.
12: Dans ce cas, vous m'envoyez vos clients pour qu'ils viennent chercher leur ticket chez moi.
15: Non, mais pour un ticket de caisse, il faut aller les chercher.
12: Bah oui, comme ça, ça évite de gâcher du papier.
15: Vous êtes où?
12: Moi, je suis à Martinville, mais la plateforme d'imprimantage se trouve dans le Pas-de-Calais.
15: Non, enfin, moi, je suis en Creuse, on va pas monter dans le Pas-de-Calais pour un ticket de caisse. Le client, il le veut tout de suite, son ticket.
12: Ah, mais il peut venir la chercher tout de suite.
15: Non, mais dans le Pas-de-Calais, on est en Creuse.
12: Oui.
15: Bah, il doit y avoir 600 km.
12: Bah, ça me laisse le temps d'imprimer le ticket de caisse.
15: Non, mais vous rendez pas compte.
16: Mais c'est quoi le délire?
12: Ah, allô?
16: Non, mais vous êtes où, là?
12: Bonjour, monsieur. Donc, comme je disais, moi, je suis à Martinville.
16: Je comprends pas ce que vous dites, moi. Attends, attendez. Excusez-moi, on fait comment?
12: Oh là là, je vous entends plus.
16: Vous m'entendez ou pas?
12: Non.
16: Ah, putain. Là, vous m'entendez?
12: Non, toujours pas.
16: Non. Là, vous m'entendez?
12: Ah, allô?
16: Oui.
12: Ah bah non, je vous entends toujours pas.
16: Et moi, et là, vous m'entendez?
12: Bah déjà, vous m'entendez?
16: Oui.
12: Et bah moi, je vous entends pas.
16: Ah, et vous pouvez pas me rappeler?
12: Bah non, comme je vous entends pas, comment voulez-vous que je vous rappelle?
16: Oh mince.
12: Bah mince, oui, comme vous dites.
16: Ah bah, ce que je comprends pas. Là, vous m'entendez quand je parle?
12: Non.
16: Non?
12: Ah non, mais pas du tout.
16: Bah, si vous me répondez, c'est que vous m'entendez.
12: Ah bah ça y est, oui, c'est revenu. Allô?
16: Oui.
12: Oui, alors surtout, vous ne touchez plus à rien. Hein.
16: Ah d'accord.
12: Donc, je vais vous mettre les nouvelles caisses.
16: Vous allez donc commander les nouvelles caisses?
12: Voilà, mais d'abord, il faut qu'on embarque vos vieilles caisses.
16: Vous allez faire ça quand?
12: Bah maintenant.
16: Maintenant, là? Vous avez combien de temps pour faire ça?
12: Pour embarquer vos caisses, bah, y en a pour 5 minutes.
16: Non, mais pour mettre les autres en route.
12: Bah les autres, elles seront livrées sous 8 à 10 jours ouvragés. Donc,
16: non,
12: il
16: mais
12: faut...
16: attendez, si vous prenez nos caisses, comment on fait pour encaisser?
12: On va vous laisser des petits calepins.
16: Ah, carrément?
12: Voilà, comme ça, vous n'aurez plus qu'à prendre un crayon, mais, vous notez les additions dedans.
16: Non, mais attendez, mais vous croyez quoi? On va pas pouvoir, on a de la clientèle constamment. Comment on fait?
12: En attendant, ce serait sympa si vous pouviez déjà me sortir vos caisses sur le trottoir, comme ça, on perd pas de temps.
16: Je peux pas sortir mes caisses, monsieur! Attendez, je vous passe mon mari.
12: Merci, monsieur.
17: Oui.
12: Bonjour, madame Marie. Pourrais-je parler au responsable?
17: C'est moi le responsable.
12: Ah, super, parce que votre collègue ne comprend rien.
17: C'est pas mon collègue, c'est ma femme.
12: Oui, bon, on peut être collègue et femme.
17: Ouais, mais de toute façon, on a une société qui s'occupe de notre caisse.
12: Non, alors plus maintenant, vu que je vous remets aux nouvelles normes.
17: Mais on s'en fout des nouvelles
12: et
17: normes.
12: Et puis pour tout vous dire, en plus, j'ai déjà revendu vos vieilles caisses.
17: Ah, vous avez déjà vendu?
12: Ouais, j'ai un collègue à vous qui me les rachète.
17: Non, j'appelle les flics.
12: Oh, bah, allez-y, mon beau frère est commissaire.
17: Eh, bah, si votre frère est commissaire.
12: Bah, parfaitement, mon frère aussi. Et en plus, il est à côté de moi.
17: Oui.
12: Et je vais même vous le passer.
17: Ouais.
12: Commissaire Martin, je te passe la dame. Oui, allô?
17: Oui.
12: Commissaire Martin à l'appareil, on voulait me parler?
17: Mais je vous connais pas, monsieur.
12: Alors, pardon, mais on dérange le commissaire Martin alors que j'étais en pleine enquête.
17: Je m'en fous du commissaire Martin, moi, je connais pas de commissaire Martin.
12: Ah, mais c'est moi, merci, bravo le respect de l'uniformitude.
17: Non, mais vous arrêtez de me casser les pieds, j'ai pas que ça à faire, monsieur.
12: Bon, écoute, Coco, moi, je suis en pleine filature.
17: Écoute, pardon, vous me tutoyez en plus?
12: Oh, pardon, déformation professionnelle.
17: Non, mais vous prenez pour qui, là?
12: Non, mais c'est une technique d'interrogatoire pour déstabiliser les suspects.
17: Non, mais n'importe quoi.
12: Bref, on y retourne. Alors, t'étais où la nuit du 17 au 23 août?
17: On s'en fout.
12: Alors, je note. Le suspect s'en fout.
17: Mais vous rigolez ou quoi?
12: Oh, mais bien sûr.
17: Hein?
12: Et je rajoute, le suspect dit...
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18: Allô?
25: Allô?
18: Oui?
25: Bonjour, monsieur.
18: Bonjour.
25: Je vous appelle...
18: Oui.
25: C'est pour avoir un taxi pour ce soir à 20h30.
18: Ah non, je suis taxidermiste, moi.
25: Pour aller à Dole, s'il vous plaît. Deux personnes sans bagages.
18: Non, mais monsieur, je suis pas taxi, je suis taxidermiste.
25: Alors, non, là, on n'est que deux.
18: Non, mais je vous dis, je suis pas taxi, moi.
25: Ben écoutez, je ne sais pas, moi, 20h30, c'est possible?
18: Je ne suis pas taxi.
25: Oh, ben n'importe, hein, si c'est pas... Je ne sais pas, on n'a pas besoin. Non, on n'a pas besoin de voiture spéciale, hein, juste
18: oui, ben...
25: un taxi normal. Ah, on a été coupé.
18: Allô?
25: On a été coupé.
18: Non, monsieur.
25: Voilà.
18: Je vous dis que je ne suis pas taxi.
25: Vous m'entendez, monsieur taxi?
18: Oh, mais... Hey, vous m'avez compris, là?
25: Il ne marche pas, votre téléphone. On
18: je ne suis pas taxi, merde de Dieu!
25: Comment?
18: Vous m'avez compris, tête de veau?
25: J'entends pas.
18: Il me fait pas chier, hein? Oui, vous foutez de ma gueule, là?
25: Allô?
18: Hein?
25: Vous m'entendez?
18: Non, mais vous foutez de ma gueule, là?
25: J'entends pas bien.
18: Mais, sacré vieux fou, mais je suis pas parti des taxis, moi.
25: Monsieur?
18: Vous vous foutez de ma gueule? Je suis naturaliste.
25: Vous êtes le taxi?
18: Le naturaliste.
25: Vous êtes naturiste?
18: Je me rappelle pas, hein, parce que... Là, ça va mal finir, hein?
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20: Confiserie. Bonjour.
22: Oui, je suis bien à la confiserie.
20: Oui.
22: Bonjour monsieur, je vous appelle parce que j'ai un souci avec des marrons glacés.
20: Comment ça, dites-moi.
22: Eh ben, ils sont pas glacés.
0: Ou marrons glacés ne sont pas glacés.
5: Exactement.
0: Ah bah alors là, c'est la première fois que j'entends. Comment est le marron
5: Bah il a l'air très sucré, comme un marron, mais en brillant.
0: C'est un marron glacé, oui.
5: Ah bah non, il est pas froid, quoi.
0: Mais c'est jamais froid.
5: Bah glacé, pardon, oui.
0: Ça... Non mais monsieur, tous les glaçons sont comme ça.
5: Ah non, je suis désolé, moi les glaçons que j'ai eus n'étaient pas marrés.
2: C'est une blague, là.
5: Pardon.
0: Je vais essayer de vous passer ma direction un petit instant.
5: Oui, bah oui, parce qu'il y a un problème.
0: Oui,
5: bonjour monsieur.
0: Ce qu'on appelle marron glacé, en fait, c'est un glaçage de sucre glacé.
5: Voilà, vous avez déjà eu le problème apparemment ?
0: Non, c'est pas un problème, c'est-à-dire que voilà. Quand on fait glacer... Donc... Non mais écoutez-moi, c'est à température ambiante un marron.
5: Moi j'ai essayé de les glacer du coup, enfin je les ai mis au congélateur pour...
0: Vous savez pas ce que c'est un marron glacé ?
5: Bah j'ai tout de suite vu qu'il y avait un problème.
0: Mais c'est pas un problème, c'est simplement un marron qui a été confit dans du sucre.
5: Qui a été confit dans du sucre, puis...
0: Oui. Non, ça a été confit dans du sucre,
5: voilà.
0: Et ensuite, puis, on passe un sirop de sucre glace.
5: Et après ?
0: Et après quoi ? Et après, rien du tout, et après, c'est mis.
5: Bah après, il faut le mettre au con...
0: Pas du tout ! Mais pas du tout, ça n'a rien à voir. Regardez la signification sur Wikipédia, c'est pas du tout froid, un marron glacé. C'est un glaçage, c'est pour ça qu'on dit glacé.
5: Mais il n'y a pas eu de... Non, il n'y a pas de glaçage, il n'y a même pas rafraîchissage, vous voyez, c'est dans le sens où...
0: Non, mais ne me dites pas, c'est moi qui l'ai fait le confisage.
5: Ah, excusez-moi, vous avez peut-être fait le confisage, mais vous n'avez pas fait le congélage ou je ne sais
0: pas. Non, ah ben non, puisque ça passe pas au congélateur.
5: Voilà.
0: Forcément, non.
5: Donc,
0: c'est pas un marron qui est congelé, ça c'est sûr. C'est un marron qui a du sucre glace, c'est pour ça qu'on dit glacé, ça ne vient pas du glacé.
5: Bon, du coup,
0: froid.
5: Moi je les ai sortis ce matin pour les déglacer. Quand est-ce que je peux passer ?
0: Mais vous avez passé, mais monsieur, on va vous trouver ridicule. C'est pas...

0: Au téléphone, Alexandra et ma...
1: Voilà.
0: France, viens ma chérie. Allô?
1: Oui.
0: Je vous la passe, hein.
1: Restez à côté d'elle, hein.
0: Ok, d'accord.
1: Bon, bien écouté.
0: Au revoir, Père Noël.
1: À tout à l'heure, madame.
2: Allô, Père Noël?
1: Bonjour, comment tu t'appelles?
2: France.
1: France, quel âge as-tu, ma chérie?
2: 5 ans.
1: 5 ans. Est-ce que tu sais lire?
2: Je sais pas.
1: Tu sais pas lire encore?
2: Non.
1: Eh ben, dis-moi, va falloir apprendre. Et c'est pour ça que je t'appelle aujourd'hui, puisque je suis le Papa Noël de la CGT. Et figure-toi que nous te proposons aujourd'hui pour t'apprendre à lire les œuvres complètes de Karl Marx, reliées et cartonnées, pour 235 francs. Frais de port compris.
2: D'accord.
1: Tu vas demander ça à tes parents à Noël?
2: Oui.
1: Eh bien, écoute, je te souhaite un très bon Noël et puis je veux bien parler à ton ami.
0: Allô?
1: Oui.
0: Oui. François a parlé?
1: Oui.
0: Un peu intimidée, hein?
1: Oui, elle est un peu intimidée. Ouais. On va voir si la deuxième l'est moins.
0: Alexandra, tu viens dire bonjour au Père Noël, ma chérie? Tu veux même pas lui dire bonjour?
1: Mais si, elle veut.
0: Alors que lui, il pense à vous, là, bientôt.
1: Ah oui?
0: Dis, Alexandra.
1: Je suis en train de préparer leur cadeau.
0: Bah, tu vois, il me dit qu'il est en train de préparer vos cadeaux, le Père Noël. Tu viens lui dire bonjour?
1: Ce sont des beaux livres pour apprendre à lire.
0: À lire? Tu viens, Alexandra? Je viens lui dire, lui faire un gros bisou.
1: Je suis le Père Noël de la CGT.
2: Un bisou?
0: Non, elle écoute, mais elle est intimidée.
1: Eh ben, on ne fera pas notre beurre aujourd'hui, chez vous.
0: Voilà, bon, ben, écoutez, merci beaucoup.
1: Oui, ben, je vous en prie, c'est normal, parce que ce n'est pas dans votre crèche aujourd'hui qu'on fera notre beurre, parce que je suis le Père Noël de la CGT.
0: Ah, bon, là,
1: voilà. Et oui. Nous essayons de savoir, évidemment, ce qu'elles aiment. Alors, il y en a une, la première, qui m'a dit qu'elle voulait les œuvres complètes de Karl Marx, et ça tombe bien, parce que nous les vendons 235 francs de TTC. Et c'est un très bel ouvrage qui
0: oui,
1: est relié...
0: Non, moi, ça ne m'intéresse pas. Hein.
1: Non, non, je sais bien, vous non, parce que vous les avez déjà lus, forcément, mais la petite, oui. Alors, ouais. Il faut qu'on envoie ça à quelle adresse?
0: Comment ça? Attendez, je ne vous suis pas, là.
1: Mais non, en fait, si vous voulez, je suis le Père Noël de la CGT.
0: Oui, oui,
1: Et nous vendons un très beau livre pour les enfants,
0: oui.
1: Qui s'appelle Le Capital.
0: Oui, non, mais je suis d'accord avec vous, mais enfin, votre prospection, à ce moment-là, vous la faites autrement.
1: Oui, mais enfin, je suis le Père Noël, quand même.
0: Ah, bah oui, non, je suis désolée. Non,
1: bon, bah, écoutez,
0: c'est un peu décevant, ça, par contre, vous voyez,
1: non,
0: au début.
1: Non,
0: si, si, tout à fait.
1: Non, mais attendez, attendez.
0: Oui.
1: Vous savez ce qu'on va faire?
0: Oui.
1: On va chanter une petite chanson avec eux. Vous allez chanter avec moi, vous allez voir, ils vont adorer. Vous êtes
0: prêts? Non, oui, hein, bah, je vous passe France et vous allez chanter avec
1: voilà,
0: elle. Hein,
1: voilà,
0: je te passe France, ma chérie.
1: Voilà.
2: Hello.
1: Bonjour France. Quel âge as-tu?
2: 5 ans.
1: Eh ben c'est bien, t'es en âge de lire les œuvres complètes de Karl Marx. Mais avant, je dois te chanter une petite chanson. Tu es prête?
2: Oui.
1: Tu vas chanter avec moi?
2: Oui.
1: 1, 2, 3. C'est de la lutte finale.
3: Bonjour.
4: Bonjour monsieur, c'est bien le fleuriste?
3: Non, je suis une dame.
4: Ah, c'est pas le fleuriste?
3: Si, je suis le fleuriste.
4: Ça, c'est dingue, je compose le numéro du fleuriste et c'est pas un fleuriste.
3: Mais si, je suis fleuriste.
4: Bon, je vous ai demandé, vous m'avez dit non.
3: Non.
4: Ah si, vous m'avez dit non.
3: Non.
4: Si.
3: Vous m'avez dit bonjour monsieur et je lui dis non.
4: Oui, bah si vous me dites non, c'est bien que je suis pas chez le fleuriste.
3: Si.
4: Ah oui, mais pardon, si quand vous dites non, il faut deviner que ça veut dire oui, je suis chez le fleuriste.
3: Non, je dis non.
4: Eh ben voilà, vous me redites non.
3: Mais pourquoi je dis non? Parce que vous m'avez dit bonjour monsieur. Je vous ai répondu non, je suis une femme.
4: Ça m'a pas l'air très logique, mais enfin, admettons.
3: Bah si, c'est logique, parce qu'un homme et une femme, il y a quand même une différence. Hein.
4: Bah faudra m'expliquer, parce que c'est pas très clair quand même.
3: Non, non, c'est pas clair, là. Mais c'est pourquoi vous voulez des fleurs?
4: Ah non, je veux pas de fleurs, pourquoi vous me demandez ça?
3: Bah pourquoi vous m'appelez chez un fleuriste, alors?
4: Rien à voir. Monsieur Martin, service Martin Télécom Électronique.
3: Oui, et alors?
4: J'installe des brouilloteurs électroniques. C'est un système pour éviter que les jeunes soient collés à leur téléphone toute la journée pendant les cours.
3: Oui.
4: Et comme vous êtes en zone périscolarifiée, ça coupera aussi le réseau chez vous pendant les heures d'école.
3: Ah bah non, mais c'est n'importe quoi votre truc là. Eh oh. Et puis alors et quoi? N'importe quoi.
4: En tout cas, je note que vous n'avez pas d'a priorisme contre le brouillotage électronique.
3: Oui, bah bien sûr.
5: Non mais il se complète ma part jour.
4: Il vous entend, hein?
6: Bonjour.
4: Bonjour monsieur, comme j'expliquais à votre collègue, je m'occupe d'installer le brouillotage.
6: Le brouillotage?
4: Oui, pour brouilloter le réseau, pour empêcher les jeunes d'y aller.
6: Alors c'est quoi qui fonctionne pas? Je comprends pas.
4: Bah juste téléphone et tout ce qui est internet.
6: Ah mais moi je peux pas, si j'ai pas internet, mon boîtier fonctionne pas, ma caisse non plus.
4: Quel boîtier?
6: Le boîtier de CB.
4: Bah pourquoi vous avez une CB chez un fleuriste?
6: Non, la CB.
4: Ouais, je sais ce que c'est qu'une CB, c'est le truc de routier là.
6: Non, mais je fais pas ça.
4: Salut, tu me copies?
6: Non. Attendez, je crois qu'on sait pas.
4: Non mais au final, CB, CB, c'est pareil.
6: Attendez, je fais pas de CB, juste j'ai un boîtier de carte bancaire et moi, faut qu'il fonctionne toute la journée.
4: Ah bah le dimanche, vous l'aurez toute la journée.
6: Non, toute la semaine. téléphone.
4: Ah bah non, vu qu'en plus vous êtes juste en dessous du bruyoteur, vous comprenez bien que c'est pas possible.
6: Mais attendez, je comprends. C'est où que vous installez ça?
4: Bah sur le toit, au-dessus de chez vous.
6: Mais pourquoi chez moi?
4: Parce que comme le bruyoteur, ça envoie des ondes qui sont mauvaises pour la santé, on n'a pas le droit de les installer trop près des établissements scolaires.
6: Et notre santé, par contre, c'est pas dérangeant. S'en foutent.
4: Ah non, mais vous inquiétez pas, je vous pose un isolage anti-brouilloteur.
6: Ok.
4: Vous avez combien en hauteur sous plafond?
6: De 2 mètres, 2 mètres 50, un truc comme ça.
4: Impec, parce que moi je vous mets une mousse isolante au plafond.

0: ça fait 1 mètre d'épaisseur environ.
1: Uh-huh.
0: Donc ça vous laisse 1 mètre, 1 mètre 50 de hauteur sous plafond dans le magasin.
1: Bah, vous me dites qu'il n'y aura que 1 mètre de différence, donc ça veut dire que si j'ai des clients qui sont grands, bah ils se taperont dedans forcément.
0: Oui, enfin vous avez de la marge, parce que jusqu'à 1 mètre 50, ça devrait passer.
1: Mais monsieur, vous vous rendez compte que quelqu'un fait forcément plus d'1 mètre 50, sinon c'est des enfants. Et vous, vous faites combien?
0: Alors, moi je suis grand, je fais 1 mètre 49, mais vous voyez, ça passe quand même.
1: Non, vous faites pas 1 mètre 49.
0: Non, en vrai, je fais 1 47, mais sur mon passeport, j'ai mis 1 49.
1: Bah, je suis 1 mètre 65 déjà, monsieur.
0: Wow!
1: Bah oui, on vit pas chez les minimoys, hein.
0: C'est pas grave, il suffit de creuser dans le sol pour regagner des centimètres.
1: Mais on peut pas creuser dans le sol, monsieur. Je vais pas creuser dans le sol pour que les clients rentrent dans le magasin.
0: Bah sinon, faut les faire rentrer à 4 pattes.
1: Ah bah, rentrer à 4 pattes, bah encore mieux, oui.
0: Le problème, c'est surtout pour repartir. Parce que si on a un bouquet dans une main, ça veut dire qu'on est obligé de marcher à 3 pattes.
1: Non, mais arrêtez, c'est un sketch.
0: Oh, bah c'est un sketch, oui.
1: Oui, oui, c'est un sketch, là.
0: Ah, oui, c'est vraiment un sketch, oui, c'est ce que je vous dis.
1: Non, mais vous rigolez.
0: Je dirais même que c'est un canular, tiens.
1: Ok.
0: Tant que j'y suis, je pourrais même dire que c'est la radio.
1: D'accord.
0: Et d'ailleurs, ce serait quelle radio?
1: Les
0: Chansons. Bravo, bah voilà, bienvenue.
1: D'accord, ok.
0: Donc, je vous laisse le réseau, je vous souhaite une bonne journée. Et au revoir, monsieur.
1: Au revoir, madame.
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3: Allô?
4: Allô?
3: Oui?
4: Bonjour, monsieur.
3: Bonjour.
4: Je vous appelle parce que, voilà, j'ai besoin d'acheter des tampons.
3: Oui?
4: Je voudrais savoir à quel prix.
3: Ah, il faut se déplacer, on dit pas comme ça.
4: Oui, mais non, mais moi j'en ai besoin pour l'année, voyez-vous.
3: Oui, mais il y a combien de lignes?
4: Des lignes, des fils, vous voulez dire de combien de boîtes de tampons?
3: Non, de lignes.
4: Bah, ce que vous appelez la ficelle, quoi.
3: Oui.
4: Ah, la ficelle, oui. Bah, ça veut dire une ficelle par tampon. Moi, j'en consomme quand même pas mal, parce qu'à mon âge, on a des fuites. Hein. Ça fait à peu près une trentaine par mois. Il m'en faut entre 300 et 400.
3: Ah, mais vous voulez quoi exactement?
4: Des tampons.
3: Mais on fait pas ça. Nous, c'est des tampons. On fait des tampons pour. C'est pour mettre les factures?
4: Ah non, c'est pour mettre entre mes jambes.
3: Ah, mais on fait pas ça, nous. Là, on fait des clés minutes, nous.
4: Des quoi?
3: Des clés.
4: Mais pourquoi ils disent des tampons, ils mettent dans le bottin?
3: Non, mais c'est des tampons. C'est pour mettre derrière les factures, c'est latex.
4: Ah ben du latex, voilà, ça peut aller le latex aussi.
3: Non, c'est pas ça, non. Non, on fait pas ça, il faut aller à la pharmacie.
4: Oh, vous pouvez pas me dépanner.
3: Ah mais non, papa, nous on fait des clés minutes, on fait des clés.
4: Je vois pas ce que je vais faire avec des clés minutes.
3: Oh.
5: Merci.
3: Allô?
5: Oui, bonjour monsieur.
3: Bonjour.
5: Monsieur Lamolle à l'appareil.
3: Oui.
5: Oui, apparemment, ma femme n'a pas bien compris ce que vous lui disiez, parce qu'en fait, elle a besoin de tampons hygiéniques, parce qu'elle a des fuites.
3: Oui, mais nous, c'est un magasin clés minutes. On fait des tampons, mais les tampons, c'est pour les tampons à texte.
5: Voilà, c'est ça, des tampons à sexe, c'est ça.
3: Mais non, là, c'est un magasin clés minutes. On ne fait pas les tampons pour mettre entre les jambes.
5: Vous m'avez dit des tampons à sexe.
3: Non. Mais non, là, c'est un magasin clés minutes. On ne fait pas de tampons à sexe, nous. Nous, c'est clés minutes. On fait des clés.
5: Comment?
3: Oh, merde.
6: Bonjour.
0: Bonjour, monsieur. C'est bien le fenêtrier?
6: Non.
0: Ah, c'est pas vous qui faites les fenêtres?
6: Ah, oui.
0: Oui, c'est ça, c'est ce que je disais. Parce que j'ai entendu votre publicité, là, que vous reprenez 150 euros par fenêtre.
6: Oui, tout à fait.
0: J'en ai une dizaine à vous déposer, là, déjà.
6: À nous déposer?
0: Oui, j'en ai démonté une dizaine.
6: Non, mais attendez, je vous arrête de suite. On va pas vous donner 1500 euros et vous nous apportez des fenêtres.
0: Ah, pour 10 fenêtres, je suis désolé, mais alors prenez une calculette.
6: Mais ça n'a rien à voir avec le calcul, monsieur. On va pas vous faire un chèque de 1500 euros.
0: Ah, pardon. Excusez-moi, si vous préférez échelonner, on peut faire peut-être...
6: Mais non, mais monsieur, vous comprenez ou vous comprenez pas?
0: Vous me signez un papier, ça me suffit, vous voyez,
6: lui, ils ont fait... Mais on ne fera pas ça. Bon, alors... Oui.
0: Quelqu'un d'autre, allô?
7: Bonjour.
0: Oui, bonjour madame. Voilà, comme j'expliquais à votre collègue.
7: Moi, je suis responsable de la société, là. Vous n'avez jamais eu de devis de notre part.
0: Non, mais le devis, il est tout fait. 150, c'est ce que je disais. 150 fois 10.
7: Mais le devis a été fait par qui?
0: C'est moi. J'en ai fait un de devis, c'est ce que je vous dis.
7: Vous avez fait un devis de chez qui? De chez nous?
0: J'ai mis le nom de votre société avec 10 fenêtres à 150 euros égale.
7: Ça marche pas comme ça, monsieur. D'abord, vous n'avez pas le droit de faire des devis au nom de notre société. Il n'y a pas un commercial qui est venu chez vous pour faire un devis.
0: Oh, ça, on peut faire comme si, vous voyez.
7: Non. Il n'y a pas de magouille. On n'est pas le menuisier du coin.
0: Bon, allez, je voulais faire 130.
7: Vous me faites rien à 130. Maintenant, vous arrêtez.
0: Ah bah là, j'arrive là, donc du coup.
7: Eh ben, ça sert à rien.
0: Il faudrait quand même venir me filer un coup de main pour au moins pour décharger.
6: Ah non, non, on viendra pas, monsieur. Vous débrouillez tout seul. Hein.
0: Ah bah c'est à nouveau le monsieur du début.
6: Vous les déchargez où vous voulez, mais pas chez nous.
0: Ah bah je suis devant là, donc je vais les.
6: Eh ben, restez devant si vous voulez, on vous ouvrira pas. C'est pas nos fenêtres, c'est vos fenêtres, vous les gardez.
0: Bah à partir du moment où je vous les vends, ça devient les vôtres, vous voyez.
6: C'est on ne veut pas de fenêtres. Est-ce que vous comprenez?
0: Bah vous êtes fenêtriste, donc forcément.
6: Non.
0: Vous êtes pas fenêtriste.
6: Non, on vend des fenêtres.
0: Eh bah, c'est bien ce que je disais, fenêtriste.
6: Merci. Vous pouvez rentrer chez vous.
0: Bah non, moi je voudrais rentrer chez vous justement pour déposer les fenêtres.
6: Stop. Maintenant c'est bon.
0: Non mais vous les prenez, sinon.
6: Non, on ne les prend pas.
0: Sinon.
6: Non, il y a pas de sinon.
0: Ah bah si, il okay y a sinon. Sinon.
6: Non, il si... y a pas de sinon.
0: Sinon...
6: Non, non, vous les refourguez à qui vous voulez, mais vous arrêtez de vous faire chier. On est bien d'accord?
0: Non, mais est-ce que sinon je vais les vendre à la concurrence?
6: Mais allez les vendre à la concurrence, mais allez-y surtout.
0: Ah ben bah ça, faudra d'accord pas pleurer après, hein, si je les ai...
6: Non, on pleurera pas, vous inquiétez pas.
0: Non, parce qu'après vous direz, ah oui, mais fallait nous prévenir, ceci,
6: mais
0: cela.
6: Allez-y, je vous en prie.
0: N'insistez pas parce que je serai capable de le faire. Hein.
6: Mais là, j'insiste.
0: Attention, je le dirai pas deux fois.
6: Allez-y, allez.
0: Bon, je le dirai pas trois fois.
2: Oui.
0: Bonjour madame, voilà, j'ai expliqué à votre collègue.
2: Madame, il n'y a pas de madame. C'est l'autre fada que j'écoute tous les matins, c'est ça?
0: Bravo.
2: Voilà, comment il s'appelle? Putain, mon collègue, il m'envoie chaque fois le lien, là, notre taré. Oh, je vais l'appeler, il va pas me croire. Il me saoule avec vous. Chaque fois, je suis obligé d'ouvrir l'application. J'ai dit, il n'y a qu'un fou pour me dire, putain. Chaque fois, j'ai dit, tu m'arrêtes avec ce fou, là, chaque fois. C'est Martin, c'est ça?
0: Ah bah voilà, bravo.
2: Putain. Vous êtes un malade complet.
0: Ah bah merci.
2: Comme moi, je vous écoute tous les matins. J'ai ri les chansons, j'ai même l'application sur le téléphone. Continuez comme ça, c'est de la bombe.
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11: Bienvenue, bienvenue, bienvenue.
12: Allô?
13: Bonjour monsieur.
12: Bonjour monsieur.
13: C'est bien la boucherie?
12: Oui, c'est l'employé là.
13: Oui, très bien. Bonjour monsieur Robert Ledoux à l'appareil.
12: Oui.
13: Excusez-moi de vous déranger. Je suis pêcheur, hein?
12: Oui.
13: Et je vous appelle parce que j'aurais voulu savoir si dans votre boucherie, vous pourriez pas de temps en temps me mettre un peu d'asticot de côté.
12: Non. On n'a pas du tout ça.
13: Oh, ben, c'est pas ce qu'on m'a dit, hein?
12: Ah bon? Qui c'est qui vous a dit ça?
13: Oh, ben, écoutez, ça m'embête, hein? C'est quelqu'un qui a vu des mouches qui passaient devant chez vous.
12: Ah bon? Alors, vous voulez peut-être parler au patron? Parce que moi, je suis l'employé, là, vous...
13: Ben, je voudrais pas vous déranger, mais c'est juste pour vous, mon métier, un peu de côté.
12: C'est un monsieur qui téléphone parce qu'on lui a dit qu'il y avait des mouches, puis de temps en temps, il y avait des asticots pour lui mettre des asticots de côté. Alors, on y a fait une farce, là. Allô?
13: Bonjour, monsieur.
14: Bonjour, monsieur.
13: Monsieur Ledoux, à l'appareil.
14: Oui.
13: Excusez-moi, hein. Je vous appelle parce que je sais que vous êtes dans la boucherie, évidemment.
14: Oui.
13: Et on m'a dit que vous aviez des asticots. Et
14: j'ai des asticots. Ben, celui-là qui vous a dit ça, ben, je serais bien content de le connaître. Hein.
13: C'est l'autre boucherie, hein. Le boucher concurrent. C'est comment il s'appelle, un monsieur...
14: C'est lui qui vous a dit de venir chez nous pour des asticots?
13: Oui.
14: Ah oui. Eh bien, vous pouvez dire que c'est un beau con de ma part.
13: Ah ben, je crois que c'est lui.
14: Eh bien, il est gonflé, le mec, hein.
13: Attendez, vous permettez, je vais demander à mon petit-fils, hein.
14: Oui, oui, oui, oui. À quelle occasion il lui a dit ça?
13: Parce qu'il passait devant la rivière, il était en train de pêcher, puis là il s'est arrêté, il lui a dit, vous cherchez des asticots? Alors mon petit-fils lui a dit oui. Il a dit, ben faut aller à la boucherie.
14: Elle est bonne celle-là. Ben c'est ce fumier de... Une belle ordure. Croyez-moi, quand il se pointera chez moi, il sera pas déçu du voyage.
13: Ben,
14: parce qu'il m'a déjà fait des saloperies pas mal. Ah mais là, ça, là c'est une bonne celle-là. Hein.
13: Attendez, vous quittez pas?
14: Oui, oui, oui, oui.
13: Mon petit-fils me dit qu'il avait une mauvaise haleine, le gars qui lui a dit ça.
14: Ah, ben c'est une barrique à deux pattes.
13: C'est une?
14: Une barrique à deux pattes, c'est un ivrogne fini.
13: Ah, ben voilà, c'est pour ça.
14: C'est un ivrogne. Vous pensez que je le connais, ce pistolet? Mais il m'en veut à mort, je sais pas pourquoi, j'en sais rien, je sais pas. Il me fait des.
13: Ah,
14: des,
13: ben non,
14: des
13: ah non.
14: Pas mal.
13: Non, il a. Ah non, il vous en veut pas, parce qu'il a dit que c'était les meilleurs asticots de toute la ville.
14: Ah, ben bien sûr, mais envoyez un client. Vous parlez d'une réputation, monsieur, envoyez un gars chez Boucher pour des asticots, vous rigolez? Vous parlez d'une réputation?
13: Mais il a dit que c'est les meilleurs asticots de la ville.
14: Ah, ben bien sûr, les meilleurs asticots de la ville, bien sûr. Mais le meilleur camp, vous allez chez lui, vous le trouvez, hein? Ça, je vous le dis, hein.
13: Vous marquez, hé.
14: Hey,
13: je suis assez embêté. Parce que moi, j'ai transmis votre adresse, là, vous savez, au guide départemental de la pêche.
14: Oui.
13: Et ils ont mis un article.
14: Oui.
13: Alors, c'est marqué boucherie.
14: Oui.
13: Et en grand, c'est marqué les meilleurs asticots de toute la région.
14: Ben là, vous faites bien de me dire ça, monsieur.
13: Et en dessous, c'est marqué en petit. Et en plus, c'est gratuit, ils vous accueillent avec le sourire.
14: Et en plus, c'est gratuit, ils vous accueillent avec le sourire. Eh bien, je vous remercie beaucoup, monsieur. Là, vous avez bien fait de me téléphoner. Parce que je vais m'occuper de l'affaire. Et croyez-moi, je vais m'occuper de l'affaire. Hein.
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15: Oui ?
0: Bonjour monsieur, c'est bien le garage ?
15: Vous dites bonjour monsieur, non ?
0: Ah, c'est pas le garage ?
15: Si, vous êtes bien au garage. Hein.
0: J'ai déclaré que j'étais en stage chez vous, à l'administration, je leur ai fait un dossier, vous voyez ?
15: Ben nous on n'a jamais pris personne en stage.
0: Non, alors ça je sais, c'est un stage fictionnel que j'ai inventé parce que ça me permet de cumuler des trimestres pour ma retraite.
15: Ah oui, mais nous on vous prend pas en stage, c'est hors de question. Hein.
0: Ah non, mais je vous demande pas de me prendre en stage, il faut juste faire comme si vous m'aviez déjà pris en stage.
15: Mais vous n'êtes jamais venu chez nous, je veux quand même pas dire que vous êtes venu en stage ici quand même.
0: C'est-à-dire que moi j'ai fait tous les papiers à votre nom, donc...
15: Vous avez fait tous les papiers ? Non, ça c'est hors de question.
0: Bah si, parce que comme j'ai déclaré 10 ans de stage...
15: Vous avez déclaré, mais bon Dieu, mais il y a un patron ici, non ?
0: Justement, faudrait dire au patron qu'il m'a eu en stage pendant 10 ans.
15: Ah bah oui, mais vous êtes rigolo, vous.
0: Ah bah merci.
15: Non, mais ça se fait pas, des choses comme ça.
0: Bah excusez-moi, ça me fait quand même gagner 10 ans sur la retraite.
15: Ça vous fait gagner 10 ans sur votre retraite, mais moi j'en ai rien à faire de ça.
0: Bon écoutez, je considère que c'est validé.
15: Bien sûr, je veux rien du tout vous valider, c'est hors de question, je vous dis. Moi je ne fais pas n'importe quoi, n'importe comment.
0: Non mais ça je le fais, moi.
15: Mais non, je vous ai dit.
0: Bon écoutez, l'essentiel c'est que vous avez validé.
15: Non. J'ai mon ouvrier à côté, il peut quand même bien dire que j'ai pas dit que j'étais d'accord. Vrai ou faux ?
0: Faux.
15: Prenez. J'ai jamais dit ça.
0: Ouais. Ah, bonjour madame. Donc, il y a votre collègue qui a validé.
16: Validé quoi ?
0: Eh ben, mon stage.
16: Ça va pas ? Ouais. C'est vrai que vous avez fait un stage chez nous. Ouais.
0: Ah, bah, on est d'accord.
16: Non, c'est ironique.
0: Alors, repassez-moi cette Véronique dans ce cas.
16: Ah ? Et il n'y a pas de Véronique dans ce garage.
0: Bah, vous m'avez dit que c'était Véronique.
16: J'ai dit que c'était ironique.
15: Bon, bah alors, vous n'allez pas nous chercher longtemps, non ? Ah. Y en a ras-le-bol.
0: C'est encore Véronique ?
15: Ben, voilà mon fils qui arrive.
0: Ah.
17: Okay. Oui.
0: Bonjour madame.
17: Vous avez fait de la fraude. Vous n'avez pas ma signature sur aucun document.
0: Alors, si vous tenez vraiment à signer, écoutez, je vous dépose les documents.
17: Hors de question.
0: Il faudrait que je prenne quelques photos quand même.
17: Pas de photos, rien du tout. Vous me déposez ça dans la boîte aux lettres.
0: Bah si, pour mon rapport de stage, il faut que je fasse des photos.
17: Hors de question. Aucune photo.
0: Il faudrait quand même qu'on voit un petit peu les mains dans le moteur, vous voyez.
17: Aucune photo. Rien.
0: Bon, écoutez, je passe demain.
17: Vous m'agacez là. Vraiment, vous m'agacez. Vous me dites à quelle heure vous venez demain, et puis moi, les flics, ils vont être là quand vous arrivez.
0: Il y a encore un petit problème, c'est que comme j'ai déclaré 10 ans de stage, normalement, vous auriez dû m'embaucher.
17: J'en ai rien à faire.
0: Donc vous êtes comme qui dirait hors la loi.
17: Attendez, vous faites une fraude et c'est encore moi qui vais être dans la merde.
0: Nous faisons une fraude. Hein.
17: Vous faites une fraude, ça mérite un dépôt de plainte.
0: Oh bah allez gonfler, tiens. Si c'est ça, je fais une contre-plainte.
17: Je suis gonflé, attendez. C'est mon argent qui va partir pour vous indemniser. Donc.
0: D'ailleurs, il faudrait aussi payer les années que je suis censé avoir travaillé chez vous.
17: Je ne fais pas de magouille.
0: Vous me déclarez un salaire.
17: Il faut que vous verse un salaire fictif, mais c'est quoi cette histoire-là ?
0: Je vous rassure, moi je vous le reverse au black derrière.
17: Vous versez. Non, mais je veux pas ça. Je ne veux pas entendre parler de ça.
0: Les garagistes, on m'a dit ils faisaient tous du black. Vous allez pas me dire.
17: Ah
0: que...
17: non, hors de question.
0: Ouais, écoutez, on arrondit, on dit que vous me devez 300 000 euros.
17: Ah bah oui, bien sûr. Mais on n'arrondit rien du tout.
0: À la limite, si vous me faites une partie en liquide, une partie en chèque.
17: Mais non, merci, au revoir.
0: Écoutez, je veux bien négocier à 290 000.
17: Hors de question, faut vous le dire en quelle langue ?
15: Ça va pas, non ?
0: Ah, allô ?
15: Oui ?
0: C'est encore Véronique que j'entends là derrière, non ?
15: Ah, vous allez pas recommencer, je vous ai dit.
0: Ah, Véro, excuse, mais alors c'est compliqué avec ta collègue.
15: Je ne m'appelle pas Véronique, mais ça suffit.
0: Eh, dis-lui que je veux bien signer à 280 000.
15: Non, mais ça va pas, non ?
0: 270 000.
15: Ça va barder sec, c'est moi qui vous le dis.
0: Bon, 250 000 avec un appart de fonction.
15: Eh non, mais moi je vous raccroche.
0: Eh non, mais allô, monsieur Véronique ?
15: N'importe quoi.
18: Bonjour, Camping La Bienheureuse.
19: Ah bonjour, c'est le camping.
18: Oui.
19: Ah bonjour madame. Ça va, il fait beau ?
18: Oui, il fait beau.
19: Ah, c'est merveilleux. Dites-moi, vous savez, ça va être nos 70 ans de mariage avec ma femme ?
18: Oui.
19: Alors, on voudrait réserver donc deux chambres du 14 juillet au 15 août.
18: Je ne fais pas les chambres, c'est un camping.
19: Oui, deux chambres avec vue sur mer, s'il vous plaît.
18: Non, ce n'est pas possible. Nous sommes en camping, ce n'est pas un hôtel, nous sommes en camping.
19: Non, nous ne voulons pas la vue sur le camping, non.
18: Je sais, mais...
19: On veut la vue sur mer.
18: Nous sommes 45 kilomètres de la mer d'ici.
19: Voilà.
18: Nous sommes en camping.
19: Dites-moi, vous avez un accent du sud, vous, hein?
18: Oui, mais ça, c'est un camping.
19: Ah, vous êtes chinoise?
18: Non, monsieur.
19: Madame Ping, vous dites?
18: Non, camping.
19: Parce que c'est très difficile de trouver de la place dans les hôtels en ce moment. Hein.
18: Oui, mais je ne suis pas un hôtel. Vous avez trompé le numéro, monsieur.
19: Oui.
18: Vous l'avez appelé un camping.
19: Oui, madame Ping, j'ai bien compris.
18: Vous avez une autre personne à côté de vous?
19: Oui.
18: Je peux parler avec lui?
19: Oui, je vais vous la passer. C'est ma femme. Hein.
18: D'accord.
19: Bien. Je suis avec l'hôtel. Une dame très gentille, elle a un accent chinois, elle s'appelle madame Ping. Merci. Allô?
18: Oui, madame.
19: Bonjour, madame. Madame Ping, c'est ça?
18: Non, ce n'est pas madame Ping, c'est votre mari qui l'avait trompé.
19: Mais pas du tout.
18: Oui, monsieur.
19: Non, mais je t'ai jamais trompé. Allô?
18: Nous sommes en camping, au terrain de camping.
19: Allô, madame Ping?
18: Non, madame. Nous sommes en camping, au terrain de camping. Je loue pas les chambres.
19: C'est très bien.
18: Et nous sommes loin de la mer.
19: C'est ça qu'il nous faut.
18: Oui, mais vous voulez une chambre?
19: Oh non, on veut pas une chambre, bien sûr que non.
18: D'accord.
19: On en veut deux.
18: Aïe, aïe, aïe.
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20: Bienvenue au service de santé au travail. Service de santé au travail.
21: Oui, bonjour monsieur. Bonjour. Je suis bien à la médecine du travail.
20: C'est bien ça monsieur, oui.
21: Voilà,
20: oui.
21: Je vous appelle parce que j'aurais besoin de prendre rendez-vous. J'ai des problèmes de perte de mémorification. J'oublie ce qui vient de se passer.
20: Ah oui, quel est le médecin qui vous suit ici habituellement?
21: Alors ça, je l'ai noté sur l'ordinateur.
20: Ouais.
21: Allô?
20: Oui.
21: Oui, bonjour.
20: Oui.
21: Excusez-moi, qui est à l'appareil?
20: Alors c'est la médecine du travail monsieur.
21: Ah bonjour monsieur. Oui. Je vous appelle parce que j'aurais besoin de prendre rendez-vous.
20: Oui, vous cherchez sur votre ordinateur quel est le médecin du travail qui vous suit.
21: Allô?
20: Oui.
21: Oui, bonjour. Qui est à l'appareil?
20: Alors, monsieur, voilà, ça fait trois fois. C'est la médecine du travail. Alors,
21: ah,
20: monsieur...
21: bonjour. J'ai des problèmes, en fait, de mémorification.
20: Oui, vous venez de me le dire trois fois. Vous me dites que vous souhaitez un rendez-vous, je ne savais pas pour quel médecin. Alors...
21: Si vous voulez, j'ai le nom du docteur qui me...
20: Oui, dites-moi.
21: Alors, attendez, sur l'ordinateur.
20: Alors...
21: Excusez-moi, allô?
20: Oui.
21: Oui, bonjour. Qui est à l'appareil?
20: Non, alors, vous m'avez... C'est médecine du travail, et vous exposez votre problème.
21: Ah, médecine du travail, d'accord. Parce que justement, je voulais vous appeler.
20: Vous avez des pertes de mémoire, c'est ce que vous m'avez dit.
21: Ah, bah ça, c'est dingue.
20: Non, mais...
21: En fait, c'est une sorte d'amnésisme.
20: Oui, ça fait cinq fois. Donc là...
21: Je vous donne quand même le nom du docteur, peut-être.
20: Vous l'avez de suite, là.
21: Ah, mais je l'ai ici, je l'ai sur l'ordinateur.
20: Allez-y.
21: Allô?
20: Oui, monsieur.
21: Excusez-moi, qui est à l'appareil?
20: Voilà, ça fait cinq fois que vous me dites la même chose, là. On n'y arrive pas.
21: D'accord, mais ça ne me dit pas qui vous êtes.
20: C'est la médecine du travail, monsieur.
21: Ah, bonjour.
20: Non, mais alors là, non.
21: Excusez-moi, je suis où, là? Parce que moi, je voulais appeler la médecine du travail.
20: Vous y êtes à la médecine du travail, monsieur.
21: D'accord.
20: Ça fait six fois. Vous avez des pertes de mémoire.
21: Ah, bah c'est dingue, ça commence.
20: Alors, attendez.
21: Allô?
22: Oui.
21: Bonjour madame, monsieur Martin à l'appareil.
22: Je veux savoir votre date de naissance.
21: Oui, donc 6 octobre, je suis monsieur Martin.
22: 6 octobre combien monsieur?
21: M-A-R.
22: Non monsieur, vous me dites 6 octobre, mais je n'ai pas l'année.
21: Oui, ah bah oui, parce que souvent on met juste le truc, le mois.
22: Non, d'accord, mais pas juste le truc. Mais, si vous ne me donnez pas l'année, je ne peux pas savoir.
21: Oui, bah oui, bien sûr, oui.
22: Alors, 6 octobre.
21: Allô?
22: Non monsieur, donnez-moi votre date de naissance monsieur.
21: Oula, excusez-moi, qui est à l'appareil?
20: Donnez-moi le nom du médecin que vous avez sur votre ordinateur, monsieur.
21: Bah, comment vous savez qu'il est sur mon ordinateur?
20: Monsieur, ça fait la même demande.
21: Vous devez confondre, hein, je viens de vous appeler.
20: Non, je ne confonds pas du tout. Vous téléphonez pour avoir un rendez-vous avec un médecin.
21: Bah, comment vous
20: et
21: savez?
20: Ensuite, vous...
21: Bah, mais enfin, c'est dingue, ça.
20: Non, c'est pas dingue. Je vous demande si vous savez quel est le médecin qui vous suit.
21: Ah oui, bah oui, je vais regarder sur l'ordinateur.
20: Allez-y.
21: Allô?
20: Oui?
21: On se connaît?
20: Non, on se connaît pas.
21: Pourquoi vous m'appelez?
20: Je vous ai pas appelé, c'est vous qui appelez, je suis désolée.
21: Parce qu'effectivement, alors, j'ai des troubles de mémoire.
20: Bah oui, je sais, monsieur, je m'en rends compte. Hein.
21: Mais j'ai un docteur chez vous?
20: Oui, sur votre ordinateur, dites-moi qui c'est.
21: Ah bah attendez, je vais regarder.
20: Oui?
21: Allô?
20: Oui?
21: Oui, bonjour monsieur.
20: Écoutez, je vais vous arrêter tout de suite. Hein. J'ai là aucun médecin, aucune secrétaire, parce qu'en fait, tout le monde est en réunion. Donc je vais demander de rappeler la semaine prochaine, monsieur.
21: Ah donc c'est une réunion d'une semaine?
20: Monsieur?
21: Oui, excusez-moi monsieur, qui est à l'appareil?
20: Oh, allez vous faire voir. Oh,
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23: Allô?
24: Oui, bonjour madame.
23: Bonjour monsieur.
24: C'est le service de proctologie?
23: Pardon?
24: C'est bien le médecin proctologue?
23: Ah, absolument pas monsieur, vous êtes en radiothérapie.
24: Ah, vous pouvez me passer des proctologues s'il vous plaît?
23: Bah, il y en a en ville, mais sur l'hôpital je ne pense pas.
24: Bah, je ne les vois pas en ville justement, c'est pas marqué dans le bottin téléphonique. Hein.
23: Ah bah ça je crois, attendez, comment il s'appelle ce médecin? Comment il s'appelle le proctologue de ville? Bachier,
24: ça doit être ça, Bachier.
23: Non, ça me dit rien, mais je vais vous passer le secrétariat du docteur Plane qui est gastro-entérologue, elles connaîtront peut-être mieux, hein.
24: Parce que Bachier, c'est un bon nom pour un proctologue, ça doit être ça.
23: Ne quittez pas.
24: Bah. On peut m'amener peut-être un petit stylo pour la route. C'est mon blouson, c'est ça, c'est... Attends, oui, j'ai pas mon stylo. Aïe, aïe, aïe. Parce qu'il faut que je prenne des notes, chers auditeurs, pendant que je téléphone. C'est important. Ah, voilà, on m'amène un stylo.
23: Allô?
24: Bonjour, madame.
23: Bonjour.
24: Je suis au cabinet du docteur proctologue.
23: Oui.
24: Ah, très bien. Dites-moi, il y a du monde à consultation?
23: Ah, oui.
24: Eh oui.
23: Oui.
24: Tout le monde a mal au cul, hein?
23: C'est peut-être pas ça, mais Monsieur Plane est tout seul sur l'hôpital, hein, donc...
24: Ah ben non, il y a le docteur Vachier aussi.
23: Le docteur?
24: Vachier? Oui, il est proctologue aussi, lui.
23: Je sais pas, je connais pas.
24: À chaque fois que j'essaie d'avoir un rendez-vous avec un proctologue, on me dit que tout le monde a mal au cul et qu'il faut que je rappelle la semaine prochaine, alors... Il n'y aurait pas un de ces messieurs ou dames là qui attendent en salle d'attente qui aurait moins mal au cul que moi pour que je puisse venir à la consulte?
1: Ah non, ça se passe pas comme ça.
19: Vous pouvez leur demander quand même.
1: Non, on a donné des rendez-vous, je peux pas annuler des rendez-vous pour vous mettre vous.
19: Bah écoutez, madame, vous pouvez quand même me mettre quand vous voulez, parce que moi j'ai plus mal au cul que certains, vous savez.
1: Ah oui, mais ça c'est pas moi.
19: Bah quand même, hein. Oui.
1: Voilà. Non, nous n'avons pas de rendez-vous là aujourd'hui, c'est sûr. Hein.
19: Madame, j'ai très mal au cul ce matin.
1: Ben oui, mais à ce moment-là, ça c'est peut-être un problème que vous pouvez voir directement avec votre médecin traitant.
19: Ah ben il m'a dit qu'il s'en foutait.
1: Si, ben il s'en fout, eh ben alors là.
19: Il m'a dit, il faut voir ça avec un proctologue, ben vous avez mal au cul, j'en ai rien à foutre, il m'a dit. C'est un médecin un peu rustre.
1: Mais aujourd'hui, moi je ne pourrais pas vous donner de rendez-vous.
19: Vous ne pouvez pas me mettre là ?
1: Non.
19: Marquez, ça vaut mieux, j'ai déjà assez de mal au cul comme ça. Bon.
1: Et là, je ne peux pas.
19: Le docteur Kibour, lui.
1: Je ne connais pas le docteur Kibour.
19: C'est mon voisin m'a dit, si tu as mal au cul, va voir le docteur Kibour.
1: Non, je ne connais pas.
19: Alors, je vais rester combien de temps avec mon mal au cul, moi ? Qu'est-ce que je peux faire en attendant ?
1: Bon, écoutez, si vraiment c'est urgent, vous venez aux urgences à l'hôpital de Sainte, autrement, il faut prendre un rendez-vous avec des délais environ de 3 jours. Hein.
19: Dédé alors... Avec Dédé oui. Hein, moi, je ne prends pas de rendez-vous avec Dédé. Hein. J'ai assez vu au bar hier soir. Hein.
1: Je ne vous ai jamais dit de prendre un rendez-vous avec Dédé.
19: Ah si ? Vous m'avez dit que vous voulez un rendez-vous avec Dédé.
1: Bon, écoutez, j'ai vraiment beaucoup de boulot.
19: Est-ce que vous pensez, si je peux voir un docteur donc en prenant un rendez-vous, vous pensez qu'il pourra me donner un médicament pour écarter l'effet ? Parce que quand on a mal au cul, il faut écarter les faits. Hein.
1: Ben oui.
19: Ben je voilà. Vous remercie, madame.
3: Au revoir. 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
5: Bonjour.
0: Bonjour, monsieur, c'est bien la boucherie?
5: Oui, vous êtes bien à la boucherie, monsieur, bonjour.
0: Monsieur Martin, à l'appareil, société des paniers alimentaristes, Martin.
5: Oui.
0: C'était juste pour vous prévenir, je vous ai ouvert une succursale suisseuse.
5: Vous me dites une succursale suisseuse?
0: Alors non, pas une succursale suisseuse.
5: Ah.
0: Non, suisseuse.
5: Alors, c'est-à-dire?
0: C'est-à-dire suisseuse qui vient de Suisse.
5: Oui.
0: Vous connaissez pas l'adjectif?
5: Oui. Non, mais c'est parce que j'avais pas tout compris le mot, c'est pour ça.
0: Ah oui, parce que tout le monde sait que les habitants de la Suisse sont les suisseurs et les suisseuses.
5: Voilà.
0: Voilà. Donc moi, j'ai un site internet pour vendre de la viande française en Suisse, parce que c'est presque 2 fois plus cher qu'en France.
5: Oui.
0: Donc, j'ai mis votre boucherie sur mon site,
5: oui.
0: Et comme ça, je vends votre viande française à mes clients suisseurs.
5: Alors, vous décidez à notre place de vendre de la viande en Suisse ?
0: Exactement. Moi, je prends la commande, j'encaisse le paiement, et vous n'avez plus qu'à déposer des paquets de viande à la poste.
5: Bah, monsieur Martin,
0: allô ? Bonjour, madame. C'est avec vous qu'il faut voir pour le postage de viande ?
7: Vous pouvez passer ou pas ?
0: Non. Est-ce que vous pouvez passer plutôt ?
7: Où ?
0: Je suis au siège à Martinville, juste à côté de Genève.
5: En Suisse ?
0: Oui, Genève. En Suisse.
7: Ah, faut que je vais à Genève.
0: C'est ça, faut que vous allez à Genève, comme ça vous me déposez la viande en même temps.
7: Mais vous savez où est-ce que vous appelez là ?
0: Bah oui, à la boucherie.
7: Genève, j'ai 1000 bornes. Hein.
0: Ça dépend, vous passez par la Belgique, vous ?
7: Ouais.
5: La Belgique.
0: Ah bah c'est ça, il faut couper par l'Espagne parce que ça roule plus vite là-bas, donc vous mettrez moins de temps.
7: Oui, allô ?
0: Oui, allô ?
7: Allô ?
0: Allô, allô ?
7: Allô, allô ?
0: Allô ?
7: Allô ?
0: Pardon, il y a quelqu'un ?
7: Oui.
0: Ah bah non, il y a personne.
7: Si, je suis là.
0: D'accord, vous devez être la responsable, j'imagine ?
7: Oui.
0: Super, donc j'étais en train de voir avec vos collègues pour la livraison de vos commandes.
7: Oui, mais attendez, C'est-à-dire
0: que c'est ce que j'ai expliqué. J'ai mes clients suisseurs qui vous ont commandé de la viande sur Internet.
7: Mais moi, j'ai pas de site Internet.
0: Non, alors ça, c'est mon business. Vous occupez juste de la livraison.
7: Qui c'est qui m'a prévenu avant ? J'ai pas envoyé de la viande sans avoir été prévenu.
0: Ah bah justement, heureusement que je vous appelle avant. Donc je vous envoie les adresses des clients et vous envoyez la viande.
7: Vous me dites, vous allez recevoir quelque chose, vous envoyez de la viande. Attendez, moi, j'ai un truc que j'ai horreur, c'est qu'on me mette au pied du mur.
0: Oh non, mais pas de pression. Vous avez presque 2 heures encore pour faire les paquets et pour tout déposer à la poste.
7: Non, j'ai pas de temps à passer à la poste à envoyer la viande. Hein.
0: D'accord, donc je vais dire que vous préférez livrer vous-même, comme proposait votre collègue, d'ailleurs.
7: Non, je vous dis rien, c'est pas moi qui livre...
0: Et en échange, j'ai encore un bon plan pour vous.
7: Non, ça m'intéresse pas.
0: Ah bah attendez, moi, je vous livre de la viande 2 fois moins cher qu'en France.
7: C'est quoi de votre truc, là ?
0: C'est parce que j'ai récupéré un stock de viande en Roumanie, c'est 2 fois moins cher, là-bas.
7: Ouais, mais j'en ai rien à foutre, de la viande de Roumanie.
0: Non, mais une fois qu'elle est chez vous, vous la remarquez, viande française ?
7: Non, je m'agouille pas tout ça.
0: Oh oui, mais alors pardon, si vous voulez pas faire des bonnes affaires...
7: Mais vous croyez pas que je vais envoyer de la viande comme ça, avec tout ce qui se passe avec Internet? Non.
0: Alors ça, on est d'accord. Avec tout ce qui se passe sur l'Internet, c'est complotage et compagnie.
7: Voilà, je suis un terrien. Votre truc d'Internet et puis d'envoyer de la viande là-bas... Et...
0: Alors non, je vous rassure, la viande, vous l'envoyez pas par Internet.
7: Non, la viande, vous pouvez pas l'envoyer par Internet, vous l'envoyez par la poste.
0: Oui, ou tout simplement par fax. Ça, au moins, c'est moderne, c'est fiable.
7: Bon, on arrête là.
0: Attendez, je vous ai pas filé les commandes.
7: Non, ça m'intéresse pas.
0: Ah, parce que ça vous intéresse plus.
7: Depuis tout à l'heure, je vous dis que ça ne m'intéresse pas, mais vous me dites que...
0: Tu vas voir que ça va être encore ma faute.
7: Mais Vous avez un culot monstre, vous.
0: Ah bah merci beaucoup.
7: Non.
0: Donc je compte sur vous pour la livraison.
7: Non, je ne livre rien du tout.
2: Allô.
4: Oui, bonjour madame.
2: Bonjour monsieur.
4: Je suis bien chez monsieur.
2: Oui monsieur. Oui,
4: bonjour madame, est-ce qu'il est là?
2: Non monsieur, il ne rentrera même pas pour ce midi.
4: Ah, c'est dommage, vous êtes sa secrétaire?
2: Oui monsieur.
4: Je suis le docteur Givaro madame.
2: Oui.
4: Et j'avais un rendez-vous téléphonique avec lui vers 12h, peut-être qu'il ne l'a pas noté.
2: Ça m'étonnerait bien.
4: Bon, je vous explique, madame.
2: Oui.
4: Je travaille dans la réduction dentine, c'est-à-dire que nous faisons de la réduction de tête. Hein, c'est notre spécialité, ça vient d'Amazonie, madame. Hein.
2: Oui.
4: Et monsieur était très intéressé par nos travaux, puisque nous faisons collection de têtes, que nous réduisons.
2: Oui.
4: Et vous savez que, bon, nous cherchons avidement, au nom de la science, des gens qui font don de leur corps à la science.
2: Bien sûr.
4: Et donc, votre patron avait souhaité laisser faire don de son corps à la science et à notre spécialité.
2: Oui.
4: Donc, j'aurais pris... je devais prendre le papier qui m'autorisait à prélever sa tête en cas d'accident.
2: Bien. Écoutez, il a vos coordonnées?
4: Oui, il les a. Ah ben, bien sûr, oui. Simplement, est-ce que vous pouvez le préciser? Il m'avait demandé quelques détails quant à l'opération.
2: Oui.
4: Est-ce que vous avez de quoi noter?
2: Oui, monsieur.
4: D'accord. Voilà, donc, alors, une fois que les papiers sont en règle.
2: Oui.
4: Donc, nous réduisons, donc, réduction de la tête dans de la chaux vive. Après, on la malaxe.
2: Oui.
4: On en fait donc une boulette que l'on pétrit bien. Qu'on introduit donc dans la sarbacane.
2: Non,
4: la sarbacane, hein, vous savez, c'est ce long tuyau.
2: Oui, oui, on l'introduit dans la sarbacane.
4: Donc, et hop, alors donc après, donc, c'est les trois opérations de hop, les trois opérations indiennes, et hop, et hop, et hop, donc c'est la formule qui nous est demandée, le rituel indien.
2: Puis, et comment ça s'écrit-il?
4: Comment
2: ça s'écrit-il?
4: Hop, et hop, et hop, vous l'écrivez comme ça se prononce, puisqu'il n'y a pas de traduction. Hein.
2: Et hop, et hop, et hop, alors je fais ET plus loin à choper.
4: À choper trois fois.
2: Bon.
4: Donc, on gobe tout ça. Donc, la pâte réduite, la boulette.
2: Oui.
4: Et hop, encore une fois. Donc, il l'a dans le baba. C'est exactement la traduction.
2: Donc, écoutez, pour ne pas faire trop de sottises. Donc, oui. Le prélèvement de la tête.
4: Oui.
2: Mise en chaux vive.
4: Réduction.
2: Réduction de la tête.
4: Oui.
2: En chaux vive.
4: Oui.
2: Malaxage.
4: Oui.
2: Une boulette bien pétrie.
4: Oui.
2: Introduite dans la sarbacane.
4: Oui.
2: Et hop, hop, hop.
4: Oui.
2: Le tout est gobé.
4: Oui.
2: Hop.
4: Oui.
2: Et dans le baba.
4: Voilà. Je vous remercie.
2: J'espère... Mais y a-t-il un papier spécial, s'il vous plaît?
4: Ah oui, ben, il va falloir qu'il signe la décharge. Donc la décharge, alors il aura la décharge demain.
2: Oui.
4: Il la signe tout de suite et il me la renvoie à mon cabinet.
2: Bon, c'est entendu.
4: Je vous remercie, madame.
2: Je vous en prie, docteur.
4: Vous avez bien noté mon nom?
2: Docteur Givaro.
4: Givaro, voilà.
2: J-I-V-A-2-0.
4: Vous lui transmettrez ça à quelle heure, madame?
2: Dès qu'il arrive, je présume vers 14h30, 15h, monsieur.
4: Je vous remercie, madame, de votre diligence et de votre célérité.
2: Je vous en prie, docteur.
4: Au revoir, madame.
2: Au revoir, docteur.
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2: Oui.
0: Bonjour monsieur, c'est le salon de toilettisme?
2: Oui, c'est une dame, c'est la pas oui.
0: Ouais, c'est juste pour vous prévenir, je vous laisse une livraison devant la porte.
2: Attendez, c'est une livraison de quoi?
0: Ce sont des vaccins contre la grippe que vous pourrez revendre à vos clients.
2: Non, attendez. Je ne vends rien dans mon toilettage.
0: C'est pas grave, faites passer ça en prestation, comme ça vous toilettagez et hop, au passage vous vaccinez.
2: Vous vous rendez compte que vous me demandez moi, en tant que toiletteuse, de vacciner un chien?
0: Voilà, en revanche, faites-le discrètement parce que comme ils sont un peu périmés de l'année dernière.
2: Non mais attendez, demandez à des gens de leur vendre des vaccins qui ne sont plus bons pour les chiens. Vous savez comment ça s'appelle?
0: De la débrouille?
2: Non, ça s'appelle du vol, et au niveau de la loi...
0: Non, je les ai pas volés, je les ai trouvés dans une benne.
2: Non mais c'est n'importe quoi. Vous avez trouvé des vaccins pour chiens que vous vendez alors qu'ils sont périmés?
0: Bon, pour être exact, ce sont des vaccins pour humains, mais c'est pareil.
2: Mais vous vous foutez ma gueule parce que vous croyez qu'on soigne les chiens avec les mêmes médicaments que les humains?
0: Non mais vous êtes pas obligé de le dire.
2: Mais vous sortez du combien du 18e siècle? Vous viviez autant des colons?
0: Et pourquoi je vivriez autant des colons?
2: Des vaccins humains périmés pour donner aux chiens? Attends, le meilleur. Ah. Il veut m'envoyer des vaccins pour humains qui sont plus bons. Puis moi, je les paye. Puis je les fais à mes chiens. C'est pas mal, hein?
0: Non, mais allô?
2: C'est bien, hein?
8: Oui, allô?
0: Bonjour, madame.
8: C'est quoi cette arnaque? Vous déposez rien du tout, vous allez reprendre vos choses et vous barrez de l'autre. Nous, on n'a rien commandé, on veut rien savoir.
0: Bah si, parce que comme je l'ai mis à votre nom.
8: Non, il n'y a rien de mis à mon nom, il y a quoi que ce soit. Il est hors de question, vous vous pointez là parce que ça va mal finir, moi je vous le dis. Parce que moi j'appelle les flics.
0: Il n'y a que deux palettes de toute façon de vaccins.
8: Non, mais vous déposez absolument rien du tout.
0: Bah, j'ai eu votre collègue avant là qui m'a validé la commande.
8: Non, elle a rien validé du tout. Non.
0: Elle m'a dit ah oui super des vaccins.
8: Non, ne me dites pas n'importe quoi s'il vous plaît. Elle a pas dit super des vaccins.
0: Ah si, et après elle a rajouté ouh je kiffe les vaccins.
8: Non.
0: En tout cas c'est ce que j'ai entendu.
2: Attendez. Ce que vous êtes en train de faire c'est du hors la loi.
0: Oh, pardon.
2: Bah, vous avez pas de chance ma fille est l'avocate.
0: Ah.
2: Pas de vol du tout.
0: Ah oui.
2: Vous êtes pas tombé sur la bonne cliente.
0: Oh, je suis pas sûr.
2: Je n'ai pas le droit de vacciner un chien, pas plus que j'ai le droit de vacciner un humain. Pas de bol, j'ai une fille avocat, j'ai une fille médecin. Vous êtes pas bien tombé.
0: Alors justement, j'ai mon beau-frère qui est médecin avocat et il m'a
2: dit... Votre médecin avocat, est-ce qu'il sait que quand même on ne fait pas les mêmes soins aux animaux qu'aux humains?
0: Écoutez, je peux vous le passer, il était à côté de moi.
2: Allez-y, passez-le, moi, on va rigoler.
0: Ah bah attendez, je vais le... Martin, il y a le monsieur qui veut te parler, là.
2: Déjà, c'est pas un monsieur, c'est une dame.
0: Oui, allô?
2: Oui, bonjour, monsieur. C'est quoi cette histoire que vous... Non, vous foutez de ma gueule.
0: Pardon, je suis quand même médecin avocat, donc je suis maître docteur.
2: Oui, maître docteur. Ouais, ben vous êtes con parce que vous êtes peut-être maître de rien du tout.
11: Médecin avocat.
2: Vous êtes médecin avocat.
0: Absolument, oui.
2: Alors par contre, j'aimerais bien que vous me donniez votre numéro de téléphone.
0: Ah non, absolument pas, c'est secret professionnel.
2: Ah bon, il y a un secret professionnel pour vendre.
0: Le barreau de l'ordre des médecins avocats m'interdit de transmettre mes coordonnées à un qui
11: d'âme. Ça n'existe pas, un barreau des médecins avocats. Médecin, oui, avocat, oui, mais les deux réunis, ça n'existe
2: alors,
11: pas.
0: Vous êtes médecin avocat?
11: Non, justement, parce que ça n'existe pas, espèce d'abruti. Oh.
2: Vous allez me les amener, vos petits machins, là. Vous allez me les amener, là. Il va y avoir du monde qui va vous attendre pour les recevoir.
0: Ah, très bonne nouvelle.
2: Qui va s'appeler police.
0: Alors, Paul, et le nom de famille, j'ai pas compris?
2: Bah, vous amenez-moi. Allez-y, on va bien rigoler.
0: Ah, bah, j'espère, oui.
2: Mm-hmm. Allez-y, je vous attends. À tout de suite.
0: À tout de suite, bisous.
2: Non, mais tu te rends pas compte ce que le mec me propose?
0: Alors, comment vous dire? Voilà. Vous n'avez pas raccroché, allô?
2: Bah, en plus, j'ai pas raccroché.
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13: Bonjour.
19: Oui, bonjour madame, c'est la pharmacie.
13: Oui.
19: Oui, bonjour madame Le Dur, à l'appareil.
13: Oui.
19: Moi, j'ai fait la liste des courses, là, je dois aller faire mes courses. Mon mari il m'a rajouté de passer à la pharmacie, mais j'arrive pas à bien lire ce qu'il a écrit. Préserva, je sais pas quoi.
13: Prévision, c'est pour les yeux?
19: Non. Préservateur, préserva.
13: Ah. Oh. Préserva. Qu'est-ce que c'est que ça? Je connais pas.
19: Ou c'est un préservatif?
13: C'est pas prévision plutôt?
19: Non, c'est préservatif.
13: Ah ben oui. Alors. Bah là, ce préservatif, là, c'est des préservatifs. C'est qui a marqué ça?
19: C'est mon mari, mais je sais pas ce que c'est. C'est un médicament?
13: Un médicament? Ben non, les préservatifs, c'est pour les rapports sexuels.
19: Comment?
13: C'est pour les rapports sexuels, les préservatifs.
19: Oh, mais il y a longtemps que je fais plus la chose, moi.
13: Mais je sais pas, qu'est-ce qu'il a voulu marquer, alors?
19: Je vais l'appeler, il a dû prendre son portable.
13: Oui, ben appelez-le, voyez avec lui, ouais.
19: Oui, merci, madame.
13: Je vous en prie. Au revoir.
19: Au revoir, madame.
14: Allô?
19: Allô?
14: Oui, bonjour.
19: Oui, bonjour, monsieur. C'est la pharmacie?
14: Oui.
19: Oui, bonjour. Je pourrais avoir la personne qui vient d'avoir Madame Le Dur au téléphone dans votre pharmacie?
14: Ah, non, je vous demande tout de suite.
19: Merci.
14: Il y a eu Madame Le Dur ou Madame Le Dur au téléphone?
13: Oui.
19: Oui, bonjour, madame.
13: Bonjour, monsieur.
19: Monsieur Le Dur à l'appareil.
13: Oui.
19: Oh là là, gros souci, là, ma femme vient de m'appeler pour me dire que vous l'avez eu au téléphone. Elle vous
13: oui.
19: a appelé, je crois.
13: Oui.
19: Et elle a vu pour les préservatifs, elle vous a appelé?
13: Oui, tout à fait.
19: Qu'est-ce que vous lui avez dit?
13: Je lui ai dit que c'était pour des rapports sexuels.
19: Oh mon Dieu.
13: Ah oui.
19: Oh là là.
13: Parce qu'elle a demandé pourquoi c'était.
19: Bah oui, mais alors là, ça va faire un drame, ça.
13: Ah ouais. Bah oui, je comprends bien, mais ouais. Oh. Bah, parce que, mais vous lui avez fait une liste pour qu'elle achète ça?
19: Non, j'ai rajouté juste ça dans sa liste des courses ce matin. Moi, je pensais pas que vous lui auriez dit, quoi. Moi, j'avais rajouté ça subrepticement, comme on dit, quoi. Hein.
13: Ah ouais, je suis désolée, hein, mais...
19: Bon, écoutez, si elle vous rappelle,
13: oui.
19: Pouvez-vous lui dire que je ne sais pas que c'est un médicament pour la prostate ou quelque chose comme ça?
13: D'accord.
24: Oh, vous êtes gentil, de... si vous
13: pouvez. Je vous en prie, non, mais c'est vrai que bah ouais, c'est délicat, là.
24: Bah oui, parce que, bon, j'ai...
13: Ouais, non, mais je comprends bien, ouais. Je comprends bien.
24: Ça fait longtemps qu'on n'a plus de... Alors, il a fallu que je me débrouille avec quelqu'un d'autre, comme on dit, mais bon.
13: Ouais. Par contre, il faut lui donner quelque chose ou...
24: Ah bah oui, j'ai besoin d'une grande boîte. C'est des boîtes de 20, je crois, ou 24, je sais pas.
13: Ouais, mais elle va regarder. Comment elle va certainement regarder sur la boîte.
24: Vous croyez?
13: Oh ouais. Oh. Là, je crois que c'est prendre des risques, hein, quand même.
24: Oh. Et si vous dites que c'est un somnifère?
13: Ouais, mais elle va regarder, non?
24: Non, mais oui, c'est un cap, vous dites que c'est qu'on se met ça sur le nez pour empêcher de ronfler.
13: Oh là là, oh, j'arriverai pas à mentir comme ça, monsieur. Hein.
24: Oh si, vous allez trouver sûrement.
13: Ben écoutez, je vais voir. Hein.
24: Merci beaucoup.
13: Ben oui, désolé hein, pour la gaffe, mais c'est vrai que là, parce qu'elle n'arrivait pas à lire, en fait.
24: Ben oui, j'avais pas bien écrit intentionnellement.
13: Ouais.
24: Vous voyez?
13: Ben, j'espère qu'elle va pas lire. Si elle lit sur la boîte...
24: Ouais, mais elle a une vue très basse. Hein.
13: D'accord. Une boîte de 24 qu'il faut.
24: S'il vous plaît, oui.
13: D'accord.
24: Avec le petit réservoir.
13: Très bien, bon, ben, on s'en occupe, on fait au mieux alors.
24: Oh, vous êtes gentil, merci beaucoup.
13: Merci. Au revoir.
24: Au revoir, madame.
13: Allô?
9: Allô?
13: Oui?
9: Oui, bonjour, c'est la pharmacie.
13: Oui, c'est la pharmacie, madame.
9: Ah, c'est vous que j'ai eu tout à l'heure?
13: Oui, madame Ledu.
9: Oui.
13: Oui, c'est moi que vous avez eu tout à l'heure, oui.
9: Alors,
13: vous avez eu de votre mari au téléphone?
9: Oui.
13: Oui, alors dites-moi.
9: Ben, j'ai pas compris ce qu'il m'a dit.
13: Ah.
9: Mais il m'a dit de venir les prendre assez vite.
13: D'accord.
9: C'est quoi, alors? Vous avez trouvé ce que
13: ben,
9: c'est?
13: On va regarder, venez avec le papier, on arrivera à lire, nous. On arrivera à lire.
9: Non, c'est des préservatifs, il m'a dit.
13: D'accord, je regarde. Je tape à mon ordinateur. D'accord.
9: Alors, qu'est-ce que c'est?
13: C'est un médicament pour la prostate. C'est pour sa prostate, hein, monsieur. C'est ça. On a trouvé, là.
9: Qu'est-ce qu'il a, mon mari, à sa prostate? Vous me faites peur.
13: Oh, mais non, vous inquiétez pas, c'est rien du tout, madame. Non, ne vous inquiétez pas. Il n'y a pas de souci, là.
9: Oh mon Dieu!
13: Non, ne vous inquiétez pas!
9: Mais alors, c'est quoi? C'est des dragées, des suppositoires, des cachets, c'est quoi?
13: C'est des comprimés!
9: Ça se met dans l'eau?
13: Oui, mais il se débrouillera, il connaît, je pense, hein!
9: C'est la première fois que je vois ça!
13: Ah ouais, d'accord! Non, mais je pense qu'il connaît, hein! Ah oui!
9: Les préservatifs, hein?
13: Oui, c'est ça, madame!
9: Ah bah attendez, j'ai le dictionnaire!
13: Oui, mais vous trouverez pas dans ce dictionnaire-là!
9: Alors, préservatif! Préservatif masculin,
13: langue... Ah oui, mais ça, c'est ce que je vous ai dit tout à l'heure. Je me suis trompée, c'est pour les rapports sexuels. Ça n'a rien à voir.
9: Si c'est marqué langue vulgaire, capote anglaise, qu'est-ce que c'est que ça, une capote...
13: Non, mais c'est pas ça, madame.
9: C'est une maladie anglaise?
13: Non, pas du tout.
9: Oh, mon Dieu.
13: Mais non, ne vous inquiétez pas.
9: Pourtant, il n'a pas attrapé de maladie en Angleterre, il n'est jamais allé...
13: Non.
9: Oh, mon Dieu, mais oui, il a serré la main à un Anglais l'autre jour.
13: Mais non.
9: Si. Oh, mon Dieu!
13: Mais non, ne vous inquiétez pas, c'est rien du tout. Là, c'est ce que vous lisez, là, c'est dans le dictionnaire. Mais nous, on a un autre dictionnaire, c'est pour les médicaments, ça n'a rien à voir.
9: Ah, bon, ben, vous me rassurez.
13: Ouais, non.
9: Parce que j'espère qu'il pourra continuer quand même à vivre.
13: Mais oui, mais bien sûr, non, mais il est pas malade.
9: À être heureux et à faire l'amour avec la concierge, parce que ça lui fait du bien, vous savez.
13: Ah, bon,
9: Je dis rien parce qu'il a un certain âge et il faut qu'il en profite. Vous pensez qu'il pourra continuer avec la concierge parce que c'est une belle histoire, leur histoire?
13: Ah, je ne sais pas.
9: J'espère simplement qu'il se protégera bien.
13: Oui, voilà. Oui. Ouais. Vous passez à la pharmacie tantôt et puis on vous donnera ça.
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16: Bonjour.
0: Bonjour monsieur, je suis bien au garage.
16: Oui, c'est ça. Et c'est une dame, mais bon, c'est pas grave.
0: Oui, oh bah, comme vous voulez.
16: Bah, alors dites-moi monsieur, ce serait pourquoi?
0: Monsieur Martin, société Martin Télécom, service des divertissements artistiques.
16: Ouais.
0: Je suis le sosie vocal officiel des Inconnus.
16: Oh.
0: Et vous êtes inscrit pour que je vous rejoue chaque jour un sketch des Inconnus par téléphone.
16: Mais non, mais monsieur, vous devez vous tromper de numéro, je pense.
0: Hein. Impossible, l'ordinateur me dit que la demande a été faite sur cette ligne.
16: Ah, ça m'étonnerait monsieur.
0: Ah bah si.
16: Ah bah non.
0: Donc aujourd'hui, le sketch des chasseurs.
16: Oui, non, mais ça ne nous intéresse pas monsieur.
0: Ah oui, mais si vous changez d'avis juste au moment de la presta.
16: Bah, c'est pas je change, monsieur, puisque je n'étais pas au courant.
0: Oh là là, bah, alors c'est qui s'occupe de cette ligne?
16: Bah, c'est moi qui ai toujours essayé.
0: Ah, c'est vous qui avez activé la demande de sketch, d'accord?
16: J'ai absolument pas activé rien du tout, monsieur.
0: Vous venez de me dire, c'est moi.
16: Non, mais c'est moi qui ai toujours ce téléphone en main. Je suis la responsable du garage, je sais très bien, quoi.
0: Ouais, bah c'est louche quand même. Je serais vous, je surveillerais un petit peu parce
16: oui,
0: que.
16: Oui, bah oui, on va interroger tout le personnel pour savoir si quelqu'un s'est amusé avec notre ligne, ouais, monsieur, on a que ça à faire, en fait.
0: Ah, ok, donc vous soupçonnez déjà quelqu'un?
16: Mais absolument pas, monsieur, arrêtez là. Vous êtes agaçant. Écoutez, ça ne nous intéresse
0: sinon,
16: pas.
0: Sinon, à la place des inconnus, je peux vous mettre du Popek, de la blague de Toto.
16: Vous ne me mettez rien du tout, monsieur, ça ne m'intéresse pas.
0: Bah si, parce que là, c'est soit je remplace, soit j'annule, de toute façon.
16: Bah vous annulez, tout simplement, monsieur.
0: Ah oui, pas de problème. Moi, je disais ça pour vous éviter les frais d'annulage, mais
16: ah
0: après.
16: Ah bah, il n'y a aucun frais à avoir, monsieur. Je vous ai signé quelque chose.
0: Oui, alors justement, pour annuler, il faut signer un bon d'annulage, parce que
16: mais
0: sinon.
16: Mais je
0: ne
16: vais pas vous signer l'annulation, parce que j'ai rien demandé, monsieur.
0: Ah, donc vous n'annulez plus.
16: Oh la vache.
0: Bah oui, il faudrait savoir, parce que là.
16: Oh la vache.
0: Donc quoi, c'est oui?
16: Donc non, ça ne nous intéresse pas. On n'a rien demandé.
0: Bon, vous faites quand même les chasseurs.
16: Pardon?
0: Le sketch des chasseurs, vu que vous payez autant que vous le fasse.
16: Non, non.
0: Alors, le chasseur.
16: Oh non, non, non, non, non, non.
0: Il y a
16: non,
0: le bon chasseur, bon. Il tire.
16: Mais c'est quoi ce bordel?
0: Non, mais il faut que je vous dise qui parle à chaque fois, c'est plus clair.
16: Non, non.
0: Allez, on y retourne.
16: Ça va aller.
0: Didier Bourdon. Alors, il y a le bon chasseur, il y a le mauvais chasseur.
16: Vous allez me faire craquer. Non, c'est bon. Non,
0: Bernard
16: non.
0: Campan. Non,
16: oui, ok. Alors.
0: Ah oui, alors c'est vrai qu'il y a le bon chasseur.
16: Ah, non, mais non,
0: mais. Pascal Légitimus. Oui, oui, il y a le bon chasseur.
16: Enfin, mais je paye pas pour ça, moi, hein. Même si c'est un de mes gars, enfin, franchement, on paye pas pour ça, c'est vraiment de la merde, quoi, votre truc.
0: Alors, certes, c'est une réinterprétation. Enfin, pardon, je suis le seul sosie vocal de Didier, Bernard et Pascal.
16: Vous allez faire une grande carrière, monsieur.
0: Merci. D'ailleurs, je peux aussi vous faire Bernard Légitimus.
16: Non, mais on va peut-être arrêter maintenant, monsieur. Hein?
0: Si, si, c'est un mix des deux, écoutez.
16: Ok, vous n'avez pas de
0: à Jeanne de la Paix avant tout, mais c'est Marie-Thérèse.
16: Oh, doux seigneur. C'est quelqu'un qui est en train de me faire une blague, c'est pas possible.
0: Alors si, c'est complètement possible.
16: Ah la vache.
0: Donc on ne se connaît pas.
16: Ouais, ok.
0: Parce qu'en fait, c'est la radio.
16: Oh wow.
0: Et oui, mais laquelle?
16: Ah, oh, c'est Rire et Chanson.
0: Bravo,
16: oh.
0: Ah bah, du premier coup, champion.
16: Catastrophe. Bon, bah, j'aurais passé un super bon moment, finalement, ça détend. Hein.
0: Super. Et dans ce cas, je vous rappelle tous les jours et je vous refais le même sketch.
16: Ah ouais, non, non, ne devenez pas mon pire cauchemar, hein, s'il vous plaît. Hein.
0: Bon, bah, bonne journée.
16: Et ben voilà.
0: Et au revoir, monsieur.
16: Et ben, écoutez, au revoir, mademoiselle. Au plaisir.
0: Ah, au plaisir, donc je vous rappelle.
16: Ah non, non, mais bon, pas au plaisir, en fait. Hein.
0: D'accord. Bon, bah, à demain.
16: Ah non.
4: Oui, bonjour, madame.
17: Oui.
4: Vous êtes bien, madame.
17: Oui.
4: Oui, bonjour madame, c'est la CFLP à l'appareil, ravalement d'immeubles, nous venons de la part de la mairie, vous savez qu'on va faire le ravalement.
17: Oui.
4: Donc un ouvrier va venir cet après-midi.
17: Bon.
4: Hein, je suis monsieur Sanfranc, je vais vous passer monsieur Lapipe qui est le conducteur des travaux, qui va vous expliquer ce qu'on attend de vous. Hein.
17: Attendez, je m'excuse là, mais vous êtes qui là?
4: Monsieur Sanfranc, hein.
17: Oui.
4: Voilà, donc je vous passe monsieur Lapipe qui va vous expliquer. Hein.
17: D'accord, très bien.
18: Oui, merci. Allô?
17: Oui, bonjour, monsieur.
18: Bonjour, madame, monsieur Lapipe, à l'appareil. Oui. Donc, vous allez avoir un ouvrier cet après-midi qui va vous expliquer un peu les travaux.
17: D'accord.
18: Donc, on va mettre un panneau sur la façade de l'immeuble.
17: Oui.
18: Donc, pour indiquer la nature des travaux.
17: Oui.
18: Donc, ça va être marqué, ici, on ravale.
17: Oui.
18: 100 francs la pipe.
17: Ici, on ravale.
18: 100 francs la pipe, c'est le nom des associés, donc, qui conduisent les travaux.
17: D'accord.
18: Mais ce qu'on voudrait, si c'était possible, c'était que, comme on va être pressé là, est-ce que vous pouvez déjà mettre un bout de papier quand même sur la façade donc extérieure de votre habitation?
17: Oui.
18: Indiquant la nature des travaux.
17: Ici, on ravale.
18: Ici, on ravale et dessous le nom du chantier. Hein,
17: d'accord.
18: Et la date d'aujourd'hui.
17: Ok.
18: Redisez-moi que je sois d'accord au moins.
17: Alors attendez, 100 francs la pipe. Ici, on ravale.
18: Oui.
17: 100 francs la pipe. Et en dessous, il faut mettre la date.
18: Oui, parce qu'on ne peut pas vous laisser le choix dans la date, madame.
17: Ben, on va voir ça tout de suite. Hein.
18: Très bien, bonjour, merci,
17: voilà,
18: madame.
17: Je vous en prie.
18: Au revoir, madame.
17: Au revoir, monsieur.
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21: Bonjour.
0: Bonjour monsieur, c'est bien la pizzeria?
21: Oui.
0: Monsieur Martin à l'appareil, association des allergiques anonymes.
21: Oui.
0: Je vais vous basculer en pizzeria sans gluten.
21: Ah mais non, je suis pas sans gluten.
0: Eh je sais bien, mais alors à partir de maintenant, rassurez-vous, ça va changer.
21: Non, non, non, vous m'inscrivez pas ce truc-là, hein. De quel droit en plus?
0: Bah du droit du travail sans gluten.
21: Bah non, mais de toute façon je peux pas, tous mes produits y a du gluten, hein. Moi je suis ma pâte moi-même, hein. Moi, non, non, moi c'est...
0: Alors déjà, pour la pâte à pizza, vous pouvez la remplacer par des tortillas de maïs, c'est sans gluten.
21: Je vais pas faire mes pizzas avec des tortillas, ça faut... Non.
0: Sinon, avant de cuire votre pâte, vous retirez le gluten.
21: C'est la farine de blé, donc du coup...
0: Oh là là, du blé. Non, bah, alors bravo, ah bah, faut tout virer.
21: Ah ouais, non, non, non, c'est hors de question.
0: Vous inquiétez pas, je vais vous débarrasser de tous vos trucs toxiques.
21: Non, non, non, mais vous me mettez pas là-dedans, mais c'est quand même, c'est mon entreprise, je fais ce que j'ai envie, non.
0: Bah ça change pas, vous faites ce que vous avez envie, mais sans gluten.
21: Non, non, mais...
0: Donc, je vous ai prévu des produits de substantification pour remplacer les vôtres.
21: C'est à qui l'entreprise? À vous, à moi?
0: Alors, si ça vous arrange, on peut faire 50-50. Je m'occupe.
21: Non, non, c'est pas la peine, vous me mettez pas là-dedans. Mais... Hey, c'est quand même terrible ça.
0: En plus, c'est vrai que ça simplifie les démarches quand je commande des trucs à votre place.
21: Ouais, bah c'est ça, ouais.
0: Bah c'est quand même plus simple.
21: Non, hors de question, vous m'enlevez de l'or.
0: Et puis surtout, c'est pratique.
21: Oui, bah c'est pas pris.
0: C'est quand même vachement Patrick, comme vous dites.
21: Déjà, avant de faire des trucs comme ça, peut-être demander au propriétaire, non?
0: Non, bah j'ai demandé à mon responsable, je trouvais ça plus Patrick.
21: Oui, mais votre responsable, je connais pas moi.
0: Bah c'est monsieur Martin.
21: Ouais, bah je m'en fous, c'est monsieur Martin, vous m'enlevez de ce truc là.
0: Je peux pas, j'ai déjà une livraison qui est en route.
21: Non, mais et de quoi? Une livraison quoi? Mais je vous ai jamais rien commandé, mais ça c'est la meilleure alors.
0: Pour les nouilles de riz?
21: Mais je veux pas de votre riz. Moi je vais pas faire mes pizzas avec du riz, à la farine de riz, c'est hors de question.
0: Non, alors non, là c'est pas pour les pizzas, c'est pour les pâtes. Vous aurez des pâtes de riz chinoises.
21: Mais je ne veux pas votre truc, mais. D'où c'est que vous emmenez des livraisons sans qu'on vous commande quoi que ce soit, vous?
0: Bah c'est d'où que c'est que j'ai passé la commande au nom du restaurant.
21: Mais vous avez passé, mais pourquoi? Vous êtes le chef de cette entreprise?
0: Oh non, je me permettrai pas, non, je me suis déclaré comme co-chef.
21: Co-chef, non mais ça va pas, hein, chez vous, hein.
0: Bah fallait bien que je déclare un truc, sinon les commandes, elles passaient pas.
21: Bah vous déclarez, vous n'avez rien du tout, moi je vous... Ça c'est sûr que la commande est refusée. Mais de quel droit vous commandez des choses pour les gens comme ça? Ça va pas mieux? Et du sang gluten dans une pizzeria? Mais moi je travaille quand même le menu du coin. Et je vais pas lâcher de la farine de riz chinoise.
0: Oh là là, vous mélangez tout.
21: Bah mais non, mais je m'en fous.
0: Pour remplacer les pâtes, vous aurez des nouilles chinoises. Et pour remplacer les pizzas, vous aurez des tortillas mexicaines.
21: Des tortillas? Mais je vais pas faire mes pizzas à base de tortillas. Moi, je fais de la pizza traditionnelle, pas de la merde. Hein.
0: Oh pardon, mais au Mexique, c'est hyper traditionnel de faire sa pizza avec une tortilla.
21: Oui, bah au Mexique, mais moi, je m'en fous, moi, cher Carnot. J'ai des pâtes, je fais ma pâte moi-même.
0: Oui, alors ça, je vais vous en débarrasser.
21: Non, mais vous m'enlevez de cette association, mais... qui vous a demandé de faire quoi que ce soit?
0: Attendez, en plus on vous a mis président d'honneur des allergiques anonymes.
21: Président d'honneur, mais vous êtes pas bien. Hein.
0: Ah non, l'avantage c'est qu'en tant que président d'honneur, vous pourrez en plus nous faire des donations.
21: Je m'en fous.
0: Excusez-moi, monsieur le président.
21: Monsieur le président, ça va pas mieux. Hein. Alors ça, vous avez fait un arbre ou quoi?
0: Bah vous êtes président, c'est normal que je vous appelle président, monsieur le président.
21: Mais je m'en fous.
0: En revanche, faudra faire un petit effort de vocabulaire.
21: Ouais, vous allez arrêter de m'emmerder parce que j'ai autre chose à foutre.
0: Oh, monsieur le président.
21: Oui,
0: fuite vous-même, monsieur le président.
21: Allez hop.
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20: Allô?
22: Oui, bonjour madame.
20: Bonjour monsieur.
22: C'est le salon de coiffure?
20: Oh oui.
22: Dites-moi, vous êtes coiffeuse à domicile?
20: Oui monsieur.
22: Vous pouvez faire un peu la nuque et tout ça des monsieur, non?
20: Oui monsieur.
22: Ah très bien. Est-ce que c'est possible tôt le matin?
20: Ah, ça dépend à quelle heure, monsieur.
22: Ben, je ne sais pas à quelle heure vous commencez.
20: Écoutez, monsieur, ce que je peux vous proposer, ce sera le samedi 17 à 8 heures.
22: Samedi à 8 heures, ça c'est parfait. Je vais vous dire pourquoi.
20: Oui.
22: Parce que je vous demanderai un petit service par la même occasion. Hein.
20: Oui.
22: Le matin, comme tous les hommes, hein, on peut parler franchement. Hein. Vous savez, on se gratte les robignoles, quoi. Il n'y a pas d'autre mot.
20: Oui.
22: Et c'est ma femme qui le faisait avant, mais là, elle en a assez, elle ne veut plus le faire.
20: Ah oui. Ben écoutez, monsieur, elle avait peut-être raison, hein.
22: Donc je vous demanderai de bien vouloir me le faire.
20: Et... Ah ben ça, je sais pas, monsieur, ça je crois pas, hein.
22: Ah ben je vous donnerai la pièce.
20: Ah non, mais non,
22: ah,
20: non,
22: ben
20: mais
22: si.
20: Quand même, non.
22: Ah ben permettez-moi.
20: Non.
22: Madame,
20: non.
22: Permettez-moi d'assister, ça me fait plaisir.
20: Oui, mais moi je vous dis non, monsieur, je ne ferai pas ça.
22: Ah ben, madame, je sais très bien que vous pouvez, et c'est tout en votre honneur, le faire bénévolement, hein, gentiment.
20: Non, mais je vous dis non, je ne le ferai pas, monsieur.
22: Madame?
20: Je coupe les cheveux, c'est tout.
22: Madame, soyons clairs.
20: Non, monsieur, je vous dis que non.
22: Madame, écoutez.
20: Nous restons corrects, s'il vous plaît.
22: Écoutez, je suis très correct et très bien élevé. Je comprends votre pudeur à accepter le pourboire, mais ça me fait plaisir. C'est
20: non,
22: tout.
20: Non, mais moi, je vous dis, je ne ferai pas ce travail-là, s'il vous plaît.
22: Je n'aime pas les choses gratuites.
20: Oui, non, mais moi, je vous dis, je ne ferai pas ce genre de travail.
22: Bon, ben, considérons ça comme un petit amusement, hein, et puis voilà, comme
20: non,
22: ça.
20: Non, pas du tout, même pas. Ça me fait pas rigoler, hein. Bon, excusez-moi, monsieur, mais je crois que je ne viendrai pas. Excusez-moi. Oh?
22: Allô, je suis choquée parce que mon mari vient de vous dire, vous êtes la coiffeuse?
20: Oui.
22: Oh, je suis désolée.
20: Ah mais non, mais moi je suis pas désolée, je m'en fiche madame, mais moi non, hein. Ce genre de choses, il est hors de question.
22: C'est ce que je lui dis. J'étais choquée par ce qu'il vous a dit.
20: Oui.
22: Quand il m'a dit que vous vouliez le faire gratuitement.
20: Non, non, j'ai pas dit que je faisais gratuitement. J'ai dit que je ne faisais pas le travail. Moi, j'aime bien les gens corrects. Hein.
19: C'est ce que je lui ai dit, il faut donner pièce. Non. Il faut que tu donnes la pièce à la dame.
20: Non, mais il n'y a pas de ni pièce ni rien du tout. Je refuse de le faire.
19: Ah oui, mais
20: c'est tout.
19: Vous savez, si j'ai arrêté de lui faire tous les matins, c'est parce que moi, il ne me donnait pas la pièce.
20: Oui, d'accord.
19: Alors maintenant, je ne suis plus d'accord. C'est pour ça que je dis, d'accord. Tu vas donner la pièce à la dame.
20: Excusez-moi, mais je suis occupée.
19: Oh, pardon. Vous êtes en train de le faire à un monsieur, c'est ça?
20: Merci beaucoup. Au revoir, madame.
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5: Oui, bonjour.
0: Oui, bonjour, monsieur. C'est bien la station-service ?
5: Oui.
0: Votre essence ne marche pas, en fait. J'ai eu un problème.
5: Attendez, qu'est-ce que vous me dites, là ? Votre essence ne marche pas ?
0: Bah, c'est-à-dire que je suis passé faire le plein chez vous, et ça m'a bousillé mon moteur.
5: Mais vous avez quoi comme voiture ?
0: Bah, c'est une voiture diesel. J'ai entendu aux informations où ils disaient que le diesel, là, ça polluait. Du coup, j'ai mis de l'essence.
5: Mais dans une voiture diesel, j'ai mis du sans-pompe.
0: Voilà, parce que je voulais pas pollutionner.
5: Attendez, mais c'est quoi ?
6: Raccroche,
5: Ouais, un instant.
6: Oui, allô?
0: Oui, bonjour madame. Voilà, comme j'expliquais.
6: Madame, non, c'est monsieur.
0: Comme je lui ai expliqué.
6: Mais attendez, il faut pas mettre du 98 dans un diesel.
0: Comme je voulais pas pollutionner, je me suis dit, je vais mettre de l'essence.
6: Mais c'est qui votre assurance? Ils sont tombés de Mars ou quoi? C'est pas possible.
0: Pardon?
6: Ils ont vu la Vierge en se levant le matin ou quoi, là? Mais vous vous rendez pas compte de ce que vous dites, là? Non, mais c'est la première fois que j'entends une ânerie pareille.
0: Non, mais je veux dire, c'est pas votre faute. Vous avez pas fait exprès, oui.
6: Ça manquerait plus que ça, j'en ai fait exprès. Non, mais ça va pas ou quoi, là? Non, mais attendez.
0: Ce que je veux dire, c'est que j'ai vu le dépannationneur, si vous voulez.
6: Ouais.
0: Et qu'est-ce qu'il m'a dit?
6: Qu'est-ce qu'il vous a dit?
0: Et justement, oui, c'est ce que je vous demande. Qu'est-ce qu'il m'a dit?
6: J'en sais rien, moi. Qu'est-ce qu'il vous a dit, le dépanneur? Comment voulez-vous que je pense? Je suis pas un druide, moi, j'en sais rien. Vous faites perdre mon temps, hein, dépêchez-vous, parce que là, je vais vous raccrocher au nez.
0: Ah, bah tiens, ce sera la meilleure, ça, excusez-moi.
6: Ah, bah, la meilleure, tiens.
0: Ah, bah, il l'a fait. Bon, je rappelle.
6: Oui,
0: allô?
6: Ah, c'est encore vous?
0: Bah, enfin, excusez-moi, vous avez raccroché, donc forcément,
6: Vous êtes malade. Moi, j'ai pas de faute si à la télé raconte des conneries qu'il faut pas polluer, hein, mais vous, on savait pas que vous avez un diesel, et on va pas demander à chaque client qu'est-ce qu'il a comme véhicule, vous rendez pas compte de ce que vous dites, vous.
0: Oui, mais enfin, en attendant, vous savez ce qu'il m'a dit le dépannationneur? Lui, il m'a dit, c'est l'essence qui vous a bousillé le moteur.
6: Bah, c'est normal que l'essence a bousillé le moteur. Ah, non, mais vous êtes taré ou quoi? Vous, c'est pas possible, vous êtes tombé de la planète Mars, où il y a un problème, là. J'ai jamais vu un illuminé comme vous, là, j'ai jamais vu ça.
0: Parce qu'il faudrait voir pour le véhicule de remplacement, du coup.
6: Non, mais ça va pas la tête. Vous prêtez un véhicule? Non, mais de toute façon, mais moi, je vous dois rien du tout, moi.
0: Enfin, c'est quand même la moindre des choses que vous me prêtiez. Ou vous me donniez une voiture pour que...
6: Non, mais ça va pas, mais vous êtes pas bien, vous. C'est comme pas vous prêter une voiture, c'est de casser votre moteur, hein, mais vous avez vu ça, vous.
0: Juste en remplacement de celle que vous m'avez pété, vous
6: mais
0: me.
6: Non, mais je vous ai pété, mais je vous ai rien pété du tout, moi.
0: Bah, ça me semble juste normal que vous me donniez une voiture à la place de celle que vous m'avez pété.
6: Mais quoi encore? Non, mais pourquoi vous prenez une Mercedes neuve aussi, non? Mais ça va pas la tête.
0: Bah, c'est quoi comme modèle?
6: Oh là là là là là. Je veux quand vous raccrocher au nez, parce que là, vous commencez à m'énerver sérieusement, là.
0: Attendez, parce que moi, vous me dites, dans ce cas, moi, j'appelle les gendarmes, effectivement.
6: Les gendarmes, ils sont là, vous les voulez tout de suite, vous les passez.
0: Ah, bah, passez-les-moi.
6: Moi, je vous raccroche au nez, c'est bon.
0: Non, non, mais alors, attendez, j'appelle les gendarmes.
6: Mais appelez les gendarmes tout de suite, surtout. Mais appelez-les tout de suite.
0: Ah, bah, bougez pas. Attendez, j'active la télétransférisation.
6: Allez, donnez-moi tout de suite.
0: Bougez pas.
6: Non, mais c'est vous qui êtes en train de faire ça. Vous me prenez pour un con, là.
0: Pardon?
6: Vous êtes malade, vous me prenez pour un con, là.
0: Ah non, c'est pas moi qui fais tutut.
6: Non, mais je vous ai entendu faire tutut et vous êtes grave, vous.
0: Comment ça, je fais tutut?
6: Ah bon, je vous ai entendu faire tutut.
0: Bah, j'ai pas fait tutut.
6: Non, mais vous commencez à m'énerver sérieusement, vous.
0: Non, mais enfin, excusez-moi, vous faites tutut.
6: Je vous ai pas excusé, mais vous êtes taré, vous êtes un malade, j'ai jamais vu un taré comme ça, là. Non, mais vous venez d'où, vous?
0: Non, mais j'ai pas fait tutut, c'est vous qui faites tutut.
6: Attendez, mais vous rigolez de moi ou quoi là? Non, mais attendez, venez me voir de vive voix, vous allez voir comment je m'appelle, espèce de malade.
0: Vous voulez que je vienne vous voir de vive voix?
6: Tout à fait, et puis là vous allez avoir affaire à quelqu'un que je veux qui est pas facile, non, mais pauvre malade.
0: Ah bah écoutez, non seulement je vais venir vous voir de vive voix, mais vous allez aussi m'entendre de vive voix.
6: Ah mais ouais, puis moi j'appelle Jean, puis là on va rigoler.
0: Mais je suis en train de les appeler.
6: Tout. Mais vous êtes un taré ou c'est pas possible de voir ça?
0: Tout.
6: Pauvre malade.
7: Unicis, bonjour.
23: Oui, bonjour madame, c'est l'agence matrimoniale?
7: Oui, tout à fait.
23: Oui, bonjour madame, je voudrais le service après-vente de l'agence matrimoniale, s'il vous plaît.
7: Vous êtes monsieur?
23: Robert Ledoux.
7: Eh bien, c'est le service après-vente, c'est madame.
23: Ah, écoutez madame, je suis désolé, j'ai acheté une femme chez vous il y a quelque temps. Je ne suis pas du tout content de ses performances au lit et je voudrais savoir si on peut la changer.
7: Bah de toute façon, nous, on ne sait pas les performances au lit des gens. Hein. Ça, c'est rentre dans des détails intimes qu'on ne peut pas savoir. Hein.
23: Bah écoutez, madame, vous me vendez une femme. Vous savez quand même, vous avez fait un dossier, vous avez affiché, vous connaissez ses performances.
7: Ah bah tout à fait, bon, mais nous ne connaissons pas au niveau sexuel. Nous n'allons pas jusque-là. Hein.
23: Écoutez, madame...
7: Nous ne demandons pas jusque-là des détails. Hein.
23: Enfin, quand même, madame, vous vendez un produit... Il faut quand même...
7: On ne vend pas un produit quand même. On n'est pas des bêtes. On est quand même une personne. On est quand même quelqu'un.
23: Mais madame,
7: vous... Vous entendez causer, là? Moi, je ne sais pas, mais vous avez une drôle de façon de parler des femmes, hein?
23: Mais madame, c'est moi le cochon de client. J'ai acheté une bonne femme chez vous.
7: Bah oui.
23: Ce produit-là arrive chez moi, s'installe, bon. Et hop, je l'essaye, normal. Dès le début, je me dis, tiens, elle est pas... Je me dis, bon, ça va peut-être venir. Vous savez, c'est comme les voitures font un rodage, quoi. Hein, vous comprenez, hein. Mais maintenant, ça fait quand même un certain temps. Ses capacités, ses performances sont très limitées.
7: Écoutez, quand même, c'est des détails intimes qu'on n'a pas le droit de demander.
23: Mais enfin, madame, quand...
7: personne, enfin.
23: Mais enfin, quand même, quand un garagiste voit une voiture, il sait très bien...
7: Ah ben, c'est quand même... Entre une voiture et une femme, il y a quand même une différence, monsieur.
23: Mais madame, c'est vous qui l'avez vendu. C'est vous, le garage.
7: Oh ben, dites donc, vous nous considérez vraiment bizarrement, vous, hein. Vous avez une drôle de manière de parler des femmes, hein.
23: Ben, c'est vous qui les vendez, les femmes, c'est pas moi.
7: On les vend pas.
23: Oh, j'ai payé.
7: Mais la dame aussi a payé pour vous rencontrer. De toute façon, on les vend pas.
23: Écoutez, madame.
7: Enfin.
23: Moi, j'avais fait un plan d'épargne pour acheter une grosse. Mais enfin, attendez, si j'avais vu que le modèle que j'ai choisi ne fonctionnait qu'à l'horizontale, j'aurais pas pris.
7: Ben écoutez, je comprends pas votre mentalité, hein. La personne est comme elle est, point final.
23: Madame, c'est quand même pas comme quand on va voir des prostituées. Une prostituée, ça coûte 500 balles. Là, ça m'a coûté 10 000 balles.
7: Ah, vous nous traitez comme des moins que rien et tout. Alors là, j'arrive pas à vous comprendre, hein.
23: Si vous me changez pas, la bonne femme que j'ai en ce moment, contre une autre, neuve et plus performante, alors là, je porte plainte.
7: Bah, de toute façon, porter plainte, pourquoi?
23: C'est un modèle usé.
7: Ah, pas du tout.
23: Oh, bah, dites donc, hein, c'est pas vous qui l'avez dans votre plumard, hein.
7: Non, mais vous entendez parler, vous parlez d'une dame, vous la parlez comme une voiture.
23: Mais madame, il y a de très belles voitures. Arrêtez de dire du mal.

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5: Allô?
6: Allô?
5: Oui?
6: Anita?
5: Oui?
6: C'est Georgette.
5: Qui, Georgette?
6: Georgette Ledoux.
5: Ah, vous avez dû vous tromper, madame.
6: Ben, je ne suis pas chez Anita.
5: Oui?
6: Eh ben, alors, Anita, tu me reconnais pas?
5: Ben, non.
6: Mais tu m'as aidé à traverser la rue deux fois, j'habite à côté.
5: Ah, non, non, vous avez dû vous tromper, hein.
6: Tu m'as jamais aidé à traverser la rue?
5: Ben, non.
6: Enfoiré, va. Pourrais t'occuper de ton semblable, hein.
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7: Bonjour monsieur, c'est bien le café?
8: Oui, tout à fait.
7: Monsieur Martin à l'appareil, association pour le respectage des poilus de la Seconde Guerre mondiale.
8: Oui.
7: On m'a signalé comme quoi vous n'avez pas respecté la journée de commémorage des poilus le 8 mai.
8: Je crois pas.
7: Bah oui, parce que pour rendre hommage aux poilus, avec l'assaut, on a lancé un projet, je suis poilu, je ne paye plus.
8: Oui.
7: Ce qui veut dire que tous vos clients barbus ou moustachus ne devaient pas payer leur consommation.
8: Oui.
7: Et pourtant, visiblement, vendredi dernier, vous avez fait payer vos clients poilus.
8: Non, moi j'étais pas là.
7: Ah bah moi on m'a dit que vous avez fait payer des moustachus.
8: Attendez, bougez pas, je vais demander à ma collègue, elle s'est peut-être...
7: Merci, monsieur.
5: Vendredi, t'as vu des moustachus dans le bar ou pas?
7: Moustachus ou barbus, hein?
8: Barbus ou moustachus.
7: En fait, tous ceux qui ont du poil.
5: Tous ceux qui ont des moustachus, c'est pas payé.
7: Allez.
9: Allô?
7: Bonjour, monsieur. Votre collègue me dit que vous n'avez pas respecté la gratuitude pour les poilus.
9: Comment ça, gratuitude? Je comprends pas votre système, là.
7: Mais c'est qu'en hommage aux poilus de la Seconde Guerre mondiale, on a décidé que les clients poilus ne devaient pas payer leur verre.
9: Des clients poilus?
7: Voilà. Moustache, barbe, collier, etc. Apparemment, on en a vu qui traînaient chez vous.
9: Bah, j'ai des gens qui ont des barbes, oui.
7: Ah, voilà. Donc je note, il y a bien des gens qui ont des barbes. Est-ce que vous avez aussi vu des gens qui ont des moustaches?
9: J'ai mon collègue qui est moustachu.
7: Ah non, collègue, ça compte pas, c'est que les clients.
9: Ah bon?
7: Ouais. Donc vous allez rappeler tous les clients poilus pour savoir s'ils ont payé leur conso ce jour-là.
9: Oui.
7: Ensuite, vous me faites une liste de tous les poilus payants.
9: Parce que là, je suis au travail, monsieur, hein, quand même. Hein.
7: Comment ça, vous êtes au travail? Je croyais que vous étiez au bar.
9: Bah oui, bah je suis au bar, mais je travaille au bar. On n'est pas là à se tourner les pouces, hein. Les clients, ils se servent pas tout seuls, non?
7: Ah bah non, les clients se servent pas tout seuls. Je me doute bien que vous picolez un peu avec eux.
9: Qu'est-ce que vous dites, monsieur, là?
7: Non, mais je veux dire, vous avez le droit de boire des coups pour le boulot, mais vous voyez, entre deux verres avec les clients.
9: Oui, je ne bois pas avec les clients, monsieur, je travaille.
7: Bon, je sais, vous allez me dire que ça fait partie du boulot.
9: Non, pas du tout, non. On est employé, on n'est pas là pour boire avec le client.
7: Ah ouais? Et alors, comment vous faites quand vous avez un client qui veut pas reboire?
9: Qui veut pas reboire?
7: Ouais, imaginez, vous avez un client, il a bu des coups, il veut plus en boire.
9: Bah, s'il veut plus boire, et ben il s'en va, puis c'est tout. Point à la ligne.
7: Bah non, justement, je vous donne le truc. Si vous avez un client qui veut pas reboire, vous buvez un coup avec lui, et hop, il est reparti pour un tour.
9: Ah oui, parce que vous croyez qu'on va boire à chaque fois avec le client, vous?
7: Oh, bah, moi, je vous donne les petites ficelles du métier pour vous filer un coup de main, c'est tout.
9: Ah oui, bah bien sûr, ça fait 36 ans que je suis ici, monsieur, je sais ce que j'ai à faire déjà, d'accord?
7: Non, mais je juge pas, mais enfin, si vous forcez pas un peu les clients à picoler, faut pas s'étonner qu'à un moment ils partent.
9: Non, mais vous. Allô?
7: Ah, un autre monsieur, vous êtes le responsable?
9: Oui.
7: Ok, parce que vos sbires viennent de me confirmer le non-respectage de la journée de gratitude pour les poilus.
9: Et puis alors?
7: Bah, et puis alors, moi je me casse la nénette pour faire plaisir aux poilus, et derrière, les gens font n'importe quoi.
9: Mais écoutez, si vous avez que ça à faire, vous
7: déconnez
9: comme ça?
7: Non mais, pas de panique, je vais vous rattraper le coup.
9: Oui, mais vous la rattrapez votre coup, puis vous n'enquiquinez pas les gens qui travaillent.
7: Oh non, pas d'enquiquinette, on va juste reprogrammer la journée de gratitude pour les poilus, on fera ça vendredi prochain.
9: Il n'y a pas de poilus chez nous.
7: Alors, ne vous inquiétez pas pour ça non plus, mon beau-frère tient justement un magasin de postiche, donc il va vous louer des fausses barbes.
9: Non, mais vous avez rien à foutre ou quoi?
7: Oh, bah là, j'ai un peu le temps, pourquoi?
9: Vous avez rien à foutre?
7: Bah là, non. Si vous voulez, je mets une fausse moustache et je viens boire un coup gratuit.
9: Vous vous débrouillez. Taisez-vous, je ne veux plus vous entendre.
7: Ok, dans ce cas, je peux vous mettre en secret, comme ça, je continue à vous parler. Non.
9: Hein? Il m'assoit avec un con qui m'énerve le téléphone.
7: Pardon, le con du téléphone est toujours là.
0: Ah.
10: Ambulance, bonjour.
11: Oui, bonjour, c'est l'abbaye, là, pareil.
10: Oui.
11: Le père abbé, bonjour.
10: Bonjour, monsieur.
11: Je vous appelle parce que nous avons un petit problème.
10: Oui.
11: Nous avons des moines à transporter à Pontivy.
10: Vous pouvez patienter un instant, monsieur?
11: Bien entendu.
10: Merci. Allô?
11: Oui.
10: Oui, bonjour.
11: Oui, c'est le père abbé de l'abbaye de là, pareil.
10: Oui.
11: Écoutez, nous avons un petit problème. Nous devons acheminer mes moines à l'hôpital de Pontivy. Ils doivent aller en consultation pour voir un dermato-vénérologue, je crois. Ils ont attrapé ce qu'on appelle les morpions.
10: Oui.
11: Est-ce que vous pouvez nous en amener à l'hôpital?
10: Oui, il y en a combien à prendre?
11: Bah écoutez, il y en a 13. Alors, ils sont furieusement en train de se gratter de partout. Et je ne sais pas pourquoi les taxis ne veulent pas les prendre, parce qu'ils disent que ça va en mettre partout, et les passagers, enfin...
10: Parce que ça va se mettre partout, vous croyez?
11: Bah écoutez, les morpions, apparemment, sont dans les poils pubiens. Il paraît que ça se contracte. Bon, moi, j'en ai attrapé aussi

0: dit d'ailleurs. Hein.
1: Mmh. Ça
0: se met partout dans les poils sur les testicules.
1: Ouais. Est-ce qu'ils vous ont expliqué comment on pourrait faire alors ? À l'hôpital, ils vous ont pas expliqué ?
0: Si on pouvait mettre les moines dans des housses.
1: Comment ? Dans des housses ?
0: Ouais. Comme ça, les morpions resteraient à l'intérieur des housses.
1: Ouais, mais qu'est-ce qu'on va mettre comme housse ?
0: Je sais pas, vous avez des housses ou non ?
1: Ah bah non, j'ai pas de housse.
0: Mais vous faites pas pompe funèbre ?
1: Ah bah si, j'ai ces housses là, ouais. Quand je fais un décès, ouais. Bah oui, mais je veux pas mettre les gens là-dedans quand même.
0: Qu'est-ce que c'est comme housse ?
1: Oh bah c'est des trucs vraiment, c'est vraiment comme un sac avec une fermeture éclair, je veux pas les mettre dedans.
0: Ah bah c'est ce qu'ils nous ont dit à l'hôpital. Hein.
1: Ah ouais, c'est. Parce que moi c'est un sac en fait, quoi, avec une grande fermeture éclair.
0: Et est-ce qu'ils peuvent se gratter à l'intérieur sans que ça sorte les morpions ?
1: Ah bah si on ferme et puis qu'on mette juste leur tête dedans.
0: D'accord. Mais ils vont respirer par où ?
1: Ah bah à ce moment-là, on ferme pas la fermeture, hein, on les enveloppe dedans et on laisse leur tête dépasser, quoi. Moi, j'ai que ça comme truc, hein.
0: Bah ça, c'est parfait. Attendez, j'ai un dédoublement d'appel, je crois que c'est l'hôpital, justement.
1: D'accord.
0: Attendez, quittez pas.
1: Ok.
0: Oui, c'est l'hôpital. Ah bah attendez.
1: Franck ?
0: Allô ? Oui.
1: Viens là.
0: Merci.
1: Viens.
0: C'est le docteur. Je vous passe le docteur. Allô ?
1: Je te dis de venir, c'est important.
2: Oui, docteur Rochet, j'écoute.
1: Oui, bonjour, c'est ambulances.
2: Ah, bonjour. Alors, qu'est-ce que vous avez comme solution pour nous les amener ?
1: Ben, c'est la housse pour les décès, quoi.
0: Et leur tête dépasse, quand même.
1: Leur tête, à ce moment-là, on enveloppe la tête au niveau du cou, quoi.
2: Mais oui, mais alors les morpions, ils vont sortir.
1: Bah ouais, voilà.
2: Elles sont de quelle couleur ?
1: Elles sont blanches.
2: Oui, donc on va voir les morpions à travers, non ?
1: Qu'est-ce qu'on va voir à travers ?
2: Ben, parce qu'il faut qu'ils soient nus, ils vont pas être habillés.
1: Ah ouais, bah ouais, non, bah non, non, non.
2: Attendez, quittez pas, on m'appelle sur une autre ligne, hein.
1: Il y a un problème, Franck. Il y a un problème de morpions. Et on a 13 moines à amener, mais ils trouvent personne pour les transporter. Il faut trouver une solution pour les transporter. Ils sont nus dans des housses. Moi, j'ai que des housses de LPF, quoi. Il faut qu'ils soient complètement hermétiques.
3: Tu trouves ça où ?
1: Ben, je sais pas comment ils ont chopé ça.
3: Comment transporter des morpions ?
1: Ouais, mais ils sont kikinés, ils savent pas comment les transporter, hein.
0: Allô ?
1: Oui, je vous écoute.
0: Bon, je viens d'avoir le médecin.
1: Oui.
0: Donc, en fait, on a fait partir nos 13 moines. À pied.
1: Oui, mais ils sont habillés, comment je les
0: Ah non, ils sont pas habillés, ils sont tout nus, là, hein, vous pouvez y aller.
1: Mais ils vont me dire, ils les font partir à pied, là, je comprends pas.
0: Ils sont partis à pied en courant à travers champ pour vous retrouver, pour que vous les embarquiez à l'hôpital.
1: Bon, vous rigolez, là.
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5: Allô ?
6: Oui, bonjour, c'est Jarry ?
5: Oui, c'est lui-même. Hein.
6: Oui, bonjour, excuse-moi de te déranger. Je cherche le numéro d'Arthur, et comme je sais que tu as fait des émissions avec lui, je me disais...
5: Oui, c'est pareil. Hein.
6: Ah, pardon, je m'appelle Martin, parce que moi, je voulais présenter un...
5: Mais Martin, on se connaît ?
6: Ah non, pardon, non, non.
5: Mais attendez, Martin, vous m'appelez comme ça, vous ne me connaissez pas, vous ne vous présentez pas, et vous pensez que je vais vous donner le numéro d'Arthur ?
6: Bah, je me disais entre comiques, parce que moi, je veux être aussi...
5: D'accord, attendez, non, mais vous ne pensez pas une seule seconde que je vais vous donner le numéro d'Arthur ?
6: Bah, à la limite, si ça vous arrange, je ne dis pas que c'est vous qui me l'avez donné, vous voyez, je...
5: Non, mais attendez, ça fonctionne pas comme ça. Arthur, c'est mon ami, moi, je fais pas ça à mes amis.
6: Ou alors, sinon, si vous appelez Arthur et vous lui dites de me rappeler.
5: Mais bien sûr, évidemment, je vais faire pareil avec François Hollande et puis le Conseil d'État.
6: Non, mais juste, on peut se tutoyer ?
5: Non, si tu vois pas, non.
6: Ah, parce que moi, mon but, c'est de faire partie du métier aussi, dans le sens où...
5: Non, mais monsieur, il y a des manières de faire. Vous appelez les gens comme si on se connaît depuis 10 ans. Vous me dites c'est Martin, comme s'il y avait qu'un seul Martin dans le pays, et Dieu sait qu'il y en a plusieurs. Je vous souhaite vraiment de réussir et de mettre les choses en place. Mais là, monsieur, vous avez des dents qui rayent le parquet. Et voilà, et pour respecter les gens, il faut être dans l'amour, dans le partage. Et vous n'y êtes pas, donc je vais
6: raconter. Non, mais c'est gentil, mais juste, est-ce que si tu lui laisses un message...
5: Je vous souhaite une bonne journée. Prenez soin de vous.
6: Il a raccroché, donc je le rappelle.
5: Allô ?
6: Oui, à la limite, moi, si je peux te rendre un service aussi, tu vois, parce que j'ai récupéré pas mal de...
5: Non, mais attendez. Vous vivez dans un monde, c'est des bisounours chez vous, mais en version naturiste.
6: Je comprends pas.
5: Oui, je comprends. Mais je peux pas vous aider, parce que je suis sur un plateau, je suis en train d'essayer de travailler.
6: Il n'y a pas Arthur dans le coin, par hasard ?
5: Mais... Si, là.
6: C'est vrai ?
5: J'ai une relation cachée avec Arthur, on s'entraîne, on fait des pompes ensemble, on fait du sport.
6: Tu peux me le passer juste 2 secondes, s'il te plaît ?
5: Mais bien sûr, mais il est pas là. Et même s'il était à côté de moi, jamais je lui donnerais le téléphone.
6: Et il n'y a pas quelqu'un d'autre de connu qui pourrait peut-être me...
5: Voilà, je vous souhaite une bonne journée, monsieur.
6: Non, mais raccroché, donc je rappelle. Voilà, touche bis.
5: Allô ?
6: Ouais, excusez-moi parce que ça coupe, en fait. Je pense que ça passe.
5: D'accord, et donc vous allez m'appeler toutes les 3 minutes parce que ça coupe. Hein. Alors, je viens d'avoir Arthur au téléphone. Il est ravi. Il a très envie de vous avoir sur son émission.
6: Ah, bah, je savais pas.
5: Bah oui. Je suis François Hollande qui vous prend comme Premier ministre. Parce qu'il s'est dit en ce moment, c'est le bordel. Donc, on a besoin de gens compétents. Je lui ai parlé que vous, en live, t'as envoyé du steak, comme on dit.
6: C'est pas vrai.
5: Non.
6: Non, mais en échange, moi, j'ai des numéros. J'ai quoi? J'ai Anne Roumanoff, si tu veux.
5: Je l'ai, les numéros de Anne.
6: Ah, tu l'as. Bon. Non, mais tu vois, comme ça, on fait donnant-donnant. Moi, je te file un numéro.
5: Maintenant, on se tutoie. Non, mais c'est qui? C'est quoi cette blague? C'est radio, c'est quoi?
6: Ah oui, je peux te faire passer sur Rire et Chanson dans ce cas, si tu veux.
5: Sur Rire et Chanson?
6: Ben voilà.
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2: Allô?
7: Oui?
2: Bonjour, ma fille. Le père Lafesse à l'appareil, de la paroisse de Médeux. Je voudrais un renseignement. C'est bien la caisse du crédit municipal de...
7: Oui, ne quittez pas.
2: J'entends mal, ma fille.
7: J'écoute.
2: Oui, bonjour, ma fille.
7: Bonjour. C'est bien... Monsieur Dimunch, que vous arrive-t-il?
2: Comment?
7: Monsieur Dimunch?
2: Ben non, pourquoi vous me demandez ça?
7: C'est pas Monsieur Dimunch?
2: Si, c'est le prix.
7: Oh, ben dis donc, vous êtes un vrai plaisantin, vous.
2: Ben oui.
7: Qu'est-ce qui vous arrive, Monsieur Dimunch?
2: Ben, des problèmes d'argent.
7: C'est vrai, à ce point-là?
2: Oui.
7: D'accord. Oh, je pense qu'il n'y a pas de problème, Monsieur Dimunch, vous pouvez venir. Vous viendrez quand, demain?
2: Oui.
7: Oui, ben sans problème.
2: 20 000?
7: Ah, 20 000, non, hein, je pense pas, hein, pas 20 000. Attendez, parce que je dois remettre des formulaires à ma collègue, deux secondes. Bon, alors, Monsieur Dimunch.
2: Oui.
7: Vous voyez, vous avez été reconnu plus ou moins. Hein. Il y a ma collègue qui a dit au standard, il a déconné, il a dit que c'était la paroisse de mes deux.
2: Ah oui.
7: Vous avez dit ça?
2: Ben oui, parce que...
7: Ah bah ça a jasé, hein. Elle l'a répété à tout le monde, hein, qu'il y avait le curé de la paroisse de mes deux qui avait demandé la caissière. Hein.
2: What not that?
7: Ah elle... ça va jaser, hein.
2: C'est pas vrai.
7: Non, mais elle m'a dit...
2: Elle a cru.
7: Elle a dû boire un coup aujourd'hui, ça c'est sûr. Elle me l'a dit. Elle...
2: Quoi, vous voulez dire que je suis sous?
7: Ah bah elle, d'après sa déduction, c'est ça, hein.
2: Oh la garce.
7: Ah bah elle a mangé le morceau, hein, ça c'est sûr, hein.
2: Mais que je vous dise tout de suite.
7: Oui.
2: Je lui ai dit, je voudrais parler à ma maîtresse. Et elle m'a passé tout de suite à vous.
7: Ah bah dis donc, bah ça va. Moi j'ai une bonne réputation. Hein, si je comprends bien au crédit, elle aurait pu vous passer à un autre poste. Hein.
2: Non, mais elle m'a passé à vous.
7: Bah arrêtez, monsieur Dimunch. Ça va être la vraie... Ça va jaser à tous les étages, jusqu'au troisième étage. Et le troisième étage, c'est la direction, c'est le patron. Hein. Moi, je ferai comme si de rien n'était. Hein. Moi, je tiens à vous le signaler. Hein. Moi, je suis pas dans vos combines, hein, parce que alors là... Vous n'avez pas eu peur qu'elle vous raccroche au nez, parce que vous savez, hein, ma collègue, celle-là, elle n'a pas l'air commode. Hein. Il suffit qu'on plaisante un peu, elle raccroche, hein, elle se dit c'est une plaisanterie, je passe pas au service.
2: Alors vous savez quoi? Moi je me dis, celle-là, elle est bouchée du cul.
7: Ah oui, elle est un peu coincée. Non mais c'est vrai, en fait, c'est une femme de militaire, mais vous savez, elle doit l'emmener à la baguette. Hein.
2: Vous croyez?
7: Ah ça, j'en suis sûre. Hein. Le pauvre, je le plains, parce que franchement, déjà ici, au crédit, il faut se la farcir, alors...
2: Et on peut parler?
7: Oui, allez-y, va.
2: Elle n'a pas la voix à sucer de la glace, hein?
7: Ça, je veux bien vous le croire. Hein.
2: Mais vous savez quoi?
7: Oui.
2: Elle a la tête à péter plus haut que son cul.
7: Ah, mais alors là, vous n'avez pas tout à fait tort, parce qu'elle est de petite taille, alors donc...
2: On dirait une autriche.
7: Oui, tout à fait.
2: Quand elle se baisse pour ramasser une pièce de 20 centimes.
7: Ah oui, tout à fait. Enfin, bref.
2: Mais
7: faut pas être trop médisant non plus, et si je suis sur écoute, monsieur Dimunch, ça y est, hein. Oui. Ça va créer de la zizanie ou ça même du crédit.
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9: Bienvenue à la pension pour chiens de...
10: Oui, bonjour.
6: Bonjour, monsieur. La pension canine, c'est bien ici?
10: Oui, c'est ça, monsieur.
6: Oui, voilà. Oui. Je voudrais prendre rendez-vous pour aujourd'hui, dès que possible.
10: Pour?
6: Je me suis cassé juste le bout de la dent.
10: Attendez, là, vous êtes dans une pension pour chiens, monsieur.
6: Ah non, c'était pour la pension canine que je vous demandais.
10: Bah oui.
6: Canine, les dents.
10: Bah oui, donc il faut téléphoner à un dentiste,
6: voilà.
10: Monsieur.
6: C'est pour ça que je demandais, est-ce qu'on peut fixer un rendez-vous?
10: Mais non, je suis une pension pour chiens.
6: Ah bah, vous avez changé de professionnel.
10: Ah bah non, monsieur, j'ai une pension pour chiens qui existe depuis 18 ans, elle n'a pas changé de numéro de téléphone. Comment vous avez eu mon numéro de téléphone?
6: Bah, j'ai tapé canine.
10: Ben non, tapé dentiste. C'est pas une clinique pour les dents ici.
6: Pour les canines?
10: Non.
6: Dans ce cas, vous pouvez me passer.
10: Je vous dis que je peux rien vous passer, monsieur. Vous êtes chez un. Je ne suis pas dentiste.
6: Oh, oui, ben ça, c'est bien les toubibs. C'est-à-dire que ça prend les rendez-vous quand ça veut.
10: Mais c'est pas possible. Enfin, je suis pas toubib.
6: Oui, non, mais je vois ça. C'est-à-dire qu'on fait ça à la tête du client. Allô?
1: Allô.
6: Ah, bonjour docteur. Comme j'expliquais, j'avais besoin de vous voir dès que possible.
1: Et pourquoi vous avez fait canine?
6: Bah parce que je me suis cassé une canine.
1: Vous êtes cassé une canine, donc vous appelez une pension canine.
6: Bah oui, ça me semble.
1: C'est grave quand même là, ça devient grave là.
6: Comment ça?
1: Bah je sais pas, vous trouvez pas? Il n'y a pas un problème? Vous seriez cassé une molaire, vous iriez où?
6: Bah une pension molaire.
1: Une pension molaire. Oh bah là c'est encore mieux. Hein. Vous voulez arranger une canine dans une pension canine et une molaire dans une pension molaire et une incisive.
6: Bah, enfin, excusez-moi, je veux pas vous apprendre votre métier non plus, mais enfin, vous voyez.
1: Non, mais là, vous êtes un petit rigolo quand même. Non, bah, nous, on s'occupe que des incisives alors.
6: Passez-moi le docteur dans ce cas.
1: C'est n'importe quoi, là, franchement.
8: Oui.
6: Ah, bonjour, docteur. Comme j'expliquais, là, votre assistante.
8: Alors, je vais vous expliquer une dernière fois, une bonne fois, avant que je m'énerve.
6: Attendez,
8: c'est moi qui parle. Donc, pour la dernière fois, je vous dis, moi, je suis une pension canine. Donc, je ne vais pas vous réparer votre canine. J'en ai rien à branler.
6: Ah, bah, bravo.
8: Vous faites ce que vous voulez. Vous allez où vous voulez. Moi, j'en ai rien à foutre. Je vous prie que vous allez le payer cher. Donc, merci.
6: Non, mais je paye le rendez-vous, évidemment. Je vous demande pas de me prendre comme ça entre...
10: Allô.
6: Ah, bah, voilà la première dentiste.
10: Mais je vous dis...
6: Vous n'avez pas le droit de refuser un patient, hein.
10: Je suis pas dentiste.
6: Non mais
10: écoutez, moi j'appelle la police, hein, parce que là vous commencez à m'énerver.
6: Ah bah c'est
10: hein.
6: Moi qui vais l'appeler la police.
10: Ah oui, mais moi je vais l'appeler monsieur la police, hein, y a pas de souci, hein. Moi je vais l'appeler. Hein.
6: Ah bah non, mais moi d'abord.
10: Bon bah moi j'appelle. Hein.
6: Attendez, bah je l'appelle tout de suite.
10: Attendez. Là, vous, c'est grave hein, ce que vous êtes en train de faire. Hein.
6: Attendez, ça va sonner. Allô.
10: Allô.
11: Oui, bonjour madame, c'est la police.
10: Non mais.
12: Bon. Et puis dis bonsoir.
13: Oui, bonsoir, c'est le gardien de l'immeuble ?
12: Oui.
13: Ah, très bien, bonjour, c'est la Poste.
12: Oui.
13: Dites-moi, on vous appelle parce que la semaine prochaine, on va vous mettre un facteur différent là, de remplacement jusqu'à la fin du mois de novembre.
12: Ah bon ?
13: Ouais.
12: Ça sera pas la petite jeune ?
13: Non, la petite jeune, elle va être déplacée juste pendant 2 mois, en fait.
12: Oh ! Oh ! J'aimais bien.
13: Vous avez une grenouille dans votre loge ?
12: Pardon ?
13: Vous avez une grenouille dans la loge ou...
12: Non, c'est moi qui fais la grenouille parce que j'aimais bien la petite jeune, elle était gentille.
13: Elle est gentille, ouais. Mais l'autre, il est sympa aussi. Bon, mais...
12: sympa.
13: Bon, le problème, c'est que c'est un monsieur de petite taille.
12: Oui.
13: Elles sont comment, vos boîtes aux lettres? Elles sont encastrées?
12: Elles sont encastrées.
13: Ah, merde. Il n'y a pas moyen de les descendre de 50 cm de... Notre facteur, il fait 1m16. Hein.
12: Parce que le haut de la boîte aux lettres tout en haut doit être, je crois que c'est 1m80.
13: Ouais, il pourra pas. On va mettre un escabeau, alors.
12: Ouais, un d'une... Vous savez, les petits, là, de 2 marches.
13: Ouais. Bon, deuxième problème.
12: Ouais.
13: Ce monsieur nous vient de Chili.
12: Ouais.
13: Bon, on a eu des petits problèmes avec lui sur ses tournées, parce qu'il a beau être de petite taille, il est très, très chaud.
12: Ah.
13: Ouais, on ne sait pas ce que c'est un problème hormonal et quoi.
12: Mm-hmm.
13: On va dire, entre vous et moi, hein, c'est pas la peine.
12: Ouais, ouais.
13: Mais je préfère prévenir, il saute sur tout ce qui bouge.
12: Oh.
13: Ouais.
12: Ouais, non, et
13: alors,
12: ici, je peux vous dire qu'il ne faudra pas.
13: Ben oui, alors justement, à Chili, j'ai eu des informations de la part de mon collègue Lorosper.
12: Mm-hmm.
13: Ils avaient trouvé des commerçants qui avaient été assez coopératifs pour éviter ce genre de problème.
12: Mm-hmm.
13: Quand il arrive sur les tournées dans certains endroits... Ils avaient fabriqué, vous savez, des boîtes à chaussures, des cartons de chaussures, là.
12: Oui.
13: Ils avaient fait carrément un trou dedans. Et ils avaient mis de la boîte à l'intérieur.
12: Du quoi ?
13: De la boîte, dans la boîte à chaussures.
12: La boîte, c'est du coton ?
13: Oui.
12: Oui.
13: Comme ça, ils avaient un trou dans la boîte. Et ils pouvaient, vous voyez ? Est-ce que c'est possible de faire ça, préparer ça ?
12: Et on la mettrait où, cette boîte à chaussures ?
13: Au pied des boîtes aux lettres, alors.
12: À toutes les cages d'escalier ? Non. Moi, j'ai 14 cases d'escalier, hein.
13: Bah oui. Bah oui, mais c'est le seul moyen d'éviter un problème.
12: Vous vous rendez compte, il fait ça dans les cages d'escalier. Vous allez avoir des appels à non plus finir. Hein. Moi, je dis ça pour vous. Hein. Mais bon, moi, je veux bien les mettre au pied des boîtes aux lettres.
13: Est-ce que ça vous embête si on lui dit, voilà, il y a une boîte à chaussures chez le gardien?
12: Ah bah moi, chez le gardien, je peux pas.
13: Pourquoi?
12: Parce que moi, je vais à la loge qu'à partir de 5h jusqu'à 19h.
13: Oui, mais au moins s'il peut se soulager. Voilà, dans sa boîte à chaussures au moins une fois.
12: Il passerait vers quelle heure ?
13: 8h.
12: À ce moment-là, je peux essayer de mettre une boîte à chaussures dans un local conteneur.
13: Ah bah voilà, à poubelle quoi.
12: Ouais, et il viendrait quand ?
13: Lundi. Bah, lundi il commence.
12: Ouais, moi, il faut que je trouve une boîte des chaussures d'ici lundi. Parce que moi, j'en ai pas chez moi, là.
13: Bon, éventuellement, je peux vous en faire livrer 14.
12: Moi, je lui mets dans un local, et tous les matins, s'il a envie d'aller se soulager, lui laisse le local ouvert, il va se soulager. Mais à mon avis, il faut pas faire ça dans les halls. Hein.
13: Éventuellement, on peut pas demander aux gens de l'accueillir.
12: Non. Non, moi, je peux vous faire ça. On met une boîte à chaussures avec un trou dans un local conteneur. Et quand il a envie de faire, il va dans le local se soulager. Hein.
13: À ce moment-là, on mettrait sur la boîte, on écrirait « réservé au facteur ».
12: Bah, même pas. Il n'y a que moi et le gars du ménage qui a la clé. Je lui dirais « je mets une boîte à chaussures, tu la touches pas
13: hein. ». Et vous avez ce qu'il faut pour faire le trou ?
12: Un cutter ou un tournevis.
13: Ouais.
12: Ou des ciseaux.
13: D'accord.
12: Ça doit suffire, ça, pour faire un trou.
13: Ouais. Et c'est insonorisé, votre local ?
12: Pourquoi écrit ?
13: Ah bah oui.
12: Non, parce que c'est pas insonorisé. C'est des trappes qui donnent sur l'extérieur.
13: Ah, oula !
12: Et ça, il est à ce point-là, le gars ?
13: Ouais, il crie, il hurle même. Hein.
12: Les gens, ils vont se demander ce qui se passe. Hein. Tout le quartier va l'entendre. Alors, si en plus de ça, on mettait ça dans les halls, imaginez-vous si vous me dites qu'il crie ou qu'il hurle.
13: Pendant 2 heures, puisqu'il fait ça pendant 2 heures quand même.
12: Ah, ça serait pendant 2 heures en plus ?
13: Oui.
12: Oh punaise ! Non, attendez, pendant 2 heures, il fait ça. Déjà, je risque de me faire engueuler parce que j'ai laissé la porte ouverte.
13: Mais on peut pas l'enfermer ?
12: Derrière lui ?
13: Oui.
12: Bah, il faut que je sois là quand il le fait.
13: Ah bah, il va venir vous voir de toute façon. Avant et après. Parce que après, il faut qu'il vous ramène la boîte.
12: Bah non, la boîte, il allait être dans le local.
13: Ah bah non, ouais.
12: Pourquoi ?
13: Ah bah, il faut récupérer quand même ce qu'il y a à l'intérieur.
12: Comment ça, il faut récupérer ce qu'il y a à l'intérieur ?
13: Comment ?
12: Moi, je vais pas récupérer ça.
13: Ah bah si.
12: Ah non ?
13: Ah bah si.
12: Ah bah non.
13: Ah si.
12: Non, vous venez le chercher si vous voulez, mais moi, je récupère pas.
13: Ah si.
12: Je vous certifie que non.
13: Ah, je vous jure que oui.
12: Moi, je récupère pas c'est des trucs comme ça.
13: Ah si.
12: Le tout, c'est d'avoir une boîte à chaussures pour lundi, et ça, j'en ai pas.
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14: Oui, allô ?
6: Bonjour madame, c'est bien le garage ?
14: Oui, qu'est-ce que vous cherchez ?
6: Monsieur Martin, service de la voirie Martin-Villoise.
14: Oui.
6: Je vous appelle rapport au passage en zone 30 autour du garage, vous devez être au courant ?
14: Non.
6: Ah, parce qu'on devait vous passer en zone 30,
14: ouais.
6: Mais là il y a des nouvelles normes, donc on doit rebaisser toutes les vitesses de 20 km/h.
14: Oui.
6: Ce qui fait que finalement vous passez en zone 10, donc 10 km/h maximum.
14: Mais à 10, sur la route nationale qui passe devant le garage là ?
6: La route nationale, bah oui, c'est exactement ça, elle passe à 10, et en plus je vais venir installer un radar.
14: Ils vont mettre un radar, mais devant le garage là ?
6: C'est ça, pour surveiller que personne ne dépasse les 10 km/h sur la nationale.
14: On est à la campagne, si vous mettez un truc 10 devant le garage là, mais 100% des gars qui passent sans flasher.
6: Oui, mais en même temps ça permet de renflouer un peu les caisses, c'est pas plus mal.
14: Non mais là c'est pas renflouer les caisses, c'est se marcher sur la tête là.
6: Ah non mais attendez, c'est pas fini, il faudra aussi faire gaffe quand vous déplacez des voitures, parce que avec le radar juste en face, vous pouvez vous faire flasher dans votre garage.
14: Et moi quand je roule dans le garage, ça peut être pris par le radar s'il est dans le sens du garage.
6: Exactement, donc pour éviter ça, vous démarrez pas les voitures.
14: Comment ça on démarre pas de voiture ? Bah bien sûr que si, on va pas les pousser.
6: Bah si, justement, c'est l'idée.
14: Bah je crois pas moi.
6: Ah bah moi je crois que oui.
15: Oui, bonjour.
6: Eh, bonjour, monsieur.
15: Ah ouais, 10 km/h, je sais pas ce qu'ils veulent faire à cette allure, mais...
6: 10 km/h, c'est un petit jogging tranquille, petite foulée, vous voyez ?
15: C'est de la folie.
6: Ah oui, d'ailleurs, évitez de courir quand vous poussez des voitures, parce que sinon, pareil, ça va flasher.
15: Et c'est à partir d'où, en fait ?
6: Ça commence sur la nationale 500 mètres avant le garage, et ça se termine 500 mètres après.
15: D'accord.
6: Donc, en moyenne, vous devrez pousser vos voitures sur 1 km.
15: Purée. D'accord.
6: Sinon, j'ai mon beau-frère qui est palissadier, il fabrique des palissades.
15: Ouais.
6: Je peux lui demander qu'il vous fasse une palissade anti-flash.
15: D'accord.
6: Vous êtes d'accord ? Bah c'est super, je lui confirme ça.
15: Non, pas du tout.
6: Non mais c'est un super palissadier, hein, vous inquiétez pas.
15: Allô ?
6: Eh bonjour madame, comme je disais...
15: On s'en fout complètement de votre palissade, mais complètement.
6: Ah ouais, vous êtes capable de me le redire ça ?
15: J'en ai rien à foutre de votre palissade.
6: Oui, ah bah me le dites pas 3 fois parce que...
15: Mais bon, j'en ai rien à foutre de votre palissade.
6: Bon, enfin, me le dites pas 4 fois parce que sinon...
15: J'en ai rien à foutre de votre palissade.
6: Oui, bah après, faudra pas râler si vous vous faites flasher dans le garage.
15: D'être flushé de quoi ?
6: Oh là là, bah c'est ce que j'ai expliqué au patron à l'instant.
15: C'est moi le responsable.
6: Non mais le monsieur, celui que j'avais juste avant vous.
15: Vous vous rappelez même pas que vous avez vu une dame ?
6: Je préfère voir directement avec le responsable, sinon...
15: C'est moi qui prends les décisions, je vous la repasse pas, ok ?
6: Ah voilà, alors moi on me commande une palissade anti-flashante.
15: Oui, on vous commande quoi ? On commande rien du tout.
6: Ah oui aussi, et puis faites gaffe parce que quand vous avez un pic de pollution, il faut encore rebaisser la vitesse.
15: Mais on n'a pas de pic de pollution, nous on a plein milieu de la campagne, qu'est-ce qu'on en a à foutre de votre pollution ?
6: Ouais, bah, surveillez quand même parce que dans ce cas, on baisse encore de 20 km/h.
15: Non.
6: Bah si, donc ça va veut dire que vous devez rouler à moins 10 km/h maximum.
15: Mais il sait pas ce qu'il dit.
6: Ah bah passez-le moi celui qui sait pas ce qu'il dit, je vais lui expliquer.
15: Mais c'est vous qui savez pas.
6: Si si, moi je sais, je viens vous installer le radar.
15: Moi c'est pas la peine de venir. Hein.
6: Ah bah, oui, mais je fais comment?
15: Eh ben tu resteras chez toi.
6: Après vous devez être bricoleur, vous y connaissez un peu en électricité?
15: Non, mais vous rigolez pas un peu.
6: Si si, mais comme ça je vous envoie le radar en kit et vous avez plus qu'à assembler les pièces et faire les branchements.
15: Mais vous nous prenez vraiment pour des cons. Hein.
6: Alors pardon, on n'essaye pas de me piquer mon rôle, le con c'est moi, je m'excuse.
15: C'est un sketch.
6: Un sketch, mais allons-y, oui, pourquoi pas un canular? Et d'ailleurs, un canular qui passe où?
15: Aucune idée.
6: Alors, indice subtil, c'est une radio où on aime bien se marrer.
15: Ah, Rire et Chanson?
6: Mais tout à fait.
15: C'est génial.
6: Merci et au revoir, madame.
15: À bientôt, madame.
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18: Bonjour madame, c'est les affaires sociales de la mairie de Trélot-sur-Marne, pareil. Nous appelons pour savoir si vous étiez au courant de l'existence de mademoiselle Germaine Ledoux, qui est une ancienne Miss France 1938.
19: Non, ça ne me dit rien.
18: Bon, alors là donc je vais vous la passer parce qu'elle veut parler à des femmes, donc je me permets de vous la passer quoi.
19: Oui.
20: Merci. Bonjour madame.
19: Bonjour madame.
20: Mademoiselle Germaine Ledoux à l'appareil.
19: Oui.
20: Miss France 1938.
19: Oui.
20: Vous n'avez pas oublié.
19: Oh, je... Vous savez, hein?
20: Oui.
19: Ah
20: oui?
19: Oui,
20: oui. Oh, oui, je sais.
19: Vous savez quoi, comment c'est, hein?
20: Oh oui.
19: Oui.
20: Oh, moi, c'est pareil, hein?
19: Ah oui?
20: Ah, ben maintenant, c'est fini, hein?
19: Oui, hein?
20: Quand je dis ça, c'est à propos de moi.
19: Mais vous savez, moi, je ne suis pas... Non, je ne suis pas...
20: Ah non, ben j'ai pas dit ça, hein?
19: Non.
20: J'ai jamais dit que vous étiez...
19: Non.
20: Hein? Vous... On peut pas dire?
19: Non.
20: Si, parce que sinon...
19: Mais vous savez, hein?
20: Oh là.
19: Ah, c'est vrai, hein?
20: Oh, c'est plus que vrai. C'est sûr.
19: Ça, c'est vrai, hein, mademoiselle. Hein. C'est tout pareil. Hein.
20: Oh là.
19: Ah oui.
20: Je sais pas si vous êtes comme moi.
19: Ah non.
20: Ah, vous êtes pas comme moi.
19: Ah non.
20: Oh.
19: Je ne sais pas dire...
20: Ah bah non.
19: Non.
20: Enfin.
19: Enfin, c'est...
20: Ah ouf. Oh là.
19: Ben oui. Ah oui.
20: Comment qu'on peut dire...
19: Non, je ne sais pas. Hein. On ne sait pas comment dire. Hein.
20: Oh non.
19: Non. Oh non.
20: Oh là.
19: Oh non, vous savez.
20: Ouf. C'est difficile.
19: Ah oui, ça c'est vrai.
20: Oh, je sais pas si vous... Si. Non.
19: Ah, oh, je sais pas, vous savez.
20: Oui.
19: Non.
20: Ah non. Oui, bon. Bon, ben, je vous repasse le monsieur, hein.
19: Oui.
18: Merci. Allô?
19: Allô, monsieur?
18: Oui, alors, ça s'est bien passé?
19: Ben oui, mais vous savez, je suis comme...
18: Oui.
19: Ben oui, c'est pareil, hein.
18: Ah bon.
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21: Allô.
6: Allô, bonjour monsieur, c'est bien la droguerie?
21: Oui.
6: Je vous appelle parce que après les opérations anti-drogue qui ont été menées ces derniers jours en France,
21: oui. Je
6: lance moi-même une opération anti-droguerie.
21: Ben écoutez, j'ai un client, hein, alors j'ai pas le temps.
6: Il vient acheter de la drogue?
21: Et qu'est-ce que vous me racontez là?
6: Ben il faudrait arrêter de vendre de la drogue parce que c'est pas légal, monsieur.
21: Et je ne vends pas de la drogue, monsieur, c'est une droguerie.
6: Bah, droguerie.
21: Oui, bah ça va, hein. Je ne vends pas de drogue, monsieur, je vends des produits de nettoyage et de peinture. Regardez dans le dictionnaire, hein, vous allez comprendre, hein.
6: Ah bah j'ai très bien compris, oui, je sais très bien ce qui se passe.
21: Bon, bah alors.
6: Non, bah c'est ça, c'est qu'après les jeunes, ils viennent chez vous, ils achètent leur...
21: Je ne vends pas de drogue, monsieur, je ne vends rien aux jeunes.
6: Oui, enfin aux jeunes ou aux autres, hein, de toute façon.
21: Bah n'importe qui, monsieur.
6: Voilà, le
21: problème. Alors, je vous dis que j'ai un client.
6: Parce que là, vous continuez à vendre.
21: C'est illégal, j'entends rien.
22: Allô?
6: Oui, excusez-moi, comme j'ai expliqué, on lance des opérations anti-droguerie là, pour aider les jeunes à sortir de ça.
22: Je vends pas, non. Vous n'êtes pas bien dans votre tête?
6: Bon.
22: Je vends pas de drogue, monsieur. Enfin, qu'est-ce que vous racontez?
6: Est-ce que je peux avoir un responsable?
22: Qu'est-ce que ça veut dire, ça?
23: Ouais. Et vous êtes en train de vous amuser ou de m'amuser, là?
6: Ah, mais c'est ce que j'expliquais. Le fait de vendre de la drogue étant totalement illicite.
23: Qu'est-ce que ça peut vous foutre, ça? Vous croyez que j'ai rien à faire? Qui vous êtes, déjà?
6: C'est pas que vous ayez rien à faire. Je suis bien conscient que vous avez un petit business.
23: Dépêchez-vous, monsieur. J'ai pas de temps à perdre avec vos conneries, là. Allez.
6: Je suis bien conscient que vous avez un petit business, mais il faudrait l'arrêter.
23: Ouais, bah, allez vous faire voir ailleurs. Hein.
6: Non, ce que je veux dire, c'est qu'on peut pas vendre de la chenouf en tout impunisme. Vous comprenez bien, c'est...
23: Allô?
6: Oui, c'est plus la même dame, ça.
23: Non, elle est occupée. Pas de ça qu'à faire, hein.
6: Ah, mais moi non plus, j'ai pas que ça qu'à faire, ça faisait longtemps.
23: Allô.
6: Oui, alors je sais plus avec qui je suis là du coup.
23: Ouais, c'est encore un autre, oui, allez-y.
6: Ah bah c'est ça, vous êtes combien de dealers là dans la boutique?
23: Non mais vous foutez de ma gueule ou quoi là, monsieur là?
6: Ah bah excusez-moi, mais enfin j'essaye juste de faire en sorte que les jeunes puissent se sortir de ces saletés.
23: Et vous, ici il y a des drogueries, il y a des certaines années qui existent des drogueries, on vend pas de drogue ici, on a autre chose à faire, monsieur. Ouais. On a un métier ici.
6: Bah justement, c'est un métier qui est pas très légal justement.
23: Et donc... qu'est-ce que ça peut vous foutre qu'il soit légal ou qu'il soit pas légal? Qu'est-ce que je vends? Je vends des produits de droguerie, des produits d'entretien.
6: Donc vous...
23: entre ça et... non mais vous foutez de ma gueule, là,
6: donc,
23: ou quoi?
6: Donc vous me dites que vous êtes pour la drogue.
23: Mais vous foutez de ma gueule, les pauvres cons, va.
6: Non mais c'est ça, vous me dites que vous êtes pour la drogue.
0: Bonjour, monsieur.
6: Ah ben c'est reparti, bonjour, madame.
0: Vous avez au moins regardé dans le dictionnaire ce que ça voulait dire, droguerie.
6: Alors attendez, je regarde. Droguerie, le lieu où les drogueurs vendent de la schnoufie légale.
0: Non, vous dites que je vends des produits illégaux.
6: Oui, des produits illégaux, parfaitement, c'est ce qu'ils disent dans les journaux, d'ailleurs.
0: Et vous êtes déjà allé dans une droguerie?
6: Non, moi c'est pas ma cam, hein, excusez-moi.
0: Ah bah alors, qu'est-ce qu'on vend dans une droguerie, monsieur?
6: Non mais moi, si vous voulez, je ne touche
0: qu'est-ce
6: pas
0: qu'on assez. Vend dans une droguerie, monsieur?
6: Non mais moi je ne touche pas
0: assez. Qu'est-ce qu'on vend dans une droguerie, monsieur?
6: Oui, je sais pas.
0: Bah vous savez même pas.
6: Bah si, je sais.
0: Bah non, vous savez pas, bah, si, vous avez jamais mis les pieds.
6: Bah si, c'est Bakchich et compagnie, là.
0: Ah Bakchich, bah, c'est ça, vous avez raison, monsieur.
6: Bah oui.
2: Floral, bonjour.
3: Allô?
2: Oui.
3: C'est le fleuriste?
2: Oui.
3: Bonjour. Est-ce que vous faites une livraison de fleurs?
2: Oui. Je vais vous passer la fleuriste.
3: Merci.
5: Oui.
3: Bonjour.
5: Bonjour, monsieur.
3: Je voudrais livrer 10 roses rouges, s'il vous plaît.
5: Oui. Quand?
3: Le plus vite possible, en fait.
5: Alors, attendez, je vais regarder s'il m'en reste là. On a un fournisseur demain, là, il n'y en a plus.
3: Demain, vous pouvez...
5: Vous voulez attendre demain?
3: Oui, je peux attendre demain, oui.
5: Ouais, d'accord. Alors, 10 roses...
3: Rouge.
5: Rouge. Ok, alors, le message?
3: Mon amour.
5: Oui.
3: Je t'aime.
5: Ouais.
3: Je n'ose pas te le dire en face. Parce que, comme tu le sais, je souffre toujours.
5: Je souffre?
3: Toujours.
5: Toujours.
3: De ma vésicule biliaire.
5: Biliaire.
3: Qui me donne une mauvaise haleine.
5: Une mauvaise haleine.
3: Voilà.
5: Alors, je vais prendre vos coordonnées. Vous êtes monsieur?
3: Gendar, G-E-N-D-A-R.
5: G-E-N-D-A-R. Votre numéro de téléphone?
3: 02-97.
5: Donc, à livrer. À madame?
3: Oui.
5: Alors, son nom?
3: À mon aimé.
5: Pardon?
3: Mon aimé, quoi. Elle comprendra.
5: Non, vous ne voulez pas nous donner son nom?
3: Non, je préfère éviter les drames.
5: D'accord, ok. Alors, l'adresse, c'est
3: 10 rue.
5: Oui.
3: C'est à Questembert. Hein.
5: Oui, mais par contre, oui, au 10 rue, il y a plusieurs, il y a 3 locations. Chez qui on va livrer?
3: Les fleuristes.
5: Hein? Pardon?
3: Vous avez bien compris que c'était pour vous, non?
5: Hein, moi?
3: Ah oui.
5: Oui, mais on est plusieurs employés, hein.
3: Oui, mais je reconnais votre voix quand même. Je suis déjà venu prendre des fleurs pour ma mère, alors.
5: Ah, d'accord, ok. Ah, mais je suis mariée, monsieur.
3: Oui, mais c'est pas forcément un problème.
5: Ah, non, mais vous êtes très gentil, mais je peux pas accepter.
3: Oh, ben, je vous en prie.
5: ouais, ok. Et je vois plus qui vous êtes.
3: Le monsieur qui a une mauvaise haleine.
5: Monsieur qui a une mauvaise haleine.
3: Je viens toujours vous voir avec la main devant la bouche.
5: Ouais. Mais excusez-moi, j'arrive pas à...
3: Vous n'êtes pas disponible parce que vous êtes mariée, c'est ça?
5: Ah non, mais moi j'aime mon mari et puis voilà.
3: Mais alors est-ce
5: que... Je peux pas donner mon amour à tout le monde.
3: Il y en a une autre, non, qui serait pas mariée?
5: Ah, il y a une autre qui... Oui, ma collègue. Ah non, elle a un ami aussi, ma collègue.
3: Oui, mais elle n'est pas mariée.
5: Est-ce que vous voulez vraiment vous caser?
3: J'adore les fleurs et quand je...
5: Vous adorez les fleuristes aussi, quoi.
3: Bah, c'est-à-dire que si je suis dans un environnement qui est peuplé de fleurs, on sent moins mon haleine.
5: Ah. 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
1: Allô.
6: Bonjour monsieur, c'est bien le bar-restaurant?
1: Oui, alors je suis une dame, mais c'est pas grave.
6: Admettons.
1: Oui.
6: Monsieur Martin à l'appareil, société Martin Bâtiment.
1: Oui.
6: On arrive là, on va venir pour démonter votre terrasse.
1: Mais moi je suis pas au courant, comment ça se fait que je suis pas au courant?
6: Alors sûrement parce qu'on vous a pas prévenu, mais enfin je vous explique en deux mots, on va remplacer votre terrasse par des urinoirs publics.
1: Bah, enfin moi je suis pas d'accord que vous allez utiliser mon trottoir pour installer des urinoirs.
6: Ce sera pas tout à fait sur le trottoir puisqu'on va les coller contre la façade.
1: Mais la façade de quoi? De ma vitrine de...
6: Voilà, coller contre la vitrine du resto, exactement.
1: Ah bah, il est hors de question.
6: Faudra juste éviter d'ouvrir les fenêtres.
1: Non,
6: parce
1: je ne suis pas d'accord, je ne veux pas d'urinoir sur mon trottoir. Donc la discussion s'arrête là, en fait.
6: Attention, vu que c'est chez vous, vous aurez un accès prioritaire, évidemment.
1: Oui, bah, bien sûr, on continue dans la connerie.
6: Vous savez, c'est quand même bien pratique.
7: On a pas fait de demande de travaux. Ma terrasse, elle est pas démontée du tout.
6: Bonjour madame, alors vous inquiétez pas, c'est ce que je disais, on vous la démonte, la terrasse.
7: Non, ils toucheront pas la terrasse du tout. La terrasse, c'est la nôtre, c'est comme si c'était une véranda, nous. Nous, c'est un bar, il y a des toilettes à l'intérieur, mais on veut rien à l'extérieur.
6: Sinon, on fait plus simple. Si vous avez une cour, on peut dire aux gens d'aller directement faire pipi dans la cour.
7: Non, mais il y a personne qui rentre dans la cour.
6: L'avantage, c'est qu'il suffit de mettre une rigole, c'est quand
7: non,
6: même.
7: Non, mais ça, on s'en fout.
6: Mais vous aurez juste l'entretien à faire, passer un coup de jet d'eau.
7: Non, il n'y a pas même pas d'entretien à faire, on n'en veut pas. Attendez, ne quittez pas,
8: allô, je vous écoute.
6: Bonjour monsieur, je disais à votre collègue qu'on va vous la démonter.
8: Non, c'est pas mon collègue, c'est moi la patronne ici. Ne dites pas n'importe quoi.
6: Oh, mais c'est pas du tout mon genre.
8: Alors expliquez votre cas.
6: Alors je vous explique que comme on libère votre terrasse, à la place...
8: Attends, pourquoi je libérais, c'est ma terrasse?
6: Bah, parce que le gouvernement a dit que les terrasses c'était terminé.
8: Le gouvernement, il a dit que c'était les terrasses qui sont dans les rues. Mais pas la mienne, elle est pas dans les rues, elle est privée la mienne. Je veux pas de toilette, j'ai les miennes, ça me suffit.
6: Non mais on vous met juste une rangée d'urinoirs le long de l'établissement.
8: Une urinoir? Bah vous rigolez. Mais je veux pas d'urinoir chez moi. Et vous rendez compte ce que vous faites là?
6: Oui, oh bah me remerciez pas surtout.
8: Mais on n'a rien demandé.
6: Eh bah considérez que ce sont des urinoirs cadeaux.
8: Non, je ne veux rien. Vous mettez ça à l'église si vous voulez, mais pas chez moi.
6: Alors l'église c'est fait. On a déjà équipé.
8: Ben l'église est pas équipée. Y a rien du tout à côté de l'église.
6: Ah non, pas à côté. On a mis des urinoirs dans l'église.
8: Dans l'église, on peut même pas aller quand on va à l'église. J'ai jamais vu. Et c'est mis en dessous, alors sans doute.
6: Exactement, oui. On a installé un urinoir sous le bénitier.
8: Dans le bénitier? Mais vous êtes malade? Vous
6: non, pas dedans. Juste en dessous.
8: Mettre un urinoir sous le bénitier?
6: Bah oui, c'est plus pratique, ça permet de faire deux trucs en même temps.
8: Mais vous êtes pas bien. Mettez pas ça aussi, autrement j'appelle la police.
6: Non, mais vous inquiétez pas, on va vous filer des paravents qui cacheront à moitié les gens qui viennent uriner.
8: Non, je ne veux pas, c'est n'importe quoi.
6: Au moins, ça cache un peu la vue sur...
7: Non, on n'en veut pas.
6: Et rebonjour madame.
7: Non. S'ils viennent, j'appelle les Schmitt, c'est tout.
6: Oh, eh bien, passez-moi ce monsieur Schmitt.
7: Non.
6: J'insiste, passez-moi ce monsieur Schmitt.
7: Mais il n'y a pas de monsieur Schmitt, oui.
6: Ok, donc monsieur Schmitt n'existe même pas.
7: Bah non, c'est monsieur la gendarmerie ou la police municipale.
6: Oh, eh bien, passez-moi ce monsieur la gendarmerie ou la police municipale dans ce cas.
7: Mais non.
6: J'insiste, passez-moi ce monsieur.
7: Vous comprenez pas, attendez.
6: Oh, si, j'ai très bien compris. Monsieur la gendarmerie ou la police municipale n'existe pas plus que monsieur Schmitt.
7: Non.
6: Écoutez, trêve de baliverne, qui est le vrai responsable ici?
7: Oh là là là là.
6: Eh bien, passez-moi donc ce monsieur, oulalalala.
7: Va laisser tomber, au revoir.
8: Lui, ça doit être malade.
6: Ah, mal raccroché.
8: Il a mis un urinoir dans l'église aussi.
6: Oui, d'ailleurs, si le bénitier est occupé, vous pouvez aussi aller dans le confessionnal, j'en ai mis un autre.
8: Bah, vous rigolez, mais...
6: En revanche, vous n'oublierez pas de faire deux Ave Maria de tirer la chasse, s'il
8: mais
6: vous plaît.
8: Non, c'est n'importe quoi.
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25: Patricia, bonjour.
26: Allô?
25: Oui.
26: Oui, bonjour madame. C'est la société Intérim?
25: Oui.
26: Bonjour, je vous appelle parce que je cherche un job.
25: Oui.
26: Et je voudrais savoir si vous aviez un job à me proposer.
25: Un quoi?
26: N'importe quelle dimension.
25: Quelle est votre qualification?
26: Ben, disons que ça fait longtemps que j'ai pas eu de job.
25: Ah, vous êtes inscrit chez nous?
26: Mais pourquoi faire, toi?
25: Pourquoi faire? Pour pouvoir vous vendre.
26: Mais moi, je veux pas de travail, je cherche un job.
25: Et vous cherchez quoi?
26: Un job?
25: Oui, j'ai bien compris.
26: Ah, c'est pas un travail.
25: Et c'est quoi alors?
26: Ben un zobie.
25: Oui, mais ça veut dire quoi?
26: Et quand même, vous êtes une femme, vous savez ce que c'est qu'un zob.
25: Mais si je vous pose la question, c'est que je sais pas.
26: Un zob, une tobie, vous voyez ce que c'est?
25: Non. Et c'est parce qu'il a des problèmes de ce côté-là qui se permet d'en parler comme ça.
26: Comment?
25: Ça c'est ma collègue qui vous parle. Oui, bonjour monsieur.
26: Bonjour madame.
25: Ben écoutez, je ne sais pas ce que vous lui dites, mais apparemment, moi j'ai mis le haut-parleur à partir d'un moment où vous lui parlez de votre organe sexuel. Donc écoutez, je ne sais pas exactement
26: Pardon
25: ce que vous recherchez en appelant chez nous. Nous sommes une agence de travail temporaire, si vous êtes quelqu'un de sérieux et motivé.
26: Mais madame, oui.
25: D'accord.
26: Je cherche un job.
25: D'accord. Eh bien, écoutez, dans ce cas-là, vous venez vous inscrire.
26: Mais pour faire quoi ?
25: Eh bien, pour qu'on vous fasse travailler, monsieur. Il faut.
26: Mais je veux pas travailler, madame. Je sers un zob.
25: Bah alors, expliquez-moi ce que vous recherchez, parce que là, je ne vois pas du tout. Moi, dans mon...
26: Un zob ? Une bite ?
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9: Allô ?
6: Bonjour, madame. C'est bien ici pour le bois de chauffage ?
9: Oui.
6: J'ai acheté du bois de chauffage chez vous.
9: Oui.
6: Et il est défectueux.
9: Donc je voudrais savoir votre nom et votre adresse.
6: Non mais moi je vais passer.
9: Non, c'est même pas la peine de venir chez moi, je veux avoir votre adresse.
6: Ah mais je l'ai votre adresse, hein. En sortant du boulot, je passe avec une...
9: Non, je vais pas sortir du boulot, je vais savoir si c'est nous qui avons livré le bois, monsieur.
6: Non mais bien sûr que c'est vous qui avez livré le bois.
9: Non, écoutez, vous êtes têtu ou quoi? Je veux savoir votre adresse.
6: Vous avez perdu mon adresse, c'est ça?
9: Non mais attendez, j'ai un facturier, les facturiers sont branchés, monsieur, donc je peux pas avoir perdu...
6: Non mais dites-le, vous avez perdu ma fiche, je comprendrai.
9: Je ne peux pas perdre ta fiche, mes facturiers sont des branchés.
6: Vous avez peut-être perdu un facturiste, dans ce cas je ne sais pas.
9: Non, j'ai pas perdu de facturier du tout.
25: Bah écoutez, le patron est en train de travailler aussi, hein. Il a pas que ça qu'à faire.
6: Ah mais je sais bien qu'il a pas que ça qu'à faire, moi non plus j'ai
25: oui,
6: pas que ça qu'à faire.
25: Je suis sa secrétaire là.
6: Voilà.
25: Vous l'avez mis où votre bois?
6: Alors j'en ai mis un petit peu dans la salle de bain, j'en ai mis un peu dans toutes les pièces, vous voyez.
25: Non mais là tu mets du bois dans sa salle de bain, mais j'ai jamais vu ça, c'est vraiment un abruti ce mec là.
6: Ah bah je vous entends, hein.
25: Oui bah oui, je vous dis que vous êtes un abruti, oui.
6: Ah bah là je vous entends aussi, hein.
25: Oui, je vous le répète, vous êtes un abruti. Là, quand vous mettez votre bois dans votre insert.
6: Mais j'ai pas d'insert, moi.
25: Bah pourquoi vous avez commandé du bois alors?
6: Parce que je me suis dit, bois de chauffage, ça veut dire qu'on le met dans la maison et il réchauffe la maison.
25: Non mais du bois de chauffage, y a aucun rapport à ce que vous me dites.
6: Bah, écoutez.
25: Le numéro de téléphone, s'il vous plaît.
6: Alors 06.
25: 06.
6: M A R.
25: Non, un numéro. Vous êtes. Eh, monsieur, vous prenez pour une conne ou quoi? 06 M A R, c'est pas un numéro de téléphone.
6: Mais j'ai pas fini. M A R T I N.
25: Non, un numéro de un vrai numéro de téléphone, je veux.
6: Vous prenez pas les portatifs?
25: Ah non, désolé.
6: Alors 03.
25: 03. 21.
6: M-A-R.
25: Non, monsieur. Un numéro de téléphone, c'est avec des chiffres, c'est pas avec des lettres. Arrêtez de foutre de ma gueule, là.
6: Je me suis pas foutu de votre gueule.
25: Alors 0321 M-A-R.
6: T-I-N.
25: T-I-N.
9: Allô.
6: Oui.
9: C'est moi le patron. Donne-moi ton adresse.
6: Non, mais le chef, le vrai, c'est qui ici?
9: Moi.
6: Parce que si.
9: Ton adresse.
6: Vous me demandez mon adresse, vous avez même pas mon nom, ça me semble pas très sérieux quand même comme.
9: Non, donne-moi ton nom.
6: Bah alors, oui, alors.
9: Donne-moi ton nom.
6: Comment? Vous pouvez parler un peu plus fort, s'il vous plaît?
9: Ouais, tu veux pas de ma gueule, non? Tu t'appelles comment?
6: Non, mais si tu me tutoies, j'imagine, c'est parce que tu vois qui je suis.
9: Non, mais ça plante. Votre nom, N-O-M. Votre nom, N-O-M.
6: Donc, Martin, M.
9: Martin, ça je sais. M-A-R-T-I-N, ça je sais. Après.
25: C'est un brutique,
9: mon adresse. L'adresse.
6: Oui, alors, rue.
9: Oui.
6: Martin, M.
9: Oui.
6: A-R.
9: T-I-N. Après, j'ai pas seul, j'ai pas de sac à foutre, là.
6: Bah, moi non plus, j'ai pas de sac à foutre, hein.
9: Ouais, bah, on dirait pas. Le village.
6: Alors, le village, c'est Martin. M-A-R.
9: Tiens, bah écoute, je prends ta fiche et je l'envoie à la gendarmerie.
6: Vous envoyez ma fiche à la gendarmerie?
9: J'envoie à la gendarmerie.
6: Ah bah ils vont pas être déçus.
9: Bon, tu fais chier.
10: L'habitat, bonjour.
11: Oui, bonjour madame.
10: Bonjour.
11: Je suis bien chez le plombier.
10: Oui, c'est ça, oui, on fait bien de la plomberie.
11: Je vous appelle parce qu'on m'a dit que vous étiez le moins escroc de tous les plombiers du coin.
10: Ah. En effet, là, c'est très flatteur. Il faudrait que je le dise au plombier.
11: Oui. Enfin, il n'a pas ajouté de loin, mais quand même, ça peut compter.
10: Ah oui, c'est vrai.
11: C'est le moins escroc de tous.
10: Ah bon, eh bien,
11: j'ai entendu ça deux fois déjà.
10: D'accord.
11: En 20 ans.
10: Si les gens le disent, c'est que ça doit être vrai.
11: Alors voilà, donc je voudrais savoir comment je peux faire pour être dépanné.
10: Oui, alors dites-moi, dépanné pourquoi?
11: Un robinet.
10: Vous voulez le changer, le réparer?
11: Ben, ce qui coûtera le moins cher.
10: Qu'est-ce qu'il a, votre robinet? Il marche mal et il fuit?
11: Non, c'est pas ça. C'est que je suis obligé d'aller le vidanger à peu près toutes les deux heures aux toilettes.
10: Ah.
11: Vous voyez, il faut juste le sortir, quoi, je pense, le robinet. Hein.
10: Mm-hmm.
11: Donc, bon, le sortir, le prendre dans la main, évidemment. Hein.
10: Oui.
11: Le tendre un peu, je pense. Hein.
10: Mm-hmm.
11: Et puis donc, ben, le faire couler.
10: Oui.
11: Ensuite, donc... le secouer,
10: mm-hmm.
11: Et ensuite le remettre à sa place.
10: D'accord, ça c'est pour le vidanger.
11: Oui, c'est toutes les deux heures à peu près. Ça dépend ce que j'ai bu, quoi.
10: Ok, et en fait, vous voudrez que vous vidangez pas tous les deux heures, que ce soit moins fréquent.
11: Ben oui, si c'était possible. C'est surtout que je voudrais ne plus avoir à le faire moi-même.
10: Ah, qu'il se fasse automatiquement, tout seul?
11: Oh non, je préférerais pas, parce que sinon ça serait direct dans mon pantalon. Vous mettez à ma place quand même. Je suis le président du comité des fêtes. Hein.
10: D'accord.
11: Je suis souvent en public. Non, ce serait mieux que ce soit le plombier qui vienne me le vider de temps en temps. quand il peut, toutes les deux heures.
25: Ah oui, alors là, je ne sais pas s'il pourra tous les deux heures. Hein.
11: Et vous?
25: Oui.
11: Vous pourriez, vous, venir me faire ça ou pas?
25: Moi, personnellement?
11: Oui.
25: Ah ben non, moi je travaille, monsieur.
11: Ah oui, non, mais je paye, hein.
25: Ben écoutez, je ne sais pas, vous enfin...
11: C'est quoi vos tarifs?
25: Ah, je ne sais pas, par contre, là, les tarifs, je ne peux pas vous en parler. Mais déjà, il faut enlever le robinet.
11: Il faut le sortir, hein.
25: Oui, le sortir, il faudrait le secouer, enfin, le vidanger l'eau qu'il y a dedans, enfin, surtout s'il y en a.
11: Ah, c'est pas de l'eau, hein.
25: C'est quoi?
11: Ben, c'est du pipi, madame, hein.
25: Ah, d'accord, j'avais pas compris. D'accord, alors attendez, je vais le noter. Et ensuite, le remettre.
11: Dans mon pantalon, enfin, dans mon caleçon, quoi.
25: Attendez, mais là, je suis pas... Excusez-moi, je comprends pas. Vous me parlez d'un robinet, vous me parlez de le mettre dans votre caleçon. Excusez-moi, mais je vois pas le...
11: Ben, c'est mon robinet à moi.
25: Ben oui, votre robinet que vous avez chez vous. Excusez-moi, mais je comprends pas.
11: Ah, moi, je croyais que vous parliez de mon robinet à moi, enfin, de mon zizi, quoi.
25: Ah ben non, pas du tout, excusez-moi monsieur, mais pas du tout. Hein.
11: Ben, on s'est mal compris tous les deux.
25: Oui, un peu, oui, excusez-moi, mais je parle... Enfin, je vois pas...
11: C'est pour ça que je vous ai demandé si vous pouviez venir le faire vous-même.
25: Oui, mais non, pas du tout, excusez-moi, mais je vous trouve très mal poli. Hein.
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25: Allô ?
6: Bonjour monsieur, c'est bien le magasin de téléphonisme ?
25: Oui, excusez-moi, il faut que tu me donnes la photocopie de ta carte.
6: Comment ça, la photocopie de ma carte?
25: Allô?
6: Oui, alors attendez, je vous l'envoie par fax.
25: Vous envoyez quoi? J'ai pas bien compris.
6: Bah, ma carte bleue, j'imagine qu'il vous la faut
25: mais
6: pour...
25: Mais non, mais je parlais à une employée. C'était une employée qu'elle partait que...
6: Alors attendez, j'ai mis ma carte dans le fax.
25: Bah non, mais...
6: Et c'est parti.
25: Ça sonne, c'est vous?
6: Ah bah oui, écoutez.
25: Oui.
6: Vous entendez?
25: Ouais, bah oui, bah moi j'ai rien.
6: Ah, j'ai entendu, il a sonné là.
25: Oui, bah c'est parce que j'ai appuyé sur ma...
6: Donc vous avez reçu?
25: Non. Non, c'est pas... Regardez, j'appuie sur un bouton.
6: Ça recommence.
25: Mais
6: il est passé deux fois.
25: Mais non, c'est moi qui appuie sur une touche, je vous dis. Voilà, là, je viens de l'éteindre et je l'ai rallumé.
6: Ah, justement, j'ai le récépissé qui arrive.
25: Mais refaites plus, hein, c'est pas la peine, il marche pas. Donc
6: oula, bah oui, vous m'avez débité en plus.
25: Mais non, je peux pas débiter à travers un fax, hein, c'est pas possible.
6: Ah, mais je comprends tout.
25: Je vous jure que moi, je n'ai pas eu votre fax.
6: Depuis le début, vous avez débité ma carte.
4: Bah, attendez, là, qu'est-ce que vous êtes en train de me dire, là?
6: Bonjour, monsieur, pardon, mais votre collègue vient de me téléprélever.
4: Eh ben, j'ai un fax, j'ai le matériel. Comment voulez-vous qu'on vous débite votre carte bleue parce que vous avez posé votre carte bleue sur le fax? Non, mais vous réfléchissez.
6: Oh, je constate surtout que vous avez l'air bien au courant.
4: Bah, c'est vous qui venez de me dire.
6: Pas faux. N'empêche qu'il faudrait quand même voir pour le remboursement de ce que vous m'avez
4: téléprélevé. Un remboursement, mais il faudrait déjà que vous nous donniez la preuve quand vous a débité quoi que ce soit. Non, mais attendez, là, notre fax, il est là, il n'y a rien du tout.
6: Comme par hasard.
4: Bah, comme par hasard.
6: Oui, soi-disant.
4: Soi-disant. Non, mais je sais pas, mais vous allez à votre banque, vous nous amenez la preuve quand vous avez débité.
6: Ah bah j'y suis, là, je suis avec mon banquier, justement, qui lui m'a confirmé.
4: Eh ben.
6: Ah bah il m'a dit que c'était apparemment un truc assez courant d'arnaque au télécopisme.
4: Non mais, vous regardez trop la télévision, non?
6: Non, alors moi j'écoute beaucoup la radio.
4: Non, mais de toute façon, je vous rembourse rien du tout pour le moment. Non mais attendez, vous comprenez pas le français, là?
6: Yes, mister, mais mon banquier m'a dit que le remboursage doit être...
4: Ah bah vous savez quoi? Vous dites à votre banquier qui nous appelle.
6: Justement, il est à côté de moi.
4: Oui.
6: Ah oui, monsieur Martin. Oui, monsieur Martin. Il y a remboursage ou pas, là? Ah oui, il y a remboursage.
4: Qu'est-ce qui me prouve que c'est votre banquier, hein?
6: Ah bah écoutez, monsieur Martin, oui monsieur Martin, vous êtes bien mon banquier? Oui, je suis bien mon banquier.
4: Non mais...
12: Oui, bonjour.
6: Ah, madame.
12: Monsieur, ça fait 26 ans qu'on est là, on serait des voleurs, on serait plus là depuis longtemps.
6: Je dis pas qu'on serait des voleurs.
12: Ah, si, c'est exactement ce que vous venez de dire.
6: Non, je dis juste que vous m'avez déclenché un débitage de carte par télépaiement sans contact.
12: On déclenche rien par fax, vous savez pas du tout comment marche le sans contact. Le sans contact, ça marche pas par fax, n'importe quoi.
6: Après, je dis pas que vous avez fait exprès.
25: Arrêtez donc un peu.
6: Monsieur.
25: J'ai entendu ce que mon collègue vous disait.
6: Ah, super. Donc on est d'accord, vous m'avez bien débité.
25: Mais non, je vous ai jamais dit ça.
6: Écoutez, je vais vous faxer une demande de remboursage.
25: Le remboursement, on dit monsieur, quand on est français.
6: Alors, pardon, je m'excuse, mais on dit le remboursage.
25: Le remboursement.
6: Remboursage.
25: Remboursement.
6: Remboursage.
25: Non.
6: Ah, si.
25: Non.
6: Si, mon banquier confirme, on dit remboursage.
25: Alors, votre banquier, il est en France?
6: Oui, il est à côté de moi.
25: Ah, votre banquier, il est avec vous?
6: Oui, bah, c'est ce que je disais à votre collègue.
25: Ah, bah, tiens, comme par hasard.
6: J'avoue que c'est une sacrée coïncidence.
25: Ça fait, il y a 5 minutes, on vous a prélevé et vous êtes à côté de votre banquier.
6: Ah oui, c'est dingue, hein. Tiens, je vous le passe.
25: Non.
6: Ah non, tiens, mieux. Je vous faxe mon banquier.
25: Bah, écoutez. Stop.
6: Attendez, deux secondes.
25: Non, stop. Arrêtez.
13: Bonjour, je suis le banquier.
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15: Bienvenue. Bonjour.
17: Oui, bonjour monsieur.
15: Oui.
17: C'est le restaurant?
15: C'est lui-même.
17: Oui, bonjour.
16: Docteur de la place à l'appareil.
17: Oui, docteur, oui.
16: Je voudrais réserver pour deux personnes ce soir.
17: Deux personnes ce soir, à quelle heure?
16: 20h15, 20h30.
17: 20h15, 20h30.
16: Mais est-ce que ce serait possible d'avoir un endroit un peu tranquille?
17: Vous serez tranquille, il y a toujours un écart de 3 mètres entre nos tables.
16: Oui, parce que je serai accompagné par la femme d'une notaire. Enfin bon, je préfère vous dire comme ça, vous saurez. Je suis un vieil ami de Maître Ledoux, que vous connaissez certainement.
17: Ah, peut-être, monsieur, mais enfin, nous, que vous soyez accompagné par une dame qui ne devrait pas l'être avec vous,
16: ouais, c'est
17: pas
16: enfin, bon.
17: Problème.
16: Monsieur. Non, bien sûr, mais j'aimerais bien, si vous voulez, enfin, elle, surtout, préférait que nous ne soyons pas vus, évidemment.
17: Mais si cette dame ne doit pas être vue et qu'elle est vue, moi, je n'y suis pour rien, monsieur. Hein.
16: D'accord.
17: Bien, docteur.
16: Je vous remercie, à tout à l'heure.
17: D'accord, à tout à l'heure. Bonjour.
18: Oui, bonjour, monsieur. C'est le restaurant?
17: C'est le restaurant, monsieur.
18: Bien, je voudrais réserver pour deux personnes, s'il vous plaît.
17: Pour quand?
18: Ce soir, si pour c'est ce possible.
17: Soir, oui, à quel nom, monsieur?
18: Maître Ledoux.
17: Maître Ledoux.
18: Notaire.
17: Non, Maître Ledoux.
18: Oui, notaire Maître... à Argentan. Oui, je suis déjà venu.
17: Oui, mais attendez pour le nombre de places.
18: Allô?
17: Allô, oui?
18: Oui.
17: Une seconde, monsieur Ledoux. Je viens de vérifier ces prix. C'est complet.
18: Ah bon?
17: Ah oui, je suis en train de regarder mon planning. C'est complet. J'aurais 1, 2, 3, 4, et la fois 8 ici, la fois 4 là, fois 3 là, une fois 2 ici. Non, monsieur, il me reste plus de table. C'est plus possible.
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20: Oui?
21: Bonjour, monsieur. C'est bien le salon de coiffure?
20: Non, alors c'est pas monsieur, c'est madame.
21: Admettons. Monsieur Martin à l'appareil, Société Martin Télécom.
20: Oui.
21: Bonne nouvelle, on a basculé votre ligne sur notre système anti-démarchage téléphoniste abusif.
20: Ouais, bah ça les empêche pas de nous casser les burnes.
21: Ah bah maintenant, plus de brisage de testicules, comme vous dites, grâce à l'intelligence artificielle qui va filtrer vos appels. Vous en avez forcément entendu parler aux infos?
20: Non, du tout. Je suis pas les infos, j'ai pas la télé, je suis anti-crise, je suis anti-gouvernement, donc j'écoute pas toutes les conneries, moi. Non.
21: Ah bah alors je vous explique. Quand quelqu'un vous appelle, il y a une intelligence artificielle qui va décrocher avant vous.
20: D'accord.
21: Et elle va voir si la personne qui vous téléphone utilise un mot fréquemment utilisé par les démarchistes téléphoneurs.
20: Ah bah gouvernement, énergie, aide...
21: Voilà, et puis aussi le mot rendez-vous.
20: Ouais.
21: Si quelqu'un utilise le mot rendez-vous, par exemple, hop, direct, il est classé indésirable et il est bloqué.
20: Ah ouais, bah alors attendez, parce que moi, si j'ai un client qui appelle et puis qui veut un rendez-vous, mon rendez-vous, il va sauter, quoi.
21: Ah oui, alors ça, je vous rassure, vous serez plus enquiquiné par des gugus qui vous demandent des rendez-vous.
20: C'est censé me rassurer, mes clients qui appellent pour prendre un rendez-vous, ils vont être bloqués, c'est censé m'assurer.
21: Ah bah vous serez peinard si quelqu'un vous appelle pour un rendez-vous, grâce à notre système, vous recevez même pas son appel.
20: Non bah attendez, moi si j'ai un client qui veut venir se faire coiffer.
21: Alors là, pas de problème, c'est juste ceux qui demandent des rendez-vous qui sont bloqués.
20: Bah attendez, vous appelez dans un salon de coiffure, c'est pour prendre rendez-vous, c'est pas pour venir bouffer avec moi. Je préfère encore avoir les conneries, je les envoie chier et puis on n'en parle plus, hein.
21: Non mais c'est juste qu'il faut pas dire rendez-vous. S'ils disent je sollicitationne une entrevue, par exemple.
20: Ah bah ouais, bah faut pas, bah du coup moi je vais plus avoir de client en fait qui va m'appeler parce qu'il va dire rendez-vous, quoi.
21: Exactement, grâce au système d'intelligence artificielle développé exclusivement par Martin Télécom.
20: Ouais bah c'est de la grosse merde alors, parce que moi ils appellent que pour ça moi dans mon salon, hein.
21: Ah d'accord, vous avez que des appels intempestifs.
20: Bah c'est pas des intempestifs, mes clients qui appellent pour prendre rendez-vous chez moi, vous m'appelez pour me sortir qu'il y a une intelligence artificielle dans un salon de coiffure qui va refuser tous les mecs qui disent je veux un rendez-vous à cause de vos conneries là.
21: Ah bah voilà, c'est ça, vous avez compris. Alors attendez, j'active le système.
20: Ah non mais je m'en fous de votre truc actif ou pas actif, moi de toute façon c'est moi je veux pas de la merde là.
21: Système anti-abusisme Martin Télécom activé. Et voilà, c'est bon.
20: Ah non, mais moi, j'en ai rien à foutre, Martin Télécom. Moi, je suis pas chez Martin Télécom. Donc maintenant, vous m'emmerdez autant que ceux qui me démarchent.
21: Peut-être, mais pour le moment, moi, je vous ai rien vendu.
20: D'accord, vous êtes aussi chiant que les autres, parce que les autres, au moins...
21: Oui, je sais, les autres, en plus, ils vous demandent des rendez-vous.
20: Arrêtez de me casser les couilles.
21: Ah, bah donc c'est monsieur, c'est bien ce que je disais.
20: Je vais chez les flics et je porte plainte.
21: Bah pardon, vous me dites que vous avez des parties intimes.
22: Oui, allô.
21: Et maintenant c'est madame. Bonjour, monsieur Martin, Martin Télécom.
22: Vous arrêtez ça tout de suite. Nous on vous a rien demandé. Vous m'enlevez ça.
21: Alors justement, je peux annuler, mais dans ce cas, évidemment, l'annulage est payant.
22: Non, je paierai pas, vous me l'enlevez.
21: Alors si je vous laisse le système, c'est gratuit, oui, pas de souci.
22: Non, vous l'enlevez.
21: Là vous me demandez une presta supplémentaire, donc forcément.
22: Non.
21: Ah si.
22: Moi j'ai rien demandé.
21: Pardon madame, mais votre collègue.
22: Non, déjà je suis un monsieur moi.
21: Bah non, le monsieur c'était celui d'avant.
22: Ouais, rire et chanson.
21: Comment ça rire et chanson?
22: Ouais, l'appel trop con de monsieur Martin.
21: Mais tout à fait. Bienvenue, madame.
22: Oh, putain. Ah, vous êtes bon.
21: Merci. Eh ben, vous rassurez, madame.
22: Non, je vais rassurer monsieur.
21: Ah, bah, je le savais depuis le début que c'était un bonhomme.
22: Ouais.
21: Au revoir, madame.
22: Au revoir, madame.
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27: Secrétaire médical, bonjour.
18: Allô, bonjour, c'est les urgences gynécologie.
27: C'est pourquoi, madame?
18: Écoutez, j'ai un certain âge.
27: Oui.
18: 87 ans.
27: Oui.
18: Mais bon, il y a longtemps, évidemment, que je suis ménopausée.
27: Oui.
18: Mais là, je me suis penchée en avant.
27: Oui.
0: Pour enlever mes chaussures. Mm-hmm. D'habitude, j'ai très mal au dos, alors, mais je le fais pas moi-même. Mais là, la femme de ménage est pas là aujourd'hui, donc j'ai enlevé mes chaussures et en me penchant en avant, j'ai vu que j'avais des cheveux entre les jambes, entre les cuisses, et je me demande si je suis pas en train d'accoucher.
27: D'accoucher?
0: Oui, d'accoucher.
27: Bah, vous pouvez pas être en train d'accoucher, madame.
0: Ben oui, c'est ce que je pensais, mais il y a les cheveux du bébé, ils sont poivre et sel.
27: Oh là. Alors, est-ce que vous avez des enfants? Quelqu'un qui pourrait venir chez vous, là?
0: Ben, ils sont en vacances, hein.
27: Ouh là là. Bon, alors là, c'est sûr que ça doit pas être ça, hein. À votre âge, je pense pas, madame, hein. Pour accoucher, enfin... vous aviez un gros ventre, quelque chose?
0: Non, mais je vois des cheveux, vous savez, entre mes cuisses.
27: Des cheveux? Excusez-moi, c'est pas vos poils pubiens, non?
0: Oh!
27: Non?
0: Ah ben, attendez.
27: Là, j'ai jamais vu ça, non.
0: Attendez.
27: C'est peut-être vos... Enfin, c'est vous... Je sais pas du tout comment on va faire, là.
0: Parce qu'ils sont poivre et sel.
27: Ouais, ça serait normal, à votre âge.
0: Ben, un bébé, il n'est pas avec des cheveux poivre et sel.
27: C'est pour ça que je vous dis que ça peut être vos poils pubiens.
0: Qu'est-ce que je fais, alors?
27: Tirez. Excusez-moi. Tirez dessus, si c'est vos poils pubiens, vous allez sentir que vous êtes en train de vous tirer dessus, là.
0: Je tire dessus fort ou doucement?
27: Vous sentez que c'est vous, que vous tirez votre peau, là?
0: Non.
27: Qu'est-ce que c'est que ça? Vous allez appeler votre médecin traitant, savoir s'il peut venir vous voir, là, chez vous, à votre domicile, ou... Parce que là, je sais pas quoi vous dire, là, hein. Vous n'avez pas un voisin, une voisine qui peut venir vous voir?
0: Ah ben, attendez, oui, il y a le voisin, attendez.
27: Bon, appelez le voisin qui vienne au téléphone.
0: Attendez, quittez pas. Hein.
27: Allez-y, dites-lui qu'il vienne au téléphone.
0: Quittez pas.
27: On a bien Alzheimer qui guette, là. Elle a l'impression qu'elle va accoucher. 87 ans, elle voit des poils gris qui sortent entre ses jambes. Je pense plus que c'est ses poils à elle, quoi. Mais bon, je veux pas la laisser comme ça, pauvre dame. Non, mais alors là, je suis...
0: Bonjour, monsieur. Entrez, je vous en prie.
27: Oui. On va parler à un voisin, là, parce que là, ça va pas.
1: Bonjour, qu'est-ce qui se passe encore?
27: Qu'est-ce qui se passe encore, le voisin?
0: Je me demande si je ne suis pas en train d'accoucher.
1: Pardon?
0: Je suis avec quelqu'un au téléphone. Je voulais que je vous le passe.
27: Ah bah passez-moi-le, madame, passez-moi-le.
1: Qu'est-ce qui se passe?
27: Allô?
1: Oui, allô, bonjour.
27: Oui, bonjour, excusez-moi, monsieur, je suis la secrétaire du docteur... Et la dame m'appelle en me disant si elle est bien aux urgences, parce qu'elle a l'impression qu'elle va accoucher.
1: Elle va accoucher?
27: Elle a l'impression d'avoir... Enfin, moi, je vous dis ce qu'elle m'a dit. De voir des poils... des cheveux gris... poivre et sel, quoi, entre ses jambes.
0: Là, je me mets comme ça. Je vais écarter les jambes, puis vous allez regarder.
1: Ah là, c'est-à-dire que c'est un peu embêté... allô?
27: Oui. Qu'est-ce qui se passe?
1: Ben, elle me demande si je peux regarder...
27: Bah oui, moi je sais pas, il n'y a pas un médecin ou...
0: Alors, voilà, j'écarte, hein.
27: Regardez. Bah regardez, monsieur, au moins on sera fixé, hein.
0: Voilà.
1: Bon, attendez.
27: Regardez, hein.
0: Mettez-vous à genoux.
1: Oh, mon Dieu.
27: Allô?
1: C'est assez embêtant, vous mettez à ma place.
27: Bah je comprends, hein, mais là, moi, je suis un petit peu dans le flou.
0: Approchez, n'ayez pas peur.
1: Oh, mon Dieu, c'est pas facile.
27: Ah bah non.
1: Ne serrez pas les cuisses, madame, comme ça. Ne serrez pas.
0: Ah, je le tiens. Lâchez-moi. Ah, vous m'entendez?
27: Oui.
0: Elle est en train de m'étouffer entre ses cuisses.
27: C'est pour vrai? Elle est en train de l'étouffer entre ses cuisses, le monsieur. Je fais quoi, là?
0: Oh non!
1: Allô?
27: Allô?
0: Elle m'a pété dessus.
27: Elle lui a pété dessus.
0: Oh! Voilà! Ça t'apprendra à laisser ton poirier avec tes poires dépasser de la S. Allô?
27: D'accord.
0: Oh! Oh non!
27: Mais sortez de la maison, hein.
0: Oh.
27: Qu'est-ce que c'est que ce truc?
0: Et voilà. Allô?
27: Allô?
0: Ça lui apprendra, ce salopard.
27: Oui, enfin, ça va pas, hein. Enfin, excusez-moi, mais il y a vraiment un problème, là, hein.
2: 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Allô ?
0: Oui, bonjour, monsieur.
2: Bonjour.
0: Excusez-moi de vous déranger, c'est au sujet de la manifestation d'hier.
2: Oh, attendez, quel numéro demandez-vous, monsieur ? C'est un faux numéro, ça, hein ?
0: Vous n'êtes pas à la CGT ?
2: Non, monsieur, absolument pas. Et c'est un ancien numéro, ça. Vous le rayez, il vous faut demander un nouveau numéro.
0: Ah oui, mais faut pas m'insulter, moi.
2: Mais je vous insulte pas, monsieur, je vous dis simplement que c'est un ancien numéro.
0: Oui, j'ai compris, camarade, mon
2: frère. Eh bien alors, camarade syndiqué, moi je suis pas syndiqué et je suis l'ancien numéro.
0: Ben oui, voilà. Écoutez-moi, jeune homme.
2: Oui.
0: Vous pouvez avoir du respect quand même.
2: Mais j'ai du respect, monsieur, je vous dis simplement que c'est un ancien numéro que vous faites, là.
0: Oui, mais vous me dites ancien numéro comme si j'étais vieux de la feuille, moi.
2: Mais je vous le dis parce que c'est pas le premier, je veux faire changer de numéro. Au revoir, monsieur.
0: Mais écoutez-moi, jeune homme.
2: Oui, mais écoutez, j'ai pas de temps,
0: je travaille, je suis administrateur des PTT.
2: Eh bien, je suis bien content.
0: Alors,
2: pour vous, monsieur, félicitations.
0: Dites-moi quel est votre problème et moi je vous change votre numéro en 5 minutes.
2: Non, mais c'est pas la peine, monsieur, mais je me débrouillerai tout seul, je vous remercie.
0: Non, j'insiste, jeune homme.
2: Non, mais je vous remercie, monsieur, vous êtes vraiment aimable.
0: Camarade,
2: oui.
0: Je change votre numéro. Je m'en occupe dans 2 minutes.

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2: Non, écoutez, écoutez, monsieur, c'est pas le bon numéro, mais ne vous cassez pas la tête, je vous le fais changer.
3: Écoutez, mon camarade, je vous donne votre nouveau numéro
2: de. Mais je n'en veux pas, monsieur, moi je vais venir tout à l'heure à l'agence commerciale, j'arrive dans un quart d'heure.
3: Mais monsieur.
2: Je veux conserver mon 42.
3: Monsieur.
2: Ce n'est pas parce que monsieur Tartampion a décidé de me faire changer
3: monsieur,
2: de numéro.
3: Ce n'est pas monsieur Tartampion, c'est l'administrateur qui est donc le secrétaire général du syndicat, vous le savez très bien.
2: Mais je m'en fous, alors, monsieur, non, qu'est-ce que ce soit.
3: Ah, vous avez.
2: Et il a été charmant, il a été gentil, mais moi je m'en fous.
3: Monsieur, vous permettez, vous êtes prié de venir avec vos trois dernières factures ainsi que 150 francs.
2: Pardon?
3: Ah bah oui, monsieur, non.
2: Mais vous plaisantez, en plus, il va falloir que je paye.
3: Bah écoutez-moi, monsieur.
2: Non. Non, mais qu'est-ce que c'est cette plaisanterie? Mais là, je vous garantis que ça va aller loin, cette histoire-là. Non, mais en plus, il va falloir que je paye pour changer de numéro que je n'ai pas demandé.
3: 150 francs, monsieur.
2: Mais jamais de la vie, primo, je suis employé PTT, donc je ne paie pas le téléphone, je ne paie pas l'abonnement.
3: Ah ouais, hein? Ah mais ça, vous n'avez pas signalé, c'est trop tard.
2: Non, non, mais je voulais pas signaler, mais vous m'avez rien demandé, monsieur.
3: Bon, attendez.
2: Ça, alors là, je vous garantis que ça ne se passera pas comme
3: monsieur,
2: ça. Hein?
3: Bah justement, monsieur Deringer vient de rentrer dans mon bureau. Attendez.
2: Oui, mais justement, qui c'est ce monsieur-là?
3: Attendez, vous permettez, je vous passe.
2: Oui, je vous en prie.
3: Il y a le client, là, vous avez demandé, on a déjà son nouveau numéro, et il n'en veut pas.
4: Laissez-moi, je vais le prendre.
2: C'est la meilleure de l'année, celle-là.
4: Allô?
2: Bonjour, monsieur.
4: Mais qu'est-ce qu'il y a, camarade? On est en l'heure.
2: Mais je ne voulais pas changer de numéro, moi, monsieur. Vous êtes bien gentil, vous êtes aimable, vous êtes urbain comme tout, mais je ne veux pas changer de numéro,
4: mais
2: monsieur.
4: Je ne suis pas.
2: Pourquoi vous me faites changer de numéro de force?
4: Vous allez payer 150 francs, mais en une journée, vous allez avoir votre
2: mais
4: nouveau numéro.
2: Mais je m'en fous, monsieur. Écoutez, ça va me coûter impression de doloris terrible, cette histoire-là. Moi, je ne veux pas.
4: Écoute-moi, camarade.
2: En plus, je suis moi-même employé des PTT, monsieur. Je ne paie pas. Ni l'abonnement, ni, ni l'installation, ni rien. Vous voulez me faire payer 150 francs?
4: Eh oui, mon camarade, parce que ces étés, nous sommes contre les privilèges. Il n'y a aucune raison que toi, tu casques pas comme nous.
2: Non, mais comment? Mais vous payez quoi, monsieur? Mais qui est à l'appareil? J'ai pas compris. Écoutez, vous me dites où vous êtes, monsieur. Je viens vous voir parce que nous sommes voisins. On va s'expliquer de vive voix parce que là, on s'époumonne tous les deux. Hein?
4: Écoute-moi, camarade, ton comportement frise d'hystérie.
2: Mais
4: ça
2: écoutez,
4: ne m'étonne pas de la part des castes des privilégiés.
2: Mais je suis pas un privilégié, nom de Dieu. Je suis un préposé. Vous appelez ça un privilégié, vous?
4: Mais
2: un préposé?
4: Est-ce que tu es venu hier à la manif?
2: Mais non, je suis pas venu voir une bricole, monsieur, chez moi. J'ai du boulot par-dessus les oreilles. Là, alors.
4: Monsieur, travaille au noir.
2: Qu'est-ce que... Oh.
4: Ah oui, alors non. Mais
2: c'est une plaisanterie, non?
4: Écoute-nous, camarade, tu parles à quand même à quelqu'un d'obédient à ses étés. D'une part, t'es privilégié, ensuite tu travailles au noir quand tes camarades défilent sous la pluie.
2: Attendez, une question, monsieur. Vous êtes qui, exactement?
4: Monsieur Deringer.
2: Deringer, où êtes-vous, exactement, monsieur?
4: À Jaurès, monsieur.
2: Pardon?
4: À Jaurès.
2: On peut vous rencontrer d'ici un quart d'heure, 20 minutes, monsieur Deringer.
4: Vous venez au bureau 203, mais je te signale que l'accueil va être musclé, parce que...
2: Ah ben, écoutez, moi, je suis ravi, parce que là, je viens au bureau 203, mais qu'est-ce que vous avez contre moi, monsieur, s'il vous plaît?
4: Nous n'avons rien contre toi, tu es paranoïaque, privilégié, et en plus, tu travailles au noir.
2: Comment je travaille au noir? Je travaille chez moi.
4: Déviationniste, liquidateur.
2: Attendez, restons calmes. Poste 203, c'est une plaisanterie, ça, hein?
4: Oui, c'est une plaisanterie.
2: Oh, félicitations. Alors là, écoutez, j'ai pas marché, j'ai cavalé. Vous m'avez fait prendre la colère de ma vie, là, hein?
5: Allô?
6: Bonjour monsieur, c'est bien la boucherie?
5: Oui.
6: Monsieur Martin à l'appareil, agence Martin Immobilier.
5: Oui.
6: Vous allez recevoir l'avis de taxe foncière de mon agence, il arrive directement chez vous.
5: Mais pourquoi est-ce que votre avis de taxe foncière arriverait chez nous à la boucherie?
6: Parce que j'ai déclaré mon agence à votre adresse.
5: Mais pourquoi est-ce que vous avez déclaré votre agence à mon adresse?
6: Parce que sinon les impôts voulaient que je paye ma taxe foncière.
5: Et alors
6: si je peux éviter, je préfère.
5: Non mais vous foutez de ma gueule, il est hors de question que vous déclariez vos locaux professionnels chez moi.
6: Mais si, parce que j'ai lancé une cagnotte sur internet.
5: Comment ça une cagnotte? Vous avez fait une cagnotte sur internet pour payer votre taxe foncière?
6: Non, pour vous rembourser de celle que vous allez payer pour moi.
5: Non, mais attendez. Je ne vais pas prendre votre taxe foncière, monsieur.
6: Bah, c'est pas super sympa.
5: C'est pas sympa? Non, mais vous foutez de ma gueule?
6: Bah oui.
5: Non, mais vous rendez compte à quel point vous êtes culotté? Mais moi, monsieur, je la paye, ma taxe foncière.
6: En plus, j'ai déjà fait pas mal d'efforts pour vous.
5: Non, mais pardon? Vous faites des efforts pour moi, mais vous vous foutez de ma gueule? Vous me taxez avec votre taxe foncière et vous mettez une cagnotte? Non, mais vous rendez compte à quel point? Mais vous êtes tordu.
6: Bah, c'est-à-dire que vous m'aidez en payant ma taxe et moi, je vous aide en montant la cagnotte.
5: Mais vous m'aidez de quoi? À quelle heure je vais payer la taxe foncière d'une société? Mais vous avez un problème?
6: Mais non, il n'y a pas de problème.
5: Non, mais vous êtes hallucinant. Comment on fait alors?
6: Bah, quand vous recevez le papier, vous payez?
5: Mais bien sûr, je paye, mais vous voulez pas que j'envoie les photos à poil aussi, non? Non, mais vous êtes taré, vous.
6: C'est
5: hein.
6: Gentil, mais il faudrait déjà régler la taxe.
5: Non, mais vous savez quoi? Quittez pas.
7: Oui, allô?
6: Bonjour madame.
7: Non, c'est monsieur.
6: Admettons.
7: Non mais attendez, moi je vous dis la vérité, je vais pas la payer votre taxe. Mais vous vous rendez compte un peu? Non mais attendez, c'est du n'importe quoi ça.
6: Vous inquiétez pas, il y a la cagnotte, c'est ce que je vous dis.
7: Non, mais c'est pour ça, moi je m'inquiète de rien. Moi je vous dis, les impôts, je vais tout remouiller. Je vais pas payer des trucs, c'est pas moi quand même.
6: Vous voyez ça comme une façon de me dépanner?
7: Ah non, mais moi vous me dépannez pas, au contraire, vous m'emmerdez. Vous vous permettez de prendre mon adresse, faire des fausses déclarations d'impôts, et vous voulez que moi je paye les impôts? Non mais attendez, vous rêvez ou quoi là?

0: Oui. En fin de compte, il faut que ça vous arrange qu'à vous. Les autres, vous vous en foutez, quoi. C'est comme si moi, je vais demander à mon voisin, moi, j'ai pas mis de payer mes impôts, je vais le mettre à ton adresse.
1: Ah oui, alors dans ce cas, donnez-moi l'adresse de votre voisin, comme ça on lui fait payer les deux taxes.
0: Non, mais vous fumez la moquette ou vous faites quoi? Il y a un moment, il faut avoir les pieds par terre, il faut se réveiller, maman. Oh. Vous voulez pas payer d'impôts, vous voulez gagner des ronds? Ben, travaillez au noir, hein.
2: Ouh là là, c'est pas très réglo, ça, dites donc.
0: Mais vous êtes où, vous? Venez me parler en face. Déjà, si vous avez les couilles, vous venez à la boucherie, vous venez me le dire en face.
1: Ah, dans ce cas, je préférerais vous le dire de dos si ça
0: non,
1: vous dérange.
0: Mais déjà, si tu as une paire de couilles et qu'elles sont bien accrochées, tu viens à la boucherie.
1: Ah bah écoute, si on peut se tutoyer, effectivement, vu qu'on est en business.
0: Oui.
1: Bon bah écoute, je compte sur toi pour la taxe.
0: Ah non, mais tu comptes sur rien du tout. Tu comptes sur Nib. Tu comprends ça? Est-ce que tu as compris? Tu comptes sur rien.
1: Non, mais ne serait-ce déjà qu'un petit 50 balles d'avance.
0: Oui, ben si tu veux, ça 50, 200.
1: Eh ben écoute, super, je te note pour 200.
0: Non, mais attends, mais tu es un rêveur, toi. Mais tu te prends pour qui, au gaga? Viens, tu viens me parler et après on discute. Pourquoi tu viens pas? T'as pas de couilles. Hein?
1: Alors ça, je suis pas sûr, faut que je vérifie.
0: Ah, t'as des petites couilles, elles te rentrent dans le trou du cul. Tu sais quoi? Tu dois avoir les doigts qui doivent te rentrer dans le trou du cul. Pour avancer dans la vie, il faut les retirer, les doigts.
1: Ah. Attends, j'essaye.
0: Retire-les tes doigts, tu verras, tu vas avancer.
1: Oui, bah 2 secondes, c'est déjà pas facile.
0: Allez, va te faire secouer le poumon, parce que t'es un creux du bulbe.
1: D'accord, mais ça me dit pas comment on fait pour la cagnotte.
0: Mais la cagnotte, je m'en bats les couilles. Tu l'as compris, ça, la cagnotte? Tu te la carres au cul, ta cagnotte.
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4: Allô?
5: Oui, allô?
4: Oui.
5: Oui, madame Pinon?
4: Oui.
5: Bonjour, madame. C'est le comité d'entraide aux personnes, parce que figurez-vous que nous avons reçu un appel ce matin de la part de votre correspondante anglaise.
4: Ah, j'ai pas de correspondante anglaise, monsieur.
5: Non, quand vous étiez petite.
4: Ah non.
5: Ah bah si.
4: Ah bah écoutez, monsieur, c'est une erreur, hein.
5: Ah bah écoutez, non, c'est pas une erreur. Quand vous étiez à l'école.
4: Non.
5: Ah bah si, en CM2.
4: Ah non, monsieur.
5: Ah bah écoutez, elle vous a retrouvé, donc elle voulait vous écrire. Je vous la passe, hein.
4: Bah écoutez... Je sais pas qui c'est. Hein.
6: Hello.
4: Allô.
6: Hello.
4: Oui.
6: Oh, Madame Lamar à l'appareil.
4: Je ne vous connais pas, madame.
6: Oh, my God. Tu as oublié?
4: Écoutez, à quelle école vous étiez?
6: Ça fait 70 ans.
4: À quelle école vous étiez?
6: Ah ben moi, j'étais à l'école en Angleterre. Je suis ta correspondante en Angleterre.
4: Mais non, madame.
6: Mais dis donc.
4: Oh, bah écoutez, mais madame, je sais quand même bien que je n'ai pas eu de... Je n'ai jamais fait d'anglais.
6: Ah ça, que t'étais mauvaise, c'est vrai. Mais...
4: Non, mais je n'ai jamais fait d'anglais et je n'ai jamais été en Angleterre.
6: Mais bien sûr que t'es jamais venue, parce que ma famille voulait pas.
4: Oh,
6: tellement ton niveau...
4: C'est une histoire de fou.
6: Tellement ton niveau était bas.
4: Mais c'est n'importe quoi.
6: Bah tiens, t'étais tellement paresseuse que tu foutais rien.
4: J'étais paresseuse, Non, mais qu'est-ce que c'est que cette histoire-là, madame? Et vous manquez de respect.
6: Oh, my God. Dis-moi, je t'appelle parce que je t'avais prêté 10 livres.
4: Oh, n'importe quoi.
6: Tu me les as jamais rendus.
4: Il m'a prêté 10 livres et je ne les ai jamais rendus.
6: Ah bah oui, pour acheter de la drogue.
4: Pour acheter de la drogue en plus?
6: Oui. Oui, alors, parce que t'as oublié que tu te droguais.
4: Jamais de la vie.
6: Oh, menteuse.
4: Jamais de la vie. Mais jamais.
6: Oh.
4: Je ne suis jamais droguée.
6: Oh, si, 3 fois.
4: Oh, mais c'est n'importe quoi.
6: La première fois, t'avais été malade et t'avais vomi, tout ça. J'avais été obligé de nettoyer avec la serpillière, t'as oublié.
4: Mais n'importe quoi.
6: Oh.
4: Ça a assez duré, hein.
5: Allô.
4: Oui.
5: Oui, bonjour, rebonjour. Hein,
4: c'est... Mais ça a assez duré, cette plaisanterie-là.
5: Qu'est-ce qui se passe?
4: Je ne me suis jamais droguée. Hein, premièrement, jamais. Et puis, je ne connais pas cette personne-là. Vous faites erreur.
5: D'accord, donc c'est une erreur de sa part.
4: Oh bah écoutez, quand même, qu'est-ce que c'est que cette histoire? Puis je me suis droguée, qu'elle ramassait comment je vomissais. Mais qu'est-ce que c'est que cette histoire? Elle est pas bien, cette femme. C'est une malade. Moi, j'ai jamais eu de problème comme ça. Jamais.
5: Bon. Attendez, je vais lui demander. Hein.
4: Mais vous êtes qui, vous, monsieur?
5: Le comité d'entraide aux personnes. Je vais lui demander comment elle a fait pour vous retrouver. Madame, oui, comment avez-vous fait pour retrouver... Ah, vous essayez comme ça avec tout le monde pour récupérer de l'argent?
4: Ah, exactement!
5: Ah oui, mais ça, madame, non, moi, je ne peux pas accepter ça, vous rendez compte?
4: Vous rendez compte un peu? Mais je savais bien que c'est de l'escroquerie, ça.
5: Parce que ça, c'est de l'escroquerie, madame. Hein.
4: C'est de l'escroquerie, ça, monsieur.
5: Eh oui, madame, alors attendez, parce que moi, je ne peux pas vous mettre en liaison avec des personnes si vous faites ça. Hein. Ça, il faut bien comprendre, c'est impossible.
4: Ah ben, sûrement pas. Alors,
5: ah, mais qu'elle soit droguée ou alcoolique, madame, ça ne me regarde pas. L'alcool non plus, non.
4: Mais c'est pas vrai, en plus. Je ne la connais pas.
5: D'accord. Bah, je ne veux plus entendre parler de vous, madame. Nous sommes d'accord. Voilà, merci. Allô?
4: Allô?
5: Voilà, j'ai réglé le compte de la personne. Voilà, donc, alors, Je vous envoie la facture, hein.
4: Quelle facture?
5: Attendez, madame, nous, le comité d'entraide aux personnes, on résout les problèmes.
4: Ah, bah non, moi, je ne veux pas de facture, je n'ai rien, je ne connais rien. Je vous la paierai jamais, hein.
5: Mais non, mais attendez, on vient de vous débarrasser d'une escroque.
4: Ah, non, monsieur, non, là, c'est de l'escroquerie pure. Je porte plainte à la gendarmerie.
5: Attendez, nous travaillons dans la légalité, vous imaginez bien. Et en fait, on demande 20 euros pour vous débarrasser des escrocs. Non?
4: Non, il en est hors de question, monsieur. Vous envoyez 20 euros à des gens que je ne connais pas? Ah non, alors. Et puis, au revoir.
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7: Oui, bonjour. Oui.
1: Bonjour monsieur, c'est bien la société d'autoroute?
7: Oui.
1: J'ai vu aux infos, ils disaient que là maintenant c'était des privés qui allaient gérer les radars sur les autoroutes.
7: Oui.
1: Du coup, moi j'ai radarifié plusieurs véhicules en excès de vitesse là ces derniers jours, à titre personnel. Et je voulais savoir comment je pouvais vous faire parvenir les plaques que j'avais relevées.
7: Écoutez, je vous demande un instant s'il vous plaît.
8: Oui, bonjour.
1: Oui, bonjour monsieur. Je voulais savoir ce que je pouvais faire avec les permis que j'avais confisqués.
8: Ah bon? Vous avez le droit de confisquer des permis?
1: Alors j'ai dit que j'ai travaillé pour vous justement, j'ai dit que c'était au nom de la société d'autoroute.
8: Ah non, attendez. Moi je vous passe à responsable, hein. Je ne suis pas du tout au courant de ce genre de choses, de situation monsieur.
1: Parce que moi j'ai quand même des permis et des voitures avec les clés sur le...
8: Moi je ne suis pas habilité à prendre quoi que ce soit.
1: Il me faudrait votre nom déjà pour que je puisse le communiquer aux personnes en infraction.
8: Mais pas moi, non, je vais vous passer un responsable, non.
1: Juste le prénom peut-être, au moins, qui puisse...
8: De quoi mon prénom?
1: À partir du moment où c'est vous qui aurez leur permis et leur clé de voiture, vous voyez.
8: Mais ce n'est pas moi qui aurai leur permis, monsieur. Je vais vous passer une personne qui peut vous renseigner. Bon. Moi, je ne peux pas vous renseigner.
9: Dans les meilleures conditions de fluidité et de sécurité.
10: Oui, bonjour monsieur.
1: Oui, bonjour monsieur.
10: Attendez. Mais vous êtes qui? Vous êtes un garagiste? Vous êtes un pompiste? Vous êtes un particulier? Vous êtes un policier?
1: Non, je suis un particulier, oui.
10: Comment pouvez-vous confisquer des clés de véhicule?
1: Parce que, en fait, je les ai suivis, vous voyez, et ils sont arrêtés à la station-service. Et je me suis présenté donc en tant que la société d'autoroute.
10: Ah, vous poursuivez des gens sur l'autoroute, et après vous vous faites passer pour du personnel de l'autoroute et vous confisquez les clés au conducteur?
1: Voilà. Donc du coup, il faudrait que je puisse vous remettre...
10: Non, mais attendez, mais là vous êtes hors la loi, monsieur, de faire ça. Vous les suivez jusqu'à la station et vous leur prenez les clés des véhicules.
1: J'ai des permis aussi de conduire. Donc il faudrait que je vous dépose tout ça.
10: Non, mais nous on n'a rien à récupérer, monsieur.
1: Ce qu'il y a, c'est que j'ai l'argent aussi, parce que moi, j'ai des chèques à votre ordre à vous remettre.
10: À notre ordre, mais jamais on perçoit des contraventions, monsieur, comme ça.
1: Allô?
11: Je vous écoute, monsieur.
1: Oui. Ah, c'est une autre personne.
11: Si j'ai bien compris, vous avez pris les permis et les véhicules des utilisateurs, c'est ça?
1: Voilà, ceux qui étaient en excès de vitesse.
11: Mais là, la loi n'est pas passée, monsieur. C'est une proposition de monsieur Nicolas Sarkozy, mais rien n'est fait sur les autoroutes.
1: Est-ce que vous pouvez me passer ce monsieur Nicolas?
11: Mais on travaille pas avec monsieur Nicolas Sarkozy, monsieur.
1: Excusez-moi, mais dans ce cas, d'où vous connaissez son nom?
11: C'est quand même l'ex-président de la République, monsieur.
1: Jurez-le.
11: Mais je le jure, monsieur.
1: Vous le jurez? Vous le jurez pas?
11: Si, je le jure, monsieur, enfin...
1: Dites-le, je le jure sur la tête de Jacques Chirac.
11: Mais je le jure sur la tête de Jacques Chirac? Qu'est-ce que c'est que ça?
1: Oui, vous essayez de le protéger.
11: Mais ça va pas.
1: Écoutez, j'ai bien compris que monsieur Sarkozy ne voulait pas me parler.
11: Mais non, monsieur. Vous ne connaissez pas Nicolas Sarkozy?
1: Bon, je vous laisse mon nom, vous lui dites de me rappeler.
11: Oh,
1: après, il me rappelle et il me rappelle pas, mais au moins...
11: Non, mais je peux pas demander à quelqu'un qui travaille pas dans la société de vous rappeler, monsieur.
1: Alors, Charles.
11: Oui.
1: De Gaulle, D-E, plus loin, G-A-U, 2-L-E.
11: Et votre téléphone?
1: Balzac, 3333.
11: C'est pas le numéro de téléphone?
1: Ah si, si, si. Enfin, en 1962, c'était mon numéro de téléphone, en tout
11: d'accord.
1: Cas.
11: D'accord. Je vous souhaite une bonne journée, monsieur.
1: Vous souhaitez une bonne journée à...
11: À monsieur De Gaulle.
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6: Allô, monsieur le curé?
13: Oui.
6: Bonjour, monsieur le curé. Excusez-moi de vous déranger, c'est Bernadette Ledoux à l'appareil.
13: Oui.
6: Oui, je vous appelle parce que je suis une vieille dame que vous connaissez pas. Mais j'étais à... pendant la guerre, voyez-vous. Oui. Et jusqu'à la libération. Je vous appelle pour avoir une dernière confession, si c'était possible.
13: Oui.
6: Voilà. Vous savez que le général Patton, le général américain, était passé par...
13: Mais non.
6: C'est là que je l'ai connu.
13: Oui.
6: Et j'ai eu une histoire d'amour avec lui.
13: Oui.
6: Et je ne l'ai jamais dit à mon fils.
13: Ah.
6: J'aurais souhaité, si c'était possible, monsieur le curé, que vous en informassiez mon fils.
13: Et votre fils, c'est...
6: Bernard.
13: Oui.
6: Et le fils du général Patton. Je vous le passe, c'est Bernard... Viens là.
5: Qu'est-ce qu'il y a?
13: Allô?
6: Monsieur, quelqu'un veut te parler, mon fils.
5: Merci, oui. Allô?
13: Allô?
5: Oui.
13: Ici, c'est monsieur le curé de...
5: Bonjour, mon père.
13: Bon, eh bien, vous me voyez en conversation avec vous. d'une façon tout à fait impromptue et inopinée, là.
5: Oui. Ben oui, ma mère vient de me passer le téléphone.
13: Oui, alors, voyons, elle est âgée, votre maman ?
5: Oui.
13: Bon. Alors, elle me charge de vous dire une chose qu'elle ne vous a jamais dite.
5: Ah.
13: Elle me dit que le général Patton serait passé par au moment de la guerre.
5: Oui, oui, oui, je sais, je suis étudiant en histoire, oui.
13: Bon. Et alors, c'est cette chose délicate qu'elle ne vous a jamais dit, elle me demande de vous le dire. Vous me voyez bien embarrassé, elle aurait eu une aventure avec lui.
5: Oui, mais ça, bon, je sais que beaucoup de femmes françaises ont connu des soldats américains.
13: Hein. Bon, mais d'accord, bon, vous le savez maintenant. Hein. Alors, c'est pour vous informer que vous êtes son fils.
5: Oui, je sais, je suis le fils de ma mère, ça je savais.
13: Du général Patton aussi.
5: Pardon ?
13: Oui.
5: Je suis le fils du général Patton ?
13: Oui.
5: Papa ! Tu savais que j'étais le fils du général Patton ?
13: Ah bon, alors en
6: fait... Il fallait pas le dire.
5: Hein ? Qu'est-ce que c'est que cette histoire ? Allô ?
13: Allô, oui.
5: Oui, bonjour monsieur.
13: Oui.
5: Qu'est-ce qui se passe ?
13: Bon, mais écoutez, moi je suis...
5: Mais qu'est-ce que c'est ?
13: Allô ?
6: Non, mais je te l'avais jamais dit.
5: Mais je me suis marié avec ma femme en 40.
13: Et oui, mais écoutez, moi, elle me téléphone et elle me demande d'avertir votre fils de cette histoire-là.
5: Ah bah dites-moi, moi...
13: Mais moi, je ne sais pas plus.
5: C'est incroyable. Là, j'avoue que je tombe des nues.
13: Et écoutez, moi...
5: J'ai toujours été... Et alors, vous voyez comme la vie est curieuse, mon père.
13: Oui.
5: J'ai toujours été convaincu que c'était mon fils.
13: Eh bien, écoutez, moi, je ne sais pas plus...
5: Mais c'est vrai, je trouvais qu'il me ressemblait pas tellement, remarquez. Oui. Mais c'est très curieux, il lui ressemble. Ah bah ça, tu es le fils de Patton, dites-moi. Ça, c'était pas tant.
13: Oui, ben.
5: Ma femme m'a trompé, elle m'a trompé. Bon, mais c'est quand même avec le général Patton, c'est pas n'importe qui.
13: Oui.
5: Eh ben, c'est bien qu'il le sache, parce que fils du général Patton, c'est quand même autre chose que moi. Hein,
13: oui,
5: moi.
13: D'accord, mais j'ai l'impression que c'est quelque chose qui lui pesait fort.
5: Ah bah oui, il était drôlement costaud, hein.
13: Non, c'est pas ça. Bon... Mais ça y est, j'ai fait la commission.
5: Ça fait du bien, non ?
13: Oui.
5: Hein ?
13: Oui.
5: Parce que moi, je suis bloqué depuis ce matin, je suis constipé, ça passe pas.
13: Non, eh bien d'accord. J'ai accompli ce qu'on m'a demandé de faire.
5: Hein. Oh, c'est formidable.
13: Voilà.
5: Vive la France.
13: Merci.
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16: Allô.
17: Bonjour monsieur, je suis bien chez le fleuriste.
16: Oui, c'est ça, oui.
17: Monsieur Martin à l'appareil.
16: Oui.
17: J'ai eu un petit souci dans les transports en commun, donc vu que ça vous concerne, je voulais vous prévenir.
16: C'est-à-dire, pourquoi ?
17: Parce que je me suis fait contrôler dans le tram et j'avais pas de ticket, donc j'ai été obligé de donner votre nom.
16: Pourquoi mon nom ?
17: Parce que j'ai donné votre adresse.
16: Oui, mais pourquoi vous avez donné mon nom et mon adresse ?
17: Parce que maintenant les contrôleurs dans les transports en commun, ils vérifient que l'adresse et le nom correspondent, donc j'avais pas le choix.
16: Moi, je vais pas payer un PV que j'ai pas à payer.
17: Ah non, vous allez pas payer, vous inquiétez pas, j'ai une combine.
16: Attends.
17: Ah ?
16: Oui.
17: J'ai l'impression qu'il y a un parasitage, j'entends une dame derrière.
16: Non mais pardon, je peux pas entendre ce qu'il me dit.
17: Ah, vous ne m'entendez pas ?
16: Oui, si, je vous entends là, oui.
17: Attendez, je m'éloigne du combiné. Là, vous m'entendez mieux, j'imagine ?
16: Non mais attendez. Non mais...
17: Ah bon, allez, ça part en festival.
16: Tu peux arrêter de parler, j'entends pas.
17: Pardon, mais si j'arrête de parler, forcément, vous allez pas m'entendre.
16: Non, c'est que je lui dis de se taire, de
17: oui.
16: Que je puisse...
17: Mais enfin, si je me tais, c'est ce que je disais, je peux pas vous expliquer ma combine.
16: Mais c'est pas vous, je dis de vous taire. Je vais pas payer un PV que j'étais pas dans le train, déjà, ni quoi que ce soit, non.
17: Et non, pas besoin de payer un PV que vous êtes pas dans le tram, puisque je vais vous faire une lettre pour témoigner que vous étiez pas dans le tram.
16: Ah non, moi je suis...
17: Si, je vais dire qu'à ce moment-là, je vous aidais à vendre des fleurs sur le marché de Martinville.
16: Non, vous pouvez pas m'aider à vendre des fleurs.
17: Bon, sinon, autre solution, vous changez de nom, tout simplement.
16: Non, mais je change de nom, mais j'ai mon nom, je peux pas changer de nom quand même.
17: Mais si vous changez d'identité, le PV sera plus à votre nom, problème réglé.
16: Non, mais moi je vais pas changer d'identité. C'est quoi cette histoire ? Mais vous m'appelez, mais vous.
17: En plus, ça vous permet de donner peinard votre ancien nom si jamais vous vous faites encore choper dans le tram.
16: Non, mais moi je prends pas, je vais pas régler un PV que j'étais pas dans le nom.
17: Non, encore une fois, vous inquiétez pas, je maîtrise totalement la situation.
18: Raconte des conneries.
17: Eh ben ça recommence.
18: Fais gaffe, t'as des
17: pardon, c'est la patronne
1: que j'entends derrière, non?
15: Ah, mais monsieur, là, vous êtes en train de me dire, vous faites des fraudes dans les transports en commun, et vous mettez le nom de la fleuriste, alors que vous êtes un homme, mais c'est quoi ce non-sens, là? Vous êtes en train de me parler de quoi?
1: Bonjour, madame, vous inquiétez pas, je parle pas de vous, je parle du monsieur que j'avais juste avant vous.
15: Ah, mais vous êtes en train de délirer, monsieur, là, vous.
1: Oui, mais c'est pas ma faute, c'est ce que je disais, c'est à cause du nouveau dispositif antifraudage.
15: Vas-y, viens.
1: Non, mais t'inquiète.
15: Non, mais moi tu devrais t'inquiéter parce que je vais te refaire toutes les dents, toi.
1: Alors, merci pour la proposition, mais ce que je veux dire, c'est t'inquiète, t'auras pas à payer le PV.
15: Bah, j'espère.
1: Bah oui, parce que, je vais témoignager comme quoi on était ensemble ce jour-là, c'est ce que je disais.
15: Non, on était pas ensemble. Elle, c'est une femme, elle était pas dans le transport. On sait pas, c'est quoi, t'es qui, toi, espèce de gros mytho pour raconter des conneries comme ça?
1: Alors, je suis monsieur Martin.
15: Eh, mais ferme ta gueule!
1: Ah, bah oui, mais tu demandes aussi.
18: Spa de Colmar, bonjour.
19: Oui, bonjour, madame. C'est le spa?
18: Pardon?
19: C'est le SPA.
18: Oui.
19: Oui, bonjour. Je vous appelle pour un rendez-vous. Je voudrais prendre...
18: Un rendez-vous pour quoi?
19: Pour un massage.
18: Pour un massage?
19: Voilà. Alors, je voudrais passer...
18: On est la SPA, Société Protectrice des Animaux. On fait des massages qu'aux animaux, monsieur, pas aux humains.
19: Je vous entends pas bien. Je voudrais donc prendre rendez-vous, s'il vous plaît, pour un massage thaïlandais.
18: Si c'est pour un massage, c'est pas là. Vous êtes à la Société Protectrice des Animaux. Allô?
19: Oui, je vous entends, madame.
18: Oui.
19: Excusez-moi.
18: Là, vous êtes pas au bon numéro, monsieur.
19: Comment?
18: Vous n'êtes pas au bon numéro.
19: Alors, à quelle heure vous pouvez me prendre?
18: Non, mais monsieur, nous, on prend que les animaux. Est-ce que vous avez des poils?
19: Je fais pas d'épilation, madame. Hein?
18: Ah non, on fait pas d'épilation, non.
19: Vous me parlez de poils.
20: SPA Colmar, bonjour.
19: Je souhaiterais parler à la directrice du spa, parce que ça, c'est inadmissible. Ouais. Hein, je suis un bon client. Hein.
20: Mais non, vous n'êtes pas au spa. Vous êtes...
19: Mais je...
20: À la Société Protectrice des Animaux.
19: Mais qu'est-ce que vous voulez que ça me fasse, ces animaux? Moi, je viens au spa, moi,
20: mais
19: je
20: non,
19: m'en fiche.
20: Des animaux, pas des humains.
19: Mais qu'est-ce que c'est que... Mais j'en ai rien à foutre des bêtes, moi. Je veux qu'on me masse, moi, enfin.
20: Il n'en a rien à foutre des animaux, mais... Il va
18: à rendez-vous. Allons, je suis la présidente, monsieur, de la Société Protectrice des Animaux. Là, vous nous faites perdre notre temps.
19: Je me fous de vos animaux.
18: Moi, je me fous de vous, vous ne rappelez plus. Allô?
19: Ça va barder. Moi, je connais très bien Yannick Noah. Ça va barder.
18: Ok, au revoir. Hein?
19: Alors, passez-moi la présidente.
18: Allez, je vous laisse. Au revoir.
20: SPA Colmar, bonjour.
19: Qu'est-ce que c'est que cette histoire? Je veux pas qu'on me laisse.
20: Pardon?
19: Elle m'a dit je vous laisse.
20: Mais non, elle a pas dit qu'elle vous laissait. Oh. Elle a dit elle vous laisse.
19: Ah bah dis-moi.
18: Je vous laisse. SPA Colmar, bonjour.
21: Oui, bonjour. C'est la SPA, là?
18: Oui, c'est la SPA.
21: Oui, bonjour. Dites-moi, là, c'est la police municipale Colmar.
18: Oui.
21: On vient d'être appelé par un monsieur qui se plaint d'avoir été insulté au téléphone.
18: Oui, attendez, mais il nous a pris pour des masseuses thaïlandaises parce qu'il voulait un spa. C'est la police, figure-toi. Et donc, on lui a dit que nous, on était la Société Protectrice des Animaux, il nous a pas cru. Et j'ai la responsable chatrie qui lui dit, maintenant, je vous laisse. Il rappelle en disant, mais je veux bien que vous me laissiez. Oh là là là là là là. Alors là, j'ai pris la colère quand même. Hein.
21: Ah, c'est pas ce qu'il nous a dit tout à fait. Il nous a dit que vous lui aviez dit, je vous lèche.
18: Oh! Alors, attendez, je voulais vous passer la personne. Ah non, c'est la police maintenant. Le monsieur, il s'est plaint à la police. Allô?
21: Oui, bonjour.
18: Oui, bonjour.
21: Fortier, là, l'appareil.
18: Oui?
21: C'est vous qui avez dit à monsieur, je vous lèche?
18: Non, je lui ai dit, je vous laisse. Parce que j'ai
21: ah,
18: du
21: oui,
18: monde.
21: Voilà. Voilà.
18: Ouais, dit... je le laisse.
21: Oui, vous, c'est ça.
18: Je suis obligée de le laisser, oui, j'ai pas le choix, quoi. Bah écoutez, si le bonhomme, il est sourd, c'est pas de ma faute, hein.
22: C'est un vieux pervers.
18: D'abord, il commence avec les massages, et après, il finit avec le léchage, alors.
21: Eh ben, écoutez, on va classer l'affaire.
18: Oui.
21: Hein, et puis, on s'en occupe.
18: Ok.
21: Alors,
18: je peux vous laisser, monsieur?
21: Comment?
18: Je peux vous laisser?
21: Ah non, vous n'avez pas recommencé.
18: Là, j'ai dit vous laisse. Je vous quitte, monsieur, je peux vous quitter. Voilà, j'ai trouvé un autre mot. Ça ira mieux comme ça. 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
0: bonjour.
1: Bonjour monsieur, c'est bien la boucherie ?
0: Oui.
1: On m'a signalé que vous vendez du hachis.
0: Bah oui, bah on vend toujours du hachis.
1: Ah bah bravo.
0: Pourquoi ?
1: Bah parce que c'est parfaitement illégal.
0: Vendre du hachis, c'est pas illégal ?
1: Ah bah bien sûr.
0: Mais vous êtes pas bien ?
1: Bon, enfin, excusez-moi, j'ai vu un reportage à la télé où ils expliquent comment les jeunes, ils fument ça dans leurs cigarettes et compagnie.
0: Non, c'est du hachis, c'est pas du hachis. Mais vous êtes pas bien, mais c'est pas possible, mais vous bah voilà, vous rendez compte qu'est-ce que vous dites ?
1: Ah bah je me rends très bien compte que effectivement, vous êtes en illégalisme total.
0: Mais on peut pas vendre le drogue dans le boucherie.
1: Oh, alors là ?
0: Alors là, ouais.
1: Alors là ?
0: Ça, je sais pas si vous imaginez qu'est-ce que vous dites. Hein. Attendez, je vais vous passer, monsieur.
2: Allô ?
1: Oui, allô ?
2: Oui, bonjour, monsieur.
1: Oui, bonjour, madame, excusez-moi, mais alors que...
2: Non, c'est monsieur.
1: Ah oui, non, j'ai dit madame.
2: Ouais, mais maintenant, c'est monsieur. Venez me voir de vive voix, on discute.
1: Vous voir de vive voix ? Vous voulez pas non plus que je vous regarde de vive bouche ? Non, mais parce que vous allez me traquenarder, je sais ce qui m'attend.
2: Bah, y a rien qui vous attend, monsieur. Moi, je suis un professionnel, je suis boucher charcutier. Vous venez en me racontant des conneries phénoménales.
1: C'est quand même vous qui vendez des matières stupéfiantes.
2: Ouais, et c'est quand même vous qui me faites perdre mon temps avec vos conneries.
1: Ah, bah, celle-là, elle est raide quand même, c'est
2: monsieur,
1: quand même.
2: Monsieur, laissez-moi parler, s'il vous plaît. Si vous êtes assez abruti pour penser que du hachis correspond à du hachiche, excusez-moi, monsieur, mais allez vous faire interner.
1: Ah, non, mais je vais vous envoyer surtout les douanes ou je ne sais quoi, les gendarmes.
2: Envoyez ce que. Alors, monsieur, envoyez-moi ce que vous voulez. L'armée de terre, les douanes, je m'en contrefous, monsieur, je suis dans les règles.
1: Oui, parce que vous êtes en train de cacher les stocks.
2: Ouais, mais bien sûr. Bah oui, je suis en train de tout fumer, même.
1: Bon, ah
2: bah oui, tant qu'à faire.
1: On passe aux aveux.
2: C'est quel appareil, là ?
1: Et encore une autre dame, ah bah ça bosse.
2: Attendez, quel trafic ?
1: Ah bah c'est ce que j'expliquais, comme quoi vous vendez des substances stupéfiantes à vos clients.
2: C'est quoi ce travail-là ?
1: Ah bah c'est ce que j'allais vous dire.
2: Non.
1: Si.
2: Ouais, mais attendez, là je comprends rien du tout. Des substances, c'est quoi ?
1: Des produits stupéfiants.
2: Bah c'est quoi ce travail-là ? C'est quoi ça ? Qu'est-ce que vous appelez des produits stupéfiants ?
1: Alors les produits stupéfiants, c'est en l'occurrence, c'est ce que j'expliquais, comme quoi vous avez vendu du hachis.
2: Moi je vends du hachis, c'est une drogue.
1: Ah voilà. Bah c'est bien de le reconnaître.
2: Le hachis c'est une drogue, c'est
1: quoi. Ah oui, mais je sais, non mais vous allez pas m'apprendre, hein, j'ai vu.
2: C'est n'importe quoi alors. Du hachis, de la drogue. Bah vous avez déjà vu ça où vous ?
1: Bah chez vous.
2: Bah vous pouvez venir voir, il y a pas de problème, il y a
1: oui,
2: aucun
1: bah,
2: problème.
1: Oui, c'est ça, et puis vous avez planqué le matos pendant que j'arrive.
2: Bon, bref, vous arrêtez 5 minutes. Hein.
1: Passez-moi le responsable parce que là s'il vous plaît, excusez-moi madame, mais je peux pas tolérer.
2: Non, c'est pas madame, c'est monsieur.
1: Ah bah alors passez-le moi le monsieur justement.
2: Oui, bah il est là en question le monsieur.
1: Oui, bah passez-le moi. Je vais lui dire que vous vendez des produits stupéfiants.
2: Bah je suis moi.
1: Comment ça vous êtes moi ?
2: Bah il est là en question le monsieur.
1: Ah bah vous ne pouvez pas être moi puisque c'est moi qui suis moi.
2: Bah c'est moi en question, monsieur.
1: Les questions, c'est moi qui les pose, madame.
2: Bon, écoutez, vous allez arrêter votre cirque, là.
1: Oh
2: hein, ça commence à bien faire, là. Hein.
1: Excusez-moi, c'est quand même vous qui êtes dans l'illégalité.
2: Bah, quelle illégalité, là ? Vous arrêtez 5 minutes, là.
1: Ah hein. Bah, attendez, c'est quand même vous qui vendez du hachis, on est bien d'accord. Allô ?
0: Oh, putain ! Ouais, c'est bon, je vous ai reconnu.
1: Ah non, c'est pas moi.
0: C'est monsieur Martin.
1: Ah, merde !
0: Ah, oh, purée.
1: Purée, hachis, très bien, bravo, rebondi.
22: Ah, salut Martin, ça va ?
1: Et allez, une autre, ça s'arrête plus, c'est festival, hein. On sent la fin de l'année qui approche.
22: Ouais. Moi, t'es grillé.
1: Non.
22: Si, t'es
1: non.
22: Grillé.
1: Mais c'est pas
22: si.
1: Moi.
22: Comme une chipo, si.
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25: Allô.
26: Oui, bonjour monsieur.
25: Bonjour monsieur.
26: France Télécom Arcachon à l'appareil.
25: Oui, oui.
26: Voilà, nous avons un petit problème de centrale.
25: Oui.
26: Avec un faisceau de ligne donc qui a été perturbé.
25: Oui.
26: Nous devons réparer.
25: Oui.
26: Vous allez recevoir pendant quelques minutes un certain nombre de communications téléphoniques en provenance d'Arcachon.
25: Oui.
26: Ces coups de fil ne vous sont pas adressés.
25: Oui.
26: Tout ce qu'on vous demande, c'est de relayer la sonnerie.
25: Oui.
26: C'est-à-dire que ça va sonner chez vous.
25: Oui.
26: Vous décrochez.
25: Oui.
26: Vous ne dites pas allô.
25: Non.
26: Vous ne vous présentez pas.
25: Oui.
26: Mais vous relayez la sonnerie.
25: Ça veut dire quoi ?
26: Vous faites la sonnerie avec des fréquences vocales, les vôtres.
25: Oui.
26: C'est-à-dire que vous faites tout.
25: Ah ouais.
26: Tout.
25: Ouais, d'accord.
26: Hein ?
25: Ouais, d'accord.
26: Jusqu'à ce que l'autre personne ait raccroché.
25: Bon, d'accord.
26: Nous sommes d'accord ?
25: Oui.
26: Voilà, je vous remercie, monsieur.
25: Il y en a... j'accroche là.
26: Oui, il y en a pour quelques minutes. Hein.
25: Voilà, merci.
26: Merci, au revoir.
27: Je dois être sur le répondeur, là. Bon, ben, je vais laisser un message. Hélène, mon amour. Je voulais te dire que je t'aime. Cette nuit a été pour moi une révélation. J'ai aimé tout ce que nous avons fait. J'ai aimé ton corps sur les draps de soie et de satin mélangés que j'ai acheté chez Tati. J'ai aimé tes cheveux, ta bouche, tes seins,
3: Tut.
27: Ton ventre et tes longues jambes brillantes.
3: Tut.
27: J'aime tes fesses.
3: Tut.
27: J'aime tes cuisses blanches.
3: Tut.
27: Longues et galbées.
3: Tut.
27: Et j'aime aussi celles de ta sœur.
3: Tut.
27: Celles de ta mère.
3: Tut.
27: J'aime le corps de toutes les femmes de ta famille. Voilà, Hélène. J'espère que vous aurez ce message et qu'ensemble, nous pourrons cette nuit, dans votre grand lit, poursuivre toutes nos cochonneries. J'espère vous entendre crier dans la nuit. Mordre la descente de lit. Oh, mes cochons, comme je vous aime.
26: Allô?
4: Oui.
26: Oui, monsieur, c'est France Télécom, là.
4: Oui.
26: Ça y est, c'est fini, hein? Vous avez eu des appels?
4: Oui.
26: D'accord, hein?
4: Mais alors, attention, hein? C'était un peu cru.
26: Ah, c'était un peu cru?
4: Oh, oui, oui.
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8: Bonjour.
1: Bonjour monsieur, c'est bien la boulangerie ?
8: Oui.
1: J'ai vu que vous faisiez point colis.
8: Oui.
1: Donc je peux vous faire déposer un colis ?
8: Oui, bien sûr.
1: Super, je confirme au chauffeur des camions. C'est bon les gars, c'est validé. Vous aurez qu'à déverser les bennes juste devant.
8: C'est quoi qui livre ? C'est gros ?
1: Bah, il y a 4 tonnes de sable et puis un peu moins de gravier.
8: Ah non, mais moi ils peuvent pas déverser dans ma cour monsieur.
1: Ah bah là ça prend la cour là à mon
8: avis.
1: Ah
8: non, c'est pas possible.
1: Ah bah si.
8: Ah bah non.
1: Ah bah si.
8: Bah je vous passe monsieur.
1: Merci monsieur.
8: Ils veulent déverser du sable et tout dans ma cour, c'est pas possible.
9: Oui, allô, bonjour monsieur.
1: Bonjour madame.
9: Bah, dans ma cour, ils vont pas mettre du sable dans ma cour.
1: Comme vous êtes point colis, normalement vous devez accepter les colis.
9: Bah oui, mais on a bloqué 20 kilos maxi.
1: Eh ben si on divise en mini paquets.
9: Bah non, mais même pas monsieur.
1: Déjà 100 paquets de 20 kilos, on passe 2 tonnes.
9: Bah oui, mais même que c'est 100 paquets mais monsieur. J'ai des voitures monsieur.
1: Dans ce cas, si on verse par-dessus les voitures.
9: Mais même par-dessus monsieur, vous pouvez pas verser au-dessus de mes voitures déjà ils sont vaincus.
1: Vous en servez souvent des voitures ou pas parce que sinon
9: bah, tous les jours monsieur, comment je fais si le mec il me verse du sable dans ma cour monsieur, je passe au-dessus du tas de sable, je sors mon quad, je passe au-dessus, je fais le cavalier.
1: Ah, très bonne idée le
9: non,
1: quad.
9: Je suis dans mon droit de pas accepter la livraison.
1: Alors pourquoi votre collègue me l'a validé?
9: C'est toi qui l'as validé qui dit.
8: Non, j'ai validé.
1: Si, il a dit oui.
9: Il a dit oui.
8: Mais non, un colis, mais pas une benne. Un colis.
1: Ah oui, non, mais mettez-y un peu du vôtre.
9: Bah non, mais je peux pas y mettre du mien, monsieur. Je le mets où, votre sable?
1: Bah c'est ce qu'on dit sur les voitures dans la cour.
9: Mais sur mes voitures, bah oui, bah tant qu'à faire, bah ouais, on va verser ça sur mes voitures. Non, mais mettez-moi vous du sien, mais mettez-vous aussi du vôtre, hein.
1: D'accord, dans ce cas, si vous préférez, on peut mettre le sable chez mon beau-frère.
9: Alors, bah voilà.
1: Eh oui, voilà, en plus, il habite pas loin.
9: Bon, bah alors.
1: Vous le déposez quand, le sable?
9: De quoi je dépose le sable? Bah le livreur, il va directement, c'est pas moi qui va le livrer, le sable quand même.
1: Bah si.
9: Non, mais là, mon enfant va où, là, monsieur?
1: Non, mais c'est facile, de toute façon, c'est tout en vrac.
9: C'est en vrac, et alors, et puis demain, faut que je cherche comment pour l'amener chez votre beau-frère, moi.
1: Vous avez une mini-pelle ou pas?
9: Non, mais monsieur, je suis un boulanger, j'ai pas de mini-pelle.
1: Ou un tracto, un truc.
9: Un boulanger, il sert pas d'une mini-pelle? Mais n'importe quoi, là. Donc, on croit que c'est un jeu de la radio, là.
1: Oh oui, bah ça, ce serait le pompon.
9: Non, mais...
1: Ah, bonne nouvelle.
9: Comment?
1: Je disais, bonne nouvelle.
9: Oui.
1: Je vous ai trouvé un tractopelle à louer.
9: Je veux pas aller louer un tractopelle.
1: Écoutez, je vous le réserve.
9: Non, mais arrêtez, hein, ça sert à rien. Déjà, vous avez même pas mon numéro de carte bleue, vous avez rien.
1: Ah, bah alors, donnez-le moi, oui, je vous écoute.
9: Non, mais je vais pas vous donner mon numéro de carte bleue, n'importe quoi.
1: Sans le tracto, vous allez galérer, hein, pour tout embarquer.
8: Bah, attendez.
1: Bonjour, monsieur.
8: Votre beau-frère, il va venir au magasin, il va venir devant chez moi chercher son sable avec sa pelle, sa brouette ou je ne sais quoi.
1: Alors, mais... je crois qu'il peut pas.
8: Je vais prendre votre nom, par contre.
1: Monsieur Martin.
8: Monsieur Martin, un numéro de téléphone?
1: Ah non, je n'ai pas de téléphone.
8: Vous n'avez pas de téléphone? Vous faites comment pour m'appeler?
1: Mais je ne vous appelle pas.
8: Vous êtes en train de me téléphoner?
1: Non.
8: Bon, maintenant, vous allez arrêter, vous allez. C'est qui?
1: Justement, très bonne question, c'est qui?
8: C'est la radio.
1: Ouais, bravo. Et alors, quelle radio ce serait?
8: J'en sais rien.
1: Une radio qui fait rire, apparemment.
8: C'est Rire et Chanson.
1: Oui, bravo.
8: Non, mais c'est une blague.
1: Ah non, justement, ça c'est vrai. Et je peux le prouver. Est-ce que vous voulez que je vous mette un jingle?
8: Ouais.
1: Alors, écoutez. Rire et Chanson. Ah, la preuve?
8: Oui.
1: Bah, vous me croyez maintenant?
8: Non. Pas du tout.
1: Attendez, je vous en mets un autre. Rire et Chanson. Voilà. Alors, la preuve ou pas?
8: Ah ouais.
1: Ah.
8: Du coup, j'ai gagné un truc.
1: Bah, vous avez gagné le droit de passer sur Rire et Chanson.
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10: Allô?
26: Oui, bonjour, monsieur. Monsieur...
10: Oui.
26: Oui, bonjour, c'est la mairie à l'appareil.
10: Oui.
26: La délégation du commerce international. Mais je vous entends mal, c'est la télévision qui est si forte, hein?
10: Oui, ça va.
26: C'est la télévision qu'on entend?
10: Ah ben, je mets les informations.
26: Écoutez, monsieur, on vous appelle parce que les gens trouvent que vous écoutez la télévision trop fort.
10: Ah ben, et pourtant, je mets doucement, je ne vois pas qui se plaint.
26: Tout le monde, hein?
21: Là, vous l'écoutez doucement, là.
5: Oui, voilà.
21: Vous pouvez la mettre un peu plus fort, s'il vous plaît.
5: Ne quittez pas.
21: S'il vous plaît, oui. Encore plus fort. Allô?
5: Voilà, voilà, c'est plus fort. Je suis à fond, là.
21: Vous êtes à fond?
5: Oui.
21: Bon, je vous passe, monsieur le maire. Hein? Merci. Allô?
5: Oui.
21: Bonjour, monsieur.
5: Bonjour.
21: Monsieur le maire, à l'appareil.
5: Comment?
21: On va vous demander de laisser la télévision très, très fort.
5: Ah ben oui, mais là je peux pas plus, hein.
21: Vous pouvez absolument pas mettre plus fort.
5: Comment?
21: Vous pouvez pas mettre plus fort, là?
5: Non, je peux pas, je suis à fond, là. Alors, vous voyez que je peux pas dépasser le son.
21: Alors, vous m'entendez, là?
5: Comment?
21: Est-ce que vous pouvez aller chercher votre voisin?
5: Et pourquoi faire?
21: Vous lui dites que c'est le maire qui veut lui parler. Laissez bien la télévision comme c'est, à fond, hein?
5: Comment?
21: Laissez bien la télévision très fort et allez chercher votre voisin.
5: Voilà, et le voisin, pourquoi faire?
21: Parce que je veux lui demander quelque chose.
5: Attendez, je vais voir s'il est là.
21: Merci, monsieur.
6: Mesdames et messieurs, bonjour. Regardez tout de suite, comme d'habitude, les prévisions météo de Catherine Laborde. Quelques flocons encore cet après-midi.
21: Ah.
6: Bon, après vous m'allez dire qu'on
11: va pouvoir se rendre chez
6: lui. Venez, venez.
21: Allô?
5: Allô?
21: Oui, bonjour monsieur.
5: Bonjour.
21: De la place, c'est attaché culturel à la mairie.
5: Oui.
21: Nous sommes avec monsieur le maire. Vous pouvez demander à monsieur Casamata, s'il vous plaît, de remettre le son de la télévision à fond comme il l'avait auparavant.
5: Ah, parce qu'il a baissé?
21: Oui.
5: Bah écoutez, nous, moi j'habite juste à côté. Hein. J'ai le mur qui vraiment donne à côté, dans la pièce.
21: Oui.
5: Bon, oui, ça arrive qu'on entende un peu la télé, mais enfin c'est pas...
21: Bon, parce qu'il vient de nous expliquer qu'il était obligé de le mettre très fort parce qu'il vous entendait... La nuit, vous voyez ce que je veux dire, pousser des cris, etc.
5: Ah non, ça m'étonnerait parce qu'à côté, c'est notre salon, on ne dort pas à côté, donc...
21: C'est ce qu'il nous dit. Hein.
5: Ah bon?
21: Est-ce que vous pouvez lui demander gentiment, bien entendu, de faire une expérience là, de mettre sa télévision à fond?
5: Oui. Vous pouvez mettre à fond la télévision pour voir?
6: C'est à fond.
5: Là, c'est à fond. Vous ne nous entendez pas, vous? Vous nous entendez la nuit ou des fois ou... Quand il y a des matchs de foot ou quoi, vous nous entendez? Bon, il n'entend rien, monsieur.
21: Bon, alors écoutez, je vais vous demander de faire un effort pour qu'il vous entende. Je vais vous expliquer pourquoi. C'est parce que, bon, on peut parler franchement.
5: Là, je vous écoute.
21: Il voudrait bien profiter de la nuit. Ce que, bon, vous voyez ce que je veux dire, quoi.
5: Oui, d'accord. Mais écoutez, enfin, même s'il nous entendait, ça ne serait pas possible. Parce que nous, à côté, c'est un salon.
21: Vous ne pouvez pas faire ça dans le salon.
5: Il y a une cloison, c'est vrai que c'est notre salon de l'autre côté. Mais nous, on dort dans la chambre qui est à l'autre bout de l'appartement.
21: Et vous pouvez pas le faire.
5: Si on faisait des cris la nuit, ce serait dans notre chambre. Donc.
21: Est-ce que vous pouvez pas le faire dans votre salon?
5: Oh, ça peut arriver, mais enfin, c'est rare, quoi.
21: Mais là, il faudrait le faire pour lui.
5: Mais je comprends pas le but de votre démarche, en fait.
21: Il nous a demandé s'il pouvait vous entendre la nuit avec votre femme.
5: Attendez, non mais... Attendez, là, je comprends pas bien.
21: Bah, demandez-lui, il va vous expliquer. C'est nous appeler pour ça, nous.
5: Ah, il vous a appelé pour ça?
21: Bah oui.
5: Ah, bah écoutez, je sais pas quoi vous dire. Moi, je vais pas... Si vous voulez, je vais faire une vidéo. À ce moment-là, je vais la donner à monsieur, mais...
21: Non, mais il faut peut-être pas exagérer, on vous demande pas. Non.
5: Ah. Bah écoutez, je sais pas. Monsieur, vous voulez nous entendre la nuit avec ma femme?
6: Non,
5: mais non, alors passez-le-moi,
6: pas.
5: Non, j'hallucine.
6: Voilà une soirée.
5: Allô?
21: Allô?
5: Oh là là, mais qu'est-ce que c'est cette histoire aujourd'hui?
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12: Oui?
1: Oui, bonjour monsieur.
12: Madame.
1: C'est bien la station service?
12: Oui.
1: Il y a mon beau-frère qui est venu faire le plein il y a quelques jours chez vous.
12: Oui.
1: Il en avait pour 60€ et vous lui avez compté 60 centimes.
12: Ah oui?
1: Vous êtes trompé entre les centimes et les euros.
12: Ah, moi je vais faire attention.
1: Du coup, je suis venu pour profiter de cette promotion, vous voyez. J'ai regardé mon ticket, là, vous m'avez compté le prix normal.
12: 60€.
1: Voilà.
12: Bah, si vous avez pris 60€, c'est bon.
1: Bah non, parce que mon beau-frère, vous lui avez fait à 60 centimes.
12: Non, mais vous voulez rire, non? À plat d'essence à 60 centimes. Alors là, vous allez prendre 60€ d'essence et je vais vous compter 60 centimes.
1: Ah bah, on est bien d'accord. Je devrais payer 60 centimes comme mon beau-frère.
12: Non, mais vous voulez rire, là. Hein. Votre carte bleue, je m'en fous carrément.
1: Ah oh, bah merci.
12: De toute façon, et je ne vais pas vous rembourser ça.
1: Bon, enfin, excusez-moi,
12: mais... Bon, il faut venir tout de suite parce que je dois être parti pour 11h.
1: Bah écoutez, je passerai vers 22h dans ce cas.
12: Vers quelle heure? À 10h du soir?
1: Bah oui.
12: Non, mais vous, à 10h du soir, Mais en plus, je serai fermé, hein, madame.
1: Enfin, excusez-moi, monsieur. Vous me dites que vous partez à 23h. Donc, du coup.
12: Non, 11h, c'est 11h du matin.
1: Bah, moi, je passerai à 22h du matin.
12: 22h du matin. Il y a un petit problème, là.
1: Ah, bah, excusez-moi,
12: mais. Non, de toute façon, je vais vous passer mon mari. Il n'en est pas question.
1: Ah, il vous a peut-être pas dit parce que c'est lui qui s'occupe un peu.
12: Pourquoi? Je vous ai pas dit, non, mais.
1: Peut-être parce qu'il vous a pas dit pour la promotion.
12: Et on est mariés ensemble. On tient la station.
1: C'est lui qui tient un petit peu la boutique. Je comprends bien.
12: Oui, il tient la boutique, Non, mais vous voulez. Non, mais je vais vous passer mon mari.
1: Ah, bah, alors, passez-le moi parce que je pense que lui, il sera peut-être.
12: Sur le courant, bah, vous allez voir.
1: Ah, bah, j'espère, oui.
12: Non, mais.
1: Allô.
11: Allô.
1: Oui, allô.
11: Alors, monsieur, ça va pas là? Qu'est-ce que vous racontez là? Il y a eu une erreur.
1: Comme vous reconnaissez que vous êtes trompé en me faisant payer les 60 euros.
11: Non. Je me suis trompé en encaissant votre beau-frère. Vous avez payé le bon prix, mais votre beau-frère, il y a une erreur. Et je vais réclamer ça à votre beau-frère, monsieur, croyez-moi. Ça, c'est certain. Ça, c'est clair et net. Je vais pas me faire entuber de 59,40 €, hein. Ça, c'est certain, hein. Qui vous a parlé de promotion? Vous avez été chercher ça où?
1: Bah, c'est vous dites promotion.
11: Ouais, bah, tiens. C'était de l'eau qu'on a vendu, monsieur. À ce prix-là, c'est de l'eau. Enfin, je sais pas, mais je crois que vous avez un sérieux problème. Hein. Il faut vous faire soigner. Hein.
1: Vous vous rendez compte?
11: Non, mais vous vous rendez compte, monsieur? Vous rendez compte de ce que vous dites, là? Non, mais, enfin...
1: Bah, c'est vous, enfin, vous vous rendez compte? Vous me dites que vous vendez de l'eau à la place
11: non,
1: de...
11: Non, je vous ai dit ça pour rigoler, enfin, comme si que je vais vendre de l'eau ici. Écoutez, monsieur, je dépose plainte à la gendarmerie.
1: Ah, bah, je dépose plainte d'abord, moi.
11: Non, mais moi, je dépose plainte.
1: Ah, voilà. Non, c'est moi.
11: Et croyez-moi, je vais retrouver le ticket de carte bleue et je vais retrouver votre beau-frère.
1: Allô?
13: Alors, vous voulez quoi? On n'a pas que ça qu'à faire, monsieur. Vous voulez quoi exactement?
1: Ah bah excusez-moi, moi j'ai pas que ça qu'à faire non plus de payer 60 euros en plein de 60 euros.
13: Mais n'importe quoi. Et je vais pas faire exprès de me tromper pour vous donner d'argent. Où c'est que vous avez déjà vu payer 60 centimes pour combien de litres vous avez fait?
1: Ah bah, où c'est que je l'ai vu? C'était chez vous, justement.
13: N'importe quoi, alors. Vous avez mis 60 euros, vous a compté 60 euros, c'est normal. Et je vais pas vous donner de l'argent avec de l'essence.
1: Bah, enfin, excusez-moi, mais si vous faites les 60 euros à 60 centimes, c'est pas normal que vous me les fassiez payer à 60.
13: Mais non, je sais pas, réfléchissez un petit peu, monsieur. C'est n'importe quoi, alors.
1: Allô? Vous n'avez pas raccroché, hein? Allô? Je vous entends.
12: Oh, merde!
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15: Allô?
16: Oui, bonjour, madame.
15: Monsieur.
16: Je voudrais parler, s'il vous plaît, à la responsable de la cantine de l'établissement scolaire.
15: Oui, allez-y.
16: C'est le ministère de l'Environnement, là, pareil.
15: Oui.
16: Monsieur Lamolle, le directeur de l'antenne Nutrition Environnement Scolaire.
15: Mm.
16: Vous avez reçu, je pense, la directive 953-C1 ?
15: Non, je sais pas.
16: Bon, nous avons des problèmes écologiques, vous le savez, en France actuellement, en particulier la forêt. Donc, trop d'arbres abattus dans le département. La cause principale, c'est une directive qui est environnementale qui a fait qu'on a réintroduit le castor dans le département. Vous êtes au courant de ça?
15: Non.
16: Bon, les castors, vous savez comment ils fonctionnent? Ils abattent des arbres pour construire des ponts et aménager.
15: Oui,
16: Donc, nous avons un grave problème environnemental et nous avons donc envisagé de réintroduire le castor dans les menus des cantines scolaires.
15: Oui.
16: Voilà. Est-ce que ça vous va une tonne dans un premier temps ou...
15: Alors là, je peux pas vous dire, monsieur. Ce qui serait mieux, hein, moi, ce que je peux...
16: Non, bon... parce que si on veut sauver des arbres, il faut qu'on fasse vite.
15: Oui,
16: faut...
15: non, mais je vous comprends, monsieur. Alors moi, ce que je vous conseille, parce que moi, je suis responsable de la cantine et tout, appelez carrément la mairesse qui va vous répondre.
16: C'est fait.
15: Alors, qu'est-ce que vous a dit la mairesse?
16: Alors, nous nous sommes mis d'accord, nous bénéficions de toute son aide. Simplement, maintenant, il faut qu'on voit avec vous. L'urgence, c'est de sauver des arbres, parce que sinon, on va avoir un vrai problème pulmonaire, on va dire, entre guillemets.
15: Ouais.
16: Donc, en gros, il faudrait que vous puissiez, vous, écouler une tonne de viande de castor sous vide, mais le plus rapidement possible.
15: Alors là, je peux pas vous dire. Moi,
16: combien d'élèves vous avez?
15: Alors, nous avons entre 85 enfants et 90.
16: Ça leur ferait 560 grammes de castor par repas le midi.
15: Tous les jours?
16: Oui, absolument.
15: Oh.
16: C'est le thème de la campagne, hein?
15: Oui.
16: Sauvons les arbres, abattons les castors.
15: Oui.
16: Bien compris. Alors, au ratio, je me suis trompé, hein. C'est pas 460 grammes. Combien je vous ai dit? 460 grammes de castor par jour?
15: Oui, c'est pour ça.
16: Oui, c'est un peu léger, hein. C'est 773.
15: Et vous incorporez ça, dans les...
16: Alors, hachis parmentier.
15: Oui.
16: Pâtes.
15: Oui.
16: Omelette.
15: Ah oui, d'accord. C'est-à-dire, vous metteriez ça, dans le hachis parmentier.
16: Voilà.
15: Vous feriez des beefsteaks comme des beefsteaks hachés style castor.
16: Oui.
15: Vous feriez aussi, attendez, je vous dis ce qu'on a, des petites boulettes.
16: Voilà, des boulettes de castor, oui.
15: Ouais.
16: Alors, on va faire le tableau, si vous voulez bien. Vous avez de quoi noter ?
15: Ouais, allez-y. Alors pour le castor, hein, on a dit.
16: Alors, steak haché.
15: Oui, ça leur dit steak haché.
16: De castor.
15: Oui.
16: Ensuite, hachis parmentier.
15: Alors, du hachis parmentier.
16: De castor.
15: Oui.
16: Ensuite, blanquette.
15: De la blanquette.
16: De castor. Là, ça va, c'est assez varié, non ?
15: Pour mon compte personnel, oui. Mais il en faut quand même du poisson. Hein.
16: De castor.
15: Et le vendredi, on a des quenelles de veau.
16: Bon, voilà, ben facilement remplaçable par les quenelles de castor.
15: Oui.
16: Maintenant, le plus important, madame. Il faut donner envie aux enfants de manger du castor.
15: Oui, mais il faut l'avouer.
16: Donc, nous allons donc attribuer le collier de castor chaque fin de semaine. C'est-à-dire que l'enfant qui aura mangé le plus de castor se va remettre le collier de castor, donc constitué avec les dents du castor, comme les Indiens, vous voyez. Bon, maintenant, le plus important. Combien d'heures par semaine pouvez-vous consacrer à aller donc sur le terrain pour l'abattage des castors?
15: Ah non, ça, nous, on n'a pas le temps. Hein.
16: Non, mais c'est le week-end. Hein.
15: Non.
16: On fournit les fusils.
15: Non, ça c'est hors de question, monsieur. Moi, le week-end, je le garde pour moi.
16: Madame.
15: Non.
16: Madame, toute la tenue est fournie.
15: Non.
16: Les casquettes, les bottes, le fusil.
15: Non. J'ai un mari qui est chasseur déjà.
16: Ah, voilà. Donc vous êtes deux, hein, à pouvoir chasser.
15: Non. Alors là, c'est pas la peine.
16: Et les instituteurs et tout le monde.
15: Non, monsieur. Écoutez, moi, je vous dis honnêtement.
16: Vous voulez rien faire pour sauver les armes?
15: Non.
16: Attendez, madame, c'est.
15: Non, monsieur.
16: Mais pourquoi vous voulez pas aller chasser des castors?
15: Non, monsieur, parce que oui. Ça t'intéresse d'aller à la chasse? Non, monsieur. Moi, c'est non. Ce qui concerne la chasse du castor, moi, mes week-ends, ils sont pris. Je vais pas m'amuser à aller avec un fusil, un machin.
16: Mais madame, c'est juste passer le week-end à tirer sur des castors, c'est pas méchant.
15: Non.
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0: Bonjour.
1: Bonjour monsieur, c'est bien la maison de retraite ?
0: Oui.
1: Je me suis permis de vous déclarer crèche temporaire, donc je vais vous déposer des enfants à garder.
0: Oui, mais nous on a notre travail monsieur, on a déjà nos résidents.
1: Oui, justement, ils s'amuseront ensemble.
0: Mais non, mais on prend pas les enfants monsieur, c'est pas possible.
1: J'ai mis à partir de 8h pour l'accueil.
0: Mais il y a personne à 8h.
1: Ah, dans ce cas je passerai juste faire l'accueil le matin.
0: Non.
1: Non mais après je reste pas.
0: Non, vous envoyez personne.
1: Moi je suis juste là pour encaisser les frais d'inscription.
0: Il y a pas d'inscription à avoir. Attendez, je vous passe la cadre infirmière.
2: Excusez-moi, monsieur, je vous arrête tout de suite.
1: Monsieur.
2: Vous êtes dans une maison de retraite, monsieur.
1: Ah non, je suis chez moi, là.
2: Non, mais là, moi, je dis, vous avez appelé dans une maison de retraite. Nous n'avons pas de crèche, nous ne gardons pas d'enfants.
1: Pas encore.
2: Non, pas du tout, même.
1: Bah, bientôt.
2: Non, jamais.
1: Bah, si, lundi.
2: Mais, monsieur, n'inscrivez aucun enfant, parce que lundi, vous n'aurez aucun enfant qui viendra ici. Les aides-soignants ne vont pas garder les enfants des personnes.
1: Mais les vieux le feront, vous voyez, c'est un truc qu'ils peuvent s'occuper.
2: Mais non, monsieur, ça ne se fait pas comme ça. Aucun enfant ne sera pris en charge par les personnes âgées, enfin. Vous devez avoir un accord de notre direction. Ça n'est pas le cas.
1: Oui, je vous ferai un accord de votre direction, si c'est ça.
2: Mais non, je vous ai dit, c'est non.
1: Enfin, c'est un nom qui veut dire oui, j'imagine.
2: Non, c'est un nom qui veut dire non.
1: Enfin, c'est un nom qui se discute, parce que comme moi
2: non,
1: j'ai déjà...
2: Non, c'est pas un nom qui se discute, monsieur.
1: Disons que c'est un nom peut-être.
2: Non.
1: Alors, un nom mais...
2: Vous n'avez pas... Non.
1: Un nom ou bien.
2: Non.
1: Et si on dit un nom cependant.
2: Non.
1: Alors, un nom néanmoins.
2: Stop.
1: Allô?
2: Faire garder des enfants ici lundi, le donner des noms.
1: Oulala, dites donc, je vous entends.
2: Oui, je parle.
1: Vous êtes en train de me piquer mon idée ou je rêve?
2: Non, pas du tout, je suis en train de dire.
1: En fait, pour me doubler, tout simplement.
2: Bon, excusez-moi, pas pour vous doubler, monsieur. Bonjour, monsieur.
1: Oui, excusez-moi, monsieur, mais votre collègue.
0: Madame, je suis madame.
1: Oui, si vous voulez.
0: Il faut que la directrice de la résidence soit au courant. Après, il faut que l'accord soit arrivé auprès de madame le maire aussi.
1: Eh ben, je vous ferai un accord de madame le maire.
0: Non, vous ne comprenez pas.
1: Je dirais que de toute façon, ça a été validé avec vous déjà.
0: Non, ça n'a pas été validé avec moi. C'est pas ce que je vous ai dit, monsieur. Vous m'avez dit que vous pouviez me faire un papier.
1: Voilà.
0: Avec la signature du maire.
1: Oui, info, je vais pas aller demander au maire vraiment de couvrir mes affaires.
0: Eh ben si, faut que le maire soit au courant.
1: Bah, je lui ai dit que vous m'avez demandé un faux papier du maire.
0: Oh, je vous ai pas dit de demander un faux papier du maire. Vous comprenez ce que je vous dis ou pas? On accepte des enfants que si on a l'accord de madame le maire, c'est tout.
1: Ah, écoutez, heureuse coïncidence, madame le maire est justement à côté de moi.
0: Mais non.
1: Mais si, elle valide le dossier en plus.
0: Non. Vous pouvez me dire que madame le maire est à côté de vous, monsieur. Moi, ma supérieure, c'est madame...
1: Ah bah attendez, c'est dingue ça. Voici justement votre directrice. Elle était juste derrière madame le maire, je l'avais pas vue.
0: Ah, ça m'étonne. Écoutez, bon, je vous arrête, monsieur.
1: Ah bah je vous la passe.
0: Non.
1: Madame Ladirlo. Oui, monsieur Martin. Je vous passe votre employé.
0: Ah non.
1: Oui, allô ?
14: Oui.
1: Bonjour, mon petit, c'est la directrice.
14: Ouais, vos conneries, je sais pas si c'est sérieux ou pas.
1: Ah, mais bien sûr, oui.
14: Oui, non, je raccroche, c'est tout.
1: Non, mais excusez-moi, si vous raccrochez au nom de la directrice, c'est quand même.
14: Ah, écoutez, monsieur, me prenez pas pour une conne, hein, d'accord ?
1: C'est pas monsieur, c'est madame, je suis votre, quand même, votre supérieur.
14: Non, vous êtes pas ma supérieure, enfin, monsieur.
1: Non, madame.
14: Non.
1: Allô ?
17: Allô ?
1: Eh ben, bonjour, monsieur.
17: La directrice est avec vous.
1: Ah non, alors mieux que ça, je suis la directrice.
17: Non. Je connais bien la voix de ma directrice. Hein.
1: Ah oui, mais c'est parce que j'ai attrapé froid, donc ma voix déraille un peu.
17: J'y crois pas.
1: Ah mais si.
17: Bon, écoutez, si c'est pour une blague, vraiment.
1: Alors vraiment, oui, c'est pour une blague.
17: Ah d'accord. C'est une blague.
14: Ça me fait pas rire.
17: C'est une blague.
14: Ça me fait pas rire. Hein.
1: Ah, et si je dis que c'est la chanson?
17: Ben, vous êtes excusé, hein.
1: Ah, merci.
17: Au revoir, monsieur.
1: Ah non, pas monsieur. Au revoir, madame la directrice.
18: Allô.
16: Oui, bonjour madame.
18: Bonjour monsieur.
16: Monsieur le maire est-il en mairie?
18: Vous êtes monsieur?
16: C'est monsieur de la place à l'appareil, la préfecture.
18: Il est en ligne actuellement, monsieur le maire.
16: Ah.
18: Je peux vous le passer, là, il vient juste d'avoir terminé.
16: Je vous remercie, madame.
19: Oui, j'écoute.
16: Oui, bonjour monsieur, la préfecture à l'appareil.
19: Bonjour monsieur.
16: De la place. Dites-moi, nous faisons une tournée avec la chambre de commerce actuellement dans la région et l'ambassadeur du Japon.
19: Ah.
16: Et donc nous informons évidemment nos collègues de la chambre de commerce japonaise que nous mettons à leur disposition aujourd'hui des manuels de franco-japonais un peu simplifiés pour toutes les secrétaires de mairie, les offices de tourisme, enfin vous voyez.
19: Oui.
16: Ah, vous connaissez quelques mots en japonais, non ?
19: Oh là là, non.
16: Ah, alors écoutez, je vais vous le passer. Il parle français, lui, hein. Mais il apprécie évidemment dans le texte qu'on glisse quelques mots, vous voyez, de manière récurrente, quoi, hein. Donc, pour dire oui en japonais, c'est ok.
19: Ok.
16: Ok.
19: Ok.
16: Ouya.
19: Ok, ouya.
16: Et donc, pour dire non, donc c'est so.
19: Non.
16: So.
19: So.
16: Voilà.
19: Oui.
16: Dormir.
19: Lolololola. Ils sont dormis, oui. Alors, pour dire bonjour, pour dire bonjour.
16: Bonjour, c'est Ohio. Ouais. Ohio.
19: Ohio.
16: Je vous le passe, hein. Ohio.
19: Bonjour, Ohio. Bonjour, Ohio.
27: Bonjour, monsieur le maire.
19: Bonjour, monsieur l'ambassadeur. Ohio.
27: Ohio.
19: Ohio.
27: Ohio.
19: Ohio.
27: Bonjour, monsieur.
19: Bonjour, monsieur l'ambassadeur. Merci beaucoup de m'appeler. Ça me fait beaucoup plaisir. J'en suis très flatté et très honoré.
27: Vous avez utilisé le manuel de franco-japonais.
19: Oui, j'ai entendu parler, oui, effectivement.
27: Alors, combien d'habitants dans votre ville ?
19: 1325.
27: Sont-ils heureux ?
19: Bien sûr.
27: Comment ?
19: Oui, ok. Ok. J'ai perdu le mot. Ungui. Ok, iya, c'est ça ?
27: Non. Ok, ouya.
19: Ok, ouya.
27: Okouille,
19: c'est ça, voilà, oui.
27: Vous allez bien?
19: Oui.
27: Comment?
19: Okouille.
27: J'aime beaucoup votre département.
19: Très flatté, très honoré.
27: Il ne ressemble pas aux villes du Sud.
19: Non. Okouille. Non, je dirais, non,
27: non.
19: Sodom-i.
27: Voilà. Mais vous l'aimez.
19: Bien sûr, monsieur.
27: Vous l'aimez.
19: Ok-ouille.
27: Vous l'aimez beaucoup.
19: Ok-ouille.
27: Vous y êtes
19: né. Je suis né, oui.
27: Ah, tous les gens qui habitent avec vous sont nés là.
19: Sodom-i.
27: Vous êtes fiers d'eux.
19: Ok-ouille.
27: D'accord. Ils votent tous pour vous.
19: Sodom-i.
27: Mais vous êtes quand même bien élu.
19: Ok-ouille.
27: Depuis combien d'années?
19: 1977.
27: Ça fait du travail.
19: Ça fait beaucoup de travail.
27: Ça fait du travail.
19: Beaucoup de travail.
27: Ça fait du travail.
19: Ok, oui.
27: Très bien, monsieur le maire, voyez, c'est facile.
19: Oui.
27: Maintenant, je vais vous expliquer un mot qui veut dire au revoir.
19: Oui.
27: Donc, nous disons honk.
19: Honk.
27: Honk.
19: Honk.
27: Voilà, à s'inspirer.
19: Honk.
27: Oul.
19: Honk, oul. Ankoula.
27: Un peu plus aspiré.
19: Ankoula. Comme ça.
27: Voilà. À la fin, n'oubliez pas le « et ». Ank,
3: Oulé. Et.
4: Ankoulé.
3: Plus fort à la fin.
4: Ankoulé. Ça va?
3: Non. Inspirez un peu plus.
4: Ankoulé.
3: Nous allons donc prendre congé de vous.
4: Oui.
3: Je ne vous ai pas trop retardé.
4: Sodom-i.
3: Bon. Alors, monsieur le maire, au revoir.
4: Ankoulé.
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8: Allô, bonjour.
1: Oui, bonjour madame. C'est bien la pâtisserie ?
8: Non, c'est monsieur. Vous cherchez quoi, monsieur ?
1: Ben, je cherche la pâtisserie.
8: Oui, c'est ça, monsieur.
1: Je vous appelle parce que j'ai acheté des cornes de gazelle chez vous.
8: Ouais.
1: Et ben, c'est pas du tout de la vraie gazelle. Hein.
8: Pour vous, c'est quoi la corne de gazelle ? Parce que, monsieur, il y a la marocaine, la classique et la normale.
1: Parce que j'ai mon beau-frère qui est passé à la maison.
8: Mmh.
1: Et lui, il est chasseur, vous voyez. Lui, il a déjà vu des gazelles.
8: Attendez, monsieur, attendez. Ça, c'est pas une vraie gazelle, c'est un gâteau.
1: Ah, je vous garantis que moi, ce que j'ai eu, ça ressemble plus à un gâteau, effectivement, comme vous dites, que de la corne.
8: Mais monsieur, c'est un gâteau, non ? C'est pas des animaux, c'est pas une boucherie.
1: Alors voilà, c'est pas des animaux, c'est ce que je vous dis.
8: Voilà, c'est donc, pas une boucherie, arrêtez de me.
1: À partir du moment où vous êtes trompé sur la marchandise.
8: Non, je me suis pas trompé, monsieur. Nous, on fait des cornes de gazelle, des pâtisseries. Pas des cornes de gazelle, comme vous dites, de la vraie gazelle animale.
1: Voilà. Donc,
8: nous, on n'est pas des chasseurs, on n'est pas des bavarois, on n'est pas des. Soyez clair, vous voulez quoi ? Vous voulez des gâteaux ou vous voulez.
1: Ah ben j'ai dit, moi gazelles. j'ai dit, je voudrais des cornes de gazelle.
8: Monsieur.
1: Ou ce que vous avez en gazelle, sinon, même si c'est pas de la corne, hein, sinon je ne sais pas. Vous faites les sabots ou pas ?
8: Non, là vous partez trop loin, là, monsieur. Vous partez les sabots, les machins.
1: Dites-moi ce que vous avez, c'est peut-être plus simple dans ce cas.
8: Bah, vous venez vous regarder ici.
1: D'accord. Sinon, peut-être que je pourrais voir avec le responsable ?
8: Quel responsable, monsieur ?
1: Le responsable gazelle ou le chef gazelle, je ne sais pas.
8: Moi.
1: Voilà.
8: Non, mais vous êtes sérieux, monsieur ?
1: Oui. Allô ?
9: Oui, monsieur.
1: Oui.
9: Bonjour.
1: On est passé prendre chez vous des cornes de gazelle ?
9: Oui. Alors, vous ramenez les cornes de gazelle et je vais vous montrer, je vais expliquer, je veux donner pour goûter les trois sortes comme ça. Parce que c'est bizarre.
1: Comment ça, pour goûter ? Ça se mange pas ?
9: Ça se mange pas. Ah, c'est un beau jour aujourd'hui, avec les cornes de gazelle. Vous êtes où, monsieur ? Vous êtes à Marrakech ?
1: Oui, je suis de passage. Hein. Sinon, à la place, vous pouvez peut-être me donner des cornes d'un autre animal, je ne sais pas.
9: D'accord. On a une corne de cheval, une corne de veau, comme vous voulez.
1: Parce que j'organise une soirée viking, et donc du coup, on va tous être habillés en viking et on voudrait boire dans des cornes.
9: Alors, vous venez ici, monsieur.
1: D'accord.
9: Je vous donne des cornes de cheval.
1: Des cornes de cheval, d'accord. Très bien. J'ai pris des cigares aussi.
9: Des cigares aux amandes avec du miel, oui.
1: C'est impossible à fumer, hein.
9: Vous venez tout à l'heure, comme ça, je vous donne ce que vous voulez, d'accord ? Cigarette au chocolat, cigarette au miel, comme vous voulez.
1: D'accord.
9: Pas de problème.
1: Je vous remercie hein,
9: pour
1: votre bonne humeur, d'autant plus que vous êtes à la radio.
9: D'accord.
1: Sur Rire et Chansons.
9: Rire et Chansons.
1: Oui.
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20: Bonjour.
27: Oui, bonjour madame. Est-ce que vous vendez des prothèses, ma mère ?
20: Oui madame, bien sûr.
27: Ah très bien. Neuve ou...
20: Neuve, oui madame, c'est à usage unique.
27: Ah, bon.
20: Parce que, dites-moi.
27: Il se trouve que la nature m'a pourvu de poitrine fort généreuse, puisque je fais du 145.
20: A.
27: Non, B.
20: 145B ?
27: Oui. Et en fait, c'est donc pour savoir si éventuellement je peux les vendre, quoi.
20: Pour les vendre ?
27: Oui.
20: Oh là, vous ne pourrez pas, madame.
27: Pourquoi ?
20: Mais elles sont neuves ou d'occasion ?
27: Les miennes ?
20: Oui.
27: Ah bah, c'est du neuf, hein.
20: Elles n'ont pas servi ?
27: Bah, enfin, moi, c'est les miennes. C'est... Moi, je vous parle de mes seins, hein.
20: Vous parlez de prothèses, madame.
27: Ah non, pas du tout. Je voulais savoir si vous rachetiez des seins d'occasion.
20: Des quoi d'occasion ?
27: Des seins, mes seins, moi.
20: Vos seins, on les rachèterait d'occasion, mais pourquoi ? Ça n'existe pas, ça, madame.
27: On m'a dit que si.
20: Mais vous avez, votre poitrine, elle est attachée à votre corps, c'est pas des prothèses que vous avez.
27: Non, ce sont mes seins.
20: On va pas vous enlever vos seins et les vendre, madame.
27: Mais je suis prêt à faire un prix. C'est combien le prix ? Au kilo ?
20: Mais ça...
27: Parce que là, j'en ai pour 13 kilos 650.
20: Oui.
27: Donc, je fais, si c'est possible, 28,13 € le kilo.
20: Bah, écoutez, madame, mais on n'a jamais...
27: Attendez, il y a le facteur. Vous permettez, je vais ouvrir.
20: Oui, je vous en prie.
27: Merci.
22: Elle a une poitrine de 145 B.
6: J'ai le dos dans le livre. À 28
27: heures. Allô?
7: Oui.
27: Il est parti.
7: Ah bon? Oui, mais moi, comme je vous disais, madame, ça ne se fait pas, ces choses-là.
27: Mais si on n'en vend qu'un?
7: Mais qu'un ou deux, ça ne se fait pas, madame, je vous assure. Qui vous a mis une idée comme ça dans la tête?
27: C'est mon mari.
7: Mais ça ne se fait pas, madame.
27: Mais est-ce que vous pouvez lui dire? Parce que lui, c'est lui qui est responsable de ça. Je vous le passe.
3: Merci.
7: Allô?
3: Oui, bonjour, madame.
7: Oui, bonjour, monsieur.
3: On a mal à l'appareil.
7: Oui, bonjour, monsieur.
3: Ma femme me dit que vous voulez me parler. C'est à quel sujet?
7: Pourquoi vous voulez qu'on achète des seins? On n'a jamais fait une chose pareille, monsieur.
3: Non, mais on ne peut plus appeler ça des seins. Hein. C'est de la barbaque, voyez-vous. Il y a un moment où ça devient ridicule, quoi.
7: La barbaque.
3: C'est un tas de graisse. Et bon, et qu'est-ce qu'on va faire avec?
7: Oui, monsieur, mais bon.
3: Même à 28 euros le kilo, vous ne pouvez pas en prendre 2 ou 3 kilos.
7: Mais monsieur, mais on n'achète pas. C'est pas des pommes de terre qu'on vous achète.
3: Écoute,

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3: Allô?
4: Allô, monsieur?
3: Bonjour, madame.
4: Bonjour, monsieur.
3: Monsieur Robert Ledoux à l'appareil, dresseur pour RAP pour le comité d'entreprise du PTT. Oui, alors, est-ce que vous avez entendu un petit bruit très, très aigu?
4: Non, je remarque rien. C'est ce que j'ai déjà dit au monsieur. Je ne remarque rien d'anormal. Ah, il y a un petit sifflement, là.
3: Ah.
4: Oui, il y a un sifflement, oui.
3: Oui, bah c'est lui, hein. C'est
4: deux fois, ça, la première fois très fort, la deuxième fois, voyez. Oh oui, là, c'est beaucoup, hein. Voilà, ouais. Oui.
3: Bon, alors attendez. Donc ça veut dire qu'il est dans votre combiné téléphonique. Essayez de regarder dans les petits trous de, normalement liés dans votre combiné. Vous avez des petits trous là?
4: Oui, il y a des. Oui, vous savez que je parle, il y a des petits trous.
3: Voilà.
4: Mais je vois pas grand chose, hein.
3: C'est un rat tout gris, hein. Avec des tout petits yeux rouges. S'il a les yeux rouges.
4: Ah oui, ben, je vois deux petits points rouges à travers mon truc là.
3: Attendez, vous le voyez là?
4: Mais je sais pas, je vois deux petits points très brillants.
3: Oui, bah c'est ses yeux.
4: Très brillant.
3: Eh ben, il est dans votre téléphone. Il doit être mort de peur, hein.
4: Ben oui, c'est ce que je compte aussi, parce que...
3: Essayez de le rassurer.
4: Oui, n'aie pas peur, on va venir te chercher.
3: Il s'appelle Amadou.
4: N'aie pas peur, Amadou, hein.
3: Est-ce que vous avez un petit bout de fromage, peut-être, pour lui?
4: Oui, mais ça pourra passer à travers votre...
3: Ah oui, ça va passer.
4: Petit trou, là, Minus?
3: Oui.
4: Ben, je vais mettre peut-être un peu de râpé, c'est ce qui est peut-être plus facile.
3: Voilà.
4: Ouais.
3: Et chers auditeurs, nous sommes donc avec une auditrice de Belfort qui va nourrir mon rat avec donc du fromage râpé. Elle va le mettre dans les petits trous du téléphone. Allô?
4: Oui, allô, je suis en train d'essayer de mettre des petits bouts de fromage.
3: Oui, on entend ça.
4: Ça va à travers d'un combiné, c'est pas facile à donner quelque chose.
3: Oui. Vas-y, Amadou, tu peux le manger. Vas-y, mon petit.
4: Allez, mange. Sois rassuré, je suis en train de te donner à manger. Hein, tu es gentil, hein? Oui, tu es rassuré, ça va? Oui. Oh, il me parle, là. Oh,
3: il a l'air content ou pas?
4: Oh, bah, je sais pas, monsieur, il fait des petits sifflements aigus, hein, je connais pas le langage, hein. Oh, mais oui. Tu en veux encore? Oui. Eh ben, je t'en donne. Eh ben, prends. Oui, t'as l'air bien malheureux, hein.
3: Allez, maintenant, viens, reviens au standard du téléphone.
4: Va vers ton maître au standard. Allez, va vite. Ben, bien sûr, il t'attend. Allez, ben, va.
3: Ah, ça y est.
4: Il est revenu.
3: T'as bien mangé? Qu'est-ce que tu as mangé?
4: Il a mangé que du râpé. Il est content, là.
3: Il est content, oui.
4: Ah, ben, c'est bien.
3: Je vais vous le passer, il va vous remercier.
4: Oh, ben, de rien.
3: Viens là, mon petit, viens. Dis merci à la dame.
4: Ben, je suis bien content, je suis très touchée. Ben, merci. Oh, ben, t'as une bonne bête. Oui, t'es très gentil et très poli.
3: À qui vous dites ça?
4: Ben,
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5: Oui.
6: Bonjour madame, c'est bien la société de chauffeurs routiers?
5: Oui.
6: Monsieur Martin à l'appareil, établissement Les Radiateuristes Martin.
5: Comment?
6: Les Radiateuristes Martin, on fabrique des radiateurs et des chauffages.
5: Vous êtes de où?
6: Bah de Martinville, capitale mondiale du radiateurisme.
5: Ouais.
6: Et justement, j'ai des radiateurs qui vont arriver chez vous.
5: Mais j'ai pas commandé de radiateur.
6: Je sais, mais nous on en a fabriqué plein à cause de la vague de froid au début du mois, et maintenant qu'il fait trop chaud, plus personne en veut. Donc c'est vous qui allez les récupérer.
5: Mais je vais faire quoi, moi, des radiateurs?
6: Eh ben vous les revendez, vu que c'est votre métier.
5: Nous, on n'est pas vendeurs de radiateurs, on est dans le transport.
6: Ouais, mais vous employez des chauffeurs.
5: Oui, j'ai des chauffeurs, ouais, bah ouais.
6: Chauffeur, on est d'accord, c'est celui qui installe les chauffages.
5: Ah non, chauffeur routier, il conduit un camion. Moi, je fais des transports.
6: Des transports de radiateurs, ouais, j'ai bien compris.
5: Non, de marchandises, du papier, du carton, des engrais.
6: Des engrais? Mais pourquoi vous me parlez des engrais?
5: De l'engrais.
6: Oula, en plus, moi, je parle pas un mot de britanniste.
5: Ah non, je parle pas anglais.
6: Attendez, je vous passe un collègue qui parle anglais. Mr. Martin?
5: Des engrais, de l'engrais pour mettre dans les champs.
6: Je vous passe la dame parce qu'elle parle anglais.
5: Ah non, mais je veux pas d'anglais ni tout ça.
6: Yes, hello?
5: Hello?
6: Yes, it's Mr. Martin, donc you speak English.
5: You speak English? Moi, Francis.
6: You Francis?
5: Hein, alors, au revoir, et j'ai pas commandé de radiateur.
6: Ah, mais pardon, vous parlez aussi français?
5: Ah oui, je parle français.
6: Ok, parce que mon collègue, Monsieur Martin, me dit que vous voulez commander les radiateurs en anglais.
5: J'ai dit, mais nous, fais pas de radiateur, j'ai pas commandé de radiateur, j'ai rien commandé. Il se trompe qu'il regarde sur son téléphone, moi, j'ai rien à voir là-dedans, monsieur transporteur. J'ai dit rien.

0: avoir avec vos radiateurs. Qu'est-ce que j'en ai à foutre d'être des radiateurs, moi?
1: Ça, il m'a expliqué. Vous êtes chauffeur routier. Ça veut dire que vous transportez des chauffages sur la route.
0: Ah, non, je transporte même pas de chauffage. J'en fais jamais. C'est pas vrai. J'ai qu'il raconte des conneries.
1: Oui, alors c'est vrai que ça lui arrive de raconter des conneries. Mais enfin, vous inquiétez pas. L'essentiel, c'est qu'on vous a attribué l'intégralité de notre stock de radiateurs.
0: Mais j'ai pas de radiateur. Mais on n'attribue pas des choses à des, qu'on n'a pas commandé, quand même. J'ai jamais commandé de radiateur. J'en ai rien à foutre de vos radiateurs.
1: Bah, c'est quand même votre métier, pardon.
0: Mais non, c'est pas mon métier. Je suis transporteur. Mais vas-y, vous êtes sourd. C'est pas possible, quand même.
1: Je m'excuse, mais à quoi ça sert que vous employiez des chauffeurs si c'est pas pour les faire chauffager?
0: Non, transporteur. Vous savez ce que c'est qu'un transporteur? Un transporteur, il transporte de tout. Des cailloux, des pommes de terre, de l'engrais, du sable.
1: Ah bah, vous me ressortez les anglais, maintenant.
0: De l'engrais.
1: You don't have to crier, I am not sourd.
0: Mais Dieu, vous êtes sourd.
2: Presbytère de Mouillan, bonjour.
3: Allô, c'est le presbytère?
2: Oui.
3: Ah, oh, bonjour, ma fille.
2: Oui, je voudrais... bonjour. D'habitude, il n'y a personne, hein?
3: Oui.
2: L'après-midi, il n'y a jamais personne.
3: Oui, vous êtes en train de faire la chose avec monsieur le curé, sans
2: doute. Non, je suis en réunion.
3: Ah, pardon.
2: Oui, c'était pourquoi, madame?
3: Je voudrais parler à monsieur le curé.
2: Il n'est pas là.
3: Oh mon Dieu, j'avais...
2: Je peux lui donner, laisser un message.
3: Oh oui, j'avais un service à lui demander de toute urgence.
2: C'est de la part de qui?
3: C'est de la part de Su.
2: De qui?
3: Madame Su.
2: Madame Su?
3: Oui.
2: Et Madame Su, S-U-E?
3: Oui, comme la transpiration.
2: Comme Eugène Su.
3: Le gros camionneur, là, qui transpire.
2: Non, c'est un écrivain.
3: Ah.
2: Bon, qu'est-ce que vous vouliez?
3: Entre femmes, on peut peut-être parler de ça, parce qu'on va se comprendre. C'est une affaire de moule.
2: De quoi?
3: De moule.
2: De moule?
3: Oui, je suis en train de cuisiner des moules.
2: Oui.
3: Et je n'ai plus de vin blanc.
2: Ah, mon Dieu!
3: Et voilà, c'est pour ça que je pensais que monsieur le curé...
2: Non, je regrette, hein.
3: Il peut pas me dépanner.
2: Non, on peut pas vous donner. Vous demandez à une voisine d'aller vous chercher.
3: Elle est pas là, alors que vous en avez du vin de messe.
2: Non, je ne peux pas, madame. Je regrette.
3: Si moi je passe, est-ce que je peux prendre un tiers de bouteille de vin blanc?
2: Non, l'église est fermée.
3: Oh, ben je vais être obligée d'appeler quelqu'un.
2: Oui, vous appelez quelqu'un.
3: Un serrurier? Pour ouvrir l'église?
2: Ah non.
3: Mais si.
2: Pas question.
3: Mais pourquoi?
2: Allez, bonne soirée, madame.
4: Allô?
5: Allô, c'est le presbytère?
4: Oui.
5: Oui, bonjour, c'est les serruriers d'épanage à Bénodet.
4: Oui.
5: Oui, on nous a demandé d'intervenir, une dame qui vient de nous appeler. On doit ouvrir la porte de l'église, apparemment elle serait fermée, elle nous dit.
4: Alors, écoutez, on vient d'avoir un coup de fil de cette dame qui cherche à avoir du vin blanc... pour faire des moules, écoutez-moi bien, hein. Et elle s'est dit qu'elle aurait pu avoir des vins blancs de l'église, du vin de messe.
5: Ah.
4: Et elle nous a téléphoné pour nous dire, eh ben écoutez, vous allez me chercher du vin blanc à la sacristie. On lui a dit, on n'est pas fait pour ça, hein, et tout ça. Et surtout que l'église est fermée. Elle a dit, mais je vais appeler un serrurier pour qu'il vous ouvre l'église. Vous vous rendez pas compte de l'affaire, cette personne, vous êtes complètement dérangée, hein, à mon avis.
5: Oui, le problème, c'est qu'elle nous a payé par carte bleue, prélèvement bancaire, au téléphone.
4: Mais oui, mais nous, on la connaît pas, cette personne.
5: Eh ouais, je comprends, mais en même temps, nous, on nous a payé l'ouverture de la porte, alors...
4: Mais l'église, la sacristie n'a pas à être ouverte du tout, on a les clés, on peut l'ouvrir.
5: Ah bah, vous pouvez nous ouvrir à ce moment-là, et on lui prend sa bouteille, on lui amène, et puis voilà.
4: Mais pas du tout. On va pas vous donner du vin de messe pour pouvoir faire des moules. Mais cette dame n'a rien à voir avec l'église.
5: Attendez, on va l'appeler. Bougez pas, moi j'ai un dédoublement d'appel. Vous avez ça, vous, sur votre téléphone, là, non?
4: Non.
5: Attendez, je fais son numéro, puisqu'elle nous l'a laissé. Ne quittez pas. Hein.
3: Allô?
4: Oui?
5: Allô, oui?
4: Oui?
3: Oui, je vous entends, c'est les serruriers, ça y est, vous avez la bouteille.
4: Mais non, madame, écoutez-moi, hein, je ne vois pas pourquoi on irait vous donner du vin de messe pour faire vos moules marinières. Hein.
3: Parce que j'en ai plus, monsieur le curé.
4: Mais on n'est pas là pour ça.
5: Allô?
4: Oui?
5: Alors, écoutez, je vais la rembourser, puis c'est tout. Hein.
4: Ah ben, vous vous débrouillez avec elle. Hein.
3: Mais, et mes moules?
4: Au revoir.
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7: Bonjour.
1: Bonjour, monsieur.
7: Oui.
1: C'est bien la poissonnerie?
7: Oui.
1: Je vous appelle parce que j'en ai appris une belle. Comme quoi que vous vendriez du saumon fumé.
7: Oui.
1: Ah, bravo. Et vous allez me dire que c'est légal?
7: Bah oui.
1: Ah, bah non, je crois pas. Pardon, mais faire fumer du tabac à des animaux, même des saumons, c'est totalement interdit.
7: Bah, pourquoi?
1: Ah, bah oui.
7: C'est pas nous qui s'en occupons du saumon.
1: Comment ça, c'est pas nous qui s'en occupons?
7: Non, c'est pas moi qui s'en occupe. monsieur, c'est mon beau-frère.
1: Ah, parce que moi aussi j'ai mon beau-frère présent. Et il me dit que vous n'avez mis aucun panneau interdit aux mineurs, danger pour la santé, etc.
7: Non.
1: Eh ben oui, mais non.
7: Non, pour l'instant non, on est pas, on vend aux adultes. Il y a aucun jeune qui mange du poisson presque.
1: Oui, mais rien n'empêche le jeune de venir fumer du saumon chez vous, visiblement.
7: Ah oui.
1: Eh ben vous vous rendez compte? Ils commencent comme ça, après ils vont aller à s'acheter des cigarettes, après ça va être des cigares, la pipe, c'est l'escalade.
7: Ah oui, mais ça c'est pas mon problème, monsieur.
1: Ah bah c'est quand même votre faute.
7: Bah non.
1: Bah si.
7: Les cigarettes, non.
1: Ah bah si.
7: Bah non, les cigarettes.
1: Non mais excusez-moi, vous leur mettiez le pied à l'étrier.
7: Je vais vous passer mon beau-frère.
1: Vous êtes le beau-frère?
7: Non, je vais vous passer mon beau-frère, c'est les corlors.
1: Vous voulez que je vous passe mon beau-frère?
7: Non, non.
8: Allô?
1: Oui, bonjour madame.
8: Non, c'est monsieur.
1: Oui, admettons.
8: Du saumon fumé, c'est pas une cigarette, hein.
1: Oui, c'est un mélange, j'imagine qu'il n'y a pas que du tabac quand même, heureusement.
8: Du tabac pour fumer, vous vous foutez de moi là, non?
1: Ah bah complètement.
8: Du saumon fumé, vous savez ce que c'est que du saumon fumé?
1: Oui, vous devez rouler du tabac dans le saumon.
8: Ah là là là là là là.
1: Ah là là là là, comme vous dites, oui, c'est pas joli.
8: Bah, franchement, vous devriez vous lever un peu plus de bonheur et puis essayer de voir un petit peu les bouquins et puis voir un peu comment ça se passe du saumon fumé avec du tabac. Non mais vous êtes pas bien dans votre tête, non?
1: Non mais vous rendez compte les pauvres jeunes qui ont commencé.
8: Non mais vous savez ce que c'est que du saumon fumé?
1: Oui, non, mais excusez-moi, déjà, est-ce
8: c'est
1: que...
8: fumé avec quoi, du saumon fumé?
1: J'imagine de la fumée de cigarette ou de cigare, ça, je ne sais pas sur le détail, mais enfin, ça reste du tabac.
8: Non, mais vous êtes pas bien dans votre tête, franchement. C'est fumé avec du bois.
1: Non, mais excusez-moi, est-ce que déjà vous payez les taxes sur le tabac?
8: Oh là là là.
1: Oh là là là là.
8: Vous savez quoi, vous avez commencé à me casser les couilles, là, sérieusement.
1: C'est de la contrebande, hein, ni plus ni moins, ce que vous faites.
8: Venez me voir, et puis on va s'expliquer. Comme ça, on va être face à face, comme ça, vous allez voir ce que c'est que du saumon fumé.
1: Oh oui, non, mais moi, je ne fume pas. Excusez-moi, mais c'est pas la peine d'essayer de me soudoyer.
8: Non, non, c'est pas la peine de vous excuser.
1: Ah si, je m'excuse que je vois bien que vous essayez de m'acheter.
8: Je vous ai acheté avec quoi? Je vous ai acheté.
1: Bon, vous voulez que je vienne pour me faire fumer votre saumon?
8: J'ai pas dit ça, j'ai dit je vais vous faire voir ce que c'est que du saumon fumé. Vous comprenez un petit peu, non?
1: J'ai l'impression que je comprends un peu trop bien.
8: Vous êtes abruti, c'est pas possible, non?
1: On va me faire fumer du saumon, après je saurai plus.
8: 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Je vous attends, là, venez me voir.
1: Puis le temps que j'arrive, il n'y aura plus de tabac, vous allez tout...
8: Oui, bien sûr, il n'y aura plus de tabac, non, mais vous êtes complètement abruti.
1: Non, mais vous allez tout fumer, je vois le truc.
8: Oh là.
1: Ah oui, oh là, oh là là, même.
8: Franchement, tu sais ce que t'as de mieux à faire, appelle les services des frottes, tu me les envoies, puis on discutera avec eux, d'accord?
1: Bien sûr, et puis en attendant, vous planquez tous les saumons fumeurs.
8: Oui, bien sûr, oui. Je suis en train de planquer tout. Ah bah attends.
1: Oh là là là là, j'en étais sûr.
8: T'as déjà vu franchement vendre du tabac dans une poissonnerie avec du poisson, toi? Mais franchement, t'es vraiment un abruti, toi. Tu sais quoi là? T'es en train de me remonter mes nerfs, sérieusement là. Putain, t'as dû en fumer, toi, du saumon.
1: Ah non, moi je ne touche pas à ça, moi.
8: Dans ces cas-là, viens me voir. Je peux avoir ton nom?
1: Oui, monsieur Martin.
8: Oui, Martin, mais Martin comment?
1: Martin, Martin.
8: Oui, c'est ça, bien sûr, ouais. Guignol, va.
1: Ah non, pas Martin Guignol, Martin, Martin.
8: Tu commences à me faire chier.
1: Ah, alors ça, c'est parce que vous avez dû prendre du café en même temps que vous fumiez votre saumon et ça vous.
8: Ramène ta gueule!
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10: Allô?
11: Madame Nic.
10: Oui?
11: Ah, très bien, bonjour madame, c'est la mairie à l'appareil, les services.
10: Nita?
11: La mairie.
10: La mairie?
11: Oui.
10: Pourquoi?
11: Pour le dossier administratif B354, parce que nous avons.
10: Comment?
11: Vous m'entendez là?
10: Écoutez, j'entends pas très bien.
11: Est-ce que vous avez écrit à la mairie ces jours-ci?
10: Faut que j'aille à la mairie?
11: Non, est-ce que vous avez écrit à la mairie?
10: J'ai rien écrit à la mairie, moi.
11: Ah, ben voilà. Alors, il y a un petit problème. Je vais vous passer monsieur le maire, madame. Hein?
10: Vous passerez?
11: Non, non, non.
10: Comment?
11: Je vais vous passer monsieur le maire. Hein?
10: Bon, d'accord.
11: Monsieur le maire.
10: Quand, aujourd'hui?
11: Merci. Allô?
10: Bon, d'accord.
11: Allô?
10: Merci.
11: Allô, allô?
10: Parce que vous savez, moi, j'entends pas bien.
11: Allô?
10: Alors, c'est pour ça que...
11: Allô?
10: Allô?
11: Allô?
10: Oui, c'est pour ça que je vous fais répéter.
11: Oui, bonjour madame, c'est monsieur le maire à l'appareil.
10: Qui c'est qui est à l'appareil?
11: Monsieur le maire à l'appareil.
10: Comment?
11: Monsieur le maire.
10: Enfin, vous me le direz.
11: Non,
10: le... Vous me le direz en venant.
11: Non, je suis monsieur le maire.
10: Voilà.
11: Non, le maire, allô?
10: À tout à l'heure?
11: Non, non, non, attendez, c'est le maire à l'appareil.
10: Comment?
11: Le maire, vous savez, le maire de la ville.
10: Oh, c'est malheureux d'être sourd, hein.
11: Oui, mais je suis pas sourd.
10: Vous n'êtes pas sûr?
11: Non, je suis pas sourd.
10: Ben oui, c'est moi qui suis sourde.
11: Ah bon?
10: Oh, si j'ai un appareil, mais je suis obligée de l'enlever pour téléphoner.
11: Ah oui.
10: Alors,
11: bah.
10: C'est comme si j'avais rien.
11: Oui.
10: Voilà. Dites-moi. Bon, ben alors, je vais peut-être vous voir tout à l'heure.
11: Comment?
10: Bon, au
11: non,
10: revoir.
11: Non, non, allô, allô, allô,
10: oui.
11: Allô.
10: Allô?
11: Oui, vous m'attendez?
10: Comment?
11: Vous m'attendez?
10: Mais qu'est-ce que c'est? C'est quelque chose que vous me donnez?
11: Oui, non, c'est, je suis monsieur le maire.
10: Comment?
11: Je suis monsieur le maire.
10: Vous êtes le maire?
11: Voilà.
10: Ah, je suis contente que vous me le disiez parce que je me demandais qui c'était qui pouvait sonner à la porte ou des trucs comme ça, hein?
11: Ah, mais personne ne voulait venir.
10: Alors, faudrait demander peut-être au gardien.
11: Oui.
10: Vous voulez que je vous donne leur numéro de téléphone?
11: Non.
10: Bon, d'accord. Bon, ben, je vous remercie.
11: Oui, je vous en prie.
10: Au revoir.
11: Allô? Allô?
10: Allô?
11: Oui. Vous m'entendez?
10: Hein?
11: C'est pas la mairie, là. Hein?
10: Ah, c'est pas la mairie?
11: Non.
10: C'est qui?
11: C'est la radio.
10: La radio?
11: Oui.
10: Alors, qu'est-ce qu'elle veut, la radio?
11: C'était une blague.
10: Comment?
11: Une blague.
10: Une place?
11: Non, une blague.
10: Mais j'ai pas de place, moi.
11: Non, une blague.
10: Écoutez, je comprends rien.
11: Non, c'est
10: téléphonez au gardien, vous verrez.
11: Non, non, c'était une blague, une histoire drôle.
10: Je commence à croire que c'est une farce.
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9: Bonjour.
1: Bonjour monsieur, c'est bien le magasin de bière ?
9: Tout à fait.
1: Monsieur Martin, à l'appareil ?
9: Ouais.
1: J'ai acheté des bières chez vous, elles marchent pas du tout.
9: Comment ça elles marchent pas ? Je comprends pas.
1: Eh ben parce que j'ai fait des crêpes.
9: Ouais, et ?
1: Et apparemment, c'est meilleur quand on met de la bière.
9: Mm-hmm.
1: Donc j'ai cuit mes crêpes, je les ai empilées dans un plat, j'ai versé la bière dessus, j'ai laissé reposer une demi-heure.
9: Ah oui, d'accord.
1: Et là, une catastrophe.
9: Ce sera la faute de nous parce que vos crêpes sont pas bonnes.
1: Voilà, c'est la faute de vous, rapport à votre bière.
9: Par rapport à nos bières, enfin si vous mettez de la bière dans vos crêpes, c'est pas notre souci, c'est votre recette, excusez-moi mais bon.
1: Pardon, mais mes crêpes, elles étaient impeccables avant que je verse votre bière.
9: Oui, mais la bière, quand vous l'avez ouverte, il y avait des bulles, il y avait tout dedans, comment ça se passe?
1: Ah oui, il y avait des bulles, effectivement, oui.
9: Ouais, bah des bulles.
1: Et comment vous le saviez qu'il y avait des bulles?
9: Bah en fait, dans une bière, il y a des bulles, mais vous me prenez pour une teuteux ou...
1: Pas du tout, monsieur teuteux, je constate juste...
12: Oui, allô?
1: Bonjour madame.
12: C'est moi le responsable, c'est quoi le problème?
1: Bah c'est votre bière qui marche pas.
12: Ouais, bah ramenez votre ticket, puis on verra ça demain.
1: Ok, comme ça je vous déposerai les factures en même temps.
12: Les factures?
1: Oui, les factures pour les frais.
12: Les factures pour les frais? Non, mais moi je peux vous rembourser le pack de bière, mais je vais pas vous rembourser votre facture de crêpes, hein.
1: Alors, il y a les crêpes plus la nappe.
12: La nappe?
1: Ah oui, parce que ça a coulé partout. Ça m'a tout salé la nappe.
12: Bah la nappe, écoutez, vous avez aussi une machine à laver, vous pouvez laver votre nappe, d'accord?
1: Ah, et puis il y a aussi mon fils, le petit Martin, qui a été malade avec votre bière.
12: Votre fils a été malade avec la bière?
1: Bah oui, il a 5 ans, il était à côté du plat, il a tout bu.
12: Bah en fait, il a bu la pâte crue, quoi, en fait. Vous êtes en train de
1: ah
12: me
1: non,
12: dire
1: non,
12: quoi.
1: Les crêpes, je les avais cuites avant.
12: Bah qu'est-ce qu'il a bu, en fait, alors?
1: Il a juste bu le jus de bière qui avait coulé sur les crêpes.
12: Le jus de bière qui avait coulé sur les crêpes?
1: Voilà, et vu que c'était un pack de 12, il était plus très frais après tout son jus de bière.
9: Du jus de bière?
12: Mais vous êtes fou, là, monsieur.
1: Non, alors moi, ça va, j'ai bu aucun jus de bière. Mais je vais devoir mettre le petit Martin en cure de désintoxification.
9: Ah, ouais, c'est ça.
1: Donc, vu que c'est votre responsabilité...
9: Et notre responsabilité de quoi, monsieur? Vous êtes complètement à l'ouest. On vous a dit ramener le ticket de caisse et le pack de bière. C'est quoi le problème?
1: Bah, le problème, c'est d'abord ma nappe, ensuite le petit Martin...
9: Mais on s'en fout de votre nappe, on s'en fout. Enfin, arrêtez vos conneries, on s'en fout.
1: Mes conneries, merci. Une nappe tricotée main par maman Martin.
9: Ah bah donnez-la, on va la foutre au feu, comme ça on s'est nettoyé.
1: Pardon?
9: Ah, pardon?
1: Ah oui, pardon, mais si vous la mettez au feu, elle risque de brûler.
9: Ouais, par contre, si vous avez que ça à faire, vraiment...
1: Oh, et ben repassez-moi le responsable.
9: Non, bah c'est moi la responsable.
1: Ah, bah c'était celui d'avant déjà.
9: Bah on est deux en fait, pauvre gars. Hein?
1: Ah!
9: On est deux.
1: Ok, bah passez-moi un des deux, n'importe lequel.
9: Bah c'est moi, je viens de vous dire, espèce de con.
1: Ah! Donc ça fait trois.
9: Eh, vous avez que ça à faire de votre journée en fait, c'est dingue, hein.
1: Non mais pardon, j'ai certains talents en calcul mnémotechnique.
9: Je sais pas quel métier vous faites dans votre vie, mais sûrement rien du coup, chômeur quoi, comme ceux qui ont rien à faire de leur journée.
1: Oui bah eux, ils ont pas leur nappe et leur gamin qui est tout fichu.
9: Mais ramenez votre pack de bière, ramenez votre ticket, ramenez votre nappe, ramenez tout ce que vous voulez, d'accord?
1: Ah bah voilà, super!
9: Allez!
1: Oh, je suis content que ça se finisse bien! Bisous, à tout à l'heure!
9: Ouais, bisous, c'est ça, ouais. Un main dans votre gueule aussi peut-être.
1: Bah je préfère bisous.
9: Ouais, ouais, allez vous faire un.
1: Merci monsieur, oui vous aussi. Allez vous faire un bisou.
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13: Mairie Doudon, bonjour.
14: Allô?
13: Oui, bonjour.
14: Oui, bonjour madame. La mairie d'Erdeven dans le Morbihan.
13: Oui.
14: Je suis bien la mairie Doudon.
13: Oui.
14: D'accord. Je vous passe monsieur le maire d'Erdeven. Hein, monsieur le maire. Merci. Allô?
13: Oui, bonjour monsieur.
14: Bonjour madame. Je suis à la mairie de...
13: Oudon.
14: Oudon, oui. Ça se trouve où, ça, Oudon?
13: Bah, ou à côté d'Anceny.
14: D'accord. Alors, on a besoin pour un dossier de renseignement. L'adresse de la salle polyvalente, c'est où, Oudon?
13: Bah, l'adresse, c'est rue de la Loire.
14: Alors, ça se trouve où, dans ?
13: Il n'y a pas de numéro.
14: Alors, la salle des jeunes, c'est où, dans ?
13: Rue du Chêne.
14: Oui, mais où ?
13: Mais je comprends pas, là. Vous devez pas être dans la bonne commune. Vous appelez Oudon, donc c'est à Oudon, là, que la commune.
14: Ah, très bien. Alors, le stade du Chêne.
13: Oui.
14: C'est où, dans ?
13: Rue du Chêne.
14: Rue du Chêne. Oudon ?
13: Je comprends pas, là. Pourquoi vous me demandez à chaque fois Oudon ?
14: Parce que je sais pas où c'est.
13: 44 521 Oudon, O-U-D-O-N.
14: À Oudon, hein?
13: Mairie d'Oudon, bonjour.
5: Oui, madame, c'est monsieur Cerbère. Je suis le directeur du cabinet du maire d'Ardeven. Écoutez, vous lui avez raccroché au nez.
13: Non, attendez, je viens de lui dire que tout se trouve sur la commune de Oudon. Et à chaque fois, il me demande Oudon.
5: Ben oui, mais c'est normal, madame. Oudon.
13: C'est pas possible. En Loire-Atlantique.
5: Oui, mais Oudon.
13: Après Nantes.
14: Oh, passez-moi le dossier, merci. Allô ?
13: Oui.
14: Excusez-moi. Alors, la salle de danse, s'il vous plaît.
13: Salle Jacques Demy.
14: D'accord. Oudon.
13: Square du Havre.
14: D'accord. Oudon.
13: Oui.
14: Oui, mais Oudon.
13: Square du Havre, Oudon.
14: Ah, vous non plus, vous savez pas ?
13: De quoi ?
14: Où ça se trouve ? Vous avez dit Oudon.
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15: Auto-école, bonjour.
16: Bonjour monsieur, c'est bien l'auto-école ?
15: Oui.
16: J'aurais besoin de vous déposer des dossiers de candidats pour les enregistrer à la préfecture. Quand est-ce que je peux passer ?
15: Déposer des dossiers ?
16: Voilà, c'est ça. C'est que moi, j'ai enregistré une trentaine de candidatures sur mon auto-école sur Internet, si vous voulez, que j'ai monté.
15: Ah, et... mais alors, si, je suis quand même pas obligée d'apporter vos dossiers en préfecture. J'amène les dossiers pour mes élèves inscrits dans mon auto-école.
16: Voilà, bah, vu que vous y allez, c'est ce que je me disais.
15: Ah, non, mais c'est pas la peine de passer. Moi, je les apporterai pas, vos dossiers.
16: Bah, excusez-moi, mais enfin, si vous les déposez pas, ils vont pas se valider tout seuls.
15: Mais ça, c'est votre problème. Moi, je m'en fiche que vos dossiers soient pas enregistrés.
16: Ah, bah, sympa.
15: Je le ferai pas, je vous dis.
16: Enfin, de quel droit, excusez-moi.
15: De quel droit ? Mais c'est vous. D'abord, on pose une question, on donne pas un ordre.
16: Alors, justement, question, quand est-ce que je peux les récupérer ? Parce que moi, il faut que je donne un délai, voyez.
15: Vous me donnez un délai ? Mais c'est une blague ! Je vais dire ça à mon patron, ça m'étonnerait que ça lui plaise. Hein.
16: Ah bah, passez-le moi.
15: Ouais. Allô, oui, bonjour.
16: Ah, bonjour monsieur. On devait me passer le responsable ?
15: C'est mon fils, mais là, il est pas là, donc c'est moi.
16: Je peux passer déjà vous déposer les dossiers ?
15: Mais non, mais non, mais non, mais non. Attendez, quel est votre mail ?
16: Alors, Martin.
15: Oui.
16: @.
15: Oui.
16: Permis Martin.
15: Et après ?
16: @.
15: De nouveau ?
16: Oui, oui, oui.
15: Deux fois @.
16: Voilà.
15: Et après ?
16: Martin, encore.
15: Ah bon ? Oui.
16: Voilà. @.
15: Oui.
16: Permis.
15: Mm-hmm.
16: @Martin.
15: Il y a quatre fois @ ?
16: Non, normalement il y en a cinq. Vous avez quoi, vous, là ?
15: Alors, j'ai Martin, permis Martin, Martin, permis, Martin.
16: Ah, il manque un @.
15: Bon, écoutez, on reprend à zéro, on recommence.
16: Alors, @.
15: @.
16: Donc, A-R-O.
15: Ah, mais ça s'écrit @ARO.
16: B-A.
15: Attendez, je vous passe quelqu'un parce que je ne comprends rien.
16: Non, mais...
15: Allô ?
16: Ah, bonjour monsieur.
17: Je vais prendre votre adresse mail, alors monsieur.
16: Ah ben, je viens de la donner, là.
17: Oui, non, je vais la reprendre correctement. Excusez-moi.
16: Non, je vous en prie.
17: Je vous écoute.
16: Alors, Martin.
17: Oui.
16: @.
17: Oui.
16: Permis Martin.
17: Permis Martin.
16: @.
17: Mais il ne peut pas y avoir deux fois @. @, c'est votre nom ?
16: Oui.
17: Et ça s'écrit comment, @ R-A-R-A ?
16: A-R.
17: Oui.
16: A.
17: Oui.
16: R.
17: Après.
16: A-R-A.
17: Oui.
16: R.
17: Oui.
16: A.
17: Ah, ah, ah, ah, ah, mais qu'est-ce que vous... Alors, attendez. Vous me dites Martin @, vous me mettez A-R-A-R-A-R-A. Vous allez nous envoyer un mail avec votre mail, ce sera plus simple. Alors, formation au pluriel, @.
16: Alors, attendez, @. A-R-O.
17: @, c'est le cycle, @.
16: Eh ben, comment vous l'écrivez, vous ?
17: C'est pas possible. Mais...
16: Enfin, faut quand même que je vous dépose les dossiers, parce que là, ils vont
15: pas. Non, vous ne déposerez pas des dossiers tant que je n'aurai pas vu ce site internet, ça c'est sûr.
16: Hein. Ah, c'est le premier monsieur, ça. Vous y allez quand à la préfecture ?
15: De toute façon, même si j'y vais dans une heure, si je n'ai pas envie d'amener vos dossiers, je ne les amènerai pas.
16: Dans une heure ? Oula !
15: Mais vous écoutez ce que je dis ?
16: Non, mais ce que vous me dites dans une heure.
15: Non, mais c'est un exemple, je n'y vais pas dans une heure. Mais qu'est-ce que vous racontez là ? Ça fait deux fois, vous comprenez pas ?
16: Martin, il y a le monsieur de l'auto-école qui va aller déposer les dossiers dans une heure, donc faut les imprimer tout de suite.
15: Il n'y a pas d'imprimer des dossiers, vous n'avez pas intérêt de m'amener des dossiers, je vous l'ai dit, hein, parce que ça va les fixer. Les dossiers là.
16: Dans ce cas, est-ce que vous pourriez passer les récupérer ?
15: Avec plaisir, vous êtes où ?
16: Rue Boileau.
15: Oui.
16: Bâtiment Rire et Chanson.
15: Oh, c'est une blague.
16: Ah bah c'est Rire et Chanson, oui, c'est une blague.
15: Oh, quelle honte. J'ai honte, je vais me calmer, je vais aller prendre l'air, je crois.
16: Ah bah alors, si vous prenez l'air, est-ce que vous pouvez passer chercher mes dossiers ?
15: Oui, voilà, oui. Oui, oui, oui. Il me tarde d'aller voir ces dossiers de merde, là, je vous le dis. Oh putain.
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18: Zambon Immobilier, Véronique, bonjour.
5: Oui, bonjour madame. C'est bien l'établissement Zambon ?
18: Oui.
5: Oui, bonjour. C'est le commissaire central pour un petit renseignement.
18: Oui.
5: Est-ce que par hasard, monsieur Zambon se serait fait prendre en sandwich avec un monsieur Cornichon cette nuit à Laval ?
18: Oh non, je crois pas.
5: Parce que là, on a monsieur Cornichon là, en audition, là.
18: Non, monsieur Zambon était chez lui, non.
5: Attendez, parce que là, j'ai monsieur Cornichon, donc je vais vous confronter. Hein.
18: Mais allô ?
14: Merci. Allô ?
18: Oui, bonjour monsieur.
14: Bonjour madame. Madame Zambon ?
18: Non, je suis la collaboratrice de monsieur Zambon Pierre.
14: Voilà. Je suis monsieur Cornichon et j'ai été pris en sandwich cette nuit par un monsieur Zambon.
18: Mais monsieur Zambon Pierre ?
14: Ah, il m'a pas dit son prénom.
18: Parce qu'il y a M. Zambon père aussi, hein.
3: Ah non, il n'y en avait qu'un.
18: Non, mais je veux dire, il y a deux Zambons à Laval. Il y a M. Zambon Pierre et M. Zambon Gérard, son père.
3: Ah, écoutez, il ne m'a pas dit. Moi, je m'appelle M. Cornichon Robert.
18: Ah oui, mais je peux vous affirmer que M. Zambon n'était pas à Laval hier, hein. Enfin, cette nuit. Hein.
3: Il ne s'est pas fait prendre un sandwich avec moi?
18: Non.
3: Bon, ben, je vous repasse le commissaire, alors.
18: Oui.
19: Merci. Allô?
18: Oui.
19: Oui, excusez-moi.
18: Oui, je vous en prie. Par contre, je me permets de vous demander une chose. Il n'a pas le prénom de ce monsieur, parce qu'il y a monsieur Zambon Gérard aussi, son père. Alors, je ne sais pas...
19: C'était un Zambon comment?
18: Mais ça, il ne sait pas le petit monsieur.
19: Nature. Nature.
18: Zambon Nature.
19: C'est ce qu'il me dit, oui.
18: Bah, écoutez, je suis désolée, mais là, je ne peux pas éclairer vos chandelles. Hein. Là, je ne sais pas du tout. Zambon Nature. C'est bizarre.
19: Oui, mais il a dû prendre un coup de rouge avec, non?
18: Qui donc? Monsieur Cornichon?
19: Oui.
18: Bah, je sais pas. À quelle heure ça s'est produit?
19: Attendez, je vous le passe, vous allez voir avec lui.
18: Oui, merci, monsieur.
3: Merci. Allô?
18: Oui.
3: Oui, monsieur Cornichon,
18: à
3: l'appareil.
18: Oui, à quelle heure ça s'est... Vous avez eu un petit accrochage avec monsieur Zambon?
3: Il m'a pris un sandwich à 20h45, avec un ballon de rouge.
18: Avec un ballon de rouge?
3: C'était un monsieur Zambon Fromage.
18: Pardon?
3: Je me souviens, Zambon Fromage.
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21: Bonjour.
16: Bonjour monsieur, c'est bien la SPA ?
21: Oui.
16: J'ai vu que les frais de livraison étaient offerts en ce moment pour la boutique solidaire.
21: Oui.
16: Donc je voulais savoir comment faire pour le colis avec le chat.
21: Le chat.
16: Oui, que je vous envoie dans le colis.
21: Mais vous avez envoyé un chat dans un colis ?
16: Voilà, donc je voulais voir pour les frais de livraison.
21: Alors bonjour monsieur, excusez-moi, donc j'ai écouté la conversation.
16: Bonjour monsieur.
21: Nous ne prenons pas les animaux par Colissimo, par contre je peux vous garantir que si demain je reçois un chat dans un colis, ça va aller très très loin parce que ça c'est illégal ce que vous faites.
16: Ah non mais c'est pas mon chat hein.
21: Ah mais c'est pas grave, en fait peu importe à qui est le chat, c'est vous qui aurez la plainte parce que c'est vous qui l'envoyez comme ça.
16: Ah bah sympa.
22: Hello.
16: Bonjour madame.
22: Attendez, vous voulez dire que vous envoyez un chat par Colissimo?
16: Vous inquiétez pas, j'ai demandé le suivi de colis.
22: Ah mais faut pas faire ça avec un animal quand même monsieur, c'est complètement aberrant d'envoyer un chat par colis.
16: Oui mais j'allais pas le garder de toute façon donc.
22: Mais avant d'agir comme ça, faut nous appeler, sinon faut appeler la mairie.
16: La mairie, ils font pas les Colissimo. Hein.
22: Non mais c'est pas une histoire de Colissimo, le colis est envoyé là.
16: Oui, alors rassurez-vous, je viens de le déposer à la poste.
22: Ah non mais là faut retourner à la poste tout de suite. Hein. Vous allez avec le chat à la mairie.
16: Bah non, il suffit que je change l'adresse sur le carton.
22: Ah non, là vous récupérez le carton.
16: Voilà, pour remettre une étiquette mairie.
22: Mais arrêtez d'envoyer un chat par colis.
16: Vous me dites qu'il faut l'envoyer à la mairie, moi je veux bien.
22: Mais le chat, oui, mais pas le colis.
16: Oui, mais le colis, il est autour du chat.
22: Non, mais vous avez pas de bon sens, c'est pas possible.
16: Mais si j'envoie le chat, forcément j'envoie le colis avec.
22: Mais qu'est-ce que vous avez mis un chat dans un colis? Non, mais déjà, ça c'est...
16: Bah déjà, c'est pratique.
22: Oh, bah oui, c'est intelligent.
16: Aussi, oui, merci.
22: Non, mais là, maintenant, vous allez à la poste. Vous demandez à récupérer le carton avec le chat.
16: Ok, et ça je l'envoie où?
22: Et vous envoie rien du tout. C'est vous qui prenez le carton, vous vous dirigez vous-même avec le carton, avec le chat de banc, à la mairie.
16: Non mais en même temps, la poste, c'est leur métier.
22: Mais arrêtez avec la poste. C'est un chat qui était errant, il va en fourrière.
16: Alors, errant, pas tout à fait, justement.
22: Bah,
16: c'est
22: oui.
16: Plutôt que j'ai ramassé le chat du voisin.
22: Oui, mais pourquoi vous avez ramassé le chat?
16: Bah, parce qu'il risquait de venir dans mon jardin.
22: Ah oui, donc c'est intelligent,
16: ouais. Eh oui, j'ai préféré anticiper.
22: Ah ouais, donc là, vous avez fait un vol, carrément.
16: Bon, un vol? Non, mais si vous êtes contre les chats, dites-le.
22: Ah ouais, c'est moi qui suis contre les chats. Ah, mais vous êtes un comique, monsieur, là.
16: Oh, j'aurais quand même pas cette prétention.
22: Bon, vous allez chez votre voisin, vous redonnez le chat, c'est tout.
16: D'accord, je dirais quand même que je l'ai retrouvé chez vous.
22: Bah, non, vous direz rien du tout.
16: Bah, si, parce que sinon, il va demander pourquoi j'ai son chat.
22: Bah, parce que vous l'avez volé.
16: Non, allez.
22: Faut assumer, monsieur, je suis désolé.
16: Ça m'arrangerait qu'on dise que ce soit vous qui l'avez volé.
22: Ah et oui, ça vous arrangerait, mais bon, là, c'est un vol. Hein.
16: Non, mais je dis que vous l'aviez emprunté et que vous
22: êtes... Ah non, faut pas nous mêler à ça, monsieur. Hein.
16: Non, mais je dis que vous êtes trompé.
22: Non, y a pas de ça. Hein. Vous avez volé le chat, vous allez assumer, vous allez chez le monsieur, vous lui rendez son chat.
16: Oui, enfin, on peut dire plutôt que j'ai retrouvé son chat chez vous.
22: Ah non, on peut rien dire de tout, mais assumez vos conneries.
16: Oui, non, mais mettez-vous à ma place, c'est quand même mon voisin.
22: Ah bah oui, c'est votre voisin et vous avez volé son chat.
16: Bon, on dira que vous avez cru que c'était
22: on dira rien du tout.
16: Que vous avez cru que c'était un chat.
22: Non, vous allez chez le monsieur, vous lui rendez son chat.
16: Bon, s'il vient vous voir, vous lui direz.
22: Mais merde, on dira rien du tout. Vous allez assumer vos conneries, putain.
16: Vous savez quoi, dans ce cas, je vous le passe, il est à côté.
22: Non.
16: Bon, alors je vous passe le chat.
22: Non.
16: Ah si, j'insiste.
22: Mais non.
16: Martino!
23: Ah.
16: Allez, dis bonjour à la dame.
23: D'accord.
22: Dame,
23: bonjour madame.
22: Oh,
23: c'est
22: mais...
23: Martino, le chat.
24: École esthétique coiffure, bonjour.
25: Oui, bonjour.
24: Bonjour, monsieur.
25: Air France à l'appareil.
24: Oui.
25: Nous vous informons que vous avez gagné 16 500 miles.
24: C'est-à-dire?
25: Air France tient à votre disposition 16 500 miles gratuits.
24: Mais ça correspond à quoi? Je ne sais pas ce que c'est.
25: Les heures de vol. Vous savez, quand vous avez un certain nombre d'heures de vol...
24: D'accord.
25: Vous avez des miles gratuits.
24: D'accord. Alors, qu'est-ce qu'il faut que l'on...
25: Ben, il faut continuer comme ça. Plus vous avez d'heures de vol, vos esthéticiennes et vos coiffeuses, hein, plus elles ont d'heures de vol et plus vous avez des masques gratuits.
24: Et qu'est-ce qu'il faut faire si...
25: Faut continuer, faut pas arrêter, il faut augmenter vos heures de vol. Mais enfin, en général, dans les écoles de coiffure et d'esthétique, vous avez rapidement un certain nombre d'heures de vol. Hein.
24: D'accord.
25: Qu'est-ce qu'on dit?
24: oui, je vous dis merci alors.
25: Voilà, merci qui?
24: Merci Air France.
25: Eh ben de rien.
24: Merci monsieur.
25: Au revoir madame.
24: Au revoir.
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2: Bonjour, vous êtes au centre des finances publiques de Mont.
4: Oui, bonjour.
7: Oui, bonjour madame, je suis bien aux impôts.
4: Oui, qu'est-ce que vous voulez savoir?
7: Ce serait pour faire une déclaration.
4: Oui, quel est votre problème?
7: Alors, toi la femme qui est si pleine de féminitude.
4: Qu'est-ce que vous me dites là?
7: Bah, c'est pour une...
4: Ah non, nous, on fait pas les déclarations par téléphone. Hein.
7: Attendez, excusez-moi, parce que là, si vous me faites perdre le fil, je... Oh, toi, la femme qui aime l'amour.
4: Qu'est-ce que c'est, vos conneries, là, monsieur?
7: Pardon?
4: Qu'est-ce que c'est comme connerie, ça?
7: Bah, c'est une déclaration d'amour, excusez-moi. Enfin, je fais...
4: Ah, mais moi, c'est pas une déclaration d'impôt, ça.
7: D'amour, d'amour.
4: J'en ai rien à faire, moi.
7: Oh, toi, la femme qui est célibataire ou alors en couple, mais dispo dans ta tête.
4: Qu'est-ce que vous voulez faire exactement là?
7: Alors, c'est pour, en fait, c'est une déclaration d'amour à toutes les femmes, en fait, et même
4: mais
7: à
4: ça,
7: la...
4: Ça, j'en ai rien à faire, vous êtes dans une trésorerie, monsieur, c'est pas une déclaration d'amour qu'on fait au trésor public.
7: Non, mais quand je dis, c'est pas à vous, c'est aux femmes, à la femme en général, je dirais
4: ça
7: la femme.
4: Ça n'a rien à voir avec nous, ça.
7: Oh, toi, la femme qui a une tête, mais aussi des jambes.
4: Monsieur, ça n'a rien à voir avec nous.
7: Mais aussi des bras.
4: Vous foutez de la gueule du monde ou quoi?
7: Ah, bah, tout à fait, madame. Oh, toi, la femme qui ne porte pas de moustache.
8: Bonjour.
7: Ah, bah c'est plus le même monsieur.
8: Les déclarations d'amour ne se font pas au centre des finances publiques.
7: Alors, sinon, j'ai une déclaration de vol?
8: Non.
7: Alors, vous notez en même temps? Alors,
8: non, j'ai... non, ne me le lisez pas, monsieur, parce que j'ai un métier à côté.
7: À toi, la femme qui a volé mon cœur.
8: Non, je suis désolée. Non.
7: Pourquoi?
8: On peut pas diffuser,
7: pourquoi,
8: nous.
7: Pourquoi n'es-tu pas revenue, toi,
8: monsieur,
7: la femme si...
8: Monsieur, ça suffit maintenant.
7: Bon, c'est donc une déclaration de revenu?
8: Ce n'est pas une déclaration de revenu que vous êtes en train de faire, monsieur.
7: Si, alors j'ai une déclaration de revenu.
8: Mais votre déclaration de revenu, ça n'est certainement pas par téléphone.
7: Déclaration
8: non,
7: de revenu?
8: Non, monsieur, je vous ai dit
7: pourquoi
8: de...
7: Pourquoi n'es-tu pas revenue?
8: Monsieur.
7: Toi, la femme...
8: Monsieur, votre nom, votre identification fiscale, et j'en réfère à ma direction.
7: Ah bah, je peux peut-être lui parler?
8: À ma direction.
7: Oui.
8: Non, mais là, je prends note et j'envoie un mail à ma direction.
7: D'accord. Et je pourrais faire une déclaration de perte aussi?
8: De perte quoi?
7: Alors, à toutes les femmes qui m'ont fait perdre la tête.
8: Non, monsieur, ça, ce n'est pas à nous. Éventuellement mythique, peut-être.
7: Et déclaration de naissance?
8: Non, monsieur.
7: Toi, la femme, tu as su faire naître...
8: Vous n'avez toujours pas donné votre nom, votre identité.
7: Tu as su faire naître l'amour dans mon petit cœur.
8: Monsieur,
7: toi, la...
8: je vais vous signaler. Alors, vous allez me donner votre nom, alors, votre adresse.
7: Martin.
8: Oui.
7: Identification Rire et Chanson.
8: Bien sûr.
7: La radio.
8: C'est-à-dire que nous avons autre chose à faire que rire et en chanson. Malheureusement, notre administration ne nous le permet pas encore.
7: Ah, mais moi, je vous le permets.
8: Mais c'est très gentil, mais pour l'instant, là, non.
7: Vous voulez que je vous fasse un mot?
8: Si vous voulez, faites-nous un mot.
7: Nous sous-signer Rire et Chanson, vous autorisons à rire et chanter...
8: En dehors de nos heures de service.
7: Bon, ça peut faire passer la pilule en même temps si vous chantez les déclarations.
8: J'en suis pas certaine.
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20: Allô?
3: Allô, oui, bonjour, madame.
20: Bonsoir, madame.
3: C'est madame...
20: Oui.
3: Ah, bonsoir,
20: la femme à Pierre.
3: C'est la femme à Pierre. Comment qu'il va, mon petit sou?
20: Il est parti en installation. C'est pourquoi?
3: Il est toujours dépanneur télé.
20: Ah oui.
3: Bon, ben écoutez, est-ce qu'il peut passer, alors?
20: Oui, ben vous allez me dire votre nom, s'il vous plaît.
3: Voilà. Madame Ledoux.
20: Ledoux.
3: Germaine.
20: Germaine.
3: À Gredizan. Oui.
20: Bon. Parce que vous n'avez plus de télé du tout.
3: Non.
20: Bon.
3: J'en ai plus du tout, hein, de télé. Hein.
20: Oui.
3: Il n'est plus là, le poste. Hein.
20: Ah, vous ne l'avez pas?
3: Ben, je ne le vois plus, c'est ça le problème. Je ne le trouve plus. J'ai regardé la télé hier soir et ce matin, plus de poste.
20: On vous a volé?
3: Vous croyez?
20: Ben, et si vous me dites que vous n'avez plus de poste?
3: Oui.
20: Et c'est plutôt les gendarmes qu'il faut appeler.
3: Mais oui, je les ai appelés.
20: Vous avez appelé les gendarmes?
3: Oui, il n'y avait personne là.
20: Puis vous ne les avez pas rappelés de nouveau?
3: Attendez, vous permettez?
20: Oui.
3: Je vais les appeler avec mon poste?
20: Oui.
3: Comme j'ai un dédoublement d'appel?
20: Ah, voilà.
3: C'est peut-être vous qui allez les avoir, hein?
20: Voilà.
3: Quittez pas.
20: Non, je raccroche pas.
25: Gendarmerie de Dole, j'écoute.
20: Bonjour, monsieur.
25: Oui, bonjour, madame.
20: Je suis madame... On tient un magasin de télévision.
25: C'est bien, oui.
20: Et je ne sais pas ce qui... Et vous êtes les gendarmes de Dole?
25: Oui, la brigade, oui.
20: Bon, voilà. Il y a une dame qui nous téléphone. C'est madame Ledoux de Gredizan. Alors, cette dame, elle nous téléphone. Elle dit, écoutez, je voudrais bien voir votre mari. Ben, je dis, oui, mais pourquoi? Ben, elle dit, hier soir, j'ai regardé ma télé et ce matin, en me levant, j'ai plus de télé.
25: Oui. Ah,
20: ben, j'ai dit, appelez les gendarmes. Bon, ben, elle me dit, je les ai appelés, ça n'a pas répondu.
25: Ah ben oui, parce que nous sommes en alerte générale.
20: Oui.
25: Est-ce que je peux compter sur votre discrétion?
20: Oui, oui.
25: Les radars de l'aviation ont signalé la présence d'extraterrestres au-dessus d'une petite ville qui s'appelle Gredizan.
20: Eh ben oui, puis cette dame, elle est là. Elle habite à Gredizan.
25: Ah, c'est pas possible, madame. On a fait évacuer tout le monde ce matin, c'est impossible qu'il reste quelqu'un.
20: Ben, elle me dit que si. Madame Ledoux, Germaine...
25: À Gredizan?
20: Ben oui, oui.
25: Attendez, quittez pas, hein.
20: Oui.
25: Allô, où est la brigade, là? Dis-moi, on me signale qu'il y aura encore quelqu'un, là, sur Gredizan. Vous avez... Tout le monde est rassemblé, là? Il manque une dame?
20: Ah.
25: Madame Ledoux. Allô?
20: Oui.
25: C'est pas Madame Ledoux, par hasard?
20: Madame Ledoux, Germaine, à Gredizan.
25: Écoutez, madame, c'est la seule personne qui manque à l'appel. On a fait évacuer tout le village. Vous savez ce que des ovnis?
20: Bah oui, moi, j'y crois pas, mais enfin...
25: Si, madame, il y a deux ovnis, absolument. Ah. Mais ce que je vous dis, c'est confidentiel défense.
20: Oui,
25: surtout,
20: oui.
25: Ça reste entre nous. Hein.
20: Oui.
25: Les extraterrestres sont posés cette nuit sur Gredizan.
20: Oui.
25: Et ils ont, pour le moment, ils se sont attaqués à toutes les lignes électriques. Ils dévorent l'acier.
20: Oh là là.
25: Ils se nourrissent avec de l'acier. Ils ont mangé des antennes de télé sur les toits des maisons. Et ils dévorent des télévisions.
20: Qu'elle me dit. Et madame, je vous assure qu'hier soir, j'ai regardé ma télé. Ce matin, je me lève pour mettre ma télé, plus de télévision.
25: Bon, ok, donc c'est ça. Bon, alors ça veut dire qu'elle a des extraterrestres chez elle, madame.
20: Oh là là.
25: Écoutez.
20: Essayez d'aller la sauver, cette pauvre femme.
25: Troisième brigade, vous foncez sur Gredizan. Vous allez chez madame Ledoux, vous la récupérez. Bon, madame, est-ce que vous pouvez lui expliquer la situation, sans lui faire peur, évidemment. Nous, on arrive.
20: Bon, ben, je vais essayer.
25: Essayez d'en savoir un peu plus, on reste en liaison avec vous, madame. Hein.
20: Bien. Très bien. Allô?
3: Allô?
20: Bon, vous êtes toute seule chez vous?
3: Oh là là, oui, enfin, écoutez, j'ai l'impression qu'il se passe quelque chose de bizarre. Hein. Je suis sortie, là, j'ai regardé sur le toit, il n'y a plus d'antenne de télé.
20: Écoutez, n'ayez pas peur. De toute façon, hein, vous restez chez vous, ne vous en faites pas.
3: Allô?
20: Allô?
3: Il y a une espèce de grosse grenouille verte qui rentre chez moi.
20: Oui, eh bien, écoutez...
3: Il y a une énorme grenouille verte qui rentre chez moi.
20: Oui.
3: Et qui est en train de manger ma machine à laver.
20: Oui, ça fait rien. N'ayez pas peur.
3: Lâchez-la.
20: Laissez-la.
3: Lâchez-la.
20: Non, laissez-la. Répondez-moi.
3: Attendez, je vais chercher mon balai.
20: Non, répondez-moi.
3: Oh, mon Dieu.
20: Allô? Madame Ledoux?
3: Oui.
20: Madame Ledoux,
3: oui.
20: Écoutez-moi, vous ne risquez rien, ne bougez pas, restez au téléphone.
3: Il y a une deuxième grenouille verte.
20: Ça fait rien, écoutez-moi.
3: Ils sont en train de manger ma voiture.
20: Mais ça fait rien, laissez-les faire, c'est des extraterrestres, ils ne vous feront pas de mal à vous, vous m'entendez?
3: C'est quoi?
20: Des extraterrestres, c'est des êtres... C'est une sorte d'être humain, mais ils mangent que de la ferraille. Ils veulent pas vous faire de mal. Les touchez pas, ces bêtes-là. Les touchez pas, restez au téléphone. Je vous tiens au téléphone pour vous tenir compagnie. Vous m'entendez?
3: Oh, mon Dieu!
20: Vous m'entendez, Madame Ledoux?
3: Ils sont en train de manger la poubelle.
20: Mais ça fait rien.
3: Oh,
20: mais
3: mon
20: n'ayez
3: Dieu.
20: Pas peur.
3: Non, mais j'ai pas peur.
20: Bon, les gendarmes, ils sont en conversation avec nous. Madame Ledoux.
3: Mais c'est pas vrai, hein.
20: Madame Ledoux.
3: Ils sont gonflés, ils sont en train de bouffer tout, hein.
20: Écoutez,
3: Mon cesse-linge, vous savez...
20: Oui, Madame Ledoux.
3: Oui.
20: Écoutez-moi.
3: Mais qu'est-ce que c'est que ces grenouilles?
20: Écoutez-moi voir.
3: Qu'est-ce que c'est que ces grenouilles-là?
20: Ben, c'est des extraterrestres, ils sont très gentils avec les humains. Vous avez pas des bottes de conserve?
3: Ah.
20: Ils mangent tout ce qui est en acier, en ferraille... Ils mangent tout ça. Donnez-leur des boîtes de conserve. Ils vont être contents.
3: Vous croyez?
20: Oui. Parlez-leur. Vous leur dites que vous allez leur donner des boîtes de conserve. Vous verrez, ils seront contents.
3: Bonjour, messieurs. Je leur dis messieurs ou...
20: Oui, si vous voulez.
3: Bonjour, messieurs.
20: Je vais vous donner des boîtes de conserve.
3: Ils me parlent.
20: Oui, parce qu'ils sont contents. Donnez-leur à manger quelque chose.
3: Vous avez faim?
20: Ben, voilà, ils ont faim.
3: Bop.
20: Ils veulent manger. Donnez-leur à manger.
3: Qu'est-ce qui vous ferait plaisir?
20: Ben, donnez-leur des bottes de conserve. Bon. Des petits pois, des haricots, des tout ce que vous avez.
3: Ils me tendent la main.
20: Eh ben, donnez-leur.
3: Ils sont contents.
20: Ils sont contents.
3: Ils sont en train de la gober.
20: Oui. Vous avez rien d'autre à leur donner?
3: Il a fait un rôle.
20: Voilà, j'ai entendu, j'ai entendu. Vous n'avez pas une casserole sous la main, une petite casserole?
3: Ah oui.
20: Donnez-leur une casserole, ils seront contents.
3: Tenez.
20: Voilà, ils sont heureux.
3: Il l'a gobé.
20: Il l'a gobé. Eh bien, ils sont contents. Vous allez voir, tout va s'arranger.
3: Vous voulez une deuxième, non?
20: Ben, donnez-leur une deuxième casserole.
3: Une casserole pour Tata Suzanne.
20: Voilà.
3: Bop. Une casserole pour Tonton Lulu.
20: Bop. Voilà. Et puis autrement, ben ma foi, il faut leur causer qu'ils sont gentils. Dites-leur qu'ils sont gentils.
3: Vous êtes gentils.
20: Ah, ils sont gentils.
3: Bop. Bop.
20: Voilà. Écoutez, allez chez le voisin. Dites-leur d'aller chez le voisin.
3: Vous pouvez aller chez le voisin.
20: Il y a du matériel à manger.
3: On a déjà tout mangé chez le voisin. Il m'a parlé.
20: Il vous a tout mangé. Vous avez déjà tout mangé? Oh, ben la dame, elle est bien gentille avec vous. Ah. Essayez, elle va vous redonner encore une casserole si elle a.
3: Je vous les passe, hein? Allô?
20: Allô?
3: Oui, bonjour, madame.
20: Bonjour, monsieur.
3: Bon, premier à l'appareil, je suis le chef de la planète Acier.
20: Ah, eh bien, enchanté de faire votre connaissance et puis de pouvoir bavarder avec vous, parce que vous parlez très bien le français.
3: On a des convertisseurs de langage.
20: Ah, c'est pour ça que vous parlez si bien le français.
3: Nous arrivons de 353 milliards de kilomètres.
20: Ah.
3: Nous vivons sur une planète en acier.
20: Oui.
3: Et malheureusement, comme nous mangeons de l'acier, nous avons fini de manger notre planète.
20: Et puis vous n'avez plus rien.
3: Ben, on est tombé.
20: Ah, vous êtes tombé. Et puis vous êtes nombreux?
3: Ah oui, nous sommes 43 756 millions.
20: Oh, ben
3: alors. Nous sommes en train d'envahir la planète Terre, évidemment.
20: Oui.
3: Vous voyez, et le problème, c'est quand on est arrivé ici, on a mangé nos ovnis.
20: Ah, puis vous ne pouvez plus repartir à nulle part.
3: Voilà.
20: Ah, j'ai bien compris ce que vous me dites maintenant. Oui, mais enfin... c'est sûr que vous avez faim, mais vous mangez souvent.
3: Nous mangeons tout le temps.
20: Ah, vous mangez tout le temps.
3: Il est en train de becquer le téléphone, là.
20: Ah ben, mangez pas le téléphone, on ne pourra plus causer. Vous n'avez pas une casserole, Madame Ledoux?
3: Ah oui, je vais en chercher une autre.
20: Donnez-lui une autre. Monsieur?
3: C'est bon, le téléphone, hein?
20: Oui, mais laissez-le qu'on puisse causer. On ne pourra plus causer après. Voilà.
3: Merci, madame.
20: Voilà, elle est bien aimable, cette dame.
3: Ah, la poignée de la casserole est en plastique, Madame Ledoux.
20: Ah ben oui, mais nous, chez nous, sur notre planète, les queues de casserole, c'est en plastique.
3: Comment?
20: Chez nous, en France, sur la planète France. Vous comprenez?
3: Oui.
20: Bon, les queues de casserole, elles sont en plastique.
3: Mais pourquoi faire?
20: Pour pouvoir l'empoigner, parce que nous, nos casseroles, on les mange pas. On fait cuire de la marchandise dedans.
3: Cuire?
20: Oui, cuire.
3: Mais vous faites cuire sur quoi?
20: Une cuisinière.
3: Ah, la cuisinière, c'est en métal?
20: C'est de la fonte.
3: Ah, ben, je vais aller goûter ça. Ah, ben non, laissez-moi ma cuisinière quand même.
20: Non, Madame Ledoux.
3: Oui.
20: Laissez-les faire. Ils ont faim, ils ont plus rien. Chez eux, ils n'ont plus rien du tout à manger.
3: Mais d'où c'est qu'ils viennent?
20: Je ne sais pas, d'une planète, dans le ciel. Allô, les gendarmes?
3: Oui, d'accord. Allô, allô?
20: Allô?
3: Gendarmerie, oui.
20: Vous avez entendu?
3: Non.
20: Bon, il y a une grosse grenouille. Pour elle, c'est une grosse grenouille. Elle lui a mangé sa machine à laver. Elle n'a plus d'antenne de télé. Elle n'a plus de télé. Elle me raconte des choses, c'est abominable. Moi, je peux pas, comment faire?
3: Ce sont les extraterrestres, madame.
20: Oui, ils m'ont parlé.
3: Ah, vous les avez eus?
20: Ah oui, le monsieur, enfin, moi, je l'ai appelé monsieur, il m'a dit bonjour, madame. Tout ça, il parlait très bien. Il voulait manger le téléphone, je dis, ne nous mangez pas le téléphone. C'est bon, pourtant, le téléphone. Laissez-nous le téléphone qu'on puisse vous parler. Moi, je dis, je suis enchantée de vous connaître. On ne pourra plus parler si vous mangez le téléphone. Bon, ben, il est encore bien obéi. Mais ils sont des millions et des millions qui ont atterri sur la France. Et puis, de toute façon, ils vont tout détruire partout.
25: Oh, merde.
20: Je suis assise. Je serai debout. Je me dirais, c'est une histoire à pas tenir debout.
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9: Oui, bonjour.
7: Bonjour, monsieur, c'est bien le camping ?
9: Oui, c'est madame, c'est pas monsieur.
7: Bon, si vous voulez. Monsieur Martin, à l'appareil, il faudrait que je vous apporte ma démission.
9: Comment ?
7: Oui, parce que je me suis déjà occupé de me faire un contrat d'embauche chez vous, donc maintenant, il faut que je démissionne.
9: Non, mais attendez, vous êtes qui ?
7: Alors, on se connaît pas, mais c'est un truc que j'ai trouvé pour toucher le chômage peinard.
9: Ah oui, mais non, mais je suis désolée, je ne cautionne pas. Vous faites un contrat de travail.
7: Ah non, mais ça, c'est fait.
9: Non.
7: Si, je l'ai là.
9: Mais non.
7: D'ailleurs, je vais le signer pour vous.
9: Non, mais vous n'avez pas à le faire pour moi, c'est moi qui décide qui j'embauche. Enfin, franchement, mais...
7: Pardon, comment voulez-vous que je démissionne si je suis pas embauché avant ?
9: Non, mais attendez, on marche sur la tête, non. C'est n'importe quoi.
7: Non, mais c'est pas grave, puisque je démissionne juste après.
9: Mais non, je m'en fous de votre démission. J'ai très bien compris votre système, là. Mais c'est quoi cette grosse arnaque encore ?
7: Alors, je préférerais plutôt qu'on dise arrangement, si ça
9: non,
7: vous...
9: Non, c'est une arnaque. C'est pas un arrangement du tout.
7: Dans ce cas, vous me mettez en mi-temps thérapeutiste.
9: Non, je ne vous mets en rien du tout.
7: Mais si, parce que comme ça, je serai déjà pas chez vous la moitié du temps.
9: Mais vous n'êtes pas chez moi du tout.
7: Et ben, dans ce cas, vous déclarer demi-temps thérapeutiste, comme ça je viens pas chez vous deux moitiés du temps.
9: Mais c'est n'importe quoi votre truc là. Vous êtes un peu taré ou quoi là ?
7: Bon, je propose des solutions.
9: Non, monsieur, il y a pas de solution.
7: Et si je prends une année sabbatiste ?
9: Alors, votre nom, monsieur Martin ?
7: Oui, c'est moi.
9: Monsieur Martin ?
7: Oui.
9: Votre prénom ?
7: Ah, Martin.
9: Votre prénom ?
7: Oui, Martin.
9: Votre prénom ?
7: Martin.
9: Votre prénom ?
7: Martin.
9: Votre prénom ?
7: Oh là là, c'est dingue ça. Martin, je vous l'ai dit quatre fois.
9: Non, c'est pas un prénom ça.
7: Comment ça c'est pas un prénom ?
9: Bah, vous me dites monsieur Martin, alors donnez-moi votre nom.
7: Martin, oui, c'est ce que je vous dis.
9: Martin. Alors, vous vous appelez Martin.
7: Absolument.
9: Absolument. Donc là, de ce pas, moi, je vais appeler mon comptable.
7: Ah bah, de ce pas, passez-le moi, je vais voir avec lui.
9: Il a fait tout le nécessaire, il a fait le contrat tout seul. Et il s'appelle Martin. Oui, le prénom et le nom, c'est le même.
10: Allô.
7: Bonjour, monsieur, on devait me passer le comptable.
10: Mais qu'est-ce que c'est que ça ? C'est de la fraude ?
7: Oh non, c'est pas vraiment de la fraude.
10: Bah si, c'est de la fraude, moi je vous dis que c'est de la fraude. Parce
7: non,
10: que...
7: non, c'est pas de la fraude, puisque à peine embauché, je quitte votre société.
10: Mais quitter la société, mais non, monsieur, parce que moi je refuse.
7: Vous refusez ma démission ?
10: Mais je refuse, mais...
7: Dans ce cas, il va falloir transactionner à l'amiable.
10: Mais non, qu'est-ce que vous êtes en train de me raconter ? Vous n'avez pas été embauché chez nous.
7: Bah si.
10: Mais non, quand est-ce ?
7: Bah j'ai mis depuis 2 ans.
10: Mais n'importe quoi, vous êtes jamais venu chez nous.
7: Oui, mais ça me permet d'avoir de l'ancienneté pour les indemnités.
10: Mais qu'est-ce que c'est que
7: cette... Déjà, vous allez me rajouter dans le fichier des employés.
10: Mais ça va pas ou quoi ? Non, mais qu'est-ce que c'est que cette arnaque, là ?
7: Me dites pas que c'est la première fois que vous simulez une démission à l'amiable.
10: Mais non, mais j'ai jamais vu ça, c'est une arnaque totale.
7: Oh, mais attendez, je comprends.
10: Non, mais...
7: Vous ne pouvez pas parler au téléphone, c'est ça ?
10: Arrêtez là.
7: Non, mais je comprends.
10: Arrêtez tout de suite. Hein.
7: Répondez-moi juste par oui ou par non.
10: Non, mais vous êtes... Y a-t-il un
7: microphone dans votre bureau ?
10: Mais ça va pas ou quoi ? Mais je tombe des nues, quoi. Mais vous êtes saint d'esprit, monsieur, ou pas ?
7: Non, oh non, je ne suis pas le Saint-Esprit, je n'aurais pas cette prétention.
10: Je vais vous laisser, monsieur, hein, parce que...
7: Ah oui, mais non, parce qu'avec tout ça, on n'a même pas parlé de ma prime de départ.
10: Non, moi j'ai pas de temps à perdre avec des gens comme vous, hein.
7: Ah, mais n'essayez pas de me retenir.
10: Non,
7: ma décision est prise.
10: Non, on va résoudre le problème tout de suite, hein.
7: Oui, je vous vois venir, vous allez me proposer quoi ? Une augmentation pour rester ?
10: Non,
7: une voiture de fonction, un chauffeur ?
10: Arrêtez de parler, là.
7: Oh, on essaye de me faire taire ?
10: Mais non, arrêtez de parler.
7: Ah non, mais j'appelle mon avocat, maître Martin, rendez-vous au tribunal prud'homiste, monsieur.
11: Allô ?
3: Oui, bonjour madame.
11: Bonjour.
3: C'est la mairie.
11: Oui.
3: Ah bonjour, je vous appelle, je suis la nouvelle femme de ménage de monsieur le maire.
11: Oui.
3: Et je suis en train de faire le linge, là, je voudrais savoir où il met ses produits.
11: La femme de ménage de monsieur le maire ?
3: Oui.
11: Ah bah écoutez, là je peux pas vous dire, monsieur le maire n'est pas en mairie alors, je peux pas vous dire.
3: Si jamais il vous appelait.
11: Oui.
3: Pouvez-vous lui transmettre le message ?
11: Oui.
3: Hein, qu'il appelle donc Mireille.
11: Oui.
3: Chez lui, à la maison.
11: Mm-hmm.
3: Et lui, pour lui dire où sont les produits, parce que là, je suis en train de faire le linge.
11: Oui.
3: Il y a des taches dans les slips que j'arrive pas à rattraper.
11: Bon, mais écoutez, moi, je vous laisserai la commission.
3: La grosse, c'est pas la peine, parce que il l'a déjà faite. Hein.
11: Pardon ?
3: Il l'a déjà faite.
11: Il a déjà fait quoi ?
3: La commission.
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12: Allô ?
7: Bonjour monsieur, c'est bien la boucherie ?
12: Oui, bonjour madame, monsieur.
24: c'est madame, mais bon, ouais.
7: Oui, ça arrive de se tromper, hein, je vous en veux pas.
24: Oui.
7: Dites donc, il faut que je vous dépose ma facture.
24: Une facture de quoi?
7: C'est la facture de ma nouvelle télé que je viens d'acheter.
24: Mais vous êtes dans une boucherie, là, hein?
7: Non, non, là, je suis chez moi.
24: Oui, mais moi, là, vous m'appelez dans une boucherie.
7: Ah oui, je sais. Non, mais c'était juste pour vous prévenir. J'ai déclaré ma télé à votre nom et à votre adresse.
24: Bah, pourquoi vous avez fait ça?
7: Bah, parce que ça m'évite de payer la redevance télé.
24: Bah, oui, mais là, moi, je vous connais pas, je peux pas accepter ça. Ça va pas, hein? Plus de ça, j'ai même pas internet, j'ai rien du tout, moi.
7: Ah, alors si, j'ai mis que vous aviez internet, justement aussi.
24: Ah non, bah, j'ai même pas internet, alors là, c'est du vrai pipeau, hein?
7: Voilà, c'est ça. Vous aurez qu'à pipotifier un peu.
24: Oui, mais non, j'accepte pas votre truc, monsieur. Je vois pas pourquoi je vais aller mentir, moi.
7: Non, mais j'ai déjà rempli tous les papiers.
24: Bah, vous avez rempli tous les papiers, mais j'en ai rien à faire.
7: Ah oui, mais alors si les gens veulent plus frauder pour aider un inconnu, pardon, mais qu'est-ce que
24: ah,
7: je fais?
24: Ah bah non, je fais rien du tout, moi, j'ai pas lieu de faire ça.
7: Bah si,
24: parce que... Ah bah non, monsieur.
7: Ah, allô?
5: Allô?
7: Bonjour, madame.
5: Donc là, vous allez me faire déclarer une deuxième télé.
7: Ah, enfin, quelqu'un qui comprend, merci.
5: Je trouve pas ça correct. Vous utilisez mon nom et mon prénom.
7: Bah, logique, vu que c'est censé être votre télé.
5: Ah, j'ai pas acheté de télé.
7: Alors, officiellement, si, puisque...
5: Non, il n'y a pas d'officiellement. Demain, moi, j'ai un contrôle, je dis, monsieur, je veux voir vos deux télés. Il va en voir qu'une seule, il va me dire, elle est où la deuxième?
7: Dans ce cas, il faudrait que vous trouviez effectivement une deuxième télé.
5: Ouais. Oui, mais j'ai pas que ça à faire que de chercher une deuxième télé.
7: Ah, alors vous avez de la chance, j'en ai justement une pour vous.
5: Mais j'achèterai pas votre télé.
7: Mais si, je vous revends l'ancienne, celle que j'avais avant.
5: Mais non, mais j'en ai rien à foutre de votre télé. On la regarde même plus, la télé, depuis des années.
7: Bah alors pourquoi vous en cherchez une deuxième?
5: Mais j'en cherche pas de deuxième.
7: Disons plutôt que vous n'en cherchez plus, vu que vous allez vous payer la mienne.
5: Rien du tout, je ne vous paye rien du tout. Elle restera sur le trottoir, j'en ai rien à foutre. C'est de l'usurpation d'identité. Je vais à la gendarmerie, c'est usurpation d'identité.
7: Ah mais j'ai pas utilisé votre identité, j'ai juste pris le nom et l'adresse.
5: Et c'est de l'identité quand même.
7: Comment ça?
5: Vous êtes pas chez moi, on vit pas ensemble.
7: Oh là, arrêtez-moi si je me trompe, c'est une proposition.
5: Non, rien que dalle.
7: En fait, il faudrait que je sois domicilié chez vous, c'est ça que vous êtes en train de me dire?
5: Eh mais sérieusement, vous comprenez pas ou quoi alors?
7: Si, je comprends bien, vous êtes en train de me dire qu'il faut faire une attestation comme quoi j'habite...
5: Il n'y a pas d'attestation de rien du tout, vous comprenez même pas le principe.
7: Là. Effectivement, si je viens habiter chez vous avec la deuxième télé,
5: mais
7: ça règle tous les problèmes.
5: Non, mais putain...
7: Ah non,
5: mais...
7: pas con, j'avoue. Hein.
5: Putain, c'est possible. Hein.
7: Perso, j'y aurais même pas pensé.
5: Demain, je vais aller acheter une bagnole, je vais la mettre à votre nom. Je vais aller me faire flasher 14 fois sur l'autoroute.
7: Oula, ah non.
5: Et ben voilà, c'est exactement le même principe. Vous allez tout recevoir pour vous.
7: Hein? Oh bah vous êtes gonflé vous.
5: Bah ouais, mais en même temps, il y a que comme ça que vous comprenez.
7: Oh non, mais alors pardon, faut pas se gêner surtout.
5: Bah, vous achetez une télé, vous la mettez à mon nom, et c'est encore à moi d'assumer derrière.
7: Non non, mais qu'est-ce que c'est que cette histoire de bagnole? Moi, on m'avait rien dit.
5: Oula, mais
7: pardon, mais est-ce que vous me feriez pas un usurpage d'identité?
5: Allô?
7: Et revoilà le monsieur.
24: Mais vous êtes têtu, monsieur, hein? C'est pas possible.
7: Bah, enfin, je veux dire, c'est quand même pas compliqué de comprendre que...
24: Oh, c'est pas compliqué, j'ai très bien compris, monsieur, mais je vous dis que non.
7: Non, mais moi aussi, j'ai très bien compris. Avec votre collègue, vous essayez de négocier.
24: Non, vous avez rien négocié, je ne veux rien du tout.
7: Bon, moi, je vous fais un prix sur mon ancienne télé.
24: Mais vous avez pas de prix à me faire, je vous dis que c'est non.
7: Écoutez, je l'ai acheté 200 francs il y a quelques années.
24: Mais non!
7: Je vous la laisse à 100 euros.
24: Mais j'en ai pas besoin, moi.
7: Bon, allez, 150 derniers prix.
24: Vous comprenez,
7: oui
24: ou non?
7: Oui, non, vous êtes coriace en business, hein, j'avoue.
24: Tiens. Et vous comprenez le français quand je dis quelque chose, oui ou non?
7: Yes, mister.
24: Non, je veux dire que c'est non.
7: Ouais, ouais, ça, c'est un non qui veut dire oui.
24: Bah, sûrement pas, pas avec moi, monsieur, vous vous trompez.
7: Oh, mais si.
24: Bon, écoutez, monsieur, ça suffit, là, hein. Bon.
7: Ouais, top, là, on dit que c'est oui.
24: C'est non.
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14: Allô?
25: Oui, bonjour, je suis mis au cabinet médical du docteur...
14: Oui, bonjour, oui. Monsieur.
25: C'est le docteur lui-même?
14: Oui.
25: Vous êtes bien gastro-entérologue?
14: Oui.
25: Oui, très bien, bonjour docteur, c'est le service de France Télécom, l'appareil, le oui. 14. Oui, docteur, nous vous informons qu'à partir de 15h, vous allez hériter d'un nouveau système téléphonique de France Télécom, un nouveau service qui s'appelle la sonnerie personnalisée. Je ne sais pas si vous êtes au courant de ça.
14: Non, pas du tout.
25: Toutes les professions indépendantes de la région vont avoir une sonnerie qui indiquera, hein, par une illustration sonore, la profession que vous avez.
14: Oui.
25: C'est-à-dire qu'évidemment, on saura si vous êtes médecin, on saura si vous êtes agriculteur.
14: Ah bon?
25: Voilà.
14: Mais ça consiste en quoi alors?
25: Ben, les gens qui vous appellent
14: oui.
25: entendront une sonnerie téléphonique, une illustration sonore, et donc ils sauront que vous êtes bien de médecin, gastro-entérologue, puisque les...
14: Y a... Mais comment ils sauront, eux, que ça correspond à la truc gastro-entérologue?
25: Ah ben, vous voulez que je vous fasse entendre?
14: Oui.
25: Je vais vous faire entendre. Tu me bascules la cartouche, je vais vous faire entendre déjà agriculteur. Fais voir, la 14, éleveur agriculteur. Ouais, vas-y. Je vous fais entendre la cassette, hein.
14: Oui.
25: Pour les agriculteurs, voilà ce que maintenant les gens entendent quand ils appellent un agriculteur. Hein. Oui. Merci. Allô? Oui. Vous avez oui. entendu, non?
14: Oui, c'est parfaitement ridicule. Et quand on appelle un gastro-entérologue, qu'est-ce que ça donne?
25: Attendez, hein, je vais vous faire entendre. Hein.
14: Oui, faites-moi entendre.
25: Je vous préviens, nous on n'est pas responsable de ça, ça a été fait à Paris. Hein.
14: Oui, oui.
25: Tu me charges? Gastro.
14: Ouais. Ah ben c'est pas possible.
25: Comment?
14: Ce sont des rots qu'on entend.
25: Oui, absolument.
14: Bah, on entend quelqu'un qui rote, alors...
25: Bah oui, mais c'est ce qu'il y a pour gastro-entérologie.
14: Oui, bah c'est lamentable. Je n'ose pas imaginer ce qu'il y a pour le gynécologue, hein.
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6: Menuiserie, bonjour.
7: Oui, bonjour monsieur. C'est bien le fabricant de fenêtres?
6: Oui.
7: J'aurais besoin de quelqu'un qui m'aide parce que j'ai un problème.
6: Ouais.
7: Parce que le problème, c'est que j'ai acheté un ordinateur et il refuse de fonctionner tant que j'ai pas fermé les fenêtres.
6: Oui, fermer les fenêtres qui sont les fenêtres de l'ordinateur.
7: Pourtant, j'ai bien vérifié à la maison, tout est fermé.
6: Oui, mais là, on parle pas de fenêtres de votre maison, c'est un terme informatique, les fenêtres de votre ordinateur.
7: Parce que je me disais, il y a peut-être la cuisine, j'ai un petit.
6: Ne quittez pas. Quel est votre problème, monsieur? C'est notre personne que vous avez en ligne.
7: Oui, ah bah c'est toujours vous?
6: Non, c'est notre personne.
7: Je pensais que vous me passiez quelqu'un d'autre, en fait.
6: Bah, c'est notre personne que vous avez en ligne. Vous avez eu ma collègue juste avant, elle m'a passé la communication.
7: Ah bah, j'ai eu un monsieur, je crois, non?
6: Non, à l'accueil, c'est une dame, monsieur.
7: Donc c'est pas le même monsieur?
6: C'est une dame
7: que vous avez...
6: Allô? Il est multi sans ce gars.
15: Oui.
7: Bonjour madame, vous êtes le fenêtriste?
15: Oui, voilà, oui c'est moi.
7: Parce que juste, ce qu'il voulait, c'est que moi j'ai allumé mon ordinateur,
15: mm-hmm.
7: Il me dit, il faut d'abord fermer toutes les fenêtres.
15: Oui mais ça c'est les fenêtres de l'ordinateur par rapport à Windows, pas par rapport à un menuisier. Moi vos fenêtres, si vos fenêtres fonctionnent, elles s'ouvrent, elles se ferment correctement.
7: Bah oui, mais enfin là, il me dit qu'elles sont pas fermées quand même. Donc, vous voyez, l'ordinateur a détecté qu'il y avait une fenêtre qui était pas fermée chez moi.
15: Je vais venir chez vous, je vais regarder vos fenêtres. Vous avez l'intention d'échanger ou pas?
7: Parce que moi, il me dit un autre truc là, c'est qu'il me demande d'installer un logiciel sur le bureau. Vous voyez,
15: oui.
7: Le truc, c'est que moi, l'ordinateur, je le veux à la maison, je le veux pas à mon bureau.
15: Mais. Bon, écoutez, monsieur, là, vous nagez carrément. Sur votre bureau, c'est votre bureau d'ordinateur, c'est pas votre bureau où vous travaillez.
7: Bah, mon bureau où je travaille, justement, il est pas à la maison, c'est ça le problème, comprenez?
15: Ouais, je comprends que vous êtes carrément à côté, là.
7: Bah,
15: bureau, les fenêtres sur un ordinateur, c'est tout ce qui est genre Windows. Et l'installer sur votre bureau, c'est sur le bureau de votre ordinateur.
7: Alors non, parce que mon ordinateur, là, il est sur la table de la cuisine.
15: Excusez-moi, je rigole, hein. Rappelez votre maintenance, hein, parce que là... attendez, je mets le kit malib pour que les autres menuisiers entendent aussi, au cas où, on sait jamais. Hein.
7: Oui, peut-être que quelqu'un s'y connaît mieux que vous en fenêtre.
15: Écoute, ça me rend heureux, c'est terrible. Monsieur, vous faites fausse route. Là, je peux rien pour vous.
7: Bah,
15: donc, je vois pas pourquoi une fenêtre.
7: Bah,
15: une fenêtre de votre cuisine ou de votre chambre, elle empêcherait de vous avoir Internet.
7: J'ai une porte-fenêtre aussi dans le salon.
15: Mais porte-fenêtre ou fenêtre, c'est pareil.
7: C'est peut-être la porte-fenêtre. Alors, attendez.
15: Attendez. Écoute ça.
7: Donc, alors, j'ai fermé la porte-fenêtre du salon.
15: Oui, et ça marche toujours pas?
7: Ben non.
15: Monsieur, je peux rien pour vous, je suis vraiment désolé. Je suis désolé, monsieur, mais bon. Si votre problème se règle pas, rappelez-moi demain matin.
7: Ouais.
15: Parce qu'aujourd'hui, je passerai pas, c'est sûr.
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18: Allô, clinique vétérinaire?
25: Oui, bonjour madame, monsieur, de la place à l'appareil.
18: Oui, bonjour.
25: C'est bien le vétérinaire?
18: Oui, c'est elle-même à l'appareil.
25: Ah, très bien, bonjour docteur. Je souhaiterais prendre un rendez-vous. J'ai ma poule qui va mal.
18: Oui, alors pour cela, vous pouvez venir en consultation. On consulte tous les jours de 14h à 19h, sauf le samedi de 14h à 17h. Vous venez un après-midi quand ça vous arrange?
25: Bah écoutez, je vais vous la passer. Je préfère voir qu'elle voit ça directement avec vous. Hein.
19: Allô?
18: Oui.
19: Oui, bonjour, c'est le docteur vétérinaire?
18: Oui.
19: Oui, bonjour madame. Je suis la poule de monsieur de la place. Quand est-ce que je peux passer?
18: On est là jusqu'à 19h, madame.
19: Jusqu'à 19h, oui. Et vous, je peux faire une épilation du maillot? Non, c'est parce que j'ai des morpions.
18: Je vous ai dit.
19: C'est pour ça que j'appelle un vétérinaire. J'ai tué un veto.
18: Oui.
19: Docteur, à quelle heure puis-je passer?
18: Quand vous voulez, avant 19h.
19: Vous pouvez me faire l'épilation du maillot?
18: On est sûr.
19: Parce que j'ai beaucoup de morpions, vous comprenez? Et les esthéticiennes ne veulent pas le faire. Elles m'ont dit qu'il fallait que j'aille voir un vétérinaire. Allô, docteur?
18: Oui.
19: Vous faites l'épilation du maillot poil?
18: Oui, on fait l'épilation du maillot, mais tout.
19: Poil à poil ou...
18: Qui est à l'appareil?
25: Ben c'est Bernard.
18: Bernard qui?
25: Bernard Kouchner.
18: C'est Bernard Kouchner.
19: J'appelle pas seulement parce que j'ai des morpions, hein. Mais le problème, c'est que, si vous voulez, docteur, c'est qu'en plus, j'ai un morpion qui a la grippe. Et ça, l'esthéticienne, elle peut rien faire. Il s'est enrhumé hier soir dans la voiture parce qu'avec Monsieur de la Place, on est sorti. Et j'ai entendu mon morpion qui toussait et j'ai pas fait attention. Et il a toussé toute la nuit, m'empêcher de dormir. Vous avez déjà entendu un morpion tousser?
2: Non.
19: J'ai pris un bain de siège, mais ils savent pas nager. Alors ils sont restés accrochés à mes poils.

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5: Bonjour, vous êtes en relation avec l'hôtel de police de...
6: Bonjour.
7: Bonjour madame, c'est bien la police ?
6: Oui, vous êtes bien commissaire de police.
7: J'aurais besoin que vous me fassiez une carte de policier, je voulais savoir si je pouvais passer cet après-midi.
6: Vous voulez quoi exactement ?
7: Une carte de policier.
6: Une carte de policier, oui. Pourquoi, vous êtes collègue, monsieur ?
7: Comment ?
6: Vous êtes collègue ?
7: Collègue de ?
6: Bah, vous demandez une carte de policier.
7: Oui.
6: Mais pourquoi vous voulez ça, monsieur ? On donne pas ça à des personnes comme ça, une carte de police, on donne pas une carte de police comme ça, monsieur.
7: Non, mais vous me faites une temporaire, parce que j'en ai besoin comme 24 heures. En fait, c'est juste pour aller voir le match de l'équipe de France.
6: Pour voir un match de volley-ball, pour un match handball, c'est ça ?
7: Oui, c'est ça, mais c'est pour aller voir la demi-finale.
6: Oui, et pourquoi on doit vous donner une carte de police ? Je comprends pas, monsieur. Là.
7: Bah, parce que comme ça, si je dis que je suis policier, vous me laissez rentrer gratuit.
6: Ah, mais monsieur, on donne pas des cartes de police pour rentrer dans voir un match demi-finale, monsieur.
7: Et pour la finale, dans ce cas ?
6: Bah, la finale non plus, monsieur. On donne pas des cartes de police à des citoyens, monsieur.
7: Ah, pour la finale,
6: une carte
7: non
6: de police, c'est une carte professionnelle, monsieur.
7: Oui, oui, bah très bien, je vais prendre ça, alors oui, parfait.
6: Bah, même une carte de professionnel, on donne pas, monsieur.
7: Et alors, dans ce cas, peut-être une carte de policier amateur, si vous avez pas de professionnel.
6: Bah, non, monsieur, ça se fait pas, ça, monsieur.
7: Non plus. Ah, bah, décidément, j'ai pas de chance.
6: Ça appartient à l'État. Si vous êtes pas policier, vous aurez pas une carte de police, monsieur. C'est niet, je vous le dis tout de suite.
7: Non, mais si on peut faire comme si j'étais policier, vous voyez.
6: Non, on peut pas faire comme si vous êtes policier, monsieur. Ça se fait pas comme ça.
7: Et dans ce cas, si vous me recrutez pour 24 heures, par exemple.
6: Non, on peut pas vous recruter pour 24 heures, monsieur. Vous avez vu ça où, vous, monsieur?
7: Non, mais on dit que je suis en mission spéciale, voyez. Où...
6: Non, y a pas de mission spéciale, monsieur.
7: Non, alors dans ce cas.
8: Bonjour.
7: Ah, bonjour madame. Voilà, j'ai expliqué à votre collègue.
8: J'ai pas compris, monsieur. Une carte de policier ?
7: Oui, s'il vous plaît.
8: Non, mais vous foutez de la gueule de qui, là, monsieur ? Une carte de policier, pour quoi faire ? Vous aurez besoin d'une carte de policier ?
7: Alors, comme il y a la demi-finale de hand, là.
8: Non, mais monsieur, vous tâchez pas de. Je pense pas qu'on doit être sur la même longueur d'onde, là, monsieur.
7: Ah, c'est peut-être mon portable qui passe mal. Attendez, je me déplace.
8: Non, non.
7: Là, c'est mieux, non ?
8: Non, je vous parle pas de vous entendre mal ou de ne pas vous entendre correctement.
7: Attendez. Et là ?
8: Monsieur.
7: Ah, là, c'est mieux, non ?
8: Allez.
9: Le mec qui appelle,
7: allô,
9: il demande si on peut lui faire une carte de policier pour aller voir le match de handball. Oui, allô ?
7: Ah, c'est pas mieux, c'est une autre dame apparemment.
9: Oui, bonjour monsieur.
7: Du coup, je peux passer quand ?
9: Mais quand vous voulez.
7: Ah bah voilà, bah, c'est très gentil.
9: Vous me signerez un autographe ?
7: Ah bah avec plaisir.
9: Avec plaisir. C'est Rire et Chanson, c'est Martin.
7: Merde. Donc du coup, vous pouvez me prêter votre carte pour aller voir la demi-finale ?
9: Je peux passer, je vous en fais une.
7: Ah bah, parfait.
9: Bon, en tout cas, bonne continuation à vous.
7: Bah merci.
9: Je vous écoute tous les jours, ne changez rien.
7: Je change rien et je viens chercher ma carte.
9: Avec plaisir. À tout à l'heure alors.
7: À tout à l'heure.
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8: Il se foutait de la gueule de qui,
10: monsieur. J'en viens pas. Tu te me prends la tête. J'en veux des chiens.
7: En revanche, vous devriez raccrocher, hein.
10: Oh non. Oh, c'est trop génial.
9: Mais hey, je vais y penser toute l'après-midi, sérieusement. C'est génial.
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11: SPA, bonjour.
12: Oui, c'est la SPA.
11: Oui, monsieur, bonjour.
12: Bonjour, madame. Comment allez-vous ?
11: Ça va, monsieur.
12: Ah, c'est monsieur Le Duret, l'appareil.
11: Oui, bonjour, monsieur. Bonjour.
12: Je vous appelle parce que nous organisons tous les week-ends des sorties où nous rencontrons des animaux.
11: Oui, et alors ?
12: Alors, on voulait un conseil.
11: Je vous écoute.
12: Nous organisons avec des amis ce que nous appelons des rodéos cochons.
11: Oui.
12: Nous arrivons donc de manière inopinée dans les cours de ferme, là où il y a des porcheries en stabulation libre, où les cochons sont en liberté. Nous avons des gros 4x4. Et donc nous traversons les cours de ferme, très vite évidemment, parce que l'éleveur doit pas être au courant.
11: Et ah
12: bon ? Bah oui, c'est celui qui poque le plus de cochons. Qui poque.
11: Qu'est-ce que ça veut dire poquer ?
12: Qui tue, qui boum, qui écrase le plus de cochons.
11: Non mais vous plaisantez monsieur ou quoi ? Vous appelez la SPA pour me raconter des conneries pareilles ?
12: Dites-moi madame, c'est quand même un sport. Hein.
11: C'est un sport ? Non mais attendez, mais vous êtes fou ou vous êtes innocent ? Alors monsieur, je n'ai rien à répondre à votre bêtise. Veuillez raccrocher s'il vous plaît immédiatement.
12: Ben je fais ce que je veux.
13: SPA, bonjour.
12: Allô ?
13: Oui ?
12: Oui, j'ai appelé une dame et elle m'a raccroché au nez.
13: Elle vous a raccroché au nez, elle est encore complètement scandalisée parce que vous lui avez raconté.
12: Attendez quand même, dites-moi madame, j'appelle gentiment la SPA pour avoir un renseignement.
13: Je vous repasse la dame que vous aviez tout
12: oui,
13: à l'heure.
12: Ah oui, ça serait gentil quand même, moi j'étais...
11: Alors je vous écoute, quel renseignement voulez-vous ?
12: Ah, rebonjour madame, je ne sais pas ce qui s'est passé, le téléphone a coupé.
11: Le téléphone a coupé, vous ne savez pas ce qui s'est passé. Alors ça s'appelle comment ce que vous faites là ?
12: Ben ça s'appelle le rodéo cochon.
11: Le rodéo cochon, le cochon je crois que c'est vous d'abord.
12: Non madame.
11: Si monsieur.
12: Si vous voulez bien m'écouter...
11: Alors je vous écoute, allez-y.
12: Je vous demandais juste un petit conseil parce que vous connaissez bien les animaux.
11: Oui, je connais les animaux, oui.
12: Voilà.
11: Je les préfère aux hommes d'ailleurs.
12: Oui, moi...
11: Alors après ?
12: Souvent, c'est vrai.
11: Après,
12: que...
11: après. Alors,

0: Alors bon, et donc nous, comme je vous l'ai dit, c'est celui qui poque le plus de cochons qui gagne.
1: Oui.
0: Et je voudrais savoir quel est le modèle de 4x4 qui serait le plus à même de percuter des cochons.
1: Sans vous voulez savoir quel est le modèle de 4x4 qu'il faut prendre pour culbuter le plus de cochons?
0: Sans leur faire de mal.
1: Sans leur faire de mal.
0: C'est-à-dire qui abrégera
1: leur souffrance.
0: Voilà, voilà.
1: C'est qui abrégera leur souffrance. Voilà. Mais vous vous foutez de ma gueule ou quoi? Monsieur, on est la société protectrice des animaux, nous on n'est pas l'abattoir de Bordeaux, hein.
0: Madame, c'est un sport.
1: C'est un sport, vous mais faites autre chose comme sport, parce qu'il y a du vélo à faire. On n'a qu'à aller faire du vélo.
0: Mais madame, je vous signale, enfin, excusez-moi, mais passé un certain âge, les sports mécaniques quand même permettent de...
1: Eh bien alors monsieur, non seulement si vous avez un certain âge, vous êtes un cochon, mais vous êtes un vieux cochon.
2: Allô ?
3: Bonjour monsieur, c'est bien la société de transport routier ?
2: Oui.
3: Monsieur Martin à l'appareil, les transports Martin ?
2: Oui.
3: J'ai fait faire des cartes grises pour mes véhicules professionnels à la préfecture, et alors vous allez rire ?
2: Ouais, ouais.
3: Ouais, parce que à la place de mes coordonnées, ils ont mis les vôtres.
2: D'accord.
3: Donc ça veut dire que c'est vous qui allez avoir les PV de mes véhicules.
2: Ah.
3: Vous avez déjà reçu des PV à moi ?
2: Non.
3: Ok, bon bah c'était juste pour vous prévenir de toute façon.
2: Ben...
3: Et puis je vous souhaite une bonne journée.
2: Une fois que je vais recevoir le PV, je fais quoi ?
3: Ah bah vous le payez.
2: Je ne vais pas payer quelque chose dont je ne suis pas responsable.
3: Et... Ouais, mais faites gaffe parce que sinon après ils vont vous le majorer.
2: Non mais attendez monsieur, je crois rêver là. Vous allez les faire refaire les cartes grises.
3: Ouh, surtout pas. S'ils les remettent à mon adresse, c'est moi qui vais recevoir mes PV.
2: Ben, bien sûr.
3: Ah bah ça m'arrange pas.
2: Ben non mais j'ai jamais vu ça. Vous faites des cartes grises avec des fausses adresses ?
3: Ah non, c'est une vraie adresse.
2: Ah bah oui, ça je sais bien, c'est la mienne.
3: Eh oui, donc pas de problème.
2: Mais non mais c'est une usurpation d'identité monsieur.
3: Mais non, puisque c'est aussi votre vraie identité.
2: Il y en a combien de cartes grises ?
3: Bon, une 60aine.
2: Pardon ?
3: Oui, enfin entre 60 et 80.
2: Combien vous m'avez dit ?
3: Bon, à tout casser, il y en a 100.
2: Et elles sont toutes en notre nom ?
3: Oui, je trouve que c'est plus pratique pour tout le monde en plus.
2: Je crois pas, non. Quittez pas.
4: Allô ?
3: Bonjour madame, comme je disais, vous inquiétez
4: mais
3: pas.
4: Mais c'est vos camions, c'est pas mes camions. Donc je vais pas payer vos PV, non mais c'est alors c'est tout le monde va mettre mon adresse.
3: Ah non mais il y a une ruse, rassurez-vous. Il suffit que vous mettiez le PV sur le dos d'un de vos chauffeurs, comme ça c'est lui qui paye.
4: Mais non mais moi je veux pas que mes chauffeurs payent vos camions.
3: Alors ça j'y avais pas pensé, mais effectivement, vu que mes camions sont à votre nom, vous pourriez participer au prix d'achat, c'est pas faux.
4: Mais quoi ? Mais non mais je vais pas payer vos camions, non mais vous croyez où ça ?
3: Ok, bah moi juste les PV, ça me va déjà très bien.
4: Mais non mais je vais pas payer vos PV.
3: C'est même pas vous qui payez, c'est ce que je vous dis.
4: Ouais, c'est mon chauffeur, allez.
3: Bah oui, moi je voulais juste vous prévenir, je trouvais ça normal.
4: Non, je trouvais ça normal, mais non, mais vous sortez d'où ? C'est normal que vous me prévenez que je vais payer vos PV ?
3: Oh bah c'est la moindre des choses, oui.
4: Mais non, mais c'est la moindre des choses, mais mais ça va pas du tout. Vous croyez où que je vais payer vos PV ? Moi je vais vous retrouver vos camions, si je dois payer un PV, je vais chercher le camion. C'est quoi, c'est le transport Martin d'où ?
3: Oh non, je vous dis pas, sinon je vous vois venir, vous allez mettre vos véhicules à mon nom pour que je paye vos PV.
4: Mais vous croyez que je vais mettre mes véhicules à votre nom. Mais vous êtes taré ou quoi ?
3: Ah mais ça, je le vois venir gros comme un camion, ouais.
4: Mais c'est dément.
3: Oui, vous voulez contre-transférer votre adresse sur la mienne.
4: Alors là, j'en ai eu. Et honnêtement, j'en ai eu des bonnes, là. Mais là, quand même, là, vous êtes champion.
3: Ah, merci. Donc, pour les PV, on fait comme on a dit.
4: Je n'ai rien à foutre. Moi, je suis droit dans mes baskets. Vous essayez de m'agouiller ?
3: Pas du tout. En plus, si vous payez mes PV, j'ai prévu une petite compensation, évidemment.
4: Mais je m'en fous, non ?
3: Ah, mais attendez, je vous ai mis de côté un stock de poterie savoyarde.
4: Moi, je m'en fous, moi, des trucs savoyardes, moi.
3: Ah, bah, elles sont fabriquées main dans une usine du Bangladesh.
4: Je m'en branle complet, moi, de ça.
3: Oui, bon, après, si vous êtes contre les savoyards du Bangladesh, c'est pas ma faute.
4: Je suis contre les gars qui sont pas honnêtes. J'ai autre chose à branler que casser les couilles, là.
3: Ouh, ça fait beaucoup de manipulations en même temps.
4: Je vous retrouverai, vous inquiétez pas.
3: Eh ben, pour ça, je peux vous donner mon adresse, ça peut vous aider.
4: Eh ben, donnez-moi votre adresse.
3: Vous avez de quoi noter ?
4: Ouais.
3: Donc, rire, R-I-R-E,
4: okay.
3: E-T,
4: ouais.
3: Chanson.
4: Rire et chanson.
3: C'est ça, bienvenue.
4: Alors là, c'est très fort. Oh non.
3: Ah si.
4: Alors là, vous l'avez fait bonne.
3: Eh ben, merci pour tout, bonne journée, et au revoir, madame.
4: Allez, au revoir.
3: Au revoir qui ?
4: À madame Martin, pardon.
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6: Allô ?
7: Oui, bonjour monsieur.
6: Bonjour.
7: Vous êtes bien titulaire de l'abonnement ?
6: Oui.
7: Oui, bonjour monsieur, c'est le service de l'horoscope téléphonique à l'appareil.
6: Oui.
7: Vous savez que Paris vient d'être doté d'un ordinateur, d'un central, qui est relié donc à tous les Parisiens.
6: Oui.
7: Et que nous distribuons depuis avant-hier l'horoscope de manière gratuite, bien entendu.
6: Oui.
7: À tous les Parisiens, à 1000 Parisiens par jour, qui sont tirés au sort. Et votre numéro de téléphone a été tiré au sort, monsieur.
6: Ah bah c'est gentil.
7: Alors, je vais vous demander votre signe.
6: Alors, Gémeaux.
7: Gémeaux, vous connaissez votre ascendant ?
6: Non, pas du tout.
7: Quand vous dormez sur le dos ?
6: Sur le côté.
7: Donc, sur le côté, on met que la Lune était à 90 degrés.
6: Oui.
7: Ce qui fait 90 degrés. Vous êtes né à quelle heure ?
6: Alors là, je crois que je suis né à midi, enfin le midi.
7: Entre 12h et 13h ou voilà. 12h15?
6: 12h et 13h.
7: Donc l'ordinateur me dit que vous êtes ascendant scorpion, monsieur.
6: Oui.
7: Voilà.
6: Ah, attendez, on me l'avait déjà fait, je me suis peut-être trompé, on m'a dit que j'étais ascendant balance.
7: Ah non, monsieur, non. La personne qui vous l'avait fait s'est trompée, en effet. Vous n'étiez pas du tout balance, vous êtes scorpion.
6: D'accord.
7: Alors, je vous lis, donc j'introduis les données dans l'ordinateur, j'ai mon ascendant scorpion.
6: Oui.
7: Voilà. Il y en a pour 10 secondes.
6: D'accord.
7: Ça va très très vite. Hein. Alors, ça y est, les données sortent, donc je vais vous les lire.
6: D'accord.
7: Travail, monsieur.
6: Oui.
7: Vous êtes assez limité de toute façon.
6: Oui.
7: Alors, arrêtez de vous mêler de ce qui ne vous regarde pas et de toucher ce qui ne vous concerne pas.
6: Oui.
7: Contact, cessez de raconter n'importe quoi sur vos voisins. Vous avez mis des gens dans l'embarras dernièrement. Il serait regrettable que vous ne preniez pas conscience des réalités d'aujourd'hui et des dégâts que vous occasionnez autour de vous.
6: Ah.
7: Courage. Arrêtez de tourner le dos à vos responsabilités et de fuir comme un lâche.
6: Ah bah dis donc.
7: Morale. Cessez de vous plaindre inutilement. Il n'est pas tellement certain que tout se passe comme vous le souhaitiez, car les planètes sont contrariantes.
6: Oui.
7: En raison de la position d'Urne de Saturne, personne ne vous aime. Est-ce que c'est exact ?
6: Il y a peut-être quelque chose de vrai.
7: D'accord. Chance. Pas de chance. Amour. Que se passe-t-il ? On vous oublie ? Il faut dire que vous n'êtes pas très désirable en ce moment et que vous ne faites aucun effort pour l'être.
6: Ouais.
7: C'est exact ?
6: C'est exact, oui.
7: Santé. Problème de digestion. Grippe en perspective.
6: Ah.
7: Vous allez souffrir du dos. Évitez les excès à Noël. Et attention dans les escaliers.
6: Ah bah c'est déjà fait alors.
7: C'est-à-dire ?
6: Bah, c'est-à-dire que je viens de me faire opérer du genou. Jusqu'à présent, tout ce que vous dites, c'est à peu près vrai. Hein.
7: D'accord. Votre chiffre, monsieur ?
6: Moi, c'est le chiffre préféré.
7: Non, je vous donne votre chiffre.
6: Ah,
7: hein.
6: D'accord.
7: Le zéro.
6: Ah.
7: Votre couleur, le noir. Et votre pierre, le marbre.
6: Bah, c'est pas encourageant, tout ça.
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8: Cité scolaire, bonjour.
9: Bonjour monsieur, c'est bien le lycée ?
8: Oui, tout à fait monsieur.
9: J'ai besoin que vous certifiez que j'ai bien été prof de sport chez vous il y a quelques temps. Parce que moi j'ai fait un dossier pour toucher le chômagisme.
8: Pour le lycée ou pour le collège monsieur ?
9: Oh bon, comme ça vous arrange, hein, ça après je suis pas regardant.
8: Oui, mais vous êtes qui monsieur ?
9: Alors c'est au nom de monsieur Martin.
8: Moi je vous connais pas. Hein.
9: Ah non, mais j'ai jamais été prof de PS.
8: Moi je réponds pas à ce genre d'appel monsieur Martin, j'ai pas le droit. C'est mon poste qui saute là si vous me demandez un truc comme ça. Au début j'aurais mouillé ma chemise, près de la retraite je m'écrase un peu et je me fais toute petite.
9: Comment ça mouiller votre chemise ? Vous êtes en train de
8: me...
9: Excusez-moi, pardon, vous êtes en train de me faire une proposition
8: Non, pas du tout, monsieur.
9: Ouh là là.
8: Non, pas du tout.
9: Ah non, mais je vois. Ah oui, non, mais c'est
8: non,
9: ça.
8: Non, c'est pas ce que je vous disais.
9: C'est un peu osé, c'est un petit peu olé olé, je trouve.
8: Bah écoutez, vous m'envoyez désolé si vous me trouvez olé olé sur ce.
9: Ah non, mais enfin, excusez-moi, je le prends pas mal, mais enfin, je suis déjà engagé, vous voyez.
8: Ah oui, non, mais non, mais je vous propose pas ça non plus.
9: Non, mais je sens que vous êtes déçu.
8: Je ne sais pas ce que c'est que cette histoire-là, monsieur, mais...
9: Bon, écoutez, malheureusement, pour moi, ce ne sera pas possible qu'il se passe quoi que ce soit entre nous.
8: Voilà, bah tant pis pour moi.
9: Dans ce cas, il faudrait que je joue avec qui, alors ?
8: Ne quittez pas, je vais vous passer quelqu'un.
9: Ah.
10: Oui, bonjour.
9: Oui, ah, bonjour madame.
10: C'est monsieur, mais bon.
9: J'ai déclaré comme quoi j'étais un ancien prof de sport de chez vous.
10: Ah non, mais monsieur, non. Mais vous n'avez pas été enseignant chez nous. Bon, pourquoi je vous dirais que vous avez été enseignant chez nous si vous ne l'avez pas été ? Moi, je n'ai pas à mentir. Nous, on n'est pas des fraudeurs chez nous.
9: En revanche, est-ce que je peux vous enregistrer ? Comme ça, vous dites que je suis prof de sport.
10: Non, il est hors de question. Mais on ne va pas couvrir des fraudes. Pour toucher du chômage, vous serez prêt à frauder. Moi, ce que je vais faire, je vais vous passer à la directrice.
11: Allô ?
9: Oui, bonjour monsieur, voilà, comme j'expliquais à vos
11: bonjour
9: collègues...
11: Alors, là c'est madame, ouais.
9: Oui, il faudrait juste que vous confirmiez que j'ai été prof de sport chez vous.
11: Alors, quelle année ?
9: Bah, je sais pas, mettez...
11: Ah bah non, c'est pas mettez, vous avez été prof de sport chez nous quand ? Vous savez quand est-ce que vous avez travaillé quand même ?
9: Jusqu'au mois dernier, j'ai mis.
11: Mais ça va pas.
9: Comment ?
11: Bah, je dis ça va pas. Depuis que je suis directrice de l'établissement, j'ai encore jamais embauché un monsieur Martin en tant que prof de sport.
9: Vous n'avez pas compris, je vous demande pas de m'engager vraiment.
11: Mais encore heureux.
9: Juste de me licencier.
11: Mais je ne vais pas licencier quelqu'un que je n'ai jamais employé.
9: Eh bah pourquoi ?
11: Mais ça va pas.
9: Bah, c'est pas sorcier, vous voyez.
11: Mais il est hors de question que j'aille faire défaut.
9: Bon, défaut, si vous voulez. Alors moi, je peux vous faire le papier.
11: Parce... Non.
9: Ah bah, il faudrait le dire quand même, parce que...
11: Mais le dire, je vais quand même pas dire que j'ai licencié un enseignant qui n'a pas travaillé chez moi.
9: Bah, c'est-à-dire que moi, ça m'arrangerait, dans le sens où quand même...
11: Mais vous débarquez d'où ça, vous ? Vous allez quand même pas me dire que je vais aller dire au rectorat d'académie que j'ai licencié un professeur de sport qui n'a jamais travaillé chez moi.
9: Voilà, alors non, il faut pas dire qu'il n'a jamais travaillé chez vous, parce que sinon, effectivement, ils vont se douter qu'il y a une supercherie.
11: Mais enfin, quand quand même. Mais vous habitez où, monsieur?
9: Mais...
11: Non, non, je n'irai pas faire de faux. Vous n'êtes jamais venu dans cet établissement.
9: Alors, justement, moi, je vais passer.
11: Passer où?
9: Bah, au lycée.
11: Quoi faire?
9: Pour mon dossier, je me disais, je vais me prendre des photos avec...
11: Hors de question, sinon j'appelle la gendarmerie.
9: Non, mais...
11: C'est clair?
9: Non, mais on se fait juste un selfie, vous voyez...
11: Je vais appeler la gendarmerie.
9: Bah, moi d'abord.
11: Très bien. Et dites-leur qu'on vous a interdit de venir faire des selfies dans l'établissement. Non, mais... 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
12: 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Accueil service funéraire, bonjour.
13: Bonjour, monsieur.
12: Bonjour.
13: Je suis bien aux pompes funèbres?
12: Oui, tout à fait, monsieur.
13: Ah, bah, dites-moi, il y a du bruit chez vous. Hein.
12: Oui, effectivement, c'est l'heure du repas.
13: Ah, ouais, oui.
12: C'est pour ça.
13: Ah, oui, oui, oui, j'entends ça. Bah, dites-moi, c'est la bonne ambiance, hein.
12: Voilà, allez-y. Oui.
13: Ça fait du bien, hein.
12: Oui, oui, de souffler un petit peu de temps en temps.
13: Ah, bah, oui, vous êtes à table, hein, on boit un petit verre pour se détendre, hein.
12: Tout à fait, oui.
13: Ouais. Bon, écoutez, ma femme vient de mourir.
12: Comment?
13: Ma femme vient de mourir, il y a une heure, là.
12: Alors, ah, d'accord.
13: Mais bon, vous êtes... Oh là, dis-moi, ça, alors, c'est une mobilette, ça?
12: Je vais prendre... Ah, attendez, je vais aller chercher mon papier, je vais mettre de l'autre côté.
13: Oui, pas isoler. De problème, vous inquiétez pas, voilà. C'est la fête.
12: Vous êtes à quel endroit, monsieur?
13: Alors, moi, je suis aux 2 avenue Marisol Leclerc, mais enfin, là, je vais boire un petit verre quand même, parce que... Quelle heure est-il, là?
12: Il est midi 20.
13: Oh, bah, dites-moi, c'est l'heure de manger, de casser la croûte, quand même.
12: Vous êtes monsieur?
13: Alors, le tour.
12: D'accord. Et votre épouse est décédée à quel endroit?
13: Oh, ben, elle est décédée dans la chambre, hein.
12: À votre domicile?
13: Sur son lit, oui, oui, pas de problème, on est en rez-de-chaussée. Hein. Pour vous, c'est tranquille, je crois.
12: Alors, vous êtes à quel endroit?
13: Alors, nous sommes aux 2 avenue Maréchal Leclerc.
12: D'accord.
13: Mais je vous embête, vous êtes en train de casser la croûte, vous avez autre chose à faire, là, quand même.
12: Non, mais je suis permanent, vous inquiétez pas.
13: Oui, bon, enfin, bon, vous étiez en train de manger, là.
12: Donc, c'est Madame Letour, comment?
13: Je suis désolé. Marie-Josée.
12: Marie-Josée, d'accord.
13: Comme la chanson, vous connaissez, non?
12: Non.
13: Marie-Josée est mal chaussée.
12: Et quand
13: elle enlèvera ses chaussons, on verra bien tous ces morpions. Et hop, Marie-Josée, vous connaissez pas ça?
12: J'aimerais mieux vous occuper de votre épouse, si vous voulez.
13: Ah bah oui.
12: Vous allez rester à votre domicile, là, ou vous allez peut-être partir?
13: Je sais pas, parce que il y a quand même une odeur qui me dérange, hein. Est-ce qu'il faut que j'ouvre la fenêtre, d'abord?
12: Non, justement, faut éviter.
13: Ah bon, pourquoi?
12: Bah, pour éviter de favoriser la décomposition.
13: Ah bah attendez. Oh bah mince alors. Elle s'est levée, dites-moi. Elle était pas morte.
14: Non, je me reposais.
12: Oh, oui, mais bon, c'est bizarre. 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
15: 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Allô?
9: Bonjour monsieur, je suis bien chez le boulangiste.
15: Oui, bonjour monsieur.
9: Je me suis permis de faire un dossier à votre nom pour vous inscrire à l'émission de télé Cauchemar chez le boulangiste.
15: Mais de quel droit vous vous autorisez à faire une chose pareille?
9: C'est que moi, ça me permet de toucher une petite commission pour votre inscriptisme.
15: Mais non, mais vous n'avez pas le droit de prendre cette initiative-là. C'est du n'importe quoi, mais dans quel monde on vit, là?
9: Non, mais rassurez-vous, c'est juste que j'ai déclaré que vous aviez quelques petits problèmes d'hygiène.
15: Quel problème d'hygiène? Mais c'est quoi cette histoire encore?
9: Bah, c'est le principe. Pour l'émission, il faut des boulangistes qui sont pas très nets.
15: Non, mais vous rigolez ou quoi? Mais vous êtes complètement malade.
9: Non, en revanche, on peut dire que je suis tombé malade en mangeant.
16: Oui,
9: oui, ah, bonjour madame.
16: Pourquoi vous faites ça? Moi, je suis pas candidat, moi.
9: Alors, bah maintenant, si.
16: Bah non.
9: Eh si.
16: Bah oui, mais moi non.
9: Ah oui, mais vous, oui.
16: Non.
9: Si.
16: Ah non.
9: Ah si.
16: Ah bah oui, mais non.
9: Ah bah oui, mais si.
16: Non.
9: Si.
16: Ah non, non, non, non, non, non, non, non, non, non.
9: Ah si, si, si, si, si, si, si, si, si.
16: Non.
9: Si.
16: Y a même pas de cas à faire, y a rien du tout, tout est bien nickel. Si je suis là, c'est moi qui va vous accepter.
9: Donc je note que vous acceptez le filmage.
16: Ah non, non, non, non, non, non, non, y a pas de filmage, y a rien. Je vous préviens, je préviens les flics ou n'importe quoi. Et là, ça va aller mal.
9: Prévenez plus les services d'hygiène, peut-être.
16: Ah non, y a pas de service d'hygiène. Non, mais attendez. Vous allez où, là?
9: Dans ce cas, je vais plutôt venir larguer des souris dans la boulangerie.
16: Mais je n'ai pas accepté des trucs comme ça. Mais vous êtes malade ou quoi, là?
9: Non, mais vous voyez, on en met 2 dans un coin.
16: Mais non, mais il n'y a même pas à mettre 2 dans un coin. Je suis désolé, mais vous êtes malade.
9: Mais non, mais c'est des souris d'élevage, hein, vous inquiétez
16: quoi,
9: pas.
16: Non, mais attendez, je veux pas le savoir.
9: Oh, bah si vous aimez pas les bêtes, c'est pas ma faute, vous voyez, c'est quand même
16: non,
9: pas...
16: Non, non, c'est pas la question que j'aime pas les bêtes. Il n'y a pas de bêtes, il n'y a rien du tout chez moi. Vous commencez à me gonfler.
9: Oh, bah c'est la meilleure, ça. Alors on fait des efforts pour aider le petit commerce et après.
16: Voilà. On fait des efforts, attendez.
15: Quoi? Mais attendez, monsieur.
9: Ah, bah voilà le patron.
15: Et vous dites que je vous ai accordé quelque chose alors que je n'ai rien signé, monsieur.
9: Oui, mais on fera comme si.
15: Ah non, pas comme si. Ah non, non, non. Ah ouais, c'est la meilleure de l'année, hein. Vous remplissez des papiers sans mon accord et je devrais dire oui, je devrais être contente. Non, mais on va où?
9: De toute façon, c'est trop tard, maintenant.
15: Attendez, il est pas. Mais comment ça, trop tard?
9: Bah oui.
15: Écoutez, arrêtez, n'allez pas plus loin parce que ça va mal se passer,
9: ah,
15: hein.
9: Bah, excusez-moi, moi je vous quand même. Ça vous fait de la pub au final parce que.
15: Non, je vous dis non, monsieur.
9: Bah si.
15: Non?
9: Bah si.
15: Mais enfin, c'est. Mais c'est insensé, ça, quand même. Je ne suis plus libre de faire ce que je veux.
9: Il fallait le dire avant, dans ce cas.
15: Mais le dire avant quoi, monsieur? Mais attendez, non, mais c'est un truc de fou, là. Vous me dites, il
1: fallait le dire avant.
9: Voilà.
1: Avant quoi?
9: Vous auriez pu vous en douter que j'allais vous inscrire à Cauchemar chez le boulangiste et que...
1: Non mais arrêtez. Écoutez, arrêtez ça tout de suite parce que je vais porter plainte contre vous, hein.
9: Ah bah non, c'est moi.
1: Ah non, moi je n'ai rien signé, hein. Mais qu'est-ce que c'est que ce délire? Je n'ai rien signé du tout, monsieur.
9: Écoutez, déjà, je passe pour vous larguer les souris.
1: Non, qu'est-ce que c'est que cette histoire de souris?
9: Parce que dans le dossier que j'ai fait, j'ai envoyé un photomontage où on voit des souris dans la boulangerie.
1: Vous me faites un photomontage de ma boulangerie avec des souris.
9: Bah oui, il faut bien qu'il y ait une raison, si vous voulez, pour qu'ils viennent filmer. Parce que...
1: Là, c'est le délire. Non, mais vous faites un photomontage avec des souris dans ma boulangerie? Non, mais on va où, là?
9: Non, mais rassurez-vous, j'ai un plan. Après, je vais amener des chats.
1: Non, non, mais arrêtez. C'est tout. Non.
9: Bah si, parce que les chats, ils vont manger les souris.
1: Ah non, mais c'est le délire.
9: Et ensuite, je lâcherai une meute de chiens de chasse qui chasseront les chats.
1: Non mais non, arrêtez, là c'est une blague.
9: Ah non mais pas du tout.
1: Ah non.
9: Et après, je vous amènerai un troupeau de chameaux qui viendront piétiner les chiens de chasse.
1: Oh.
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18: Allô?
19: Allô?
18: C'est le dispensaire pour les animaux?
19: Oui.
18: Bonjour, madame.
19: Bonjour.
18: Monsieur le baron Ledoux, j'habite boulevard Saint-Germain.
19: Oui.
18: Et j'ai un grand malheur avec mon perroquet.
19: Oui.
18: Oh mon Dieu, il est originaire de la Libye.
19: La Libye, oui.
18: Voilà. Et hier soir, à la télé, ils ont montré la guerre entre le Tchad et la Libye.
19: Oui.
18: Et mon perroquet, il était là, devant la télé.
19: Oui.
18: Et depuis, il n'arrête pas que de dire des bêtises, des cochonneries.
19: Ah bon?
18: Oui. Et je sais pas quoi faire, moi je
19: Qu'est-ce
18: sais...
19: Qu'est-ce qu'il raconte?
18: Oh, des cochonneries. Vous voulez que je vous le passe, vous allez voir. Attends,
19: oui.
18: Je vais approcher du téléphone. Attendez, j'attrape, hein?
19: Oui.
18: Bien là, Coco. Allô?
19: Oui.
18: Voilà, là. Parle, Coco.
19: Coco? Il écoute, là?
18: T'as la pris! T'as la pris!
19: Coco? Bonjour, Coco.
18: Poufias, poufias, poufias.
19: Mais ça va pas?
18: Allô?
19: Oui?
18: Vous avez entendu?
19: Oui, j'ai entendu.
18: Alors, qu'est-ce que je fais, moi?
19: Alors, attendez, attendez. Ne quittez pas, s'il vous plaît. Hein. Allô?
18: Oui.
19: Monsieur, alors, remettez votre perroquet à côté et faites-le parler. Mais... Le docteur écoute, hein.
18: Viens là, Coco. Hein? Coco, viens là.
19: Écoute, je suis mort de rire.
18: Allô?
19: Oui?
18: Bon, ça y est, attendez, je mets la tête à côté de l'appareil. Allez-y.
19: Coco, bonjour. Coco. Mais tu m'avais pas dit ça tout à l'heure.
18: Pas vite. Allô?
19: Oui.
18: Oh, madame.
19: Oui.
18: Vous savez le chinois pour passer le thé?
19: Oui.
18: Le chinois, le petit filtre pour passer le thé. Il l'a mis sur sa tête comme un casque.
19: Ah bon?
18: Oh non, Coco, reviens ici!
19: Écoutez, vous êtes où, monsieur?
18: Madame, il a une fourchette dans le bec, il vient vers moi!
19: Non, c'est pas vrai.
18: Non!
19: Monsieur! Monsieur! Olivier! Écoute, tu sais, il vient de me dire que son perroquet, il a mis une fourchette dans le bec, il est venu vers lui, et après j'entends plus rien. Mais j'entends plus rien, ça tombe, il a foutu un coup de fourchette. Allô?
18: Saloperie!
19: Coco!
18: Saloperie! Saloperie!
19: Coco, t'exagères, hein? Qu'est-ce que t'as fait à ton maître?
18: Vive la Libye! Vive la Libye!
19: Mais t'es dingue! Pourquoi vive la Libye? Coco?
18: Kadhafi! Kadhafi!
19: Kadhafi? Mais qu'est-ce qu'il a, Kadhafi? Hein? Coco, Coco, t'as le combiné, là? Qu'est-ce que t'as fait à ton maître?
18: Ta gueule, ta gueule!
19: Quoi, ta gueule? Je t'en prie, hein. Je peux te dire ta gueule aussi, moi.
18: Ta gueule, ta gueule!
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20: Oui, bonjour.
9: Oui, bonjour, madame. C'est bien le point relais?
20: Oui, oui, c'est ça.
9: Si vous voulez, moi, je vends ma voiture, donc j'ai mis une petite annonce sur Internet.
20: Oui.
9: Je me suis dit que si je laissais mon numéro à moi, je vais être embêté toutes les 5 minutes au téléphone. Du coup, j'ai mis votre numéro à la place.
20: Mais nous, on n'est pas là pour faire ça. On n'est pas là pour s'occuper de la vente de votre véhicule.
9: Ah non, mais vous vous occupez pas de la vente. C'est juste que les gens qui sont intéressés vont vous appeler, vous prenez les coordonnées, et puis moi, après, je les récupère.
20: Ouais, mais bon, rêvez là, non? On n'a pas à filtrer les numéros pour vendre votre bagnole. Je suis pas payé pour ça.
9: Bon, enfin, je veux dire, ça vous change rien, vous voyez, c'est pareil.
20: Non, ça me change. Comment j'ai assez de boulot, je répondrai pas. Hein. Je répondrai pas, moi.
9: Comment ça, vous répondrez pas?
20: Mais si c'est pour vous, je dirai à la personne qui a fait erreur.
9: Ah bah non.
20: Ah bah si.
9: Ah bah ça, c'est un coup à me faire rater des acheteurs, ça.
20: Mais oui, mais ça, on n'est pas là pour filtrer vos numéros, monsieur.
9: Bah du coup, ce que je vais faire, c'est que je vais prendre votre numéro de portable.
20: Ah, moi, je vous donne pas mon numéro de portable. Vous voulez rire? Je veux pas être embêté moi à longueur de journée. Vous verrez mon responsable.
9: Ah bah passez-le moi.
20: Ouais, au revoir.
0: Oui.
9: Oui, bonjour monsieur.
0: Non mais ça c'est hors de question que c'est moi qui va prendre vos coups de fil pour vendre une voiture, si j'ai bien compris.
9: Voilà, c'est ça, bah vous avez compris, oui.
0: Non mais c'est n'importe quoi ça.
9: Non mais ce que je veux dire c'est que sinon c'est moi qui vais me taper les gens toute la journée,
0: monsieur,
9: vous voyez.
0: Monsieur, je vous ai dit non, n'insistez pas, moi je suis pas là pour prendre des annonces pour vendre votre voiture, mais c'est n'importe quoi ça.
9: Non mais...
0: Oh.
9: Ah, allô?
20: Allô, oui, bonjour.
9: Oui, bonjour madame.
20: Moi c'est monsieur, mais c'est pas grave.
9: Ah.
20: Mais je comprends pas bien la démarche, là. Vous mettez notre numéro comme ça pour vendre votre voiture. Comme ça, normal, tranquille.
9: Bah, c'est logique.
20: Mais vous êtes... Mais moi, je vais passer ma journée à répondre à vos téléphones pour vendre votre voiture.
9: Bah, c'est très gentil, mais enfin, c'est quand même moi qui vais faire la vente, hein.
20: Ah, mais il est pas tranquille.
0: Allô?
9: Ah bah encore un autre monsieur. Je sais pas si vous avez expliqué pour mon annonce.
0: Attendez monsieur, vous vous présentez, vous venez voir la direction.
9: Votre collègue me disait qu'il n'y avait pas de soucis. Hein.
0: Non, il vous a pas dit qu'il n'y avait pas de soucis. Hein.
9: Ah bah si.
0: J'étais là, non.
9: Ah bah viens de me le dire.
20: Allô?
9: Oui?
20: Mais vous êtes pas bien ou quoi? Mais vous êtes... Mais quand aujourd'hui je vous ai dit ça, non?
9: Bah là, à l'instant, oui.
20: Mais venez, au bar, on va faire la vente, ouais. Il y a quelqu'un qui veut acheter la voiture, allez-y, venez.
9: Là j'ai l'impression que vous êtes en train d'essayer de m'arnaquer parce que... Allô?
21: C'est une blague. Non, mais vous plaisantez, là. Vous nous avez demandé au moins la permission.
9: Bah, je vais pas demander la permission pour vendre ma voiture.
21: Mais moi, ça ne me regarde absolument pas, monsieur. De quel droit vous avez donné notre numéro de téléphone?
9: Bah, dans le sens où, si vous voulez, pour moi, c'est quand même...
21: Non, mais au moins, demandez-nous la permission. Comment faire? On a autre chose à foutre que de répondre au téléphone pour les autres, quoi.
9: Non, mais vous comprenez que c'est quand même plus pratique pour moi.
21: Mais je veux rien comprendre du tout. Mais de qu'est-ce que vous vous permettez, monsieur? Vous avez même pas à faire ce genre de choses.
9: Bah, c'est pas...
21: Est-ce qu'on se connaît d'abord?
9: Non.
21: Mais encore mieux, non mais je rêve, non mais c'est pas possible autrement, non mais je veux même pas vous parler quoi.
9: Bah vous me parlez quand même un petit peu là.
21: Non mais...
22: Allô,
18: c'est l'électroménager.
22: L'électroménager? Non.
18: Oh madame, ne quittez pas parce que j'ai fait une bêtise, vous m'entendez?
22: Oui.
18: Je suis tombé dans ma machine à laver, vous m'entendez?
22: Vous êtes tombé dans votre machine à laver?
18: Oui.
23: Qui est-ce qui est au téléphone?
22: C'est une dame qui est tombée à sa machine à laver, une très grande machine à laver.
24: Allô?
18: Allô, c'est le magasin d'électroménager?
24: Non.
18: Oh, madame, vous pouvez peut-être m'aider. Bonjour, madame. Vous m'entendez bien?
24: Oui.
18: J'habite au 3 rue Romain-Rolland.
24: Oui.
18: Je suis une dame âgée.
24: Oui.
18: Je suis montée ce matin, là, tout à l'heure, il y a une heure, sur une chaise. Pour attraper un paquet de lessive, vous savez, ce qui était sur une étagère.
24: Oui.
18: Et je suis tombée dans la machine à laver.
24: Oui.
18: Et heureusement, j'ai mon téléphone portable dans la poche de ma blouse.
24: Oui.
18: Et là, je vous appelle parce que je suis coincée dans la machine à laver et la porte s'est fermée.
24: Et comment vous respirez, là?
18: Ben, ça va, et je respire parce que je pense que l'air passe à travers les joints en caoutchouc, hein.
24: Oh. Il
18: y a 3 boutons à l'intérieur de la machine.
24: Oui, non, mais moi, qu'est-ce qu'il y a de marqué?
18: Alors, c'est marqué, il y a un bouton bleu, un bouton jaune, un bouton rouge. Et c'est marqué « Open »,« Exit » et « On ». Lequel j'appuie?
24: C'est que je ne sais pas, moi, parce que...
18: Attendez,
24: bon, surtout pas sur « On », mais...
18: « On », vous m'avez dit?
24: Non.
18: Ça y est.
24: Non.
18: Oh!
24: Non.
18: Allô?
24: Non, surtout pas, n'appuyez pas sur On, je vous ai dit.
18: La machine tourne.
24: Je vous ai dit de pas appuyer sur On.
18: Oh.
24: Je vous ai dit de pas appuyer sur On.
18: Oh.
24: Je vous ai dit de pas appuyer sur On.
18: Oh. Oh.
24: Entends ça, elle crie au téléphone, elle appuyait sur On, la machine tourne. N'appuyez pas, surtout pas sur On.
18: Vous m'entendez?
24: N'appuyez surtout pas sur On, je vous ai dit. Écoutez, je m'habille, je vais voir le réparateur et on vient vous voir.
18: Je suis en train de tourner à toute vitesse.
24: Oh, je suis en train de tourner à toute vitesse, mais qu'est-ce que c'est que ça? J'arrive, je vais voir le réparateur.
18: Non, attendez. Je suis en train de tourner à toute vitesse et c'est très désagréable.
24: Oh, mais écoutez, mais qu'est-ce que c'est que ça? C'est une histoire de fou, ça. Je sais où est le réparateur, je perds pas de temps.
18: Écoutez-moi, allons, ça s'arrête.
24: Écoutez.
18: Allez, ça s'arrête.
24: Ça s'arrête, je vais voir le réparateur.
18: Non, mais arrêtez, ça y est, ça s'arrête, c'est bon.
24: Bon, ben je vais voir le réparateur.
2: Ah, ben il y a mon mari qui arrive.
24: Mais son mari vient d'arriver.
2: Qu'est-ce que tu fais là-dedans, toi?
24: Mais qu'est-ce que... Vous êtes là, monsieur?
2: Allô?
24: Oui.
2: Bonjour, madame, excusez-moi, je prends le téléphone parce qu'il y a ma femme qui est toute retournée, ses cheveux qui sont complètement retournés, elle sort de la machine à laver.
24: Oui, elle m'a téléphoné, je ne sais pas comment elle a atterri chez moi, comme quoi elle était tombée dans la machine à laver. Elle est sortie?
2: Elle est en train de sortir, mais elle a un caleçon sur le nez.
24: Elle a un caleçon sur le nez?
2: Ben oui, comment ça se fait?
24: Mais écoutez, je sais pas, mais c'est une histoire de fou, ça!
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4: Oui, bonjour.
9: Oui, bonjour monsieur, je suis bien au service des inscriptions.
4: Oui.
9: J'aurais besoin d'un dossier d'inscription pour la fac.
4: Votre boîte mail, dites-moi.
9: Alors?
4: En petit, bien sûr.
9: En petit?
4: En écriture tout petit. C'est pas en majuscule.
9: Moi, en général, je le mets en taille 8.
4: Oui, mais c'est en petit, je veux dire, c'est pas...
9: Oui, enfin, parce que j'avais écrit une fois en 6,5 et c'était trop petit.
4: Non, mais moi, ce que je me comprends dans mon... Quand on écrit une boîte mail...
9: Attendez, mais vous croyez que je ne sais pas écrire une boîte mail?
4: Si, bien sûr, bien sûr. Alors, écoute, monsieur.
9: Il faut que je vous dise une boîte mail.
4: Votre boîte mail.
9: Alors, donc, V-O-T-R-E.
4: Alors, R-E.
9: Plus loin, boîte, B-O-I. T-E.
4: Ah bah non, c'est tout en minuscule, monsieur. Vous n'avez pas l'air de comprendre.
9: Mais non, petite boîte.
4: Faut pas d'espace ni rien.
9: Ah bah alors, dans ce cas, vous mettez sans espace. Alors, boîte B-O-I, accent circonflexe.
4: Sans accent aussi.
9: Ah, boîte B-O-I-T-E.
4: T-E.
9: Mail, M-A-I-L.
4: Ouais,
9: voilà.
4: Arrobase.
9: Comment ça, arrobase?
4: Mais...
9: Arrobase, A-R-O.
4: Non.
9: Bah, vous me demandez arrobase.
4: Oui, mais je vous...
9: Donc c'est A.
4: A.
9: R-O-B.
4: R-O-B.
9: A-S-E.
4: A-S-E.
9: Voilà, arrobase.
4: Mais non, c'est pas ça. Je sais pas, moi, je vais vous dire mon adresse mail. C'est ba@mail.fr.
9: Alors, B-A, B-E-A.
4: Mais non, ça c'est la mienne.
9: Bah, pourquoi vous écrivez pas mon adresse dans ce cas?
4: Bah, c'est ça que je vous demande depuis tout à l'heure. Alors, je vous écoute.
9: Alors, M-O-N.
4: M-O-N.
9: A-D-R-E.
4: A-D-R-E.
9: 2-S-E.
4: Ça c'est mon adresse.
9: Non, ah non, ça c'est la mienne.
4: Ah, c'est votre adresse.
9: Non, c'est mon adresse.
4: Bah, je vous dis, monsieur, de me donner votre adresse à vous,
9: ah bah
4: personnel.
9: Voilà. Alors maintenant, c'est votre adresse. Bon, alors, V-O.
4: V-O.
9: T-R-E.
4: Oui.
9: A-D-R.
4: Mais non.
9: Ou moi, je vous donne mon numéro, sinon.
4: Ah, bah, allez-y, donnez-moi votre numéro.
9: Alors, M-O-N, mon.
4: Mais j'ai...
9: N-U-M, E accent aigu.
4: Votre numéro de téléphone. Bah, non. Votre numéro de téléphone.
9: Alors, votre numéro, donc V-O-T-R-E.
4: Mais non. Mais depuis tout à l'heure.
9: Alors, 02.
4: Mais, oui.
9: 43. 0.
4: Ouais, 75.
9: Oui, c'est ça, oui.
4: Oui, c'est le mien.
9: Bah oui, vous me donnez votre numéro.
4: Non, vous me donnez rien du tout parce que vous m'appelez votre numéro, mon numéro. Je suis loin d'être idiote, hein, quand même.
9: Alors, idiote, I-D-I-O-T-E.
4: Non.
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6: Allô?
7: Oui, bonjour madame.
6: Oui?
7: C'est la comptabilité à l'appareil, la comptabilité de la mairie.
6: Oui, bonjour.
7: Monsieur Gendron à l'appareil.
6: Ah oui, monsieur.
7: Je vous appelle parce que, bon, les impôts locaux vont être fortement augmentés. Les frais de monsieur le maire ont augmenté cette année de manière considérable.
6: Ah, bon. Alors c'est une très mauvaise nouvelle que vous m'annoncez là. Hein?
7: Bah, vous savez, monsieur le maire a eu des frais, il s'est rendu à plusieurs reprises à Paris. Bon, on est en train d'éplucher sa comptabilité et on découvre des choses...
6: Ah bon?
7: Oui.
6: Ah bon? Mais c'est pas très réjouissant, là.
7: Les frais de bouche, oui.
6: Ah, en effet. Alors là oui, c'est tout de même un petit peu ennuyeux, là.
7: Et
6: alors, naturellement, c'est l'habitant qui va supporter.
7: Voilà.
6: Hein? Voilà.
7: On ne peut pas faire autrement.
6: Ah oui, et alors, c'est de l'ordre de combien, cette augmentation?
7: On est dans une fourchette qui va se situer du double au triple, hein.
6: C'est pas vrai? Oh! Au triple?
7: Oui.
6: Mauvaise gestion?
7: Non, pas du tout, au contraire.
6: Pas du tout, ah bon?
7: Vous savez, c'est très difficile pour les élus locaux de séjourner à Paris, seuls, dans les chambres d'hôtel.
6: Ah oui?
7: Vous bon, même si monsieur le maire est logé au Carlton.
6: Ah bon, alors oui, en effet, là, ce sont quand même des frais assez considérables, alors, en effet.
7: Bah, là, on est à 1 800 € la suite par
6: an. Oh là là. Eh bien, dis donc, on ne se refuse rien, voilà. Hein? Mais là, vous ne faites pas une réunion un peu spéciale, non?
7: Si, c'est pour ça.
6: Comme ça.
7: On est en cellule de crise et c'est pour ça qu'on prévient tout le monde pour être sûr que.
6: Oui, eh bien, c'est simple. Hein. Il va falloir payer, c'est ça.
7: Hein? Sinon, il va en prison. Hein.
6: Ben oui, mais écoutez, quand on fait des malversations, en général, ça peut s'appeler comme ça, je pense. Ouais, hein.
7: Enfin, les gens ont voté pour lui aussi, donc bon...
6: Oui, pas moi, parce que je suis pas d'ici. Hein.
7: Ah bon?
6: Ah ben non, hein, j'habite la Champagne, moi c'est une maison secondaire. Hein.
7: Bon. Là, il y a abus de confiance quand même, il y a abus de biens sociaux, vous voyez, on a compté quand même hein, sur l'année, il y a 500 kilos de caviar, vous voyez un peu.
6: Oh non, mais c'est pas possible, écoutez, alors là, à ce moment-là,
7: voilà.
6: Mon Dieu.
7: On peut parler en toute confiance, je pense.
6: Ah mais tout à fait.
7: Si les habitants savaient que monsieur le maire avait eu recours à un réseau de prostitution internationale dans son hôtel à Paris...
6: Comment ? Qu'est-ce que vous êtes en train de me dire, là ? Alors, on ne peut plus faire confiance aux élus, maintenant, alors, hein ?
7: Bah, si, elles lui ont fait confiance, puisqu'il a payé rubis
6: mais
7: sur
6: roue. Oui, mais là, quand ça arrive, non, la confiance...
7: Il y a 15 000 euros de prostitution par nuit.
6: Oh, non, mais écoutez, non, mais c'est impensable. Bon, enfin, c'est tout. Ce qu'il y a, c'est que, moi, en maison secondaire, alors là, hein...
7: Non, on espère que les habitants pourront conserver leur maison.
6: Comment ? Ah bon ?
7: En fait, vous, les habitants, hein,
6: oui.
7: Vous avez donc mangé cette année 400 kilos de caviar, beluga.
6: Oh, bon, oui, mais écoutez, alors, à ce moment-là...
7: La note hein, pour la prostitution, rien que pour lui, hein,
6: mm-hmm.
7: 1 813 000 euros.
6: 1 813 000 euros. Oh, non, mais c'est pas possible.
7: Bah oui, mais vous savez, il a un grand appétit. C'est comme tous les hommes de pouvoir. Il faut qu'il se rassasie, bon...
6: Mon Dieu. Oh là.
7: C'est pour ça que, si vous voulez, avec toutes ces femmes, il a eu besoin de beaucoup de cocaïne pour tenir le coup.
6: Ah bon, oui, parce qu'en plus, c'est toujours très onéreux, hein, je pense.
7: Ben, la cocaïne, oui.
6: Oui, enfin, j'en ai jamais abusé ni usé, hein, mais enfin, je pense que ça doit être ça. Hein. Mon Dieu, c'est effrayant. Hein.
7: Et sa défense est de dire qu'en fait, la cocaïne, c'était pour tous les habitants.
6: N'importe quoi. Là.
7: La prostitution, pareil.
6: Ah ben oui, non mais vraiment, alors là, hein, où il n'est pas bien du tout dans sa tête, ou alors vraiment, hein, peut-être qu'il est bon à interner, là, non hein.
7: On va faire estimer le patrimoine de la commune,
6: hein, mm-hmm.
7: De tous les habitants.
6: Il y a une si belle petite commune hein, qui est vraiment bien... C'est vrai, c'est joli, là, maintenant. Hein.
7: Quand on pense qu'on va être obligé de raser tout ça...
6: Hein ? C'est pas vrai. Oh ah oui, non, mais vraiment, c'est quelque chose de désolant, hein, parce que, bon...
7: Tout le patrimoine va être vendu sur eBay, normalement.
6: Oui, mais enfin, nos maisons, non.
7: Faut être franc avec vous, on a déjà vendu l'église. Le cimetière est vendu aussi, il y a une option.
6: Oh
7: bon, enfin... Vous n'étiez pas obligé non plus de consommer toute cette cocaïne.
6: Hein ?
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9: Oui, bonjour monsieur, c'est bien la boulangerie ?
8: Oui.
9: Mon fils est passé hier acheter du pain frais ?
8: Oui.
9: Une baguette ? Et alors elle n'était pas fraîche ?
8: Ah non, ça c'est pas possible monsieur.
9: Il me l'a rapporté, elle était encore chaude.
8: Bah c'est normal qu'elle est chaude puisqu'elle a été cuite ce matin.
9: Donc pourquoi dans ce cas est-ce qu'on essaye de me faire croire que c'est du pain frais alors qu'il est chaud ?
8: Parce que monsieur, vous faites comment du pain frais ? Expliquez-moi.
9: Alors moi je suis pas spécialiste mais j'imagine que d'abord on fait cuire le pain et ensuite on le met dans une sorte de rafraîchisseur.
8: Il est pas congelé, on va pas le sortir du congélateur et vous vendre du pain du congélateur quand même.
9: Bah parce que non, dans ce cas ce serait du pain froid, effectivement.
8: Mais là c'est ridicule là ce que vous me dites. Quand on parle de pain frais, c'est parce que c'est du pain qui a été cuit le jour même.
9: Voilà, alors apparemment vous aviez oublié de refroidir le mien.
8: Ça se refroidit pas du pain. Ça va pas en chambre de réfrigération.
9: De rafraisement.
8: Non mais c'est quoi ça encore cette machine ?
9: Bah je ne sais pas, un fraiseur.
8: Bah là vous m'inventez des mots parce que je suis désolée, ça n'existe pas. Hein.
9: Bah le rafraiseur c'est pour fraiser, c'est pour mettre au frais.
8: Non mais rafraiseur ça s'utilise pas en boulangerie monsieur.
9: Ah c'est ça, c'est que vous n'êtes pas équipé peut-être alors.
8: Équipé de quoi ?
9: Bah de la machine à faire le pain frais.
8: Mais monsieur du pain frais ça n'existe, du pain frais c'est chez nous. Du pain chaud, vous avez la gage de qualité, mais qu'est-ce que ça veut dire ça ? Vous avez pas du pain de supermarché ?
9: Ah bah il n'était pas à 8 degrés, hein. Ça je peux vous le dire.
8: Mais monsieur ça veut pas dire pain frais, ça veut pas dire à 8 degrés, hein. Ça veut pas dire ça.
9: Est-ce que vous pouvez dans ce cas peut-être marquer sur votre devanture que vous vendez du pain tiède ou
8: non,
9: du pain chaud ?
8: On vend du pain frais, monsieur.
9: Au moins peut-être prévenez pain chaud parce que là les gens vont être déçus.
8: Et pourquoi ils seront déçus, monsieur ? C'est une gage de qualité.
9: Bah ils vont avoir.
8: Ça veut dire ça ?
9: Bah ils vont avoir l'impression de se faire arnaquifier quand même.
8: Mais non, mais n'importe quoi alors.
9: Donc du coup, je voudrais vous le rapporter cet après-midi.
8: Non, mais vous me rapportez pas du pain cet après-midi. Attendez, il est parti hier et il est mort. Vous vous débrouillez. Non,
9: ah bah maintenant il est frais.
8: Non mais il est pas frais. Alors qu'est-ce que vous me racontez, les racines ?
9: Bah évidemment qu'il est frais. Moi je l'ai mis dehors.
10: Il veut venir se la faire rembourser. Allô?
9: Oui, allô?
10: Non, mais attendez, vous n'avez pas mangé votre baguette? Parce qu'elle était chaude.
9: Moi, ça me gênerait de vous dénoncer au syndicat des panifiés.
10: Pardon? Vous voulez me dénoncer au syndicat des pâtissiers?
9: Des panifiés.
10: Des panifiés? Ah oui, et pourquoi? Parce que je vous ai vendu du pain frais? Mais je rêve. Non, mais je suis en plein délire, là. Je ne vois pas pourquoi vous me dénonceriez au syndicat des panifiés, comme vous dites.
9: Des panifiés?
10: Des panifiés, c'est bien ce que je viens de dire.
9: Bon.
10: Je peux pas continuer la discussion.
9: Est-ce que je peux avoir peut-être la personne qui.
10: Si vous voulez, vraiment, je vous le passe. Ne quittez pas.
11: Apparemment, parce que j'ai
9: eu
11: le problème,
9: Allô? Oui.
11: Attendez, appelez-moi con, tant vous êtes.
9: Comment?
11: Appelez-moi con, tant vous êtes.
9: Pourquoi vous voulez que je vous appelle con?
11: Vous vendez du pain à peu près, non mais vous cherchez quoi, là?
9: Est-ce que je peux passer cet après-midi?
11: Pourquoi faire? Pour la baguette du pain chaud, là?
9: C'est ce que je disais à votre collègue, là, à l'autre monsieur.
11: Non, c'est ma femme.
9: Ah.
11: Oui.
9: Vous êtes sûr?
11: Non, mais attendez, vous jouez à quoi?
9: Encore une fois, c'est ce que je disais à l'autre monsieur. Je dis pas que
11: non,
9: vous avez
11: c'est
9: fait...
11: c'est madame, c'est ma femme.
9: Moi, je me l'ai changé, sinon...
11: Sinon quoi?
9: Bah sinon, je sais pas, si vous pouvez me filer des gâteaux à la place, peut-être.
11: Et puis encore quoi? Vous voulez pas que je vous file un billet de 500 euros, des fois?
9: Combien?
11: Vous voulez pas que je vous file un billet de 500 euros?
9: Vous en avez ou pas?
11: Oui.
9: Ah bah alors, j'en veux bien.
11: Ouais, bah venez le chercher.
9: Ah bah merci.
10: Allô?
7: Alors, je vous rappelle, chers auditeurs, que nous appelons deux personnes. Actuellement, nous sommes en train d'appeler Monsieur Villadar, Jean, ainsi que Monsieur Villosset Célestin, à Le P***. Alors, attention. Pour le moment, les deux téléphones sonnent dans le vide. Apparemment, il n'y a personne.
10: Mais si.
7: Vous connaissez bien la règle du jeu?
10: Oui, mais moi, je suis là, je vous entends.
7: Dès que le téléphone sera décroché, c'est le premier de ces deux auditeurs qui dira « mort aux vaches » deux fois, qui aura gagné. Pour le moment, le téléphone sonne chez Monsieur Villadar. Apparemment, ça ne répond pas.
10: Mais si, je suis à l'écoute.
7: Chez Villosès, qui est du nouveau?
10: Oh, ben ça ne va pas, votre histoire. Moi, je suis à l'écoute, enfin.
7: On attend toujours que ça sonne.
10: Oh.
7: Dès que nous entendons « mort aux vaches ».
10: Ben, je vous dis « mort aux vaches », moi.
7: Pour le moment...
10: Ah ben non. Coule pas, j'ai décroché, moi, j'entends, alors. Je sais que ça.
7: Toujours rien, Régie?
10: Mort aux vaches.
7: Encore 40 secondes.
10: Mais moi, je vous dis mort aux vaches, hein. Moi, ça, c'est qu'ils ne m'entendent pas, je comprends pas, là. Ça, s'y colle pas.
7: Il y avait quand même un tracteur à gagner.
10: Oui.
7: Et nous n'entendons toujours pas.
10: Oh, mort aux vaches.
7: Attendez, nous entendons quelque chose.
10: Oui, mort aux vaches.
12: Allô?
10: Oui.
7: Ah, nous entendons quelqu'un, il y a quelqu'un. Monsieur Villosset?
10: Non, c'est Villalard.
12: Oui, c'est Monsieur Villosset.
10: Oh non, c'est pas Villosset, c'est Villalard.
7: Oui, bonjour, monsieur.
10: Oh, ouais,
7: vous êtes donc en direct sur Radio 104.7?
10: Il y a 10 fois que je réponds, quand même.
7: Alors, est-ce que vous connaissez le mot de passe?
12: Et quel mot de passe?
10: Ah ah, mort aux vaches. Ah ah, moi je le sais.
7: Eh bien, attention, monsieur Villosset, vous avez écouté l'émission. C'est dommage, ça sonne toujours chez Villalard, mais il n'y a personne qui répond.
10: Mais si je réponds! Oh!
12: Et c'est le mot de passe d'hier ou le mot de passe d'aujourd'hui?
10: Ah!
7: Ah, ben c'est le mot de passe, vous devez le connaître.
10: Ben c'est mort aux vaches, voilà.
7: Qu'est-ce qu'on dit, monsieur Villosset, comme insulte aux policiers?
10: Oh, non, c'est pas vrai, ça.
12: On dit qu'ils ont des cornes, je ne sais pas.
10: Non,
7: pas du tout. Et ça sonne toujours chez Villalard.
10: Ouais, je réponds. Mort aux vaches.
12: CRSSS.
10: Oh là.
7: Pas du tout, ça n'est pas ça du tout. Et c'est dommage que ça ne réponde pas.
10: Mais si ça répond. Villalard répond. Mort aux vaches. Tout de même. Qu'est-ce qui se passe, Jean? Le téléphone n'est pas bien ou quoi?
7: Monsieur Villosset, dernière réponse.
10: Oh non,
12: je ne sais pas, moi. Mort aux vaches.
7: Qu'est-ce que vous avez dit, là?
10: Oui, il m'a entendu, c'est tout. Oh non.
12: Mort aux vaches.
10: Ben voilà, il m'a entendu.
7: Est-ce que vous êtes certain de votre réponse?
10: Moi? Monsieur Villalard, ah oui.
7: Est-ce que vous en êtes sûr?
10: Oui, ben absolument.
12: Oui. Ah oui, j'en suis certain.
10: Et moi, je ne le dis plus puisqu'il m'a encore entendu. Oh non.
7: Alors, attention.
10: Je comprends pas, moi, parce que c'est moi qui ai dit la première, hein. Non.
12: Mort aux vaches.
7: Vous avez gagné.
10: C'est moi qui ai dit la première réponse, hein. Ce n'est pas juste. C'est pour ça que le monsieur vous a répondu, c'est parce qu'il m'a entendu.
7: Monsieur Villosset.
10: C'est moi qui ai dit la première.
7: Alors donc, monsieur Villosset a gagné un tracteur?
10: Je suis pas contente.
7: Et madame Villalard a gagné un pins?
10: Ah oui, mais non, je me fous pas mal du pins, moi. Je devais avoir gagné le tracteur, normalement, hein.
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13: Oui, bonjour.
9: Bonjour, madame, c'est bien la boucherie?
13: Non, monsieur, s'il vous plaît.
9: Oui, si vous voulez. Cabinet immobilier Martin, à l'appareil.
13: Ouais.
9: Bonne nouvelle, j'ai vendu votre boucherie.
20: J'ai pas envie d'acheter de vendre ma boucherie. Je prends ma retraite et c'est mon fils qui reprend.
9: Ah bah dites-lui que c'est pas la peine de venir parce que j'ai déjà accepté une offre.
20: Non mais mon fils, si vous voulez, il travaille déjà avec moi. Et il reprend quoi, je prends ma retraite, il reprend.
9: Oula, bah oui, mais s'il est intéressé, fallait le dire parce que moi j'ai contractifié la vente.
20: Mais c'est quoi ce boulot là? Qu'est-ce que vous me faites là? Ma boucherie n'a jamais été en vente.
9: Peut-être, mais j'ai quand même eu une super offre que je pouvais pas refuser.
20: Mais j'en veux pas de l'offre.
9: Vous inquiétez pas, mon notaire a tout préparé pour vous.
20: Non, mais il y a même pas question de notaire, il y a rien du tout, monsieur, je veux même pas vous rencontrer.
9: Ah bah tiens, justement, il arrive, je vous le passe.
20: Mais oui, je veux pas.
9: Maître Martin. Oui, monsieur Martin, la dame de la boucherie insiste pour vous rencontrer.
20: Non, je veux pas vous rencontrer.
9: Allô?
20: Ouais, allô.
9: Bonjour madame, Maître Martin à l'appareil, je suis le notariste de monsieur Martin.
20: Vous êtes tous des Martins.
9: Oui, bah on travaille souvent en famille, oui.
20: Oui, mais peut-être, mais ma boucherie n'est pas à
9: alors,
20: vendre.
9: Avant tout, félicitations pour votre vente.
20: Ah, mais moi, je veux pas vendre ma boucherie.
9: Ah oui, mais pardon, au vu du délai prescriptificatoire, c'est...
20: Ah oui, mais ça, moi, je veux pas le savoir. Moi, on s'est vu, on a signé quelque chose. Mais moi, ma boucherie, elle est pas à vendre, point à la ligne.
9: Non, bah, vous inquiétez pas, j'ai fait tous les papiers.
20: Non, mais je veux même pas entendre parler, c'est pas à vendre, c'est tout, point.
9: Le problème, c'est que si vous annulez, ça va vous...
20: Mais j'annule pas, monsieur, j'ai même pas mis en vente, voyons, arrêtez un peu.
9: Pardon, mais c'est la légalitude, si vous annulez...
20: C'est quoi ce bordel? Le gars, il me dit que ma boucherie, elle est à vendre. Mais de quel droit encore? C'est pas possible!
1: Non mais... Allô?
9: Bonjour madame.
1: Allez, on va pas perdre de temps, ça me prend de la tête.
9: Ok, bah on fait ça vite fait, je passe, vous me signez les papiers.
1: Je vais rien signer du tout, puisque j'ai rien signé pour faire quoi que ce soit.
9: Non mais pour ça on s'arrange.
1: Mais on va pas s'arranger de rien du tout, étant donné que moi j'ai rien fait. J'ai donné pouvoir à personne, j'ai pas signé un papier à qui que ce soit. Alors, il va se démerder avec ses conneries, moi j'ai pas de temps à perdre.
9: Alors, il va plutôt vous dire de faire une contre-offre pour que vous rachetiez votre boucherie, comme
1: mais
9: ça.
1: Mais non, y a pas de contre-offre du tout.
9: Bah si.
1: Y a pas d'offre initiale, qu'est-ce que je vais signer une contre-offre?
9: Si vous me proposez plus que mon client...
1: Oui, bah t'as raison.
9: Je vais faire monter le dossier, ni vu ni connu.
1: Même pas en rêve.
9: En revanche, faudrait déjà me verser 30% d'acomptage.
1: Je verse 30%, bah bien sûr. Bah bien sûr, je vais te donner des sous. T'as raison.
9: Après, on peut toujours s'arranger en liquide, hein.
1: Oui, bah bien sûr, on va s'arranger en liquide, ouais.
9: Super, comme ça, je vous rajoute dans le fichier client.
1: Client de personne, apportez les papiers et puis on verra bien.
9: Ah bah on dit raisonnable.
1: On dit raisonnable.
9: Ah bah on a compris qu'il y avait une bonne bascule à faire, oui.
1: Ouais, n'importe quoi, j'ai pas de temps à perdre avec des abrutis comme toi.
9: Pardon, mais c'est ce que j'ai expliqué à l'autre dame. Si vous annulez...
1: Mais moi j'ai rien fait, donc qu'est-ce que je risque?
9: Bah 10% quand même, c'est pas rien.
1: Ouais, t'as raison, 10% quoi?
9: 10% de pénalitude.
1: Mais moi j'ai pas de pénalitude puisque j'ai rien mis en vente.
9: Excuse, code de l'agent immobiliste, article 12, une pénalité de 10%.
1: Vous allez me les faire payer les 10%, vous allez venir.
9: Oui, oh bah oui, tiens, bah je vais me gêner.
1: Oui, bah bien sûr. Tu vas avoir 10% de coup de boule en plus que tu prends quand t'arrives.
9: 10% de semoule?
1: Pas de semoule, de coup de boule, si t'arrives.
9: Pardon, mais je ne prends pas les paiements en couscous.
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15: Allô, Diranger?
16: Ouais, Diranger.
15: Oui.
16: Salut, comment tu vas?
15: Ça va?
16: Ouais.
15: Et Michel?
16: Ouais.
15: Oui.
16: Alors, quoi de neuf?
15: Bah, ça va, hein, tout. Pourquoi?
16: Je vous sors, comment tu vas?
15: Oui, bah, moi, ça va, oui. Et toi, ça va?
16: Ouais.
15: Ouais. T'es où, à Paris?
16: Ouais.
15: Ouais.
16: Ah, bon Dieu, Gérard.
15: Ouais.
16: Ah?
15: Comment?
16: Je dis bon Dieu, Gérard.
15: Ouais. Bon, je vais te laisser parce que j'ai quelqu'un à la maison, là.
16: Ah bon, t'as qui?
15: Bah, c'est un monsieur qui est venu vous m'aider ta Citroën.
16: Pourquoi tu veux tailler ta Citroën?
15: Non, c'est tailler le Troën.
16: Bon, sinon?
15: Non, il n'y a rien de nouveau, c'est bon.
16: Ouais.
15: Bon, bah, je vais te laisser.
16: Ouais, moi aussi. Eh, dis-moi.
15: Oui.
16: Au fait, comment vont tes Troën?
15: Ils vont bien.
16: Ah bon, pourquoi?
15: Ils sont taillés.
16: Ah, ils sont barrés, ouais. Ouais. Bah oui, ils sont partis.
15: Bon, bah, je vais te laisser, hein.
16: Ouais.
15: Allez.
16: Eh, dis-moi, tu m'as pas dit, au fait?
15: Oui.
16: De la voiture?
15: Oui.
16: Comment on va?
15: Ça va pour l'instant.
16: Ouais, oui. Bah oui. T'as fait le contrôle technique, non?
15: Oui, l'année dernière.
16: Et alors?
15: C'est bon.
16: Bon.
15: Bon, bah je t'embrasse, hein.
16: Oui. Eh?
15: Oui.
16: Le jardin?
15: Oh, bah le jardin, ça pousse, lui.
16: Ah.
15: Ça a arrosé parce qu'il y a plu aujourd'hui.
16: Bah oui, c'est ça, oui. Il faisait beau dernièrement, oui. Là, j'ai vu ça. Hein. Bon.
15: Allez, je t'embrasse.
16: Eh, dis-moi.
15: Ouais.
16: Tu m'as pas dit, au fait, pour la météo?
15: La météo, il pleut.
16: Ah oui, c'est ça.
15: Ouais. Bon, allez, je te laisse.
16: Attends, dis-moi, Gérard.
15: Ouais.
16: Tu m'as pas dit?
15: Quoi?
16: Pour ton canapé?
15: Mon canapé?
16: Bah oui.
15: Oui.
16: Comment il va, ton canapé?
15: Bah, il va bien.
16: T'as refait un peu ou pas?
15: Comment?
16: Tu l'as refait?
15: Ah non, c'est parfait.
16: Ah bon?
15: Non.
16: Ah d'accord.
15: Bon, je te laisse, hein.
16: Ouais, elle dit... Hé!
15: Ouais.
16: Au fait, attends. Hé. Hey. Ouais. Et la machine à laver, comment elle va?
15: Oui, oui, oui.
16: Ah bah d'accord, bon.
15: Bon, bah, je te laisse, hein.
16: Ouais. Hé, hey, dis-moi. Hé, hey, Gérard.
15: Ouais.
16: Sinon?
15: Sinon, il n'y a rien.
16: Ah bon?
15: Oui.
16: Bon.
15: Bon, allez, salut.
16: Hé! Hey.
15: Ouais.
16: Au fait?
15: Ouais.
16: Le parasol?
15: Ouais.
16: Comment il va?
15: Ouais, il va, il va.
16: Il va bien, oui?
15: Oui, il va bien. Bon, bon, je te laisse, on attend. Hé,
16: hey, dis-moi.
15: Oui.
0: Avec qui au téléphone?
15: Michel.
16: Ah, c'est qui?
15: C'est Christiane.
16: Ah, et bah, tu le vois, comment il va?
15: Comment?
16: Christiane, ça va?
15: Oui, ça va, Christiane.
16: Tu lui fais une bise?
15: Comment?
16: Tu es dans le jardin, non?
15: Non, elle est pas dans le jardin.
16: Ah bon, parce que... Avec la pluie...
15: Quand je vais te la passer un petit coup.
16: Ouais, un petit coup.
0: Michel. Ben, quel Michel? Oh, Michel Beaugrand. Oh là là, c'est... Allô?
16: Salut, Christiane!
0: Michel!
16: Oui, ça va bien?
0: Bah, pas mal! Oui, mais mieux en ce moment!
16: Bah oui, avec la pluie!
0: Oui! Alors, bon?
16: Ouais!
0: Bon, ben, je vais vous laisser parce que.
16: Oh, excuse-moi, j'ai roté.
0: Quoi? Bon, ben, je raccroche alors!
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19: Allô?
9: Bonjour monsieur, c'est bien la pension animaliste?
19: Oui.
9: Monsieur Martin à l'appareil, établissement Martin Démolissage.
19: Oui.
9: Je dois venir démonter vos panneaux solaires, je vais passer demain.
19: Je n'ai pas de panneaux solaires monsieur.
9: Ah, vous n'avez pas de panneaux solaires?
19: Oui, mais je n'ai pas de pension. De...
9: Et vous n'avez pas de pension non plus, alors là ça doit pas être vous.
19: Si, si, j'ai une pension, mais je n'ai pas de panneaux solaires.
9: D'accord, parce que moi j'ai un ordre de mission pour démonter chez vous.
19: Non.
9: Ok, bah je vais voir ce que je peux faire, vous inquiétez pas.
19: D'accord.
9: Merci monsieur. Voilà, donc là c'est raccroché, je rappelle, je fais bis tout de suite.
19: Oui.
9: Bonjour monsieur, monsieur Martin à l'appareil, établissement Martin Démolissage, je vais venir démonter vos panneaux solaires.
19: Non, mais attendez monsieur, vous comprenez ce que je vous ai dit? Je vous ai dit que je n'ai pas de panneaux solaires.
9: Oui, je sais, c'est pour ça que je vous rappelle, je vous en ai récupéré sur un autre chantier.
19: Qu'est-ce que c'est cette embrouille là?
9: Bah c'est vous venez de me dire que vous n'avez pas de panneaux solaires.
19: Mais je ne veux pas de panneaux solaires, mais qu'est-ce que vous me racontez là?
9: Bah oui, mais comme je suis payé par le département du Martinland pour les démonter, je vais vous les monter vite fait.
19: Mais j'en ai rien à foutre. Que vous soyez payé par le département, monsieur.
9: Non, mais de toute façon, dès qu'ils sont montés, je les redémonte.
19: Oh, écoutez, monsieur, je vous ai dit non. Vous ne viendrez rien monter, ni rien démonter. Vous comprenez le français?
9: Oui, je viens du Martinland, mais la langue est assez proche. Ah, c'est le patron que j'entends derrière, non?
19: Bah, écoutez...
9: Non, mais passez-le au moins.
19: Allô?
9: Bonjour, madame, votre collègue...
19: Ouais, qu'est-ce que vous vous gonflez avec les panneaux solaires? On n'en veut pas, ne cassez pas les couilles avec ça, allez!
9: Bon, je peux quand même vous expliquer grosso modo, parce que j'ai prévu de passer demain.
19: Mais je m'en fous, ça m'intéresse pas, vous n'allez pas m'expliquer, vous n'allez pas perdre votre temps. Et si demain vous pointez, moi je vous reçois avec ce qu'il faut, vous inquiétez pas.
9: Ah, c'est très gentil, mais j'ai tout le matériel, montage, démontage, vous inquiétez pas.
19: Mais je m'en... Mais moi aussi j'ai ce qu'il faut, vous inquiétez pas.
9: Superbe, je prendrai quand même mes outils en sécu.
19: On vous dit que ça vous intéresse pas, alors vous nous laissez tranquille, vous emmerdez ma femme, mais moi vous n'allez pas m'emmerder comme ça.
9: Ah, alors je crois que vous n'avez pas tout suivi.
19: Mais vous allez continuer à nous casser les oreilles là?
9: Oui, non, mais parce que comme je disais, petit 1, je vous pose les panneaux solaires.
19: Mais je m'en ai rien à foutre, ça vous intéresse pas, mais comment il faut vous l'expliquer?
9: Non, mais attendez, petit 2, je démonte vos panneaux solaires.
19: Mais j'en ai pas de panneaux solaires, vous allez pas me gonfler avec ça?
9: Bah, c'est pour ça que petit 1, je vous en installe.
19: Mais j'en veux pas, putain, mais comment il faut vous le dire?
9: Bah, pardon, mais comment on peut les enlever si on les installe pas avant?
19: Mais je veux pas que vous les installiez, qu'est-ce que j'en ai à foutre? Mais vous avez pas compris?
9: Ah oui, et alors comment je démonte?
19: Mais qu'est-ce que vous voulez démonter? On n'a pas de panneaux solaires, putain, mais.
9: En plus, sinon, moi je perds un contrat, merci.
19: Mais je m'en fous, moi, de votre contrat, c'est pas moi qui l'ai signé, votre contrat.
9: Non, mais ça, on va s'arranger.
19: Écoutez-moi bien.
9: Je vous écoute 5 sur 5.
19: Si demain vous pointez à la maison, vous allez être reçu comme jamais vous avez été reçu.
9: Alors écoutez, encore une fois, c'est super gentil, mais vous compliquez pas, faites simple, hein.
19: Hein?
9: D'ailleurs, je viens à quelle heure?
19: Mais non, putain, mais vous avez pas compris.
9: Bah.
19: Moi, si je vous reçois, vous allez repartir et vite fait. Et pas tout seul, en plus.
9: Ah bah non, je serai pas tout seul. J'ai justement mon beau-frère qui viendra m'aider.
19: Putain, mais vous comprenez français ou pas?
9: Bon, je fais ce que je peux, hein. Après, si vous préférez, je vous laisse les panneaux, vous les montez vous-même.
19: Non, mais vos panneaux solaires, je les veux pas, je veux rien du tout.
9: Bon, c'est oui, c'est non?
19: Ça nous intéresse pas. Voilà.
9: Ok, donc je note oui, peut-être.
19: Mais non, putain, mais.
9: Non, mais je précise, sous réserve.
19: Mais c'est pas possible. J'arrête.
9: Attendez, je vous ai pas encore parlé des éoliennes.
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21: Oui, allô?
23: Oui, bonjour madame.
21: Bonjour monsieur.
23: C'est Cher FM, la radio à l'appareil.
21: Oui.
23: Vous êtes madame Denise?
21: Oui.
23: Eh bien madame, ça tombe bien.
21: Parce que...
23: Eh bien nous sommes Cher FM, la radio. C'est super Gérard de la place à l'appareil.
21: Ah non, je connais pas.
23: C'est moi. Voilà. Et vous êtes en direct sur Cher FM. Bonjour Denise, puisque c'est votre prénom, je vois.
21: Ben oui.
23: Voilà. Alors qu'est-ce que ça vous fait?
2: Bah écoutez, je ne sais pas parce que je...
23: Vous êtes très ému?
2: Voilà. Alors je peux pas répondre, je sais pas ce que vous voulez me demander.
23: Ben écoutez, c'est notre grand jeu concours, vous le savez. Aujourd'hui, nous sommes solidaires d'une association, il s'agit des manchots du département. Vous le savez que notre département compte beaucoup de manchots, je pense que vous êtes au courant.
2: Des manchots?
23: Des manchots des deux bras, oui, des personnes qui sont privées de l'usage.
2: Oui, mais enfin, sur la région Saint-Amand, je...
23: Non, pas sur Saint-Amand, hein, sur le département. Hein.
2: Le département, oui.
23: Ouais, un peu partout, Vierzon jusqu'à Vierzon, de nombreux manchots. Des deux bras, et donc c'est avec eux que nous lançons notre grand jeu concours. Alors Denise, nous allons vous demander de faire un petit effort pour notre concours.
2: Oui, je vous écoute.
23: Nous allons raccrocher, vous allez être rappelé.
2: Oui.
23: Et vous allez imaginer pendant 10 secondes que vous êtes manchot, c'est-à-dire que vous n'avez pas de bras.
2: Oui.
23: Vous allez décrocher le téléphone.
2: Et comment faire ?
23: Sans les bras.
2: Voilà.
23: Et vous allez pouvoir illustrer en direct à l'antenne de Cher FM les difficultés qu'éprouvent les manchots à décrocher le téléphone chez eux.
2: Oui.
23: Sans leurs bras.
2: Oui, ben je vous comprends.
23: Hein? Mmh. Et donc je pense que vous pouvez réaliser cet exploit en vous aidant évidemment de tout ce que comporte le visage, c'est-à-dire les yeux et
2: oui.
23: la bouche.
2: Oui. Hein? Alors sans les bras, il faut que je décroche mon téléphone.
23: Absolument,
2: bon.
23: Madame.
2: Bon, j'ai une amie qui est là, eh bien elle va le vérifier.
23: Elle ne peut pas.
2: Elle ne peut pas me servir de témoin.
23: Si, mais elle ne peut pas vous aider. Hein.
2: Ah oui, d'accord, monsieur, je vous comprends.
23: D'accord.
2: Oui. D'accord.
23: Alors attention, Denise, est-ce que vous êtes prête?
2: Oui, d'accord, alors je raccroche.
23: Attention.
2: Oui.
23: C'est parti.
2: C'est pas facile, il va tomber.
23: Denise doit avoir le téléphone dans la bouche. Denise, vous m'entendez?
2: Oui.
23: Oui, le téléphone, vous l'avez où, là?
2: Dans la bouche.
23: Comment, dans la?
2: Dans la bouche.
23: Dans la bouche.
2: Ouais.
23: Et vous m'entendez par où?
2: Par moment.
23: Vous m'entendez par moment, hein?
2: Comme les chiens, hein?
23: D'accord. Vous voyez un peu le calvaire qu'endurent les manchots des deux bras dans le département? Comment?
2: Oui,
23: oui. Non,
2: pas
23: ça, hein. Oui. C'est pas. Oui. D'accord. Qu'est-ce que vous pouvez dire aux manchots des deux bras qui ne peuvent pas nous écouter malheureusement puisque vous le savez, comme ils n'ont pas de bras, ils n'ont pas pu allumer le poste.
2: C'est ça, moi.
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24: La mascotte, bonjour.
25: C'est bien la crêperie?
24: Oui.
25: Oui, bonjour madame, monsieur le baron de la place à l'appareil.
24: Oui.
25: Je souhaiterais savoir s'il était possible de réserver pour ce soir.
24: Oui, pour combien de couverts?
25: Un.
24: Un?
25: Nous sommes un.
24: D'accord.
25: Nous voudrions dîner en tête à tête avec moi-même, mais pourriez-vous nous mettre deux couverts pour un, je vous prie?
24: Oui.
25: Et si cela ne vous dérange pas, nous serons nus.
24: Oui. C'est quoi ce truc-là, hein?
25: Ah d'accord, on fait des manières. Ah voilà, on n'aime pas les bourgeois.
24: Non, non, pas du tout, mais...
25: Eh ben voilà, c'est toujours pareil. Monsieur le baron a besoin d'arriver tout seul, de manger en tête-à-tête à poil sur sa table, et voilà, on l'aime pas. Et c'est quoi ce truc-là, et comment, et pardon, et j'ai pas le droit de manger à poil. Je peux pas prendre une crêpe tout seul à poil. Pourquoi? Au nom de quoi? C'est quoi? Ça vous dérange pas?
24: Bah moi, personnellement, non, hein.
25: Bon bah alors, à 9h.
24: Bah je sais pas, c'est un petit peu... Attendez, je vais vous passer mon mari.
26: Allô?
25: Oui, bonjour, monsieur.
26: Bonjour.
25: Monsieur, c'est le responsable de la crêperie, je pense. Hein?
26: Oui, tout à fait, oui.
25: Oui, bonjour, monsieur le baron de la place à l'appareil.
26: Oui.
25: J'ai demandé à votre femme s'il était possible de réserver pour ce soir. Elle m'a dit oui. Je lui ai dit que nous serions un.
26: Oui.
25: Je lui ai demandé si je pouvais dîner en tête à tête avec moi-même, donc si je pouvais avoir deux couverts pour un. Elle m'a toujours dit oui.
26: Oui.
25: Je lui ai dit que j'arriverais tout seul vers 21h. Ça ne l'a pas dérangé.
26: Oui.
25: Et je lui ai dit que je viendrais manger nu.
26: Oui.
25: Et ça, tout d'un seul coup, elle a pris la mouche et elle n'a plus voulu.
26: Oui.
25: Pourquoi donc?
26: Bah, parce que vous avez venir manger à poil à la maison.
25: Bah, écoutez, monsieur, quand même, je suis seul. Je peux faire ce que je veux, je ne dérangerai aucune personne à ma table.
26: Non, non, mais bien sûr, mais je suis tout à fait d'accord avec vous. Et puis, vos opinions, c'est pour vous.
25: Donc, je viendrai à 21h.
26: Ouais, mais pas à poil, bien sûr.
25: Ah, si, monsieur, aussi.
26: Non, non, bah, vous ne rentrerez pas, c'est tout.
25: Bah, attendez, je ne rentre pas à poil, comme vous dites, dans une crêperie. Non. Je rentre habillé, je me déshabille une fois que j'ai posé mes affaires.
26: Ah, ouais, d'accord. Ah, vous sortirez, c'est tout.
25: Bon, si par contre, Est-ce que vous pourriez accepter que je vienne donc habillé, hein?
26: Oui, bien sûr, oui.
25: Mais que ensuite, quand je m'installe à ma table, je mange les crêpes nues, hein, mais avec... Je pourrais mettre une crêpe sur mon sexe.
26: Non, non, mais non, c'est pas possible, ça, monsieur.
25: Mais pourquoi?
26: Ah, mais je serais tout à fait d'accord de vous accueillir si tout le monde était à poil dans la... Même moi, le premier, si je peux me trouver un coin pour me mettre à poil quand il fait beau ou un truc comme ça, je suis le premier à le faire. Mais bon, bah, devant les gens, non, j'évite, quoi. Vous comprenez ce que je veux dire?
25: Même une crêpe saucisse.
26: Même une crêpe saucisse,
4: oui. Oui, bonjour.
9: Bonjour, monsieur, je suis bien chez le fleuriste.
4: Oui.
9: Ah, vous n'êtes pas sûr?
4: Oui, non, non, je me dis, tiens, c'est Martin, parce que vous me dites bonjour, monsieur, alors comme c'est madame, je me dis, tiens, c'est Martin.
9: Quel Martin?
4: Vous savez, la blague.
9: Alors, pardon, mais moi, les blagues...
4: Vous connaissez pas Martin?
9: Bah non, désolé, je connais pas tous les blaguistes, hein.
4: Bah, les trucs à la radio.
9: Comment ça, je suis à la radio?
4: Non, vous êtes pas à la radio, non.
9: Ah oui, parce que je me disais aussi...

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2: Solaires sont transparents, c'est de la vitre.
3: Ah non, pas du tout. Ce sont des panneaux solaires béton, ça vous protège de toutes les lumières naturelles.
2: Ah bah non, et moi je vends ma marchandise comment ?
3: Eh ben, dans la boutique, je vous mets des lampadaires.
2: Non mais, je pense que vous avez pas bien compris.
3: Mais si, j'ai compris. Vous avez peur de pas avoir la lumière. Mais
2: je parle pas de lumière, je parle de vitrine.
3: Justement, vous aurez plus besoin de vitrine, puisque vous aurez des lampadaires alimentés par les panneaux solaires.
4: Ah non, mais vous touchez à rien du tout.
3: Et une autre dame ?
4: Rien, vous ne démontez rien, je vous préviens.
3: Oh bah merci, alors on essaye de sauver la planète avec un peu d'écologisme.
4: Mais moi j'en ai rien à foutre, d'accord ? Et puis après on va commencer à discuter.
3: Oui, bah j'ai l'impression qu'on a déjà bien avancé.
4: D'accord, donc maintenant vous arrêtez de me casser les couilles, d'accord ?
3: Bah non.
4: Oui, vous arrêtez de me casser les couilles.
3: Bah non, enfin pas tout de suite, parce qu'il faut d'abord qu'on dévitrinifie votre magasin.
4: Vous amusez surtout pas à faire ça, vous allez avoir un gros souci, je vous préviens.
3: Oh non, mais vous inquiétez pas pour nous, on a des assurances. Ah, c'est le patron que j'entends derrière.
5: C'est la patronne, ouais.
3: Eh ben, passez-le moi.
5: Ouais. Oui, bonjour monsieur.
3: Bonjour monsieur.
5: Donnez-moi votre nom de la société et tout, mon frère est gendarme. Je vais me renseigner tout de suite.
3: Hein. Attendez, votre frère est gendarme ?
5: Oui, tout à fait.
3: Oh, oh, parce que moi, je suis avec mon beau-frère qui est gendarme lui aussi.
5: Ah, oh, bah ça tombe bien, monsieur. Ça tombe super bien.
3: Ah, oh, bah ça tombe super méga bien, ouais.
5: Ah, bah oui.
3: Bah oui, il est à côté de moi, il est là.
5: Bah passez-moi votre beau-frère s'il est vraiment gendarme.
3: Ah, oui, alors attendez. Bonjour, je suis mon beau-frère, le gendarme Martin.
6: Oui, arrêtez vos bêtises.
7: Si c'était vraiment gendarme,
3: je parlais... Bien sûr que je suis gendarme. Je suis même amiral gendarme, je vous ferai dire.
5: Et en plus, vous êtes sur écoute parce que le magasin est sur écoute.
3: Oh non, c'est pas vrai.
5: Ah ben, ça, je vous garantis. On a les caméras et tout, donc là, vous êtes sur écoute, monsieur.
3: Comment ça, les caméras ? Là, je suis filmé, là ?
5: Ah oui, vous êtes filmé, monsieur.
3: Oh là là là là là là.
5: Ah ben...
3: En plus, tout à l'heure, je me suis mis le doigt dans le nez. La honte.
5: Écoutez, monsieur, parlez, vous êtes enregistré.
3: Bon, je vous donne 5 euros et vous effacez la bande, ok ?
5: Ah non, non, mais allez-y, parlez !
3: Oh là là, et en plus, je parle avec ma vraie voix, je vous donne mon vrai nom.
5: Ah ben, vous êtes pas trop intelligent, il me semble.
3: Oh zut, en plus, moi, je croyais que j'étais trop intelligent.
5: Ah oui, ben regardez, vous êtes écouté, là,
3: eh. Oh là là, et remarquez, vous aussi, vous êtes écouté parce que vous passez à la radio.
5: Ouais, c'est ça, mon œil, ouais.
3: Oui, bon, c'est vrai que je suis pas super crédible, mais je vous jure.
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9: Allô ?
10: Oui, bonjour madame.
9: Bonjour monsieur.
10: C'est votre voisin.
9: Oui.
10: Vous allez bien ?
9: Monsieur Loisel ?
10: Voilà.
9: Oui, bonjour monsieur.
10: Comment ça va ?
9: Ça va, je vous remercie, vous-même.
10: Bah écoutez, ça va, un peu des crampes.
9: Oh.
10: Bah vous savez, à force de pédaler dans le garage pour...
9: Oui, mais oui. Et madame va bien ?
10: Oui, très bon. Bien. Oui, enfin...
9: Oui.
10: Elle est toujours un peu chiante, mais...
9: Comment ?
10: Bah, disons qu'elle a son caractère.
9: Ah,
10: hein.
9: Oh, bah écoutez, on l'a tous. Hein. Moi, maintenant, je risque pas de me disputer avec personne. Je n'ai même plus mon chat.
10: Oh.
9: Eh oui.
10: Vous l'avez mangé ?
9: Oh non, non. Et, il était malade. J'ai dû prendre la décision de le faire euthanasier.
10: Euthanasier.
9: Je l'ai fait euthanasier.
10: C'est quoi ça ? C'est des anasier, des ananas ?
9: Euthanasier. Je l'ai. Et, il a fallu le faire piquer pour parce qu'il ne pouvait plus vivre.
10: Oui.
9: Voilà.
10: Et donc là, avec la piqûre, maintenant, il peut vivre.
9: Non, non, non, je n'ai plus. Je ne l'ai plus, il est mort.
10: Le vétérinaire ?
9: Comment ?
10: Le vétérinaire est mort.
9: Non, mon chat.
10: Votre chat a sauté sur le vétérinaire, il l'a tué.
9: Mon chat est mort parce que j'ai dû le faire euthanasier, le faire piquer par le vétérinaire.
10: Il faut le mettre en prison, cet homme-là.
9: Ben oui, n'est-ce pas ? Enfin, bon, c'est comme ça.
10: Enfin, les femmes ont toujours ça de formidable, c'est qu'elles font faire le sale boulot par les hommes. Quoi.
9: Ben oui, comme vous dites, mais enfin, il y a des femmes qui le font aussi, hein.
10: Oui, très mal.
9: Le sale boulot.
10: Parce que moi, j'avais un rat avant.
9: Ah bon ? Oh, quelle horreur !
10: J'ai voulu le faire euthanasier.
9: Oui.
10: Et c'était une vétérinaire qui l'a piqué. Et oui. En fait, c'est moi qui tenais mon rat.
9: Ah oui ?
10: Et ben, elle m'a piqué.
9: Ah oui ?
10: Et j'ai fait 5 jours de coma.
9: Oh, oh.
10: Et mon rat est parti.
9: Ah ben.
10: 5 jours de coma à cause d'une...
9: Oh.
10: D'une vétérinaire, alors. Bon.
9: Oui, c'est une horreur.
10: Elle a confondu la patte de mon rat avec mon petit doigt.
9: Eh ben, dites donc. Oh là là, mais vous avez dû la poursuivre, cette vétérinaire.
10: Ah, je pouvais pas, j'étais en coma.
9: Oh, quelle horreur. Eh ben, dites donc. Oui, ben, vous avez failli passer à la place du rat.
10: Je l'ai rattrapé après mon coma.
9: Ah oui, parce qu'il s'était sauvé.
10: Ah ben oui, vous rendez compte.
9: Ah oui.
10: Enfin. Bon, pourquoi je vous appelais déjà ?
9: Ouais.
10: Ah oui, c'est ça. Est-ce que vous auriez du sel ?
9: Du sel ? Oh oui, je veux avoir ça, pourquoi ?
10: Je voulais vous inviter à partager mon rat en croûte de sel.
9: Pardon ? Oh là là, quelle horreur !
10: Si vous insistez, je vous le fais à la framboise, mais bon.
9: Non, j'en veux pas.

0: pas de votre âge.
1: Mais pourquoi?
0: Oh, quand même, quelle honte. Bonjour.
2: Bonjour monsieur, c'est bien la fromagerie ?
0: Oui.
2: Monsieur Martin à l'appareil, les débarrasseurs Martin.
0: Oui.
2: Il faut que je vienne pour vous débarrasser.
0: Mais vous voulez débarrasser quoi exactement ?
2: Ah bah tout, c'est un débarrassage total, donc on prend tout ce qu'il y a à l'intérieur.
0: C'est un magasin monsieur.
2: Je sais, mais j'ai déclaré que j'avais fait un débarrassage de magasin chez vous, et là, pim, j'ai un contrôle fiscaliste.
0: Oui.
2: Donc, je vais venir débarrasser votre magasin au cas où il y aurait un inspecteur qui viendrait vérifier que j'ai bien fait le boulot chez vous.
0: Mais non, vous oubliez ça monsieur. Vous allez frauder un truc. Je vais pas rentrer dans vos combines.
2: Bon, combine.
0: Bah, combine. Vous avez déclaré un truc qui est pas vrai, monsieur. Donc, c'est une combine.
2: Moi, à la limite, une combinette. Et encore.
0: Non, mais vous êtes en plein rêve.
2: En tout cas, si l'inspecteur arrive avant que je vous ai débarrassé, surtout, vous ne le laissez pas rentrer.
0: Mais je suis un magasin. Donc, s'il vient en tant que client aux horaires d'ouverture, vous voulez que je fasse quoi?
2: Bah, c'est très simple. Vous ne faites entrer que les habitués.
0: Non.
2: Vous filtrez à l'entrée. Et quand c'est un client que vous connaissez pas, vous le refusez.
0: Mais j'ai autre chose à faire que de filtrer la clientèle, monsieur. Le samedi, on a 230 clients. Et même s'il y a un client que je ne connais pas qui veut rentrer chez moi, et bien sûr qu'il est bienvenu.
2: Ah oui, et alors si c'est l'inspecteur, on fait quoi?
0: Mais est-ce que c'est mon problème?
2: Disons que comme mon problème est un petit peu votre problème, on peut dire que oui.
0: Ah bah non, c'est votre problème.
2: Ouais, si vous préférez, disons notre problème.
0: Et puis donc, oui, ok, le monsieur qui rentre dit « Ouais, je suis l'inspecteur », vous allez faire quoi?
2: Eh bah vous lui dites que c'est fermé.
0: Mais pourquoi j'irais dire ça? Sous quel prétexte? Je vous connais pas, monsieur.
2: Je sais, mais comme on a déclaré un débarrassage chez vous.
0: Oui, mais vous avez voulu faire des choses qui sont pas légales, bah va falloir assumer.
2: Bah oui, mais enfin, ce serait quand même vachement plus simple pour moi.
0: Mais je vais pas fermer un magasin pour vous.
2: Ah, vous voulez pas fermer, d'accord, je comprends. Vous me demandez de vous trouver un local pendant que le magasin est vide.
0: Mais non, vous me trouvez rien du tout.
2: Ouais, vous avez du bol, je suis un peu dans l'immobilier aussi, donc je peux vous trouver un truc, un bout de hangar, quelque chose.
0: Mais vous allez me trouver un hangar, mais vous vous rendez pas compte?
2: Bon, je vois pas ce que vous avez contre les hangars, c'est très bien le hangar.
0: Ah, mais vous êtes à côté de vos pompes, hein. C'est pas possible.
2: Pardon, mais pourquoi vous voulez que j'enlève mes chaussures?
0: Vous enleviez vos chaussures?
2: Oui, pardon, si je dois enlever mes pompes à chaque fois que je rentre dans une fromagerie, vous vous rendez compte?
0: Alors, attendez.
2: Oui.
3: Non mais n'importe quoi monsieur, enfin vous faites n'importe quoi là.
2: Eh bah bonjour monsieur, vous êtes le responsable?
3: Oui, et donc?
2: Et donc, votre collègue me fait toute une histoire pour un simple débarrassage.
3: Non mais vous vous rendez compte de ce que c'est une fromagerie? Demandez à quelqu'un d'autre, ailleurs, je sais pas, il n'y a pas un garage.
2: Ah bah justement, vous faites bien de m'en parler du garage parce que j'ai débarrassé une casse automobile hier et comme c'est plein chez moi, je vais venir stocker quelques pièces auto dans votre fromagerie.
3: Non mais vous rigolez ou quoi? Vous pensez que j'ai que ça qu'à faire?
2: Vous je sais pas, mais moi vous inquiétez pas, justement j'ai que ça qu'à faire.
3: C'est un brocanteur, parce qu'en fait, il a un contrôle de je sais pas quoi, parce qu'il a mal fait son boulot, ça ne voit à rien encore.
2: Ah bah ça, c'est cadeau.
3: Et il veut me déposer des trucs dans ma boutique pour éviter le contrôle.
2: Pardon, si vous voulez, j'appelle l'inspecteur travailliste et je lui dis que j'ai vu avec vous rapport au débarrassage.
3: Non, vous dites pas que vous avez vu avec moi, vous dites que vous n'avez pas déclaré ce que vous deviez déclarer.
2: Oula, beaucoup trop compliqué, non, on va garder mon système.
3: Vous êtes un brocanteur, vous me faites chier au téléphone.
2: Comment, pardon, moi je suis un brocanteur? Non mais attendez, brocanteur vous-même?
3: Vous pensez qu'on est des brocanteurs? J'en ai rien à foutre, moi.
2: Bah pardon, moi je suis débarrasseur, on ne mélange pas les brocanteurs et les débarrasseurs.
3: Si, non.
2: Je m'excuse, mais c'est la première fois qu'on ose me traiter de brocanteur.
3: Moi aussi.
2: Ouais, me le dites pas deux fois, hein.
3: Vous êtes un brocanteur.
2: Et allez, ça recommence à brocanter.
3: Allez brocanter ailleurs.
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6: Allô?
7: Allô?
6: C'est l'ambassade du Japon, bonjour.
7: L'ambassade du Japon?
6: Oui.
7: Oui, bonjour monsieur.
6: Bonjour. Mais maintenant, c'est fermé.
7: Il y a personne là?
6: Il n'y a personne, oui.
7: Il n'y a personne là?
6: Oui. après 15 heures, s'il vous plaît.
7: Vous croyez?
6: Hein?
7: Vous croyez?
6: Non. Oui, oui.
7: pour le moment, là, il n'y a personne.
6: Oui, oui, oui. Il y a une personne au japonais.
7: C'est pas vrai.
6: Oui, je ne peux pas parler français, merci.
7: Ah bon?
6: Oui. Parle-moi.
7: Alors, après
6: 15 heures. Non.
7: Non, c'est parce qu'on a trouvé un appareil de photo.
6: Appareil de photo?
7: Oui. Appareil de photo, clac-clac.
6: Clac-clac.
7: Clac-clac.
6: Clac-clac.
7: Clac-clac.
6: Clac-clac.
7: Clac-clac.
6: Clac-clac. Ha-ha.
7: Eh oui.
6: Ha-ha. Non, ne me trompez pas. Mais après, à 15h.
7: À 15h?
6: Oui, s'il vous plaît. Merci, quoi.
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1: Allô, oui ?
4: Oui, bonjour monsieur, je suis bien à l'horlogerie ?
1: Ouais.
4: Je vous appelle pour un réveil.
1: Pour un réveil ?
4: Ce serait pour me réveiller en fait, à 6h le matin, du lundi au vendredi.
1: Mais on fait pas ce genre de prestation, là ?
4: Vous me facturez l'appel là déjà ?
1: Pas du tout, c'est vous qui m'appelez.
4: Non mais il y a eu un bip là, vous me facturez l'appel ?
1: Mais non, pas du tout monsieur !
4: Excusez-moi, mais enfin je paye déjà.
1: Que mais vous... je vous payais rien du tout.
4: Ça pour facturer ça y va, après dès qu'il faut rendre les...
1: Vous êtes marrant, je vous facture rien.
4: Ah bah passez-moi le responsable.
1: Oui, voilà monsieur.
8: Allô, oui.
4: Oui, bonjour madame, c'est bien l'horloger ?
8: Qu'est-ce que vous voulez monsieur ?
4: Oui, alors ce que je disais, non, c'est ce que j'expliquais, il faudrait me réveiller en fait du lundi au vendredi à 6h du matin.
8: Moi, faut que je vous réveille ?
4: Bah oui.
8: Bah, attendez, vous êtes pourquoi je vous réveille ?
4: Bah parce que c'est votre métier.
8: Bah, vous savez ce que je suis moi ?
4: Bah vous êtes réveilliste, oui.
8: Bah non, je suis pas réveilliste, je suis horloger bijoutier, je suis pas réveilliste.
4: Oh, bah je vous ai demandé. Bah,
8: attendez, je sais pas qui vous a rencontré de l'autre côté hein.
4: Ah bah l'autre côté, ils m'ont dit qu'il fallait voir avec vous parce que c'est vous qui allez me réveiller.
8: Mais monsieur, je vais pas vous réveiller, je veux pas vous téléphoner pour vous réveiller. Qu'est-ce que vous racontez vous ?
4: Bah vous m'avez dit que vous étiez réveilliste.
8: Mais non, je suis pas réveillé, je suis horloger bijoutier.
4: Voilà, pour les... donc vous avez l'heure.
8: Comment ? Mais monsieur, qu'est-ce que vous me racontez ? Non, mais ça va pas dans la tête, vous êtes pas bien dans votre tête, bien quoi ?
4: Ouais, excusez-moi de vouloir vous faire travailler, hein, je...
8: Non, mais ça va pas dans la tête, vous êtes pas bien, non ? Vous savez qui vous appelez, mais vous êtes pas bien dans la tête, vous êtes malade, bien quoi ? Moi, je vous réveille pas, c'est tout, point à barre.
4: Si vous le prenez comme ça, je peux me plaindre au syndicat des réveillistes.
8: Mais prenez-le à qui vous voulez, mais moi, j'en ai rien à foutre.
4: Non, mais ce que je veux dire, c'est que moi, j'ai mon beau-frère.
8: Ouais, bah, qu'est-ce qu'il veut, votre beau-frère ?
4: Il est réveilliste, lui aussi.
8: Mais moi, je suis pas réveilliste, monsieur, je vous dis tout de suite.
4: Non, mais ce que je veux dire, c'est que, vous voyez, je suis quasiment de la profession, dans le sens où mon beau-frère travaille comme vous.
8: Mais moi, je suis pas réveilliste, je réveille personne.
4: Bah, ouais. Vous êtes quand même dans le milieu du réveillisme.
8: On mais peut... non bon. Oh là là, vous êtes complètement têtu, c'est pas possible, je vous dis que non. Je suis pas réveilliste, je réveille personne, je suis désolé. Appelez quelqu'un d'autre, mais pas moi.
4: Alors, excusez-moi, vous jouez peut-être sur les mots, peut-être réveillationniste, je ne sais pas comment on dit exactement.
8: Je suis pas réveillationniste, rien du tout.
4: Réveillateur ?
8: Je ne suis rien du tout.
4: Réveilliculteur ?
8: Non.
4: Réveillophone ?
8: Mais monsieur, j'en ai rien à foutre, je réveille personne.
4: Ah, attendez, laissez-moi deviner. Vous êtes réveillophile ?
8: Non ! C'est pas compliqué, si je dis non, c'est pas compliqué. Vous savez pas ce que c'est ? Non.
4: Non, mais quand vous dites non, c'est...
8: Non, c'est non, je ne réveille personne. Et ce n'est pas mon métier, point.
4: D'accord,
8: après.
4: Et si, par exemple, je vous rappelle...
8: Je m'en fous, je vais pas vous réveiller. Je vais pas me lever à 5h du matin pour vous réveiller, non, mais ça va pas la tête, non.
4: Non, vous n'avez pas compris, moi c'est 6h, hein.
8: Mais je m'en fous que ça coûte 6h, 7h, 8h, je n'ai rien à foutre.
4: Non, mais excusez-moi,
8: non, c'est non.
4: J'ai l'impression que la maison n'est pas très sérieuse, parce que
8: mais je m'en fous, bah, j'en ai rien à foutre, j'ai rien à voir là-dedans, c'est pas moi qui vais vous réveiller. Appelez le parent, appelez qui vous voulez, mais pas moi.
4: Non, mais j'ai bien compris que j'étais qu'un réveillationneur qui était un petit peu tatillon.
8: Non, mais ça va pas le bocal, non, je suis pas réveillé, je suis rien du tout.
4: Vous êtes réveillationneur ?
8: Non, rien du tout.
4: Vous n'êtes pas réveillationneur ?
8: Non.
4: Dites-moi non, je ne suis pas réveillationneur.
8: Non, je ne suis pas réveillationniste, rien du tout.
4: Non, réveillationnifiste.
8: Je dis que non.
4: Réveillifieur.
8: Non, rien du tout. Mais vous êtes cinglé ou quoi ?
4: Non, mais même réveillationneur.
8: Non, je ne réveille personne.
4: Non, parce que là, à force de crier, vous allez réveiller tout le quartier, hein, en tout cas.
8: Putain, on...
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9: Allô ?
10: Oui, bonjour madame. Madame Dian ?
9: Oui.
10: Bonjour madame, c'est la mairie.
9: Ah.
10: Enfin, les ponts et chaussées.
9: Ah bon ?
10: Voilà.
9: C'est bon. À quel sujet ?
10: Vous avez vu les travaux dernièrement ?
9: Non, j'ai rien. Il y a des voitures et puis c'est tout ce que j'ai vu.
10: Ah, on n'est pas vu les travaux.
9: Non.
10: Bon, parce que voilà, ce qui se passe, voyez-vous, c'est qu'on avait décidé, parce que vous êtes au 23 de la rue.
9: Oui.
10: On avait décidé dans la réforme, le plan de réforme de l'aménagement des bus, hein,
9: oui.
10: Des abris de bus,
9: oui.
10: De créer un nouvel abri de bus devant chez vous au 23.
9: Oui.
10: Mais le trottoir ne le permet pas. Je pense que vous avez vu pourquoi.
9: Oui.
10: Donc on peut pas non plus le placer sur la rue avec la circulation. Ça,
9: non.
10: Ça, bon. On va donc, si vous le voulez, placer cet abri de bus, non pas sur la rue, bien entendu,
9: oui.
10: Ni sur le trottoir, mais chez vous.
9: À l'intérieur de mon jardin ?
10: Comment ?
9: À l'intérieur de la maison ?
10: Oui.
9: Oh non.
10: Ah ben, j'ai pas le choix.
9: Ah ben, monsieur, moi, je peux pas avoir quelqu'un. Hein. Ah non, moi, chez moi, non, monsieur, ça...
10: Alors, vous avez l'abri de bus d'été, donc qui est dans votre jardin.
9: Ah non, je veux personne. Ah non, c'est pas possible.
10: Bon, d'accord. Donc je note parce que je suis en train de réformer tout le centre-ville.
9: Ah oui.
10: Donc alors vous voulez pas d'abri de bus. Je vais le mettre.
9: Ah non. Si j'ai là mes chiens, où est-ce que je vais les mettre ?
10: Les chiens, vous pouvez les mettre sous l'abri de bus, hein. Ça c'est pas.
9: Ah non.
10: Ah bon. Hein. D'accord. Alors et la nouvelle gare ferroviaire.
9: Bah, la nouvelle gare ferroviaire, je prends plus le train, alors ça, je m'en balance.
10: D'accord, donc je peux vous mettre le tunnel qui passerait au-dessus de votre jardin ?
9: Au-dessus du jardin, par derrière ?
10: Oui.
9: Oh non ! Oh là là, non !
10: Vous prenez plus le train ?
9: Oh non, je prends plus le train.
10: Bon, donc je peux vous mettre le tunnel au-dessus, derrière.
9: Ah oh, non, non, non.
10: Même un tunnel, un petit
9: tunnel. Ah non, non, non, rien. Non, non, non, non.
10: D'accord, donc pas... Non, non, mais je comprends, je note tout, hein, pardonnez-moi, mais je suis obligé d'avancer.
9: Oui, je sais que vous êtes obligé, mais...
10: D'accord. Bien, alors, vous savez qu'on va aussi travailler sur les extensions du boulevard périphérique suspendu, c'est-à-dire aérien.
9: Oui.
10: Est-ce que vous nous autorisez à remonter une bretelle qui prendrait justement sous votre jardin ?
9: Sous mon jardin ?
10: Oui, parce qu'il y aurait à peu près quand même 6000 voitures par jour qui passeraient là.
9: Oh non, non, non, non, non, non.
10: Non, d'accord. Je note. Bon, bah, il reste plus que la zone portuaire pour les hélicoptères pour 260 atterrissages par jour.
9: Mais à quel endroit ?
10: Dans votre jardin.
9: Oh non, non, non !
10: Ça peut ne pas vous déranger, ça.
9: C'est de la folie, là. Il me reste ce petit bout de jardin. Oh non.
10: D'accord. Donc l'abri de bus, non ?
9: Oh non.
10: D'accord. Le tunnel de la gare, non plus ?
9: Oh non.
10: Le boulevard périphérique, vous m'avez
9: dit ? Oh non.
10: Non, d'accord. Donc, l'hélicoptère pour la piste...
9: Ah oh non, non, non, hein.
10: Non.
9: Ah non, pour aujourd'hui, ça me suffit. Hein.
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4: Bonjour monsieur, c'est bien l'élevage de porc ?
12: Oui.
4: Je vous appelle rapport à la mode du Balance ton porc.
12: Oui.
4: Je me suis permis d'organiser chez vous le premier concours national de lancer de porc.
12: Quoi, quoi, quoi ? Vous êtes permis quoi ?
4: Je me suis permis d'organiser chez vous le premier concours national de lancer de porc.
12: Mais non, mais vous vous permettez pas d'organiser quelque chose chez nous sans notre autorisation ? C'est quoi cette histoire ?
4: Non mais vous avez juste à nous prêter des porcs.
12: Ça se prête pas comme ça monsieur, des porcs. On les sort pas de la porcherie de cette manière.
4: Le but, si vous voulez, c'est de les relancer dans la porcherie.
12: Mais non monsieur. Je vous permets pas. On jette pas des porcelets ou des cochons comme ça en l'air. C'est quoi cette histoire ?
4: Ah bah c'est la mode en ce moment, ça j'y peux rien, c'est balance ton porc.
12: La mode y a pas de mode. Trouvez un autre pigeon, mais non, vous revenez pas chez moi.
4: Comment ça un pigeon ?
12: Bah un autre éleveur.
4: Ah vous êtes éleveur de pigeons ?
12: Mais non, un autre pigeon, un autre con, je veux pas être vulgaire.
4: Non, alors moi c'est pas des cons, c'est du lancer de porc qu'on fait. On prend 2-3 porcs, on les lance.
12: Non, on fait pas ça. Et le bien-être animal, on jette pas des porcs en l'air, c'est quoi cette histoire ? C'est quoi votre nom déjà ?
4: Alors, monsieur Martin.
12: Ouais, monsieur Martin Dupont de chez machin. Il faut organiser quelque chose quand on a l'autorisation et puis c'est tout, hein, des personnes concernées, hein.
4: Oui, alors ça je suis d'accord, mais si vous voulez, le truc c'est que quand on demande avant, les gens ils disent non souvent.
12: Alors du coup, t'organises avant, comme ça tu prends les gens sur le fait accompli.
4: Bah du coup, je me suis dit, je vais demander aux gens après.
12: Et moi je dis non après aussi. Donc ça suffit.
4: Non mais si je vous présente vous comme la championne incontestée du balançage de porc.
12: Mais j'ai pas envie. D'organiser quelque chose à mon domicile sans mon autorisation écrite.
4: Alors, vous, je vous ai inscrite. C'est-à-dire que vous aussi, vous pourrez lancer...
12: Mais je m'en fous, j'ai pas envie de faire ton concours.
4: Non, mais vous pourrez lancer des porcs aussi.
12: Mais non, je t'autorise pas à toucher mes porcs. Tu m'as bien compris ?
4: Ce que je peux vous proposer, c'est déjà, je vous mets des places en VIP.
12: Mais va te faire foutre, j'ai rien besoin, tu viendras pas chez moi. Et essaye un peu de ramener tes fesses sur ma cour de ferme. Alors là, mon mari, là, et il va te recevoir comme je pense. Alors, ben là, ça suffit.
4: Ah ben, c'est gentil de me recevoir, oui. Peut-être que je pourrais voir avec votre mari, dans ce cas, effectivement.
13: Michel, mon téléphone, parce que là, c'est un truc de fou. L'office porte.
14: Allô.
4: Oui, ah, bonjour madame. Voilà, comme
14: monsieur.
4: Oui, c'est ce que je disais, oui. Comme j'explique.
14: Non, vous avez dit bonjour madame.
4: Ah, je crois pas, non.
14: T'es paumé ou quoi ? Tout à l'heure c'était madame, maintenant c'est monsieur, tu dis tout le contraire.
4: Vous êtes sûr ?
14: Non, mais attends, tu veux pas que je te balance mon poing dans la gueule aussi, non ?
4: Bah non, c'est les porcs qu'on lance.
14: Tu sors d'où, toi ? T'habites où ? Tu fais quoi ? Viens chez moi, tu vois, ça va te calmer. Prends pour un fou, là ou quoi ?
4: Le problème, moi, c'est que j'ai quand même prévenu les journalistes.
14: Oui, Antenne 2, FR3, t'invites tout le monde, Jean-Pierre Pernaut, toute la mafia, là.
4: Ok, qu'est-ce que je peux mettre d'autre ? Rire et chanson, peut-être ?
14: Rire et chanson. Ouais, on va rigoler, ça va être super.
4: Ah, bah ça va être super.
14: Bon, on passe sur quelle radio en ce moment ?
4: Ah, bah sur Rire et chanson.
14: Rire et chanson ?
4: Ah oui ?
14: Ah ouais ? Ah bah écoute, ça va être super. Mais en tout cas, dans le cochon, tout est bon.
4: Comme dans Rire et chanson.
14: Bah exactement.
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15: Allô ?
10: Oui, bonjour madame. Madame Prout ?
15: Oui.
10: Oui, bonjour madame, les services de la voirie à la mairie.
15: La voirie, oui.
10: Oui, dites-moi madame Prout, les services de la voirie me signalent une odeur en provenance du 17.
15: Une odeur ?
10: Oui, madame Prout, est-ce que vous avez senti quelque chose, vous ?
15: Bah non.
10: Ah.
15: Qu'est-ce qui vous signale ça ?
10: Les services de la voirie, je vais vous passer les ouvriers, vous allez voir avec eux, hein.
15: Ouais.
10: Ouais, je suis avec madame Prout, là.
15: Ouais.
10: Oui, non, non, mais elle sent rien, elle. Non, non,
15: pas
10: non.
15: Pas du tout, moi je suis chez moi, j'ai aucune odeur.
10: Madame Prout n'a pas d'odeur, là.
15: C'est le service de la voirie.
10: Allô ?
15: Allô, qui est-ce
10: que... Je suis avec les ouvriers, ils me disent qu'il y a une odeur chez vous, madame Prout. Hein.
15: Ils sont où, eux ?
10: Ouais, ils sont dans les canalisations de madame Prout.
15: Ah bah ça, c'est pas possible.
10: Ah bah si.
15: Parce que nous, c'est une maison particulière.
10: Mais vous avez une canalisation, madame.
15: Ah oui, mais alors ils sont dans la rue.
11: Ah non, attendez, on va faire les essais. Est-ce que vous pouvez me dire si vous sentez quelque chose, Mme Prout?
15: Ah ben à l'intérieur, non. Hein, Claude?
11: Non, je suis avec Mme Prout, elle me dit qu'elle est sans rien.
15: Attendez, je vais faire toutes les pièces, mais... Inquiétez pas, hein.
11: Mais souvent, on s'habitue, hein. Oui, c'est ça. C'est ça, le doux, oui. Je vais vous passer Mme Prout. Vous allez voir avec elle.
15: Allô?
11: Oui?
15: Le gaz, je ne sens pas le gaz à l'intérieur.
11: Je vais vous passer les ouvriers, vous allez leur dire que votre gaz ne sent pas, Mme Prout, hein.
15: Ouais. Mais
11: c'est
15: que ça, une fuite...
11: Allô?
15: Allô, j'écoute.
11: C'est Madame Prout.
15: Oui?
11: Oui, bonjour, madame. Est-ce que votre gaz sent, Madame Prout?
15: Non, moi, chez moi, il ne sent pas.
11: Bon, mais vous avez pété quelque chose ou pas?
15: J'ai rien pété du tout.
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16: Bonjour.
4: Bonjour, monsieur. Je voulais le plombier, s'il vous plaît.
16: C'est à quel sujet?
4: C'est pour un problème de robinet. J'aurais besoin d'aide.
16: Pourquoi? Ou juste?
4: C'est pour mon fils, en fait, qui a eu ce problème de robinet. Il est en quatrième au collège Kevin Robespierre. Je sais pas si vous connaissez.
16: Oui, fin de nom, oui.
4: Oui, oui, oui. Mais c'est à côté du lycée Michael Voltaire. Vous voyez?
16: Oui.
4: Oui. Je peux déjà vous donner peut-être l'énoncé du problème?
16: Ah oui, je vous écoute.
4: Donc, sachant que le jeune Miguel veut prendre un bain avec sa collègue Raphaël et qu'il doit pour cela remplir une baignoire de 300 litres. Sachant
16: mais
4: que
16: c'est le... Quoi, au juste, là, que vous êtes en train de me dire?
4: Je disais donc, et, sachant que Fabien ne s'est pas lavé depuis 3 mois, qu'il dégage par conséquent
16: non, une odeur... Cela, vous êtes en train de m'énoncer un problème...
4: Considérant que tout chat occupe un volume de 3 litres dans la baignoire...
16: Si c'est pour m'énoncer un problème scolaire, je ne pourrais pas vous aider.
4: Bah, c'est un problème de robinet.
16: Non, oui. Mais c'est quoi le souci que vous avez?
4: En fait, il faut savoir combien de temps ils vont réussir à passer ensemble dans la baignoire.
16: Non, attendez, on est plombier à domicile, nous. Hein?
4: Oui, bah, si vous voulez venir...
16: Non, attendez, là, vous me parlez d'un problème de mathématiques. Je ne peux pas vous aider là-dessus, mon technicien non plus.
4: Il ne s'y connaît pas en plomberie?
16: Ici qu'on a en plomberie, monsieur. Il ne peut pas aider votre fils sur un problème scolaire en mathématiques, monsieur.
4: Non mais, excusez-moi, je ne vois pas l'intérêt d'avoir un technicien en plomberie qui ne s'y connaît pas en plomberie, comme vous me dites.
16: Non mais, attendez, ne quittez pas.
17: Allô?
4: Oui, bonjour madame, je demandais le plombier, on m'a dit qu'on passait le...
17: Bonjour monsieur Auto Bâtiment.
4: Non, non, c'est monsieur, c'est Martin à l'appareil, je m'appelle Martin.
17: Oui, moi je suis monsieur Auto Bâtiment.
4: Ouais, je crois que vous me confondez avec quelqu'un d'autre, parce que je ne suis pas du tout ce monsieur.
17: Là vous êtes aux établissements Auto Bâtiment.
4: Ah non, non, pas du tout, je suis actuellement à mon domicile.
17: Non mais, monsieur, vous m'appelez, je me présente, monsieur Auto Bâtiment.
4: Ah bah c'est la meilleure ça.
17: Pas du tout.
4: Vous n'allez pas m'apprendre qui je suis quand même.
17: Bon.
4: Bon, alors, oublions ça.
17: Très bien.
4: Donc vous êtes...
17: Là vous êtes... Maintenant, vous m'expliquez vos besoins.
4: C'est un problème, en fait. C'est mon fils qui a un problème de robinet.
17: Oui.
4: Alors, donc, sachant que le jeune Miguel veut prendre un bain avec sa collègue Raphaël et qu'il doit pour cela remplir une baignoire de 300 litres.
17: Voilà, attendez.
4: Sachant que le robinet d'eau chaude est activé par Fabien, qui a tourné le robinet dans le mauvais sens.
17: On arrête. C'est pas la peine. J'ai pas le temps de calculer les calculs d'eau par rapport à un robinet qui a été inversé ou pas, monsieur.
4: Bon, et sinon, tant que je vous tiens, pour le tiercé du jour, vous n'auriez pas un tuyau à me filer?
17: Monsieur,
4: plombier, tuyau, non, je me dis.
17: Ça, c'est une bonne blague. Elle est de très mauvais goût. Je vous remercie.
4: Non, mais rien à voir. Je souffre d'insomnie.
17: Mais.
4: Et je voudrais retrouver un sommeil de plomb.
17: C'est de très très mauvais goût.
4: Bon, bah, j'ai plus de vanne.
17: Ah non, attendez.
4: Vanne, robinet.
17: Allez, au revoir.
4: Ah, bah, au revoir, madame.
15: Vous écoute.
18: Oui, bonjour, madame.
15: Bonjour, monsieur.
18: Madame.
15: Oui.
18: Très bien, c'est les Ilotiers à l'appareil du 19e.
15: Oui.
18: Est-ce que vous avez allumé la télévision, là, ce matin?
15: Ben, j'ai une télévision allumée, oui.
18: Bon, est-ce qu'elle marche bien?
15: Non, c'est un petit peu brou, enfin, pas si bien que... pas si net, quoi.
18: Ouais, d'accord. Bon, ben, je vois ce que c'est. Je vais tout vous expliquer, madame, hein.
15: Oui, je vous écoute.
18: On a des collègues qui surveillent le toit avec les jumelles et qui essayent d'apercevoir ce qui se passe.
15: Oui.
18: On voit un homme, apparemment, d'un certain âge, hein.
15: Ah bon?
18: Qui est grimpé sur le toit et qui utilise votre antenne de télévision.
15: Ah bon?
18: Ouais, parce que vous savez que quand vous mettez la télé, l'antenne devient chaude. Et d'après ce qu'on voit dans la jumelle, vous avez donc ce monsieur qui est en train de faire cuire quelque chose, on voit pas très bien ce que c'est, sur l'antenne de télévision.
15: Ah bon, c'est bien.
18: Voilà.
15: On verra tout.
18: Oui, mon collègue me signale qu'il a un téléphone portatif à portée de la main.
15: Oui.
18: Donc on a repéré son numéro de téléphone.
15: Oui.
18: On va vous le faire passer.
15: Oui.
18: On va faire basculer la ligne téléphonique, comme ça vous allez la voir. Essayez de savoir ce qu'il est en train de fabriquer sur l'antenne de télé.
15: Oui.
18: Hein? Et alors, on va faire un mot de passe, comme ça vous aurez le signal. Pour que vous puissiez nous reparler, parce que nous on reste en ligne avec vous, hein, vous n'avez qu'à dire 33.
15: D'accord.
18: Et comme ça, vous nous reprendrez. Hein.
15: Oui, d'accord.
18: Je compose le numéro, madame. Hein.
15: Oui.
11: Allô?
15: Allô, j'écoute.
11: Oui, bonjour, madame.
15: Bonjour, monsieur. Je voulais savoir, qu'est-ce que vous faites sur le toit?
11: Ben, je suis en train de faire ma petite cuisine.
15: Et pourquoi vous faites la cuisine sur un toit, vous?
11: Ben, figurez-vous que mon gris est tombé en panne.
15: Ben oui, mais c'est pas une raison, parce que votre gris est tombé en panne pour faire votre cuisine sur un toit, voyons.
11: Ben écoutez, madame, j'avais acheté des saucisses, vous savez, de la saucisse de Strasbourg et de la merguez.
15: Oui.
11: Et j'ai transformé votre antenne de télé.
15: Ah ben oui, c'est pour ça que j'ai mon antenne, il y a quelque chose qui marche pas dans ma télé, je trouvais ça tout à fait anormal. Alors je me suis dit, qu'est-ce qui se passe? Alors je voulais savoir ce que vous faisiez là-haut.
19: Eh ben je fais cuire des merguez sur l'antenne de la télé.
15: Ben oui, je vous dis pas, monsieur, mais enfin vous avouerez que j'ai pas une place pour aller faire cuire des saucisses et des merguez sur un toit.
19: Ben oui, mais j'ai plus de grill.
15: Ben mais écoutez, monsieur, alors voyons, réfléchissez. Qu'est-ce que c'est que ces façons de monter sur un toit pour faire cuire vos saucisses?
19: Attendez, vous permettez parce
15: oui,
19: que...
15: Oui, je vous écoute.
19: Il faut que je surveille.
15: Bon. Alors, qu'est-ce que vous comptez faire? Vous continuez de griller vos saucisses ou quoi? Et vous redescendez ou pas?
19: Attendez, parce qu'après, il faut que je nettoie bien, parce que ce soir, j'ai un poulet.
15: Ah bon? Parce que vous comptez monter le soir aussi, faire cuire votre poulet?
19: Ben oui, parce qu'avec l'antenne de télé, ça fait broche.
15: Ah ben c'est bien.
19: Ça fume, attendez, madame, parce qu'il y a de la fumée partout, là.
15: Ben oui, il y a de la fumée, mais moi, je marche plus, hein. Faire cuire sur des antennes de télé, sur un toit, voyons. Alors, réfléchissez, monsieur, hein.
19: Oh mon Dieu, il y a toute la graisse qui coule là.
15: Bah oui, il y a toute la graisse, vous vous rendez compte? Puis alors vous allez dégueulasser le toit. Non, bah, ça va pas. Ah non, non, vous arrêtez immédiatement. Hein. Bah, puis vous n'avez pas intérêt à remonter ça parce que... Ah non, non.
19: Bah ce soir, j'ai invité des amis.
15: Bah je m'en fous, moi. Bah, vous avez invité des amis, est-ce que c'est une raison pour venir faire cuire votre poulet sur le toit? Vous n'avez qu'à le faire cuire dans une rôtisserie, votre poulet. Vous avez en bas, vous le ferrouriez, il y a un mec qui va vous le faire cuire, votre poulet.
19: Il n'a pas la télé, lui.
15: Mais je ne vous parle pas de monter sur son toit.
19: Oui, mais l'antenne de télé, ça donne du goût, voyez-vous.
15: Mais je m'en fous, moi, que ça vous donne du goût. Mais ça marche pas, ça. Bon, j'appelle la police, hein, ça suffit. 33.
18: Oui, je vous écoute, madame.
15: Oh, bon non, alors. Il va remonter ce soir parce que l'antenne de télé donne du goût à son poulet.
18: Bon, alors écoutez, vous savez ce qu'on va faire? On va lui donner une leçon. Est-ce que vous avez votre télé, là?
15: Oui.
18: On va mettre votre télé à fond. Et comme ça va chauffer, ça va faire flamber ses saucisses, comme ça, il ne pourra pas les bouffer. Ça va lui donner une bonne leçon.
15: Comment je dois faire? Je dois machiner le son le plus fort pour chauffer?
18: Voilà.
15: D'accord, ne quittez pas.
18: Ah, ouais, monsieur Ledoux, qu'est-ce que vous faites là-haut?
19: Ben, je fais cuire mes petites saucisses.
20: La famille et la photo à l'honneur cette semaine dans le juste prix.
15: Allô? 33.
18: Oui, allô?
15: 33.
18: Oui, allô?
15: Oui, j'ai mis la télé à fond.
18: Ouais, on entend ça, ouais. Et allez la baisser maintenant, on va voir ce que ça donne là-haut.
15: D'accord.
19: Qu'est-ce que c'est que ce bordel?
18: Oui, madame, je vous écoute.
15: Bon, ben, j'ai baissé. Qu'est-ce qu'il en advient?
18: On va voir ce que ça va donner là-haut, hein.
15: Oui.
18: Je vous le repasse.
19: Oh, ben, merde, alors.
15: Qu'est-ce qu'il y a?
19: Ben, elles ont flambé, mes saucisses.
15: Elles ont flambé, vos saucisses?
19: Ben, oui.
15: Oui, ben, je vous dis pas, mais moi, j'ai mis ma télé à fond. Hein? Comme ça flambe sous vos saucisses, et si vous recommencez ce soir, je remettrai ma télé à fond, et votre poulet sera brûlé. Bon, et allez faire cuire vos saucisses ailleurs, hein.
19: Bon, ben écoutez, madame, vous m'entendez?
15: Oui, je vous écoute.
19: Je vous ai compris.
15: Bon, ben j'espère bien que vous m'avez compris, hein.
19: Ce soir, je fais pas de poulet.
15: Eh ben, vous faites ce que vous voulez.
19: Oui, mais... je vais faire de la sardine grillée.
15: Eh ben, non, mais ça va pas.
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22: Oui, allô?
23: Bonjour, monsieur. C'est bien le garage?
22: Oui.
23: J'étais venu faire une vidange chez vous il y a quelques semaines.
22: Oui.
23: J'ai changé d'avis, donc est-ce que je peux passer cet après-midi?
22: Pour
23: le remboursage?
22: Eh ben, si la vidange elle est faite, je peux pas reprendre l'huile.
23: Et pourquoi?
22: Bah, je peux pas reprendre de l'huile que vous avez roulée avec la voiture.
23: Ah, bah, vous reprenez l'huile que j'ai roulée et vous me remettez l'huile que j'ai pas roulée à la place.
22: Mais de l'huile nouvelle, pas de l'huile vieille. Elle est pompée, elle est partie dans un fût.
23: Eh ben, vous la défutez? Vous pouvez pas la défuter?
22: Oh, c'est pas possible, monsieur.
23: Bah, si vous aspirez, j'ai vu mon beau-frère avec une paille, vous.
22: Avec une paille? Je peux pas reprendre de l'huile que j'ai mis dans le moteur. C'est impossible. Qu'est-ce qui est fait, il est fait.
23: Dans ce cas, vous me rachetez ma vieille huile et vous me mettez gratuitement la nouvelle à la place.
24: Allô?
23: Oui, ah, bonjour.
24: Non, attendez, monsieur, vous êtes... Alors, attendez, je vais reprendre. Vous changez d'avis, moi, c'est pas mon problème, monsieur. Les travaux ont été faits.
23: Oui.
24: Bah, je vais pas récupérer l'huile. Les produits ont été mis dans la voiture.
23: Eh bah, ben, vous les reprenez, à la limite, c'est ça.
24: Je peux rien en faire, monsieur. Un filtre à huile, il est immergé, il est dans l'huile. Moi, qu'est-ce que je fais? Je le prends, je le mets à la poubelle. Après, parce que vous voulez vous rétracter, moi, j'y peux rien.
23: Ah, bah si.
24: Bah, non.
23: Ah, bah si.
24: Bah, non,
23: mais... Et le droit des consommationneurs?
24: On a fait une facture, on a fait des travaux.
23: Sinon, il faut que je saisisse le médiationneur qui va médiationner entre nous deux.
24: Vous pouvez y aller, monsieur, sans problème.
23: Ah, bah, écoutez, moi, j'ai mon beau-frère, justement, qui est médiationneur.
24: Votre beau-frère est médiationnaire. Ah, non, non, mais attendez. attendez, votre beau-frère, c'est facile. Non, non, vous prenez quelqu'un qui n'est pas de votre famille. Si c'est votre beau-frère, c'est mort.
23: Je vous rassure, il a fait signer le truc par un collègue à lui, donc il n'y a pas d'histoire de famille, vous voyez.
24: Non, mais monsieur, enfin, il fallait pas venir chez moi, monsieur, à ce moment-là.
23: J'ai le médiationneur qui a validé.
24: Mais je m'en fous de ça.
23: Je vous passe le médiationneur.
24: Mais non, je m'en fous du médiationneur, monsieur.
23: Martin, oui, je suis avec la dame du garage.
24: Mais
23: pour le remboursage, il faudrait médiationner.
24: Oh, puis alors, attention, comment il parle, monsieur, remboursage, c'est un remboursement.
23: Alors, pardon de m'excuser, mais on dit remboursage.
24: Ouais, non, non, mais attends.
23: Bah, attends que je suis justement devant le dictionnaire à la page remboursage, action de remboursagifier.
24: Non, non, mais non, non.
23: Ah, bah si.
24: Bah, pourquoi voulez-vous que je vous rembourse, monsieur?
23: Ah, une autre dame.
24: Vous êtes marrant, mais vous rembourserez pas, moi, c'est tout. C'est comme si vous achetiez une voiture.
23: Ah, parce qu'en plus, il faudrait que je vous achète une voiture.
24: Non, non, monsieur, j'ai pas dit ça. Oh. Attendez, monsieur.
23: Oh, non, mais alors là.
24: Monsieur, vous laissez parler.
23: Si non, non, mais vous rendez compte. Ah, mais ça, c'est
24: mais non, mais non, c'est comme si vous achetiez une voiture.
23: Non, non, non, non, non, non, non, non, non.
24: Mais non, mais monsieur, monsieur.
23: La dame qui veut en plus me vendre une voiture.
24: Si, monsieur, monsieur, vous laissez parler.
23: Oui, je vous écoute.
24: Si vous passez.
23: Mais cela dit.
24: Monsieur, vous, monsieur.
23: Bon, allez-y.
24: Oui.
23: Non, je vous écoute.
24: Je suis en train de vous expliquer.
23: Enfin, si je peux me permettre.
24: Non, mais monsieur, arrêtez de me parler.
23: Non, je vous écoute.
24: J'ai pas dit que.
23: Enfin, vous exagérez un petit peu quand même.
24: Monsieur, vous laissez parler.
23: Oui.
24: J'ai pas de temps à perdre, d'accord.
23: Non, mais, oui.
24: Maintenant, vous allez m'écouter.
23: Oui.
24: Vous achetez enfin. Une télé. Monsieur, vous m'écoutez.
23: Oui.
24: Vous achetez une télé à Darty. Vous êtes content. Vous
23: une télé maintenant.
24: Mais monsieur.
23: Non seulement une voiture, en plus, il faudrait que je vous achète une télé.
24: Je vous donne un exemple, monsieur. Écoutez, j'ai pas de temps à perdre.
23: Non, mais vous vous rendez compte, alors il vend des voitures.
0: Monsieur, si vous venez ici, je vous prépare un seau d'huile.
23: Ah bah voilà, ça c'est sympa.
0: Et je vous le renverse dans votre coffre. Vous m'avez bien compris.
23: Alors non, excusez-moi, mais l'huile, c'est pas dans le coffre. Je pense que c'est en principe dans le moteur.
0: Ça suffit, monsieur. Moi, je vous enregistre.
23: Ah bah moi d'abord.
0: Ça y est, j'enregistre.
23: Attendez, j'enregistre aussi.
0: Allez-y.
23: Enregistrement activé.
0: Monsieur, vous m'avez demandé une vidange. Je vous l'avais payé. Maintenant, vous voulez que je vous rembourse.
23: Ah bah,
0: vous, quand vous allez manger au restaurant, ils vous remboursent la viande que vous avez mangée.
23: Ah non, là, ça va trop loin. Attendez, une voiture et une télé. Et maintenant, faut que je vous invite au restaurant.
0: Oh, merde.
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3: Bonjour.
10: Bonjour, madame. C'est bien l'abattoir? Bonjour, monsieur de la place à l'appareil, directeur du CES Grandville.
3: Oui.
10: Dites-moi, vous abattez quel genre d'animaux?
3: Nous faisons tout ce qui est volaille, donc poulet, poule, pintade, coq, canard, pigeon.
10: Ah oui, là apparemment ils sont tous morts parce que j'en entends pas autour de vous, hein. Bon, je vous appelle parce que vous savez, nous plaçons des jeunes, nous faisons des visites d'entreprise.
3: Oui.
10: Régulièrement, hein, et nous avons de nombreux jeunes. Cette année, qui sont très intéressés par la visite d'un abattoir.
3: Oui.
10: Et moi, j'en ai 17 dans mon établissement.
3: Mmh.
10: Ils aimeraient, dans la mesure du possible, au cours de leur visite en entreprise, dans votre abattoir, hein,
3: mmh,
10: ils adoreraient sodomiser un taureau.
3: Eh bien, non, déjà, les taureaux, on ne fait pas, donc...
10: Ah, attendez, j'ai leur délégué qui est à côté de moi. Il n'y a pas de taureau, mais par contre, il y a des pintades, des pigeons, des poulets. Est-ce que... Il acquiesce. Alors, il me fait signe de la tête, il m'écrit... Oui. Oui, alors évidemment, il me demande si, au cours de cette visite, il pourrait sodomiser un poulet.
3: Bah, je ne sais pas. Je ne vous garantis pas que ce sera faisable de le faire pendant que l'abattoir tourne, parce qu'on est tous sur un poste de la chaîne et qu'on ne peut pas en plus gérer en plus 17 personnes, ça serait un peu beaucoup.
10: 17, attendez. Pour sodomiser le poulet, il ne serait que 3.
3: Oui.
10: Si c'est possible. Attendez. Il y a le jeune délégué de classe là, qui me tend un papier et qui me demande si les 14 autres, pendant que les 3 sodomisent le poulet, est-ce que les 14 autres peuvent avoir une fellation avec des dindons?
3: Ben non, parce que les dindons, on en fait pas tout le temps.
10: D'accord. Est-ce qu'un canard peut leur faire une fellation?
3: J'en sais rien, moi.
10: Non, c'est, excusez-moi, hein, c'est ce que me demande le délégué de classe.
3: Mm-hmm.
10: Il remercierait le canard, hein, me dit-il.
3: Bah, écoutez, je peux pas donner de réponse puisque je suis pas gérante et qu'il faut voir ça avec monsieur Jasson.
10: Mm-hmm. Le patron, le directeur, hein?
3: Oui, oui.
10: Il pratique, lui, ça ou...
3: Bah, non.
10: Mais vous pouvez déjà lui demander, lui, pour ces deux demandes, si c'est possible?
3: De toute façon, si ça devient possible, c'est parce que vous visitez l'établissement. Mais
10: voilà, c'est ça. Non, c'est dans ce cadre-là exclusivement. Hein.
3: Oui,
10: c'est uniquement dans ce cadre-là, hein, évidemment. Donc, est-ce que vous avez noté les deux demandes? Je vérifie avec vous.
3: Écoutez, j'ai du monde ici. Je ne vais pas répéter.
10: Non, non, mais par élève.
3: 3 et 14.
10: Voilà, 3 pour la sodomisation et 14 pour la fellation du canard ou du dindon, si vous avez un dindon.
3: OK.
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7: Commissaire de... Bonjour.
23: Bonjour monsieur, excusez-moi de vous déranger.
7: Madame.
23: Non, c'est monsieur.
7: Non, moi c'est madame.
23: Bref.
7: Oui, bon, allez-y, je vous écoute.
23: J'aurais besoin d'un mot, s'il vous plaît.
1: Un mot pour quoi ?
23: Pour mon travail.
1: C'est par rapport à quoi ?
23: Alors, en fait, je devais rentrer hier de vacances.
1: Oui.
23: Et je suis arrivé qu'aujourd'hui. Du coup, mon patron, forcément, il faisait la gueule. Alors, je lui ai dit que j'avais été convoqué à la police.
1: Mais vous êtes venu dans nos services ou pas ?
23: Bon, admettons.
1: Non, il n'y a pas de admettons. Moi, je ne fais pas de mots. Déjà, je ne suis pas ni votre mère ni votre père. Donc, on ne fait pas de mots comme ça. Et si vous n'avez pas été dans nos services, je ne peux pas mentir et puis vous faire un mot comme quoi vous étiez chez nous.
23: Ben, si vous voulez, moi j'ai écrit déjà un truc, vous avez juste à recopier.
1: Ah oui, mais même recopier ou pas recopier, je ne vais pas me mettre en porte-à-faux pour vous faire plaisir, monsieur.
23: Mais non, mais si, en admettant que j'étais chez vous.
1: Mais oui. En admettant, mais vous ne l'étiez pas.
23: Ah ben, si, j'y étais en fait.
1: Vous vous foutez de moi ou quoi ?
23: Ah non, mais je...
1: Oui, bon, dans ce cas-là, vous me donnez le nom de la personne qui vous a reçu ?
23: Ah, ben c'était une personne en costume de policier.
1: D'accord, déjà, c'est pas un costume, c'est une tenue.
23: Oui, voilà.
1: Et vous avez été reçu dans nos services, pourquoi ?
23: Parce que...
1: Non, mais arrêtez de me prendre pour une idiote, vous savez même pas par qui vous avez été reçu.
23: Bien sûr que si.
1: Au début, vous me dites
23: c'était,
1: non.
23: C'était un Michel.
1: Non du tout, je ne connais pas de Michel ici, c'est bizarre.
23: Jean-Pierre, Jean quelque chose, Jean-Pierre ou Jean-Paul, non ?
1: Vous commencez à me gaver, là, donc je vous dis si vous arrivez à me donner le nom de la personne qui vous a convoqué ce matin,
23: voilà,
1: soi-disant.
23: Voilà, c'est ça, qui s'appelle, donc.
1: Mais je peux pas vous donner de nom si je sais pas qui vous a convoqué.
23: Bah le monsieur là.
1: Bon, écoutez, j'ai pas que ça à faire. Au revoir,
23: non,
1: monsieur.
23: Mais c'est pas grave, entre nous.
1: Vous commencez vraiment à me saouler là. D'accord.
23: Bah bravo.
1: Oui, bah oui, bravo.
23: Non mais juste.
1: On ne fait pas de mots, on n'est pas à l'école, donc arrêtez de nous casser la tête.
23: Alors, cher monsieur Thibault, cher.
1: Vous foutez de ma gueule ou quoi ?
23: Pardon ? Allô ?
6: Oui, comment on...
23: Oui,
6: bonjour. Vous n'avez pas été convoqué.
23: Bah, disons que.
6: Donc, vous demandez qu'on fasse un faux document.
23: Excusez-moi, est-ce que je crois que vous n'avez pas bien compris, en fait ?
6: Si, j'ai très bien compris, monsieur. Vous demandez au service de police, vous faites un document disant que vous avez été convoqué par les services de police, alors que ce n'est pas vrai.
23: Ah, bah, vous avez compris, alors.
6: Voilà, non, j'ai compris, vous savez. Voilà.
23: Alors, cher monsieur.
6: Alors, attendez, monsieur, on ne va pas perdre son temps. D'accord ?
23: Cher monsieur.
6: Il y a deux façons de faire. Ou vous comprenez qu'on ne fait pas ce genre de choses-là, ou vous ne comprenez pas, et on va vous faire une procédure pour appel téléphonique malveillant. Et pour demande de corruption.
23: Corruption ?
6: Voilà, demande de faux et usage de faux.
23: Bah, je vous ai même pas proposé. Ah, c'est ça.
6: C'est clair ou pas, monsieur ?
23: Vous voulez un truc en échange ?
6: Non, monsieur, on va pas discuter. La collègue a autre chose à faire qu'à répondre au téléphone.
23: Oui, non, mais on peut
6: faire
23: ça. Moi, je m'en fous, je peux faire ça avec vous, c'est pas gênant.
6: Non, moi, j'ai rien à faire avec vous, monsieur.
23: Non, mais je sais pas, vous aimez le rosé ou pas ?
6: Je comprends pas, là, monsieur. Soyez plus clair.
23: Je disais, je peux vous faire livrer deux bouteilles de rosé.
6: Ouais, c'est ce qu'on appelle la corruption, monsieur.
23: Ah, non,
6: d'accord ? Donc, c'est pas la peine de me livrer du rosé ou quoi que ce soit d'autre.
8: Fédération internationale des bourses, je vous écoute.
9: Bonjour madame.
8: Bonjour monsieur.
9: Les bourses de valeurs.
8: Fédération internationale des bourses de valeurs, c'est ici.
9: Très bien madame, je suis Camille Deledoux et j'aurais aimé savoir comment me fédérer.
8: Alors là, je pense que vous faites une erreur monsieur, parce que Fédération internationale des bourses de valeurs, nos membres ne sont que des bourses.
9: Et vous pouvez me répéter ?
8: Nos membres ne sont que des bourses.
9: Oui, c'est plusieurs bourses.
8: Mais ce ne sont que des bourses qui adhèrent à la fédération.
9: D'accord, donc ces bourses adhèrent. D'accord, je comprends bien. Hmm. Mais ce sont en même temps des membres. Hein.
8: Ils sont membres ou certaines, quand c'est une deuxième bourse qui est dans un pays, quand il y a deux bourses, la première est membre, la deuxième est associée.
9: Donc la deuxième bourse est associée aux membres.
8: Oui.
9: Eh bien, je vous remercie, madame.
8: Il n'y a pas de quoi.
9: Au revoir, madame.
8: Au revoir, monsieur.
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25: Bonjour.
23: Bonjour madame, c'est bien la boucherie ?
25: Oui.
23: Monsieur Martin, des déménagements Martin, on a un petit souci.
25: Ouais.
23: On a déclaré des déménagements fictifs, ça nous permet de toucher des indemnités kilométriques pour l'essence.
25: Ouais.
23: Mais problème, j'ai dit que j'avais déménagé votre boucherie à 500 km et pim, juste là, contrôle du fisc.
25: Ah ouais ?
23: Ouais, donc pour justifier, je vais devoir déménager vos vitrines et vos frigos à Martinville quelques jours.
25: Bah moi je suis un magasin, monsieur, je vends quoi pendant ce temps-là ? Mon magasin il est vide.
23: Non mais moi je prends que les vitrines et les frigos, je vous laisse les viandes.
25: Et je les mets où ? Je les mets par terre ?
23: Ah bah oui, super idée.
25: Ah non, mais c'est hors de question, je vais pas m'amuser à les mettre.
23: Bon, sinon, vous n'avez pas un frigo chez vous ?
25: De quoi chez moi ?
23: Bah, vous rapportez votre frigo à la boucherie.
25: Non. Je vais pas m'amuser, moi, à transporter mon frigo de chez moi pour mettre 4 produits dedans.
23: Bon, bah, dans ce cas, on vient quand même, mais je vous laisse vos affaires.
25: Bah, à la rigueur, vous faites ce que vous voulez, mais vous me prenez rien et vous rentrez pas dans le magasin.
23: D'accord, ok.
25: Voilà.
23: En plus, comme ça, il y aura pas le chargement et le déchargement, ça me permettra de vous le facturer en tarif négocié.
25: Ah, parce que vous voulez me facturer quelque chose en plus ?
23: Bah, à partir du moment où vous me le demandez.
25: Vous avez demandé quoi ?
23: Vous m'avez clairement demandé de ne pas déménager vos meubles et vos viandes.
25: Mais, je vous ai rien demandé, monsieur. monsieur.
23: En plus, vous avez du bol, je crois qu'il y a une promo de 15 centimes sur le carburant en ce moment.
25: Ouais, super.
23: Bah ouais.
25: Mais je m'en fous.
23: Parce que moi, je vous facture en prix d'amis à 3,75 le litre.
25: Mais je m'en fous.
23: Moins les 15 centimes cadeaux.
25: Vous savez quoi? Donnez-moi votre numéro et je vais porter plainte contre vous.
23: Oh bah c'est moi qui vais porter plainte, donnez-moi vous votre numéro.
25: Ah non.
23: Ah si.
25: De toute façon, vous l'avez mon numéro, vous m'avez appelé là.
23: Ah oui, c'est pas faux. Bon, de toute façon, je vais passer.
25: Non, vous ne passez pas au magasin.
23: Non, mais au moins devant pour faire croire
25: que... Non, vous ne passez même pas devant.
23: Et si je passe derrière discrètement?
25: Je m'en fous. Non.
23: Et en plus, au prix que je vous propose, vous pouvez toujours aller voir la concurrence, vous trouverez pas moins cher.
25: Mais qu'est-ce que j'en ai à foutre de la concurrence? Est-ce que je veux déménager le magasin?
23: Alors, je serai vous, j'y réfléchirai parce qu'à ce prix-là.
25: Non, non, c'est hors de question.
23: Je prends ça pour un oui?
25: Non.
23: Non, mais vous essayez de négocier, je comprends.
25: Mais je veux pas négocier, il y a rien à négocier.
23: Eh, je le prends sur moi, je vous fais moins 16 centimes.
4: Non, mais attends, ils vont venir avec un camion demain.
23: Ah, allô?
25: Ouais, mais là je comprends pas votre chose.
23: Bonjour madame, oui, comme je disais, je vous fais un prix défiant.
25: Mais pourquoi vous voulez me faire un prix? Vous prenez rien chez moi?
23: Bah c'est pour ça. Je vais pas vous facturer les meubles vu qu'on vous les laisse.
25: Mais quelle facture vous voulez laisser?
23: Bah il y a quand même le trajet.
25: Mais non, mais je m'en fous, je ne paye rien du tout.
23: Dans ce cas, vous savez quoi? Je prends vraiment vos meubles.
25: Mais non, mais vous prenez rien du tout, moi je déménage pas, je reste là.
23: Non, mais au même prix.
25: Mais quel prix? Mais je vous paye rien.
23: Eh bah, ben vous ne payez que le transport, je vous offre l'enlèvement des meubles.
25: Mais pourquoi vous voulez déménager mes meubles?
23: Ouais, ça me fait plaisir.
25: Mais non.
23: Si, je vous l'offre.
25: Non, mais là vous allez venir chez moi.
23: Voilà.
25: Vous allez vouloir que je vous paye le transport.
23: Bah oui, sinon comment vous le déclarez au fisc?
25: Non, mais on dira rien au fisc. J'ai pas fait appel à votre société.
23: À ce sujet, est-ce que vous pouvez m'enregistrer une déclaration où vous dites oui, j'ai fait appel à votre société?
25: Non, du tout, j'ai pas fait appel à votre société, c'est ça que vous comprenez pas?
23: Non, mais c'est juste pour avoir une preuve.
25: Non, mais ça va être très clair. Vous n'êtes pas ici chercher les vitrines, point, à la ligne finale.
23: Alors déjà, bonjour madame, comme j'explique.
25: Je veux rien entendre parler, non?
23: Ah oui, et alors comment je vous explique le plan?
25: Mais vous ne faites rien du tout chez moi, monsieur. Vous allez arrêter de m'emmerder. Je ne veux rien avoir avec vos histoires. Je peux vous dire que.
23: Ça faisait longtemps, tu vas voir que ça va encore être ma faute.
25: Non, mais t'es con ou quoi? Tu crois pas que je vais aller payer quelque chose que j'ai rien besoin, non?
23: Que tu crois que t'as rien besoin, mais que si ça se trouve, t'as besoin.
25: Mais t'es con, t'es fait exprès.
23: Oh, bah je dirais les deux, facile.
25: Non, mais tu me prends pour un imbécile.
23: Ah, alors, comment vous dire?
25: Eh,
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14: Allô?
16: Oui, bonjour ma sœur.
14: Bonjour monsieur.
16: C'est bien les petites sœurs des pauvres?
14: Oui.
16: Bonjour, c'est l'archevêché.
14: Oui.
16: Je vous passe sœur Germaine.
14: Oui.
16: Les petites sœurs des riches.
14: Oui.
17: Allô?
14: Allô?
17: Oh, bonjour ma sœur.
14: Bonjour ma sœur.
17: Sœur Germaine à l'appareil.
14: Sœur Germaine. Et moi, sœur Emmanuel.
17: Ah, Emmanuel. Mais Emmanuel,
14: Non, c'est sœur Emmanuel. C'est mon nom de religion.
17: Alors vous êtes aux petites sœurs des pauvres?
14: Oui.
17: Eh ben moi, je suis aux petites sœurs des riches.
14: Ah bon?
17: À Neuilly.
14: À Neuilly.
17: Oui, c'est comme ça qu'on s'appelle maintenant parce qu'il y a tellement d'argent.
14: Ah bon?
17: Oh oui. Vous roulez en quoi, vous?
14: Nous avons une 4L encore, nous.
17: Oh, eh ben ma pauvre.
14: Ah bon. Mais elle roule bien, vous savez.
17: Oui, nous on a 6 Porsche, 2 Bentley.
14: Ah bon?
17: On a 2 Range Rover.
14: Ah bon?
17: Oui. Et alors, votre bijoutier, c'est qui, vous?
14: Notre bijoutier? On n'achète pas de bijoux, nous.
17: Ah bon?
14: Pourquoi vous voulez qu'on achète des bijoux?
17: Ben, à quoi ça vous sert tout l'argent?
14: Eh ben, l'argent, ben, c'est pour servir les pauvres.
17: Ben oui, mais il en reste, non? Il vous en reste pas après?
14: Oh là là, on n'en a pas assez, au contraire.
17: Oh ben, nous, à Neuilly, alors là, on en a, hein?
14: Tant mieux.
17: Oui, tous les samedis, après-midi, on va place Vendôme,
14: oui,
17: avec les petites sœurs des riches, et puis on achète des bijoux.
14: Ah bon?
17: Oh oui, oh là là.
14: C'est pas notre cas. Et qu'est-ce que vous souhaitiez alors me dire?
17: Je voulais savoir si vous aviez les cours de la bourse parce que mon ordinateur est en panne.
14: Ah, écoutez, vous savez, je suis pas les cours de la bourse. Je pense qu'on vous renseignera mieux là où vous êtes, là, si vous êtes à l'évêché.
17: Ben oui, c'est vrai. Mais monseigneur est justement, il est sur Internet, lui.
14: Ah bon?
17: Oui, il est en train d'acheter un 3-mâts, là. Alors, évidemment, moi, je cherche les cours de la bourse parce que je voulais savoir où j'en étais, quoi.
14: Oui, oui, oui.
17: Mais non. Pas sur mon PEA, hein. Sur
14: moi, je ne peux pas vous renseigner.
17: Ah bon?
14: Non.
17: Alors, vous allez où en vacances cet été?
14: Ben, nous n'allons jamais en vacances, nous.
17: Pardon?
14: Nous allons faire une retraite spirituelle chaque année.
17: Vous faites ça où? À Saint-Tropez?
14: Non, nous allons dans des maisons de petites sœurs.
17: Ah oui?
14: Là, oui.
17: On part à Marrakech ce week-end. Je suis embêtée parce qu'on devait aller justement place Vendôme acheter des bijoux, mais ils nous ont programmé un week-end à Marrakech.
14: Ah bon?
17: À la Médina, oui.
14: Mm-hmm.
17: Oh oui, oh là là là là. Pff.
14: Eh bien, écoutez, bon courage.
17: Oh, ben, vous savez, il nous en faut, hein, vous
14: mais
17: savez.
14: Je prie pour vous. Ben, priez pour nous aussi.
17: Oui, il nous en faut du courage en ce moment.
14: On en a besoin.
17: On en a besoin, vous savez, vous êtes au courant de ce qui nous arrive.
14: Non, je ne suis pas au courant.
17: Ah bon ? Eh bien, figurez-vous que la saison de la truffe est terminée.
14: Mm-hmm.
17: Quand on a appris ça hier soir, je peux vous dire, on a fini notre caviar dardard et on est allé regarder un film dans notre cellule, on était dégoûtés.
14: Mm-hmm.
17: Ah, c'est pas une vie d'être une petite sœur des riches. Hein.
14: Non.
17: Bon, ben ma sœur.
14: Voilà. Au revoir, ma sœur.
17: Au revoir, merci. Ma sœur. Et puis on se reverra là-haut.
14: Oui, sûrement.
17: Oh oui, j'ai fait construire, j'ai acheté du terrain.
14: Merci.
17: Au revoir, ma sœur.
14: Au revoir, ma sœur.
17: Au revoir.
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11: Bonjour.
23: Oui, bonjour madame. C'est bien la boucherie ?
11: Oui.
23: J'ai acheté un poulet chez vous.
11: Oui.
23: Et alors vous m'avez vendu un poulet asiatique ?
11: Asiatique.
23: Ah oui, c'est mon beau-frère qui s'y connaît un petit peu en poulet, qui m'a dit que c'était un poulet jaune.
11: Bah, c'est pas du tout un problème. Attendez, monsieur, renseignez-vous. C'est des poulets qui sont élevés des Landes, ils sont certifiés, ils sont label rouge.
23: Non, pas rouge, hein, jaune.
11: Oui, poulet jaune.
23: Non, mais excusez-moi, mais enfin, que vous fournissiez à l'étranger, ça ne regarde que vous. Mais enfin, qu'après
11: attendez,
23: vous.
11: Me... monsieur, je peux vous dire qu'on n'est pas dans la cour des grandes surfaces. Là, vous êtes chez un artisan. Hein. Moi, si vous voulez, je vais vous donner le numéro de téléphone de la maison.
23: Ah bah, excusez-moi, mais alors si c'est pour me faire appeler en Chine, en plus, ça va me coûter un prix.
11: Appeler en Chine ? Arrêtez un peu parce que ça ne me plaît pas du tout.
13: Qu'est-ce qu'il nous dit dans des poulets chinois hein ?
11: Ne dites pas n'importe quoi.
23: Hein bon, enfin, excusez-moi, mais vous reconnaissez vous-même que ce poulet est jaune ?
11: Mais c'est normal, c'est une variété comme ça. Je ne fais que des poulets jaunes.
23: Ah bah, si vous ne faites que du chinois, ça mais ne regarde que vous.
11: C'est impossible. Un poulet jaune, au contraire, c'est une qualité supérieure par rapport à un poulet blanc.
23: Écoutez, là, on rentre dans un autre débat de dire que les Chinois sont plus forts que les Européens, etc., etc. Ça, je...
11: Attendez, monsieur. De m'enquiquiner avec les Chinois. Il n'y a pas du tout de Chinois qui rentrent dans le jeu.
13: Après, les poulets blancs, ils sont dégueulasses.
23: Ah, il y a un autre monsieur derrière qui parle.
13: Non, mais bon, il nous parle de poulets chinois. Attends.
23: Allô ?
13: Allô ?
23: Oui, bonjour, monsieur.
13: Et il est jaune. Et vous avez des poulets blancs, des poulets jaunes ?
23: Oui, voilà. Bah, blanc, c'est ce qu'on appelle de type européen.
13: Patrick, viens. Ah, non, mais nous, on n'est pas chinois. Hein. Attendez, coupez, Patrick.
11: Un poulet asiatique ?
23: Ah bah maintenant c'est une dame, bonjour madame.
11: Un poulet asiatique ?
23: Oui, bah c'est ce que je viens de dire, oui.
11: C'est la première fois que j'entends dire ça, que j'avais un poulet asiatique à la bouche.
23: J'imagine que par jaune, vous entendez de manière un petit peu tendancieuse qui vient d'Asie ?
11: Pas du tout, hein. Alors là, mais vous avez jamais vu des poulets jaunes ou quoi ? Non mais, là je vois...
23: Écoutez, moi je vais vous le rapporter, vous allez voir qu'effectivement, on voit que la peau est un peu jaune, hein.
11: Non. Est-ce qu'il y a marqué asiatique sur le poulet ?
23: Non, bah non, parce que vous vous débrouillez, comme c'est des contrefaçons de poulet, vous marquez pas le...
11: Mais oui, on les fabrique en plastique aussi. Non, mais monsieur, mais... Mais moi, la façon vous faites rire, parce que me dire que c'est des poulets asiatiques qu'on a, parce qu'ils sont jaunes.
23: Non, mais vous-même, vous avez reconnu en plus que c'était un jaune, donc...
11: Ah mais oui, mais je reconnais que c'est un poulet jaune, oui. Ça,
23: voilà,
11: reconnais, oui.
23: Que vous appelez le poulet chinois des Landes.
11: Mais non, pas le chinois, on a jamais marqué chinois dessus, non, attendez, c'est...
23: Moi, celui que j'ai devant moi, on voit tout de suite que c'est un chinois. Hein. Je peux vous le passer, vous allez voir. Hein.
11: Oui, passez-moi le, oui.
23: Je vous passe le poulet.
11: Oui, allez-y.
23: En attendant, c'est le poulet chinois numéro 12.
11: Numéro 12.
23: Ah, je repasse, monsieur Martin. Oui, allô ?
11: Oui, il parle pas bien le chinois, quand même.
23: Bah oui, il fait ce qu'il peut. Hein. Alors, il parle pas très bien le chinois, c'est vrai. En revanche, il passe super bien à la radio.
11: Ah, rire et chanson.
23: Eh oui.
11: Bon, d'accord, ok. Allô ?
18: Monsieur ?
11: Oui, monsieur.
18: Oui, bonjour, monsieur. Excusez-moi de vous déranger, c'est votre voisin à l'appareil.
11: Bonjour, monsieur.
18: Bonjour, vous allez bien ?
11: Mon voisin ?
18: Oui, j'habite en face de chez vous. Mais pas dans le même immeuble, hein, de l'autre côté.
11: Ah, au premier ?
18: Voilà. Dites-moi, je vous appelle parce que j'ai un petit problème. Enfin bon, ça peut s'arranger. Je suis turfiste. Un après-midi, je vais jouer aux courses.
11: Oui.
18: Donc, je suis équipé de jumelles, évidemment. Bon.
11: Oui.
18: Le soir, voilà, je vous précise que j'ai une vue sur votre fenêtre.
11: Ah.
18: Voilà.
11: Oui.
18: Et donc, bon, je voudrais vous savoir, enfin, bon, ça peut peut-être vous arranger. J'aime bien regarder ce qui se passe par ma fenêtre avec mes jumelles. Et en particulier, j'aime bien voir les gens un peu déshabillés, quoi. Hein.
11: Ouais.
18: Bon, je suis un peu de tempérament voyeur. Bon, est-ce que vous accepteriez entre 22h et 22h15 de vous exhiber pour moi
11: Non, mais vous n'êtes pas bien, non ?
18: Non, attendez, je suis prêt à vous dédommager. À vous dédommager, 200
11: francs. Non, mais ça va pas, vous êtes un vicieux.
18: Non, pas du tout.
11: Je trouve bah ça va comme ça. Non, hein.
18: Attendez, monsieur, je suis prêt à vous dédommager.
11: Mais il n'y a pas de dédommagement, vous nous foutez la paix et puis c'est tout.
18: Non, mais vous-même, hein, pas vous seul.
11: Oui.
18: Oui, monsieur, excusez-moi, on s'est mal entendu, ça a été coupé.
11: Oui.
18: Bon, est-ce que vous accepterez pour 200 francs quand même de...
11: Non, écoutez, vous êtes
4: l'ancien prothèse, là.
18: Oui.
4: L'ancien ou un qui vient comme ça de temps en temps?
18: C'est moi qui viens de temps en temps.
4: Ah, vous venez de temps en temps. Bah, c'est vous qui pissiez à la fenêtre, là, au lavabo hier.
18: Oui, c'est vrai.
4: Ouais, bah, vous êtes un beau salaud. Alors, comptez pas sur nous, hein.
18: Non, mais attendez. Salut. Attendez, je nettoie.
4: Allô?
18: Oui, bonjour, monsieur l'inspecteur Ledoux, commissaire central du 17e arrondissement.
4: Pardon?
18: Nous sommes les centrales écoute téléphonique. Dites-moi, monsieur, vous venez de recevoir plusieurs appels que nous avons mis sur table d'écoute d'un individu qui vous demandait de vous exhiber.
4: Oui.
18: C'est celui qui, je crois, il a uriné l'autre jour, il paraît dans l'immeuble.
4: C'est ça, oui.
18: Bon, vous l'avez
4: dit. C'est au premier, sur le bâtiment du devant.
18: Voilà, c'est lui-même.
4: Oui.
18: Donc, alors, vous l'avez déjà vu?
4: Bah, j'ai vu par inadvertance hier.
18: Bah, nous voudrions le coincer, figurez-vous.
4: Oui.
18: Bon, alors, ce soir, nous allons donc venir et mettre en place tout ce que pour le confondre, donc des appareils de prise de vue, hein, à visée infrarouge.
4: Oui, mais vous les mettez où?
18: Eh bien, justement, on va les mettre à un endroit où on peut le voir avec ses jumelles.
4: Oui.
18: Ce qu'il faudrait.
4: Oui.
18: C'est que vous vous mettiez à votre fenêtre ce soir.
4: Oui.
18: Et pour qu'on puisse le coincer.
4: Oui.
18: Vers 22h.
4: Oui, mais pas à poil quand même.
18: Mais si, monsieur.
4: Ah non, non, non.
18: Ah oui, mais il faut qu'on le coince.
4: Oui, d'accord.
18: Voilà, il faut que vous ayez l'air d'être à poil, quoi.
4: Ah, oui.
18: Comment on peut faire ça?
4: Bah, je peux me mettre en pyjama ou en slip au besoin.
18: Voilà.
4: Hein?
18: Mettez-vous en slip à partir de 22h.
4: Oui.
18: Et il faudrait qu'il puisse croire que vous êtes nu.
4: Oh, bah alors là, vous savez, on peut mettre un slip blanc, c'est tout.
18: Bon, mettez un slip comme ça se verra pas la nuit, avec quelque chose qui dépasserait, quoi. Qu'est-ce qu'on pourrait mettre?
4: Là, vous allez un peu fort.
18: Ben oui, mais il faut qu'on le coince, il faut qu'on ait les preuves. Hein.
4: Oui, oui.
18: Il faut qu'il puisse être réellement en train de vous photographier avec ses jumelles.
4: Oui, oui, d'accord.
18: Alors, qu'est-ce que vous pourriez avoir qui dépasserait un...
4: Ben, je sais pas, moi.
18: Un bout de bois?
4: Oh, si vous voulez.
18: Qu'est-ce que vous pourriez avoir?
4: Ben, je sais pas, moi. Attendez, ben... On a une banane, là.
18: Bon, ben, écoutez...
4: Un fruit.
18: Oui, un banane. Une banane.
4: Oui.
18: Bon.
4: Dans le slip.
18: Bah évidemment, monsieur. Alors, à 22h précise.
4: À 22h, d'accord.
18: Avec la banane.
4: Oui.
18: Dans le slip.
4: D'accord.
18: Merci de votre collaboration.
4: Mais je vous en prie.
18: Au revoir, monsieur.
4: Au revoir, monsieur.
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20: Oui, allô, bonjour.
23: Bonjour, madame. C'est bien la boucherie?
20: C'est monsieur.
23: Admettons. Monsieur Martin à l'appareil. Les restaurationneurs Martin.
20: Mm-hmm.
23: Je vais venir installer votre espace de dégustage.
20: Installer quoi, on m'avait dit?
23: L'espace de dégustage. C'est un coin snacking que j'installe devant votre boucherie.
20: Moi, je suis pas au courant de ça, moi.
23: Ah, mais c'est normal, ça vient de sortir.
20: D'accord.
23: Maintenant, tous les commerçants qui font à manger peuvent avoir une terrasse.
20: D'accord.
23: Donc moi, je vais vous installer des barbecues. Comme ça, vos clients pourront griller leur viande directement en sortant du magasin.
20: Bah ouais, mais vous venez comme ça, vous voulez installer un truc, mais sans que nous, on le sache.
23: Bah, c'est pour ça que je vous appelle avant.
20: Ok, d'accord.
23: Ok, d'accord. Super, donc je valide.
20: Oui, c'est quoi?
23: Là, je valide déjà les barbecues pour votre espace dégustage.
20: Ah, vous validez déjà le truc que j'ai même pas accepté.
23: Bah, vous m'avez dit ok, d'accord, donc j'en déduis que c'est bon pour vous.
20: Ah, j'ai pas dit que c'était bon. Faut voir avec mon père.
23: Pardon, mais dans ce cas, faut pas me dire oui, ok, d'accord, et juste après...
20: Mais vous avez jamais dit oui.
23: Bah, vous m'avez dit ok, d'accord.
20: Bah alors, moi, je veux pas faire un truc si je suis pas au courant. Je suis désolé. Hein.
23: Alors, je vous rassure, j'ai prévenu la mairie que vous installiez des barbecues devant la boucherie.
20: Mais c'est pas la mairie qui va décider si moi j'accepte de faire un truc comme ça. Vous me parlez d'un truc, vous voulez déjà tout installer, alors que moi je vous ai même pas vu, je sais même pas qui vous êtes.
23: Ah bah, si vous voulez qu'on se voit, je peux activer la visio, bougez pas.
20: Y a rien à... En fait, tout est gratuit ou c'est juste parce que...
23: Ah non, mais alors pour l'argent, vous inquiétez pas, on s'arrangera.
20: Ah ouais, bah c'était pour payer, moi je vous garantis, hein. Y aura rien, ça sera zéro.
23: Non, alors c'est quand même un peu plus que zéro.
20: Ah ouais, et c'est quoi la somme?
23: Alors attendez, facture barbecue. Voilà, je vous ai mis un parasol avec, hein, c'est offert, c'est cadeau.
20: La barbecue, ouais.
23: Donc à la louche, bah, 10 000 euros.
20: Ah ouais, d'accord, ok, bah c'est bon, bah, vous pouvez les garder pour vous.
23: Ah bah non, c'est à vous, hein, moi je vous le dépose.
20: Non mais c'est bon, mais des fois ça sert à rien, je le prends pas.
23: Ah bah vous les prenez plus.
20: Bah vous m'avez sorti 10 000, moi je veux pas une somme pareille.
23: Non,
20: hein.
23: Mais je vous ai dit, on s'arrange pour l'argent, vous me filez 9 500 tout de suite.
20: Ça va pas, non.
23: Et pour les 1 000 qui restent, je peux attendre demain.
20: Ouais, bah moi je vous dis tout de suite, non, donc ça sert à rien de venir.
23: Ah oui, mais alors comment ils font les gens qui veulent se faire une petite grillade devant la boucherie?
22: Oui, allô?
23: Bonjour, madame.
22: Ah, mais c'est, à mon avis, vous faites une erreur. Moi, c'est une boucherie, on n'est pas dans un restaurant ni dans un bar.
23: Ah, ben, je sais bien qu'on n'est pas dans un bar. Moi, je vous installe juste l'espace de dégustage.
22: Les quoi?
23: L'espace de dégustage devant la boucherie, ça vous inquiétez pas, je gère.
22: Ah non, vous gérez rien du tout, moi je gère mon affaire tout seul. Moi.
23: Ouais, enfin vous gérez l'intérieur, moi je gère l'extérieur.
22: Ouais, mais moi y a personne qui fait des demandes pour moi.
23: D'accord, dans ce cas pas de problème, je mets que c'est vous qui validez.
0: Il valide rien du tout, qu'est-ce que tu racontes là? Non mais oh.
23: Ah, c'est la dame d'avant ça, non?
0: C'est pas la même personne.
23: C'est ce que je disais. Donc pour les barbecues, c'est bon, c'est validé.
0: Ouais, mais c'est qui paye ça?
23: Ah non, c'est pas monsieur Kiki, c'est votre responsable qui a insisté pour payer.
0: Et vous, c'est quoi votre nom à vous?
23: Moi, c'est monsieur Martin, donc rien à voir avec monsieur Kiki.
0: C'est pas la radio là, je sais pas quoi, non?
23: Mais bien sûr que c'est la radio. Et laquelle d'ailleurs?
0: Les chansons, non, c'est ça?
23: Mais oui, c'est ça, du premier coup, bravo. Eh ben bonne journée.
0: Bonne journée, au revoir monsieur.
23: Au revoir madame.
0: Pardon?
23: Bah je disais au revoir madame.
0: Madame, je suis une dame moi.
23: Oui, bah je sais que t'es une dame, ça. Je vais quand même pas me tromper à tous les coups.
0: Arrête tes conneries.
2: Allô?
3: Allô?
2: C'est qui?
3: Oui, bonjour, madame Schneider?
2: Oui, c'est moi-même, oui.
3: Ah, bonjour madame, c'est la préfecture à l'appareil.
2: Ah.
3: Alors, vous êtes madame Schneider
2: Paulette.
3: Voilà, donc...
2: Oui.
3: Alors, la reine des paupiettes. Je vais vous passer, monsieur le député, mais moi, je vais rester en ligne pour traduire, parce que lui, il ne parle pas alsacien.
2: Ah, mais je parle le français.
3: Oui, mais enfin, c'est approximatif, là. Alors, monsieur le député, nous avons donc madame... Merci.
10: Allô?
2: Oui, bonjour, ouais. Monsieur.
10: Bonjour, madame.
2: Oui.
10: Excusez-moi, je ne parle pas l'alsacien.
2: Oui, oui, j'entends votre accent, oui.
10: Voilà, ah, je ne comprends pas là. Madame dit qu'elle entend votre accent.
2: Mais comment je ne sais pas le pourquoi de...
10: Attendez, je demande au traducteur, hein.
2: Oui.
10: Madame demande pourquoi on l'appelle, hein. C'est ça, madame, hein?
2: Oui, c'est ça, oui. Oui, là, je suis un petit peu curieuse.
10: Elle est un peu curieuse.
2: Oui.
10: Ah, très bien, je comprends. J'espère que vous me comprenez, madame.
2: Mais oui, je vous comprends très bien.
10: Parce que vous qui parlez, vous parlez pas le français, j'imagine.
2: Mais si, je parle la plupart du temps le français.
10: Oui, si, elle parle la plupart du temps le français. Enfin, vous le comprenez, vous le parlez pas.
2: Mais si que je parle le français, je parle avec vous le français.
10: Comment, vous pouvez répéter, j'ai pas compris. Là, vous parlez français, là?
2: Oui.
10: Alors, madame, vous voulez comprendre le pourquoi de l'appel?
2: Mais oui, c'est ça, c'est sûr.
10: Oui, ça, c'est sûr. Ah oui, ça, c'est sûr. Alors, nous sommes en pleine procédure pour la réforme des AX53, qui est donc la procédure TTP locale, hein, pour les fiches d'individualité.
2: Ah bon?
10: Vous comprenez le français, alors?
2: Mais oui, que je comprends le français.
10: Mais oui, qu'elle comprend le français. Ah, bon.
2: Bah, je peux vous dire que j'ai été la meilleure en français. À l'école.
10: Mais en deuxième langue, alors?
2: Non, on n'avait pas de deuxième langue.
10: Ah, ben je vous passe, monsieur le préfet.
2: Oui, parce que j'ai des trucs à faire, là.
10: Des trucs?
2: Le repas.
10: C'est des saucisses, ou?
2: Non, j'ai le repas.
10: Madame fait des trucs, c'est-à-dire, c'est... Des saucisses, non?
2: Non, je ne fais pas des saucisses.
10: Des saucisses, c'est pas des trucs en allemand, si?
2: Non.
10: Des trucs.
2: Non, les saucisses, c'est des saucisses, c'est pas des trucs, ça c'est...
10: Saucisses, c'est kartoffeln, je crois, hein?
2: Non, ça c'est pommes de terre, patates.
10: Non, mais dites-moi, madame, pourquoi vous moquez de moi comme ça?
2: Non, monsieur, non, j'oserais pas. Non, on dit pommes de terre, mais le plus souvent on dit patates, c'est...
10: Oui, c'est pas la peine de me le dire deux fois, hein?
2: Mais je sais pas, à vous, c'est la pomme de terre. Bon, écoutez, monsieur, je dois vous laisser maintenant.
10: Est-ce que vous avez eu le temps de faire vos saucisses?
2: Mais non, je n'ai pas cuit des saucisses. Non.
10: Les trucs, là, comme
2: aujourd'hui,
10: vous dites.
2: C'était des lasagnes.
10: Comment?
2: Des lasagnes.
10: Les lasagnes.
2: Lasagnes avec des pâtes et...
10: Des pâtes de canard?
2: Non, écoutez, monsieur, non, je préfère raccrocher.
10: Alors, madame, là, si, j'ai pas, on n'a pas compris.
2: Ça recommence.
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19: Allô?
3: Oui, bonjour madame, les laboratoires Coco Bayeux à l'appareil, laboratoire d'hygiène dentaire. Vous êtes au courant, non?
19: Non, pas du tout, pourquoi?
3: Ben écoutez madame, on ne veut pas vous faire de peine, mais on est au PTT actuellement, là on fait des expériences avec le téléphone. Et il se trouve que, d'après vos dernières conversations téléphoniques, vous auriez plutôt mauvaise haleine, est-ce que...
19: Ah bon, non mais vous fichez de moi, non, arrêtez vos bêtises, hein, je vous en prie.
3: Écoutez madame, je suis avec la...
19: Oui, communication téléphonique, excusez-moi, mais enfin je suis pas idiote.
3: Non madame, je crois que vous êtes en train de vous égarer, je vous explique. Nous avons mis au point un brevet, qui nous permet de détecter, donc conjointement avec le ministère de la Santé, vous savez que les dents, les problèmes dentaires sont très mal remboursés en France.
19: Ah ça je le sais, parce que...
18: Oui, vous avez. Bah oui, justement.
19: Non,
18: vous...
19: j'ai pas de problème, hein. Bah... pas du tout, ne vous inquiétez pas.
18: Bah si, si vous le savez, c'est que.
19: Bah je le sais, parce que de toute façon, en ce moment, je suis le dentiste, mais je... c'est pas parce que je n'ai... j'ai mauvaise haleine, je me fais mettre des dents, c'est tout à fait différent.
18: Bah oui, madame, mais. C'est justement peut-être parce que vous êtes en train de vous faire mettre des dents que vous avez mauvaise haleine.
19: Ah non, pas du tout. Justement, ces dents-là, elles sont enlevées depuis 15 ans, alors je risque pas d'avoir mauvaise haleine avec, hein.
18: Bah, je sais, madame, plus c'est vieux et plus.
19: Je suis suivie régulièrement, si vous voulez savoir. Alors, mauvaise haleine au téléphone, excusez-moi, hein, mais n'importe quoi.
18: Moi, je ne veux pas vous décevoir ni vous heurter, mais là, bon, j'ai un masque sur le nez, et heureusement.
19: Oh, écoutez, non, mais dis donc, hé, non, mais vous avez un masque sur le visage pour ne pas sentir mon haleine, non, mais pour qui vous me prenez? Non, mais je suis pas idiote, hein.
18: Bon. Madame.
19: Bah, y a pas de
18: écoutez,
19: madame.
18: Bon, madame, je vais continuer cette conversation en enlevant le masque comme ça. Bon.
19: Non, mais vous êtes tombée sur la tête ou quoi?
18: J'enlève le masque, madame.
19: Ouais, mais enlevez le masque et puis mettez-le où vous voulez, j'en ai rien à faire.
18: Je le pose sur la table.
19: Mais c'est ça, mais c'est ça.
18: Bon, écoutez-moi.
19: Oui, ouais, bah, moi je vais vous raccrocher au nez, ça va être vite fait. Bah,
18: écoutez, je préférerais justement. Oh, je remets le masque, excusez-moi, madame. Vous pouvez me raccrocher au nez, s'il vous plaît.
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23: Bonjour monsieur, c'est bien l'auto-école?
1: Oui.
23: Monsieur Martin à l'appareil, établissement Les Recyclageurs Martin, on est spécialisé dans le recyclageage des appareils électroménagers.
1: Oui.
23: Là, j'ai récupéré un lot de...

0: qu'il a dit oui.
1: Non, on va pas dire qu'il a dit oui, puisqu'il a dit non.
0: Non, mais on lui dit pas. Moi, je passe discrètement pour faire l'échange de moteur dans vos voitures, ni vu ni reconnu.
1: Non, même pas discrètement, puisque je vous dis qu'il veut pas.
0: Bah, aussi bien, il s'en rendra même pas compte qu'il roule avec un moteur d'aspirateur.
1: Mais quand on va rendre la voiture auto-école,
0: ouais,
1: puisque c'est une location, ils vont s'en rendre compte.
0: Bon, je pense pas qu'ils regardent le moteur, quand même.
1: Ah si, ils font le tour de la voiture.
0: Alors, je vous donne un truc. Quand vous rendez la voiture, vous leur dites, pas besoin de regarder le moteur, il y a aucun problème. Et comme ça, ils regardent pas.
1: Ah bah si, ils vont regarder encore plus que normalement.
0: Sauf s'ils peuvent pas ouvrir le capot.
1: Mais pourquoi ils pourraient pas ouvrir le capot?
0: Parce que vous allez le souder avant de rapporter la voiture.
1: Mais non, parce qu'on va payer en plus pour qu'ils ouvrent le capot encore plus, puisqu'ils vont le forcer.
0: Bah sinon, vous le collez ou vous mettez du scotch.
1: Mais même, je ne veux pas que vous touchiez au moteur de la voiture.
0: Moi, je peux vous scotcher le capot si vous voulez.
1: Mais non!
0: Non, mais discrétos!
1: Non, même discrètement, je ne veux pas que vous le fassiez.
0: Oh, mais attendez, j'ai tout compris. En fait, il y a le patron à côté, donc vous pouvez pas vraiment me parler, c'est ça?
1: Non, même pas. Le patron, c'est mon mari.
0: Eh oui, et vous voulez pas qu'il entende qu'on est en train de magouiller ses voitures, normal.
1: Non, on ne magouillera rien puisqu'on le fera pas.
0: Oui, oui, enfin, on se comprend.
1: Non, vous me comprenez pas, puisque vous me dites que vous voulez le faire quand même.
0: Non, mais quand vous me dites non, en vrai, c'est une façon de me dire oui, mais comme il écoute, vous voulez pas...
1: Non! N-O-N, je vous dis non.
0: C'est ça, comme il est à côté, vous pouvez pas me dire oui.
1: Non.
0: Ah bah voilà, j'ai compris.
1: Non.
0: On va faire un test, dites-moi oui.
1: Non.
0: Ok, c'est ça, en fait c'est un code pour me faire comprendre que vous êtes d'accord.
1: Non, je vous ai dit non. Ça veut dire non, vous êtes con, vous le faites exprès.
0: Les deux, mais enfin si vous m'expliquez pas votre code, je peux pas deviner.
1: Ah si, vous pouvez deviner, quand je vous dis vous êtes con ou quoi, ça veut bien dire ce que je dis.
0: Ça d'accord, mais alors comment je touche mon subventionnisme si je change pas vos moteurs?
1: J'en ai rien à faire. On n'a jamais dit oui, puisque ça veut dire non, veut dire non.
0: Bah sauf quand non veut dire oui, en fait il y a une chance sur deux.
1: Non, vous êtes vraiment d'une connerie humaine, pas possible.
0: Ah mais attendez, en fait quand vous me dites non, ça veut vraiment dire non.
1: Voilà, tout à fait.
0: Ah bah vous auriez pu me le dire plus tôt.
1: Oh putain mais...
0: Et est-ce que je peux quand même marquer oui dans mon dossier?
1: Non.
2: Secrétariat des Touches à tout, Laurence, bonjour.
3: Oui, bonjour. Je suis bien à la garderie d'enfants, là.
2: Vous êtes au secrétariat de la crèche, oui.
3: Ah, voilà, bonjour, c'est monsieur le curé à l'appareil.
2: Oui.
3: Je voudrais savoir si vous étiez complet en ce moment. Ou est-ce qu'il y a encore des places?
2: Oui, non, en ce moment, on est au complet. À l'halte garderie, il y a encore un petit peu de place.
3: Ah, voilà, parce que je viens d'avoir deux jumeaux.
2: Oui.
3: Et c'était pas prévu.
2: Oui.
3: On pensait n'en avoir qu'un, évidemment, et ça a été une grande surprise pour la maman et moi-même.
2: Oui.
3: Et donc, j'ai besoin d'avoir deux places à la crèche, quoi.
2: Ah, est-ce que vous aviez fait une préinscription avant la naissance des enfants?
3: Non, parce que, voyez-vous, moi, en tant que prêtre, évidemment, je n'ai pas vocation à m'immiscer dans les affaires civiles.
2: D'accord. Donc, il faudrait que la maman vienne faire une inscription, déjà?
3: Oui, mais là, elle est au couvent actuellement.
2: D'accord.
3: Comment faire?
2: Alors, c'est un petit peu compliqué. Un instant, s'il vous plaît, je vais voir avec la directrice.
3: Merci.
4: Allô?
3: Oui, bonjour.
4: Oui, bonjour, monsieur, oui.
3: Oui, monsieur le curé, à l'appareil.
4: Oui, de Brignoles?
3: Non, je suis de Golin, mais je préfère... placer mes enfants dans une crèche qui n'est pas forcément à côté de Brignoles.
4: D'accord.
3: Si vous comprenez.
4: D'accord.
3: Pour plus de discrétion, n'est-ce pas?
4: Bon, d'accord.
3: Voilà. Alors, nous avons eu des jumeaux.
4: Oui.
3: Et évidemment, on n'avait pas imaginé ça. Et c'est une grande surprise. Malheureusement, ça pose des problèmes d'intendance.
4: Oui.
3: Parce que, vous savez, en sacristie, là, ça ferait beaucoup, quoi. Autant un enfant peut passer inaperçu, autant deux enfants, bon.
4: Oui.
3: Donc, je suis obligé de les mettre en garderie. Et le problème, c'est que comme leur maman est au couvent, évidemment, ça pose un problème. Elle ne peut pas se déplacer pour faire l'inscription.
4: Elle est religieuse ou...
3: Oui, oui.
4: D'accord. À Golin aussi?
3: Oui.
4: Mm-hmm. D'accord. Alors, vous avez la possibilité d'héberger, de vous occuper les enfants le matin et le soir? Comment ça se passe?
3: Oui, nous avons... Un de nos prêtres qui est lui-même papa, mais alors lui, il en a sept.
4: Alors oui.
3: Ça, c'est pas la même chose. Hein. Il m'a dit très clairement, bon, 9 ou 7, c'est pareil, monsieur le curé, donc il peut les prendre.
4: D'accord. Ils ont quel âge, ces enfants?
3: Alors, 2 ans.
4: Et jusqu'à maintenant, ils ont été accueillis où?
3: Au couvent.
4: D'accord. Et c'est plus possible après, maintenant?
3: Ben,

0: Ça commence à éveiller un peu les soupçons, parce que moi j'en suis à mon... Enfin là, ce sont mes 23e et 24e enfants, quand même. Vous imaginez?
1: Oui. Non.
0: Rien que dans ce couvent-là.
1: Bon. Alors, vous pouvez me donner votre nom ou pas?
0: Oui, bien sûr.
1: Oui.
0: Donc c'est le père Bernard.
1: Oui.
0: Est-ce que vous auriez deux places éventuellement?
1: Écoutez, quand est-ce que vous pouvez venir me voir? Mercredi après-midi.
0: Mercredi après-midi, je suis au couvent. On visite tous les mercredis.
1: Et jusqu'à quelle heure vous êtes pris?
0: Ça dépend en fait, hein, c'est variable. Hein, ça dépend du tempérament de la religieuse que je visite en ce moment. Mais disons 17h, 17h30, 18h, ça dépend.
1: Mm-hmm. On peut prendre un mercredi à 18h, 17h30.
0: D'accord. Et dans quel hôtel nous retrouvons-nous?
1: Comment ça, l'hôtel? Au bureau.
0: Oh.
1: De la crèche.
0: J'ai besoin de discrétion.
1: Oui, mais enfin, bon, vous pouvez venir au bureau, hein, personne ne vous identifiera.
0: D'accord. Bon, pour moi, c'est réglé. Passons au triplé de l'évêque, si vous voulez bien.
1: Au quoi?
0: Au triplé de l'évêque.
1: C'est quoi, ça?
0: Ben, l'évêque a eu des triplés.
1: Comment vous dire?
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4: Bonjour monsieur, c'est bien le magasin de vêtements?
3: Oui.
4: Monsieur Martin à l'appareil, les étiquettes Martin?
3: Oui.
4: Je vous ai refait toutes vos étiquettes de prix parce qu'il faut les mettre aux nouvelles normes européennes.
3: D'accord.
4: Donc les prix, ça change pas, c'est bon?
3: Oui, d'accord, oui.
4: En revanche, il y a un petit problème sur l'inscription euro.
3: Oui.
4: Sur toutes les étiquettes, le E de euro, il a sauté, donc il n'a pas été imprimé.
3: D'accord, donc ça fait euro.
4: Exactement, donc vous avez vos bons prix, mais ils sont marqués en euro.
3: Mais dans tous les cas, vous allez les refaire, je pense.
4: Ah ben, je pense pas, non.
3: Ah bon?
4: Bah oui, pardon, ce sont des étiquettes officielle, on n'en refait pas, on veut tu, on voilà.
3: Ah bah oui, du coup, forcément.
4: Bah oui, forcément.
3: Oui, je comprends.
4: Donc, ça implique que vous êtes obligé de prendre tous les paiements en liquide en euro.
3: Oui.
4: Mais c'est pas grave, puisque je vais vous installer une double caisse euro-euro.
3: Oui.
4: Comme ça, vos clients, ils arrivent, ils vous donnent des euros et à la place, vous leur donnez les...
3: Oui, les euros, oui.
4: Voilà, comme ça, les clients, ils vous payent en...
3: Du coup, avec les euros.
4: C'est ça.
3: Et nous, on peut faire le change après avec les euros.
4: Ah oui, c'est vrai. Après, vous rechangez les euros qui restent en euros, évidemment.
3: Ah bah oui, bien sûr.
4: Bon, on fait quand même une petite vérif pour être sûr que c'est clair pour vous.
3: Ouais.
4: Donc, si un client arrive avec un euro.
3: S'il y a un euro, bah moi, je lui mets en change en euros et du coup, lui, il me donne de l'euro. Et dans ces cas-là, s'il lui reste de l'euro, moi, je lui rééchange en euros.
4: Bah voilà, bravo, c'est ça.
3: C'est ça.
4: Parfait. Donc, moi, je vais vous apporter les billets en euros.
3: Bah, écoutez, je vais vous donner le numéro, du patron.
4: Ah, mais avec plaisir. Je vous écoute.
3: Alors, du coup, 0628.
4: 0620, d'accord.
3: 28.
4: 2028, ok.
3: Alors, on recommence depuis le début. 06.
4: D'accord. Donc, 2 x 06.
3: Non, du tout. Juste 06.
4: Ah, juste 06. Ok, bah, attendez, je le mets en double appel, bougez pas.
3: Non, mais c'est...
4: Allô? Vous m'entendez? Allô?
3: Vous me parlez à moi, là?
4: Oui, bonjour, monsieur, vous êtes la personne du 06?
3: Vous parlez toujours à la même personne, monsieur, là, hein. J'étais en train de vous donner le numéro.
4: Non, mais ça y est, vous m'avez dit que c'était juste 06.
3: Mais non, 06, 28.
4: Ah, parce qu'il y a un autre numéro.
3: Monsieur, un numéro de téléphone portable.
4: Ok, dans ce cas, je l'appelle sur 128, bougez pas.
3: Non, monsieur, vous avez pas l'air de comprendre grand-chose.
4: Ah oui, pardon, mais c'est vrai qu'avec toutes ces lignes téléphonistes, c'est pas facile, hein.
3: Mais oui, mais il y a encore 3 chiffres après qui suivent pour faire un numéro complet de téléphone, monsieur.
4: Ah oui, mais c'est pas pratique du tout. Si le gars, il a 5 portables, comment je sais sur lequel il faut appeler?
3: Non, mais monsieur, est-ce que vous savez comment ça fonctionne, un numéro de téléphone ou pas?
4: Bah, bien sûr, la preuve, je viens de vous appeler sur le 06.
3: Non! Vous arrêtez pas de dire, j'appelais le 06. C'est pas qu'un seul chiffre, monsieur. Pour avoir un numéro de téléphone complet, il en faut 5 chiffres.
4: Oh, attendez, j'ai compris, c'est un numéro international.
3: Mais pas du tout, c'est un 06.
4: Je vais me retrouver avec une facture téléphoniste de 5000 euros.
3: Mais pas du tout, je suis en train de vous donner son numéro de
4: téléphone. Dans ce cas, je préfère que ce soit lui qui me rappelle.
3: Si vous voulez, allez-y, donnez-moi votre numéro.
4: Bien sûr, c'est 07.
3: Oui, ensuite.
4: Comment ça, ensuite?
3: Non mais monsieur...
5: Mais c'est pourquoi, monsieur?
4: Bonjour, c'est donc madame.
5: Ouais, c'est moi le responsable.
4: Ah, bah je pensais que vous étiez pas là.
5: Bon, mais qu'est-ce que vous voulez, monsieur? Vous pouvez...
4: Non, mais c'est rapport à votre numéro.
5: Oui.
4: Apparemment, il en faut 5 et donc il m'en manque 3.
5: Et je ne veux pas que vous me rappeliez.
4: Ah oui, mais alors comment on fait?
5: Dépêchez-vous parce que je suis pressé.
4: Bon, alors vous savez quoi? Je vais deviner les chiffres qui manquent.
5: Non.
4: Si, 173.
5: Non.
4: 217.
5: Non.
4: 404.
5: Non.
4: Ah, je sais, 974.
5: Non, mais vous...
4: Attendez, 312.
5: Et au revoir, monsieur.
4: C'est plus?
5: Au revoir, monsieur.
4: Donc c'est moins.
5: Au revoir.
4: Est-ce que je peux utiliser un joker?
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7: Allô ?
6: Allô?
7: Oui?
6: Bonjour, monsieur.
7: Bonjour.
6: Bonjour, c'est madame Paljoie à l'appareil.
7: Ah?
6: Comment allez-vous?
7: Ça va.
6: Ça va, dites-moi, je suis un peu ennuyé de vous demander ça, mais je suis en train de faire mon loto, voyez-vous?
7: Oui.
6: Et il me manque des chiffres, alors je voulais... quel âge vous avez, vous?
7: 48.
6: Ça fait le 48, oui. Ça, c'est bon, ça rentre dans les 49 chiffres. Combien de dents qui vous reste?
7: Deux.
6: Comment ça, deux?
7: Combien de temps?
6: De dents.
7: Oh, ben là, j'en sais rien, vous.
6: Si vous pouvez compter, c'est pour mon loto.
7: Bah, je sais pas, moi, il y en a combien, maintenant? 30.
6: Ah, vous avez compté?
7: Oui.
6: 30 dents. Il y a votre dame à côté de vous?
7: Oui.
6: Elle en a combien?
7: Ben, elle a plus, elle.
6: Oh, bah, qu'est-ce qui est arrivé? Elle a mangé des cailloux? Qu'est-ce qu'elle a?
7: Ben, dentier.
6: Un dentier. Ah, bah, combien il y a de dents dans le dentier?
7: Ben, je sais pas,
6: Ben, à peu près. Vous pouvez pas l'enlever et compter, s'il vous plaît?
7: Combien t'en as, toi? Il y en a combien, vous voyez? 22?
6: C'est pour mon loto.
7: 12.
6: Vous avez enlevé le dentier?
7: Oui, 12.
6: Mais comment vous avez compté?
7: Ben, on est son dentier.
6: Oui.
7: 12 et 7.
6: C'est quoi 7?
7: 12 plus 7.
6: Ah, 12 en bas et...
7: Voilà.
6: Ça fait donc le 12. Alors, attendez. Le 30, hein?
7: Hmm?
6: Le 12, le 7.
7: Voilà.
6: Bah, ça c'est bien. Et vous avez toujours vos deux bras, vous, oui?
7: Heureusement.
6: Oui. Alors, le 2... Voilà. En combien de temps vous avez fait l'amour cette nuit?
7: Oh ben moi, je regarde pas, moi.
6: C'est pour mon loto.
7: Ben oui, mais je regarde pas, moi.
6: Ben, demandez à votre dame.
7: Ben, c'est pareil, elle regarde pas, mais on regarde
6: si,
7: pas.
6: Hein. Si, si, elle m'a dit, quand j'ai croisé, elle m'a dit, oh là là, je regarde toujours l'heure, j'ai hâte que ça se termine.
7: Alors, elle n'est pas là, elle est partie.
6: Ben, alors, dites-le-moi. 2 minutes, 5 minutes, 10
7: ben,
6: minutes.
7: Ben, mettons 5.
6: Combien?
7: 5,
6: oui. 5 minutes. Très bien. Vous avez combien de testicules?
7: Deux. De quoi?
6: De testicules.
7: Ben deux.
6: Deux, très bien. Combien de positions vous connaissez pour faire la chose, là?
7: Ben moi, j'en sais rien, puis moi, je vais arrêter, parce que je travaille, hein.
6: C'est pour mon loto.
7: Ben oui, mais l'auto.
6: Le 69, non?
7: Ça rentre pas l'auto, ça.
6: Le 69, non. Ah ben si, ça fait 6 et 9, 15.
7: Ben mettez le 15, alors.
6: Ben oui, voilà.
7: Il y a combien de numéros, déjà, là?
6: Donc, deux, alors le 12, c'est... Oh là là, oui, très bien. Le 69...
7: Non,
6: 69. Ah, mais ça rentre pas, ça. Hein?
7: Ah, non.
6: Bon, ben écoutez, moi, je voulais vous remercier. Hein?
7: Bah, pas du tout.
6: Ah, si, je voulais vous remercier parce que là, maintenant, j'ai 5 chiffres. Ah, il m'en manque un.
7: Bon.
6: Je peux vous demander un dernier chiffre parce qu'il m'en manque un, là.
7: Oui.
6: Combien mesure votre bite?
7: Quoi? Qu'est-ce que tu dis?
6: Combien qu'elle mesure au repos et combien qu'elle mesure.
7: Bah, mon Dieu. Bah, vous n'avez pas d'autres questions, hein?
6: Mais non, mais écoutez, quand même. Bah,
7: on ne peut pas exagérer, là. N'importe quoi, là.
6: Non, mais c'est pour mon loto.
7: Ouais, mon loto.
6: Comment?
7: Voilà, que vous pleurez, là, vous.
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8: Bonjour.
4: Bonjour monsieur, c'est bien la supérette?
8: Oui.
4: Monsieur Martin à l'appareil, j'ai acheté des couches bébés recyclables.
8: Oui.
4: Et je voulais savoir comment vous faites pour les changer une fois qu'on s'en est servi.
8: Ah mais je fais pas ça moi.
4: Non mais c'est des recyclables, donc vous devez les reprendre pour les changer contre des neuves.
8: Ah bah non, moi je vends pas de couches bébés.
4: Ah, vous n'en avez plus.
8: Mais c'est pas qu'on en a plus, on en fait pas.
4: Bah, écoutez, c'est pas grave, vous avez quand même les rembourser.
8: Mais je rembourse rien du tout.
4: Bah, vu que vous êtes en rupture.
8: Mais je suis pas en rupture.
4: Ah bah si vous étiez pas en rupture, vous en auriez.
8: Mais oui, mais non.
4: Mais oui, mais si, soit il y a rupture et il y en a pas, soit il y a pas rupture et il y en a.
8: Bah bien sûr que non.
4: Ah bah c'est du mathématisme.
8: Mais attendez.
9: Allô?
4: Ah, bah c'est une. Bonjour madame.
9: J'ai jamais eu de couche moi.
4: Oula, qu'est-ce que vous me dites?
9: Qu'est-ce que je fasse avec des couches?
4: Alors, pardon, mais ça ne me regarde pas.
9: Mais.
4: Non, je vous demandais pas si vous portiez des couches.
9: Ah non?
4: Après, bon, j'imagine que c'est une histoire de confort personnel.
9: Mon non, je porte pas de couches non plus au niveau personnel, monsieur. Je suis encore. Ça va.
4: Ah, mais je ne juge pas.
9: Bah.
4: Du moment que vous me remboursez.
9: Ah, mais je vais pas vous rembourser, monsieur. Ça, c'est hors de question.
4: Pardon, mais je crois que légalement, c'est ce qui est prévu au niveau de la loi.
9: Mais ça va pas, non?
4: Parce que bon, c'est vrai, j'ai acheté des couches dans une autre supérette.
9: Bah, vous allez à la supérette que vous avez acheté.
4: Mais ils m'ont dit que c'est vous qui vous occupez du recyclage parce que eux ça les arrange pas.
9: Mais ça va pas dans la nuit, vous avez vu la bière?
4: Comment ça j'ai bu de la bière?
9: Non, vous avez vu la bière?
4: Non madame, je ne picole jamais avant d'appeler une supérette.
9: Non mais je vous dis pas que vous picolez, vous avez vu la vierge, je dis pas la bière.
4: Non, aucune bière, pas la peine d'insister.
9: La vierge, bah, t'es sourd en plus mon pote ou quoi?
4: Oui, mais alors heureusement j'arrive hyper bien à lire sur les lèvres au téléphone.
9: Bah.
10: Oui, allô ?
4: Et une autre dame, bonjour.
10: Moi, je vais pas vous reprendre des couches que c'est pas moi qui a vendu, j'en vends pas.
4: Que c'est pas vous qui a vendu, mais qu'à l'autre supérette, ils m'ont dit que c'est vous qui fait l'échange.
10: Non, mais c'est qui ? C'est où, la supérette où vous avez eu les couches ?
4: C'est la supérette de Martinville, c'est mon beau-frère, monsieur Martin, qui
10: ah
4: la
10: oui,
4: tient.
10: Mais il est complètement fanal, lui ou quoi ? Moi, je vais pas reprendre des couches que lui vous a vendu. Non, mais il est pas bien ou quoi ? Je rembourse rien du tout, je vous ai rien vendu, monsieur. Non, mais ça serait trop fort, ça. Vous allez voir votre beau-frère qui vous a vendu vos couches à Martinville, et puis il vous les rembourse.
4: Ah, bah, il peut plus, parce qu'on a mis votre nom sur son ticket de caisse.
10: Non. Vous allez voir si c'est mon nom qui est sur le ticket, votre beau-frère, ça va coûter cher. Parce que de quel droit il met mon nom sur un ticket pour que je rembourse des couches que j'ai pas vendues ? On fait pas rembourser des couches dans un autre magasin.
4: Sauf si on a un ticket rayé avec votre nom dessus à la place.
10: Mais non, mais y a, quoi, alors pourquoi il a mis mon nom, ce monsieur-là, sur un ticket de caisse ? Non, mais ça va pas, non ?
4: Ah non, c'est moi qui ai mis votre nom. Je voulais pas embêter mon beau-frère avec ça.
10: Ah, d'accord. Donc c'est vous qui avez dit, il a une supérette à côté de chez moi. Venez me voir et puis on va s'expliquer et vous me ramenez votre ticket.
4: Ah, quand même ?
10: Ok.
4: Pardon, mais j'avais jamais rencontré un vendeur de couches aussi récalcifiant.
10: Non, mais, vous êtes pas bien ou quoi ? J'en vends pas des couches !
4: Oui, bah déjà, un vendeur de couches qui vend pas de couches, c'est louche.
10: Mais venez me voir, on va s'expliquer tous les deux.
4: Bon, vous savez quoi ? Vous me remboursez en liquide et puis on n'en parle plus.
10: Non, bah, bien sûr, je vais vous rembourser des couches en liquide, mais vous essayez.
4: En plus, juste avant, j'avais le patron, il m'a dit.
10: C'est moi le patron, monsieur, vous êtes dans la merde là.
4: Oh, attendez, j'ai compris !
10: Pardon ?
4: Bah, j'ai compris, vous me faites un sketch.
10: Je fais rien du tout.
4: Mais si, vous faites des jeux de mots.
10: Je vous dis, arrêtez de me saouler sans déconner.
4: Ouais, payez les couches en liquide, suivi de.
10: Non, mais
4: vous êtes dans la merde, il y a un thème là.
10: Vous allez arrêter de me pomper le derche.
4: Ah bah tiens, derche, comme par hasard.
10: Mais bien sûr, non mais faut arrêter, monsieur.
4: Comment ça, faut uriner, monsieur ?
10: Mais vous êtes cinglé ou quoi ?
4: Alors pardon, mais je n'ai pas de couche, moi.
10: Allez hop.
11: Recrutement de l'armée de l'air, bonjour.
12: Bonjour madame, je suis au centre de recrutement.
11: De l'armée de terre ?
12: Oui, c'est ça. Adjudant-chef Le Duret à la retraite.
11: Bonjour chef.
12: Vous avez quel grade ?
11: J'ai grade de brigadier-chef.
12: Ça va ?
11: Oui, ça va bien.
12: Bon, pas trop.
11: Merci.
12: Pas trop dur avec le soleil ?
11: Ça va, c'est des températures appréciables pour l'instant.
12: Oui, moi je me souviens dans mon bureau, j'avais du mal à dormir. Tellement il faisait chaud à cette époque-là.
11: Ah bon, eh bien.
12: Pas vous ?
11: Pour l'instant, ça va.
12: Bon, parlons peu, mais parlons bien. Depuis que je suis à la retraite, comme je suis un passionné de l'histoire de l'armée, évidemment, hein,
11: oui.
12: Je collectionne tout ce qui est militaire.
11: Oui.
12: Et là, j'aurais aimé savoir si vous pouviez m'aider, en fait, pour avoir le slip du colonel. Parce que je n'en ai pas. C'est une pièce assez rare.
11: Le quoi ?
12: Le slip du colonel.
11: Ah non, mais je sais. Non, mais franchement, je. Non, comment voulez-vous que j'arrive à avoir un slip d'un colonel ?
12: Bah, vous êtes une femme, vous pouvez.
11: Ah ben non,
12: je vous donne la pièce.
11: Ben oui, mais je vous dis, là, moi, je pourrais le faire pour vous. Hein. Faudrait appeler dans un régiment. Les chefs de corps, ils sont dans les régiments.
12: Mais s'il y a un colonel qui passe, est-ce que vous pouvez essayer au moins ?
11: Non. C'est pas mon travail de demander sous-vêtements à mon chef de corps. Qu'est-ce qu'il va penser de moi ? Il va croire que je veux coucher avec lui.
12: Mais non.
11: Ben si.
12: Alors attendez, écoutez. Pour le slip du colonel, vous pouvez rien faire.
11: Non.
12: Bon. Et éventuellement,
11: oui.
12: Je cherche le soutien-gorge de la standardiste.
11: Monsieur !
12: J'en ferai don après au patrimoine du ministère.
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13: Allô ?
4: Oui, bonjour monsieur. C'est bien le bureau
13: madame,
4: de...
13: Madame, pas monsieur.
4: Ah non, c'est monsieur, hein, je vous assure.
13: Là, vous m'avez dit bonjour monsieur, vous m'avez dit.
4: Bah, par pure politesse, hein, c'est moindre des choses monsieur.
13: Non, je suis une dame, je suis pas un monsieur.
4: Ah bon ?
13: Oui, je suis une dame au téléphone, je suis pas un homme, je vous rassure.
4: Bah non, mais ça m'inquiète pas, hein, c'est juste...
13: Je vous écoute.
4: C'est bien la gitane ?
13: Oui.
4: D'accord, excusez-moi, en fait j'ai des amis de votre communauté qui viennent me rendre visite, je veux dire faisant partie de la communauté gitaniste.
13: Mais je fais pas partie de la communauté gitane, moi du tout.
4: Non, mais il y a pas de honte, hein, il y a pas de...
13: Ah mais il y a pas de honte, non, mais... j'ai rien contre les gitans, il y a pas de problème.
4: Non, mais c'est pour ça, et je voulais savoir si vous pourriez en héberger quelques-uns l'espace de quelques jours.
13: J'hébergerai personne que je connais pas chez moi, non mais monsieur, il y a personne de gitan chez moi. On n'est pas gitan, on est portugais, on n'est pas gitan.
4: Bah on peut être portugais et gitan, hein.
13: Vous comprenez pas le français quand je vous parle ou je sais pas.
4: Alors attendez, je vais prendre mon dictionnaire.
13: Mais votre dictionnaire de quoi ?
4: De, alors, écoute Gadji.
13: Écoute quoi ? Gadji, c'est quoi ça ?
4: Tu n'entraves que chi à ce que je pénave.
13: Ouais, allez, t'as raison.
4: Excusez-moi, j'essaye de parler gitaniste, mais je...
14: Je vais l'envoyer, bah, ça va pas faire.
4: Allô ?
14: Allô ?
4: Oui ?
14: Attendez. Expliquez-vous, je vous comprends pas du tout.
4: Concernant ?
14: Vous recevez des gens de la gitane, mais... Comment ils s'appellent ?
4: De la gitanerie, oui, des gens de la communauté gitanique.
14: Ah non, ben, voilà. Nous on a un bar, donc ça n'a rien à voir. Hein.
4: Vous êtes un peu cousin, en fait, vous êtes cousin par alliance, comme qui dirait.
14: Non, pas du tout.
4: Moi, je vais les déposer, je pense, demain soir.
14: Non, est-ce que... Hey, vous m'écoutez, là ?
4: Vous fermez à quelle heure ?
14: Non, je ne vous répondrai pas.
4: Bah oui, mais parce que comment je fais pour les déposer ?
14: Bah vous, vous, dé- déposer où ça?
4: Ben, chez vous.
14: On n'a pas de... Non, vous ne comprenez pas ce que je veux vous dire. On n'a rien à voir avec vous.
4: Moi, je leur ai dit qu'il y avait un espace gitan à côté de la maison et ils étaient vraiment ravis, hein. Ils étaient enchantés.
14: Non, pas du tout.
4: Donc, vous ne m'avez pas dit pour l'horaire?
14: Non, je ne vous répondrai pas.
4: Vous voulez que je devine, c'est ça?
14: Comment?
4: Alors, 18h?
14: Non, mais donnez-moi votre nom déjà, puis après on verra.
4: Non, vous me dites c'est plus, c'est moins. 18h?
14: Non.
4: 18h15?
14: Non, je vous répondrai pas.
4: C'est plus?
14: Donnez-moi votre nom, s'il vous plaît.
4: Alors, je vais vous déposer Yvan.
14: Non.
4: Comment ça, non?
14: Bah non.
4: Bah si.
14: Non.
4: Vous connaissez Yvan, peut-être?
14: Yvan, mais comment? Yvan comment?
4: Bah, Yvan le Gitan, hein, pas Yvan le Bloc.
14: Non, je connais pas. Yvan le Gitan, je connais pas.
4: Vous ferez connaissance, du coup, c'est une
14: bonne... Non, pas du tout.
4: Il joue super bien de la guitare, hein.
14: Non, je m'en fous.
4: Donc je passe avec Yvan, avec toute la bande.
14: Et alors, je connais pas.
4: Et en plus, il est venu, il a préparé des offrandes parce qu'il était...
14: Non, des offrandes pour qui?
4: Pour vous. Il a fait un ragoût de hérisson qui est délicieux.
14: Ah non, j'en ai pas besoin. C'est pas la peine de passer.
4: Non, mais vous rencontrerez un nouveau cousin, vous voyez, c'est toujours sympa d'avoir...
14: Vous venez à quelle heure? En même temps, j'appelle la police, puis après on s'expliquera.
4: Alors excusez-moi.
14: Si, donc donnez-moi votre nom.
4: Oui, alors je suis monsieur Bijoba.
14: Oui.
4: Et mon prénom c'est Joe. Joe Bijoba.
14: Oh, une copie.
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16: Bureau de poste Paris Bichat, bonjour.
17: Bonjour monsieur, c'est le bureau de poste.
16: Oui, c'est le bureau de poste, oui.
17: Oui, bonjour, je voudrais un renseignement, s'il vous plaît. Je voudrais avoir le bureau des renseignements.
16: Oui, c'est moi-même.
17: Ah, bonjour monsieur, je peux vous demander un renseignement?
16: Qu'est-ce que vous voulez comme renseignement?
17: Je voudrais le numéro de téléphone des renseignements de Paris Bichat.
16: Vous y êtes au renseignement de Paris Bichat?
17: Vous pensez que je peux leur demander un renseignement?
16: Mais, et pour leur demander quoi?
17: Un renseignement.
16: Non, mais je peux peut-être vous renseigner, moi.
17: Oui, voilà. Vous êtes des renseignements?
16: Oui, mais je peux... Tout dépend ce que vous allez me demander.
17: Le numéro de téléphone de Paris Bichat.
16: Oui, mais... Bon, bah, écoutez, c'est ici. Vous y êtes.
17: Ah, c'est
16: vous
17: ici.
16: Vous y êtes au renseignement de Paris Bichat.
17: Et vous êtes quel bureau de poste?
16: Paris Bichat.
17: Voilà, c'est ça. C'est celui-là que je veux.
16: Bon, eh ben, le 46-06-71-50, celui que vous venez de faire.
17: Vous pensez qu'ils pourront me donner un renseignement?
16: Mais oui, bien sûr.
17: Ah bon, ben je vais les appeler alors.
16: Mais oui, si vous voulez.
17: Très bien, ben je vous remercie.
16: Je vous en prie. Bureau de poste Paris Bichat, bonjour.
17: Bonjour monsieur. Je voudrais le numéro des renseignements de Paris Bichat.
16: Oui, mais c'est le numéro que vous venez de faire.
17: Ah ben tiens, je reconnais votre voix.
16: Oui.
17: Ah ben vous êtes drôlement gentil, vous m'avez donné le numéro de téléphone des renseignements de Paris Bichat.
16: Oui, et qu'est-ce que vous voulez savoir alors?
17: Un renseignement.
16: Oui, demandez-moi.
17: Alors, je voudrais le numéro de téléphone de Paris Bichat des renseignements de...
16: Mais il n'y a qu'un seul numéro de téléphone à Paris Bichat.
17: Oui.
16: Le numéro que vous venez de composer.
17: Alors, je vais faire donc celui-là.
16: Mais vous venez de le faire, vous tomberez sur moi.
17: Ah ben je vais le faire tout de suite alors.
16: Mais non, mais attendez. Bureau de poste Paris Bichat, bonjour.
17: Bonjour, monsieur.
16: Bonjour, oui.
17: Ah, ben, je vous reconnais.
16: Oui, bon, et maintenant, vous allez téléphoner longtemps, comme ça, toute l'après-midi? Qu'est-ce que vous voulez savoir?
17: Je voudrais un renseignement.
16: Oui, mais je vous l'ai déjà donné.
17: Mais c'est votre numéro à vous?
16: Mais je viens de vous le donner.
17: Mais pourquoi vous me l'avez donné?
16: Mais parce que vous me l'avez demandé.
17: Mais non.
16: Mais si.
17: Mais pas du tout. Je voulais les renseignements de Paris Bichat.
16: Eh ben, il n'y a qu'un seul numéro de téléphone à Paris Bichat.
17: Ben, je vais les rappeler.
16: Mais non, vous allez tomber sur moi. Et après, vous allez me demander le numéro de renseignement de Paris Bichat. Et je vais vous redonner le même numéro. Et on va continuer comme ça pendant 7 heures.
17: Mais pourquoi je tombe sur vous à chaque fois à l'heure?
16: Ben c'est normal, c'est moi qui peux vous renseigner.
17: Ah, c'est vous les renseignements de Paris Bichat?
16: Oui.
17: Ah ben alors écoutez, ça tombe bien, je peux vous demander un renseignement.
16: Bien sûr.
17: Ah, ben j'avais pas compris, excusez-moi. Vous m'en voulez pas?
16: Non, pas du tout.
17: Bien, ben je voudrais s'il vous plaît le numéro de téléphone des renseignements de Paris Bichat.
16: Je viens de vous le donner.
17: Je vous remercie, monsieur.
16: À votre service.
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15: Bonjour, vous êtes bien au salon d'esthétique? Oui.
4: Bonjour monsieur, c'est bien le salon d'esthétique?
15: Oui.
4: C'est pour ma femme en fait, on m'a dit que vous faisiez la moustache.
15: Oui, le duvet des lèvres, oui.
4: Comment ça se passe, on peut choisir le modèle ou pas?
15: Le modèle, attendez, vous souhaitez qu'elle se fasse épiler le duvet des lèvres, c'est ça?
4: Ah non, c'est pour lui mettre une moustache.
15: Ah non, bon, mais on enlève les poils monsieur.
4: Oui, alors mais moi c'est pour le contraire, ce serait pour en rajouter.
15: Alors attendez monsieur, je vais juste aller retirer les bandes de cire sur ma cliente et je vous reprends de suite.
4: J'étais là avant, excusez-moi.
15: Oui mais monsieur, j'ai mes bandes de cire qui sont en train de sécher sur ma cliente.
4: Donc elle, vous lui rajoutez des moustaches et pour ma femme, vous êtes pas d'accord?
15: Mais non monsieur, là je suis en train de faire un maillot intégral à une cliente.
4: Alors votre cliente, vous lui mettez des moustaches au niveau du maillot et moi, ma femme n'aurait pas le droit d'en avoir au-dessus de la bouche. Allô?
15: Alors, je reprends l'appel.
4: Ah.
15: Attendez, c'est pour l'enlever le duvet, c'est ça?
4: Non, ah non, c'est pas pour défaire la moustache, c'est pour faire une moustache justement à ma femme.
15: Pour faire une moustache?
4: Voilà.
15: On va pas lui implanter les poils, enfin quand même.
4: Bah, enfin, c'est votre métier quand même, donc.
15: Bon, maintenant, vous m'excusez parce que moi aussi j'ai une cliente qui m'attend.
4: Ah non, mais excusez-moi parce que là, il y a.
15: Écoutez, monsieur, on vient de vous dire qu'on ne met pas de moustache si vous voulez mettre des moustaches.
4: Dans ce cas, il ne faut pas dire que vous faites les moustaches, vous voyez, c'est quand même.
15: Mais non, mais monsieur, qui c'est qui voudrait se faire coller une moustache?
4: Bah, ma femme.
15: Et alors pourquoi nous on collerait des moustaches alors qu'on enlève le poil?
4: Bah, parce que vous me dites que vous faites les moustaches.
15: Bon, écoutez, monsieur, je vais appeler les gendarmes, j'ai pris votre numéro de téléphone, si ça continue, j'appelle les gendarmes.
4: Bah, excusez-moi, mais les gendarmes, eux, ils ont des moustaches en tout cas.
15: Oui.
4: Eh bah, est-ce que vous pouvez leur emprunter une moustache pour ma femme dans ce cas?
15: Bah, oui, bah, je vais appeler les gendarmes, vous allez voir.
18: Monsieur, vous vous rendez compte de la question que vous posez quand même? Vous voulez mettre la moustache à votre femme? Vous trouvez que c'est normal? Il n'y a pas quelque chose qui vous choque?
4: Bah, à partir
18: mais
4: de où...
18: Mais non, aucune esthéticienne au monde ne met de la moustache à quelqu'un. Ça veut dire épiler, monsieur, épiler.
4: Alors, si moi je vous apporte une moustache dans ce cas?
19: C'est pour votre épouse.
4: Ah, c'est encore l'autre monsieur.
19: On fait des extensions de sourcils parce qu'il y a du poil avec sur quoi on peut s'accrocher, mais de la moustache, non, on peut pas en mettre.
4: Et si vous lui prélevez des sourcils pour lui recoller en moustache dans ce cas?
19: Bah, vous lui prélevez des sourcils pour lui recoller en moustache, mais on peut pas.
20: On va raccrocher parce que lui, il commence à me saouler.
4: Ah bah non, mais alors, allô?
19: Mais n'importe quoi.
4: C'est quand même vous qui refusez de poser une moustache à ma femme.
19: Non, mais on refuse. Il continue à dire qu'on refuse.
4: Enfin, excusez-moi, je suis sûr que si ma femme était un homme, vous lui feriez la moustache sans problème.
19: Mais si j'étais un homme, on ferait pas une moustache.
4: Non, mais c'est une forme de racisme anti-femme en fait.
19: De racisme anti-femme. On est des femmes, mais on fait du racisme.
20: Non, mais il est pas bien.
19: Il a un problème, hein, vraiment.
4: Écoutez, repassez-moi cette personne.
19: Il veut vous parler.
20: Non, mais
21: j'ai pas que ça. Sephora fait ça très bien, poser les moustaches. Et à part ça, il vous faudrait autre chose?
4: Un bouc, éventuellement un petit bouc?
21: Un bouc de moustache. Impeccable.
4: Alors, est-ce que ce serait trop demandé de lui mettre en même temps un petit mono-sourcil?
21: C'est ce que j'allais vous proposer. Récupérer quelques poils pour les mettre en mono-sourcil.
4: Ah bah écoutez, merci, c'est parfait.
21: Mais je vous en prie, à très bientôt.
4: Au revoir, monsieur.
22: Allô?
17: Allô, docteur?
22: Allô?
17: Allô, docteur?
22: Écoutez, il doit y avoir erreur, madame.
17: Ah, c'est pas le docteur?
22: Mais non.
17: Oh, mon Dieu.
22: Et vous avez des soucis, apparemment.
17: Ah oui, parce que j'ai confondu mon poulet et mon chat.
22: Oui.
17: Pour manger ce midi. Et comme j'avais pas mes lunettes,
22: oui.
17: Ben j'ai tué le chat.
22: Oh.
17: Et je l'ai mangé.
22: Oh.
17: Et j'ai mal au ventre.
22: Oh, mon Dieu. Vous avez personne qui peut vous aider dans votre coin?
17: Attendez, je fais un dédoublement d'appel. Vous permettez?
22: Ben, je vous en prie.
23: Cabinet docteur de la place, j'écoute. Allô?
22: Écoutez, madame, monsieur, pardon, docteur,
23: oui.
22: C'est une vieille dame qui m'appelle de je ne sais où. Elle est pas très bien. Hein. Elle a mangé son chat aujourd'hui à la place du lapin. Est-ce que vous, si vous vous faites le 31-31, vous pouvez pas avoir l'appel?
23: Attendez, bougez pas. Ah, madame Le Duret.
22: C'est ça.
23: Elle a pas de lapin, elle a des poulets.
22: Oui, c'est ça. Elle a confondu du poulet et... Attention, moi, ça commence, ça devient contagieux. Elle a confondu le poulet avec son chat, elle a mangé son chat.
23: C'est pas vrai.
22: Si, et il paraît qu'elle souffre, enfin, je sais pas.
23: Elle a dû manger les poils avec encore. Ça fait 3 fois qu'elle nous fait le coup.
22: Mon Dieu, mais comment, elle est toute seule, cette femme?
23: Oui, parce que son fils est en Martinique.
22: Ah oui.
23: Et pour lui faire plaisir, il lui a offert 3 chats. Et elle en a déjà mangé 2.
22: Eh ben, le troisième, il est oxy, elle l'a mangé.
23: Attendez, je vais faire une inversion d'appel, quittez pas, hein.
22: Merci, monsieur.
23: Parce que je suis inquiet de savoir si elle a mangé les poils, c'est ça le problème.
22: Oui.
17: Allô? Allô?
22: Oui, ben, je sais pas, je viens d'avoir votre médecin, parce qu'il voudrait savoir si vous avez mangé les poils.
17: Ben oui, parce que j'ai confondu les poils avec
22: Oui.
17: les plumes.
22: Oui.
17: Parce que d'habitude, je mange les plumes, moi.
22: Ah bon?
6: Oui.
22: Le chat, c'est dur aussi, les poils, hein.
6: Oh, c'est pas bon, même grillé dans du beurre comme ça, j'ai
22: mis. Mais comment que ça se fait qu'on vous laisse quand même toute seule comme ça?
0: Oui, allô?
22: Oui, ah. Alors je viens d'avoir, moi, cette dame.
0: Oui.
22: Et puis, elle a mangé les poils.
0: Oh là là là là. Attendez, quittez pas madame, parce que j'ai un appel de la poste de... Oui, le facteur. Comment s'appelle la dame qui a fait ça? Ah ben c'est elle.
22: Oh.
0: Allô?
22: Oui.
0: On a un appel de la poste, là.
22: Oui.
0: Le facteur s'est fait arracher les poils ce matin par une vieille dame qui s'est empressée de lui manger tous les poils pubiens.
22: Écoutez, c'est une histoire de fou.
0: Attendez, je vais essayer de l'appeler, parce que c'est pas la même chose si elle a mangé des poils de facteur ou des poils de chat. Hein, c'est...
22: Mais c'est pas possible. Pas avoir de force, cette femme, mais pour arracher les poils du facteur, ça veut dire que déjà qu'il a une belle barbiche. Hein.
0: Ah, mais non, mais c'est pas les poils de barbe, c'est les poils pubiens.
22: Ah, bah d'accord. Bon, bah écoutez, je suis pas de.
6: Allô? Allô?
22: Oui, ça y est, ben, je vous ai, mais enfin, il comprend plus rien, votre médecin. Hein. C'est les poils du facteur que vous avez mangé ou c'est les poils du chat?
6: Oh mon Dieu, c'est ça. J'ai mangé les poils du facteur tout à l'heure à 11h.
22: C'est pas possible. C'est une histoire de fou, vous êtes en train de me faire une connerie, là.
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1: Oui, bonjour.
4: Bonjour, madame, c'est bien le contrôle technique?
1: Ah, c'est pas madame, là, c'est monsieur.
4: Admettons, monsieur Martin, chambre des métiers de Martinville.
1: Oui.
4: J'ai fait une demande pour modifier vos horaires d'ouverture, mais il faut me la signer.
1: Oula. Alors moi, je suis qu'un ouvrier, il faut avoir le patron pour ça.
4: Oh bah non, vous compliquez pas, je note que l'ouvrier a validé les nouveaux horaires.
1: Mais c'est pas moi, monsieur, j'ai pas le droit d'aller modifier quoi que ce soit.
4: Ah non, c'est moi qui fais la modification.
1: C'est vous qui faites la modification, ben alors vous êtes qui?
4: Monsieur Martin,
1: monsieur...
4: chambre des métiers de Martinville.
1: Ok, alors, un numéro de téléphone où on peut vous joindre, s'il vous plaît.
4: Avec plaisir, oui, c'est le 06...
1: Oui.
4: 06...
1: Deux fois.
4: 06...
1: Trois fois.
4: 06...
1: Quatre fois 0, ouais.
4: Et 06.
1: Alors, votre numéro, c'est 06... 06 06 06 06.
4: Tout à fait.
1: Et vous êtes monsieur Martin de la chambre des métiers de Martinville.
4: Exactement.
1: Bon.
4: Donc moi je note que vous avez validé.
1: Pas du tout monsieur.
4: Ah bon?
3: Allô?
4: Bonjour monsieur.
3: Qu'est-ce que vous avez besoin de m'appeler pour que j'aille vous signer un papier sur mes horaires d'ouverture?
4: C'est parce que mon beau-frère ouvre un contrôle technique juste à côté du vôtre.
3: Mais je fais ce que je veux, votre beau-frère il ouvre son contrôle technique, il se démerde, qu'est-ce que j'ai à voir là-dedans?
4: Bah c'est qu'il faudrait pas que ça fasse de la concurrence, donc vous allez vous mettre en horaire alternatif.
3: Non mais vous vous foutez de ma gueule ou quoi?
4: Oui non mais c'est simple, en fait chacun d'entre vous ouvre pendant une heure chacun son tour.
3: Bah je fais quoi? J'ouvre de 9h à 10h, vous ouvrez de 10h à midi.
4: Eh ben
3: bah,
4: voilà, vous avez tout compris.
3: Non mais vous foutez du monde, occupez-vous de vos fesses et puis après le reste on verra, non?
4: Non, je vais d'abord m'occuper de vos affaires et ensuite de mes soeurs.
3: Mais monsieur, je vous ai rien demandé.
4: Non, mais comme la mairie, ils veulent votre signature pour valider.
3: Eh ben alors, qu'est-ce que vous voulez que j'aille valider un papier à la mairie pour votre beau-frère? Vous vous foutez de ma poire ou vous le faites exprès?
4: Bon, je dirais les deux.
3: Mais depuis quand? Non, mais votre beau-frère, il veut ouvrir un contrôle technique. Eh ben, vous savez quoi? Démerdez-vous.
4: Oui, c'est ce que je fais. D'où la modification de vos horaires.
3: Mais la modification de quoi? Mais vous êtes complètement sonné ou vous le faites exprès?
4: On bat toujours les deux.
3: Eh monsieur, je suis ouvert à mes horaires d'ouverture et parce que votre beau-frère à la con, là, il a décidé d'ouvrir un contrôle technique. Vous voulez que j'aille dire qu'à partir de maintenant, mes horaires vont se modifier?
4: Bah oui, parce que si on n'arrive pas à trouver un accord, c'est passage en force. Hein.
3: Et je ne serai... Bah je fais passer en force.
4: Attention, n'insistez pas, sinon j'applique le 49-3.
3: Vous foutez de ma gueule, là, vraiment?
4: Ah, mais vraiment? En tant que Premier ministre de la Chambre des métiers...
3: Bon, écoutez, monsieur, vous voulez que je porte plainte?
4: Ah non, mais si vous préférez, on vote.
5: Allô?
4: Bonjour, madame.
5: Non, monsieur.
4: Oui, je vous écoute.
5: Allez-y, bah, je sais pas, c'est vous qui m'appelez.
4: Ah, oui, c'est vrai. Donc, je propose qu'on vote pour la modification.
5: Ouais, t'as raison. Et pourquoi je changerai mes horaires de boulot?
4: Bah, parce que ça arrange mon beau-frère.
5: Ah ouais?
4: Bah ouais.
5: Non, mais ce que vous allez faire, là, vous allez me dire au revoir, monsieur. Excusez-moi de vous avoir dérangé, puis vous allez raccrocher.
4: Bah non.
5: Bah oui.
4: Bah non, parce qu'on a toujours pas validé.
5: Parce que tu crois que je vais valider un truc que je connais même pas ce que ça veut dire?
4: Oui, mais que c'est un truc que je vous explique.
5: Ah, en fait, je t'ai changé tes horaires, vas-y, tu valides.
4: Ah, bah tu valides. Super.
5: Mais t'es parti où, mon garçon?
4: Moi, je suis encore à Martinville, mais je vais pas. Je peux venir quand?
5: Bah écoute, moi j'ai une date, c'est Saint-Glinglin.
4: À la Saint-Martin?
5: La Saint-Glinglin.
4: Ah, alors je note Saint-Glinglin.
5: À la Saint-Glinglin, et on se donne rendez-vous à Tataouine.
4: Ah non, Tataouine, je peux pas.
5: Pourquoi?
4: Je suis interdit de séjour là-bas.
5: Bah
4: ouais, parce qu'avec Martine, on avait fêté notre anniversaire de mariage, ça avait un peu dégénéré.
5: Ça fait 32 ans que je suis installé, hein, tout va bien. Alors des farfelus comme toi, j'en ai jamais rencontré.
4: Merci.
5: J'ai déjà vu des gens qui voulaient me baiser, me prendre du pognon, mais là, vraiment là, c'est le Graal.
4: Super. Donc quoi, on vote?
5: Si tu veux vraiment changer mes horaires, tu viens à mon centre de contrôle.
4: Parfait, ah bah attends-moi, j'arrive tout de suite.
5: Quand tu veux. Et il y en a vraiment qui ont que ça à foutre.
4: Ah ouais? Et puis il y en a vraiment qui ont un problème pour accrocher leur téléphone.
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24: L'office de tourisme de Concarneau, bonjour.
25: Oui, bonjour collègue. Excusez-moi madame, mais je suis l'office de tourisme de Paris 8.
24: Ah, d'accord. D'accord.
7: Voilà.
24: Oui.
7: C'est l'office de tourisme de Concarneau.
24: Tout à fait, oui.
7: Écoutez, je vous appelle parce qu'on a un petit problème avec une dame, là.
24: Ah.
7: Qui va vous poser des problèmes si elle vient chez vous.
24: C'est... Ah bon.
7: Ouais. J'ai dans mon bureau une dame qui veut partir à Concarneau en vacances du 14 juillet au 15 août.
24: 14 juillet au 15 août, oui.
7: L'année dernière, on l'a envoyée à Saint-Tropez.
24: Oui.
7: Il y a eu plein de problèmes.
24: Oui.
7: Ça nous est retombé dessus parce que bon, c'est une dame qui a un comportement plutôt spécial en vacances.
24: Oui, je vois le genre, oui.
7: Voilà, donc je vais vous la passer.
24: Oui.
7: Mais si je peux me permettre de vous donner un conseil utile.
24: Oui.
7: Faites attention à ce que vous lui dites.
24: Oui, oui, tout à fait.
7: C'est-à-dire que j'avertis à chaque fois qu'elle vient à notre office de tourisme et j'avertis les stations.
24: Oui.
7: Et je leur explique que c'est peut-être pas la peine de vanter les mérites de la station, au contraire, quoi.
24: Ah bon, c'est à ce point.
7: Ah bah oui.
24: Ah oui.
7: Parce que vous, vous êtes un port charmant.
24: Oui, oui, oui, tout à fait. Hein. Là, des choses à voir, là, des fêtes l'été en plus.
7: Eh ben là, vous n'avez pas intérêt à lui dire ça, quoi.
24: Oui, oui.
7: Vous permettez, je vais vous la passer. Hein.
24: Vaut mieux, mais attendez.
7: Allez, je vous passe l'office de tourisme de Concarneau.
8: Merci. Allô?
24: Oui, bonjour.
8: Bonjour, madame. C'est l'office de tourisme de Concarneau.
24: Oui, tout à fait.
8: Ah, très bien. Je viens vous voir du 14 juillet au 15 août.
24: Oui.
8: Hein? On m'a dit que c'était très beau chez vous.
24: Ah, bah ça dépend. S'il a le temps qu'il est avec nous, oui. Autrement, donc, ça dépend, hein, parce que la Bretagne est réputée pour la pluie.
8: Ah bon?
24: Ah oui, parce que l'été dernier, on a eu un temps détestable.
8: Ah bon? Oui, mais au moins, on m'a dit qu'il n'y avait pas de moustiques.
24: Comment?
8: Il n'y a pas de moustiques.
24: Ah si, il y a des moustiques, surtout en temps orageux.
8: Mais c'est embêtant parce que moi, j'aurais bien voulu aller sur la plage, voyez-vous, au bord de l'eau. Hein.
24: Vous avez entendu ça où?
8: Que?
24: Qu'il y avait des plages à Concarneau.
8: Ah bah je sais pas, je sais plus qui m'a dit ça. Pourquoi il n'y en a pas?
24: Ah non, non, non. Il n'y a pas de mer à Concarneau.
8: Ah, c'est pas au bord de la mer?
24: Ah, pas vraiment, non.
8: Ah, mais vous êtes où, alors? Oh, bah, qu'est-ce qu'on m'a dit,
24: peut-être alors? Que vous confondez avec une autre ville, peut-être.
8: Mais vous êtes où, en Bretagne, alors?
24: Ah, on n'est pas très loin de la mer, mais on n'est pas au bord de la mer.
8: Mais la route, ça doit aller vite, non? Il n'y a pas d'embouteillage.
24: Vous avez une voiture?
8: Oui.
24: À l'été, je vous assure qu'elle a beaucoup d'embouteillage, hein.
8: Oh, bah mince, alors.
24: Parce qu'à Concarneau, je vous assure que pour pouvoir se garer, ce n'est pas évident, hein.
8: Oh, bah mince. Est-ce qu'il y a des hommes?
24: Comment?
8: Des hommes. J'aime beaucoup la chair fraîche.
24: Ah, vous aimez la chair fraîche. Donc, c'est plutôt les jeunes que vous recherchez, alors?
8: Voilà.
24: Non, non, non, non, non. C'est plutôt des vieux, hein. Parce que vous savez, Concarneau, c'est pas une ville de jeunes, hein. À Concarneau, il y a énormément de maisons de retraite. Et comme, généralement, ils n'ont pas vraiment le droit de sortir, hein.
8: Mais ça m'intéresse quand même, parce que je connais pas votre ville et on m'a dit que l'air était très sain.
24: Ah non, pas du tout. On a des usines et je vous assure qu'on se bat, parce que vraiment, ça sent pas très bon.
8: Ah bon?
24: Non.
8: Bah mince, alors.
24: Ah oui. Vous savez, avec le temps qu'on a, hein, parce que c'est pas beau du tout, plus les mauvaises odeurs, hein. Allô?
8: Mais il pleut?
24: Comment? Ah oui, il pleut, oui, oui, il pleut.
8: Mais en ce moment-là, ils ont annoncé qu'il y avait du beau temps sur la Bretagne.
24: C'est faux. Il pleut.
8: Mais il va pas pleuvoir tout l'été, quand même.
24: Ben, ça fait 2 ans qu'on a un été pourri.
8: Ah ben, il y a peut-être une chance cette année.
24: Ça, je sais pas, parce que vu comment c'est parti, ça fait 2 ans, donc on dit jamais 203, hein. Étant donné qu'on n'a pas du tout de beau temps actuellement, hein, on a des orages, de la pluie, des tempêtes de grêle, c'est pas la joie.
8: Mais Concarneau, c'est bien Concarneau en Bretagne.
24: Pas vraiment, madame. Hein.
8: Ah bon?
24: Non, ça n'est pas vraiment partie de la Bretagne.
8: C'est où?
24: C'est juste à la limite.
8: Mais c'est où alors?
24: En Lorraine, madame.
8: Où ça?
24: En Lorraine.
8: Ah, Concarneau, c'est en Lorraine?
24: Oui.
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11: Bonjour.
25: Bonjour monsieur, je suis bien chez le locataire de voiture.
11: Oui.
25: J'ai mon beau-frère qui a loué une voiture chez vous.
11: Oui.
25: Moi-même je suis garagiste, comme il avait crevé, il m'a confié la voiture pour que je change le pneu.
11: C'était une voiture de quoi? De location?
25: C'est ça, il l'avait loué il y a un mois ou deux.
11: Et donc du coup quand il nous a rendu le véhicule de location, il y avait déjà un nouveau pneu dessus. C'est
25: voilà,
11: ça
25: c'est ça, mais moi j'ai toujours la roue de secours, donc je voulais savoir si vous voulez la récupérer.
11: Mais attendez, parce que nous dans nos véhicules de location, il n'y a pas de roue de secours, c'est tout des kits normalement des compresseurs.
25: Oui, c'est pour ça, comme il n'y en avait pas, moi je vous en ai commandé une, donc là je l'ai reçue.
11: Non, non.
9: non, mais pas de roue de secours. Enfin,
25: en
9: non.
25: plus, j'ai dû faire la vidange parce que c'était un petit peu limite. Donc...
9: Vous avez fait la vidange aussi.
25: Oui, mais je vais vous faire un forfait.
9: Non, bah alors, attendez, je vous passe personne, quittez pas.
25: Comment ça, vous me passez personne?
9: Non, mais je vous passe la personne.
25: Oh, bah pas gêné, on me passe personne.
9: Non, je vous passe quelqu'un, je vous passe la personne.
25: Ah, bah oui, je préfère
9: quittez
25: ça.
9: Quittez pas.
10: Quelques instants.
12: Bonjour.
25: Bonjour madame, excusez-moi, comme j'ai expliqué à votre collègue, j'ai la facture.
12: Attends, vous avez fait des frais sur mes véhicules à moi? Pourquoi?
25: J'ai commandé une roue de secours parce qu'en plus vous n'en aviez pas.
12: Non, vous n'avez pas à faire des frais sur mes véhicules.
25: Excusez-moi, mais s'ils étaient mieux entretenus, j'aurais pas besoin d'interventionner.
12: Attendez, une crevaison, moi j'y peux rien. C'est quoi ce délire? Je fais aucun frais sur mes véhicules. Vous ne faites pas des frais que je suis pas au courant?
25: Ah bah que vous êtes au courant que je vous le dis.
12: Non, mais moi je refuse.
25: Parce que moi j'ai une vidange, un pneu.
12: Mais vous n'avez pas besoin de faire des vidanges. Vous mettez pas les pièces appropriées. Vous avez mis quoi comme filtre à huile par exemple?
25: Bah j'en avais un d'occasion, si vous voulez.
12: Eh ben non, justement, vous n'avez pas à prendre ces décisions-là. Je vous rembourserai rien ce soir.
25: Ah bah pardon, mais alors maintenant que j'ai tout fait, comme par hasard, hop là.
12: Attendez, le propriétaire, c'est moi, monsieur.
25: Vous va venir? Vous préférez me payer en liquide?
12: Il est hors de question de vous payer en liquide. Je ne paye rien du tout, monsieur, vous avez pas compris?
25: Bah si c'est ça, je viens et je reprends ma roue.
12: Reprenez ce que vous voulez, venez ici.
25: Ah bah je vais me gêner, et puis je vais aussi dévidanger la voiture.
12: Bah vous avez un ordre de réparation signé de ma part?
25: Oui, je l'ai fait.
12: Ah non, c'est pas possible.
25: Ah si.
12: Non, alors, dans ces cas-là, vous me l'envoyez par mail ou par fax?
25: Alors, je vous écoute.
12: Donc le par mail, c'est contact, C-O-N-C-A-C-T.
25: Alors, contact.
12: Contact.
25: Bah non, vous me dites C-O-N-C-A-C-T.
12: Oui, ben ça fait contact, C-O-N-C-A-C-T.
25: Non, ça fait concact.
12: Contact.
25: Ou alors consact, si c'est un CCDI.
12: Mais... C-O-N-C-A-C-T, ça fait contact.
25: Ah non, C-O-N-C-A-C-T, ça fait concact.
12: Bah c'est contact.
25: Non.
12: Contact, arrobase.
25: Alors, arrobase, A.
12: R-O. Bah pas arrobase, c'est le sigle arrobase.
25: Oui, A-R-O.
12: Non, pas R-O, le sigle arrobase.
25: Comment ça?
12: Bah le chiffre de l'internet, le arrobase.
25: Le chiffre, quel chiffre alors?
12: Le A, le at.
25: Alors, atrobase, A-T-R-O.
12: Non, vous avez la touche 0, le petit A avec un accent, et il y a le arrobase qui est là.
25: Ah, alors, A, accent, R-O.
12: Non, pas accent R-O. Bon. C'est un sigle, le arrobase.
25: Excusez-moi, vous savez vraiment de quoi vous parlez là? Parce que j'ai l'impression
12: bah,
25: que...
12: Oui, je fais de l'informatique, monsieur, je sais de quoi je parle.
25: Bon, admettons. Donc.
12: Alors vous m'envoyez ça par fax, ce sera plus facile.
25: Alors attendez, je branche le fax. Ça passe là?
12: Non, vous allez prendre le numéro de fax.
25: Comment ça? Bah je suis en train de vous l'envoyer là.
12: Non, c'est pas ce numéro là.
25: Ça passe?
12: Non, vous foutez de moi ou quoi?
25: Ah bah excusez-moi, mais là il me dit que la ligne ne passe
12: mais,
25: pas.
12: Non mais je suis en train de vous donner le numéro pour envoyer le fax.
25: Ah bah il passe pas.
12: Mais je vous ai pas encore donné le numéro.
25: Attendez, je réessaye.
12: C'est pas mon numéro de téléphone, monsieur, ça fait 5 fois que je vous le répète.
25: Eh bah non, échec.
12: Et vous avez de quoi noter mon numéro?
25: Pardon, mais alors est-ce que vous êtes sûr aussi que vous savez faire fonctionner le fax? Parce que là
12: non, je...
25: Attendez, bougez pas, je renclenche.
12: Allô?
25: Ah, là c'est passé, non?
12: Eh, vous foutez vraiment de ma gueule, monsieur, là. En plus, vous faites les pipipip.
25: Comme ça, je fais pipipip, pas du tout.
12: Donc, vous foutez vraiment de ma gueule?
25: Un petit peu, quand même.
13: Est-ce qu'il est, bonjour?
14: Oui, bonjour, madame. Je suis bien l'office de tourisme de Sarzeau.
13: Oui.
14: C'est en Bretagne, hein?
13: Oui, tout à fait.
14: Oui, c'est ça. Je compte passer un week-end prochainement avec ma femme et mes enfants, ma famille.
13: Oui.
14: Je souhaiterais avant toute chose de me connaître la liste des vaccins obligatoires avant de quitter Paris.
13: Pour la Bretagne?
14: Oui.
13: Il y a aucun vaccin obligatoire, monsieur.
14: Pardon?
13: Bah non.
14: Il n'y a plus la lèpre?
13: Ah non, du tout.
14: La peste?
13: Bah non plus, monsieur. Enfin, non, il n'y a pas de vaccin obligatoire pour venir en Bretagne, non.
14: Je note, hein, vous permettez?
13: Oui.
14: Le choléra?
13: Non, rien. Moi, je vous dis, oui, vous n'avez aucun vaccin.
14: Restons sérieux, madame. Je tiens à prévenir quand même mes enfants et éviter le pire. Hein. La Bretagne, je sais que c'est une région très reculée. Je crois que vous êtes complètement à l'ouest de la France. Hein. C'est bien ça?
13: Oui. Mais on est quand même dans un pays civilisé, on n'a pas de soucis particuliers. non, du tout. Hein.
14: Je note. Alors, la tuberculose.
13: Moi, j'en ai pas entendu parler non plus, non, ma foi.
14: Le typhus.
13: Typhus, je sais pas.
14: Ah, donc vous avez le typhus également en Bretagne.
13: Je sais pas s'il y a du typhus en Bretagne, mais enfin...
14: Bon, il va falloir que j'amène mes enfants à l'Institut Pasteur et nous verrons après, ils vont me donner la liste, j'imagine.
13: Oui, voilà, si vous voulez. Enfin, moi, je vis ici depuis 44 ans maintenant et j'ai jamais entendu parler de peste ni de choléra en Bretagne. Hein.
14: D'accord. Actuellement, vous êtes il n'y a pas de guerre
13: En Bretagne?
14: Oui.
13: Ah non, du tout.
14: D'accord. Donc, pour le moment, c'est relativement calme.
13: Non, bah écoutez, je pense que ça commence à devenir un peu ridicule quand même.
14: Pardon?
13: Parce que pourquoi voulez-vous qu'on ait la peste de choléra, le choléra et une guerre civile en Bretagne?
14: Non, je vous demande au chapitre des informations. Hein. Dites-moi, comment fait-on pour circuler?
13: Eh bien, comme tout le monde, en voiture.
14: Ah, il y a des routes?
24: Il y a des routes.
0: Pour se laver, est-ce qu'il faut aller au puits ?
24: Non, vous avez des salles de bain avec l'eau courante.
0: L'eau est potable ?
24: Certains endroits, oui.
0: Non, parce qu'il n'y a pas de robinet, c'est ça ?
24: Bah, si, vous avez des robinets, bien sûr. Bon, écoutez, je m'excuse, mais là, il faut que je raccroche, parce que j'ai vraiment beaucoup de monde à l'accueil qui attend. À bientôt,
0: j'ai juste une dernière question.
24: Oui.
0: Comment se fait-il que vous ayez le téléphone ?
24: Ah, ça, je ne sais pas, mais j'aimerais bien ne pas l'avoir aujourd'hui. Au revoir, monsieur.
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15: Oui.
25: Bonjour monsieur, c'est bien l'Institut de beauté ?
15: Oui.
25: Établissement Martin à l'appareil, on va venir vous installer des lampes UV.
15: C'est des cabines de bronzage, non ? C'est ça ?
25: Oui, c'est ça, ce sont les lampes qu'on met normalement dans les cabines.
15: Bah, on n'en a pas.
25: Ah non, mais c'est pas grave, l'idée c'est de les mettre à la place de vos ampoules normales.
15: Ah ouais, donc ce serait possible, hein, parce qu'on a pas mal d'éclairage.
25: Exactement, donc tous vos éclairages, on les remplace par des lampes UV.
15: D'accord.
25: Ce qui veut dire, en revanche, que vous serez exposé toute la journée.
15: Bah, je sais pas, justement, moi je voudrais quand même être au courant, surtout qu'en plus j'ai la peau fort claire.
25: Alors ça, c'est pas un problème, il suffira que vous portiez une combinaison intégrale au boulot.
15: Ouais.
25: Le mieux, c'est la combi d'apiculteur.
15: Ok.
25: Vous voyez, avec le grand chapeau, le filet.
15: Oui, les combis, ouais, je vois quoi.
25: Voilà, vous en avez une ?
15: Bah non, j'ai rien, non.
25: Oh, bah on vous la fournit.
15: D'accord.
25: Il faudra bien mettre les bottes et les moufles qui vont avec, sinon vous n'êtes pas protégé, en revanche.
15: Ah oui, donc c'est pas possible.
25: Comment ça, c'est pas possible ?
15: Bah faire des massages avec des moufles.
25: Bah au moins, vous serez protégé.
16: Attendez, qu'est-ce que c'est que cette histoire ?
25: Bonjour monsieur, excusez-moi, mais si vous mettez pas les moufles, faudra pas se plaindre d'avoir les mains qui bronzent.
16: Bah, moi, j'en ai rien à faire, monsieur.
25: Oui, bah vous faites ce que vous voulez. Nous, en tout cas, on vient mettre les lampes.
16: Bah oui, mais enfin, on fait pas ça comme ça, enfin. Là, vous me dites de but en blanc comme
25: Pardon,
16: ça.
25: Vous avez dit quoi ?
16: Bah, j'ai rien dit de spécial, j'ai dit...
25: Vous m'avez dit que je suis une homme en blanc.
16: Pardon ?
25: Et allez, les gros mots.
16: Mais pas du tout, monsieur.
25: Bon.
16: De but en blanc.
25: Oh, vous l'avez redit.
16: De but en blanc, monsieur. De but, j'ai pas dit une...
25: Non, monsieur, je ne suis pas une but en blanc.
16: Un but, un objectif.
25: Alors, je viens faire mon boulot et voilà comment...
16: Monsieur.
25: Et un autre monsieur.
16: Excusez-moi, des lampes UV.
25: Pardon, mais c'est la première fois qu'on me traite de but en blanc.
16: Attendez, des ampoules UV.
25: Ah oui, non, mais ça, c'est bon, on les installe aujourd'hui.
16: Oui, mais attendez, 2 minutes. Non, mais monsieur, on n'est pas au courant. 2 minutes avant de prendre le rendez-vous.
25: Ah, mais le rendez-vous, c'est bon, je l'ai validé, vous inquiétez pas.
16: Non, mais attendez, arrête, ne validez pas le rendez-vous. Je vais vous passer ma directrice. 2 minutes.
25: Oui, enfin, vous m'avez quand même dit oui.
16: Non, mais c'est quand j'ai entendu UV.
25: Ah oui, UV, on est d'accord.
16: Non, monsieur, arrêtez. Non, arrêtez de parler. Je vous passe ma directrice.
25: Non, mais comme vous me l'avez validé, de toute façon,
16: non,
25: j'ai pas besoin.
16: Non, je ne valide rien. Je vous dis que je vous passe ma directrice.
25: Vous lui direz que vous avez validé, c'est plus simple.
16: Non, je suis pas au courant, monsieur. Alors arrêtez, 2 minutes, je vous passe.
25: Non, mais pardon, mais vous êtes au courant.
16: Non, mais arrêtez de faire du forçage, monsieur. Laissez-moi vous m'expliquer.
25: Ah bah c'est vous qui validez et après c'est moi qui fais du forcisme.
16: Non, j'ai rien validé.
18: Oui, allô, bonjour monsieur.
25: Oui, bonjour monsieur, excusez-moi.
18: Attendez, vous êtes qui monsieur du coup ?
25: Non, c'est pas monsieur du coup, c'est monsieur Martin. Mm. Donc c'est bon, votre collègue a validé.
18: Mais c'est quel collègue qui m'a validé ça, monsieur ? Quel collègue ?
25: Celui que j'avais à l'instant.
18: Ma collègue vous
16: non,
18: a validé.
16: Pas validé.
25: Oui, il m'a dit je suis le directeur, je valide.
16: Non, faut qu'il arrête ce monsieur.
25: Oula, en revanche, vous avez un problème de téléphone, hein, je vous entends très mal.
16: Non, mais monsieur, moi j'ai rien validé.
25: Ah, il y a un truc là, je pense que votre téléphone est pété.
18: C'est incroyable.
25: Vous m'entendez ?
18: Oh. Oui.
25: Ah, c'est revenu. Non, je disais, vous avez un problème avec votre téléphone.
18: Oui, c'est parce que je vous ai mis en haut-parleur, monsieur.
25: C'est pas grave, je vais vous changer le poste.
18: Non, j'ai pas besoin que vous changiez mon téléphone. Donc.
25: Je lance le commandage.
18: Mais non, monsieur, faut pas me commander de téléphone.
25: Ah, ça recommence. Vous voyez, il débloque.
18: Il va très bien mon téléphone, vous ne me commandez pas de téléphone.
25: Pardon, mais je l'entends, ça fait comme si vous étiez en haut-parleur.
18: Non, attendez, monsieur,
16: on va vous... Monsieur.
25: Oh là là, ça s'arrange pas, vous avez du bol que je puisse vous dépanner. Hein.
16: Oui, allô.
25: Ah bah ça remarche.
16: Oui, alors...
25: Touchez à rien, ça doit être un faux contact.
16: Monsieur, je suis la directrice régionale, nous n'avons pas besoin de téléphone, nous n'avons pas besoin de lampe UV, nous n'avons pas de solarium ni quoi que ce soit.
25: Ah, dans ce cas, je peux vous proposer le 2 en 1.
16: Non, monsieur.
25: Si, je vais vous mettre des bronzophones.
16: Non, j'ai pas besoin de téléphone, j'ai pas besoin de lampe UV.
25: Non, mais là, il fait tout à la fois, bronzette et téléphone.
16: Il y a des limites à pas franchir, monsieur. Vous faites de la commercialisation forcée, ça suffit, il y en a marre.
25: Ah non, mais là, c'est un truc de dingue, vous décrochez, hop, vous bronzez.
16: Mais attends, arrêtez, je rigole pas.
25: Bon, je prends ça pour un oui.
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19: Bienvenue.
20: Bonjour monsieur.
19: Bonjour monsieur.
20: C'est bien les DF dépannage ?
19: Oui.
20: Oui, bonjour monsieur Robert Ledoux à l'appareil.
19: Oui.
20: Je vous appelle pour un petit dépannage, hein, parce que j'ai un problème, figurez-vous. Je suis un peu bricoleur, comme on dit, quoi. Hein?
19: Oui.
20: Alors j'ai un peu bricolé le compteur d'électricité. Et je l'ai amené par un petit fil, comme vous connaissez, quoi, hein, sur le compteur de mon voisin de palier. Comme ça, que c'est qui paye pour moi l'électricité.
19: Vous êtes branché sur le compteur du voisin ?
20: Voilà, et c'est lui qui paye.
19: Mais c'est interdit, hein ?
20: Comment ça ?
19: Bah, allons.
20: Bah, dites-moi, moi je consomme beaucoup, monsieur.
19: Ça n'a rien à voir, hein, monsieur.
20: Pourquoi ?
19: C'est interdit, hein ?
20: Ah bon ?
19: Bah oui, votre voisin n'a rien à voir avec vous, hein.
20: Mais si, parce que lui, il n'en consomme pas.
19: Il n'a rien à voir si lui, il s'en sert pas. Il dit, vous devez avoir du courant chez lui, mais vous n'avez pas le droit de vous brancher sur le compteur du voisin.
20: Mais il a rien dit.
19: Est-ce qu'il est au courant?
20: Ah bah non.
19: Ah bah non. Ah bah sûr, je m'en doute. Hein.
20: On veut lui faire la surprise.
19: Bah évidemment, c'est lui qui va recevoir les factures.
20: Bah ça fait 2 ans déjà.
19: Écoutez-moi, moi je vois qu'une chose, c'est que vous volez du courant à un voisin.
20: Oh non, lui emprunte, c'est pas pareil.
19: Ah bon, et qu'on veut lui payer alors?
20: Bah on lui a payé l'apéro il y a 3 ans.
19: Ben non, ça n'a aucun rapport, ça, monsieur.
20: Vous croyez?
19: Ah non, hein. Mais là, il y a viol de la loi, hein.
20: Vous croyez?
19: Ah ben sûr, hein.
20: Oh mon Dieu, vous me faites peur, là.
19: Ah non, non, moi je vous rassure tout de suite, hein.
20: Ah bon, si vous me rassurez, ça va mieux. Bon, alors je voudrais pas vous déranger longtemps, parce que c'est lui qui paye le téléphone déjà, parce
19: en
20: que...
19: plus. Eh ben, ça ben, va, c'est complet.
20: On a mis le téléphone sur son... Vous voyez, quoi, on a fait bifurquer avec les 2 petits fils, là.
19: Ouais.
20: Donc c'est lui qui paye le téléphone, alors faut pas que je fasse trop de factures.
19: Ouais.
20: Alors, mon dérangement vient du problème de gaz. Parce que je me suis branché sur son compteur à gaz.
19: En plus, eh ben voyons.
20: Mais pour le gaz, je suis quand même surpris, vu que je ne paye pas, de trouver l'abonnement que je devrais payer.
19: Mais si vous êtes branché sur son compteur à lui,
20: oui.
19: Compteur gaz,
20: oui.
19: Vous êtes branché comment?
20: Ben, on a fait... Vous savez que mon gendre, il est bricoleur, il a fait l'armée, hein.
19: Oui.
20: Et donc, il a fait un tuyau... qui se divise en deux.
19: Oui, mais l'installation que votre beau-frère, votre beau-fils a fait, mettons.
20: Oui.
19: Il faut que nous, on la vérifie, si vous voulez. On ne l'a pas vérifié, cette installation.
20: Ah ben non, parce que quand vous venez vérifier, on l'enlève.
19: Ben c'est pas possible.
20: Pourquoi?
19: Il y a danger, là.
20: Il y a danger qu'il s'en rende compte.
19: Ben il y a danger qu'il y ait explosion, hein.
20: Ben de toute façon, si ça explose, ça sera chez lui, hein.
19: Ben ce n'est pas légal, ce truc-là, monsieur. Mais rendez-vous compte de ce que vous faites.
20: Ben moi, je proteste énergiquement contre le fait que je paye les 2 abonnements.
19: Eh ben, donnez-moi votre adresse, je vous envoie quelqu'un, moi.
20: Oh, ben c'est peut-être pas la peine, puisqu'on est juste à côté de chez vous.
19: Ah bon? Vous habitez dans le secteur de l'EDF?
20: Ben oui. C'est-à-dire qu'on s'est un petit peu branché sur votre système électrique à vous, quoi.
19: Oh là là, mais vous allez loin, là, hein?
20: Vous croyez?
19: Ah oui, hein, monsieur.
20: Ben, remarquez, ça fait 5 ans qu'on a piraté... Vous savez, on a une boîte aux lettres, nous, hein?
19: Oui.
20: Notre nom, c'est Edvi. E-D-F et avec un I à la fin.
19: Ouais.
20: Bon. Et donc, on est voisins de vous. Ce qui fait qu'il y a beaucoup, beaucoup de lettres qui arrivent. On n'a plus qu'à rajouter un I, voyez-vous.
19: Ouais.
20: Et hop, on encaisse les chèques pour vous.
19: Ouh là là là là. Ça va faire mal, hein, monsieur, hein. En plus, vous encaissez des chèques adressés à EDF. Mais là, vous voyez ce qui est gros, moi, je vous le dis, hein.
20: Oh, ben non.
19: Ah, ben si, hein.
20: Oh, ben non. Et on n'a récupéré que 8 millions de francs.
19: Ah, vous n'avez récupéré que 8 millions de francs?
20: En 2 ans.
19: En 2 ans, c'est déjà pas mal, hein?
20: Ben oui, on part au Bahamas, où c'est qu'on a acheté un terrain avec mon gendre.
19: Ah ben, vous partez au Bahamas, vous pouvez vous permettre, hein?
20: Vous pensez?
19: Ben, je pense bien, oui.
20: Alors, cet après-midi, on va prendre la voiture EDF, là, nous, hein?
19: Prenez la voiture EDF?
20: Oui, on vous la ramène à quelle heure?
19: Quelle voiture EDF?
20: Ben, les voitures de service.
19: Vous prenez une voiture de service, en plus?
20: Ben oui, on a des clés que mon fils, il a fait fabriquer.
19: Mais vous prenez pas des voitures EDF, quand même?
20: Mais on les ramène!
19: Mais il n'y a pas de les ramener! Mais c'est pas possible, monsieur, hein?
20: Pourquoi?
19: Mais qu'est-ce que c'est que cette histoire? Non, mais c'est pas possible! Vous prenez nos voitures de service, vous trouvez nos chèques! Mais c'est fou, cette histoire!
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6: Allô?
25: Bonjour, monsieur, c'est bien l'exploitation agricole?
6: Oui.
25: Monsieur Martin à l'appareil, service de démaraboutage téléphoniste.
6: Oui.
25: Je vous appelle au sujet du marabout Martin qui est soupçonné d'escroquisme. Enfin, j'imagine que vous êtes déjà au courant.
6: Alors là, non, je suis pas du tout au courant de cette histoire-là.
25: Ah, parce qu'il vient de nous dire que vous travaillez ensemble.
6: Alors là, sûrement pas.
25: Je vérifiais, apparemment, votre ligne téléphonique est maraboutée.
6: Oh, c'est quoi cette histoire? Et vous faites partie de quel machin, vous?
25: Service de démaraboutage téléphoniste. Donc je vais démarabouter votre ligne.
6: Et ça veut dire quoi, démarabouter, s'il vous plaît?
25: Ça veut dire que pour être sûr que vous n'utilisez pas cette ligne pour marabouter les gens, je la démaraboute, tout simplement.
6: Oh là là, alors là, je ne sais pas où je m'en vais, alors, hein.
25: Non, alors vous n'allez nulle part, vous restez là.
6: Oh là là, ça me paraît très suspect, cette histoire.
25: Oh là là, on est bien d'accord. Bon, je lance la démarabouterie.
6: Non, non, non, non, mais attendez.
17: Initiage du démaraboutisme de la ligne.
21: Qu'est-ce que c'est que ça? Impossible.
25: Ah, allô?
22: Je ne sais pas, il y a un problème avec un marabout.
21: Oui, allô?
25: Bonjour madame, pourriez-vous me passer le responsable, s'il vous plaît?
21: C'est moi-même.
25: Enchanté, monsieur Martin, service de démaraboutage.
21: Qu'est-ce que c'est que cette histoire-là, là?
25: Eh bien, je suis avec le marabout Martin qui vient de me dire que votre ligne servait à marabouter.
21: Non, mais là vous allez mettre ça, c'est un truc sur le dos que je n'ai jamais fait de ma vie. J'ai jamais fait de marabout.
25: Tiens, tiens, pourquoi vous me parlez de marabout?
21: Bah, c'est parce que là, c'est vous qui me le dites.
25: Ouais, c'est pas faux.
21: Je suis agriculteur. Bah, je suis pas marabout.
25: Enfin, vous pouvez très bien être agriculteur le jour et marabout la nuit.
21: Ah non. non, pas du tout. Alors là,
25: et puis surtout, il y a votre ligne téléphoniste.
21: Ma ligne, qu'est-ce qu'elle a encore à faire là-dedans?
25: Bah, comme par hasard, votre ligne est maraboutée.
21: Ah bah, j'ai été piraté, c'est pas possible.
25: Oui, vous allez me dire que vous n'étiez pas au courant?
21: Ah non.
25: Comme par hasard.
21: Non, c'est vous qui me l'apprenez. C'est vous qui parlez de marabout.
25: Pardon, mais le marabout Martin est avec moi, il est formel. Ah oui, je suis le marabout Martin, je suis formel.
21: Bah, non, mais là, ce coup-ci, il va accuser tout le monde, lui.
25: Comment ça, tout le monde?
21: Bah, s'il dit que c'est moi, c'est mais j'ai jamais été marabout.
25: Ah, parce qu'il y en a d'autres dans la combine.
21: Bah, j'en sais rien, moi.
25: Oui, vous me dites tout le monde, vous pensez à qui?
21: Bah, je sais pas à qui.
25: Non, mais moi, je sais. Vous pensez au client que vous lui avez présenté.
21: Ah, j'ai pas présenté le client.
25: Ah, si, c'est même lui qui m'a présenté Paul Pogba.
21: Ah, non, pas du tout. Je le connais pas, ce monsieur-là.
1: Qui c'est ça?
25: Oh, bonjour, monsieur. Donc, visiblement, vous avez présenté Paul Pogba au marabout Martin.
1: Mais c'est qui, Paul Pogba?
25: Bah, Paul Pogba, le footballeur.
1: C'est que cette histoire.
21: Eh ben, qu'est-ce que je vais faire avec un footballeur?
25: Apparemment, vous auriez maraboutagé Kylian Mbappé pour qu'il rate un pénalty.
21: Ah, bah, ce coup-ci, c'est un footballeur, mais faut pas arrêter quand même.
25: Vous allez me dire que vous n'avez jamais maraboutifié Mbappé?
21: Personne! Comment voulez-vous que je suis même pas capable que je sois le marabout?
25: On dit qu'on n'est pas capable qu'on ait le marabout, et puis dès que je vais raccrocher, je vois le truc, vous allez ressortir tous vos gris-gris.
21: Oh, j'ai pas de gris-gris, de toute façon.
25: Oui, ou égorger un poulet, je sais pas.
21: J'ai pas de poulet, j'ai pas rien.
25: Ah, tiens, comme par hasard, qu'est-ce que j'entends?
21: Non, mais là, vous allez quand même pas mettre des choses que je n'ai jamais fait, quand même. Merde, alors!
25: J'avoue tout! Cette dame est mon complice!
21: Ah, bah non. Ah non, excusez-moi. Moi, je
25: veux...
21: Parce que là,